0: bonne. Elle est quand même très sucrée, mais j'imagine que vous avez vraiment descendu le degré de sucre.
1: Alors, après, une glace sans sucre ne serait pas vraiment une glace réconfortante. Je pense qu'on est en droit d'attendre un certain niveau de, voilà, de confort quand on achète une glace. Certaines sont plus ou moins fruitées. C'est vrai que celle que vous avez goûtée est la seule qui ne contient pas de fruits, de sorbet donc. Mais sur celle-ci, à la fraise et au biscuit, celle-ci aux fruits exotiques, ambiance plage, ou celle-ci avec la gelée de raisin, vous avez ce mélange et un meilleur équilibre.
0: Alors, diagnostic, Mélanie, qu'est-ce qu'on en pense, Paolo ?
2: Ah, c'est très bon.
3: Faut pas demander à un Italien combien.
2: Oui, c'est vrai.
0: C'est vrai. Vous êtes un expert, expert de la glace.
1: Alors c'est pas différent. Du tout de gelato.
3: C'est bon glace américaine.
0: Oui. Voilà, exactement. Alors Donatien, parlons un petit peu du Bon Moment, qui est un studio qui permet aux personnalités, aux stars de YouTube et j'en passe des réseaux sociaux, de développer des marques. Comment est-ce que ça fonctionne ? Qu'est-ce que vous leur permettez de faire à ces gens-là ?
1: Je pense qu'on l'a tous constaté. Depuis un an, il y a eu une bascule. Les créateurs de contenu, les artistes se sont mis à lancer leur propre marque. Historiquement parlant, les marques traditionnelles collaborent avec les créateurs de contenu, les youtubeurs, les instagrammeurs, pour promouvoir leur propre marque. Et en fait, depuis 2025, on a une série de marques qui ont été lancées, d'abord par MrBeast, qui est donc le youtubeur numéro 1 au monde avec bientôt 500 millions d'abonnés sur YouTube, ce qui est colossal, qui a lancé sa marque Feastables, de barres chocolatées.
0: Notamment en exclusivité chez Carrefour dans un premier temps.
1: Exactement, en exclusivité chez Carrefour. Il a été suivi de Squeezie, qui est un des plus grands youtubeurs de France, qui a lancé Ciao Kombucha, qui a été l'innovation boisson numéro 1 en grande distribution l'année dernière, ce qui est quand même incroyable pour un nouvel entrant. Qui n'est pas un professionnel, suivi par Thibaut InShape, qui est le premier youtubeur de France avec sa gamme de produits de nutrition. Et donc, en fait, là, on se retrouve avec une véritable tendance qui sont ces marques qu'on appelle les creator-led brands, les marques détenues, possédées et lancées par des créateurs de contenu. Et en fait, ce n'est pas réservé aux plus grandes stars. Il ne faut pas forcément avoir 20 millions d'abonnés comme Squeezie ou Thibaut InShape pour pouvoir lancer sa marque. En revanche, il faut avoir des expertises. Se lancer en grande distribution, se lancer en retail, ça ne s'improvise pas. Il y a des codes, il y a des règles. Il faut savoir sourcer un fabricant, gérer la logistique, faire des négos avec la grande distribution. Tout ça requiert des expertises que nous, chez Le Bon Moment, on apporte aux créateurs de contenu et aux artistes. Et puis, évidemment, il faut aussi des fonds qui sont des choses qu'on apporte également pour pouvoir concrétiser ce rêve de lancer sa marque. Tous les créateurs de contenu rêvent de lancer leur marque, mais très peu passent du rêve à la réalité puisqu'il y a toutes ces barrières qu'on s'efforce de faire tomber chez Le Bon Moment.
0: Mmh. Et vous êtes spécialisé uniquement sur la food dans un premier temps ou vous allez élargir aussi cette catégorie ?
1: C'est une très bonne question. On se concentre sur nos premiers lancements, en tout cas sur le food and bev. Il n'est pas du tout exclu qu'on élargisse à d'autres verticales cette même approche.
0: Mélanie ?
2: Et alors, en exclusivité, vous pouvez nous dire quel est le prochain créateur que vous allez accompagner ?
1: Tout ce que je peux vous dire, c'est que j'ai pas été le seul à lancer Le Bon Moment. J'ai un cofondateur qui a une certaine notoriété lui-même, qui s'appelle Kian Kojandi, que vous connaissez peut-être via la série Bref ou via l'émission Hot Ones. Et il se trouve que Kian aussi a des velléités de lancer une marque. Kian est passionné de piment. Et je n'en dirai pas plus.
0: Merci. D'accord, donc on devine un petit peu là où vous voulez nous emmener. Justement, on le voit, c'est quand même très intéressant pour les distributeurs d'aller représenter ces marques-là, de les accueillir dans les rayons. On l'a vu très récemment avec Picard et Joica, on en avait parlé sur ce plateau. Est-ce que vous pensez que c'est une tendance qui va durer dans le temps ?
1: Absolument, c'est que le début. Quand on s'est lancé, on était tout seul. On est déjà plusieurs acteurs aujourd'hui à accompagner les créateurs et les artistes dans le développement et la commercialisation de leurs marques. C'est vraiment, il faut accepter qu'aujourd'hui, les marques qui performent en rayon ne sont plus seulement lancées par des industriels, par des acteurs traditionnels, mais aussi par les créateurs de contenu qui vont quelque part devenir un peu des concurrents des marques traditionnelles.
0: Merci beaucoup, Donatien. Un dernier mot quand même sur ces glaces, parce que l'ambition est très élevée. Hein. Vous voulez arriver au même niveau, voire dépasser tout ce qui est Häagen-Dazs ou Ben & Jerry's. Comment, en un mot, comment est-ce que vous allez faire ?
1: Alors, dépasser, je ne sais pas, mais en tout cas, notre ambition n'est pas de rester un petit player. On a avec nous, vous l'aviez mentionné, Snoop Dogg, qui est une des plus grandes superstars au monde, intergénérationnelle, connue vraiment dans le monde entier, qui est aussi

0: porte jeudi avec 400 000 visiteurs attendus en 12 jours. Est-ce qu'on peut dire que c'est finalement le plus grand magasin éphémère de France?
1: Oui, et les chiffres sont vraiment impressionnants. C'est quand même 100 000 mètres carrés d'exposition, l'équivalent de 14 terrains de football, et plus de 1200 exposants. Mais ce qui rend le unique cette foire de Paris, c'est vraiment son public. 9 visiteurs sur 10 vont repartir avec au moins un article acheté et ils vont dépenser en moyenne 665 euros. Donc ça, c'est un taux de conversion qui ferait rêver n'importe quel enseigne de retail en France.
0: On dépense 665 euros sur
1: en
0: place.
1: En moyenne, ouais.
0: C'est énorme, je ne m'attendais pas du tout à ce chiffre. Alors, justement, à la Foire de Paris, il y a la 125e édition du concours Lépine. Est-ce que ce concours, il a encore un rôle à jouer dans l'innovation?
1: Oui, il est même majeur. Chaque année, le jury va filtrer 500 inventions qui ont été préalablement sélectionnées de par leur utilité, mais aussi leur viabilité économique. Ce sont des inventions qui viennent des quatre coins du monde. Hein. Et en l'occurrence, elles sont sélectionnées et primées. Et dans son histoire, ce concours a permis à des produits de devenir complètement iconiques. En l'occurrence, il y a les lentilles de contact, mais aussi l'aspirateur ou encore le stylo à billes.
0: Donc, oui, tout à fait. Mais alors, est-ce qu'avoir une médaille, ça permet un succès commercial?
1: Alors, tout dépend. Il faut quand même se dire que une innovation sur deux va permettre d'être commercialisée par la suite. On peut prendre pour exemple l'aspivenin, qui est le petit dispositif qui permet d'aspirer le venin lorsqu'on s'est fait piquer. Ça, c'est quand même un produit qui a été primé en 1983 et qui est encore vendu et qui a un vrai succès dans des milliers de points de vente en France et dans le monde d'ailleurs. On peut aussi citer une autre marque comme Stouli, qui est un fabricant de meubles pliables en carton et qui avait été trois fois primé en 2022 et qui a permis finalement une expansion dans toute l'Europe. Donc vraiment, je pense que cette Foire de Paris, c'est vraiment le plus grand laboratoire d'invention en France actuellement.
0: Merci beaucoup Mélanie pour cette actu de la semaine. Merci à vous d'avoir été avec nous pour cette émission spéciale glace. J'espère que vous en avez, que vous en dégustez chez vous en nous écoutant. Je vous souhaite un excellent week-end et on se dit à la semaine prochaine et notamment à lundi dans la matinale de BFM Business. Bon week-end.
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4: Oui, je sais, on s'est dit, gérer son argent en 2026, franchement, c'était pas très simple. Alors, ce qui m'amuse beaucoup, c'est qu'en début d'année, toutes les prévisionnistes vous avaient dit, ça va être une année normale. Vous allez voir, il va rien se passer, ça va être comme l'année 2025. Bon, avec quelques petites différences, vous avez vu que c'était quand même très différent. Mais moi, j'ai trois bonnes nouvelles pour vous. C'est votre argent, c'est votre week-end et c'est une émission non pas exceptionnelle, mais une émission spéciale et très spéciale même. Une émission spécial placement pendant laquelle nous allons nous efforcer de vous donner tous les bons tuyaux sur les principaux placements. Nous allons parler diversification, allocation d'actifs, profil de risque, enveloppe fiscale, actions, obligations, non cotées, produits structurés. Vous allez tous savoir sur le placement car les Français ont le droit de savoir la vérité. Mais vous le savez maintenant, pour une émission spéciale, il faut des invités très spéciaux. J'ai donc le plaisir de vous présenter notre Jedi de l'allocation d'actifs et des placements. C'est le fondateur d'une des plus belles success stories de la gestion en France, gestion privée. Meyer Azoghi, vous êtes président du groupe Cyrus. D'abord, merci d'être venu.
5: Bonjour Marc.
4: Vous nous rappelez ce que fait Cyrus?
5: Cyrus fait de la gestion privée, de la gestion de fortune pour des familles, des cas dirigeants avec, comme on dit en français, un one-stop shop, une approche globale. Aussi bien l'aspect placement, mais également juridique, fiscal. La gestion de patrimoine, c'est pas simplement être le plus riche du cimetière, c'est mettre en adéquation son patrimoine avec ce que l'on.
4: Vous l'aviez préparé, celle-là. C'est pas non, celle-là, vous avez dû la sortir 40 fois.
5: Exactement.
4: Non. Meyer, ici, vous pouvez pas nous ressortir les trucs que vous sortez à chaque fois dans les présentations avec votre équipe pour les motiver.
5: Non,
4: on n'est pas dans les trucs
5: vient,
4: là.
5: Ça vient spontanément. Quand on est là, on se sent tellement bien.
4: Voilà, on est entre amis là.
5: C'est comme la confiture, voilà, on l'étale ou c'est ce qui reste quand on a tout oublié. En tout cas, voilà, nous faisons de la gestion de fortune depuis 37 ans avec un modèle où les collaborateurs sont associés au capital et un alignement d'intérêts entre les collaborateurs.

0: Les clients, les investisseurs, pourvu que ça dure.
1: Bah, y a pas de raison. J'ai aussi le plaisir d'accueillir le directeur général adjoint stratégie et développement corporate de Wendel, Cyril Marie. Bonjour.
2: Bonjour.
1: Merci d'être venu. Vous allez nous parler beaucoup du nom côté, votre spécialité. Bah, vous nous expliquez Wendel. On connaît le nom, la famille Wendel. Mais vous avez beaucoup changé la maison depuis quelques temps.
2: Ouais, c'est une. Il y a 300 ans d'histoire, mais plus récemment.
1: Vous faites plus jeune en tout cas.
2: C'est vrai, non, on essaye. La maison a une histoire d'investissement principal, comme on dit. L'argent de la famille était investi. Et plus récemment, il était décidé aussi d'investir en compte de tiers. Et on a développé une plateforme de gestion d'actifs dans le non côté. Et c'est pour ça qu'on va en parler ensemble aujourd'hui.
1: Avec plusieurs marques, hein, puisque avec vous avez la marque Wendel, vous avez ICA, vous avez acheté un groupe aux États-Unis qui s'appelle Monroe.
2: En Europe et aux États-Unis, dans le private equity, dans la dette privée et aussi dans le secondaire avec Comitat Advisor.
1: Et on rappelle que vous êtes coté.
2: Et c'est une société cotée, une des plus anciennes sociétés cotées d'Europe. Voilà. Wendel, sur le marché français.
1: Donc on peut acheter soit vos produits, soit acheter votre action.
2: On peut acheter, et je vous recommande d'acheter les actions Wendel, bien sûr.
1: Et vos produits.
2: Et
1: allez,
2: nos produits.
1: Le spécial libre, lui, vous le connaissez. Puis alors aujourd'hui, je ne sais pas ce qu'il a eu, là. Je ne sais pas ce qui lui est arrivé. On pensait qu'il avait un mariage, mais il a mis une cravate. D'habitude, il vient avec des pulls un peu crades. Hein.
2: Oui, c'est vrai.
1: Mais c'est vrai.
2: Ouais, c'est vrai.
1: Et puis, on peut vous charrier. Puis là, d'un coup, on ne peut plus vous charrier.
2: Oui, enfin, il faudra trouver autre chose.
1: Voilà. Bon, vous êtes devenu le spécialiste allocation d'actifs de C'est Votre Argent. Vous êtes fier de ça ou pas?
2: Ah oui, très fier.
1: Alors, parce qu'Alain vient régulièrement à l'émission, il nous donne ses grilles d'allocation. Et puis surtout, il continue à les publier sur les réseaux. Et puis, il les modifie en fonction des événements. Quand il y a un événement important, il modifie son allocation d'actifs. Et moi, je le suis et c'est vraiment très utile. Vous êtes senior advisor chez AI for Alpha, AI IA. L'IA dans la gestion, est-ce que c'est important? Est-ce que c'est en train de bouleverser la gestion? Est-ce qu'avec l'IA, par exemple, on n'aura plus besoin de Meyer dans quelques temps?
3: Alors ça, je crois pas. Par contre, je pense que ça va beaucoup vous aider tous. Les uns pour gérer votre portefeuille tout seul, parce qu'on peut le gérer tout seul avec l'IA, c'est tout à fait possible. Et puis, on peut aussi mieux comprendre et mieux interpréter les documents qui sont fournis par les sociétés de gestion, quelles qu'elles soient, et puis améliorer comme ça la connaissance des marchés. Alors, AI for Alpha, c'est pas seulement ça. AI for Alpha, c'est deux choses, c'est des signaux. C'est-à-dire qu'on regarde ce qui se passe sur les marchés et on interprète avec l'IA ce qui pourrait se passer. En comprenant bien ce qui s'est passé, c'est extrêmement important. Et puis la deuxième chose, ça nous permet de construire des portefeuilles en fonction d'un objectif. On l'optimise et je l'utilise beaucoup, justement, de plus en plus pour le portefeuille que je suis pour...
1: Vous l'utilisez de plus en plus?
3: Oui, je l'utilise de plus en plus.
1: Ah, donc c'est pas vous, en fait, c'est un moteur.
3: Je mets ma patte, mais je pense que c'est mieux. Et ce qui est intéressant, c'est que ça permet d'être totalement froid par rapport aux événements, alors qu'on a tous des biais de comportement, en fait.
1: Ah ouais, et c'est sûr que là, depuis le début de l'année, on a été servi. Il fallait réagir tranquillement. Allez, on passe tout de suite au mode spécial de l'émission spéciale, c'est la martingale. Voilà, j'ai osé, je le dis et je le répète. Eh bien oui, il y a une martingale sur le placement. Alors, ce n'est pas un placement miracle qui rapporte 15% sans risque. Ça n'existe pas. Alors, on vous le dit, ça n'existe pas. Si on vous propose un produit à 15% sans risque, déjà, voilà, l'émission vous aura servi à quelque chose, à ne pas vous faire arnaquer. C'est déjà pas mal parce que je suis fasciné par le nombre de gens qui continuent à se faire arnaquer avec des promesses délirantes. Mais c'est une méthode simple, une méthode évidente. C'est la diversification. Mais hier, est-ce que vous êtes d'accord avec moi pour dire... Vous pouvez ne pas être d'accord, hein. Vous avez le droit. Est-ce que vous êtes d'accord avec moi pour dire que la martingale du placement, moi, c'est après 40 ans, j'ai vraiment l'impression que c'est la diversification?
4: Absolument. Ça a l'air d'être une notion simple,
1: oui. Ben oui.
4: Mais elle est de plus en plus nécessaire, quelle que soit la taille de son patrimoine. La diversification, c'est... On a l'habitude de dire ne pas mettre tous ses œufs dans le même panier, mais le problème, c'est que parfois, il y a des œufs dans des aliments qu'on ne connaît pas, qu'on ne voit pas. Et donc, c'est d'avoir plusieurs classes d'actifs qui sont décorrélées, c'est-à-dire qui ne vont pas dans le même sens, qui font en sorte que si les taux d'intérêt remontent, on ne se retrouve pas pris de tous les côtés. Et derrière la diversification, il y a ce que nous appelons chez Cyrus l'allocation stratégique.
1: D'accord.
4: L'allocation stratégique, quand on calcule la performance, l'attribution de performance, elle vient à plus de 80% de l'allocation stratégique.
1: D'accord.
4: On a tendance à penser que le market timing, de dire est-ce que je suis au bon moment, le market timing, c'est 10% de la performance.
1: Alors attendez, je vous arrête deux secondes.
4: Oui.
1: Donc on a l'idée, le concept, c'est de dire il faut diversifier. D'accord. Diversifier, c'est donc on va allouer une partie de son patrimoine à une classe d'actifs. C'est ce que vous appelez l'allocation d'actifs stratégique.
4: Absolument.
1: D'accord. Et ensuite, ce que vous appelez le market timing, parce que c'est vrai que les gens viennent toujours nous voir, vous, j'imagine tous, pour dire est-ce qu'il faut acheter la bourse maintenant, est-ce qu'il faut vendre l'or? Et j'ai envie de leur dire, si vous posez cette question, c'est que vous n'avez pas la bonne gestion, parce qu'il faut faire une gestion qui permette de ne pas se poser cette question-là. C'est ça que vous appelez.
4: Absolument. Et dans l'allocation stratégique, il y a plusieurs classes d'actifs, les actifs cotés, non cotés, l'immobilier, le crédit, qui sont en soi des classes d'actifs. Mais il y a aussi la diversification des dépositaires. Et j'ai envie de dire, plus on est riche, plus on a un autre souci qui est le problème politique. Mmh. Et donc, ne pas avoir son argent uniquement, parfois dans le même pays, dans la même devise.
1: Il y a un message subliminal avant 2027, là vous...
4: Non, c'est un message naturel. D'accord. De diversification, okay. De bon sens. Ouais. Bien évidemment, on vit en France, donc on consomme en euros, il faut avoir de l'euro. Mais pourquoi avoir que de l'euro ? D'accord. Avoir d'autres devises. Et puis les dépositaires, ne pas avoir un seul, ni deux, ni trois dépositaires. Encore une fois, plus le patrimoine est important, plus on va avoir dépositaires différents en France, mais également à l'étranger, bien évidemment en toute transparence fiscale. Et donc cette diversification va permettre d'appliquer une méthodologie. Moi, s'il y avait une martingale, c'est la méthodologie de ne pas penser qu'il y a effectivement de placements miracles. Et dans la vie, il y a un trouble. C'est un couple à trois qui ne divorce jamais. C'est
1: Vous connaissez ça, moi.
4: La liquidité.
1: On va en apprendre. C'est...
4: Oui, mais souvent, on voit le risque.
1: Il y a des enfants qui nous regardent, Meilleur.
4: Mais c'est très... Ça peut être dit à tout le...
1: À toute heure.
4: On peut raconter ça à toute heure de la journée. Et on parle également pendant le déjeuner du dimanche avec sa belle-famille. Donc, il y a ce triptyque qui est le risque, la rentabilité, la liquidité. Okay. Je ne peux pas avoir tous les trois en même temps. Si je veux de la liquidité, je dois renoncer à une partie de rentabilité. Si je veux de la sécurité, je dois renoncer à une partie de rentabilité. Mmh. Donc l'allocation stratégique, c'est mettre en adéquation son patrimoine avec ce que l'on est. Si c'est prendre des risques et ne pas endormir la nuit,
1: ça sert à rien.
4: Ça sert à rien.
1: Ouais, donc ça, c'est le profil de risque. Bien définir son profil de risque. Et ça, ne pas se dire je suis audacieux alors qu'en fait on est trouillard. Absolument. C'est pas grave d'être trouillard.
4: C'est pas un jugement de valeur.
1: C'est pas un jugement de valeur.
4: Il y a des moments où on peut se permettre.
1: Voilà. Et puis il y a des monsieur, exactement.
4: Et d'autres, on peut pas se le permettre en fonction de la structure de son patrimoine. Si j'ai besoin de revenus immédiats, je peux pas prendre de risque.
1: Bien sûr.
4: C'est pour ça que dans notre allocation stratégique, on a trois strates. Ce qui va nous servir aux revenus de liquidité, je veux dire la réserve de liquidité en cas de coup dur. Ouais. Les revenus différés. Il y a une partie dont on n'a pas besoin, en fait, en réalité. Quand on a un patrimoine important, on n'en a pas besoin.
1: Quel que soit le patrimoine, souvent, même dans des patrimoines de taille moyenne, parce que les gens qui nous regardent n'ont pas tous des patrimoines importants, mais même dans un patrimoine, on s'aperçoit qu'en fait, il y a un fonds de cuve.
4: Eh bien, celui-là, c'est celui qui va être investi de façon risquée. D'accord. Parce qu'on va avoir du temps devant soi. Encore une fois, ce sont des banalités, des banalités,
1: mais
4: elles sont essentielles.
1: Mais je suis d'accord. C'est pour ça que je voulais revenir là-dessus.
4: La structuration de la méthodologie. Et la diversification, si vous voyez une formule, c'est une assurance gratuite.
1: Ouais, je suis d'accord.
4: C'est une option gratuite. En finance, on appelle ça une option. Ouais, d'habitude, quand on prend une assurance, elle coûte de l'argent. Là, ça ne me coûte rien. Je diversifie sur plusieurs classes d'actifs, géographiques, etc. Donc,
1: Cyril, avant de venir vers vous tout à l'heure pour parler du non-coté, je pense que vous n'êtes pas d'accord avec ce que vient de dire Meyer. Non, mais sur la notion que parce qu'on sacrifie, on est illiquide, on sacrifie une partie du rendement. C'est pas vrai pour le private equity.
2: Non, je pense que si on est illiquide, on doit avoir une prime de rendement supplémentaire. Ça fait partie des risques qui justifient un rendement supplémentaire. Après, tout ne peut pas être liquide tout le temps. L'économie, elle n'est pas liquide et fongible à tout moment.
1: C'est ça que... C'est ça,
2: et pour ça, on y reviendra tout à l'heure, mais toute l'économie n'est pas adaptée à la bourse. Hein. Pour quelques centaines d'entreprises cotées, il y a des milliers qui ne le sont pas. Vous avez des projets d'infrastructure, par exemple, qui sont très importants. Donc, tout ne peut pas être liquide. Mais ce qui est très important, c'est la diversification. Et je rajouterai, si je peux me permettre, c'est aussi l'horizon de temps. C'est-à-dire que si on épargne pour sa retraite, c'est pas la même chose que l'épargne de précaution pour si on a pour la retraite, on doit être capable d'avoir une stratégie beaucoup plus long terme. Et là, les actifs un petit peu moins liquides peuvent être adaptés.
1: Alors, on va rentrer dans les détails maintenant des différentes classes d'actifs. On va se tourner vers notre ami Alain Pitou pour lui poser la question. Quelles sont, parce que ça a beaucoup changé. Meyer, vous êtes d'accord avec nous, ça a beaucoup changé depuis quelques années. Avant, Bon, Wendel, on pouvait avoir l'action Wendel, mais avoir accès au fonds Wendel, pour le grand public, c'était compliqué. Ouais. Aujourd'hui, il y a une panoplie de produits qui sont, on appelle ça, retailisés. Ouais. Quelles sont les différentes classes d'actifs disponibles pour les particuliers? Et ma question, c'est même, est-ce qu'il y a des classes d'actifs aujourd'hui qui ne sont pas disponibles pour les particuliers ou est-ce qu'ils ont accès à tout?
3: Je pense que c'est comme ça qu'il faut prendre la question.
1: Merci, c'est gentil.
3: Parce qu'en fait, on a accès à tout, quoi. C'est-à-dire que, si on se rappelle, c'est pas si vieux, il y a une dizaine d'années, on n'avait pas forcément accès, même à des obligations, à des portefeuilles obligataires gérés d'une certaine manière. Je parle même pas du private equity qui était très peu accessible. Même la gestion de fortune était vraiment réservée à une clientèle extrêmement fortunée. Là, maintenant, on a des services qui sont offerts à des clients qui sont pas forcément extrêmement fortunés. Donc, et au sein de ça, il y a la possibilité d'avoir accès à énormément de choses. Donc ça, c'est le gros changement. Je pense que la seule chose, la seule classe d'actifs, le seul type de produit qui est assez difficile accéder pour les clients privés, c'est vraiment les hedge funds stars, qui sont la plupart du temps fermés.
1: Ce sont ce qu'on appelle les fonds spéculatifs, mais c'est pas le bon terme.
3: Ouais, c'est pas vraiment le bon terme.
1: Il y a des fonds d'arbitrage,
3: des techniques de gestion assez particulières qui sont réservées à des grandes fortunes ou à des.
1: C'est peut-être la dernière classe d'actifs qui n'est pas accessible.
3: Il y a deux raisons, c'est que souvent ils sont avec des montants minimums extrêmement importants, ou bien ils sont carrément fermés parce que le gérant ne veut plus diluer sa performance avec des actifs trop importants. Donc ça, c'est la première chose. Après, l'autre chose qui je trouve a énormément changé, c'est que au sein des produits, on a même accès à des choses auxquelles on n'avait pas accès avant.
1: C'est-à-dire
3: qu'avant, dans le PEA, avant, vous aviez accès qu'à des actions. Mmh. C'était même difficile
1: d'avoir... Des actions européennes. Maintenant, PEA, on a accès à des actions japonaises, qui est quand même un peu
3: ça
1: un contournement
3: un peu,
1: du
3: mais,
1: truc. Quoi.
3: Mais on peut même avoir accès à du monétaire. Il y a ça. L'assurance vie, avant, on avait accès à quelques fonds agréés par la compagnie d'assurance vie, et c'était tout, et un peu d'euros. Maintenant, il y a tout un tas de contrats qui offrent des perspectives tout à fait différentes. Donc ça, c'est la deuxième chose. La troisième chose, c'est qu'il y a une concurrence qui s'est mise en place. Alors, je ne parle même pas des ETF qui, maintenant, sont quand même vraiment accessibles par tout le monde, mais avant, c'était quelques sociétés de bourse, on appelait ça les agents de change, dans
1: absolument.
3: Le temps, qui offraient des prestations de gestion sur des titres. Il fallait vraiment avoir une fortune, il fallait vraiment être spécialiste pratiquement pour y aller. Et puis des banques privées, voire quelquefois des banques de réseau qui offraient des services de banques privées. Maintenant, on a accès, il y a des Cirrus, il y a tout un tas de boîtes comme ça qui sont arrivées sur le marché. Et puis, il y a des fintechs. Alors au début, c'était un peu sulfureux, c'était des petites boîtes qui offraient des services un peu marginaux. Et puis ça s'est extrêmement développé. Vous avez des eToro, des Revolut, etc., qui offrent des services maintenant qui sont totalement différents que ce qu'on avait avant. Et puis la dernière chose qui a extrêmement changé aussi, je trouve, c'est le niveau d'information. C'est-à-dire qu'aujourd'hui...
1: Il y en a peut-être trop.
3: En fait,
1: j'ai envie de dire qu'il y en a trop, il y a beaucoup de bruit.
3: En fait, c'est un peu, je reprendrai l'histoire de la diversification de tout à l'heure, c'est-à-dire qu'en fait, vous pouvez avoir accès à tout un tas de choses, mais après, il faut se connaître. Même chose sur l'information, c'est-à-dire qu'il y a des choses qui n'ont pas d'intérêt pour vous, mais vous pouvez avoir accès à toute l'information disponible, et vous pouvez gérer vous-même, parce que vous avez de la pédagogie, c'est-à-dire que toutes les sociétés en question offrent une pédagogie qui vous permet d'accéder tranquillement au marché.
1: Je trouve qu'aujourd'hui, on a perdu la notion de placement dans le temps. Et c'est-à-dire qu'il y a une sorte d'agitation permanente avec comment je peux trouver un rapport.
3: Ça rebondit un peu sur ce qui a été dit tout à l'heure.
5: Sur l'accès à l'information, c'est effectivement un changement majeur. Simplement, on est parti d'une période où il n'y avait pas d'information. Voilà. Aujourd'hui, il y en a beaucoup.
1: Ouais.
5: Et le problème, ce n'est pas qu'il y en ait beaucoup, il commence à y avoir de la fausse information.
1: C'est ça, je suis d'accord.
5: Et donc, on a un effet de balancier, on va trop loin. Il va falloir faire le tri. Et l'une des inégalités en termes de connaissances, elle vient de la connaissance. Parce qu'aujourd'hui, vous allez interroger une IA qui peut avoir un bug, qui va vous raconter une énorme bêtise que vous allez suivre, même en partant d'une information qui est juste.
1: Mais c'est un peu votre rôle, en fait.
5: Absolument.
1: C'est pour ça que vous intervenez.
5: Tout à fait.
1: On va passer tout de suite, évidemment, parce qu'on parle d'allocation d'actifs, on parle de toutes les classes d'actifs, on va parler du non-coté. Ça, c'est vraiment une illustration d'une classe d'actifs qui était ouverte aux grandes fortunes et aux institutionnels il y a quelques années, que vous avez ouvert toutes vos sociétés équivalentes de gestion. Cyril, c'est quoi d'abord le non-coté?
2: Alors, le non-coté ou les actifs privés, par opposition aux actifs publics ou aux actifs cotés, c'est l'ensemble des titres d'investissement dans des sociétés qui ne sont pas négociés en bourse, qui ne sont pas
1: liés. C'est ça.
2: C'est okay, ça.
1: Bon, c'est aussi simple que ça, c'est ce qui n'est pas coté.
2: Exactement. Et donc, c'est la grande majorité des entreprises, la grande majorité des projets ne sont pas cotés en bourse. Ce que je disais tout à l'heure, pour quelques milliers d'entreprises cotées, vous avez des centaines de milliers d'entreprises dans tous les grands pays du monde qui ne sont pas cotées. En revanche, il ne faut pas opposer coté et non coté.
1: Okay.
2: Une économie forte, elle a besoin de financement coté et non coté, ça ne répond pas aux mêmes besoins. Et je pense qu'un portefeuille d'épargne, d'avoir du coté et du non coté, on pourra parler des proportions, je pense que c'est aussi très utile. Hein.
1: Est-ce que c'est donc aujourd'hui, maintenant, on peut dire que c'est accessible pour les particuliers ?
2: L'accessibilité aujourd'hui, elle s'est renforcée. Déjà, il faut bien voir qu'en France, ça fait très longtemps qu'on fait du non coté. On a parlé de la pierre papier tout à l'heure, on a financé de l'innovation avec les FCPI pendant des années, c'était du non-coté, c'était très marginal.
1: C'est vrai.
2: Aujourd'hui, il y a eu une augmentation de l'accessibilité, tout le monde a fait le travail, les sociétés de gestion, les sociétés de conseil, les assureurs, le régulateur, vous avez des labels aujourd'hui, des produits, qui pour des tickets de 1000 euros, vous pouvez construire un portefeuille d'actifs non-cotés, diversifiés, qui vont vous amener un supplément de rendement, de diversification. Je trouve aussi de sens, parce que l'économie réelle associée au non-coté, ça peut faire du sens si c'est intéressant pour l'investisseur.
1: Meilleur, dans vos clients, ils ont tous... Enfin, je veux dire, à partir d'un certain niveau de patrimoine, il y a toujours du non-coté, non ?
5: Très clairement, c'est la classe d'actifs qui a émergé, sachant que dans le non-coté, on parle trop souvent uniquement de l'equity que des actions.
1: Mais
5: il y a également les infras, il y a la dette. Et donc, on doit pouvoir proposer... aujourd'hui, de l'allocation d'actifs en non-coté, comme on propose de l'allocation d'actifs en côté. Où on va dire, on prend des actions américaines, des obligations japonaises, ben c'est pareil, dans une classe d'actifs non-coté, on doit pouvoir prendre de la dette, de l'equity, du secondaire, de l'infra, pourquoi pas du géographique en fonction, ou même du sectoriel, en fonction de la taille du patrimoine, c'est véritablement...
1: Et de l'horizon de temps, on rappelle que ce ne sont pas des placements liquides, ce sont des placements à 10 ans, à 12 ans, et je pense qu'il ne faut pas se tromper là-dessus. Cyril, justement, quelles sont les erreurs à ne pas faire, et quels sont les moyens de sélectionner un bon fonds ? Est-ce qu'il faut sélectionner à la fois une bonne société de gestion ? Quel type de produit ? Donnez-nous les règles d'usage... du private
2: equity. En introduction, je vais reprendre ce qui a été dit, c'est qu'aujourd'hui, il y a tout un tas d'outils, de plateformes, de conseils de qualité pour être accompagnés pour construire ce genre de portefeuille. La première règle, c'est de se dire, je choisis mon enveloppe et ensuite, j'ai un horizon de temps long et je suis capable de définir quel est le pourcentage. Faut pas que ce soit trop faible. Si c'est 2%, honnêtement, ça n'a aucun impact sur le portefeuille. Entre 5, 10%, peut-être 15% pour certains, on définit ça. Ensuite, le deuxième sujet, c'est de bien choisir les fonds. Et moi, je recommande d'utiliser les conseils des distributeurs parce qu'ils font un travail de due diligence. Il faut en prendre plusieurs. Il ne faut pas se mettre uniquement dans les mains d'une société de gestion. Je pense qu'il est bien de choisir des sociétés de gestion qui ont eu du succès avec des clients institutionnels pendant des années elles ont un niveau d'expertise, d'expérience plus fort. Et le dernier point, c'est la diversification aussi dans le non-coté. Il faut investir progressivement. Il y a des vintage, des millésimes dans le non-coté. Il ne faut pas hésiter à pas monter à 10% d'un seul coup, peut-être le faire en 2 ans, 3 ans, parce qu'on épargne pour sa retraite. Là. Mm-hmm. Donc, et puis diversifier par classe d'actifs, pas faire que des actions, faire de la dette, faire de l'infrastructure, peut-être un peu de diversification géographique aussi.
1: Et rappeler que c'est un investissement de long terme.
2: Ah, c'est un investissement de long terme.
1: Même si on l'a parfois en unité de compte dans l'assurance vie,
2: bien sûr.
1: Il faut se dire qu'on rentre dedans. On peut avoir besoin d'argent. Bon, ok, on n'est pas à l'abri d'un accident, mais ce n'est pas l'esprit.
2: L'objectif, c'est d'avoir un surplus. Si on investit dedans, pourquoi on investit dans le non-coté ? C'est pour avoir un surplus de performance. Je pense qu'il y a trois éléments qui, dans le non-coté, apportent de la surperformance. Le premier, c'est cet horizon de temps. C'est plus long, c'est liquide. Donc, on va vous rémunérer pour ça. Le deuxième, c'est souvent... notamment pour le private equity, des entreprises qui sont en plus forte croissance, mais qui ont aussi plus de levier, il y a plus de risques. Donc on est sur un positionnement du coup rendement risque un peu plus élevé qu'une action large cap qui va avoir moins de levier et qui est plus mature. Donc plus de risques, plus de levier, ça donne plus de rendement. Mais si vous n'avez pas cet besoin d'argent à court terme, à long terme, ça viendra améliorer la performance de votre portefeuille.
1: C'est très clair. Alors là, je vais vous demander un peu le tuyau spécial, votre conseil, votre tuyau. Voilà, Enrico Macias nous le dit, il faut donner de l'argent. Alors, Meyer.
5: La barrière est trop haute, je ne sais pas ce que je peux dire.
1: Alors, votre conseil, votre tuyau pour bien placer son argent en une phrase, pour nous donner.
5: Ben, peut-être que je l'ai déjà dite, y compris sur BFM. N'investissez que dans ce que vous comprenez. Si vous ne comprenez pas, n'investissez pas. Sinon, vous faites appel à Warren Buffett qui dit « Si vous ne connaissez pas les bijoux, connaissez le bijoutier ». Et comme j'ai l'habitude de le dire, je connais un très beau bijoutier dans la durée qui s'appelle Cyrus.
1: Très bien. Cyril, aujourd'hui, votre tuyau, voilà, pour répondre à Henri Comasias qui vous demande de lui donner de l'argent.
2: Non, c'était, je pense, c'est la diversification et l'intégration du non-coté qui commence juste au niveau des particuliers. Chez Wendel, on pense que c'est un axe de croissance fort.
1: L'économie... À quelle hauteur, juste, vous avez des idées de proportions, vous diriez...
2: Dans un portefeuille?
1: Ouais, dans un portefeuille. Disais, de taille moyenne, je veux dire, on ne parle pas de très grosses fortunes.
2: Je pense qu'il faut dire, on avait historiquement...
1: Parce que Meyer, il ne parle qu'à des milliardaires.
2: Portefeuille donc, type 60-40.
1: J'ai essayé d'aller chez lui, ils m'ont jeté, j'ai même pas passé la porte.
2: Moi, je pense entre 5 et 10% pour commencer, maximum, c'est très bien, avec le niveau de diversification que j'ai précisé tout à l'heure, ça me semble être suffisant. Moins...
1: Ça vous va, ça? Meilleur, 5 à 10%.
5: Absolument, pour des clients en gestion privée qui peuvent avoir quelques centaines de milliers d'euros s'ils ont du temps devant eux.
1: Bien sûr.
5: S'ils n'ont pas de temps devant eux, zéro.
1: Alain, votre tuyau?
3: J'en ai deux, je dirais. Le premier, c'est, je reprends sur le sujet des vintage. Je pense que c'est pour rentrer dans le private equity quand on est client privé, mettre 10% le premier jour, je pense que c'est un peu risqué.
1: C'est ce qu'a dit Cyril, vous l'avez écouté.
3: Oui, oui, mais c'est le très bon point parce qu'il faut y aller. Mais alors, peut-être par coup de 2%, c'est-à-dire que
2: un peu de 2 temps, ou 3, ouais.
3: Mais en faisant comme ça, on est...
1: En diversifiant
3: et en y allant par petits coups. Ça, c'est la première chose. Et la deuxième chose, c'est être extrêmement strict sur les frais.
1: Ah oui,
3: 1% d'écart de frais sur 10 ans, c'est 10% d'écart à performance identique.
1: C'est vrai qu'on l'oublie complètement.
3: Oui, mais on l'oublie, mais
1: les frais,
3: aujourd'hui,
1: raison.
3: Avec la transparence qu'il y a, on sait... des frais de tout le monde, on sait pourquoi on paye. Donc, il faut absolument pas payer pour quelque chose qui n'a
1: pourtant,
3: pas de valeur.
1: Et pourtant, les gens continuent à acheter des contrats d'assurance vie des droits d'entrée, avec des frais de gestion délirants, alors qu'ils ont...
3: Excusez-moi, Marc, c'est générationnel. Parce que je questionne des gens, des gamins de 30 ans.
1: Vous me traitez de vieux, là?
3: Oui, un peu.
1: Un peu,
3: mais
1: d'accord.
3: Oui, un peu. Mais les gamins de 30 ans, ils payent
1: ils font plus avoir.
3: Ah non, pas du tout. Alors là, c'est même un peu caricatural dans l'autre sens. C'est-à-dire qu'il faut pas non plus.
1: Il faut
3: gratuit.
1: C'est
3: ça. Et puis, il faut, parce que c'est pas parce que c'est pas cher que c'est bon. Enfin, voilà, il faut mettre le prix, le bon prix, mais pas surpayer, mettre des droits d'entrée sur l'assurance vie, enfin, c'est absurde. Donc,
1: vous êtes d'accord,
3: c'est la règle
1: quasiment un peu partout.
3: Il y a plein d'endroits où j'en vois qui opinent, parce que je pense qu'ils ne font pas payer de droits d'entrée.
1: Merci beaucoup, messieurs. Alain, vous restez avec nous. On va parler en deuxième partie de l'émission des enveloppes fiscales. On va parler actions, on va parler obligations, on va parler surtout produits structurés. Vous connaissez bien ça, Meyer aussi. Merci à tous d'être venus.
2: Merci.
1: À tout de suite.
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1: Oui, spécial placement parce qu'on s'est dit que depuis le début de l'année, c'était quand même très, très compliqué de gérer son argent avec les événements qui se sont produits. Je vous rappelle qu'on nous avait annoncé que l'année allait être calme en début d'année. Bon, on n'avait pas tout à fait prévu la guerre en Iran et puis tout ce qui s'est passé derrière. Donc on s'est dit, si on faisait une émission pour vous expliquer un peu ce qu'il faut faire sur vos placements, prendre un tout petit peu de recul et évidemment, vous le savez, pour une émission spéciale, qu'est-ce qu'il faut ? Pas un animateur, on s'en fout de ça. Il faut des invités spéciaux. J'ai donc le plaisir de vous présenter nos Jedi de l'allocation d'actifs et des placements. Marine Abiad, d'abord, bonjour.
8: Bonjour Marc.
1: Merci d'être venu. Vous êtes partenaire chez Goldman Sachs et spécialiste des produits structurés. Alors, qu'est-ce que vous faites là-bas, en fait ?
8: Je suis responsable de la division actions pour Goldman en France, donc côté salle des marchés.
1: C'est-à-dire ? Pratiquement, vous faites quoi?
8: C'est-à-dire, je dirige les équipes qui parlent aux gérants actions, les équipes qui créent des produits structurés et qui aident à les distribuer. Je gère les équipes qui parlent aux hedge funds.
1: On va parler produits structurés avec vous. Okay. Très à la mode, ça. Hein.
8: Très à la mode, c'est le produit phare de ces 5 dernières années. Rien qu'en assurance vie, c'est plus de 20% de la collecte encore l'année dernière. Donc...
1: Ah, c'est 20% de la collecte?
8: Oui, en assurance vie.
1: Ah ouais, c'est dingue. Justement, on va parler assurance. Loïc Le Foll, merci d'être venu. Vous êtes directeur de l'épargne patrimoniale d'AG2R La Mondiale et directeur général de La Mondiale Euro Partner. Vous avez une carte de visite, elle doit faire 12 mètres. Non, il va falloir raccourcir tout ça. Qu'est-ce que vous faites? Alors, qu'est-ce que c'est que tout ça? Alors, AG2R La Mondiale, on connaît La Mondiale Euro Partner, racontez-nous.
9: Donc, c'est La Mondiale Partenaire, La Mondiale Euro Partner, donc deux compagnies qui sont sœurs, qui sont les deux entités qui distribuent les produits d'assurance patrimoniale du groupe AG2R La Mondiale.
1: Donc, assurance vie.
9: Assurance vie, aujourd'hui, c'est 57 milliards d'encours et 6 milliards de collectes.
1: Assurance vie française, mais aussi assurance vie luxembourgeoise.
9: Absolument.
1: C'est ça dont on va parler, parce que vous imaginez bien qu'à l'approche de 2027, vos oreilles doivent siffler.
9: Tout à fait.
1: On reçoit la grande prêtresse de l'allocation d'actifs en France qui s'est faite désirer, Adina Grigoriou. Vous êtes présidente et fondatrice d'Actif Asset Allocation. Merci d'être venue. Alors, qu'est-ce que vous faites, vous, dans la vie?
10: Alors, dans la vie, je fais de l'allocation d'actifs.
1: Je fais du speed dating. Alors, qu'est-ce que vous faites, vous, dans la vie? Alors, moi, je suis dans la finance et puis je présente une émission de temps en temps. Et vous, alors?
10: Et moi, je fais de l'allocation d'actifs depuis tellement longtemps que j'ose plus le dire.
1: Ça veut dire quoi, je fais de l'allocation d'actifs? C'est-à-dire, vous avez des clients aujourd'hui particuliers, des comptes de clients particuliers? Non, c'est pas ça.
10: Non, ce sont des institutions.
1: Oui.
10: Pour leur propre compte, mais aussi pour leur compte de leurs clients.
1: Donc des distributeurs, par exemple, ou des compagnies d'assurance.
10: Exactement.
1: Qui ont
10: Exactement.
1: Eux-mêmes des clients, qui ont besoin d'être accompagnés dans l'allocation d'actifs, viennent vous voir et vous avez développé énormément de logiciels, plein de choses très, très pointues.
10: Exactement. Donc on a commencé vraiment par l'allocation d'actifs, par tout le côté algorithmique. Et aujourd'hui, on a mis en place toute une infrastructure de marché qui permet de faire du calcul et de la décision en épargne pour tous les acteurs de ce marché.
1: Et on a gardé parce qu'il avait mis une cravate. Je me suis dit quand même, le gars, il a mis une cravate, je peux pas le faire partir, venir pour une seule émission. Et donc, je vous ai gardé en deuxième plateau.
3: Vous êtes
1: devenu le spécialiste de l'allocation d'actifs de C'est Votre Argent, avec, je le rappelle, son allocation d'actifs que vous pouvez suivre sur les réseaux sociaux. Vous savez, Adina, c'est notre spécialiste allocation. Donc, il nous donne ses allocations, il les remet à jour. C'est très sympa et c'est disponible sur les réseaux sociaux et les gens aiment beaucoup. Alors, on va démarrer tout de suite avec vous, Alain et Loïc. On va parler des enveloppes. S'il te plaît, dis-moi où. Dis-moi où, Loïc. Les enveloppes fiscales sont essentielles dans la gestion des placements en France. Je vais d'abord me tourner vers Alain. C'est quoi les principales enveloppes fiscales? Parce qu'en France, la fiscalité, ça fait tout. Hein. Ça fait le succès de l'assurance vie, c'est quand même le placement préféré des Français.
3: Bon. Alors l'assurance vie, je laisserai Loïc en parler.
1: Mais les grandes enveloppes,
3: c'est les grandes enveloppes, il y a le PEA. Mmh. Il y a déjà les comptes titres ordinaires déjà. C'est ce qu'on avait dans le temps, qui n'a pas changé, qui n'est pas limité. Alors avec des
1: inconvénients fiscaux. Mais c'est pas fiscal ça.
3: C'est fiscalement, c'est pas très intéressant. Enfin, ça
1: c'est
3: peut servir
1: mieux.
3: Quand même.
1: Bah oui. Bon, non, enfin, on n'a rien d'autre quoi.
3: Mais si vous avez vraiment des capitaux, ça peut permettre d'avoir de la disponibilité tout de suite. Il y a le PEA. Donc, qui est limité en encours, qui est limité également en support d'investissement dans lequel on peut investir.
1: De moins en moins.
3: De moins en moins, mais enfin quand même encore un peu, malgré tout. Il y a l'assurance vie, donc je laisserai Loïc en parler. Il y a le PER, c'est le petit frère de l'assurance vie, mais avec un objet de retraite.
1: Énorme carton. Hein.
3: Voilà, énorme carton, parce que les gens se rendent bien compte que c'est intéressant de placer de l'argent avec un avantage fiscal à l'entrée, et puis de se retrouver avec un placement potentiellement intéressant, puisqu'en fait, vous pouvez, là aussi, c'est un peu comme l'assurance vie, vous pouvez investir dans quand même pas mal de supports. Et on l'oublie beaucoup, et je trouve ça dommage, c'est les plans d'épargne entreprise et le PERCO, en fait. C'est deux supports d'investissement.
1: Ça se développe
3: énormément. Il y a grosso modo 200 milliards dedans.
1: Vous dites on en parle peu, on en parle quand même. Enfin, ça se développe quand même.
3: Oui, ça se développe, mais si vous voulez, si on prend 80% des émissions ou des...
1: C'est vrai.
3: Des...
1: Ouais, nous, on n'en parle jamais.
3: Bah, c'est vrai, pas tellement.
1: Ouais,
3: alors qu'en
1: d'accord.
3: Fait, c'est un avantage fiscal à l'entrée. Il y a votre employeur qui peut abonder, c'est-à-dire qui peut mettre un peu au-dessus de ce que vous avez mis vous-même, et ça peut aller jusqu'à pratiquement tripler ce que vous avez mis sur des petits montants. Donc c'est quand même intéressant. Pendant très longtemps, c'était investi dans les titres de l'entreprise, et puis en fait maintenant, pareil, vous pouvez avoir accès à un panier de fonds qui est quand même intéressant. Les grands fournisseurs, que ce soit BPCE ou Amundi, fournissent un accès à énormément de fonds. Donc vous pouvez faire une allocation d'actifs un peu de la même façon que ce que vous faites en assurance vie. Ça se complète. Alors après,
1: donc vous dites qu'il faut avoir tout en fait.
3: Bah, il faut avoir de tout. Alors je pense que bien souvent, pour commencer sur les actions, vous commencez avec un PEA, parce que vous pouvez faire de l'épargne programmée, des choses comme ça. Quand vous avez un peu plus de capitaux, vous passez dans l'assurance vie. Quand vous êtes beaucoup fiscalisé, vous allez placer dans un PER. Et puis quand vous avez la chance d'être dans une entreprise, que toutes les entreprises ne l'offrent pas, les petites entreprises souvent n'offrent pas de plan d'épargne salariale, mais quand vous êtes dans une grande entreprise, vous pouvez avoir accès à de l'épargne salariale. Et je trouve que c'est une manière de compléter son épargne.
1: Adina, quand vous conseillez sur l'allocation d'actifs, est-ce que vous tenez compte de l'enveloppe fiscale?
10: Alors, l'enveloppe fiscale n'a pas d'incidence, en fait, sur l'allocation d'actifs. L'allocation d'actifs, c'est...
1: À l'intérieur, en fait, c'est dans l'enveloppe. C'est dans l'enveloppe. Une fois que les gens ont choisi
10: Exactement.
1: Leur enveloppe en fonction
10: Exactement.
1: De leur situation,
10: voilà.
1: Que vous intervenez.
10: C'est ça.
1: Et aujourd'hui, très récemment, est-ce que... Vous dites, vous faites de l'allocation d'actifs depuis très longtemps. Est-ce que vous avez l'impression qu'il y a quelque chose qui a changé sur l'allocation d'actifs? Tout ce qu'on a dit en début en première partie de l'émission, c'est qu'il y avait un accès aujourd'hui pour les clients particuliers
10: oui.
1: à toutes les classes d'actifs. On va parler des produits structurés. C'était quand même un truc Franchement, pour des institutionnels, on a parlé du private equity avec Cyril en première partie, qui n'était pas disponible. On a parlé du crédit privé, on parle d'autres classes d'actifs. Du coup, votre métier, il a complètement changé, non ?
10: Alors, mon métier n'a pas changé dans le sens où une allocation d'actifs, c'est une allocation d'actifs. Mais ce qui a changé, c'est le fait qu'effectivement, elle soit accessible à partir de 1 euro. En fait. Et donc là où... Donc tout ça grâce aussi notamment à tout le développement du digital, de l'IA, etc. Ce qu'on mettait des semaines à faire avant pour des instits aux petits oignons, maintenant on est capable de le faire en quelques secondes, complètement individualisé pour un épargnant à partir de 1 euro. Et après, ce qui a changé par contre, c'est le fait que tout le monde s'y intéresse. Tout le monde a envie d'investir. Je pense que tout le monde a compris que...
1: Vous sentez ça ?
10: Ah, moi, je sens ça. Ouais. Je sens qu'il y a un intérêt de la part de tout le monde pour les investissements. Et l'autre chose que je sens aussi, c'est que les gens ont compris, par exemple, qu'investir dans un ETF, c'est... Alors, je vous dis ça sans aucun intérêt commercial, bien sûr, mais que les ETF sont des représentations du marché.
1: C'est ça.
10: Et que donc, c'est une façon simple de commencer à investir quand on ne sait pas quoi faire. Et qu'on n'a pas accès à...
3: Avec des frais moindres aussi.
10: Avec des frais plus faibles, etc.
8: Je pense que plus la gamme s'élargit, plus c'est important, en revanche, d'être accompagné. Il faut beaucoup de pédagogie pour comprendre tous les produits. Et donc, aujourd'hui, il y a une palette extrêmement large qui est proposée aux investisseurs retail. Mais c'est dur de décortiquer tout ça.
1: Je suis d'accord. C'est ce qu'on disait en première. Vous avez raison, parce que ce qu'on disait en première partie de l'émission, c'était que, bon, par exemple, il y a une mauvaise compréhension sur le private equity. Ouais. Mauvaise compréhension sur le crédit privé. C'est-à-dire que les gens cherchent de la liquidité sur des produits qui ne le sont pas.
8: Bien sûr.
1: Alors, les assureurs ont la gentillesse d'assurer une partie de la liquidité, mais finalement... finalement, ça rend service, mais ça donne une fausse impression de liquidité, alors qu'il ne devrait pas y avoir de liquidité. Loïc, je me retourne vers vous. Vos oreilles sifflent, là, j'imagine, depuis quelques mois. On entend un peu partout dans la presse que les Français se précipitent vers les contrats d'assurance-vie luxembourgeois. D'abord, est-ce que c'est vrai ? Est-ce que la collecte a explosé ? Évidemment, il y a le risque sur la dette française, il y a le risque sur la France, il y a le risque des élections. C'est quoi les avantages des contrats d'assurance-vie luxembourgeois ? Pourquoi cet attrait ?
9: Alors, peut-être, Marc, pour revenir à la première question, est-ce que c'est vrai ? Alors, effectivement, il y a un engouement plus marqué depuis 2024, depuis la dissolution de l'Assemblée nationale.
1: De triste mémoire.
9: Voilà. Donc ça, c'est quelque chose de vrai. Par contre, maintenant, je vais peut-être tuer un mythe, parce que donc effectivement, on parle de l'assurance luxembourgeoise comme si c'était au même niveau que l'assurance française. Il faut voir que l'année dernière, si je prends les chiffres de France Assureur, les cotisations représentaient, je crois que c'est un peu plus de 190 milliards en France, contre au Luxembourg, pour les résidents français, à peu près 17 milliards. Donc on parle quand même de 8%. Donc, c'est pour ça que j'ai vu aussi les articles récemment.
1: Ah oui.
9: Mais donc voilà, donc on parle de 8%. Ça reste quand même marginal. Et donc, il faut tout remettre en perspective.
1: Alors, 8%, oui, vous avez raison, ça reste marginal. Mais même moi, le chiffre me surprend. C'est-à-dire, je trouve que c'est beaucoup, 8%, parce qu'on parle, comme vous l'avez dit, quasiment de 20 milliards. C'est quoi l'attrait du produit ?
9: Alors, je pense que l'attrait vient d'un côté d'un monde où on a besoin de plus de sécurité et aussi plus d'internationalisation. Donc ça, c'est ce qu'on voit, c'est l'évolution aujourd'hui. Plus de sécurité, pourquoi ? Parce que dans le monde du patrimonial, quand on cherche de la diversification, on va chercher la diversification en termes d'enveloppe, en termes de produits, en termes de sous-jacents, mais il va y avoir aussi la diversification géographique. Et donc, quelque part, l'assurance-vie luxembourgeoise permet cette, contribue à apporter une diversification géographique. Donc ça, c'est le premier élément. Il y a aussi le fait que Luxembourg fait partie des rares États aujourd'hui qui est encore triple A. Donc, il y a une certaine sécurité, stabilité du gouvernement. Et puis, après, vous avez aussi, plus de flexibilité qui est offerte par le produit.
8: Très net sur les produits structurés. Il y a beaucoup plus de facilité à référencer un produit structuré en assurance-vie luxembourgeoise qu'en assurance-vie française.
1: Oui, mais d'un autre côté, j'ai l'impression, moi, qu'il y a quand même... À la fois, il y a plus de flexibilité, mais parfois, on a l'impression qu'il y a un peu de lourdeur. Quoi. C'est-à-dire, parce que l'assurance-vie française, c'est quand même... Bon, c'est quand même hyper fluide.
9: C'est ça. Mais il faut imaginer que le produit, le produit à la base est plus complexe. Donc ça, c'est vrai. Hein. Il faut imaginer un produit qui peut être multi-devise, ce qui n'existe pas en France, multi-banque dépositaire, multi-gestionnaire. Donc c'est quand même quelque chose. C'est plus, je dirais, qu'un... C'est, pour moi, c'est plus qu'un produit. C'est une espèce de brique patrimoniale. Et effectivement, donc c'est plus difficile, plus complexe à mettre en place.
1: Alors, est-ce que vous diriez que c'est pour des gens qui ont déjà un patrimoine significatif? Parce que moi, je vois autour de moi, il y a pas mal de gens qui ont des petits patrimoines hein, et qui se posent la question en disant on va pas arrêter de répéter ça 2027. Ah là là, tout ça va être la catastrophe. Est-ce qu'il faut que j'aille au Luxembourg? Est-ce que vous diriez que en dessous d'un certain seuil, il faut pas y aller?
9: Alors,
1: pas grave, hein.
9: Non, j'irai pas ça, Marc. Alors, ça dépend des besoins de tout un chacun, puisque donc, comme disait Marine, pour des personnes peut-être d'un certain patrimoine, la recherche va être d'aller chercher justement des types de sous-jacents qu'ils ne peuvent pas peut-être trouver dans l'assurance vie classique. Mais vous pouvez avoir des personnes avec des patrimoines, j'allais dire, tout à fait normaux, qui vont chercher ce côté international. C'est-à-dire que...
1: D'accord. Là, donc vous dites pas, il n'y a pas une barrière à l'entrée en termes de...
9: Non. Et d'ailleurs, on assiste aujourd'hui à une démocratisation. Non. C'est-à-dire que la digitalisation permet d'aider ce à quoi donc, tu faisais référence hein, donc, tout à l'heure. C'est-à-dire cette lourdeur administrative... La digitalisation permet de la simplifier petit à petit et aujourd'hui, on assiste à une démocratisation de l'assurance luxembourgeoise.
1: Adina, vous qui faites conseiller hein, dans l'allocation d'actifs, est-ce que dans les enveloppes luxembourgeoises, il y a autant de flexibilité que dans les enveloppes françaises et vous pouvez exprimer votre allocation d'actifs de la même façon?
10: Il y a plus de flexibilité.
1: Il y a plus de flexibilité.
10: Il y a moins de règles.
1: Il y a moins de règles.
10: Exactement.
3: Et puis accès à plus d'instruments.
10: Accès à plus d'instruments, exactement.
1: D'accord. Justement, alors on va parler des instruments auxquels on a accès dans l'assurance vie luxembourgeoise, c'est les produits structurés. Alors, Marine, vous allez nous expliquer ce que sont les produits. J'ai mis Richger, mais c'est pas par rapport à vous. Hein. Ne le prenez pas personnellement, c'était juste, je mets de l'animation musicale. Donc, expliquez-nous ce que sont les produits structurés, expliquez-nous comment ça fonctionne. Voilà. Professeur Abiad, à vous.
8: Donc on le disait, le produit structuré, pour moi, c'est le produit phare de ces 5 dernières années. Et rien qu'en assurance vie, c'est plus de 20% de la collecte, mais c'est aussi disponible dans le PER, c'est disponible en compte-titres. Le produit structuré, c'est une idée simple, c'est apporter une solution sur mesure, capable de répondre en toutes circonstances à des objectifs précis. Donc concrètement, par rapport à un investissement traditionnel type un ETF ou un fonds action, qu'est-ce qu'on fait? On vient ajouter... une barrière de protection. On vient ajouter de la protection, une barrière qui te permet de limiter ton exposition à la baisse. Et ça, tu le finances en acceptant de plafonner ton gain potentiel.
1: Ok.
8: Donc concrètement,
1: ça comprend.
8: Voilà. Donc tu passes d'un profil d'investissement linéaire avec un ETF ou un fonds action à un profil d'investissement asymétrique.
1: C'est-à-dire que globalement, au lieu de se dire si le CAC monte, je prends 20%, et s'il baisse, je perds 20%. Là, je me dis, s'il baisse de 20%, j'ai pas de perte. Mais par contre, s'il monte de 20%, je vais peut-être prendre que 5%. C'est ça, compris ou pas?
8: Exactement. C'est ça l'approche.
1: Tu es bon, Alain, ou pas?
3: Pas mal.
1: Ouais, pas mal.
8: Techniquement, ça se passe comment? C'est l'assemblage de deux instruments. Une composante obligataire qui permet d'apporter la sécurité sur le capital et une composante optionnelle des dérivés qui permet de générer de la performance. Et cette performance, elle peut être générée par plusieurs moteurs. Ça peut être une action, un panier d'actions. La seule contrainte, c'est qu'elle soit suffisamment liquide. Ça peut être un indice benchmark ou un indice sectoriel pour jouer une thématique. Ça peut être plus ou moins diversifié géographiquement. Ça peut être une matière première. On peut jouer le pétrole, on peut jouer l'or ou ça peut être même les taux d'intérêt. Donc, c'est une classe d'actifs.
1: Récemment, il y a eu beaucoup de produits structurés sur les taux d'intérêt, justement. On a réussi, parce que vous avez réussi à sortir des produits structurés qui permettaient.
8: Depuis 2022, la remontée des taux d'intérêt.
1: Voilà, qui permettait d'avoir à la fois un capital garanti et puis un coupon si les taux baissaient, c'est ça?
8: Exactement.
1: Ouais. Parce qu'il y a aussi des produits structurés à capital garanti.
8: Bien sûr. Et c'est ça qui a permis d'ailleurs de faire doubler le marché entre 2021 et 2023. C'est la capacité à s'adresser à une audience beaucoup plus large parce qu'on avait de la garantie en capital. Donc, c'est vraiment une classe d'actifs extrêmement riche qui peut s'adresser à toute typologie de clients et où tu peux faire vraiment du chirurgical. C'est ça qui est très intéressant. Ça ne s'adresse pas à une élite ou à des experts. Tu n'as pas besoin d'avoir une vue, une conviction sur les marchés puisqu'en fait, tu peux générer du rendement dans des marchés qui montent, qui stagnent, voire qui baissent. La seule priorité, c'est d'avoir un objectif précis, un horizon d'investissement, un seuil de tolérance de risque et un objectif de rendement.
1: Et justement, dans la période qu'on a pu connaître il y a quelques semaines avec la guerre en Iran, qui était au plus excité, avec une volatilité qui était forte, est-ce que c'est juste au moment où il y a par exemple plus de volatilité, c'est important dans le prix d'un produit structuré, qu'il faut faire du structuré, ce qui peut paraître contre-intuitif, parce qu'on peut se dire, bah, c'est là que c'est le plus agité, j'ai pas envie d'y aller.
8: Non, c'est ça qui est génial, c'est que le produit structuré, ça s'adapte à tous les profils et à toutes les configurations de marché.
1: Calme maintenant, ou agité.
8: Exactement.
1: Marché volatile, pas volatile.
8: Tu me demandes en ce moment, moi en ce moment, ce que je vois,
1: c'est
8: que...
1: On se tutoie maintenant avec Marine. Vous avez vu qu'on est en...
8: La deuxième fois que je fuis.
1: Ouais, donc maintenant il faut... Vas-y. Alors vas-y Marine.
8: Écoute, on fait face à un choc inflationniste qui génère énormément de volatilité sur les taux d'intérêt et à une grosse incertitude. Personne n'a la prétention de savoir ce que Trump va faire demain. Donc moi, je ne prendrai pas du tout un pari directionnel. Je ferai un produit qui tire profit du niveau élevé des taux d'intérêt, du besoin d'appétit de funding des banques. Et donc, je ferai tout simplement une note 10 ans, capital garantie, qui verse un taux fixe, qui est rappelable tous les ans par un émetteur.
1: Et on peut avoir quel type de...
8: Entre 5 et 6
1: En l'occurrence, Goldman Sachs.
8: En ce moment, entre 5 et 6
1: T'as passé un petit peu de pub, là. T'en as profité, t'as bien fait. 5 à 6 c'est ça?
8: Exactement.
1: Très bien, allez, on va passer. Je voudrais garder un peu de temps et je voudrais que vous preniez du temps. On en a gardé un petit peu. Merci beaucoup, Marie. C'était très clair. Sur vos tuyaux, et j'ai un message d'Enrico Macias. Alors, je vais commencer par Loïc. Loïc, si... Alors, on va se tutoyer maintenant, parce que Marine a décidé que c'était comme ça. Donc, on va se tutoyer. Loïc, si tu avais un tuyau à donner à des gens qui nous écoutent, qui sont épargnants aujourd'hui, ça serait quoi le tuyau de Loïc pour l'année 2026? Pas forcément un placement, mais peut-être un truc, une erreur à ne pas faire, ou au contraire, quelque chose dont il faut se...
9: Alors, j'irais pour moi, effectivement, ce ne serait pas tant sur le produit, ce serait au niveau du conseil. Parce que je pense qu'au-delà du produit, hein, on parle de structuré, on parle de private equity. Tout à l'heure, tu parlais donc d'assurance luxembourgeoise. Je pense que le plus important, c'est la qualité du conseil et la qualité de l'accompagnement après. Puisque donc, on est sur du patrimonial, on est sur du moyen terme, du long terme, on est sur des structurés. Et donc, pour moi, c'est vraiment ça. Mon conseil, c'est vraiment choisissez bien.
1: Je comprends, mais ça, je comprends. Hein, tu as tout à fait raison et je ne peux pas dire le contraire compte tenu d'une partie de mon métier. Mais d'un autre côté, c'est pas facile de trouver des conseils. Et puis il y a beaucoup, on en parlait en première partie d'émission, il y a beaucoup de conneries qui se racontent sur les réseaux, de vidéos, de machins. Donc,
8: le régulateur, il a fait un énorme travail sur le devoir de transparence qui a permis vraiment de renforcer la confiance.
1: Et
8: pour les produits structurés, en tout cas, c'est beaucoup mieux encadré, c'est beaucoup mieux distribué. C'est des produits complexes, oui, mais ce n'est pas des black box et ça nécessite de la pédagogie. Et c'est sur ces 10 dernières années, les intermédiaires, les distributeurs, ils ont permis une énorme montée en compétences des clients.
1: Oui. Et bien, puisque tu as la parole, tu vas la garder. Marine, c'est quoi ton tuyau?
8: Écoute, pour moi, ce serait de dire qu'il faut commencer à investir le plus tôt possible, puisque l'élément le plus puissant dans l'épargne, c'est la capitalisation. C'est l'idée que tu vas créer des profits, non pas seulement sur le capital que tu as investi initialement, mais sur les gains que tu commences à accumuler au cours du temps.
1: C'est du Warren Buffett, ça.
8: Oui, donc c'est de le dire que ta croissance, elle n'est pas linéaire, mais elle est exponentielle. Il ne faut pas rompre la chaîne des intérêts composés, donc il ne faut pas vendre, tu vends en sortant. Et en ce moment, j'ai beaucoup de questions qui me sont posées pour dire, OK, dans le contexte actuel, est-ce qu'il ne faut pas vendre? Je trouve ça très difficile de savoir quand on est à la veille d'un bear market. En revanche, ce que tu peux savoir, c'est bien lisser tes points d'entrée. Et quand tu as des corrections intéressantes, comme c'est le cas actuellement, bah, c'est bien de rentrer.
1: Adina, on se tourne vers toi. Tu as du temps. Tu vas nous parler de l'allocation d'actifs que tu connais par cœur. Est-ce que tu peux nous donner un tuyau en matière d'allocation d'actifs?
10: Oui, j'ai envie de donner plein de tuyaux en matière d'allocation d'actifs.
1: Vas-y.
10: Donc déjà, bien sûr, tenir compte de son horizon d'investissement. Mettre toujours le...
1: Non mais alors juste, je t'interromps, parce que je pense que les gens qui regardent vont se dire « Ah, mais ça, c'est des banalités et tout, mais et en partie, on a parlé. » En fait, et ce que tu as dit aussi, et Loïc aussi, c'est-à-dire c'est des trucs les plus simples que les gens oublient.
10: Exactement. Oui. Et je pense qu'il y a un point, je ne sais pas si ça s'est dit tout à l'heure, mais en fait, le risque qu'on prend sur un investissement dépend de son horizon d'investissement. C'est-à-dire que, par exemple, on peut se dire un investissement en fonds en euros, c'est sans risque. Oui, jusqu'à un certain temps d'investissement. C'est-à-dire que sur très longue période, on prend moins de risques à investir sur les actions que sur le fonds en euros. Donc, en fait, il y a un lien très fort là-dessus.
1: On se tutoie en
10: oui,
1: temps.
10: Oui.
1: Et tu, puis, tu dis si tu trouves ça nul ou pas.
10: Oui, tu pourras. Tu
11: c'est,
10: pourras
11: pas mal, hein, c'est pas mal, pour le moment, continue.
10: Voilà. Et après, il y a un autre...
1: Il valide.
10: Il y a un autre... Merci, Alain. Je savais que je pouvais compter sur toi. Il y a un autre point qui est important. Nous, on fait de l'IA depuis plus de 10 ans, d'accord, dans l'allocation d'actifs. L'IA, tout le côté quantitatif, tout ça. Il faut, c'est pas du tout la martingale. C'est-à-dire qu'il ne faut pas croire que parce que c'est facile et que ChatGPT l'a dit, ou Claude, ou enfin, qu'il faut absolument suivre, que c'est un bon conseil financier. Je pense qu'il faut faire très attention aujourd'hui à ceux qui utilisent directement ou s'improvisent allocataires grâce à l'IA, etc. C'est un vrai métier, c'est pas pour rien.
1: Adina, on profite de ta présence dans la période, on va pas revenir sur les événements actuels, mais dans une période comme celle qu'on vient de connaître, en début d'année, est-ce que tu pourrais, et Alain peut-être très rapidement aussi, nous dire à quoi ça ressemble un portefeuille, les portefeuilles que tu vois, un portefeuille équilibré aujourd'hui, c'est quel type d'allocation ?
10: Mais encore une fois, je suis désolée, mais ça dépend de ton horizon.
1: D'accord.
10: Donc, si tu as un horizon retraite et si tu as un horizon acheter ta maison dans 3 ans, ton allocation ne doit pas être
1: la même.
10: Alors,
1: vas-y, si tu as un horizon retraite... tu vois, tu as essayé de t'en sortir, mais, non, mais je le connais ce coup-là, je l'ai fait 10 fois sur des plateaux quand j'étais pas prêt.
10: Vrai, mais la question aussi, c'est est-ce que tu mets tout ton argent tout de suite ou est-ce que tu vas mettre de l'argent tous les mois ?
1: Ce qui,
10: d'ailleurs, est une meilleure idée. Non, c'est que, en fait, il y a autant d'allocations optimales que de profils, que de gens, que objectifs, etc. Et la magie, c'est qu'on peut prendre tout ça en compte aujourd'hui et faire vraiment des allocations sur mesure. Pour chaque personne.
1: Alain, très rapidement.
3: Moi, je dirais deux choses. La première, je reprends ce que disait Loïc tout à l'heure, c'est le conseil. Donc,
1: okay.
3: Et passer un peu de temps sur définir son allocation stratégique. Ça, c'est le premier conseil. Il faut y passer du temps. Vaut mieux parfois retarder un investissement de quelques semaines, mais avoir bien défini son allocation. Mais par contre, après, le conseil important, c'est de pas trop s'éloigner de cette allocation stratégique. C'est-à-dire que on peut s'amuser à faire du market timing sur son PEA, faire un petit peu d'arbitrage.
1: Mais quand on n'est pas trader, vaut mieux pas.
3: Oui, vaut mieux pas, oui. Mais sur sa allocation stratégique, je pense que le mieux à faire, c'est grosso modo, tous les 6 mois, revenir sur l'allocation stratégique. C'est-à-dire que, par exemple, les marchés actions ont baissé, au bout de 6 mois, on réalloue un peu, en vendant un peu d'allocation actions pour revenir un peu sur les obligues, etc. Mais jamais s'éloigner trop de cette allocation stratégique, je pense que c'est le meilleur conseil à donner.
1: Merci à tous.
3: D'accord.
10: Pas tout à fait, mais on pourra en discuter une autre fois.
1: Ah bon, on fera une autre émission. Merci de nous avoir suivis. Merci à tous nos invités. On se retrouve la semaine prochaine pour une émission dont je peux déjà vous dire qu'elle sera exceptionnelle. Surtout, n'oubliez pas que vous pouvez nous écouter, nous réécouter, nous revoir et nous réécouter. Surtout cette émission qui est faite pour durer, puisqu'on a donné des conseils qui sont des conseils qui dépassent les périodes. Donc, n'hésitez pas à le faire pour combattre tous les records en matière de podcast.
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12: Elles partagent une carrière passée dans le luxe, une formation et une passion chaussures. Elles ont donc lancé ensemble en 2019 Nomasei, une marque de chaussures d'artisanat de luxe fabriquée en Italie. Savoir-faire, valeur, production et aventure entrepreneuriale. Les fondatrices Marine Braquet et Paul Tenaillon sont aujourd'hui dans Iconic Business. Il était évident que pour lui, ça se passerait en montagne, en altitude, avec surtout un défi fou. Il aime à dire que son ADN, c'est la folie justement, la folie douce, le concept que tout le monde à présent connaît. Il faut en être, il faut y être. Luc Reversa l'a imaginé dans les années 80. Il nous raconte dans quelques instants. C'est Iconic Business, bienvenue. Un duo de fondatrices aujourd'hui dans Iconic Business, Marine Braquet et Paul Tenaillon, fondatrices de Nomasei. Bonjour.
13: Bonjour. Bonjour.
12: Marque de chaussures d'artisanat de luxe. On dit que les mots ont un sens et une importance. Ce n'est pas une description au hasard. Cela dit beaucoup de votre positionnement, n'est-ce pas ?
13: Oui, pour faire référence à la plus haute qualité que l'on puisse espérer de chaussures de luxe. Nos chaussures sont fabriquées dans une usine à Montopoli, une véritable usine de luxe, donc, qui fabrique pour les plus grandes maisons, que je ne pourrais pas citer. Mais nous pratiquons une stratégie de prix bien moindre que les grandes maisons. Et c'était notre façon de montrer, de parler de la qualité en fait au départ, puisque tout passe par l'artisanat.
11: Et puis comme vous le dites, les mots ont un sens et en fait on a décidé de parler d'artisanat de luxe plutôt que de luxe, puisqu'il y a quelque chose dans le mot luxe, quand il est mis tout seul, qui peut paraître un peu galvaudé. Le luxe passe par cette notion de qualité, ce respect,
12: de savoir-faire,
11: ce respect qu'on a de l'artisan, cette valorisation de l'artisan.
12: Donc ça réunit le haut de gamme, l'idée aussi d'avoir de petites collections et une chaîne de production maîtrisée, Marine Braquet ?
11: Oui, alors la chaîne de production maîtrisée, ça c'est une évidence, puisque le point central de tout ce qu'on fait, c'est le produit.
12: Oui.
11: Et donc du coup, la qualité du produit, c'est ça qui fait que les clientes adhèrent dans un premier temps et surtout restent et nous suivent. Donc ça, c'est évident. Après, les petites productions, oui, forcément, au début, puisque comme Paul le disait, donc il y a une notion de prix dans nos masseilles qui est assez importante, et parce qu'on a choisi un business model qu'on appelle... direct to consumer. Et donc, en fait, on n'a pas d'intermédiaire. On n'a pas de revendeur nos masseilles. Donc, on prend tous les risques en termes de gestion des stocks. Donc, on se doit d'être assez frugal dans la façon dont on gère nos stocks. Ceci dit, nos quantités augmentent puisqu'on se rend compte aussi que si on veut générer de la croissance et répondre à la demande, on est obligé à un moment donné de prendre un petit peu plus de risques. L'idée, c'est plutôt, au-delà du petit stock, c'est plutôt d'être dans une logique de créer un produit qui se veut être intemporel.
12: On va voir comment se compose votre duo. Déjà, en 2019, vous vous lancez, après l'une comme l'autre, un parcours dans la chaussure. Ça, c'était clair. Dans les maisons de luxe, il y a eu quoi ? Dior, Vuitton, Givenchy, Chloé. À quel moment vous vous êtes dit, bon, ça y est, on se lance et on prend un énorme risque ? Parce que créer son entreprise, en plus dans la chaussure, c'est quand même un vrai défi.
13: Oui, alors moi, j'ai pas senti de risque au départ, du tout, mais c'était ma troisième entreprise.
12: Ah oui, d'accord, il y a une fibre.
13: J'ai essayé deux fois avant, mais je me suis un peu plantée. Et c'est plutôt Marine, à ce moment-là, qui...
11: Oui, comment on le fait moi, personnellement, j'étais dans une impasse professionnelle, c'est-à-dire que j'avais fait Vuitton à la chaussure, et puis Chloé, où j'ai passé 5 ans, où j'ai appris beaucoup de choses. C'était une vraie aventure intrapreneuriale. Et du coup, quand je me suis retrouvée un peu à avoir les rênes de l'activité, parce que ma boss était partie, j'ai repris son rôle, je me suis dit, j'ai quand même des épaules, c'est cool, et je mène pas trop mal ma barque, et tant qu'à faire, travailler comme une damnée, peut-être autant que ce soit pour moi.
12: Et alors, comment ça se répartit ? Parce que souvent, dans les duos de fondateurs, de fondatrices, tout le monde n'a pas le même périmètre, et là, vous vous êtes complétés, c'est encore le cas ?
13: On est tout à fait complémentaires, puisque moi, je suis designer depuis plus de 25 ans, et Marine était stratège. Elle était chef de produit, responsable de collection, donc elle créait la stratégie des collections, et moi, j'étais la créa. C'était notre duo, c'est comme ça qu'il fonctionnait, justement, donc c'est resté comme
12: ça. Donc c'est resté avec vos plus grandes forces. Comment, justement, alors le fait de se lancer, un peu d'inconscience, mais prise de risque, et puis surtout avec vos compétences, mais comment existe-t-on ? Vous avez maintenant quelques années derrière vous, face à des marques, à des maisons fortes et installées que vous avez connues d'ailleurs.
13: Oui, très bien. Oui. Alors, je vais répondre pour ma part. Alors déjà, on existe parce qu'on travaille énormément et qu'on met une énergie du cœur que ça, personne ne peut nous copier. Et je pense que quand tu fais les choses vraiment avec le cœur et avec la passion, il y a quelque chose qui se ressent. On existe parce qu'on joue dans la même cour qu'eux en termes de qualité de produit et de design. Parce que, en fait, aujourd'hui, beaucoup de marques qui se lancent ne sont pas créées par des designers.
12: Oui.
13: Paul,
10: c'est une vraie designer de chaussures.
12: De formation, toujours, de carrière.
13: Exactement.
10: Ça fait 25 ans que je fais ce métier et donc je sais très très bien faire les chaussures.
12: Voilà.
10: Et je l'ai fait sur moi.
12: Ouais,
10: aussi,
12: donc
10: en plus.
12: D'accord, donc il y a une idée aussi de praticité, de confort,
10: de fonctionnalité.
12: Et de projection.
11: Et on travaille donc, comme le disait Paul, avec une usine qui en Toscane qui fabrique pour les plus grandes maisons qu'on ne peut pas citer. Mais les trois fondateurs de l'usine sont intégrés au capital de nos masseilles et du coup sont, notamment l'un d'entre eux, notre directeur technique.
12: Et ça, ça a été un choix évident justement d'intégrer le sous-traitant, parce qu'il y a une question aussi sur le la production en Italie, les maisons de luxe ont été épinglées aussi sur certains sous-traitants, et le fait d'avoir tellement d'intermédiaires qu'on ne peut plus maîtriser la chaîne. Donc, à quel moment on se dit, bon, ça fait sens, on fait rentrer au capital le sous-traitant ?
13: Alors, ça s'est passé au tout début. En fait, quand je cherchais des usines au départ en Italie, j'ai rencontré cette usine qui avait déjà des valeurs sustainable, d'éco-responsabilité, et donc qui nous intéressait. Mais il a dit non au départ, parce que des petites entreprises, les petites marques leur font perdre de l'argent les premières années.
12: Oui.
13: Et quand elles en gagnent, elles s'en vont.
12: D'accord.
13: Et donc, à force de discuter, j'ai renvoyé des mails, on a discuté, et finalement, il a dit « Ok, je vous suis, mais je prends des parts ». Et là, bon, on s'est évidemment posé beaucoup de questions.
12: Oui, mais dans l'autre sens, vous vous êtes dit, bon, oui. Est-ce que vraiment on y va ?
13: Mais finalement, on s'est dit que c'était, on n'avait pas vraiment le choix et que c'était une très bonne opportunité selon nous.
12: Une fois qu'on a le soutien et la capacité de développement du sous-traitant, on est sûr du savoir-faire, ça vous permet aussi d'être plus agile, de ne pas porter l'outil de production ?
14: Alors oui, ça permet d'être plus agile. Vous parliez des petites quantités au début. Donc nous, il faut savoir qu'on s'est lancé fin novembre 2019 et donc deux mois après, c'était le Covid.
12: Oui.
14: Donc la marque s'est vraiment lancée en 2021. Et en fait, très tôt, Covid, c'était un peu traumatisant quand même. Donc on était dans une instabilité qui était évidente. Et du coup, très vite, on a négocié avec lui. Enfin, c'était même pas une négociation parce que c'était aussi son intérêt de se dire on fabrique des petites quantités. On met le produit, on voit si ça mord, on relance après, on fonctionne avec de la précommande. En fait, on est agile. Le mot d'ordre, c'est l'agilité, la flexibilité, parce qu'on est tout petit, donc on ne peut pas se permettre. Et ça, le fabricant te suit. Parce que quand tu lui dis, mais vas-y, je lance

0: c'est eux qui le faisaient manger.
1: Oui.
0: Donc c'était une évidence, mais
1: il nous passe au milieu.
0: Mais nous, ouais,
1: il arrive quand même à nous livrer. Et, oui, il fait quand même des efforts.
0: Mais pour vous donner une idée, on a commencé à être livré correctement dans les temps. La première fois, et encore en vrai, ça, y a, c'est toujours assez chaotique. Je crois que c'était en août 2023 ou 24.
2: Nos Marseille, qu'est-ce que ça veut dire? Et le style, la pâte, c'est quoi?
1: Alors, Nos Marseille, d'abord, le nom, ça veut dire six mains en verlan italien. C'est Noma, Mano et Sei, le chiffre 6. Donc c'est 6 mains, les mains de Marine et les miennes, et les mains de chaque personne qui contribue à faire de Noma Sei une réalité. L'idée qu'on peut rêver tout seul, mais qu'il faut tout le village pour y participer, enfin pour y arriver. Le style, alors... le style...
2: J'aurais dû vous demander de le dessiner, ça aurait été plus simple.
1: Ouais, en fait, c'est... Ah, plutôt que de style, je parlerais de contrainte presque. En fait, c'est que tout se construit à partir de la contrainte de supporter le corps de la femme, être flatteur. C'est, les lignes sont toutes flatteuses. On n'a jamais de bride qui coupe la cheville au mauvais endroit. On n'a que des décolletés qui allongent le pied, allongent la jambe, allongent... Enfin, c'est très orienté femme, en fait, pour
2: flatter la femme. C'est une silhouette qui est pensée,
1: oui,
2: c'est pas juste...
1: Exactement. Et après, je dirais que c'est à la fois intemporel, à la fois classique, mais aussi très mode. C'est difficile de définir un style,
0: oui,
1: en fait. J'avoue que c'est
0: après,
1: tellement intuitif que... chez moi que j'ai beaucoup de mal à le décrire.
2: Ouais. Est-ce que 7 ans après, c'est rentable?
0: Alors,
2: déjà,
0: c'est pas vraiment 7 ans, puisque ça a vraiment démarré
1: en 2021.
0: Mars 2021.
2: Donc, si on met de côté...
0: Ouais. Pas tout à fait, mais quasi. En tout cas, tous les ans, on s'en approche.
2: On vous en approchez, justement.
0: Ce qui est intéressant, en tout cas, dans cette aventure, c'est de se dire qu'au début, donc, c'était que Paul et moi, qu'on a lancé Nos Marseille sans faire de business plan, puisque bah, moi, je ne savais pas me servir d'Excel et que je ne savais pas le faire. Sans argent. On a été financé un peu par l'usine qui nous est du crédit fournisseur qu'on a restructuré. On a fait des petites levées de fonds Friends and Family et voilà. Et en fait, ce qui est hyper intéressant, c'est qu'on s'est servi des trois premières années pour vraiment comprendre et qu'aujourd'hui, on est accompagné quand même par quelqu'un en tant que business advisor qui nous aide à structurer la vision. Et donc, en fait, on travaille depuis quoi, un an et demi, vraiment comme un vrai business en se disant, OK, ça, c'est le budget, comment on fait, enfin,
2: après, et donc, ça vous a permis aussi de développer ou de trouver au fur et à mesure votre développement et votre stratégie retail, c'est quoi? Parce que vous parliez tout à l'heure d'aller directement à la cliente. Est-ce que ça passe juste par un showroom? Ça passe par votre site, par des corners dans des endroits très bien positionnés?
0: Ça passe par le site, puisqu'environ 85% du business est fait par le site. En sachant, parce qu'il faut quand même le préciser, que nous n'avons personne qui gère le site, à part quelqu'un que nous avons recruté depuis un mois.
1: Oui.
0: Donc en fait, tout ça se fait, des fois on se demande, on ne va pas se mentir. Et en fait, Paul parlait d'intuition, la stratégie retail est née, enfin s'est construite avec de l'intuition et du petit à petit. On s'est lancé, c'était le Covid. Donc on s'est dit, ok, on avait dans l'idée de faire des pop-up stores, de toute évidence, tu ne fais pas de pop-up store pendant le Covid. Paul avait à son appartement dans lequel on avait nos bureaux à Montmartre. On s'est dit, bah attends, on va aménager le salon, on va faire un showroom. Les femmes ont commencé à arriver, à avoir des essayages. Ça nous a permis de nous rendre compte qu'il fallait que les gens touchent le produit, l'essayent. Donc de là, on a déménagé dans un plus grand showroom qui sont aujourd'hui nos bureaux. Il faut deux codes pour rentrer. Il n'y a pas notre nom sur l'interphone. On fait 300 000 euros de chiffre d'affaires à l'année dans ce showroom. Donc c'est quand même assez cocasse.
2: Donc
0: aujourd'hui,
2: fonctionne.
0: On sait qu'il nous faut une boutique à Paris.
2: Voilà. Donc ce sera la prochaine étape.
0: C'est la prochaine,
2: dans tous les cas.
0: Exactement.
2: En termes de notoriété et de marché, les collaborations portent la notoriété. C'est particulièrement vrai aussi pour des marques positionnées très luxe. Et ce qui fait que ça a été bien senti, et les États-Unis sont devenus votre premier marché, avec les bonnes collaborations, et justement, ça répondait aussi à un design que les Américaines attendaient.
1: C'est marrant.
0: Bah,
1: oui, je pense que le confort, alors le design bien sûr, mais aussi la fonctionnalité des chaussures, parce qu'elles sont quand même très pratiques, les Américaines.
2: Oui.
1: Et ça fait qu'elles reviennent vraiment beaucoup.
0: Oui, je pense que le fait qu'on soit deux femmes.
1: Ouais.
0: Côté female founders.
1: Female founders, small business.
0: Small businesses, Paris, française. Et en fait, on s'est lancé. Encore une fois, il y a eu un contexte. C'est-à-dire qu'on s'est lancé au moment du Covid avec l'idée de se dire il faut step back un petit peu là, ça part un peu dans tous les sens. Nous, on veut faire un bon produit à un bon prix qui est fait. Avec, enfin,

0: avec un profond respect de l'artisan, un profond respect de la cliente, en ayant ce rapport qualité-prix qui est juste. Et en fait, du coup, le discours était raisonné en fait à un moment, ce qui fait qu'on a eu très vite une couverture presse assez importante. Et en fait, le produit qui finit de convaincre. En fait, aujourd'hui, on a environ 39% du business chaque mois qui est fait avec de la cliente qui revient.
1: Ouais.
0: Et on a des clientes, on rentre de Los Angeles où on a fait un pop-up, qui achètent 6 paires. Bah, Sarah Jessica Parker est cliente chez nous.
1: Voilà, donc ça aide un peu en termes de l'autorité. Ouais. La prochaine étape, donc, ce sera donc la boutique potentiellement à Paris, le marché britannique et le marché français. Ouais. Est-ce que aussi dans la production, et j'imagine quand on fait du design, on a toujours des idées et des envies, est-ce que ça va se compléter aussi avec des accessoires et avoir toute la palette justement pour développer comme d'autres grandes maisons?
2: Oui, j'en rêve. Vraiment, je voudrais faire des sacs, des bijoux, de tout, des chaussettes, des collants, des vêtements, de tout, bien sûr. Mais aujourd'hui, on doit d'abord sécuriser complètement la chaussure. Et on fait un tout petit peu de bijoux, hein, mais très peu, un collier juste. Mais oui, et des chaussettes, mais... Oui. On aimerait.
1: Mais donc,
0: Paul, en tout cas, elle est prête.
2: Ah ouais, je suis juste de lui dire go et c'est go.
1: Étape par étape.
0: Bah, aujourd'hui, l'étape, c'est qu'on a prouvé que le modèle Nomasei, il tenait la route, qu'on était capable de générer de la croissance à deux chiffres en maîtrisant nos coûts, nos budgets, en pilotant notre activité. Donc aujourd'hui, nous, ce qu'on recherche aussi, c'est des partenaires financiers pour ouvrir la première boutique, pour apprendre aussi de ces gens-là. En fait, parce que nous, notre métier, c'est de faire des chaussures. On a prouvé qu'on savait le faire. Aujourd'hui, voilà, on cherche à se faire accompagner pour justement passer à l'étape supérieure, parce que c'est quand même assez cocasse de partir avec nos petites valises à Los Angeles, à New York, faire des pop-up comme ça.
1: Oui, mais ça va rassurer les prochains investisseurs pour les prochaines levées de fonds, justement, et pour votre développement. Merci.
0: C'est ce qu'il faut pour développer d'autres activités, quoi.
1: Et maintenir le défi entrepreneurial, justement, en France. Merci beaucoup, Marine Braquet et Paul Desnayans, d'avoir été dans Iconic Business, les fondatrices de Nomasei. Tout de suite, les désirables de la semaine, tout ce qui nous a fait envie, séduit et intrigué ces derniers jours. Le père de la folie douce, ce concept qui déchaîne les stations de ski. Dans les désirables de la semaine avec nous, alors que la saison se termine, on en parlera dans un instant, Luc Reversade, fondateur de la folie douce. Bonjour.
3: Bonjour.
1: Il a fallu des décennies pour que le concept s'installe de la folie douce, alors qu'aujourd'hui, le succès semble évident. Ça a été compliqué d'installer ce principe, cette nouvelle manière d'aborder la montagne?
3: Oui, ça n'a pas été très facile, parce que dans les années dont vous parlez, à partir des années, on va dire 70-80, le monde de la montagne, c'était on part au sport d'hiver. Et à un certain moment, on a basculé, et moi j'ai appelé ça la folie douce, les vacances d'hiver. C'était très dur à faire accepter.
1: Oui, parce que c'était vraiment un autre concept. Et puis il a fallu autant de temps pour bénéficier presque aujourd'hui d'une image plutôt haut de gamme. Vous avez repensé en fait l'idée d'aller au self en montagne, par exemple, d'avoir des vacances en montagne. C'est ce que vous disiez. Ça a été un défi pour vous en termes de chef d'entreprise?
3: Oui, c'est un défi. Il a fallu surtout s'adapter. Le virage, c'est quand les remontées mécaniques ont renouvelé leur parc. Et là, c'était comme dans les bronzés, on restait sur les télésièges. Donc, on partait le matin skier à partir de 9h, peu importe, on terminait à 17h. Quand les remontées mécaniques sont allées de plus en plus vite, ont été refaites, effectivement, à partir de 14h, on était fatigué. Quand on avait fait 3h, 4h de ski, à l'époque, on restait souvent sur les tire-fesses ou sur les télésièges. Donc quand, effectivement, le ski et les remontées mécaniques sont allées de plus en plus vite, c'est là moi j'ai compris ce virage et que j'ai créé la folie douce. C'est-à-dire qu'à partir de 13h, 14h, les gens avaient envie de déjeuner. Et bon, ils repartaient un petit peu au ski, mais souvent ils s'arrêtaient de skier parce qu'ils avaient skié 3-4 heures.
1: Et ça a évolué donc avec ça. Du clubbing, de la cuisine, du spectacle, des lieux très prisés aujourd'hui, des cartes pensées par des chefs renommés. Quelle est votre clientèle aujourd'hui?
3: Alors, cette année, je vous parlais vraiment de cette année, si vous voulez, puisqu'on termine bientôt samedi, samedi 2 mai.
1: C'est la fin.
3: Cette année, on était avec 85% d'étrangers. Mm-hmm. Et c'est ce qui nous a permis de nous, de le redévelopper, surtout enfin de nous réinventer. Le fait d'avoir des clients quand même étrangers qui fréquentent toutes ces stations, bon, les stations bien sûr américaines, voilà, beaucoup d'Américains, mais les stations autrichiennes, les stations suisses.
1: Et donc ça veut dire avec cette clientèle aussi, le ticket moyen a augmenté, le pouvoir d'achat de cette clientèle est... En parallèle avec votre business, le ticket moyen a augmenté ?
3: Oui, alors le ticket moyen, bien sûr qu'il a augmenté, puisque l'immobilier a augmenté en montagne. Donc le prix du mètre carré dans les stations, comme Badia, dont on parle, effectivement augmenté. Donc les clients ont un pouvoir d'achat différent, supérieur. Et effectivement, nous, on a été obligés de monter en gamme. On a beaucoup d'hôtels qui se construisent à Val d'Isère. On a un nouvel hôtel l'année prochaine, le Christiania, en 5 étoiles à ski qui s'ouvre. Donc effectivement, on a une clientèle...
1: Et ça veut dire une croissance pour vous, solide, de saison après saison, et des dépenses supplémentaires de cette clientèle ?
3: Oui. Oui, vraiment, il y a vraiment un net pouvoir d'achat. Et donc on a comme type de clientèle, on a beaucoup de Turcs maintenant, beaucoup d'Israéliens, beaucoup d'Américains, de Brésiliens. Donc ça change beaucoup. On a aussi bien sûr des Scandinaves. Il faut savoir s'adapter.
1: Des destinations très prisées, 8 destinations aujourd'hui, notamment Val d'Isère, Val Thorens, Méribel, Avoria et Chamonix. Un univers, restaurant, spectacle, bar clubbing, chambre, l'ensemble de l'expérience. Vous développez, vous déclinez année après année.
3: Oui, alors chaque année on essaye d'ouvrir. On n'est pas un développement à tout va dans notre groupe, c'est un groupe familial, très très familial. Donc on essaye effectivement de s'implanter dans les plus grandes stations françaises. Il faut effectivement que nous, quelquefois, il y ait des tours opérateurs ou des hébergements. Il faut quand même des stations où on s'implante, où il y a beaucoup de lits. Ça, c'est la première des choses. Et puis là, maintenant, on pense déjà à l'étranger, se développer à l'étranger.
1: Et où à l'étranger ?
3: Alors, à l'étranger, donc ça c'est sûr, on va ouvrir aux États-Unis, dans le Montana, dans 3 ans.
1: D'accord.
3: C'est une très grosse opération, puisqu'il y a une télécabine qui se crée pour nous, avec un restaurant Full House à l'arrivée de la télécabine, à une station qui s'appelle Big Sky. Mm-hmm. C'est une station qui a été élue une plus grande station américaine cette année, là, qui est à peu près équivalent à Aspen. Et ensuite, en Suisse également, à Lax, normalement, voilà.
1: Bon, et donc un groupe familial qui a les reins pour investir autant ?
3: Alors, je ne sais pas si on va appeler ça comme ça. Moi, personnellement, je n'aurais pas été... Je ne suis pas obtus, mais les enfants, j'ai 2 enfants qui ont 28 et 30 ans, ils ont choisi de se développer avec des fonds personnels, en allant à la banque. Donc, on est en famille, on n'est pas assujetti avec des fonds d'investissement. On est vraiment des privés. Et on va doucement dans le développement.
1: Et d'aller chercher cette clientèle sur place. Quel bilan de cette saison 2026 qui se termine dans quelques jours ? Un bilan positif, si on vous entend, si on vous écoute ?
3: Oui, disons que le bilan est toujours positif dans ces stations qui sont situées au-dessus de 1800 mètres.
1: Oui, il n'y a pas de question d'enneigement.
3: Voilà, il n'y a pas de question d'enneigement. C'est vrai que pour les stations qui sont situées à 1000 mètres ou 1600 mètres avec le réchauffement de la planète, bon, on peut être un peu indécis. Elles travaillent bien, ces stations. Mais la saison est courte. Nous, on a toujours de la neige, vous voyez, on termine le 2 mai et toutes les pistes sont ouvertes.
1: Et ça veut dire que votre enjeu, c'est de se positionner sur cette expérience de sport d'hiver, de ski, de neige. Vous n'êtes pas dans cette optique d'autres stations ou de montagne, de penser l'après-neige. Vous n'avez pas l'intention de développer des établissements qui seraient moins liés à la saisonnalité ?
3: Non, nous, à Val d'Isère, non. Alors effectivement, si on était situé dans des stations à 1000 mètres comme à Megève où on était installé, oui, on peut penser effectivement ouvrir l'été. Pour l'instant, non, c'est pas le cas. Et franchement, on sait qu'on aura quand même de la neige. Franchement, une trentaine d'années, 30 années devant nous.
1: Et encore. Donc l'objectif, c'est de rester sur cette saison d'hiver précisément. Il y a quelques collaboration. Hein. Vous êtes notamment sorti de la montagne, si je peux dire, en ayant quelques collaborations, en allant auprès de la clientèle, notamment à Paris.
3: Oui, alors, ça, c'est les opérations, c'est ce qu'on appelle chez nous la Folie Douce Team. On a eu environ 70 artistes avec nous toute l'année. Et donc, pour les occuper, donc effectivement, on fait 100 à 150. Bon, ça dépend des années, mais entre 100 et 150 dates à l'extérieur. On est partenaire à l'America Cup, on va aux Bermudes, on est partenaire de Business France. Oui. Donc là, on était à Vincennes, effectivement, cette année à Paris. Oui. Mais chaque fois qu'il y a des opérations, on est aussi partenaire à Genève de la Rolex Cup, etc. Enfin voilà, on est très sollicité en dehors de la saison.
1: Des collaborations qui font sens, c'est un business qui résonne, hein, ça permet aussi d'avoir des projets toujours plus fous, hein, 14 millions d'euros, 2 ans de travaux concernant Val d'Isère, là vous parliez justement des zones de développement à l'étranger, vous avez dit à l'instant il faut les occuper. Il y a des enjeux justement quand on parle de main-d'œuvre saisonnière, aussi de profils si particuliers de recrutement et d'avoir les bons profils, comment ça se passe, vous les gardez toute l'année, ils reviennent, les mêmes reviennent ou vous recommencez les cycles de recrutement tout le temps?
3: Non. Nous, on est saisonniers, on investit en montagne, on ne s'est pas développé sur la côte, on est resté très fixé sur la montagne. Les formations, c'est les formations qui démarrent en septembre et en octobre. Donc, vous voyez, sur site, sur Val d'Isère, on est 240. Sur les arcs 140, sur les autres folios en général, environ entre 80 et 120 employés. Là, on recrute et ensuite on forme. On investit beaucoup dans les formations,
1: dans la formation.
3: Ce qui fait qu'en début de saison, les gens sont bien formés, ils ont compris quel était notre concept. Tout. Donc, on n'a quasiment pas de turnover. D'abord, on n'a pas de problème de recrutement, parce que c'est souvent, bon, c'est attractif. Mm-hmm. Bon, faut savoir aussi qu'on a, au niveau du travail, c'est 2 jours de congés consécutifs, c'est 1h30 de pause et c'est un service continu, c'est-à-dire qu'on part à 9h du matin pour les employés et ils terminent à 17h. Et ils ont le forfait de ski et ils sont logés. Donc, c'est vrai qu'on n'a pas vraiment de problème de recrutement, ce qui n'est pas le cas toujours.
1: Oui, c'est un vrai enjeu justement, oui, en montagne notamment et avec des activités saisonnières. Est-ce que ça veut dire que vous avez des profils qui reviennent d'année après année?
3: Oui, la moyenne, c'est les jeunes font environ 3 ans. Le problème, c'est qu'ils aimeraient bien rester en montagne, habiter en montagne. Le problème, c'est que l'immobilier qui est très cher.
1: Oui.
3: Et donc, puis après, donc créer une famille, et donc il faut un appartement plus grand. Donc c'est un peu plus difficile. On a environ une quarantaine, par exemple, on va dire une quarantaine de collaborateurs qui sont maintenant à l'année. Mais pour les 240, le reste, ce sont des saisonniers.
1: Ça devient difficile maintenant de se développer aussi en France. Vous parlez du foncier, vous parlez de l'immobilier, ça devient un coût conséquent. Est-ce que ça vient rogner vos marges? Est-ce que c'est difficile de trouver maintenant le bon emplacement? Ou est-ce qu'il y a encore un emplacement qui vous fait rêver?
3: Non. Alors, sur les stations que vous connaissez autour de 1800 mètres, hein, que ce soit Val d'Isère, Courchevel, enfin voilà, et Val Thorens, Périmètre. Non, le prix de l'immobilier est tellement cher cette année, on est, par exemple, en location, puisqu'on n'est pas tous propriétaires d'appartements, on a environ 2 millions d'euros de loyer pour loger les saisonniers. Il ne faudrait pas que, effectivement, ça continue à augmenter, parce que là, vraiment, je pense qu'on serait en difficulté. Je crois que la réglementation sur les logements en montagne va changer, mais on est encore un peu, à mon avis, en retrait par rapport à l'Europe.
1: Vous préparez, j'imagine, déjà la saison prochaine. Est-ce que la folie douce sera encore plus folle l'année prochaine?
3: Oui, on avait fait des travaux. Cette année, on avait fait 14 millions de travaux dans ce que j'ai appelé un nouveau self. Pour une petite anecdote, je déjeunais il y a quelques semaines avec le maire de Courchevel et il m'a dit, mais nous, on a fermé tous les selfs à Courchevel. Alors je lui ai dit, mais venez me voir. Voilà, moi, j'ai ouvert un nouveau self et c'est extraordinaire. C'est une réussite fantastique, extraordinaire.
1: Et donc, l'expérience s'est installée aussi en montagne. Merci Luc Reversat, fondateur de La Folie Douce, d'avoir été dans Iconic Business, le luxe par BFM Business. C'est tous les vendredis à 21h en télé et radio, dès à présent en replay et en podcast.
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6: Bonjour et bienvenue dans Tech & Co Business sur BFM Business. Au sommaire de cette émission, beaucoup d'intelligence artificielle. Encore une fois, dans un instant, je reçois Franck Lheureux, c'est le CEO de Divalua, notre champion de la fonction achat, notre champion de la supply chain. Et justement, beaucoup de choses à dire aujourd'hui avec l'impact de l'IA agentique dans tout cet univers. Et puis, dans la suite de l'émission, on aura nos débriefeurs. On va décrypter toute l'actualité intelligence artificielle, notamment tout ce qui se passe autour de Claude Mythos, cette nouvelle IA qui affole un peu les entreprises. On ne donne pas accès à tout le monde à cette IA. Bien, on va essayer de comprendre pourquoi avec nos débriefeurs. Et puis, on verra beaucoup d'autres sujets. Vous allez voir autour de l'actualité IA. Allez, Tech & Co Business sur BFM Business. C'est parti. On est ensemble pendant une heure.
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6: Et avec nous, on s'était vu il y a tout juste un an. Eh bien, on se retrouve aujourd'hui. Franck Lheureux, bonjour.
7: Bonjour Frédéric.
6: Merci d'être avec nous. Vous êtes PDG d'Ivalua. Ivalua, alors je pense que beaucoup d'entreprises connaissent quand même cette plateforme spécialisée sur la fonction achat, sur la supply chain. Une de nos pépites en France, puisque beau chiffre d'affaires, plus de 235 millions d'euros. Vous êtes plus de 1000 personnes, vous êtes présent, vous avez plus de 500 clients, 60% du CAC 40 qui est équipé.
7: Exactement.
6: On va revenir dessus, évidemment. Vous êtes présent dans 70 pays. Il y a tout juste un an, vous arriviez à la tête d'Ivalua parce que justement, l'un des deux cofondateurs, David, lui devenait Chief AI Officer.
7: Tout à fait.
6: Et on va reparler de tout ça parce que justement, il y a David Cuadu, voilà, je cherchais son nom. Et justement, on va reparler de tout ça parce que évidemment, l'IA influe beaucoup. Ma première question, Franck, aujourd'hui, on voit beaucoup d'incertitudes économiques, le contexte géopolitique. On voit que les entreprises sont toutes ont besoin de sécuriser leur chaîne d'approvisionnement. Comment vous ressentez tout ça? Il y a une vraie accélération, un vrai impact sur ce sujet-là?
7: Il y a bien entendu un impact, Frédéric. L'ensemble des supply chains aujourd'hui sont mises à mal pas que par le contexte géopolitique, la guerre en Iran, la hausse du prix du brut, mais la capacité à appréhender un monde qui est de plus en plus complexe, où la prise de décision devient extrêmement difficile à prendre. On a besoin de plus en plus de données pour piloter son entreprise. On doit comprendre ses dépendances ou ses vulnérabilités au sein de sa supply chain. Est-ce qu'on a des fournisseurs qui vont chuter? Est-ce que je garantis mon approvisionnement en ressources critiques? Donc oui, le métier d'acheteur aujourd'hui n'a jamais été aussi complexe, aussi sophistiqué.
6: Ça veut dire que vous devez intégrer tout ça parce que j'imagine qu'on doit réagir. Enfin, les entreprises utilisatrices de votre plateforme Ivalua doivent. Voilà, il y a des réglementations qui changent. Je parle même pas des droits de douane, mais enfin, c'est bien là. Des politiques commerciales, des chocs aussi dans la chaîne d'approvisionnement. Tout d'un coup, on peut passer par un prestataire, on doit passer par un autre ou par un pays ou par un autre. Les entreprises, enfin vous, ça vous a forcé, on va revenir sur votre plateforme dans un instant, mais ça force les entreprises à être beaucoup plus agiles alors qu'on s'imaginait la fonction achat quelque chose de plus régulier, on se projette.
7: Vous l'avez dit Frédéric, je pense qu'un des gros enjeux aujourd'hui des entreprises au travers de la fonction achat, de la fonction supply, c'est cette capacité d'ajustement en temps réel, ajustement de son réseau logistique, ajustement de ses routes commerciales ou ses routes de transport, ajustement de ses fournisseurs, une trop forte dépendance à des fournisseurs qui sont trop lointains, qui ne vont peut-être pas vous servir, vous, comme un client prioritaire, va vous forcer à relocaliser votre sourcing, à réfléchir à des alternatives, encore une fois, pour des besoins d'approvisionnement critiques. Une solution digitale sert à ça. Mmh. Elle vous sert à ajuster, encore une fois, votre supply chain, à ajuster en temps réel sur des disruptions de la chaîne de valeur et garantir à votre entreprise qu'elle peut opérer, qu'elle peut servir ses clients.
6: Ça veut dire, par rapport à ceux qui connaissent un peu moins bien votre plateforme, est-ce qu'il faut sans cesse reparamétrer, alors là, d'un point de vue plus purement informatique?
7: Je dirais que là, l'IA va vous amener un vrai enjeu. L'IA va vous permettre de comprendre finement les enjeux d'une catégorie d'achat. Qu'est-ce qui se passe sur cette catégorie d'achat? Quels sont les nouveaux acteurs, les nouveaux entrants, les disruptions, l'émergence de problèmes géopolitiques ou de barrières douanières qui vous font réfléchir à là où vous devez sourcer? Et l'IA va vous aider à appréhender cette complexité, va vous aider à reconfigurer la solution, va vous aider à assumer la transformation de cette chaîne de valeur au quotidien pour les acheteurs qui utilisent la solution.
6: Alors justement, l'IA, on en parle puisque David Cuadu, voilà, qui est cofondateur de l'entreprise avec son frère, a décidé d'être chief AI officer, voilà, comme à une époque d'autres de ses illustres prédécesseurs, je pense à Bill Gates, avait décidé d'être chief software architect, donc de se concentrer sur ce qui va transformer un peu cet univers et notamment l'échelle chez Evalua. En quoi il y avait l'IA, on en parlait, l'IA générative l'année dernière. Aujourd'hui, on a cette IA agentique qui était un peu naissante il y a un an quand on s'est vu. Aujourd'hui, ça y est, elle est là. En quoi elle impacte en profondeur, justement, la fonction achat?
7: Je dirais que David, dans sa volonté de prendre le rôle de Chief Officer, avait perçu la transformation profonde qu'amenait l'IA, pas seulement comme une solution informatique, mais transformer la manière dont les entreprises fonctionnent. L'agentique, c'est la possibilité pour une IA d'effectuer une séquence de tâches profondes. Mmh. C'est un contexte très large, une compréhension de la manière dont fonctionne l'entreprise, de sa culture. Et l'IA générative, qui était plutôt un assistant, un chatbot, il permettait des synthèses très élaborées, par exemple. Aujourd'hui, l'agent va être un collaborateur de très haut niveau, expert de tous les domaines possibles, et va vraiment prendre la main sur une partie des tâches de l'entreprise. Aujourd'hui, les entreprises qui gagnent dans le monde de l'agentique sont les entreprises qui mettent l'IA au cœur de leur process, pas à côté.
6: Alors, ça veut dire quoi pour des plateformes comme Evalua? Parce que entre le côté, on a parlé pour certaines plateformes SaaS du SaaSpocalypse, là où il y aurait cette désintermédiation entre justement, on irait un peu en direct sur l'IA et en passant moins par les plateformes dans la relation client, mais ça pourrait être aussi dans la fonction achat. Qu'est-ce que ça change aujourd'hui pour vous? Est-ce qu'il y a ce risque déjà d'être un peu désintermédié? Et puis même au sein de la plateforme, si on met en place ces agents, voilà, c'est au sein de la plateforme Evalua qu'on va mettre en place ces agents?
7: Alors, ces agents sont constitutifs de la plateforme Evalua. Aujourd'hui, nous avons développé ce qu'on appelle une couche agentique, une plateforme agentique native, qui va venir s'établir sur notre modèle de données, qui est sécurisé, qui est paramétré, qui est à l'échelle, qui permet à chaque utilisateur d'avoir un accès aux données qui lui correspondent. Et n'oublions pas, le déploiement de l'IA est permis parce que on a confiance dans l'IA. L'entreprise est rassurée sur le fait que ses données ne vont pas être exposées à l'extérieur, sur le fait qu'elle ne va pas s'exposer à une IA qui hallucine ou qui lui fait prendre de mauvaises décisions. Donc c'est bien l'aspect constitutif de la plateforme logicielle Evalua, avec cette couche agentique qui vient au-dessus, qui va révolutionner le rôle de l'acheteur dans sa navigation, dans son interaction.
6: Et c'est lui l'acheteur qui va définir tout ça? C'est-à-dire, il a sa plateforme traditionnel, et là maintenant il y a cette couche agentique, c'est lui qui va dire tiens, ça je vais l'automatiser, ça je vais
7: le gérer de façon différente. L'acheteur va interagir au quotidien avec son IA. On l'appelle chez nous IVA, agent virtuel, intelligent, c'est le nom qu'on lui a donné, et elle va vraiment être le compagnon digital de l'acheteur sur des tâches pré-identifiées ou des tâches sur lesquelles l'acheteur a besoin d'une réponse à la volée, d'une réponse immédiate. Comment anticiper l'impact sur ma supply chain de l'augmentation du prix du baril de $15? Où sont mes catégories critiques dépendantes du prix du gaz ou d'un approvisionnement du Golfe Persique? Ce n'étaient pas des cas d'usage qui étaient constitués il y a encore un mois. Aujourd'hui, c'est le cœur de 50% des décisions achats.
6: Et est-ce que ça veut dire que chaque acheteur dans l'entreprise va devoir un peu lui aussi se transformer en devenant un peu un concepteur ou un bâtisseur un peu d'agent IA?
7: Non, surtout pas. C'est tout l'enjeu de la plateforme agentique IVA d'Evalua, d'amener en langage le plus naturel possible dans une interaction aussi simple que si vous discutiez avec un collègue. Vous discutez dans une fenêtre de contexte et l'IA va vous accompagner. Parfois, va vous piloter. Parfois, va vous faire interagir, vous consulter dans la décision. Parce que n'oublions pas, l'enjeu de l'agentique, c'est d'aller jusqu'à l'exécution d'une action ou d'une séquence d'actions.
6: Alors, tout à l'heure, je parlais donc on voit bien qu'on continuera à avoir besoin de cette plateforme SaaS. Mais est-ce que ça veut dire aussi que les acheteurs, vous les sentez un petit peu inquiets d'être, alors peut-être pas tous, mais une bonne partie de leur métier va être automatisée avec ces agents. Et donc, du coup, c'est aller dans le sens du vent, c'est adopter ce type de plateforme avec des agents, etc. Mais au risque de se voir un peu perdu quand on est, pour le coup, l'humain à la tête, enfin face à ces plateformes.
7: Oui, l'inquiétude existe et elle existe partout. À partir du moment où vous transformez votre entreprise, vous transformez votre quotidien en lui adjoignant un agent qui va effectuer une partie de ses tâches, la question se pose. Où va évoluer mon job? Quelles nouvelles compétences on va requérir ou attendre de moi? Moi, ma perception, ma compréhension et la manière dont on l'a construit avec Evalua, l'humain, l'homme, la femme, l'acheteur dans l'entreprise va voir son métier évoluer. C'est une certitude. Mmh, oui. Par contre, il ne sera pas désintermédié par l'IA. L'IA, on le voit comme un élément à forte valeur ajoutée, mais dont l'objet...
6: Mais ça veut dire qu'il doit faire quoi ? Donc, il doit regarder un peu comment travailler sur la programmation de ses agents.
7: Il doit comprendre, mais je dirais que l'entreprise doit réfléchir sur comment bâtir des nouveaux processus, des nouveaux métiers qui vont intégrer l'IA au cœur. Encore une fois, la révolution agentique, elle vient parce qu'on construit, on conçoit l'IA au cœur de son métier. C'est plus une adjonction, c'est quelque chose qui va se diffuser dans toute l'entreprise. Pas pour remplacer l'humain, pour l'augmenter, pour lui permettre de rendre du temps, peut-être du temps de qualité pour aller rencontrer ses fournisseurs sur leur site, du temps de qualité pour se poser la question de la co-construction de valeur avec ses fournisseurs. Du temps qu'il n'avait plus, tant qu'il pilotait de la réglementation, tant qu'il pilotait de l'administratif, qu'on va aujourd'hui déléguer à cette IA.
6: On a beaucoup parlé du futur, parce qu'on en est déjà dans un futur très proche. Juste cette dernière question, Franck Lheureux, avec Evalua, vous avez réuni vos principaux clients il y a quelques semaines à Paris, notre grand événement annuel. Aujourd'hui, la prochaine étape, c'est quoi ? Alors, c'est celle dont on vient de parler, c'est le passage à l'IA agentique, mais derrière, si on doit se projeter un petit peu plus ?
7: Alors, je dirais que notre enjeu aujourd'hui, c'est continuer le déploiement d'Evalua. Hein. On a cru nos chiffres d'affaires de plus de 25% l'année dernière.
6: Oui, c'est vrai, je n'ai pas dit croissance.
7: Présence très importante en France, bien entendu, aux États-Unis, un fort développement en Asie du Sud-Est. Donc, nous-mêmes, nous transformons Evalua, notre société, pour être agentique au cœur, on met l'IA au cœur de nos activités, et c'est accompagner le déploiement, l'adoption de cette IA agentique sur Evalua auprès de nos plus de 500 clients aujourd'hui.
6: Bien, merci Franck Lheureux, merci d'être venu faire le point avec nous. Tiens, prochaine fois, ce serait bien qu'on se voit avec l'un de vos clients là qui pourrait venir témoigner.
7: Avec grand plaisir.
6: On va s'organiser ça. Franck Lheureux, PDG d'Evalua, avec toute cette IA agentique qui vient transformer, bouleverser, améliorer, accélérer, automatiser cette fonction achat. Merci d'être venu nous parler de tout ça. Allez, l'IA, ça va être encore au cœur de nos débats avec nos débriefeurs. Ils arrivent, on va être ensemble pendant 40 minutes environ, avec beaucoup de choses à raconter, notamment autour de ce fameux Claude Mythos. Allez, c'est tout de suite sur BFM Business.
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6: Allez, décryptage IA comme promis avec nos débriefeurs. Je vous les présente tout de suite. Vincent Champin, bonjour Vincent.
8: Bonjour.
6: Merci d'être avec nous, président de l'Observatoire du long terme. D'ailleurs, on aura l'occasion de se voir mi-mai à peu près avec Gilles Babinet. On reviendra justement sur le dernier rapport de l'Observatoire du long terme sur la productivité. Et évidemment, on parlera un peu beaucoup intelligence artificielle, mais pas que. Et patron du digital chez Framatome, membre du COMEX. Stéphane Roder, bonjour.
9: Bonjour Frédéric.
6: Merci d'être avec nous, fondateur et président de AI Builders, qui accompagne les entreprises justement dans leur transformation avec l'intelligence artificielle. Et Eric Campagny, bonjour Eric.
10: Bonjour.
6: Merci d'être avec nous, associé Alicio Group et qui aussi accompagne les entreprises dans toute cette transformation. Messieurs, on a 3-4 sujets à voir ensemble. Je voulais qu'on démarre par celui qui est quand même en train de secouer un peu toute la planète IA. C'est cette nouvelle version de Claude, lancée par Anthropic, qui s'appelle Claude Mythos. Alors, on en a beaucoup parlé il y a une quinzaine de jours, parce que quand Anthropic l'a annoncé, alors dans un projet qu'ils ont appelé Glasswing, ils se sont dit, mais voilà, cette IA est tellement puissante que si on la met dans les mains de tout le monde, ça va pouvoir aller chercher très vite des failles de sécurité dans la plupart des logiciels. Donc, le temps que patch, ça va être compliqué. Donc, ils se sont alliés à Palo Alto, à CrowdStrike, à Microsoft, les grandes de la cyber. Alors, évidemment, il y a un petit effet annonce quand même là-dedans, un petit effet communication, attention, notre IA est tellement puissante, mais quand même, pour les gens qui regardent de près, c'est quand même quelque chose d'assez puissant. Vincent, démarre avec toi.
10: Alors, c'est clair, il y a un peu de buzz, on voit qu'ils cherchent à lever des fonds, donc il faut faire parler d'eux.
6: En plus, on voit qu'il y a vraiment cette course entre les 3-4, avec OpenAI, bien entendu, avec Google Gemini, il y a quand même Grok qui est derrière en embuscade.
10: Ça, comme ils ne se distinguent plus par la technologie, ils essaient de se distinguer autrement. Mais il y a quand même des vulnérabilités, elles se sont multipliées par 4, donc on a beaucoup, beaucoup plus de vulnérabilités connues. Donc il y a une partie qui est du slop, c'est-à-dire des vulnérabilités générées de façon automatique, qui ne sont pas si gênantes, mais il y a quand même des choses sérieuses au milieu. C'est la fin de la security by obscurity. C'est-à-dire que toute personne qui a un petit logiciel exposé à Internet, bon, dans le monde d'avant, ils pouvaient se dire, bon, les hackers russes ne s'intéressent pas à moi, il ne va rien m'arriver. Dans le monde de demain, un étudiant avec l'IA sera aussi fort que les hackers russes hier. Donc ça, c'est un premier sujet.
6: Et surtout qu'on n'est pas habitué, on n'a pas encore cette culture du patch rapide. En général, voilà, on met un peu de temps.
10: Mais là, il y a une explosion, en fait. Oui. On se multiplie par 4. Alors, là, on en découvre plein, puis après, ça va se stabiliser. Mais y a un vrai effet de rattrapage. La gestion au niveau mondial des patchs a évolué. Mm-hmm. C'est-à-dire que le CVE, l'organisme qui gère ça, il a décentralisé une partie des actions auprès d'acteurs partenaires, donc comme Google, aussi Schneider Electric, ouais, ou Thales, en disant, moi, je ne peux plus tout regarder. Il faut que, allez-y, pour vos, ouais, solutions, vous les regardiez aussi. Et puis, ils ont aussi introduit un score de scoring des exploits pour pouvoir prioriser et focaliser l'attention sur les vulnérabilités vraiment dangereuses, mm-hmm, parce qu'ils sont noyés par les vulnérabilités sérieuses pour certaines et puis beaucoup moins pour d'autres. Mm-hmm.
6: On a vraiment l'impression que l'année dernière, on découvrait un peu, ça y est, on passait un peu à l'échelle de ces projets IA, et on se disait, tiens, 2026, moi je me disais, il va y avoir deux tendances, c'est là où on va parler plus d'emploi et plus de cyber, et on est en plein dedans. Stéphane.
8: On est en plein dedans, il y a beaucoup de chances qu'Anthropique, en fait, soit très enclin à avoir de l'éthique, parce qu'on aurait pu avoir un OpenAI qui suit derrière et qui donne, en fait...
6: D'ailleurs, ils suivent derrière, mais je pense qu'ils vont aussi,
8: oui,
6: tous...
8: mais ils ont quand même retenu le modèle, fait attention à ce que les gentils puissent corriger les failles. Mais il faut dire là que, là, pour le coup, on a une vraie fusion de l'IA et de la cyber, ce qui n'était pas le cas avant. Mm-hmm. Et on va voir vraiment l'IA s'intégrer, en fait, dans toute la cyber, et ça va vraiment élever le niveau. C'est-à-dire que les failles vont être peut-être plus rapidement détectées, mais on va aussi être capable de rentrer plus vite dans les systèmes. Donc ça change la course.
6: Eric.
9: Ouais, je sais pas si je serais aussi optimiste que toi sur Anthropique, les gentils, etc. Ouais. On assiste à une vraie course à l'armement de défense, mm-hmm, un vrai coup de com' aussi,
6: oui,
9: et la confirmation de ce qu'on avait dit d'ailleurs sur ce plateau, du fait que ces acteurs-là, Anthropique, OpenAI, etc., entrent pleinement sur le marché B2B et se positionnent sur ce sujet. Derrière, c'est une boîte de Pandore. Effectivement, tu le dis, un stagiaire est quasiment capable aujourd'hui de lancer une attaque de niveau étatique et il y a une démocratisation du hacking avec un vrai enjeu de gouvernance et de régulation. C'est pas la première fois, mais c'est une des premières fois qu'un acteur industriel sort du bois, mm-hmm, en disant, tiens, là, j'ai trouvé quelque chose. Rappelez-vous, 2010, Stuxnet, on avait un virus qui, effectivement, un virus informatique, notamment en Iran, pour attaquer sur la partie industrielle. Là, on le fait de façon ouverte. Donc, on peut, mm-hmm, s'en réjouir. Derrière, c'est quelle gouvernance, comment est-ce qu'on régule tout ça et comment est-ce qu'on s'assure qu'effectivement, ça reste entre les mains des gentils.
6: Parce qu'on voit quand même qu'il y a eu pas mal d'affolement, pas mal de mise en garde. Hein. Les banques au niveau européen ont dit attention. On a même entendu aux États-Unis convocation à la Maison-Blanche de, mm-hmm, tous les patrons de l'IA en disant, attendez, les gars, là, vous avez mis un outil là qui peut être une arme lourde contre nos entreprises. Enfin, on voit quand même que cette prise de conscience est forte, Vincent.
10: Et ça, c'est important pour nos auditeurs. C'est-à-dire que la partie, les vulnérabilités de Windows ou des grands systèmes, là, vous avez des équipes éprouvées, vous avez un système de déploiement. Là où cette menace va faire le plus de mal, c'est les solutions métiers, soit des gens qui vivaient dans l'idée qu'on faisait la sécurité par l'obscurité, donc vous êtes une PME, vous avez une petite application exposée au web auquel personne ne s'est vraiment jamais intéressé, ou alors, effectivement, des choses...
6: Mais qui peut faire tourner des machines...
10: Ouais, ouais, ça devient vraiment, vraiment très simple. Enfin, c'est l'inverse du vibe coding. C'est-à-dire, ouais, qu'en imprompt, on peut faire une application. Ben là, en imprompt, on peut casser une application, on peut, ouais, sécuriser.
6: Mais est-ce que ça veut dire, Vincent, toi, tu connais bien le monde industriel, que... On va finir par les industries sensibles, notamment, de les couper un peu d'intérêt. Parce qu'il faut qu'elles vivent avec ces innovations aussi, parce que ça permet, là on voit le côté négatif,
10: non,
6: mais ça...
10: Je pense pas, hein. Je pense que, enfin, bon, d'abord, l'IA, l'Internet, comme toute technologie, ça amène des tas de bénéfices avec, mmh, effectivement, ouais, des risques, mais les bénéfices moins les risques restent largement positifs. Deux, pour les industriels, tout ce qui est solutions standard, avec des mécanismes de mise à jour, ben là, il y en aura un peu plus, il faudra les faire de façon plus agile, mais je pense que la chaîne qui existe fonctionnera. Là où il y a le risque, c'est les choses, j'allais dire, exotiques ou faites par des semi-développeurs, donc le vibe coding, ouais, ou des trucs faits à un moment par un gars qui a quitté l'entreprise, on n'a pas vraiment mis à jour. Moi, si j'avais à sécuriser une PME, c'est la première chose que je regarderais aujourd'hui.
6: Stéphane, c'est ça, parce que j'imagine, dans les entreprises que tu conseilles, on voit des gens qui se disent, tiens, finalement, avec le vibe coding, je peux faire aussi mes applications. C'est là où il faut que les conseillers leur disent, attention.
8: Attention, et il faut regarder, en fait, ce que peut amener le vibe coding vis-à-vis, en fait, de la protection aussi. à quelle vitesse on va être capable de réparer ces failles, parce que là, il y a une vraie course de vitesse qui s'engage. C'est que si on voit les failles, il faut être capable de les réparer avant qu'on lâche les modèles dans la nature. Parce que je suppose qu'il y a des pays qui n'hésiteront pas. Il y a une chose quand même qui est intéressante, c'est que l'année dernière, je ne sais pas si vous vous rappelez, mais le gouvernement américain avait dit le problème, ce n'est pas tant les données personnelles que la sécurité. Ils l'avaient déjà vu, en fait. Ils avaient lancé une alerte de sécurité.
6: Et alors, Eric, autour de tout ça, on a OpenAI qui arrive derrière avec son GPT 5.4 Cyber, parce qu'on voit qu'évidemment, derrière cela, il y a une bataille commerciale, il y a une bataille... c'est vrai qu'on on sent qu'OpenAI, qui était un peu à la recherche de son modèle économique, là, ils ont donné un coup de barre vers l'entreprise assez net, hein, même dans, on voit dans l'application Sora de vidéo grand public, elle a été arrêtée, on ressent beaucoup sur la partie entreprise. Donc là, il y a cet effet... On disait communication, mais derrière, voilà, la concurrence s'organise et avec cet effet cyber beaucoup plus présent.
9: Oui, la concurrence s'organise, ça c'est clair. Elle va continuer effectivement sur toute l'année et les années suivantes, mais ce qui est intéressant, c'est de voir que OpenAI apparaissait comme très proche du gouvernement. Du coup, on avait une fuite des abonnés en disant « Oh là là, ça devient le méchant, il faut aller plutôt vers le gentil qui est Anthropique ». Anthropique a été reçu à la Maison-Blanche vendredi, ça a été manifestement très productif. Ça va être assez amusant de voir s'il va y avoir une sorte de rééquilibrage dans l'histoire. Mm-hmm. Donc, c'est pour ça que je dis que oui, fondamentalement, il y a des vraies évolutions technologiques, et ça peut être une bonne nouvelle. Si c'est encadré, il y a le Trusted Access for Cyber, qui fait qu'aujourd'hui, Mythos et le 5.4 Cyber n'est pas accessible à tout un chacun. Mm-hmm. Ça n'empêche qu'il pourrait y avoir des fuites, ça n'empêche qu'il va y avoir aussi une vraie évolution sur ce marché.
10: Alors, il ne faut pas focaliser sur Claude et puis sur Mythos, en fait. Hein, le fait d'utiliser l'IA pour découvrir des vulnérabilités,
6: ça
10: fonctionne. Les modèles qui sont juste en dessous font des choses très bien. Et en fait, la puissance d'un modèle d'IA, c'est qu'en général, dans l'informatique, vous avez les spécialistes du front, du back ou de l'électronique. Là, vous avez quelqu'un qui a l'intelligence de toutes les couches à la fois. Ouais. Donc, il peut vous trouver des choses que peu d'esprit humain peut trouver. Donc, il ne faut pas se focaliser sur Mythos. Il y a un vrai sujet. Et la puissance de l'IA, elle peut utiliser aussi pour le mal. Et donc, ça, il faut faire attention. Mm-hmm.
6: Ça veut dire que dans les équipes de développement, mais y compris dans les équipes métiers, parce qu'on parlait de vibe coding, Stéphane, il faut que les gens soient beaucoup plus vigilants sur cet aspect cyber by design, ou design by cyber plutôt.
8: Il faut sensibiliser. En plus, on a l'arrivée d'applications qu'on appelle de self-AI, d'assistant en fait, mm-hmm. Du collaborateur, dans lequel on va aussi avoir des failles, certainement. On le voit, là, on n'a pas beaucoup parlé dernièrement d'OpenClaw et des failles de sécurité. Il y a une chose avec ce qu'on appelle le prompt injection, c'est-à-dire aller chercher par exemple un skills qui est sur une plateforme, dedans il peut très bien y avoir un prompt qui fait que ça crée une faille. Et donc, ça va aussi changer la... Alors déjà, il faut sensibiliser, c'est sûr, et ça va certainement changer la forme en fait des outils, des antivirus, qui vont aller regarder aussi quel prompt on injecte ou qu'est-ce qu'on... Il faut absolument qu'il y ait ça.
6: Donc ça va. Finalement, il y a le côté bénéfique, Eric, c'est qu'on va avoir une sécurité un peu renforcée. Les développeurs vont faire plus attention. Ceux qui développent ces IA, s'il n'y a pas de fuite chez eux, vont prévenir, vont prendre un peu les devants. Même si encore, je mets un petit peu des petits guillemets parce qu'il y a une petite nuance et cette partie communication. Et puis ces éditeurs qui vont peut-être faire un peu plus attention. Parce que là c'est dire aussi aux éditeurs, arrêtez de sortir aussi vos versions 4.6, 4.7, 4.8. Et là, je parle des éditeurs, des plateforme de sécurité.
9: Oui, la sensibilisation, elle est essentielle. Quand tu rajoutes à ça le fait que j'ai différents IA dans l'organisation et les agents qui sont des orchestrateurs d'agents IA, etc., tu as une sorte de château de cartes qui peut effectivement s'écrouler assez vite. Donc, beaucoup de communication en interne, beaucoup de formation en interne, et on s'attend à ce qu'il y ait quand même deux, trois, un peu coups d'éclat de hackers, powered with AI, qui vont accélérer cette sensibilisation.
6: Je parlais des éditeurs de cyber, mais ça veut dire que eux aussi, c'est un petit une petite piqûre de rappel.
10: Ils sont menacés à leur façon par le SaaSpocalypse. Il faut aussi qu'ils fassent attention. Bon, néanmoins, comme on est quand même dans un domaine où on a besoin d'une sécurité, d'une validation, qu'il y a de l'expertise, je ne suis pas trop inquiet. Mais effectivement, plus de failles. Moi, on a reçu là, les premiers phishing, qui sont des phishing générés très certainement par un agent IA. Donc, le phishing classique, tu as un texte plus ou moins bien fait, moyennement personnalisé. Là, celui-là, il était assez personnalisé, avec des noms de personnes qu'ils étaient allés chercher. Et bon, il y avait quelques problèmes de design, parce qu'aujourd'hui, les modèles ne sont pas très bons pour le design, mais c'était d'un niveau de sophistication bien supérieur.
11: Et vous étiez persuadé que c'était un... Enfin, on pouvait se persuader que ça,
10: ouais,
11: c'était un document de l'entreprise.
10: Plus crédible et à la portée d'un étudiant de faire quelque chose qui génère ce genre d'attaque. Donc là, là, on voit qu'on va devoir être plus intelligent, on va faire attention. L'autre point qui m'avait frappé, les élections en Hongrie, tout ce qu'on disait sur les manipulations, Internet, etc. On voit que quand même, quand les gens connaissent bien leurs candidats, qu'il y a de l'expérience et qu'il y a des vrais écarts, l'IA, les manipulations, tout ce système-là n'arrive pas quand même à inverser la marche. Là, on voyait qu'il y avait quand même beaucoup de gens qui avaient envie de pousser. Bon, ouais. Les résultats, ils ont été quand même assez impressionnants.
11: Donc, on voit le rôle important de l'expertise humaine. On va revenir dans un instant sur tous ces sujets avec nos debriefeurs. On va parler justement de la valeur du token aujourd'hui qui est au cœur des projets IA. On va revenir aussi sur la génération Z dont certains se font même rémunérer en token. On va revenir sur les data centers. Tiens, puis si on a le temps, à toute fin, j'aimerais vous faire agir sur une petite actu du week-end. C'est un robot qui a réussi son semi-marathon. Voir quand même, je trouve que là, il y a quelque chose assez incroyable. L'année dernière, il mettait 3 heures. Cette année, il a rebattu le record. Et puis, on le voit cavaler. Tiens, ça sera marrant. Parce que là aussi, je pense qu'on a une certaine fracture technologique. Allez, on marque une très courte pause. On se retrouve juste après avec nos débriefeurs.
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11: Allez, on vient de parler de l'anthropique Claude Mythos, cette IA qui affole un peu les compteurs, notamment au niveau cyber, avec nos débriefeurs. Et on va regarder là plusieurs sujets, notamment tiens, la valeur du token qui est au cœur des projets IA, avec Vincent Champin, président de l'Observatoire du long terme, patron du digital chez Framatome, membre du COMEX, Stéphane Roder, fondateur d'AI Builders, et Eric Campanini, associé chez Alixio Group. Vincent, c'est toi qui avais remonté ce sujet-là, c'est la sortie de Claude 4.7, on est encore chez Anthropique, un peu meilleur, mais deux fois plus cher. Il est de plus en plus important de regarder l'axe coût token. Alors, on peut aller voir ce slide sur w.longterme.org. On peut retrouver ce parce que c'est il est assez complexe. Mais il montre quand même le coût token requête.
10: C'est ça. C'est-à-dire on allait chercher le modèle le plus performant du marché, le côté coût, on ne regardait pas. Bon, plus ça devient gros, plus c'est important, plus il faut regarder les deux axes. Et là, on voit qu'en termes de performance, Claude, il y a une petite amélioration, mais qui n'est pas si forte que ça. Il y a même des cas de régression qui sont signalés, où 4.7 fait un peu moins les choses. En revanche, en termes de coût, il est deux fois plus cher. Alors, il n'est pas deux fois plus cher parce que le coût par token affiché est plus important. Ils ont changé la tokenisation. Donc, en fait, ils prennent des syllabes plus courtes. Et donc, ça coûte plus cher. Et donc,
11: avant, on avait trois syllabes. Maintenant, on fait six syllabes.
10: Ouais, ça dépend des mots.
11: On paye à la syllabe.
10: En moyenne, c'est plus cher à cause de ça. Et donc, Gemini reste proche en qualité.
11: Et pourquoi ils l'ont mis plus cher? Parce que justement, il faut que ce soit... Il y a une recherche de ROI.
10: Alors, ce qui semble, c'est que c'est pour des raisons techniques. C'est-à-dire que ça fonctionnait mieux, mais ça a la conséquence d'augmenter
11: le cas.
8: Ça pose encore une fois le problème de l'adaptation du modèle à la requête. Aujourd'hui, on a tous les assistants qu'on utilise ont un modèle figé. Et alors qu'on devrait avoir une sorte de routage en fonction du type de requête, on va prendre le modèle le plus adapté et finalement optimiser les coûts. Et ça, c'est pratiquement nulle part. Et c'est une vraie nécessité dans l'entreprise.
11: Ouais, je pensais que pourtant, on nous vend souvent ça. On nous dit souvent, l'IA que vous avez dans l'entreprise, là, selon le type de requête, elle va vers l'un ou vers l'autre.
8: Dans un même modèle, oui. On a une mixture of experts. D'accord. Qui fait ça, qui va prendre une partie des modèles. Mais par contre, tu as choisi un modèle. Et il n'y a pas encore cette fonction qui permet de router. Et
11: si je fais des mathématiques, je vais plutôt prendre tel modèle. Si je fais,
8: et tu n'as pas besoin du 4.7. Et d'ailleurs, il y a une chose très marrante, c'est que depuis ce matin, dans Cowork, il y a marqué « Non, ne prenez pas 4.7. » prenez un autre, ça, vous pourrez rester plus longtemps. Du style. Donc c'est des gestes, se sont aperçus que ça allait bloquer tout le monde.
11: Oui, donc par rapport à ce coup. Eric, comment tu regardes
9: ce qu'on a vu là sur l'année passée, c'est devant la course des différents modèles, les entreprises se sont dit, ben, finalement, je vais mixer les modèles. Ça déporte une part de la responsabilité sur l'utilisateur de savoir quel modèle il faut que j'utilise en fonction de quel cas. Et ça amène aussi un constat qui est que l'IA est en train de se commoditiser, mm-hmm. un peu de la même manière que le cloud, un peu de la même manière que l'électricité, un peu de la même manière que la bande passante, qui en fait, comment est-ce que je peux trouver le meilleur modèle au meilleur coût? Et la majeure partie des employés aujourd'hui ont besoin d'un modèle suffisamment bon au coût le plus bas. Oui. Donc, il y a d'un côté les utilisateurs qui doivent monter en compréhension de quel modèle utiliser, et côté DSI, ça fait peser un poids, effectivement, parce que les coûts peuvent s'envoler de façon extrêmement rapide.
11: Oui, parce qu'on n'est pas dans le token à la demande. Enfin, je ne sais pas comment ça se passe dans les entreprises en général. Alors, on dit un certain budget de token ou alors...
10: Déjà, il y a des entreprises, hein, et bon, on pourrait penser à elles, hein, qui ont signé des grands partenariats avec tel géant de l'IA, donc qui ont dû prendre du gelé leur prix du token.
11: Ouais.
10: Eux, ils doivent souffrir. Mais sinon, effectivement, je pense qu'aujourd'hui, dans beaucoup de cas, ça commence petit, donc on est dans une logique où la facture monte, mais effectivement, à un moment, il va falloir mettre ça sous contrôle. La bonne façon pour moi, hein, c'est les informaticiens qui font le boulot. C'est-à-dire qu'il y a un front-end pour l'utilisateur, et puis derrière, le choix du meilleur modèle,
11: oui.
10: c'est fait de façon technique pour que mon assistante, elle ne se casse pas la tête de savoir est-ce que je dois utiliser Claude ou Mistral, on ne va pas bien l'embêter sûr. Avec ça.
11: D'accord.
9: Maintenant, il y a une vraie réflexion à avoir en termes de coût complet, parce qu'effectivement, si ça m'apporte plus de précision, moins d'erreurs, moins de supervision humaine, in fine, ça peut coûter moins cher. Mais c'est ce calcul-là, effectivement, qui est complexe. Et le revers de ça, ou du moins le miroir, parce qu'effectivement, tu as parlé côté DSI, l'importance de ce travail-là, c'est, tu l'évoquais tout à l'heure, on voit émerger, notamment aux États-Unis, des candidats qui arrivent et qui disent « Ok, combien tu me payes pour ce job-là et combien tu m'alloues de token, effectivement, dans l'année, pour que je puisse vraiment travailler et être augmenté ?»
11: Ouais, le premier que j'avais entendu pour dire ça, c'était Jensen Huang, le patron de NVIDIA, qui a dit « Moi, mes ingénieurs, je les rémunère à la fois de façon assez classique, puis en coup par token, on va y revenir dans un instant. Mais est-ce que ça veut dire, Stéphane, aujourd'hui, quand sur des projets d'entreprise, est-ce qu'il faut dire, vous allez prendre tel budget de qui correspond au token que vous allez utiliser, garder quand même une certaine marge parce qu'il y a des fois, il va falloir aller plus loin. Mais comment ça se passe justement pour ça, pour pas tout d'un coup avoir une facture qui va exploser?
8: Aujourd'hui, on prend des abonnements. Donc, on essaie de limiter finalement la casse et en faisant un choix finalement de modèle. Mais encore une fois, c'est totalement sous-optimisé et on prend des engagements à long terme alors qu'on sait très bien que c'est une pente décroissante. Donc aujourd'hui, je dirais qu'on n'a pas le bon modèle de coût, pas du tout adapté à ce qu'on veut faire. Parce que c'est encore trop flat. Il faut que ça soit optimisé à chaque moment de l'utilisation. Alors, moi, je ne pense pas par les directions techniques, parce qu'elles n'ont pas que ça à faire. Il faut que ça soit inclus.
10: Ah non, c'est robotisé.
8: Oui, robotisé. Ouais. Oui, mais il faut que ça soit inclus par le vendeur de modèle. Il faut qu'il te dise, oui, t'inquiète pas, je vais t'optimiser tes coûts de token parce que j'ai changé de modèle. Mais
9: C'est plus difficile quand tu as plusieurs opérateurs qui te proposent ça, quand même.
8: On ne peut pas rester avec des modèles qui ne bougent pas.
10: On est comme au début du cloud, c'est-à-dire que ça démarre, les trucs sont en train de monter au ciel, les gens ne l'ont pas vu.
8: C'est trop
10: cher. Il y a un moment, il y a le financier qui va arriver, qui va dire c'est quoi ce truc. Puis les gens vont dire bon, on a fait du FinOps sur le cloud, maintenant on va faire du MLOps. Et puis voilà.
11: Ouais, rappelez-vous les débuts du cloud, c'était IBM le business on demand. Voilà. On ne consomme que ce dont on a besoin. Je reviens à un instant et ça nous permet de passer au troisième sujet là, sur la Gen Z, l'IA, on va en reparler, la génération augmentée. Mais juste un mot là-dessus, parce que c'est cette nouvelle tendance, on demande son salaire et le budget en token qui sera alloué, c'est ça?
9: Oui, c'est ça. Et effectivement, tu Steve Wong là, qui avait fait cette intervention-là en se disant... Si j'ai un ingénieur que je paye 500 000 dollars et qui consomme pas au moins 250 000 dollars en token, j'ai un problème.
11: Mm-hmm.
9: Et s'il me dit qu'il a consommé que 5 ou 10 000 dollars, c'est que vraiment, vraiment, il y a un problème dans l'histoire. Donc c'est assez intéressant et assez amusant de voir que finalement, ça s'intègre complètement dans un processus RH de recrutement et dans un processus d'évaluation. Et de devoir consommer le maximum de token. Donc il y a cette tendance-là, qui est plus un clin d'œil. Derrière, il y a un peu de frugalité aussi. Ouais. Prendre conscience que chaque fois que je fais une requête IA, bah derrière, ça coûte en énergie et en eau. Et ça montre aussi, alors chez les plus jeunes, on en parlera après, un début de fracture entre ceux qui ne les utilisent pas du tout ou ceux qui les utilisent, et plus ou moins bien. Je pense qu'on a tous été confrontés à la situation du jeune qui vient avec, effectivement, un document ou un livrable, et on lui dit, mais pourquoi est-ce que tu as écrit ça? Bah, je ne sais pas, c'est ChatGPT ou un autre qui l'a écrit à ma place.
8: Ça montre, oui, ça montre qu'aujourd'hui, en fait, les gens qui souhaitent être recrutés sont conscients des moyens qui doivent être mis à leur disposition. Rappelez-vous, il y a une dizaine d'années, on en parlait, hein, les développeurs disaient, quelle est l'instance de cloud que vous avez? Ils voulaient savoir si c'était sur AWS ou Google, sinon ils disaient, bon, ok, bah, laisse tomber. Là, c'est pareil, finalement... Les jeunes qui rejoignent les entreprises sont conscients en fait, de l'apport de l'IA, et c'est une manière de tester aussi la maturité de l'entreprise.
10: Tu as aussi l'inverse. Hein, ça, le nom de la tendance s'appelle le token maxing. Donc effectivement, pousser les gens à maximiser la consommation de tokens, on voit bien que si on pousse le système jusqu'au bout, hein, c'est un peu l'histoire, on fait tourner les camions dans la cour pour consommer de l'essence. Donc ce qui est effectivement un bon indicateur, si on pense que ça augmente la productivité, bah, effectivement c'est un bon indicateur de regarder si les gens l'utilisent. Mais si l'indicateur devient la finalité, on voit très bien que ça ne va pas être la bonne chose. Hein. Si les gens se mettent à faire tourner la machine à tokens uniquement pour faire augmenter leurs chiffres et avoir de bonnes évaluations, ça ira pas dans le bon sens. Donc je pense ça montre qu'on est aussi dans une zone un peu d'immaturité et qu'on n'a pas les bons indicateurs, on en utilise peut-être de mauvais à la place.
8: Mmh. On est au tout début.
11: On est au tout début. Alors autre chose sur laquelle on est au tout début, c'est justement ce sujet entre la Gen Z et l'IA, donc la jeune génération aujourd'hui. Génération désenchantée par l'IA, c'est ton regard. Enfin, en tout cas à partir d'une étude. Hein,
9: voilà, les dernières études montrent que, c'est notamment une étude Gallup là, qui sur l'engagement des collaborateurs, plus particulièrement sur la Gen Z, donc ceux qui sont nés entre 97 et 2012, donc pour partie qui arrivent sur le marché de l'emploi aujourd'hui, en fait une chute de l'excitation qu'avait représenté l'IA, et notamment les LLM. Et on est tombé à 22%, ça chute en un an de 14 points, et parmi cette génération Z...
11: Là, on est au niveau mondial.
9: On est au niveau mondial, exactement, et par rapport à cette génération Z, la moitié disent aujourd'hui qu'ils estiment qu'il y a plus de risques de déployer l'IA au travail que de bénéfices pour eux. Même sur les populations les plus jeunes, les populations intéressées par la cyber, pour faire le lien avec ce qu'on disait juste avant, on voit une raréfaction de ces postes-là offerts parce que toute la partie qu'on appelle un peu groundwork, qui travaux de base, sont pris effectivement par l'IA. Avec des chiffres qui ne sont pas dus seulement à l'IA, mais quand tu regardes aux États-Unis, les dernières études montrent que le taux de sous-emploi des jeunes est de 42%, c'est ce qu'on avait au moment du Covid. Mm-hmm. En Irlande, autre élément que j'ai trouvé intéressant, sur le recul de l'emploi de 20% sur les 15-29 ans dans les entreprises de la tech. Et en regard, c'est sur les 30-59 ans où on voit une progression de 12%, et donc une sorte de prime à la séniorité, ce qui est un peu inattendu, et pour les personnes autour de la table, plutôt un message d'espoir.
11: Vincent.
10: Alors, je pense qu'il y a... Il y a trois choses. D'abord, de tout temps, dans tous les pays, les entrants sur le marché du travail prennent les ajustements à la hausse et à la baisse de façon démultipliée. C'est-à-dire quand ça va mal, ça va très mal pour les jeunes. Quand ça va bien, ça va beaucoup mieux pour les jeunes. Et c'est encore un peu plus amplifié en France, où le turnover moyen du marché du travail est plus faible. Donc effectivement, c'est pour ceux qui entrent que c'est le plus difficile. Deuxième point, hein, ce qui a été montré aussi par les études, c'est que la date d'entrée a un impact durable sur la carrière. Par exemple, les gens qui sont entrés sur le marché du travail en 1929, année de crise, ben, pendant les décennies qui suivent, ils ont un impact sur leur pouvoir d'achat, leur richesse, le type de job qu'ils ont eu. Et donc on a aussi ça aujourd'hui, c'est-à-dire qu'un effet purement macroéconomique d'un ralentissement. Après, si on regarde... les chiffres de productivité et d'augmentation des salaires depuis 1860, on voit que les deux courbes, elles se décollent jamais totalement. C'est-à-dire qu'il peut y avoir des petites accélérations, il y a plus de productivité, un petit effet emploi, mais durablement, ça s'est toujours rattrapé et il n'y a pas eu d'exception.
11: Ça, c'est un des points que l'on voit dans le rapport de la productivité, encore une fois, sorti par l'Observatoire du long terme, dont on parlera. Hein, ce sera le 11-12 mai, on aura Gilles Babinet aussi. Mais c'est quelque chose qu'on voit, qui n'a pas eu un effet IA, finalement.
10: Alors, l'IA, c'est un peu tôt, mais on va regarder les autres révolutions. Sur les autres révolutions, y compris Internet, on n'a jamais eu ça. Regardez l'impact sur l'emploi, l'Internet. En 2000, en France, le taux d'emploi des seniors était de 10 points, aujourd'hui c'est de 40 points. Le taux d'emploi des jeunes était de 29, on est passé à 35. Donc il n'y a aucun signe que les précédentes révolutions industrielles n'aient eu cet effet. Et par contre, à chaque fois, il y a eu cette crainte. Alors, est-ce que ça sera totalement différent ou est-ce qu'on va retrouver ces phénomènes qui aient des effets d'apprentissage, des petits effets de décalage temps, Et puis là, on a des effets conjoncturels, de pouvoir d'achat, liés à une situation qui peuvent cacher ça. Et c'est, là, je voudrais aussi un peu de pensée pour les Gen Z. Il ne faut pas négliger l'accumulation, les guerres, le Covid, les crises de pouvoir d'achat. Je pense qu'il y a aussi un vrai enjeu à réenchanter le monde pour nos jeunes, au-delà même des questions d'IA et de technologie.
11: En 5-6 ans, entre le Covid et évidemment tout le contexte géopolitique qu'on connaît aujourd'hui, c'est vrai que c'est compliqué.
9: Oui, ça pose une question pour l'entreprise sur... pas tellement la disparition des emplois, mais la disparition des premières marches. Et donc, qu'est-ce que je fais pour les jeunes qui rentrent sur le marché du travail pour les former, les accompagner et qu'ils puissent devenir effectivement les seniors qu'on attend. Donc, ça pose aussi une responsabilité d'entreprise vis-à-vis de ces jeunes-là sur l'intégration.
8: Pas que l'entreprise. Je pense que ça change. Ça va aussi changer les cursus académiques. Ça ne sert à rien de faire des cursus, finalement, qui sont au bout un peu remplacés

0: techno, mais là, avec l'IA, il y a un vrai changement entre les deux.
1: Et d'ailleurs, c'est intéressant, regardez la formation des développeurs. Un développeur, mais même, enfin, il y a 20 ans, il savait qu'il sortait, que ça allait changer tous les 2 ou 3 ans, donc il devait s'adapter. Et il s'adaptait pas en allant dans des cours, écouter des gens, mais en utilisant des outils Internet. Et je pense que ce qu'on va avoir, c'est que dans tous les autres domaines, on va se rapprocher des modes de formation continue que les développeurs ont intégrés depuis des décennies.
2: Mais qui sont compliqués, je pense, pour les académies.
1: C'est un changement. Même pour les personnes, hein, c'est un changement de mindset.
2: Parce que tu vois, on parlait des développeurs dans l'Alipita, très techno. C'est facile pour les profs. Par contre, des profs plus littéraires, plus on va se rapprocher du littéraire, plus ça va être compliqué, c'est loin d'eux. Et, alors que l'impact est énorme aussi.
3: Maintenant, il y a aussi, pour donner un message positif, une grande partie de cette Gen Z qui a bien, bien compris l'usage de l'IA. Et je regardais les dernières statistiques là, enfin les dernières études, qui montrent que les recruteurs reçoivent entre 3 à 5 fois plus de candidatures parce que les candidats ont compris qu'ils pouvaient automatiser l'envoi de CV et donc les recruteurs se trouvent complètement submergés. Donc c'est aussi un...
1: Alors j'en ai reçu un, la semaine dernière, et j'ai reçu sur mon téléphone où en fait les PDF s'affichent avec les couleurs inversées. Et je vois au milieu du CV, normal sup, polytechnique. Je dis, qu'est-ce que c'est que ça? Et en fait, ça ne s'affichait pas normalement. Il avait donc mis des mots cachés pour que le filtre par l'IA fasse remonter son CV dans la piste, dans la file, alors qu'il n'avait pas du tout ses compétences. Alors j'ai demandé à l'IA, qu'est-ce qu'il faut faire? Il a dit bon.
0: Il n'avait pas fait normal sup. Il avait écrit comme si sur son CV, il avait mis
1: en blanc sur blanc. Donc quand l'IA transformait ça en texte, ça sortait dans le texte, mais toi, tu ne le voyais pas. Le conseil de l'IA, c'est bon, fais-lui la remarque. Faut pas trop pour lui en vouloir. C'est un jeune et t'as été jeune aussi, mais quand même, c'est pas des choses qui se font. Donc faites attention. Maintenant, il y a plein de systèmes d'ailleurs qui les détectent et qui éliminent les CV quand il y a ce genre de choses.
0: J'avais entendu ça. Autre sujet, Stéphane, c'est toi qui l'avais remonté. L'article 15 de la loi de simplification de la vie économique a été voté, permettant d'accélérer l'installation de data centers en France en leur donnant le statut de projet d'intérêt national majeur. On avait ici même la présidente de Infranum, qui nous disait il y a quelques temps, en France, pour installer un data center, c'est 5 à 7 ans, là où ça prend 2 ans, peut-être ailleurs en Europe. Donc là, on va pouvoir accélérer un peu tout ça?
2: On va voir beaucoup accélérer, et contrairement, je ne sais pas si vous avez vu, mais aux États-Unis, où...
0: Dans le Maine, on a des populations qui ont dit non et qui ont réussi à stopper des chantiers ou des contrats.
2: Mais pourquoi? Parce que, en fait, l'électricité est privée. Et si jamais un data center venait à partager l'électricité, ils ont peur que eux, citoyens, soient obligés de payer. Mm-hmm. Ce qui n'est pas le cas en France. Et donc, on a cette chance, avec la loi de simplification, de pouvoir installer de plus en plus de data centers plus rapidement. Et c'est extraordinaire. Pourquoi? Parce qu'encore une fois, ça fait 5 ans que je viens de te le dire, il faut créer une filière complète qui va des data centers jusqu'au soft, en passant aussi par les processeurs. Il faut qu'à un moment, en France ou en Europe, on se dote de processeurs.
0: On dit 40 milliards, il faudrait pour...
2: On a fait d'autres choses à 100 milliards, et puis il va falloir le faire. De toute façon, on va y passer.
0: On regarde là-dessus, Vincent.
1: D'abord, que les usines du 21e ou du 22e siècle viennent chez nous, c'est bien. Que des data centers soient en France, je rappelle que l'intensité en carbone dans l'énergie, c'est 20 grammes par kilowattheure en France, c'est 25 fois plus en Chine, c'est 15 fois plus aux États-Unis ou en Allemagne, donc c'est bien pour les Français, c'est bien pour le reste du monde.
0: Après, ce sont des technologies en plus qu'on maîtrise. D'énergie décarbonée.
1: C'est une technologie qu'on maîtrise, le profil de charge, il est idéal. C'est-à-dire que c'est la charge stable dans le temps qui ne bouge pas. Donc, ça, pour du nucléaire, c'est parfait. Donc, c'est une très bonne nouvelle. Et effectivement, il faut espérer que, comme tu le disais, les autres maillons de la chaîne de production IA, donc c'est les TPU, c'est aussi un modèle qui suivre.
0: Toi qui as eu un parcours à la fois dans des administrations, dans des grandes entreprises, on peut y croire, parce que quand tu vois un peu les circuits de tout ça, on peut y croire d'avoir un jour des usines, vraiment, d'avoir un jour ces 30-40 milliards sur la table et de se dire, allez, les gars... Il est temps d'y aller sur les microprocesseurs.
1: Alors, qu'on puisse réduire les délais pour les data
0: centers. Même sans aller chercher du 2-3 nanomètres.
1: L'investissement, en fait, on voit que la barrière à l'investissement pour faire ses propres processeurs a baissé, notamment avec le développement d'un certain nombre de composants.

0: open source. Mm-hmm. Donc d'ailleurs, pratiquement tous les hyperscalers ont leur projet de développement. Oui. Donc je pense que c'est à la portée de main de l'Europe et je pense qu'effectivement c'est notre intérêt.
1: Et le qu'il faille aller, oui, que ce soit une bonne nouvelle, oui. Ça crée des emplois, un hyperscale c'est entre 100 et 300 emplois, c'est des milliers d'emplois autour. Après, il faut aussi relativiser. On a un vrai avantage concurrentiel énergétique, ça je rejoins tout à fait. Maintenant, les emplois dans les data centers sont parfois pas très durables. C'est qu'il y a quand même beaucoup, beaucoup d'automatisation. Il y a un deuxième phénomène économique, c'est qu'on construit des data centers, mais qu'ils sont opérés par d'autres. Donc la valeur, effectivement, nous échappe. Donc ça, ça pose effectivement des questions derrière. Maintenant, il faut y aller. Certes, c'est ultra énergivore, et tu parlais des États-Unis, on peut parler aussi de l'Irlande, qui, dès 2021, a fait un moratoire en disant, notamment autour de Dublin, voilà, ça consomme tellement d'électricité, tellement d'eau, qu'on ne veut pas de ces data centers à côté de chez nous. On a la chance aujourd'hui, entre guillemets, que les data centers ne représentent que 2-3% de l'énergie. RTE nous programme, peut-être même si on doublait ou on triplait, on a tout à fait les capacités à l'absorber. Donc il faut y aller, il faut accélérer les choses, et ça créera peut-être même un peu de pression sur les énergies alternatives.
2: Moi, je crois toujours au bienfait des technologies, hein. Parfois un peu de façon naïve, mais je me dis, oui, ça consomme de l'eau, mais un jour, on va trouver des technos qui consommeront moins d'eau, qui consommeront de l'huile, enfin, il y a déjà, ça existe un peu.
3: Ça ne fait peut-être pas les emplois directs, mais ça fait beaucoup d'emplois indirects, ne serait-ce que pour le raccordement. RTE, apparemment, pose un boulot énorme. Et c'est du bâtiment. Refaire du bâtiment, on dit quand le bâtiment va bien, tout va bien. Ben là, pour le coup, on va faire du bâtiment.
1: Et puis, tu as la partie RTE, tu as GRDF derrière, qui fait du gaz vert aussi. Il y a des perspectives sur le biométhane. Enfin, c'est profiter d'une position extrêmement intéressante sur l'électricité de façon générale, et sur le gaz en particulier.
0: Alors, c'est intéressant. Bon, c'est quand même des choses très, très, très capitalistiques. Donc, on ne fait pas ça pour le nombre d'emplois. On fait ça pour l'intérêt
2: souverain,
0: en termes de technologie stratégique. Après, c'est aussi l'occasion de rappeler une chose, tu parlais d'efficacité, effectivement, c'est la question aussi qu'on peut se poser, parce que tous ces data centers, bon, je rappelle quand même l'un des seuls produits dont le prix n'est pas augmenté malgré la crise de l'énergie, c'est le token. Ça c'est la preuve vivante que les efforts d'amélioration de l'efficacité des modèles ont réussi à compenser les hausses de prix. Vous n'avez pas vu ça sur d'autres produits.
2: Un tout dernier mot, il nous reste moins de 3 minutes parce que je voulais vous entendre là-dessus. Vous avez certainement vu ces images là, il y a quelques jours. Donc c'était un semi-marathon en Chine et c'est un robot qui a remporté. Alors évidemment, il y a la course humaine, la course robot à côté. Alors allez voir les images parce qu'il y a des robots qui se disloquent. Enfin, c'est assez amusant. Mais il y en a un, 25 km/h. Alors on ne sait pas s'il a été rechargé sur place, mais on arrive quand même là à quelque chose d'assez impressionnant. L'année dernière, il l'a fait en 3 heures. Cette année, il le fait en 51 minutes. Un champion du semi-marathon le fait en un peu plus d'une heure, tout juste. Donc on voit quand même la vitesse. Mais au-delà de ça, c'est quand même la performance d'avoir un robot pendant 50 minutes qui court. Alors encore une fois, est-ce qu'il est passé au stand pour se recharger? On ne sait pas. Mais je trouve que là, on est en train de franchir une étape là, dans ces robots bipèdes.
0: Alors, je n'ai pas fait le marathon de Paris comme toi, donc je suis content que les robots fassent les tâches difficiles quand je veux me débarrasser de ce côté-là.
2: On aura son avatar robot.
0: Ce qui est intéressant, c'est qu'effectivement, d'une année sur l'autre, le temps a été divisé par deux. Une autonomie quand même sur une distance de plus de 40 km, le truc est parti. Alors, on voit qu'il y a un certain...
2: C'est 20 km là, c'est un semi.
0: Il y a certains cas où des personnes les suivent avec des télécommandes, ça montre quand même qu'il y a un niveau de technologie. Bon, ce qui est aussi amusant, c'est de voir tous les différents robots, parce qu'effectivement, celui qui est arrivé, chapeau. Et puis il y a tous ceux qui se sont cassés la gueule, il y en a un, on voit les pièces qui sautent en l'air.
2: Il y en a qui
0: a une espèce de drone avec des hélices et qui file directement dans les tribunes. Donc je pense que c'est aussi ça qui est intéressant, et par rapport à ce qu'on disait tout à l'heure d'ailleurs sur les jeunes, dans la technologie, ce qui est fascinant, c'est la phase d'exploration. On a des tas de choses nouvelles. La phase un peu plus pénible, c'est la phase d'exploitation. On choisit un modèle et là, on fait du process. Ouais. Et ce qui peut expliquer aussi le blues des jeunes sur l'IA, dans l'exploration formidable et l'exploitation, t'as un robot LLM qui va te dire ce que tu dois faire.
2: Ouais.
3: En fait, on voit une vraie rupture là, en ce moment, sur tout ce qui est robotique. On voit finalement l'IA s'intégrer vraiment au monde des robots. On l'a vu arriver avec le Generative Physical AI, c'est la compréhension statistique du monde. Là, on le voit avec l'apparition des World Models. Pour le coup, il y a
2: pas... World Models qui prennent en compte tout l'environnement, le son, l'image...
3: Et la gravité, enfin les problématiques de station.
2: Oui, parce qu'un robot bipède, il faut bien se dire que même immobile, il y a du calcul derrière, parce qu'il faut qu'il se tienne...
3: Voilà. Et donc, en fait, il y a une vraie révolution. On parlait tout à l'heure de l'IA arrive dans la cyber, là, l'IA arrive vraiment dans la robotique et ça va changer. Et c'est peut-être ça qu'on est en train de voir sous nos yeux.
1: Oui, et puis il y avait une grande question à un moment donné de savoir s'il fallait faire des robots humanoïdes ou pas. En fait, vu que notre environnement est construit pour des humanoïdes, bipèdes, etc., il y a un vrai intérêt à pousser dans ce sens-là. Mm-hmm. Tu parlais des world models, effectivement, pour s'adapter à cet environnement fait d'abord pour les humains. Et ensuite, derrière, effectivement, le côté très amusant de ces robots qui tombent, etc., il y a une opération de com, oui, de rendre ces robots plus sympathiques, plus accessibles, pour que demain, ils rentrent chez nous de façon beaucoup plus rapide.
2: Parce que c'est quand même, je crois qu'un robot humanoïde, c'est quand même 40 à 50 mécanismes intérieurs qui
0: 100 000 dollars.
2: Oui, voilà, le prix. Et souvent, on entend ça dans l'intégration dans l'industrie. J'étais au Global Industry il y a quelques jours. Je me disais, bon, un bras articulé, c'est 6 mécanismes, une précision diabolique. Voilà, il ne faut pas non plus mettre ces robots humanoïdes partout. Mais c'est vrai que je trouve intéressant de parler sur ce clin d'œil, mais qui en est un pour l'instant, mais qui marque une vraie tendance. Merci à tous les trois. Vincent Champin, président de l'Observatoire du long terme, patron digital chez Framatome, membre du COMEX. Stéphane Roder, fondateur des AI Builders. Et Eric Compagny, associé à Dixio Group. Merci de nous avoir apporté votre éclairage sur l'actu IA. On se retrouve la semaine prochaine. Même heure, même endroit. D'ici là, excellente semaine sur BFM Business.
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6: Bonjour à tous, bienvenue dans BFM Entreprises, l'émission qui plonge au cœur des entreprises tout au long de la semaine. Vous le savez, le lundi on parle de leadership, le mardi des outils RH, le mercredi de croissance et le jeudi de transmission. La croissance est au cœur de cette émission. Aujourd'hui, on va parler d'une entreprise familiale qui a choisi de croître à sa manière avec mes invités. Damien Papon, cofondateur et directeur général de Soli Énergie, bonjour.
7: Bonjour Sandra.
6: Vous êtes aussi lauréat du réseau Entreprendre, on va y revenir. Et Juliette Mandrin, créatrice d'Elbos. Rappelez-nous ce que c'est Elbos, Juliette.
8: Donc Elbos, c'est recrutement, freelancing et conseil RH.
6: Vous êtes membre également du réseau Entreprendre. BFM Entreprise, comment faire croître sa boîte? C'est parti.
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6: Damien, vous êtes donc cofondateur, directeur général de Soli Énergie. On va rappeler ce que fait Soli Énergie. Il y a une partie B2C et une partie B2B. Expliquez-nous.
7: Tout à fait. Soli, c'est un installateur d'écosystèmes photovoltaïques, donc installation de panneaux solaires, pompes à chaleur, bornes de recharge, batteries de stockage, à la fois pour les particuliers et les professionnels. On travaille sur une quinzaine de départements autour de l'Île-de-France. On a eu plusieurs particularités, mais dont une, c'est qu'on ne pratique aucune sous-traitance dans nos prestations. Et en effet, sur le pro, sur les professionnels, on a toute une batterie de services qui va de la du déploiement finalement de solutions qui permettent de respecter la réglementation, mais également de réduire, et c'est surtout là qu'on est nous acteurs principalement auprès des entreprises, c'est de réduire les factures de nos clients professionnels.
6: Vous avez fondé cette société il y a quelques années, c'était quoi, 2022, 2023 ?
7: 2022.
6: Avec vos frères.
7: Tout à fait.
6: Mais vous êtes docteur en pharmacie à la base, il n'y a pas tellement de rapports. Quel est le parcours et qu'est-ce qui vous a amené avec vos frères à créer cette entreprise dans ce domaine-là, l'énergie ?
7: En effet, j'ai donc fait des études de pharmacie. J'ai assez vite pivoté après avoir fini mes études vers l'entrepreneuriat, notamment avec un master que j'ai fait, le master entrepreneur d'HEC, ce qui m'a permis de rencontrer énormément de gens à la fois brillants et inspirants qui m'ont permis de comprendre que finalement les possibilités étaient relativement illimitées. Et suite à ça, j'ai dirigé pendant quelques années les équipes marketing et commerciales d'un fabricant de panneaux solaires qui s'appelle Dualsun et qui m'a finalement permis de découvrir ce marché-là, qui avait tous les atouts pour moi. C'est l'impact positif pour la société, donc qui est autour de la transition énergétique, mais aussi un vrai besoin fondamental pour ce marché. Et je pense qu'actuellement, on le voit encore plus vu l'actualité, les besoins autour de la transition énergétique sont fondamentaux pour notre notre pays.
6: Oui, alors l'actualité récente, effectivement, parce qu'il y a encore quelques mois, effectivement, la transition énergétique avait un petit peu disparu des radars, mais c'est vrai que les acteurs du secteur continuent évidemment à travailler sur ce sujet. On va y revenir, mais vous faites ça avec vos quatre frères, c'est une décision vraiment. Vous avez créé une entreprise familiale. Comment ça fait cette décision, cette fusion pour arriver à la création de Soli Énergie?
7: On a toujours été très proches entre frères. On est une fratrie très soudée et on a depuis très longtemps, on avait à cœur de construire une aventure commune. Il s'avère que cette aventure est entrepreneuriale et donc on a une équipe qui est très structurée maintenant avec en effet un directeur commercial, un directeur des opérations, un directeur du développement et moi en directeur, donc directeur général. Et le gros avantage qu'on a dans cette fratrie qui, on va dire, s'entend très bien et réussit d'une manière générale à prendre des décisions collégiales, c'est qu'on sait, on connaît les forces et les faiblesses de chacun, on se connaît très très bien et on sait qu'on va dans le même sens, étant donné aussi qu'on se connaît très très bien.
6: Juliette, j'ai envie de vous demander, c'est vrai que ça paraît extraordinaire comme ça de s'entendre à quatre frères au point de faire une entreprise, c'est un certain modèle de création d'entreprise, c'est quoi les difficultés inhérentes comme ça à une entreprise familiale qui se crée?
9: Les difficultés, voilà, c'est la gestion des désaccords, mais si on a en effet un arbitre, un peu comme Damien en tant que directeur général, qui permet en fait de faire des arbitrages, enfin, pardon, je me répète, mais ça c'est essentiel en fait d'avoir quand même une tête. Et donc structurer ces prises de décision, c'est hyper important. D'un autre côté, on comprend que chez Soli, il y a une complémentarité des compétences et c'est souvent ce qui fait que ça fonctionne, puisqu'on a la partie commerciale, opération, développement et que les rôles sont bien cadrés.
7: On tout
6: est
7: à fait.
6: Oui, c'est ça.
7: Ouais, c'est tout à fait ça.
6: La gouvernance est bien définie.
7: Oui, et c'était un des sujets les plus importants dès le départ, hein, de savoir définir comment est-ce qu'on gérerait les conflits dans le cas où des conflits apparaîtraient. En l'occurrence, on n'a pas encore eu besoin de se servir de tous les préceptes, si on peut dire, qu'on a mis en place au départ. Mais c'est vrai que c'est important.
6: Quel est l'état de l'entreprise aujourd'hui? Vous l'avez créée donc il y a 3-4 ans. Visiblement, ça va bien pour le moment. Votre chiffre d'affaires, le nombre de salariés, ça croît. De quelle façon?
7: Alors, on est passé donc de 4 fondateurs à 40 collaborateurs en 4 ans, un peu moins de 4 ans, donc de 2022 à maintenant 2026. On a eu une croissance assez importante en termes de chiffre d'affaires. On a fait donc 2 millions en 2023, 4 millions en 2024 et 6 millions en 2025.
6: Ouais.
7: Maintenant, l'objectif est de dépasser les 8 millions d'euros de chiffre d'affaires cette année. L'enjeu pour nous, c'est d'avoir une croissance qui soit contrôlée, parce qu'on a eu une très forte croissance sur ces 3-4 premières années. L'enjeu maintenant pour nous, c'est d'avoir une croissance qui est contrôlée, avec notamment une diversification qu'on a opérée depuis environ 18 mois sur le marché donc du B2B, j'en parlais un petit peu tout à l'heure. Mais c'est vrai que c'est une diversification qui est fondamentale pour nous, pour mieux maîtriser cette croissance et nos bases.
6: Ce à quoi il faut faire attention là, c'est justement presque que ça n'aille pas trop vite. J'ai entendu souvent sur ce plateau des entreprises qui vont très très vite, les projets arrivent, les contrats sont signés. C'est quoi la difficulté là? C'est qu'il faut délivrer, c'est qu'il faut s'organiser, Juliette, c'est quoi?
9: Alors déjà, il y a recruter, donc c'est quand même un sujet hyper important et d'arriver à maintenir justement les valeurs et l'attractivité de l'entreprise, la proximité aussi, avoir un management qui permette quand même d'être au plus proche des équipes. La transparence, je pense que c'est aussi hyper intéressant en termes de stratégie, de savoir où on va, de dire aux gens, l'objectif de l'entreprise, c'est ça. Mais Damien me disait quand même que 2025-2026, là, vous opérez un espèce de ralentissement pour pouvoir justement bien caler les choses et vous assurer que vous étiez prêt pour l'étape d'après. Donc, ce serait intéressant d'en parler et que tu nous dises comment vous envisagez la suite.
6: C'est ça, une croissance en palier.
7: Voilà, exactement.
6: On se pose, là, vous êtes dans la phase de pause, expliquez-nous.
7: Je dirais qu'on termine la phase de pause. Ça fait à peu près un an et demi qu'on a justement ralenti sur les recrutements. On a vraiment cherché à consolider nos bases et c'est ce qu'on a fait notamment sur le recrutement où on a recruté moins en 2025 qu'en 2024. Et donc là, depuis quelques semaines, on reprend en effet les recrutements à un niveau relativement important. Ce qu'on a vraiment cherché à faire, c'est en effet effet sécuriser tout ce qu'on a pu construire sur le volet du résidentiel avec un objectif de continuité de la qualité de prestation qu'on délivre à nos clients. Pour Soli, la satisfaction client, c'est vraiment au cœur de la manière dont on travaille. Ça, c'était le premier point, c'était de continuer à délivrer une qualité de prestation importante comme celle qu'on a toujours, fait. Et le deuxième point, c'est de se développer sur ce marché du B2B où il y a globalement des cycles de vente qui sont beaucoup plus importants que le résidentiel. Donc, entre le moment où on rencontre le client, entre le moment où on finalise son installation, il peut y avoir 12 mois, voire 24 mois.
6: C'est plus long, c'est ce que vous voulez dire, l'application des contrats. Sur cette période où vous êtes un peu posé pour voir, effectivement, et réfléchir, est-ce que vous avez pu identifier les difficultés inhérentes à votre entreprise dans ce milieu-là, dans ce secteur-là, et justement quand on croît si vite, c'est quoi que vous avez identifié ?
7: Globalement sur les difficultés qu'on peut rencontrer nous sur un marché comme le nôtre, c'est déjà d'avoir un carnet de commandes qui rencontre notre capacité de production. Donc au moment où on a vendu un projet, il faut savoir le poser, faire le chantier, mais il faut aussi avoir suffisamment de projets pour pouvoir faire en sorte de d'avoir un plan de charge qui soit complet pour les équipes techniques. Et une autre difficulté, je pense, qui est relativement importante, en effet, c'est plus on croit, plus on a une distance qui peut se créer avec les équipes terrain. Et cette distance avec les équipes terrain, il faut justement la maîtriser. Et c'est d'ailleurs un gros travail qu'on a fait autour de notre structuration RH depuis quelques mois maintenant. Au départ, quand on intègre des nouveaux collaborateurs, on le fait un peu avec les tutos, avec les bonnes pratiques qu'on a appris à l'école, si je peux dire. Mais ensuite, dans un second temps, on arrive sur une phase où il y a beaucoup plus de distance entre chacun des collaborateurs et surtout entre les collaborateurs et les fondateurs.
6: Qu'est-ce qu'on met justement en place pour garder la culture d'entreprise avec ce groupe de salariés qui s'élargit d'année en année, Juliette ?
9: Qui s'élargit, et puis on a d'un côté les fonctions peut-être support, et puis de l'autre côté les équipes terrain, donc ils ne se rencontrent pas forcément. Donc on en parlait aussi avec Damien de l'idée en effet de les réunir régulièrement. Il y a aussi des projets de nouveaux locaux permettant également de réunir les gens.
6: Oui, c'est ça.
9: Et d'organiser des team building, des temps d'échange, créer plus de synergie pour accompagner du coup cette montée en puissance et faire en sorte qu'on n'ait pas une distorsion totale entre ceux qui vivent sur les chantiers, qui sont un peu tout seuls, et puis la direction qui est un peu éloignée de tout ça. Donc, donc le team building, ça peut être évidemment... un outil hyper intéressant. Ouais. Et puis après, il y a aussi le partage de valeurs. Ouais. Je crois que vous avez mis en place aussi la prime de partage de valeurs, etc. Donc tout ça, c'est aussi motiver les gens.
6: Oui, c'est ça. C'est de l'attractivité. Ouais. C'est participer à l'attractivité, ce genre de choses.
7: Oui, tout à fait. Et puis en fait, on a formalisé tout un système de valeurs. On a mis en place des bilans de performance. On a mis en place des entretiens annuels. On a mis en place des plans de développement de carrière aussi pour nos collaborateurs. Parce que les collaborateurs qui sont nos premiers collaborateurs qui sont encore chez nous, et on en est très fiers parce que ça veut dire que notre culture tient, enfin la culture de Soli tient. Pour autant, il faut réussir à proposer une visibilité pour ces collaborateurs qui sont là et qui ont besoin aussi de se projeter chez Soli dans leur carrière.
6: Vous avez un projet très ambitieux, je trouve, dans la création de cette entreprise, parce que c'est quand même un secteur. Il y a la partie humaine, effectivement, il faut faire grandir la masse salariale, mais c'est quand même un secteur où il y a un nombre d'offres incroyables qui a énormément augmenté dans les dernières années, les 10 dernières années, avec souvent des offres illisibles et on a du mal à faire la différence. Comment vous arrivez à garder la ligne directrice que vous êtes fixée à la création de l'entreprise, une certaine éthique que toutes les entreprises, en l'occurrence présentes sur le marché, n'ont pas ? Comment vous arrivez à maintenir ce projet-là ?
7: Je pense qu'il y a plusieurs choses, mais un point important, c'est que chez mes frères et moi, donc mes associés et moi, la transition énergétique, pour nous, c'est pas du marketing. C'est vraiment la raison d'être de Soli. Et il n'y a pas de transition énergétique. Il n'y a pas de transition énergétique, selon nous, sans satisfaction client à l'échelle surtout du résidentiel. Alors, c'est un peu différent chez le professionnel, mais c'est quand même le cas. Donc, ça, c'est, je pense, un premier point. Et quand on s'est lancé en 2022 sur le marché francilien, italien, globalement, c'est un marché qui était dominé par ce qu'on appelle les éco-délinquants sur dans le métier. Alors, pas que, mais beaucoup. Et on est venu avec une proposition de valeur qui est complètement différente. En effet, vous parliez d'éthique. Pour nous, l'éthique, c'est fondamental. Il y a aussi la transparence. Et c'est aussi pour ça qu'on a proposé un système sans sous-traitance pour maîtriser du mieux possible la qualité de nos prestations, de bout en bout, vraiment des premiers échanges technico-commerciaux, si on peut les appeler comme ça, jusqu'à la finalisation du chantier.
6: Ouais. Juliette, en témoigne vos avis que je regardais justement sur Google, vous avez d'excellents avis et vraiment, je pense que ça joue quand même beaucoup parce que souvent on se dit, oh là là, cette entreprise-là, non, je ne vais pas y aller. Et vous arrivez à garder cette culture qualité qui est énorme. Et donc, j'imagine aussi que dans les équipes, ça joue et que des équipes qui sont motivées par une entreprise porteuse de valeur qui fonctionne bien, qui est vraiment orientée satisfaction client, ça aide aussi à limiter le turnover.
7: Tout à fait. En fait, on a beaucoup de collaborateurs qui viennent d'entreprises moins scrupuleuses, moins éthiques que la nôtre et qui trouvent finalement un terrain sur lequel ils sont beaucoup plus à l'aise parce que on propose, tout simplement parce qu'à la fin de la prestation, nos clients sont contents et satisfaits de la prestation qu'on a proposée le plus possible. Et en fait, étant d'une manière générale dans la rénovation énergétique, c'est pas toujours le cas.
10: C'est très intéressant comme concept, effectivement. Il y a le troisième, finalement, pan de cette aventure, c'est le financement. Comment vous êtes financé? Vous ne levez pas de fonds?
7: Tout à fait. On n'a pas levé de fonds et l'objectif, c'est de ne pas en lever, si ce n'est éventuellement sur des prêts non dilutifs. Je pense qu'on va en reparler.
10: Oui.
7: Mais c'est vrai qu'on a créé Soli au départ avec des cycles courts dans le résidentiel, ce qui nous a permis d'auto-financer, si je peux dire, la croissance. Maintenant qu'on est rentré dans une phase dans laquelle on a un développement important sur le B2B, avec des professionnels, avec des cycles plus longs, on a besoin de trouver d'autres sources de financement. Et d'une manière générale, financement ou pas, le point le plus important pour nous, ça a toujours été de sécuriser notre trésorerie, d'avoir la trésorerie la plus solide possible et de la surveiller, comme on dit souvent, comme le lait sur le feu. Voilà.
10: Juliette, c'est quoi? Rappelez-nous ce que c'est que le prêt non dilutif.
6: Ah, le prêt non dilutif, alors ça va être un prêt, par exemple, au réseau Entreprendre, où on peut bénéficier de ce prêt en passant devant un comité. Donc, on a quand même un dossier largement fourni et très préparé en amont. Et ce prêt, en fait, est un prêt d'honneur qui est garanti. Donc, c'est sûr que ça a vraiment, c'est très confortable, puisque si l'entreprise se retrouve à un moment donné dans l'incapacité de rembourser, eh bien, elle n'est pas obligée de le faire. Et donc, en effet, du non dilutif, ça veut dire aussi qu'on ne fait pas rentrer d'actionnaires et que du coup...
10: On garde la totalité de la maîtrise du capital, en réalité. Comment vous voyez la suite? Parce que là, on est finalement au début de l'aventure de Soli Énergie. J'ai lu, et c'est hyper intéressant, je trouve, c'est que vous l'avez créée avec la volonté de la garder, de ne pas la vendre. Comment on sait qu'on ne va pas vendre une entreprise à un moment, Damien?
7: Alors, je pense qu'on le sait jamais à 100%, mais en tout cas, l'objectif pour nous, c'est de créer un groupe familial long terme et durable. On a beaucoup de beaux exemples en France de groupes familiaux, qui durent, et c'est ce qu'on souhaite faire. On souhaite continuer à croître avec des bases très très solides, ou en tout cas ce qu'on essaye de faire avec les bases les plus solides possibles. Et étant donné que l'enjeu pour nous, c'est de continuer avec cette typologie de prestations, donc basée sur la qualité et la satisfaction client, c'est important pour nous aussi de montrer à nos clients qui avec qui on travaille parfois sur le long terme, que demain ce sera toujours nous qui serons à la tête de cette société, et c'est aussi important pour nos collaborateurs.
10: Vous avez déjà identifié vos successeurs en tant que quatre frères? Il y a déjà des fils ou des neveux ou des filles qui sont déjà intéressés, qui se sont positionnés pour l'entreprise familiale?
7: On a tous moins de 40 ans, donc on a des enfants,
10: des petits.
7: Pas tous, mais ils sont tous un peu trop petits, voilà. Donc on verra ça dans quelques années. Ouais.
10: On va tout de suite passer au conseil de l'expert.
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10: Juliette, comment vous analysez cette entreprise? Vous disiez, quand on a préparé cette émission, que ces quatre frères avaient évité pas mal d'erreurs.
6: Je pense que moi, je trouve que le côté familial, ça apporte beaucoup de confiance. Et ça, c'est quelque chose... En tout cas, moi, ce sont des valeurs qui me sont chères, puisque chez Elbos, on est aussi un peu comme ça. Et je pense aussi que transmettre ça à ces...
9: à ses salariés, c'est essentiel. Donc, je trouve que Damien et ses frères portent cette exemplarité aussi, hein, comme je disais tout à l'heure. Et en fait, les erreurs que vous auriez pu faire, c'est en effet une croissance complètement démesurée, recruter un peu n'importe comment. Là, on sent que vous prenez le temps, vous vous êtes entouré. Donc, ça, c'est aussi important de le dire, hein, parce que bon, le réseau entreprendre, oui, mais vous vous êtes aussi entouré d'experts par moment qui sont venus vous assister justement sur des questions RH, des questions de structuration, des questions de croissance. Et vous ne prétendez pas tout savoir, donc ça c'est aussi important. Le fait de décider de ne pas se diluer, c'est un choix. Oui. Bon, toutes les entreprises ne le font pas, hein. Parfois on a aussi l'obligation, et c'est le souhait, hein, de passer un cap par du dilutif. Vous, vous avez cette vision en vous disant « non, non, on veut vraiment monter ce projet familial et c'est exemplaire ». Donc c'est vrai que c'est un cas assez pédagogique, hein, pour d'autres entrepreneurs que de vouloir en fait se projeter comme ça et avoir cette vision. Et je pense que la vision, c'est essentiel.
10: On voit bien, Damien, que vous avez essayé finalement de devancer tous les soucis de l'entrepreneur, effectivement en ayant une gouvernance très solide avec des gens de confiance, de la même famille, vous faire aider dans chaque domaine où vous voulez croître. Quel risque, quelle difficulté vous appréhendez pour les années qui viennent? Vous le savez qu'à un moment, l'entreprise, il y en a des difficultés. Qu'est-ce qui vous fait peur? Qu'est-ce que vous appréhendez pour la suite?
7: C'est une très bonne question. Déjà, vous l'avez dit, mais on essaye de se préparer d'une manière générale à toutes les difficultés potentielles qui arrivent. Ça ne veut pas dire que les difficultés n'arrivent pas, ça veut souvent dire qu'on en a anticipé une bonne partie et donc du coup elles nous impactent de manière un peu moins forte. L'année 2025 a, pour notre marché par exemple, était une année qu'on a considéré très difficile, à la fois du coup pour Soli, mais aussi pour notre marché, parce qu'il y a eu trois gouvernements successifs en moins d'un an, qui ont tous eu une feuille de route différente sur l'énergie. C'est un marché globalement qui a été attaqué. Et donc, ça, on l'avait anticipé, préparé avec des plans de diversification, notamment en essayant de se séparer le plus possible des subventions, d'une manière générale. Donc, de proposer des solutions qui ne sont pas subventionnés à nos clients. Et pour répondre à la question qu'est-ce qui nous fait peur, je dirais que bon, d'une manière générale, on a la chance tous les quatre d'avoir une nature assez optimiste. Je pense que ce qui nous fait peur, c'est surtout de ne pas pouvoir remplir notre mission de transition énergétique, parce qu'on en a un tout petit peu parlé tout à l'heure, mais c'est vrai qu'il y a la transition énergétique est un sujet extrêmement important. On a quand même la troisième crise énergétique en 6 ans, ce qui est quand même relativement important, et les coûts de l'électricité sont extrêmement importants parce qu'on est, d'une manière générale, aussi dépendant de beaucoup d'importations pour notre énergie, d'une manière générale. Donc, de créer de l'énergie à l'échelle locale, c'est ce qui nous semble être une des meilleures solutions pour notre énergie, d'une manière générale. Et c'est plutôt l'inverse, de ne pas réussir à résoudre ces problématiques-là qui peut nous faire craindre des choses un peu plus sociétales.
10: Oui, c'est ça, le contexte géopolitique peut être aussi bien porteur que vous mettre des bâtons dans les roues. Il faut un peu s'en extirper pour essayer de garder le cap, en réalité.
7: Tout à fait. Le contexte géopolitique et le contexte politique, parce qu'en fait, selon les orientations politiques des différents gouvernements, on a parfois des plans qui peuvent être très pro-solaire ou pro-électrification, qui sont les deux marchés sur lesquels on travaille, et parfois, à l'inverse, beaucoup moins le cas, ou que l'électrification ou que le solaire. Donc, on doit réussir à jongler d'une manière générale sur tout ça. Et en effet, la géopolitique ajoute souvent des imprévus avec parfois, ça peut paraître positif pour notre marché, parce qu'il y a en effet à un moment des gens qui peuvent se réveiller en se disant « Ah, ça vaudrait peut-être le coup que je regarde du côté du photovoltaïque, des pompes à chaleur ou du véhicule électrique. » Donc ça peut donner un petit sursaut, mais ça reste des sursauts temporaires.
10: Le prix de l'énergie qui est amené à croître, quoi qu'il arrive, parce qu'effectivement, c'est le marché avec le plus d'enjeux entre aujourd'hui et les 10 années qui viennent. C'est pas un frein, justement, pour votre business?
7: Non, bien au contraire. En fait, nous, sur le photovoltaïque, à partir du moment où il y a plus de subventions ou presque plus de subventions, les enjeux sur lesquels on travaille, c'est ce qu'on appelle l'autoconsommation. Donc c'est en fait de remplacer la source d'énergie qu'on achète sur le réseau avec les panneaux solaires qu'on a sur son toit ou sur son parking. Et ça, c'est justement le concurrent de cette solution-là, c'est le prix de l'électricité. Le prix de l'électricité, si on prend le particulier, enfin dans le résidentiel, il a augmenté d'environ 40% depuis la période Covid. C'est énorme, c'est énorme. 40%. Et donc, du coup, ça fait des installations photovoltaïques qui, elles aussi, les prix ont relativement baissé depuis ces dernières années, ce qui fait des installations photovoltaïques extrêmement rentables avec des TRI à deux chiffres. Donc, en fait, l'enjeu pour nous, c'est de réussir à faire maîtriser les factures d'électricité à nos clients et qu'ils ne soient plus dépendants, finalement, de l'électricité qu'ils achètent sur le réseau.
10: Et faire de la pédagogie hein, pour que les gens y pensent, effectivement. Un dernier conseil, il nous reste 2 minutes. Pour les gens qui sont dans la même situation que Damien, qui créent des entreprises familiales, qui ont un vrai business model intéressant, une volonté éthique de diriger l'entreprise. Juliette, qu'est-ce qu'on peut conseiller pour
9: Non, j'avais aussi une remarque sur l'aspect réglementaire, puisque sur le B2B, il y a quand même des obligations, et c'est aussi intéressant d'avoir des entreprises qui répondent à ces aspects réglementaires. Moi, je le vois même chez nous en RH, hein, il y a quand même des choses obligatoires. Donc, quand on a une entreprise qui répond à ces obligations, ben, ça, c'est quand même porteur de business. Mmh. Et après, bah, moi, le conseil éternel hein, que je donne à chaque fois, c'est s'entourer et aller chercher en effet ses expertises, ses conseils, quels qu'ils soient, sur toutes les parties en fait de l'entreprise où on se sent pas forcément hyper, comment je peux dire,
10: à l'aise.
9: À l'aise, oui, exactement. Simplement. Donc, le réseau Entreprendre entre autres, mais il y a plein d'autres choses qui peuvent vous accompagner en tant qu'entrepreneur.
10: Damien, face à un profil qui ressemblerait au vôtre, qui aurait la volonté de faire la même chose, qu'est-ce que vous pourriez conseiller?
7: Bah, mon conseil, il va pas être très différent de celui de Juliette, parce que je pense que c'est le conseil le plus important. C'est, alors je dirais, de savoir très très vite identifier ses faiblesses, ses points faibles, ou en tout cas là où on est un peu moins bon, et de pouvoir s'entourer de personnes qui travaillent sur ces choses-là à notre place, le plus possible. Nous, chez Soli, on a un exemple, c'est que la première collaboratrice qui n'était pas sur le terrain que nous avons recruté, c'est une responsable administrative financière, et la raison pour laquelle on l'a fait, c'est parce qu'on savait que c'était un point sur lequel on n'était pas forcément les plus à l'aise, et donc tout ce qui en revanche sur les sujets de vente, d'installation, de développement, de structuration de croissance, là on a de bonnes qualités, et donc l'enjeu c'est surtout ça, je pense, de s'entourer en ayant identifié ses points faibles.
10: Faites-vous aider, ne restez pas dans l'incertitude, c'est le plus important. Merci à tous les deux, Juliette Mandrin, créatrice de Elbos, membre du réseau Entreprendre, et Damien Papon, cofondateur et directeur général de Soli Énergie. Merci d'être venu dans cette émission spéciale Croissance, à retrouver également en podcast et en replay. Bonne journée sur BFM Business.
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10: Bonjour à tous, je suis ravie de vous retrouver pour cette nouvelle émission BFM Entreprise, l'émission qui, vous le savez, plonge au cœur des boîtes tout au long de la semaine. Le lundi, on parle de leadership, le mardi des outils RH, le mercredi de croissance et le jeudi de transmission. Ça va être le cas aujourd'hui, vous le savez d'ailleurs, en ce moment on en parle beaucoup, c'est un sujet très sensible en France. Il y a des milliers, voire des dizaines de milliers d'entreprises qui vont être reprises bientôt pour des difficultés, pour des raisons de départ à la retraite du patron. Bref, c'est un très gros sujet dont on parle sur BFM Business. Et sachez que parfois, il est possible de reprendre sa propre société. C'est le cas aujourd'hui de cette entreprise dont on va vous parler avec mes invités. Frédéric Deprin, fondateur et repreneur d'Apitech. Bonjour.
12: Bonjour.
10: Ravi de vous avoir dans cette émission. Et face à vous, Marie Téléchéa, avocate et fondatrice du cabinet Téléchéa Avocat. Bonjour Marie.
13: Bonjour.
10: Vous êtes occupée de ce dossier, on va en parler dans les détails. BFM Entreprise, la transmission, c'est parti.
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10: Je ne savais même pas qu'on pouvait reprendre sa propre entreprise. Vous allez nous expliquer votre cas, Frédéric. Vous êtes fondateur et repreneur de la même société. En fait, au départ, vous avez créé Apitech, c'était en 2004. Vous veniez d'où à la base, avant ça?
13: Alors, avant ça, d'où je venais? De l'automatisme. Hein, je travaillais en tant qu'automaticien, donc je travaillais dans différentes sociétés. J'ai fondé Apitech à l'âge de 29 ans.
10: Ouais.
13: Hein, donc je ne peux pas dire que j'avais une très très grande expérience quand j'ai monté cette société, mais je tiens à souligner que je venais de l'apprentissage. Donc j'ai appris mon métier d'automaticien en passant par 6 années d'apprentissage. Voilà, je travaillais dans un bureau d'études avant de fonder Apitech, et chez un fabricant de machines pour les arts graphiques. Et puis, j'ai toujours eu en moi cette envie de vouloir monter en fait une entreprise, de dire, tiens, et pourquoi pas faire mon métier pour moi-même.
10: Donc, c'est
13: comme ça qu'est
10: née
13: Apitech, en tant qu'automaticien, donc dans l'industrie, voilà, où j'allais chercher des clients et j'automatisais des lignes de production, des machines spéciales. Voilà.
10: Et malgré ce manque d'expérience, finalement, vous lancez dans l'entrepreneuriat, ça ne vous fait pas peur? Où il y a un peu d'inconscience, bon, comme tout le monde qui se lance dans l'entrepreneuriat.
13: Ça fait toujours un peu peur quand même, hein, on se demandait.
10: Oui.
13: Mais y a tellement de plaisir à pouvoir entreprendre que, en tout cas, je me lance. Et puis, disons qu'à l'époque, je ne voyais pas tellement ce qui pouvait m'arriver. Le pire des cas, c'était un échec et j'allais retrouver un travail.
10: Donc, vous êtes automaticien.
13: Ouais.
10: Effectivement, Apitech est spécialisé dans l'automatisme industriel, les machines spéciales. C'est quoi, concrètement, ces machines spéciales, par exemple?
13: Une machine spéciale, c'est une machine qu'on va faire en petite série, qui va être réalisée, conçue pour pouvoir automatiser une fonction bien spéciale dans un processus de production.
10: Donc, ça peut être dans tous les domaines.
13: Dans n'importe quelle industrie, dans n'importe quel domaine, voilà. Donc, c'est le fait d'inventer sur mesure une machine, généralement automatique.
10: On est en 2004. Comment vit Apitech dans les premières années, avant de prendre ce tournant de la food tech?
13: Alors, comment vit Apitech? Déjà, je me suis rendu compte en montant Apitech que je n'avais pas forcément fait d'études, moi, commerciales. D'accord? Donc, il a fallu que j'apprenne à faire du commerce, à trouver des clients. Je dirais que ça s'est passé assez bien, hein, assez rapidement. On a trouvé des marchés, on a automatisé. Je connaissais du mieux possible, en tout cas, le métier. Et donc, je ne m'attaquais pas non plus aux plus grosses affaires, quoi qu'on en ait décroché de très belles rapidement. J'ai toujours eu dans la tête, si j'arrivais à trouver un produit que je pourrais vendre en grande série, donc sortir du spécial, ça pourrait être pas mal.
10: C'est voilà. Ça le tournant de la food tech en 2012.
13: C'est le tournant de la food tech en 2012, effectivement. Ouais. Donc il s'était quand même passé pas mal d'années à travailler dans l'industrie. Voilà.
10: Et donc, ça donne pour le coup là des machines, et on en voit beaucoup aujourd'hui parce que c'est devenu très développé. Par exemple, des distributeurs automatiques de baguettes. C'est ce genre de machines.
13: Baguettes, c'est par ça que j'ai commencé, effectivement.
10: Ouais.
13: Donc, ça devait être en 2012, effectivement. Je m'associe à des gens. Apitech spécialisé dans l'automatisme et l'informatique industrielle, et puis mes associés, eux, spécialisés dans la tôlerie et la peinture. Et donc, on fait un distributeur de baguettes ensemble, on s'associe. Et puis, quelques années plus tard, ce monde de la food tech me plaît bien, et je décide donc de développer un distributeur de pizza. Voilà, on est
10: élargissez
13: à peu près
10: en fait ce business model.
13: Exactement.
10: À plusieurs produits.
13: Exactement.
10: Et ça, voilà, l'entreprise va bien, l'entreprise est en croissance.
13: Exactement, l'entreprise est en croissance, va bien, alors avec des hauts et des bas, parce que quand on est dans ce genre de croissance et dans ce monde un petit peu de R&D, déjà c'est de nouveaux marchés pour moi, parce que je ne vends plus à des industriels, donc je discutais avec des patrons de maintenance, des patrons de production, des patrons d'usine à qui j'allais vendre mes solutions, donc plus comme un chargé d'affaires, et là j'arrivais dans la vente directe. J'allais vendre à des commerçants une machine. Donc finalement, le circuit de décision est complètement différent et la manière de vendre ces machines est complètement différente également.
10: Vous prenez presque un nouveau métier là.
13: Et exactement, c'était un nouveau métier. La seule chose qui me restait, c'était finalement les machines et l'automatisme.
10: Ouais. Hein.
13: J'ai eu des difficultés qui étaient quand même liées, j'aurais tendance à dire, au financement. Hein,
10: on va le voir, effectivement, voilà. au moment, mais quand même au début des années 2000, le texte était concluant, ces distributeurs, ça marche bien, l'actionnaire investit massivement, et vous dépassez les frontières, vous internationalisez, enfin, c'est quand même des sacrés pas pour une entreprise. entreprise, tout ça.
13: Oui, oui, oui. Mais ça, c'est pas au début des années 2000.
10: Ça, c'est pas au début des années. Non, des années 2020.
13: Exactement.
10: Oui, c'est ça.
13: Les années 2020. Donc en 2015, devant moi, cette croissance que je peux entrevoir, puisque je me dis que ces machines, je vais pouvoir les vendre en grande série. Eh bien, je cherche donc un investisseur, quelqu'un qui va croire en moi. Et donc, je trouve cet investisseur et on décide finalement d'avancer vite. Hein, donc, vite, ça veut dire qu'au départ, j'avais beaucoup de sous-traitants qui réalisaient les pièces de mes machines et on s'intègre. Mmh. Donc, s'intégrer, ça veut dire qu'on va acheter de la tôle, on va acheter des composants électroniques et on va faire nous-mêmes nos machines, voilà, sans sous-traitants.
10: Ouais.
13: Alors, ce qui a représenté beaucoup d'embauches, hein, puisque on va dire que post-Covid, on était à peu près 200. D'accord ? Je m'associe en 2016. Post-Covid, on est passé de. À cette époque, on se retrouve 200 et on était en 2016, on était 5. Oui, donc en 4 ans, et le chiffre d'affaires passe à peu près de 500 000 euros à l'époque, en 2020, une trentaine de millions d'euros, si je me souviens bien. Donc vous voyez un petit peu la croissance qu'il y a eu en 4 ans.
10: Et vous distribuez, on disait que vous vous internationalisez, vous distribuez dans quel pays ? Combien de pays ?
13: Alors au départ, surtout en Allemagne, habitant en Lorraine, bon, on est assez proche de l'Allemagne, donc on a beaucoup vendu en Allemagne, également un petit peu en Angleterre. On a cherché les pays, dès l'instant où on avait de la demande, hein, puisqu'on créait du lead, eh bien, on cherchait à vendre dans ces pays, donc majoritairement quand même en Allemagne et en Autriche.
10: C'est un business qui existait, c'est vous qui l'avez amené, ou il y avait des gens qui avaient déjà pensé à créer ce genre de machine aussi dans ces pays-là ?
13: Non, moi je ne l'ai pas amené, il y avait déjà effectivement un acteur connu et reconnu qui fabrique des distributeurs à pizza, et donc voilà, j'étais un nouvel acteur.
10: Oui, c'est ça, vous partagez le marché. Ouais, ouais. Ça a l'air florissant, ça a l'air de très bien marcher jusqu'à ces années 2020. Quand les difficultés apparaissent-elles et pourquoi, Frédéric ?
13: Alors, les difficultés n'apparaissent pas en 2020. Mm-hmm. En 2020, on continue à accélérer. Si vous voulez, en 2020, moi, je décide d'ouvrir un laboratoire à pizza qui va permettre de créer, enfin, en tout cas, de prouver un business model. C'est-à-dire, ce laboratoire à pizza, j'allais pouvoir exploiter 40 à 50 machines. Il faut savoir que mes clients historiques à l'époque pouvaient acheter jusqu'à une dizaine de machines. Mais j'aurais souhaité pouvoir accélérer, d'accord, les ventes et me dire, tiens, même ces clients-là croiront à un modèle qui était avoir un laboratoire, fabriquer plus massivement des pizzas et avoir une tournée de livraison, enfin plusieurs tournées de livraison. Mmh. Donc exploiter une quarantaine de machines, ce que j'avais en tête. Donc, je me suis dit, je vais faire ce laboratoire, je vais prouver le modèle et puis ensuite, derrière, j'irai chercher des investisseurs en France et à l'étranger. C'était surtout pour l'étranger. Parce qu'à l'étranger, on remarquait que c'était ce qui plairait plus. En France, il y a beaucoup de restaurants qui fabriquent des pizzas. À l'étranger, un peu moins.
10: Ça veut dire que suivant les pays que vous desservez, votre business model n'est pas le même. Vous diversifiez un petit peu pour l'étranger. Et c'est ça qui a posé problème ?
13: C'est pas ce qui a posé problème.
10: C'est quoi qui a commencé à faire émerger les difficultés ?
13: Donc, en faisant ce laboratoire à pizza et en commençant à exploiter plusieurs machines nous-mêmes, l'investisseur principal dit, tiens, le modèle est quand même beau. Moi, je vais y mettre les moyens et finalement, on va créer plusieurs dizaines de laboratoires. Donc, on va fabriquer beaucoup de pizzas, fabriquer beaucoup de machines et les exploiter nous-mêmes. Mm-hmm. C'est ce qu'on a fait. D'accord ? C'est ce qu'on a fait. Donc, ça a pris à peu près 3 ans, 4 ans. Avec, comme dans tout projet, peut-être certaines erreurs stratégiques. Il a fallu un petit peu retourner le modèle aussi. Ça a consommé beaucoup d'argent. Mais ce qui n'a pas joué en notre faveur, finalement, c'est une situation post-Covid, la guerre en Ukraine, les matières premières devenues rares, qui explosent, remontée des taux. Enfin, on a connu
10: c'est le marché qui se retourne.
13: Et un petit peu. Et puis, on a du mal à se faire financer. Donc l'investisseur, il fait ce qu'il peut, il met beaucoup, beaucoup d'argent, mais finalement, on n'arrive pas à trouver des banques qui ont envie de croire au modèle. En tout cas, il reste frileux, et puis, force des choses, à un moment donné, on manque d'argent,
10: tout
13: simplement.
10: C'est ça. Alors, voilà. Il a des idées, l'investisseur, mais effectivement, vous n'avez pas, au final, assez de fonds pour, pour tout développer.
13: Non.
10: Marie, quand arrive ce dossier d'Apitech sur votre bureau ?
12: Bah déjà, Apitec était en redressement judiciaire et je rencontre donc Frédéric Deprin qui était à l'époque le directeur général et qui était quand même dans une situation un peu désemparée parce qu'il était en train de perdre sa propre entreprise.
10: Ouais.
12: Et là, en fait, j'ai fait une analyse assez rapide de la situation. J'ai vu déjà que Frédéric Deprin était un bon dirigeant et que l'origine des difficultés, elles étaient quand même conjoncturelles. Et ça, c'est une première étape pour pouvoir présenter une offre de reprise. C'est-à-dire que l'origine des difficultés n'était pas liée au management de Frédéric Deprin. Et j'ai vu également, très rapidement, que les salariés aussi étaient derrière Frédéric Deprin.
10: Oui, parce que le business était cohérent, au final, dans cette entreprise.
12: Bon, en tout cas, c'était l'origine des difficultés et le projet, en tout cas, de Frédéric Deprin était cohérent.
10: Ouais, ouais, ouais.
12: Donc ça, c'est la première étape. Et donc, je lui ai dit, mais pourquoi tu rachèterais pas finalement ton entreprise à la barre du tribunal ? Il y avait un appel d'offres qui avait été lancé. C'était une entreprise, de toute façon, qui allait être cédée à la barre du tribunal. Et donc là, je lui ai lancé cette idée. Parce que, contrairement à une idée reçue, le fondateur, le dirigeant, peut, sous certaines conditions, racheter son entreprise, sa propre entreprise à la barre du tribunal.
10: On va y revenir, parce qu'on n'a pas exactement identifié ce que cette situation de manque d'argent avait fait à l'entreprise en soi, justement avant d'arriver en pressement judiciaire. Ça fait quoi ? Ça veut dire qu'on doit se séparer des équipes, qu'on ne peut plus produire ? C'est quoi les effets concrets sur votre business ?
13: Concrètement, dès l'instant où on a ce manque d'argent qui est arrivé principalement de l'actionnaire principal.
10: Oui.
13: Je veux dire, on est sur une phase de croissance très très forte, avec beaucoup d'emplois, et donc ça consomme des fonds. Une entreprise qui se crée aussi vite consomme des fonds longtemps. Donc à un moment donné, vous avez beau faire du chiffre d'affaires et rentrer de l'argent, on allait faire en 2025 une trentaine de millions d'euros de vente de pizza, ce qui était quand même pas anodin.
10: Ouais.
13: Mais il y avait beaucoup de gens à faire vivre.
10: Il y a trop de monde, en fait.
13: Finalement, voilà, ça s'arrête. Ouais. Quand vous n'avez plus d'argent, les salaires, on se demande comment on va les payer à la fin du mois. Et puis, on est obligé de déposer son bilan. Hein. On n'a pas le choix. Hein. Donc, c'est vraiment un problème lié à la trésorerie.
10: Dans ces cas-là, c'est quoi les options, justement, juste avant de revenir avant cette décision dont on a parlé à l'instant, mais c'est ça. Qu'est-ce qui se passe concrètement quand on est dans cette situation-là ? C'est quoi les choix qu'on a, Marie ?
12: En fait, là, l'actionnaire a décidé qu'il fallait arrêter d'investir de l'argent parce qu'il ne croyait plus, si j'ai bien compris, au modèle.
13: Donc, c'est pas qu'il ne croyait plus, c'est qu'il ne pouvait plus.
12: Il ne pouvait plus. Donc voilà, donc les salaires, il y avait quand même 800 salariés dans ce dossier, c'est un gros dossier, Apitec.
10: Ouais.
12: On n'a plus qu'une possibilité, c'est recherche d'un repreneur.
10: Ouais.
12: Et pour que les salaires soient bien pris en charge par les AGS, il faut effectivement régulariser une déclaration d'étatisation des paiements et solliciter un redressement judiciaire avec un appel d'offres très rapide, ce qui a été le cas dans Apitec.
10: Donc, ce que je disais en début d'émission, c'est que je ne savais pas qu'on pouvait reprendre sa propre entreprise, effectivement. C'est intéressant parce que ça veut dire qu'on considère que malgré le fait que cette entreprise est dans cet état-là pour le moment, ça ne veut pas forcément être... C'est pas forcément la faute du dirigeant, au final, déjà.
13: Non, c'est pas forcément de sa faute. Non, là, il y a tout un contexte, tout un projet qui, finalement, ne pouvait plus se financer.
10: Oui.
13: Une stratégie, oui. C'est sûr qu'après coup, si on s'était concerté, on aurait peut-être fait des choses différemment, c'est même certain. Hein? Mais là, on était dans cette situation, on n'avait plus le choix.
10: Donc dans les repreneurs potentiels, effectivement, il y a Frédéric qui peut reprendre sa propre entreprise. Qu'est-ce que ça implique ?
12: Alors, pour revenir à ce que vous disiez, Sandra, surtout en ce moment, avec tous les événements conjoncturels, donc cette règle de possibilité de reprendre une entreprise par le propre dirigeant, il faut la regarder. Donc, ça implique de faire une offre de reprise sous condition d'obtention d'autorisation du ministère public. En fait, le tribunal n'a pas le droit d'examiner l'offre de reprise du dirigeant si le ministère public, donc qui est le garant de l'ordre public, a autorisé cet examen. On va le savoir à la fin, si on est autorisé ou pas, juste avant l'audience d'examen de l'offre.
10: D'accord.
12: Et en réalité, qu'est-ce qu'il va regarder le parquet ? Il va accepter l'offre si c'est la meilleure offre par rapport aux autres candidats. Donc, on se rappelle, c'est quoi la meilleure offre ? C'est déjà, par rapport à l'offre du dirigeant, un diagnostic précis de l'origine des difficultés. Qu'est-ce qui s'est passé pour en arriver là ? Et comment je vais assurer que je ne me retrouverai pas devant le tribunal de commerce dans 2 ans ?
10: Oui, c'est ça.
12: Première Première étape. L'offre qui préserve les emplois, donc qui reprend le maximum d'emplois, le meilleur projet d'entreprise, et le dirigeant connaît bien son entreprise, avec le meilleur BP, et bien sûr un BP financé. En l'espèce, on a quand même un dirigeant qui a mis son argent personnel sur la table aussi pour acheter cette entreprise. Et enfin, troisième point, le prix de cession. Donc, en l'espèce, l'offre de Frédéric Depran était quand même meilleure et on a été autorisé, le tribunal a pu examiner son offre et on a gagné.
10: Il y avait d'autres offres de reprise. Vous étiez face à d'autres dossiers?
13: Face à mon concurrent, notamment.
10: Le concurrent voulait vous reprendre?
13: Oui.
10: Ah oui, oui,
12: des belles offres.
10: Ouais, là, c'est un pari risqué. Enfin, c'est une situation où on peut tout perdre, quoi.
13: Ah bah évidemment.
10: Vous êtes dans quel état d'esprit à ce moment-là, Frédéric?
13: Écoutez, l'état d'esprit, faut peut-être remonter à avant. C'est au moment où ça arrive, on a l'impression de c'est une tempête terrible. Je me suis dit, mince, qu'est-ce que je vais finalement faire de ma vie? Qu'est-ce que j'ai envie de faire? Qu'est-ce qui va m'arriver? Je pensais à tous ces gens qui allaient perdre aussi leur emploi. Tout ce travail qu'on a fourni pour en arriver là.
10: Ça faisait 20 ans que vous y étiez.
13: Puis vous savez, quand vous avez pensé vos machines, vous avez pensé à vous avez réalisé vos lignes de production, vous avez intégré tout votre modèle. Finalement, c'est quand même beaucoup, beaucoup de travail et beaucoup de réflexion. Donc tout ça allait s'effacer. Je me suis dit, c'est pas possible, forcément, je peux sortir de ce rêve, là. Je peux faire quelque chose, ce mauvais rêve. Et donc, Marie me dit, reprends ta société, et je me suis dit, effectivement, je vais faire une offre pour reprendre ma société. À ce moment-là, peu de temps après, je vois que mon concurrent va se positionner. Je me suis dit, j'ai deux options, ou ça passe, ou ça passe pas. Si ça passe pas, j'aurais fait le maximum, je serais allé au bout. Voilà, j'aurais essayé de sauver un maximum d'employés, j'aurais essayé de sauver mon projet, j'aurais essayé de reprendre la main.
10: D'accord? Mais ça passe.
13: Ouais,
10: ça passe.
13: Et là, forcément, quand ça passe, on est très heureux.
10: Ça prend combien de temps ce processus de reprendre sa propre société?
12: Ça dépend des sociétés, ça dépend de la trésorerie de la société. L'intérêt de l'administrateur judiciaire, c'est de recueillir les meilleures offres. Donc, il lui faut plus il a de temps, plus on va aller chercher les candidats, plus on va faire monter les enchères. Mais si la société a plus de cash, ce qui était le cas, enfin les sociétés en l'espèce, ça peut partir très vite. Donc, il faut racheter en 3 semaines. Mais l'avantage, c'est que le dirigeant qui connaît bien son entreprise, il va pouvoir se positionner assez rapidement dans ce délai court, alors qu'un concurrent ou une entreprise tierce, 3 semaines, ça va être short pour se positionner.
10: Vous êtes reparti... est-ce que vous considérez que vous êtes reparti de zéro?
13: Non, on ne repart pas de zéro, parce que le zéro, je le connais. Ce n'est pas zéro, ça. Non. J'ai tendance à dire qu'on repart un peu dans les meilleures conditions. C'est-à-dire qu'on a choisi quand même on allait vouloir redémarrer, on l'a exprimé dans un projet. Ce projet, maintenant, il faut s'y tenir. D'accord? Donc non, ce n'est pas de zéro. Il y a une certaine remise à zéro, effectivement, la confiance des clients. Mais avant la confiance des clients, avant tout, bien les humains qui travaillent dans cette société.
10: Les salariés.
13: Les salariés sur qui on va devoir compter et qui comptent sur nous, qui ont perdu des collègues, parce que beaucoup sont partis.
10: Vous êtes reparti avec combien de salariés sur cette deuxième aventure?
13: Alors, on est reparti avec 38 ou 39 salariés. Je dirais 39. Voilà, mais l'un d'eux avait un mandat social, donc bon, on m'a dit 38. Aujourd'hui, je souligne quand même qu'après 6 mois, on est quand même 44. D'accord? Donc il y a déjà eu un petit peu
10: ça
13: de...
10: Ça reprend.
13: Ben oui, il y a ça déjà eu un souffle. Peu de... Voilà, exactement. Ouais.
10: Qu'est-ce que vous faites différemment aujourd'hui dans le business et dans la stratégie par rapport à ce que vous faisiez avant la reprise? Parce que, je veux dire, un contexte et une conjoncture, ça vous tombe dessus. Alors, il faut quand même se prémunir.
13: Oui. Alors, revenons à l'idée de base qui était en fait ce premier laboratoire qui consistait à avoir un nouveau business case, d'accord, montrer comment on allait pouvoir exploiter beaucoup de machines au départ d'un labo. Finalement, on a prouvé le concept avec Just Queen. Just Queen, moi, je ne reprends pas, d'accord. Je me positionne uniquement sur APTech, qui était la société qui concevait, fabriquait, mettait en service... Voilà, toute la partie machine.
10: Toute la partie machine, vous revenez sur votre business model de base.
13: Exactement.
10: Votre idée du départ.
13: Exactement. Ouais. Et là, les clients ont bien vu ce qui s'était passé avec Just Queen, donc croient en ce nouveau business model qui est d'exploiter beaucoup de machines au départ d'un labo. Ils y croient, ça se voit. Maintenant, je le sais. Beaucoup de machines ont été fabriquées pour déployer Just Queen. Donc ces machines, elles étaient en stock. D'accord ? Donc déployant ces machines-là, eh bien, on avait toujours un objectif de croissance avec cette reprise. Dire bah, ces machines vont se déployer, ça fera plus de maintenance. Et il y a également un logiciel qui permet de les exploiter, qui nécessite un abonnement mensuel. Donc on voit tout de suite qu'on va pouvoir recréer de la valeur et surtout du récurrent et développer à nouveau la société. Mmh, c'est déjà une première chose. Deuxième chose, au moment où on reprend, bah c'est se dire comment je vais pouvoir m'appuyer sur les clients historiques. D'accord ? Donc récupérer évidemment la confiance qui avait pu être perdue, parce qu'on les a quand même concurrencés à un moment donné avec notre société Just Green. Donc c'est tout ce travail qui restait à faire, et là rien n'est gagné, parce qu'on a beau avoir repris la société, il y a de l'humain derrière qui doit croire en vous à nouveau.
10: Comment elle va, la société, aujourd'hui ? Vous l'avez dit, vous avez déjà réembauché un petit peu.
13: On a déjà rembauché. Je trouve que, en tout cas, je sens des salariés, je les sens heureux, je les sens bien. On passe tous beaucoup de temps ensemble. Je veux dire, il y a beaucoup d'échanges. C'est une société qui est déjà très agile et bien structurée, parce qu'elle s'est appuyée sur des processus qu'on avait dans cette grosse société. Donc pour une société de petite cinquantaine de personnes aujourd'hui, bien finalement, on a déjà beaucoup de process, beaucoup d'organisation. Et puis le chiffre d'affaires va bon train, donc

0: difficultés?
1: Ce que je referais différemment, c'est que je me repositionnerai en 2021 quand l'actionnaire principal, que je respecte beaucoup, a finalement décidé d'aller très vite en ouvrant lui-même les labos. J'appuierai le conseil en disant non, on doit absolument essayer de rester sur l'idée de base. On prouve le concept, ouais. Cherchons des investisseurs, premièrement, ce qui nous aurait fait fabriquer beaucoup moins de machines. On aurait pu garder énormément de fonds, hein, parce qu'on avait beaucoup de stocks, hein, même au moment de la liquidation. Et le projet aurait certainement réussi. C'était quand même une sacrée bonne idée.
0: C'est un beau rebond, hein, c'est quand même ce que vous racontez.
1: Mais j'insiste quand même sur le fait que si je n'avais pas rencontré cet investisseur, je ne serais pas là aujourd'hui. D'accord ?
0: Il a fait partie de l'aventure d'une façon ou d'une autre.
1: Et je lui dois.
0: Voilà. Marie, en quoi c'est important de se faire accompagner et cette option-là, de reprendre sa propre entreprise, est-ce que c'est fréquent ?
2: C'est indispensable de se faire accompagner quand on veut reprendre une entreprise comme Apitech, qui était quand même un gros dossier, et surtout quand on était l'ancien dirigeant. Pourquoi ? Parce qu'il faut montrer patte blanche, il faut montrer qu'on est sérieux, et donc être sérieux, ça veut dire quoi ? Déjà prendre un conseil, être présenté, mettre des moyens en fait hein, dans cette offre de reprise. Donc être accompagné, c'est très important. Et sur ce dossier, moi j'ai vu tout de suite que Frédéric avait le potentiel de reprendre son activité. En revanche, c'est assez rare quand même. Le principe, c'est que les tribunaux n'aiment pas ça. Hein. Pourquoi ? Parce que sinon, ça donnerait envie à des dirigeants d'organiser leur propre faillite et quelque part récupérer leur entreprise sans les actionnaires et sans le passif. Donc c'est une exception. J'ai vu, je le vois assez vite maintenant avec mes quelques années d'expérience que Frédéric avait tout à fait le potentiel de reprendre et j'ai eu raison puisque c'est un succès, c'est un très beau succès.
0: Bravo. Le mot de la fin, Frédéric ?
1: Le mot de la fin, c'est... Marie, je te remercie. Je fais partie de l'équipe qui a cru en moi, beaucoup ont cru en moi, et puis ça m'a permis de me battre plus fort. Je suis très heureux.
0: Oui, voilà. Apitech est reparti dans le business. On lui souhaite le meilleur. Merci à tous les deux d'être venus dans cette émission. Frédéric Deprin, fondateur et repreneur d'Apitech, du coup. Marie Téléchéa, avocate et fondatrice du cabinet Téléchéa Avocat. Merci à tous les deux. Émission à retrouver sur notre antenne à 12h30 évidemment, et en podcast et en replay sur notre appli et notre site. Passez une très bonne journée sur BFM Business.
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5: Bonjour à tous, je suis ravie de vous retrouver pour cette toute nouvelle émission de Focus Retail. Et au programme aujourd'hui, le marché des glaces est en plein essor. Entre les tendances de la premiumisation et de l'artisanat, mais aussi des innovations, aujourd'hui les glaces ne sont plus cantonnées à une saison en particulier et les Français en consomment tout au long de l'année. Comment les enseignes s'adaptent-elles ? C'est ce que nous confiera Paolo Benassi. Il est le cofondateur d'Amorino. Il sera mon premier invité et parmi les marques phares du secteur, une pépite arrive en France, tout droit venu des États-Unis, c'est la marque de Snoop Dogg, le rappeur américain, et c'est le studio Le Bon Moment qui s'occupe de son développement en Europe notamment. Son cofondateur Donatien Boson viendra tout nous expliquer. Allez, Focus Retail, c'est parti.
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5: Et j'ai le plaisir d'accueillir sur ce plateau Paolo Benassi. Bonjour.
6: Bonjour Léa.
5: Bienvenue sur le plateau de BFM Business. Vous êtes le président et cofondateur d'Amorino. À mes côtés cette semaine, notre experte, c'est vous, Mélanie. Mélanie Effroy, vous êtes directrice commerciale de Média Performance. Alors Amorino, c'est un glacier bien connu des amateurs de glace et particulièrement des gelatos, hein, puisque la nuance ici est importante. Elles sont notamment reconnaissables à leur forme en pétales de fleurs. C'est votre signature. Vous avez ouvert votre première boutique en 2002 à Paris. Aujourd'hui, Amorino, c'est un réseau de 320 points de vente partout dans le monde, 110 à Paris. Vous en avez aussi une quinzaine au Moyen-Orient. Comment ça se passe en ce moment, étant donné le conflit actuel ?
6: Ben, la consommation dans les pays du Golfe, c'est calme, dans le sens qu'il y a moins de touristes. On a constaté une baisse de la consommation. Par contre, les personnes locales, ils continuent à consommer. Et donc, pour le moment, c'est légèrement à la baisse, mais c'est rien de préoccupant au niveau de la consommation.
5: D'accord. En tout cas, vous ne l'avez pas encore chiffré sur une perte
6: non,
5: sur votre chiffre
6: d'affaires. Non, c'est quand même assez récent.

0: tensions. Voilà, donc pour le moment...
1: Est-ce que vous avez notamment des tensions sur l'approvisionnement des matières premières? Notamment, on a reçu sur ce plateau Pierre Hermé qui nous disait qu'il avait des soucis avec la pistache d'Iran. Vous, est-ce que vous avez comme ça des matières premières qui proviennent du Moyen-Orient éventuellement?
0: Oui, ben la pistache, c'est notre best-seller au niveau des parfums des glaces. Et par contre, nous, on fait des contrats à l'année, donc on s'était couvert pour l'année 2026. Donc, la seule conséquence, évidemment, vu que la récolte n'était pas exceptionnelle à fin 2025, mais les prix ont fortement augmenté, aussi à cause du fait qu'avec le Dubai Chocolate, tout le monde s'est mis à manger de la pistache.
1: Ça, c'est un parfum que vous avez développé, notamment plus de parfums peut-être sur la pistache?
0: Non, nous, on avait deux parfums l'année dernière, un sorbet et une glace. Et cette année, on est resté avec un seul parfum, une glace pistache classique, avec des pistaches de Moyen-Orient.
1: Retour en France, vous le sentez un petit peu cette tension? Est-ce que vous avez, parce que les touristes sont quand même une cible très importante pour vous, est-ce que vous sentez une différence justement ces dernières semaines?
0: Mais nous, on constate qu'effectivement, le flux touristique, les gens voyagent moins, parce qu'effectivement, aussi les billets d'avion coûtent plus cher, donc on a un manque d'afflux de touristes. Par contre, il y a les touristes, les Français, qui justement, pour la même raison, ils ne partent pas, donc effectivement, on compense avec... un afflux dans nos boutiques plus important des personnes, des Français, des locaux.
1: Mmh. Alors justement, la saison commence tout juste, on va dire. Enfin, quoique la saison pour vous, c'est toute l'année, puisque vos magasins sont ouverts en continu. Mais quand même, cette période estivale, qu'est-ce qu'elle représente pour Amorino?
0: Là, on est en printemps, donc c'est le début de la saison. Évidemment, on a eu un hiver assez compliqué, pluvieux et froid. Et là, les dernières semaines, effectivement, la saison est bien démarrée. Et effectivement, dès qu'il fait beau, dès qu'il fait chaud, les gens se précipitent dans nos boutiques pour consommer. Et voilà, on a plutôt des indicateurs au vert pour cette saison qui s'annonce très bonne.
1: En revanche, vous le dites, c'est plus compliqué l'hiver. Ça ne vous arrive pas, en revanche, de fermer les magasins. Vous les gardez ouverts, mais peut-être que vous mettez en place des innovations. On l'a vu avec le chocolat chaud, notamment.
0: Oui. Ben, nous, on ferme justement uniquement les boutiques qui sont en bord de mer, par exemple, parce qu'évidemment, il n'y a pas de flux touristique. Mais sinon, nos boutiques sont ouvertes 12 mois sur 12, parce qu'on a quand même une gamme de produits assez large qui permet de fonctionner aussi bien l'été et l'hiver, effectivement, avec la cafétéria, les crêpes, les gaufres, les chocolats chauds. Donc, on a des produits, on a des salons de thé, donc, où les consommateurs peuvent consommer sur place avec des produits aussi chauds, aussi l'hiver.
1: Cette proposition de produits chauds, vous la proposez aussi en été, ça fonctionne bien?
0: Ben, ça fonctionne, parce que les produits sont toujours à la carte, mais à part le café, voilà, le chocolat chaud, ça ne se vend pas l'été. Par contre, les crêpes et les gaufres, oui, on a des fortes consommations aussi l'été.
1: Alors en France, vous êtes très présent, notamment dans l'Ouest et dans le Nord. Pourquoi ces régions-là? Et pourquoi ne pas réussir à s'installer ailleurs?
0: Non, on est bien présent sur tout l'Hexagone, un peu partout dans la France. Et c'est vrai que statistiquement, on consomme plus de glaces dans le nord que dans le sud de la France.
1: Alors ça c'est assez particulier, on aurait tendance à dire le contraire pourtant. Comment ça se fait?
0: C'est des habitudes. Moi je pense que c'est une question d'offres, c'est-à-dire que quand il y a plus d'offres, forcément les gens ils consomment plus. Et après c'est une question d'habitude, on ne sait pas, c'est historique, c'est inexplicable aussi, c'est une question d'habitude.
2: Vous êtes présent dans plus de 20 pays. Est-ce que vous adaptez vos parfums aux goûts locaux?
0: Non. Nous, on a décidé d'imposer dans tous les pays les mêmes recettes. Donc, c'est les mêmes produits qui sont fabriqués en France, à Orly. Et donc, on exporte les mêmes parfums, les mêmes produits dans tous les pays où nous sommes présents. La seule différence, c'est qu'effectivement, certains marchés... Par exemple, aux États-Unis, il y a le parfum, la cacahuète, le peanut butter qui marche très bien. En Espagne, c'est plutôt le dulce de leche. Donc, les classements ne sont pas les mêmes selon les pays. Mais sinon, les recettes sont exactement les mêmes.
1: Et en France?
0: En France, c'est la pistache, la vanille et le chocolat sont les trois parfums.
1: Les best-sellers. Alors justement, restons sur cette ADN Amorino, donc cette crème glacée, cette gelato qui est peut-être plus onctueuse qu'une glace classique. Comment est-ce qu'on continue d'innover sur ce produit? Est-ce que vous, à part la pistache, vous arrivez à coller un petit peu aux tendances? Quelles sont justement les dernières tendances?
0: Les tendances... En fait, nous, on reste dans la tradition italienne. Donc, effectivement, on a les grands classiques. Après, tous les ans, on lance de nouveaux parfums. Et donc, on a 6 à 7 parfums qu'on lance selon les saisons tous les ans, justement pour innover, pour suivre un peu les tendances. Et voilà, cette année, par exemple, on va lancer un sorbet fruits rouges à Ijeba, donc avec allégé en sucre. Donc ça, c'est une tendance qu'effectivement, on commence à constater qu'il y a un intérêt pour les parfums allégés en sucre. Après, on va lancer le Cremino, donc c'est un autre gelato typique italien. Donc c'est une couche de glace, chez nous c'est fleur de lait avec une couche de crème à la pistache. Et la deuxième, c'est une glace noisette avec une couche de gianduja par-dessus. Donc on innove, mais toujours en restant dans la tradition italienne.
1: Vous nous avez donné faim, Mélanie.
2: Et je m'interroge sur le fait que sur un marché de la glace ou qui est très impulsif, est-ce que vous arrivez à travailler la fidélisation de vos clients justement?
0: Ben nous, oui, c'est vrai que on travaille. Comme vous dites, c'est un achat d'impulsion. Donc la première fois, on rentre parce qu'on passe devant une belle boutique, on voit une belle vitrine, on est attiré par les couleurs, par les fleurs. On voit les gens qui sortent de nos boutiques avec cette glace en forme de fleurs, donc est assez reconnaissable. Et après, effectivement, on travaille sur le fait de fidéliser les clients avec un bon service, une qualité de produit. Donc, le client qui ne nous connaît pas, il rentre pour la première fois, on constate qu'il revient la deuxième, la troisième fois parce qu'il a aimé le goût de la glace, il a aimé le service, comme il a été accueilli. Donc, ce sont ça les facteurs sur lesquels on travaille pour fidéliser la clientèle.
1: Alors restons justement sur la clientèle, sur l'expérience client peut-être. Il y a quelques années, vous avez mis en place des bornes de commandes pour aussi désengorger les attentes, la queue en tout cas. Ça, est-ce que ça fonctionne? Ça vous a permis un petit peu de drainer un peu plus de flux?
0: Ça fonctionne beaucoup. Évidemment, on constate que la queue est moins longue parce qu'en fait, au lieu d'avoir une personne à la caisse, et donc vous êtes obligé d'attendre que la personne d'avant soit encaissée. Avec les bornes, on peut encaisser 3, 4, 5 clients en même temps, et donc ça permet d'avoir une personne en moins à la caisse, mais une personne de plus derrière le comptoir pour servir, donc ça facilite et déjà le choix pour le client, parce qu'avec la borne, par exemple avec les étrangers, ils ont plus de facilité, et on constate aussi que les jeunes, aujourd'hui, ils ont plus l'habitude de commander en borne plutôt qu'à la caisse. Donc ça accélère, et on constate que les clients, ils aiment bien aussi le fait de ne pas passer la commande en caisse. Ou parfois, il y a le vendeur qui vous propose, voilà, il a envie de parler. Et voilà, c'est plus fluide.
1: Alors parlons de votre business model. Vous êtes plutôt sur la franchise. Votre modèle repose sur la franchise. C'est 90% de votre réseau, c'est bien ça?
0: Oui.
1: Justement, vous visez... comment est-ce que vous choisissez vos emplacements? Puisque vous êtes plutôt, vous, en centre-ville, en centre commerciaux aussi. Quoi d'autre?
0: C'est tout.
1: Oui,
0: c'est la plus grosse partie. Je dirais 90%, 95% sont des boutiques en centre-ville. Après, il y a des pays où... Par exemple, la consommation, ça se passe plutôt dans les centres commerciaux, comme par exemple en Moyen-Orient, où il fait très chaud. Donc mais on est présent aussi en France, dans des centres commerciaux, parce qu'il y a quand même un fort passage. Donc pour nous, l'emplacement, c'est un des critères les plus importants. Vu que c'est un achat d'impulsion, il faut être là où il y a du passage, et qu'il soit surtout en centre-ville, ça nous permettre là le week-end, le soir, qui sont quand même des moments de consommation importants, parce qu'on mange une glace toujours après un repas. Donc ça peut être dans l'après-midi, ou le soir après le dîner.
1: Alors l'investissement à prévoir quand on veut se lancer en franchise chez vous, il est assez conséquent, ça se situe entre 400 et 600 000 euros, dont 40% de fonds propres, il y a 30 000 euros de droits d'entrée aussi. C'est assez élevé, comment est-ce que vous expliquez ce prix?
0: En fait, à part, il y a aussi le droit au bail, qui est quand même en France, c'est assez cher. Et après, effectivement, il y a l'aménagement de la boutique. Aujourd'hui, nos boutiques sont faites pour durer dans le temps. Et notre concept est le même depuis 2002. Donc, effectivement, on a même certaines boutiques qui sont avec le même agencement depuis une vingtaine d'années. Donc, c'est des matériaux nobles, comme du bois massif. Et voilà, c'est quelque chose. On a développé un concept assez intemporel, assez qualitatif. Donc, effectivement, il y a un investissement au départ qui est quand même conséquent. Ça peut être aussi moins important. On a des boutiques à 200-250 000 euros. Après, ça dépend de la taille de la boutique.
1: Oui, parce que la taille moyenne de la surface, c'est quoi?
0: La taille moyenne, c'est entre 45 mètres carrés. Mais on a des boutiques à 20 mètres carrés comme des boutiques à 200 mètres carrés.
1: Quand vous avez des places assises, notamment.
0: Exact, quand on a des places assises ou quand on a un emplacement qui le mérite. Nous, on vise plutôt l'emplacement plutôt qu'une taille des boutiques. On s'installe où il y a du flux touristique, le flux de passage.
1: Et ça permet d'atteindre une rentabilité assez importante. Je crois que vous êtes en croissance de 15% par boutique l'année dernière.
0: Ben, en fait, au niveau du siège, on se développe à un rythme de 15%, surtout grâce aux nouvelles ouvertures, qu'effectivement, on ouvre environ entre 45 et 50 boutiques par an. Donc, ça nous permet de se développer avec ce rythme de croissance.
2: Vous êtes sur un marché qui est extrêmement concurrentiel. C'est quoi la stratégie pour rester le leader en France ?
0: Leader, il faut toujours viser la qualité. Donc nous, c'est la qualité sous les produits, sous les emplacements, sous les choix de nos partenaires. Donc on a cette pacte de confiance avec le consommateur. Il faut toujours maintenir un certain niveau. On ne fait jamais des compromis sur la qualité de nos produits, de nos matières premières. On investit beaucoup en recherche et en développement. Donc pour nous, c'est toujours rester la référence, innover avec de nouveaux produits. Pas seulement glacé, mais bon, on a toute une gamme de produits annexes, comme le macaron à la glace, le gianduiotto, c'est une petite bouchée glacée. Donc, on essaie toujours d'avoir un pas en avant par rapport à toute la concurrence, en proposant, en innovant, en fidélisant. Voilà, c'est une relation de confiance qui ça se construit dans le temps.
1: Merci beaucoup, Paolo Benassi, d'avoir été avec nous. Restez là, on passe tout de suite au focus de notre experte. Mélanie, avec vous aujourd'hui, on aborde les défis du commerce en centre-ville. On sent bien que les choses bougent, que le nombre de commerces a largement fondu. Qu'est-ce qui se passe véritablement ?
2: On assiste à une bascule qui est assez historique. En 10 ans, le nombre de boutiques dans les centres-villes a, comme vous le disiez, fondu. Et à l'heure actuelle, notamment les boutiques de prêt-à-porter ont vraiment disparu de plus en plus. On est aujourd'hui, sur un marché de la mode qui pèse moins de 15% des boutiques dans les rues, alors qu'auparavant, on était plutôt sur une boutique sur cinq. Donc, ça a énormément changé.
1: En revanche, on voit sur le petit graphique qui s'affiche avec vous, à côté de vous, que ça se passe plutôt bien pour les cafés, hôtels, restaurants. Qu'est-ce qui tire cette croissance-là ?
2: Alors, ce sont les coffee shops qui explosent. Tout simplement parce qu'on en a plus de 3500 en France. C'est presque une ouverture chaque semaine. Et en l'occurrence, c'est un marché qui pèse lourd, plus de 320 millions d'euros. Et clairement, quand on pense au coffee shop, on pense spontanément à l'enseigne Columbus Café, qui est vraiment le leader sur ce marché et qui a déjà 280 boutiques et qui compte bien d'ici 2030 doubler ce nombre de boutiques.
1: Au-delà de ce secteur, quelles sont les enseignes justement qui arrivent dans les centres-villes ?
2: Alors, il y a également le secteur de la parfumerie, beauté, soins, qui fonctionne bien. Plus de 2000 ouvertures l'année dernière. Et on pense là aussi à une enseigne bien connue qui est Adopt, qui est une enseigne de parfumerie, qui plus est française, et qui est l'enseigne qui a le plus ouvert de boutiques dans les centres-villes en France cette année. Et sur toutes les catégories confondues. Donc, c'est assez remarquable. On est sur des boutiques, un concept retail qui est assez compact, des prix très accessibles et un positionnement de la beauté pour tous. Donc là, ce qu'on peut se dire, c'est qu'on assiste vraiment à une transformation des centres-villes en France. Les boutiques sont beaucoup plus orientées sur le bien-être, mais aussi sur des moments partagés comme les glaces.
1: Merci beaucoup Mélanie pour cette expertise. Restez avec nous, on passe tout de suite au pitch de notre start-up.
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1: Et Donatien Boson nous a rejoint sur ce plateau. Bonjour, bienvenue Donatien. Alors vous avez cofondé Le Bon Moment, c'est un studio spécialisé dans le lancement de marques alimentaires de personnalités, notamment de la créateur économie. Vous allez tout nous expliquer, mais vous commencez fort quand même puisque la première marque que vous développez, c'est la marque de glace de Snoop Dogg, donc rappeur américain, qui arrive en France, plus largement en Europe, au Royaume-Uni. Comment est-ce que cette idée vous est venue ?
4: Alors, merci déjà pour l'invitation, Eva. Effectivement, chez Le Bon Moment, on est ravis de lancer notre première marque dans quelques jours à peine, le 12 mai, qui sera en grande distribution et en food service. C'est la marque de Snoop Dogg, vous le rappeliez. C'est une marque, en fait, qui existe, que Snoop et son équipe ont lancée aux États-Unis en juillet 2023, qui est distribué depuis chez Walmart, chez 7-Eleven, dans 16 000 points de vente aux États-Unis, qui a beaucoup de succès là-bas. Et ils réfléchissaient l'année dernière à leur expansion internationale. On est rentré en contact Et on s'est mis d'accord pour développer Dr Bombay en Europe. Donc, on commence par la France, qui va être le premier pays hors États-Unis à accueillir cette marque dans quelques jours. Et ensuite en Belgique, dès le mois de juin. Puis le reste de l'Europe, au fur et à mesure.
1: Alors effectivement, on voit des images accompagner ce que vous nous expliquez. On a les glaces, nous, en plateau, donc on va les goûter. Hein. Allez-y, Mélanie, Paolo, vous pouvez tester aussi. Ce sont des glaces quand même que vous avez dû adapter au palais des Français, puisque j'imagine qu'elles sont très sucrées, peut-être très grasses aussi, puisque c'est une glace qui est particulière. Hein.
4: Alors, il s'agit d'une innovation produit, effectivement, du point de vue européen. C'est ce qu'on appelle un sherbet, donc c'est un mélange de sorbet et de glace. On a le meilleur des deux mondes, la fraîcheur du fruit et l'onctuosité de la glace, ce qui permet en réalité d'être plus modeste en matière grasse que les glaces traditionnelles, par définition, puisque c'est mélangé avec du sorbet, avec du fruit et de l'eau. Là, vous goûtez effectivement les quatre parfums qui sortent en grande distribution. Et ce sont des recettes purement américaine dans l'esprit. Les recettes ont été développées par Snoop Dogg et son équipe, notamment son fils, qui est associé de la marque. Et elles ont été adaptées. Celles que vous goûtez là et qui vont être vendues en Europe sont produites en France, dans l'Est de la France, en Franche-Comté plus précisément. Nous avons donc Peanut Butter Jelly Time, qui est vraiment le grand classique des goûters américains.
1: Celle que j'ai, elle est à la gaufre. Vous avez donc mis gaufre caramel beurre salé, mais il me semble qu'aux États-Unis, c'était sur le sirop d'érable, c'est ça ? Vous avez changé un ingrédient. Vous avez aussi baissé les taux de sucre, parce que cette glace que je viens de goûter, elle est très bonne, elle est quand même très sucrée, mais j'imagine que vous avez vraiment descendu le degré de sucre.
4: Alors, après, une glace sans sucre ne serait pas vraiment une glace réconfortante. Je pense qu'on est en droit d'attendre un certain niveau de confort quand on achète une glace. Certaines sont plus ou moins fruitées. C'est vrai que celle que vous avez goûtée est la seule qui ne contient pas de fruits, de sorbet donc. Mais sur celle-ci, à la fraise et au biscuit, celle-ci aux fruits exotiques, ambiance plage, ou celle-ci avec la gelée de raisin, vous avez ce mélange un meilleur équilibre.
1: Alors, diagnostic, Mélanie, qu'est-ce qu'on en pense, Paolo ?
2: Ah, c'est très bon.
0: Faut pas demander à un Italien comment ils sont.
2: Oui, c'est vrai. C'est vrai, vous êtes un expert de la glace.
4: Alors, c'est différent. Du tout du gelato.
0: C'est une bonne glace américaine.
1: Oui. Voilà, exactement. Alors, Donatien, parlons un petit peu du Bon Moment, qui est un studio qui permet aux personnalités, aux stars de YouTube et j'en passe des réseaux sociaux, de développer des marques. Comment est-ce que ça fonctionne ? Qu'est-ce que vous leur permettez de faire à ces gens-là ?
4: Je pense qu'on l'a tous constaté. Depuis un an, il y a eu une bascule. Les créateurs de contenu, les artistes se sont mis à lancer leur propre marque. Historiquement parlant, les marques traditionnelles collaborent avec les créateurs de contenu, les youtubeurs, les instagrammeurs, pour promouvoir leur propre marque. Et en fait, depuis 2025, on a une série de marques qui ont été lancées, d'abord par MrBeast, qui est donc le youtubeur numéro 1 au monde avec bientôt 500 millions d'abonnés sur YouTube, ce qui est colossal, qui a lancé sa marque Feastables, de barres chocolatées.
1: Notamment en exclusivité chez Carrefour dans un premier temps.
4: Exactement, en exclusivité chez Carrefour. Il a été suivi de Squeezie, qui est un des plus grands youtubeurs de France, qui a lancé Ciao Kombucha, qui a été l'innovation boisson numéro 1 en grande distribution l'année dernière, ce qui est quand même incroyable pour un nouvel entrant. Qui n'est pas un professionnel, suivi par Thibaut InShape, qui est le premier youtubeur de France avec sa gamme de produits de nutrition. Et donc, en fait, là, on se retrouve avec une véritable tendance qui sont ces marques qu'on appelle les creator-led brands, les marques détenues, possédées et lancées par des créateurs de contenu. Et en fait, ce n'est pas réservé aux plus grandes stars. Il ne faut pas forcément avoir 20 millions d'abonnés comme Squeezie ou Thibaut InShape pour pouvoir lancer sa marque. En revanche, il faut avoir des expertises. Se lancer en grande distribution, se lancer en retail, ça ne s'improvise pas. Il y a des codes, il y a des règles. Il faut savoir sourcer un fabricant, gérer la logistique, faire des négos avec la grande distribution. Tout ça requiert des expertises que nous, chez Le Bon Moment, on apporte aux créateurs de contenu et aux artistes. Et puis, évidemment, il faut aussi des fonds qui sont des choses qu'on apporte également pour pouvoir concrétiser ce rêve de lancer sa marque. Tous les créateurs de contenu rêvent de lancer leur marque, mais très peu passe du rêve à la réalité, puisqu'il y a toutes ces barrières qu'on s'efforce de faire tomber chez Le Bon Moment.
1: Mmh. Et vous êtes spécialisé uniquement sur la food dans un premier temps, ou vous allez élargir aussi cette catégorie ?
4: C'est une très bonne question. On se concentre sur nos premiers lancements, en tout cas sur le food and bev. Il n'est pas du tout exclu qu'on élargisse à d'autres verticales cette même approche.
1: Mélanie ?
2: Et alors, une exclusivité, vous pouvez nous dire quel est le prochain créateur que vous allez accompagner ?
4: Tout ce que je peux vous dire, c'est que j'ai pas été le seul à lancer Le Bon Moment. J'ai un cofondateur qui a une certaine notoriété lui-même, qui s'appelle Kian Kojandi, que vous connaissez peut-être via la série Bref ou via l'émission Hot Ones. Et il se trouve que Kian aussi a des velléités de lancer une marque. Kian est passionné de piment. Et je n'en dirai pas plus.
1: Merci. D'accord, donc on devine un petit peu là où vous voulez nous emmener. Justement, on le voit, c'est quand même très intéressant pour les distributeurs d'aller représenter ces marques-là, de les accueillir dans les rayons. On l'a vu très récemment avec Picard et Joica, on en avait parlé sur ce plateau. Est-ce que vous pensez que c'est une tendance qui va durer dans le temps ?
4: Absolument, c'est que le début. Quand on s'est lancé, on était tout seul. On est déjà plusieurs acteurs aujourd'hui à accompagner les créateurs et les artistes dans le développement et la commercialisation de leurs marques. C'est vraiment, il faut accepter qu'aujourd'hui, les marques qui performent en rayon ne sont plus seulement lancées par des industriels, par des acteurs traditionnels, mais aussi par les créateurs de contenu qui vont quelque part devenir un peu des concurrents des marques traditionnelles.
1: Merci beaucoup, Donatien. Un dernier mot quand même sur ces glaces, parce que l'ambition est très élevée. Hein. Vous voulez arriver au même niveau, voire dépasser tout ce qui est Häagen-Dazs ou Ben & Jerry's. Comment est-ce que vous allez faire ?
4: Alors, dépasser, je ne sais pas, mais en tout cas, notre ambition n'est pas de rester un petit player. On a avec nous, vous l'aviez mentionné, Snoop Dogg, qui est une des plus grandes superstars au monde, intergénérationnelle, connue vraiment dans le monde entier, qui est aussi bien présentateur des JO que de The Voice, qui fait la mi-temps du Super Bowl, et donc qui peut nous permettre, avec sa notoriété, de toucher énormément de public. En tout cas, rendez-vous le 12 mai chez Carrefour pour cette première gamme.
1: Merci beaucoup, Donatien Bozon. Sans plus attendre, on passe à l'actu de la semaine. Alors Mélanie, la Foire de Paris a ouvert ses portes jeudi avec 400 000 visiteurs attendus en 12 jours. Est-ce qu'on peut dire que c'est finalement le plus grand magasin éphémère de France ?
2: Oui, et les chiffres sont vraiment impressionnants. C'est quand même 100 000 mètres carrés d'exposition, l'équivalent de 14 terrains de football et plus de 1200 exposants. Mais ce qui rend le unique cette Foire de Paris, c'est vraiment son public. 9 visiteurs sur 10 vont repartir avec au moins un article acheté et ils vont dépenser en moyenne 665 €. Donc ça, c'est un taux de conversion qui ferait rêver n'importe quelle enseigne de retail en France.
1: On dépense 665 € sur
2: en
1: place.
2: En moyenne, ouais.
1: C'est énorme, je ne m'attendais pas du tout à ce chiffre. Alors, justement, à la Foire de Paris, il y a la 125e édition du concours Lépine. Est-ce que ce concours, il a encore un rôle à jouer dans l'innovation ?
2: Oui, il est même majeur. Chaque année, le jury va filtrer 500 inventions qui ont été préalablement sélectionnées de par leur utilité, mais aussi leur viabilité économique. Ce sont des inventions qui viennent des quatre coins du monde. Hein. Et en l'occurrence, elles sont sélectionnées et primées. Et dans son histoire, ce concours a permis à des produits de devenir complètement iconiques. En l'occurrence, il y a les lentilles de contact, mais aussi l'aspirateur ou encore le stylo à billes.
1: Donc, oui, tout à fait. Mais alors, est-ce qu'avoir une médaille, ça permet un succès commercial ?
2: Alors, tout dépend. Il faut quand même se dire que une innovation sur deux va permettre d'être commercialisée par la suite. On peut prendre pour exemple l'aspivenin, qui est le petit dispositif qui permet d'aspirer le venin lorsqu'on s'est fait piquer. Ça, c'est quand même un produit qui a été primé en 1983 et qui est encore vendu et qui a un vrai succès dans des milliers de points de vente en France et dans le monde d'ailleurs. On peut aussi citer une autre marque comme Stouli, qui est un fabricant de meubles pliables en carton et qui avait été trois fois primé en 2022 et qui a permis finalement une expansion dans toute l'Europe. Donc vraiment, je pense que cette foire de Paris, c'est vraiment le plus grand laboratoire d'invention en France actuellement.
1: Merci beaucoup Mélanie pour cette actu de la semaine. Merci à vous d'avoir été avec nous pour cette émission spéciale glace. J'espère que vous en avez, que vous en dégustez chez vous en nous écoutant. Je vous souhaite un excellent week-end et on se dit à la semaine prochaine et notamment à lundi dans la matinale de BFM Business. Bon week-end.
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1: Bonjour à toutes, bonjour à tous. Vous êtes dans votre émission, l'émission Paris ETI, celle qui vous donne la niaque, tout simplement, en tant que PME de croissance ou ETI de grandir. Et de grandir encore, d'oser et d'oser haut, ici dans cette émission spéciale Pyrénées Orientales. J'ai le plaisir, l'honneur d'accueillir Laurent Gosse, le président de la CCI Pyrénées Orientales, mais également super entrepreneur avec un groupe d'hôtellerie incroyable. Bienvenue à toi.
2: Merci Patrice.
1: Deuxième invitée, elle est en face de moi, elle a un beau sourire, elle a un beau sweat également, avec une belle marque dessus. Alice Guichet, présidente de Periscom.
3: C'est ça.
1: Bienvenue. Troisième invité, Benoît Chatillon, Tenderlift, il va tout nous dire dessus. Bienvenue à toi.
4: Merci beaucoup Patrice.
1: Et puis quatrième invité, il n'est pas venu tout seul, il est venu avec des rousquilles fondantes, il va nous en parler. Xavier Danjou, de la confiserie du Tech, bienvenue et est-ce que vous êtes prêts? Alors Paris ETI, c'est parti.
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1: Laurent Gosse, alors président de la CCI Pyrénées Orientales. Alors Laurent, comme je le disais en introduction, toi tu es un hôtelier franchisé sur trois pays. Franchisé Accor. Hein.
2: Tout à fait, Accor, un peu Hilton, et soit basé à Perpignan, le siège est à Perpignan, et dans divers pays, parce que l'hôtellerie, c'est un métier qu'on peut diffuser les mêmes méthodes.
1: Divers pays, dans divers endroits. C'est la France, c'est l'Espagne, c'est le Portugal.
2: Tout à fait.
1: C'est 21 hôtels, 1800 chambres, 400 collaboratrices, collaborateurs, et comme je le disais, président de la CCI des Pyrénées Orientales et vice-président de l'agglomération de Perpignan Méditerranée. On se connaît depuis très longtemps.
2: Tout à fait.
1: Alors, je vais te poser une question. Oui. Tu te vois où dans 10 ans?
2: Dans 10 ans, je me vois toujours plutôt entrepreneur engagé sur cette partie de l'hôtellerie. Peut-être, et j'espère sans doute, engagé avec la suite, avec mes enfants, sur lequel, là aussi, sur cette partie d'ETI, une volonté de transmission qui est importante. À 54 ans, de pouvoir y penser, de pouvoir l'aborder, de pouvoir accompagner et peut-être d'être moins dans l'impulsion et plus dans l'accompagnement. C'est peut-être ça dans 10 ans.
1: Travailler aujourd'hui sur trois pays, c'est pas quand même un petit peu difficile?
2: Oui, mais je ne sais pas si c'est difficile ou pas. C'est un choix assumé et en tout cas, ça me permet d'avoir, je l'espère, une vision sur les manières de faire dans le tourisme, dans l'économie, dans la façon d'aborder aussi la problématique public et privé, de trois pays dynamiques de l'Europe du Sud, et de pouvoir essayer, avec mes amis chefs d'entreprise du département, d'implémenter ces bonnes manières de façon élargie et d'essayer de trouver les bons recours, les bonnes idées pour pouvoir les développer sur le territoire. Et ça, on essaie de le faire ensemble avec Xavier, avec Alice et Benoît, qui, dans cette même dynamique, et avec beaucoup d'autres, pour pouvoir faire un creuset intéressant.
1: Vous êtes venu en force ici. On parle souvent d'avenir dans l'émission. L'hôtellerie, c'est un secteur d'avenir?
2: Oui, je le crois. Forcément, bien sûr, un secteur d'avenir. Moi, quand j'ai commencé il y a une trentaine d'années, dans l'entreprise familiale, il y avait de tête 250 millions de ce que l'on appelait de tourisme. L'Office mondial du tourisme disait ça. On va arriver à 2 milliards et quelques. On était avec Vangelis Panayotis il y a quelques jours au siège de la BPI, que tu connais bien. Et on arrivera à 2 milliards d'ici à 2030, 2035. Donc oui, après bien sûr, il y a un secteur qui s'est grandement renouvelé, remis en cause, transformé. Et je crois que cette volonté de transformation propre à tout secteur qui veut se donner un avenir, eh bien, ça permet de pouvoir le confronter et d'y croire.
1: Tu es venu avec une super équipe de super entrepreneurs autour de cette table. En face de toi, Alice Guichet, présidente de Pyrénées et de Labodal. Tu es présidente de ces deux entreprises, fille des fondateurs de Periscom. Je te connais aussi depuis pas mal d'années. Tu es une femme optimiste, sportive, très engagée, engageante. Une patronne très empathique, comme on a l'habitude de le dire ici. Alors, Periscom, c'est une PME de croissance française dans l'électronique. Tu peux nous en parler un petit peu?
5: Oui, bien sûr. Donc, Periscom, depuis le début, est spécialisé dans la traçabilité de l'information. Donc, en fait, on va capter des données et les retransmettre en fonction du métier qu'on veut aider. Donc, on fait des pointeuses de personnel de manière historique, mais aussi, on a pas mal de solutions qui sont autour de la santé, avec des coffrets de protection et surveillance des défibrillateurs, ces boîtiers verts qu'on voit un peu partout en France, mais aussi à l'international, puisqu'on en vend dans plus de 40 pays dans le monde. Et on a pas mal de solutions Smart City autour de télégestion, d'éclairage public, de suivi de casier pour les armes, enfin beaucoup, beaucoup de solutions. Et Labodal, c'est un laboratoire pharmaceutique qui commercialise des kits d'oxygénothérapie d'urgence. Voilà.
1: Alors, j'avais envie de te poser une question. Quel défaut personnel est en réalité ton meilleur atout en tant que dirigeante ?
5: Je suis à la fois trop gentille et très transparente, voire même trop transparente.
1: Cash,
5: horrible. C'est une qualité effectivement de dirigeante, je pense, hein, d'être transparente, parce qu'en fait, je pars du principe que quand on a un secret, quelque chose qu'on veut pas dire, c'est souvent pour de mauvaises raisons. Et du coup, j'essaye de balayer ces raisons qui font que on ne peut pas dire cette chose. Et en général, on trouve les réponses de suite. Donc la transparence m'aide, on va dire, dans le côté intime, parce qu'effectivement, je suis très empathique, voire même trop des fois, mais j'ose dire les choses que je ressens, et ça crée une complicité qui fait qu'il y a un climat de confiance très rapidement. Donc voilà, je parlais des pruneaux ce matin, et du coup on est devenus très complices les uns les autres.
1: Alice, si les territoires avaient un avantage compétitif caché, lequel serait celui des Pyrénées-Orientales ?
5: Alors, au-delà du fait que c'est le plus beau département de France, hein, on a la mer, la montagne, le soleil, bon, un peu de vent. Je pense que c'est un territoire qui se veut être à la fois être un territoire d'expérimentation, mais qui permet une certaine liberté, puisqu'en fait, on est confronté, comme tout le monde, aux enjeux, à tous les enjeux mondiaux, mais aussi climatiques, environnementaux. On a quand même des gros problèmes autour de l'eau, de l'énergie, qui font que, du coup, on est obligé d'innover. Et pour ça, en plus, on a la chance d'être un territoire. Alors la chance, c'est à la fois c'est une opportunité. Je vois tout comme une opportunité. On a la chance d'exister. Bon, moi j'ai une PME qui compte 80 personnes. C'est pas non plus une grosse.
1: Alors
5: grosse
1: justement,
5: société.
1: Qu'est-ce qu'une société comme Periscom peut se permettre que ni une start-up ni un grand groupe pourrait faire?
5: Très clairement, on est plus agile déjà, parce que ça nous permet de prendre des décisions beaucoup plus rapide. On a une structure qui est un peu plus solide, qui nous permet de pouvoir s'engager pour le futur. Et on a la possibilité d'être plus proche, que ce soit des collaborateurs, parce que c'est vrai que 80 personnes, je pense que quand on est 2000, on a du mal à connaître le prénom de tous les enfants. Alors que quand on reste dans une structure un peu plus finie, on a cette proximité avec le territoire également, avec nos clients.
1: Merci à toi de cette sincérité. Et de l'autre côté du plateau, Benoît Châtillon, donc le patron de Tenderlift, après un parcours de cadre dirigeant dans l'industrie, chez Saint-Gobain, chez Veralia, tu as décidé avec ton épouse, Hélène, de vous lancer dans l'entrepreneuriat. Bravo, j'aime bien le dire.
5: Merci.
1: Ici. Vous avez racheté il y a 5 ans l'entreprise Tenderlift et vous vous êtes installé dans les Pyrénées-Orientales. Ton groupe conçoit, fabrique et commercialise aussi des plateformes hydrauliques pour voiliers et bateaux à moteur et des systèmes hydrauliques permettant notamment de piloter les gréements de grands voiliers. Vous livrez des chantiers navals et les particuliers dans le monde entier. Le groupe, il est basé au Canet et en Roussillon, c'est ça ?
3: Exactement.
1: Voilà.
3: C'est sur le plan nautique.
1: Toi qui as travaillé en France et à l'étranger, es-tu heureux d'être aujourd'hui, mais alors tu y vas et tu n'écoutes pas tes collègues, dans ce territoire d'exception, et pourquoi ?
3: Alors, on n'est pas heureux, on est très heureux. On est très heureux d'être dans les Pyrénées-Orientales. Quand on a racheté l'entreprise, en fait, on a passé 18 mois à chercher une entreprise, et donc on a regardé dans différents territoires. Et quand on a étudié les Pyrénées-Orientales, moi je connaissais très bien la partie montagneuse, pas du tout la partie côtière. Les gens locaux nous disaient, il faut venir. Et puis beaucoup, beaucoup d'amis d'ailleurs, par méconnaissance, disaient, mais non, mais il ne va pas, il y a du vent, etc. En fait, depuis qu'on y est, ces amis-là viennent nous voir. On a connu un territoire avec une ambition collective extrêmement forte, avec un tissu industriel qui est très diversifié, c'est-à-dire qu'il y a, c'est multisectoriel, et avec des entrepreneurs qui se battent au quotidien et qui s'entraident. Donc il y a différents groupements, il y a la Chambre de commerce animée par Laurent, il y a le G16 animé par Xavier, et qui portent l'ambition haut du territoire. Et il se trouve que pour le nautisme, puisque nous on est particulièrement impliqués dans le nautisme, en fait le pôle nautique de Canet rejaillit, enfin, a une image très positive sur l'ensemble de la Méditerranée. Et donc tout ça fait qu'on a pu mener notre projet de croissance et notre groupe a pu croître rapidement sur Canet aujourd'hui.
1: Croissance, c'est quoi ton rêve pour ton groupe aujourd'hui?
3: On aimerait arriver à un groupe de 150-200 personnes à terme. Pas pour l'objectif d'arriver à 150-200 personnes, mais vraiment pour créer une équipe solide sur un périmètre d'activité diversifié qui fasse que le groupe puisse se pérenniser très longtemps et avec des notions de stabilité sur le long terme.
1: Donc, depuis 5 ans, toi, t'es devenu entrepreneur. Qu'est-ce qui te motive dans le quotidien d'entrepreneur ?
3: Ce qui me motive, c'est l'envie de dépasser un peu des montagnes, c'est-à-dire d'aller convaincre des clients sur des solutions nouvelles, innovantes, l'envie de faire grandir une équipe et l'envie de m'investir pour un territoire. C'est ça qui me fait me lever tous les matins.
1: C'est fondamental, toujours dans le territoire. Xavier d'Anjou. Xavier, bonjour à toi.
4: Bonjour Patrice.
1: Patron des confiseries du Tech. C'est une entreprise familiale basée à Perpignan. Qui emploie aujourd'hui une centaine de collaboratrices et collaborateurs.
4: Tout à fait.
1: Votre cœur de métier, c'est la fabrication de biscuits et de confiseries, avec notamment, et tu peux le montrer à l'antenne,
4: la fameuse rousse catalane.
1: Exactement.
4: L'emblème de notre territoire.
1: Produit emblématique du territoire, plus que jamais. Information importante, en 2025, vous avez repris la cure gourmande. Félicitations, on parle d'extension, c'est génial avec toi. Le fait d'être le petit-fils, en fait, des fondateurs, est-il, selon toi, un problème ou plutôt un atout ?
4: Alors, c'est clairement un atout et une fierté. Je serai toujours le petit-fils de André Labaume et Marcel Labaume qui ont créé la société en 1964. Et ça m'oblige à être engagé pour respecter les valeurs que mon grand-père a développées sur la qualité des produits, sur l'engagement pour le territoire. Il a été, comme moi, élu à la CCI. Et donc, on est engagé au quotidien auprès de nos collaborateurs pour développer notre entreprise, développer nos savoir-faire et faire rayonner au sein de notre territoire et plus largement en France les valeurs de notre pays. On a parlé de toutes ces belles aventures. Benoît et Hélène qui ont repris une société, ça montre que notre territoire, c'est un territoire d'industrie, un territoire accueillant où on a des disponibilités foncières, où on a la possibilité de s'investir, trouver des compétences et s'épanouir. Parce que entreprendre, c'est aussi vivre au quotidien dans un environnement dans lequel on s'épanouit personnellement avec sa famille. Et donc là, c'est vraiment l'exemple type de ce que l'on peut faire. Donc, on invite tous les entrepreneurs à venir dans les PO chez nous. On les accueillera pour se développer à nos côtés.
1: On dit souvent une entreprise qui sourit, c'est de beaux exemples, c'est une entreprise qui va bien. Donc là, j'ai 4 entreprises qui vont très bien. Pourquoi t'es aussi heureux aujourd'hui ?
4: Moi, je suis heureux parce que j'ai travaillé dans un grand groupe chez Valeo pendant de nombreuses années. J'ai repris cette société il y a un peu plus de 20 ans maintenant. Et j'ai, à travers cette société, la possibilité d'avoir une action qui est beaucoup plus complète que celle que j'avais dans un grand groupe. C'est-à-dire que je suis au quotidien auprès de mes collaborateurs. Je vis une aventure avec des personnes qui m'accompagnent et sans lesquelles je ne pourrais pas grandir.
1: Tu viens de dire un mot important, des personnes qui t'accompagnent. Et si tu considères, toi, aujourd'hui, que ton entreprise, en fait, fonctionne et que tu réussis, tu as peut-être des noms de personnes, des gens que tu as envie de citer.
4: La première des personnes que je voudrais citer, c'est mon épouse Nathalie, la mère de nos 4 enfants, qui s'est investie à mes côtés depuis 20 ans et avec laquelle on a su à la fois s'épanouir familialement et à la fois se développer. C'est elle qui gère toute la partie administrative, financière de l'entreprise et c'est elle qui met le cadre. C'est-à-dire que moi, je suis le créateur qui va un peu à droite à gauche, mais quand il faut se remettre dans les sillons, c'est elle
1: recadrer,
4: qui me dit
1: recadrer,
4: et qui me recadre. Voilà. Et donc, c'est un travail d'équipe. C'est pas facile de travailler en famille.
1: Non.
4: Peut-être qu'un jour, j'écrirai un livre. J'ai travaillé avec mon grand-père, j'ai travaillé avec ma tante, mon oncle, des cousins, ma cousine, voilà, et mon épouse aujourd'hui qui est avec moi et avec laquelle on prend un certain nombre de décisions stratégiques pour l'avenir de l'entreprise. Alors, des fois, c'est stressant, mais bon, il faut se fixer des règles du jeu pour couper pour dire, ben, une fois qu'on est sorti de l'entreprise, eh ben, on pense à autre chose pour revenir plus en forme et plus motivé que jamais pour continuer à se développer.
1: Ça, c'est génial. Laurent, Alice, Benoît et Xavier, est-ce que vous êtes prêts pour le débat? Vous êtes prêts?
3: Oui, bien sûr.
1: Oui, puisque toujours prêts. Paris ETI, le débat, c'est parti.
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1: Les amis, la France retrouve des usines. Comment en créer encore plus dans nos territoires? Xavier.
4: Je pense qu'il faut s'appuyer sur toutes les structures qui existent déjà. Hein. Il y a des banques, la BPI qui accompagne les projets industriels. Il y a des territoires, nous sommes représentants de territoires d'industrie. Et donc, il y a des structures qui existent. Je pense que maintenant, c'est trouver des entrepreneurs qui ont envie, qui ont la niaque, comme tu le dis souvent, pour se développer. Et notre rôle, c'est à la fois de les accompagner, mais de leur montrer aussi l'exemple, de dire qu'il y a des possibilités. On va, enfin, dans tous les pays, dans tous les secteurs, il y a des difficultés. Le propre de l'entrepreneur, c'est de ne pas se laisser abattre, c'est de dire s'il y a une difficulté, qu'est-ce que je fais, comment je m'adapte et comment je vais plus loin.
1: Laurent ?
2: Moi, je partage tout à fait. La France est un pays d'innovation et notre département l'a montré grandement. Et comme a dit Alice, Xavier et Benoît, on a la chance d'avoir trois frontières donc, qui nous donnent une typicité supplémentaire et qui nous donnent des ouvertures de marché aussi sur l'Andorre, sur l'Espagne et la Méditerranée qui nous ouvre à l'ensemble de ces pays en conquête de Méditerranée. Et donc, bien sûr, il faut pouvoir surpasser l'ensemble des difficultés qu'on peut avoir. L'innovation, elle est en France. Les écoles, elles sont aussi en France. Et donc, ça permet d'avoir des jeunes et moins jeunes qui ont des idées et qu'il faut pouvoir les accompagner. Il y a une problématique de foncier qu'on a beaucoup abordé. On a voulu développer avec la Chambre de commerce et avec Xavier, avec le G16, le groupement des entreprises industrielles du territoire aussi, être territoire d'industrie, ce qu'on n'était pas avant. On a essayé d'avoir tout un tas de labellisations, tu le sais, on a souvent échangé là-dessus, pour pouvoir avoir l'ensemble des marques nécessaires et des signaux nécessaires pour faire venir des chefs d'entreprise sur le territoire et d'avoir cette communication. Je crois que Benoît en est le bon exemple. Il y a une possibilité de venir, mais il faut que les chefs d'entreprise parlent aux chefs d'entreprise. Ça, je pense que c'est la meilleure des connexions pour pouvoir les faire atterrir sur notre territoire. Et ça, on en est capable, on l'a déjà démontré, on a déjà beaucoup d'exemples qui ont marché et on a une volonté de pouvoir le continuer.
1: Benoît, tu veux dire quelque chose là-dessus?
3: Oui, même au niveau local, bien sûr, et même au niveau national, je pense qu'il faut que les entrepreneurs prennent plus la parole. Merci pour cette émission mais à ce sujet-là, mais prennent plus la parole pour donner envie aussi aux jeunes aujourd'hui qui sortent en fin de formation, de se lancer dans l'entrepreneuriat. Ce sont des parcours qui sont bien sûr semés d'embûches, avec beaucoup de difficultés, mais qui permettent un épanouissement remarquable et des parcours de vie d'une richesse plus importante, il me semble, que quand on est dans un simple statut de salarié.
1: Donc, Alice nous disait tout à l'heure, je suis cash. Alors, comment on diffuse la culture de la niaque dans notre pays?
5: La culture de la niaque dans notre pays. Oh ben, je pense qu'à un moment donné, il faut y aller. Et effectivement, le problème des usines aujourd'hui, c'est que quand on développe un logiciel, parce que c'est ce qu'on voit, là, on voit beaucoup de start-up qui lancent dans le logiciel, dans l'IA, dans tout plein de choses, et très très peu dans du matériel, pour la simple et bonne raison que on a évacué nos usines, notre main-d'œuvre, pour des raisons que tout le monde connaît, je pense. Et maintenant, pour la réintégrer en France, je pense qu'il faut aussi donner le goût à ça, c'est-à-dire avoir un matériel de qualité, mais pouvoir avoir des usines qui sont agiles, parce qu'en fait, on crée des usines, on a l'impression que on s'engage, parce que c'est effectivement une croissance et un investissement qui est tout autre, hein, parce que là, on parle vraiment d'immobilier, de monter quelque chose, alors que c'est vrai qu'un logiciel dans un bureau, c'est facilement montable. Là, une usine, il faut vraiment s'engager, et cet engagement, finalement, il doit pas faire peur, pour la simple et bonne raison que la pierre restera. Il faut juste travailler sur l'agilité depuis le début, c'est-à-dire que cette usine pourra faire autre chose demain.
1: Génération, hashtag même pas peur ici sur le plateau.
5: Même pas peur.
1: Comment on diffuse la niaque?
4: En montrant que nos entreprises, elles sont accueillantes, elles sont diversifiées en termes d'activités. Donc, on travaille beaucoup sur les circuits de visite. On travaille dans le cadre de la semaine de l'industrie pour faire venir des jeunes, pour leur montrer que nos entreprises, ce sont des entreprises modernes sur lesquelles il y a différents postes, sur lesquels on peut s'épanouir, grandir. Et on est vraiment une terre d'accueil pour après permettre à travailler sur l'employabilité de nos collaborateurs, leur donner tous les moyens pour s'épanouir au sein de nos entreprises et demain, si nécessaire, de les accompagner sur leur propre projet de développement.
1: Laurent?
2: Oui, comment on diffuse la niaque, en combattant aussi un peu le bashing chez l'entreprise qu'on entend. Hein. Je crois que nous, on est engagés sur, sur des entreprises qui sont sur des PME, sur des ETI, sur lesquelles, oui, on connaît nos collaborateurs, oui, on est aimé les accompagner, oui, on partage les mêmes difficultés, oui, on investit, on prend des risques. Et je pense que cette NIAC, eh bien, c'est de faire passer ce message, de pouvoir se réaliser en tant que chef d'entreprise, en tant que collaborateur, de faire partir d'une aventure humaine et de combattre encore et toujours le bashing chez l'entreprise qui fait du mal au monde entrepreneurial et sur lequel...
1: Mais on fait cette différence quand même entre des patrons comme vous, des patrons de PME de croissance, d'ETI, et des patrons salariés de grands groupes, non ?
2: Ici, on l'a fait, mais quand on regarde les médias plus nationaux ou l'information plus nationale, vous savez que quand on parle d'un patron, on est patron aussi chez nous.
1: Oui.
2: Et peut-être que pour le grand public, il faut pouvoir apporter.
1: Oui, mais le grand public qui travaille dans des boîtes comme chez vous, ils sont fiers.
2: Ah, mais bien sûr, nous
1: on forme une seule et même équipe.
3: On forme des familles et on donne du sens.
1: Et vous donnez la NIAC. Alors,
4: ouais, après, moi, je n'opposerai pas le grand patron et le patron de l'entreprise.
1: Je n'ai pas dit qu'il fallait opposer.
4: Je pense honnêtement qu'aujourd'hui, l'entreprise, c'est le berceau de notre société, de notre démocratie. C'est elle qui crée de la valeur, c'est elle qui crée
1: le territoire,
4: c'est elle qui finance le territoire. Qui finance notre modèle social. Donc, si on veut défendre notre système et notre fierté, il faut créer de la valeur, il faut créer des entreprises, il faut créer de l'activité.
1: Des start-up, des TPE, des PME, des tout ETI, des grands groupes, et tout le monde doit travailler.
2: On en a créé beaucoup. On va pas parler de toutes celles qu'on a créées, mais moi, il y a une qui me vient en tête, c'est le maillot français de Nicolas Gomarir, qui est élu aussi engagé. Au côté consulaire notamment et au côté de tout ce qui est fabrication made in France, fabrication française, et qui a créé une usine de textile, je crois que c'était la première depuis 15 ans, sur le territoire national et s'implanter à Perpignan. Et on l'accompagne, et il accompagne aussi beaucoup les plus jeunes et ceux qui veulent se développer dans cette partie textile qui était historique de notre territoire. Donc, il y a des ambitions, on est à même de pouvoir les apporter. Tu pourrais parler, bien sûr, de tout ce qui s'est créé récemment sur le pôle nautique de Canet, avec des entreprises historiques, mais nouvelles aussi, qui sont venues s'installer comme toi.
3: Il y a des programmes d'investissement colossaux sur Canet et qui vont continuer sur les années à venir. Et tout ça, si vous voulez, ces programmes d'investissement, ils sont là parce qu'il y a un collectif derrière qui met en avant les moyens pour pouvoir investir, et puis parce qu'il y a des volontés entrepreneuriales d'y aller, malgré la difficulté, en cherchant des marchés nouveaux, etc. Donc il y a une notion de stimulation conjointe de tous les acteurs, et ça, c'est fondamental.
2: De groupes qui marchent ensemble.
3: C'est fondamental.
1: De groupes et d'innovation,
3: et je pense que les Pyrénées-Orientales sont assez méconnues pour ça, parce que c'est pas, quand on parle Pyrénées-Orientales, on ne parle pas industrie en premier. Pour autant, il y a une communauté de chefs d'entreprise qui est très soudée et qui déplace des montagnes sur des secteurs très variés. Et ça, c'est remarquable.
4: Il y a de vraies pépites, on n'en parle pas assez souvent, mais on a une entreprise comme Stérimed qui est dans le papier à usage médical, qui est une boîte internationale basée chez nous, mais qui rayonne
1: que nous avons
4: en Irlande.
1: Reçu,
4: ouais. Voilà, donc, oui. Tu l'as reçu, Thibault. Il y a la société Diambouchage, qui est aussi une des entreprises leaders dans le bouchon de haute technologie. Ouais. On a l'entreprise C'est moi, qui est une entreprise dont le siège est basé à Perpignan et qui rayonne partout en Europe.
2: Katana.
4: République Technologie. Katana, qui a un projet de création sur le pôle nautique Canet qui va peut-être
2: aussi
4: représenter
2: beaucoup.
4: 200 ou 300 emplois supplémentaires.
1: On sent qu'on va faire une deuxième émission.
2: Il y a la CERAM aussi, il y a Raymond Mediavilla avec l'entreprise éponyme Mediavilla qui est numéro 1.
4: Et on en oublie beaucoup et ils nous excuseront, mais on est avec eux.
1: En une phrase chacun, on arrive déjà à la fin. Le matin, qu'est-ce qui vous fait lever?
2: Ben, l'envie de pouvoir continuer à apporter à nos collaborateurs, à l'entreprise et sur le volet de l'élu, de se dire que moi, ma génération, pour réussir, il fallait aller à Paris. Ceux qui sont un peu plus jeunes, il fallait aller dans les capitales de province. Et aujourd'hui, je pense que l'épanouissement, la qualité de vie, elle peut se faire grandement dans les villes secondaires et Perpignan, à ce niveau, fait partie de ces leaders-là.
1: En une phrase, Alice.
5: Le réveil.
1: Le réveil, king, dring, dring, dring.
5: Dring, dring, ça me réveille tous les matins, voilà.
1: Xavier.
4: Mais être utile, et être utile pour mon entreprise, pour mes collaborateurs, pour qu'ils puissent s'épanouir chez moi, et puis continuer à se développer. Tant qu'on a la santé et qu'on peut se lever, il n'y a pas de problème.
1: Benoît.
3: Servir l'entreprise, servir les collaborateurs dans la durée.
1: Je viens de faire ça comme ça, dans la durée. Vous avez parlé d'équipe, et c'est fondamental. Je tenais à remercier toutes les équipes qui nous ont permis créé cette émission. Camille, associée à Siena aujourd'hui. Le réalisateur Maxime, chef plateau Justine, au son Guillaume et à l'image Léo. C'est grâce à des femmes et à des hommes comme vous que la France peut être fière. La France fière de ses PME, fière de ses ETI, c'est Paris ETI. Ciao, à la semaine prochaine.
3: Merci beaucoup.
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7: Bonjour à tous, quel plaisir de vous retrouver, bienvenue, bon week-end bien évidemment, vous le savez de quoi je mêle, on est là en chaque fin de semaine, en exclu dès le vendredi à midi sur la chaîne YouTube de BFM Tech en podcast audio et puis le soir même sur BFM Business et en rediffusion aussi le samedi et le dimanche à la radio, à la télé. Avec au sommaire pour ceux de quoi je me mêle tout à l'heure en deuxième partie, ce sera notre rendez-vous Labo Fnac, les beaux jours sont là et vous vous posez peut-être la question, comment choisir son enceinte nomade? Quelles sont les nouveautés, tiens? Est-ce qu'il y a des nouveautés dans le domaine du Bluetooth? On en parlera avec Lionel Costa, qui est, vous le savez, le responsable du Labo Fnac. Il viendra nous présenter les meilleures enceintes du moment dans diverses gammes, avec évidemment aussi les meilleurs rapports qualité-prix. Je vous rappelle le hashtag DQJMM si vous voulez nous suivre sur les réseaux. Encore une fois, un grand merci d'être là, merci d'être fidèle à De Quoi Je Me Mêle et bienvenue à vous toutes et à vous tous.
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7: Et pour commencer, bien évidemment, c'est le rituel. On commente ensemble toute l'actu tech de la semaine avec, eh bien, pour ce week-end à mes côtés, Olivier Frigara. Salut Olivier.
8: Salut François.
7: Le père fondateur de On refait le Mac. Mais pas qu'on refait le Mac, on refait la F1.
8: Ouais.
7: Il y a eu On refait la tech, je ne sais pas si ça existe.
8: Oui, toujours. Ça va, ça vient.
7: Ça va, ça vient, ben voilà, comme ça. Merci d'être là.
8: Avec plaisir.
7: Olivier, on va parler justement des projets d'Apple dans les semaines et les mois qui viennent. Et puis Nicolas Guyot, c'est le retour de Nicolas Guyot.
9: Salut François, ouais, je sors de ma cave.
7: Nicolas Guyot qui est le Tim Cook de la presse aujourd'hui. Impossible de mettre la main dessus.
8: D'accord.
7: C'est incroyable.
9: Non, parce qu'on ça s'arrête jamais, c'est ça qui est bien.
7: C'est ça.
9: Ça jamais
8: il discute
9: aussi
8: avec
9: passionnant.
8: Les grands de ce monde, c'est ça.
7: Bah oui, il est tout le temps par Mons et par Vaux, ouais. Comme Tim Cook va voir un petit peu ses usines en Chine. Pareil pour Nicolas Guyot, ouais. Rédacteur en chef de Clubic.
9: Tout à fait.
7: Tout va bien, Nico ?
9: Tout va bien.
7: Voilà. Ravi de te retrouver.
9: Enchanté, messieurs.
7: L'actu. Eh bien, écoutez, on va commencer par ce projet qui se confirme, qui s'affine. De plus en plus, c'est ce qui va se passer à la rentrée. Et Olivier, on est presque bon. On devrait
8: malheureusement,
7: avoir...
8: Malheureusement, on est un peu frustré d'avoir déjà le portrait robot de l'iPhone avant même qu'il soit sorti. Quoi.
7: Voilà, et parmi tous les nouveaux iPhones qui sont annoncés pour cette rentrée, on peut dire que ça se confirme vraiment. Il y aurait un iPhone Fold, donc un iPhone pliant.
8: Ouais.
7: On est sûr à combien là ?
8: À 99,99.
7: Waouh !
9: Enfin,
8: Enfin.
7: Vous savez que moi je fais mon pari avec Léa, ma productrice. Je crois que je vais gagner ma pizza. Hein. Là, ça sent vraiment la pizza. Hein.
8: Non, mais il y a quelques encore zones d'ombre. La question n'est pas s'ils vont sortir un iPhone Fold, c'est quand. Voilà, tout simplement. Donc, est-ce qu'ils vont le sortir dès cette année ou l'année prochaine ? C'est l'inconnu, parce que l'année prochaine, c'est quand même les 20 ans de l'iPhone, parce qu'en 2007, c'était la première version présentée par Steve Jobs. Donc, 2027, est-ce qu'ils ne vont pas décaler la sortie ? On sait que c'était une volonté d'Apple d'étaler les sorties, de ne pas tout concentrer au mois de septembre. Donc, ce serait une occasion de lancer l'iPhone 18 en septembre et l'iPhone Fold un peu plus tard, pourquoi pas en janvier ou février pour fêter les 20 ans de l'iPhone. Et également, il y a une inconnue sur le nom.
7: Le pliant, ça serait pour toi début 2027 ?
8: Non, c'est une des hypothèses.
7: Une des hypothèses, oui. D'accord.
8: C'est que traduire ce que les leakers aujourd'hui essaient de résumer, que ce soit les Mossberg, il est plus liqueur maintenant, mais les Mark Gurman ou les Ming Chi Kuo qui aujourd'hui alimentent en rumeurs et en leaks autour d'Apple. L'autre inconnu, c'est son nom. Il serait surprenant qu'il s'appelle l'iPhone Fold, notamment par rapport à ce qu'a fait Samsung avec le Galaxy. L'idée, ce serait plutôt de monter en gamme, proposer un produit beaucoup plus cher, ce qui est déjà le cas des modèles de chez Samsung. Et on serait plutôt autour d'un nom autour de Ultra, donc l'iPhone Ultra.
7: Ok, iPhone Ultra, avec un, là encore, c'est étonnant parce qu'on a même, Nico, des moules, ouais. des coques de ce futur téléphone, alors qui sort dans quoi, dans 4 mois, 5 ans?
9: En fait, on sait que la fuite en fait, vient d'un accessoiriste, après est-ce qu'elle a été organisée, pas organisée, on sait pas vraiment, mais en fait une fois qu'on a les modèles 3D pour dessiner les coques, on peut reproduire le téléphone.
7: C'est ça.
9: Je pensais que vous avez vu pas mal de vidéos, on en voit pas mal sur les réseaux, en fait les gars, ils ont récupéré les fichiers 3D avec une imprimante 3D.
7: C'est dingue comment ces accessoiristes arrivent à récupérer ces fichiers qui ont une valeur de dingue en fait.
9: Je pense qu'ils sont communiqués par Apple. Comment tu es obligé d'avoir les cotes exactes pour pouvoir faire tes produits.

0: notamment les accessoiristes et fabricants de coques, sont prêts à mettre beaucoup d'argent pour avoir les cotes de l'iPhone. Pas le fichier, parce que le fichier, ils ne l'ont pas. Comment ça se passe? C'est très simple. Ils vont graisser la patte à un ingénieur, un ouvrier d'un fournisseur d'Apple qui est en train de concevoir la chaîne de production de l'iPhone. Apple essaie de sécuriser au maximum, c'est-à-dire ne met pas à disposition, aucun iPhone ne peut sortir de l'usine. En revanche, ils ont largement le temps de faire des empreintes de cet iPhone. Donc, ils ont un petit moule en cire comme dans notre enfance, Arsène Lupin qui faisait les doubles de clés.
1: C'est dingue ça quand même, c'est incroyable.
0: Voilà, et ils font un moulage de l'iPhone, donc ils le glissent.
1: Et le mec, il fait ça entre deux trucs.
0: L'iPhone, il ne sort pas du coffre-fort.
1: Oui, ouais, c'est clair. Et tu ressors, pas des caméras partout, c'est pas ultra sécurisé.
0: À partir de l'empreinte, tu peux en faire une petite maquette. Il est aussi tradition en Chine, tu en reviens Nicolas, qu'à partir du mois de avril-mai, ce qui est le cas maintenant, tu peux acheter la maquette de l'iPhone. C'est-à-dire que non seulement il y a le Belkin, je ne veux pas dire de marque, l'Extreme Mac, j'en sais rien.
1: Oui, enfin, toutes les marques d'accessoires.
0: Voilà, qui sont prêts à mettre beaucoup d'argent. Mais après, sur certains marchés à Shenzhen, tu peux acheter des maquettes finies qui sont très proches du modèle final.
1: On appelle des mock-up.
0: Des mock-up, exactement.
1: Ouais.
0: Au début, c'est très cher. Et puis, les prix baissent au fur et à mesure qu'on se rapproche de la sortie officielle. Tu verras que au mois de juin, au mois de juillet, pour quelques centaines de dollars, tu peux t'acheter la maquette
1: qui sera, on va dire, la version définitive.
0: Oui, parce qu'il faut du temps pour lisser une chaîne de production pour un produit, parce que si Apple se lance dans un modèle pliable ou pliant, je ne sais jamais comment on dit, c'est pas pour en sortir 100 000 ou 200 000 exemplaires. L'enjeu, c'est vraiment de sortir le pliable de sa niche de marché. Hein. Ça fait quoi, 10 ans aujourd'hui que Samsung a initié ce virage, et ça reste quand même un produit qui, même s'il connaît un succès, c'est loin d'être un énorme succès. Ça reste quand même un marché de niche aujourd'hui.
2: Oui, parce que ça coûte très cher quand même, on va pas se mentir. Hein. Soit les folds, voilà.
0: Est-ce que c'est un problème pour Apple?
2: Non, voilà. Après, les utilisateurs Apple, ce sera moins un problème, mais ça reste quand même. C'est pour ça aussi que je crois que c'est 1% des smartphones qui sont payants aujourd'hui sur les ventes. Donc, c'est parce que c'est un produit cher. Moi, j'en ai utilisé, j'aime bien, sincèrement. J'en ai utilisé pas mal. Moi, je suis revenu à un smartphone classique, là, mais c'est vraiment pratique pour ceux qui travaillent, ceux qui ont besoin d'éditer les fichiers. Le format de l'iPhone Fold, c'est ça qui est original. Je ne sais pas si on en a déjà parlé, mais format carré. Donc, en fait, quand on l'ouvre, c'est quasiment un format panoramique.
0: Ça ressemble à ça. Là, j'ai mon passeport. Voilà. Vous avez l'iPhone Fold.
2: Voilà.
1: OK. Donc, il est plus petit que le Samsung Fold.
0: Il est plus carré. Quand tu l'ouvres, tu aurais un écran. Voilà, effectivement. Voilà. Donc, il serait plus compact. Donc, ça veut dire que d'une main, tu peux beaucoup plus manipuler, alors que le Galaxy Fold, il est beaucoup plus haut et plus étroit.
2: Et t'as pas les bandes, t'auras pas autant de bandes noires au-dessus.
1: C'est-à-dire que tu peux regarder des vidéos dans un format qui est plus optimisé, on va dire.
2: Plus optimisé. Okay. Bon, après, ils ont été marqués à la culotte, parce que Huawei annoncer directement un client avec le même format.
1: Tu m'étonnes.
2: En fait,
0: c'est facile, tu as les plans.
1: On murmure même que Samsung devrait sortir un nouveau format aussi de Fold, qui ressemblera peut-être à celui-ci, je ne sais pas.
2: Entre le flip et le Fold. Le flap.
0: C'est rigolo. Non, mais c'est vrai que ça va être quoi? Une fois ouvert, ça va ressembler à un iPad mini. On voit effectivement que c'est une philosophie tout à fait différente de celle explorée par Samsung ces dernières années, avec un écran 4 tiers plutôt qu'un écran 16/9. Ça veut dire quoi? Tu l'as dit, quand on regarde une vidéo, on n'a pas ces immenses... Mes amis chroniqueurs, je pense à Stéphane que tu connais bien, Stéphane Zibi qui intervient chez toi, notamment dans Tech & Co., aime bien sortir son Galaxy Fold et me montrer ses vidéos, mais il y a une énorme barre en haut. C'est ridicule, j'ai une image plus grande sur mon iPhone.
1: Évidemment.
0: Et là, tu auras vraiment l'équivalent d'un iPad sur un iPad mini sur ton Galaxy.
1: Et donc, un écran quand même en façade, c'est-à-dire que tu ne seras pas obligé d'ouvrir ton téléphone pour pouvoir faire les tâches.
0: L'écran de 5,5 pouces en façade.
2: 14 cm.
1: 5,5 pouces, c'est plus petit qu'un iPhone.
0: C'est plus carré et c'est plus taillé finalement pour la consommation de tout ce qui est aujourd'hui très, très à la mode, tout ce qui est réseaux sociaux, Instagram,
1: Tu vois, on pourra scroller des vidéos sans ouvrir le téléphone finalement.
0: Exactement.
2: Et à l'intérieur, on est sur du 7,8 pouces, ça fait du 20 cm, on va dire.
1: Voilà, 7,8 pouces, c'est plus grand qu'un iPad mini, non?
0: C'est juste en dessous, 8,4.
1: Ah, c'est 8,4 l'iPad mini, pardon.
0: Donc, pas loin. Mais c'est très proche.
1: C'est proche quand même.
2: Après, la question, moi, ce qui me fait marrer, c'est comment, en fait, Apple qui cultive le silence, le secret, qui a tout un art en fait pour contenir les infos.
1: La preuve que non.
2: Ah mais là ils entretiennent à mon avis ils entretiennent le buzz. Hein. Le gars, si ça se trouve ils l'ont aidé pour prendre les photos. attends, je te tiens.
0: Tu le reçois pour les plans, c'est ça.
2: Voilà.
0: Mais c'est vrai que c'est assez frustrant.
1: On saura jamais de toute façon. On ne sait pas si Apple est en sous-main et distille ces informations pour qu'après elles partent dans la nature, ou est-ce que véritablement.

0: Ils entretiennent quand même un truc, parce qu'en fait, ils sont tellement en retard là-dessus qu'en fait.
1: Gratuite, hein, si tu veux.
2: Ouais, mais tu sais quoi, je pense qu'ils sont en retard, mais ils s'en foutent, en fait. Parce que le Fold, ils ont attendu, que la technologie soit mature. Oui. Regarde, l'écran de ce Fold, parce qu'on peut peut-être rentrer dans les specs, mais l'écran de ce Fold aurait une particularité, c'est qu'on ne verrait pas la pliure ou très peu, ce qui était quand même le gros problème des précédents Galaxy Fold, où on voyait quand même, la trace de la pliure, tu vois.
0: Aujourd'hui, ça va vachement mieux. En fait, moi, je pense qu'aussi, c'est peut-être aussi pour ça qu'il n'y a qu'un seul pourcent, enfin, 1% des smartphones aujourd'hui vendus qui sont pliants, c'est qu'en fait, les gens attendent de voir ce qu'Apple va sortir. Et je pense que le fait de fuiter comme ça, ça bloque aussi. Les gens, ils disent, ah, mais attends, j'attends la version Apple.
1: Apple est meilleur évangélisateur du marché et va permettre...
2: Évangéliste
1: du marché et va permettre de démocratiser ce marché du pliable. On le sait, c'est d'autant plus amusant que le fournisseur de l'écran, ça va être Samsung, et que à la demande d'Apple, ils vont fournir un écran où on ne verra pas la pliure. C'est ça qui est fou. Il y a quelques infos intéressantes, quelques rumeurs apparemment. Alors ça fait 10 ans qu'on entend ça chez Apple, on entend parler du liquide métal. Tu te souviens du liquide métal?
2: Oui.
1: Alors, ça n'a rien à voir avec Terminator, les plus anciens.
2: Non, c'est l'OS, en fait, la modification de l'OS.
1: Non, là, je te parle vraiment d'un nouveau...
0: Pour le refroidissement, c'est
1: ça? Non, liquide métal, en fait, c'est une nouvelle manière de produire du métal, dont le procédé a été acheté par Apple. Il y a une quinzaine d'années, et ça fait depuis 10 ans qu'on entend qu'Apple va l'utiliser pour remplacer le titane et l'aluminium dans l'iPhone. Pourquoi ? C'est pas tellement pour des questions d'excipation thermique, c'est qu'il encaisse mieux les chocs, c'est plus robuste, et surtout c'est plus souple.
0: D'accord.
1: Et apparemment, pendant des années, on nous a dit, allez voir, ça va être extraordinaire, tous les liqueurs, et puis l'iPhone 5, l'iPhone 6, l'iPhone 7, l'iPhone 8, on disait, vous allez voir, il y aura du liquide métal. Puis c'est jamais arrivé. Tu sais dans quoi c'est arrivé, le liquide métal chez Apple ? C'est arrivé, c'est le petit trombone que tu as dans la boîte de l'iPhone qui permet d'éjecter la carte SIM. C'est du liquide métal.
2: Ça alors ? Ah bon ?
1: Voilà. Et a priori...
2: Oui, ils ont commencé par petit, quoi.
1: Par très petit.
2: Facile.
1: Et a priori, donc, le nerf de la guerre des modèles pliants, la charnière.
2: Oui, la charnière. Ouais.
1: Elle serait en liquide métal.
2: Elle serait en liquide métal.
1: Permettrait d'avoir cette souplesse et cette résistance, et qui aiderait aussi d'avoir un écran qui ne serait pas, où on ne verrait pas la pliure.
2: Bon.
1: Wait and see.
2: Ouais, on verra. Appareil photo, on a une idée ou pas ?
0: Deux capteurs, 48 mégapixels.
2: Ok.
0: Ce qui est pas mal.
2: Donc l'équivalent, on va dire, d'un ancien iPhone. Parce que
1: comme l'iPhone 17, quoi.
2: Mais pas le Pro.
1: On va
2: rétrograder en termes de qualité. Voilà, ok.
0: Il y a toujours, de toute façon, un compromis sur ce genre d'appareil.
2: Bien sûr. Ouais,
0: généralement, même chez tous les. Que ce soit Google ou Samsung, généralement, les capteurs sont un peu. Légèrement moins bon que sur les modèles haut de gamme.
2: Après, la vraie question, ça va être l'autonomie. Qu'est-ce que ça va donner? Est-ce qu'on va avoir une nouvelle technologie de batterie, comme on voit que ça arrive, notamment sur les Honor Magic Pro, etc.
1: Et Apple est plutôt en retard. Hein.
2: Et Apple est plutôt en retard. On l'avait déjà remarqué sur l'iPhone Air, qui intègre une batterie d'une précédente génération.
0: Silicone carbone, on attend.
1: En gros, c'est deux iPhone Air empilés, en fait, en termes d'épaisseur, si vous voulez avoir une idée précise.
2: Deux iPhone Air empilés, ça va être ultra fin, quand même. Ouais. Ça va être une vraie réussite. Et moi, je pense que ça va être un carton, ce téléphone, c'est sûr, parce que même si il coûtera 2500 balles minimum...
1: Ouais, entre 2 et 2500 balles.
2: Voilà, ça va marcher, et puis surtout, ça va faire décoller le marché du pliant, ça c'est certain.
0: Enfin, ils annoncent une épaisseur de 9,4 mm refermée, alors que le Z Fold 7, il est à 8,9, et par contre, quand ouvert, 4,7 mm, là, ce qui est pas mal du tout. Là.
1: Ouais.
2: Ok, donc il sera un peu plus épais, fermé. Par rapport à l'iPhone, par rapport au Galaxy Fold de dernière génération.
0: Voilà. Et ouvert, par contre, il sera ultra fin, quoi.
1: Oui, parce que l'iPhone Fold est plus élancé, plus long, donc
2: il permet de stocker plus de
1: la batterie sur la longueur plutôt que sur l'épaisseur. Il y a quand même quelques inconnus autour de ce Fold. Tu sais qu'Apple, en matière de sécurité, ils nous ont mis en place ce qui est l'équivalent de Face ID, tu sais, ce système de reconnaissance faciale. Là, c'est compliqué vu la finesse. De l'engin. Alors, les derniers leakers nous disent qu'il n'y aurait pas la place pour mettre un Face ID. On reviendrait à Touch ID, donc petit bouton.
2: Étonnant, ça, hein.
1: Moi, ça m'étonne vraiment qu'Apple revienne en arrière. Wait and see sur ce point-là. Il y a un inconnu aussi autour du MagSafe, le petit port au dos pour charger, aimanter également. Ce serait quand même assez étonnant qu'Apple...
2: Oui, parce que en plus, ça sera un téléphone haut de gamme. Donc, si c'est du haut de gamme et que tu perds quand même des fonctionnalités, j'allais dire presque basiques, d'un téléphone normal... Ça va être compliqué, quoi. Donc
1: voilà. Et puis, tu l'as dit, on a en préambule la frustration de se dire que, dès le mois d'avril, on sait déjà tout de cet iPhone et on a pu l'effet voir, l'effet surprise en arrivant à la keynote en disant qu'est-ce qu'il nous réserve. C'est le vieux macophile qui ressort.
2: Malgré tout, il y aura quand même le petit frisson de découvrir un iPhone avec un nouveau form factor. Ouais, donc ça serait cool.
1: Quelques surprises au niveau du design.
2: Et peut-être aussi quelques surprises
0: et l'intégration de l'OS. Moi, je attends vachement ça parce qu'en fait, tu vas sur Android. Moi, c'est là où je suis assez frustré sur les clients Android.
1: Ouais.
0: Je trouve que l'OS, il n'est pas... Il n'est pas taillé pour...
1: Ouais.
0: Si, c'est taillé pour, il te rajoute des fonctions, etc. Mais
2: c'est pas hyper optimisé.
0: Je sens qu'Apple peut relever le niveau.
2: Mais ça va être intéressant de voir s'ils trouvent des fonctionnalités intéressantes, des killer apps finalement, avec un iOS qui peut se transformer quand on ouvre un double écran. Tu vois.
1: Moi, j'étais très surpris l'année dernière lors de la WWDC qu'ils annoncent iPadOS 26, tu sais, avec vraiment la possibilité sur l'iPad de faire ce que fait un Mac. Et puis, ces systèmes de multifilétrage qu'on attendait sur iPad depuis des années. Et je me disais, mais pourquoi ils font ça maintenant? Et quand tu as un iPhone Fold, qui est un iPad mini en fait, qui arrive, et si tu as cette fonctionnalité de multifenêtrage que tu retrouves sur l'iPhone Fold, on comprend mieux pourquoi ils ont fait ça l'année dernière.
2: Mais est-ce que ça va être, donc il va être sous iPadOS, cet iPhone
1: ça va être,
2: Fold?
1: Je pense que ça va être un mix, ouais.
2: Un mix, hein.
1: Ça devrait être un mix, mais encore une fois, la conférence développeur, le mois prochain, au mois de juin.
2: Il paraît qu'elle va être super cette conférence des développeurs, parce que Apple devrait aussi accélérer, annoncer pas mal de choses concernant l'IA. Il était temps, vous allez me dire, mais bon, ça va être intéressant.
1: Puis c'est la dernière de Tim Cook.
2: Et c'est la dernière de Tim Cook aussi. Tim Cook, belle transition.
1: Merci, c'est le
2: professionnel du podcast. Mesdames, messieurs, je ne peux que m'incliner. Tim Cook, tiens, donc...
1: Regarde, j'ai mon mouchoir parce que je suis...
2: triste.
1: Tout très, très ému.
2: On en parlait la semaine dernière, donc Tim Cook va prendre du champ, comme on dit, du recul. Il va quitter son poste de CEO, il va être remplacé par John Ternus. On en a beaucoup parlé la semaine dernière, mais juste, tu voulais faire un point, en fait, sur la nouvelle mission de Tim Cook, parce que Tim Cook ne va pas avoir un rôle, on va dire, de peau de fleur chez Apple. Il va gérer des choses hyper importantes, voire stratégiques.
1: Alors, il va être chairman, donc le président du conseil d'administration, mais il ne va pas se contenter de valider ou pas la politique de John Ternus. Il devrait s'occuper de l'aspect du volet plus politique et réglementaire, et aujourd'hui qui est très important dans la tech, surtout dans le contexte géopolitique qu'on connaît aujourd'hui. On sait que c'était lui aujourd'hui qui... et ça lui a eu beaucoup de critiques et qui était pas très loin de l'administration de Trump pour négocier effectivement les tarifs, enfin plutôt les droits de douane, parce qu'aujourd'hui la majorité des produits sont produits en Chine, chez Apple. Voilà, donc il continuerait à avoir cette casquette-là, d'à la fois de pouvoir négocier avec l'administration américaine et calmer un petit peu l'impatience d'un Donald Trump qui souhaite qu'Apple relocalise aux États-Unis une partie de sa production. On a vu que cette année, ils ont ouvert une usine au Texas, même s'ils ne produisent pas l'iPhone là-bas, hein, bien sûr, mais ils vont produire quelques serveurs, on ne sait pas trop d'ailleurs ce qu'ils vont produire, hein, quelques serveurs pour Apple Intelligence, peut-être quelques Mac Mini en 2027 ou en 2028.
0: Des petits trombones pour...
1: on ne sait pas. On sait surtout que c'est un campus en matière de DIA qui est important, ils vont faire beaucoup de cloud. En tout cas, il calme l'impatience, il a réussi à relativement calmer l'impatience de l'administration américaine, et puis il y a des enjeux au-delà des États-Unis, bien sûr en Europe, parce qu'il y a une réglementation européenne de la Commission européenne qui est importante. Et on en parlera peut-être tout à l'heure, mais voilà, il y a des aspects dans lesquels Apple doit répondre, et puis il y a des jeux de lobbying, et puis aussi la Chine, et la Chine c'est vraiment le berceau, c'est là où Tim Cook a fait des merveilles avec la logistique, donc c'est lui qui devrait continuer à négocier avec les...
2: Donc toujours un poste, on va dire, non pas honorifique, mais hyper important.
1: Ce serait l'ambassadeur d'Apple, en clair. Et ça le permettrait aussi de préserver Ternus des critiques, parce que c'est vrai, quand tu vas signer, serrer la main, ou tu es proche d'un Donald Trump dans la Silicon Valley, qui est plutôt démocrate, ça peut créer quelques inimitiés, donc c'est une manière aussi de le protéger. Hein.
2: Oui, c'est ça, c'est clair.
0: Et puis la Chine, c'est un beau marché aussi pour Apple. Hein. Le dernier a très très bien marché là-bas, le dernier iPhone, je pense qu'il faut faire gaffe. Quoi. Et c'est touchy comme sujet en ce moment.
1: Il y a un double enjeu, il y a à la fois l'enjeu effectivement de faire en sorte de ne pas contrarier la Chine, parce que si demande arrête de produire en Chine, qu'est-ce qui se passe? Et puis, ça reste un des marchés les plus importants d'Apple au monde de vente en Chine, et qu'il faut continuer à se développer là-bas. Donc, c'est assez complexe comme enjeu. L'enjeu n'est pas juste industriel, et juste de produire le meilleur iPhone du monde. Hein.
2: Voilà.
1: Il faut aussi pouvoir continuer à le distribuer et le produire.
2: Et le passage de flambeau est prévu le 1er septembre, hein, c'est ça, officiel, même si, à mon avis, il a enclenché depuis
1: juste
2: un grand moment.
1: Juste avant la keynote de l'iPhone, justement.
2: Voilà, donc c'est Ternus qui devrait être aux commandes de la keynote de l'iPhone de septembre. Allez, on enchaîne avec, tiens, on a parlé Samsung tout à l'heure. Il faut savoir que Samsung ne s'endort pas sur ses lauriers, bien au contraire, et devrait sortir, là, bientôt, hein, Nico, une paire de lunettes connectées. Alors, ça fait un moment. Elle est sortie, ça y est ?
0: Non, elles arrivent, elles sont là. Non, elles sont vraiment là, on est vraiment dans la dernière ligne droite. On les attendait, bon, ils ont mis pas mal de temps pour les...
2: Elles n'ont pas été annoncées officiellement, c'est-à-dire qu'on ne sait pas si elles vont être annoncées là, dans les semaines qui viennent, ou bien à l'occasion de la présentation des nouveaux Fold qui est prévu cet été.
0: Nom de code Jinju, pour l'instant on connaît
2: Jinju.
0: Voilà le nom de code, et il y a deux fenêtres de lancement potentielles, la Google I.O. fin mai.
1: Ok, c'est logique. Voilà, c'est comme
2: parce qu'elle est conçue en collaboration avec Google.
0: Oui, elle fonctionne sous Android XR, qui est le système d'exploitation pour ce genre d'appareil. Au mois de juillet, il y aura un lancement sur les smartphones pliables de Samsung. Et voilà, donc ce sera l'occasion aussi de les dévoiler. Donc voilà, donc deux fenêtres potentielles.
2: Qu'est-ce qu'on sait de ces lunettes ?
0: Alors, on sait qu'elles ressemblent énormément au Meta Ray-Ban. En fait, là-dessus, il n'y a pas eu de révolution. Il n'y a pas d'écran intégré à l'intérieur.
1: Il n'y a pas d'écran.
0: Non, il n'y a pas d'écran.
2: Ah, il n'y a pas d'écran.
0: On est vraiment sur exactement le même concept. Le concept qui marche, en fait. En fait, ils sont revenus, tu te rappelles, on n'arrête pas d'en parler. Moi, c'est ce que je trouve génial sur les lunettes Meta, c'est qu'elles sont simplissimes. Eh bien, écoute, 4 ans après, elles arrivent chez Samsung. Donc voilà, tout ça pour ça. Il y aura une puce Snapdragon à l'intérieur, conçue en collaboration avec Qualcomm. Elle ferait 50 grammes, intégrée une batterie de 155 mAh. Donc là, on est sur des trucs classiques. Une caméra de 12 mégapixels. Voilà, Wi-Fi, Bluetooth et haut-parleur directionnel dans les...
2: Donc les Meta Ray-Ban, mais version Samsung, quoi.
0: Voilà, version Samsung. Alors moi, Bon, bien sûr, il y a un microphone intégré.
2: Et puis, elles seront connectées à Gemini. Voilà.
0: Et là, l'avantage, c'est qu'elles auront l'IA de Google.
2: Ouais. C'est quand même un plus par rapport à l'IA de Meta. Meta AI, c'est une tannée, quoi.
1: L'écosystème, Meta, ouais.
0: Ah non, mais leur IA, c'est pas niveau Cotorep, mais c'est pas loin.
2: Non, mais c'est vrai. Moi, combien de fois je discutais comme un imbécile à mes lunettes, elles comprenaient rien, elles me répondaient à côté. Enfin, on est à des milliards d'années-lumière des conversations qu'on peut avoir avec ChatGPT, par exemple.
0: Imaginez les conversations que vous avez sur votre téléphone avec un ChatGPT ou un Gemini. Ça n'a rien à voir sur le Meta. Vraiment, on est au niveau Siri moins, quoi.
2: Visiblement, il change d'IA, t'as vu, chez Meta. Donc, il devrait arriver avec une nouvelle IA qui ressemblerait plus à celle de ChatGPT.
0: Combien de milliards pour ça, quoi ?
2: Certes.
0: Donc voilà. Oui. Mais par contre... Peut pas leur reprocher, c'est qu'ils ont shooté en premier, ils ont eu la vision, ils ont le produit exact. Le seul truc qui me dérange, moi, c'est qu'ils ne se sont pas adossés avec des marques. Alors pour l'instant, c'est peut-être le truc marketing qu'on ne sait pas, mais bon, porter une paire de Samsung.
2: Ouais. C'est vrai que si elles sont neutres et que tu te dis, bon, on dirait une paire de lunettes de soleil basique, ni trop LED, ni trop belle, tu vois, enfin un truc qui finalement, la force des Ray-Ban Meta, c'est que c'est Ray-Ban, si tu veux, et que tout de suite, tu t'identifies, il y a un statut, il y a un style.
1: Ici dans
2: Luxottica,
1: c'est ça ?
2: Ici dans Luxottica, effectivement. Donc là, est-ce que tu es prêt à porter des lunettes Samsung qui n'ont pas de code, en fait, de style?
1: On n'est pas Apple qui veut, hein.
2: Apple, ça va être le même problème.
1: Je pense pas.
0: Apple, je pense que oui. Moi, je suis
1: les lunettes Apple.
2: Mais qu'est-ce qu'ils vont faire ?
1: Ils font des lunettes Apple. Les produits Apple, tu le vois bien, c'est des produits qui sont, comment dit-on, il y a un terme pour ça aujourd'hui, en termes de. Qui sont faits pour être revus. On n'est pas loin du marché du luxe quand même avec Apple aujourd'hui.
0: Non, c'est ostentatoire,
1: la pomme fait vendre. C'est une griffe aujourd'hui, Apple.
0: Non, mais t'as beau avoir des montures fines, des lignées épurées, esthétiques, un design, c'est pas ce qui fait que globalement tu auras envie de les porter. Tu
2: Moi, je suis persuadé que la plupart des gens qui portent aujourd'hui des Ray-Ban Meta, c'est parce que c'est avant tout des Ray-Ban.
1: Bien sûr.
2: Et après, il y a du Meta, tu vois, à l'intérieur. Et là, pour Samsung, et même, je suis pas d'accord avec vous, pour Apple, ça va être compliqué parce que Apple est très bon dans le design de la tech, mais n'est pas bon. Enfin, il a toutes ses preuves à faire dans un design, on va dire, épuré de choses qu'on porte au quotidien. Tu vois ce que je veux dire ? Une paire de lunettes, c'est pas un téléphone, c'est pas un iPad.
1: Regarde le carton qu'ils ont fait avec les Apple Watch, avec les bracelets Apple Watch, ils sont associés avec des
2: marques. Ouais, mais on peut pas dire que l'Apple Watch soit très belle, tu vois ce que je veux dire.
1: Mais
2: c'est pas un truc que tu mettrais...
1: Regarde le coup qu'ils ont fait l'année dernière, j'étais avec toi ce jour-là, notre ami JB qui nous avait présenté la, le système de housse de l'iPhone qui était, qui avait fait un carton auprès des influenceurs luxe par la planète. Enfin, je suis pas du tout inquiet. Pour moi, tu vois bien l'Apple Store comment c'est présenté. Ça reprend pas les codes de la tech. Hein. C'est, tu as Louis Vuitton qui est juste en face sur les Champs-Élysées. C'est pas un hasard. Ça va être intéressant à suivre. Est-ce qu'ils vont réussir ? On verra. Mais pour moi, Apple est. Je ne sais pas si c'est une marque de luxe ou si c'est une marque premium. Hein.
0: Ça va dépendre après beaucoup du design aussi.
1: Voilà. Oui, mais ça.
0: Ça, je pense qu'ils vont, ils vont sortir quelque chose qui.
1: Non, mais quand bien même, tu peux faire un design, tu peux faire des lunettes Samsung hyper design. Ils font des très beaux produits Samsung. Mais est-ce qu'une marque qui fait des frigos, de l'électroménager évoque pour quelqu'un qui va acheter des lunettes la même chose que peut évoquer dans l'inconscient quelqu'un qui achète des Ray-Ban depuis 50 ans.
2: Alors juste une chose, une petite digression, mais Samsung a sorti une bague connectée qui était horrible.
1: Ouais.
2: Mais horrible. Et quand j'ai vu ça, mais je dis mais c'est pas possible. Et puis bon voilà. Mais ça n'a pas été un succès.
0: Voilà, et c'est pour ça que moi je pense quand même qu'Apple est au-dessus en termes de design. Alors oui effectivement Samsung il y a des beaux produits chez Samsung.
2: Ouais, mais est-ce qu'Apple a la légitimité de s'installer sur on va dire un objet dont ils n'ont pas la légitimité. Tu vois, c'est ça la question.
0: Ouais, mais
1: ce qui apporte une valeur ajoutée, comme a apporté les autres produits qu'Apple, qui a aussi. Enfin, c'est
0: le design, c'est qu'un aspect. Smartphones, quand ils sont arrivés, quand il y avait les Nokia, ils étaient en haut de la pyramide. Ils sont arrivés, pareil, on disait ah bah ouais, mais un fabricant d'ordinateur qui fabrique des téléphones, bah ils ont réussi à tout péter, hein. Bah, parce que le design était exceptionnel.
2: Oui, mais c'est un aspect. Je pense que la différence, c'est qu'on est toujours sur des produits tech. Mm-hmm. Les lunettes, c'est pas un produit tech. Avant tout, c'est un produit de statutaire, stylé, qui te représente. Mm. Tu vois ce que je veux dire?
0: Ouais, c'est un côté mode, ouais.
1: Mais le côté voilà, statutaire, c'est
2: la tech, elle sera bien intégrée dans les lunettes Apple. Ça, j'ai pas de souci. Ça sera très bien. Mais est-ce que ce seront des lunettes qu'on aura envie de porter et qui vont te ressembler? Tu vois?
1: Encore une fois, c'est alors
2: l'Apple Watch, tu la portes, mais qu'elle te ressemble ou pas.
1: C'est l'Apple Ultra, c'est un peu un produit statutaire aussi, mais la plupart des gens qui achètent une Ultra, c'est pas des Ultra sportifs, parce que c'est le modèle haut de gamme d'Apple. Moi, je crois beaucoup au positionnement statutaire d'Apple aujourd'hui. Après, je suis pas un spécialiste du marché des lunettes, mais l'avenir nous le dira. C'est pas par hasard si Meta a pris des parts dans EssilorLuxottica pour verrouiller ce marché-là. Ils ont très bien fait de signer avec Ray-Ban, et c'est vrai que moi qui porte des lunettes depuis le berceau, je préfère acheter des Ray-Ban que des lunettes Samsung. Mais c'est aussi, il n'y a pas que le design, il y a aussi la valeur ajoutée, l'écosystème. Ce qui a fait le succès du premier iPhone, c'est l'écran, pas revenir là-dessus, mais c'est quand même l'écran multi-touch. Il n'y avait pas d'équivalent sur le marché, ils ont fait un carton. Si demain, tu as un écosystème, tu as un système, tu as des lunettes avec un écran intégré qui fait ce que fait l'Apple Vision Pro aujourd'hui, je signe dès demain.
0: Hein. Non, ou même une IA tout court qui fonctionne. C'est vrai que ça peut être
2: Il y a encore du chemin pour Apple aussi.
0: Non, mais
2: bon, on verra, mais ça va être intéressant.
0: Pour Samsung,
2: le
0: fait d'embarquer Gemini, je pense que ça peut être
1: exactement.
2: Mais là, ça va être sympa. Il me tarde de tester ça.
0: Moi, c'est le premier truc que je vais tester.
2: Ça va être cool. Parce que tu vas pouvoir discuter vraiment avec quelqu'un qui, enfin en tout cas, une IA qui a du répondant.
0: Qui a du répondant, qui comprend ce qu'il dit, qui ne parle pas moitié en anglais, et voilà quoi.
2: Exactement. Tiens, puisqu'on est dans l'IA, belle transition encore une fois les amis, parce que visiblement OpenAI sera en train de nous préparer une espèce de... Alors je ne sais pas si on peut considérer ça comme un smartphone, mais en tout cas, un produit qui serait censé remplacer le smartphone. Il n'y aurait plus, si j'ai bien compris, d'application.
0: Non, mais deux.
2: Les applications, en fait, tu les créerais, tu lancerais en fait des usages simplement en parlant à ton téléphone.
0: Voilà, en parlant à ton téléphone. En fait, ton téléphone t'enregistrerait en permanence. En fait, donc OpenAI en train de s'associer avec Qualcomm et MediaTek en fait ils s'associent avec des fondeurs pour revoir complètement les processeurs pour que les processeurs puissent enregistrer et faire en continu. C'est que pour que leur IA puisse comprendre le contexte et qu'on puisse interagir avec l'IA de façon totalement naturelle et pouvoir se passer d'une interface graphique. Donc plus d'écran d'accueil, plus d'icônes, etc. Et avec des échanges en permanence. Alors bon, le truc là, on est sur c'est le début. Hein, ça y est, c'est une rumeur qui se concrétise. Comment ça se concrétiser? On sait qu'il y a des accords qui sont en train de se faire avec MediaTek et Qualcomm. Il y a d'autres accords qui auront lieu d'ici à la fin de l'année pour une sortie plutôt en 2028 que maintenant. Hein. On n'est pas sur du tout de suite. Mais le concept, c'est ça. C'est que, voilà, des composants qui priorisent la gestion de la mémoire et l'exécution des modèles de langage sur le téléphone. Voilà.
2: C'est-à-dire que, par exemple, je sais pas moi, je dis n'importe quoi, t'as envie de manger une pizza.
0: Mais en fait, tu vas dire
2: à ton téléphone, ou enfin, je sais pas quoi,
1: Jarvis.
2: Voilà. Ouais. Commande-moi une pizza. Il va savoir que t'aimes bien la pizza 4 fromages parce que tu avais commandé ça, machin.
0: Ouais, ou que t'en as parlé.
2: Il va détecter où t'en as parlé. Ouais. Bon, ça, c'est un peu flippant entre nous. Hein. il va savoir où tu es parce qu'évidemment, t'es géolocalisé. Mmh. Et en fait, en quelques secondes, tu vas pouvoir commander une pizza sans lancer Uber Eats ou Deliveroo. Ouais. Et en choisissant, quoi.
0: Voilà, donc en fait, si ça se trouve, il va même s'appuyer sur le service de Uber Eats et Deliveroo, il va faire comme un agent IA.
2: Oui, bien sûr, mais voilà, ça sera transparent pour toi.
0: Ça sera transparent pour toi, t'auras plus besoin d'appuyer avec tes doigts, un machin, en bas de tes
2: roues. Est-ce que c'est le fameux projet de Jonathan Ive ou pas?
0: Moi, je pense pas. Je pense pas. À la base, c'était plutôt une sorte d'enregistreur IA. Pas d'enregistreur IA, mais c'était comme de Rabbit. Tu te rappelles d'appareil que t'as avec toi en permanence, etc. Moi, je pense que il le présente comme un iPhone, quoi, un téléphone à intelligence artificielle. C'est qu'il y aura un écran quand même. En fait, si t'as envie de regarder une vidéo, faut bien qu'il y ait un écran.
2: Ouais, on va pas.
0: T'as envie de regarder une carte.
2: Mais t'as envie de lire un mail.
0: Je veux lire
2: tes
0: mails.
2: En confidentialité ou quoi que ce soit.
0: Voilà, tu veux te repérer. À un moment, tu vas avoir obligé d'avoir accès à un service de cartographie. Parce que c'est bien, le mec, il va te dire, bah ouais, t'es rue machin. Bah, ça me donne une belle jambe. Ça me fait une belle jambe parce que globalement, je sais pas où je suis. Montre-moi la carte. Tu vois, c'est.
2: Ouais, donc on aura toujours besoin d'un écran et d'un support visuel. Qu'est-ce que t'en penses, Olivier?
1: Non, mais j'ai toujours l'image de l'annonce du fait que OpenAI et Sam Altman rachètent la boîte de Johnny Ive, qui est quand même le papa de tous les produits iconiques d'Apple, ouais. L'iPhone, l'iPad, le Mac, l'iMac, l'iPod, et j'en passe des meilleurs. Donc c'est pas et a priori, ils chapeautent tous les designs matériels et interfaces à venir d'OpenAI. Donc je pense et quand on a participé de près à l'aventure de l'iPhone, c'est une valeur ajoutée évidente. Après, il faut quand même un mécano industriel énorme pour pouvoir sortir des produits à des millions d'exemplaires. Il faut un écosystème derrière. Mais en tout cas, c'est un asset et c'est une valeur ajoutée énorme. J'aurais préféré qu'il reste chez Apple, moi, en tant que vieux briscard du Mac, c'est clair.
0: Et ils sont adossés avec un partenaire d'Apple, Luxshare, là, qui est déjà présent dans la chaîne d'approvisionnement d'Apple, là,
2: ouais.
0: Notamment. Donc justement
1: pour, des années, ouais.
0: Voilà, pour pouvoir...
2: D'accord.
0: Monter un système similaire, quoi.
2: Ok.
0: Voilà, bon, en fait, à la Sam Altman, après, moi, ce qui me dérange aussi énormément, c'est qu'effectivement, j'ai besoin d'un designer. Allez, je te prends le meilleur, machin truc. Combien de milliards, on s'en fout. Je prends les milliards, etc.
2: Allez.
0: Le fournisseur, je prends le meilleur. Et c'est toujours la même chose, en fait. C'est que beaucoup de milliards, mais pour au final, est-ce qu'un jour, ça gagnera de l'argent, OpenAI? Je sais pas.
2: Non, c'est sûr.
0: Pour l'instant, c'est un puissant fond.
2: Et puis, rappelons quand même l'aventure industrielle que c'est de sortir un produit tech.
0: Ah, oui. Hein.
2: Là, ils sont sur du soft.
0: Ouais.
2: Mais sortir un produit tech, le valider, le comme tu le disais, hein, la chaîne de logistique, etc., tout ce qui est supply chain, c'est compliqué. Ça coûte énormément de cash parce qu'il faut que tu crées du stock. Enfin bon, voilà.
0: Travailler avec des fondeurs, les gars, ça va
1: coûter. L'aventure de Microsoft avec,
2: ouais.
1: avec le Windows Phone. Hein,
2: ouais, bon, c'était quelque chose.
0: Et par contre, ceux qui sont bien placés pour le faire, à mon avis, ce serait là aussi, c'est encore Google, parce qu'ils savent fabriquer des smartphones, ils savent fabriquer des puces.
2: Bien sûr.
0: Parce que ça aussi.
2: Mais même Apple, je vais te dire.
0: Et Apple
2: l'absolu.
0: Aussi. Ouais,
2: dans
0: Apple, l'absolu. Ils ont déjà un petit peu de retard, mais
2: ouais,
0: mais quand ils auront rattrapé leur retard.
2: Peut-être qu'ils vont s'accélérer d'un coup, là. Hein. Tiens, j'aimerais, puisqu'on parle de ces nouveaux produits encore un peu mystérieux, sur Clubic, il y a un article très intéressant sur des nouvelles générations de capteurs d'images, Nicolas.
0: Oui.
2: Qui sont justement liés à tout ce qu'on dit là.
0: Voilà. C'est STMicroelectronics, c'est annoncé ça cette semaine. Ce sont des capteurs.
2: Alors déjà cocorico les amis.
0: Ah bah c'est français.
2: STMicro, c'est franco-italien.
0: Ouais.
1: Hein? Kroll.
2: Voilà, ils sont à Grenoble, nos amis de STMicro, on les aime beaucoup.
0: Donc ils ont annoncé des capteurs à obturation globale qui en fait, au lieu de travailler à balayage comme sous tous les capteurs photo, en fait un capteur qui filme en permanence. Donc c'est des produits qui s'adresse aux lunettes connectées, aux caméras de vidéosurveillance, je ne sais pas quel produit, mais en tout cas tous les produits avec des caméras, des produits connectés, des caméras qui filment quasi en permanence.
2: Ouais.
0: Donc au lieu d'avoir des capteurs qui fonctionnent à balayage, c'est-à-dire en fait tu analyses en permanence chaque ligne de pixel, savoir si c'est un truc qui a changé, en fait c'est des capteurs qui vont signaler au système qu'il y a quelque chose qui a changé, mais d'un coup. et pas en balayant, etc. C'est l'image, elle change, tac, j'envoie le système.
2: Donc ça consomme à moins d'énergie, j'imagine.
0: Ah ben, beaucoup moins d'énergie, 10 fois moins d'énergie. 10 fois moins d'énergie. On appelle ça un fonctionnement par piloté par événement, en fait.
2: Ok.
0: Et donc voilà, donc là on est sur des produits, donc deux capteurs. Alors les définitions, elles sont pas énormes, hein. C'est du 800 par 700.
2: Ça suffit, en fait.
0: 10 images par seconde, ce qui est largement suffisant, mais ça va permettre d'avoir des capteurs hyper économes, qui tiennent quasiment toute la journée, là où avant, on était obligé d'avoir des batteries hyper mastoc.
2: Des vraies caméras.
0: Ou des trucs reliés au secteur. Ouais. Et là, ça va te permettre de pouvoir...
2: Même en matière de surveillance.
0: Ah bah oui,
2: ça va être génial. Ouais.
0: En fait, globalement, le capteur alertera le système uniquement s'il y a quelque chose qui change.
2: Oui.
0: Au lieu d'avoir un système qui scanne tout ce qui se passe.
2: Ouais. C'est génial.
0: On est dans un truc hyper... Et ça va... Alors c'est comme ça qu'en fait on parle de miniaturisation, etc. Souvent on dit ouais, on va avoir un meilleur coefficient au niveau des batteries, avoir des batteries plus compactes avec plus d'énergie, plus de densité énergétique. Et en fait non, c'est aussi, il y a aussi la techno qui est autour et qui change. On a des processeurs qui aujourd'hui sont devenus vachement économes. Hein. Apple le sait bien. Après avoir développé ses propres puces, ils ont pu faire des choses top en termes d'autonomie. Et c'est pareil pour tous les composants qui composent soit votre smartphone, soit vos lunettes connectées, soit vos caméras de vidéosurveillance, soit votre téléviseur, pareil.
2: Bon, à suivre. Merci beaucoup à tous les deux. Olivier Frigara, On refait le Mac. Nicolas Guyot, rédacteur en chef de Clubic. Si vous êtes avec nous en audio, vous retrouverez Olivier et Nicolas dans le petit module bonus. On va parler du USB-C parce que ça bouge là aussi. Tiens, il y a maintenant des obligations d'équipement en USB-C et même pour des appareils autres que les téléphones. On en parle, ce sera donc rien que pour vous en module bonus. Et si vous êtes avec nous à la radio, à la télé, surtout ne touchez à rien. On revient dans un instant, deuxième partie. Ce sera notre rendez-vous Labo Fnac avec Lionel Costa. On s'intéressera aux enceintes nomades. Quelles sont les nouveautés, tiens, dans ce domaine? Est-ce que ça bouge, tiens, là-dessus? Quels sont les meilleurs rapports qualité-prix? La réponse juste après ceci. Merci d'être là, à tout de suite.
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2: Et voici la deuxième partie de ce De quoi je me mêle. Toujours très heureux de vous accompagner, De quoi je me mêle. On est là chaque week-end, vous le savez, sur BFM Business, à la radio, à la télé, tout au long du week-end et puis aussi dès le vendredi sur la chaîne YouTube de BFM Tech et en podcast audio. On va parler maintenant enceinte nomade. Et oui, les beaux jours arrivent, vous l'avez sans doute remarqué. Et qu'est-ce qu'on aime faire quand les beaux jours arrivent? C'est écouter de la musique, alors soit sur notre terrasse, soit dans des parcs, soit parce qu'on va gambader à droite à gauche. Lionel Costa nous a rejoint et c'est un spécialiste de la promenade avec du son. Salut Lionel.
5: Salut François.
2: Évidemment Lionel qui bosse au Labo Fnac, tu es directeur du développement du Labo Fnac.
5: Du Labo, maintenant directeur du Labo.
2: Directeur du Labo Fnac. Le Labo Fnac qui teste, vous le savez, des centaines et des centaines de produits chaque année dans énormément de domaines, hein, évidemment l'image et bien sûr le son. Ce qui est intéressant là, c'est qu'on va se faire un focus sur les enceintes nomades. Est-ce que ça bouge, tiens, dans ce domaine-là? C'est la première question que je pourrais te poser. Est-ce qu'il y a de l'innovation encore dans ce truc-là ou finalement, les constructeurs déroulent un peu leur technologie?
5: En fait, c'est un peu ça. La compatibilité, la connectivité, c'est peut-être ce qui évolue le plus. Parce que du son, ça reste toujours la même chose, pardon de rabâcher, mais c'est du déplacement d'air. C'est vraiment toujours ça. C'est de la physique, les tympans ne vont pas se réinventer une nouvelle façon de fonctionner. C'est toujours de l'air qui rentre à l'intérieur de l'oreille, donc c'est de l'air déplacé. Donc il y a toujours ce phénomène-là. Là où il y a quand même des vrais ajustements, c'est donc sur la connectivité. Donc beaucoup plus connectable à n'importe quel type de périphérique. Le ratio énergie-autonomie est vachement intéressant aussi. On a des choses, des gains aussi qui peuvent arriver là-dessus. On a aussi tout ce qui est, pourquoi pas, assistants vocaux ou, ils aiment bien mettre de l'IA dedans un peu partout pour dire qu'on va détecter le bruit ambiant et puis donner quelque chose de plus qualitatif. Mais sinon, ça reste quand même très conventionnel. Ça reste des enceintes, des produits qui émettent du son.
6: Après, la qualité du son, elle, il y a un vrai différentiel. Il y a une vraie différence entre chaque constructeur, entre chaque modèle, bien évidemment. Ce qu'il y a d'intéressant, c'est que vous testez tout ça. Comment vous testez, en fait, une enceinte nomade à la FNAC ?
5: Merci de me donner l'occasion quand même de redire qu'au Labo FNAC, je ne suis évidemment pas tout seul. Il y a toute une équipe de passionnés derrière. Donc, on est une petite équipe, on est moins de 10. Et on a des équipements qui sont assez extraordinaires, qui selon moi sont pas assez exploités et pas assez communiqués. On a par exemple une chambre acoustique anéchoïque complète, c'est-à-dire qu'elle va pouvoir, c'est une chambre sourde, hein, c'est grosso modo une chambre qui ne laisse pas passer de son.
6: Et ça résonne pas quand tu testes quelque chose à l'intérieur. Exactement.
5: C'est pour ça le mot anéchoïde, vraiment ça, c'est ces dièdres en mousse qui sont intérieurs, qui sont un peu pyramidales, qui permettent d'éviter, enfin c'est des pièges à son. Donc grosso modo, si je parle vers la paroi, le micro lui n'entend pas, ou pratiquement pas, ça atténue et extrêmement bas.
6: C'est d'ailleurs étonnant de rentrer dans cette pièce que j'ai déjà pu visiter. Et tu rentres dedans, tu fermes la porte, tu parles, c'est bizarre. Il y a une sensation qui est vraiment étrange.
5: Et les gens qui y rentrent, au départ, se disent « Waouh, c'est zen, il n'y aura pas de bruit ». Non. C'est très perturbant. Et les gens qui souffrent d'acouphènes ou qui ont des problèmes d'oreilles internes, c'est juste un enfer là-dedans.
6: Oui, parce qu'en fait, c'est comme si tu mettais un annuleur de bruit, quoi.
5: Oui, ou tu te faisais enfermer dans un cercueil. Enfin, c'est un peu glauque, mais c'est vraiment ça.
6: T'as plus aucun bruit.
5: Petite notion physique et physiologique, quand on est dans le noir, la pupille de l'œil s'écarte au maximum pour récupérer le moindre photon qui passe. Oui. Le cerveau, il est fait pour ça, il veut capter n'importe quel signal. L'oreille, c'est pareil, il va rehausser son niveau de sensibilité jusqu'à entendre les battements de son cœur et peut-être avoir un effet coquillage. Et les gens qui ont donc des problèmes de tympan liés à la plongée ou trop de concerts, etc., peuvent vraiment avoir un sifflement extrêmement douloureux.
6: Donc c'est pas la peine de vous installer cette chambre là chez vous, ça servira à rien.
5: C'est
6: compliqué et puis c'est coûteux surtout. Donc vous mettez les enceintes là-dedans, vous les testez, et ça vous donne quoi en fait comme information?
5: Alors première chose, on émet quoi comme son? Parce qu'on ne met pas de musique en fait. Ça peut être bête, mais pour une enceinte on aimerait mettre de la musique, mais non, on met pas de musique, on met ce qu'on appelle un bruit rose. Donc c'est un bruit qui remplit entièrement la bande de fréquence audible par l'oreille humaine, c'est-à-dire de 20 Hz à 20 kHz, et on va analyser en fait est-ce que le niveau est constant quelles que soient les fréquences. Ce son-là, en fait, si jamais on détecte une suraccentuation ou une sous-accentuation selon les fréquences, c'est un problème de performance lié aux enceintes. Et c'est lié à plein de choses. Ça peut être à la membrane, ça peut être les égaliseurs, ça peut être mécanique. Il peut y avoir plein de raisons à ça. Nous, on mesure les choses pour se dire, OK, si le compositeur a créé un CD avec un certain niveau, est-ce que mon enceinte reproduit exactement ce niveau-là? C'est à ça que sert cet équipement-là. Et une fois qu'on a ce qu'on appelle la réponse en fréquence, c'est-à-dire le niveau dans chacune des fréquences, c'est ça qu'on va pouvoir comparer entre les enceintes. Et c'est là la vraie différence, je complète ce que tu disais, entre les différentes marques, mais même interne aux marques, les différentes gammes, où là, effectivement, là, on voit les beaux jours, on se dit, j'ai envie de me balader avec ma musique, j'ai envie de me déplacer pour faire des pique-niques ou aller à la plage, etc. Effectivement, je vais avoir une enceinte qui va être peut-être très petite et que je vais pouvoir porter partout, mais au niveau son, ça reste un élément très petit. Et quelque chose de très petit, c'est très difficile de déplacer les graves, par exemple. Et souvent, on va avoir un son un peu métallique, nasillard.
6: Évidemment.
5: En fait, c'est de la physique, ça.
6: En gros, vaut mieux avoir une grande enceinte moyenne qu'une petite excellente, dans tous les cas, pour avoir un son correct.
5: L'idéal, c'est ça. L'idéal, c'est ça. Et maintenant,
6: après, on ne va pas se balader avec une grosse enceinte.
5: C'est ce que j'allais dire.
6: Et l'idée, c'est de trouver le meilleur rapport qualité du son. Ouais. Compacité, c'est ça.
5: Pour ceux qui connaissent, je vais pas la citer celle-là parce que elle est pas dans mon top aujourd'hui, mais Bose avait inventé la Bose SoundLink qui était juste exceptionnelle. C'est-à-dire que c'est un rapport volume-puissance qui était absolument fantastique.
6: Elle ressemble à quoi cette enceinte?
5: Elle était plate comme ça, c'était une nomade.
6: Je m'en souviens, elle était grise.
5: Exactement.
6: C'est ça, c'est une vieille enceinte en fait, ça fait des années qu'elle existe.
5: La SoundLink existe encore, mais maintenant ils ont fait évoluer Bose. Hein,
6: je me souviens de cette enceinte que j'avais, c'était incroyable.
5: Mais oui, en plus, on sent la densité à l'intérieur, il n'y a pas de vide à l'intérieur, c'est pas du plastique, hein, c'est vraiment du métal, c'est de l'alu, et ça fonctionnait très bien. Et vraiment, arriver à atteindre ça, à l'époque, c'était très compliqué, mais ça le reste aujourd'hui, avec des prix qui sont évidemment accessibles pour tout le monde. Donc là, les produits vers lesquels on veut montrer des petites choses, c'est vraiment les produits qu'on peut quand même déplacer sans avoir peur de la casser. Ça, c'est évidemment qu'elle soit autonome et qu'elle soit résistante à plein de choses à l'extérieur.
6: Avant de découvrir ton palmarès, moi juste un mot, ce que je regrette sur ces enceintes, c'est qu'elles sont plus stéréo maintenant. Elles sont toutes mono. Et je trouve que c'est vraiment un retour en arrière technologique, parce que finalement, tu parlais de la Soundleak qui était stéréo à l'époque, je ne sais pas si tu t'en souviens.
5: Si.
6: Elle était toute petite, mais il y avait deux haut-parleurs stéréo. Aujourd'hui, je ne sais pas, peut-être que tu vas me contredire, mais je crois que la plupart des enceintes que tu nous présentes sont mono.
5: En fait,
6: on part du principe que finalement, du son, ça suffit. Quoi.
5: En fait, le souci, c'est la taille et le volume de l'enceinte. Si on a
6: et puis les enceintes sont cylindriques pour la plupart. Comment veux-tu avoir de la stéréo sur un truc cylindrique?
5: Là, il y a du cubique aussi, il y a du parallépipède, mais en fait, ce qui se passe, c'est que si les haut-parleurs sont trop rapprochés, le stéréo va se mélanger, en fait.
6: Donc ouais, il y a des algos qui permettent, tu vois,
5: L'autre du Dolby Atmos, ça c'est un truc absolument fantastique quand on arrive à faire des rebonds. Sauf que là, on parle d'enceintes nomades où, en fait, bon, après, c'est pas moi le fabricant, c'est les ingés et les gens qui font les cahiers des charges pour ces enceintes-là qui se disent, au niveau de l'impact client, utilisateur, est-ce qu'on met deux canaux séparés pour bien avoir ce flux distinct gauche-droite? Si c'est pas forcément nécessaire, alors on va baisser les prix en ayant quelque chose de mono.
6: Non, mais c'est clair. Mais ça, après, c'est une conviction,
5: non,
6: moi.
5: Mais oui, perso, parce qu'on, mais non, mais chez soi, c'est vrai que quand on redécouvre cet effet-là, on se dit, mais au fait, ça existe ce truc-là.
6: La musique, elle est dans le meilleur des cas stéréo, quoi.
5: Oui, c'est, mais au minimum, ça devrait être stéréo à chaque fois, oui, exactement.
6: Alors, parmi toutes les enceintes que tu as testées, on va commencer par le top rapport puissance-volume.
5: Ouais, celle-là, c'est
6: qui dépote et qui embête les voisins.
5: Alors, un petit peu quand même. En fait, elle est à 95 décibels, celle-là. Donc, c'est la JBL Charge 6. Alors que les gens ne soient pas étonnés s'ils vont sur le site labofnac.com, ce n'est qu'un produit 3 étoiles. Mais parce qu'on les compare, on compare toutes les enceintes ensemble. Ce qui peut être dommage. Hein. Des gens peuvent se dire, mince, mais comment on peut comparer ça avec une Devialet, par exemple, ou un truc comme ça. Le souci, c'est que dans nos rayons magasins ou sur le site, souvent, elles sont rangées au même endroit. Donc, on ne peut pas créer une notation particulière pour des segments.
6: Alors que ça serait quand même assez légitime.
5: Je crée des sélections spécialement pour ça. D'ailleurs, tu m'invites ici, c'est avec grand plaisir de te proposer une sélection dédiée. Mais c'est vrai qu'au niveau opérationnel, voilà, des freins. Je suis désolé pour
6: ça. C'est compliqué.
5: En tout cas, c'est la meilleure.
6: Mais 3 étoiles dans ce type d'appareil, c'est
5: très
6: bon.
5: Oui, très bon.
6: Par rapport à ce que ça représente.
5: Surtout à 199 euros. On est à moins de 200 euros là.
6: C'est gros ça, cette enceinte ?
5: Elle est à 2 litres 1. En fait, j'ai fait une sélection des produits qui sont quand même portables assez facilement. Donc 2 litres 1, c'est deux bouteilles d'eau qu'on met côte à côte.
6: Alors, je vois qu'elle est compatible Auracast.
5: Oui.
6: On voit de plus en plus de produits compatibles Auracast. C'est quoi ça ?
5: Alors, l'Auracast, c'est une nouvelle norme de connexion qui permet de rendre plus compatible et d'avoir une qualité homogène sans latence pour tous les produits qui sont dans ce réseau-là.
6: D'accord.
5: En fait, c'est une licence. Hein,
6: Non, mais c'est pas grave.
5: C'est Qualcomm, je crois, qui a fait la.
6: Ça améliore la connectivité, c'est ça ?
5: C'est ça. Ça permet d'éviter les latences, les coupures de latence, et ça permet d'interconnecter des produits qui ne l'étaient pas avant.
6: Oui, c'est ça. C'est un standard qui permet, par exemple, de connecter plusieurs enceintes de marques différentes à partir du moment où elles sont compatibles Auracast.
5: Exactement. Et c'est pas seulement Bluetooth.
6: Ouais, c'est
5: Bluetooth,
6: pas mal.
5: C'est une norme.
6: Oui, bien sûr.
5: Mais l'Auracast, c'est vraiment d'avoir cet écosystème.
6: Donc JBL Charge 6 pour le top rapport puissance-volume. Ouais. Après, si on veut de la qualité.
5: Ouais, j'en mets deux. Alors, bon, des gens vont hurler peut-être parce que c'est pas des produits qu'on amène au bord de la mer normalement. C'est quand même des produits un petit peu plus, premium et précieux. C'est la Marshall Kilburn 3. Donc, celle-là, elle est à 350 euros. On n'en a pas parlé, mais l'indice de protection est quand même quelque chose d'important si on veut sortir avec son enceinte. La JBL Charge 6, précédemment, elle est IP68. 6-8, ça veut dire qu'elle résiste grosso modo à la poussière et être dans l'eau. Voilà, à un mètre. Hein, j'invite les gens à regarder.
6: Donc elle peut plonger, enfin tomber dans une l'eau. Piscine, il n'y a pas de souci.
5: Sous l'eau, non. Mais elle peut tomber dans l'eau à un mètre. On peut la récupérer, elle est protégée. La Marshall Kilburn 3, elle est IP54. Donc le premier chiffre, c'est lié à la poussière. Donc on passe de 6 à 5. Donc déjà, il faut éviter trop, mais elle peut supporter, mais c'est pas fait pour de mettre trop de sable, trop de poussière. Et le 4, donc on passe de 8 à 4. Autant dire, s'il pleut, faut vite la rentrer. Voilà, c'est pas fait pour être trop dehors.
6: Ok.
5: C'est vrai que
6: la Marshall, elles sont cool, elles sont jolies.
5: Ouais.
6: C'est vraiment des super enceintes avec un son plutôt flatteur.
5: Mais oui, parce qu'en plus, on parlait de la JBL petite avec 95 décibels. Là, on passe à 102 décibels. Mmh. 102 décibels, ça veut dire qu'on. Enfin, faut imaginer, c'est tous les 3 décibels, on double le volume. Donc c'est
6: énorme. C'est exponentiel, quoi.
5: C'est exponentiel, exactement. C'est logarithmique. Donc on a. Avec une autonomie annoncée à 50 heures, nous, on ne la mesure pas comme ça. Donc ils sont un peu flatteurs sur leur autonomie, mais on dépasse largement la journée complète d'utilisation.
6: BO après ?
5: Ouais, Bang & Olufsen. Bang & Olufsen, qui est vraiment une marque hyper emblématique. Bah, ils ont leur petite Biolite 20, qui est à 650 euros quand même.
6: Ah ouais, quand même. Voilà, pour une enceinte Nomad, t'as pas intérêt à la perdre ou à te la faire piquer, celle-là.
5: Oui, c'est pour ça que celle-là, je la mets entre Nomad et. Bon, elle peut bouger. Elle n'a pas d'IP, elle n'a pas d'indice de protection annoncé, donc c'est pas fait pour être trop dehors.
6: Mais en termes de qualité de son, j'imagine.
5: Elle est très bonne, elle est très très bonne et elle monte encore plus. Elle est à 104 décibels. Mais tu vois, là, au niveau design, on est très bon, mais en Bluetooth, on passe d'un Bluetooth 5.4 à un Bluetooth 4.2.
6: Donc, moins de portée.
5: Moins de portée, moins efficace énergétiquement, okay. Et moins compatible avec d'autres, tous les systèmes.
6: C'est dommage parce que, une enceinte à ce prix-là, on aurait pu imaginer quand même avoir les derniers chipsets, les dernières générations de Bluetooth.
5: Complètement. Et après, je pense que Bang & Olufsen n'ont pas mis non plus toute leur énergie sur cette gamme-là de produits. Je pense que c'est aussi ça.
6: C'est peut-être ça. Et après, les petites enceintes, et en plus, qui sont abordables. Ça, c'est cool.
5: Alors, je ne veux pas vendre du rêve. Ces deux enceintes-là dont je vais vous parler ne sont pas forcément de la haute musique, haute. Mais c'est des produits à moins de 50 euros. C'est la JBL Go 4, donc, qui est à une étoile. Une petite étoile, mais à ce prix-là, voilà, je ne veux pas vous inventer quelque chose, mais c'est quand même un très bon rapport qualité-prix.
6: On est à 49 euros, hein, c'est ça.
5: On est à 49 euros, moins de 50 euros. Elle est IP67, elle est Bluetooth 5.3, elle est aussi compatible au RACAS.
6: Ouais, cool.
5: Elle est moins de 200 grammes. Donc c'est vraiment quelque chose qu'on porte, enfin, on peut le mettre, et c'est pas ridicule en termes de son. Voilà, on est quand même au-dessus du haut-parleur d'un smartphone. Si je veux mettre un niveau, si vous mettez votre haut-parleur avec de la musique, on est largement au-dessus quand même de ça. Mais on n'est pas sur du home cinéma. Et la deuxième, c'est la petite Sony SRS XB100, qui pareil est à 49 euros. Elle est à 79 dB. Hein. Vous vous rappelez, on parlait de 102 décibels, 97 décibels. Là, 79 décibels, ça envoie du son, mais c'est pas non plus, ça va pas vous rendre sourd. IP67, Bluetooth 5.3, et elle est dans une autonomie qui se rapproche plus des 12 à 14 heures d'autonomie en usage, avec un niveau entendable, audible. Parce que si vous mettez à fond, évidemment que ça va saturer, ça va être distordu. Donc, ce n'est pas très agréable. Donc, nous, on met toujours le niveau de volume au niveau maximum avec un taux de distorsion donné. Donc, pour ne pas tuer ou donner une valeur saturée qui n'a aucun sens pour l'utilisateur.
6: Et bien, voilà la petite sélection donc, de Lionel. La JBL Charge 6, Marshall Kitburn 3, la BO Beolite 20, JBL Go. Et puis la Sony, la JBL Go 4 et la Sony SRS XB100. Moi, j'ai un petit faible pour la Sonos Roam.
5: Ah oui,
6: tu sais,
5: ouais.
6: Une toute petite enceinte qui alors, se connecte soit à ton réseau Sonos en Wi-Fi, soit en Bluetooth. Et je trouve que le son est vraiment pas mal. Et ce qu'il y a de cool, c'est que si t'en as deux, là, moi qui suis un psychopathe de la stéréo, tu peux avoir la stéréo et ça marche super bien.
5: Et justement avec l'Auracast, maintenant on va pouvoir le faire pour tous les gens qui sont Auracast, c'est ça l'intérêt, et Sonos c'était vraiment leur fer de lance, et là elle n'est pas dans ma sélection, elle est un petit peu en dessous, mais je la mets dans la catégorie de la JBL Charge 6, parce qu'on est quand même dans un truc portable
6: qui est quand même, elle n'est pas donnée, hein, je crois qu'elle
5: est un peu plus chère,
6: des 200 euros, ou peut-être un petit peu moins, je ne sais plus, mais en tout cas ça vaut le détour.
5: Oui.
6: Merci beaucoup Lionel, voilà la petite sélection des enceintes nomades, écoutez, c'est le moment ou jamais de vous informer là-dessus. Maintenant, libre à vous de faire le bon choix. Lionel Costa, directeur du Labo Fnac. On se retrouve très vite, Lionel. La prochaine fois, ce sera les télés, parce qu'on se rapproche d'un gros événement.
5: Oui, avec un ballon rond.
6: Avec un ballon rond. Et peut-être que vous avez envie de vous offrir une nouvelle télé. Ça tombe bien parce que les prix sont quand même assez tenus, malgré l'augmentation du prix de la mémoire, etc. etc. Oui. On arrive à trouver des télés pas trop trop cher. On rentrera dans le détail la prochaine fois avec
5: ça marche.
6: Merci beaucoup Lionel. Ce de quoi je m'aide est terminé. Vous restez avec nous, le petit module bonus qui arrive dans un instant. Et puis j'aurai le plaisir, pour tous ceux qui ne sont pas avec nous en podcast audio, de nous retrouver la semaine prochaine. N'hésitez pas. À très vite et merci de nous suivre.
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7: 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Il est 7h. 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
1: Bonjour et bienvenue dans Tech & Co Business sur BFM Business. Au sommaire de cette émission, beaucoup d'intelligence artificielle. Encore une fois, dans un instant, je reçois Franck Lheureux. C'est le CEO de Divalua, notre champion de la fonction achat, notre champion de la supply chain. Et justement, beaucoup de choses à dire aujourd'hui avec l'impact de l'IA agentique dans tout cet univers. Et puis, dans la suite de l'émission, on aura nos débriefeurs. On va décrypter toute l'actualité intelligence artificielle, notamment tout ce qui se passe autour de Claude Mythos. Cette nouvelle IA qui affole un peu les entreprises. On ne donne pas accès à tout le monde à cette IA. Bien, on va essayer de comprendre pourquoi avec nos débriefeurs. Et puis, on verra beaucoup d'autres sujets. Vous allez voir autour de l'actualité IA. Allez, Tech & Co Business sur BFM Business. C'est parti. On est ensemble pendant une heure.
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1: Et avec nous, on s'était vu il y a tout juste un an. Eh bien, on se retrouve aujourd'hui. Franck Lheureux, bonjour.
9: Bonjour Frédéric.
1: Merci d'être avec nous. Vous êtes PDG d'Ivalua. Ivalua, alors je pense que beaucoup d'entreprises connaissent quand même cette plateforme spécialisée sur la fonction achat, sur la supply chain. Une de nos pépites en France, puisque beau chiffre d'affaires, plus de 235 millions d'euros. Vous êtes plus de 1000 personnes, vous êtes présent, vous avez plus de 500 clients, 60% du CAC 40 qui est équipé.
9: Exactement.
1: On va revenir dessus, évidemment. Vous êtes présent dans 70 pays. Il y a tout juste un an, vous arriviez à la tête d'Ivalua parce que justement, l'un des deux cofondateurs, David, lui devenait Chief AI Officer.
9: Tout à fait.
1: Et on va reparler de tout ça parce que justement, il y a David Cuadui, voilà, je cherchais son nom. Et justement, on va reparler de tout ça parce que évidemment, l'IA influe beaucoup. Ma première question, Franck, aujourd'hui, on voit beaucoup d'incertitudes économiques, le contexte géopolitique. On voit que les entreprises sont toutes ont besoin de sécuriser leur chaîne d'approvisionnement. Comment vous ressentez tout ça ? Il y a une vraie accélération, un vrai impact sur ce sujet-là ?
9: Il y a bien entendu un impact, Frédéric. L'ensemble des supply chains aujourd'hui sont mises à mal pas que par le contexte géopolitique, la guerre en Iran, la hausse du prix du brut, mais la capacité à appréhender un monde qui est de plus en plus complexe, où la prise de décision devient extrêmement difficile à prendre. On a besoin de plus en plus de données pour piloter son entreprise. On doit comprendre ses dépendances ou ses vulnérabilités au sein de sa supply chain. Est-ce qu'on a des fournisseurs qui vont chuter ? Est-ce que je garantis mon approvisionnement en ressources critiques ? Donc oui, le métier d'acheteur aujourd'hui n'a jamais été aussi complexe, aussi sophistiqué.
1: Ça veut dire que vous devez intégrer tout ça, parce que j'imagine qu'on doit réagir. Enfin, les entreprises utilisatrices de votre plateforme Ivalua doivent... Voilà, il y a des réglementations qui changent. Je ne parle même pas des droits de douane, mais enfin, c'est bien là. Des politiques commerciales, des chocs aussi dans la chaîne d'approvisionnement. Tout d'un coup, on peut passer par un prestataire, on doit passer par un autre, ou par un pays, ou par un autre. Les entreprises, enfin vous, ça vous a forcé, on va revenir sur votre plateforme dans un instant, mais ça force les entreprises à être beaucoup plus agiles, alors qu'on s'imaginait la fonction achat, quelque chose de plus régulier, on se projette.
9: Vous l'avez dit, Frédéric, je pense qu'un des gros enjeux aujourd'hui des entreprises, au travers de la fonction achat, de la fonction supply, c'est... cette capacité d'ajustement en temps réel, ajustement de son réseau logistique, ajustement de ses routes commerciales ou ses routes de transport, ajustement de ses fournisseurs, une trop forte dépendance à des fournisseurs qui sont trop lointains, qui ne vont peut-être pas vous servir, vous, comme un client prioritaire, va vous forcer à relocaliser votre sourcing, à réfléchir à des alternatives, encore une fois, pour des besoins d'approvisionnement critique. Une solution digitale sert à ça. Mmh. Elle vous sert à ajuster, encore une fois, votre supply chain, à ajuster en temps réel sur des disruptions de la chaîne de valeur et garantir à votre entreprise qu'elle peut opérer, qu'elle peut servir ses clients.
1: Ça veut dire, par rapport à ceux qui connaissent un peu moins bien votre plateforme, est-ce qu'il faut sans cesse reparamétrer, alors là, d'un point de vue purement informatique ?
9: Je dirais que là, l'IA va vous amener un vrai enjeu. L'IA va vous permettre de comprendre finement les enjeux d'une catégorie d'achat. Qu'est-ce qui se passe sur cette catégorie d'achat ? Quels sont les nouveaux acteurs, les nouveaux entrants, les disruptions, l'émergence de problèmes géopolitiques ou de barrières douanières qui vous font réfléchir à là où vous devez sourcer ? Et l'IA va vous aider à appréhender cette complexité, va vous aider à reconfigurer la solution, va vous aider à assumer la transformation de cette chaîne de valeur au quotidien pour les acheteurs qui utilisent la solution.
1: Alors justement, l'IA, on en parle puisque David Cuadui, voilà, qui est cofondateur de l'entreprise avec son frère, a décidé d'être
10: chief AI officer, voilà, comme à une époque, d'autres de ses illustres prédécesseurs, je pense à Bill Gates, avait décidé d'être chief software architect, donc de se concentrer sur ce qui va transformer un peu cet univers, et notamment l'échelle chez Evalua. En quoi il y avait l'IA, on en parlait, l'IA générative l'année dernière. Aujourd'hui, on a cette IA agentique qui était un peu naissante il y a un an quand on s'est vu. Aujourd'hui, ça y est, elle est là. En quoi elle impacte en profondeur, justement, la fonction achat?
9: Je dirais que David, dans sa volonté de prendre le rôle de Chief Officer, avait perçu la transformation profonde qu'amenait l'IA, pas seulement comme une solution informatique, mais transformer la manière dont les entreprises fonctionnent. L'agentique, c'est la possibilité pour une IA d'effectuer une séquence de tâches profondes. Mmh. C'est un contexte très large, une compréhension de la manière dont fonctionne l'entreprise, de sa culture. Et l'IA générative, qui était plutôt un assistant, un chatbot, oui, il permettait des synthèses très élaborées, par exemple. Aujourd'hui, l'agent va être un collaborateur de très haut niveau, expert de tous les domaines possibles, et va vraiment prendre la main sur une partie des tâches de l'entreprise. Aujourd'hui, les entreprises qui gagnent dans le monde de l'agentique sont des entreprises qui mettent l'IA au cœur de leur process, pas à côté.
10: Alors, ça veut dire quoi pour des plateformes comme Evalua? Parce que entre le côté, on a parlé pour certaines plateformes SaaS du SaaSpocalypse, là où il y aurait cette désintermédiation entre justement, on irait un peu en direct sur l'IA et en passant moins par les plateformes dans la relation client, mais ça pourrait être aussi dans la fonction achat. Qu'est-ce que ça change aujourd'hui pour vous? Est-ce qu'il y a ce risque déjà d'être un peu désintermédié? Et puis même au sein de la plateforme, si on met en place ces agents, voilà, c'est au sein de la plateforme Evalua qu'on va mettre en place ces agents?
9: Alors, ces agents sont constitutifs de la plateforme Evalua. Aujourd'hui, nous avons développé ce qu'on appelle une couche agentique, une plateforme agentique native, qui va venir s'établir sur notre modèle de données, qui est sécurisé, qui est paramétré, qui est à l'échelle, qui permet à chaque utilisateur d'avoir un accès aux données qui lui correspondent. Et n'oublions pas, le déploiement de l'IA est permis parce que on a confiance dans l'IA. L'entreprise est rassurée sur le fait que ses données vont pas être exposées à l'extérieur, sur le fait qu'elle va pas s'exposer à une IA qui hallucine ou qui lui fait prendre de mauvaises décisions. Donc c'est bien l'aspect constitutif de la plateforme logicielle Evalua, avec cette couche agentique qui vient au-dessus, qui va révolutionner le rôle de l'acheteur dans sa navigation, dans son interaction.
10: Et c'est lui l'acheteur qui va définir tout ça? C'est-à-dire, il a sa plateforme traditionnel, et là maintenant il y a cette couche agentique, c'est lui qui va dire bah tiens, ça je vais l'automatiser, ça je vais
9: le gérer de façon différente. L'acheteur va interagir au quotidien avec son IA. On l'appelle chez nous IVA, agent virtuel, intelligent, c'est le nom qu'on lui a donné, et elle va vraiment être le compagnon digital de l'acheteur sur des tâches pré-identifiées ou des tâches sur lesquelles l'acheteur a besoin d'une réponse à la volée, d'une réponse immédiate. Comment anticiper l'impact sur ma supply chain de l'augmentation du prix du baril de $15? Où sont mes catégories critiques dépendantes du prix du gaz ou d'un approvisionnement du Golfe Persique? Ce n'était pas des cas d'usage qui étaient constitués il y a encore un mois. Aujourd'hui, c'est le cœur de 50% des décisions achats.
10: Et est-ce que ça veut dire que chaque acheteur dans l'entreprise va devoir un peu lui aussi se transformer en devenant un peu un concepteur ou un bâtisseur un peu d'agent IA?
9: Non, surtout pas. C'est tout l'enjeu de la plateforme agentique IVA d'Evalua, d'amener en langage le plus naturel possible dans une interaction aussi simple que si vous discutiez avec un collègue. Vous discutez dans une fenêtre de contexte et l'IA va vous accompagner. Parfois, va vous piloter. Parfois, va vous faire interagir, vous consulter dans la décision. Parce que n'oublions pas, l'enjeu de l'agentique, c'est d'aller jusqu'à l'exécution d'une action ou d'une séquence d'actions.
10: Alors, tout à l'heure, je parlais donc on voit bien qu'on continuera à avoir besoin de cette plateforme SaaS. Mais est-ce que ça veut dire aussi que les acheteurs, vous les sentez un petit peu inquiets d'être, alors peut-être pas tous, mais une bonne partie de leur métier va être automatisée avec ces agents. Et donc, du coup, c'est aller dans le sens du vent, c'est adopter ce type de plateforme avec des agents, etc. Mais au risque de se voir un peu perdu quand on est, pour le coup, l'humain à la tête, enfin face à ces plateformes.
9: Oui, l'inquiétude existe et elle existe partout. À partir du moment où vous transformez votre entreprise, vous transformez votre quotidien en lui adjoignant un agent qui va effectuer une partie de ses tâches, la question se pose. Où va évoluer mon job? Quelles nouvelles compétences on va requérir ou attendre de moi? Ma perception, ma compréhension et la manière dont on l'a construit avec Evalua, l'humain, l'homme, la femme, l'acheteur dans l'entreprise va voir son métier. Par contre, il ne sera pas désintermédié par l'IA. L'IA on le voit comme un élément à forte valeur ajoutée, mais dont l'objet...
10: Mais ça veut dire qu'il doit faire quoi? Donc il doit regarder un peu comment travailler sur la programmation de ses agents.
9: Il doit comprendre, mais je dirais que l'entreprise doit réfléchir sur comment bâtir des nouveaux processus, des nouveaux métiers qui vont intégrer l'IA au cœur. Encore une fois, la révolution agentique, elle vient parce qu'on construit, on conçoit l'IA au cœur de son métier. C'est plus une adjonction, c'est quelque chose qui va se diffuser dans toute l'entreprise. Pas pour remplacer l'humain, pour l'augmenter, pour lui permettre de rendre du temps, peut-être du temps de qualité pour aller rencontrer ses fournisseurs sur leur site, du temps de qualité pour se poser la question de la co-construction de valeur avec ses fournisseurs. Du temps qu'il n'avait plus, tant qu'il pilotait de la réglementation, tant qu'il pilotait de l'administratif, qu'on va aujourd'hui déléguer à cette IA.
10: On a beaucoup parlé du futur, parce qu'on en est déjà dans un futur très proche. Juste cette dernière question, Franck Lheureux, avec Evalua, vous avez réuni vos principaux clients il y a quelques semaines à Paris, notre grand événement annuel. Aujourd'hui, la prochaine étape, c'est quoi? Alors, c'est celle dont on vient de parler, c'est le passage à l'IA agentique, mais derrière, si on doit se projeter un petit peu plus?
9: Alors, je dirais que notre enjeu aujourd'hui, c'est continuer le déploiement d'Evalua. Hein. On a cru nos chiffres d'affaires de plus de 25% l'année dernière.
10: Oui, c'est vrai, je n'ai pas dit croissance.
9: Présence très importante en France, bien entendu, aux États-Unis, un fort développement en Asie du Sud-Est. Donc, nous-mêmes, nous transformons Evalua, notre société, pour être agentique au cœur, on met l'IA au cœur de nos activités, et c'est accompagner le déploiement, l'adoption de cette IA agentique sur Evalua auprès de nos plus de 500 clients aujourd'hui.
10: Bien, merci Franck Lheureux, merci d'être venu faire le point avec nous. Tiens, prochaine fois, ce serait bien qu'on se voit avec l'un de vos clients là qui pourrait venir témoigner.
9: Avec grand plaisir.
10: On va s'organiser ça. Franck Lheureux, PDG d'Evalua, avec toute cette IA agentique qui vient transformer, bouleverser, améliorer, accélérer, automatiser cette fonction achat. Merci d'être venu nous parler de tout ça. Allez, l'IA, ça...

0: Champin, bonjour Vincent.
1: Bonjour.
0: Merci d'être avec nous, président de l'Observatoire du long terme. D'ailleurs, on aura l'occasion de se voir mi-mai à peu près avec Gilles Babinet. On reviendra justement sur le dernier rapport de l'Observatoire du long terme sur la productivité. Et évidemment, on parlera un peu beaucoup intelligence artificielle, mais pas que. Et patron du digital chez Framatome, membre du COMEX. Stéphane Roder, bonjour.
2: Bonjour Frédéric.
0: Merci d'être avec nous, fondateur et président de AI Builders, qui accompagne les entreprises justement dans leur transformation avec l'intelligence artificielle. Et Eric Campagny, bonjour Eric.
3: Bonjour.
0: Merci d'être avec nous, associé à l'Issio Group et qui aussi accompagne les entreprises dans toute cette transformation. Messieurs, on a 3-4 sujets à voir ensemble. Je voulais qu'on démarre par celui qui est quand même en train de secouer un peu toute la planète IA. C'est cette nouvelle version de Claude, lancée par Anthropic, qui s'appelle Claude Mythos. Alors, on en a beaucoup parlé il y a une quinzaine de jours, parce que quand Anthropic l'a annoncé, alors dans un projet qu'ils ont appelé Glasswing, ils se sont dit, mais voilà, cette IA est tellement puissante que si on la met dans les mains de tout le monde, ça va pouvoir aller chercher très vite des failles de sécurité dans la plupart des logiciels. Donc, le temps que patch, ça va être compliqué. Donc, ils se sont alliés à Palo Alto, à CrowdStrike, à Microsoft, enfin, les grands de la cyber. Alors, évidemment, il y a un petit effet annonce quand même là-dedans, un petit effet communication. Attention, notre IA est tellement puissante. Mais quand même, pour les gens qui regardent de près, c'est quand même quelque chose d'assez puissant. Vincent, démarre avec toi.
3: Alors, c'est clair, il y a un peu de buzz. Hein. On voit qu'ils cherchent à lever des fonds, donc il faut faire parler d'eux.
0: En plus, on voit qu'il y a vraiment cette course entre les 3-4, avec OpenAI, bien entendu, avec Google Gemini. Il y a quand même Grok qui est derrière en embuscade.
3: Ça, comme ils ne se distinguent plus par la technologie, ils essaient de se distinguer autrement. Mais il y a quand même des vulnérabilités. Elles se sont multipliées par 4. Donc, on a beaucoup, beaucoup plus de vulnérabilités connues. Donc, il y a une partie qui est du slop, c'est-à-dire des vulnérabilités générées de façon automatique, qui ne sont pas si gênantes. Mais il y a quand même des choses sérieuses au milieu. C'est la fin de la security by obscurity. C'est-à-dire que toute personne qui a un petit logiciel exposé à Internet, bon, dans le monde d'avant, ils pouvaient se dire, bon, les hackers russes ne s'intéressent pas à moi, il ne va rien m'arriver. Dans le monde de demain, un étudiant avec l'IA sera aussi fort que les hackers russes hier. Donc ça, c'est un premier sujet.
0: Et surtout qu'on n'est pas habitué, on n'a pas encore cette culture du patch rapide. En général, voilà, on met un peu de temps.
3: Mais là, il y a une explosion, en fait. Ouais. On se multiplie par 4. Alors là, on en découvre plein, puis après, ça va se stabiliser. Mais il y a un vrai effet de rattrapage. La gestion au niveau mondial des patchs a évolué. Mm-hmm. C'est-à-dire que le CVE, l'organisme qui gère ça, il a décentralisé une partie des actions auprès d'acteurs partenaires, donc comme Google, aussi Schneider Electric ou Thales, en disant, moi, je ne peux plus tout regarder. Il faut que pour vos solutions, vous les regardiez aussi. Et puis, ils ont aussi introduit un score de scoring des exploits pour pouvoir prioriser et focaliser l'attention sur les vulnérabilités vraiment dangereuses, mm-hmm. parce qu'ils sont noyés par les vulnérabilités sérieuses pour certaines et puis beaucoup moins pour d'autres. Mm-hmm.
0: On a vraiment l'impression l'année dernière, on découvrait un peu, on passait un peu à l'échelle de ces projets IA et on se disait, tiens, 2026, moi je me disais, il va y avoir deux tendances, c'est là où on va parler plus d'emploi et plus de cyber. Et on est en plein dedans. Stéphane.
2: On est en plein temps, on a beaucoup de chance qu'Anthropic, en fait, soit très enclin à avoir de l'éthique, parce qu'on aurait pu avoir un OpenAI qui suit derrière et qui donne, en fait...
0: D'ailleurs, ils suivent derrière, mais je pense qu'ils vont aussi tous...
2: Ils ont quand même retenu le modèle, fait attention à ce que les gentils puissent corriger les failles. Mais il faut dire là que, là, pour le coup, on a une vraie fusion de l'IA et de la cyber, ce qui n'était pas le cas avant. Mm-hmm. Et on va voir vraiment l'IA s'intégrer, en fait, dans toute la cyber, et ça va vraiment élever le niveau. C'est-à-dire que les failles vont être peut-être plus rapidement détectées, mais on va aussi être capable de rentrer plus vite dans les systèmes. Donc ça change la course.
0: Eric.
4: Ouais, je ne sais pas si je serais aussi optimiste que toi sur Anthropic, les gentils, etc. Ouais. On assiste à une vraie course à l'armement de défense, mm-hmm. Un vrai coup de com' aussi, et la confirmation de ce qu'on avait dit d'ailleurs sur ce plateau, du fait que ces acteurs-là, Anthropic, OpenAI, etc., entrent pleinement sur le marché B2B et se positionnent sur ce sujet. Derrière, c'est une boîte de Pandore. Effectivement, tu le dis, un stagiaire est quasiment capable aujourd'hui de lancer une attaque.

0: attaques de niveau étatique et de, il y a une démocratisation du hacking avec un vrai enjeu de gouvernance et de régulation. C'est pas la première fois, mais c'est une des premières fois qu'un acteur industriel sort du bois en disant tiens là j'ai trouvé quelque chose. Rappelez-vous 2010 Stuxnet, on avait un virus qui effectivement un virus informatique notamment en Iran pour attaquer sur la partie industrielle. Là on le fait de façon ouverte, donc on peut s'en réjouir. Derrière c'est quelle gouvernance, comment est-ce qu'on régule tout ça et comment est-ce qu'on s'assure qu'effectivement ça reste entre les mains des gentils.
1: Parce qu'on voit quand même qu'il y a eu pas mal d'affolement, pas mal de mise en garde. Les banques au niveau européen ont dit attention. On a même entendu aux États-Unis convocation à la Maison Blanche de tous les patrons de l'IA en disant attendez les gars, là, vous avez mis un outil là, qui peut être une arme lourde contre nos entreprises. Enfin, on voit quand même que cette prise de conscience est forte, Vincent.
2: Et ça, c'est important pour nos auditeurs. C'est-à-dire que la partie, les vulnérabilités de Windows ou des grands systèmes, là, vous avez des équipes éprouvées, vous avez un système de déploiement. Là où cette menace va faire le plus de mal, c'est les solutions métiers, soit des gens qui vivaient dans l'idée qu'on faisait la sécurité par l'obscurité, donc vous êtes une PME, vous avez une petite application exposée au web auquel personne ne s'est vraiment jamais intéressé, ou alors, effectivement, des choses...
1: Mais qui peut faire tourner des machines...
2: Oui, ouais, ça devient vraiment, vraiment très simple. Enfin, c'est l'inverse du vibe coding. C'est-à-dire qu'en imprompt, on peut faire une application. Ben là, en imprompt, on peut casser une application, on peut sécuriser.
1: Mais est-ce que ça veut dire, Vincent, toi, tu connais bien le monde industriel, que... On va finir par les industries sensibles, notamment, de les couper un peu d'Internet. Parce qu'il faut qu'elles vivent avec ces innovations aussi, parce que ça permet, là on voit le côté négatif,
2: non,
1: mais ça...
2: Je ne pense pas. Hein. Je pense que d'abord, l'IA, l'Internet, comme toute technologie, ça amène des tas de bénéfices avec effectivement des risques, mais les bénéfices moins les risques restent largement positifs. Deux, pour les industriels, tout ce qui est solutions standards, avec des mécanismes de mise à jour, ben là il y en aura un peu plus, il faudra les faire de façon plus agile, mais je pense que la chaîne qui existe fonctionnera. Là où il y a le risque, c'est les choses, j'allais dire, exotiques ou faites par des semi-développeurs, donc le vibe coding, ou des trucs faits à un moment par un gars qui a quitté l'entreprise, on n'a pas vraiment mise à jour. Moi, j'avais à sécuriser une PME, c'est la première chose que je regarderais aujourd'hui.
1: Stéphane, c'est ça, parce que j'imagine, dans les entreprises que tu conseilles, on voit des gens qui se disent, tiens, finalement, avec le vibe coding, je peux faire aussi mes applications. C'est là où il faut que les conseillers leur disent attention.
3: Attention, et il faut regarder, en fait, que peut amener le vibe coding vis-à-vis en fait, de la protection aussi. À quelle vitesse on va être capable de réparer ces failles? Parce que là, il y a une vraie course de vitesse qui s'engage. C'est que si on voit les failles, il faut être capable de les réparer avant qu'on lâche les modèles dans la nature. Parce que je suppose qu'il y a des pays qui n'hésiteront pas. Il y a une chose quand même qui est intéressante, c'est que l'année dernière, je ne sais pas si vous vous rappelez, mais le gouvernement américain avait dit... L'IA, le problème, c'est pas tant les données personnelles que la sécurité. Ils l'avaient déjà vu, en fait. Ils avaient lancé une alerte de sécurité.
1: Et alors, Eric, autour de tout ça, on a OpenAI qui arrive derrière avec son GPT 5.4 Cyber, parce qu'on voit qu'évidemment, derrière cela, il y a une bataille commerciale, il y a une bataille... c'est vrai qu'on sent qu'OpenAI, qui était un peu à la recherche de son modèle économique, là, ils ont donné un coup de barre vers l'entreprise assez net, même dans, on voit dans l'application Sora de vidéo grand public, elle a été arrêtée, on ressent beaucoup sur la partie entreprise. Donc là, il y a cet effet, ce qu'on disait communication, mais derrière, voilà, la concurrence s'organise et avec cet effet cyber beaucoup plus présent.
0: Oui, la concurrence s'organise, ça c'est clair. Elle va continuer effectivement sur toute l'année et les années suivantes, mais ce qui est intéressant, c'est de voir que OpenAI apparaissait comme très proche du gouvernement. Du coup, on avait une fuite des abonnés en disant « Oh là là, ça devient le méchant, il faut aller plutôt vers le gentil qui est Anthropic ». Anthropic a été reçu à la Maison-Blanche vendredi, ça a été manifestement très productif. Ça va être assez amusant de voir s'il va y avoir une sorte de rééquilibrage dans l'histoire. Mm-hmm. Donc, c'est pour ça que je dis que oui, fondamentalement, il y a des vraies évolutions technologiques et ça peut être une bonne nouvelle. Si c'est encadré, il y a le Trusted Access for Cyber qui fait qu'aujourd'hui, Mythos et le 5.4 Cyber n'est pas accessible à tout un chacun. Mm-hmm. Ça n'empêche qu'il pourrait y avoir des fuites, ça n'empêche qu'il va y avoir aussi une vraie évolution sur ce marché.
2: Alors, il ne faut pas focaliser sur Claude et puis sur Mythos, en fait. Hein, Le fait d'utiliser l'IA pour découvrir des vulnérabilités,
1: ça existe,
2: ça fonctionne. Les modèles qui sont juste en dessous font des choses très bien. Et en fait, la puissance d'un modèle d'IA, c'est qu'en général, dans l'informatique, vous avez les spécialistes du front, du back ou l'électronique. Là, vous avez quelqu'un qui a l'intelligence de toutes les couches à la fois. Ouais. Donc, il peut vous trouver des choses que peu d'esprit humain peut trouver. Donc, il ne faut pas se focaliser sur Mythos. Il y a un vrai sujet. Et la puissance de l'IA, elle peut utiliser aussi pour le mal. Et donc, ça, il faut faire attention.
1: Ça veut dire que dans les équipes de développement, mais y compris dans les équipes métiers, parce qu'on parlait de vibe coding, Stéphane, il faut que les gens soient beaucoup plus vigilants sur cet aspect cyber by design ou design by cyber plutôt.
3: Il faut sensibiliser. En plus, on a l'arrivée d'applications qu'on appelle de self-AI, d'assistant en fait, du collaborateur dans lequel on va aussi avoir des failles, certainement. On le voit là, on n'a pas beaucoup parlé dernièrement d'OpenClaw et des failles de sécurité. Il y a une chose avec ce qu'on appelle le prompt injection, c'est-à-dire aller chercher par exemple un skills qui est sur une plateforme, dedans il peut très bien y avoir un prompt qui fait que ça crée une faille. Et donc ça va aussi changer la... Alors déjà il faut sensibiliser, c'est sûr, et ça va certainement changer la forme en fait des outils, des antivirus qui vont aller regarder aussi quel prompt on injecte ou qu'est-ce qu'on... Il faut absolument qu'il y ait ça.
1: Donc ça va. Finalement, il y a le côté bénéfique, Eric, c'est qu'on va avoir une sécurité un peu renforcée. Les développeurs vont faire plus attention. Ceux qui développent ces IA, s'il n'y a pas de fuite chez eux, vont prévenir, vont prendre un peu les devants. Même si encore, je mets un petit peu des petits guillemets parce qu'il y a une petite nuance et cette partie communication. Et puis ces éditeurs qui vont peut-être faire un peu plus attention parce que là c'est dire aussi aux éditeurs, attendez, arrêtez de sortir aussi vos versions 4.6, 4.7, 4.8. Et là, je parle des éditeurs, des plateforme de sécurité.
0: Oui, la sensibilisation, elle est essentielle. Quand tu rajoutes à ça le fait que j'ai différents IA dans l'organisation et les agents qui sont des orchestrateurs d'agents IA, etc., tu as une sorte de château de cartes qui peut effectivement s'écrouler assez vite. Donc, beaucoup de communication en interne, beaucoup de formation en interne, et on s'attend à ce qu'il y ait quand même deux, trois, un peu coups d'éclat de hackers, powered with AI, qui vont accélérer cette sensibilisation.
1: Je parlais des éditeurs de cyber, mais ça veut dire que eux aussi, c'est une petite piqûre de rappel.
2: Ils sont menacés à leur façon par le SaaSpocalypse. Il faut aussi qu'ils fassent attention. Bon, néanmoins, comme on est quand même dans un domaine où on a besoin d'une sécurité, d'une validation, qu'il y a de l'expertise, je ne suis pas trop inquiet. Mais effectivement, plus de failles. Moi, on a reçu là, les premiers phishing, qui sont des phishing générés très certainement par un agent IA. Donc, le phishing classique, tu as un texte plus ou moins bien fait, moyennement personnalisé. Là, celui-là, il était assez personnalisé, avec des noms de personnes qu'ils étaient allés chercher. Et bon, il y avait quelques problèmes de design, parce qu'aujourd'hui, les modèles ne sont pas très bons pour le design, mais c'était d'un niveau de sophistication bien supérieur.
1: J'étais persuadé que c'était on pouvait se persuader que c'était un document de l'entreprise.
2: Plus crédible et à la portée d'un étudiant de faire quelque chose qui génère ce genre d'attaque. Donc là, on voit qu'on va devoir être plus intelligent, faire attention. L'autre point qui m'avait frappé, les élections en Hongrie, tout ce qu'on disait sur les manipulations, Internet, etc. On voit que quand même, quand les gens connaissent bien leurs candidats, qu'il y a de l'expérience et qu'il y a des vrais écarts, l'IA, les manipulations, tout ce système-là n'arrive pas quand même à inverser la marche. Là, on voyait qu'il y avait quand même beaucoup de gens qui avaient envie de pousser. Bon, les résultats, ils ont été quand même assez impressionnants.
1: Donc, on voit le rôle important de l'expertise humaine. On va revenir un instant sur tous ces sujets avec nos debriefeurs. On va parler justement de la valeur du token aujourd'hui qui est au cœur des projets IA. On va revenir aussi sur la génération Z dont certains se font même rémunérer en token. On va revenir sur les data centers. Tiens, puis si on a le temps, à toute fin, j'aimerais vous faire réagir sur une petite actu du week-end. C'est un robot qui a réussi son semi-marathon. Voir quand même, je trouve que là, il y a quelque chose assez incroyable. L'année dernière, il mettait 3 heures. Cette année, il a rebattu le record. Et puis, on le voit cavaler. Tiens, ça sera marrant. Parce que là aussi, je pense qu'on a une certaine fracture technologique. Allez, on marque une très courte pause. On se retrouve juste après avec nos débriefeurs.
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1: Allez, on vient de parler de l'anthropique Claude Mythos, hein, cette IA qui affole un peu les compteurs, notamment au niveau cyber, avec nos débriefeurs. Et on va regarder là, plusieurs sujets, notamment tiens, la valeur du token qui est au cœur des projets IA, avec Vincent Champin, président de l'Observatoire du long terme, patron du digital chez Framatome, membre du COMEX, Stéphane Roder, fondateur d'AI Builders, et Eric Campanini, associé chez Alixio Group. Vincent, c'est toi qui avais remonté ce sujet-là, c'est la sortie de Claude 4.7, on est encore chez Anthropique, un peu meilleur, mais deux fois plus cher. Il est de plus important, tu dis, il est de plus en plus important de regarder l'axe coût token. Alors, on peut aller voir ce slide sur w.longterme.org. Voilà, on peut retrouver ce, parce que c'est il est assez complexe. Hein, mais il montre quand même le coût token, token requête.
2: C'est ça. C'est-à-dire, jusqu'à présent, on allait chercher le modèle le plus performant du marché, le côté coût, on ne regardait pas. Bon, plus ça devient gros, plus c'est important, plus il faut regarder les deux axes. Et là, on voit qu'en termes de performance, Claude, il y a une petite amélioration, mais qui n'est pas si forte que ça. Il y a même des cas de régression qui sont signalés, hein, où 4.7 fait un peu moins les choses. En revanche, en termes de coût, il est deux fois plus cher. Alors, il n'est pas deux fois plus cher parce que le coût par token affiché est plus important. Ils ont changé la tokenisation. Donc, en fait, ils prennent des syllabes plus courtes. Et donc, ça coûte plus cher. Et donc,
1: avant, on avait trois syllabes. Maintenant, on fait six syllabes.
2: Ouais, comme ça dépend des mots.
1: Comme on paye à la syllabe. Voilà.
2: En moyenne, donc, c'est plus cher à cause de ça. Et donc, Gemini reste proche en qualité.
1: Et pourquoi ils l'ont mis plus cher? Parce que justement, il faut que ce soit... Il y a une recherche de ROI.
2: Alors, ce qui semble, c'est que c'est pour des raisons techniques. C'est-à-dire que ça fonctionnait mieux, mais ça a la conséquence d'augmenter
3: le cas. Ça pose encore une fois le problème de l'adaptation du modèle à la requête. Aujourd'hui, on a tous les assistants qu'on utilise ont un modèle figé. Et alors qu'on devrait avoir une sorte de routage en fonction du type de requête, on va prendre le modèle le plus adapté et finalement optimiser les coûts. Et ça, c'est pratiquement nulle part. Et c'est une vraie nécessité dans l'entreprise.
1: Moi, je pensais que pourtant, on nous vend souvent ça. On nous dit souvent, l'IA que vous avez dans l'entreprise, là, selon le type de requête, elle va vers l'un ou vers l'autre.
3: Dans un même modèle, oui. A une mixture of experts. D'accord. Qui fait ça, qui va prendre une partie des modèles. Mais par contre, tu as choisi un modèle. Et il n'y a pas encore cette fonction qui permet de router. Et
1: si je fais des mathématiques, je vais plutôt prendre tel modèle. Si je fais
3: Et tu n'as pas besoin du 4.7. Et d'ailleurs, il y a une chose très marrante, c'est que depuis ce matin, dans Cowork, il y a marqué « Non, ne prenez pas 4.7. Prenez un autre, ça, vous pourrez rester plus longtemps. » Du style. Donc, les gens se sont aperçus que ça allait bloquer tout le monde.
1: Oui, donc par rapport à ce coup. Eric, comment tu regardes
0: ce qu'on a vu là sur l'année passée, c'est devant la course des différents modèles, les entreprises se sont dit finalement, je vais mixer les modèles. Ça déporte une part de la responsabilité sur l'utilisateur de savoir quel modèle il faut que j'utilise en fonction de quel cas. Et ça amène aussi un constat qui est que l'IA est en train de se commoditiser, un peu de la même manière que le cloud, un peu de la même manière que l'électricité, un peu de la même manière que la bande passante, qui en fait, comment est-ce que je peux trouver le meilleur modèle au meilleur coût? Et la majeure partie des employés aujourd'hui ont besoin d'un modèle suffisamment bon au coût le plus bas. Oui. Donc, il y a d'un côté les utilisateurs qui doivent monter en compréhension de quel modèle utiliser, et côté DSI, ça fait peser un poids, effectivement, parce que les coûts peuvent s'envoler de façon extrêmement rapide.
1: Oui, parce qu'on n'est pas dans le token à la demande. Enfin, je sais pas comment ça se passe dans les entreprises en général. On dit un certain budget de token ou alors.
2: Déjà, il y a des entreprises, on pourrait penser à elles, qui ont signé des grands partenariats avec tel géant de l'IA, donc qui ont dû geler leur prix du token.
1: Ouais.
2: Eux, ils doivent souffrir. Mais sinon, effectivement, je pense qu'aujourd'hui, dans beaucoup de cas, ça commence petit, donc on est dans une logique où la facture monte, mais effectivement, à un moment, il va falloir mettre ça sous contrôle. La bonne façon pour moi, c'est les informaticiens qui font le boulot. C'est-à-dire qu'il y a un front-end pour l'utilisateur, et puis derrière, le choix du meilleur modèle,
1: oui,
2: c'est fait de façon technique pour que mon assistante, elle ne se casse pas la tête de savoir est-ce que je dois utiliser Claude ou Mistral, on ne va pas bien l'embêter sûr avec ça.
1: D'accord.
0: Maintenant, il y a une vraie réflexion à avoir en termes de coût complet, parce qu'effectivement, si ça m'apporte plus de précision, moins d'erreurs, moins de supervision humaine, in fine, ça peut coûter moins cher. Mais c'est ce calcul-là, effectivement, qui est complexe. Et le revers de ça, ou du moins le miroir, parce qu'effectivement, tu as parlé côté DSI, l'importance de ce travail-là, c'est, tu l'évoquais tout à l'heure, on voit émerger, notamment aux États-Unis, des candidats qui arrivent et qui disent « Ok, combien tu me payes pour ce job-là et combien tu m'alloues de token, effectivement, dans l'année, pour que je puisse vraiment travailler et être augmenté ?»
1: Ouais, le premier que j'avais entendu pour dire ça, c'était Jensen Huang, le patron de NVIDIA, qui a dit « Moi, mes ingénieurs, je les rémunère à la fois de façon assez classique, puis en coup par token. » On va y revenir dans un instant. Mais est-ce que ça veut dire, Stéphane, aujourd'hui, quand sur des projets d'entreprise, est-ce qu'il faut dire, vous allez prendre tel budget qui correspond au token que vous allez utiliser, garder quand même une certaine marge parce qu'il y a des fois, il va falloir aller plus loin. Mais comment ça se passe justement pour ça, pour pas tout d'un coup avoir une facture qui va exploser?
3: Aujourd'hui, on prend des abonnements. Donc, on essaie de limiter finalement la casse et en faisant un choix finalement de modèle. Mais encore une fois, c'est totalement sous-optimisé et on prend des engagements à long terme alors qu'on sait très bien que c'est une pente décroissante. Donc aujourd'hui, je dirais qu'on n'a pas le bon modèle de coût, pas du tout adapté à ce qu'on veut faire. Parce que c'est encore trop flat. Il faut que ça soit optimisé à chaque moment de l'utilisation. Alors, moi, je ne pense pas par les directions techniques, parce qu'elles n'ont pas que ça à faire. Il faut que ça soit inclus.
2: Robotisé.
3: Oui, robotisé. Ouais. Oui, mais il faut que ça soit inclus par le vendeur de modèle. Il faut qu'il te dise, oui, t'inquiète pas, je vais t'optimiser tes coûts de token parce que j'ai changé de modèle. Mais
0: c'est plus difficile quand tu as plusieurs opérateurs qui te proposent ça, quand même.
3: On ne peut pas rester avec des modèles qui ne bougent pas.
2: On est comme au début du cloud, c'est-à-dire que ça démarre, les trucs sont en train de monter au ciel, les gens ne l'ont pas vu.
3: C'est trop cher.
2: À un moment, il y a le financier qui va arriver, qui va dire c'est quoi ce truc. Puis les gens vont dire on a fait du FinOps sur le cloud, maintenant on va faire du MLOps. Et puis voilà.
1: Ouais, rappelez-vous les débuts du cloud, c'était IBM, le business on demand. Voilà. On ne consomme que ce dont on a besoin. Je reviens à l'instant, ça nous permet de passer au troisième sujet là, sur la Gen Z, l'IA, on va en reparler, la génération augmentée. Mais juste un mot là-dessus, parce que c'est cette nouvelle tendance, on demande son salaire et le budget en token qui sera alloué, c'est ça?
0: Oui, c'est ça. Et effectivement, tu Steve Wong, là, qui avait fait cette intervention-là en se disant... Si j'ai un ingénieur que je paye 500 000 dollars et qui ne consomme pas au moins 250 000 dollars en token, j'ai un problème. Et s'il me dit qu'il a consommé que 5 ou 10 000 dollars, c'est que vraiment, vraiment, il y a un problème dans l'histoire. Donc, c'est assez intéressant et assez amusant de voir que finalement, ça s'intègre complètement dans un processus RH de recrutement et dans un processus d'évaluation. Et de devoir consommer le maximum de token. Donc, il y a cette tendance-là qui est plus un clin d'œil. Derrière, il y a un peu de frugalité aussi. Ouais. Prendre conscience que chaque fois que je fais une requête IA, derrière, ça coûte en énergie et en eau. Ça montre aussi, alors chez les plus jeunes, on en parlera après, un début de fracture entre ceux qui ne les utilisent pas du tout ou ceux qui les utilisent. Et plus ou moins bien, je pense qu'on a tous été confrontés à la situation du jeune qui vient avec effectivement un document ou un livrable et on lui dit « Mais pourquoi est-ce que tu as écrit ça ?» Je ne sais pas, c'est ChatGPT ou un autre qui l'a écrit à ma place.
3: Ça montre qu'aujourd'hui, en fait, les gens qui souhaitent être recrutés sont conscients des moyens qui doivent être mis à leur disposition. Rappelez-vous, il y a une dizaine d'années, on en parlait, les développeurs disaient quelle est l'instance de cloud que vous avez. Ils voulaient savoir si c'était sur AWS ou Google, sinon ils disaient « Ok, laisse tomber ». Là, c'est pareil, finalement... Les jeunes qui rejoignent les entreprises sont conscients en fait de l'apport de l'IA et c'est une manière de tester aussi la maturité de l'entreprise.
2: Mm-hmm. Tu as aussi l'inverse. Hein, ça, le nom de la tendance s'appelle le token maxing. Donc effectivement, pousser les gens à maximiser la consommation de tokens, on voit bien que si on pousse le système jusqu'au bout, hein, c'est un peu l'histoire, on fait tourner les camions dans la cour pour consommer de l'essence. Donc ce qui est effectivement un bon indicateur, si on pense que ça augmente la productivité, bah, effectivement c'est un bon indicateur de regarder si les gens l'utilisent. Mais si l'indicateur devient la finalité, on voit très bien que ça ne va pas être la bonne chose. Hein. Si les gens se mettent à faire tourner la machine à tokens uniquement pour faire augmenter leurs chiffres et avoir de bonnes évaluations, ça n'ira pas dans le bon sens. Donc je pense qu'on est, ça montre qu'on est aussi dans une zone un peu d'immaturité et qu'on n'a pas les bons indicateurs, on en utilise peut-être de mauvais à la place.
3: Mmh. On est au tout début.
1: On est au tout début. Alors autre chose sur laquelle on est au tout début, c'est justement ce sujet entre la Gen Z et l'IA, donc la jeune génération aujourd'hui. Génération désenchantée par l'IA, c'est ton regard. Enfin, oui, en tout cas à partir d'une étude.
0: Hein, voilà, après, les dernières études montrent que, c'est notamment une étude Gallup là, qui sur l'engagement des collaborateurs, plus particulièrement sur la Gen Z, donc ceux qui sont nés entre 97 et 2012, donc pour partie qui arrivent sur le marché de l'emploi aujourd'hui, en fait une chute de l'excitation qu'avait représenté l'IA, et notamment les LLM. Et on est tombé à 22%, ça chute en un an de 14 points, et parmi cette génération Z...
1: Là, on est au niveau mondial.
0: On est au niveau mondial, exactement, et par rapport à cette génération Z, la moitié disent aujourd'hui qu'ils estiment qu'il y a plus de risques de déployer l'IA au travail que de bénéfices pour eux. Même sur les populations les plus jeunes, les populations intéressées par la cyber, pour faire le lien avec ce qu'on disait juste avant, on voit une raréfaction de ces postes-là offerts parce que toute la partie qu'on appelle un peu groundwork, qui travaux de base, sont pris effectivement par l'IA. Avec des chiffres qui ne sont pas dus seulement à l'IA, mais quand tu regardes aux États-Unis, les dernières études montrent que le taux de sous-emploi des jeunes est de 42%, c'est ce qu'on avait au moment du Covid. Mm-hmm. En Irlande, autre élément que j'ai trouvé intéressant, sur le recul de l'emploi de 20% sur les 15-29 ans dans les entreprises de la tech. Et en regard, c'est sur les 30-59 ans où on voit une progression de 12%, et donc une sorte de prime à la séniorité, ce qui est un peu inattendu, et pour les personnes autour de la table, plutôt un message d'espoir.
1: Vincent.
2: Alors, je pense qu'il y a... Il y a trois choses. D'abord, de tout temps, dans tous les pays, les entrants sur le marché du travail prennent les ajustements à la hausse et à la baisse de façon démultipliée. C'est-à-dire, quand ça va mal, ça va très mal pour les jeunes. Quand ça va bien, ça va beaucoup mieux pour les jeunes. Et c'est encore un peu plus amplifié en France, où le turnover moyen du marché du travail est plus faible. Donc effectivement, c'est pour ceux qui entrent que c'est le plus difficile. Deuxième point, hein, ce qui a été montré aussi par les études, c'est que la date d'entrée a un impact durable sur la carrière. Par exemple, les gens qui sont entrés sur le marché du travail en 1929, année de crise, ben, pendant les décennies qui suivent, ils ont un impact sur leur pouvoir d'achat, leur richesse, le type de job qu'ils ont eu. Et donc on a aussi ça aujourd'hui. C'est-à-dire qu'un effet purement macroéconomique d'un ralentissement. Après, si on regarde... les chiffres de productivité et d'augmentation des salaires depuis 1860, on voit que les deux courbes, elles se décollent jamais totalement. C'est-à-dire qu'il peut y avoir des petites accélérations, il y a plus de productivité, un petit effet emploi, mais durablement, ça s'est toujours rattrapé et il n'y a pas eu d'exception.
1: C'est un des points que l'on voit dans le rapport de la productivité, encore une fois, sorti par l'Observatoire du long terme, dont on parlera. Hein, ce sera le 11-12 mai, on aura Gilles Babinet aussi. Mais c'est quelque chose qu'on voit, qui n'a pas eu un effet IA, finalement.
2: Alors, l'IA, c'est un peu tôt, mais on va regarder les autres révolutions. Sur les autres révolutions, y compris Internet, on n'a jamais eu ça. Regardez l'impact sur l'emploi, l'Internet. En 2000, en France, le taux d'emploi des seniors était de 10 points. Aujourd'hui, c'est de 40 points. Le taux d'emploi des jeunes était de 29. On est passé à 35. Donc, il n'y a aucun signe que les précédentes révolutions industrielles n'aient eu cet effet. Et par contre, à chaque fois, il y a eu cette crainte. Alors, est-ce que ça sera totalement différent ou est-ce qu'on va retrouver ces phénomènes qui est des effets d'apprentissage, des petits effets de décalage et puis là, on a des effets conjoncturels, de pouvoir d'achat, liés à une situation qui peuvent cacher ça. Et c'est, là, je voudrais aussi un peu de pensée pour les Gen Z. Il ne faut pas négliger l'accumulation, les guerres, le Covid, les crises de pouvoir d'achat. Je pense qu'il y a aussi un vrai enjeu à réenchanter le monde pour nos jeunes, au-delà même des questions d'IA et de technologie.
1: En 5-6 ans, hein, entre le Covid et évidemment tout le contexte géopolitique qu'on connaît aujourd'hui... C'est vrai que c'est compliqué.
0: Oui, ça pose une question pour l'entreprise sur, pas tellement la disparition des emplois, mais la disparition des premières marches. Et donc, qu'est-ce que je fais pour les jeunes qui rentrent sur le marché du travail pour les former, les accompagner et qu'ils puissent devenir effectivement les seniors qu'on attend. Donc, ça pose aussi une responsabilité d'entreprise vis-à-vis de ces jeunes-là sur l'intégration.
3: Pas que l'entreprise. Je pense que ça change. Ça va aussi changer les cursus académiques. Ça ne sert à rien de faire des cursus finalement qui sont au bout un peu remplacés ou complétés par l'IA. Il va falloir changer aussi le braquet côté en amont, côté académique.
1: Oui, c'est ce que dit le patron de l'EPITA, donc qui est une école en 5 ans, oui. Prépa intégrée. Il me racontait qu'aujourd'hui, la différence entre un élève de 18-19 ans qui entre en première année avec celui qui sort en 5e année, donc de 22-23, elle est complètement. Enfin, il y a une vraie fracture, alors qu'avant, évidemment, oui, il y avait un peu d'écart parce que ce n'était pas les mêmes technos, mais là, avec l'IA, il y a un vrai changement entre les deux.
2: Et d'ailleurs, c'est intéressant, regardez la formation des développeurs. Un développeur, mais même, enfin, il y a 20 ans, il savait qu'il sortait, que ça allait changer tous les 2 ou 3 ans, donc il pouvait s'adapter. Et il s'adaptait pas en allant dans des cours, écouter des gens, mais en utilisant des outils Internet. Et je pense que ce qu'on va avoir, c'est que dans tous les autres domaines, on va se rapprocher des modes de formation continue que les développeurs ont intégré depuis des décennies.
3: Mais qui sont compliqués, je pense, pour les académiques.
2: C'est un changement. Même pour les personnes, hein, c'est un changement de mindset.
3: Parce que tu vois, on parlait des développeurs à l'EPITA, très techno. C'est facile pour les profs. Par contre, des profs peut-être plus littéraires, ou plus on va se rapprocher du littéraire, plus ça va être compliqué, c'est loin d'eux. Et alors que l'impact est énorme aussi.
0: Maintenant, il y a aussi, pour donner un message positif, une grande partie de cette Gen Z qui a bien, bien compris l'usage de l'IA. Et je regardais les dernières statistiques-là, enfin les dernières études, qui montrent que les recruteurs reçoivent entre 3 à 5 fois plus de candidatures parce que les candidats ont compris qu'ils pouvaient automatiser l'envoi de CV et donc les recruteurs se trouvent complètement submergés. Donc, c'est aussi un...
2: Alors, j'en ai reçu un la semaine dernière. Et j'ai reçu sur mon téléphone où en fait, les PDF s'affichent avec les couleurs inversées. Et je vois au milieu du CV, normal sup, polytechnique. Je dis, qu'est-ce que c'est que ça? Et en fait, ça ne s'affichait pas normalement. Il avait donc mis des mots cachés pour que le filtre par l'IA fasse remonter son CV dans la piste, dans la file, alors qu'il n'avait pas du tout ses compétences. Alors j'ai demandé à l'IA, qu'est-ce qu'il faut faire?
1: Il a dit bon. Il n'avait pas fait normal sup. Comme si sur son CV, il avait mis
2: en blanc sur blanc.
1: En blanc sur blanc,
2: Donc quand l'IA transformait ça en texte, ça sortait dans le texte, mais toi, tu ne le voyais pas. Le conseil de l'IA, c'est bon, fais-lui la remarque. Faut pas trop lui en vouloir. C'est un jeune, et tu as été jeune aussi, mais quand même, c'est pas des choses qui se font. Donc faites attention. Maintenant, il y a plein de systèmes d'ailleurs qui les détectent et qui éliminent les CV quand il y a ce genre de choses.
1: J'avais entendu ça. Autre sujet, Stéphane, c'est toi qui l'avais remonté. L'article 15 de la loi de simplification de la vie économique a été voté, permettant d'accélérer l'installation de data centers en France en leur donnant le statut de projet d'intérêt national majeur. On avait ici même la présidente de Infranum, qui nous disait il y a quelque temps, en France, pour installer un data center, c'est 5 à 7 ans, là où ça prend 2 ans, peut-être ailleurs en Europe. Donc là, on va pouvoir accélérer un peu tout ça ?
3: On va pouvoir beaucoup accélérer, et contrairement, je ne sais pas si vous avez vu, mais aux États-Unis, où...
1: Dans le Maine, on a des populations qui ont dit non et qui ont réussi à stopper des chantiers ou des contrats.
3: Mais pourquoi ? Parce que, en fait, l'électricité est privée. Et si jamais un data center venait à partager l'électricité, ils ont peur que eux, citoyens, soient obligés de payer. Ce qui n'est pas le cas en France. Et donc, on a cette chance, avec la loi de simplification, de pouvoir installer de plus en plus de data centers plus rapidement. Et c'est extraordinaire. Pourquoi ? Parce qu'encore une fois, ça fait 5 ans que je viens de te le dire, il faut créer une filière complète qui va des data centers jusqu'au soft, en passant aussi par les processeurs. Il faut qu'à un moment, en France ou en Europe, on se dote de processeurs.
1: On dit 40 milliards, il faudrait pour...
3: On a fait d'autres choses à 100 milliards, et puis il va falloir le faire. De toute façon, on va y passer.
1: Ouais. On regarde là-dessus, Vincent.
2: D'abord, que les usines du 21e ou du 22e siècle viennent chez nous, c'est bien. Que des data centers soient en France, je rappelle que l'intensité en carbone dans l'énergie, c'est 20 grammes par kilowattheure en France, c'est 25 fois plus en Chine, c'est 15 fois plus aux États-Unis ou en Allemagne, donc c'est bien pour les Français, c'est bien pour le reste du monde.
1: Après, ce sont des technologies en plus qu'on maîtrise. D'énergie décarbonée,
2: c'est
1: notamment.
2: Technologie qu'on maîtrise, le profil de charge, il est idéal. C'est-à-dire que c'est la charge stable dans le temps qui ne bouge pas. Donc, ça, pour du nucléaire, c'est parfait. Donc, c'est une très bonne nouvelle. Et effectivement, il faut espérer que, comme tu le disais, les autres maillons de la chaîne de production IA, donc c'est les TPU, c'est aussi un modèle, puissent suivre.
1: Toi qui as eu un parcours à la fois dans des administrations, dans des grandes entreprises, on peut y croire, là, parce que quand tu vois un peu les circuits de tout ça, on peut y croire d'avoir un jour des usines, vraiment, d'avoir un jour ces 30-40 milliards sur la table et de se dire, allez, les gars... Il est temps d'y aller sur les microprocesseurs.
2: Alors, qu'on puisse réduire les délais pour les data
1: centers. Même sans aller chercher du 2-3 nanomètres. Hein, mais
2: L'investissement, en fait, on voit que la barrière à l'investissement pour faire ses propres processeurs a baissé, notamment avec le développement d'un certain nombre de composantes open source. Donc, d'ailleurs, pratiquement tous les hyperscalers ont leur projet de développement. Oui. Donc je pense que c'est à la portée de main de l'Europe et je pense qu'effectivement, c'est notre intérêt.
0: Et le... Bah, qu'il faille aller, oui, que ce soit une bonne nouvelle, oui. Ça crée des emplois, un hyperscale, c'est entre 100 et 300 emplois, c'est des milliers d'emplois autour. Après, il faut aussi relativiser. On a un vrai avantage concurrentiel énergétique, ça je rejoins tout à fait. Maintenant, les emplois dans les data centers sont parfois pas très durables, c'est qu'il y a quand même beaucoup, beaucoup d'automatisation. Il y a un deuxième phénomène économique, c'est qu'on construit les data centers, mais qu'ils sont opérés par d'autres. Donc la valeur, effectivement, nous échappe. Donc ça pose effectivement des questions derrière. Maintenant, il faut y aller. Certes, c'est ultra énergivore, et tu parlais des États-Unis, on peut parler aussi de l'Irlande, qui, dès 2021, a fait un moratoire en disant, notamment autour de Dublin, voilà, ça consomme tellement d'électricité et tellement d'eau qu'on ne veut pas de ces data centers à côté de chez nous. On a la chance aujourd'hui, entre guillemets, que les data centers ne représentent que 2-3% de l'énergie. RTE nous programme, peut-être même si on doublait ou on triplait, on a tout à fait les capacités à l'absorber. Donc il faut y aller, il faut accélérer les choses, et ça créera peut-être même un peu de pression sur les énergies alternatives.
1: Moi, je crois toujours au bienfait des technologies, hein, parfois un peu de façon naïve, mais je me dis, oui, ça consomme de l'eau, mais un jour, on va trouver des technos qui consommeront moins d'eau, qui consommeront de l'huile, enfin, ça existe un peu.
3: Ça ne fait peut-être pas les emplois directs, mais ça fait beaucoup d'emplois indirects. Ne serait-ce que pour le raccordement, RTE apparemment pose un boulot énorme. Et c'est du bâtiment. Refaire du bâtiment, on dit quand le bâtiment va bien, tout va bien. Ben là, pour le coup, on va faire du bâtiment.
0: Oui, et puis tu as la partie RTE, tu as GRDF derrière, qui fait du gaz vert aussi. Il y a des perspectives sur le biométhane. Enfin, c'est profiter d'une position extrêmement intéressante sur l'électricité de façon générale et sur le gaz en particulier.
2: Alors, c'est intéressant. Bon, c'est quand même des choses très, très, très capitalistiques. Donc, on ne fait pas ça pour le nombre d'emplois. On fait ça pour l'intérêt
1: souverain
2: en termes de stratégique. Après, c'est aussi l'occasion de rappeler une chose. Tu parlais d'efficacité. Effectivement, c'est la question aussi qu'on peut se poser, parce que tous ces data centers... Bon, je rappelle quand même l'un des seuls produits dont le prix n'est pas augmenté malgré la crise de l'énergie, c'est le token. Ça, c'est la preuve vivante que les efforts d'amélioration de l'efficacité des modèles ont réussi à compenser les hausses de prix. Hein. Vous n'avez pas vu ça sur d'autres produits.
1: Un tout dernier mot, il nous reste moins de 3 minutes parce que je voulais vous entendre là-dessus. Vous avez certainement vu ces images là, il y a quelques jours. Donc, c'était un semi-marathon en Chine et c'est un robot qui a remporté. Alors, évidemment, il y a la course humaine, la course robot à côté. Alors, allez voir les images parce qu'il y a des robots qui se disloquent. Enfin, c'est assez amusant. Mais il y en a un, 25 km/h. Alors, on ne sait pas s'il a été rechargé sur place, mais on arrive quand même là à quelque chose d'assez impressionnant. L'année dernière, il l'a fait en 3 heures. Cette année, il le fait en 51 minutes. Un champion du semi-marathon le fait en un peu plus d'une heure, tout juste. Donc, on voit quand même la vitesse. Mais au-delà de ça, c'est quand même la performance d'avoir un robot pendant 50 minutes qui court. Alors, encore une fois, est-ce qu'il est passé au stand pour se recharger? On ne sait pas. Mais je trouve que là, on est en train de franchir une étape là, dans ces robots bipèdes.
2: Je n'ai pas fait le marathon de Paris comme toi, donc je suis content que les robots fassent les tâches difficiles quand je veux me débarrasser de ce côté-là.
1: On aura son avatar robot.
2: Ce qui est intéressant, c'est qu'effectivement, d'une année sur l'autre, le temps a été divisé par deux. Une autonomie quand même sur une distance de plus de 40 km, le truc est parti. Alors, on voit qu'il y a un certain...
1: C'est 20 km là, c'est un semi.
2: Il y a certains cas où des personnes les suivent avec des télécommandes, ça montre quand même qu'il y a un niveau de technologie. Bon, ce qui est aussi amusant, c'est de voir tous les différents robots, parce qu'effectivement, celui qui est arrivé, chapeau, et puis il y a tous ceux qui se sont cassés la gueule, il y en a un, on voit les pièces qui sautent en l'air.
1: Il y en a,
2: qui a une espèce de drone avec des hélices et qui file directement dans les tribunes. Donc je pense que c'est aussi ça qui est intéressant, et par rapport à ce qu'on disait tout à l'heure d'ailleurs sur les jeunes, Dans la technologie, ce qui est fascinant, c'est la phase d'exploration. On a des tas de choses nouvelles. Mm-hmm. La phase un peu plus pénible, c'est la phase d'exploitation. On choisit un modèle et là, on fait du process. Ouais. Et ce qui peut expliquer aussi le blues des jeunes sur l'IA, dans l'exploration formidable et l'exploitation, t'as un robot LLM qui va te dire ce que tu dois faire.
3: Oui. En fait, on voit une vraie rupture là en ce moment sur tout ce qui est robotique. Mm-hmm. On voit finalement l'IA s'intégrer vraiment au monde des robots. On l'a vu arriver avec le Generative Physical AI, c'est la compréhension statistique mm-hmm. du monde. Là, on le voit avec l'apparition des World Models. Pour le coup, il y a pas...
1: Un modèle qui prenne en compte tout l'environnement, le son, l'image...
3: Et la gravité. Les problématiques de
1: station. Oui, parce qu'un robot bipède, il faut bien se dire que même immobile, il y a du calcul derrière, parce qu'il faut qu'il se tienne...
3: Voilà. Et donc, en fait, il y a une vraie révolution. On en parlait tout à l'heure de l'IA arrive dans la cyber, l'IA arrive vraiment dans la robotique et ça va changer. Et c'est peut-être ça qu'on est en train de voir sous nos yeux.
0: Oui, et puis il y avait une grande question à un moment donné de savoir s'il fallait faire des robots humanoïdes ou pas. En fait, vu que notre environnement est construit pour des humanoïdes, bipèdes, etc., il y a un vrai intérêt à pousser dans ce sens-là. Mm-hmm. Tu parlais des world models, effectivement, pour s'adapter à cet environnement, fait d'abord pour les humains. Et ensuite, derrière, effectivement, le côté très amusant de ces robots qui tombent, etc., il y a une opération de com, oui. de rendre ces robots plus sympathiques, plus accessibles, pour que demain, ils rentrent chez nous de façon beaucoup plus rapide.
1: Parce que c'est quand même, je crois qu'un robot humanoïde, c'est quand même 40 à 50 mécanismes intérieurs qui
2: $100,000.
1: Ouais, voilà, le prix. Et souvent, on entend ça dans l'intégration dans l'industrie. J'étais au Global Industrie il y a quelques jours. Je me disais, un bras articulé, c'est 6 mécanismes, une précision diabolique. Faut pas non plus mettre ces robots humanoïdes partout. Mais c'est vrai que je trouve intéressant de parler sur ce clin d'œil, mais qui en est un pour l'instant, mais qui marque une vraie tendance. Merci à tous les trois. Vincent Champin, président de l'Observatoire du long terme, patron digital chez Framatome, membre du COMEX. Stéphane Roder, fondateur des AI Builders. Et Eric Compagnie, associé à Dixo Group. Merci de nous avoir apporté votre éclairage sur l'actu IA. On se retrouve la semaine prochaine, même heure, même endroit. D'ici là, excellente semaine sur BFM Business.
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7: Vous êtes bien dans le 18-19, ravi de vous retrouver. Mon premier invité, c'est Jean-Laurent Granier. Il est le patron de Generali pour la France. Bonsoir Jean-Laurent Granier.
8: Bonsoir Edwige.
7: Merci d'être là. Beaucoup de questions à vous poser. Vous êtes très très présent en France. Vous pesez lourd quand même, un petit peu plus de 19 milliards. Donc c'est dire que c'est important. Et puis vous êtes très présent auprès des entreprises, des petites entreprises et des particuliers bien sûr. Ma première question, elle sera sur les annonces d'aujourd'hui, sur le coût de la guerre estimé pour la France, parce qu'on n'est qu'au début, j'imagine, et puis les annonces là du Premier ministre à l'instant. Est-ce que pour vous, vous commencez, on sent que les incertitudes commencent vraiment à provoquer des inquiétudes, peut-être presque des craintes plutôt que des inquiétudes.
8: Vous savez, les inquiétudes d'Edwige Chevrillon, elles ne sont pas nouvelles, puisque le plus inquiétant en France, c'est le poids de la dette, c'est le poids de l'endettement, et c'est ce qui majoritairement provoque le problème des 6 milliards dont parle Sébastien Lecornu. Mais au-delà de ça, la guerre fait que les taux d'intérêt augmentent et que ce poids de la dette va augmenter. Et donc le niveau d'inquiétude pour les chefs d'entreprise, pour l'économie en général, il ne cesse de croître depuis l'année dernière, depuis toutes les discussions, les palinodies qu'on a eues sur le budget, dont la conséquence a été de taxer les entreprises, et le nombre de défaillances d'entreprises qui augmente, 60 000 l'année dernière, en 2025, et ça c'est un signal inquiétant.
7: Oui, et au premier trimestre, on voit bien que c'est encore...
8: 19 000 au premier trimestre.
7: 19 000, c'est vraiment une accélération très inquiétante. En préparant cette émission, vous m'avez dit, moi ce qui m'inquiète, c'est l'enlisement en fait. Le fait que cette crise, là encore, on voit bien, est-ce qu'il va taper, pas taper, est-ce qu'il y a un accord ou pas un accord, c'est sûr qu'on a un peu de mal à suivre ce que dit Donald Trump. Demain, normalement, c'est la fin du cessez-le-feu, donc c'est un moment important. Mais voilà, c'est cet enlisement, c'est le fait qu'il n'y a plus de boussole, on ne sait plus très bien où on va.
8: Et on sait que pour l'activité économique, pour la croissance, pour la sérénité du monde, tout simplement, la visibilité, c'est important. Cette incertitude, elle pèse sur le climat des affaires, elle pèse sur le moral des ménages aussi, on en parlera certainement, elle se traduit par un supplément d'épargne, ce qui n'est pas mauvais pour l'économie, mais ce qui est aussi un déficit de consommation. Et globalement, le sujet, spécialement en France, c'est que les problèmes de fonds structurels que nous avons dans la société, problème du financement des retraites, des déficits publics et des déficits sociaux, rien n'est enclenché pour les endiguer et pour apporter un début de solution.
7: Début de solution, est-ce que pour vous, cela aurait pu être peut-être une aide plus massive, une baisse de la TVA, par exemple, sur les carburants? Quelle est votre position, vous, en tant qu'assureur, assureur des Français? Quelle est votre position?
8: Bon, je pense que le sujet des taxes en France, il est très vaste. On peut parler de la TVA sur les carburants, on peut parler plus généralement aussi de la taxe sur les contrats d'assurance. Vous savez qu'on subit une taxe exceptionnelle sur les contrats santé actuellement.
7: Bien sûr.
8: Très généralement, ce qui est inquiétant, c'est le fait d'avoir comme réponse à une situation de crise ou une situation de difficulté, plus de taxes. Alors que ce dont on aurait besoin, c'est plus de confiance et plus de flexibilité pour mettre la France à bon niveau dans la compétition internationale et à permettre à la croissance en France de redémarrer. Aujourd'hui, on est plombé par le déficit public et on est plombé par le fait que les décisions qui sont prises sont plutôt dans le sens de plus de fiscalité.
7: Oui, mais vous êtes un groupe italien, hein, donc Generali, c'est basé à Trieste. Vous voyez bien la différence en fait, de traitement, entre guillemets, entre pour le consommateur français et le consommateur italien, parce que là-bas, il y a eu des baisses justement de TVA. Est-ce que c'est peut-être ce qu'on aurait dû faire ou au contraire, vous dites, nous, on n'a pas redressé nos finances publiques.
8: Je le constate et je me garderai de donner des conseils en matière de politique budgétaire. Ce que je sais en tout cas, c'est que pour trouver de la flexibilité, pour pouvoir réduire les taxes et redonner aux ménages des manières de consommer, il faut arriver à limiter les dépenses de l'État d'une manière ou d'une autre. Et regardez ce qui s'est passé dans le budget précédent et les hypothèses, d'où la déclaration de cet après-midi et le comité d'alerte des finances publiques. Les hypothèses prises par le budget sont déjà obsolètes, elles sont percutées par la politique de Trump au Moyen-Orient, mais elles ne reposaient pas sur aucune politique d'économie que ce soit. La seule chose qu'on a fait, c'est, je le rappelle, on a quand même augmenté à 36% le taux d'impôt sur les sociétés, là où la moyenne européenne est à 21%. Et que ça, c'est pas quelque chose qui soit durable.
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11: Et Tech & Co, la quotidienne, on débrief l'actu tech, vous le savez, chaque soir pendant une heure, de 19h30 à 20h30, avec ce soir sur le plateau de Tech & Co, Salim Nassur. Salut Salim.
12: Bonsoir.
11: Salim qui est fondateur de Mars avec deux A. ne l'oubliez pas, et qui accompagne donc les entreprises qui veulent goûter à l'IA et surtout comprendre comment ça fonctionne. À tes côtés, Salim, c'est Christophe Honnête. Salut Christophe.
12: Bonsoir François.
11: Christophe, vous le connaissez peut-être car ça a été l'une des têtes pensantes de Microsoft il y a quelques années de cela au niveau Europe, et aujourd'hui tu es Senior Advisor chez Seven2. Merci chaleureux d'être là mon cher Christophe, et nous avons aussi Jérôme Colombin. Salut Jérôme.
13: Bonsoir François.
11: Jérôme, journaliste tech, mon camarade de toujours, que vous pouvez écouter, regarder avec son podcast quotidien Monde Numérique.
13: Yes.
11: Voilà. Bah, écoutez, ravi de vous avoir tous les trois. On va tout de suite plonger dans l'actu avec ChatGPT qui reprend son indépendance après avoir injecté 13 milliards de dollars dans OpenAI. Microsoft donc perd son exclusivité de distribution d'OpenAI. C'est ce qu'ont annoncé donc les deux groupes hier soir. C'est la fin d'un mariage qui a lancé la révolution ChatGPT. Rappelez-vous, c'était en 2022. Anthony Morel nous racontait tout ça ce matin. On l'écoute et puis après, bien évidemment, on revient sur ce sujet avec nos débriefeurs.
14: Alors c'est une séparation à l'amiable, on pourrait dire un mariage qui se transforme en union libre d'une certaine manière, c'est-à-dire que les deux entreprises dont les destins sont liés depuis 2019 vont quand même continuer à travailler ensemble, simplement l'exclusivité qui les liait n'existe plus, et ça change pas mal de choses. C'est-à-dire que concrètement, jusqu'ici, quand une entreprise ou quand une administration voulait utiliser ChatGPT à grande échelle, la porte d'entrée naturelle, c'était Microsoft, c'était les serveurs de Microsoft et Microsoft Azure. Désormais, OpenAI pourra proposer ses modèles ailleurs, c'est-à-dire via par exemple Amazon Web Services, Google Cloud, pourquoi pas, c'est-à-dire qu'il n'y a plus de monopole commercial. C'est une séparation qui avait déjà commencé au mois d'octobre, ils avaient commencé à desserrer un petit peu les liens, c'est-à-dire que chacun avait récupéré le droit de travailler avec d'autres entreprises d'intelligence artificielle. On sait aussi qu'OpenAI travaille sur des appareils connectés avec de l'IA embarqué, par exemple sur des smartphones, et ça ne se fera pas avec Microsoft. Donc on sentait déjà que la séparation arrivait, et ça acte un changement d'époque, c'est-à-dire que Microsoft a aidé OpenAI à décoller. Ils ont quand même investi 1 milliard de dollars en 2019, donc à une époque où personne ne parlait d'intelligence artificielle dans le grand public. Ils ont cru au projet très très tôt. Aujourd'hui, clairement, OpenAI, c'est plus une start-up, ils n'ont plus vraiment besoin de Microsoft, ils veulent contrôler leur propre destin. Alors on pourrait se demander pourquoi Microsoft accepte une séparation dans laquelle ils ont tout à perdre, mais en fait ils n'ont pas vraiment intérêt à se fâcher avec leur ancien petit protégé, et puis surtout, ils ont déjà bien rentabilisé leur pari, que ce soit en termes d'image, de revenus cloud, et puis cette participation de 13 milliards de dollars, le total de leurs investissements. Clairement, s'il y a une introduction en bourse à un moment, ils vont les faire fructifier assez largement.
11: Voilà donc, OpenAI s'émancipe, c'est bien ça, hein. Microsoft ne sera plus l'unique client finalement d'OpenAI. OpenAI va pouvoir voler de ses propres ailes. On sait que Amazon a approché OpenAI il y a quelque temps de cela. Microsoft avait tiqué à l'époque. Et bien maintenant, ils ne pourront plus tiquer puisqu'ils auront le droit, enfin en tout cas OpenAI aura le droit de passer des accords avec Amazon, mais avec d'autres aussi, hein, d'autres géants de la tech qui pourraient avoir besoin en fait des services d'OpenAI. La question qu'on peut se poser, est-ce que c'est plutôt une bonne opération pour OpenAI ou est-ce que c'est pas forcément une si bonne opération? Christophe, tu as ton avis là-dessus?
12: Oui, moi
11: et après, ça serait intéressant d'avoir justement les points de vue de Salim et de Jérôme.
12: Moi, j'ai un avis pour dire que ce divorce, il est clairement gagnant pour Microsoft. Et je n'ai pas un biais particulier. Je dois dire que je me suis demandé si c'était la maestria de la négociation en position de force ou le fait qu'OpenAI soit, à mon avis, un peu plus aux abois. Mais Microsoft, de toute façon, voulait s'émanciper lui-même d'OpenAI puisqu'il a plutôt la vision de commoditiser les LLM pour pousser les agents et se mettre au-dessus. Il a profité au début du fait qu'OpenAI était la star pour se positionner sur l'IA et ne pas prendre du retard. Mais là, dans le deal tel qu'il est passé, effectivement, OpenAI peut vendre au travers, peut trouver de la distribution à travers Amazon, à travers Gemini ou que sais-je, enfin Gemini c'est peu probable, mais d'autres acteurs, donc ça ils peuvent le faire, c'est positif pour eux. Mais du côté de Microsoft, eux, ils avaient à reverser 20% des revenus qu'ils faisaient autour d'OpenAI, ils n'ont plus ça, ils vont continuer à toucher 20% des revenus sur OpenAI, de ce qu'ils vendent sur la plateforme et de ce qu'OpenAI vend sur les autres plateformes.
11: Jusqu'en 2030.
12: Jusqu'en 2030, y compris sur les acquisitions potentielles que OpenAI ferait.
1: Donc, ils sont libérés d'un certain nombre de, ouais, de contraintes financières. Ils vont toucher...
11: Enfin, ils sont plus menottés, mais ils ont quand même une menotte accrochée.
1: Oui, oui, enfin, c'est plutôt, à mon avis, OpenAI qui les a. Et l'autre élément, c'est que moi, je considère qu'OpenAI, aujourd'hui, quelque part, la concurrence, elle est arrivée un peu plus vite que ce qu'on avait vu dans le passé, lorsque, lorsque Google s'était imposé sur le marché des moteurs de recherche, ou lorsque Facebook était devenu la star des réseaux sociaux. Là, on a quelque part une sorte de peloton de tête dans lequel il y a effectivement OpenAI, mais pas seulement, il y a Anthropic, il y a Gemini, et ils n'ont pas forcément toutes les ressources que les autres concurrents ont, ils n'ont pas de vache à lait pour pouvoir les financer. Il faut qu'ils arrivent à montrer leur propre sustainabilité, leur propre soutenabilité de leur modèle juste avec les LLM. Aujourd'hui, pour 25 milliards de revenus, ils font 13 milliards de pertes, et comment arriver à pouvoir, et il faut qu'ils atteignent leurs objectifs. On commence à voir qu'ils ont du mal à atteindre même les cibles de chiffre d'affaires qui s'étaient données en interne. Donc c'est quand même beaucoup plus tendu dans un contexte où il faut absolument qu'ils lèvent des fonds. Et donc, moi je pense que leur futur est quand même assez compliqué, et que Microsoft a fait un deal pile je gagne, face tu perds. C'est-à-dire que bah, finalement, je vais garder 27% de la boîte, je vais prendre 20% des revenus jusqu'à l'horizon 2030. S'ils atteignent leurs objectifs, ils vont faire 200 milliards en 2030, bah, 20% c'est pas mal, plus le pourcentage dans la boîte. Et puis si ça marche pas, bah, je vais continuer à développer, je vais commoditiser encore plus fortement les LLM. Donc pour moi, c'est un accord
11: plutôt qui est Microsoft plutôt gagnant, qui est gagnant de cet accord, en tout cas de cette nouvelle liberté d'OpenAI. Alors que sur le papier, on peut se dire que pour OpenAI, c'est ce que je disais tout à l'heure, c'est plutôt une bonne nouvelle, non? Qui enchaîne? Jérôme, et après Salim, qu'est-ce que t'en penses, toi? Est-ce que tu es d'accord avec Christophe?
15: Bah, j'écoute avec attention Christophe, que je trouve que c'est un avis très éclairé, mais que spontanément, effectivement, j'aurais pas partagé, parce que non, moi je suis plutôt avec une vision un peu plus basico-basique. Et comme tu dis, sur le papier, on a l'impression que c'est quand même OpenAI qui s'émancipe. Alors après, si je comprends bien aussi ton interprétation, c'est de dire que finalement, ça va pas si bien que ça pour OpenAI, et que du coup, Microsoft a peut-être intérêt à s'en débarrasser d'une certaine manière.
1: À s'en distancier.
15: À s'en distancier, voilà.
1: Ça, je pense.
15: Bon, OpenAI fait un pari, c'est de ne pas prendre le bouillon aussi vite qu'on l'imagine.
1: Non, mais pour eux, de ce point de vue, c'est positif, parce qu'ils vont pouvoir avoir accès à une distribution en dehors.
15: Quand même.
1: Mais, oui, quand même. D'accord. Mais le problème de fond demeure. Et pour Microsoft, eux, quelque part, ils se détachent d'OpenAI. Ils n'ont plus ces contraintes de pourcentage additionnel à donner. Ils ouvrent aussi, ce que j'ai oublié de mentionner, le fait qu'ils sont en train de créer leur propre puce Maya en concurrence potentielle avec Nvidia, et OpenAI leur imposait de tourner sur Nvidia. Ça a sauté également. Donc il y avait tout un ensemble de clauses qu'ils ont profité pour dégager d'un accord qui était un peu compliqué.
15: Après, ce que je trouve très intéressant dans ce que tu dis, c'est cette idée de commoditiser les LLM, parce qu'effectivement c'est la petite musique là qui est dans l'air.
1: Oui.
15: On a l'impression que c'était la révolution qui allait tout manger, et puis en 3 ans on en est déjà à se dire bon bah finalement c'est acquis, c'est banalisé. Les Chinois qui arrivent avec DeepSeek, qui font la même chose ou mieux, pour pas grand chose, pour pas cher. Effectivement, autant les années 2024 et un peu 2025 ont été incroyables pour OpenAI, qui était sur le toit du monde. Et là, tout d'un coup, on a l'impression qu'ils sont en train de dégringoler dans les escaliers un petit peu.
11: Salim, alors, est-ce que tu es d'accord avec la vision de Christophe? Est-ce que ce deal, finalement, qui s'arrête, mais une nouvelle aventure qui commence pour OpenAI, qui se retrouve émancipée, finalement, c'est plutôt une bonne chose ou une mauvaise chose pour OpenAI?
16: Ça vous étonne, je suis d'accord avec tout le monde.
11: c'est étonnant, parce que d'habitude, tu dis, je ne suis pas d'accord, les gars. Je suis pas d'accord et je vais vous expliquer pourquoi. Cela dit, non, après, il nous reste plein d'autres sujets où peut-être que tu ne seras pas d'accord.
16: Non, blague à part, il y a les deux, en fait, parce qu'il n'y a pas, de mon point de vue, encore une fois, ça n'engage que moi, mais il n'y a pas un grand gagnant et un perdant dans les deux. Les deux sont gagnants quelque part. Et ils sont tellement gagnants que c'était écrit dès le départ. Quand on regarde le contrat, ils devaient s'émanciper à un moment. Là où c'est rigolo, parce qu'ils n'en parlent pas tellement, c'est là où ils devaient s'émanciper, c'est quand ils auraient atteint la GI, donc cette fameuse intelligence artificielle générale.
11: Qui n'arrive pas.
16: Qui n'arrive pas, mais qui a
15: ou
16: disparu.
15: Qui est déjà là.
16: Non, mais
15: on ne sait pas.
16: Si on regarde, parce qu'il y a eu des insights, il a disparu en fait du contrat. Ce petit point a disparu. Donc ils peuvent s'émanciper avant d'avoir atteint la GI. Donc ça, c'est un premier truc qui est intéressant. Et là où je rejoins effectivement complètement, alors c'est gagnant, c'est pour ça que je suis d'accord avec toi, c'est gagnant pour OpenAI. Mais là où je rejoins complètement Christophe, c'est que c'est gagnant, bien sûr, pour Microsoft aussi. Et là où ça me paraît hyper évident, mais c'est rigolo parce que je le disais déjà, et ça ne vient pas de moi, moi j'avais entendu ça par Sundar Pichai, qui était mon boss chez Google, qui disait l'IA, ça va être comme l'électricité. Et donc, dans cette notion de commoditisation, c'est exactement ça. C'est qu'aujourd'hui, l'IA, elle est liquide et c'est plus quelqu'un qui est propriétaire. C'est l'IA, de toute façon, et je le dis toujours, moi, à des dirigeants avec lesquels on bosse, c'est qui me disent, c'est quoi le ROI ? Je dis, mais c'est quoi le ROI de l'électricité ? Si demain, tu éteins l'électricité, ton entreprise, ça ne marche plus. Donc, aujourd'hui, si tu éteins l'IA, ton entreprise, ça va être plus compliqué. Et en fait, aujourd'hui, ce qui se passe au niveau d'un Microsoft, puisqu'ils ont signé un accord avec Anthropic récemment, c'est de se dire, je vais commencer à mettre un peu d'OpenAI, un peu d'Anthropic, donc on commence à comprendre ce qu'est l'orchestration. Et au niveau des entreprises, c'est exactement la même chose, c'est-à-dire qu'on a plus un LLM majeur, qui va être juste OpenAI, ou demain Copilot, ou encore un Gemini. C'est comment j'arrive à orchestrer tout ça. Et ça, on l'avait déjà vu à l'époque du cloud, en fait. Moi, à l'époque où j'étais chez Google Cloud, donc ça ne s'appelle plus comme ça, mais il y avait un projet qui s'appelait Anthos. Et Anthos, c'était quoi ? C'était de dire, on sort du lock-in en fait, des vendeurs, en fait, et on se dit, bah, on peut prendre un peu de cloud un peu partout. Donc là, en fait, c'est en train de se rejouer la même chose sur l'IA, c'est se dire, on a un orchestrateur, donc il y a des boîtes comme ça, et notamment, je ne sais pas si vous connaissez NumSpot, qui est une boîte française, qui fait ça. Donc ils orchestrent et ils vont aller choisir les bons morceaux de cloud, de compute, d'IA.
11: Les bons LLM.
16: Voilà, les bons LLM. Et si, par exemple, tu es dans une entreprise, et ce qui arrive dans beaucoup d'entreprises françaises, où tu veux garder ta souveraineté, ben, ils vont t'isoler cette partie de data sensible, où tu vas garder ta souveraineté. Donc c'est ça qui est en train de se jouer. Et je trouve que, finalement, les deux sont gagnants, si ce n'est que ben, Microsoft a des reins un peu plus solides qu'un OpenAI pour tenir dans la durée.
11: Et, alors, parce qu'on parle d'émancipation d'OpenAI, ce qui va être intéressant, c'est quels sont aujourd'hui les clients potentiels d'OpenAI dont ils n'avaient pas accès auparavant avec ce partenariat. On parlait d'Amazon. Est-ce que vous en voyez d'autres ?
16: Bah, il y a des grands groupes. Tu vois, il y a des grands groupes. Et d'ailleurs, c'était un moment des sujets de
11: papier. Avant, ils ne pouvaient pas passer des deals avec des grands groupes.
12: Ils vont devoir travailler avec un cloud provider. Ils ne vont pas vendre à.
16: Oui, mais regarde, sur la partie IA, si tu veux, il y avait eu.
12: Directement.
16: Je ne sais plus, je crois que c'était. Je ne sais plus si c'était avec Accenture. Non, c'était une grosse Big Firm.

0: Enfin, il y a deux choses. Il y a l'infrastructure cloud pour faire tourner OpenAI. Il n'y avait que Azure avant. Maintenant, il peut y avoir Azure et Amazon, pour simplifier. Okay. Mais précédemment, ils pouvaient très bien... D'ailleurs, c'est leur voie de sortie au jeu. Il faut qu'ils développent le B2B. Ils ne peuvent pas rester... Donc, ils doivent, pour développer le B2B, ils sont en concurrence avec Copilot.
1: Oui, alors pas que. Attends, je me permets.
0: Entre autres.
1: Oui, non, mais bien sûr. Il y a ça, mais il y a la couche, la surcouche, si tu veux, qu'on ne voit pas, qui est la couche service. Et en fait, aujourd'hui, aussi bien un OpenAI qu'un Anthropic, ils sont en train de développer des équipes qui vont apporter cette couche service que faisaient des Capgemini avant.
0: Mais
1: Ou un Palantir, exactement. Parce que ces entreprises de conseil ne comprennent plus tellement. Et donc aujourd'hui, tu as cette nouvelle couche de service qui vient justement orchestrer ça au niveau des entreprises.
0: Quand OpenAI cherche à vendre à des grandes entreprises, il est concurrent potentiel de Copilot.
1: Ah, mais complètement, exactement.
0: Il tournait sur Azure, mais il pourra en plus tourner sur Amazon.
1: Exactement.
0: C'est ça la différence.
1: Exactement.
2: Bon, écoutez, peut-être qu'un jour Sam Altman déclarera si cette émancipation est plutôt une bonne chose ou pas.
3: De toute façon, Sam Altman, il peut te dire blanc,
1: c'est ça. Sachant qu'on n'a pas parlé de la partie open source. Parce que quand on parle de commodité, forcément, tu as du closed source qui va être là et tu as de l'open source. Donc pareil, dans les boîtes aujourd'hui, c'est... Et tu le disais, il y a des modèles chinois qui font 90% du job pour beaucoup moins cher. Donc c'est ça aussi où il va y avoir un arbitrage. Est-ce que je prends quelque chose de propriétaire qui coûte une blinde ou est-ce que je prends quelque chose de...
2: Open source, qui coûte beaucoup moins cher.
1: Un peu moins, sur certains...
2: En faisant confiance à un LLM chinois. Aussi,
1: avec une confiance moindre, effectivement. Mais en fonction des différentes criticités de la tâche, tu vas arbitrer, en fait.
2: Tech & Co, il est 19h45 sur BFM Business. Merci d'être là. Toujours Christophe Honnête, toujours Salim Nassur, Jérôme Colombin. Tiens, Salim, tu auras sans doute pas mal de choses à dire concernant notre premier sujet, puisqu'on va parler de Google. Rappelons que tu avais un poste très important chez Google il y a quelques années. Google, donc, a signé un accord confidentiel avec l'armée américaine. C'est le média The Information qui le révèle. Le Pentagone veut utiliser l'IA de l'entreprise dans le cadre de missions classifiées. On est en train de revivre un petit peu l'épisode Anthropique et OpenAI il y a quelques temps. Et chez Google, c'est ça qui est intéressant, de nombreux cadres, plusieurs centaines visiblement, s'insurgent. Erwan Morris nous explique tout ça et puis on revient après sur le plateau de Tech & Co.
4: Dans une lettre ouverte, plusieurs centaines de cadres de Google réclament que l'entreprise renonce à fournir à l'armée américaine ses modèles d'intelligence artificielle pour des opérations classifiées. Pour ses salariés, directeurs et même vice-présidents, hors de question d'être associés à des affaires controversées, il n'y a aucun moyen de s'assurer que ces outils ne seront pas utilisés pour faire de terribles dégâts ou pour rogner les libertés individuelles, s'inquiète un employé. Nous souhaitons que l'IA soit au service de l'humanité et non qu'elle lui nuise, écrivent les signataires, dont certains opèrent chez DeepMind, le cœur du réacteur IA de Google. Depuis plusieurs mois maintenant, l'administration Trump presse les géants de la tech de lui donner accès à ses modèles afin de bénéficier d'avantages stratégiques dans les conflits, mais pas sans rencontrer quelques résistances. Anthropic, qui a refusé en début d'année de donner l'accès de son IA au Pentagone, a vu 200 millions de dollars de contrats annulés par le gouvernement, associés à l'interdiction de travailler avec des agences fédérales. Mais le positionnement de la start-up avait dopé sa popularité et renforcé le sentiment de confiance de ses utilisateurs.
2: Alors c'est un sujet très intéressant parce qu'il est sensible, surtout en ces périodes où, on va dire, la géopolitique nous en apprend tous les jours. On est en période de guerre, de conflit, et est-ce que ces grosses boîtes américaines prennent part dans des accords avec des gouvernements? On en a parlé avec Anthropic, on en a parlé avec OpenAI, maintenant c'est Google. D'un côté, c'est tellement logique que Google, finalement, se rapproche, en fait, du gouvernement et du Pentagone pour des solutions d'IA. Mais c'est intéressant parce que ça me fait penser à l'épisode Boston Robotics il y a quelques années. Je sais pas si vous en souvenez, peut-être que Salim, tu peux nous raconter ça. On revit à peu près la même histoire, alors évidemment c'est un autre sujet, mais qui était hyper sensible déjà à l'époque de chez Google.
1: Alors, t'as raison, il faut revenir un petit peu en arrière. Si on revient un peu en arrière, alors pour ceux qui savent pas, moi j'ai passé presque 10 ans, un peu moins chez Google, et entre 2012 et 2013, Google a racheté à peu près tout ce qui se faisait de bien, et dans l'IA et dans la robotics. Et notamment, il y avait donc Boston Dynamics, si tu veux, et mais il y avait aussi DeepMind. Cette année-là, ils ont acheté DeepMind. Donc, la couronne du joyau, quand même.
2: Et Boston, rappelez-vous, c'est ces fameux chiens.
1: Ces chiens, mais aussi
2: incroyables
1: avec Atlas.
2: Voilà.
1: C'est un robot.
2: Bien sûr.
1: C'était le nec plus ultra de ce qu'il y avait. Et déjà, à l'époque, c'est rigolo, parce que moi, j'en parlais avec mon ancien boss d'Orange. Je lui disais, mais enfin, il n'y a que moi qui vois ça. Mais si tu mets un humanoïde hyper puissant avec une IA hyper puissante dessus, t'as un truc qui commence à ressembler à un Terminator et qui peut aller vers du militaire. Si

0: tu veux. Et justement, à un moment, Google s'est débarrassé de Boston Dynamics parce qu'il y avait des polémiques, parce que...
1: Ils se sont débarrassés de ça parce que c'était un sujet qui commençait à sentir mauvais, finalement, voilà. Mais surtout, et qui pouvait altérer leur image.
0: Complètement, mais surtout, là, ce qu'on revit aujourd'hui avec ces centaines de signatures, et moi, j'étais à l'époque chez Google, on était des milliers, si tu veux, avoir signé une pétition, justement, pour un projet qui s'appelait Projet Maven, 2018. Hein. Mmh. Déjà, en fait, si tu veux, Google a basculé déjà vers 2016 avec un changement de stratégie, un changement de... Tu vois, c'est là où Larry et Sergey, les fondateurs, commençaient à se retirer un peu.
1: Ouais, à prendre du champ.
0: Voilà. Et donc, en 2018, il y a eu la même chose qui se produit maintenant, c'est-à-dire que tout le monde, enfin, une grande partie de chez Google s'est mis en grève contre le projet Maven. Et le projet Maven, c'était quoi? C'était ben, mettre de l'IA sur des drones armés de caméras pour pouvoir faire de la surveillance, en fait. Mmh. Donc,
1: c'était pas bien méchant.
0: C'était pas bien méchant, mais déjà...
1: Enfin, par rapport à ce que... Non, mais ce que je veux dire par là, par rapport à ce qui arrive là...
0: Oui, mais d'accord, mais c'est le début. C'est-à-dire oui, qu'à un moment, non, tu identifies...
1: Pour remettre un peu dans le contexte.
0: Non, mais bien sûr. Mais déjà, si tu veux, il y avait une lettre qui était partie, justement, à Sundar, en lui rappelant, Google, à la base, c'est « don't be evil ». Donc, ne soyez pas diabolique, quoi, quelque part. Et... finalement, l'entreprise...
1: Ce slogan en a pris un coup, là.
0: C'est plus qu'il a pris un coup, c'est qu'il n'est plus là, en fait. Yeah. Le slogan, aujourd'hui, c'est « Do the right thing ». Okay.
1: Ok.
0: Alors, qu'est-ce que c'est, le right thing?
1: C'est un peu plus pragmatique. Bah, c'est, plus, bah, c'est pragmatique. Moins romantique.
0: Parce qu'à partir du moment où tu as les fondateurs...
1: C'est sûr.
0: À partir du moment où tu as les fondateurs qui sont en recul, « Do the right thing », c'est peut-être « make more money ». Hein, c'est, tu l'interprètes comme tu veux.
1: Bien sûr.
0: Donc, à un moment, c'est te dire, ben, justement, là où à un moment, en 2018.
1: Oui, do the right thing pour les actionnaires, par exemple.
0: Voilà, exactement. Ils avaient retiré ce projet. Donc, Google s'était retiré. C'était okay. Ken Green à l'époque.
1: Donc, la patronne. La communauté de Google avait gagné, finalement.
0: Avait gagné.
1: Face à la direction.
0: Exactement, face à la direction. La direction a retiré. Mais au final, ils se sont rendus compte quoi? Ben, qu'est-ce qui s'est jeté sur les contrats Microsoft, Amazon? Donc, aujourd'hui, ils se disent, ben, de toute façon, on n'a pas le choix. Parce que justement, do the right thing, c'est make more money. Et donc, à la fin, bah, y a quelque part, bah, se dire, bah, si on ne le fait pas, il y a quelqu'un d'autre qui va le faire. Et on l'a vu hein, au niveau de l'investiture de Trump, ils sont tous au garde à vous derrière Trump.
1: Est-ce qu'on sait la teneur? Alors, j'imagine qu'on ne sait pas tout, et loin de là, mais quel est le type de contrat que Google a passé avec le Pentagone?
0: Justement, ressemble... tu réponds, je dis juste ça. C'est tout le sujet. Et moi, c'est ce qui m'inquiète le plus.
1: Non, mais c'est ça, toujours. C'est ça.
0: C'est-à-dire qu'à partir du moment où tu rentres dans un truc qui est classified, et je l'avais déjà dit au moment de l'Open, de l'IA Act européen, ne pas savoir ce qu'il y a dans les modèles, c'est dangereux. Mais maintenant, en plus que ça va être classified, moi ça me fait très très
2: oui mais ça ressemble ouais. beaucoup à ce qui s'est passé avec Anthropic parce qu'effectivement ça inclut l'utilisation de l'IA pour la planification de missions, le ciblage militaire, etc. Mais il y a des garde-fous apparemment, comme pour Anthropic, dès lors qu'il s'agirait de développer des outils de surveillance de masse ou des armes autonomes.
1: Donc c'est pas une IA létale. C'est pas létal. Alors, dans l'absolu.
2: Google pourra dire s'il est d'accord ou pas au moment où l'armée dira tiens, on voudrait bien utiliser votre
1: On va tuer des gens. Vous êtes d'accord, Google,
2: voilà,
1: ou pas?
2: Voilà, exactement. Oui, mais c'est super important parce qu'effectivement, comme dit Saline, le truc, c'est est-ce qu'ils seront informés? Est-ce qu'ils auront toutes les billes pour décider? Est-ce qu'ils pourront décider? Mais moi, ce que je trouve, c'est que cette histoire-là, il faut la remettre dans le contexte très immédiat de ce qui s'est passé ces derniers jours, il y a 8 jours exactement, je crois que c'était le 18 avril très précisément, ça entre complètement en résonance avec le fameux manifeste de Palantir, le truc de, comment il s'appelle, Axel Karp, qui a fait couler beaucoup d'encre, dans lequel il expose en 22 points comment, de toute manière, la tech doit se mettre au service de la défense de la démocratie, même si c'est de manière un peu autoritaire, de la défense des États-Unis, et notamment comment la Silicon Valley doit, c'est le message qu'il veut faire passer, doit s'investir pour plusieurs raisons. D'abord parce que c'est patriotique, mais aussi parce que c'est une manière de rendre au pays et à l'État tout ce que l'État lui a donné, lui a permis de se développer, etc. Donc ça, c'est très américain. Et c'est exactement ce que préconise Axel Karp dans ce manifeste. Et comme par hasard, une semaine après, Google dit « Ouais, bah, finalement, on va y aller aussi. » Donc, ils s'alignent, à mon avis, ils ne vont pas être les derniers à annoncer ça. Hein.
1: Christophe.
3: Bah, moi, ce qui me effectivement, je fais le parallèle entre 2018 et aujourd'hui, et je me dis, finalement, est-ce que Google est moins moral ou plus moral? Je ne sais pas. Et je pense que ça pose la question de savoir est-ce que les entreprises vont avoir une morale ou pas. Je pense qu'une grosse différence entre 2018 et 2026, c'était le Trump 1 et là, c'est le Trump 2. Et pas du tout la même chose en termes de volonté de soumettre les acteurs.
2: L'armée n'est pas par principe immorale non plus. Oui. Non, elle peut être amenée à faire des choses un peu ardos. Non plus.
3: Non, pour, mais je pense que.
2: Semble-t-il.
3: Je pense que la bonne chose, c'est de se dire, dans une communauté d'individus, on définit des lois, et ce qu'il faut, c'est respecter les lois. Je pense que ça me paraît, de ce point de vue, la bonne approche.
2: Juste pour revenir à ce que dit Axel Karp dans son manifeste, il dit, de toute façon, la question n'est pas de savoir si on doit, ou si on veut, ou si on peut développer des armes pilotées par IA. La question, c'est qui va le faire en premier.
1: Oui, c'est ça.
2: Et il ne faut pas qu'on soit les derniers à le faire.
3: C'est tout le problème. Effectivement, par rapport aux Chinois, c'est devenu un enjeu géopolitique majeur.
0: C'est rigolo ce que tu dis, ça me fait penser à ce qu'a dit, je parlais tout à l'heure de DeepMind, mais Demi Sassabi, donc, qui est le boss de DeepMind, et celui, et qui est vraiment quelqu'un de très très puissant que j'admire énormément, il disait dans un podcast récemment, et tu vois, il parlait justement de cette course à l'échalote qui est partie, et il dit, moi, le truc qui me rend le plus triste dans tout ça, c'est qu'en fait, on était à deux doigts de faire des vrais trucs majeurs pour l'humanité, oui, à savoir sauver le cancer, éradiquer le cancer,
2: mais faire ce genre de choses. Mais là, n'empêche
0: pas l'autre. Si, quelque part, parce qu'en fait, tous ces cerveaux, aujourd'hui, ils sont d'un point de vue monopolisés pour faire du commercial, entreprise. Moi, j'adore, je suis dans le monde de l'entreprise, on fait plus de trucs. Tu vois, des choses qu'on avait à l'époque chez Google en directional, comme on dit, c'est-à-dire une tendance vers laquelle on voulait aller, on savait que ça allait prendre du temps. Aujourd'hui, ça arrive aujourd'hui parce qu'ils ont mis beaucoup plus de ressources. De même côté, il y a plus de ressources sur l'armée, mais quand tu as plus de ressources sur l'armée et plus de ressources sur le commercial, bah tu as moins de ressources pour la santé ou pour des choses qui sont plus fondamentales. Tu vois, et donc, tu vois, au lieu de sauver l'humanité, tu la pousses un petit peu vers sa perte.
1: Tu as travaillé chez Google, tu connais un petit peu la posture. Comment va réagir Google? Parce que tu te mets à la place d'un Sundar Pichai. Il ne peut pas dire non à Donald Trump.
0: Ah non.
1: On est d'accord.
0: Enfin, il ne peut plus.
1: Il peut plus, voilà. Parce qu'il y a tellement d'enjeux. Si maintenant Google devient et dans le collimateur du gouvernement américain, c'est une catastrophe. Mmh. Donc il peut pas dire non. Il a 600 de ses cadres derrière.
2: 600, c'est pas grand chose.
0: Non, c'est rien.
2: Mais c'est rien du tout.
3: Non, mais d'accord. Apparemment, ce sont des chercheurs quand même. Hein. C'est positionné
0: non,
3: comme
0: mais
3: étant.
1: Tout dépend du bruit que ça fait finalement.
0: Non,
1: tu vois,
0: non,
1: c'est ça la question.
0: Non, là, c'est over.
1: Donc
0: c'est game over.
1: C'est cuit.
0: C'est cuit parce qu'encore une fois. Et ça, il y a vraiment eu ce shift en 2016 hein, chez Google. C'est marche ou crève en fait. Okay. Il y a plus de. Avant, c'était une entreprise où il y avait beaucoup de discussions, il y avait beaucoup de choses. Là, c'est comme on dit, comme à l'américaine,
1: le pragmatisme.
0: My way or the highway. Et c'est ça. Donc, soit tu me suis, soit tu prends la porte. Mais il n'y a pas tellement de champs de discussion en fait. Donc,
1: c'est amusant parce qu'on a parlé d'OpenAI dans cette histoire de collaboration avec le Pentagone. On a parlé de.
2: Je te dis, ils vont tous y aller.
1: On n'a pas parlé de Microsoft. Et pourtant, Microsoft doit avoir des accords forcément avec la défense américaine.
2: En fait, on en parle parce qu'il y a quelques voix qui s'élèvent pour s'opposer.
3: Oui.
2: Mais sinon, effectivement, sous-main, il y a plein de choses qui.
1: Mais bien sûr, évidemment.
0: Mais tu vois, quand je regardais d'ailleurs la belle silhouette de Jérôme, je voyais des images de porte-avions, de Pentagone derrière toi. J'ai les mêmes derrière moi. Et je me dis, je ne pensais pas qu'un jour, quand j'ai commencé ma carrière dans la tech,
1: que j'allais associer Google autant,
0: Non, mais même pas Google, mais que je suis allé autant parler de militaires, de dangers pour des citoyens, pour l'humanité, alors qu'à la base, la tech, c'était sympa, tu vois. Et là. Un peu moins.
2: Oui, mais attendez, c'est un peu exactement le même problème que le nucléaire. Quoi. Là, on revient vraiment sur l'idée que l'IA, c'est un peu comme le nucléaire, c'est à la fois le pire et le meilleur, que certes, il faut l'encadrer.
0: Plus dangereux.
2: Il va peut-être falloir faire un peu limiter la course aux armements, mais on en a besoin. Ça va également faire partie de la force de dissuasion.
0: Non, mais ton analogie est bonne avec le bémol, et moi, c'est ce que je dis depuis le début, hein, c'est-à-dire que c'est comme le nucléaire, en plus dangereux. Pourquoi? Parce que déjà...
1: Le nucléaire, ça peut être dangereux quand même.
0: Oui, mais le nucléaire est contrôlé par quelques nations et quelques personnes dans ces nations. L'IA, aujourd'hui, c'est contrôlé, c'est plus contrôlé en fait. Parce que même derrière tous ces grands titres, aujourd'hui, si tu prends un modèle en open source, tu peux faire beaucoup de choses et beaucoup de mal. De plus en plus. Donc, tu n'as pas besoin d'avoir de l'uranium enrichi pour faire ça.
2: Oui, le ticket d'entrée est un peu moins cher.
0: Tu as juste besoin de faire la bécane dans ton garage. Et donc, c'est beaucoup plus... Tu vois, la prolifération, elle va être beaucoup plus importante que le nucléaire.
1: Fabriquer un réacteur nucléaire dans son garage,
0: c'est plus compliqué. Et l'alimenter encore plus.
1: C'est sûr.
2: T'as les terroristes du Mali là, qui se mettent à acheter des robots à la Chine, et hop, je te fais mon armée de drones.
0: Ou les narcotrafiquants qui font des sous-marins.
1: Ce qu'a fait l'Ukraine et la Russie, d'ailleurs, ces derniers mois.
3: Ils ont résisté grâce à ça, entre autres.
1: Il est bientôt 20h, les amis. Salim, Christophe, Jérôme, on revient dans un instant, juste après cette petite pause pour la suite de Tech & Co, la quotidienne. Et on va parler de véhicules électriques et notamment du côté de la Chine avec BYD. Petit passage à vide pour le géant de la voiture électrique. On en parle dans quelques instants. À tout de suite et merci d'être là sur BFM Business.
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1: 20h02 en ce mardi soir sur BFM Business. Merci d'être là, Tech & Co, la quotidienne. Avec toujours pour commenter l'actu tech, vous le savez, on est là chaque soir, 19h30, 21h. Ce soir, Salim Nassur est avec nous, Christophe Honnête et Jérôme Colombin. Je vous propose maintenant de nous intéresser au secteur de l'automobile avec BYD qui confirme sa petite forme. Le champion de l'électrique chinois affiche un bénéfice net en chute de 55% sur un an. C'est quand même beaucoup. Son chiffre d'affaires est en baisse pour le troisième trimestre d'affilée. Le constructeur souffre tout particulièrement sur son marché domestique, avec une demande en berne et une concurrence grandissante. Justine Vasseuil nous explique tout ça et puis on revient évidemment sur le plateau de Tech & Co juste après.
8: Daniel Craig, sa nouvelle égérie, ne suffit pas à BYD. Son bénéfice est plombé principalement par la Chine. Le premier marché automobile mondial souffre. Au premier trimestre, les immatriculations y ont plongé de 20%. Sur un an, la disparition progressive des aides d'État pour l'achat de voitures électriques a notamment fait caler le marché. Et dans ce marasme, BYD tire moins bien son épingle du jeu que d'autres. Sur les trois premiers mois de l'année, il s'est fait doubler en termes de ventes par Geely, qui, contrairement à lui, a dans sa gamme des voitures thermiques. Pour rebondir, BYD compte sur la conquête de nouveaux marchés. Ses ventes ont progressé de 150% en Europe au premier trimestre, mais il mise aussi sur la technologie. Le constructeur vient ainsi de présenter à Pékin un SUV électrique d'une autonomie de 900 km, rechargeable en 9 minutes.
1: Voilà, BYD, donc, on va dire, dans une situation un peu compliquée. Après, le marché chinois est un peu complexe, on va dire, mais il y a des perspectives, on va dire, d'évolution qui sont importantes, notamment l'Europe et d'autres pays, évidemment, du globe. BYD, vous suivez un petit peu l'actualité des véhicules électriques?
0: Oui, complètement.
1: Passionnant. Et puis, en plus, alors, je ne sais pas si vous êtes déjà monté dans une BYD. Ouais. On commence à en avoir quelques-unes. Hein. Moi, j'ai pris Uber la dernière fois, c'était un BYD. Au début, je me suis dit, waouh, elle est super cette Tesla. Non, mais c'est vrai. Et après, j'ai regardé le logo, je me suis dit, c'est BYD. Et en fait, je trouve que c'est même mieux qu'une Tesla.
2: Ça fait un peu plus quali.
1: Peu plus chic.
2: Bon, oui, parfois, il y a un peu du doré et des petites étoiles.
1: Ouais, après, tout dépend des modèles que tu prends, je pense.
0: Et ils ont réglé le problème de la boîte à gants.
1: Ils ont des problèmes de boîte à gants.
0: Non, mais parce qu'en fait, tu sais, sur Tesla, il faut que tu appuies sur un bouton pour pouvoir. Enfin, un truc.
2: Ah oui,
0: software pour ouvrir ta boîte à gants.
1: Ah oui,
2: exactement.
1: Bah, ça, c'est là, ouais.
0: C'est
1: cet écran tactile qui pilote tout, même la boîte à gants.
2: C'est pour ça que j'ai pas acheté de Tesla. T'as tout à fait.
0: C'est juste pour ça.
2: C'est insupportable.
1: Après, on s'y fait, non, j'imagine.
0: Oui, bien sûr. Et puis c'est vachement bien.
1: Et puis tu ouvres pas ta boîte à gants tous les 30, tous les jours. Quoi.
0: Normalement, non.
1: La plupart du temps.
9: Sauf aux États-Unis parce que
2: t'as
9: sa carte.
2: Non, mais t'as pas
9: aux États-Unis parce que t'as un revolver dedans. Mais...
2: on dirait alors, Windows Mobile.
1: Voulez-vous ouvrir à 100% votre boîte à gants, à 50%,
2: oui, voilà,
1: etc. Voulez-vous mettre les essuie-glaces devant
9: Windows
1: la boîte à gants?
9: Voulez-vous ne pas la fermer?
0: Donc oui, moi je suis vachement et j'interviens souvent dans des boîtes de l'industrie automobile et c'est rigolo parce qu'il y a quelques mois là j'étais à Bruxelles où il y avait la grande patronne de BYD qui intervenait le matin et moi je faisais la keynote de l'après-midi et c'est rigolo parce qu'en fait ils étaient tous les constructeurs, les gens du réseau automobile, etc. s'étaient mobilisés à Bruxelles pour essayer de mettre des barrières à l'entrée à BYD, ce qui est une bonne et une mauvaise idée à la fois. Et donc moi quand j'intervenais l'après-midi je leur disais mais en fait au-delà des barrières, il faut aussi regarder, et c'est ce qu'on vient de dire, quelle est la qualité qu'ils ont amenée quand même. Qualité en termes de confort, qualité en termes d'expérience utilisateur et qualité sur les batteries.
2: C'est sûr que ça.
0: Voilà, sur les batteries.
2: Et la bataille, elle va être là.
0: Et elle est complètement là. Et on en parlera, je crois que c'est le sujet d'après, ouais. Sur la batterie. Mais déjà, BYD, il faut quand même se rappeler qu'il y a 20 ans, ils faisaient presque pas de voitures, en fait. Ils faisaient des batteries. Donc ils ont.
1: Oui, c'est leur métier.
0: C'est leur métier
1: premier.
0: De base. C'est leur métier de base, c'est la batterie. Donc aujourd'hui, on se rend compte que sur la voiture électrique, le nerf de la guerre, c'est la batterie, le temps de recharge et surtout, le temps de recharge et l'autonomie et les deux. Et aujourd'hui, ils sont hyper forts là-dessus. Et en plus, ils sont hyper agressifs. Donc la baisse du parce qu'en fait, c'est la baisse de revenus, mais aussi un peu de bénéfices. Ça vient surtout en fait de.
1: En fait, c'est une baisse de bénéfices.
0: C'est une baisse de bénéfices, tu vois. Et en fait, la baisse de bénéfices, ça se joue aussi parce qu'il y a moins de subventions au niveau de la Chine. Et ça, c'est le grand plan chinois, si
1: alors,
0: tu veux.
1: Et puis, j'ai un peu creusé ce sujet, mais je ne savais pas, j'avoue. Mm-hmm. Il existe des dizaines de constructeurs automobiles en Chine. C'est-à-dire que vous en avez qui arrivent tous les jours, qui vont durer 6 mois, qui vont disparaître. D'ailleurs, pétard, qu'est-ce qui se passe? T'achètes une voiture, je sais pas moi, Kellogg's, et 6 mois après, la marque Kellogg's, elle a disparu, quoi. Tu vois, qu'est-ce
2: mais
1: que
2: oui,
1: tu
2: mais fais c'est comme ça que ça fonctionne, et aussi pour les robots. C'est-à-dire que t'as une impulsion gouvernementale qui dit bon, c'est faut faire des voitures électriques.
1: Alors okay, là, bon, oui, on y va.
2: On s'y met des centaines.
0: C'est eux qui sont subventionnés.
2: Et puis après, les meilleurs restent les.
1: Donc, en fait, pourquoi ils sont en recul? Parce que justement, il y a cette concurrence féroce avec une guerre des prix. Parce que, évidemment, comme il y a des dizaines de constructeurs auto, ils tirent tous la bourre, ils cassent les prix. Donc, BYD a été obligé de faire des promos aussi. Et puis, le marché chinois est morose actuellement. Un peu partout. Aussi conséquence de.
2: Du coup, ils vont se jeter sur nous.
0: Oui, exactement.
2: Ils vont se rattraper sur les marges.
1: Et ils vont nous grignoter.
2: Ah, ouais.
1: Enfin, cela dit, être grignoté par BYD.
0: Non, grignoter, non. Ils vont
1: nous avaler.
2: On s'expliquera ça à Renault et à BMW.
0: Il y a Christophe qui essaye de nous dire quelque chose.
1: Allez, Christophe, vas-y.
3: Parce que ce qu'on observe, ce qu'on ne sait pas suffisamment, je pense, c'est à quel point le marché intérieur chinois est un marché difficile et un vrai coupe-gorge, en fait. C'est qu'il y a, comme tu le dis, c'est vrai pour la voiture, mais pour tout un ensemble de secteurs.
1: Les smartphones, les télés.
3: Il y a des surcapacités.
1: Bien sûr.
3: Et donc, les acteurs préfèrent.
1: Après, le marché est tellement
3: sabrer leur marge. Et donc, il y a une concurrence absolument féroce. Et d'ailleurs, c'est le côté absolument dingue. C'est qu'on les a utilisés au début comme un atelier pour fabriquer. Ils sont montés en innovation. On pensait pouvoir accéder à leur marché. Mais bon, tu n'imagines pas un Volkswagen ou un Stellantis aller sur le marché. Enfin, on voit bien la difficulté d'aller sur le marché chinois aujourd'hui. Donc, c'est un marché qui est très, très difficile. Et comme tu le dis, il y a aussi une autre caractéristique. C'est que c'est un marché qui est ultra digitalisé, IA-isé, qui fait qu'aujourd'hui, t'as pas besoin de concessions ou d'infrastructures majeures, tu vois, mettre un software sur un châssis, faire un beau logo, un truc, et je caricature un petit peu, mais lancer une marque de voiture, c'est possible. La preuve, comme tu le dis, il y a probablement pas loin d'une centaine d'acteurs crédibles sur ce marché, donc c'est très
1: incroyable.
3: Compliqué. Mais comme le dit justement Jérôme, pour eux, là, ils vont gagner en innovation, en efficacité, et puis ils vont être encore plus agressif à l'export.
1: Ouais, c'est-à-dire qu'ils vont arriver affûtés, quoi.
3: Ah bah oui.
1: Là, le gras a disparu quand ils vont arriver chez BYD en Europe.
3: La course à l'innovation sur les batteries et sur ce.
1: Parce que rappelons-le, BYD va ouvrir une usine d'assemblage en Europe. Je ne sais plus dans quel pays. Je me demande si c'est pas la Pologne.
2: Oui, je crois que c'est la Pologne ou.
1: Voilà. Pourquoi ils font ça? Pour pouvoir être éligible aux aides européennes à l'achat d'électricité.
2: On va les subventionner l'industrie automobile chinoise.
1: C'est fou.
2: Non, mais si on fait ça, c'est surréaliste.
1: Oui. Et Tesla le fait très bien.
0: Ouais.
1: Pareil. Si Tesla le fait, pourquoi pas à la Chine? Tesla est un constructeur américain. Ils ont ouvert leur usine d'assemblage à Berlin.
0: Oui, mais
1: pourquoi?
0: Là, je suis d'accord avec Jérôme.
2: c'est, tirage c'est, dans
0: c'est,
2: le pied.
0: C'est là où on est roi des couillons, parce que tu verrais jamais ça aux États-Unis, ni en Chine. À quel moment t'as un gouvernement qui va financer une industrie qui est pas la tienne, en fait, tu vois, c'est pour en plus qui vient tuer ta propre industrie.
2: C'est la loi, ouais. Monsieur.
1: C'est vous. Cela dit, rien n'empêche l'Union européenne de changer à petit près après la
3: c'est
1: loi.
3: C'est ce qu'ils veulent faire, non?
0: Oui, mais tu vois, l'usine Tesla est déjà implantée, si tu veux.
1: Oui, bien sûr.
0: Je te rappelle que au début, c'était Renault qui était sur la voiture électrique.
1: Je crois que quand t'achètes un modèle 3 qui est assemblé en Europe, d'ailleurs, c'est très clair aujourd'hui. Il y avait des modèles qui étaient assemblés en Chine. Ils n'étaient pas éligibles justement à l'aide européenne, mais à partir du moment où c'est une voiture qui est assemblée en Europe.
2: Arrêter les subventions et laisser Tesla se casser le nez, baisser les prix lui-même et basta.
0: Alors, ce qui est intéressant aussi, c'est.
2: c'est réglé.
1: Mais alors là, mais, franchement, Jérôme, mais va diriger l'Europe.
3: Commissaire européen,
1: allez,
3: allez,
1: va, c'est parti. Demande à si tu peux accélérer un peu les si tu quand tu seras au pouvoir.
2: Moins de règlements, moins de subventions.
1: Si tu peux accélérer les décisions, ça serait pas mal.
0: Mais. Il y a plusieurs lectures en fait qui est intéressante. C'est pour le consommateur, c'est forcément bien parce que ben c'est des voitures qui sont meilleures, qui vont être à un meilleur prix. C'est avec clair. Un bémol quand même, hein, c'est ce qu'on dit jamais. Et pourtant j'aime beaucoup BYD, mais ils ont aussi pas mal de rappels. Hein, ils ont eu plus de 100 000 rappels sur des voitures qui commençaient à prendre feu. Donc c'est pas que tu vois. Donc ça c'est pour le consommateur c'est bien.
3: Après contre rassurant.
0: C'est pas super rassurant. Tu vois.
1: Une voiture qui prend feu.
0: C'est pas super rassurant.
1: Surtout si ça part de la boîte à gants. Je suis désolé, mais si on n'arrive pas à l'ouvrir
0: et qu'il y avait l'extincteur dedans, t'es mal.
2: C'est ce qui arrivait à Tesla.
0: Oui, bien sûr. Hein. Bien sûr. Mais ce que je veux dire c'est que bon voilà. Donc pour le consommateur c'est plutôt bien. Après quand on prend un petit peu de hauteur et un point de vue macro, alors on n'est pas dans la superbe émission de notre ami Frédéric Simotel côté business, mais c'est important de.
1: On fait un gros bisou à Frédéric.
0: On fait un gros bisou
1: en vacances, qui doit en profiter véritablement dans son eau à 15 degrés à l'île de Ré. Gros bisou, Fred.
0: Ça, c'est le Corse qui parle.
1: Je referme la parenthèse. Oh, on se taquine un petit peu là-dessus. C'est comme je sais qu'il nous écoute ou qu'il nous regarde.
0: Je suis team Corse plus que team.
1: Ça va le faire sourire, je pense.
0: Mais donc, si on revient à un truc un peu plus sérieux, plus macro, ce qu'est en train de faire BYD, et ce que les gens ne comprennent pas, c'est assez fou. En fait, ils ont une stratégie qui est juste. Hégémonique de se dire on est en train d'atomiser tous les marchés. Tu vois, tu l'as vu notamment au Brésil, parce que là tu dis ouais, je suis monté dans une BYD, ça fait des années où ils sont hyper implantés partout, tu vois. Et aujourd'hui, ils en sont même à racheter leur propre voiture pour justement faire augmenter les ventes. Donc tu te retrouves comme ça, je ne sais pas si vous avez déjà vu sur Internet, il y a des cimetières de voitures neuves qui ont été immatriculées pour faire monter en fait, les prix des ventes pour se retrouver premier constructeur et vendeur mondial d'automobiles.
2: C'est pervers.
0: Voilà, c'est hyper pervers, mais tout ça étant subventionné par la Chine pour inonder le marché, tuer tous les concurrents. Aujourd'hui, quand tu es face à BYD, tu ne peux pas jouer parce qu'en fait, ils arrivent avec des prix qui massacrent la concurrence. Bah, tu te retires et puis après, c'est là où ils vont pouvoir réaugmenter les prix. Donc, c'est une stratégie qui est déjà vue et qu'ils sont en train d'appliquer aujourd'hui.
2: Tu m'étonnes que Trump soit très énervé.
0: Mais bien sûr, ils ne sont pas que bêtes, hein, nos amis. Donc, mais eux, ils l'ont vu. Nous, on ne l'a pas vu. Donc, on est en train de se faire laminer.
1: Voilà. Et pendant ce temps-là, nos constructeurs européens, français, essaient de...
0: Et d'ailleurs, pardon, juste complément, parce que là, on parle de BYD, mais tu parlais de Daniel Craig. Enfin, je crois que c'est dans le... Oui. On parlait de Daniel Craig tout à l'heure. Vous avez vu qu'ils sont en train d'ouvrir...
1: Il est géré de la marque Denza, qui est la marque haut de gamme
0: la marque premium
1: de BYD.
0: Encore. Mais ce qu'ils sont en train de faire là, à des Renault, etc., ils vont le faire à Porsche, ils vont le faire à BMW, etc.
1: Ouais, bien sûr.
0: Denza, c'est fait pour venir là. Ils sont en train d'ouvrir, je sais pas si vous avez vu, il y a un flagship Denza qui est sur les grands boulevards, là, qui est en train de s'ouvrir, avec Daniel Craig en grand. Et ils vont arriver sur des voitures qui sont aussi bien, voire meilleures que des Porsche et compagnie. Et avec un prix qui va être beaucoup plus intéressant. Ouais. Donc là, l'industrie automobile européenne, elle va prendre un coup.
2: Enfin, je suis pas spécialiste des voitures, mais Porsche et compagnie, c'est des voitures patrimoniales, quoi. Enfin,
0: c'est ce qu'on a dit toujours, mais ça commence à changer.
3: Non, mais avec la future de l'électrique, ça change. Tu vois,
0: non, mais regarde, on avait dit ça, et pourtant, et moi, je connais des gens plus fortunés que moi, qui à un moment avaient des Porsche, mais sont
1: pas. Il y a des gens plus fortunés que toi qui existent. Salim.
0: En tout cas,
1: oh mon Dieu.
0: Il y en a qui existent, mais que je connaissais pas.
1: D'accord.
0: Il y en a bien sûr qui a des gens beaucoup plus fortunés que moi. Mais ce que je voulais dire par là, c'est que j'ai vu des gens passer de Porsche à Tesla Model S à l'époque.
1: Oui, c'est vrai.
0: Ah oui, mais bien sûr. Ouais, dans la Silicon Valley, il y avait plein de gens qui passaient en
1: Parce qu'il y avait un côté hype aussi.
0: Oui, c'était pas que ça. Il y avait un redesign qui était nouveau.
1: Mais pour rebondir sur ce que vous disiez, Xiaomi est en train d'arriver en Allemagne et est en train de choper. Je ne sais pas si vous avez lu cette actu qui est sur nos confrères de chez 01net. En fait, ils sont en train de piquer des ingénieurs chez Porsche et Lamborghini.
0: Mais bien sûr.
1: Xiaomi. Simplement pour essayer de monter en gamme.
2: C'est pas ceux qui font les carburateurs, en tout cas.
1: non, mais bah, chez Xiaomi, il n'y a pas beaucoup de carburateurs.
2: Non, Xiaomi, c'est ceux-là qui vont prendre. C'est ça, c'est ça. Ils vont rester sur le carreau. Mais comme nous, enfin, c'est pas pour dire, mais on cherche à les protéger à tout prix. Il y avait cette idée d'imposer le passage à. De supprimer le thermique en 2030, là, qui était violent, tout le monde a pleuré, etc. Mais au moins, ça aurait peut-être.
0: Bien sûr.
2: Tu
0: parles de Xiaomi, ils ont quand même. Aujourd'hui, ils sont au coude à coude face à Porsche sur des benchmarks de vitesse, en fait. Donc, si vous avez regardé le dernier SUV de Xiaomi, il est incroyable en termes de design, en termes de luxe, en termes de confort et en termes de puissance. Donc, on est en face d'un rouleau compresseur, aussi bien sur de l'entrée de gamme que du moyen de gamme que du haut de gamme maintenant avec Denza qui arrive. Ouais, j'en parle pas mal avec des constructeurs, etc. Il y a du souci à se faire si les gens ne se réveillent pas à ce moment-là.
1: Pour rester dans le monde de l'automobile et toujours rester en Chine, est-ce que vous connaissez la société Cattle ?
0: Oui.
1: Voilà,
0: oui,
1: constructeur. Alors, je ne sais pas si c'est un constructeur de voiture ou de batterie. C'est plutôt un constructeur de batterie.
3: De batterie.
1: Voilà, qui innove, qui dépense beaucoup d'argent dans le domaine de la recherche et du développement. Alors, il y a deux actus concernant Cattle qui lèvent 5 milliards de dollars à la bourse de Hong Kong. C'est un peu, le quotidien de toutes ces boîtes de tech. Ce qui est intéressant, surtout, c'est qu'ils ont sorti une nouvelle batterie qui a l'air complètement dingue. Qui se recharge, écoutez bien,
2: de 80% en 3 minutes 44.
1: En 3 minutes
2: 44. 3 minutes 44.
1: Vous êtes à 10%, c'est-à-dire vous êtes comme ça, hein, là, il faut que vous vous arrêtiez.
2: Ouais.
1: Et bien, le temps d'un plein, parce qu'on peut dire qu'un plein, c'est quoi? Allez, 3-4 minutes.
2: Ah oui,
1: vous rechargez votre voiture à 80%. C'est quand même dingue. Et cette innovation, elle vient pas des États-Unis, elle vient pas d'Europe, elle vient de Chine.
2: Et jusqu'à 98% en 6 minutes.
1: Voilà. Et je crois 98% dans des conditions météorologiques difficiles. C'est-à-dire que vous savez que les batteries aiment bien avoir une recharge dans des conditions confortables de température. Et là, ils arrivent à recharger la batterie à une vitesse folle, même quand il fait très très froid.
2: Ouais.
1: C'est ça qui est dingue. Donc, c'est intéressant. Ça prouve aussi que la technologie de stockage énergie évolue. Aujourd'hui, on n'est plus sur du lithium-ion, hein, on est sur d'autres catégories de batteries. Et je voulais avoir votre avis là-dessus. Encore une fois, c'est la Chine qui innove avec le stockage qui est un peu la locomotive de l'innovation finalement, parce que c'est là où ça évolue pas trop, le stockage d'énergie.
3: Ça rejoint un peu ce qu'on disait tout à l'heure, à savoir que c'est un marché qui est effectivement booming sur les voitures, avec une électrification majeure du réseau et de toutes les automobiles, tous ces constructeurs, beaucoup de compétition entre les constructeurs, et évidemment le temps de chargement de la batterie est un élément clé. D'ailleurs, BYD est un très très gros constructeur de batteries, mais Cattle, il représente, je crois, environ 40% du marché des batteries, donc ils sont extrêmement présents. Et en fait, quand autour de nous on discute, finalement le frein qui reste aujourd'hui, il y en a deux. C'est le temps de chargement, parce que j'ai pas envie d'attendre 20 minutes, une demi-heure, etc. Et la deuxième chose, c'est l'infrastructure. Et ce que je trouve particulièrement intéressant dans l'annonce qui est là, c'est que on fait sauter un verrou en disant je vais recharger globalement en 3-4 minutes, même pas le temps d'un plein. Et je vais pouvoir le faire sur une infrastructure existante. C'est-à-dire que j'ai pas besoin de changer les bornes et les prises, etc. Donc, ça, il reste quand même aujourd'hui. Hein. Donc, il y a plus ce frein du temps et je peux le faire sur l'infrastructure existante. Donc, il faut qu'elle continue à se déployer pour que on fasse pas la queue une heure pour avoir accès à une prise et qu'elle fonctionne. Mais je pense que dans le contexte dans lequel on est, il y a un timing qui est assez intéressant, c'est qu'avec le prix de l'essence, on voit que même en France, où l'électrique avait connu une petite
1: une baisse de régime,
3: là ça remonte,
1: repart, bien
3: parce que
1: sûr.
3: On se dit,
1: évidemment.
3: Bon, c'est vrai qu'aujourd'hui, si tu as une prise électrique chez toi, globalement, et que tu fais essentiellement des trajets locaux, voire un peu plus,
1: t'es vraiment
3: à passer une voiture électrique.
1: T'es vraiment gagnant. Hein.
2: Ouais, sauf que, pardon Christophe, oui, mais là tu mets le doigt sur un élément important, c'est que les chiffres et les vitesses de recharge exceptionnelles dont on parle, c'est pas du tout avec la prise électrique de la maison, parce que là tu fais...
3: Non, mais je parle pas de la maison.
1: C'est-à-dire qu'il faut que tu dises à tes voisins,
3: puis tu aies du
1: les gars, pendant un quart d'heure, vous éteignez tout à la maison, je recharge ma voiture, après c'est OK.
3: Enfin, moi j'ai j'ai lu que ça marche sur les oui. bornes de recharge sur les autoroutes, ça fonctionnera et tu auras ces performances. Ah,
1: mais là, je suis pas sûr.
2: C'est une condition sine qua non.
3: C'est ce que j'ai regardé.
2: Il faut qu'il y ait un réseau derrière. Il faut qu'il y ait
1: piste. Non, mais fait surtout, il faut
2: 5 voitures aux batteries.
1: Non, mais il faut surtout des puissances des centaines de kilowatts, des bornes de centaines de kilowatts. Je veux dire pour vous balancer, je sais pas combien de dizaines de kilowatts dans une batterie, il faut envoyer de la patate quand même.
9: La patate. Ça coûte des patates.
2: Comme toi, à la maison, c'est une 7,5, je crois.
1: Mais voilà.
2: Il faut une nuit pour recharger toute la voiture, mais c'est la préhistoire de la voiture électrique.
1: Voilà, c'est-à-dire que si on est à 7 à la maison, là, ça va être 700, finalement. Ouais. C'est 100 fois plus. Il faut un réseau électrique.
2: Mais c'est pas la peine
3: d'avoir ça à la maison. Ce que j'ai lu, c'est que ça pouvait se fonctionner, c'est que ces batteries, alors est-ce que les temps de recharge sont peut-être pas forcément les mêmes, etc., mais de ce que j'ai compris, c'est que ça fonctionnait sur des batteries
2: à la maison.
1: Alors, juste une précision, ça a été annoncé au salon de l'automobile de Pékin, qui paraît-il est un truc de dingue. D'ailleurs, on va en parler la semaine prochaine parce que Julien Bonnet, qui est journaliste à BFM Tech, était sur place. Il viendra nous expliquer un petit peu ce qu'il a ressenti et quelles sont les innovations qu'il a pu vivre là-bas. Bien sûr, tout ça est encore en laboratoire. Hein. On ne sait pas quand ces voitures, avec cette technologie de batterie, arriveront.
9: Ça va arriver vite.
1: Ouais, je me méfie parce que ça fait des années qu'on me dit que la révolution des batteries va arriver et on voit que ça met du temps quand même.
0: Je suis pas d'accord avec toi là. Pourquoi je suis pas d'accord? Parce qu'en fait, t'as pas besoin d'aller chez Cattle pour voir ça. Tu l'as déjà vu chez BYD. BYD, ils ont fait un saut quantique, si tu veux, sur le temps de recharge. C'est déjà impressionnant. Donc, ça va arriver vite. Et c'est rigolo qu'on se pose encore la question, alors que moi, je trouve que je bosse pas mal avec des groupes automobiles, si tu veux. Et je leur disais depuis longtemps, en fait, cette batterie, finalement, c'est un peu ce qui se passe avec Nvidia. Dans l'IA, c'est-à-dire qu'il y a un moment c'est le moteur de la voiture, c'est la batterie en fait, celui qui possède le pouvoir. Aujourd'hui dans l'IA, c'est Nvidia. Dans la voiture, c'est celui qu'on les batteries. Et ça, en fait, il y a plein de gens qui l'avaient pas compris. C'est pour ça qu'un BYD est parti, c'est pour ça qu'aujourd'hui Cattle a levé des milliards, si tu veux, parce que c'est le nerf de la guerre en fait. Et ça, on n'est qu'au début, parce que au-delà de la puissance, moi ce que je vois, c'est quand tu reprends un peu de hauteur, c'est tu déverrouilles l'ensemble du marché. C'est-à-dire que jusqu'à présent, les gens qui n'avaient pas fait cette transition, c'était de se dire, mais qu'est-ce qui se passe si moi je fais mon Paris-Marseille? Est-ce qu'il faut combien de fois il faut que je recharge? Si je recharge, ça va me prendre du temps, j'ai pas le temps, etc. Là, à partir du moment où tu te dis, en moins de 4 minutes, j'ai fait le plein, tu te dis, j'ai plus de soucis.
1: Certes.
0: Donc ça veut dire. Attention.
1: Mais condition que les infrastructures. C'est pour ça, parce que.
0: Mais justement, si je termine là-dessus, et moi, je trouve que.
1: C'est pas avec la borne autolibre que tu pourras recharger.
0: Bien sûr, mais tu vois, c'est là où.
1: Quoi que ça existe.
0: Je voyais un autre reportage l'autre jour sur des étudiants qui interrogeaient Patrick Pouyanné, donc le grand patron de Total, et il le taclait sur l'industrie fossile. Et il disait, mais vous êtes gentil, mais. Vous en avez encore besoin, mais par contre, on prévoit cette transition énergétique. Et c'est ce qu'a très bien fait un Total Energy. C'est aujourd'hui, tu vois, les stations, vous avez vu, elles sont en train de transitionner. Qu'ils ont compris que de plus en plus, il va y avoir de plus en plus de demandes. À partir du moment où, dans la tête des gens, ils vont se dire, en fait, je peux avoir une voiture électrique, j'ai plus ce lock qui me fait dire, j'ai quand même peur de tomber en rade, il va y avoir de plus en plus de stations électriques. Et donc, ça veut dire que derrière, il va falloir produire et produire encore plus d'électricité. Et c'est là où est la vraie bataille, en fait. Donc, on est vraiment dans cette bataille d'infrastructure, aussi bien au niveau de l'IA qu'au niveau de l'électrique. Mmh. Et ça change, en fait, on est dans une souveraineté technologique. Et tu comprends bien que la Chine, elle l'a compris depuis longtemps. Hein. C'est dans leur plan quinquennal à chaque fois. Ils vont sur ces industries-là. Et on a parlé de la robotique.
2: Tu parles de l'énergie?
0: Non, en fait.
2: Parce que sur les voitures, on est en train de la perdre, la souveraineté.
0: Ah, si tu regardes le plan, mais qu'ils annoncent, et le dernier, il était l'année dernière, qu'ils font tous les 5 ans en Chine, il y a la robotique, il y a l'IA, il y a l'automobile électrique, et bien sûr, il y a l'énergie.
2: Ouais.
0: Et 2 ans, ils ont développé énormément le solaire. Et quand tu vas notamment à Shenzhen, tu as. La moitié des voitures neuves, c'est de l'électrique, en fait.
1: Ouais, c'est clair.
0: Donc aujourd'hui, tu vois, c'est tous ces trucs-là où on est passé à côté, alors pourtant, on avait les données pour comprendre ce qui est en train de s'évoluer. Et il y a encore beaucoup trop de dirigeants, que ce soit d'entreprises ou de gouvernements, qui ne voient pas ce shift, en fait. Et c'est ça qui est paniquant en Europe et en France.
2: Il y a des réticences, il y a des peurs, il y a du social à gérer.
0: Parce que mais c'est pas du social.
2: Si tu as des filières qui disparaissent comme ça, l'État ne peut pas dire que c'est terminé. On va tout mettre entre les mains des startups, c'est elles qui vont faire des voitures maintenant.
0: Moi, je dis souvent qu'en Europe et en France, il y a beaucoup d'arrogance et cette arrogance nous amène à l'ignorance. Donc voilà. C'est...
1: Bon, en tout cas, on souhaite bonne chance et bon courage à nos constructeurs français qui vont devoir avoir très bientôt des concurrents très féroces.
2: Il faut que tu les invites, qu'ils viennent. Se justifier même.
0: Non, mais
1: après, il y a des efforts qui sont faits. Aussi. On terminera là-dessus, mais par exemple, prenez la dernière Twingo électrique qui est vraiment à un prix très, très, très intéressant. Ouais. Je crois qu'elle est à 13 000 euros si vous enlevez les aides. 13 000 euros pour un véhicule électrique, c'est une petite révolution quand même. Hein. Ouais. Alors bon, vous n'avez pas évidemment énormément d'autonomie, mais bon, c'est une petite citadine. Il nous reste 4 minutes. J'aimerais qu'on évoque un autre sujet lié à l'IA qui n'a strictement rien à voir. Est-ce que vous êtes fan de Taylor Swift? Est-ce que vous écoutez du Taylor Swift?
2: Moi, je suis fan du sens du business ouais. de Taylor Swift.
1: Incroyable.
2: Moi aussi.
1: Cette femme est incroyable. Bon, après, musicalement, on aime ou on n'aime pas.
2: Tu veux monter un business, faut s'associer à Taylor Swift.
1: C'est clair, ça. D'ailleurs, elle est juste à côté de toi.
3: Voilà,
1: c'était ta nouvelle fiancée, Jérôme, Taylor Swift.
2: Donc, respect, hein.
1: Et pourquoi on parle de Taylor Swift dans Tech & Co? Parce que Taylor Swift a soumis, écoutez bien, parce que c'est hyper intéressant, 2 empreintes sonores de sa voix. Et une photo d'elle à l'United States Patent and Trademark Office américain. On ne sait pas pourquoi, elle n'a pas trop communiqué là-dessus, mais il faut savoir que chat échaudé craint l'eau froide parce que Taylor Swift avait été la cible de fake news à l'époque de la promotion, en tout cas de la campagne électorale de Donald Trump, où en fait une IA lui avait fait dire qu'elle soutenait Donald Trump, alors que visiblement elle est pas totalement Trump, si vous voulez, et c'est le moins qu'on puisse dire. Il y a ça, et je trouve intéressante que l'une des stars les plus bankable du monde se dise, attendez les gars, j'en ai marre de ces chansons qui sont générées par l'IA, qui ressemblent à du Taylor Swift, je vais en fait déposer ma voix, en fait. Et je voulais avoir votre avis là-dessus, est-ce que ça sert à quelque chose? Est-ce que ça va être un peu le quotidien finalement de tous les grands artistes bientôt qui vont être obligés de faire pareil? Il va falloir vite donner votre avis parce qu'il nous reste peu de temps.
0: Alors, moi j'ai un super avis, mais vas-y.
1: Salim, vas-y.
0: C'est rigolo parce que j'avais, il n'y a pas longtemps, une conversation avec les gens de la SACEM ici, et je leur disais, il faut complètement revisiter le droit d'auteur, et c'est exactement ce qui est fait là. Mais avant Taylor Swift, je ne sais pas si vous avez suivi, mais le TikToker Khaby Lame, il avait déjà vendu son identité numérique pour pouvoir être reproduit en avatar.
1: Oui, c'est vrai.
0: Donc aujourd'hui, qu'est-ce qui est en train de se jouer? C'est...
1: Après, c'est pas un chanteur. C'est un peu différent, si tu veux.
0: Si, c'est pareil. C'est qu'aujourd'hui, tu peux reproduire son image. Donc là, tu peux reproduire son image, sa voix. En fait, ce que je joue aujourd'hui, c'est je ne dépose plus de la propriété intellectuelle parce que j'ai fait une chanson ou j'ai fait un... comme ça, comme Khaby Lame, mais je dépose mon identité numérique pour ne pas être cloné. Je termine là-dessus, c'est ce qu'avait bien compris d'ailleurs Sam Altman d'OpenAI, c'est pour ça qu'il avait sorti son projet Orb avec la reconnaissance de l'iris pour pouvoir dire qui est humain et qui est avatar. Mmh. Donc elle va dans le sens de l'histoire et elle a bien compris où va l'histoire.
2: Oui. Alors c'est pour ne pas être cloné, ou plus exactement pour ne pas être cloné en dehors de son contrôle, mais pour éventuellement en tirer même certains bénéfices. Si vous écoutez Monde Numérique samedi, vous pourrez entendre.
0: Nous l'écouterons.
2: Voilà. Dans le domaine du cinéma, en Chine, il y a une agence qui vient d'ouvrir et qui a signé avec une centaine d'acteurs, des acteurs réels, pour en faire des avatars qui vont ensuite pouvoir jouer, si on peut appeler ça jouer, en tout cas être utilisés dans des productions audiovisuelles générées par intelligence artificielle. Et donc, ils toucheront de l'argent, ils vendent juste leur image.
1: Alors qu'ils n'ont rien fait.
2: Ils n'ont rien fait, mais ils sont...
0: Khaby Lame a licencié...
1: C'est leur visage, leur voix qui va être utilisée par l'IA.
0: Mais c'est ce que je te disais. Okay. Le TikToker Khaby Lame, il a licencié ça pour 1 milliard.
1: Ouais, c'est clair.
0: 1 milliard.
1: C'est clair.
3: Je ne pense pas que ça fera la fortune de Taylor Swift, mais ça fera la fortune des avocats, parce qu'il n'y a pas encore de cadre juridique.
2: Ouais, exactement.
3: Et je pense qu'on se prépare un long chemin.
1: Mais je trouve que c'est intéressant cette exploration, parce qu'en plus, elle est hyper bankable, elle est hyper médiatique. C'est l'une des... Je crois que c'est la chanteuse au monde qui gagne le plus d'argent.
0: De loin.
1: Oui, mais... La fortune est colossale.
0: Comme on est sur BFM Business, moi j'invite tous les responsables, dirigeants d'entreprises et même politiques à commencer à réfléchir à ça. Parce que si une artiste le fait, c'est bien qu'il y a bien une raison. C'est-à-dire qu'à un moment, quelle est la voix de l'entreprise? C'est le dirigeant. Est-ce qu'à un moment, on permet à des gens de faire une fausse vidéo de ce dirigeant qui va annoncer quelque chose? Il y a pas mal de choses, de changements en termes de droits et de...
2: Ouais, mais quand on n'est plus dans le domaine artistique, bah, il y a ça.
0: Comment tu contredis un deepfake
2: malveillante derrière?
0: Bah d'accord, mais ça va être compliqué. On est en train de vraiment de réinventer.
2: Mais le seul bénéfice de déposer sa voix, c'est que tu peux faire des recours en justice.
0: Non, mais, oui, mais bien sûr.
3: Qu'il y a besoin d'un nouveau cadre juridique, c'est sûr.
0: Mais voilà, il faut qu'on change le cadre juridique complètement.
1: Tout ça est assez flou. Hein,
2: il y avait une série Netflix qui était super intéressante. Vous avez pas vu avec je sais plus quelle comédienne. Très connue, où elle se fait voler son image comme ça, et en fait elle se la fait pas voler, elle l'a signée, sauf que c'était écrit en tout petit,
1: elle n'avait pas vu le contrat,
2: elle n'avait pas vu, elle avait signé pour qu'on puisse générer des personnages.
1: Tiens, puisque tu parles de comédien, il faut savoir que Matthew McConaughey, qui est aussi un comédien connu, a lui signé pareil, enfin a verrouillé un petit peu son identité, c'était en janvier dernier. Et bien voilà, ça sera le mot de la fin.
2: C'était Salma Hayek.
1: C'était Salma Hayek.
3: Ah ouais, d'accord.
1: En effet. Et je crois que c'était cette grande série sur Netflix, toujours en anticipation, qui est hyper connue.
0: Black Mirror.
1: Voilà, c'était Black Mirror. Merci beaucoup, Salim. Merci, Christophe Olnet.
3: Merci
1: Salim Nassur. Et merci à Jérôme Colombin. On écoutera avec beaucoup d'attention ton podcast Monde Numérique, mon cher Jérôme. On se retrouve demain, mercredi. Vous avez raté un bout de cette émission. Eh bien, n'hésitez pas. Hein. Les replays, les podcasts seront là dans quelques minutes. Bien sûr, vous pouvez nous retrouver en audio ou en vidéo. Et j'aurai le plaisir d'être là, bien sûr, fidèle au poste, demain, mercredi, dès 19h30. Belle soirée et à demain.
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10: 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Il est 9h. 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
19: Bonjour à tous, bienvenue dans la semaine de Culturia. Comme chaque week-end, on vous fait un petit résumé du meilleur de l'actualité intelligence artificielle de ces derniers jours. Et on va parler d'un incontournable de nos vies quotidiennes, professionnelles surtout, depuis le Covid notamment. C'est les visioconférences, les réunions en visio. Alors c'est très pratique, c'est vrai, mais ça peut aussi être dangereux, surtout à l'ère de l'intelligence artificielle, à tel point que bientôt, il faudra prouver que vous êtes bien humain pour pouvoir participer.
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20: Anthony Morel, un robot fait sensation, un robot joueur de ping-pong capable de battre des joueurs professionnels, c'est une première dans l'histoire.
19: Oui, c'est ça, et c'est un spectacle qui est hypnotisant. Hein. Donc on voit des joueurs de tennis de table, professionnels pour la plupart, qui défilent les uns après les autres pour affronter Ace. Ace, c'est le nom de ce robot qui a été conçu par Sony.
20: Bras, hein.
19: Alors c'est ça, c'est pas un humanoïde, hein, c'est un bras robotique qui est monté sur un rail amovible et équipé d'une raquette et qui répond coup par coup à n'importe quelle frappe. Alors ça peut être un coup lifté, brossé, un top spin à très haute vitesse. En fait, ce robot, il est équipé de 9 caméras intelligentes qui sont capables d'analyser la position de la balle 200 fois par seconde et de répliquer avec une précision qui est absolument incroyable. C'est-à-dire qu'il a battu 3 joueurs professionnels, ce qui n'avait jamais été réalisé jusqu'ici. Et les joueurs professionnels qui l'ont affronté disent qu'il est capable de réaliser des coups qu'aucun être humain n'est capable de faire. C'est-à-dire que par exemple, si vous avez déjà joué au tennis de table, vous savez que quand la balle touche le filet ou tape le coin de la table, c'est très compliqué d'avoir la réactivité suffisante pour répondre. Et bien le robot, lui, en une fraction de seconde, il est capable d'ajuster la raquette et de répondre. Il a un gros avantage. Mais c'est vrai que, en fait, ce qui est très intéressant, c'est que les robots pongistes, c'est un laboratoire de recherche depuis des décennies pour tous ceux qui se travaillent sur la robotique. Moi, j'ai eu l'occasion de jouer contre un robot de ping-pong il y a 3 ou 4 ans sur un grand salon technologique et je tenais encore la cadence alors que j'ai un niveau absolument médiocre.
20: Vous n'êtes pas pongiste professionnel.
19: Non, pas du tout. Très, très, très loin de là. Et donc là, si vous voulez, ça montre aussi l'accélération technologique, le fait qu'aujourd'hui, on ait des robots qui soient capables, alors peut-être pas de battre les frères Lebrun, on est sur des professionnels de relativement bas niveau, mais on va arriver sur le haut du tableau. C'est une question de mois ou d'années.
20: Mais alors, c'est utile, pas que pour s'amuser à regarder, mais aussi pour l'industrie.
19: Oui, alors c'est même là que c'est le plus utile, parce qu'en réalité, Sony n'a pas vocation à vendre des robots pongistes, à mon avis. Enfin, c'est une niche. Après, ça peut être des robots sparring partners pour l'entraînement. Ça, c'est génial pour les clubs qui ont les moyens d'investir. Mais évidemment, derrière, l'enjeu, il est plutôt industriel. C'est-à-dire qu'aujourd'hui, dans l'industrie, on a déjà des robots depuis des décennies, hein, évidemment, mais des robots qui fonctionnent de façon monotâche dans un environnement qui est très contrôlé. Là, ce qu'on voit, c'est la capacité du robot à s'adapter en temps réel, à improviser quasiment. Et donc, ça va permettre d'avoir des machines qui sont beaucoup plus polyvalentes. Et ça, c'est extrêmement précieux si on veut imaginer l'usine ou l'entrepôt du futur. Ça va être aussi adaptable dans les voitures autonomes, c'est-à-dire des technologies avec une réactivité absolument dingue quand on repère un piéton ou un cycliste et que la voiture doit freiner instantanément. Donc, ça va être dans ces applications industrielles que ces robots vont être extrêmement précieux, évidemment. Le tennis de table, c'est finalement un laboratoire miniature du monde réel. Et puis, on peut imaginer aussi dans le monde du spectacle. Moi, je regarderais bien des matchs entre l'homme et la machine. Je pense que ça pourrait... Il y a probablement un public pour ça.
20: Vous regardez les spectacles de danse, de robots.
19: Et ben voilà.
20: Non, mais il y a quand même beaucoup de sports désormais où les robots sont plus forts.
19: Oui, c'est-à-dire que là encore, nouvelle blessure narcissique pour l'être humain. Après l'échec, après le jeu de go, on voit que c'est dans les disciplines sportives que les robots sont en train de nous dépasser avec, encore une fois, une accélération technologique. Je parlais il y a 15 de robot humanoïde, pour le coup, qui a battu, qui a pulvérisé le record du monde de semi-marathon en 50 secondes et 20, 50 minutes et 26 secondes. C'est 7 minutes de mieux que le record du monde humain actuel. Et là aussi, on peut imaginer plein de cas d'usage pour ces robots humanoïdes qu'on pourrait envoyer dans des zones dangereuses, par exemple, pour des missions de secourisme, qu'on pourrait intégrer aussi dans des usines, ou qui pourraient aussi avoir des débouchés, évidemment, dans le secteur de la défense.
20: Oui,
19: on les imagine avec des armes dans les mains, ça peut faire des dégâts.
20: C'est pas juste, il est tout seul dans son couloir.
19: Oui,
20: alors ça, que ça tous donne... les autres sont de l'autre côté.
19: Ça donne pas un avantage extraordinaire en course à pied non plus.
20: Est-ce qu'il avait les chaussures
19: Non, il n'avait pas les plaques carbone.
20: Les fameuses plaques carbone avec lesquelles vous volez.
19: Il avait peut-être des pieds en carbone. Après, je ne sais pas.
20: Ah, c'est peut-être là où on peut pas lutter.
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19: Allez, maintenant, on va se poser une question qui dépasse le cadre technologique pour aller vers le juridique, voire le philosophique. Quelle est la responsabilité des concepteurs d'une IA quand leur création joue un rôle, de près ou de loin, dans un crime ou un délit? Vous avez 4 heures.
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20: Jusqu'où va la responsabilité des plateformes d'intelligence artificielle quand leurs outils sont utilisés à des fins violentes? Ce week-end, Sam Altman s'est excusé publiquement après une tuerie au Canada dans laquelle ChatGPT avait été utilisé avant le passage à l'acte. Anthony Morel, expliquez-nous.
19: Oui, en fait, c'est la première grande affaire criminelle de l'ère ChatGPT. C'est une affaire qui remonte au mois de février, une fusillade qui a fait 9 morts dans un lycée de Tumbler Ridge au Canada. Et l'auteur de la tuerie, il se trouve qu'elle avait un compte ChatGPT. Alors le compte était suffisamment inquiétant, le profil en tout cas était suffisamment préoccupant pour qu'il ait été suspendu par OpenAI. Donc on ne sait pas exactement la teneur des échanges parce que l'enquête est en cours. Est-ce que ça parlait d'armes, de scénarios d'attaque, de propos menaçants ? En tout cas, le compte avait été suspendu, mais OpenAI n'avait pas jugé bon de signaler le profil à la police. Et ça pose la question de où est-ce qu'on met le curseur ? Où est-ce que se situe la responsabilité de ces plateformes d'IA ? Est-ce qu'elles auraient dû, en fait, eh bien, prévenir les forces de l'ordre qu'un danger imminent se préparait ? Alors, ce week-end, Sam Altman a dû s'excuser publiquement. Les mots ne suffiront jamais, dit-il, mais je pense qu'il est nécessaire de présenter des excuses pour reconnaître le préjudice et la perte irréversible que votre communauté a subi, ce qui est une manière aussi de préparer la suite judiciaire de l'affaire, parce que le mois dernier, la famille d'une jeune fille qui a été blessée pendant la fusillade a porté plainte contre l'entreprise en jugeant que, par un signalement à la police, le drame aurait pu être évité, sachant que ce genre de cas va se multiplier, puisqu'aux États-Unis, le procureur de Floride a par exemple annoncé une enquête criminelle sur OpenAI pour déterminer le rôle que ChatGPT a pu jouer dans une attaque qui a fait 2 morts en 2025. C'est une première dans l'histoire de la justice.
20: Mais alors attendez, là, ça ouvre un champ pas possible.
19: Oui, c'est très compliqué parce qu'on est dans un monde où l'IA, c'est absolument tout de nous, où les gens, de plus en plus, s'en servent comme un confident, comme un ami, voire comme un psy. Donc, où est-ce qu'on met le curseur ? Est-ce qu'il faut transformer les IA qui savent tout de nous dans des sortes de détecteurs de dangerosité humaine ? C'est vrai que ChatGPT voit ce que la famille ou les amis ne voient pas, la face la plus sombre d'une personnalité, quand on se confie beaucoup. Donc, est-ce que l'IA doit simplement refuser de répondre ? Est-ce qu'elle doit bloquer le compte en question ? Est-ce qu'elle doit prévenir les forces de l'ordre ? C'est un sujet qui est très complexe parce qu'on entre dans le secret des conversations. Et puis, on peut aussi créer des faux positifs. C'est-à-dire qu'il y a plein de gens aussi qui s'amusent à tester les limites de l'intelligence artificielle, qui font de l'humour noir, qui poussent l'IA dans leur retranchement pour voir un petit peu comment elle va réagir. Si à chaque fois qu'il y a un truc un petit peu limite, l'IA, le ChatGPT prévient la police, ça va quand même poser quelques questions.
20: Ça veut dire que vous considérez l'IA comme un humain à qui on confie quelque chose. Si vous avez un ami qui vous dit qu'il envisage de faire une tuerie, vous devez le dénoncer, mais c'est pareil.
19: C'est exactement ça. C'est exactement ça, mais sauf qu'on n'a pas de cadre légal aujourd'hui pour ça. Il n'y a pas de réponse réellement. Et sauf que c'est une question qui va de plus en plus se poser.
20: Avec un enjeu financier derrière énorme.
19: C'est ça. Il y a un enjeu financier parce qu'il y a un enjeu d'image. Et les deux sont intimement liés, évidemment. C'est-à-dire qu'en ce moment, on le voit bien, on a vu que les plateformes de les réseaux sociaux étaient dans le viseur de la justice. Il y avait le moment Big Tobacco un peu, avec des procès qui sont en train de se multiplier et qui pourrait coûter des milliards en définitive à Meta et aux autres. Et bien pour l'intelligence artificielle, ça pourrait être exactement la même chose dans quelques années, où on se rend compte que finalement l'IA, qui sait tout de nous, qui discute avec nous très longuement, et bien a aussi une responsabilité, ou en tout cas les éditeurs de ces plateformes ont une responsabilité d'alerter la justice quand il y a une menace de tuerie dans une école ou de suicide. Il y a eu aussi un certain nombre d'histoires où ChatGPT a été mise en cause dans une affaire où la famille d'une personne qui s'est donné la mort a estimé que de longues conversations avaient aggravé sa détresse. Il y a plusieurs procès comme ça qui sont en cours aux États-Unis.
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19: Encore une blessure narcissique pour l'être humain. Après les échecs, après le jeu de Go, voilà que les machines se mettent à nous battre à plate couture dans des disciplines sportives.
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20: Non mais il y a des questions franchement, Anthony Morel, qu'on aurait cru ne pas se poser il y a encore quelques mois. Est-ce que la personne avec laquelle je suis en train de discuter est bien réelle ? Les outils de visioconférence commencent à intégrer des détecteurs de deepfake.
19: Oui, c'est ça. Il y a une nouvelle fonctionnalité qui vient d'être lancée par Zoom. C'est un badge de vérification des êtres humains. C'est-à-dire que désormais, quand vous vous connecterez sur Zoom, eh bien sous la vignette de certains de vos interlocuteurs, vous allez voir apparaître une petite mention « humain ». Vérifier. Et ça veut dire qu'on est sûr et certain que la personne en face de vous, c'est bien un être humain et c'est pas un clone généré par l'intelligence artificielle, puisqu'aujourd'hui, avec une photo et 30 secondes de voix d'une personne, on est capable, en fait, de la répliquer et de lui faire dire potentiellement n'importe quoi, y compris dans une visioconférence. Donc l'idée qu'ils ont eue, c'est de créer une sorte de passeport d'humanité, si l'on peut dire. Alors c'est assez contraignant, Il faut faire scanner son visage, mais on peut pas le faire avec sa webcam. C'est des caméras très spéciales avec des capteurs de profondeur qui vont analyser le moindre moindre millimètre carré de votre visage, qui vont venir scanner votre iris aussi, qui est un marqueur biométrique. Et ensuite, quand vous vous connectez en visio, eh bien, on va comparer cette image biométrique extrêmement précise avec l'image, eh bien, renvoyée par votre webcam pour vérifier en temps réel si c'est bien vous, si c'est bien une vraie personne qui est en train de parler. Il y avait déjà des détecteurs d'authenticité qui allaient chercher des choses comme les clignements des yeux un peu bizarres, la désynchronisation entre les lèvres et la voix. Mais en fait, l'IA avance tellement vite, on arrive à faire des deepfakes tellement perfectionnés qu'il faut aujourd'hui avoir des outils encore plus puissants d'authentification de l'être humain. Ça va être notamment, alors c'est pas forcément pour n'importe quelle conversation.
20: Ouais, c'est pas tous vos zooms, quoi. Non. C'est pour des zooms de chefs importants, par exemple.
19: Voilà, c'est pour les VIP, voilà, pour le, voilà, un conseil d'administration, on peut imaginer, d'une grande entreprise, tout le monde est en distanciel, vous avez 10 personnes, eh bien, il faut absolument avoir son badge d'humanité, son badge humain vérifié pour pouvoir... Non mais c'est fou, encore une fois, on n'aurait jamais pensé prononcer ce genre de mots, mais oui, je pense que ça va devenir une nécessité, en tout cas sur les échanges à haute sensibilité, dans la défense aussi, on peut imaginer,
20: qu'ils
19: n'utilisent pas Zoom. Mais...
20: Nécessité parce que les chiffres de fraude sont quand même sérieux. Quoi.
19: C'est considérable. Alors c'est le cabinet Deloitte hein, qui estime que la fraude alimentée par l'IA générative, ça pourrait atteindre les 40 milliards de dollars rien qu'aux États-Unis d'ici l'an prochain, sachant que les deepfakes, c'est vraiment le moteur de cette fraude. Alors il y a déjà eu des cas extrêmement spectaculaires. Je me souviens de cette affaire à Hong Kong, c'était en 2024, hein, une entreprise qui s'était fait arnaquer de 25 millions de dollars, quand un responsable de la direction financière se retrouve en visio avec toute la direction et on lui dit, bah voilà, on a signé un gros contrat avec une entreprise, il faut faire un virement de 25 millions de dollars. Donc il réalise le virement et on se rend compte qu'en fait toute la visio avait été générée par de l'intelligence artificielle, que toute la direction, que tous ses collègues qu'il connaît ou qu'il voyait leur visage,
20: il n'y avait personne en fait.
19: Il n'y avait personne. Tout avait été généré par une IA. Alors c'est vraiment un cas à la Ocean's Eleven là pour le coup, mais c'est des cas, on était en 2024, aujourd'hui on est en 2026, l'IA est encore plus perfectionnée, en 2028 ou en 2030 ce sera encore autre chose. Donc vraiment il va falloir se prémunir de plus en plus face à ces risques là.
20: Mais c'est-à-dire vous allez commencer toutes vos visios en disant, Michel, est-ce que c'est vraiment toi, c'est tu n'as pas ton badge,
19: cligne les yeux 12 fois, prends le journal d'aujourd'hui,
20: ou lui poser des questions à clé avec des mots de passe,
19: voilà c'est ça, ou un truc que seul Michel est susceptible de savoir. Non mais vraiment c'est ça, c'est-à-dire qu'on entre

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1: L'invité du grand entretien ce matin à 7h45 sur BFM Business et sur AMC Live, c'est Alain Bocobza. Bonjour, responsable de la stratégie d'allocation d'actifs mondiales de Société Générale CIB. Vous avez publié votre Global Asset Allocation mi-avril. On voit donc le début de l'impact de la guerre au Moyen-Orient. Le premier constat, c'est que vous n'êtes pas particulièrement inquiet, comme on peut l'entendre parfois chez certains acteurs, pour l'économie européenne. Vous considérez qu'elle peut résister avec des flux qui sont toujours là et une croissance qui tient?
2: Alors, dans l'environnement général global, les États-Unis sont en bonne forme conjoncturelle. Il y a beaucoup de déséquilibre, mais les États-Unis ont vu leur croissance plutôt révisée un petit peu à la hausse avant et après le conflit. Et l'impact sur la croissance dépendra de la longueur du conflit et de la période pendant laquelle le baril restera au-dessus de 100 dollars. Si le conflit devait s'amplifier, escalader, comme on dit, il peut y avoir un impact beaucoup plus grave sur la croissance que ce qu'on attend. Pour l'instant, il y a un cessez-le-feu qui a l'air de tenir, des discussions de fond qui sont de bon augure pour arriver à trouver un compromis entre les différentes parties prenantes pour réouvrir ce détroit d'Ormuz qui devrait provoquer une détente du baril, je ne sais pas, autour de 80 dollars peut-être. On était à 70 dollars avant le conflit. C'est pas comme si on venait de 40 dollars et qu'on était au double. Donc c'est la durée du conflit et la durée de la fermeture de ce détroit d'Ormuz dans lequel circule un peu plus de 20% du pétrole et du gaz mondiaux. C'est cette ouverture-là qui provoquera la quantité de dommages sur la conjoncture internationale.
1: Dans ce contexte-là, il y a toujours beaucoup d'épargne en circulation avec des réallocations d'actifs, des flux qui sont importants et notamment des particuliers qui vont de plus en plus vers la bourse.
2: Alors, ce qu'on peut observer dans la gestion de l'épargne, c'est des sorties des SICAV monétaires et du livret A. Livret A, c'est un des outils d'épargne les plus utilisés en France. Il y a des sorties nettes, c'est pas risqué, il y a de la rémunération, mais on voit une volonté d'aller faire autre chose. Dans l'assurance vie, qui est le principal produit d'épargne financier des Français, on voit des entrées phénoménales dans les unités de compte, c'est-à-dire des produits diversifiés qui peuvent comporter des actions. Il n'y a pas que ça, mais on voit pas que des obligations d'État. Donc ça, c'est nouveau dans le panorama, dans la gestion de l'épargne française. Et ça peut correspondre aussi avec une volonté très claire des Français d'aller compléter leur épargne de répartition dans le système de sécurité sociale par un complément d'épargne quand ils le peuvent, avec de la capitalisation via les contrats d'assurance vie, via le plan d'épargne retraite, qui ont des contenants de culture action qu'on n'a pas vu depuis des années.
1: Oui, c'est ça, il y a une bascule qui se fait à quel moment? Ce que je comprends, c'est que vous dites que les Français sont en train de se faire de la capitalisation tout seul,
2: en fait. Complémentaire du système de répartition.
1: En se disant, je me prépare une retraite, ils vont sur quoi et à quel moment vous voyez cette bascule?
2: Les supports, ils sont nécessairement dans l'épargne défiscalisée. Le système français est organisé en ce sens. Donc, c'est les contrats d'assurance vie, c'est le plan d'épargne retraite qui est plus récent. Et on voit surtout dans la location de ce qu'ils achètent comme type de contrat, l'an dernier, jusqu'à aujourd'hui, quasiment 100% des entrées sur les contrats à unité de compte, qui sont des contrats multi-supports, mais qui peuvent comporter des actifs risqués, dont les marchés d'actions.
1: Et alors, des actions européennes, des actions américaines, ils vont vers quoi?
2: Alors, après, les supports, les ETF et les actions en direct permettent d'avoir tout l'univers, mais on voit une réallocation de l'épargne, avant tout à la maison. Donc,
1: vous avez toujours été plutôt positif sur l'Europe. Vous avez plutôt soutenu qu'il fallait réinvestir sur l'Europe. Vous êtes toujours là, au milieu de ce conflit au Moyen-Orient, sur cette position-là?
2: Elle est temporairement moins marquée qu'avant.
1: Oui.
2: Tout simplement parce que les États-Unis sont producteurs et exportateurs nets d'hydrocarbures. Donc, dans la séquence qu'on vit, il y a un avantage aux États-Unis. Et qu'on a pu voir dans la légère surperformance des actions américaines. Et il y a un deuxième élément, c'est que dans une vague qui est plutôt tactique que stratégique, à mon avis, sur la réapparition des Mag 7 ou des très grandes technologiques américaines, avec des séquences de résultats qui sont très bonnes. Mais on va être confronté dans la construction de la gestion de l'épargne à cet effet de concentration avec des sociétés qui sont déjà tellement énormes, elles sont déjà tellement énormes dans les indices qu'on a besoin de diversification. C'est pour ça qu'on a pu voir quelques indices asiatiques, dont la Corée.

0: vraiment décollé sur le système des semi-conducteurs et autres. Mais la diversification de portefeuille reste essentielle pour ceux qui gèrent l'épargne à long terme. Je ne parle pas de boursicotage ici. Et l'Europe est un territoire qui a sa place dans la diversification internationale avec des atouts et des merveilleuses entreprises qui ne sont pas très chères.
1: Oui, c'est ça. On reste moins cher quand même que le... Que
0: ah bah, par toujours. Rapport à ce qu'on peut observer aux États-Unis ou au Japon, clairement.
1: On a vu, Alain Bokobza, ces derniers temps, les marchés obligataires avoir une volatilité presque de marché action, avec vraiment des mouvements très forts en fonction du prix du Brent. On avait l'impression que ça se suivait. Comment vous regardez ça?
0: La première question était sur l'impact de l'événement qu'on vit sur la croissance. La deuxième, elle est sur l'inflation. Il est certain que les régimes d'inflation sont en train de monter et que l'impact sur le pilotage des politiques monétaires, des taux d'intérêt des banques centrales et donc des régimes de taux d'intérêt est impacté de prime abord. C'est le premier impact certain et donc on ne reviendra pas en arrière sur les taux qu'on avait avant le conflit de sitôt. Toutes choses étant égales par ailleurs. Ça, on ne reviendra pas parce que le régime d'inflation, un baril entre 80 et 100, ne provoque pas le même régime d'inflation généralisé qu'un baril à 70 ou 60. Donc ça, c'est une certitude. Donc oui, c'est normal que les régimes de volatilité des marchés de taux d'intérêt, des marchés des obligations soient plus élevés. Et en contrepartie, ça veut dire que le régime de volatilité des marchés d'actions, le régime de volatilité, c'est un terme technique pour parler du profil de risque. Un marché volatile, si on achète avant 5% de baisse, ben on a perdu 5% le jour où on a acheté. C'est ça la volatilité. Donc un marché moins volatile, comme on le voit sur les marchés d'actions, il est perturbé, ce marché, par l'événement au Moyen-Orient. Mais il n'est pas très volatile. Il a baissé un peu, il a repris ce qu'il avait perdu. Ça, c'est un élément essentiel dans l'allocation d'actifs, de se dire qu'il y a des éléments de résistance. Les résultats des entreprises... Pour la plupart, tiennent bon, les entreprises sont bien gérées, elles arrivent à se faufiler entre les tarifs américains, le baril à 80, il y a des secteurs endommagés. Mais globalement, les entreprises sont particulièrement agiles pour mieux naviguer ces périodes perturbées.
1: Sur le marché de la dette privée, on a eu sur ce plateau beaucoup de discours plutôt rassurants, jusqu'à ce qu'on reçoive Thomas Buberl d'AXA, qui était inquiet sur une transmission possible entre l'Europe et les États-Unis, avec des demandes de retrait qui sont de plus en plus importantes. Vous regardez comment, vous, ce risque-là ?
0: Je pense que le premier point, c'est la découverte de ce qu'est le marché du crédit privé, qui est un marché qui comporte beaucoup de sous-segments, qui est très technique. Marché, quand on plonge dedans pour l'analyser, il y a beaucoup d'acronymes dedans, c'est un peu un nouveau langage qui peut faire peur de prime abord. Donc ça, c'est un premier point. Le deuxième, c'est que s'il existe des sorties, elles sont essentiellement sur les fonds de crédit privé qui sont détenus par des acteurs privés. C'est peut-être un mismatch entre les fonds qui ont été vendus, qui sont des fonds de très long terme, encore plus long terme que les fonds des marchés d'actions, et des acteurs qui ont pu acheter avec la possibilité de se retirer.
1: Donc il y a une mauvaise compréhension entre l'actif et celui qui l'achète.
0: C'est ça, en disant que ce ne sont pas des fonds de trading, on n'achète pas un fonds de crédit privé pour faire du trading et je rentre et je ressors comme sur un ETF, sur un secteur ou une thématique. Donc ça, c'est le deuxième point, c'est réservé à un petit nombre de fonds de crédit privé aux États-Unis qui ont été surtout vendus à des acteurs privés. Il y a toujours des entrées nettes dans le marché du crédit privé aux États-Unis. Les institutionnels sont acheteurs nets, les privés ont plutôt sorti un peu, mais le total, c'est des entrées nettes.
1: Donc ça, c'est plutôt un bon signal.
0: Oui, et pour l'instant, il n'y a pas de risque systémique attaché à cette problématique. Il y a des parties qu'on comprend mieux maintenant sur ce mismatch dont on vient de parler. Il y a aussi le manque de transparence. Je pense, puisque ce sont des actifs privés, pour la plupart des fonds privés, il leur est demandé désormais de mieux communiquer sur ce qu'ils ont en portefeuille, sur la qualité des actifs qu'ils ont, sur la nature des actifs qu'ils ont, le contrôle des risques dans la gestion des fonds. Donc c'est une demande qui était exprimée à haute voix désormais par le marché, pour tous ces acteurs privés, cotés ou pas cotés, d'exprimer ce qu'ils ont en portefeuille, de façon à ce qu'on puisse mieux analyser le risque. A priori, c'est pas systémique. Il y a des acteurs qui ont pris du risque avec du levier, et il faut mieux comprendre comment ce levier est travaillé pour qu'il ne devienne pas systémique. Donc non, il n'y a pas de risque systémique aujourd'hui, de ce que nous comprenons du marché de la dette privée.
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8: Bonjour à tous, bienvenue dans BFM Entreprise consacré comme tous les lundis au leadership. Une demi-heure avec un leader, un patron qui va nous expliquer comment il dirige, son parcours, sa méthode, les clés de sa réussite, les épreuves qui l'ont forgé, quel meneur est-il? BFM Entreprise aujourd'hui, c'est avec Jean-Philippe Cartier.
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8: Bonjour Jean-Philippe Cartier.
9: Bonjour Sandra.
8: Ravi de vous avoir dans cette émission. Vous êtes président d'H8 Invest, holding d'investissement que vous avez fondé il y a 15 ans, qui détient des participations dans une quarantaine d'entreprises de tout secteur. On va voir que vous, l'entrepreneuriat, c'est quelque chose vraiment qui vous fait lever le matin. Hein. C'est vraiment ça. Je commence toujours par cette question dans cette émission. Est-ce que vous êtes né leader?
9: Est-ce que je suis né leader? Bonne question, je ne me suis pas posé ce matin, mais en tous les cas, je pense que pour beaucoup, on est entrepreneur. Je crois être né entrepreneur parce que je commerçais déjà à l'âge de 12-13 ans, je vendais des jeux vidéo à l'école.
8: Des
9: donc,
8: nappes aussi.
9: Et des nappes anti-tâches, mais ça, je vais passer cette histoire qui, grâce aux amis de mes parents, me faisait un peu d'argent de poche. Donc, en tous les cas, je pense qu'on peut naître entrepreneur et ça vient d'une profonde envie d'indépendance assez tôt, et beaucoup d'amis avec qui j'en parle, souvent d'ailleurs les autodidactes, et je suis autodidacte, sont quand même nés entrepreneurs. On ne démarre pas par hasard l'entrepreneuriat à 17-18 ans si on n'a pas envie d'en découdre très vite et de gagner en autonomie et en liberté.
8: C'est ça, gagner, prendre votre indépendance, entreprendre sans attendre. Pourquoi on n'envisage pas, par exemple, dans un premier temps, la tranquillité, la découverte de l'entreprise par le salariat? Tout de suite, finalement, c'est quand même une prise de risque.
9: Vous savez, Sandra, moi, je ne me suis jamais posé la question. C'est-à-dire que l'idée d'être salarié ne m'est jamais venue à l'esprit, ne serait-ce que 10 secondes. C'était une évidence, il fallait entreprendre, il fallait créer. Voilà, j'aime décider pour moi.
8: Alors, décider pour soi.
9: J'aime être maître de ce qui m'arrive. Et j'aime pas commander, mais j'aime construire autour de gens qui m'accompagnent des projets. Et oui, je pense peut-être qu'on peut naître plus facilement leader que d'autres. Je pense que c'est comme le charisme parfois, ça s'improvise pas forcément, il y a des personnalités, ça veut pas dire qu'on a plus de talent.
8: Ouais.
9: Mais il y a des gens qu'on écoute plus, il y a des gens qu'on suit plus, on a tous été inspirés par des gens et moi j'ai toujours eu l'impression que ma personnalité me poussait à agir de cette manière, mais c'était vraiment totalement ma personnalité, j'ai pas construit un autre personnage que celui que je suis, vous savez. J'ai croisé des gens dernièrement qui étaient des gens que j'ai vus à l'école il y a 35 ans, comme j'ai 50 ans, et oui, le temps passe. Et on était une trentaine, ça m'a fait très plaisir de retrouver ces gens-là. Je ne vais pas vous mentir, il y en a 90% que je n'ai absolument pas reconnus, pour ne pas dire 98%, pardon. Et tous m'ont dit, c'était exactement le même qu'il y a 35 ans.
8: Eux, ils se souvenaient de vous.
9: En tous les cas, ma personnalité, apparemment, ça m'a plutôt fait plaisir, parce que ce qui prouve, et je le crois, je n'ai pas changé, donc j'avais ce tempérament Et il me disait déjà, tu voulais monter ton entreprise, tu voulais construire, tu voulais créer, tu voulais réussir. Voilà, faut le dire, c'est pas un gros mot.
8: Non.
9: Tu voulais entreprendre. Voilà, je sais qu'en France, parfois, voilà. Mais voilà, j'avais envie de réussir. J'avais envie de prouver à mes parents. J'avais envie de me prouver à moi-même. J'avais envie de, voilà. Et donc, je crois que c'est, voilà, ça date d'il y a très longtemps. Et le fait de dire que t'as pas changé, c'est quelque chose qui, moi, m'a plu.
8: Vous quittez les bancs de l'école d'ailleurs très très vite, à quoi, 18 ans ?
9: 18 ans.
8: Qu'est-ce que vous faites à 18 ans ?
9: Ah, c'est une longue histoire, donc oui. Je vais vous la faire très rapidement. Alors, vous vous souvenez, même si vous êtes toujours très jeune.
8: Absolument.
9: C'était le début d'Internet et j'ai commencé, je vendais des voitures d'occasion pour essayer de me faire de l'argent de poche dans un garage qui était au détour de mon école. Et tous les soirs, comme j'aimais le commerce, j'allais voir ce monsieur qui s'appelait Vincent. Et je le regardais vendre des voitures, et mon rêve, c'était d'avoir une espèce de petite boucle, comme il avait, avec des tas de clés, et d'avoir mon garage. Je me disais, ça, c'est la réussite dans la vie, c'est son garage, c'est son affaire. Et j'allais l'aider vers 15, 16 ans, tous les soirs, en sortant de l'école.
8: Ouais.
9: Et j'aimais beaucoup ce garçon, qui avait 20 ans de plus que moi, ce monsieur. Et il m'aimait beaucoup. Et je l'ai aidé à vendre des voitures d'occasion, plutôt haut de gamme. Et j'ai commencé par faire ça pour me faire de l'argent de poche, et commencer à investir en bourse. Parce que j'adorais la bourse également jeune, je m'y intéressais. Et au final, vous vous souvenez que les années 95-98, c'est le tout début, les prémices d'Internet. Je vais un voyage aux États-Unis et je découvre un site qui s'appelle Autobaitel, qui était un site qui n'existe plus aujourd'hui, qui vendait des voitures d'occasion sur Internet. Alors, je vous rappelle qu'à l'époque, c'était le modem. Donc, pour se connecter à Internet, ça prenait à peu près 17 minutes. Maintenant, on attend 2 secondes, on devient fou. Voilà, on n'a plus aucune patience à rien. Mais c'est à l'époque, vrai. C'était incroyablement lent. Et je monte une entreprise. Je continue de vendre des voitures pour me faire un peu de sous. Et je monte une entreprise avec, très sincèrement, 100 000 francs, pas un euro de plus, qui était le PEL que m'avait mis ma maman en place depuis 20 ans, enfin 18 ans. 18-20 ans, et je monte autoreflex.com avec un jeune associé stagiaire qui a 17 ans, qui m'aimait bien, qui me trouve entreprenant et motivant, et qui m'accompagne quasiment bénévolement, que j'associe, et on monte une petite entreprise, autoreflex.com, sans savoir faire un site internet, voilà, dans les années 95-98.
8: Site de petites annonces automobiles que vous avez revendu finalement assez tard, en 2012.
9: Que j'ai revendu, entre, il y a eu pas mal d'opérations, mais que j'ai revendu à un groupe allemand, Axel Springer, définitivement en 2012, après avoir fait des opérations dessus financières en 2008.
8: Qu'est-ce qui vous mène à créer en 2008 H8 Invest, donc pour accompagner la croissance des entreprises ? Parce que vous le dites, vous avez vraiment envie d'être entrepreneur, mais là, vous avez aussi envie d'aider les autres entrepreneurs. Ça veut dire quand même assez tôt, vous avez conscience que les entrepreneurs ont besoin de soutien.
9: Je l'ai vécu en tant qu'entrepreneur autodidacte qui vient de banlieue parisienne. Et même si j'ai été, c'est important, extrêmement soutenu, notamment par ma maman, qui n'est plus, mais qui m'a beaucoup apporté son soutien. Et je pense que c'est hyper important. Et moi déjà, avec des enfants jeunes, je pense que la confiance, on a beaucoup plus besoin de confiance que d'argent en tant qu'entrepreneur ou quand sa maman vous dit « je vous fais confiance », donc c'est un point important que je veux souligner. Donc, quand j'ai monté cette entreprise jeune, avec pas grand-chose, j'étais convaincu qu'elle pouvait fonctionner. J'ai vécu des tas d'étapes à travers cette entreprise, et quand vous la vendez avec un certain prix et que vous gagnez très correctement votre vie à ce moment-là, ben vous avez envie de réinvestir, et moi j'ai eu envie de réinvestir, notamment en France, à 99% en France, et de transmettre un peu ce qui m'avait manqué. Et je dis souvent, je reviens à la confiance, mais moi, j'ai monté cette entreprise avec, on va parler en euros, parce qu'à l'époque, c'était 100 000 francs, 10, 15 000 euros. Je n'ai jamais rajouté un euro, on n'a jamais levé un franc, et je l'ai vendu plusieurs dizaines de millions d'euros. Pourquoi je vous dis ça? Parce qu'il ne faut pas avoir honte de parler d'argent, mais c'est complètement possible. Sans aucune relation, sans aucun réseau, sans aucun copinage, rien. Par le travail, par la volonté, par l'effort. Et je pense, et je reçois beaucoup de jeunes qui, de par mon parcours, ont envie de me rencontrer, parler, échanger. En fait, il y a plus besoin de leur donner du temps, de la confiance, de l'envie.
8: De la méthode
9: souvent
8: aussi, peut-être.
9: Ouais, de la méthode. Enfin, c'est très souvent l'exécution. Moi, je suis quelqu'un qui essaye, en tous les cas, d'exécuter bien mes projets. Voilà, je pense que l'exécution est la clé de 99% de la réussite. Il faut mieux un moins bon projet parfaitement exécuté qu'une idée de génie exécutée moyennement. Alors, on va vous dire, comme tout le monde, il faut bien s'entourer. Oui, ça, c'est des banalités. Il faut mieux s'entourer avec quelqu'un d'honnête, intègre et qui travaille qu'avec un bandit qui n'a aucun talent, c'est sûr.
8: Justement, entreprendre, c'est un travail solo ou c'est un travail collectif ?
9: Ça dépend des personnalités. Moi, on m'a souvent exprimé que j'étais quelqu'un qui aimait travailler seul parce que je suis vraiment quelqu'un qui aime décider. Donc, j'ai peu de gens autour de moi, alors que certaines personnes ont besoin d'un entourage assez large par rapport à tout ce que je peux faire. Je pense que je suis assez seul, mais c'est voilà, j'ai souvent besoin de décider seul, j'ai besoin de réfléchir seul et je m'entoure, évidemment, je ne suis pas tout seul, mais Ça dépend des personnalités. Il y en a qui ont besoin d'être deux, d'être trois. Moi, j'ai toujours entrepris quasiment tout le temps tout seul. Des associés qui me suivent, qui peuvent me financer sur des beaucoup plus gros projets, avec qui je prends plaisir à échanger, que j'écoute et qui me conseillent. J'ai eu beaucoup de gens dans mon entourage professionnel en 30 ans. Mais je suis pas un bon binôme en associé tous les jours.
8: Vous aimez faire selon votre méthode.
9: Voilà, je pourrais pas avoir un associé à 50-50 avec qui je partage toute la journée. Alors, j'ai des meilleurs amis pour ça et top. Je pense ça en particulier. Et on échange beaucoup, parce qu'entre entrepreneurs et autres, on parle beaucoup entre nous, de nos problématiques et de nos sujets, ce qui est un peu ma thérapie. Parfois, on ne sait pas plus tard qu'hier soir. Voilà. Et on était quatre entrepreneurs à une table à parler de nos problématiques. Mais moi, j'aime décider seul. Après, la vie des autres.
8: Vous investissez dans la culture, les médias, l'artisanat de luxe, la restauration, les biotech, le digital, la mode. Il n'y a pas un secteur, finalement, ce n'est pas un secteur spécifiquement que vous avez voulu développer. C'est vraiment l'entreprise française dans son ensemble.
9: Vous savez, j'ai fait une interview il n'y a pas très longtemps, on m'a dit, vous êtes dans tel ou tel secteur, expliquez-nous les synergies entre tout ça, il doit y avoir une idée derrière la tête. Je lui dis, il n'y en a absolument aucune. Il n'y a aucune synergie. Plein de choses ne correspondent pas avec les autres. C'est juste l'envie de faire des choses qui me plaisent. J'ai rencontré une femme qui m'avait beaucoup touché il y a quelques années, qui avait hérité de la ganterie de sa maman, ou de sa grand-mère, pardon, à Millau. Je l'ai sauvée de la faillite, j'ai réinvesti avec elle et on l'a vendue à une entreprise française, ça s'appelle Camille Fournet. Voilà, donc c'est une anecdote, mais ça me tient à cœur de faire des choses qui n'ont parfois pas forcément de sens économique court terme, mais qui pour moi ont du sens à titre personnel.
8: Il y a quand même un amour, et on va y revenir après pour le lancement de votre association, un amour pour rester en France, aider l'entreprise française, le Made in France, enfin notre pays quoi. C'est ça peut-être le lien entre tous.
9: Mais j'ai investi dans une entreprise qui s'appelle CQFD Paris qui fait de la mode positive, de luxe, produite en France. Je peux vous dire que quand vous dites ça à quelqu'un, il vous dit au secours fuyant. C'est le truc le plus compliqué, pas de marge et tout. Mais il faut encore des gens qui croient en ça. Et moi, je suis un amoureux absolu de la France. Ce mot est dangereux à prononcer, mais moi, je suis un pur patriote. Voilà, parce qu'aujourd'hui, il est complètement détourné, mais je suis un vrai patriote. C'est-à-dire j'aime mon pays, j'aime mon drapeau, j'aime mon pays. Et j'ai envie de... En fait, je dis souvent, ça m'est parfois reproché, je me bats ou je me barre. Parce que dernièrement, je trouve qu'il y a un nombre de valeurs qui sont perdues, à commencer par la valeur qui est pour moi la plus importante et qui est trop peu abordée, notamment dans les médias, notamment dans les projets politiques, qui est le travail.
8: Oui.
9: Je pense que le travail, moi, je me suis créé par le travail, je me suis construit par le travail, j'ai rencontré des gens par le travail, j'ai aimé par le travail. On oublie ce mot-là, on parle de tout, d'immigration, de sécurité, de plein de sujets, j'imagine, ont leur importance. Moi, celui qui m'apporte, c'est le travail. C'est de faire comprendre aux jeunes, aux plus anciens, d'ailleurs on le voit, les retraités qui, dès qu'ils retrouvent une activité, sont beaucoup plus heureux, pour certains. Il y a une étude qui est parue en Allemagne, 65% des gens qui reprennent une activité après 65 ans sont plus heureux qu'avant. Chez les jeunes, pour moi, c'est le leitmotiv, c'est on a un pays exceptionnel, on a le plus beau pays du monde. Voilà, moi j'ai beaucoup investi dans le tourisme, dans l'hôtellerie, vous le savez. Je me dis comment moi, qui suis un amoureux de la France à ce point, je peux en être à me dire que potentiellement je pourrais quitter ce pays parce que trop de choses deviennent compliquées. Trop de normes, trop de problématiques, trop de stigmatisation des entrepreneurs. C'est incroyable les séquences qu'on a vécues sur tous les entrepreneurs sont riches, la holding c'est pour que les voleurs. Enfin, franchement, il y a une méconnaissance de notre métier. Je parle en plus du patron de PME par ceux qui nous gouvernent.
8: Oui, vous parlez des politiques là.
9: Ça rejaillit sur toute la population. C'est une image. En fait, on devrait nous célébrer, et je le pense vraiment. Vous savez que sur un des plateaux de votre chaîne de télévision, on m'a appelé, j'étais en discussion avec un politique écologiste de mémoire, qui m'a appelé trois fois patron. J'ai dit, je ne suis pas un patron, monsieur, je suis un créateur d'emplois. Je crée des emplois, je travaille. Je ne suis pas dans mon bureau, tout là-haut, dans une tour au 72e.
8: Ouais.
9: Donc moi, je veux pousser tous ceux qui sont dans ce pays et qui ont de l'ambition à créer, à construire. Mais pour ça, il faut un cadre favorable. Donc nous, les entrepreneurs, je pense que plus que jamais, on doit prendre la parole.
8: On va en parler du pouvoir de l'action, évidemment. Avant ça, je voulais vous demander, dans ce contexte justement, où parfois on entend des choses terribles sur les entrepreneurs, ça demande quoi aujourd'hui d'être patron? C'est du courage pour traverser les crises, parce que des crises, il y en a tous les ans, finalement, des différentes. La foi pour continuer, malgré ces politiques parfois complètement incohérentes, malgré la fiscalité. Faut un peu d'inconscience, faut quoi?
9: Non mais... qu'il faille de l'inconscience, quand on se lance, c'est une évidence.
8: Ouais.
9: Mais quand vous vous lancez, vous y croyez à 4000%. Donc, c'est comme celui qui saute d'un plongeoir, s'il y va, c'est qu'il le sent. Donc, l'inconscience, elle est obligatoire, mais elle doit être maîtrisée. Et l'entrepreneur, c'est de toute façon dans sa nature d'y aller, de construire et d'avancer. Donc, il ne voit pas forcément le risque et c'est très bien. Mais ce que je veux dire, c'est qu'en fait, l'entrepreneur, il a besoin d'une chose. Je le dis souvent, c'est peut-être un petit peu, mais il a besoin d'un câlin. De temps en temps, il faut lui dire des choses positives. De temps en temps, il faut l'encourager. Et une société qui n'encourage pas ceux qui créent, qui bâtissent, c'est comme une société qui se perd. Enfin, si on commence à valoriser l'immobilisme, l'assistanat au prorata du travail, c'est mort. Je vous le dis, c'est mort. Voilà. Et c'est ça, moi, qui me choque profondément. C'est que je comprends que le travail ne soit pas tout pour beaucoup, et je le respecte. On a tous des vies à côté, des amis, une famille, des enfants. Mais le travail est pour moi le pilier de quelque chose. Voilà. Et avant tout, le pilier d'une nation, peu importe ce qu'il devienne, en télétravail, via l'IA, il y a des milliards de possibilités. Parce que moi, je ne fais pas partie de ceux qui pensent que 99% des métiers vont disparaître. On réinventera des nouveaux métiers, ça s'est toujours fait comme ça. Mais je dis juste qu'il faut que nos gouvernants ou autres comprennent que nous sommes précieux et que ceux qui créent, qu'ils aient une entreprise de un salarié, une micro-entreprise, un auto-entrepreneur, un agriculteur, un salarié impliqué, c'est tous ces gens-là qui font marcher le système. Et ces gens-là, il faut leur simplifier la vie. Il ne faut pas les juger, il ne faut pas les stigmatiser et il faut nous pousser. Il y a des tas de pays qui accueillent les entrepreneurs à bras ouverts, des tas de pays. Et ce qui est fou, c'est de se dire qu'aujourd'hui, j'ai une quarantaine de gens que je connais de manière directe ou indirecte, entrepreneurs, qui ont quitté la France depuis les six derniers mois, depuis septembre. 40 personnes. Voilà. Donc, on vit dans un monde où il y a des dumpings fiscaux, où il y a des zones plus avantageuses, où il y a des pays plus accueillants. À nous de nous mettre au niveau. Et je parle, j'ai dit le mot fiscal, mais c'est même pas forcément la fiscalité. Moi, la fiscalité, elle ne me choque pas absolue. Ce qui me choque, c'est le coût du travail en France, qui est le plus cher du monde. Et ça, il y a un énorme sujet. On a besoin de liberté. On a besoin de simplification. On a besoin de pouvoir faire travailler simplement, facilement, des gens qui ont envie de plus travailler dans la semaine. Il faut nous aider, en fait. L'entrepreneur, je dis toujours, vous savez, pour avoir un peuple prospère et donc un pays prospère, il faut des entrepreneurs prospères. Voilà. Sinon, ça ne peut pas marcher. Il faut remplir les caisses d'un pays qui a 3600 milliards de déficit.
8: Dans cet objectif, vous lancez donc le pouvoir de l'action. C'est un mouvement associatif qui vise, comme vous dites, à libérer l'entrepreneuriat. La simplification, le fait d'écouter les entrepreneurs, vous n'êtes pas le premier à le dire. Comment ça va se matérialiser? Qu'est-ce que vous voulez concrètement mettre en place avec le pouvoir de l'action?
9: Le pouvoir de l'action, c'est le constat absolu que 2027, pour moi, c'est un peu l'opération de la dernière chance. Et peu importe la gagnante ou le gagnant, il faut qu'il écoute les problématiques claires et nettes du milieu entrepreneurial. Donc on doit se faire entendre, il y a beaucoup d'associations qui sont sur ce credo, oui. On est tous proches, on discute tous ensemble, on veut tous la même chose, c'est de faire bouger les lignes. Donc moi, mon idée, c'est de mettre du temps, parce que c'est sur mon temps de travail, hein, ça prend beaucoup de temps. J'étais hier avec des entrepreneurs à Besançon.
8: Vous bougez beaucoup en ce moment.
9: On fait des workshops avec des entrepreneurs, entrepreneuses impliquées. Et l'idée, c'est un peu sur la thématique, vous vous souvenez peut-être de Nicolas Hulot en 2007, qui avait fait un pacte écologique, qui avait pour but de poser ce pacte à tous les candidates et candidats de l'élection présidentielle, qu'avait gagné Nicolas Sarkozy, en leur disant, voilà, moi, j'ai une feuille de route, c'est ces 12 points-là. Est-ce que ces 12 points-là, vous les prenez? Est-ce que vous adhérez à ces points-là? Et est-ce qu'on soutient ce programme dès lors que... Donc, il n'y a pas de parti pris, c'est apolitique, et on est en train de travailler sur des choses extrêmement simples. On est en train d'essayer de travailler avec des gens aussi qui connaissent tellement le fonctionnement intérieur pour être capable d'avoir, de mesurer, de valoriser ces mesures pour pas qu'on me dise c'est infinançable et tout. On est en train de réfléchir et ça va évidemment uniquement sur la partie travail, aussi bien des jeunes, aussi bien des seniors. Comment on remet 2,5 millions de gens au travail? Alors que comment on a autant de jeunes au chômage et moi dans mes métiers de l'hôtellerie et de la restauration, j'ai autant de mal à recruter? Il y a plusieurs sujets, augmentation des salaires, obligatoire, les salaires sont trop bas, voilà. Un petit peu de dureté sur l'indemnisation du temps de travail, parce qu'on ne peut pas avoir des gens, et j'ai cette anecdote, j'en ai 400, que vous entendez en bas de votre bureau, deux jeunes filles qui parlent en se disant « Ah ben j'ai réussi à parler au RH, j'ai réussi à me faire avoir une rupture conventionnelle, je ne reprendrai pas avant septembre, j'ai besoin de 6-7 mois ». C'est nous qui payons, Sandra, c'est vous, c'est moi, c'est nos impôts. Il faut mettre les gens au travail, il faut protéger nos plus vulnérables, voilà, qu'ils soient jeunes, qu'ils soient anciens, il faut que les autres travaillent au moins un laps de temps suffisant pour qu'on puisse retrouver un peu de prospérité, parce qu'on ne peut pas continuer comme ça et on ne peut pas perdre tous ceux dont la France a besoin. Et c'est ça qui m'inquiète, c'est que je vois vraiment des gens bien partir. Et avant, c'était vraiment le très riche qui, pour des raisons fiscales, allait dans des pays où jamais de ma vie je serais allé vivre. et on voit les limites en ce moment. Mais aujourd'hui, c'est plus ça. Aujourd'hui, il y a des gens normaux, quand je dis normaux, de patrimoine normal, avec un métier normal, garagiste et autres, un médecin ORL, on dirait gagner sa vie, mais des gens qui partent, qui me disent, oui, je vais chercher autre chose.
8: Et qui considèrent
9: voilà, quitte à gagner la même chose, au moins je vais trouver le soleil, plus de sourires, plus de sécurité, plus de bon vivre. Voilà.
8: Une donc meilleure atmosphère.
9: Voilà, donc moi c'est simple, sur le pouvoir de l'action, et je finis juste là-dessus, ça s'arrête le deuxième tour de l'élection présidentielle 2027. Voilà, c'est clair et net. Et on va tout faire pour faire bouger les lignes, on y arrivera ou pas. C'est un engagement citoyen, c'est courageux.
8: Exactement. On va regarder la photo tout de suite.
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8: Cette photo qui va apparaître à l'écran tout de suite, on la voit. Comment est là cette photo, Jean-Philippe Cartier ? Vous êtes où ?
9: Alors, je suis au Macandy, un hôtel absolument exceptionnel. Et c'est peut-être deux jours avant l'ouverture de l'hôtel, l'été, on est en 2024. Et c'est un projet qui m'a pris beaucoup de temps. C'était un hôtel iconique de la Côte d'Azur, la French Riviera, vraiment iconique, qui est à Mougins, une quinzaine de minutes de la ville de Cannes. Et je suis tombé fou amoureux de ce lieu. Je l'ai racheté, l'anecdote est assez cocasse, que je l'ai racheté en plein Covid en 2020. Il fallait être complètement fou pour acheter un hôtel en 2020. Je l'ai racheté en 2020 avec des associés, la famille Courtin-Clarins d'ailleurs, qui m'ont suivi sur ce beau projet. Et on l'a restauré, rénové pendant près de 2 ans et demi. Et on en a fait une des pépites de la Côte d'Azur.
8: Vous avez fait ça avec plusieurs hôtels, hein. Vous avez restauré des vieilles pierres. Vous avez fait ça avec ce Macandy, avec l'hôtel Mont-Blanc.
9: Oui, l'hôtel Mont-Blanc à Chamonix, qui est un hôtel qui est l'hôtel sublime, iconique de Chamonix.
8: En plein cœur de la ville.
9: Qui est en cœur de centre-ville, mais quand même à 50 mètres du centre, avec un jardin de 3000 mètres carrés devant le Mont-Blanc, qui est un 5 étoiles qu'on a refait complètement. C'est un hôtel, on l'oublie souvent, mais qui a, je ne vais pas me tromper, mais 170 ans. C'est un des premiers hôtels, un des premiers palaces de Chamonix. Moi, je suis un amoureux de la pierre française. Je suis un amoureux du patrimoine France. Je le répète, mais vraiment, pour avoir eu la chance de voyager, on a le plus beau pays du monde. On a le plus beau pays du monde. On a tout, en fait. On a tout. Donc, je ne sais pas si cette photo est celle qui me met le plus en avant, mais j'invite vos spectateurs à aller regarder le Macandy, qui est un endroit qui a été fait par un designer, un architecte. Moi, j'aime les architectes. Ouais. Pour certains, ce sont des génies absolus. Cet architecte très jeune et talentueux s'appelle Hugo Toro. Et je n'ai jamais vu quelqu'un dessiner devant moi... juste comme ça, la pensée, j'ai jamais vu ça, voilà, dans un avion, n'importe quoi, des croquis, voilà, il est en train d'ailleurs d'exploser, c'est parfaitement mérité, il s'appelle Hugo Toro, il nous a fait un hôtel exceptionnel.
8: Absolument magnifique, vous Merci. Avez fait ça aussi avec l'hôtel Flaubert à Trouville.
9: Oui, avec l'hôtel Flaubert.
8: Une petite pépite.
9: Voilà, avec Pierre-Antoine Capeton.
8: Normande, voilà, exactement. Je voulais qu'on parle de ça, effectivement, de votre amour pour les vieilles pierres. On va conclure tout de suite.
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8: Vous avez fait, on l'a dit, énormément de choses dans ces 30 années de carrière. De quoi vous êtes le plus fier ?
9: De quoi je suis le plus fier ? Je reviens un peu au départ de la discussion qu'on a eue, Sandra, d'être resté toujours moi-même. Voilà, et en fait, j'ai été très très touché par le départ de ma maman, il y a quelques mois, il y a un an et demi. Et en fait, ma maman m'écrivait tous les ans à Noël un mot, toujours, un petit mot de maman à son fils. Et à chaque fois, elle me disait, t'es toujours resté le même et t'es exactement là où t'as toujours voulu être. Et tous les ans, j'avais le même mot. Et je crois que c'est ça dont je suis le plus fier. Alors, il faudrait peut-être poser la question à d'autres, mais je crois que je suis resté très égal à moi-même. Peu importe les réussites, les échecs, il y en a eu. Je crois que je suis toujours égal à moi-même. Voilà, je crois que c'est ça. On voit beaucoup de gens changer. Parce qu'ils réussissent, parce qu'ils se médiatisent, parce que... voilà. Moi, j'ai toujours les mêmes amis, je n'ai pas changé d'univers, je suis quelqu'un qui me considère comme finalement assez, normal. Voilà.
8: La normalité, c'est vrai.
9: C'est ça, mais je pense que c'est ce qui... Il faut rester aligné, en fait, et c'est, puisqu'on parle de leadership, le leadership, c'est si on veut emmener les gens avec soi, pour qu'ils vous fassent confiance, il faut qu'ils comprennent qui vous êtes vraiment. Parce que beaucoup de gens jouent aussi des rôles, il y a beaucoup de dirigeants qui... ils savent pas comment se positionner ou autre. Moi, faut être soi-même. Quitte à être gueulé quand c'est le moment. C'est sa personnalité. Faut pas jouer de rôle. Moi, les gens, je suis toujours moi-même. Je dis les choses, quitte à ce qu'elles soient désagréables. Je sais pas les garder, de toute façon. C'est un trait de caractère. Quand j'ai un truc qui me contrarie, il y a des gens qui sont stratèges, d'ailleurs, qui sont capables de garder des infos, des trucs pendant 6 mois. Et d'ailleurs, j'aurais gagné beaucoup plus de temps et peut-être de bonnes affaires si j'avais un peu plus fermé ma bouche. Je suis incapable. Si un truc me plaît pas dans ce qu'on s'est dit, vous le saurez dans 4 minutes 30. Je ne vais pas attendre 3 mois ou ruminer, chère Sandra.
8: J'espère pas. Vous avez évoqué l'échec. Il y a des échecs dans une vie professionnelle, forcément. Quel est celui que vous retenez ou celui peut-être duquel vous avez le plus appris, c'est-à-dire sur lequel vous avez le plus rebondi derrière?
9: C'est une... Pardon, je vais pas bégayer sur la question, mais... J'ai pas de réponse immédiate parce que j'ai toujours fait beaucoup de choses en même temps. Et en fait, je me suis construit... Moi, j'ai du mal à faire une chose en même temps. J'ai besoin de me nourrir de plein de projets et de passer d'un sujet, d'une entreprise qui bosse dans la finance, à de l'hôtellerie, à de la restauration. Et si un jour vous me suivez une après-midi, vous verrez que c'est... Voilà, je parle de 40 sujets en même temps, mais c'est des sujets que je maîtrise et que je comprends. Donc, je pense que ça va paraître banal, mais l'échec, quand vous êtes dans le mouvement, il vous traumatise pas. J'ai pas vécu d'échec. J'ai des amis qui ont vécu des échecs où ils ont tout perdu. Tout perdu. Et là, se relever, c'est une force de caractère puissante. Ça, c'est du vrai leadership aussi, d'être capable de se relever. Il y a différents âges, il y a des âges où c'est plus compliqué, quand t'as une famille. J'en ai d'ailleurs qui ont eu des tels échecs entrepreneuriaux qui sont retournés au salariat.
8: Oui.
9: Je n'ai pas vécu celui-ci parce que je suis finalement quelqu'un qui prend beaucoup de risques, mais assez calculé, je crois.
8: Une toute dernière question, le conseil que vous donneriez à un jeune qui veut se lancer dans l'entrepreneuriat aujourd'hui?
9: Alors, il y a beaucoup de conseils, puisque maintenant, Internet regorge de coachs.
8: Oui, mais là, qui viennent
9: qui vous font des citations dans tous les sens. C'est pour ça que je démarre par ça, parce qu'en fait, la seule chose qu'on peut dire, c'est qu'il faut le vouloir absolument. Mmh. J'ai quelqu'un pour lequel j'ai de l'affection et un souvenir, je le connaissais mal, qui est Bernard Tapie. Tout le monde ne l'aime pas. Mais moi, quand j'étais dans le Val-de-Marne chez ma maman, je lisais les livres de Bernard Tapie à 15 ans, qui m'inspiraient. Je l'ai rencontré une fois. Et 3 jours avant sa mort, j'ai eu envie de lui écrire un mot, qui a été republié par son fils, de mémoire. Je lui ai écrit un mot qui m'a touché, enfin sa réponse plutôt. Je lui ai écrit un mot pour dire, ouais, vous le savez peut-être pas, on s'était vu une fois, une heure, il y a 15 ans. Vous m'avez beaucoup inspiré, avec ses qualités et ses défauts, mais c'était aujourd'hui, il y a le digital. Il y a 40 ans, on se motivait avec ce qu'on pouvait. Et moi, les livres de Bernard Tapie, le côté « je viens de pas grand-chose, je connais personne et je vais y arriver » m'a beaucoup parlé.
8: Oui.
9: Et dans le message que je lui ai écrit, il était à 3 ou 4 jours, peut-être une semaine de partir. Je lui ai remercié pour voilà, ce qu'il avait créé, ce qu'il avait donné comme ressenti et force à certaines personnes, dont moi. Et au lieu de se plaindre sur sa maladie, ou de me dire, parce que je lui dis bon courage et tout, pas une seconde, il me parle de sa maladie, alors qu'il a un cancer de stade extrêmement avancé, il est dans la souffrance absolue.
8: Oui.
9: Et il m'écrit « merci pour votre mot Jean-Philippe, ça me touche d'avoir été pour vous quelque chose, un petit quelque chose, modeste ». Il me dit « dans la vie, il y a ceux qui veulent, il y a ceux qui veulent absolument, et il y a ceux qui veulent plus que tout. Et il faut faire toujours partie de la troisième catégorie ». C'était, voilà, je pense que c'est bien de terminer là-dessus. C'était le dernier message que j'ai... Peut-être le seul, d'ailleurs, que j'ai reçu de Bernard Tapie. Et je pense que ça résume bien... On se plaint pas, parce qu'il est à un moment tragique de sa vie. Pas une seconde, il parle de ce qu'il subit. Par contre, il est toujours en train d'aller de l'avant.
8: Merci Jean-Philippe Cartier.
9: Merci à vous,
8: c'était
9: Sandra.
8: Leadership selon Jean-Philippe Cartier. Merci beaucoup d'être venu dans cette émission. Si vous voulez connaître la méthode des leaders, l'émission est disponible en replay, en podcast et sur tous nos réseaux sociaux, bien sûr. Tous les lundis à 12h30 sur BFM Business. Passez une très bonne journée.
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13: Une solution de pilotage stratégique pour les dirigeants d'entreprise qui les aide à anticiper et à prendre les bonnes décisions pour préparer l'avenir. Cette solution, c'est Streamline. On en parle tout de suite avec notre invité Arthur Perrin. Bonjour.
14: Bonjour Vincent, merci pour l'accueil.
13: Mais je vous en prie, vous êtes le président fondateur de Streamline. Merci d'être avec nous dans Parole d'entreprise. Alors parlez-nous de votre entreprise justement, Streamline. Comment est née votre solution tout d'abord?
14: Alors Streamline est née d'un constat un peu simple. C'est qu'en fait tous les dirigeants de PME sont souvent seuls face à leurs décisions.
13: Ouais.
14: Ils manquent de temps, ils ne sont pas forcément à l'aise avec leurs chiffres et ils sont parfois dépendants en fait des conseils externes pour avoir des analyses. Donc dans des contextes comme ceux d'aujourd'hui, c'est plutôt risqué de prendre des décisions un peu à l'aveugle.
13: Ouais.
14: Et c'est pour ça que Streamline existe, pour remédier en fait à ce genre de situation.
13: Alors expliquez-nous un petit peu, qu'apporte concrètement Streamline aux dirigeants d'entreprise?
14: Alors Streamline propose de transformer les données comptables des PME en prévisions financières fiables et exploitables, en seulement quelques secondes.
15: D'accord.
14: L'objectif, en fait, c'est de répondre à des questions fréquentes, comme est-ce que je peux recruter ou investir ? Si mon chiffre d'affaires baissait de 10% dans les 6 prochains mois, ou si les coûts augmentaient, combien de temps je tiens en trésorerie ?
15: D'accord.
14: Ou alors, quel client me paye systématiquement en retard ?
15: Ah.
14: Donc, sans outils, en fait, ces réponses prendraient des semaines à obtenir.
15: Ouais.
14: Et avec Streamline, l'objectif, c'est de les avoir en maximum un jour.
15: Très bien. Alors, comment est-ce que vous intégrez l'IA dans votre solution ? J'imagine que vous l'intégrez pour arriver à un tel résultat.
14: Bien sûr. Donc, l'IA, elle intervient chez nous à deux niveaux.
15: Oui.
14: Le premier, c'est elle fiabilise et elle facilite la construction des prévisions financières. Donc ça, c'est la partie calcul et vitesse. Mais la partie la plus intéressante, en fait, c'est la deuxième. Elle va analyser les chiffres et les prévisions.
15: D'accord.
14: Elle va alerter le dirigeant si besoin. Et puis, elle va faire des recommandations d'action très concrètes pour l'aider, en fait, à prendre ses décisions.
15: Allez.
14: Donc voilà, l'idée, c'est pas de remplacer les conseils comme les experts comptables ou les DAF.
15: Ouf.
14: Mais c'est surtout d'avoir une réponse plutôt rapide et au quotidien. Donc, en clair, l'IA chez nous, c'est en fait répondre à des questions que vous n'oseriez pas poser à des conseils parce que ça prendrait trop de temps ou ce serait trop cher.
15: Belle formule. Qu'est-ce qui différencie votre solution sur son marché ?
14: Alors, on a analysé toutes les solutions de pilotage qui existent un peu en France. Il y en a pas mal. Je trouve que, en fait, ce sont des solutions faites par des financiers pour des financiers. Donc, ça parle un peu moins des dirigeants de PME.
15: Voilà, ça se met pas à la place des dirigeants.
14: Non, voilà. Et il faut saisir des données, il faut paramétrer, il faut se former à l'utilisation. Donc, un dirigeant de PME, il n'a pas forcément le temps de faire tout ça. Donc, chez Streamline, on a essayé d'inverser un peu l'approche. L'idée, c'est que vous puissiez avoir directement vos analyses et vos recommandations en ne faisant rien du tout. Vous chargez vos chiffres, vous ne configurez pas, et en fait, vous avez déjà des insights, des actions à faire pour améliorer la situation.
15: Pour finir, quel est le message que vous aimeriez faire passer aux dirigeants de PME qui nous écoutent ?
14: Alors aujourd'hui, le pilotage, c'est plus un luxe, c'est vraiment une question de survie. Une décision un peu tardive peut coûter vraiment très cher aux PME. Ça arrive tous les jours. Et en fait, il vaut mieux avoir un prévisionnel, un pilotage cohérent mais imparfait, plutôt que quelque chose qui va être parfait mais qui va arriver trop tard.
15: Donc, le pilotage crucial quand
14: c'est
15: on est
14: crucial.
15: Dirigeant de PME. Merci Arthur Perrin d'avoir été avec nous dans Parole d'entreprise. Vous êtes le président fondateur de Streamline. Au revoir.
14: Merci Vincent, au revoir.
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24: Bonjour, jeudi 30 avril, bienvenue dans les experts, là où l'économie se décode et se raconte sans détour. La Réserve fédérale a donc rendu son verdict hier en fin de journée. Sans surprise, les taux demeurent inchangés à ce stade, car si l'économie américaine reste solide, elle, l'inflation s'éloigne à grande vitesse de la cible. Le message est donc clair pour ce dernier acte de Jérôme Powell, qui quitte la présidence de la Fed, mais il restera en qualité de gouverneur. On attend, on observe, de quoi crisper Donald Trump. Et maintenant, place à la BCE, qui s'exprime ce jeudi, même scénario probable, mais jusqu'à quand ce statu quo est-il tenable? Alors que l'énergie reste à des niveaux de prix très élevés, le baril ce matin dépasse les 120 $, et très mauvaise nouvelle, on va y revenir, la croissance de la France au premier trimestre tombe à 0%. En Europe, et notamment en France, c'est une offensive silencieuse mais méthodique qui se joue pendant ce temps. Les constructeurs automobiles chinois ne se contentent plus d'exporter, ils s'installent. Objectif, contourner les droits de douane et capter le marché en utilisant des usines européennes qui tournent à moitié à vide. De l'Espagne à la France, les discussions s'accélèrent, notamment chez Stellantis. Derrière une réalité brutale, l'Europe a des capacités en trop, la Chine des volumes en trop, et la rencontre des deux phénomènes pourrait bien rebattre toutes les cartes du secteur automobile, d'autant plus que l'avance française et européenne en matière de R&D a fait pchit. Retraversons Atlantique pour cette fois parler de la tech. Beaucoup de résultats ont été publiés hier qui confirment désormais que les géants vivent sous le signe du duo cloud IA, porté par l'explosion notamment de l'accélération des usages IA. Reste une question en toile de fond. Les investissements colossaux dans l'intelligence artificielle sont-ils soutenables dans le temps et surtout rentables à terme? Une question qui déclenche une fébrilité certaine dans un secteur où l'unité de base pour compter est devenue la centaine de milliards de dollars. Rien que ça. Les experts, c'est parti.
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24: Bonjour chers experts, merci d'être avec nous pour ce dernier jour avec une ambiance un peu valise, départ de train, vacances et tout ça. On a le plaisir d'accueillir Laurent Vromsky. Bonjour Laurent.
25: Bonjour à tous.
24: Merci d'être avec nous ce matin, directeur général d'Hervor. En face de vous, Christian Monboissieux. Bonjour Christian, merci d'être avec nous, vice-président du Cercle des économistes. Et à vos côtés, Olivier Luancy. Bonjour Olivier.
26: Bonjour.
24: Merci d'être avec nous, professeur au CNAM et auteur de Réindustrialiser le défi d'une génération. Beaucoup d'actualités économiques là ces dernières heures. On va essayer de les reprendre un petit peu chronologiquement et puis de faire des focus parce qu'il y a, elle continue à se développer quasiment en temps réel ce matin. Il y a une prise de parole donc de la Fed qui était attendue, pas de surprise, taux inchangé. Dernier acte pour Jérôme Powell qui va rester quand même au bord de la Fed. Mais au-delà de ça, des commentaires quand même qui commencent à devenir de plus en plus inquiets au sein de la Fed avec des dissensions. Ça fait longtemps qu'il n'y a pas eu autant de divisions, je vous regarde Christian, au sein de la Fed. Quand on regardait les notes de la dernière réunion de la Fed, c'était une inflation qui s'emballait. Maintenant, le mot légèrement a été gommé et on voit que la crispation commence aussi à agiter par rapport à l'environnement macroéconomique et la guerre au Moyen-Orient, commence à agiter la Fed. Quel bilan vous tirez un peu de cette prise de parole?
27: D'abord, je dirais, les faits sont têtus et l'inflation a beaucoup monté sur le seul mois de mars. Il faut partir des chiffres. En mars 2026, sur 12 mois, l'inflation américaine a été à 3,3%, donc en rythme annuel. En février, elle n'était que de 2,4%. Sur un mois, un point de plus. Et je pense que ça n'est pas fini, car même si les Américains sont j'allais dire, autosuffisantes de point de vue énergétique, sont quand même très influencées par l'évolution des prix internationaux du pétrole, du gaz, etc. Et donc, ma prévision, je peux me tromper, hein, mais ma prévision, c'est que le 3-3 en rythme annuel de marche, je parle de l'inflation américaine toujours, va continuer à monter. La Fed, comme les autres banques centrales des pays avancés, a un objectif de 2% d'inflation, j'allais dire sur le moyen terme, c'est-à-dire il ne s'agit pas d'avoir 2% chaque année, mais disons, les banques centrales disent, si on a un peu plus une année, si ça se compense l'année d'après, pourquoi pas. Mais attendez, les chiffres que j'ai rappelés montrent que la Fed est quand même, s'éloigne de plus en plus de son objectif d'inflation de 2%. Ça va peser, ça pèse déjà sur la consommation, parce que ça pèse sur le pouvoir d'achat. Les Américains, comme chez nous en France, la remontée de l'inflation a déjà commencé à peser sur le pouvoir d'achat. Et ça va peser sur les élections de mi-terme de novembre. Parce que, comme disait l'autre, is the economy stupid. C'est, je veux dire, le résultat des mi-terme en novembre va quand même pas mal dépendre du contexte économique qui se présente pas très bien, en tout cas du côté des prix. Alors, je termine en disant que la Fed est pris entre deux feux, parce que d'un côté, le président américain qui ne respecte pas l'indépendance de la Banque centrale réclame depuis deux mois des baisses de taux. Il y en a eu qui sont intervenues légères, mais là, la Fed, clairement, elle a quand même un mandat. Elle a un mandat dual, c'est-à-dire inflation et croissance et emploi de l'autre côté. Mais enfin, je veux dire, quand vous regardez les chiffres, certes, la croissance américaine ralentit un peu, le chômage augmente un peu à partir de niveaux qui sont relativement bas, je parle du taux de chômage, mais quand même, le danger à court terme, c'est plus l'inflation du côté américain que la récession. Je ne parle pas de l'Europe, je ne parle pas de la France. Vous avez évoqué les chiffres, on va en parler, les chiffres de la France au premier trimestre. Mais les États-Unis ne sont pas en récession aujourd'hui. Donc la Fed, elle doit faire le job. Et je pense qu'avec le nouveau président qui s'appelle Kevin Warsh, qui a l'air d'être pas mal sur le plan, je veux dire, du raisonnement économique. Moi, je le reçois à son examen, si vous permettez de jouer mon rôle de prof. Bon, il va être confirmé parce qu'il y avait un blocage du côté d'un sénateur républicain.
2: La situation est en train de se dénouer.
27: Voilà, qui disait si Monsieur Trump continue à chercher des poux dans la tête de Jérôme Powell, sans le laisser tranquille jusqu'à la fin de son mandat, et ben moi, sénateur républicain, je voterai pas la confirmation du nouveau président, et ça se joue à très peu de temps. Donc, Kevin Warsh va être confirmé, mais il arrive dans un contexte où, devant le Sénat, depuis une semaine, il jure par ses grands dieux qu'il va respecter l'indépendance de la Banque centrale, sous le feu, j'allais dire quasi quotidien, du président américain qui lui dit « faut baisser les taux ». C'est pour ça que je vous ai nommé. Voilà, voilà le contexte.
2: Réaction, Olivier Laurent, sur, on va dire, ces commentaires au-delà du rôle de Jérôme Powell, hein, c'est-à-dire l'état de l'économie américaine, tout simplement, finalement.
7: Alors, moi, j'ai aussi des chiffres, c'est pas les mêmes. Nous, on est très en amont, mais qui corrobore exactement ce que vient de dire Christian, parce qu'on travaille beaucoup avec les États-Unis. Nous, les chiffres qu'on a, si vous voulez, c'est les factures d'achat. Notamment les factures d'achat pour le transport, pour les carburants, mais pas que. Pas que. C'est-à-dire qu'il faut oublier, il ne faut pas oublier qu'il y a toute une série de composants qui rentrent dans la fabrication de nos produits. Et là, les fournisseurs n'ont pas perdu un instant pour rehausser les prix. Il ne faut pas aussi.
2: Ça a été très immédiat, ça.
7: Ah, mais c'était quasi instantané. Je veux dire que l'économie réagit immédiatement. Il faut savoir que les chiffres dont parle Christian, je veux dire que c'est une statistique. C'est-à-dire qu'on regarde, c'est un film, on regarde ce qui s'est passé depuis trois mois. Nous, c'est instantané, je peux vous le dire. La deuxième chose, il ne faut pas oublier qu'avant le début du conflit, les mesures de M. Trump sont très largement inflationnistes. Et ça, on l'a oublié. Notamment, toutes les questions qui sont liées à la main-d'œuvre, qui est comme l'un des drivers principaux de la reprise de l'inflation. Aujourd'hui, aux États-Unis, il y a un vrai sujet sur de la main-d'œuvre qualifiée, de la main-d'œuvre tout court. Donc ça ne s'est pas évaporé comme par enchantement. Donc moi, je ne sais pas lire l'avenir, ça saurait. Mais je pense qu'on n'est pas du tout dans une hausse de prix temporaire et qu'on est sur une reprise de l'inflation. Et comme on le sait, c'est que souvent, quand les prix ont augmenté, après, pour revenir en arrière, c'est très, très difficile. Et je ne parle même pas des matières premières, parce que quand je parle des matières premières, en tant qu'industriel, c'est pas que le pétrole, c'est tous les métaux précieux et autres. Il y a quelque chose dont on ne parle absolument pas, c'est le tungstène.
2: La base de l'industrie.
7: Ah oui, il y a un vrai sujet aujourd'hui sur le tungstène. Je rappelle que pour les néophytes, on utilise le tungstène dans tous les outils de coupe qui servent à usiner et à fraiser des pièces. pas de tungstène, pas d'outils de coupe, pas d'outils de coupe, pas de pièces.
2: Voilà. Donc, non, mais c'est important cet avis parce que c'est du vécu tel que vous partagez, Laurent. Olivier, sur la situation américaine, non, mais juste le coup d'œil, j'allais dire, sur l'état de l'économie américaine au-delà de la Fed. Hein.
8: Bon, moi, j'ai une vision qui est plus micro, hein. Je pense qu'elle a été bien expliquée.
2: Elle est complémentaire aussi.
8: Aujourd'hui, moi, ce que j'entends surtout, et je vais peut-être vous permettre de faire la bascule, c'est l'inquiétude sur la situation européenne et du marché.
2: Hein. On va y venir.
8: C'est-à-dire que vous avez des activités aux États-Unis, ça vous permet de donner un regard de chef d'entreprise en micro sur l'économie américaine, complémentaire à celui qui vient de donner Christian. Moi, ce que j'entends des chefs d'entreprise français et notamment industriels, c'est surtout une inquiétude sur la situation économique de la France et de l'Europe, et où on a un sujet de croissance avec des chiffres qui viennent de tomber et qui font tomber le voile. C'est-à-dire que ce qui était vécu par les chefs d'entreprise au quotidien, avec une situation très dure, très difficile, n'était pas reflété dans les chiffres macro qu'on nous présentait. Ben voilà, on vient de,
2: La facture est tombée.
8: La facture est tombée, le voile vient d'être déchiré.
2: On va préciser, Olivier, pour que chacun comprenne, hein, et puis Christian, je vous laisse réagir. Donc ce matin, il y a une double publication de l'INSEE. D'abord, il y a vraiment l'élément un peu surprise de la matinée, c'est que la croissance française au premier trimestre ressort nulle, c'est-à-dire 0%, ce qui est une très mauvaise augure pour le reste de l'année, sachant que l'objectif était à 0,8, 0,9, et que là, en ayant nul au premier trimestre, c'est plutôt un scénario récessif qui peut se dessiner. Et puis, pour rebondir sur ce que disait Christian, puisqu'on va traverser l'Atlantique, on va s'ancrer aussi côté France, ça va pas tellement mieux aussi sur l'inflation, puisque l'inflation en avril a bondi à 2,2

0: tous les deux, tous les trois, c'est-à-dire il y a dans les tuyaux un potentiel de sursaut d'inflation supplémentaire, qui me paraît clair. Bon, et par rapport à la croissance en Europe, je suis complètement d'accord avec ce qu'ont dit Laurent et Olivier, c'est-à-dire que l'Allemagne, avant même les dernières nouvelles, je veux dire, la semaine dernière, l'Allemagne a déjà divisé par deux sa prévision de croissance pour 2026, sont à 0,6, 0,5, 0,6, ils étaient à 1%. Et l'Allemagne, elle sort quand même d'une période de deux années de récession et d'une année à zéro l'année dernière. Donc, pas terrible. Et nous, je pense que le gouvernement va être obligé, au moment où on parle déjà de la préparation de la loi de finances pour 2027, on va être obligé, pour des raisons de transparence et démocratique, je dirais, dans les relations entre gouvernement et Parlement, on va être obligé, assez vite, sans courir après les événements, de réviser à la baisse la prévision de croissance. Ça veut dire moins de rentrées fiscales, ça veut dire plus de dépenses, ça veut dire... On était très contents à la fin de l'année dernière, 2025, parce qu'on avait fait, en 2025, un déficit public de 5,1%. Je parle toujours de la France. Alors qu'on attendait 5,4%, doucement, le cocorico. Je veux dire, ça va être compliqué. Dans un contexte politique que je n'ai pas besoin de décrire.
1: Oui, l'objectif des 5%, qui est l'objectif de cette année...
0: Très compliqué.
1: S'annonce très, très, très...
0: Et vis-à-vis de Bruxelles, alors, vous avez vu, parenthèse, que... en Allemagne, il y a quand même... Il y a un débat, parce qu'ils sont en coalition, mais certains voudraient un peu mettre en parenthèse le pacte de stabilité budgétaire en disant nous sommes dans une période exceptionnelle, exceptionnellement difficile, et donc faut-il continuer à respecter les normes européennes. Je ne prends pas parti à ce stade-là, c'est compliqué, mais je dis, la question, elle apparaît, et je pense qu'elle va être relayée du côté français, à tort ou à raison, hein, à la lumière de ces chiffres.
1: Alors, Laurent Olivier, je vous entends sur la situation française. Mmh. Là, il y a le vécu tel que vous le décriviez, Laurent, qui est intéressant. C'est-à-dire l'impact outre-Atlantique qui a été très immédiat. Ce que décrivait Olivier aussi, finalement, une espèce de décalage où on était encore dans des projections, on en met plus 0,3, plus 0,4, et puis la facture, finalement, est tombée ce matin entre ce qu'on ressentait tous les uns les autres, de la réalité de quelque chose qui se dégrade quand même de semaine en semaine. Là aussi, vous sentez cette dégradation locale en France, chez Hervor, tout simplement.
2: Bah, je dois rendre hommage à l'émission parce que les doutes sur les prévisionnels de croissance, ils ont été évoqués dans cette émission, pas la semaine dernière, hein. Ça fait des mois. Dans le tissu industriel que je pense modestement bien connaître, le ralentissement généralisé, il ne s'est pas opéré la semaine dernière. Moi, je l'ai clairement dit ici, il y a six mois, je veux dire que nous avons des sous-traitants qui travaillent, qui sont multisecteurs, hein, et qui ont de la capacité. Ça, c'est un indicateur qui est fort. Quand vous avez des stocks de matières premières qui s'empilent, ce sont des indicateurs qui sont forts. Donc, nous avons clairement alerté sur ce risque. Et quand on a eu les prévisionnels de croissance, je vais être un peu impertinent, mais si vous voulez, c'est toujours...
1: On est là pour ça.
2: Quand on fait des budgets, alors on fait des prévisionnels de croissance, et honnêtement, parfois, on se demande d'où ça sort.
1: Du hors-sol.
2: On se dit, mais avec tout l'appareil statistique qu'on a, toutes les compétences qu'on a... Bah, peut-être que certains, je vais encore une fois être un peu impertinent, il faudrait peut-être qu'ils écoutent les experts. Parce que les gens qui sont dans le concret ont vu le ralentissement il y a 8-9 mois.
1: Donc plutôt l'été dernier.
2: Exactement. Alors là, en ce moment, on est confronté quand même à deux secteurs forts qui sont vraiment en difficulté, c'est l'automobile. Ça, c'est pas arrivé la semaine dernière, okay, avec tout le réseau de sous-traitants derrière.
3: Énorme.
2: Vous avez aussi un secteur dont on parle peu parce qu'on pense que comme il y a des commandes records, eh bien que toute la sous-traitance est florissante, c'est l'aviation civile. Je dis bien qu'il faut distinguer l'aviation civile de l'aviation militaire parce que dans l'aviation civile, vous avez des fournisseurs avec des marges extrêmement minces.
3: Oui.
2: Ok, donc qui s'apparente à ce qui se passe
1: et,
2: dans le.
1: Et un Airbus qui a du mal à monter en puissance sur.
2: Mais
1: le,
2: oui,
1: sur
2: mais c'est la poule et l'œuf parce que pour monter en capacité, il faut investir et l'argent ne tombe pas du ciel, contrairement à ce que pensent certains. Et puis le troisième secteur, je crois que là, j'ai pas besoin de faire un long développement, c'est tout ce qui touche de près ou de loin au bâtiment, l'immobilier, la construction, la promotion, tout ce qui tourne autour. Donc on a quand même des secteurs importants qui ne tournent pas bien. Et qui, si vous voulez, ont un impact direct sur le prévisionnel économique du pays.
0: Olivier Flamme, juste une phrase.
1: Christian.
0: Olivier, juste une phrase par rapport à ce que dit Laurent. La hausse des taux d'intérêt qui est dans le tuyau ne va pas améliorer les choses.
2: Ah, bah, ça, c'est sûr.
3: C'est certain. Notamment sur l'immobilier.
1: Olivier, j'ai l'impression que ce matin, et merci Laurent de le signifier, c'est-à-dire que nous, ce qu'on

0: ressentez, le nous collectif étant les experts et le fait qu'on se rencontre depuis plusieurs mois, à ce matin, ça devient quelque chose enfin sur lequel on peut discuter un peu sérieusement. Vous n'êtes pas surpris non plus parce que finalement ce coup de frein, enfin, qui est expliqué comme un coup de frein, mais qu'on voyait arriver depuis des mois et des mois et des mois.
1: Alors, on le voyait arriver, on a averti, on est plusieurs à l'avoir fait. Il est vrai qu'il y a des filières qui vont, dis-moi, industrielles du moins, qui vont relativement bien, tandis que d'autres vont très mal. Bon, l'aéro, c'est vrai que sur aujourd'hui, les sous-traitants, il y a un problème de montée en capacité, mais globalement, la filière tire. Sur l'énergie, ça va tirer aussi. Donc, il y a quelques grandes filières sur ce qu'on a appelé les technologies vertes. Alors, c'est vrai que c'est un renfort d'argent public qui va se raréfier, mais ça tire pas mal. Et donc, on a quand même un paysage industriel qui était hétérogène. Ceux qui observaient un peu la globalité, et la référence aux sous-traitants multisecteurs est excellente pour prendre un point de température, c'est que globalement, il y avait une souffrance en moyenne. Il y avait des filières qui vont vraiment très mal, tu les as citées, l'automobile, d'autres qui tenaient bien, mais globalement, on voyait pas la croissance qui nous était, ou la bonne humeur qui nous était affichée dans des grandes déclarations, dans des grandes inaugurations, dans des grands discours. Voilà. Donc aujourd'hui, les faits sont têtus. La réalité économique revient. Quelque part, les prévisions, c'est bien, mais c'est le micro qui fait la richesse de tous les jours qui doit être distribué, qui crée la richesse dans les entreprises et qui est redistribué. Alors, maintenant, l'espoir qu'on peut avoir, mais encore une fois, l'échéance politique majeure en France de 2027 se rapproche, c'est est-ce que sur la base de cet atterrissage, d'une certaine façon, de cette jonction entre le micro et le macro, on va enfin pouvoir avoir un diagnostic réel et enclencher une réflexion collective, sereine, stable, robuste. Voilà un peu le pari qu'on a à 12 mois des élections présidentielles. On n'est pas dans une boule de cristal, mais on est un peu dans l'utopie, quoi, quand même.
0: Un pari redoutable.
2: Question. J'aimerais bien, mais j'y crois pas trop.
0: Ouais.
2: Voilà. J'aimerais bien parce que effectivement, la situation est très compliquée. Par rapport à ce que disait Laurent, ce que vous avez dit tous les deux, c'est que les problèmes ont commencé avant la guerre au Moyen-Orient, je veux dire.
3: Absolument.
2: Déjà, l'affaire des droits de douane nous a mis dans un climat quand même assez délétère, montée du protectionnisme. Et très franchement, je veux pas, on a tous eu raison, eu tort sur certains points, mais quand je parlais il y a quelques mois autour de cette table des conséquences des droits de douane, Trump et la réponse, on voyait bien que ça allait avoir deux effets. Un effet inflationniste, y compris du côté américain, et un effet récessionniste. Alors, les événements dramatiques au Moyen-Orient rajoutent une couche. Et par rapport à ce que disait Olivier, il y a l'échéance de 2027 qui est très importante, et il va y avoir un problème d'articulation entre le court terme et le long terme, à la fois de la part des candidats et du côté de l'opinion publique, des Français. Est-ce que ça va être le moment ou pas de rouvrir les débats sur un certain nombre de réformes? Et quand je dis réformes, c'est pas uniquement le débat sur la réforme des retraites, les problèmes industriels, l'articulation industrie-service, les problèmes de formation, d'éducation, je veux dire, pour moi...
1: Majeur.
2: On est plusieurs autour de cette table à être professeurs, je veux dire, c'est majeur, et moi, à titre ponctuel, par exemple, mais c'est pas ponctuel, je suis très inquiet de voir que les contraintes sur les finances publiques, qui vont faire que s'accentuer, conduisent le gouvernement à mettre en cause une grande partie de l'apprentissage et de l'alternance. Ça a l'air d'un...
0: Olivier qui lève les mains.
1: On en a tellement parlé ici que... Mais tout à fait.
2: J'étais pas avec vous à ce moment-là. C'est pour ça que je me permets de le dire.
1: Bien sûr, partage.
2: C'est très inquiétant.
1: C'est hyper inquiétant.
2: Voilà, donc, il faudrait que les chances fondamentales de l'année prochaine soient l'occasion de remettre à plat un certain nombre de choses. Il risque d'y avoir de part et d'autre le primat du court terme, et pour remettre à plat, il faut quand même essayer de définir une vision, une stratégie au moyen-long terme. C'est le problème, l'articulation des horizons.
1: Tout à fait.
0: Laurent, vous voulez y réagir ?
3: Oui, sur quelques éléments qui ont été mentionnés. Nous parlions tout à l'heure de l'inflation aux États-Unis, mais il faut savoir que les droits de douane qui ont été imposés par Trump, nous, nos produits, du jour au lendemain, c'est pris 35%. 95% de ces droits de douane n'ont pas été pris en charge par les exportateurs. Ils ont été répercutés sur les prix américains. Donc c'est 95%.
0: C'est une forme d'impôt finalement.
3: Donc c'est 95% des Américains qui ont payé cette surcharge protectionniste. Ça c'est la première chose. Donc ça c'est quand même assez
0: inflationniste. Et mécanique inflationniste.
3: Par rapport à ce que disait Olivier, et ça c'est très intéressant, c'est que tous les chiffres qui nous abondent sont des chiffres qui sont des moyennes. Donc c'est aussi bien les entreprises qui marchent qui ne marchent pas. Enfin, quand je dis ça, je crois que j'apprends rien à personne. Ce que je constate, c'est que toutes les entreprises industrielles qui ont une vraie proposition de valeur, qui ont vraiment des produits très pointus sur des segments, sur des niches, elles vont très bien. Nous en faisons partie. Bon, il faut dire que c'est la conséquence d'une part de la raréfaction de l'offre industrielle, c'est-à-dire que le besoin existe toujours, mais il y a moins d'entreprises pour les fournir.
0: Les survivants, quelque part.
3: Les survivants, bah, ceux qui ont développé les anticorps et qui se sont positionnés à l'international. Maintenant, la dernière chose concernant l'enseignement, parce que moi j'ai un pied dans l'enseignement, puisqu'on a démarré un projet qui s'appelle Espérance Banlieue, on ouvre des écoles. Un pays qui fait le choix uniquement de la redistribution sans se soucier d'investir massivement dans l'école et dont les élèves est un pays qui est condamné à terme. Et je pense que c'est très inquiétant de voir qu'aujourd'hui, en plus avec il y a eu une réforme qui est passée quasiment inaperçue, c'est le cumul emploi-retraite, donc qui permet à des gens qui ont la sagesse, les anciens, de rester plus longtemps pour se frotter avec des générations jeunes qui arrivent. La réforme du cumul emploi-retraite fait que ces gens-là ne sont plus incités aujourd'hui à travailler et à rester dans les entreprises. Donc, on a une école qui est quand même qui hoquette. On a des anciens qui partent plus tôt. Et on a une succession de défis technologiques, sociologiques, internationaux qui arrivent.
0: Et démographiques.
3: Et démographiques. Donc, là, vous voyez, c'est quand même un peu inquiétant.
2: T'embêtant, moi, dans la vie, je suis plutôt le verre à moitié plein que le verre à moitié vide. Enfin, depuis le début, je constate que, y compris votre serviteur, nous sommes dans un contexte un peu morose, pour ne pas dire plus.
0: Hein juste avant qu'on marque une pause, il y a quelque chose sur lequel je voudrais entendre mes commentaires sur la publication de la note de l'INSEE là, sur la croissance au premier trimestre. Parce qu'il y a après, il y a le détail, on va dire sur la conso, ça commence à caler. La conso des ménages fait moins 0,1% au premier trimestre contre plus 0,4% au dernier trimestre 2025. Mais là, le gros trou d'air, c'est le commerce extérieur. Le gros trou d'air, le fortement négatif, c'est-à-dire le commerce extérieur sort à moins 0,7%. Points après plus 0,6 points au dernier trimestre 2024, et les exportations se replient, on est à moins 3,8 après plus 0,8. C'est-à-dire qu'il y a un trou d'air absolu sur le commerce extérieur français. Ça vous surprend, Laurent, Olivier ?
1: Un petit peu. Moi, je demande à regarder un peu plus dans la précision. Quelque part, on a toute notre structure de coûts, hein, et puis les effets en retard des taxes Trump. Hein, on sait très bien que quand elles ont été annoncées, il y a eu du stock qui a été fait ou de la commande en avance qui a été faite.
0: En partie, on s'en sort avec les stocks, hein, d'ailleurs.
1: Alors, et donc là, maintenant, je pense qu'on a ce type d'effet. Je vous rappelle, les États-Unis, ça doit être quasiment 13 ou 15% des exports de l'Union européenne, hein, ou de la zone euro. C'est naturellement impacté. Voilà.
0: Les stocks, justement, contribuent à 0,8. Sur le PIB, c'est-à-dire ce que signalait Laurent à l'instant.
2: Si je peux dire juste un mot, ça traduit le contexte mondial, qui est, j'allais dire, déprimé, dépressif, récessif. Alors il y a encore des poches de croissance. Il y a des poches de croissance dans certains secteurs, la défense. Alors ça rejoint les débats. Dual, pas dual, civil, militaire, est-ce que l'augmentation des dépenses de défense peut profiter ou pas aux civils en France, en différence des États-Unis, on ne gère pas très bien cette dualité civil-militaire, du point de vue de la recherche, je pense. Et puis, il y a le problème des contrastes entre pays. Moi, je regardais les dernières prévisions du FMI qui ont été publiées la semaine dernière, il y a 15 jours à l'occasion de l'Assemblée annuelle. Bon, ce qui me frappe, c'est que le FMI est extrêmement conservateur dans ses prévisions par rapport à ce qu'il disait au mois de janvier. Je parle des prévisions d'avril. Depuis deux mois, on est quand même dans une drôle de situation sur le plan international. Eh bien, le FMI continue à prévoir pour aujourd'hui, c'est-à-dire 2026, l'année prochaine, des croissances mondiales à 3 et quelques pourcents. Alors, il y a la Chine ralentit, Il y a un certain nombre de pays émergents, dont l'Afrique subsaharienne, dont on parle pas assez. Moi, très africain, si je puis dire, dans mes centres d'intérêt, je constate que l'Afrique est un peu le sacrifié des débats actuels, excusez-moi de le dire. Et pas que l'Afrique, d'ailleurs. Mais il faut pas s'étonner après que ce qu'on appelle le Sud global, concept un peu vague, continue à contester le poids, l'importance du Nord. Et je termine là-dessus parce que, travaillant sur les questions monétaires, il y a une petite nouvelle qui est pour moi un indicateur significatif. Les Iraniens ont dit qu'ils allaient peut-être ouvrir le détroit d'Ormuz à condition que les Américains fassent de même, etc. Je te tiens pas la barbichette. Ils ont dit, on fera payer un droit de douane, un péage, en rial iranien, monnaie faible que personne ne connaît, etc. Mais je veux dire, on est dans un monde où l'économie va pas bien, la géopolitique est très, très, très agitée, et vous avez des contestations à la fois est-ouest et nord-sud qui existent, il faut être réaliste, mais qui sont pas terribles pour l'économie mondiale. Donc j'ai terminé vraiment en disant que moi, ça m'a vraiment étonné ces dernières prévisions du FMI qui revoient à peine les prévisions qu'il faisait au mois de janvier. Il me dit que d'où ça sort.
0: Alors, en tout cas, ce matin, on aura vécu ce qu'on partageait depuis des mois sur ce plateau-là, c'est le fait que enfin l'INSEE s'aligne sur ce que nous on ressentait au sein des experts depuis au moins septembre. On marque une pause et puis on se retrouve sur l'industrie notamment et sur les géants de la tech américains. À tout de suite.
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0: De retour sur le plateau des experts avec nous ce matin, Laurent Vronsky, Christian Deboissieu, Olivier Lancy, beaucoup, beaucoup, beaucoup d'actualité. On s'est quitté sur un mot, Christian, morosité. Laurent avait envie de rebondir sur le mot morosité. Morosité que vous partagez ou que vous réfutez?
3: Je pense que, bon, déjà, la France a une propension naturelle à toujours regarder le verre à moitié vide. Et comme disent certains, je vais aller français, c'est le seul peuple qui vit au paradis et qui pense qu'il est en enfer. Bon. Je pense qu'encore une fois, la réalité est faite de nuances de gris. Je ne suis pas d'un optimisme béat. Mais déjà, l'optimisme, si vous voulez, est d'humeur et le pessimisme de volonté. Je pense que dans le secteur économique que je connais, qui est l'industrie, encore une fois, vous avez les entreprises qui vont très bien, Olivier l'a dit. Je veux dire, on n'est pas en 1929. Bon, il y a effectivement une actualité qui est très chargée, mais encore une fois, la bonne nouvelle, c'est que les entreprises qui font les choses bien, c'est-à-dire qui se souviennent que le seul patron véritable d'une entreprise, c'est le client, qu'en clair, il faut peut-être penser un tout petit peu en dehors du cadre, qu'il faut aller se projeter à l'extérieur, enfin tout ce que l'on dit régulièrement dans les experts. Je veux dire, ces entreprises-là, généralement, arrivent à s'en sortir. Donc, moi, je ne suis pas, pessimiste. Simplement, je pense que là, tout ce que nous évoquons dans cette émission depuis des années, c'est-à-dire les problèmes structuraux, la surcharge fiscale, etc., ben, je dirais, dans des temps difficiles que nous vivons, bien, prennent encore plus de relief. Là, vous voyez, ça fait 6 mois où c'est difficile pour les entreprises. Mais quand on se remémore la séquence budgétaire avec le PLF 2026 et les propositions de certains pour encourager les gens à plus investir, plus travailler, plus reprendre des risques, c'est juste lunaire. Et vous allez voir qu'on va y avoir droit pendant les 12 mois qui vont venir. Donc là aussi, il y a un choix de société. Quand on a un homme qui a du mal à respirer, est-ce qu'on lui ouvre la fenêtre ou est-ce qu'on lui met un bâillon sur la bouche?
0: Bon, voilà, c'était le coup de gueule de Laurent.
3: Oui, parce que...
0: Allez, on s'intéresse, désolé Laurent, parce que je vais un peu vous contredire, mais c'est, enfin pas que, mais c'est, je voulais qu'on s'arrête notamment avec Olivier sur ce qui se joue un peu dans l'automobile ces derniers temps, c'est-à-dire finalement voir des logiques d'alliance de constructeurs automobiles chinois qui commencent à être intéressés par les capacités de production d'usines en Europe qui ne tournent pas à plein régime. Loin s'en faut, notamment du côté de Stellantis, c'est-à-dire à quel point le monde va vite. Hein. C'est-à-dire qu'on aurait pris, on aurait échangé il y a 20 ou 30 ans, on aurait parlé de Peugeot et Citroën qui allaient tenter de faire gérer de la capacité de production en Chine.
1: Et Volkswagen, les marques allemandes, n'en parlons pas.
0: Ouais, n'en parlons pas. Là, c'est tout l'inverse qui se joue, c'est à quel point la bascule est féroce dans ce secteur-là.
1: Elle est féroce et il faut en tirer les constats. Je veux dire, on a une, peut-être deux générations de retard technologiquement, notamment sur la voiture électrique. J'avais dit ça dans une audition au Sénat, la commission était tout d'un coup silencieuse. J'avais dit, il faut considérer que dans un certain nombre de secteurs, on est un pays en voie de développement. Et quand je dis un pays, c'est pas que la France, c'est l'Europe. On a raté, pas dans tous les secteurs, mais dans certains secteurs, dont l'automobile.
0: On a raté la marche.
1: On s'est même tiré un peu une balle dans le pied. On ne va pas revenir sur le sujet. Maintenant, ce qu'il faut, c'est accepter ça. On ne va pas refaire la recherche qu'ont fait les Chinois. Et donc, moi, je plaide pour que l'accès au marché européen soit conditionné. Mais comme les Chinois l'ont fait il y a une dizaine d'années, hein, on pouvait rentrer en Chine à condition de faire une JV à 50-50 et souvent, elle terminait à 51-49 au profit des Chinois, petite parenthèse, et on faisait du transfert de techno. Eh ben, il faut qu'on adopte ce type de comportement-là. Donc, que les Chinois arrivent en Europe avec leur techno en récupérant des capacités, ben, c'est pas plaisant, mais c'est peut-être notre chemin de croix qu'il faut faire passer. Par contre, il faut le conditionner. Et là, c'est vrai que j'ai été très critique sur l'accélérateur industriel
0: présenté en mars,
1: notamment sur la définition du Made in France, c'est pas le sujet. Il y a quelques idées intéressantes dedans sur le contrôle des grands investissements et notamment ceux-là, sur des transferts de technologie. Aujourd'hui, ça reste des intentions. Il est urgent, ce qui me paraît le plus urgent, c'est pas de freiner l'arrivée des Chinois. C'est-à-dire, c'est une déferlante, ils ont une technologie, les consommateurs européens vont vouloir en profiter, on peut pas leur nier ça. Mais c'est de faire en sorte que nous puissions profiter de cette ouverture du marché européen pour des contreparties structurelles afin de remonter une industrie en Europe.
0: Je vais bien préciser pour que chacun comprenne, c'est-à-dire qu'à vos yeux, Olivier, qu'un Dongfeng, BYD, enfin peu importe, hein, le XPeng, enfin les différents grands constructeurs chinois qui sont en surcapacité aujourd'hui et qui ont besoin d'un accès à un marché européen viennent demain potentiellement s'installer à Rennes ou ailleurs, à Valence, dans des usines Stellantis. C'est plutôt, in fine, une bonne nouvelle.
1: C'est pas une bonne nouvelle.
0: Non,
1: mais on n'arrête pas le destin.
0: On ne fera pas l'histoire.
1: On ne fait pas l'histoire. Donc, acceptons-la et utilisons le levier que nous avons, c'est-à-dire le marché européen qui reste conséquent, même s'il a beaucoup diminué, comme un levier, encore une fois, un levier de transfert technologique et puis aussi un levier d'investissement. C'est-à-dire, si ces usines sont uniquement des montages avec trois vis, j'exagère, de pièces, de composants faits en Chine, dont toute la valeur ajoutée en Chine, là, on est quand même légitime de dire, c'est pas tout à fait le deal qu'il faut faire. Mais encore une fois, ces investisseurs-là ont une technologie que nous n'avons pas développée. On va pas payer le redéveloppement de cette technologie-là. Profitons-en en mettant des conditions. C'est ce qu'ils ont fait qui leur a très très bien réussi pendant des décennies. Simplement, il faut beaucoup d'humilité. Parce que l'Europe, le leader technologique, etc. Là, il faut considérer que sur ce secteur-là, et c'est pas le seul, hein, d'ailleurs, on a un retard technologique et donc il faut adopter des comportements comme l'Inde l'a eu sur les Rafales, comme le Brésil l'a eu sur les sous-marins, comme la Chine l'a eu pendant des décennies et qui a nourri son succès.
0: Et cette humilité, on l'a aujourd'hui, Olivier ?
1: Je sais pas encore.
0: Laurent, Christian, sur ce transfert, Laurent, sur ce changement de pied quand même, hein, historique. Hein.
3: Alors moi, je l'ai déjà vécu une fois. Hein. Je l'ai vécu une fois dans les années 80, j'habitais aux États-Unis et il y avait exactement la même situation avec les constructeurs américains et les constructeurs japonais. L'histoire l'a un peu oublié. Et donc, Monsieur Reagan, à l'époque, avait mis des taxes pour éviter que les consommateurs américains achètent massivement des voitures japonaises. Qu'ont fait les Japonais ? Exactement la même chose. Toyota est venu, Honda, etc. Ils ont repris, ils ont construit des usines américaines avec des travailleurs américains. Ils ont fabriqué des voitures aux États-Unis et ils ont connu le succès que l'on connaît. Donc l'histoire, ça s'est déjà répété.
0: Ça se répète.
3: Et donc c'est pas du tout inédit, quoi. Par contre, la seule chose qu'on apprenne de l'histoire, c'est que les gens apprennent rarement de l'histoire. Et donc je pense qu'en Europe, on savait très bien que, et c'était marqué dans un document que peu de gens connaissent, qui s'appelle China Manufacturing 2025, édité par le Parti communiste chinois, qui listait les priorités industrielles, comment on allait le faire et avec qui on allait le faire. C'était ouvert. C'était pas du tout un document secret. Donc, si on avait eu des esprits éclairés qui avaient lu ce document...
0: Et l'humilité, donc.
3: Il y aurait... Alors, mais c'est pas que l'humilité, c'est aussi, je pense, beaucoup de dogmatisme. C'est-à-dire qu'on a fait des choix technologiques, les choix technologiques ont été faits par des gens qui ne sont pas légitimes pour les faire.
1: Tout à fait.
3: Et si on avait laissé aux industriels qui connaissent la technologie, on leur dit, on aurait fixé un objectif, après on laisse aux hommes de l'art libre cours pour faire ces choix technologiques, je pense qu'on n'en serait pas là. Poser la question, est-ce qu'aujourd'hui c'est bien ou c'est pas bien ? Mais malheureusement, on n'a plus le choix. C'est quoi l'alternative ? Alors, on va, si vous voulez, avoir une déferlante de produits chinois parce qu'ils ont 10 ans d'avance. Donc, aujourd'hui, c'est du dérapage quelque part contrôlé. On va faire venir des industriels chinois. Je pense que c'est pas du tout une bonne nouvelle parce que je ne pense pas que tout va être fabriqué en France. Et c'est exactement ce que vous avez dit. Une grande partie va être fabriquée ailleurs. Donc la voiture, oui, elle sera montée en France. Elle sera montée. Et puis, c'est les entreprises chinoises. Ça veut dire que c'est aussi de l'argent qui va quitter la France et la zone euro. Donc non, c'est pas une bonne nouvelle. Mais c'est le moins pire. La seule chose que j'espère, et là-dessus, je serai un peu pessimiste, est-ce que, finalement, ce que nous vivons actuellement va servir de leçon dans les 5 ans à venir pour les grands tournants stratégiques que nous devons prendre en tant que Français et en tant qu'Européens ?
0: Alors, Olivier le notait à l'instant, il y a quand même une histoire dans l'histoire, c'est que c'est pas juste, contrairement à l'épisode japonais que vous décriviez très bien, Laurent, sur l'automobile américaine des années 80 qui a été attaquée, c'est que là, en plus, il y a rupture technologique dans l'automobile, on va dire la bascule sur l'électrique, se pose du coup en creux la question de la R&D, alors sur lequel, là, peut-être on a eu un manque d'humilité, et je vais vous entendre sur, notamment sur le CIR, le crédit impôt recherche.
2: Est-ce que je peux réagir avant ?
0: Alors, Christian, réagissez avant, allez-y.
2: C'est pas pour le plaisir de parler alors que mes petits copains ont déjà parlé, c'est première chose qui me frappe, moi je suis impressionné de la vitesse avec laquelle la Chine est passée d'une situation d'importation de technologie à une situation dans laquelle aujourd'hui la Chine est sur ce qu'on appelle la frontière technologique dans beaucoup de secteurs, c'est-à-dire c'est elle qui mène le bal, alors qu'il y a 10-15 ans, elle suivait. Et je pense que dans cette affaire-là, Laurent disait, nous avons fait preuve de dogmatisme. Je pense que l'Europe a fait preuve aussi de naïveté. Ce n'est pas le seul domaine dans lequel l'Europe a fait preuve de naïveté. On a fait preuve de naïveté dans le domaine monétaire pendant longtemps, aujourd'hui dans le domaine réglementaire, sur pas mal de sujets, et en matière industrielle. Deuxième remarque, je voudrais quand même citer le rapport Draghi de septembre 2024, parce que la réponse, sur beaucoup de sujets, la réponse, elle doit être plutôt européenne que nationale pour bénéficier des effets de taille. Et là, c'est un des sujets, c'est pas le seul, traité dans le rapport Draghi, qui consiste à dire l'Europe est fragmentée malgré le marché unique. On ne profite pas des effets de taille, donc on ne profite pas de ce qu'on appelle les économies d'échelle qui permettent d'améliorer la compétitivité. Je pense que la question donc, qui est posée aujourd'hui, c'est dans un contexte où nous sommes 1 an et demi après la présentation de ce rapport Draghi, pratiquement rien n'a été avancé. Le seul domaine sur lequel on parle un peu, c'est ce qu'on appelle l'union des marchés de capitaux, ce qui s'appelle aujourd'hui d'ailleurs l'union de l'épargne et de l'investissement. Le fait que si on avait des marchés financiers plus solides, plus intégrés, ça profiterait aux entreprises, y compris au tissu, j'allais dire des grosses PME, qui pourraient, dans ce cas-là, peut-être plus facilement aller en bourse et qui aujourd'hui souffrent peut-être de contraintes sur la distribution des crédits bancaires. Donc, voilà, l'Europe elle est naïve dans un monde qui ne l'est pas. Et un dernier point pour provoquer la réaction des petits camarades autour de la table sur le CIR.
3: On vous suit, Christian, on vous suit bien.
2: Le crédit impôt recherche, ça coûte à peu près 8 milliards d'euros par an. Mais pour moi, très clairement, j'annonce sa couleur, je pense que les avantages l'emportent sur les inconvénients. Et donc, je trouverais ça... Il faut peut-être le peaufiner, il y a des effets d'aubaine. Les PME se plaignent d'en profiter moins que les grosses, par définition. Mais je trouve que ça a été... Je ne dis pas ça parce qu'Hervé Novelli a publié ce matin dans les Échos un papier pour défendre ce qu'il avait contribué à créer. Ce n'est pas le sujet. mais je trouve que parmi les niches fiscales, il y en a beaucoup à supprimer ou à réduire. Les niches fiscales, c'est pas loin de 100 milliards d'euros par an. Il y en a 400 et quelques. Il y en a beaucoup trop. Ben, voilà, il y en a une à laquelle, moi, je toucherai pas sur le principe, quitte à l'améliorer, à la peaufiner, c'est le crédit impôt recherche.
0: Alors, Olivier, Laurent, sur le crédit impôt recherche, qui, comme aujourd'hui, il se pose la question, on va dire, pour résumer ce que dit Christian, on va essayer de nettoyer les niches. C'est une des niches qui coûte le plus cher aujourd'hui, de l'ordre de 7,7 milliards. Évidemment, le crédit impôt recherche a un peu la tête qui dépasse sur la photo.
3: Il y a une tendance très hexagonale, c'est que dès qu'il y a quelque chose qui marche bien, il faut qu'il y ait des esprits éclairés qui le tripatouillent. Alors que, dans la mécanique que je connais bien, généralement, quand ça marche, on n'y touche pas. Bon. Le crédit impôt recherche a été vilipendé. On a dit, oui, mais ça profite essentiellement aux grosses entreprises, pas aux PME, etc. Mais je veux dire qu'on compare des pommes et des oranges. Dans le monde de la PME, vous n'avez pas des équipes dédiées, ou très peu, à la recherche. Donc tout le monde fait de la recherche et du développement. Et très souvent, les PME n'utilisent pas le crédit impôt recherche parce qu'elles ne savent pas comment. Parce qu'évidemment, vous savez qu'en France, on ne sait pas éteindre la lumière sans avoir un manuel des procédures qui fait 150 pages et puis trois contrôles derrière. Et donc, je pense qu'il faut plutôt expliquer les mérites et l'intérêt que présente le crédit impôt recherche aux PME, plutôt que de dire, ah ben, ça marche pas bien, on va le supprimer. Je veux dire, je pense que c'est un exemple mortifère dans un contexte où, vous l'avez souligné, on a du retard technologique dans plusieurs secteurs. Alors, est-ce qu'il vaut plutôt encourager les gens à mettre de l'argent, mettre des ressources pour développer et innover, ou est-ce qu'il faut les encourager à partir ailleurs? Parce que vous avez aujourd'hui des sociétés, il faut le savoir, qui font de la recherche pendant 5 ans, 10 ans, donc qui n'ont pas un euro de chiffre d'affaires pendant 10 ans. Elles vivent de quoi? Du crédit impôt recherche. Donc ces entreprises-là, si demain on le sucre, qu'est-ce qui va se passer? Il n'y a pas besoin de sortir de Polytechnique. Ces gens-là vont aller là où ils vont avoir des financements et là où on va les aider. Et là-dessus, les Américains et les Chinois sont des champions du monde. Je vais citer de nouveau un exemple qui est récent. Vous avez eu le plus beau salon mondial sur le nucléaire. Je rappelle quand même que pendant 25 ans, c'était pas bien de faire du nucléaire. Maintenant, il faut ouvrir des centrales, on n'ouvre pas assez vite, mais pendant 25 ans, blackout. Vous aviez deux stands, c'était à Villepinte à Paris, vous aviez deux stands gigantesques, un stand américain et un stand chinois, qui avaient deux fonctions. Un, c'est de faire une vitrine technologique, et deux, de repérer toutes les sociétés qui exposaient et qui étaient intéressantes, pour globalement les inciter à venir produire ailleurs. Et là, on nous explique que le crédit impôt recherche, c'est pas une bonne mesure et que finalement ça marche pas bien, etc. Mais vous dites parfois, il y a un vrai décalage entre ceux qui vivent l'économie et ceux qui la contemplent.
0: Olivier, sur le crédit impôt recherche, votre regard en tant que spécialiste de l'industrie.
1: Oui, je vais revenir juste un mot sur le mot de naïveté, parce que j'ai bien entendu Christian. Naïveté, ça voudrait dire qu'on ne savait pas. Et quand tu utilises le mot dogmatisme, ça veut dire on sait mais on veut pas voir.
3: Exactement.
1: Et je crains que ce soit plus le mot de dogmatisme que le mot de naïveté, parce que China 2025 était public, le rapport Draghi est connu depuis 18 mois, et comme ça, on peut en aligner des dizaines et des dizaines. Et donc, hélas, nous sommes sans doute plus dans un monde dogmatique que dans un monde naïf. Nous n'avons pas voulu voir, ça demande de travailler l'humilité. Après, sur le CIR, je pense, est caractéristique de la situation qu'on connaît. Aujourd'hui, le CIR permet à avoir des ingénieurs de recherche dans les boîtes, je parle pas qui soit à peu près compétitif avec le reste. Donc, on a une surtaxation du travail et notamment des hauts salaires, puisque nous n'avons pas les seuils limitants qu'on peut trouver en Allemagne, d'accord ? Donc, des ingénieurs, Bac plus 5, PhD, etc., qui font la recherche dans les boîtes, coûtent très cher au total aux boîtes, et donc on met derrière, dans notre modèle habituel, une compensation qui s'appelle le CIR, afin de rendre les choses à peu près... On met la rustine. Bon, la rustine, elle est énorme, parce que l'enjeu est énorme. Je dirais, il faut surtout pas enlever la rustine, sinon le pneu crève. C'est ce que tu disais, on se retrouvera à plat. Ces ingénieurs iront ailleurs. Le patron de Safran expliquait très clairement ça chez lui. Et à un moment donné, même des boîtes avec un ancrage, des grands groupes avec un ancrage territorial français, si on n'a pas cette compétitivité de l'ingénieur, iront le chercher ailleurs. Enfin, c'est la règle économique de base, c'est celle dans laquelle on a décidé de vivre. Donc, il ne faut pas supprimer le CIR ou si on veut le supprimer, travaillons beaucoup sur les charges sociales, notamment sur les hauts salaires, ce qui est un sujet encore plus large. Okay. Et puis il y a sans doute des améliorations à faire sur la simplification. Moi, je rappelle que on a toujours cette image très forte de nos fleurons dont on est fier, etc. Les PMI dans l'industrie font à peu près 30% du chiffre d'affaires, 30% des salariés. Elles font quand même 20% de la recherche privée. 20% de la recherche privée dans l'industrie est faite par les PMI. Ils ne touchent pas 20% du CIR. À cause, je dirais, de logistique, de sujets de logistique. Voilà. Donc, il y a sans doute des choses à réformer, mais on n'enlève pas la rustine quand le pneu est crevé, ou alors on change la roue complètement, mais ça, c'est pas à l'ordre du jour. C'est ce qu'on a expliqué pour les 10 mois à venir.
2: Je peux dire un mot,
0: Christian, rapidement.
2: Je veux pas avoir le dernier mot par rapport à Olivier. Je voudrais juste préciser pourquoi j'ai parlé de naïveté. Pour moi, être naïf, c'est penser que les autres sont plus gentils qu'ils ne sont, que penser que les autres vont respecter des règles du jeu que soi-même on respecte. Je travaille beaucoup sur la réglementation bancaire. Bon, l'Europe, veut dire ceinture et bretelles du côté de la réglementation bancaire, pendant que les autres sont en train de déréglementer, etc. Est-ce que c'est pas une forme de naïveté ou de bêtise, on peut changer les termes, de penser que finalement ça sert à quelque chose d'être le meilleur élève de la classe. Dans certains cas, il ne faut pas être le meilleur élève de la classe, parce que ça se retourne. Et deuxième point, je voudrais revenir sur le secteur de la défense, parce que le débat sur la recherche est quand même assez lié à ce qui se passe du côté de la défense et l'augmentation des dépenses de défense. Bah, ce qui m'a frappé, quand je regarde l'industrie de défense en France, il y a les grandes qui font de la recherche, parfois duale, civile, militaire, mais à mon avis, pas assez duale. Les retombées civiles ne sont pas toujours au rendez-vous. Et puis, dans la filière défense, vous avez 4000 PME, qui jouent un rôle relativement important, et ça serait intéressant, je n'ai pas les chiffres, de savoir, quand je ne sais pas, je le dis, de savoir ce que donne l'emploi du CIR, du Crédit Impôt Recherche, dans cette filière défense, du côté des PME, grosses, moyennes, petites. Mais quoi qu'il en soit, et là je crois qu'on converge, c'est que Crédit Impôt Recherche, pas de touche. Pas de touche. On peut l'améliorer peut-être, le peaufiner, mais pas le casser. Surtout pas le casser.
0: Il nous reste 5 minutes, je voudrais vous entendre. Il y a une ribambelle de résultats des géants de la tech américaine. Il y en a encore ce soir, avec notamment Apple. Alors là, changement d'échelle, mais autre aussi rupture technologique, même si ce n'est pas dans l'industrie. Là, on parle notamment de cloud et d'IA, avec des résultats, je ne vais pas tous les énumérer, ils sont assez nombreux, mais je vais juste en citer un, c'est-à-dire Alphabet, qui est la maison mère de Google. Au dernier trimestre, les bénéfices nets, c'est 62 milliards de dollars, en hausse de 81%. Essentiellement alimenté par le tandem cloud-IA. Là aussi, donc pour faire le parallèle avec l'automobile, on a l'impression que l'Europe ne joue pas dans la même cour qu'un monde qui est en train aussi d'alimenter la croissance américaine, par ailleurs.
1: Et l'investissement américain.
0: Oui.
3: Alors je pense que là, vous êtes un peu sévère. Il y a eu encore une fois un magnifique salon industriel qui s'est tenu quelques kilomètres d'ici, qui s'appelle Global Industrie, et on voyait clairement, si vous voulez, l'adoption par beaucoup de secteurs de l'IA.
0: Qui était à Villepinte, quel grand salon, du secteur industriel.
3: Donc, on présente souvent les industriels comme des ringards qui savent à peine lire et écrire et qui savent juste manipuler le marteau et le tournevis. Écoutez, moi, ce que j'ai vu à Global Industrie, on est à des années-lumière. Donc, il y a, si vous voulez, une vitesse d'adoption de ces outils qui est absolument extraordinaire, avec, si vous voulez, à la clé, quand même, et là, on peut finir sur une note optimiste, autant vous avez des métiers de service qui vont disparaître, qui vont être rayés de la carte, et ça, malheureusement, c'est pas dans 10 ans, c'est maintenant, autant dans l'industrie, on va vraiment avoir, si vous voulez, l'industrie augmentée. C'est-à-dire que dans des métiers...
0: Mais la question, c'est est-ce que tout ça, c'est pas avec de la technologie américaine ?
3: Non, mais j'y viens. Donc déjà, si vous voulez, il faut pouvoir adopter. Après, mais on reboucle avec tous les sujets qu'on vient d'évoquer. C'est-à-dire que toutes ces sociétés, elles ont aussi, on l'a souvent oublié, dans la Silicon Valley, vous avez eu des programmes qui ont été financés par le gouvernement américain, que ça soit par le biais de la défense ou des programmes civils. Donc là, il y a des questions, toutes les questions qu'on vient d'évoquer sur le CIR, sur la manière dont l'État français ou l'Europe traite ses industriels ou ses centres de recherche, là, il faut avoir des réponses tout de suite maintenant. Sinon, oui, on ne va pas, parce qu'on l'est déjà, on va poursuivre, si vous voulez, la colonisation numérique menée par les entreprises américaines.
0: Là aussi, décrochage européen, Olivier
1: sur... Oui, on en a déjà parlé. Je pense que la première urgence qu'on a, c'est on va avoir des milliards d'euros d'investissement dans les infrastructures. Hein. Moi, je reviens non pas sur le soft, mais sur le hard. Là, même chose que ce que je disais un petit peu sur l'automobile. C'est-à-dire, il y a entre 60 et 120 milliards d'euros d'investissement dans des data centers qui sont planifiés en France. Hein. Si on, les chiffres qui ne sont pas publics du ministère et ceux qui sont publics de Trendéo, c'est... Bon, où est-ce qu'il est, le plan français ou européen, parce que là, je pense que ça se joue à l'échelle européenne, pour faire en sorte que dans 10 ans, alors aujourd'hui, il y aura quelques pourcents de Made in Europe dans ces data centers, mais que dans 10 ans, il y ait 80 à 90%. Je pense qu'il faut reprendre étage par étage, escalier par escalier, marche après marche, cette souveraineté qui nous a échappé. Le premier truc, c'est essayons de faire en sorte de tenir les infrastructures, d'être capable de les construire avec nos propres technos. On peut toujours courir derrière ces grandes plateformes. Le jour où on sera capable de mettre l'argent qu'un seul de ces grands acteurs met sur la recherche, au niveau même français sur la totalité, enfin, c'est des chiffres c'est vertigineux.
0: On va citer les chiffres, hein. C'est-à-dire que l'année dernière, pour prendre Microsoft, Alphabet, Meta et Amazon, c'est 410 milliards de dollars d'investissement dans l'IA, et cette année, les 4 PM vont, d'après les projections, c'est le Wall Street Journal qui a fait le calcul, vont probablement investir de l'ordre de 670 milliards. Donc, on parlait d'un crédit impôt recherche à 7 milliards.
2: Hein, de 7 milliards. 7 milliards. Ouais. Et justement, Olivier vient de poser le problème du financement. Parce que le problème de l'Europe et aussi de la France, bon, c'est pas, je veux dire, nous avons de l'épargne, c'est pas un problème. La question de savoir à quoi elle sert. Et nous avons les uns les autres, y compris en France, un problème de tuyauterie. C'est-à-dire qu'il faut prendre des mesures pour faire en sorte qu'une partie plus importante de cette épargne aille pour financer ce qu'il faut financer. Alors le long terme, la transition énergétique écologique, la défense, compte tenu de la situation géopolitique, les infrastructures, etc. Bon, dans un contexte de finances publiques, qu'on a tous rappelé au début de l'émission, qui ne va pas être facile et qui va être de plus en plus compliqué si la croissance se dérobe. Bon, et donc, moi, je pense que le sujet qui est posé, c'est pour régler ce problème de tuyauterie et attirer une partie plus importante de l'épargne des ménages vers ce qu'il faut financer, il y a un premier débat sur est-ce qu'on a les bons produits financiers pour ce faire ? J'en suis pas sûr. Et deuxièmement, est-ce qu'on a la bonne politique fiscale de l'épargne ? Je suis sûr qu'on l'a pas.
3: Okay. Oui, Laurent, oui, alors moi je vais skier dans les traces d'Olivier. Je pense qu'il y a vraiment une question d'attitude avec l'histoire des data centers. Eh bien, mais moi j'ai vécu industriel, on adore, mais loin de chez nous. Okay. Donc vous avez beaucoup de communes qui ont mis les industriels dehors. Nous-mêmes, on a été mis dehors par Clichy-la-Garenne. Et alors, à 80 ans, déjà, on nous a poussés dehors deux fois. Hein. Bon. On avait fait la même chose avec les centrales nucléaires. On a dit, ah ben non. Et là, maintenant, on fait la même chose avec les data centers. C'est-à-dire que maintenant, on commence à entendre des bruits de communes qui ne veulent pas de data centers. Mais là, voilà, il y a un vrai choix de société à faire. Est-ce qu'on veut faire fonctionner du cloud américain ou est-ce qu'on veut avoir nos propres clouds ?
0: Merci Laurent, merci Christian, merci Olivier pour ces débats qu'on va reprendre et qu'on va recroiser, je crains, dans les mois qui viennent. Vous pouvez retrouver cette émission sur toutes les plateformes BFM et RMC en replay. Tout de suite, c'est tout pour investir, le best-of. Et puis lundi, vous avez le plaisir de retrouver Raphaël Legendre. Bon week-end du 1er mai à toutes et à tous. Salut.
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6: Eh bien, Jaco, focus ce matin sur une chaussure de sport, une paire de baskets d'Adidas qui est devenue une star avec le marathon de Londres. Ils sont plusieurs à avoir passé la ligne d'arrivée parmi les premiers avec cette fameuse basket.
7: Ah oui, cette victoire, justement, eh bien, c'est un coup de pub, une vitrine exceptionnelle pour les Adizero Adios Pro Evo 3. Un nom complexe, d'autant plus que ces chaussures, elles n'étaient pas commercialisées au moment du marathon. Elles seront disponibles dans quelques jours, le 30 avril précisément. Elles sont déjà surnommées les chaussures top 2, c'est-à-dire qu'elles sont capables de courir un marathon en moins de 2 heures. Et là, justement, eh bien, Adidas, ils passent devant.
8: Elles sont capables de courir, il faut quand même qu'il y ait un être humain
6: qui court derrière.
8: Si possible, Kenyan, qui court vite dedans. Mais voilà.
7: Là, ça leur permet de passer devant Nike, puisqu'il y avait l'Ougandais Jacob Kiplimo, qui lui est arrivé 3e. Il courait avec un prototype, lui aussi, non commercialisé des futurs Alpha Fly de Nike. Mais voilà, il a fallu de 58 secondes pour faire la différence. Alors, le point fort de ces nouvelles baskets Adidas, c'est leur légèreté. D'abord, elles pèsent moins de 100 grammes, et ça, c'est du jamais vu jusqu'à présent, avec un tissu sur le dessus du pied qui est inspiré des voiles de kite de surf. Elles sont aussi munies d'une plaque carbone en U qui cercle la semelle et laisse le pied reposer sur 4 cm de mousse ultra légère, une technicité qui a un coût, puisqu'elles valent 500 euros.
6: Alors, 500 euros, l'objectif, c'est d'en vendre beaucoup à des gens donc qui n'en ont pas besoin, puisque c'est quelques pouillèmes.
8: On en a toujours besoin, mais ça n'aura pas le même impact sur un coureur qui court le marathon en 5 heures que sur un coureur qui court le marathon en 2 heures, ça c'est certain.
7: Oui, puisque initialement, ce sont des chaussures de performance, donc c'est pour les grands sportifs. Mais effectivement, comme le dit Anthony, les amateurs vont forcément l'acheter aussi, puisqu'on veut toujours gagner quelques secondes en plus sur nos courses, et puis d'autant plus que les runners dépensent de plus en plus pour leurs achats de running, entre 300 et 600 euros, et ça peut monter jusqu'à 1000 euros, puisque ce chiffre est en forte hausse, puisque les chaussures coûtent de plus en plus cher. Les chaussures plaque carbone, c'est entre 200 et 300 euros, donc ça grimpe, et puis le running se démocratise énormément. On l'a vu avec les inscriptions pour le marathon de Paris, qui sont en hausse, 60 000 participants. Et je crois que le marathon de Londres, ils ont reçu 1,1 million de candidatures. Il y a 13 millions de coureurs en France.
6: Vous en avez des plaques carbone, non?
8: Bien sûr.
6: Ah, bien sûr. Surtout, vous, à votre niveau, il en faut déjà.
8: Oui. Mon niveau, c'est toujours pareil. Je suis un peu un gogo, mais j'en ai moins besoin qu'un pro, évidemment. Mais ouais, ça fait quand même une différence. On sent la différence. On se fatigue moins rapidement. Et c'est des chaussures qui s'usent très rapidement aussi. Donc, on les utilise qu'en compétition. Mais par contre, il faut en changer très souvent. Ce qui fait un budget, effectivement, à la fin de l'année.
6: Il ne faut pas s'entraîner avec. Ah ouais, ça devient compliqué quand même. Ah, vous avez des chaussures d'entraînement et des chaussures de course.
8: Ah bien sûr, plusieurs chaussures d'entraînement.
6: Mais quel monde que je découvre. Il y a du monde quand même sur la plaque carbone.
7: Oui, et notamment la plaque carbone, on en parle depuis 2016. C'est les Nike Vaporfly, le premier modèle. Et puis aujourd'hui, ça s'est démocratisé. Adidas, Asics, Puma, sans oublier les outsiders qui progressent comme On et Oka, dont on parle souvent ici. Ce marché des super shoes, eh bien, il est estimé, selon Euromonitor, à 104 milliards de dollars d'ici à 2030. Et ça, les marques ont bien compris que pour faire la différence, il fallait parler performance et donc...
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9: 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Il est 11h. 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
12: Oui, je sais, on s'est dit, gérer son argent en 2026, franchement, c'était pas très simple. Alors, ce qui m'amuse beaucoup, c'est qu'en début d'année, toutes les prévisionnistes vous avaient dit, ça va être une année normale. Vous allez voir, il va rien se passer, ça va être comme l'année 2025. Bon, avec quelques petites différences, vous avez vu que c'était quand même très différent. Mais moi, j'ai trois bonnes nouvelles pour vous. C'est votre argent, c'est votre week-end et c'est une émission non pas exceptionnelle, mais une émission spéciale et très spéciale même. Une émission spéciale placement pendant laquelle nous allons nous efforcer de vous donner tous les bons tuyaux sur les principaux placements. Nous allons parler diversification, allocation d'actifs, profil de risque, enveloppe fiscale, actions, obligations, non cotées, produits structurés. Vous allez tous savoir sur le placement car les Français ont le droit de savoir la vérité. Mais vous le savez maintenant, pour une émission spéciale, il faut des invités très spéciaux. J'ai donc le plaisir de vous présenter notre Jedi de l'allocation d'actifs et des placements. C'est le fondateur d'une des plus belles success stories de la gestion en France, gestion privée. Meyer Azoghi, vous êtes président du groupe Cyrus. D'abord, merci d'être venu.
13: Bonjour Marc.
12: Vous nous rappelez ce que fait Cyrus ?
13: Cyrus fait de la gestion privée, de la gestion de fortune pour des familles, des cadres dirigeants avec, comme on dit en français, un one-stop shop, une approche globale, aussi bien l'aspect placement mais également juridique, fiscal. La gestion de patrimoine, c'est pas simplement être le plus riche du cimetière, c'est mettre en adéquation son patrimoine avec ce que l'on.
12: Vous l'aviez préparé, celle-là. C'est pas non. Non, celle-là, vous avez dû la sortir 40 fois.
13: Exactement.
12: Non. Mais ici, vous pouvez pas nous ressortir les trucs que vous sortez à chaque fois dans les présentations ouais. avec votre équipe pour les motiver.
13: Non.
12: On n'est pas dans les trucs
13: vient,
12: là.
13: Ça vient spontanément. Quand on est là, on se sent tellement bien.
12: Voilà, on est entre amis là.
13: C'est comme la confiture, voilà, on l'étale ou c'est ce qui reste quand on a tout oublié. En tout cas, voilà, nous faisons de la gestion de fortune depuis 37 ans avec un modèle où les collaborateurs sont associés au capital et un alignement d'intérêts entre les collaborateurs, les clients, les investisseurs, pourvu que ça dure.
12: Il n'y a pas de raison. J'ai aussi le plaisir d'accueillir le directeur général adjoint stratégie et développement corporate de Wendel, Cyril Marie. Bonjour.
14: Bonjour.
12: Merci d'être venu. Vous allez nous parler beaucoup du nom côté, votre spécialité. Vous nous expliquez Wendel. On connaît le nom, tellement connu.
14: Le nom de la famille Wendel.
12: Mais vous avez beaucoup changé la maison depuis quelques temps.
14: Ouais, il y a 300 ans d'histoire, mais plus récemment.
12: Vous faites plus jeune, en tout cas.
14: C'est vrai, non, on essaye. La maison a une histoire d'investissement principal, comme on dit. L'argent de la famille était investi. Et plus récemment, il était décidé aussi d'investir en compte de tiers. Et on a développé une plateforme de gestion d'actifs dans le non-coté. Et c'est pour ça qu'on va en parler ensemble aujourd'hui.
12: Avec plusieurs marques, vous avez la marque Wendel, vous avez ICA, vous avez acheté un groupe aux États-Unis qui s'appelle Monroe.
14: En Europe et aux États-Unis, dans le private equity, dans la dette privée et aussi dans le secondaire avec Comitat Advisor.
12: Et on rappelle que vous êtes coté.
14: Et c'est une société cotée, une des plus anciennes sociétés cotées d'Europe. Voilà. Wendel sur le marché français.
12: Donc on peut acheter soit vos produits, soit acheter
14: on
12: votre action.
14: On peut acheter, et je vous recommande d'acheter les actions Wendel, bien sûr.
12: Et vos produits.
14: Et
12: allez,
14: nos produits.
12: Le spécialiste, lui, vous le connaissez. Puis alors aujourd'hui, je ne sais pas ce qu'il a eu là, je ne sais pas ce qui lui est arrivé. On pensait qu'il avait un mariage, mais il a mis une cravate. D'habitude, il vient avec des pulls un peu crades. Hein.
14: Oui, c'est vrai.
12: C'est vrai. Et puis on peut vous charrier, puis là d'un coup, on ne peut plus vous charrier.
14: Et oui, il faudra trouver autre chose.
12: Voilà. Bon, vous êtes devenu, vous êtes imposé, vous êtes devenu le spécialiste allocation d'actifs de C'est Votre Argent. Vous êtes fier de ça ou pas?
14: Ah oui, très fier.
12: Alors, parce qu'Alain vient régulièrement à l'émission, il nous donne ses grilles d'allocation, et puis surtout, il continue à les publier sur les réseaux, et puis il les modifie en fonction des événements. Quand il y a un événement important, il modifie son allocation d'actifs. Et moi, je le suis, et c'est vraiment très utile. Vous êtes senior advisor chez AI for Alpha, AI IA. L'IA dans la gestion, est-ce que c'est important? Est-ce que c'est en train de bouleverser la gestion? Est-ce qu'avec l'IA, par exemple, on n'aura plus besoin de Meyer dans quelques temps?
15: Alors ça, je crois pas. Par contre, je pense que ça va beaucoup vous aider tous. Les uns pour gérer votre portefeuille tout seul, parce qu'on peut le gérer tout seul avec l'IA, c'est tout à fait possible. Et puis, on peut aussi mieux comprendre et mieux interpréter les documents qui sont fournis par les sociétés de gestion, quelles qu'elles soient, et puis améliorer comme ça la connaissance des marchés. Alors, AI for Alpha, c'est pas seulement ça. AI for Alpha, c'est deux choses, c'est des signaux. C'est-à-dire qu'on regarde ce qui se passe sur les marchés et on interprète avec l'IA ce qui pourrait se passer. En comprenant bien ce qui s'est passé, c'est extrêmement important. Et puis la deuxième chose, ça nous permet de construire des portefeuilles en fonction d'un objectif. On l'optimise et je l'utilise beaucoup, justement, de plus en plus pour le portefeuille que je suis pour...
12: Vous l'utilisez de plus en plus?
15: Oui, je l'utilise de plus en plus. Ouais,
12: ah donc, c'est pas vous, en fait. C'est un moteur.
15: Je mets ma patte, mais je pense que c'est mieux. Et c'est... ce qui est intéressant, c'est que ça permet d'être totalement froid par rapport aux événements, alors qu'on a tous des biais de comportement, en fait.
12: Ah ouais, et c'est sûr que là, depuis le début de l'année, on a été servi. Il fallait réagir tranquillement. Allez, on passe tout de suite au mode spécial de l'émission spéciale, c'est la martingale. Voilà, j'ai osé, je le dis et je le répète. Eh bien oui, il y a une martingale sur le placement. Alors, ce n'est pas un placement miracle qui rapporte 15% sans risque. Ça n'existe pas. Alors, on vous le dit, ça n'existe pas. Si on vous propose un produit à 15% sans risque, déjà, voilà, l'émission vous aura servi à quelque chose, à ne pas vous faire arnaquer. C'est déjà pas mal parce que je suis fasciné par le nombre de gens qui continuent à se faire arnaquer avec des promesses délirantes. Mais c'est une méthode simple, une méthode évidente. C'est la diversification. Mais hier, est-ce que vous êtes d'accord avec moi pour dire... Vous pouvez ne pas être d'accord, hein. Vous avez le droit. Est-ce que vous êtes d'accord avec moi pour dire que la martingale du placement, moi, c'est après 40 ans, j'ai vraiment l'impression que c'est la diversification?
13: Absolument. Ça a l'air d'être une notion simple,
12: oui.
13: Mais elle est de plus en plus nécessaire, quelle que soit la taille de son patrimoine. La diversification, c'est... On a l'habitude de dire ne pas mettre tous ses œufs dans le même panier, mais le problème, c'est que parfois, il y a des œufs dans des aliments qu'on ne connaît pas, qu'on ne voit pas. Et donc, c'est d'avoir plusieurs classes d'actifs qui sont décorrélées, c'est-à-dire qui ne vont pas
16: dans le même sens, qui font en sorte que si les taux d'intérêt remontent, on ne se retrouve pas pris de tous les côtés. Et derrière la diversification, il y a ce que nous appelons chez Cyrus l'allocation stratégique.
1: D'accord.
16: L'allocation stratégique, quand on calcule la performance, l'attribution de performance, elle vient à plus de 80% de l'allocation stratégique.
1: D'accord.
16: On a tendance à penser que le market timing, de dire est-ce que je suis au bon moment, le market timing, c'est 10% de la performance.
17: Alors, attendez, je vous arrête deux secondes.
16: Oui.
17: Donc, on a l'idée, le concept, c'est de dire il faut diversifier. D'accord. Diversifier, c'est donc on va allouer une partie de son patrimoine à une classe d'actifs, c'est ce que vous appelez l'allocation d'actifs stratégique,
16: absolument.
17: D'accord. Et ensuite, ce que vous appelez le market timing, parce que c'est vrai que les gens viennent toujours nous voir, vous, j'imagine tous, pour dire est-ce qu'il faut acheter la bourse maintenant, est-ce qu'il faut vendre l'or. Et j'ai envie de leur dire, si vous posez cette question, c'est que vous n'avez pas la bonne gestion, parce qu'il faut faire une gestion qui permette de ne pas se poser cette question-là. C'est ça que vous appelez.
16: Absolument. Et dans l'allocation stratégique, il y a plusieurs classes d'actifs. Les actifs cotés, non cotés, l'immobilier, le crédit, qui sont en soi des classes d'actifs. Mais il y a aussi la diversification des dépositaires. Et j'ai envie de dire, plus on est riche, plus on a un autre souci qui est le problème politique.
1: Mmh.
16: Et donc, ne pas avoir son argent uniquement, parfois dans le même pays, dans la même devise.
17: Il y a un message subliminal avant 2027, là vous...
16: Non, c'est un message naturel. D'accord. De diversification, okay. De bon sens.
1: Ouais.
16: Bien évidemment, on vit en France, donc on consomme en euros, il faut avoir de l'euro. Mais pourquoi avoir que de l'euro ?
1: D'accord.
16: Avoir d'autres devises. Et puis les dépositaires, ne pas avoir un seul, ni deux, ni trois dépositaires. Encore une fois, plus le patrimoine est important, plus on va avoir dépositaires différents en France, mais également à l'étranger, bien évidemment en toute transparence fiscale. Et donc cette diversification va permettre d'appliquer une méthodologie. Moi, s'il y avait une martingale, c'est la méthodologie de ne pas penser qu'il y a effectivement de placements miracles. Et dans la vie, il y a un trouple. C'est un couple à trois qui ne divorce jamais. C'est...
17: Ah bon, vous connaissez ça, moi j'ai...
16: La liquidité...
17: On va en apprendre, c'est...
16: Oui, mais souvent on voit le risque...
17: Il y a des enfants qui nous regardent, Meyer.
16: Mais c'est très... ça peut être dit à tout le...
17: À toute heure,
16: ça à toute heure
17: tout
16: de
17: public.
16: La journée. Et on parle également pendant le déjeuner du dimanche avec sa belle-famille. Donc il y a ce triptyque qui est le risque, la rentabilité, la liquidité.
1: Okay.
16: Je ne peux pas avoir tous les trois en même temps. Si je veux de la liquidité, je dois renoncer à une partie de rentabilité. Si je veux de la sécurité, je dois renoncer à une partie de rentabilité. Mmh. Donc l'allocation stratégique, c'est mettre en adéquation son patrimoine avec ce que l'on est. Si c'est prendre des risques et ne pas endormir la nuit...
17: Ça sert à rien.
16: Ça sert à rien.
17: Ouais, donc ça, c'est le profil de risque. Bien définir son profil de risque.
16: Et ça,
17: ne pas se dire, je suis audacieux, alors qu'en fait, on est trouillard. C'est pas grave d'être trouillard.
16: C'est pas un jugement de valeur.
17: C'est pas un jugement de valeur.
16: Il y a des moments où on peut se permettre
17: d'être
16: audacieux.
17: Exactement.
16: Et d'autres, on peut pas se le permettre en fonction de la structure de son patrimoine. Si j'ai besoin de revenus immédiats, je peux pas prendre de risque.
17: Bien sûr.
16: C'est pour ça que dans notre allocation stratégique, on a trois strates. Ce qui va nous servir aux revenus de liquidité, je veux dire la réserve de liquidité en cas de coup dur, les revenus différés, il y a une partie dont on n'a pas besoin en fait en réalité. Quand on a un patrimoine important, on n'en a pas besoin.
17: Quel que soit le patrimoine, souvent même dans des patrimoines de taille moyenne, parce que les gens qui nous regardent n'ont pas tous des patrimoines importants, mais même dans un patrimoine, on s'aperçoit qu'en fait il y a un fonds de cuve.
16: Et bien celui-là, c'est celui qui va être investi de façon risquée.
17: D'accord.
16: Parce qu'on va avoir du temps devant soi.
17: Ouais.
16: Encore une fois, ce sont des banalités, des banalités,
17: mais moi,
16: elles sont essentielles.
17: Mais je suis d'accord. C'est pour ça que je voulais revenir
16: de
17: là-dessus.
16: La structuration de la méthodologie et la diversification, si voire une formule, c'est une assurance gratuite.
17: Ouais, je suis d'accord.
16: C'est une option gratuite. En finance, on appelle ça une option. Ouais, d'habitude, quand on prend une assurance, elle coûte de l'argent. Là, ça ne me coûte rien. Je diversifie sur plusieurs classes d'actifs. Géographique, etc. Donc,
17: Cyril, avant de venir vers vous tout à l'heure pour parler du non-coté, je pense que vous n'êtes pas d'accord avec ce que vient de dire Meyer. Non, mais sur la notion que parce qu'on sacrifie, on est illiquide, on sacrifie une partie du rendement. C'est pas vrai pour le private equity.
18: Non, je pense que si on est illiquide, on doit avoir une prime de rendement supplémentaire. Ça fait partie des risques qui justifient un rendement supplémentaire. Après, tout ne peut pas être liquide tout le temps. L'économie, elle n'est pas liquide et fongible à tout moment.
17: C'est ça que.
18: Pourtant, on y reviendra tout à l'heure, mais toute l'économie n'est pas adaptée à la bourse. Hein. Pour quelques centaines d'entreprises cotées, il y a des milliers qui ne le sont pas. Vous avez des projets d'infrastructure, par exemple, qui sont très importants. Donc, tout ne peut pas être liquide. Mais ce qui est très important, c'est la diversification. Et je rajouterai, si je peux me permettre, c'est aussi l'horizon de temps. C'est-à-dire que si on épargne pour sa retraite, c'est pas la même chose que l'épargne de précaution pour si on a un. Donc pour la retraite, on doit être capable d'avoir une stratégie beaucoup plus long terme. Et là, les actifs un petit peu moins liquides peuvent être adaptés.
17: Alors, on va rentrer dans les détails maintenant des différentes classes d'actifs. On va se tourner vers notre ami Alain Pitou pour lui poser la question. Quels sont, parce que ça a beaucoup changé. Meilleur, vous êtes d'accord avec nous, ça a beaucoup changé depuis quelques années. Avant, Wendel, on pouvait avoir l'action Wendel, mais avoir accès au fonds Wendel, pour le grand public, c'était compliqué. Oui. Aujourd'hui, il y a une panoplie de produits qui sont, on appelle ça, retailisés. Oui. Quelles sont les différentes classes d'actifs disponibles pour les particuliers? Et ma question, c'est même, est-ce qu'il y a des classes d'actifs aujourd'hui qui ne sont pas disponibles pour les particuliers ou est-ce qu'ils ont accès à tout?
15: Je pense que c'est comme ça qu'il faut prendre la question.
17: Merci, c'est gentil.
15: Parce qu'en fait, on a accès à tout. C'est-à-dire que, si on se rappelle, c'est pas si vieux, il y a une dizaine d'années, on n'avait pas forcément accès, même à des obligations, à des portefeuilles obligataires gérés d'une certaine manière. Je parle même pas du private equity qui était très peu accessible. Même la gestion de fortune était vraiment réservée à une clientèle extrêmement fortunée. Là, maintenant, on a des services qui sont offerts à des clients qui sont pas forcément extrêmement fortunés. Donc, et au sein de ça, il y a la possibilité d'avoir accès à énormément de choses. Donc ça, c'est le gros changement. Je pense que la seule chose, la seule classe d'actifs, le seul type de produit qui est assez difficile à accéder pour les clients privés, c'est vraiment les hedge funds.

0: diluer sa performance avec des actifs trop importants. Donc ça, c'est la première chose. Après, l'autre chose qui, je trouve, a énormément changé, c'est que au sein des produits, on a même accès à des choses auxquelles on n'avait pas accès avant. C'est-à-dire qu'avant, dans le PEA, avant, vous aviez accès qu'à des actions. Mmh. C'était même difficile
1: d'avoir... Des actions européennes. Actions dans le européennes. PEA, on a accès à des actions japonaises, qui est quand même un peu ça un contournement un peu, du
0: mais,
1: truc. Quoi.
0: Mais on peut même c'est avoir accès à du monétaire. Il y a ça. L'assurance vie, avant, on avait accès à... quelques fonds agréés par la compagnie d'assurance vie, et c'était tout, et un peu d'euros. Maintenant, il y a tout un tas de contrats qui offrent des perspectives tout à fait différentes. Donc ça, c'est la deuxième chose. La troisième chose, c'est qu'il y a une concurrence qui s'est mise en place. Hein. Alors, je ne parle même pas des ETF qui, maintenant, sont quand même vraiment accessibles par tout le monde, mais avant, c'était quelques sociétés de bourse, on appelait ça les agents de change, hein, dans le temps, qui offraient des prestations de gestion sur des titres. Il fallait vraiment avoir une fortune, il fallait vraiment être spécialiste pratiquement pour y aller. Et puis des banques privées, voire quelquefois des banques de réseau qui offraient des services de banques privées. Maintenant, on a accès, il y a des Cirrus, il y a tout un tas de boîtes comme ça qui sont arrivées sur le marché. Et puis, il y a des fintechs. Alors au début, c'était un peu sulfureux, hein, c'était des petites boîtes qui offraient des services un peu marginaux. Et puis, ça s'est extrêmement développé. Hein. Vous avez des eToro, des Revolut, etc., qui offrent des services maintenant qui sont totalement différents que ce qu'on avait avant. Et puis, la dernière chose qui a extrêmement changé aussi, je trouve, c'est le niveau d'information. C'est-à-dire qu'aujourd'hui...
1: Il y en a peut-être trop.
0: J'ai
1: envie de dire qu'il y en a trop, il y a beaucoup de bruit.
0: En fait, c'est un peu, je reprendrai l'histoire de la diversification de tout à l'heure, c'est-à-dire qu'en fait, vous pouvez avoir accès à tout un tas de choses, mais après, il faut se connaître. Même chose sur l'information, c'est-à-dire qu'il y a des choses qui n'ont pas d'intérêt pour vous, mais vous pouvez avoir accès à toute l'information disponible, et vous pouvez gérer vous-même, parce que vous avez de la pédagogie, c'est-à-dire que toutes les sociétés en question offrent une pédagogie qui vous permet d'accéder tranquillement au marché.
1: Mais qu'aujourd'hui, on a perdu la notion de placement dans le temps. Et c'est-à-dire qu'il y a une sorte d'agitation permanente avec comment je peux trouver un rapport.
0: Ça rebondit un peu sur ce qui a été dit tout à l'heure.
2: Sur l'accès à l'information, c'est effectivement un changement majeur. Simplement, on est parti d'une période où il n'y avait pas d'information. Voilà. Aujourd'hui, il y en a beaucoup.
1: Ouais.
2: Et le problème, ce n'est pas qu'il y en ait beaucoup, il commence à y avoir de la fausse information.
1: C'est ça, je suis d'accord.
2: Et donc, on a un effet de balancier, on va trop loin. Il va falloir faire le tri. Et l'une des inégalités en termes de connaissances, elle vient de la connaissance. Parce qu'aujourd'hui, vous allez interroger une IA qui peut avoir un bug, qui va vous raconter une énorme bêtise que vous allez suivre, même en partant d'une information qui est juste.
1: Mais c'est un peu votre rôle, en fait.
2: Absolument.
1: C'est pour ça que vous intervenez.
2: Tout à fait.
1: On va passer tout de suite, évidemment, parce qu'on parle d'allocation d'actifs, on parle de toutes les classes d'actifs, on va parler du non-coté. Ça, c'est vraiment une illustration d'une classe d'actifs qui était ouverte aux grandes fortunes et aux institutionnels il y a quelques années, que vous avez ouvert toutes vos sociétés équivalentes de gestion. Cyril, c'est quoi d'abord le non-coté ?
3: Alors, le non-coté ou les actifs privés, par opposition aux actifs publics ou aux actifs cotés, c'est l'ensemble des titres d'investissement dans des sociétés qui ne sont pas négociés en bourse, qui ne sont pas...
1: C'est ça. C'est aussi simple que ça, c'est ce qui n'est pas coté.
3: Exactement. Et donc, c'est la grande majorité des entreprises, la grande majorité des projets ne sont pas cotés en bourse. Ce que je disais tout à l'heure, pour quelques milliers d'entreprises cotées, vous avez des centaines de milliers d'entreprises dans tous les grands pays du monde qui ne sont pas cotées. En revanche, il ne faut pas opposer coté et non coté.
1: Okay.
3: Une économie forte, elle a besoin de financement coté et non coté, ça ne répond pas aux mêmes besoins. Et je pense qu'un portefeuille d'épargne, d'avoir du coté et du non coté, on pourra parler des proportions, je pense que c'est aussi très utile.
1: Aujourd'hui, maintenant, on peut dire que c'est accessible pour les particuliers ?
3: L'accessibilité aujourd'hui, elle s'est renforcée. Déjà, il faut bien voir qu'en France, ça fait très longtemps qu'on fait du non coté. On a parlé de la pierre papier tout à l'heure, on a financé de l'innovation avec les FCPI pendant des années, c'était du non-coté. C'était très marginal.
1: C'est vrai.
3: Aujourd'hui, il y a eu une augmentation de l'accessibilité. Tout le monde a fait le travail, les sociétés de gestion, les sociétés de conseil, les assureurs, le régulateur. Vous avez des labels aujourd'hui, des produits, qui pour des tickets de 1000 euros, vous pouvez construire un portefeuille d'actifs non-cotés, diversifiés, qui vont vous amener un supplément de rendement, de diversification. Je trouve aussi de sens, parce que l'économie réelle associée au non-coté, ça peut faire du sens si c'est intéressant pour l'investisseur.
1: Meilleur, dans vos clients, ils ont tous... Enfin, je veux dire, à partir d'un certain niveau de patrimoine, il y a toujours du non-coté, non ?
2: Très clairement, c'est la classe d'actifs qui a émergé, sachant que dans le non-coté, on parle trop souvent uniquement de l'equity que des actions. Mais il y a également les infras, il y a la dette. Et donc, on doit pouvoir proposer... aujourd'hui, de l'allocation d'actifs en non-coté, comme on propose de l'allocation d'actifs en côté. Où on va dire, on prend des actions américaines, des obligations japonaises, c'est pareil, dans une classe d'actifs

0: non cotée, on doit pouvoir prendre de la dette, de l'equity, du secondaire, de l'infra, pourquoi pas du géographique en fonction ou même du sectoriel, en fonction de la taille du patrimoine, c'est véritablement...
1: Et de l'horizon de temps, on rappelle que ce ne sont pas des placements liquides, ce sont des placements à 10 ans, à 12 ans, et je pense qu'il ne faut pas se tromper là-dessus. Cyril, justement, quelles sont les erreurs à ne pas faire et quels sont les moyens de sélectionner un bon fonds? Est-ce que il faut sélectionner à la fois une bonne société de gestion? Quel type de produit? Donnez-nous les règles d'usage du private
2: equity. En introduction,
1: equity.
2: Je vais reprendre ce qui a été dit, c'est qu'aujourd'hui, il y a tout un tas d'outils, de plateformes, de conseils de qualité pour être accompagnés pour construire ce genre de portefeuille. La première règle, c'est de se dire, je choisis mon enveloppe et ensuite, j'ai un horizon de temps long et je suis capable de définir quel est le pourcentage. Il ne faut pas que ce soit trop faible. Si c'est 2%, honnêtement, ça n'a aucun impact sur le portefeuille. Entre 5, 10%, peut-être 15% pour certains, on définit ça. Ensuite, le deuxième sujet, c'est de bien choisir les fonds. Et moi, je recommande d'utiliser les conseils des distributeurs parce qu'ils font un travail de due diligence. Il faut en prendre plusieurs. Il ne faut pas se mettre uniquement dans les mains d'une société de gestion. Je pense qu'il est bien de choisir des sociétés de gestion qui ont eu du succès avec des clients institutionnels pendant des années et qui maintenant font du retail. Elles ont un niveau d'expertise, d'expérience plus fort. Et le dernier point, c'est la diversification aussi dans le non-coté. Il faut investir progressivement. Il y a des vintage, des millésimes dans le non-coté. Il ne faut pas hésiter à pas monter à 10% d'un seul coup, peut-être le faire en 2 ans, en 3 ans, parce qu'on épargne pour sa retraite. Là. Mm-hmm. Donc, et puis diversifier par classe d'actifs, pas faire que des actions, faire de la dette, faire de l'infrastructure, peut-être un peu de diversification géographique aussi.
1: Et rappeler que c'est un investissement de long terme.
2: Ah, c'est un investissement de long terme.
1: Même si on l'a parfois en unité de compte dans l'assurance vie,
2: bien sûr.
1: Il faut se dire qu'on rentre dedans. On peut avoir besoin d'argent, bon, ok, on n'est pas à l'abri d'un accident, mais ce n'est pas l'esprit.
2: L'objectif, c'est d'avoir un surplus. Si on investit dedans, pourquoi on investit dans le non-coté? C'est pour avoir un surplus de performance. Je pense qu'il y a trois éléments qui, dans le non-coté, apportent de la surperformance. Le premier, c'est cet horizon de temps. C'est plus long, c'est liquide, donc on va vous rémunérer pour ça. Le deuxième, c'est souvent... notamment pour le private equity, des entreprises qui sont en plus forte croissance, mais qui ont aussi plus de levier, il y a plus de risques. Donc on est sur un positionnement, du coup, rendement risque un peu plus élevé qu'une action large cap qui va avoir moins de levier et qui est plus mature. Donc plus de risques, plus de levier, ça donne plus de rendement. Mais si vous n'avez pas cet besoin d'argent à court terme, à long terme, ça viendra améliorer la performance de votre portefeuille.
1: C'est très clair. Alors là, je vais vous demander un peu le tuyau spécial, votre conseil, votre tuyau. Voilà, Enrico Macias nous le dit, il faut donner de l'argent. Alors, Meyer.
0: La barrière est trop haute, je ne sais pas ce que je peux dire. Après.
1: Alors, votre conseil, votre tuyau pour bien placer son argent en une phrase, pour nous donner.
0: Ben, peut-être que je l'ai déjà dite, y compris sur BFM. N'investissez que dans ce que vous comprenez. Si vous ne comprenez pas, n'investissez pas. Sinon, vous faites appel à Warren Buffett qui dit « Si vous ne connaissez pas les bijoux, connaissez le bijoutier ». Et comme j'ai l'habitude de dire, je connais un très beau bijoutier dans la durée qui s'appelle Cyrus.
1: Très bien. Cyril, aujourd'hui, votre tuyau, voilà, pour répondre à Enrico Macias qui vous demande de lui donner de l'argent.
2: Non, je pense que c'est la diversification et l'intégration du non-coté qui commence juste au niveau des particuliers. Chez Wendel, on pense que c'est un axe de croissance fort.
1: L'économie... À quelle hauteur, juste, vous avez des idées de proportion, vous diriez...
2: Dans un portefeuille?
1: Ouais, dans un portefeuille de taille moyenne. Je veux dire, on ne parle pas de très grosses fortunes.
2: Je pense qu'il faut dire, on avait historiquement...
1: Parce que Meyer, il ne parle qu'à des milliardaires.
2: Portefeuille type 60-40.
1: J'ai essayé d'aller chez lui, ils m'ont jeté, j'ai même pas passé la porte.
2: Moi, je pense entre 5 et 10% pour commencer, maximum, c'est très bien. Avec le niveau de diversification que j'ai précisé tout à l'heure, ça me semble être suffisant.
1: Ça vous va, ça? Meilleur, 5
0: oui,
1: à 10%.
0: Absolument, pour des clients en gestion privée qui peuvent avoir quelques centaines de milliers d'euros s'ils ont du temps devant eux.
1: Bien sûr.
0: S'ils n'ont pas de temps devant eux, zéro. Ouais.
1: Alain, votre tuyau?
3: J'en ai deux, je dirais. Le premier, c'est, je reprends sur le sujet des vintage. Je pense que c'est pour rentrer dans le private equity quand on est client privé. Mettre 10% le premier jour, je pense que c'est un peu risqué.
1: C'est ce qu'a dit Cyril, vous l'avez écouté.
3: Mais c'est le très bon point parce qu'il faut y aller. Mais alors, peut-être par coup de 2%, c'est-à-dire que
2: un peu de 2 ou 3.
3: Mais en faisant comme ça, on est...
1: En diversifiant
3: et en y allant par petits coups. Ça, c'est la première chose. Et la deuxième chose, c'est être extrêmement strict sur les frais. 1% d'écart de frais sur 10 ans, c'est 10% d'écart à performance identique.
1: C'est vrai qu'on l'oublie complètement.
3: Oui, on l'oublie, mais
1: vous avez
3: aujourd'hui,
1: raison.
3: Avec la transparence qu'il y a, on sait tout, des frais de tout le monde. On sait pourquoi on paye. Donc, il ne faut absolument pas payer pour quelque chose qui n'a
1: pourtant,
3: pas de valeur.
1: Et pourtant, les gens continuent à acheter des contrats d'assurance-vie des droits d'entrée, avec des frais de gestion délirants, alors qu'ils ont...
3: Excusez-moi, Marc, c'est générationnel. Parce que je questionne des gens, des gamins de 30 ans...
1: Vous me traitez de vieux, là ?
3: Oui, un peu. Mais les gamins de 30 ans, ils ne payent
1: ils
3: pas...
1: Ils ne font plus
3: avoir. Ah non, pas du tout. Alors là, c'est même un peu caricatural dans l'autre sens. C'est-à-dire qu'il ne faut pas non plus... C'est ça. Et puis, il faut... Parce que c'est pas parce que c'est pas cher que c'est bon. Enfin, voilà, il faut mettre le prix, le bon prix, mais pas surpayer, mettre des droits d'entrée sur l'assurance vie. Enfin, c'est absurde. Donc,
1: vous êtes d'accord règle quasiment un peu partout.
3: Il y a plein d'endroits où vous pouvez j'en vois qui opinent. Parce que je pense qu'ils font pas payer de droits d'entrée.
1: Merci beaucoup, messieurs. Alain, vous restez avec nous. On va parler en deuxième partie de l'émission des enveloppes fiscales. On va parler actions, on va parler obligations, on va parler surtout produits structurés. Vous connaissez bien ça, Meyer aussi. Merci à tous d'être venus.
3: Merci.
1: À tout de suite.
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4: Merci Célia. BFM Business présente C'est votre argent, spécial placement. 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
1: Oui, spécial placement parce qu'on s'est dit que depuis le début de l'année, c'était quand même très, très compliqué de gérer son argent avec les événements qui se sont produits. Je vous rappelle qu'on nous avait annoncé que l'année allait être calme en début d'année. Bon, on n'avait pas tout à fait prévu la guerre en Iran et puis tout ce qui s'est passé derrière. Donc on s'est dit, si on faisait une émission pour vous expliquer un peu ce qu'il faut faire sur vos placements, prendre un tout petit peu de recul et évidemment, vous le savez, pour une émission spéciale, qu'est-ce qu'il faut ? Pas un animateur, on s'en fout de ça. Il faut des invités spéciaux. J'ai donc le plaisir de vous présenter notre Jedi de l'allocation d'actifs et des placements. Marine Abiad, d'abord, bonjour.
6: Bonjour Marc.
1: Merci d'être venu. Vous êtes partenaire chez Goldman Sachs et spécialiste des produits structurés. Alors, qu'est-ce que vous faites là-bas, en fait ?
6: Je suis responsable de la division action pour Goldman en France, donc côté salle des marchés.
1: C'est-à-dire ? Pratiquement, vous faites quoi ?
6: C'est-à-dire, je dirige les équipes qui parlent aux gérants actions, les équipes qui créent des produits structurés et qui aident à les distribuer. Je gère les équipes qui parlent aux hedge funds.
1: On va parler produits structurés avec vous. Okay. Très à la mode, ça.
6: Très à la mode, c'est le produit phare de ces 5 dernières années. Rien qu'en assurance vie, c'est plus de 20% de la collecte encore l'année dernière. Donc...
1: Ah, c'est 20% de la collecte ?
6: Oui, en assurance vie.
1: Ah oui, c'est dingue. Justement, on va parler assurance. Loïc Le Foll, merci d'être venu. Vous êtes directeur de l'épargne patrimoniale d'AG2R La Mondiale et directeur général de La Mondiale Euro Partner. Vous avez une carte de visite, elle doit faire 12 mètres. Non, oui, il va falloir raccourcir tout ça. Qu'est-ce que vous faites ? Alors, qu'est-ce que c'est que tout ça ? Alors, AG2R La Mondiale, on connaît La Mondiale Euro Partner, racontez-nous.
7: Bah, donc, c'est La Mondiale Partner, La Mondiale Euro Partner, donc deux compagnies qui sont sœurs, qui sont les deux entités qui distribuent les produits d'assurance patrimoniale du groupe AG2R La Mondiale.
1: Donc, assurance-vie.
7: Assurance-vie, aujourd'hui, c'est 57 milliards d'encours et 6 milliards de collectes.
1: Assurance vie française, mais aussi assurance vie luxembourgeoise.
7: Absolument.
1: C'est ça dont on va parler, parce que vous imaginez bien qu'à l'approche de 2027, vos oreilles doivent siffler.
7: Tout à fait.
1: On reçoit la grande prêtresse de l'allocation d'actifs en France, qui s'est faite désirer, Adina Grigoriou. Vous êtes présidente et fondatrice d'Actif Asset Allocation. Merci d'être venue. Alors, qu'est-ce que vous faites, vous, dans la vie ?
8: Alors, dans la vie, je fais de l'allocation d'actifs.
1: Je fais du speed dating. Alors, qu'est-ce que vous faites, vous, dans la vie ? Alors, moi, je suis dans la finance et puis je présente une émission de temps en temps. Et vous, alors ?
8: Et moi, je fais de l'allocation d'actifs depuis tellement longtemps que j'ose plus le dire.
1: Ça veut dire quoi, je fais de l'allocation d'actifs ? C'est-à-dire, vous avez des clients aujourd'hui particuliers, des comptes de clients particuliers ? Non, c'est pas ça.
8: Non, ce sont des institutions.
1: Ouais.
8: Pour leur propre compte, mais aussi pour leur compte de leurs clients.
1: Donc des distributeurs, par exemple, ou des compagnies d'assurance eux-mêmes des clients qui ont besoin d'être accompagnés dans la location d'actifs, viennent vous voir et vous avez développé énormément de logiciels, plein de choses très, très pointues.
8: Exactement. Donc on a commencé vraiment par la location d'actifs, par tout le côté algorithmique. Et aujourd'hui, on a mis en place toute une infrastructure de marché qui permet de faire du calcul et de la décision en épargne pour tous les acteurs de ce marché.
1: Et on a gardé, parce qu'il avait mis une cravate, je me suis dit quand même, le gars, il a mis une cravate, je peux pas le faire partir, venir pour une seule émission. Et donc, je vous ai gardé en deuxième plateau.
3: Vous êtes
1: devenu le spécialiste de l'allocation d'actifs de C'est Votre Argent, avec, je le rappelle, son allocation d'actifs que vous pouvez suivre sur les réseaux sociaux. Vous savez, Adina, c'est notre spécialiste allocation, donc il nous donne ses allocations, il les remet à jour. C'est très sympa et c'est disponible sur les réseaux sociaux et les gens aiment beaucoup. Alors, on va démarrer tout de suite avec vous, Alain et Loïc. On va parler des enveloppes. S'il te plaît, dis-moi où. Dis-moi où, Loïc. Les enveloppes fiscales sont essentielles dans la gestion des placements en France. Je vais d'abord me tourner vers Alain. C'est quoi les principales enveloppes fiscales? Parce qu'en France, la fiscalité, ça fait tout. Hein. Ça fait le succès de l'assurance vie, c'est quand même le placement préféré des Français. Bon.
3: Alors l'assurance vie, je laisserai Loïc en parler.
1: Mais les grandes enveloppes, c'est
3: les grandes enveloppes, il y a le PEA. Mmh. Il y a déjà les comptes titres ordinaires, déjà. C'est ce qu'on avait dans le temps, qui n'a pas changé, qui n'est pas limité. Alors avec des
1: inconvénients fiscaux. Mais c'est pas fiscal, ça.
3: C'est fiscalement, c'est pas très intéressant. Enfin,
1: c'est
3: ça
1: peut servir
3: quand même.
1: Rien d'autre, quoi.
3: Si vous avez vraiment des capitaux, ça peut permettre d'avoir de la disponibilité tout de suite. Il y a le PEA. Donc, qui est limité en encours, qui est limité également en support d'investissement dans lequel on peut investir.
1: De moins en moins.
3: De moins en moins, mais enfin quand même encore un peu, malgré tout. Il y a l'assurance vie, donc je laisserai Loïc en parler. Il y a le PER, c'est le petit frère de l'assurance vie, mais avec un objet de retraite.
1: Énorme carton. Hein.
3: Voilà, énorme carton, parce que les gens se rendent bien compte que c'est intéressant de placer de l'argent avec un avantage fiscal à l'entrée, et puis de se retrouver avec un placement potentiellement intéressant, puisqu'en fait, vous pouvez, là aussi, c'est un peu comme l'assurance vie, vous pouvez investir dans quand même pas mal de supports. Et on l'oublie beaucoup, et je trouve ça dommage, c'est les plans d'épargne entreprise et les PERCO, en fait. C'est deux supports d'investissement.
1: Ça se développe
3: énormément. Il y a grosso modo 200 milliards dedans.
1: Vous dites on en parle peu, on en parle quand même. Enfin, ça se développe quand même.
3: Oui, ça se développe, mais si vous voulez, si on prend 80% des émissions ou des...
1: C'est vrai.
3: Nous,
1: on n'en parle jamais.
3: C'est vrai, pas tellement.
1: Ouais,
3: alors qu'en fait...
1: D'accord.
3: C'est un avantage fiscal à l'entrée. Il y a votre employeur qui peut abonder, c'est-à-dire qui peut mettre un peu au-dessus de ce que vous avez mis vous-même, et ça peut aller jusqu'à pratiquement tripler ce que vous avez mis sur des petits montants. Donc c'est quand même intéressant. Pendant très longtemps, c'était investi dans les titres de l'entreprise, et puis en fait maintenant, pareil, vous pouvez avoir accès à un panier de fonds qui est quand même intéressant. Les grands fournisseurs, que ce soit BPCE ou Amundi, fournissent un accès à énormément de fonds. Donc vous pouvez faire une allocation d'actifs. Un peu de la même façon que ce que vous faites en assurance vie, ça se complète. Alors après,
1: l'idée, vous dites qu'il faut avoir tout en fait.
3: Il faut avoir de tout. Alors je pense que bien souvent, pour commencer sur les actions, vous commencez avec un PEA, parce que vous pouvez faire de l'épargne programmée, choses comme ça. Quand vous avez un peu plus de capitaux, vous passez dans l'assurance vie. Quand vous êtes beaucoup fiscalisé, vous allez placer dans un PER. Et puis quand vous avez la chance d'être dans une entreprise, que toutes les entreprises ne l'offrent pas, les petites entreprises souvent n'offrent pas de plan d'épargne salariale, mais quand vous êtes dans une grande entreprise, vous pouvez avoir accès à de l'épargne salariale. Et je trouve que c'est une manière de compléter son épargne.
1: Adina, quand vous conseillez sur l'allocation d'actifs, est-ce que vous tenez compte de l'enveloppe fiscale?
8: Alors l'enveloppe fiscale n'a pas d'incidence en fait sur l'allocation d'actifs. L'allocation d'actifs, c'est...
1: À l'intérieur, en fait, c'est dans l'enveloppe.
8: C'est dans l'enveloppe.
1: Une fois que les gens ont choisi leur enveloppe en fonction de leur situation, que vous intervenez.
8: C'est ça.
1: Et aujourd'hui, très récemment, est-ce que vous dites, vous faites de l'allocation d'actifs depuis très longtemps, est-ce que vous avez l'impression qu'il y a quelque chose qui a changé sur l'allocation d'actifs? Tout ce qu'on a dit en début en première partie de l'émission, c'est qu'il y avait un accès aujourd'hui pour les clients particuliers à toutes les classes d'actifs. On va parler des produits structurés. C'était quand même un truc. Franchement, pour des institutionnels, on a parlé du private equity avec Cyril en première partie, qui n'était pas disponible. On a parlé du crédit privé, on parle d'autres classes d'actifs. Du coup, votre métier, il a complètement changé, non?
8: Alors, mon métier n'a pas changé dans le sens où une allocation d'actifs, c'est une allocation d'actifs. Mais ce qui a changé, c'est le fait qu'effectivement, elle soit accessible à partir de 1 euro. En fait. Et donc là où... Donc tout ça grâce aussi notamment à toute la, tout le développement du digital, de l'IA, etc. Ce qu'on mettait des semaines à faire avant pour des instits aux petits oignons, maintenant on est capable de le faire en quelques secondes, complètement individualisé pour un épargnant à partir de 1 euro. Et après, ce qui a changé par contre, c'est le fait que tout le monde s'y intéresse. Tout le monde a envie d'investir. Je pense que tout le monde a compris que...
1: Vous sentez ça ?
8: Ah, moi, je sens ça. Ouais. Je sens qu'il y a un intérêt de la part de tout le monde pour les investissements. Et l'autre chose que je sens aussi, c'est que les gens ont compris, par exemple, qu'investir dans un ETF, c'est... Alors, je vous dis ça sans aucun intérêt commercial, bien sûr, mais que les ETF sont des représentations du marché.
1: C'est ça.
8: Et que donc, c'est une façon simple de commencer à investir quand on ne sait pas quoi faire et qu'on n'a pas accès à...
3: Avec des frais moindres aussi.
8: Avec des frais plus faibles, etc.
6: Je pense que plus la gamme s'élargit, plus c'est important, en revanche, d'être accompagné. Il faut beaucoup de pédagogie pour comprendre tous les produits. Et donc, aujourd'hui, il y a une palette extrêmement large qui est proposée aux investisseurs retail. Mais c'est dur de décortiquer tout ça.
1: Je suis d'accord, c'est ce qu'on disait en première. Vous avez raison, parce que ce qu'on disait en première partie de l'émission, c'était que, bon, par exemple, il y a une mauvaise compréhension sur le private equity. Ouais. Mauvaise compréhension sur le crédit privé. C'est-à-dire que les gens cherchent de la liquidité sur des produits qui ne le sont pas.
6: Bien sûr.
1: Alors, les assureurs ont la gentillesse d'assurer une partie de la liquidité, mais finalement... finalement, ça rend service, mais ça donne une fausse impression de liquidité, alors qu'il ne devrait pas y avoir de liquidité. Loïc, je me retourne vers vous. Vos oreilles sifflent, là, j'imagine, depuis quelques mois. On entend un peu partout dans la presse que les Français se précipitent vers les contrats d'assurance-vie luxembourgeois. D'abord, est-ce que c'est vrai ? Est-ce que la collecte a explosé ? Évidemment, il y a le risque sur la dette française, il y a le risque sur la France, il y a le risque des élections. C'est quoi les avantages des contrats d'assurance-vie luxembourgeois ? Pourquoi cet attrait ?
7: Alors, peut-être, Marc, pour revenir à la première question, est-ce que c'est vrai ? Alors, effectivement, il y a un engouement plus marqué depuis 2024, depuis la dissolution de l'Assemblée nationale.
1: De triste mémoire.
7: Voilà. Donc ça, c'est quelque chose de vrai. Par contre, maintenant, je vais peut-être tuer un mythe, parce que donc effectivement, on parle de l'assurance luxembourgeoise comme si c'était au même niveau que l'assurance française. Il faut voir que l'année dernière, si je prends les chiffres de France Assureur, les cotisations représentées, je crois que c'est un peu plus de 190 milliards en France, contre au Luxembourg, pour les résidents français, à peu près 17 milliards. Donc on parle quand même de 8%. Mmh. Donc c'est pour ça que j'ai vu aussi les articles récemment.
1: Ah oui.
7: Mais donc voilà, donc on parle de 8%. Ça reste quand même marginal. Et donc, il faut tout remettre, en perspective.
1: Alors, 8%, oui, vous avez raison, ça reste marginal. Mais même moi, le chiffre me surprend. C'est-à-dire, je trouve que c'est beaucoup, 8%, parce qu'on parle, comme vous l'avez dit, quasiment de 20 milliards. C'est quoi l'attrait du produit ?
7: Alors, je pense que l'attrait vient d'un côté d'un monde où on a besoin de plus de sécurité et aussi plus d'internationalisation. Donc ça, c'est ce qu'on voit, c'est l'évolution aujourd'hui. Plus de sécurité, pourquoi ? Parce que dans le monde du patrimonial, quand on cherche de la diversification, on va chercher la diversification en termes d'enveloppe, en termes de produits, en termes de sous-jacents, mais il va y avoir aussi la diversification géographique. Et donc, quelque part, l'assurance-vie luxembourgeoise permet cette, contribue à apporter une diversification géographique. Donc ça, c'est le premier élément. Il y a aussi le fait que Luxembourg fait partie des rares États aujourd'hui qui est encore triple A. Donc, il y a une certaine sécurité, stabilité du gouvernement. Et puis, après, vous avez aussi, plus de flexibilité qui est offerte par le produit.
6: Très net sur les produits structurés. Il y a beaucoup plus de facilité à référencer à un produit structuré en assurance-vie luxembourgeoise qu'en assurance-vie française.
1: Oui, mais d'un autre côté, j'ai l'impression, moi, qu'il y a quand même... À la fois, il y a plus de flexibilité, mais parfois, on a l'impression qu'il y a un peu de lourdeur, quoi. C'est-à-dire, parce que l'assurance-vie française, c'est quand même... Bon, c'est quand même hyper,
7: alors, y a plus
1: hyper fluide, quoi.
7: C'est ça. Mais il faut imaginer que le produit à la base est plus complexe. Donc ça, c'est vrai. Hein. Il faut imaginer un produit qui peut être multi-devise, ce qui n'existe pas en France, multi-banque dépositaire, multi-gestionnaire. Donc c'est quand même quelque chose. C'est plus, je dirais, qu'un... C'est, pour moi, c'est plus qu'un produit, c'est une espèce de brique patrimoniale. Et effectivement, donc c'est plus difficile, plus est-ce complexe que vous diriez que à c'est... mettre en place.
1: Alors, est-ce que vous diriez que c'est pour des gens qui ont déjà un patrimoine significatif? Parce que moi, je vois autour de moi, il y a pas mal de gens qui ont des petits patrimoines hein, et qui se posent la question en disant on va pas arrêter de répéter ça 2027, ah là là, tout ça va être la catastrophe. Est-ce qu'il faut que j'aille au Luxembourg? Est-ce que vous diriez que en dessous d'un certain seuil, il faut pas y aller? Alors, pas grave, hein.
7: Non, j'irai pas ça, Marc. J'irai ça. Alors, ça dépend des besoins de tout un chacun, puisque donc, comme disait Marine, donc, pour des personnes peut-être d'un certain patrimoine, la recherche va être d'aller chercher justement des types de sous-jacents qui ne peuvent pas peut-être trouver dans l'assurance vie classique. Mais vous pouvez avoir des personnes avec des patrimoines, j'allais dire, tout à fait normaux, qui vont chercher ce côté international. C'est-à-dire que...
1: D'accord. Donc vous dites pas, il n'y a pas une barrière à l'entrée en termes de...
7: Non. Et d'ailleurs, on assiste aujourd'hui à une démocratisation. Non. C'est-à-dire que la digitalisation permet d'aider ce à quoi donc, tu faisais référence hein, donc, tout à l'heure. C'est-à-dire cette lourdeur administrative... La digitalisation permet de la simplifier petit à petit et aujourd'hui, on assiste à une démocratisation de l'assurance luxembourgeoise.
1: Adina, vous qui faites conseiller hein, dans l'allocation d'actifs, est-ce que dans les enveloppes luxembourgeoises, il y a autant de flexibilité que dans les enveloppes françaises et vous pouvez exprimer votre allocation d'actifs de la même façon?
8: Il y a plus de flexibilité.
1: Il y a plus de flexibilité.
8: Il y a moins de règles.
1: Il y a moins de règles.
8: Exactement.
3: Et puis accès à plus d'instruments.
8: Accès à plus d'instruments, exactement.
1: D'accord. Justement, alors on va parler des instruments auxquels on a accès dans l'assurance vie luxembourgeoise, c'est les produits structurés. Alors, Marine, vous allez nous expliquer ce que sont les produits. J'ai mis Richger, mais c'est pas par rapport à vous. Hein. Ne le prenez pas personnellement, c'était juste, je mets de l'animation musicale. Donc, expliquez-nous ce que sont les produits structurés, expliquez-nous comment ça fonctionne. Voilà. Professeur Abiad, à vous.
6: Donc on le disait, le produit structuré, pour moi, c'est le produit phare de ces 5 dernières années. Et rien qu'en assurance vie, c'est plus de 20% de la collecte, mais c'est aussi disponible dans le PER, c'est disponible en compte-titre. Le produit structuré, c'est une idée simple, c'est apporter une solution sur mesure, capable de répondre en toutes circonstances à des objectifs précis. Donc concrètement, par rapport à un investissement traditionnel type un ETF ou un fonds action, qu'est-ce qu'on fait? On vient ajouter une barrière de protection. On vient ajouter de la protection, une barrière qui te permet de limiter ton exposition à la baisse. Et ça, tu le finances en acceptant de plafonner ton gain potentiel.
1: Ok.
6: Donc concrètement,
1: ça.
6: Voilà. Donc tu passes d'un profil c'est d'investissement bon linéaire avec un ETF ou un fonds action à un profil d'investissement asymétrique.
1: C'est-à-dire que globalement, au lieu de se dire si le CAC monte, je prends 20%, s'il baisse, je perds 20%. Là, je me dis, s'il baisse de 20%, j'ai pas de perte. Mais par contre, s'il monte de 20%, je vais peut-être prendre que 5%. C'est ça,
6: j'ai compris ou pas? Exactement. C'est ça l'approche.
1: Tu es bon, Alain, ou pas?
3: Pas mal.
1: Ouais, pas mal.
6: Techniquement, ça se passe comment? C'est l'assemblage de deux instruments. Une composante obligataire qui permet d'apporter la sécurité sur le capital et une composante optionnelle des dérivés qui permet de générer de la performance. Et cette performance, elle peut être générée par plusieurs moteurs. Ça peut être une action, un panier d'actions. La seule contrainte, c'est qu'elle soit suffisamment liquide. Ça peut être un indice benchmark ou un indice sectoriel pour jouer une thématique. Ça peut être plus ou moins diversifié géographiquement. Ça peut être une matière première. On peut jouer le pétrole, on peut jouer l'or. Ou ça peut être même les taux d'intérêt. Donc, c'est une classe d'actifs.
1: Il y a eu beaucoup, récemment, il y a eu beaucoup de produits structurés sur les taux d'intérêt, justement. On a réussi, parce que vous avez réussi à sortir des produits structurés qui permettaient.
6: Depuis 2022, la remontée des taux d'intérêt.
1: Voilà, qui permettait d'avoir à la fois un capital garanti et puis un coupon si les taux baissaient, c'est ça?
6: Exactement.
1: Ouais. Parce qu'il y a aussi des produits structurés à capital garanti.
6: Bien sûr. Bien sûr, c'est ça qui a permis d'ailleurs de faire doubler le marché entre 2021 et 2023. Bah oui. C'est la capacité à s'adresser à une audience beaucoup plus large parce qu'on avait de la garantie en capital. Donc, c'est vraiment une classe d'actifs extrêmement riche qui peut s'adresser à toute typologie de clients et où tu peux faire vraiment du chirurgical. C'est ça qui est très intéressant. Ça ne s'adresse pas à une élite ou à des experts. Tu n'as pas besoin d'avoir une vue, une conviction sur les marchés puisqu'en fait, tu peux générer du rendement dans des marchés qui montent, qui stagnent, voire qui baissent. En fait, la seule priorité, c'est d'avoir un objectif précis, un horizon d'investissement,
1: d'accord,
6: un seuil de tolérance de risque et un objectif de rendement.
1: Et justement, dans la période qu'on a pu connaître il y a quelques semaines avec la guerre en Iran, qui était au plus excité, avec une volatilité qui était forte, est-ce que c'est juste au moment où il y a par exemple le plus de volatilité, c'est important dans le prix d'un produit structuré, qu'il faut faire du structuré, ce qui peut paraître contre-intuitif, parce qu'on peut se dire, j'ai pas envie d'y aller.
6: Non, c'est ça qui est génial, c'est que le produit structuré, ça s'adapte à tous les profils et à toutes les configurations de marché.
1: Calme maintenant, ou agité.
6: Exactement.
1: Marché volatile, pas volatile.
6: Tu me demandes en ce moment, ce que je vois,
1: c'est que... On se tutoie maintenant avec Marine. Vous avez vu qu'on est
6: La deuxième fois que je fuis.
1: Ouais, donc maintenant il faut... Vas-y. Alors vas-y Marine.
6: Écoute, on fait face à un choc inflationniste qui génère énormément de volatilité sur les taux d'intérêt et à une grosse incertitude. Personne n'a la prétention de savoir ce que Trump va faire demain. Donc moi, je ne prendrais pas du tout un pari directionnel. Je ferais un produit qui tire profit du niveau élevé des taux d'intérêt, du besoin d'appétit de funding des banques. Et donc, je ferais tout simplement une note 10 ans, capital garanti, qui verse un taux fixe, qui est rappelable tous les ans par un émetteur.
1: Et on peut avoir quel type de...
6: Entre 5 et 6.
1: En l'occurrence, Goldman Sachs.
6: En ce moment, entre 5 et 6.
1: T'as passé un petit peu de pub, là. T'as profité, t'as bien fait. 5 à 6%, c'est ça?
6: Exactement.
1: Très bien, allez, on va passer. Je voudrais garder un peu de temps et je voudrais que vous preniez du temps. On en a gardé un petit peu. Merci beaucoup, Marie. C'était très clair. Sur vos tuyaux, et j'ai un message d'Enrico Matias. Alors, je vais commencer par Loïc. Loïc, si... Alors, on va se tutoyer maintenant, parce que Marine a décidé que c'était comme ça. Donc, on va se tutoyer. Loïc, si tu avais un tuyau à donner à des gens qui nous écoutent, qui sont épargnants aujourd'hui, ça serait quoi le tuyau de Loïc pour l'année 2026? Pas forcément un placement, mais peut-être un truc, une erreur à ne pas faire, ou au contraire, quelque chose dont il faut se...
7: Alors, je dirais, pour moi, effectivement, ce ne serait pas tant sur le produit, ce serait au niveau du conseil. Parce que je pense qu'au-delà du produit, hein, on parle de structuré, on parle de private equity. Tout à l'heure, tu parlais donc d'assurance luxembourgeoise. Je pense que le plus important, c'est la qualité du conseil et la qualité de l'accompagnement après. Puisque donc, on est sur du patrimonial, on est sur du moyen terme, du long terme, on est sur des structurés. Et donc, pour moi, c'est vraiment ça. Mon conseil, c'est vraiment choisissez bien.
1: Je comprends, mais je comprends. Hein, tu as tout à fait raison et je ne peux pas dire le contraire compte tenu d'une partie de mon métier. Mais d'un autre côté, c'est pas facile de trouver des conseils. Et puis il y a beaucoup. On en parlait en première partie d'émission. Il y a beaucoup de conneries qui se racontent sur les réseaux, de vidéos, de machin. Donc
6: le régulateur, il a fait un énorme travail sur le devoir de transparence, qui a permis vraiment de renforcer la confiance. Pour les produits structurés, en tout cas, c'est beaucoup mieux encadré, c'est beaucoup mieux distribué. C'est des produits complexes, oui, mais c'est pas des black box et ça nécessite de la pédagogie. Et c'est sur ces 10 dernières années, les intermédiaires, les distributeurs, ils ont permis une énorme montée en compétence des clients.
1: Oui. Eh bien, puisque tu as la parole, tu vas la garder. Marine, c'est quoi ton tuyau?
6: Écoute, pour moi, ce serait de dire qu'il faut commencer à investir le plus tôt possible, puisque l'élément le plus puissant dans l'épargne, c'est la capitalisation. C'est l'idée que tu vas créer des profits, non pas seulement sur le capital que tu as investi initialement, mais sur les gains que tu commences à accumuler au cours du temps.
1: C'est du Warren Buffett, ça.
6: Oui, donc c'est de le dire que ta croissance, elle n'est pas linéaire, mais elle est exponentielle. Il ne faut pas rompre la chaîne des intérêts composés, donc il ne faut pas vendre, tu vends en sortant. Et en ce moment, j'ai beaucoup de questions qui me sont posées pour dire, OK, dans le contexte actuel, est-ce qu'il ne faut pas vendre? Je trouve ça très difficile de savoir quand on est à la veille d'un bear market. En revanche, ce que tu peux savoir, c'est bien lisser tes points d'entrée. Et quand tu as des corrections intéressantes, comme c'est le cas actuellement, bah, c'est bien de rentrer.
1: Adina, on se tourne vers toi, tu as du temps, tu vas nous parler de l'allocation d'actifs que tu connais par cœur. Est-ce que tu peux nous donner un tuyau en matière d'allocation d'actifs?
9: Ouais, j'ai envie de donner plein de tuyaux en matière d'allocation d'actifs.
1: Vas-y.
9: Donc déjà, bien sûr, tenir compte de son horizon d'investissement. Mettre toujours le...
1: Non mais alors, juste, je t'interromps, parce que je pense que les gens qui regardent vont se dire « Ah, mais ça, c'est des banalités et tout, mais et en première partie, on a parlé. » En fait... Et ce que tu as dit aussi, et Loïc aussi, c'est-à-dire c'est des trucs les plus simples que les gens oublient.
9: Exactement. Oui. Et je pense qu'il y a un point, je ne sais pas si ça s'est dit tout à l'heure, mais en fait, le risque qu'on prend sur un investissement dépend de son horizon d'investissement. C'est-à-dire que, par exemple, on peut se dire un investissement en fonds en euros, c'est sans risque. Oui, jusqu'à un certain temps d'investissement. C'est-à-dire que sur très longue période... on prend moins de risques à investir sur les actions que sur le fonds en euros. Donc, en fait, il y a
1: Alain,
9: un lien très, très fort là-dessus.
1: On se tutoie en
9: oui,
1: temps.
9: Oui.
1: Et puis, tu dis si tu trouves ça nul ou pas.
9: Oui, tu pourras. Tu
3: c'est,
9: pourras
3: pas mal, c'est pas mal, hein, le moment continue.
9: Voilà. Et après, il y a un autre...
1: Il valide.
9: Il y a un autre... Merci, Alain. Je savais que je pouvais compter sur toi. Il y a un autre point qui est important. Nous, on fait de l'IA depuis plus de 10 ans, d'accord, dans l'allocation d'actifs. L'IA, tout le côté quantitatif, tout ça. Il faut, c'est pas du tout la martingale. C'est-à-dire qu'il ne faut pas croire que parce que c'est facile et que ChatGPT l'a dit, ou Claude, ou, enfin, qu'il faut absolument suivre, que c'est un bon conseil financier. Je pense qu'il faut faire très attention aujourd'hui à ceux qui utilisent directement ou s'improvisent allocataires grâce à l'IA, etc. C'est un vrai métier, c'est pas pour rien.
1: Adina, on profite de ta présence dans la période, on va pas revenir sur les événements actuels, mais dans une période comme celle qu'on vient de connaître, en début d'année, est-ce que tu pourrais, et Alain peut-être très rapidement aussi, nous dire à quoi ça ressemble un portefeuille, les portefeuilles que tu vois, un portefeuille équilibré aujourd'hui, c'est quel type d'allocation ?
9: Mais encore une fois, je suis désolée, mais ça dépend de ton horizon.
1: D'accord.
9: Donc si tu as un horizon retraite et si tu as un horizon acheter ta maison dans 3 ans, ton allocation ne doit pas être
1: Alors
9: la
1: vas-y,
9: même.
1: Si tu as un horizon retraite... tu vois, tu as essayé de t'en sortir, mais, non, mais je connais ce coup-là, je l'ai fait 10 fois sur des plateaux quand j'étais pas prêt.
9: Mais la question aussi, c'est est-ce que tu mets tout ton argent tout de suite ou est-ce que tu vas mettre de l'argent tous les mois ?
1: Ce qui
9: d'ailleurs est une meilleure idée. Non, c'est que en fait, il y a autant d'allocations optimales que de profils, que de gens, que d'objectifs, etc. Et la magie, c'est qu'on peut prendre tout ça en compte aujourd'hui et faire vraiment des allocations sur mesure, pour chaque personne.
1: Alain, très rapidement.
3: Moi, je dirais deux choses. La première, je reprends ce que disait Loïc tout à l'heure, c'est le conseil. Donc, et passer un peu de temps sur définir son allocation stratégique. Ça, c'est le premier conseil. Il faut y passer du temps. Vaut mieux parfois retarder un investissement de quelques semaines, mais avoir bien défini son allocation. Mais par contre, après, le conseil important, c'est de pas trop s'éloigner de cette allocation stratégique. C'est-à-dire que on peut s'amuser à faire du market timing sur son PEA, faire un petit peu d'arbitrage.
1: Mais quand on n'est pas trader, vaut mieux pas.
3: Oui, vaut mieux pas, oui. Mais sur sa allocation stratégique, je pense que le mieux à faire, c'est grosso modo, tous les 6 mois, revenir sur l'allocation stratégique. C'est-à-dire que, par exemple, les marchés actions ont baissé. Bah, au bout de 6 mois, on réalloue un peu en vendant un peu d'allocation actions pour revenir un peu sur les obligues, etc. Mais jamais s'éloigner trop de cette allocation stratégique. Je pense que c'est le meilleur conseil à donner.
1: Merci à tous.
3: D'accord.
9: Pas tout à fait, mais on pourra en discuter une autre fois.
1: Ah bon, on fera une autre émission. Merci de nous avoir suivis. Merci à tous nos invités. On se retrouve la semaine prochaine pour une émission dont je peux déjà vous dire qu'elle sera exceptionnelle. Surtout, n'oubliez pas que vous pouvez nous écouter, nous réécouter, nous revoir et nous réécouter. Surtout cette émission qui est faite pour durer, puisqu'on a donné des conseils qui sont des conseils qui dépassent les périodes. Donc, n'hésitez pas à le faire pour combattre tous les records en matière de podcast.
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11: Eh bien, Jaco, focus ce matin sur une chaussure de sport, une paire de baskets d'Adidas qui est devenue une star avec le marathon de Londres. Ils sont plusieurs à avoir passé la ligne d'arrivée parmi les premiers avec cette fameuse basket.
12: Ah oui, cette victoire, justement, eh bien, c'est un coup de pub, une vitrine exceptionnelle pour les Adizero Adios Pro Evo 3. Un nom complexe, d'autant plus que ces chaussures, elles n'étaient pas commercialisées au moment du marathon. Elles seront disponibles dans quelques jours, le 30 avril précisément. Elles sont déjà surnommées les chaussures Sub 2, c'est-à-dire qu'elles sont capables de courir un marathon en moins de 2 heures. Et là, justement, eh bien, Adidas, ils passent devant.
13: Ils sont capables de courir. Il faut quand même qu'il y ait un humain
11: qui court derrière.
13: Si possible, Kenyan qui court vite dedans. Mais voilà.
12: Là, ça leur permet de passer devant Nike, puisqu'il y avait l'Ougandais Jacob Kiplimo, qui lui est arrivé 3e. Il courait avec un prototype, lui aussi, non commercialisé des futurs Alpha Fly de Nike. Mais voilà, il a fallu de 58 secondes pour faire la différence. Alors, le point fort de ces nouvelles baskets Adidas, c'est leur légèreté. D'abord, elles pèsent moins de 100 grammes et ça, c'est du jamais vu jusqu'à présent, avec un tissu sur le dessus du pied qui est inspiré des voiles de kite de surf. Elles sont aussi munies d'une plaque carbone en U qui cercle la semelle et laisse le pied reposer sur 4 cm de mousse ultra légère. Une technicité qui a un coût puisqu'elles valent 500 euros.
11: Alors, 500 euros, l'objectif, c'est d'en vendre beaucoup à des gens donc qui n'en ont pas besoin puisque c'est quelques fouillait me...
13: On en a toujours besoin, mais ça n'aura pas le même impact sur un coureur qui court le marathon en 5 heures que sur un coureur qui court le marathon en 2 heures, ça c'est sûr.
11: Oui, puisque initialement, ce sont des chaussures de performance, donc c'est pour les grands sportifs. Mais effectivement, comme le dit Anthony, les amateurs vont forcément l'acheter aussi, puisqu'on veut toujours gagner quelques secondes en plus sur nos courses. Et puis d'autant plus que les runners dépensent de plus en plus pour leurs achats de running, entre 300 et 600 euros, et ça peut monter jusqu'à 1000 euros, puisque ce chiffre est en forte hausse, puisque les chaussures coûtent de plus en plus cher. Les chaussures plat carbone, c'est entre 200 et 300 euros, donc ça grimpe, et puis le running se démocratise énormément. On l'a vu avec les inscriptions pour le marathon de Paris, qui sont en hausse, 60 000 participants. Et je crois que le marathon de Londres, ils ont reçu 1,1 million de candidatures. Il y a 13 millions de coureurs en France.
14: Vous en avez des plaques carbone?
13: Bien sûr.
14: Puis surtout, vous, à votre niveau, il en faut déjà.
13: Oui. Mon niveau, c'est toujours pareil. Je suis un peu un gogo, mais j'en ai moins besoin qu'un pro, évidemment. Mais ouais, ça fait quand même une différence. On sent la différence. On se fatigue moins rapidement. Et c'est des chaussures qui s'usent très rapidement aussi. Donc on l'utilise que en compétition. Mais par contre, il faut en changer très souvent. Ce qui fait un budget, effectivement, à la fin de l'année.
14: Il ne faut pas s'entraîner avec. Ah ouais, ça devient compliqué quand même. Vous avez des chaussures d'entraînement et des chaussures de course.
13: Bien sûr, plusieurs chaussures d'entraînement.
14: Mais quel monde que je découvre. Il y a du monde quand même sur la plaque carbone.
11: Oui, et notamment la plaque carbone, on en parle depuis 2016. C'est les Nike Vaporfly, le premier modèle. Et puis aujourd'hui, ça s'est démocratisé. Adidas, Asics, Puma, sans oublier les outsiders qui progressent comme On et Oka, dont on parle souvent ici. Ce marché des super shoes, eh bien, il est estimé, selon Euromonitor, à 104 milliards de dollars d'ici à 2030. Et ça, les marques ont bien compris que pour faire la différence, il fallait parler performance et donc innovation.
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17: Un cabinet de conseil indépendant en Auvergne-Rhône-Alpes, spécialisé dans l'évaluation des établissements sociaux et médico-sociaux et qui développe aussi d'autres activités dans ce domaine. On le verra, son nom c'est MM2C. Et pour en savoir un peu plus, nous sommes avec Estelle Marin-Laflèche. Bonjour.
18: Bonjour.
17: Vous êtes la directrice générale de MM2C. Merci d'être avec nous dans Parole d'entreprise. Ouais. Alors vous avez eu une longue expérience, je crois, en établissement de santé. Quel regard portez-vous sur le secteur médico-social ?
18: Le médico-social est un secteur passionnant, puisqu'il s'occupe de l'être humain dans sa globalité.
17: Ouais.
18: Ce secteur couvre la protection de l'enfance, le champ du handicap, le secteur social et la filière des personnes âgées. J'observe un paradoxe assez frappant sur le terrain, c'est-à-dire que malgré des contraintes budgétaires très importantes aujourd'hui et des tensions en termes de ressources humaines, avec les problèmes de recrutement que l'on connaît sur les soignants et les médecins, eh bien, on peut voir des professionnels qui sont souvent très investis et des directions qui restent engagées et qui assurent, malgré toutes ces contraintes, des prises en charge de grande qualité dans la grande majorité des cas.
17: D'accord. MM2C fait des évaluations HAS, comme on dit. En quoi est-ce un levier d'amélioration pour les établissements concernés ?
18: Alors, l'évaluation des établissements sociaux et médico-sociaux est obligatoire tous les 5 ans, depuis 2023. Et elle doit être menée par des cabinets accrédités par le COFRAC. Chez MM2C, on ne voit pas l'évaluation comme une inspection, mais vraiment comme un outil de pilotage interne. C'est-à-dire qu'on va mener pendant 2 jours ou plus une évaluation sur site auprès des professionnels et de la direction. C'est de pouvoir faire un bilan à un instant T de la démarche qualité et du fonctionnement de l'établissement. On va délivrer, outre un rapport administratif réglementaire, une feuille de route stratégique qui va mettre en valeur les points forts de l'établissement, mais surtout les axes de progrès et donc les actions prioritaires que l'établissement va devoir travailler sur les 5 prochaines années.
17: Bien, alors au-delà de ça, vous accompagnez les structures dans leur transformation. Quelle est votre valeur ajoutée dans ce domaine ?
18: Alors, MM2C propose effectivement un deuxième volet d'activité qui est le conseil, c'est-à-dire qu'on voit que sur le terrain, les professionnels sont souvent surchargés, puisque leur cœur de métier reste la prise en charge des patients et des usagers. Ils manquent souvent de temps pour pouvoir prendre du recul ou mener à bien des projets divers et variés. C'est là qu'MM2C intervient et propose des accompagnements personnalisés, que ce soit sur la rédaction du projet d'établissement, sur la mise en place d'outils de pilotage, sur l'accompagnement à la démarche qualité. Et notre valeur ajoutée, c'est de pouvoir apporter une expertise sur un temps limité, sans pour autant alourdir la masse salariale fixe sur le long terme, et de pouvoir accompagner un établissement avec des experts métiers qui sont dédiés.
17: Et puis, vous développez une activité de formation. Est-ce que vous pourriez nous en dire un petit peu plus ?
18: Alors, c'est le troisième volet d'activité chez MM2C que l'on est en train de développer avec la certification Calliope. On propose des formations que l'on veut concrètes et pragmatiques pour les professionnels sur le terrain, comme la sécurisation du circuit du médicament, la formation sur la démarche qualité, la formation sur la performance économique et financière, ou toute autre formation selon les besoins de l'établissement.
17: Pour finir, en quelques mots, quelles sont vos ambitions pour la suite ?
18: Eh bien, nous sommes un cabinet qui est sur une échelle régionale pour l'instant, et l'objectif, c'est de pouvoir se développer à l'échelle nationale, également en recrutant de nouveaux experts métiers, que ce soit pharmacien, ancien directeur d'établissement ou tout autre métier intéressant qui pourrait contribuer à notre expertise.
17: De la croissance en perspective. Donc, merci beaucoup Estelle Marin-Laflèche d'avoir été avec nous dans Parole d'entreprise. Merci. Vous êtes la directrice générale de MM2C. Au revoir.
18: Au revoir, merci.
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20: Bonjour et bienvenue dans Tech & Co Business sur BFM Business. Au sommaire de cette émission, beaucoup d'intelligence artificielle. Encore une fois, dans un instant, je reçois Franck Lheureux. C'est le CEO de Divalua, notre champion de la fonction achat, notre champion de la supply chain. Et justement, beaucoup de choses à dire aujourd'hui avec l'impact de l'IA agentique dans tout cet univers. Et puis, dans la suite de l'émission, on aura nos débriefeurs. On va décrypter toute l'actualité intelligence artificielle, notamment tout ce qui se passe autour de Claude Mythos. Cette nouvelle IA qui affole un peu les entreprises. On ne donne pas accès à tout le monde à cette IA. Bien, on va essayer de comprendre pourquoi avec nos débriefeurs. Et puis, on verra beaucoup d'autres sujets. Vous allez voir autour de l'actualité IA. Allez, Tech & Co Business sur BFM Business. C'est parti. On est ensemble pendant une heure.
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20: Et avec nous, on s'était vu il y a tout juste un an. Eh bien, on se retrouve aujourd'hui. Franck Lheureux, bonjour.
21: Bonjour Frédéric.
20: Merci d'être avec nous. Vous êtes PDG d'Ivalua. Ivalua, alors je pense que beaucoup d'entreprises connaissent quand même cette plateforme spécialisée sur la fonction achat, sur la supply chain. Une de nos pépites en France, puisque beau chiffre d'affaires, plus de 235 millions d'euros. Vous êtes plus de 1000 personnes, vous êtes présent, vous avez plus de 500 clients, 60% du CAC 40 qui est équipé.
21: Exactement.
20: On va revenir dessus, évidemment. Vous êtes présent dans 70 pays. Il y a tout juste un an, vous arriviez à la tête d'Ivalua parce que justement, l'investisseur David, lui, devenait Chief AI Officer.
21: Tout à fait.
20: Et on va reparler de tout ça parce que justement, il y a David Cuadui, voilà, je cherchais son nom. Et justement, on va reparler de tout ça parce que, évidemment, l'IA influe beaucoup. Ma première question, Franck, aujourd'hui, on voit beaucoup d'incertitude économique, le contexte géopolitique. On voit que les entreprises sont toutes ont besoin de sécuriser leur chaîne d'approvisionnement. Comment vous ressentez tout ça ? Il y a une vraie accélération, un vrai impact sur ce sujet-là ?
21: Il y a bien entendu un impact, Frédéric. L'ensemble des supply chains aujourd'hui sont mises à mal pas que par le contexte géopolitique, la guerre en Iran, la hausse du prix du brut, mais la capacité à appréhender un monde qui est de plus en plus complexes, où la prise de décision devient extrêmement difficile à prendre. On a besoin de plus en plus de données pour piloter son entreprise. On doit comprendre ses dépendances ou ses vulnérabilités au sein de sa supply chain. Est-ce qu'on a des fournisseurs qui vont chuter? Est-ce que je garantis mon approvisionnement en ressources critiques? Donc oui, le métier d'acheteur aujourd'hui n'a jamais été aussi complexe, aussi sophistiqué.
0: Ça veut dire que vous devez intégrer tout ça, parce que j'imagine qu'on doit, réagir. Enfin, les entreprises utilisatrices de votre plateforme Evalua doivent... Voilà, il y a des réglementations qui changent. Je ne parle même pas des droits de douane, mais enfin, c'est bien là. Des politiques commerciales, des chocs aussi dans la chaîne d'approvisionnement. Tout d'un coup, on peut passer par un prestataire, on doit passer par un autre, ou par un pays, ou par un autre. Les entreprises, enfin vous, ça vous a forcé, on va revenir sur votre plateforme dans un instant, mais ça force les entreprises à être beaucoup plus agiles, alors qu'on s'imaginait la fonction achat, quelque chose de plus régulier, on se projette.
21: Vous l'avez dit, Frédéric, je pense qu'un des gros enjeux aujourd'hui des entreprises, au travers de la fonction achat, de la fonction supply, c'est... cette capacité d'ajustement en temps réel, ajustement de son réseau logistique, ajustement de ses routes commerciales ou ses routes de transport, ajustement de ses fournisseurs, une trop forte dépendance à des fournisseurs qui sont trop lointains, qui ne vont peut-être pas vous servir, vous, comme un client prioritaire, va vous forcer à relocaliser votre sourcing, à réfléchir à des alternatives, encore une fois, pour des besoins d'approvisionnement critiques. Une solution digitale sert à ça. Mmh. Elle vous sert à ajuster, encore une fois, votre supply chain, à ajuster en temps réel sur des disruptions de la chaîne de valeur et garantir à votre entreprise qu'elle peut opérer, qu'elle peut servir ses clients.
0: Ça veut dire, par rapport à ceux qui connaissent un peu moins bien votre plateforme, est-ce qu'il faut sans cesse reparamétrer, alors là, d'un point de vue plus purement informatique?
21: Je dirais que là, l'IA va vous amener un vrai enjeu. L'IA va vous permettre de comprendre finement les enjeux d'une catégorie d'achat. Qu'est-ce qui se passe sur cette catégorie d'achat? Quels sont les nouveaux acteurs, les nouveaux entrants, les disruptions, l'émergence de problèmes géopolitiques ou de barrières douanières qui vous font réfléchir à là où vous devez sourcer? Et l'IA va vous aider à appréhender cette complexité, va vous aider à reconfigurer la solution, va vous aider à assumer la transformation de cette chaîne de valeur au quotidien pour les acheteurs qui utilisent la solution.
0: Alors justement, l'IA, on en parle, puisque David Kuaduit, qui est cofondateur de l'entreprise avec son frère, a décidé d'être Chief AI Officer, comme à une époque, d'autres de ses illustres prédécesseurs, je pense à Bill Gates, avait décidé d'être Chief Software Architect, donc de se concentrer sur ce qui va transformer un peu cet univers, et notamment l'échelle chez Evalua. En quoi, il y avait l'IA, on en parlait, l'IA générative l'année dernière. Aujourd'hui, on a cette IA agentique qui était un peu naissante il y a un an quand on s'est vu. Aujourd'hui, ça y est, elle est là. En quoi elle impacte en profondeur, justement, la fonction achat?
21: Je dirais que David, dans sa volonté de prendre le rôle de Chief AI Officer, avait perçu la transformation profonde qu'amenait l'IA, pas seulement comme une solution informatique, mais transformer la manière dont les entreprises fonctionnent. L'agentique, c'est la possibilité pour une IA d'effectuer une séquence de tâches profondes. Mmh. C'est un contexte très large, une compréhension de la manière dont fonctionne l'entreprise, de sa culture. Et l'IA générative, qui était plutôt un assistant, un chatbot, il permettait des synthèses très élaborées, par exemple. Aujourd'hui, l'agent va être un collaborateur de très haut niveau, expert de tous les domaines possibles, et va vraiment prendre la main sur une partie des tâches de l'entreprise. Aujourd'hui, les entreprises qui gagnent dans le monde de l'agentique sont les entreprises qui mettent l'IA au cœur de leur process, pas à côté.
0: Alors, ça veut dire quoi pour des plateformes comme Evalua? Parce que entre le côté, on a parlé pour certaines plateformes SaaS du SaaSpocalypse, là où il y aurait cette désintermédiation entre justement, on irait un peu en direct sur l'IA et en passant moins par les plateformes dans la relation client, mais ça pourrait être aussi dans la fonction achat. Qu'est-ce que ça change aujourd'hui pour vous? Est-ce qu'il y a ce risque déjà d'être un peu désintermédié? Et puis même au sein de la plateforme, si on met en place ces agents, c'est au sein de la plateforme Evalua qu'on va mettre en place ces agents?
21: Alors, ces agents sont constitutifs de la plateforme Evalua. Aujourd'hui, nous avons développé ce qu'on appelle une couche agentique, une plateforme agentique native, qui va venir s'établir sur notre modèle de données, qui est sécurisé, qui est paramétré, qui est à l'échelle, qui permet à chaque utilisateur d'avoir un accès aux données qui lui correspondent. Et n'oublions pas, le déploiement de l'IA est permis parce que on a confiance dans l'IA. L'entreprise est rassurée sur le fait que ses données vont pas être exposées à l'extérieur, sur le fait qu'elle va pas s'exposer à une IA qui hallucine ou qui lui fait prendre de mauvaises décisions. Donc c'est bien l'aspect constitutif de la plateforme logicielle Evalua, avec cette couche agentique qui vient au-dessus, qui va révolutionner le rôle de l'acheteur dans sa navigation, dans son interaction.
0: Et c'est lui l'acheteur qui va définir tout ça, c'est-à-dire il a sa plateforme traditionnel, et là maintenant il y a cette couche agentique, c'est lui qui va dire bah tiens, ça je vais l'automatiser, ça je vais
21: le gérer de façon différente. L'acheteur va interagir au quotidien avec son IA. On l'appelle chez nous IVA, agent virtuel intelligent, c'est le nom qu'on lui a donné, et elle va vraiment être le compagnon digital de l'acheteur sur des tâches pré-identifiées ou des tâches sur lesquelles l'acheteur a besoin d'une réponse à la volée, d'une réponse immédiate. Comment anticiper l'impact sur ma supply chain de l'augmentation du prix du baril de $15? Où sont mes catégories critiques dépendantes du prix du gaz ou d'un approvisionnement du Golfe Persique? Ce n'était pas des cas d'usage qui étaient constitués il y a encore un mois. Aujourd'hui, c'est le cœur de 50% des décisions achats.
0: Et est-ce que ça veut dire que chaque acheteur dans l'entreprise va devoir un peu lui aussi se transformer en devenant un peu un concepteur ou un bâtisseur un peu d'agent IA?
21: Non, surtout pas. C'est tout l'enjeu de la plateforme agentique IVA d'Ivalua, d'amener en langage le plus naturel possible dans une interaction aussi simple que si vous discutiez avec un collègue. Vous discutez dans une fenêtre de contexte et l'IA va vous accompagner. Parfois, va vous piloter. Parfois, va vous faire interagir, vous consulter dans la décision. Parce que n'oublions pas, l'enjeu de l'agentique, c'est d'aller jusqu'à l'exécution d'une action ou d'une séquence d'actions.
0: Alors, tout à l'heure, je parlais donc on voit bien qu'on continuera à avoir besoin de cette plateforme SaaS. Mais est-ce que ça veut dire aussi que les acheteurs, vous les sentez un petit peu inquiets d'être, peut-être pas tous, mais une bonne partie de leur métier va être automatisée avec ces agents. Et donc, du coup, c'est aller dans le sens du vent, c'est adopter ce type de plateforme avec des agents, etc. Mais au risque de se voir un peu perdu quand on est, pour le coup, l'humain à la tête, enfin face à ces plateformes.
21: Oui, l'inquiétude existe et elle existe partout. À partir du moment où vous transformez votre entreprise, vous transformez votre quotidien en lui adjoignant un agent qui va effectuer une partie de ses tâches, la question se pose, où va évoluer mon job? Quelles nouvelles compétences on va requérir ou attendre de moi? Moi, ma perception, ma compréhension et la manière dont on l'a construit avec Ivalua, l'humain, l'homme, la femme, l'acheteur dans l'entreprise va voir son métier évoluer. C'est une certitude. Par contre, il ne sera pas désintermédié par l'IA. L'IA, on le voit comme un élément à forte valeur ajoutée, mais dont l'objet...
0: Mais ça veut dire qu'il doit faire quoi? Donc, il doit regarder un peu comment travailler sur la programmation de ses agents.
21: Il doit comprendre, mais je dirais que l'entreprise doit réfléchir sur comment bâtir des nouveaux processus, des nouveaux métiers qui vont intégrer l'IA au cœur. Encore une fois, la révolution agentique, elle vient parce qu'on construit, on conçoit l'IA au cœur de son métier. C'est plus une adjonction, c'est quelque chose qui va se diffuser dans toute l'entreprise. Pas pour remplacer l'humain, pour l'augmenter, pour lui permettre de rendre du temps, peut-être du temps de qualité pour aller rencontrer ses fournisseurs sur leur site, du temps de qualité pour se poser la question de la co-construction de valeur avec ses fournisseurs. Du temps qu'il n'avait plus, tant qu'il pilotait de la réglementation, tant qu'il pilotait de l'administratif, qu'on va aujourd'hui déléguer à cette IA.
0: On a beaucoup parlé du futur, parce qu'on en est déjà dans un futur très proche. Juste cette dernière question, Franck Lheureux, avec Ivalua, vous avez réuni vos principaux clients il y a quelques semaines à Paris, notre grand événement annuel. Aujourd'hui, la prochaine étape, c'est quoi? Alors, c'est celle dont on vient de parler, c'est le passage à l'IA agentique, mais derrière, si on doit se projeter un petit peu plus?
21: Alors, je dirais que notre enjeu aujourd'hui, c'est continuer le déploiement d'Ivalua. On a cru nos chiffres d'affaires de plus de 25% l'année dernière.
0: Oui, c'est vrai, je n'ai pas dit croissance.
21: Une présence très importante en France, bien entendu, aux États-Unis, un fort développement en Asie du Sud-Est. Donc, nous-mêmes, nous transformons Ivalua, notre société, pour être agentique au cœur, on met l'IA au cœur de nos activités, et c'est accompagner le déploiement, l'adoption de cette IA agentique sur Ivalua auprès de nos plus de 500 clients aujourd'hui.
0: Bien, merci Franck Lheureux, merci d'être venu faire le point avec nous. Tiens, prochaine fois, ce serait bien qu'on se voit avec l'un de vos clients là qui pourrait venir témoigner.
21: Avec grand plaisir.
0: On va s'organiser ça. Franck Lheureux, PDG d'Ivalua, avec toute cette IA agentique qui vient transformer, bouleverser, améliorer, accélérer, automatiser cette fonction achat. Merci d'être venu nous parler de tout ça. Allez, l'IA, ça va être encore au cœur de nos débats avec nos débriefeurs. Ils arrivent, on va être ensemble pendant 40 minutes environ, avec beaucoup de choses à raconter, notamment autour de ce fameux clos de Mythos. Allez, c'est tout de suite sur BFM Business.
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0: Allez, décryptage IA comme promis avec nos débriefeurs. Je vous les présente tout de suite. Vincent Champin, bonjour Vincent.
5: Bonjour.
0: Merci d'être avec nous, président de l'Observatoire du long terme. D'ailleurs, on aura l'occasion de se voir mi-mai à peu près avec Gilles Babinet. On reviendra justement sur le dernier rapport de l'Observatoire du long terme sur la productivité. Et évidemment, on parlera un peu beaucoup intelligence artificielle, mais pas que. Et patron du digital chez Framatome, membre du COMEX. Stéphane Roder, bonjour.
20: Stéphane.
4: Bonjour Frédéric.
20: Merci d'être avec nous, fondateur et président de AI Builders, qui accompagne les entreprises justement dans leur transformation avec l'intelligence artificielle. Et Eric Campagny, bonjour Eric.
5: Bonjour.
20: Merci d'être avec nous, associé à l'Ixio Group et qui aussi accompagne les entreprises dans toute cette transformation. Messieurs, je voulais, alors on a 3-4 sujets à voir ensemble. Je voulais qu'on démarre par celui qui est quand même en train de secouer un peu toute la planète IA. C'est cette nouvelle version de Claude, hein, lancée par Anthropic, qui s'appelle Claude Mythos. Alors on en a beaucoup parlé il y a une quinzaine de jours parce que quand Anthropic l'a annoncé, alors dans un projet qu'ils ont appelé Glasswing, ils se sont dit, mais voilà, cette IA est tellement puissante que si on la met dans les mains de tout le monde, ça va pouvoir aller chercher très vite des failles de sécurité dans la plupart des logiciels. Donc, le temps que patch, ça va être compliqué. Donc, ils se sont alliés à Palo Alto, à CrowdStrike, à Microsoft, enfin, les grandes de la cyber. Alors, évidemment, il y a un petit effet annonce quand même là-dedans, hein, un petit effet communication, attention, notre IA est tellement puissante. Mais quand même, pour les gens qui regardent de près, c'est quand même quelque chose d'assez puissant. Vincent, démarre avec toi.
5: Alors, c'est clair, il y a un peu de buzz. Hein. On voit qu'ils cherchent à lever des fonds, donc il faut faire parler d'eux.
20: En plus, on voit qu'il y a vraiment cette course entre les 3-4, avec OpenAI, bien entendu, avec Google Gemini, il y a quand même Grok qui est derrière en embuscade.
5: Ça, comme ils ne se distinguent plus par la technologie, ils essaient de se distinguer autrement. Mais il y a quand même des vulnérabilités, elles se sont multipliées par 4, donc on a beaucoup, beaucoup plus de vulnérabilités connues. Donc il y a une partie qui est du slop, c'est-à-dire des vulnérabilités

0: On n'est pas habitué, on n'a pas encore cette culture du patch rapide hein, en général. Voilà, on met un peu de temps.
1: Alors, on l'a, mais là il y a une explosion en fait. Ouais. On se multiplie par 4. Alors là, on en découvre plein, puis après ça va se stabiliser. Mais il y a un vrai effet de rattrapage. La gestion au niveau mondial des patchs a évolué. Mm-hmm. C'est-à-dire que le CVE, l'organisme qui gère ça, il a décentralisé une partie des actions auprès d'acteurs partenaires, donc comme Google, aussi Schneider Electric, ouais, ou Thales, en disant, moi, je peux plus tout regarder. Il faut que pour vos solutions, vous les regardiez aussi. Et puis, ils ont aussi introduit un score de scoring des exploits, pour pouvoir prioriser et focaliser l'attention sur les vulnérabilités vraiment dangereuses, mm-hmm, parce qu'ils sont noyés par les vulnérabilités sérieuses pour certaines et puis beaucoup moins pour d'autres. Mm-hmm.
0: On a vraiment l'impression l'année dernière, on découvrait un peu, on passait un peu à l'échelle de ces projets IA et on se disait, tiens, 2026, moi je me disais, il va y avoir deux tendances, c'est là où on va parler plus d'emploi et plus de cyber. Et on est en plein dedans. Stéphane.
2: On est en plein temps, on a beaucoup de chance qu'Anthropique, en fait, soit très enclin à avoir de l'éthique, parce qu'on aurait pu avoir un OpenAI qui suit derrière et qui donne, en fait...
0: D'ailleurs, ils suivent derrière, mais je pense qu'ils vont aussi tous...
2: Mais ils ont quand même retenu le modèle, fait attention à ce que les gentils puissent corriger les failles. Mais il faut dire là que, là, pour le coup, on a une vraie fusion de l'IA et de la cyber, ce qui n'était pas le cas avant. Mm-hmm. Et on va voir vraiment l'IA s'intégrer en fait dans toute la cyber, et ça va vraiment élever le niveau. C'est-à-dire que les failles vont être peut-être plus rapidement détectées, mais on va aussi être capable de rentrer plus vite dans les systèmes. Donc ça change la course.
0: Eric.
3: Ouais, je sais pas si je serais aussi optimiste que toi sur Anthropique, les gentils, etc. Ouais. On assiste à une vraie course à l'armement de défense, mm-hmm, un vrai coup de com' aussi,
0: oui,
3: et la confirmation de ce qu'on avait dit d'ailleurs sur ce plateau, du fait que ces acteurs-là, Anthropique, OpenAI, etc., entrent pleinement sur le marché B2B et se positionnent sur ce sujet. Derrière, c'est une boîte de Pandore. Effectivement, tu le dis, un stagiaire est quasiment capable aujourd'hui de lancer une attaque de niveau étatique et il y a une démocratisation du hacking avec un vrai enjeu de gouvernance et de régulation. C'est pas la première fois, mais c'est une des premières fois qu'un acteur industriel sort du bois, mm-hmm, en disant, tiens, là, j'ai trouvé quelque chose. Rappelez-vous, 2010, Stuxnet, on avait un virus qui, effectivement, un virus informatique, notamment en Iran, pour attaquer sur la partie industrielle. Là, on le fait de façon ouverte. Donc, on peut s'en réjouir. Derrière, c'est quelle gouvernance, comment est-ce qu'on régule tout ça et comment est-ce qu'on s'assure qu'effectivement, ça reste entre les mains des gentils.
0: Parce qu'on voit quand même qu'il y a eu pas mal d'affolement, pas mal de mise en garde. Hein. Les banques au niveau européen ont dit attention. On a même entendu aux États-Unis convocation à la Maison-Blanche de tous les patrons de l'IA en disant, attendez, les gars, là, vous avez mis un outil là qui peut être une arme lourde contre nos entreprises. Enfin, on voit quand même que cette prise de conscience est forte, Vincent.
1: Et ça, c'est important pour nos auditeurs. C'est-à-dire que la partie, les vulnérabilités de Windows ou des grands systèmes, là, vous avez des équipes éprouvées, vous avez un système de déploiement. Là où cette menace va faire le plus de mal, c'est les solutions métiers, soit des gens qui vivaient dans l'idée qu'on faisait la sécurité par l'obscurité, donc vous êtes une PME, vous avez une petite application exposée au web auquel personne ne s'est vraiment jamais intéressé, ou alors, effectivement,
0: qui peut faire tourner des machines.
1: Ouais, ça devient vraiment, vraiment très simple. Enfin, c'est l'inverse du vibe coding. C'est-à-dire qu'en imprompt, on peut faire une application. Ben là, en imprompt, on peut casser une application, on peut sécuriser.
0: Mais est-ce que ça veut dire, Vincent, toi, tu connais bien le monde industriel, que on va finir par les industries sensibles, notamment, de les couper un peu d'intérêt, parce qu'il faut qu'elle vive avec ses innovations aussi, parce que ça permet, là on voit le côté négatif,
1: non,
0: mais ça...
1: Je pense pas, hein. Je pense que d'abord l'IA, l'Internet comme toute technologie, ça amène des tas de bénéfices avec effectivement des risques, mais les bénéfices moins les risques restent largement positifs. Deux, pour les industriels, tout ce qui est solutions standards avec des mécanismes de mise à jour, ben là il y en aura un peu plus, il faudra les faire de façon plus agile, mais je pense que la chaîne qui existe fonctionnera. Là où il y a le risque, c'est les choses, j'allais dire, exotiques ou fait par des semi-développeurs, donc le vibe coding, ou des trucs faits à un moment par un gars qui a quitté l'entreprise, on n'a pas vraiment mis à jour. Moi, j'avais à sécuriser une PME, c'est la première chose que je regarderais aujourd'hui.
0: Stéphane, c'est ça, parce que j'imagine, dans les entreprises que tu conseilles, on voit des gens qui se disent, tiens, finalement, avec le vibe coding, je peux faire aussi mes applications. C'est là où il faut que les conseillers leur disent,

0: Attention.
1: Attention, et il faut regarder en fait ce que peut amener le vibe-coding vis-à-vis en fait de la protection aussi. À quelle vitesse on va être capable de réparer ces failles, parce que là, il y a une vraie course de vitesse qui s'engage. C'est que si on voit les failles, il faut être capable de les réparer avant qu'on lâche les modèles dans la nature. Parce que je suppose qu'il y a des pays qui n'hésiteront pas. Il y a une chose quand même qui est intéressante, c'est que l'année dernière, je ne sais pas si vous vous rappelez, mais le gouvernement américain avait dit l'IA, le problème, ce n'est pas tant les données personnelles que la sécurité. Ils l'avaient déjà vu, en fait. Ils avaient lancé une alerte de sécurité.
0: Et alors, et, Eric, autour de tout ça, on a OpenAI qui arrive derrière avec son GPT 5.4 Cyber, parce qu'on voit qu'évidemment, derrière cela, il y a une bataille commerciale, il y a une bataille... c'est vrai qu'on on sent qu'OpenAI, qui était un peu à la recherche de son modèle économique, là, ils ont donné un coup de barre vers l'entreprise assez net, hein, même dans, on voit dans les l'application Sora de vidéo grand public, elle a été arrêtée, on ressent beaucoup sur la partie entreprise. Donc là, il y a cet effet... qu'on disait communication, mais derrière, voilà, la concurrence s'organise et avec cet effet cyber beaucoup plus présent.
2: Oui, la concurrence s'organise, ça c'est clair. Elle va continuer effectivement sur toute l'année et les années suivantes, mais ce qui est intéressant, c'est de voir que OpenAI apparaissait comme très proche du gouvernement. Du coup, on avait une fuite des abonnés en disant « Oh là là, ça devient le méchant, il faut aller plutôt vers le gentil qui est Anthropique ». Anthropique a été reçu à la Maison-Blanche vendredi, ça a été manifestement très productif. Ça va être assez amusant de voir s'il va y avoir une sorte de rééquilibrage dans l'histoire. Mm-hmm. Donc, c'est pour ça que je dis que oui, fondamentalement, il y a des vraies évolutions technologiques et ça peut être une bonne nouvelle. Si c'est encadré, il y a le Trusted Access for Cyber qui fait qu'aujourd'hui, Mythos et le 5.4 Cyber n'est pas accessible à tout un chacun. Mm-hmm. Ça n'empêche qu'il pourrait y avoir des fuites, ça n'empêche qu'il va y avoir aussi une vraie évolution sur ce marché.
3: Alors, il ne faut pas focaliser sur Claude et puis sur Mythos, en fait. Hein, le fait d'utiliser l'IA pour découvrir des vulnérabilités,
0: ça existe.
3: Ça fonctionne. Les modèles qui sont juste en dessous font des choses très bien. Et en fait, la puissance d'un modèle d'IA, c'est qu'en général, dans l'informatique, vous avez les spécialistes du front, du back ou de l'électronique. Là, vous avez quelqu'un qui a l'intelligence de toutes les couches à la fois. Ouais. Donc, il peut vous trouver des choses que peu d'esprit humain peut trouver. Donc, il ne faut pas se focaliser sur Mythos. Il y a un vrai sujet. Et la puissance de l'IA, elle peut utiliser aussi pour le mal. Et donc, ça, il faut faire attention. Mm-hmm.
0: Ça veut dire que dans les équipes de développement, mais y compris dans les équipes métiers, parce qu'on parlait de vibe coding, Stéphane, il faut que les gens soient beaucoup plus vigilants sur cet aspect cyber by design ou design by cyber plutôt.
1: Il faut sensibiliser. En plus, on a l'arrivée d'applications qu'on appelle de self-AI, d'assistant en fait, mm-hmm. Du collaborateur dans lequel on va aussi avoir des failles, certainement. On le voit là, on n'a pas beaucoup parlé dernièrement d'OpenClaw et des failles de sécurité. Il y a une chose avec ce qu'on appelle le prompt injection, c'est-à-dire aller chercher par exemple un skills qui est sur une plateforme, dedans il peut très bien y avoir un prompt qui fait que ça crée une faille. Et donc ça va aussi changer la... Alors déjà il faut sensibiliser, c'est sûr, et ça va certainement changer la forme en fait des outils, des antivirus. Qui vont aller regarder aussi quel prompt on injecte ou qu'est-ce qu'on... Il faut absolument qu'il y ait ça.
0: Donc ça va. Finalement, il y a le côté bénéfique, Eric, c'est qu'on va avoir une sécurité un peu renforcée. Les développeurs vont faire plus attention. Ceux qui développent ces IA, s'il n'y a pas de fuite chez eux, vont prévenir, vont prendre un peu les devants. Même si encore, je mets un petit peu des petits guillemets parce qu'il y a cette une petite nuance et cette partie communication. Et puis ces éditeurs qui vont peut-être faire un peu plus attention. Parce que là c'est dire aussi aux éditeurs, attendez, arrêtez de sortir aussi vos versions 4.6, 4.7, 4.8. Et là, je parle des éditeurs, des plateforme de sécurité.
2: Oui, la sensibilisation, elle est essentielle. Quand tu rajoutes à ça le fait que j'ai différents IA dans l'organisation et les agents qui sont des orchestrateurs d'agents IA, etc., tu as une sorte de château de cartes, ouais, qui peut effectivement s'écrouler assez vite. Donc, beaucoup de communication en interne, beaucoup de formation en interne, et on s'attend à ce qu'il y ait quand même deux, trois, un peu coups d'éclat de hackers, powered with AI, oui, qui vont accélérer cette sensibilisation.
0: Je parlais des éditeurs de cyber, mais ça veut dire que eux aussi, c'est une petite piqûre de rappel.
3: Ils sont menacés à leur façon par le SaaSpocalypse. Ouais. Il faut aussi qu'ils fassent attention. Bon, néanmoins, comme on est quand même dans un domaine où on a besoin d'une sécurité, d'une validation, qu'il y a de l'expertise, je ne suis pas trop inquiet. Mais effectivement, plus de failles. Moi, on a reçu là, les premiers phishing, qui sont des phishing générés très certainement par un agent IA. Donc, le phishing classique, tu as un texte plus ou moins bien fait, moyennement personnalisé. Là, celui-là, il était assez personnalisé, avec des noms de personnes qu'ils étaient allés chercher. Et bon, il y avait quelques problèmes de design, parce qu'aujourd'hui, les modèles ne sont pas très bons pour le design, mais c'était d'un niveau de sophistication bien supérieur.
0: Et j'étais persuadé que c'était on pouvait se persuader que ça,
3: ouais,
0: c'était un document de l'entreprise.
3: Plus crédible et à la portée d'un étudiant de faire quelque chose qui génère ce genre d'attaque. Donc là, on voit qu'on va devoir être plus intelligent, on va faire attention. L'autre point qui m'avait frappé, les élections en Hongrie, tout ce qu'on disait sur les manipulations, Internet, etc. On voit que quand même, quand les gens connaissent bien leurs candidats, qu'il y a de l'expérience et qu'il y a des vrais écarts, l'IA, les manipulations, tout ce système-là n'arrive pas quand même à inverser la marche. Là, on voyait qu'il y avait quand même beaucoup de gens qui avaient envie de pousser. Bon, ouais. Les résultats, ils ont été quand même assez impressionnants.
0: Donc, on voit le rôle important de l'expertise humaine. On va revenir à l'instant sur tous ces sujets avec nos debriefeurs. On va parler justement de la valeur du token aujourd'hui qui est au cœur des projets IA. On va revenir aussi sur la génération Z dont certains se font même rémunérer en token. On va revenir sur les data centers. Tiens, puis si on a le temps, enfin, j'aimerais vous faire réagir sur une petite actu du week-end. C'est un robot qui a réussi son semi-marathon. Voir quand même, je trouve que là, il y a quelque chose assez incroyable. L'année dernière, il mettait 3 heures. Cette année, il a rebattu le record. Et puis, on le voit cavaler. Tiens, ce sera marrant. Parce que là aussi, je pense qu'on a une certaine fracture technologique. Allez, on marque une très courte pause. On se retrouve juste après avec nos débriefeurs.
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0: Allez, on vient de parler de l'anthropique Claude Mythos, cette IA qui affole un peu les compteurs, notamment au niveau cyber, avec nos débriefeurs. Et on va regarder là plusieurs sujets, notamment la valeur du token qui est au cœur des projets IA, avec Vincent Champin, président de l'Observatoire du long terme, patron du digital chez Framatome, membre du COMEX, Stéphane Roder, fondateur d'AI Builders, et Eric Campanini, associé chez Alixio Group. Vincent, c'est toi qui avais remonté ce sujet-là, c'est la sortie de Claude 4.7, on est encore chez Anthropique, un peu meilleur, mais deux fois plus cher. Il est de plus en plus important de regarder l'axe coût token. Alors, on peut aller voir ce slide sur www.longterme.org pour trouver ce, parce que il est assez complexe. Mais il montre quand même le coût token token requête.
3: C'est ça. C'est-à-dire on allait chercher le modèle le plus performant du marché, le côté coût, on ne regardait pas. Bon, plus ça devient gros, plus c'est important, plus il faut regarder les deux axes. Et là, on voit qu'en termes de performance, Claude, il y a une petite amélioration, mais qui n'est pas si forte que ça. Il y a même des cas de régression qui sont signalés, 4.7 fait un peu moins les choses. En revanche, en termes de coût, il est deux fois plus cher. Alors, il n'est pas deux fois plus cher parce que le coût par token affiché est plus important. Ils ont changé la tokenisation. Donc, en fait, ils prennent des syllabes plus courtes. Et donc, ça coûte plus cher. Et donc,
0: avant, on avait trois syllabes. Maintenant, on fait six syllabes.
3: Ouais, comme ça dépend des moments.
0: On paye à la syllabe. Voilà.
3: En moyenne, donc, c'est plus cher à cause de ça. Et donc, Gemini reste proche en qualité.
0: Et pourquoi ils l'ont mis plus cher? Parce que justement, il faut que ce soit... Il y a une recherche de ROI.
3: Alors, ce qui semble, c'est que c'est pour des raisons techniques, c'est-à-dire que ça fonctionnait mieux, mais ça a la conséquence d'augmenter le cas.
1: Ça pose encore une fois le problème de l'adaptation du modèle à la requête. Aujourd'hui, on a tous les assistants qu'on utilise ont un modèle figé, et alors que on devrait avoir une sorte de routage en fonction du type de requête. On va prendre le modèle le plus adapté et finalement optimiser les coûts. Et ça, c'est pratiquement nulle part. Et c'est une vraie nécessité dans l'entreprise.
0: Moi, je pensais que pourtant, on nous vend souvent ça. On nous dit souvent, l'IA que vous avez dans l'entreprise, là, selon le type de requête, elle va vers l'un ou vers l'autre.
1: Dans un même modèle, oui. On a une mixture of experts. D'accord. Qui fait ça, qui va prendre une partie des modèles. Mais par contre, tu as choisi un modèle. Et il n'y a pas encore cette fonction qui permet, en fait, et de router et...
0: Si je fais des mathématiques, je vais plutôt prendre tel modèle. Si je fais,
1: voilà, et tu n'as pas besoin du 4.7. Et d'ailleurs, il y a une chose très marrante, c'est que depuis ce matin, dans Cowork, il y a marqué, non, ne prenez pas 4.7. Prenez un autre, ça, vous pourrez rester plus longtemps. Donc, déjà, ils se sont aperçus que ça allait bloquer tout le monde.
0: Oui, donc par rapport à ce coup. Eric, comment tu regardes
2: ce qu'on a vu là sur l'année passée, c'est devant la course des différents modèles, les entreprises se sont dit finalement, je vais mixer les modèles. Ça déporte une part de la responsabilité sur l'utilisateur de savoir quel modèle il faut que j'utilise en fonction de quel cas. Et ça amène aussi un constat qui est que l'IA est en train de se commoditiser, un peu de la même manière que le cloud, un peu de la même manière que l'électricité, un peu de la même manière que la bande passante, qui en fait, comment est-ce que je peux trouver le meilleur modèle au meilleur coût? Et la majeure partie des employés aujourd'hui ont besoin d'un modèle suffisamment bon au coût le plus bas. Ouais. Donc il y a d'un côté les utilisateurs qui doivent monter en compréhension de quel modèle utiliser, et côté DSI, ça fait peser un poids effectivement, parce que les coûts peuvent s'envoler de façon extrêmement rapide.
0: Oui, parce qu'on n'est pas dans le token à la demande. Enfin, je sais pas comment ça se passe dans les entreprises en général. Alors, on dit un certain budget de token ou alors...
3: Déjà, il y a des entreprises, on pourrait penser à elles, qui ont signé des grands partenariats avec tel géant de l'IA, donc qui ont dû prendre du gelé leur prix du token.
0: Ouais.
3: Eux, ils doivent souffrir. Mais sinon, effectivement, je pense qu'aujourd'hui, dans beaucoup de cas, ça commence petit, donc on est dans une logique où la facture monte, mais effectivement... À un moment, il va falloir mettre ça sous contrôle. La bonne façon pour moi, c'est les informaticiens qui font le boulot. C'est-à-dire qu'il y a un front-end pour l'utilisateur, et puis derrière, le choix du meilleur modèle, c'est fait de façon technique pour que mon assistante, elle ne se casse pas la tête de savoir est-ce que je dois utiliser Claude ou Mistral, on ne va pas l'embêter avec ça.
0: D'accord.
2: Maintenant, il y a une vraie réflexion à avoir en termes de coût complet, parce qu'effectivement, si ça m'apporte plus de précision, moins d'erreurs, moins de supervision humaine, in fine, ça peut coûter moins cher. Mais c'est ce calcul-là, effectivement, qui est complexe. Et le revers de ça, ou du moins le miroir, parce qu'effectivement, tu as parlé côté DSI, l'importance de ce travail-là, c'est, tu en l'évoquais tout à l'heure, on voit émerger, notamment aux États-Unis, des candidats qui arrivent et qui disent « Ok, combien tu me payes pour ce job-là et combien tu m'alloues de token, effectivement, dans l'année, pour que je puisse vraiment travailler et être augmenté ?»
0: Ouais, le premier que j'avais entendu pour dire ça, c'était Jensen Huang, le patron de NVIDIA, qui a dit « Moi, mes ingénieurs, je les rémunère à la fois de façon assez classique, puis en coup par token. » On va y revenir dans un instant. Mais est-ce que ça veut dire, Stéphane, aujourd'hui, quand sur des projets d'entreprise, est-ce qu'il faut dire, vous allez prendre tel budget qui correspond au token que vous allez utiliser, garder quand même une certaine marge, parce qu'il y a des fois, il va falloir aller plus loin. Mais comment ça se passe justement pour ça, pour pas tout d'un coup avoir une facture qui va exploser?
1: Aujourd'hui, on prend des abonnements. Donc, on essaie de limiter finalement la casse et en faisant un choix finalement de modèle. Mais encore une fois, c'est totalement sous-optimisé et on prend des engagements à long terme alors qu'on sait très bien que c'est une pente décroissante. Donc aujourd'hui, je dirais qu'on n'a pas le bon modèle de coût, pas du tout adapté à ce qu'on veut faire. parce que c'est encore trop flat. Il faut que ça soit optimisé à chaque moment de l'utilisation. Alors, moi, je ne pense pas par les directions techniques, parce qu'elles n'ont pas que ça à faire. Il faut que ça soit inclus.
3: Ah non, c'est robotisé.
1: Oui, robotisé. Oui, mais il faut que ça soit inclus par le vendeur de modèle. Il faut qu'il te dise, oui, t'inquiète pas, je vais t'optimiser tes coûts de token parce que j'ai changé de modèle. Mais
2: c'est plus difficile quand tu as plusieurs opérateurs qui te proposent ça, quand même.
1: On ne peut pas rester avec des modèles qui ne bougent pas.
3: On est comme au début du cloud, c'est-à-dire que ça démarre, les trucs sont en train de monter aussi, les gens ne l'ont pas vu.
1: C'est trop
3: cher. Puis à un moment, il y a le financier qui va arriver, qui va dire c'est quoi ce truc. Puis les gens vont dire, bon, on a fait du FinOps sur le cloud, maintenant on va faire du MLOps, et puis voilà.
0: Ouais, rappelez-vous les débuts du cloud, c'était IBM le business on demand. Voilà. On ne consomme que ce dont on a besoin. Je reviens à l'instant et ça nous permet de passer au troisième sujet là, sur la Gen Z, l'IA, on va en reparler, la génération augmentée. Mais juste un mot là-dessus, parce que c'est cette nouvelle tendance, on demande son salaire et le budget en token qui sera alloué, c'est ça?
2: Oui, c'est ça. Et effectivement, tu Steve Wang là, qui avait fait cette intervention-là en se disant... Si j'ai un ingénieur que je paye 500 000 dollars et qui consomme pas au moins 250 000 dollars en token, j'ai un problème. Mm-hmm. Et s'il me dit qu'il a consommé que 5 ou 10 000 dollars, c'est que vraiment, vraiment, il y a un problème dans l'histoire. Donc c'est assez intéressant et assez amusant de voir que finalement, ça s'intègre complètement dans un processus RH de recrutement et dans un processus d'évaluation. Et de devoir consommer le maximum de token. Donc il y a cette tendance-là qui est plus un clin d'œil. Derrière, il y a un peu de frugalité aussi. Ouais. Prendre conscience que chaque fois que je fais une requête IA, ben derrière, ça coûte en énergie et en eau. Ça montre aussi, alors chez les plus jeunes, on en parlera après, un début de fracture entre ceux qui ne les utilisent pas du tout ou ceux qui les utilisent. Et plus ou moins bien, je pense qu'on a tous été confrontés à la situation du jeune qui vient avec effectivement un document ou un livrable et on lui dit « Mais pourquoi est-ce que tu as écrit ça ?» Ben, je ne sais pas, c'est ChatGPT ou un autre qui l'a écrit à ma place.
1: Ça montre qu'aujourd'hui, en fait, les gens qui souhaitent être recrutés sont conscients des moyens qui doivent être mis à leur disposition. Rappelez-vous, il y a une dizaine d'années, on en parlait, les développeurs disaient quelle est l'instance de cloud que vous avez. Ils voulaient savoir si c'était sur AWS ou Google, sinon ils disaient ok, bah, laisse tomber. Là, c'est pareil, finalement. Les jeunes qui rejoignent les entreprises sont conscients en fait, de l'apport de l'IA et c'est une manière de tester aussi la maturité de l'entreprise.
3: Mm-hmm. Tu as aussi l'inverse. Hein, le nom de la tendance s'appelle le token maxing. Donc effectivement, pousser les gens à maximiser la consommation de token, on voit bien que si on pousse le système jusqu'au bout, hein, c'est un peu l'histoire, on fait tourner les camions dans la cour pour consommer de l'essence. Donc ce qui est effectivement un bon indicateur, si on pense que ça augmente la productivité, ben effectivement c'est un bon indicateur de regarder si les gens l'utilisent. Mais si l'indicateur devient la finalité, on voit très bien que ça ne va pas être la bonne chose. Hein. Si les gens se mettent à faire tourner la machine à token uniquement pour faire augmenter leurs chiffres et avoir de bonnes évaluations, ça ira pas dans le bon sens. Donc je pense ça montre qu'on est aussi dans une zone un peu d'immaturité et qu'on n'a pas les bons indicateurs, on en utilise peut-être de mauvais à la place.
1: Mmh. On est au tout début.
0: On est au tout début. Alors autre chose sur laquelle on est au tout début, c'est justement ce sujet entre la Gen Z et l'IA, donc la jeune génération aujourd'hui. Génération désenchantée par l'IA, c'est ton regard. Enfin, en tout cas, à partir d'une étude. Hein,
2: voilà, les dernières études montrent que, c'est notamment une étude Gallup là, qui sur l'engagement des collaborateurs, plus particulièrement sur la Gen Z, donc ceux qui sont nés entre 97 et 2012, donc pour partie qui arrivent sur le marché de l'emploi aujourd'hui, en fait une chute de l'excitation qu'avait représenté l'IA, et notamment les LLM. Et on est tombé à 22%, ça chute en un an de 14 points, et parmi cette génération Z...
0: Là, on est au niveau mondial.
2: On est au niveau mondial, exactement, et par rapport à cette génération Z, la moitié disent aujourd'hui qu'ils estiment qu'il y a plus de risques de déployer l'IA au travail que de bénéfices pour eux. Même sur les populations les plus jeunes, les populations intéressées par la cyber, pour faire le lien avec ce qu'on disait juste avant, on voit une raréfaction de ces postes-là offerts parce que toute la partie qu'on appelle un peu groundwork, qui travaux de base, sont pris effectivement par l'IA. Avec des chiffres qui ne sont pas dus seulement à l'IA, mais quand tu regardes aux États-Unis, les dernières études montrent que le taux de sous-emploi des jeunes est de 42%, c'est ce qu'on avait au moment du Covid. Mm-hmm. En Irlande, autre élément que j'ai trouvé intéressant, sur le recul de l'emploi de 20% sur les 15-29 ans dans les entreprises de la tech. Et en regard, c'est sur les 30-59 ans où on voit une progression de 12%, et donc une sorte de prime à la séniorité, ce qui est un peu inattendu, et pour les personnes autour de la table, plutôt un message d'espoir.
0: Vincent.
3: Alors, je pense qu'il y a, Il y a trois choses. D'abord, de tout temps, dans tous les pays, les entrants sur le marché du travail prennent les ajustements à la hausse et à la baisse de façon démultipliée. C'est-à-dire quand ça va mal, ça va très mal pour les jeunes. Quand ça va bien, ça va beaucoup mieux pour les jeunes. Et c'est encore un peu plus amplifié en France, où le turnover moyen du marché du travail est plus faible. Donc effectivement, c'est pour ceux qui entrent que c'est le plus difficile. Deuxième point, hein, ce qui a été montré aussi par les études, c'est que la date d'entrée a un impact durable sur la carrière. Par exemple, les gens qui sont entrés sur le marché du travail en 1929, année de crise, ben, pendant les décennies qui suivent, ils ont un impact sur leur pouvoir d'achat, leur richesse, le type de job qu'ils ont eu. Et donc on a aussi ça, oui, aujourd'hui, c'est là, oui. C'est-à-dire qu'un effet purement macroéconomique d'un ralentissement. Après, si on regarde les chiffres de productivité et d'augmentation des salaires depuis 1860, on voit que les deux courbes, elles se décollent jamais totalement. C'est-à-dire qu'il peut y avoir des petites accélérations, il y a plus de productivité, un petit effet emploi, mais durablement, ça s'est toujours rattrapé, mm-hmm. et il n'y a pas eu d'exception
0: ça,
3: à cette...
0: Ça, c'est un des points que l'on voit dans le rapport de la productivité, encore une fois, sorti par, ouais, l'Observatoire du long terme, dont on parlera, hein, ce sera le 11-12 mai, avec, on aura Gilles Babinet aussi, mais c'est quelque chose qu'on voit, qui n'a pas eu un effet IA, finalement, on est...
3: Alors, comme... l'IA, c'est un peu tôt, mais ouais, on va regarder tôt, les autres révolutions, sur les autres révolutions, y compris Internet, on n'a jamais eu ça. Regardez l'impact sur l'emploi, l'Internet, en 2000... En France, le taux d'emploi des seniors était de 10 points, aujourd'hui c'est de 40 points. Le taux d'emploi des jeunes était de 29, on est passé à 35. Donc il n'y a aucun signe que, oui, les précédentes révolutions industrielles n'aient eu cet effet. Et par contre, à chaque fois, il y a eu cette crainte. Alors, est-ce que ça sera totalement différent, ou est-ce qu'on va retrouver ces phénomènes qui aient des effets d'apprentissage, des petits effets de décalage, ouais. Et puis là, on a des effets conjoncturels, de pouvoir d'achat, liés à une situation... Qui peuvent cacher ça. Et c'est, là, je voudrais aussi un peu de pensée pour les Gen Z. Il ne faut pas négliger l'accumulation, les guerres, le Covid, les crises de pouvoir d'achat. Je pense qu'il y a aussi un vrai enjeu à réenchanter le monde pour nos jeunes, au-delà même des questions d'IA et de technologie.
0: En 5-6 ans, hein, entre le Covid et évidemment tout le contexte géopolitique qu'on connaît aujourd'hui, c'est vrai que c'est compliqué. Hein.
2: Oui, ça pose une question pour l'entreprise sur... pas tellement la disparition des emplois, mais la disparition des premières marches. Et donc, qu'est-ce que je fais pour les jeunes qui rentrent sur le marché du travail pour les former, les accompagner et qu'ils puissent devenir effectivement les seniors qu'on attend. Donc, ça pose aussi une responsabilité d'entreprise vis-à-vis de ces jeunes-là sur l'intégration.
1: Pas que l'entreprise. Je pense que ça change. Ça va aussi changer les cursus académiques. Ça ne sert à rien de faire des cursus, finalement, oui, qui sont au bout un peu remplacés ou complété par l'IA. Il va falloir changer aussi le braquet côté en amont, côté académique.
0: Ouais, c'est ce que disait le patron de l'EPITA, donc, qui est une école en 5 ans, oui, prépa intégrée. Il me racontait qu'aujourd'hui, la différence entre un élève de 18-19 ans qui entre en première année avec celui qui sort en 5e année, donc de 22-23, elle est complètement... Enfin, il y a une vraie fracture, alors qu'avant, évidemment, oui, il y avait un peu d'écart parce que ce n'était pas les mêmes technos, mais là, avec l'IA, il y a un vrai changement entre les deux.
3: Et d'ailleurs, c'est intéressant, regardez la formation des développeurs. Un développeur, mais même, enfin, il y a 20 ans, il savait qu'il sortait, que ça allait changer tous les 2 ou 3 ans, donc il devait s'adapter. Et il s'adaptait pas en allant dans des cours, à écouter des gens, mais en utilisant des outils Internet. Et je pense que ce qu'on va avoir, c'est que dans tous les autres domaines, on va se rapprocher des modes de formation continue que les développeurs ont intégrés depuis des décennies.
1: Mais qui sont compliqués, je pense, pour les académiques.
3: C'est un changement. Même pour les personnes, hein, c'est un changement de mindset.
1: Ouais,
3: c'est,
1: voilà. Parce que tu vois, on parlait des développeurs à l'EPITA très techno. C'est facile pour les profs. Par contre, des profs peut-être plus littéraires, ou plus on va se rapprocher du littéraire, plus ça va être compliqué, c'est loin d'eux. Et, alors que l'impact est énorme aussi.
2: Maintenant, il y a aussi, pour donner un message positif, une grande partie de cette Gen Z qui a bien, bien compris l'usage de l'IA. Oui. Et je regardais les dernières statistiques là, enfin les dernières études, qui montrent que les recruteurs reçoivent entre 3 à 5 fois plus de candidatures parce que les candidats ont compris qu'ils pouvaient automatiser l'envoi de CV et donc les recruteurs se trouvent complètement submergés. Donc c'est aussi un...
3: Alors j'en ai reçu un la semaine dernière et j'ai reçu sur mon téléphone où en fait les PDF s'affichent avec les couleurs inversées. Et je vois au milieu du CV, normal sup, polytechnique. Je dis, qu'est-ce que c'est que ça? Et en fait, ça ne s'affichait pas normalement. Il avait donc mis des mots cachés pour que le filtre par l'IA fasse remonter son CV dans la file, alors qu'il n'avait pas du tout ses compétences. Alors j'ai demandé à l'IA, qu'est-ce qu'il faut faire?
2: Il a dit bon.
0: Ah, il n'avait pas fait normal ce matin. Comme si sur son CV, il avait
2: en blanc sur blanc. Donc quand l'IA transformait ça en texte, ça sortait dans le texte, mais toi, tu ne le voyais pas. Le conseil de l'IA, c'est bon, fais-lui la remarque. Faut pas trop lui en vouloir, c'est un jeune et t'as été jeune aussi, mais quand même c'est pas des choses qui se font. Donc faites attention. Maintenant il y a plein de systèmes d'ailleurs qui les détectent et qui éliminent les CV quand il y a ce genre de choses.
0: J'avais entendu ça. Autre sujet, Stéphane, c'est toi qui l'avais remonté. L'article 15 de la loi de simplification de la vie économique a été voté, permettant d'accélérer l'installation de data centers en France en leur donnant le statut de projet d'intérêt national majeur. On avait ici même la présidente de Infranum, qui nous disait il y a quelque temps, en France, pour installer un data center, c'est 5 à 7 ans, là où ça prend 2 ans, peut-être ailleurs en Europe. Donc là, on va pouvoir accélérer un peu tout ça ?
1: On va voir beaucoup accélérer, et contrairement, je ne sais pas si vous avez vu, mais aux États-Unis, où...
0: Dans le Maine, on a des populations qui ont dit non et qui ont réussi à stopper des chantiers ou des contrats.
1: Mais pourquoi ? Parce que, en fait, l'électricité est privée. Et si jamais un data center venait à partager l'électricité, ils ont peur que eux, citoyens, soient obligés de payer. Mmh. Ce qui n'est pas le cas en France. Et donc, on a cette chance, avec la loi de simplification, de pouvoir installer de plus en plus de data centers plus rapidement. Et c'est extraordinaire. Pourquoi ? Parce qu'on, encore une fois, ça fait 5 ans que je viens de te le dire, il faut créer une filière complète, qui va des data centers jusqu'au soft, en passant aussi par les processeurs. Il faut qu'à un moment, en France ou en Europe, on se dote de processeurs.
0: On dit 40 milliards, il faudrait pour...
1: On a fait d'autres choses à 100 milliards, et puis il va falloir le faire. De toute façon, on va y passer.
0: Ouais. On regarde là-dessus, Vincent.
3: D'abord, que les usines du 21e ou du 22e siècle viennent chez nous, c'est bien. Que des data centers soient en France, je rappelle que l'intensité en carbone dans l'énergie, c'est 20 grammes par kilowattheure en France, c'est 25 fois plus en Chine, c'est 15 fois plus aux États-Unis ou en Allemagne, donc c'est bien pour les Français, c'est bien pour le reste du monde.
0: Après, ce sont des technologies en plus qu'on maîtrise. D'énergie décarbonée,
3: c'est
0: notamment.
3: Technologie qu'on maîtrise, le profil de charge, il est idéal. C'est-à-dire que c'est la charge stable dans le temps qui ne bouge pas. Donc, ça, pour du nucléaire, c'est parfait. Donc, c'est une très bonne nouvelle. Et effectivement, il faut espérer que, comme tu le disais, les autres maillons de la chaîne de production IA, donc c'est les TPU, c'est aussi un modèle qui puisse suivre.
0: Toi qui as eu un parcours à la fois dans des administrations, dans des grandes entreprises, on peut y croire, là, parce que quand tu vois un peu les circuits de tout ça, on peut y croire d'avoir un jour des usines, vraiment, d'avoir un jour ces 30-40 milliards sur la table et de se dire, allez, les gars... Il est temps d'y aller sur les microprocesseurs.
3: Alors, qu'on puisse réduire les délais pour les data
0: centers, même sans aller chercher du 2-3 nanomètres.
3: L'investissement, en fait, on voit que la barrière à l'investissement pour faire ses propres processeurs a baissé, notamment avec le développement d'un certain nombre de composantes open source. Donc, d'ailleurs, pratiquement tous les hyperscalers ont leur projet de développement. Donc je pense que c'est à la portée de main de l'Europe et je pense qu'effectivement, c'est notre intérêt.
2: Et qu'il faille aller, oui, que ce soit une bonne nouvelle, oui. Ça crée des emplois, un hyperscale, c'est entre 100 et 300 emplois, c'est des milliers d'emplois autour. Après, il faut aussi relativiser. On a un vrai avantage concurrentiel énergétique, ça je rejoins tout à fait. Maintenant, les emplois dans les data centers sont parfois pas très durables, c'est qu'il y a quand même beaucoup, beaucoup d'automatisation. Il y a un deuxième phénomène économique, c'est qu'on construit les data centers, mais qu'ils sont opérés par d'autres. Donc la valeur, effectivement, nous échappe. Donc ça pose effectivement des questions derrière. Maintenant, il faut y aller. Certes, c'est ultra énergivore, et tu parlais des États-Unis, on peut parler aussi d'Irlande, qui, dès 2021, a fait un moratoire en disant, notamment autour de Dublin, voilà, ça consomme tellement d'électricité, tellement d'eau, qu'on ne veut pas de ces data centers à côté de chez nous. On a la chance aujourd'hui, entre guillemets, que les data centers ne représentent que 2-3% de l'énergie. RTE nous programme, peut-être même si on doublait ou on triplait, on a tout à fait les capacités à l'absorber. Donc il faut accélérer les choses, et ça créera peut-être même un peu de pression sur les énergies alternatives.
0: Moi, je crois toujours au bienfait des technologies, parfois un peu de façon naïve, mais je me dis, oui, ça consomme de l'eau, mais un jour, on va trouver des technologies qui consommeront moins d'eau, qui consommeront de l'huile, enfin, ça existe un peu.
1: Ça ne fait peut-être pas les emplois directs, mais ça fait beaucoup d'emplois indirects. Ne serait-ce que pour le raccordement, RTE, apparemment, pose un boulot énorme. Et c'est du bâtiment. Refaire du bâtiment, on dit quand le bâtiment va bien, tout va bien. Ben là, pour le coup, on va faire du bâtiment.
2: Et puis tu as la partie RTE, tu as GRDF derrière, qui fait du gaz vert aussi. Il y a des perspectives sur le biométhane. Enfin, c'est profiter d'une position extrêmement intéressante sur l'électricité de façon générale et sur le gaz en particulier.
3: Alors, c'est intéressant. Bon, c'est quand même des choses très, très, très capitalistiques. Donc, on ne fait pas ça pour le nombre d'emplois. On fait ça pour l'intérêt
0: souverain
3: en termes de stratégique. Après, c'est aussi l'occasion de rappeler une chose. Tu parlais d'efficacité. Effectivement, c'est la question aussi qu'on peut se poser, parce que tous ces data centers... Bon, je rappelle quand même l'un des seuls produits dont le prix n'est pas augmenté malgré la crise de l'énergie, c'est le token. Ça, c'est la preuve vivante que les efforts d'amélioration de l'efficacité des modèles ont réussi à compenser les hausses de prix. Vous n'avez pas vu ça sur d'autres produits.
0: Un tout dernier mot, il nous reste moins de 3 minutes parce que je voulais vous entendre là-dessus. Vous avez certainement vu ces images là, il y a quelques jours. Donc c'était un semi-marathon en Chine et c'est un robot qui a remporté. Alors évidemment, il y a la course humaine, la course robot à côté. Alors allez voir les images parce qu'il y a des robots qui se disloquent. Enfin, c'est assez amusant. Mais il y en a un, 25 km/h. Alors on ne sait pas s'il a été rechargé sur place, mais on arrive quand même là à quelque chose d'assez impressionnant. L'année dernière, il l'a fait en 3 heures. Cette année, il le fait en 51 minutes. Un champion du semi-marathon le fait en un peu plus d'une heure, tout juste. Donc on voit quand même la vitesse. Mais au-delà de ça, c'est quand même la performance d'avoir un robot pendant 50 minutes qui court. Alors encore une fois, est-ce qu'il est passé au stand pour se recharger? On ne sait pas. Mais je trouve que là, on est en train de franchir une étape là, dans ces robots bipèdes.
3: Je n'ai pas fait le marathon de Paris comme toi, donc je suis content que les robots fassent les tâches difficiles quand je vais me débarrasser de ce côté-là.
0: On aura son avatar robot.
3: Ce qui est intéressant, c'est qu'effectivement, d'une année sur l'autre, le temps a été divisé par deux. Une autonomie quand même sur une distance de plus de 40 km, le truc est parti. Alors, on voit qu'il y a un certain...
0: C'est 20 km là, c'est un semi.
3: Il y a certains cas où des personnes les suivent avec des télécommandes, ça montre quand même qu'il y a un niveau de technologie. Bon, ce qui est aussi amusant, c'est de voir tous les différents robots, parce qu'effectivement, celui qui est arrivé, chapeau, et puis il y a tous ceux qui se sont cassés la gueule, il y en a un, on voit les pièces qui sautent en l'air.
0: Il y en a qui ont
3: une espèce de drone avec des hélices et qui filent directement dans les tribunes. Donc je pense que c'est aussi ça qui est intéressant, et par rapport à ce qu'on disait tout à l'heure d'ailleurs sur les jeunes, dans la technologie, ce qui est fascinant, c'est la phase d'exploration. On a des tas de choses nouveaux. La phase un peu plus pénible, c'est la phase d'exploitation. On choisit un modèle et là, on fait du process. Et ce qui peut expliquer aussi le blues des jeunes sur l'IA, dans l'exploration formidable et l'exploitation, t'as un robot LLM qui va te dire ce que tu dois faire.
1: Oui. En fait, on voit une vraie rupture là en ce moment sur tout ce qui est robotique. On voit finalement l'IA s'intégrer vraiment au monde des robots. On l'a vu arriver avec le Generative Physical AI, c'est la compréhension statistique du monde. Là, on le voit avec l'apparition des World Models. Pour le coup, il y a
0: World
1: pas...
0: World Models qui prennent en compte tout l'environnement, le son, l'image...
1: Et la gravité. Les problématiques de station...
0: Oui, parce qu'un robot bipède, il faut bien se dire que même immobile, il y a du calcul derrière, parce qu'il faut qu'il se tienne...
1: Voilà. Et donc, en fait, il y a une vraie révolution. On parlait tout à l'heure de l'IA arrive dans la cyber. Là, l'IA arrive vraiment dans la robotique et ça va changer. Et c'est peut-être ça qu'on est en train de voir sous nos yeux.
2: Oui, et puis il y avait une grande question à un moment donné de savoir s'il fallait faire des robots humanoïdes ou pas. En fait, vu que notre environnement est construit pour des humanoïdes, bipèdes, etc., il y a un vrai intérêt à pousser dans ce sens-là. Mm-hmm. Tu parlais des world models, effectivement, pour s'adapter à cet environnement, fait d'abord pour les humains. Et ensuite, derrière, effectivement, le côté très amusant de ces robots qui tombent, etc., il y a une opération de com, de rendre ces robots plus sympathiques, plus accessibles, pour que demain, ils rentrent chez nous de façon beaucoup plus rapide.
0: Parce que c'est quand même, je crois qu'un robot humanoïde, c'est quand même 40 à 50 mécanismes intérieurs qui...
3: 100 000 dollars.
0: Ouais, voilà, le prix. Et souvent, on entend ça dans l'intégration dans l'industrie. J'étais au Global Industrie il y a quelques jours. Je me disais, bon, un bras articulé, c'est 6 mécanismes, une précision diabolique. Faut pas non plus mettre ces robots humanoïdes partout. Mais c'est vrai que je trouve intéressant de parler sur ce clin d'œil, mais qui en est un pour l'instant, mais qui en marque une vraie tendance. Merci à tous les trois. Vincent Champin, président de l'Observatoire du long terme, patron digital chez Framatome, membre du COMEX. Stéphane Roder, fondateur des AI Builders. Et Eric Compagnie, associé à Nixo Group. Merci de nous avoir apporté votre éclairage sur l'actu IA. On se retrouve la semaine prochaine. Même heure, même endroit. D'ici là, excellente semaine sur BFM Business.
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6: Vous êtes bien dans le 18-19, ravi de vous retrouver. Mon premier invité, c'est Jean-Laurent Granier. Il est le patron de Generali pour la France. Bonsoir Jean-Laurent Granier.
7: Bonsoir Edwige.
6: Merci d'être là. Beaucoup de questions à vous poser. Vous êtes très très présent en France. Vous pesez lourd hein, quand même, un petit peu plus de 19 milliards. Donc c'est dire que c'est important. Et puis vous êtes très présent auprès des entreprises, des petites entreprises et des particuliers bien sûr. Ma première question, elle sera sur les annonces d'aujourd'hui, sur le coût de la guerre estimé pour la France, parce qu'on n'est qu'au début, j'imagine. Et puis les annonces là du Premier ministre à l'instant. Est-ce que pour vous, vous commencez, on sent que les incertitudes commencent vraiment à provoquer des inquiétudes, peut-être presque des craintes, plutôt que des inquiétudes.
7: Vous savez, les inquiétudes d'Edwige Chevrillon, elles ne sont pas nouvelles, puisque le plus inquiétant en France, c'est le poids de la dette, c'est le poids de l'endettement, et c'est ce qui, majoritairement, provoque le problème des 6 milliards dont parle Sébastien Lecornu. Mais au-delà de ça, la guerre fait que les taux d'intérêt augmentent et que ce poids de la dette va augmenter. Et donc, le niveau d'inquiétude pour les chefs d'entreprise, pour l'économie en général, il ne cesse de croître depuis l'année dernière, depuis toutes les discussions, les palinodies qu'on a eues sur le budget, dont la conséquence a été de taxer les entreprises, et le nombre de défaillances d'entreprises qui augmente, 60 000 l'année dernière, en 2025, et ça, c'est un signal inquiétant.
6: Oui, et au premier trimestre, on voit bien que c'est encore
7: 19 000 au premier trimestre.
6: 19 000, c'est vraiment une accélération très inquiétante. En préparant cette émission, vous m'avez dit, moi, ce qui m'inquiète, c'est l'enlisement, en fait. Le fait que cette crise, bah, là encore, on voit bien, est-ce qu'il va taper, pas taper, est-ce qu'il y a un accord ou pas un accord, c'est sûr qu'on a un peu de mal à suivre ce que dit Donald Trump. Demain, normalement, c'est la fin du cessez-le-feu, donc c'est un moment important. Mais voilà, c'est cet enlisement, c'est le fait qu'il n'y a plus de boussole, on ne sait plus très bien où on va.
7: Et on sait que pour l'activité économique, pour la croissance, pour la sérénité du monde, tout simplement, la visibilité, c'est important. Cette incertitude, elle pèse sur le climat des affaires, elle pèse sur le moral des ménages aussi, on en parlera certainement, elle se traduit par un supplément d'épargne, ce qui n'est pas mauvais pour l'économie, mais ce qui est aussi un déficit de consommation. Et globalement, le sujet spécialement en France, c'est que les problèmes de fonds structurels que nous avons dans la société, le problème du financement des retraites, des déficits publics et des déficits sociaux, rien n'est enclenché pour les endiguer et pour apporter un début de solution.
6: Début de solution, est-ce que pour vous, cela aurait pu être peut-être une aide plus massive, une baisse de la TVA, par exemple sur les carburants? Quelle est votre position, vous, en tant qu'assureur, assureur des Français? Quelle est votre position?
7: Bon, je pense que le sujet des taxes en France, il est très vaste. On peut parler de la TVA sur les carburants, on peut parler plus généralement aussi de la taxe sur les contrats d'assurance. Vous savez qu'on subit une taxe exceptionnelle sur les contrats santé actuellement.
6: Bien sûr.
7: Très généralement, ce qui est inquiétant, c'est le fait d'avoir comme réponse à une situation de crise ou une situation de difficulté, plus de taxes. Alors que ce dont on aurait besoin, c'est plus de confiance et plus de flexibilité pour mettre la France à bon niveau dans la compétition internationale et à permettre à la croissance en France de redémarrer. Aujourd'hui, on est plombé par le déficit public et on est plombé par le fait que les décisions qui sont prises sont plutôt dans le sens de plus de fiscalité.
6: Oui, mais vous êtes un groupe italien, hein, donc Generali, c'est basé à Trieste. Vous voyez bien la différence, en fait, de traitement, entre guillemets, entre pour le consommateur français et le consommateur italien, parce que là-bas, il y a eu des baisses, justement, de TVA. Est-ce que c'est peut-être ce qu'on aurait dû faire ou au contraire, vous dites, nous, on n'a pas redressé nos finances publiques?
7: Je le constate et je me garderai de donner des conseils en matière de politique budgétaire. Ce que je sais en tout cas, c'est que pour trouver de la flexibilité, pour pouvoir réduire les taxes et redonner aux ménages des manières de consommer, il faut arriver à limiter les dépenses de l'État d'une manière ou d'une autre. Et regardez ce qui s'est passé dans le budget précédent et les hypothèses, d'où la déclaration de cet après-midi et le comité d'alerte des finances publiques. Les hypothèses prises par le budget sont déjà obsolètes, elles sont sont percutées par la politique de Trump au Moyen-Orient, mais elles ne reposaient pas sur aucune politique d'économie que ce soit. La seule chose qu'on a fait, c'est, je le rappelle, on a quand même augmenté à 36% le taux d'impôt sur les sociétés, là où la moyenne européenne est à 21%, et que ça, c'est pas quelque chose qui soit durable.
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4: 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Il est 13h. 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
11: Bonjour à tous. Face à un contexte économique difficile, les actifs et les entrepreneurs ont un rôle à jouer. Ils veulent faire entendre leur voix. Comment améliorer le salaire net? Faut-il baisser le montant des retraites? Comment redresser aussi les comptes publics à un an de la présidentielle? Les défis sont nombreux pour notre pays. On en parle aujourd'hui avec Benjamin Lacombe. Bonjour.
12: Bonjour.
11: Vous êtes entrepreneur, président de l'association Les Actifs Anonymes. Vous voulez replacer au cœur du débat public ces entrepreneurs, ces commerçants, ces actifs. On va en parler. Michael Miguer, bonjour.
13: Bonjour.
11: Vous êtes organisateur de la Nuit de la Liberté et vous publiez La Révolution Milei aux éditions Valeurs Ajoutées. Tout d'abord, Benjamin Lacombe, vous voulez donc mettre à l'honneur les actifs et vous avez créé une association pour ça.
13: Exactement. Les Actifs Anonymes ont pour seul objectif de remettre la valeur travail au centre du débat. Mmh. Et on pense qu'en fait, on a beaucoup de choses à dire et qu'on ne nous entend pas. Ouais. Et donc, l'idée, c'est vraiment, aujourd'hui, de s'exprimer.
11: C'est vrai, on ne les entend pas, ces actifs, ces entrepreneurs. Ils travaillent, ils financent la société en silence, finalement.
13: Exactement, ils travaillent beaucoup. Ils sont très taxés, jusqu'à 80%, je pense notamment pour les indépendants. Tout ça pour, au final, financer un système qui est devenu insoutenable. Mmh. Et ils n'ont pas véritablement de représentants sérieux dans le débat public depuis de nombreuses années. Or, si l'économie au niveau général ne rémunère pas ceux qui travaillent le plus, eh bien l'économie s'écroule. C'est pour ça que ce débat et cet enjeu est absolument crucial pour l'économie.
11: Alors, vous avez créé la Nuit de la Liberté, vous venez de l'organiser. Cette population active prend la parole, elle se mobilise. On va regarder ça.
14: Merci beaucoup d'être parmi nous ce soir. Le thème de cette Nuit de la Liberté, c'est sauver la jeunesse et sauver les actifs. Come on, let's go.
15: C'est une super initiative de Michael Miguerès pour démontrer qu'il y a la possibilité de libérer les énergies en France, celle de tous les travailleurs, celle des entrepreneurs. Et je crois qu'il y a vraiment de quoi faire pour l'avenir. La place d'actifs, elle est majeure puisque c'est sur eux qu'on demande de faire des efforts. Ce sont eux qui payent les taxes, ce sont eux qui payent les retraites et c'est eux qui sont les moins sollicités malheureusement. Donc faisons-leur une place au centre du débat parce que je pense qu'ils n'ont pas assez voix au chapitre.
16: Extraordinaire et je pense que si on se réunit ensemble et si on met un peu de la joie, je pense qu'on peut changer les choses.
17: On est très satisfaits, même très contents au-delà de toute espérance puisqu'il y avait encore beaucoup de monde ce soir.
18: Écoutez, une soirée extrêmement enrichissante, très diverse dans la manière d'aborder les choses. En cas de certitude, il faut que la France bouge, il faut que la France se transforme, il ne faut pas qu'elle reste immobile. Et c'est le grand sentiment exprimé par tous les speakers ce soir. Et quelque chose qui m'a vraiment frappé ce soir, c'est la demande que les actifs en France puissent gagner plus. Ce n'est pas forcément qu'il y ait plus d'avantages, mais que leur salaire soit à la hauteur de leur charge de travail, de leur investissement pour leur entreprise.
19: Aujourd'hui, je trouve qu'il faut valoriser d'abord
12: le savoir-faire français, parce qu'on entend beaucoup de gens qui disent toujours du mal de la France. Nous, on est fiers d'aimer la France et d'aimer l'Afrique et de voir en fait toute la qualité du savoir-faire français et de le promouvoir. On a besoin d'avoir plus de liberté pour les entrepreneurs, liberté de créer, liberté d'entreprendre, liberté d'innover. Ce métier d'entrepreneur qui n'est pas une voie de garage, qui est une voie de premier choix avec le talent de chacun.
15: Un message d'espoir. Ceux qui participent, ils ont envie d'avoir ce message d'espoir et de ne pas céder au pessimisme ambiant.
12: C'est l'entrepreneuriat et l'entreprise qui créent la richesse et c'est ça qui crée la valeur ajoutée. Donc pour qu'on puisse avoir de la croissance, du pouvoir d'achat, il faut de la croissance. La place des actifs doit être au cœur des enjeux. Quand je parle d'activité, c'est à la fois une activité économique, mais aussi l'activité économique au niveau du sport, au niveau de la culture, parce que ce ne sont plus des hobbies, ce sont aussi du business. Donc il faut permettre aux gens d'avoir la liberté pour faire du business. On en a besoin aujourd'hui et ça doit être au cœur des enjeux.
11: Signé Adrien Cabeza, on voit une vraie énergie lors de cette soirée, ça fait du bien à entendre.
13: Ça fait du bien et on voit qu'il y a de plus en plus de gens qui veulent prendre la parole maintenant à un an des présidentielles pour essayer d'imposer l'économie au cœur des débats, des profils très différents mais qui sentent que là, les chiffres viennent tomber. D'ailleurs, aujourd'hui, on est à 0% de croissance pour cette année, que c'est pas durable et qu'il faut la mobilisation de tous pour placer l'économie au cœur des débats et ce sont des signaux assez optimistes.
11: Et on a vu que tous les secteurs d'activité sont rassemblés. Hein.
19: Oui, alors quand on parle des actifs anonymes, on intègre aussi les salariés, les chefs d'entreprise, les artisans, les auto-entrepreneurs, qui sont la nouvelle force vive un peu de la nation. En fait, on intègre 22 millions de Français qui aujourd'hui ne s'expriment pas.
11: Alors voilà pour le constat, on va maintenant aller vers les solutions. C'est le but de cette émission, vos préconisations pour booster la France. D'abord, c'est vrai qu'on a un problème de salaire. Vous voulez aller plus loin qu'augmenter le salaire net. Qu'est-ce que vous voulez faire exactement?
19: Alors nous, notre premier slogan, c'est que le brut doit être le net.
11: Le brut, c'est le net pour vous.
19: Et c'est pas négociable.
11: Ouais.
19: Pourquoi? En fait, c'est très simple. En fait, on pense qu'on parle énormément de pouvoir d'achat, mais en fait, on sait très bien qu'aujourd'hui, lorsqu'une entreprise paye un salarié, il a par exemple, ça va s'afficher à l'écran,
11: oui, on le voit là,
19: 1800 euros net sur son compte bancaire. Voilà, c'est ce qui touche en fin de mois sur son compte bancaire. Mm-hmm. Et nous, ce qu'on propose, c'est que demain, en fait, il est 2002. Donc le mois suivant, Alain qui est à 1008 va être à 2002 parce que c'est la valeur de son travail.
11: Ouais.
19: Voilà.
11: Alors, mais d'un côté, il n'y a quand même que les actifs pour financer la retraite de nos aînés, pour financer l'école des enfants, la santé de tout le monde. Il faut bien qu'il y ait ses charges pour que l'État fonctionne, non?
19: Alors, nous, on a des solutions qui sont assez techniques. Certains parlent de la TVA qu'on pourrait augmenter pour alléger ce coût sur le travail. Notre intuition, c'est qu'il faut redonner l'ensemble du salaire aux salariés. Donc effectivement, là, je vous ai parlé des charges salariales, 2002, mais n'oubliez pas que l'entreprise paye 3400 euros pour payer ce salarié. Donc, on aimerait que ce salaire, en gros, lui revienne.
11: Vous avez un chiffre de 100 milliards pour l'allègement des charges?
19: Alors, il y a des petites astuces. C'est-à-dire qu'on sait que les entreprises ont 200 milliards d'aides, on sait que la TVA peut prendre, on sait qu'il y a des niches fiscales.
11: Ouais.
19: Je pense qu'il y a des moyens, et il y a suffisamment d'instituts, l'Institut Montaigne, Fonds d'Apple qui y travaillent, pour trouver des nouveaux équilibres économiques. Mais nous, c'est 100% pour les actifs.
11: Ouais. Point. Michael, le net qui devient le brut, c'est une façon intelligente pour vous d'augmenter le pouvoir d'achat des Français?
13: Oui, et sur trois leviers. Le premier, c'est qu'on laisse plus dans la poche de ceux qui travaillent à la fin du mois. Le deuxième, c'est que en fait, ça rebascule davantage d'activités vers le secteur privé, qui au fond est le seul qui crée des richesses, qui est le seul qui est productif, et donc ça va bénéficier à tous. Et le dernier, un effet auquel on ne pense pas spontanément, c'est qu'en fait, lorsque vous baissez les charges, les taxes et les impôts, ça a un effet aussi sur le prix qui va baisser et donc qui redonne du pouvoir d'achat à tout le monde.
11: Alors, autre enjeu, maintenant, ce sont les retraites. On en parle beaucoup dans le débat public. Et il y a votre sondage IFOP qui a été publié dans la Tribune du dimanche. Un retraité sur deux, 52% exactement, serait prêt à baisser sa retraite pour venir en aide au pays. Vous pensez qu'il faut aller vraiment dans ce sens?
19: Oui, alors nous, on a un slogan choc qu'on dit, c'est un hold-up générationnel qui est en train de se passer en France. Et on a été très surpris, alors Michael, principalement, qui a cette expérience, c'est qu'en fait, c'était un peu une révolution de s'apercevoir qu'un Français sur deux à la retraite dise « Je suis prêt à baisser ma retraite ». Je répète, à baisser ma retraite.
11: Ouais,
19: donc
11: fort,
19: nous,
11: hein.
19: C'était une de nos revendications, donc on l'assume pleinement. Et quand on parle d'hold-up générationnel, en tant qu'actif, et là je parle en tant que moi, père de famille, il y a quand même une réflexion que j'adresse vraiment à tous les Français, c'est quel pays aujourd'hui peut se permettre, moralement, philosophiquement, d'avoir un niveau de vie des retraités supérieur à celui des actifs? Moi, objectivement, je trouve ça inadmissible. Mais vraiment inadmissible. Par contre, l'idée, ce n'est pas d'opposer retraités et actifs. On a un pays extraordinaire, on a un état prudence merveilleux. C'est évidemment se féliciter de cet état, mais il est créé, l'un cotise pour l'autre. Aujourd'hui, on a des retraités de plus en plus nombreux qui travaillent, qui vivent de plus en plus longtemps, et des actifs de moins en moins nombreux, qui, eux, rentrent sur le travail de plus en plus tard. Donc, c'est un appel aux retraités. C'est un appel aux retraités. Oui, il va falloir baisser les retraites. pas la base, mais oui, nous allons demander à ce qu'il y ait une baisse entre 5 et 10%. Moi, j'invite aujourd'hui les retraités à se saisir de ce sujet et à proposer des solutions pour que demain, ce dub générationnel soit stoppé.
11: Alors, je comprends l'idée sur le papier, mais dans ce sondage, on voit aussi donc que 48% des retraités sont contre l'idée de baisser le niveau de la retraite. Oui. On peut les comprendre. Qu'est-ce que vous leur dites à ces retraités?
19: Eh bien, je leur dis qu'en fait, baisser leur retraite, il faut que ça serve à leurs enfants. Donc, s'ils aiment leurs enfants, il faut qu'ils pensent... Alors, on a aussi une solution, et ça, c'est une remarque qu'on a vue dans le sondage, c'est que les retraités sont prêts à baisser l'argent, enfin, un montant de leur retraite, si ça va directement à leurs enfants. Donc, à ceux qui ont ce doute-là, eh bien, moi, je propose qu'effectivement, cet engagement de baisser les retraites bénéficie directement à leurs enfants. Alors, évidemment, s'ils n'aiment pas leurs enfants, c'est un sujet. Donc là, effectivement, ils n'ont pas intérêt à baisser. Mais normalement, on aime ses enfants. Non, oui. Et donc, c'est vraiment un effort de solidarité. Attendez, la France est un pays hyper généreux. Enfin, les retraités font quasiment, je crois, 60% ou 70% du bénévolat. Je pense qu'on appelle, effectivement, à un sursaut de générosité. Mais l'idée, c'est de travailler aussi un esprit collectif pour la nation française et qu'on n'est pas l'un contre l'autre, mais qu'on est vraiment des populations à la retraite, mais au service des actifs. C'est un peu le fil du début, au service des actifs, au service de ceux qui travaillent, qui créent la richesse, qui créent des familles. Macron parle de démographie ou de lutte démographique. Non, donnez du pouvoir d'achat en fait aux familles et vous verrez que tout ira bien.
11: Autre point, je voudrais qu'on aborde maintenant l'équilibre des comptes publics. Alors, jamais atteint depuis plus de 50 ans. C'était 1974, j'ai regardé la dernière fois qu'on était à l'équilibre. Pour vous, non seulement il faut aller à l'équilibre, mais ça serait encore mieux, il faudrait qu'on soit excédentaire.
19: Ouais. Alors nous, on a une solution qui est radicale. On veut interdire les déficits publics. Interdire, les rendre illégales. Donc c'est un mot fort. On veut que soit inscrit dans la Constitution interdiction des déficits publics. Et on le veut. Pourquoi? Parce que moi, je suis plutôt un entrepreneur. Michael, lui, a ce côté aussi business. Et nous, c'est vraiment une injustice flagrante. Un ménage aujourd'hui qui est en déficit, au bout d'un moment, il est interdit bancaire. Un chef d'entreprise qui merde, si je peux me permettre, sur son business, il est en liquidation. Et l'État, de façon inadmissible, creuse des déficits. 1600 milliards de dettes pour les générations futures. 70 milliards. Moi, honnêtement, ce qui me choque le plus... Et pourtant, on ne peut pas me taxer d'être socialiste, c'est d'accepter que 70 milliards aujourd'hui servent à payer des intérêts bancaires. C'est le budget de la défense, que les Français se rendent compte. Hein. Aujourd'hui, on paye en intérêt de la dette 70 milliards. Donc nous, on dit, on arrête les déficits, on arrête de faire peser ça sur les générations futures. Et par contre, là, c'est la dynamique de l'entrepreneur. Un budget positif, oui. Une balance commerciale positive, oui. Pourquoi est-ce que vous créez une espérance, vous créez une dynamique, vous créez une responsabilité? Et moi, c'est ça dont je veux avec Michael, c'est redonner du souffle à un pays en fait, qui s'enterre. Et ça, c'est fini dans la Constitution.
11: Dans la Constitution. C'est une idée pour la présidentielle. L'émission va toucher à sa fin. Si vous avez convaincu les téléspectateurs et les auditeurs de BFM Business pour aller plus loin, vous allez lancer une tournée de la Nuit de la Liberté. C'est quoi les prochaines étapes?
13: On va les annoncer prochainement donc dans des villes, dans des régions différentes. Et ouais. J'en profite pour lancer un appel à celles et ceux qui nous écoutent. Si des acteurs de l'économie, s'ils veulent nous rejoindre, n'hésitez pas à nous contacter directement via les réseaux sociaux et pour s'associer à faire dans votre ville ou dans votre région avec nous des Nuits de la Liberté pour défendre la cause des actifs et de la jeunesse.
11: Et à un an de la présidentielle, vous appelez vraiment officiellement les chefs d'entreprise à s'emparer de sujets politiques, ouais. Finalement.
19: Alors ça, c'est un peu mon rêve. Je sais qu'il y a de plus en plus de chefs d'entreprise qui se disent, écoutez, on a un rôle à jouer. Et moi, j'invite vraiment sur ces trois thématiques que sont le hold-up générationnel, le brut c'est le net, l'équilibre des comptes publics, à ce que les chefs d'entreprise qui ont ce savoir-faire, qui ont cette intelligence, se mettent au service du pays et donc se prennent un peu au jeu de la politique, en tous les cas, interviennent dans le débat public et si possible, viennent nourrir la réflexion des hommes politiques qui, je pense, en ont bien besoin.
11: Ça passe par un vrai travail de conviction, c'est ça
19: ouais.
11: Il faut convaincre, il faut informer aussi.
19: Alors, il faut convaincre, mais surtout, moi, je n'appelle vraiment au cœur des gens. C'est comme les retraités, au cœur pour leurs enfants, aux chefs d'entreprise, au cœur pour s'occuper du pays. En fait, vraiment, cet individualisme qui est à la mode au XXIe siècle, je pense qu'en fait, il faut le casser. C'est-à-dire qu'aujourd'hui, en fait, on demande aux gens, aux chefs d'entreprise, quels qu'ils soient, quelle que soit leur expérience, même un auto-entrepreneur, voilà, viens te mettre au service du pays. Ne pars pas, ne change pas de pays, ne pars pas pour des raisons fiscales à Dubaï et autres, investis-toi et par contre en politique, oui.
11: Eh bien, merci, on vous souhaite bon vent, on aura certainement l'occasion de se recroiser. Merci à tous les deux.
19: Avec joie.
11: Merci. Et merci à vous de nous avoir suivis, on se retrouve très bientôt sur BFM Business.
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1: Bonjour à tous, bienvenue dans la semaine de Culturia. Comme chaque week-end, on vous fait un petit résumé du meilleur de l'actualité intelligence artificielle de ces derniers jours. Et on va parler d'un incontournable de nos vies quotidiennes, professionnelles surtout, depuis le Covid notamment, c'est les visioconférences, les réunions en visio. Alors c'est très pratique, c'est vrai, mais ça peut aussi être dangereux, surtout à l'ère de l'intelligence artificielle, à tel point que bientôt, il faudra prouver que vous êtes bien humain pour pouvoir participer.
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21: Anthony Morel, un robot fait sensation, un robot joueur de ping-pong capable de battre des joueurs professionnels, c'est une première dans l'histoire.
22: Oui, c'est ça, et c'est un spectacle qui est hypnotisant. Hein. Donc on voit des joueurs de tennis de table, professionnels pour la plupart, qui défilent les uns après les autres pour affronter Ace. Ace, c'est le nom de ce robot qui a été conçu par Sony.
21: Il a qu'un bras. Hein.
22: Alors c'est ça, c'est pas un humanoïde, hein. C'est un bras robotique qui est monté sur un rail amovible et équipé d'une raquette et qui répond coup par coup à n'importe quelle frappe. Alors ça peut être un coup lifté, brossé, un top spin à très haute vitesse. En fait, ce robot, il est équipé de 9 caméras intelligentes qui sont capables d'analyser la position de la balle 200 fois par seconde et de répliquer avec une précision qui est absolument incroyable. C'est-à-dire qu'il a battu 3 joueurs professionnels, ce qui n'avait jamais été réalisé jusqu'ici. Et les joueurs professionnels qui l'ont affronté disent qu'il est capable de réaliser des coups qu'aucun être humain n'est capable de faire. C'est-à-dire que par exemple, si vous avez déjà joué au tennis de table, vous savez que quand la balle touche le filet ou tape le coin de la table, c'est très compliqué d'avoir la réactivité suffisante pour répondre. Et bien le robot, lui, en une fraction de seconde, il est capable d'ajuster la raquette et de répondre. Ouais, il a un gros avantage. Mais c'est vrai que, en fait, ce qui est très intéressant, c'est que les robots pongistes, c'est un laboratoire de recherche depuis des décennies pour tous ceux qui se travaillent sur la robotique.

0: de mois ou d'années.
1: Mais alors, c'est utile, pas que pour s'amuser à regarder, mais aussi pour l'industrie.
0: Oui, alors c'est même là que c'est le plus utile, parce qu'en réalité, Sony n'a pas vocation à vendre des robots pongistes, à mon avis. Enfin, c'est une niche. Après, oui, ça peut être des robots sparring partners pour l'entraînement. Ça, c'est génial pour les clubs qui ont les moyens d'investir. Mais évidemment, derrière, l'enjeu, il est plutôt industriel. C'est-à-dire qu'aujourd'hui, dans l'industrie, on a déjà des robots depuis des décennies, hein, évidemment, mais des robots qui fonctionnent de façon monotâche dans un environnement qui est très contrôlé. Là, ce qu'on voit, c'est la capacité du robot à s'adapter en temps réel, à improviser quasiment. Et donc, ça va permettre d'avoir des machines qui sont beaucoup plus polyvalentes. Et ça, c'est extrêmement précieux si on veut imaginer l'usine ou l'entrepôt du futur. Ça va être aussi adaptable dans les voitures autonomes, c'est-à-dire des technologies avec une réactivité absolument dingue quand on repère un piéton ou un cycliste et que la voiture doit freiner instantanément. Donc, ça va être dans ces applications industrielles que ces robots vont être extrêmement précieux, évidemment. Le tennis de table, c'est finalement un laboratoire miniature du monde réel. Et puis, on peut imaginer aussi dans le monde du spectacle. Moi, je regarderais bien des matchs entre l'homme et la machine. Je pense que ça pourrait... Il y a probablement un public pour ça.
1: Vous voyez les spectacles de danse, de robots.
0: Et ben voilà.
1: Non, mais il y a quand même beaucoup de sports désormais où les robots sont plus forts.
0: Oui, c'est-à-dire que là encore, nouvelle blessure narcissique pour l'être humain. Après les échecs, après le jeu de go, on voit que c'est dans les disciplines sportives que les robots sont en train de nous dépasser avec, encore une fois, une accélération technologique. Je parlais il y a 15 jours environ de ce robot humanoïde, pour le coup, qui a battu, qui a pulvérisé le record du monde de semi-marathon en 50 minutes et 26 secondes, c'est 7 minutes de mieux que le record du monde humain actuel. Et là aussi, on peut imaginer plein de cas d'usage pour ces robots humanoïdes qu'on pourrait envoyer dans des zones dangereuses, par exemple, pour des missions de secourisme, qu'on pourrait intégrer aussi dans des usines, ou qui pourraient aussi avoir des débouchés, évidemment, dans le secteur de la défense.
1: Oui, mais
0: on les imagine avec des armes dans les mains, ça peut faire des
1: dégâts. C'est pas juste, il est tout seul dans son couloir,
0: oui,
1: alors que tous les autres sont de l'autre côté.
0: Ça donne pas un avantage extraordinaire en course à pied non plus.
1: Est-ce qu'il avait les chaussures
0: Non, il n'avait pas les plaques carbone.
1: Les fameuses plaques carbone avec lesquelles vous volez.
0: Il avait peut-être des pieds en carbone. Après, je ne sais
1: pas. Ah, c'est peut-être là où on peut pas lutter.
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0: Allez, maintenant, on va se poser une question qui dépasse le cadre technologique pour aller vers le juridique, voire le philosophique. Quelle est la responsabilité des concepteurs d'une IA quand leur création joue un rôle, de près ou de loin, dans un crime ou un délit? Vous avez 4 heures.
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1: Jusqu'où va la responsabilité des plateformes d'intelligence artificielle quand leurs outils sont utilisés à des fins violentes? Ce week-end, Sam Altman s'est excusé publiquement après une tuerie au Canada dans laquelle ChatGPT avait été utilisé avant le passage à l'acte. Anthony Morel, expliquez-nous.
0: Oui, en fait, c'est la première grande affaire criminelle de l'ère ChatGPT. C'est une affaire qui remonte au mois de février, une fusillade qui a fait 9 morts dans un lycée de Tumbler Ridge au Canada. Et l'auteur de la tuerie, il se trouve qu'elle avait un compte ChatGPT. Alors le compte était suffisamment inquiétant, le profil en tout cas était suffisamment préoccupant pour qu'il ait été suspendu par OpenAI. Donc on ne sait pas exactement la teneur des échanges parce que l'enquête est en cours. Est-ce que ça parlait d'armes, de scénarios d'attaque, de propos menaçants? En tout cas, le compte avait été suspendu, mais OpenAI n'avait pas jugé bon de signaler le profil à la police. Et ça pose la question de où est-ce qu'on met le curseur? Où est-ce que se situe la responsabilité de ces plateformes d'IA? Est-ce qu'elles auraient dû, en fait, prévenir les forces de l'ordre qu'un danger imminent se préparait? Alors, ce week-end, Sam Altman a dû s'excuser publiquement. Les mots ne suffiront jamais, dit-il, mais je pense qu'il est nécessaire de présenter des excuses pour reconnaître le préjudice et la perte irréversible que votre communauté a subi, ce qui est une manière aussi de préparer la suite judiciaire de l'affaire, parce que le mois dernier, la famille d'une jeune fille qui a été blessée pendant la fusillade a porté plainte contre l'entreprise en jugeant que, par un signalement à la police, le drame aurait pu être évité, sachant que ce genre de cas va se multiplier, puisqu'aux États-Unis, le procureur de Floride a par exemple annoncé une enquête criminelle sur OpenAI pour déterminer le rôle que ChatGPT a pu jouer dans une attaque qui a fait 2 morts en 2025. C'est une première dans l'histoire de la justice.
1: Mais alors, attendez, là, ça ouvre un champ pas possible.
0: Oui, c'est très compliqué parce qu'on est dans un monde où l'IA c'est absolument tout de nous, où les gens de plus en plus s'en servent comme un confident, comme un ami, voire comme un psy. Donc où est-ce qu'on met le curseur? Est-ce qu'il faut transformer les IA qui savent tout de nous dans des sortes de détecteurs de dangerosité humaine? C'est vrai que ChatGPT voit ce que la famille ou les amis ne voient pas, la face la plus sombre d'une personnalité quand on se confie beaucoup. Donc est-ce que l'IA doit simplement refuser de répondre? Est-ce qu'elle doit bloquer le compte en question? Est-ce qu'elle doit prévenir les forces de l'ordre? C'est un sujet qui est très complexe parce qu'on entre dans le

0: se crée des conversations, et puis on peut aussi créer des faux positifs, c'est-à-dire qu'il y a plein de gens aussi qui s'amusent à tester les limites de l'intelligence artificielle, qui font de l'humour noir, qui poussent l'IA dans leur retranchement pour voir un petit peu comment elle va réagir. Si à chaque fois qu'il y a un truc un petit peu limite, eh bien l'IA, le ChatGPT prévient la police, ça va quand même poser quelques questions.
1: Ça veut dire que vous considérez l'IA comme un humain à qui on confie quelque chose. Si vous avez un ami qui vous dit qu'il envisage de faire une tuerie, vous devez le dénoncer, mais c'est pareil.
0: C'est exactement ça, mais sauf qu'on n'a pas de cadre légal aujourd'hui pour ça, il n'y a pas de réponse réellement, et sauf que c'est une question qui va de plus en plus se poser.
1: Avec un enjeu financier derrière énorme.
0: C'est ça, il y a un enjeu financier parce qu'il y a un enjeu d'image, et les deux sont intimement liés, évidemment. C'est-à-dire qu'en ce moment, on le voit bien, on a vu que les plateformes, les réseaux sociaux étaient dans le viseur de la justice, il y avait le moment Big Tobacco un peu, avec des procès qui sont en train de se multiplier et qui pourraient coûter des milliards en définitive à Meta et aux autres. Et bien pour l'intelligence artificielle, ça pourrait être exactement la même chose dans quelques années, où on se rend compte que finalement, l'IA, qui sait tout de nous, qui discute avec nous très longuement, eh bien, a aussi une responsabilité, ou en tout cas, les éditeurs de ces plateformes ont une responsabilité d'alerter la justice quand il y a une menace de tuerie dans une école ou de suicide. Il y a eu aussi un certain nombre d'histoires où ChatGPT a été mise en cause dans une affaire où la famille d'une personne qui s'est donné la mort a estimé que de longues conversations avaient aggravé sa détresse. Il y a plusieurs procès comme ça qui sont en cours aux États-Unis.
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0: Encore une blessure narcissique pour l'être humain après les échecs, après le jeu de Go. Voilà que les machines se mettent à nous battre à plate couture dans des disciplines sportives.
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1: Non mais il y a des questions franchement, Anthony Morel, qu'on aurait cru ne pas se poser il y a encore quelques mois. Est-ce que la personne avec laquelle je suis en train de discuter est bien réelle? Les outils de visioconférence commencent à intégrer des détecteurs de deepfake.
0: Oui, c'est ça. Il y a une nouvelle fonctionnalité qui vient d'être lancée par Zoom. C'est un badge de vérification des êtres humains. C'est-à-dire que désormais, quand vous vous connecterez sur Zoom, eh bien sous la vignette de certains de vos interlocuteurs, vous allez voir apparaître une petite mention « humain ». Vérifier. Et ça veut dire qu'on est sûr et certain que la personne en face de vous, c'est bien un être humain et c'est pas un clone généré par l'intelligence artificielle, puisqu'aujourd'hui, avec une photo et 30 secondes de voix d'une personne, on est capable, en fait, eh bien, de la répliquer et de lui faire dire potentiellement n'importe quoi, y compris dans une visioconférence. Donc, l'idée qu'ils ont eue, c'est de créer une sorte de passeport d'humanité, si l'on peut dire. Alors, c'est assez contraignant, hein. Il faut faire scanner son visage, mais on peut pas le faire avec sa webcam. C'est des caméras très spéciales avec des capteurs de profondeur qui vont analyser le moindre millimètres carrés de votre visage, qui vont venir scanner votre iris aussi, qui est un marqueur biométrique. Et ensuite, quand vous vous connectez en visio, eh bien, on va comparer cette image biométrique extrêmement précise avec l'image renvoyée par votre webcam pour vérifier en temps réel si c'est bien vous, si c'est bien une vraie personne qui est en train de parler. Il y avait déjà des détecteurs d'authenticité qui allaient chercher des choses comme les clignements des yeux un peu bizarres, la désynchronisation entre les lèvres et la voix. Mais en fait, l'IA avance tellement vite, on arrive à faire des deepfakes tellement perfectionné qu'il faut aujourd'hui avoir des outils encore plus puissants d'authentification de l'être humain. Ça va être notamment, alors c'est pas forcément pour n'importe quelle conversation.
1: Ouais, c'est pas tous vos zooms, quoi. Non. C'est pour des zooms de chefs importants, par
0: exemple.
1: Voilà,
0: c'est pour les VIP, voilà, pour le un conseil d'administration, on peut imaginer, d'une grande entreprise, tout le monde est en distanciel, vous avez 10 personnes, eh bien il faut absolument avoir son badge d'humanité, son badge humain vérifié pour pouvoir... Non mais c'est fou, encore une fois, on n'aurait jamais pensé prononcer ce genre de mots, mais oui, je pense que ça va devenir une nécessité, en tout cas sur les échanges à haute sensibilité. Dans la défense aussi, on peut imaginer qu'ils n'utilisent pas Zoom. Mais...
1: Nécessité parce que les chiffres de fraude sont quand même sérieux. Quoi.
0: C'est considérable. Alors, c'est le cabinet Deloitte qui estime que la fraude alimentée par l'IA générative, ça pourrait atteindre les 40 milliards de dollars rien qu'aux États-Unis d'ici l'an prochain, sachant que les deepfakes, c'est vraiment le moteur de cette fraude. Alors, il y a déjà eu des cas extrêmement spectaculaires. Je me souviens de cette affaire à Hong Kong, c'était en 2024, une entreprise qui s'était faite arnaqué de 25 millions de dollars quand un responsable de la direction financière se retrouve en visio avec toute la direction et on lui dit bah voilà, on a signé un gros contrat avec une entreprise, il faut faire un virement de 25 millions de dollars. Donc il réalise le virement et on se rend compte qu'en fait toute la visio avait été générée par de l'intelligence artificielle, que toute la direction, que tous ses collègues qu'il connaît ou qui voyaient leur visage,
1: il y avait personne en fait.
0: Il y avait personne. Tout avait été généré par une IA. Alors c'est vraiment un cas à la Ocean's Eleven là pour le coup, mais ouais. C'est des cas, on était en 2024, aujourd'hui on est en 2026, l'IA est encore plus perfectionnée. En 2024, 2028 ou en 2030, ce sera encore autre chose. Donc vraiment, il va falloir se prémunir de plus en plus face à ces risques-là.
1: Mais c'est-à-dire que vous allez commencer toutes vos visios en disant, Michel, est-ce que c'est vraiment toi, c'est tu n'as pas ton badge ?
0: Cligne les yeux 12 fois, prends le journal d'aujourd'hui.
1: Ou lui poser des questions à clé, avec des mots de passe.
0: Voilà, c'est ça. Ou un truc que seul Michel est susceptible de savoir. Non mais vraiment, c'est ça. C'est-à-dire qu'on entre dans une nouvelle ère du soupçon où il va falloir douter d'absolument tout. C'est depuis le début des années 2000, quand on se connecte à un site, il y a toujours ce truc où il faut cliquer sur des passages piétons et des feux rouges pour prouver qu'on n'est pas un robot. En fait, ça ne suffit plus. Il faut vraiment partir du principe que tout ce qu'on voit à l'écran, eh bien, il faut avoir un doute raisonnable face à ce qu'on voit, parce qu'il peut y avoir une supercherie, un deepfake, d'où la nécessité de créer ces systèmes d'authentification de l'être humain.
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0: Et puis on va parler cybersécurité avec un risque souvent sous-estimé, le petit coup d'œil discret sur l'écran de votre smartphone ou de votre ordinateur.
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1: Anthony, comment éviter les regards indiscrets sur nos écrans, notamment dans les transports? Les fabricants de smartphones ont commencé à y réfléchir avec un argument commercial, des écrans anti-espions.
0: Oui, c'est ça. Alors, vous en avez sûrement été victime ou peut-être coupable dans les fois où vous espionnez. Vous êtes plutôt du genre à regarder sur l'épaule du voisin au-dessus pour voir ce qu'il est en train de lire. C'est toujours très intéressant, effectivement. Et donc, pour le coup, alors... Pour le coup, il existe déjà depuis quelques années des filtres anti-espionnage. Vous savez, c'est ces écrans qu'on colle sur l'écran et qui vont permettre, eh bien, de bloquer l'angle de vision des gens autour de vous. Le seul problème, c'est que ça limite votre propre luminosité, ce qui est pas incroyable quand on a un téléphone, évidemment. On veut en profiter à fond. Et donc, ce qui commence à arriver, alors c'est sorti sur un téléphone pour l'instant, mais je pense que ça va se généraliser, ce sont des filtres anti-espions qui sont intégrés directement à l'écran du téléphone. Alors, je vais essayer de vous le montrer pour ceux qui nous regardent à la télé. Donc là, tu me vois plus. Donc
1: l'écran devient noir quand vous bougez.
0: Voilà, quand je suis de face, on voit parfaitement, mais dès que j'incline un tout petit peu, eh bien, il devient parfaitement opaque. Donc la personne qui est à côté de moi ne voit absolument rien. C'est une technologie qui est rendue possible par des écrans OLED spéciaux avec des systèmes de pixels qui vont s'allumer et s'éteindre en fonction de la position que vous occupez. Et c'est génial parce que pour le coup, eh bien, ça permet de configurer la vie privée en fonction de ses besoins. C'est-à-dire qu'en gros, je vais pouvoir décider que cet écran, il va s'activer en mode vie privé quand je suis en train de regarder mon compte bancaire, par exemple, ou quand je suis en train de regarder, je sais pas moi, des informations médicales. En revanche, si je suis en train de consulter l'application BFM Business, il n'y a pas forcément besoin. Voilà, exactement. Donc c'est très malin, c'est Samsung qui a conçu ça. Si je dis que ça va se généraliser, c'est parce que Samsung construit les écrans pour absolument tous les constructeurs, ou presque. Donc ça pourrait arriver, y compris sur les iPhones d'ailleurs, d'ici quelques mois ou quelques années.
1: Dans le train, c'est quand même une calamité, surtout si vous êtes côté couloir.
0: Oui.
1: Et que je suis derrière un peu en décalé.
0: Voilà,
1: je
0: redoutable.
1: Lis tout.
0: C'est ça. Alors, sur smartphone, mais surtout sur ordinateur, dans le train, moi, le nombre de fois où j'ai lu des plans stratégiques d'entreprise du CAC 40, non, mais c'est fou, hein, quand même. Il y a un vrai sujet. Donc, là aussi, les constructeurs sont en train d'intégrer des outils de protection de la vie privée. Je pense à Lenovo, par exemple. Donc, il y a des systèmes, par exemple, qui vont être capables de détecter que quelqu'un est en train de lire au-dessus de votre épaule. Et à ce moment-là, vous allez avoir une alerte sur l'écran. Ah, bah oui, désolé. C'est-à-dire que votre voisin, il va se retourner vers vous et va dire, bah, madame Closier, là,
1: faut
0: arrêter de lire
1: mon doc. Mais non, j'ai un avis.
0: Voilà, oui, je peux vous dire ce que j'en pense. Si vous voulez. Non, mais ça va vous l'indiquer et ça va flouter l'écran pour éviter évidemment que quelqu'un ne puisse regarder. Ou alors, si vous partez chercher un sandwich au wagon-bar, par exemple, eh bien, on va repérer que vous êtes parti. Il y a un détecteur de présence et à ce moment-là, l'écran va s'éteindre automatiquement.
1: Ah, c'est pas drôle.
0: Bah non, c'est moins drôle, mais c'est un vrai enjeu de cybersécurité.
1: Ah,
0: souvent sous-estimé. On parle souvent d'attaques informatiques, de vols de données, mais en réalité, l'une des manières de voler des informations, c'est tout simplement de regarder sur les écrans des gens et d'essayer de récupérer des bribes de mots de passe ou des informations stratégiques sur une entreprise.
1: Dernière innovation qui est géniale, le casque où vous pouvez parler sans qu'on vous entende.
0: Oui, très rapidement, c'est une innovation française qui s'appelle SkyTed. Donc ce sont des casques qui permettent, en fait, lorsque vous discutez, là encore, dans le train typiquement, eh bien, de bloquer tous les sons qui sortent de votre bouche. C'est-à-dire que votre interlocuteur vous entend, mais les gens qui sont autour de vous, eux, n'entendent absolument rien. C'est un peu le même principe que les casques à annulation de bruit active, sauf que là, c'est intégré directement dans un micro-casque, et donc ça permet, eh bien, de masquer. Alors, si vous hurlez, ça ne fonctionne pas, on est d'accord. Mais si vous parlez suffisamment doucement, eh bien, ça va être complètement bloqué. Donc c'est à la fois pas mal en termes d'intimité, puis c'est bien pour éviter d'embêter ses voisins aussi dans les transports.
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0: Voilà, c'est tout pour cette semaine de Culture IA. Merci de nous avoir suivis. On se retrouve dès lundi matin dans Good Morning Business. D'ici là, restez connectés.
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1: Et les experts de l'IMO, c'est tous les jours à l'heure de votre déjeuner sur BFM Business. Une demi-heure pour parler de notre immobilier, de nos logements, de toutes les situations qui vous concernent, que vous soyez locataire ou propriétaire. Et ça tombe bien parce que le pro de l'IMO du jour va s'intéresser à tous ces maillons de la chaîne immobilière dans des cas assez exceptionnels, notamment celui de catastrophe naturelle. On va faire un focus sur Angers et sa région. Ensuite, retour en plateau pour le débat du jour. Et aujourd'hui, on va parler du marché locatif et plus précisément du marché de la location. Location meublée moyenne durée. Vous verrez ce que c'est dans quelques instants. Mais d'abord, c'est l'heure du pro de l'IMO.
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1: Et on est en ligne avec Sébastien Blanvillain, directeur général, l'adresse Anjoumène. Bonjour Sébastien.
4: Bonjour Marie.
1: Alors je le disais, on va parler de situations qui malheureusement se reproduisent de plus en plus, en témoigne le coût de nos assurances d'ailleurs, hein. On parle de catastrophes naturelles. Dans votre région, vous avez eu des inondations et vous avez constaté l'impact de ces inondations, de ces catastrophes naturelles sur, quand je disais tous les maillons de la chaîne immobilière, c'était sur les locataires comme sur les propriétaires.
4: Oui, tout à fait. On a été touché début février et ça faisait 30 ans qu'on n'avait pas été, on n'avait pas connu une telle situation où, en effet, on s'est retrouvé avec plusieurs communes, des dizaines et dizaines de logements inondés. Et c'est vrai qu'il a fallu gérer l'urgence et ça a un impact, en effet, sur le locataire puisque celui-ci se retrouve du jour au lendemain avec un bien qui est partiellement ou totalement inondé. Donc, il faut qu'il se reloge. Donc, il faut savoir que le propriétaire, lui, n'a aucune obligation de reloger son locataire, donc ça veut dire que le locataire doit se débrouiller pour, via son assurance ou via éventuellement la mairie, pour trouver un logement. Donc déjà, c'est impactant effectivement pour le locataire. Forcément, le propriétaire, lui, c'est impactant parce que le droit du locataire dans ce cas-là, c'est d'arrêter de payer totalement ou partiellement son loyer. Donc le propriétaire, lui, se retrouve dans une situation où il n'a plus de loyer. Donc il faut qu'il fasse appel à son assurance pour éventuellement avoir une réparation de son préjudice locatif. Et puis bien entendu, après, c'est toute la partie qui va être expertise, travaux, la remise en état du logement. Et ça prend des mois.
1: Tout ça prend du temps. Mais ma question, c'est justement, vous, comment vous intervenez dans ces moments-là, que ce soit sur la gestion locative avec le locataire, que ce soit sur le marché de la transaction, de l'évaluation du patrimoine aussi, ça doit être compliqué, du recours aux assurances, qui s'en occupe? Est-ce que vous intervenez dans cette chaîne-là? Comment ça se passe?
4: Oui, bien sûr, en tant que gestionnaire locatif, on se doit bien sûr de prévenir les assurances, on essaye de faire le lien parce que le locataire... lui est dans une situation de stress, donc on est là aussi pour l'accompagner, pour prévenir son assurance, puisqu'on a tous les éléments pour le faire, prévenir aussi l'assurance du propriétaire, que tout ça se mette un petit peu en marche, commander, alors les expertises reviennent vers nous aussi pour les rendez-vous. Donc en effet, c'est un vrai travail qui dure sur des semaines, puisque là on rentre simplement dans une phase, et on est quasiment 3 mois après, où les assécheurs arrivent dans les logements parfois. Donc ça veut dire que pendant toute cette période-là, c'est effectivement pas mal d'incertitudes. Donc ça, c'est sur la partie locative. Sur la partie transaction, on se retrouve dans des cas de figure où vous avez des propriétaires, des futurs acquéreurs qui ont acheté des logements qui se sont retrouvés inondés et qui souhaitaient se désengager. Et là, forcément, dans le compromis, c'est une zone qui est à risque, qui est inondable. Hein, le ERP, les PPRN, etc., les plans de prévention des risques naturels, ont bien été indiqués. Et là, tant mieux, je ne sais pas, ça dépend si on se passe du côté acquéreur ou vendeur, l'acquéreur ne peut pas se rétracter. C'est pas parce que la maison a été inondée, c'est une zone inondable qui peut se rétracter. Donc, en effet, on a aussi pas mal de gestion, non pas conflictuelle, mais de pédagogie avec le notaire, avec les acquéreurs et les vendeurs pour expliquer que la vente doit aller jusqu'au bout.
1: Mais du coup, ça se passe comment? Alors, pardon, mais ça m'intéresse particulièrement ce cas-là de la transaction qui était en cours, finalement, avec ce compromis de vente. Est-ce que l'acheteur, il a d'ores et déjà un assureur? Comment ça se passe? Parce que comme on est quand même très en amont de la vente, enfin, qui assume les coûts au final?
4: Alors là, c'est encore le vendeur, puisque la maison appartient encore au vendeur. Donc, c'est l'assurance du vendeur, bien entendu, qui va faire le nécessaire. Et l'acquéreur, on va certainement repousser un petit peu l'acte authentique pour que la maison soit rendue à nouveau, soit habitable, soit à l'état où elle était lors du compromis.
1: Et, ça, et là-dessus, Sébastien, on n'est pas du tout sur les cas de maisons fissurées avec, vous savez, les retraits, gonflement des argiles. Le système assurantiel fonctionne mieux que là-dessus, non? Quand on est sur un cas d'inondation?
4: Je pense, oui, parce que hélas, on en a de plus en plus. Et c'est vrai que les assureurs, ils sont un petit peu maintenant au fait du jour par rapport à cette situation-là. Alors, c'est vrai qu'en plus, vu le volume qu'il y a eu, il y a forcément un automatisme qui a permis d'aller un peu plus vite qu'habituellement. Bon, les maisons fissurées, c'était encore un autre souci. Là, c'est des problèmes structurels qui sont totalement étrangers aux locataires. Mais là, la complexité, c'est que tout le monde, voilà, locataire, propriétaire, assurance, agence immobilière, artisan, tout ça doit, expert aussi d'assurance, tout ça doit rentrer effectivement dans une certaine logique de calendrier, en fait.
1: Voilà. Sébastien, j'ai une dernière question à vous poser parce que notre réalisateur Alban, qui est à fond dans nos sujets et qui a toujours des questions très pertinentes, me dit, mais qu'est-ce qui se passe quand, en cours de route, la zone qui était peut-être pas inondable au départ, elle le devient? Est-ce que là, pour le coup, ça remet en cause ce qui a été signé ou pas?
4: Alors là, je suis pas un juriste, on va dire, qui pourrait vous citer des articles. À mon avis, si effectivement lors du compromis, la zone n'est pas inondable, elle devient inondable, je pense que là, il y a peut-être une remise en question. Ça, c'est possible. Là, il faudrait creuser. Hein. Je veux pas aller au-delà de mes compétences. Tous les cas de figure, en tout cas, que nous avons eu, c'est clairement des zones qui étaient inondables, qui ont prouvé qu'elles étaient inondables, hélas. On n'a pas eu de cas où on a des zones qui étaient non inondables qui sont devenues inondables. Je sais pas si... J'ai un doute sur le fait de dire qu'il y a une zone non inondable qui est devenue inondable. En tout cas, dans notre secteur, j'en ai pas connaissance à ce jour.
1: Mais c'est quand même quelque chose qui pourrait être de nature à contester de la part de l'acquéreur au moment après signature du compromis de vente, pour le coup.
4: Ben oui, vraisemblablement, bien sûr.
1: Mais on reprendra le temps parce que vraiment ce sujet est passionnant et malheureusement ce sont des épisodes qui sont amenés à se multiplier. Merci pour votre témoignage, Sébastien Blanvillain, directeur général de l'adresse Anjou Maine. Si comme Sébastien vous avez des témoignages à nous apporter à l'antenne de BFM Business, n'hésitez pas à nous écrire. On a une adresse mail, lesexpertsdelimo@bfmbusiness.fr. Allez, c'est l'heure du débat.
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1: Et deux invités pour parler de cette location meublée. Alors du coup, rien à voir avec nos histoires d'inondation, mais enfin quand même, de vrais sujets qui nous intéressent tous, qu'on soit locataire ou propriétaire investisseur. Jean Gouvion de Saint-Cyr, directeur de Barnes Rental. Vous pouvez pas avoir des noms à français, c'est pas possible. Vous m'obligez à avoir toujours cet accent pourri, c'est horrible.
5: Bonjour Marie.
1: Bonjour Jean. Et à mes côtés également, Frédéric Lecoq, président de Paris Attitude. Mais oui.
5: Ça se dit dans les deux langues. Bonjour
1: oui,
5: Marie.
1: C'est très bien, en version franchouillarde. Donc messieurs, je le disais, on va parler de la location. Alors la location meublée, vous insistez chez Paris Attitude sur ce concept de moyenne durée. Alors est-ce que vous pourriez nous dire, évidemment c'est une réponse de Normand, mais donc si c'est de la moyenne durée, c'est pas de la courte, mais c'est pas de la longue. Donc c'est quoi précisément?
5: Alors moyenne durée, pourquoi en fait déjà je fais la distinction et depuis longtemps parce que en fait on est souvent assimilé à des
1: Airbnb, acteurs, on va dire. Voilà.
5: Je n'aime pas les citer, vous le faites pour moi, merci Marie. Non, en fait c'est nous en fait on est dans du logement, on n'est pas dans de l'hébergement. Donc la différence c'est que hébergement c'est plutôt court, logement c'est plutôt long.
1: Ouais.
5: Notre moyenne de durée de location c'est 10,6 mois.
1: Ouais.
5: Sur l'ensemble de nos locations de 2025. La plupart de nos locataires, en fait, viennent pour des raisons professionnelles. Quand je dis la plupart, on a des raisons professionnelles où l'entreprise paye. La plupart où on a des salariés qui ont un budget alloué par l'entreprise et d'autres, en fait, qui s'hébergent même pour des raisons professionnelles et une mobilité pro.
1: Moi, la location meublée longue durée, elle est quand même de toute façon plus courte que la location vide longue durée, on est d'accord?
5: Oui.
1: C'est quoi? C'est 9 mois, c'est ça, les beaux...
6: 12 mois.
1: 12 mois?
5: 12 mois.
1: Ah, vous êtes fort.
6: Par défaut, elle est plus longue, elle est plus courte parce que la durée des beaux est plus courte.
1: Oui, c'est ça, et qu'elle est renouvelée tous les ans, et alors que c'est tous les 3 ans pour un...
6: Exactement.
1: Voilà, je ne suis pas si nulle que ça, finalement. Ok, donc location moyenne durée meublée. Et là, je me retrouve avec cette situation de bah, quel type de bail je signe. Et vous allez me sortir de votre chapeau, tous les deux, le fameux bail code civil. Alors, s'il est employé à bon escient, c'est bien. S'il est à mauvais escient, je m'adresse à tous nos auditeurs et téléspectateurs qui seraient tentés par ce bail code civil. Rappelons les règles ensemble, messieurs, s'il vous plaît. C'est quoi le bail code civil ?
6: Le bail code civil, c'est un bail de droit commun qui est régi entre un propriétaire et un locataire et librement négocié entre les parties. Voilà. Je dis bien librement. Après, effectivement...
1: Il fait fi de l'encadrement des loyers, par exemple.
6: Bien sûr. Des préavis, du montant du dépôt de garantie...
1: On peut tout fixer en amont et on peu importe si ça ne respecte pas le bail loi de 89 classique.
6: Voilà. Bail de droit commun, donc qui n'est pas régi par une loi. C'est un bail libre.
1: Alors là, j'imagine tous les investisseurs qui nous écoutent nous disent « Waouh, mais c'est génial !» Et après, on rajoute « Oui, mais... »
6: Bien sûr.
1: Pour pouvoir pratiquer ce bail code civil, il faut que le logement ne soit pas destiné à un usage de résidence principal. Et c'est là que vous vous adressez, que ce soit du côté de Barnes ou de Paris Attitude, plutôt à des entreprises ou à des gens en mobilité, des gens qui ne vont pas rester.
5: Voilà. Il s'appelle aussi bail résidence secondaire. Dans cette dénomination-là, il prend tout son sens. Parce qu'effectivement, on est dans le cadre en fait, d'un hébergement, d'un logement en fait, qui devient non principal parce que à durée déterminée.
1: Mais c'est important de le rappeler. Je vous le dis parce qu'effectivement, on en avait beaucoup parlé au moment des Jeux Olympiques, parce que vous aviez beaucoup de propriétaires bailleurs qui, pour anticiper et puis pour voir faire partir le locataire quand ça les arrangeait, avaient signé des baux de ce type-là. Il y en a encore qui existent. Hein. Moi, j'ai vu. Alors, voilà. Et vous regardez sur Internet quand vous voyez que le loyer dépasse allègrement l'encadrement des loyers. Quand c'est pas précisé sur les sites d'annonces, parce que parfois c'est précisé, au moins c'est honnête. Ouais. Mais quand c'est pas précisé, si vous voyez qu'on vous demande des dépôts de garantie qui atteignent des montants stratosphériques et des loyers qui dépassent allègrement l'encadrement, ça sera un bail code civil. Et n'oubliez pas que ça, on n'a pas le droit si ce n'est pas justement par vos biais. Il faut que ce soit quand même fait dans les règles de l'art. Je préfère le dire. Une fois qu'on l'a dit, maintenant, à qui vous vous adressez ? Quel est l'usager, justement, qui n'est pas, sans doute pas, en tout cas, en résidence principale dans ces logements, en fait, du coup ?
6: Alors, principalement des grandes entreprises du CAC 40. On travaille avec une centaine de sociétés aujourd'hui qui font venir des collaborateurs du monde entier, des États-Unis, d'Europe, pour qu'ils puissent travailler en France, qu'ils viennent en expatriation pour des durées entre 1 et 3 ans. Et donc ces gens-là, effectivement, soit arrivent avec l'avantage du bail société, c'est-à-dire que l'entreprise prend le bail à son nom.
1: C'est ça, c'est dans ces cas-là, c'est l'entreprise qui est locataire en fait.
6: Je dirais que principalement, le code civil prend tout son sens avec justement ce type de bail. L'entreprise prend le bail à son nom pour l'usage de son collaborateur. Et à partir de ce moment-là, on négocie propriétaire et entreprise un bail pour qu'il soit bien fait. Après, effectivement, on peut aussi avoir, et actuellement on en a beaucoup, des Américains. On a beaucoup d'Américains qui arrivent actuellement à Paris. Et tant mieux pour nous d'ailleurs, et qui pour se loger. Et donc on a des entrepreneurs, des Américains qui arrivent avec leur propre entreprise, et là effectivement, donc ils se logent via leur entreprise. Ouais. Ou alors, on le sait, ces pays anglo-saxons comme l'Australie, les États-Unis, fiscalement, ils restent très souvent rattachés d'où ils viennent. Donc c'est une résidence secondaire qui est tout à fait justifiée. Et d'ailleurs, on fait attention chez Barnes à ce que.
1: C'est une espèce de résidence secondaire qu'on loue, en fait.
6: Voilà, exactement.
5: C'est ça.
6: La résidence principale reste à l'étranger, par un bien, par même fiscalement les impôts. Et en France, ils viennent uniquement que pour travailler, et même parfois des pieds-à-terre. On a des Américains qui viennent 6 mois et repartent.
1: Frédéric, vous me disiez avant que l'émission démarre, puisque vous parliez, Jean, de l'arrivée d'Américains aussi, qui était de plus en plus présent, de l'impact de la guerre au Moyen-Orient sur votre marché en ce moment. Vous voyez d'autres types de clientèle revenir.
5: Oui, mais ce n'est pas le seul impact. C'est-à-dire que, quand je dis que ce n'est pas la seule cause, pardon. La conséquence, c'est qu'effectivement, on a un retour d'expatriés français, en fait, qui reviennent quand il y a une situation conflictuelle, en fait, dans une région du monde. En ce moment, c'est le Moyen-Orient. Et effectivement, on voit, en fait, quelques ressortissants français, en fait, qui nous appellent en nous disant, voilà, j'ai besoin en fait d'un logement pendant une période donnée, le temps que, en gros, le conflit se calme.
7: Se règle, ouais, ouais.
5: Donc, on a eu depuis de nombreuses années, on a eu des ressortissants ukrainiens qui venaient, qui fuyaient l'Ukraine. On a eu quand la Libye est tombée, le printemps arabe. Toutes ces périodes-là, en fait, nous ont amené à avoir des mouvements de population qui ont un besoin de logement, en fait, pour une durée déterminée. Et là, dans ce cas-là, en fait, le bail code civil prend tout son sens. Il existe depuis suffisamment longtemps pour pouvoir le justifier. Mais effectivement, on le voit, il y a une couverture médiatique, en fait, qui est de plus en plus importante là-dessus. On voit qu'en fait, il y a quelques abus. Il y a quelques propriétaires qui se disent, tiens, si je pouvais vétier de respecter l'encadrement du loyer par ce biais-là, eh ben, je m'engouffre dans la brèche. Mais, sauf qu'effectivement, c'est une erreur, c'est une malversation de la loi.
7: Et le risque derrière, c'est que le locataire qui rentre dans les lieux et qui se rend bien compte qu'il n'est pas là au titre d'une résidence secondaire, mais bien d'une résidence principale, peut se retourner contre le propriétaire. Je le dis au locataire qui nous écoute, je sais qu'il y en a beaucoup. Si c'est votre cas, bah, vous pouvez faire requalifier le bail et donc obtenir une baisse sans doute assez massive du loyer, notamment.
6: Bah, du coup, revenir sur un bail dit plus classique, soumis à la loi du 6 juillet 89, et donc, dans ce cas-là, avec toutes les contraintes qui sont liées à ce bail, donc l'encadrement des loyers, l'encadrement du dépôt de garantie, l'encadrement des préavis, tout ça s'applique du coup de manière rétroactive.
7: Mais j'imagine que ça n'avait pas vos affaires à tous les deux, justement, ces abus. Parce que quelque part, finalement, est-ce que ça ne jette pas un peu une mauvaise image sur les baux que vous signez, que vous faites signer aux propriétaires avec les entreprises locataires ou les expats ou voilà. C'est quand même compliqué pour vous de gérer ça, j'imagine.
6: Alors, effectivement, les agences aujourd'hui qui se disent spécialisés dans le code civil, c'est un vrai problème.
7: Ouais.
6: C'est un vrai problème parce que forcément, avec nos deux agences qui sont quand même des agences qui ont pignon sur rue, qui sont très connues à Paris, si aujourd'hui il y a un spécialiste qui ne fait que ça, c'est que forcément, il le fait de manière pas forcément légale.
7: Ouais.
6: Il faut savoir que nous aujourd'hui, je parle pour Barnes, on a un taux de code civil qui malheureusement augmente dans Paris intramuros, mais on est également...
7: Vous dites malheureusement augmente ? Ça m'intéresse.
6: Parce qu'en fait, par défaut, on sait qu'encore une fois, ce sujet de résidence secondaire, il est fragile. Et donc, il nous expose. Nous, en tant que professionnels de l'immobilier, on a un devoir de conseil envers nos bailleurs. Et on sait que malheureusement, parfois, le propriétaire me dit « je veux absolument un bail code civil pour ne pas être impacté par l'encadrement du loyer ». Et donc, nous, professionnels de l'immobilier, avec le peu d'offres qu'il y a actuellement sur le marché, on se retrouve en concurrence avec des agences qui disent c'est pas grave, on y va.
7: Ouais, nous on va le faire quand même.
6: Voilà.
7: Ouais.
6: Et donc ça c'est problématique. Mes partenaires aujourd'hui de relocation, donc qui amènent tous ces clients expatriés, sont tous les jours nous disent ce n'est plus possible. Donc après des solutions on en a plein,
7: parce
6: qu'on pourra en reparler. Mais c'est vrai que cette mauvaise concurrence qui dit « je ne fais que du code civil », ne peut pas bien le faire. Ça, c'est une évidence. Après, il y a des alternatives. Ce bail de mobilité professionnelle plus court...
7: Le bail mobilité, donc. Mm-hmm.
6: Alors attention, le bail mobilité, il est quand même soumis à la loi Allure. Hein.
7: Ouais.
6: Voilà, c'est quand même soumis à l'encadrement. Donc, on a des solutions. Il peut y avoir un bail précaire, par exemple, qui est une bonne alternative aussi.
7: C'est quoi, entre le bail... Alors, il va falloir qu'on s'y retrouve, parce que c'est quoi la différence, ce bail précaire, avec le bail code civil ou avec le truc de l'État, là, bail sûr, mobilité bail...
6: La convention d'occupation précaire, elle est comme le bail code civil, c'est une convention droit commun. Donc, c'est régi entre les parties. Le bail mobilité, lui, est régi par la loi du...
7: Oui, mais par rapport... Alors, du coup, par rapport à ce bail précaire, c'est pas exactement comme le bail code civil, du coup ?
6: Si.
7: Ah, si, d'accord.
6: C'est
7: parce que là, je croyais qu'il y avait encore une autre alternative.
5: Non, c'est une autre dénomination.
7: D'accord. Voilà,
5: effectivement,
7: okay.
5: On l'appelle bail code civil, bail résidence secondaire, et il y a bail précaire aussi.
6: Parce que le bail précaire, il faut réellement justifier de la précarité de ce bail.
7: Oui, bien
6: mais
7: sûr.
6: Mais ce qui est très intéressant, d'ailleurs, c'est-à-dire qu'il y a aujourd'hui, exactement comme une résidence secondaire, si on n'arrive pas à la justifier, ce n'est pas une résidence secondaire. Le bail d'occupation précaire, c'est pareil, s'il y a une vraie dénomination précaire de ce bail, il est propre et c'est bien.
7: Et il y a une demande pour ça, messieurs, c'est ça. Enfin, parce que là, vous me dites, effectivement, j'imagine, d'ailleurs, il me semblait, quand j'avais bossé sur le sujet de ce bail code civil ou bail précaire, qu'à l'origine, s'il avait été là aussi, c'était précisément, il concernait exclusivement, fut un temps, ces fameuses entreprises qui cherchaient à héberger leurs salariés en mobilité. Est-ce qu'aujourd'hui, il y a encore une forte demande de la part des entreprises ?
5: Bien sûr. Ouais. Bien sûr, bien sûr. Les demandes sont toujours plutôt constantes, je dirais. Mmh. Effectivement, comme Jean l'indiquait, on reçoit chez nous, chez Paris Attitude, de plus en plus en fait de demandes étrangères. On est à peu près à une proportion actuellement de 75% de nos clients qui viennent de l'étranger,
7: ah ouais,
5: qui sont de nationalité étrangère. Donc, dans ce sens-là, en fait, ça répond exactement à la problématique, en fait, l'encadrement, en gros, du bail code civil. Et est-ce qu'on a une augmentation de nos beaux codes civils en ce qui nous concerne? Je dirais que c'est plutôt stable. Il y a quand même un effet effectivement plutôt néfaste en fait de, je dirais, des acteurs qui ne respectent pas en gros le cadre légal en fait du bail code civil, du bail société, et on le voit en fait nous dans certains propriétaires qui candidats propriétaires, donc qui nous appellent pour référencer leurs biens chez Paris Attitude et qui nous disent je ne veux que ça. Mais ça ne marche pas comme ça.
7: Mais alors justement, il nous reste 6 minutes. Je voudrais qu'on s'adresse à tous ces propriétaires qui cherchent à optimiser leur investissement, mais à respecter les règles. Donc, où est-ce qu'il faut que se situe le bien ? Comment est-il ou pas adapté ? Est-ce qu'il est adapté en fonction peut-être de la typologie du bien ? Peut-être que ça marche sur les petites surfaces et moins sur les grandes ou pas. D'ailleurs, je dis peut-être une énorme bêtise. Enfin voilà, est-ce qu'il y a des localisations, des typologies de biens qui se prêtent plus que d'autres à ces baux civils qui peuvent permettre effectivement de maximiser le rendement, quoi.
5: Alors là, on peut faire en fait deux familles de biens destinés en fait à certaines familles en fait de candidats locataires. Les clients étrangers, ouais. 75% chez Paris Attitude, quand ils viennent en fait pour une mission à durée déterminée, ils n'ont pas envie de s'expatrier, trop loin. Ils ont envie de vivre leur expérience professionnelle expatriée à Paris, au cœur de Paris. Donc, en fait, ils veulent être à l'intérieur de Paris. Même si l'entreprise est située en petite couronne ou en grande couronne, ils préfèrent, en fait, faire le trajet, mais vivre, en fait, dans Paris. Donc, ça, c'est très, très important.
7: Et ça,
5: important.
7: On peut le transférer aussi, parce qu'on ne m'accuse pas de faire du parisianisme, mais on peut le transférer à d'autres grandes villes, type Lyon,
5: oui, exactement, par exemple. Oui, exactement. Voilà. Exactement. C'est propre, en fait, à toute ville.
7: Et tout expat qui a envie vraiment expat, de vivre exactement. Dans le cœur de la métropole.
5: Exactement. Et si on se transpose en français expatrié, en fait, dans une ville à Londres ou n'importe quelle ville, on a pas envie, on va dire, de s'enterrer exactement très très loin. On a envie de vivre, en fait, au cœur de la ville. Pour ce qui est des clients français, alors nous, les clients français, en fait, on a une part d'étudiants, on a une part de mobilité professionnelle aussi qui viennent de province ou éventuellement des dom-tom, par exemple, ça arrive aussi souvent. Et là, dans ces cas-là, en fait, on se rapproche plus, on va dire, de
7: quartiers plus populaires ou alors
5: de quartiers qu'on a connus,
7: ouais.
5: De quartiers où on a des amis, de quartiers proches de son travail. Donc, il y a ces éléments-là aussi qui changent.
7: Du côté chez Barnes, je ne sais pas, moi, Barnes, c'est plutôt, j'imagine quand même, le bien un peu prestigieux. Donc, j'imagine que vous êtes beaucoup plus...
6: Oui, bien sûr. Alors, c'est vrai que pour répondre vraiment à la clientèle aujourd'hui qui est éligible et qui même sera même peut-être plus intéressée par ce code civil, je vous disais, il y a une arrivée massive d'Américains actuellement avec un très fort pouvoir d'achat, donc des locations qui peuvent vraiment s'envoler, plus de 10 000 euros par mois. Wow. Souvent, ces Américains, ils ont aucun justificatif de revenu. Donc, il faut être un peu souple. C'est-à-dire qu'on appelle ça des dossiers un peu plus atypiques.
7: Ouais.
6: Et donc, on peut se retrouver, par exemple, à avoir des paiements annuels, des choses comme ça. Et donc,
7: ça, c'est possible avec le bail code civil ?
6: Voilà, exactement.
7: Waouh.
6: Voilà, ça c'est possible avec le bail code civil. Tous les propriétaires n'acceptent pas, mais ça permet effectivement d'avoir un petit peu de trésorerie et puis surtout de sécuriser cette location. Donc voilà, c'est vrai que ce profil aussi aujourd'hui très très haut de gamme de la clientèle, le bail code civil va pouvoir effectivement être un peu plus souple. On va pouvoir travailler ensemble les durées, etc.
7: Parce que j'ai Alban qui me demande dans l'oreillette, il me dit est-ce qu'il peut y avoir des cautions, mais j'imagine que c'est le fameux dépôt de garantie qui peut être très élevé aussi. Par la souplesse du bail code civil.
6: Bien sûr, mais après, en fait, souvent on dit le code civil permet tout. Après, encore une fois, c'est un contrat qui signe entre deux parties.
7: Ouais, ouais, ouais. Encore faut-il que le locataire accepte.
6: Exactement, et très régulièrement, d'ailleurs je le dis à mes bailleurs et à nos équipes, Je dis attention, notre bail code civil, il est relativement souple, c'est-à-dire qu'on voit des beaux codes civils toute la journée, lorsqu'on travaille avec des gestionnaires, etc., on voit des beaux codes civils très stricts, beaucoup plus proches finalement d'un bail commercial. Donc nous, on reste sur des baux d'habitation, et je leur dis attention, plus vous êtes strict, plus vous avez de chances d'avoir un logement vacant. Voilà, ça c'est la réalité.
7: Parce que c'est ça aussi le sujet, c'est-à-dire qu'effectivement, l'enjeu, c'est quand même, quitte à maximiser mes profits grâce au déplafonnement des loyers, etc., autant qu'il y ait des gens qui le louent, parce que si je suis trop gourmand, j'ai personne.
5: Tout à fait. Si un bailleur veut faire un code civil complètement délirant, même s'il respecte l'encadrement du légal en fait du code civil,
7: il n'y aura personne.
5: Voilà. Exactement, il ne faut pas faire n'importe quoi.
7: Et messieurs, justement, je voudrais terminer là-dessus parce que vous avez parlé des étudiants. Moi, les étudiants avec un bail code civil, je ne comprends pas trop parce que le niveau des loyers, je trouve ça énorme en fait. Et je ne vois pas comment un étudiant peut véritablement prétendre à un bail code civil compte tenu du niveau exorbitant des loyers.
5: C'est dans le cadre en fait d'une durée très courte.
7: Oui, bien sûr, mais alors il faut que ce soit vraiment le temps d'un stage. Oui,
5: bien encore... sûr, c'est ça.
7: Mais est-ce que vous ne croyez pas que c'est peut-être le souci de ces baux-là? Est-ce que ça ne peut pas avoir un effet inflationniste sur tout un tas de locataires qui cherchent à se loger parfois durablement dans les villes, en fait?
5: Ma conviction, c'est que ça a un effet en fait, inflationniste si effectivement ça devient un effet de mode et que beaucoup de propriétaires en fait, s'engouffrent en fait, dans ces effets de mode en ne respectant pas le cadre légal du bail code civil. Si on respecte le bail code civil dans sa forme légale, qui existe depuis très très longtemps, il n'y a aucun risque en fait, que ça prenne en fait, une inflation des montants des loyers.
6: Si je peux effectivement compléter, je pense que c'est aussi à nous, acteurs de l'immobilier, de faire attention à ce marché qui est fragile, ça, c'est sûr. Et donc, savoir dire aux propriétaires...
7: Là, c'est pas possible.
6: Voilà. Vous voyez, par exemple, il y a des zones à Paris, même à Tramuros, le sud du 15e, où j'ai certains fonds d'investissement avec qui on travaille, qui nous disent « je ne veux que du code civil ». Je leur dis « c'est pas, on a essayé, ça ne fonctionne pas ». Donc, à nous aussi de
7: parfois
6: de,
7: ouais.
6: Bien sûr, de savoir dire non,
5: bien sûr,
6: et de travailler sur du long terme, c'est un peu d'éducation, je pense, hein, mais ne pas aller à la facilité du code civil, de continuer un petit peu à lutter, et ça fonctionne vraiment. Aujourd'hui, on a nos partenaires nous remercient tous les jours de faire ça. Alors c'est pas on est là aussi pour faire des locations,
7: ouais, bien sûr.
6: Il y a peu d'offres, mais énormément de demandes,
7: mais tout en respectant la règle,
6: mais on essaie de le faire au maximum, et je pense que ça nous va bien.
7: Et je vais garder ça pour le dernier mot de l'émission parce que le jingle de fin est déjà parti, et j'adore cette phrase, savoir dire non, mais c'est l'histoire de la vie, ça. Voilà, merci à tous les deux, merci à Jean Gouvion de Saint-Cyr, directeur de Barnes Rental à la française, Frédéric Lecoq, président de Paris Attitude à la parisienne. Merci d'avoir été avec nous. Je vous retrouve demain pour un nouvel épisode des Experts de l'Immo sur BFM Business.
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1: Annalisa Capellini, hier, le ministre des Affaires étrangères iranien était à Saint-Pétersbourg. Il a rencontré Vladimir Poutine. Est-ce que la Russie est en train de franchir un cap dans son soutien à l'Iran?
8: Oui, c'est ce qu'on lit dans les mots de Vladimir Poutine. Non seulement la Russie va tout faire pour que la paix puisse arriver le plus rapidement possible, mais surtout, les Russes veulent continuer leur relation stratégique avec les Iraniens, puisque c'est un peuple plein de bravoure et d'héroïsme qui se bat pour son indépendance. Alors, ce n'est pas une surprise, évidemment. On sait que Moscou et Téhéran sont des alliés historiques, des alliés très proches. On sait par exemple que l'Iran a fourni des drones à la Russie pour sa guerre en Ukraine, mais on sait aussi que depuis le début de la guerre, le Kremlin avait été plutôt timide sur son soutien à l'Iran. Ils avaient fourni un soutien sur le renseignement, notamment ils avaient fourni un soutien aux Nations Unies. Mais voilà, pas plus que ça, parce qu'en même temps, la Russie ne voulait pas trop provoquer Donald Trump. Là, ça a changé, c'est limpide dans les mots de Vladimir Poutine. Nous ferons tout ce qui sert vos intérêts et les intérêts des peuples dans la région.
1: Alors, qu'est-ce qui explique ce changement ?
8: Le changement, c'est parce que la Russie veut désormais se positionner comme un possible médiateur dans ce conflit. On sait que le point névralgique de cette guerre reste le programme d'enrichissement nucléaire iranien. Et les Russes, justement, ils disent avoir la solution pour désamorcer un peu tout ça. Ils se proposent de garder l'uranium enrichi iranien, donc de le stocker en Russie. Ça permettrait en même temps de ne pas interrompre totalement le programme iranien, en même temps de le mettre en pause et de rassurer et les États-Unis et l'Iran. D'ailleurs, à Moscou, on est persuadé encore aujourd'hui que l'Iran va continuer son programme d'enrichissement. Quoi qu'il arrive, ou du moins, c'est la version officielle qu'on peut lire dans les mots du sénateur Alexei Pouchkov, puisqu'Israël et les États-Unis ont voulu détruire le programme nucléaire, eh bien Téhéran va le relancer, et cette fois-ci, personne ne pourra l'arrêter.
1: Mais en fait, entre la Russie qui veut être un médiateur et l'Iran qui montre qu'elle veut négocier, on a changé un peu aussi du côté iranien.
8: Oui, c'est vrai. Alors, il y a quelques semaines, la République islamique était encore assez isolée sur la scène internationale. Les choses sont en train de changer. Et d'ailleurs, Araghchi s'est déplacé en Russie. Oui, mais pas seulement. Il a fait une sorte de tournée diplomatique. Il s'est rendu au Pakistan, donc le médiateur dans le conflit. Il a rencontré le sultan d'Oman, qui est l'autre état riverain du détroit d'Ormuz. Il a discuté au téléphone avec son homologue turc, la Turquie, autre pays qui pourrait servir d'intermédiaire avec les États-Unis. Donc vous voyez, tout ça contribue à nous dire que oui, c'est vrai, le régime des mollahs a été affaibli, ses têtes d'affiche ont été éliminées, les capacités balistiques affaiblies, et en même temps, ces derniers jours, la République islamique fait preuve d'une résistance incroyable, à tel point que les États-Unis seraient en train de se faire humilier par les Iraniens. Cette phrase qui ne nous vient pas des Iraniens, des Chinois, des Russes, elle vient de Berlin, c'est le chancelier Merz qui l'a prononcée, et elle traduit un peu le sentiment européen, c'est que les Iraniens décident quand ils veulent négocier, ils décident surtout quand ils ne veulent pas négocier. Et donc cette guerre, c'est vrai, ils la subissent, mais pour l'instant, ils arrivent quand même à être les maîtres des horloges.
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12: Elles partagent une carrière passée dans le luxe, une formation et une passion chaussures. Elles ont donc lancé ensemble en 2019 Nomasei, une marque de chaussures d'artisanat de luxe fabriquée en Italie. Savoir-faire, valeur, production et aventure entrepreneuriale. Les fondatrices Marine Braquet et Paul Tenaillon sont aujourd'hui dans Iconic Business. Il était évident que pour lui, ça se passerait en montagne, en altitude, avec surtout un défi fou. Il aime à dire que son ADN, c'est la folie justement, la folie douce, le concept que tout le monde à présent connaît. Il faut en être, il faut y être. Luc Reversade l'a imaginé dans les années 80. Il nous raconte dans quelques instants. C'est Iconic Business, bienvenue. Un duo de fondatrices aujourd'hui dans Iconic Business, Marine Braquet et Paul Tenaillon, fondatrices de Nomasei. Bonjour.
13: Bonjour. Bonjour.
12: Marque de chaussures d'artisanat de luxe. On dit que les mots ont un sens et une importance. Ce n'est pas une description au hasard. Cela dit beaucoup de votre positionnement, n'est-ce pas ?
13: Oui, pour faire référence à la plus haute qualité que l'on puisse espérer de chaussures de luxe. Nos chaussures sont fabriquées dans une usine à Montopoli, une véritable usine de luxe, donc, qui fabrique pour les plus grandes maisons, que je ne pourrais pas citer. Mais nous pratiquons une stratégie de prix bien moindre que les grandes maisons. Et c'était notre façon de montrer, de parler de la qualité, en fait, au départ, puisque tout passe par l'artisanat.
14: Et puis, comme vous le dites, les mots ont un sens et, en fait, on a décider de parler d'artisanat de luxe plutôt que de luxe, puisqu'il y a quelque chose dans le mot luxe, quand il est mis tout seul, qui peut paraître un peu galvaudé. Et nous, le luxe passe par cette notion de qualité, ce respect,
12: de savoir-faire,
14: ce respect qu'on a de l'artisan, cette valorisation de l'artisan.
12: Donc ça réunit le haut de gamme, l'idée aussi d'avoir de petites collections. Et une chaîne de production maîtrisée, Marine Braquet ?
14: Oui, alors la chaîne de production maîtrisée, ça c'est une évidence, puisque le point central de tout ce qu'on fait, c'est le produit.
12: Oui.
14: Et donc du coup, la qualité du produit, c'est ça qui fait que les clientes adhèrent dans un premier temps et surtout restent et nous suivent. Donc ça, c'est évident. Après, les petites productions, oui, forcément, au début, puisque comme Paul le disait, donc il y a une notion de prix dans nos masseilles qui est assez importante, et parce qu'on a choisi un business model qu'on appelle... direct to consumer. Mm-hmm. Et donc, en fait, on n'a pas d'intermédiaire, on n'a pas de revendeur nos masseilles, donc on prend tous les risques en termes de gestion des stocks. Donc, on se doit d'être assez frugal, oui, dans la façon dont on gère nos stocks. Ceci dit, nos quantités augmentent, puisqu'on se rend compte aussi que si on veut générer de la croissance et répondre à la demande, on est obligé, à un moment donné, de prendre un petit peu plus de risques. L'idée, c'est plutôt, au-delà du petit stock, c'est plutôt d'être dans une logique de créer un produit qui se veut être intemporel.
12: On va voir comment se compose votre duo. Déjà, en 2019, vous vous lancez, après l'une comme l'autre, un parcours dans la chaussure. Ça, c'était, oui, clair. Dans les maisons de luxe, il y a eu quoi ? Dior, Vuitton, Givenchy, Chloé. À quel moment vous vous êtes dit, bon, ça y est, on se lance et on prend un énorme risque ? Parce que créer son entreprise, en plus dans la chaussure, c'est quand même un vrai défi.
13: Oui, moi, je n'ai pas senti de risque au départ, du tout, mais c'était ma troisième entreprise.
12: Ah oui, d'accord, il y a une fibre.
13: J'ai essayé deux fois avant, mais je me suis un peu plantée. Et c'est plutôt Marine, à ce moment-là, qui...
14: Oui, comment on le fait ? Moi, personnellement, j'étais dans une impasse professionnelle, c'est-à-dire que j'avais fait Vuitton à la chaussure, et puis Chloé, où j'ai passé 5 ans, où j'ai appris beaucoup de choses. C'était une vraie aventure intrapreneuriale. Et du coup, quand je me suis retrouvée un peu à avoir les rênes de l'activité, parce que ma boss était partie, j'ai repris son rôle, je me suis dit, j'ai quand même des épaules, ouais, c'est cool, et je mène pas trop mal ma barque, et tant qu'à faire, travailler comme une damnée, peut-être autant que ce soit pour moi.
12: Et alors, comment ça se répartit ? Parce que souvent, dans les duos de fondateurs, de fondatrices, tout le monde n'a pas le même périmètre, et là, vous vous êtes complétés, c'est encore le cas ?
13: On est tout à fait complémentaires, puisque moi, je suis designer depuis plus de 25 ans, et Marine était stratège. Elle était chef de produit, responsable de collection, donc elle créait la stratégie des collections, et moi, j'étais la créa. C'était notre duo, c'est, oui, comme ça qu'il fonctionnait, justement, donc c'est resté comme
12: donc
13: ça.
12: Donc c'est resté avec vos plus, voilà, grandes forces. Comment, justement, alors le fait de se lancer, un peu d'inconscience, mais de prise de risque, et puis surtout avec vos compétences, mais comment existe-t-on ? Vous avez maintenant quelques années derrière vous, face à des marques, à des maisons fortes et installées que vous avez connues d'ailleurs.
13: Oui, très bien. Oui. Alors, je vais répondre pour ma part. Ouais,
14: alors déjà, on existe parce qu'on travaille énormément et qu'on met une énergie du cœur que ça, personne ne peut nous copier. Et je pense que quand tu fais les choses vraiment avec le cœur et avec la passion, il y a quelque chose qui se ressent. On existe parce qu'on joue dans la même cour qu'eux en, oui, termes de qualité de produit et de design. Parce que, en fait, aujourd'hui, beaucoup de marques qui se lancent ne sont pas créées par des designers.
12: Oui.
14: Paul,
13: c'est une vraie designer de, ouais, de chaussures.
12: De formation, toujours, de carrière.
14: Exactement.
13: Ça fait 25 ans que je fais ce, oui, métier, et donc je sais très très bien faire les chaussures.
14: Voilà.
13: Et je les fais sur moi.
14: Ouais,
13: aussi,
12: donc
13: en plus.
12: D'accord, donc il y a une idée aussi de praticité, de confort,
13: de fonctionnalité,
12: et de projection.
14: Et on travaille, donc, comme le disait Paul, avec une usine qui, en Toscane, qui fabrique pour les plus grandes maisons, qu'on ne peut pas citer. Mais les trois fondateurs de l'usine sont intégrés au capital de nos masseilles. Et du coup, sont, notamment l'un d'entre eux, notre directeur technique.
12: Et ça, ça a été un choix évident, justement, d'intégrer le sous-traitant. Parce qu'il y a une question aussi sur la production en Italie. Les maisons de luxe ont été épinglées aussi sur certains sous-traitants. Et le fait d'avoir tellement d'intermédiaires qu'on ne peut plus maîtriser, oui, la chaîne.
14: Mm-hmm.
12: Donc, à quel moment on se dit, bon, ça fait sens, on fait rentrer au capital le sous-traitant ?
13: Alors, ça s'est passé au tout début. En fait, quand je cherchais des usines au départ en Italie, j'ai rencontré cette usine qui avait déjà des valeurs sustainable, d'éco-responsabilité, et donc qui nous intéressait. Mais il a dit non au départ, parce que les petites entreprises, les petites marques leur font perdre de l'argent les premières années.
12: Oui.
13: Et quand elles en gagnent, elles s'en vont.
12: D'accord.
13: Et donc, à force de discuter, j'ai renvoyé des mails, on a discuté, et finalement, il a dit « Ok, je vous suis, mais je prends des parts ». Et là, on s'est évidemment posé beaucoup de questions.
12: Oui,
13: mais
12: dans l'autre sens, vous vous êtes dit, bon, oui, est-ce que vraiment on y va ?
13: Mais finalement, on s'est dit que c'était, on n'avait pas vraiment le choix et que c'était une très bonne opportunité selon nous.
12: Une fois qu'on a le soutien et la capacité de développement du sous-traitant, on est sûr du savoir-faire. Ça vous permet aussi d'être plus agile, de ne pas porter l'outil de production ?
14: Alors oui, ça permet d'être plus agile. Ben, vous parliez des petites quantités oui. au début. Donc nous, il faut savoir qu'on s'est lancé fin novembre 2019 et donc 2 mois après, ben, c'était le Covid.
12: Oui.
14: Donc la marque s'est vraiment lancée en 2021. Et en fait, très tôt, Covid, c'était un peu traumatisant quand même. Donc on était dans une instabilité qui était évidente. Et du coup, très vite, on a négocié avec lui. Enfin, c'était même pas une négociation parce que c'était aussi son intérêt de se dire, on fabrique des petites quantités. On met le produit, on voit si ça mord, on relance après, on fonctionne avec de la précommande. En fait, on est agile. Le mot d'ordre, c'est l'agilité, la flexibilité, parce qu'on est tout petit, donc on ne peut pas se permettre. Et ça, le fabricant te suit. Parce que quand tu lui dis, mais vas-y, je lance un nouveau modèle, on fait une prod de 45 paires, personne ne te dit oui. Mais lui, il dit oui parce qu'il dit, bon, ok, je comprends votre logique.
12: Et il vous a jamais mis de côté quand les grandes maisons se sont dit
14: si, pendant le Covid,
12: il faut augmenter la production, on a la priorité.
14: Absolument, absolument.
13: Les autres maisons ont toujours la priorité.
14: La priorité, et c'est normal, c'était eux qui le faisaient manger.
13: Oui.
14: Donc c'était une évidence, mais
13: il passe au milieu.
14: Mais
13: il arrive quand même à nous livrer. Et, oui, il fait quand même des efforts.
14: Mais pour vous donner une idée, on a commencé à être livré correctement dans les temps. La première fois, et encore en vrai, c'est toujours assez chaotique, je crois que c'était en août 2023 ou 2024.
12: Nomasei, qu'est-ce que ça veut dire ? Et le style, la pâte, c'est quoi ?
13: Alors, Nomasei, d'abord le nom, ça veut dire six mains en verlan italien. C'est Noma, Mano, et Sei, le chiffre 6. Donc c'est six mains, les mains de Marine et les miennes, et les mains de chaque personne qui contribue à faire de Nomasei une réalité. L'idée qu'on peut rêver tout seul, mais qu'il faut tout le village pour y participer, enfin pour y arriver. Le style... Alors, le style...
12: J'aurais dû vous demander de le dessiner, ça aurait été plus
13: simple. Ouais, en fait, c'est... Ah, plutôt que de style, je parlerais de contrainte presque. En fait, c'est que tout se construit à partir de la contrainte de supporter le corps de la femme, être flatteur. C'est, les lignes sont toutes flatteuses. On n'a jamais de bride qui coupe la cheville au mauvais endroit. On n'a que des décolletés qui allongent le pied, allongent la jambe. Enfin, c'est très orienté femme, en fait, pour
12: flatter la femme. C'est une silhouette qui est pensée,
13: oui,
12: c'est pas juste...
13: Exactement. Et après, je dirais que c'est à la fois intemporel, à la fois classique, mais aussi très mode. C'est difficile de définir un style, oui, en fait. J'avoue que c'est après, tellement intuitif chez moi que j'ai beaucoup de mal à le décrire.
12: Ouais. Est-ce que 7 ans après, c'est rentable ?
14: Alors,
12: déjà,
14: c'est pas vraiment 7 ans, puisque ça a vraiment démarré
13: en 2021.
14: Mars 2021.
12: Donc, si on met de côté...
14: Ouais. Pas tout à fait, mais quasi. En tout cas, tous les ans, on s'en approche.
12: On vous en approchez, justement.
14: Ce qui est intéressant, en tout cas, dans cette aventure, c'est de se dire qu'au début, donc, c'était que Paul et moi, qu'on a lancé Nomasei sans faire de business plan, puisque moi, je ne savais pas me servir d'Excel et que je ne savais pas le faire. Sans argent. On a été financé un peu par l'usine qui nous est du crédit fournisseur qu'on a restructuré. On a fait des petites levées de fonds Friends and Family et voilà. Et en fait, ce qui est hyper intéressant, c'est qu'on s'est servi de 3 premières années pour vraiment comprendre et qu'aujourd'hui, on est accompagné quand même par quelqu'un en tant que business advisor qui nous aide à structurer la vision. Et donc, en fait, on travaille depuis quoi, 1 an et demi, vraiment comme un vrai business en se disant, OK, ça, c'est le budget, comment on fait, enfin,
12: après, et donc, ça vous a permis aussi de développer ou de trouver au fur et à mesure votre développement et votre stratégie retail, c'est quoi ? Parce que vous parliez tout à l'heure d'aller directement à la cliente. Est-ce que ça passe juste par un showroom ? Ça passe par votre site, par des corners dans des endroits très positionnés ?
14: Ça passe par le site, puisqu'environ 85% du business est fait par le site. En sachant, parce qu'il faut quand même le préciser, que nous n'avons personne qui gère le site, à part quelqu'un que nous avons recruté depuis un mois.
13: Oui.
14: Donc en fait, tout ça se fait, des fois on se demande, on va pas se mentir. Et en fait, Paul parlait d'intuition, la stratégie retail est née, enfin s'est construite avec de l'intuition et du petit à petit. On s'est lancé, c'était le Covid. Donc on s'est dit, ok, on avait dans l'idée de faire des pop-up stores, de toute évidence, tu ne fais pas de pop-up store pendant le Covid. Paul avait à son appartement dans lequel on avait nos bureaux à Montmartre. On s'est dit, on va aménager le salon, on va faire un showroom. Les femmes ont commencé à arriver, à avoir des essayages. Ça nous a permis de nous rendre compte qu'il fallait que les gens touchent le produit, l'essayent. Donc de là, on a déménagé dans un plus grand showroom qui sont aujourd'hui nos bureaux. Il faut deux codes pour rentrer. Il n'y a pas notre nom sur l'interphone. On fait 300 000 euros de chiffre d'affaires à l'année dans ce showroom. Donc c'est quand même assez cocasse. Donc aujourd'hui, on sait qu'il nous faut une boutique à Paris.
15: Voilà. Donc ce sera, ce sera la prochaine étape.
14: C'est la prochaine, dans tous les cas. Exactement.
15: En termes de notoriété et de marché, les collaborations portent la notoriété. C'est particulièrement vrai aussi pour des marques positionnées très luxe. Et ce qui fait que ça a été bien senti et les États-Unis sont devenus votre premier marché avec les bonnes collaborations et justement ça répondait aussi à un design que les Américaines attendaient.
13: C'est marrant. Je pense que le confort alors le design bien sûr mais aussi la fonctionnalité des chaussures parce qu'elles sont quand même très pratiques les Américaines.
15: Oui.
13: Et ça fait qu'elles reviennent vraiment beaucoup.
14: Ouais, je pense que le fait qu'on soit deux femmes côté female founders,
13: small business.
14: Mm-hmm. Small businesses françaises. Et en fait, on s'est lancé, encore une fois, il y a eu un contexte. C'est-à-dire qu'on s'est lancé au moment du Covid avec l'idée de se dire, il faut step back un petit peu là, ça part un peu dans tous les sens. Nous, on veut faire un bon produit à un bon prix qui est fait avec un profond respect de l'artisan, un profond respect de la cliente en ayant ce rapport qualité-prix qui est juste. Et en fait, du coup, le discours était raisonné en fait, à un moment, ce qui fait qu'on a eu très vite une couverture presse assez importante. Et en fait, le produit qui finit de convaincre, en fait, aujourd'hui, on a environ 39% du business chaque mois qui est fait avec de la cliente qui revient.
15: Ouais.
14: Et on a des clientes, on rentre de Los Angeles où on a fait un pop-up, qui achètent 6 paires. Bah Sarah Jessica Parker est cliente chez nous.
15: Voilà, donc ça aide un peu en termes de notoriété. Ouais. La prochaine étape, donc ce sera donc la boutique potentiellement à Paris, le marché britannique et le marché français. Ouais. Est-ce que aussi dans la production, et j'imagine quand on fait du design, on a toujours des idées et des envies, est-ce que ça va se compléter aussi avec des...

0: des chaussettes, mais oui, on aimerait.
1: Mais donc,
2: Paul, en tout cas, elle est prête.
0: Ah oui, je suis juste de lui dire go et c'est go.
1: Étape par étape.
0: Bah, aujourd'hui, l'étape, c'est qu'on a, on a prouvé que le modèle Nomasei, il tenait la route, qu'on était capable de générer de la croissance à deux chiffres en maîtrisant nos coûts, nos budgets, en pilotant notre activité. Donc aujourd'hui, nous, ce qu'on recherche aussi, c'est des partenaires financiers pour ouvrir la première boutique, pour apprendre aussi de ces gens-là. En fait, parce que nous, notre métier, c'est de faire des chaussures. On a prouvé qu'on savait le faire. Aujourd'hui, voilà, on cherche à se faire accompagner pour justement passer à l'étape supérieure, parce que c'est quand même assez cocasse de partir avec nos petites valises à Los Angeles, à New York, faire des pop-up comme ça.
1: Oui, mais ça va rassurer les prochains investisseurs pour les prochaines levées de fonds, justement, et pour votre développement. Merci.
0: C'est ce qu'il faut pour développer d'autres activités, quoi.
1: Et maintenir le défi entrepreneurial, justement, en France. Merci beaucoup, Marine Braquet et Paul Desnayans, d'avoir été dans Iconic Business, les fondatrices de Nomasei. Tout de suite, les désirables de la semaine, tout ce qui nous a fait envie, séduit et intrigué ces derniers jours. Le père de la folie douce, ce concept qui déchaîne les stations de ski. Dans les désirables de la semaine avec nous, alors que la saison se termine, on en parlera dans un instant, Luc Reversade, fondateur de la folie douce. Bonjour.
3: Bonjour.
1: Il a fallu des décennies pour que le concept s'installe de la folie douce, alors qu'aujourd'hui, le succès semble évident. Ça a été compliqué d'installer ce principe, cette nouvelle manière d'aborder la montagne.
3: Oui, ça n'a pas été très facile, parce que dans les années dont vous parlez, à partir des années, on va dire 70-80, le monde de la montagne, c'était on part au sport d'hiver. Et à un certain moment, on a basculé, et moi j'ai appelé ça la folie douce, les vacances d'hiver. C'était très dur à faire accepter.
1: Oui, parce que c'était vraiment un autre concept. Et puis il a fallu autant de temps pour bénéficier presque aujourd'hui d'une image plutôt haut de gamme. Vous avez repensé en fait l'idée d'aller au self en montagne, par exemple, d'avoir des vacances en montagne. C'est ce que vous disiez. Ça a été un défi pour vous en termes de chef d'entreprise?
3: Oui, c'est un défi. Il a fallu surtout s'adapter. Le virage, c'est quand les remontées mécaniques ont renouvelé leur parc. Et là, c'était comme dans les bronzés, on dit skier, on restait sur les télésièges. Donc on partait le matin skier à partir de 9h, peu importe, on terminait à 17h. Quand les remontées mécaniques sont allées de plus en plus vite, ont été refaites, effectivement, à partir de 14h, on était fatigué. Quand on avait fait 3h, 4h de ski à l'époque, on restait souvent sur les tire-fesses ou sur les télésièges. Donc quand, effectivement, le ski et les remontées mécaniques sont allées de plus en plus vite, c'est là moi j'ai compris ce virage et que j'ai créé la folie douce. C'est-à-dire qu'à partir de 13h, 14h, les gens avaient envie de déjeuner. Et bon, ils repartaient un petit peu au ski, mais souvent ils s'arrêtaient de skier parce qu'ils avaient skié 3-4 heures.
1: Et ça a évolué donc avec ça. Du clubbing, de la cuisine, du spectacle, des lieux très prisés aujourd'hui, des cartes pensées par des chefs renommés. Quelle est votre clientèle aujourd'hui?
3: Alors, cette année, je vous parlais vraiment de cette année, si vous voulez, puisqu'on termine bientôt samedi, samedi 2 mai.
1: C'est la fin.
3: Cette année, on était avec 85% d'étrangers. Mm-hmm. Et c'est ce qui nous a permis de nous redévelopper, surtout, enfin, de nous réinventer. Le fait d'avoir des clients quand même étrangers qui fréquentent toutes ces stations. Bon, les stations, bien sûr, américaines, voilà, beaucoup d'Américains, mais les stations autrichiennes, les stations suisses.
1: Et donc, ça veut dire, avec cette clientèle aussi, le ticket moyen a augmenté, le pouvoir d'achat de cette clientèle, et en parallèle avec votre business, le ticket moyen a augmenté?
3: Oui, alors le ticket moyen, bien sûr qu'il a augmenté, puisque l'immobilier a augmenté en montagne. Donc le prix du mètre carré dans les stations, comme on disait, dont on parle, effectivement augmenté. Donc les clients ont un pouvoir d'achat différent, supérieur. Et effectivement, nous, on a été obligés de monter en gamme. On a beaucoup d'hôtels qui se construisent à Val d'Isère. On a un nouvel hôtel l'année prochaine, le Christiania, en 5 étoiles à ski qui s'ouvre. Donc effectivement, on a une clientèle.
1: Et ça veut dire une croissance pour vous, solide, de saison après saison, et des dépenses supplémentaires de cette clientèle?
3: Oui. Oui, il y a vraiment un net pouvoir d'achat. Et donc on a comme type de clientèle, on a beaucoup de Turcs maintenant, beaucoup d'Israéliens, beaucoup d'Américains, de Brésiliens. Donc ça change beaucoup. On a aussi, bien sûr, des Scandinaves. Il faut savoir s'adapter. Hein.

0: des destinations très prisées, 8 destinations aujourd'hui, notamment Val d'Isère, Val Thorens, Méribel, Avoria et Chamonix. Un univers, restaurant, spectacle, bar clubbing, chambre, l'ensemble de l'expérience, vous développez, vous déclinez année après année?
1: Oui, alors chaque année, on essaye d'ouvrir. On n'est pas un développement à tout va dans notre groupe, c'est un groupe familial, très très familial. Donc on essaye effectivement de s'implanter dans les plus grandes stations françaises. Il faut effectivement que nous, quelquefois, il y ait des tours opérateurs ou des hébergements. Il faut quand même des stations où on s'implante, où il y a beaucoup de lits. Ça c'est la première des choses. Et puis là maintenant, on pense déjà à l'étranger, se développer à l'étranger.
0: Et où à l'étranger?
1: Alors, à l'étranger, donc ça c'est sûr, on va ouvrir aux États-Unis, dans le Montana, dans 3 ans.
0: D'accord.
1: C'est une très grosse opération, puisqu'il y a une télécabine qui se crée pour nous, avec un restaurant Full House à l'arrivée de la télécabine, à une station qui s'appelle Big Sky. Mm-hmm. C'est une station qui a été élue une plus grande station américaine cette année, là, qui est à peu près équivalent à Aspen. Et ensuite, en Suisse également, à Lax, normalement, voilà.
0: Bonjour. Et donc un groupe familial qui a les reins pour investir autant?
1: Alors, je ne sais pas si on va appeler ça comme ça. Moi, personnellement, je ne suis pas obtus, mais les enfants, j'ai 2 enfants qui ont 28 et 30 ans, ils ont choisi de se développer avec des fonds personnels, en allant à la banque. Donc on est en famille, on n'est pas assujetti avec des fonds d'investissement. On est vraiment des privés et on va doucement dans le développement.
0: Et d'aller chercher cette clientèle sur place. Quel bilan de cette saison 2026 qui se termine dans quelques jours? Un bilan positif si on vous entend, si on vous écoute?
1: Bah, disons que le bilan est toujours positif dans ces stations qui sont situées au-dessus de 1800 mètres.
0: Oui, il n'y a pas de question d'enneigement.
1: Voilà, il n'y a pas de question d'enneigement. C'est vrai que pour les stations qui sont situées à 1000 mètres ou 1600 mètres avec le réchauffement de la planète, bon, on peut être un peu indécis. Elles travaillent bien, ces stations. Mais la saison est courte. Nous, on a toujours de la neige, vous voyez, on termine le 2 mai et toutes les pistes sont ouvertes.
0: Et ça veut dire que votre enjeu, c'est de se positionner sur cette expérience de sport d'hiver, de ski, de neige. Vous n'êtes pas dans cette optique d'autres stations ou de montagne, de penser l'après-neige. Vous n'avez pas l'intention de développer des établissements qui seraient moins liés à la saisonnalité?
1: Non, nous, à Val d'Isère, non. Alors effectivement, si on était situé dans des stations à 1000 mètres comme à Mégève, où on était installé, oui, on peut penser effectivement ouvrir l'été. Pour l'instant, non, c'est pas le cas. Et franchement, on sait qu'on aura quand même de la neige, franchement, une trentaine d'années. 30 années devant nous.
0: Et donc l'objectif, c'est de rester sur cette saison d'hiver, précisément. Il y a quelques collaborations, hein. Vous êtes notamment sorti de la montagne, si je peux dire, en ayant quelques collaborations, en allant auprès de la clientèle, et notamment à Paris.
1: Oui, alors ça c'est les opérations, c'est ce qu'on appelle chez nous la Folie Douce Team. On a eu environ 70 artistes avec nous toute l'année. Et donc, pour les occuper, donc effectivement, on fait 100 à 150... Bon, ça dépend des années, mais entre 100 et 150 dates à l'extérieur. On est partenaire à l'America Cup, on va aux Bermudes, on est partenaire de Business France. Oui. Donc là, on était à Vincennes, effectivement, cette année à Paris. Oui. Mais chaque fois qu'il y a des opérations, on est aussi partenaire à Genève, de la Rolex Cup, etc. Enfin voilà, on est très sollicité en dehors de la saison.
0: Des collaborations qui font sens, c'est un business qui résonne, hein. Ça permet aussi d'avoir des projets toujours plus fous, hein. 14 millions d'euros, 2 ans de travaux concernant Val d'Isère. Là, vous parliez justement des zones de développement à l'étranger. Vous avez dit à l'instant, il faut les occuper. Il y a des enjeux, justement, quand on parle de main-d'œuvre saisonnière, aussi de profils si particuliers, de recrutement et d'avoir les bons profils. Comment ça se passe? Vous les gardez toute l'année? Ils reviennent, les mêmes reviennent, ou vous recommencez les cycles de recrutement tout le temps?
1: Non. Nous, on est saisonniers, on investit en montagne, on ne s'est pas développé sur la côte, on est resté très fixé sur la montagne. Les formations, c'est les formations qui démarrent en septembre et en octobre. Donc, vous voyez, sur site, sur Val d'Isère, on est 240. Sur les arcs, 140. Sur les autres Folie Douce, en général, environ entre 80 et 120 employés. Là, on recrute et ensuite on forme. On investit beaucoup dans les formations, ce qui fait que en début de saison, les gens sont bien formés, ils ont compris quel était notre concept et tout. Donc, on a quasiment pas de turnover. D'abord, on n'a pas de problème de recrutement parce que c'est souvent bon, c'est attractif. Mm-hmm. Bon, faut savoir aussi qu'on a au niveau du travail, c'est 2 jours de congés consécutifs, c'est 1h30 de pause et c'est un service continu, c'est-à-dire que on part à 9h du matin pour les employés et ils terminent à 17h. Et ils ont le forfait de ski et ils sont logés. Donc, c'est vrai qu'on n'a pas vraiment de problème de recrutement, ce qui n'est pas le cas toujours.
0: C'est un vrai enjeu justement en montagne notamment et avec des activités saisonnières. Est-ce que ça veut dire que vous avez des profils qui reviennent d'année après année?
1: Oui, la moyenne, c'est les jeunes font environ 3 ans. Le problème, c'est qu'ils aimeraient bien rester en montagne, habiter en montagne. Le problème, c'est que l'immobilier qui est très cher.
0: Oui.
1: Et donc, puis après, donc créer une famille, et donc il faut un appartement plus grand. Donc c'est un peu plus difficile. On a environ une quarantaine, par exemple, on va dire une quarantaine de collaborateurs qui sont maintenant à l'année. Mais pour les 240, le reste, ce sont des saisonniers.
0: Ça devient difficile maintenant de se développer aussi en France. Vous parlez du foncier, vous parlez de l'immobilier, ça devient un coût conséquent. Est-ce que ça vient rogner vos marges? Est-ce que c'est difficile de trouver maintenant le bon emplacement? Ou est-ce qu'il y a encore un emplacement qui vous fait rêver?
1: Non. Alors, sur les stations que vous connaissez autour de 1800 mètres, hein, que ce soit Val-d'Isère, Courchevel, enfin voilà, et Val-Thorens, Périmètre. Non, le prix de l'immobilier est tellement cher cette année, on est, par exemple, en location, puisqu'on n'est pas tous propriétaires d'appartements, on a environ 2 millions d'euros de loyer pour loger les saisonniers. Il ne faudrait pas que, effectivement, ça continue à augmenter, parce que là, vraiment, je pense qu'on serait en difficulté. Je crois que la réglementation sur les logements en montagne va changer, mais on est encore un peu, à mon avis, en retrait par rapport à l'Europe.
0: Vous préparez, j'imagine, déjà la saison prochaine. Est-ce que la folie douce sera encore plus folle l'année prochaine?
1: Oui, on avait fait des travaux. Cette année, on avait fait 14 millions de travaux dans ce que j'ai appelé un nouveau self. Pour une petite anecdote, je déjeunais il y a quelques semaines avec le maire de Courchevel et il m'a dit, mais nous, on a fermé tous les selfs à Courchevel. Alors je lui ai dit, mais venez me voir. Voilà, moi, j'ai ouvert un nouveau self et c'est extraordinaire. C'est une réussite fantastique, extraordinaire.
0: Et donc, l'expérience s'est installée aussi en montagne. Merci Luc Reversat, fondateur de La Folie Douce, d'avoir été dans Iconic Business, le luxe par BFM Business. C'est tous les vendredis à 21h en télé et radio, dès à présent en replay et en podcast.
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5: Bonjour à tous, bienvenue dans la semaine de Culture IA. Comme chaque week-end, on vous fait un petit résumé du meilleur de l'actualité intelligence artificielle de ces derniers jours. Et on va parler d'un incontournable de nos vies quotidiennes, professionnelles surtout, depuis le Covid notamment, c'est les visioconférences, les réunions en visio. Alors c'est très pratique, c'est vrai, mais ça peut aussi être dangereux, surtout à l'ère de l'intelligence artificielle, à tel point que bientôt, il faudra prouver que vous êtes bien humain pour pouvoir participer.
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6: Anthony Morel, un robot fait sensation, un robot joueur de ping-pong capable de battre des joueurs professionnels, c'est une première dans l'histoire.
7: Oui, c'est ça, et c'est un spectacle qui est hypnotisant. Hein. Donc on voit des joueurs de tennis de table, professionnels pour la plupart, qui défilent les uns après les autres pour affronter Ace. Ace, c'est le nom de ce robot qui a été conçu par Sony.
6: Bras, hein.
7: Alors c'est ça, c'est pas un humanoïde, hein. C'est un bras robotique qui est monté sur un rail amovible et équipé d'une raquette et qui répond coup par coup à n'importe quelle frappe. Alors ça peut être un coup lifté, brossé, un top spin à très haute vitesse. En fait, ce robot, il est équipé de 9 caméras intelligentes qui sont capables d'analyser la position de la balle 200 fois par seconde et de répliquer avec une précision qui est absolument incroyable. C'est-à-dire qu'il a battu 3 joueurs professionnels, ce qui n'avait jamais été réalisé jusqu'ici. Et les joueurs professionnels qui l'ont affronté disent qu'il est capable de réaliser des coups qu'aucun être humain n'est capable de faire. C'est-à-dire que par exemple, si vous avez déjà joué au tennis de table, vous savez que quand la balle touche le filet ou tape le coin de la table, c'est très compliqué d'avoir la réactivité suffisante pour répondre. Et bien le robot, lui, en une fraction de seconde, il est capable d'ajuster la raquette et de répondre. Il a un gros avantage. Mais c'est vrai que, en fait, ce qui est très intéressant, c'est que les robots pongistes, c'est un laboratoire de recherche depuis des décennies pour tous ceux qui se travaillent sur la robotique. Moi, j'ai eu l'occasion de jouer contre un robot de ping-pong il y a 3 ou 4 ans sur un grand salon technologique et je tenais encore la cadence, alors que j'ai un niveau absolument médiocre.
6: Vous n'êtes pas pongiste professionnel.
7: Non, pas du tout. Très, très, très loin de là. Et donc là, si vous voulez, ça montre aussi l'accélération technologique, le fait qu'aujourd'hui, on ait des robots qui soient capables, alors peut-être pas de battre les frères Lebrun, on est sur des professionnels de relativement bas niveau, mais on va arriver sur le haut du tableau. C'est une question de mois ou d'années.
6: Mais alors, c'est utile, pas que pour s'amuser à regarder, mais aussi pour l'industrie.
7: Oui, alors c'est même là que c'est le plus utile, parce qu'en réalité, Sony n'a pas vocation à vendre des robots pongistes, à mon avis. Enfin, c'est une niche. Après, ça peut être des robots sparring partner pour l'entraînement, ça c'est génial pour les clubs qui ont les moyens d'investir, mais évidemment derrière l'enjeu il est plutôt industriel, c'est-à-dire qu'aujourd'hui dans l'industrie on a déjà des robots depuis des décennies hein, évidemment, mais des robots qui fonctionnent de façon monotâche dans un environnement qui est très contrôlé. Là ce qu'on voit c'est la capacité du robot à s'adapter en temps réel, à improviser quasiment, et donc ça va permettre eh bien, d'avoir des machines qui sont beaucoup plus polyvalentes, et ça c'est extrêmement précieux si on veut imaginer l'usine ou l'entrepôt du futur. Ça va être aussi adaptable dans les voitures autonomes, c'est-à-dire des technologies avec une réactivité absolument dingue quand on repère un piéton ou un cycliste et que la voiture doit freiner instantanément. Donc ça va être dans ces applications industrielles que ces robots vont être extrêmement précieux, évidemment. Le tennis de table, c'est finalement un laboratoire miniature du monde réel. Et puis on peut imaginer aussi dans le monde du spectacle. Moi, je regarderais bien des matchs entre l'homme et la machine. Je pense que ça pourrait... Il y a probablement un public pour ça.
6: Vous regardez les spectacles de danse, de robots.
7: Et ben voilà.
6: Non, mais il y a quand même beaucoup de sports désormais où les robots sont plus forts.
7: Oui, c'est-à-dire que là encore, nouvelle blessure narcissique pour l'être humain, après les échecs, après le jeu de go, on voit que c'est dans les disciplines sportives que les robots sont en train de nous dépasser, avec encore une fois une accélération technologique. Je parlais il y a 15 jours environ de ce robot humanoïde, pour le coup, qui a battu, qui a pulvérisé le record du monde de semi-marathon en 50 minutes et 26 secondes. C'est 7 minutes de mieux que le record du monde humain actuel. Et là aussi, on peut imaginer plein de cas d'usage pour ces robots humanoïdes qu'on pourrait envoyer dans des zones dangereuses par exemple pour des missions de secourisme qu'on pourrait intégrer aussi dans des usines ou qui pourraient aussi avoir des débouchés évidemment dans le secteur de la défense.
6: Oui,
7: on les imagine avec des armes dans les mains, ça peut faire des
6: dégâts. C'est pas juste, il est tout seul dans son couloir.
7: Oui,
6: alors les autres sont de l'autre côté.
7: Ça donne pas un avantage extraordinaire en course à pied non plus.
6: Est-ce qu'il avait les chaussures
7: Non, il avait pas les plaques carbone.
6: Les fameuses plaques carbone avec lesquelles vous volez.
7: Il avait peut-être des pieds en carbone. Après, je ne sais pas.
6: Ah, c'est peut-être là où on peut pas lutter.
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5: Allez, maintenant, on va se poser une question qui dépasse le cadre technologique pour aller vers le juridique, voire le philosophique. Quelle est la responsabilité des concepteurs d'une IA quand leur création joue un rôle, de près ou de loin, dans un crime ou un délit? Vous avez 4 heures.
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6: Jusqu'où va la responsabilité des plateformes d'intelligence artificielle quand leurs outils sont utilisés à des fins violentes? Ce week-end, Sam Altman s'est excusé publiquement après une tuerie au Canada dans laquelle ChatGPT avait été utilisé avant le passage à l'acte. Anthony Morel, expliquez-nous.
7: Oui, en fait, c'est la première grande affaire criminelle de l'ère ChatGPT. C'est une affaire qui remonte au mois de février, une fusillade qui a fait 9 morts dans un lycée de Tumbler Ridge au Canada. Et l'auteur de la tuerie, il se trouve qu'elle avait un compte ChatGPT. Alors le compte était suffisamment inquiétant, le profil en tout cas était suffisamment préoccupant pour qu'il ait été suspendu par OpenAI. Donc on ne sait pas exactement la teneur des échanges parce que l'enquête est en cours. Est-ce que ça parlait d'armes, de scénarios d'attaque, de propos menaçants? En tout cas, le compte avait été suspendu, mais OpenAI n'avait pas jugé bon de signaler le profil à la police. Et ça pose la question de où est-ce qu'on met le curseur? Où est-ce que se situe la responsabilité de ces plateformes d'IA? Est-ce qu'elles auraient dû, en fait, eh bien, prévenir les forces de l'ordre qu'un danger imminent se préparait? Ce week-end, Sam Altman a dû s'excuser publiquement. Les mots ne suffiront jamais, dit-il, mais je pense qu'il est nécessaire de présenter des excuses pour reconnaître le préjudice et la perte irréversible que votre communauté a subi, ce qui est une manière aussi de préparer la suite judiciaire de l'affaire, parce que le mois dernier, la famille d'une jeune fille qui a été blessée pendant la fusillade a porté plainte contre l'entreprise en jugeant que, par un signalement à la police, le drame aurait pu être évité, sachant que ce genre de cas va se multiplier puisqu'aux États-Unis, le procureur de Floride a par exemple annoncé une enquête criminelle sur OpenAI pour déterminer le rôle que ChatGPT a pu jouer dans une attaque qui a fait 2 morts en 2025. C'est une première dans l'histoire de la justice.
6: Mais alors, attendez, là, ça ouvre un champ pas possible.
7: Oui, c'est très compliqué parce qu'on est dans un monde où l'IA, c'est absolument tout de nous, où les gens de plus en plus s'en servent comme un confident, comme un ami, voire comme un psy. Donc, où est-ce qu'on met le curseur? Est-ce qu'il faut transformer les IA qui savent tout de nous dans des sortes de détecteurs de dangerosité humaine? C'est vrai que ChatGPT voit ce que la famille ou les amis ne voient pas, la face la plus sombre d'une personnalité quand on se confie beaucoup. Donc, est-ce que l'IA doit simplement refuser de répondre? Est-ce qu'elle doit bloquer le compte en question? Est-ce qu'elle doit prévenir les forces de l'ordre? C'est un sujet qui est très complexe parce qu'on entre dans le secret des conversations. Et puis, on peut aussi créer des faux positifs. C'est-à-dire qu'il y a plein de gens aussi qui s'amusent à tester les limites de l'intelligence artificielle, qui font de l'humour noir, qui poussent l'IA dans leur retranchement pour voir un petit peu comment elle va réagir. Si à chaque fois qu'il y a un truc un petit peu limite, l'IA, le ChatGPT prévient la police, ça va quand même poser quelques questions.
6: Ça veut dire que vous considérez l'IA comme un humain à qui on confie quelque chose? Si vous avez un ami qui vous dit qu'il est en envisage de faire une tuerie, vous devez le dénoncer,
7: c'est
6: pareil.
7: C'est exactement ça, mais sauf qu'on n'a pas de cadre légal aujourd'hui pour ça, il n'y a pas de réponse réellement, et sauf que c'est une question qui va de plus en plus se poser.
6: Avec un enjeu financier derrière énorme.
7: C'est ça, il y a un enjeu financier parce qu'il y a un enjeu d'image, et les deux sont intimement liés, évidemment. C'est-à-dire qu'en ce moment, on le voit bien, on a vu que les plateformes, de les réseaux sociaux étaient dans le viseur de la justice, il y avait le moment Big Tobacco un peu, avec des procès qui sont en train de se multiplier et qui pourrait coûter des milliards en définitive à Meta et aux autres. Et bien pour l'intelligence artificielle, ça pourrait être exactement la même chose dans quelques années, où on se rend compte que finalement l'IA, qui sait tout de nous, qui discute avec nous très longuement, et bien a aussi une responsabilité, ou en tout cas les éditeurs de ces plateformes ont une responsabilité d'alerter la justice quand il y a une menace de tuerie dans une école ou de suicide. Il y a eu aussi un certain nombre d'histoires où ChatGPT a été mise en cause dans une affaire où la famille d'une personne qui s'est donné la mort a estimé que de longues conversations avaient aggravé sa détresse. Il y a plusieurs procès comme ça qui sont en cours aux États-Unis.
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5: Encore une blessure narcissique pour l'être humain après les échecs, après le jeu de Go. Voilà que les machines se mettent à nous battre à plate couture dans des disciplines sportives.
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6: Non mais il y a des questions, franchement, Anthony Morel, qu'on aurait cru ne pas se poser il y a encore quelques mois. Est-ce que la personne avec laquelle je suis en train de discuter est bien réelle? Les outils de visioconférence commencent à intégrer des détecteurs de deepfake.
7: Oui, c'est ça. Il y a une nouvelle fonctionnalité qui vient d'être lancée par Zoom. C'est un badge de vérification des êtres humains. C'est-à-dire que désormais, quand vous vous connecterez sur Zoom, eh bien, sous la vignette de certains de vos interlocuteurs, vous allez voir apparaître une petite mention « humain » vérifier. Et ça, ça veut dire qu'on est sûr et certain que la personne en face de vous, c'est bien un être humain et c'est pas un clone généré par l'intelligence artificielle, puisqu'aujourd'hui, avec une photo et 30 secondes de voix d'une personne, on est capable, en fait, eh bien, de la répliquer et de lui faire dire potentiellement n'importe quoi, y compris dans une visioconférence. Donc, l'idée qu'ils ont eue, c'est de créer une sorte de passeport d'humanité, si l'on peut dire. Alors, c'est assez contraignant, hein. Il faut faire scanner son visage, mais on peut pas le faire avec sa webcam. C'est des caméras très spéciales avec des capteurs de profondeur qui vont analyser le moindre millimètre carré de votre visage, qui vont venir scanner votre iris aussi, qui est un marqueur biométrique. Et ensuite, quand vous vous connectez en visio, eh bien, on va comparer cette image biométrique extrêmement précise avec l'image, eh bien, renvoyée par votre webcam pour vérifier en temps réel si c'est bien vous, si c'est bien une vraie personne qui est en train de parler. Il y avait déjà des détecteurs d'authenticité qui allaient chercher des choses comme les clignements des yeux un peu bizarres, la désynchronisation entre les lèvres et la voix. Mais en fait, l'IA avance tellement vite, on arrive à faire des deepfakes tellement perfectionnés qu'il faut aujourd'hui avoir des outils encore plus puissants d'authentification de l'être humain. Ça va être notamment, alors c'est pas forcément pour n'importe quelle conversation.
6: Ouais, c'est pas tous vos zooms, quoi. Non. C'est pour des zooms de chefs importants, par
7: exemple. Voilà, c'est pour les VIP, voilà, pour un conseil d'administration, on peut imaginer, d'une grande entreprise, tout le monde est en distanciel, vous avez 10 personnes, eh bien, il faut absolument avoir son badge d'humanité, son badge humain vérifié pour pouvoir... Non mais c'est fou, encore une fois, on n'aurait jamais pensé prononcer ce genre de mots, mais oui, je pense que ça va devenir une nécessité, en tout cas sur les échanges à haute sensibilité, dans la défense aussi, on peut imaginer,
6: nécessité.
7: Si je n'utilise pas Zoom. Mais...
6: Nécessité, parce que les chiffres de fraude sont quand même sérieux. Quoi.
7: C'est considérable. Alors c'est le cabinet Deloitte qui estime que la fraude alimentée par l'IA générative, ça pourrait atteindre les 40 milliards de dollars rien qu'aux États-Unis d'ici l'an prochain, sachant que les deepfakes, c'est vraiment le moteur de cette fraude. Alors il y a déjà eu des cas extrêmement spectaculaires. Je me souviens de cette affaire à Hong Kong, c'était en 2024, une entreprise qui s'était fait arnaquer de 25 millions de dollars, quand un responsable de la direction financière se retrouve en visio avec toute la direction et on lui dit, bah voilà, on a signé un gros contrat avec une entreprise, il faut faire un virement de 25 millions de dollars. Donc il réalise le virement et on se rend compte qu'en fait toute la visio avait été générée par de l'intelligence artificielle, que toute la direction, que tous ses collègues qu'il connaît ou qui voyaient sur leur visage,
6: il n'y avait personne en fait.
7: Il n'y avait personne. Tout avait été généré par une IA. Alors c'est vraiment un cas à la Ocean's Eleven là pour le coup, mais ouais. C'est des cas, on était en 2024, aujourd'hui on est en 2026, l'IA est encore plus perfectionnée, en 2028 ou en 2030 ce sera encore autre chose. Donc vraiment il va falloir se prémunir de plus en plus face à ces risques là.
6: Mais c'est-à-dire que vous allez commencer toutes vos visios en disant, Michel, est-ce que c'est vraiment oui, toi, c'est tu n'as pas ton badge,
7: cligne les yeux 12 fois, prends le journal ouais. d'aujourd'hui,
6: ou non, lui poser des questions à clé avec des mots de passe,
7: voilà c'est ça, ouais. Ou un truc que seul Michel est susceptible bah de ouais. savoir. Non mais vraiment c'est ça, c'est-à-dire qu'on entre dans une nouvelle ère du soupçon où il va falloir douter d'absolument tout. C'est depuis le début des années 2000, quand on se connecte à un site, il y a toujours ce truc où il faut cliquer sur des passages piétons et des feux rouges pour prouver qu'on n'est pas un robot. En fait, ça ne suffit plus. Il faut vraiment partir du principe que tout ce qu'on voit à l'écran, eh bien, il faut avoir un doute raisonnable face à ce qu'on voit, parce qu'il peut y avoir une supercherie, un deepfake, d'où la nécessité de créer ces systèmes d'authentification de l'être humain.
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7: Et puis on va parler cybersécurité avec un risque souvent sous-estimé, le petit coup d'œil discret sur l'écran de votre smartphone ou de votre ordinateur.
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6: Anthony, comment éviter les regards indiscrets sur nos écrans, notamment dans les transports? Les fabricants de smartphones ont commencé à y réfléchir avec un argument commercial, des écrans anti-espions.
7: Oui, c'est ça. Alors, vous en avez sûrement été victime ou peut-être coupable, non, d'ailleurs. Dans les... Vous vous espionnez. Vous êtes plutôt du genre à regarder sur l'épaule du voisin au-dessus pour voir ce qu'il est en train de lire. C'est toujours très intéressant, effectivement. Et donc, pour le coup... alors. Pour le coup, il existe déjà depuis quelques années des filtres anti-espionnage. Vous savez, c'est ces écrans qu'on colle sur l'écran et qui vont permettre, eh bien, de bloquer l'angle de vision des gens autour de vous. Le seul problème, c'est que ça limite votre propre luminosité, ce qui est pas incroyable quand on a un téléphone, évidemment. On veut en profiter à fond. Et donc, ce qui commence à arriver, alors c'est sorti sur un téléphone pour l'instant, mais je pense que ça va se généraliser, ce sont des filtres anti-espions qui sont intégrés directement à l'écran du téléphone. Alors, je vais essayer de vous le montrer pour ceux qui nous regardent à la télé. Donc là, tu me vois, hop, tu me vois plus. Donc
6: l'écran devient noir quand vous bougez.
7: Voilà, quand je suis de face, on voit parfaitement, mais dès que j'incline un tout petit peu, eh bien, il devient parfaitement opaque. Donc la personne qui est à côté de moi ne voit absolument rien. C'est une technologie qui est rendue possible par des écrans OLED spéciaux avec des systèmes de pixels qui vont s'allumer et s'éteindre en fonction de la position que vous occupez. Et c'est génial parce que pour le coup, eh bien, ça permet de configurer la vie privée en fonction de ses besoins. C'est-à-dire qu'en gros, je vais pouvoir décider que cet écran, il va s'activer en mode vie privée privé quand je suis en train de regarder mon compte bancaire, par exemple, ou quand je suis en train de regarder, je sais pas moi, des informations médicales. En revanche, si je suis en train de consulter l'application BFM Business, il n'y a pas forcément besoin. Fiche, ouais. Voilà, exactement. Donc c'est très malin, c'est Samsung qui a conçu ça. Si je dis que ça va se généraliser, c'est parce que Samsung construit les écrans pour absolument tous les constructeurs, ou presque. Donc ça pourrait arriver, y compris sur les iPhones d'ailleurs, d'ici quelques mois ou quelques années.
6: Dans le train, c'est quand même une calamité, surtout si vous êtes côté couloir.
7: Oui.
6: Et que je suis derrière un peu en décalé.
7: Voilà.
6: Je
7: redoutable.
6: Lis tout.
7: C'est ça. Alors sur smartphone, mais surtout sur ordinateur. Dans le train, moi, le nombre de fois où j'ai lu des plans stratégiques d'entreprise du CAC 40, non mais c'est fou hein, quand même. Il y a un vrai sujet. Donc là aussi, les constructeurs sont en train d'intégrer des outils de protection de la vie privée. Je pense à Lenovo par exemple. Donc il y a des systèmes, par exemple, qui vont être capables de détecter que quelqu'un est en train de lire au-dessus de votre épaule. Et à ce moment-là, vous allez avoir une alerte sur l'écran. Ah bah oui, désolé. C'est-à-dire que votre voisin, il va se retourner vers vous et va dire, bah, Madame Closier, là,
6: faut arrêter de lire mon doc.
7: Faut arrêter de lire mon doc.
6: Je vais dire, mais non, j'ai un avis.
7: Voilà, oui, je peux vous dire ce que j'en pense si vous voulez. Non, mais ça va vous l'indiquer et ça va flouter l'écran pour éviter évidemment que quelqu'un ne puisse regarder. Ou alors, si vous partez chercher un sandwich au wagon-bar, par exemple, eh bien, on va repérer que vous êtes parti. Il y a un détecteur de présence et à ce moment-là, l'écran va s'éteindre automatiquement.
6: Ah, c'est pas drôle.
7: Bah non, c'est moins drôle, mais c'est un vrai enjeu de cybersécurité.
6: Ah, c'est
7: souvent sous-estimé. On parle souvent d'attaques informatiques, de vol de données, mais en réalité, l'une des manières de voler des informations, c'est tout simplement de regarder sur les écrans des gens et d'essayer de récupérer des bribes de mots de passe ou des informations stratégiques sur une entreprise.
6: Dernière innovation qui est géniale, le casque où vous pouvez parler sans qu'on vous entende.
7: Oui, très rapidement, c'est une innovation française qui s'appelle SkyTed. Donc, ce sont des casques qui permettent, en fait, lorsque vous discutez, là encore, dans le train typiquement, eh bien, de bloquer tous les sons qui sortent de votre bouche. C'est-à-dire que votre interlocuteur vous entend, mais les gens qui sont autour de vous, eux, n'entendent absolument rien. C'est un peu le même principe que les casques à annulation de bruit active, sauf que là, c'est intégré directement dans un micro-casque. Et donc, ça permet eh bien, de masquer. Alors, si vous hurlez, ça ne fonctionne pas, on est d'accord. Mais si vous parlez suffisamment doucement, eh bien, ça va être complètement bloqué. Donc, c'est à la fois pas mal en termes d'intimité, puis c'est bien pour éviter d'embêter ses voisins aussi dans les transports.
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5: Voilà, c'est tout pour cette semaine de Culture IA. Merci de nous avoir suivis. On se retrouve dès lundi matin dans Good Morning Business. D'ici là, restez connectés.
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6: L'invité du grand entretien ce matin à 7h45 sur BFM Business et sur AMC Live, c'est Alain Bocobza. Bonjour, responsable de la stratégie d'allocation d'actifs mondiales de Société Générale CIB. Vous avez publié votre Global Asset Allocation mi-avril. On voit donc le début de l'impact de la guerre au Moyen-Orient. Le premier constat, c'est que vous n'êtes pas particulièrement inquiet, comme on peut l'entendre parfois chez certains acteurs, pour l'économie européenne. Vous considérez qu'elle peut résister avec des flux qui sont toujours là et une croissance qui tient?
8: Alors, dans l'environnement général global, les États-Unis sont en bonne forme conjoncturelle. Il y a beaucoup de déséquilibre, mais les États-Unis ont vu leur croissance plutôt révisée un petit peu à la hausse entre avant et après le conflit. Et l'impact sur la croissance dépendra de la longueur du conflit et de la période pendant laquelle le baril restera au-dessus de $100. Si le conflit devait s'amplifier, escalader, comme on dit, il peut y avoir un impact beaucoup plus grave sur la croissance que ce qu'on attend. Pour l'instant, il y a un cessez-le-feu qui a l'air de tenir, des discussions de fond qui sont de bon augure pour arriver à trouver un compromis entre les différentes parties prenantes pour réouvrir ce détroit d'Hormuz qui devrait provoquer une détente du baril, je ne sais pas, autour de $80 peut-être. On était à $70 avant le conflit. C'est pas comme si on venait de $40 et qu'on était au double. Donc c'est la durée du conflit et la durée de la fermeture de ce détroit d'Hormuz dans lequel circule un peu plus de 20% du pétrole et du gaz mondiaux. C'est cette ouverture-là qui provoquera la quantité de dommages sur la conjoncture internationale.
6: Dans ce contexte-là, il y a toujours beaucoup d'épargne en circulation avec des réallocations d'actifs, des flux qui sont importants et notamment des particuliers qui vont de plus en plus vers la bourse.
8: Alors, ce qu'on peut observer dans la gestion de l'épargne, c'est des sorties des SICAV monétaires et du livret A. Livret A, c'est un des outils d'épargne les plus utilisés en France. Il y a des sorties nettes, c'est pas risqué, il y a de la rémunération, mais on voit une volonté d'aller faire autre chose. Dans l'assurance vie, qui est le principal produit d'épargne financier des Français. On voit des entrées phénoménales dans les unités de compte, c'est-à-dire des produits diversifiés qui peuvent comporter des actions. Il n'y a pas que ça, mais on voit pas que des obligations d'État. Donc ça, c'est nouveau dans le panorama, dans la gestion de l'épargne française. Et ça peut correspondre aussi avec une volonté très claire des Français d'aller compléter leur épargne de répartition dans le système de sécurité sociale par un complément d'épargne quand ils le peuvent, avec de la capitalisation via les contrats d'assurance vie, via le plan d'épargne retraite, qui ont des contenants de culture action qu'on n'a pas vu depuis des années.
6: Oui, c'est ça. Il y a une bascule qui se fait à quel moment ? Ce que je comprends, c'est que vous dites que les Français sont en train de se faire de la capitalisation tout seuls, en fait.
8: Complémentaire du système de répartition.
6: En se disant, je me prépare une retraite, ils vont sur quoi ? Et à quel moment vous voyez cette bascule ?
8: Les supports, ils sont nécessairement dans l'épargne défiscalisée. Le système français est organisé en ce sens. Donc, c'est les contrats d'assurance vie, c'est le plan d'épargne retraite qui est plus récent. Et on voit surtout dans la location de ce qu'ils achètent comme type de contrat. L'an dernier, jusqu'à aujourd'hui, quasiment 100% des entrées sur les contrats à unité de compte, qui sont des contrats multi-supports, mais qui peuvent comporter des actifs risqués, dont les marchés d'actions.
6: Et alors, des actions européennes, des actions américaines, ils vont vers quoi ?
8: Alors, après, les supports, les ETF et les actions en direct permettent d'avoir tout l'univers, mais on voit une réallocation de l'épargne, avant tout à la maison. Donc...
6: Vous avez toujours été plutôt positif sur l'Europe. Vous avez plutôt soutenu qu'il fallait réinvestir sur l'Europe. Vous êtes toujours là, au milieu de ce conflit au Moyen-Orient, sur cette position-là ?
8: Elle est temporairement moins marquée qu'avant.
6: Oui.
8: Tout simplement parce que les États-Unis sont producteurs et exportateurs nets d'hydrocarbures. Donc, dans la séquence qu'on vit, il y a un avantage aux États-Unis. Et qu'on a pu voir dans la légère surperformance des actions américaines. Il y a un deuxième élément, c'est que dans une vague qui est plutôt tactique que stratégique, à mon avis, sur la réapparition des Mag 7 ou des très grandes technologies américaines, avec des séquences de résultats qui sont très bonnes. Mais on va être confronté dans la construction de la gestion de l'épargne à cet effet de concentration avec des sociétés qui sont déjà tellement énormes, elles sont déjà tellement énormes dans les indices qu'on a besoin de diversification. C'est pour ça qu'on a pu voir quelques indices asiatiques, dont la Corée vraiment décollée sur le système des semi-conducteurs et autres. Mais la diversification de portefeuille reste essentielle pour ceux qui gèrent l'épargne à long terme. Je ne parle pas de boursicotage ici. Et l'Europe est un territoire qui, à sa place, dans la diversification internationale, avec des atouts et des merveilleuses entreprises qui ne sont pas très chères.
6: Oui, c'est ça. On reste moins cher quand même que le.
8: Par rapport à ce qu'on peut observer aux États-Unis ou au Japon, clairement.
6: On a vu, Alain Bocobza, ces derniers temps, les marchés obligataires avoir une volatilité. Presque de marché action avec vraiment des mouvements très forts en fonction du prix du Brent. On avait l'impression que ça se suivait. Comment vous regardez ça ?
8: La première question était sur l'impact de l'événement qu'on vit sur la croissance. La deuxième, elle est sur l'inflation. Il est certain que les régimes d'inflation sont en train de monter et que l'impact sur le pilotage des politiques monétaires, des taux d'intérêt des banques centrales et donc des régimes de taux d'intérêt est impacté de prime abord. C'est le premier impact certain. Et donc, on ne reviendra pas en arrière sur les taux qu'on avait avant le conflit de sitôt. Toutes choses étant égales par ailleurs. Ça, on ne reviendra pas parce que le régime d'inflation, un baril entre 80 et 100, ne provoque pas le même régime d'inflation généralisé qu'un baril à 70 ou 60. Donc ça, c'est une certitude. Donc oui, c'est normal que les régimes de volatilité des marchés de taux d'intérêt, des marchés des obligations soient plus élevés. Et en contrepartie, ça veut dire que le régime de volatilité des marchés d'actions, le régime de volatilité, c'est un terme technique pour parler du profil de risque. Un marché volatile, si on achète avant 5% de baisse, on a perdu 5% le jour où on a acheté. C'est ça la volatilité. Donc un marché moins volatile, comme on le voit sur les marchés d'actions, il est perturbé, ce marché, par l'événement au Moyen-Orient. Mais il n'est pas très volatile. Il a baissé un peu, il a repris ce qu'il avait perdu. Ça, c'est un élément essentiel dans l'allocation d'actifs, de se dire qu'il y a des éléments de résistance. Les résultats des entreprises, pour la plupart, tiennent bon. Les entreprises sont bien gérées. Elles arrivent à se faufiler entre les tarifs américains, le baril à 80. Il y a des secteurs endommagés. Mais globalement, les entreprises sont particulièrement agiles pour mieux naviguer ces périodes perturbées.
6: Sur le marché de la dette privée, on a eu sur ce plateau beaucoup de discours plutôt rassurants, jusqu'à ce qu'on reçoive Thomas Buberl d'AXA, qui était inquiet sur une transmission possible entre l'Europe et les États-Unis, avec des demandes de retrait qui sont de plus en plus importantes. Vous regardez comment, vous, ce risque-là ?
8: Je pense que le premier point, c'est la découverte de ce qu'est le marché du crédit privé, qui est un marché qui comporte beaucoup de sous-segments, qui est très technique. Marché, quand on plonge dedans pour l'analyser, il y a beaucoup d'acronymes dedans, c'est un peu un nouveau langage qui peut faire peur de prime abord. Donc ça, c'est un premier point. Le deuxième, c'est que s'il existe des sorties, elles sont essentiellement sur les fonds de crédit privé qui sont détenus par des acteurs privés. Peut-être un mismatch entre les fonds qui ont été vendus, qui sont des fonds de très long terme, encore plus long terme que les fonds des marchés d'actions, et des acteurs qui ont pu acheter avec la possibilité de se retirer.
6: Donc il y a une mauvaise compréhension entre l'actif et celui qui l'achète.
8: C'est ça, en disant que ce ne sont pas des fonds de trading, on n'achète pas un fonds de crédit privé pour faire du trading et je rentre et je ressors comme sur un ETF, sur un secteur ou une thématique. Donc ça, c'est le deuxième point, c'est réservé à un petit nombre de fonds de crédit privé aux États-Unis qui ont été surtout vendus à des acteurs privés. Il y a toujours des entrées nettes dans le marché du crédit privé aux États-Unis. Les institutionnels sont acheteurs nets, les privés ont plutôt sorti un peu, mais le total, c'est des entrées nettes.
6: Donc ça, c'est plutôt un bon signal.
8: Oui, et pour l'instant, il n'y a pas de risque systémique attaché à cette problématique. Il y a des parties qu'on comprend mieux maintenant sur ce mismatch dont on vient de parler. Il y a aussi le manque de transparence. Je pense, puisque ce sont des actifs privés, pour la plupart des fonds privés, il leur est demandé désormais de mieux communiquer sur ce qu'ils ont en portefeuille, sur la qualité des actifs qu'ils ont, sur la nature des actifs qu'ils ont, le contrôle des risques dans la gestion des fonds. Donc c'est une demande qui était exprimée à haute voix désormais par le marché, pour tous ces acteurs privés, cotés ou pas cotés, d'exprimer ce qu'ils ont en portefeuille, de façon à ce qu'on puisse mieux analyser le risque. A priori, c'est pas systémique. Il y a des acteurs qui ont pris du risque avec du levier, et il faut mieux comprendre comment ce levier est travaillé pour qu'il ne devienne pas systémique. Donc non, il n'y a pas de risque systémique aujourd'hui, de ce que nous comprenons du marché de la dette privée.
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11: Bonjour à tous, ravi de vous retrouver sur BFM Business dans Check-up Santé. Elle s'est lancée il y a à peine un an et elle a déjà aidé plus de 120 startups. C'est la banque des startups by LCL et son directeur Fabrice Marcella est mon premier invité. Ce n'est pas un scoop, hélas, notre système de soins est en tension. C'est la raison pour laquelle mon deuxième invité, Stéphane Lassignardi, président France du laboratoire AppVie et administrateur du LEM, ce LEM qui a lancé une grande concertation nationale au cœur du soin à venir du médicament, il va nous en dire plus. Enfin, c'est le leader européen des services santé connectés et de téléassistance, c'est le groupe Tunstall, et son président Alain Monteux va nous dire comment les nouvelles technologies sont là pour rendre les patients plus autonomes et surtout plus longtemps. Check-up Santé, c'est parti.
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11: Fabrice Marcella, bonjour.
12: Bonjour Fabien.
11: Ravi de vous voir dans Check-up Santé. Vous dirigez la banque des startups by LCL depuis sa création il y a à peine un an. Et c'est vrai, on ne parle que de vous, on vous voit partout.
12: En tout cas, on fait
11: tout à votre honneur.
12: Oui, tout à fait. Et on fait tout pour se faire connaître de l'écosystème entrepreneurial français, vous avez raison.
11: Alors le LCL, c'est vraiment la banque des entrepreneurs, des industriels.
12: Oui, tout à fait. C'est une banque qui a 160 ans et qui a toujours accompagné les entrepreneurs et les industriels. Et aujourd'hui, d'ailleurs, ça se matérialise par quoi ? Ben, une ETI sur deux clients de la banque, c'est une PME sur trois et c'est 400 000 clients professionnels.
11: Ah ouais, d'accord.
12: Et depuis peu...
11: Sans compter les particuliers, plus de 6 millions.
12: Oui, sans compter bien sûr les particuliers qui peuvent eux-mêmes d'ailleurs être entrepreneurs dans leur vie personnelle. Mm-hmm. Et depuis quelques mois désormais, eh bien, on compte 120 startups qui ont rejoint tous ces clients entrepreneurs.
11: Alors justement, donc évidemment, dans le monde de la santé, vous êtes aussi archi présent depuis d'ailleurs longtemps,
12: grâce aussi à Interfimo qui accompagne les professionnels de la santé et ce depuis 50 ans, si je me trompe pas.
11: Exactement. Donc et vous aidez donc la health tech française. Est-ce que cette health tech elle est d'un bon niveau par rapport aux autres pays européens ?
12: En tout cas, le secteur est très dynamique. Le reste, d'ailleurs, la France est aujourd'hui le deuxième pays européen, notamment en termes de financement, en termes de nombre de transactions, comme en montant levé. Et puis, on a encore un secteur qui crée des startups, des startups à la fois... Quand on dit LSEC, il faut penser plus large. Enfin, pas plus large, mais qu'est-ce qu'on entend par LSEC ? On entend les medtech, les biotech et enfin la e-santé. Et donc, tout ça... est un écosystème extrêmement dynamique, aujourd'hui encore en France.
11: Alors justement, quelle est la mission principale de la banque des startups by LCL ?
12: Eh bien, notre mission, elle est finalement assez simple. C'est de pouvoir accompagner les entrepreneurs tout au long de leur vie entrepreneuriale. Alors ça veut dire quoi quand on dit ça ? Ça veut dire naturellement, on vient frapper à ma porte au démarrage pour du financement.
11: Mais depuis l'idée ?
12: Alors depuis l'idée.
11: Ou du projet ?
12: Depuis ce qu'on appelle la phase d'amorçage. Ça veut dire quoi ? Ça veut dire que l'entrepreneur... a déjà créé sa entreprise et est allé finalement trouver une forme de validation de son idée au travers de Business Angel.
11: D'accord.
12: Mais le financement...
11: Et dès cet instant, vous les aidez.
12: On commence à les aider, on va faire effet levier sur les Business Angel. Mais pour nous, effectivement, l'accompagnement, ce n'est pas que du financement. Pour pouvoir faire en sorte qu'un entrepreneur réussisse, c'est aussi de mettre à sa disposition tout l'actif, on va dire, d'LCL. Ça veut dire quoi ? Ben, un entrepreneur, il a besoin de trouver des clients, ça tombe bien.
11: Donc, son expertise, votre expertise.
12: Notre expertise, mais aussi la mise en relation avec les clients ETI, LCL. Un entrepreneur, il cherche bien sûr du financement, mais il cherche surtout du chiffre d'affaires et des clients. Si on peut se rendre utile pour faire ça, eh bien, naturellement, on fait cette mise en relation.
11: Ouais. Mais donc, c'est vrai que le monde de la santé est un peu particulier par rapport aux autres... aux autres domaines. Donc, vous avez quand même des experts un peu spécifiques pour aider ces startups ?
12: Tout à fait. Il est spécifique, notamment, cet accompagnement, parce qu'un entrepreneur dans le monde de la santé, eh bien, il va être dans la recherche de levée de fonds beaucoup plus importante qu'un entrepreneur d'un secteur plus traditionnel. Et on voit bien que, sur ce sujet-là en particulier, on a des fonds d'investissement qui vont être plus regardants, parce que, finalement, le ROI est beaucoup plus long dans le temps. Donc, si on peut les accompagner à les mettre en relation avec des fonds d'investissement sur ces secteurs-là, ça peut être un avantage supplémentaire pour l'entrepreneur. Mais c'est aussi les accompagner à réussir à passer les différentes étapes de certification de leur produit ou en tout cas du service qu'ils proposent. Donc, l'idée là, c'est de permettre à ces entrepreneurs qui vont avoir des challenges complètement différents d'un entrepreneur traditionnel de pouvoir passer le cap et de réussir le pari qui est le leur.
11: D'accord, donc une banque, ça prête de l'argent évidemment. Oui. Mais vous les aidez aussi à trouver, comme vous disiez, des investisseurs.
12: Investisseurs, parce qu'en fait, la banque
11: vraiment complémentaire de.
12: Elle est complètement intégrée à l'écosystème entrepreneurial français. Mmh. Donc ça veut dire quoi? Ça veut dire qu'on est très en lien, d'une part, avec tous les écosystèmes qui accompagnent les entrepreneurs. Je parle des structures d'accompagnement, mais aussi de tout l'écosystème du financement. Et nous, on va faire le pont entre ces deux parties d'écosystème. Et donc, si on peut se rendre utile, effectivement, pour pouvoir mettre en avant les dossiers qu'on porte, c'est autant de chances pour ces startups de réussir.
11: Vous avez bien sûr, vous parliez donc de pas seulement de d'argent, mais aussi d'autres services dédiés. C'est bien ça, non?
12: Oui,
11: c'est. Vous les mettez en rapport donc avec des professionnels, même extra-bancaires, évidemment.
12: Eh bien, en fait, une banque peut faire ce qu'on appelle des services extra-bancaires que j'ai appelé moi startup success. C'est tout ce qui va permettre à un entrepreneur de répondre à toutes les questions qui l'empêchent de dormir la nuit. Alors vous en parliez effectivement à l'instant de trouver des clients, mais c'est aussi de rencontrer des médias. Donc je peux vous en envoyer quelques-unes de mes startups. J'espère qu'elles seront effectivement bien accueillies. Elles pourront
11: avec grand plaisir
12: venir sur le plateau. Mais c'est également de mettre à leur disposition des expertises au travers même des entrepreneurs qu'on accompagne. C'est-à-dire que j'ai certains entrepreneurs qui ont des expertises qui peuvent faire sens pour les autres. Et donc, l'idée, c'est quand même de créer une communauté d'entrepreneurs et d'entraide. Ouais. Et on va être, finalement, l'intermédiaire de confiance entre ces deux mondes. Peut-être un exemple pour comprendre. Une start-up qui cherche, finalement, à lancer son nouveau produit, eh bien, elle a besoin aujourd'hui de se référencer, pas uniquement sur Google, mais également sur les moteurs d'IA. Finalement, ça nécessite une expertise particulière. Ça tombe bien, j'ai des boîtes qui font ça. Si je peux mettre en relation les uns et les autres, c'est gagnant-gagnant pour l'ensemble des parties prenantes.
11: Donc un véritable business angel, en gros, entre autres.
12: Voilà, business angel, ça suppose effectivement qu'on y mettrait, qu'on investirait dans la boîte.
11: Oui, vous ne rentrez jamais dans le capital de
12: aujourd'hui, non, c'est pas notre mission, tout à fait. On fait de la dette et pas de l'equity.
11: C'est vrai que j'imagine que vous êtes sollicité par les startups. Comment ça se passe?
12: Alors, comment ça se passe? Quand elles nous sollicitent, en fait, on reçoit, vous savez, plus de 60 dossiers par mois. Ah oui. Donc, pour une.
11: C'est de votre faute, vous êtes partout.
12: Une activité qui démarre, c'est quand même. On est fortement sollicité. Donc, tous les matins, on a une réunion tout simplement de deal flow avec l'ensemble des chargés d'affaires pour se dire, voilà, comment on peut l'accompagner. Et ces startups, on va les sélectionner comment? On va regarder le profil de l'entrepreneur.
11: Et je disais avec des experts aussi plutôt médicaux parfois, non?
12: Et alors, à fait. Quand on est sur le secteur de la santé, je ne suis pas moi-même un spécialiste de la santé, mais. Au sein du groupe Crédit Agricole auquel on appartient, on a des spécialistes effectivement sur différents secteurs, dont la santé, et on va leur demander leur avis sur un dossier. Mais on va regarder bien sûr la qualité aussi des business angels qui l'accompagnent, on va regarder si les collaborateurs clés de l'entreprise sont associés au développement, on va regarder bien sûr si c'est une idée innovante, s'il y a un marché, et ensuite un élément quand même important, si la start-up est accompagnée par une structure d'accompagnement type incubateur et accélérateur. Je suis bien placé pour le savoir, après avoir dirigé pendant 10 ans un incubateur, qu'une start-up accompagnée a deux fois plus de chances d'exister à 5 ans. Et ça, c'est extrêmement précieux quand on est un banquier et qu'on doit décider sur un dossier.
11: Comme Paris Santé Campus, par exemple.
12: Comme Paris Santé Campus, comme le Génopole, ou comme des start-up studios, je pense notamment aux Technofondeurs. Mm-hmm. Tout à fait.
11: Alors, évidemment, comme je disais, donc il n'y a pas que le financement, donc une spécificité au monde de la santé. Donc vous les aidez aussi sur le plan réglementaire, sur le plan d'accès au marché, etc.
12: Oui,
11: parce que c'est pas toujours rapide. Il faut que.
12: Non, c'est même très long. C'est très long, et ce qui peut poser problème au monde du financement, puisque de nouveau, nous, on va financer sur des échéances de 3 à 5 ans. L'objectif d'un banquier, c'est avant tout de se faire rembourser. Donc, pour se faire rembourser, encore faut-il que l'entreprise puisse trouver son marché, du chiffre d'affaires, pour pouvoir répondre à cet objectif-là. Donc, si on peut l'aider sur un certain nombre de domaines, grâce à l'expertise qui est développée dans le groupe, eh bien, c'est autant de chances pour nous de dérisquer le dossier sur lequel on est. Donc, on a finalement des intérêts très convergents à faire en sorte que la réussite, elle soit commune, tout à fait.
11: Merci beaucoup Fabrice Marcella, merci. Vous avez un mot, une conclusion très rapide?
12: Il suffit d'aller sur notre compte LinkedIn pour pouvoir tout simplement déposer son dossier et pouvoir accéder à l'accompagnement de la Banque des Startups.
11: Vous constatez qu'il est vraiment dynamique ce compte LinkedIn. Merci beaucoup Fabrice Marcella.
12: Merci Fabien.
11: Patron de la Banque des Startups by LCL. Voilà, on va accueillir maintenant Stéphane Lassignardi, qui est le vice-président d'Abvi et président en France d'Abvi et surtout administrateur du LEM.
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11: Stéphane Lassignardi, bonjour.
13: Bonjour Fabien.
11: Et bienvenue dans Check-up santé. Vous êtes président, directeur général du laboratoire Abvi France et vous êtes administrateur du LEM, le syndicat des entreprises du médicament.
13: Tout à fait.
11: Quelques mots d'abord avant de parler de ce que le LEM a commencé à faire. Quelques mots sur votre laboratoire Abvi. C'est un laboratoire énorme. International.
13: Oui, on est présent et très présent en France également, un acteur économique important. Nous avons notre siège européen en France, des usines en France. Et notre ADN, c'est la recherche, c'est la découverte, c'est l'innovation. Ouais. Et c'est d'apporter des solutions aux Français pour couvrir des besoins médicaux non couverts.
11: 55 000 collaborateurs, 70 pays, 7 milliards d'euros d'investissement en recherche et développement. Et surtout, les spécialités dans lesquelles vous êtes présent, c'est dermato, c'est...
13: Oui, on est présent dans les maladies auto-immunes, en neurosciences, par exemple. Et c'est intéressant parce que vous savez, on a par exemple un produit dans la migraine chronique sévère. Et puis, on voit qu'on a des difficultés d'accès en France, malheureusement. Et on va rediscuter.
11: On va en parler justement. Alors, c'est pas un scoop. Hein, notre système de soins n'est pas franchement au top. C'est d'ailleurs ce qui préoccupe la majorité des Français un an avant les prochaines présidentielles. Problème d'accès aux soins, d'accès à l'innovation, pénurie de médicaments, hôpitaux en tension, etc. Donc, vous êtes administrateur du LEM. Que propose votre syndicat, justement, pour être force de proposition?
13: Alors, justement, devant ce constat très préoccupant, en effet, on a un système qui est en décrochage, qui est à risque de décrochage. 83% des professionnels de santé nous le disent. Le système s'est dégradé depuis une dizaine d'années.
11: Et donc nous avons confirmé, décidé, je peux confirmer.
13: Oui, tout à fait. Et donc nous avons décidé de lancer cette grande concertation au cœur du soin pour l'avenir du médicament. Et la volonté.
11: Ça s'appelle au cœur du soin, avenir du médicament.
13: C'est oui. Pourquoi? Parce que on souhaite. Aucun acteur ne peut transformer seul le système de santé. Et donc nous lançons cette initiative avec les entreprises du médicament pour mettre autour de la table tous les acteurs de santé, les professionnels de santé, ceux qui sont au plus proche du terrain, au plus proche des patients, bien évidemment les professionnels, bien évidemment les hôpitaux, les associations de patients, les politiques, les acteurs publics, tout le monde, tous les acteurs du soin.
11: Et donc, justement, donc, que proposez-vous? Donc là, vous faites une concertation, on l'a vu, de nationale, vous allez partout dans les...
13: Alors, on a trois moments, c'est important. D'abord, des ateliers avec tous les acteurs du soin pour réfléchir ensemble à des solutions possibles. Mm-hmm. On va aussi également dans les territoires, on décide de se délocaliser. On est allé en début avril à Lille et à Dunkerque, ce mardi à Strasbourg, pour collecter, pour tester un petit peu ce qui se passe et pour comprendre le pouls du terrain. Ouais. Et enfin, une grande plateforme numérique que nous mettons en œuvre pour que chaque citoyen puisse donner sa voix et être en capacité de formuler des propositions. Vous voyez, c'est une
11: question critique.
13: Ouais, cette concertation, c'est pas une initiative de plus, c'est la volonté de mieux écouter pour arriver avec des solutions concrètes, claires, au service des patients et du dynamisme économique de la France. Ouais.
11: Et c'est assez paradoxal puisque notre monde scientifique progresse, je veux dire, l'IA est là, les progrès sont là, ça va un peu plus vite, et pourtant, ce système est quand même en tension.
13: Bah oui, il est en tension, pourquoi? Parce que quand j'étais à Lille ou à Dunkerque, j'ai pu... comprendre à travers les retours des différents acteurs. Oui, il y a de la tension parce que il y a l'efficience du système de santé est à risque. On ne mise pas assez sur la prévention, on ne mise pas assez sur les parcours de soins, on ne réduit pas assez le gaspillage, les abus.
11: Et donc, sur la bonne utilisation aussi du médicament.
13: Oui, justement, ce qui est intéressant et le retour qu'on a eu, c'est que souvent le médicament est la meilleure solution pour réduire ses coûts et pour mieux soigner. Malheureusement, le progrès thérapeutique est mis à mal en France.
11: Ouais.
13: Il arrive pas.
11: Il est un petit peu bridé par quoi? Par
13: Écoutez,
11: l'inertie réglementaire,
13: Oui, la réalité, c'est que une statistique, hein, sur 10 médicaments qui ont une autorisation de mise sur le marché en Europe.
11: Donc, ils sont efficaces.
13: Oui. 9 sur 10 sont remboursés en Allemagne, 8 sur 10 en Italie, 7 sur 10 en Espagne, et seulement 6 sur 10 en France, et encore avec des restrictions. Ouais. Et donc, il faut changer le logiciel. Il faut faire en sorte que ces médicaments et ce progrès thérapeutique arrivent en France.
11: Pas utopique.
13: Non, c'est pas utopique. Pourquoi ? Parce que je vais vous donner un exemple dans la migraine chronique sévère. Hein, ces patients qui souffrent réellement, qui se tapent la tête contre les murs hein, quand ils ont des crises. Hein, on n'est pas en train de parler de mal de tête,
11: que
13: les choses soient claires.
11: Une vraie galère.
13: Eh bien, on a une nouvelle classe de thérapeutique qui est arrivée il y a quelques années. Elle est remboursée partout dans l'Europe, sauf en France. Ouais. Pourquoi ? Parce qu'on ne considère pas probablement assez le coût du non-traitement. Vous savez, c'est la maladie qui coûte cher. C'est pas le médicament. Ouais. C'est la maladie qui est mal soignée, qui est mal prise en charge, c'est le non-soin, c'est le renoncement aux soins. Et c'est ce sur quoi on doit agir. Et c'est justement le cadre de cette concertation qui est importante.
11: Donc, vous dites qu'il faut pas, l'union fait la force, il faut que tous les secteurs collaborent, c'est ça? Donc, une espèce de vue holistique?
13: Oui, parce que moi, je crois au cercle vertueux du progrès thérapeutique. Mmh. Si on accueille le progrès thérapeutique, eh bien, on va investir dans la recherche pour nos scientifiques, on va investir dans les essais cliniques pour nos hôpitaux, on va régler des besoins médicaux non couverts ou améliorer des situations et peut-être réduire des coûts. Et puis, on va aussi, et c'est très important, investir plus dans nos usines. Et il y a de très nombreuses usines du médicament en France. Ouais. Il y en a une à Dunkerque, en l'occurrence, justement. Et vous savez, les élus locaux, ils se battent pour attirer ces investissements, ils se battent pour attirer des usines, pour maintenir des gens dans leur emploi. Et donc, on peut créer ce cercle vertueux et faire en sorte qu'on participe au dynamisme économique de la France.
11: Vous avez déjà, puisque cette opération de concertation a déjà démarré, vous avez quelques retours très concrets ?
13: Oui, très concrètement, c'est intéressant ce que je

0: les différents acteurs de soins ensemble et suivre le patient tout au long de sa maladie.
1: Pour une meilleure efficience, évidemment.
0: C'est une meilleure efficience.
1: Évidemment.
0: Est-ce
1: qu'il faut changer le regard de nos concitoyens sur le médicament, très rapidement?
0: Alors, je pense que les Français ont conscience que le médicament, c'est la meilleure solution pour traiter la maladie, pour prévenir la maladie, pour faire en sorte qu'on n'ait pas de rechute. Vous savez, moi
1: ce concept un petit peu commercial du médicament...
0: Pense que au contraire. Hein,
1: Au contraire, bien sûr.
0: C'est la maladie qui coûte cher. Moi, je préfère que des médicaments soient bien utilisés, au bon moment, sans gaspillage, hein, dans un bon usage, pour que le Français qui pourrait proposer des congés maladie ne les pose pas, qu'il puisse maintenir son emploi, qu'il puisse vivre le plus longtemps en bonne santé.
1: Exactement. Si l'espérance de vie augmente, si le bien-être augmente, c'est un petit peu grâce aussi en grande partie aux médicaments. Donc, il faudrait aller pour finir sur ce fameux site.
0: Oui,
1: qui s'appelle avenir.medicaments.org, c'est ça?
0: Exactement. Hein, donc, j'incite tous les Français, chaque citoyen, à venir donner sa voix. Ce n'est pas un débat d'experts dont nous parlons. Nous souhaitons que chacun puisse contribuer, puisse formuler des idées pour qu'on soit très concret et qu'on sorte de cette logique de silo dans laquelle on est souvent enfermé pour la santé des Français et pour le dynamisme économique de la France.
1: Bon, on est ravis de vous donner une petite tribune pour cette concertation. Merci beaucoup Stéphane Lassignardi de Abvi, administrateur du LEM.
0: Un grand merci Fabien.
1: On va accueillir à présent Alain Monteux qui est le président de Tunstall.
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1: Alain Monteux, bonjour.
3: Bonjour Fabien.
1: Ravi de vous revoir dans le Check-up santé, on s'était vu je crois il y a 2-3 ans.
3: C'est ça, merci de m'inviter à nouveau.
1: Avec grand plaisir. Donc vous êtes président en France de la société Tunstall depuis une dizaine d'années, mais la société existe depuis un peu plus longtemps.
3: Elle existe en France depuis 88 et dans le monde depuis plus de 70 ans.
1: Et en Saône-et-Loire.
3: Et en Saône-et-Loire, oui. Donc fondée en Saône-et-Loire et toujours en Saône-et-Loire.
1: Alors vous êtes le leader européen dans les services santé connectés, c'est l'assistance, c'est ça?
3: Exactement. Donc on est leader dans tous les pays d'Europe et spécifiquement en France, puisqu'en France nous avons 250 000 abonnés sur une population de 750 000 abonnés.
1: Ouais, c'est trop peu, vous dites? C'est en progression?
3: Aujourd'hui, vous avez
1: obligatoirement en progression, non ?
3: Oui. Millions de personnes âgées de plus de 75 ans.
1: Mm-hmm. Ah oui, donc il y a
3: il y aura plus de quoi... 50% d'ici 2040. Donc vous voyez, 750 000, c'est vraiment très peu.
1: Ça on peut acheter des actions, 10%. Donc on peut acheter des actions de Tunstall.
3: Donc ça va augmenter, oui. Donc c'est un marché porteur. Mm-hmm. Et l'idée, c'est vraiment, on voit bien aujourd'hui, on prend la téléassistance. De plus en plus, non pas parce qu'on a peur après une chute, une frayeur, un incident, mais vraiment dans une logique de prévention. Donc la téléassistance est aujourd'hui vraiment un outil de prévention.
1: Bien sûr, bien sûr.
3: Qui va vous permettre quoi ? Vous permettre tout simplement de vivre comme vous avez envie de vivre, chez vous, libre, heureux, en sécurité.
1: Et de garder son autonomie le plus tard, le plus longtemps possible.
3: Exactement,
1: avant
3: c'est
1: d'entrer
3: ça.
1: Dans des,
3: et c'est vraiment l'idée, c'est que plus tôt vous prenez la téléassistance, plus tôt, vous avez des chances de rester très longtemps chez vous. Oui. Et il y a des études qui le prouvent. Avec téléassistance et notre marque grand public Libre Alerte, vous restez chez vous plus de 2 ans, 3 ans par rapport à quelqu'un qui n'a pas la téléassistance.
1: Alors, comment ça marche concrètement dans cette téléassistance? Vous avez quoi? Des capteurs?
3: En fait, on a toute une gamme de solutions. Vous voulez être sécurisé en extérieur, vous voulez sortir, on a des solutions. Vous voulez sécuriser votre maison, on a des solutions. Vous voulez être sécurisé, on a des solutions. Vous voulez être appelé la nuit, on a des solutions. Vous voulez que votre famille soit au courant, puisse suivre et être alertée en cas de problème. On a des solutions, c'est pour ça qu'on a créé une gamme, notre gamme Libre Alerte avec. C'est des solutions qui doivent s'adapter à vos besoins.
1: Parce qu'il n'y a pas que les capteurs, il y a aussi des êtres humains qui sont.
3: Un petit bouton comme ça, ça peut être une montre connectée comme ça, comme une montre que vous avez, c'est exactement pareil. Ça peut être des capteurs qui maintenant, avec l'intelligence artificielle, on va être en capacité d'analyser vos comportements, d'analyser si vous avez des changements de comportement, et c'est ça qui est important. Vous vous levez plus tard, vous déjeunez pas, ou plus tard, vous allez beaucoup de fois aux toilettes la nuit, vous nous appelez, vous aviez l'habitude de nous appeler le matin, tiens c'est marrant, vous nous appelez l'après-midi. Et tout ça, l'IA va mettre en relation toutes ces données et voir s'il y a quelque chose d'anormal, et on va essayer d'éviter des cassures en vous mettant en relation avec un professionnel de santé avant qu'il se passe quelque chose de grave.
1: Donc il y a aussi le côté humain, le côté
3: contact
1: humain.
3: Exactement, et toutes nos solutions...
1: C'est ce qu'on appelle les anges gardiens.
3: Et voilà, toutes nos solutions sont connectées 24

0: 24 sur 24 mm-hmm. à ce qu'on appelle chez nous des anges gardiens. Et vous avez raison, je pense qu'on est la seule solution du domicile qui est connectée 24 heures sur 24.
1: Vous êtes aussi aidé par des étudiants?
0: Oui, alors...
1: Qui sont formés, bien sûr.
0: Exactement. Donc aujourd'hui, l'isolement des personnes âgées est quelque chose d'important. Vous savez que vous avez 2 millions de personnes âgées en situation d'isolement, 750 000 personnes âgées en situation de mort sociale. Donc c'est énorme. C'est-à-dire que vous n'avez parlé ni à un voisin, ni à une famille. Donc nous, on a mis des solutions pour vous appeler de façon régulièrement. Vous n'avez pas appelé, on vous appelle pour votre anniversaire, on vous appelle toutes les semaines. Mm-hmm. Mais pour lutter contre la solitude et pour lutter contre l'isolement, il faut aussi avoir un contact local. Et donc, on a fait un partenariat avec des réseaux d'étudiants qui nous permettent aussi d'envoyer des personnes à domicile pour échanger. Mais ça peut être une passion, la musique, les échecs. Ça peut être juste faire une balade. Ça peut être aller au cimetière. Ça peut être plein de choses. Ouais. C'est des moments d'échange qui permettent effectivement de briser un peu ce cercle vicieux de la solitude.
1: Ouais. Quels sont les principaux sujets d'appel de vos patients? Et de manière générale,
0: 92%,
1: c'est
0: juste
1: beaucoup, donc...
0: pour parler.
1: Oui, d'accord.
0: Et 10%, ça va être un incident grave. Donc, vous voyez, donc on est vraiment...
1: Donc c'est SOS Amitié.
0: C'est SOS Amitié. Ouais. Ça peut être je prétexte un test pour appeler, mais en fait, j'ai envie de parler, j'ai envie de voir que ça fonctionne, j'ai envie de parler, de prendre des nouvelles, de passer 2-3 mots, il m'est arrivé quelque chose de grave. Et seulement 8% sont un incident grave, un malaise, une chute ou voilà. La téléassistance en France, ça représente 300 000 chutes, à peu près un peu plus. Mais grâce à la téléassistance, pareil, on a une logique de prévention. 83% des personnes qui ont fait une chute ne vont pas être hospitalisées.
1: D'accord.
0: Et vont rester à domicile parce qu'on est intervenu rapidement. Et donc
1: vous êtes connecté avec les services d'urgence.
0: Exactement. Oui. Donc on est en connexion avec tous les services d'urgence en France, que ça soit les SAMU ou les services de pompiers, les SDIS. Mmh. Et s'il y a quelque chose de grave qui vous arrive, on déclenche, ils interviennent vite. Dès qu'on a fait notre levée de doute et qu'on a validé que c'était grave.
1: Oui.
0: Et ça permet de ne pas avoir les conséquences graves d'une chute qui sont la porte d'entrée vers la dépendance.
1: Ouais.
0: Donc ça, c'est très important. On est encore une fois dans une logique de prévention.
1: Il y a une différence entre les hommes et les femmes. Bon, les femmes ont une espérance de vie un peu plus longue que celle des hommes, mais il y a une différence de type d'appel, non?
0: Il n'y a
1: peut-être
0: pas de
1: les hommes sont un peu plus fiers, non?
0: Oui. C'est clair qu'on a beaucoup plus de femmes.
1: Ouais.
0: Mais c'est aussi pour ça que les nouvelles solutions avec l'IA, avec les mondes connectés, permettent de toucher des hommes et des hommes plus jeunes. Mm-hmm. Encore une fois, l'importance, c'est de s'équiper le plus tôt
1: bien
0: possible.
1: Sûr. Donc c'est vraiment cette IA a boosté la qualité de vos services. Quoi.
0: Voilà, et rentrer dans une logique où je ne m'équipe pas parce que j'ai eu une frayeur ou une peur, mais je ne m'équipe pas parce que je me sens vulnérable, mais je m'équipe parce que je fais un choix d'intelligence et de lucidité, parce qu'encore une fois, je veux libre longtemps chez moi.
1: Et pour finir, votre business model, c'est quoi? C'est un abonnement
0: Alors c'est
1: mensuel.
0: Un abonnement, fonction de l'offre que vous choisissez et qui correspond à votre besoin. Vous avez un montant par mois, tout inclus. Pour une téléassistance classique, c'est 25 euros par mois. De ça, vous déduisez le crédit d'impôt auquel tout le monde a le droit, c'est 50%. Ça fait 12,50 euros par mois, ça fait moins d'une baguette par jour. Je pense que pour vivre libre chez soi, c'est pas cher.
1: Ouais. Vous êtes coté en bourse, non?
0: Non, on n'est pas coté en bourse, non.
1: Donc on ne peut pas acheter d'actions, dommage.
0: Non, on ne peut pas acheter d'actions.
1: Bon, donc un marché en pleine croissance, pour finir.
0: Un marché en pleine croissance, avec plein d'espoir. On a des nouvelles solutions qui sortent à la rentrée, vraiment pour adresser le grand public et le plus grand nombre.
1: Donc il faut qu'on vous invite encore, alors, une troisième fois.
0: À la rentrée, je pense que j'aurai des belles annonces à faire, oui.
1: Il n'y a pas de problème. Merci beaucoup. Merci beaucoup, Alain Monteux, patron de Tunstall France. Voilà, c'est la fin de cette émission. On se retrouve la semaine prochaine.
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4: Les films solaires adhésifs qui se posent sur les fenêtres des bâtiments et qui apportent davantage de confort thermique, ces films anti-chaleur comme on les appelle aussi, c'est la spécialité de notre invité Antoine Coulon. Bonjour. Vous êtes co-gérant d'Atoufilm. Merci d'être avec nous dans Parole d'entreprise.
5: Plaisir.
4: Alors vous êtes spécialisé dans la pose de films solaires. Je l'ai dit, de quoi parle-t-on exactement?
5: Bah écoutez, les films solaires, c'est un film donc adhésif comme vous l'avez dit, se pose sur les vitrages et qui va permettre sur trois grands points de réduire la chaleur, les rayons UV et l'éblouissement dans une pièce ou un bâtiment.
4: Alors, vous n'êtes pas fabricant, mais vous les posez. Hein.
5: Oui, c'est ça. Ouais, on n'est pas fabricant, mais on les pose.
4: Et alors, c'est les fabricants, c'est quoi ? C'est 3M, je crois.
5: C'est 3M, notamment. Solarscreen, Saint-Gobain.
4: Donc, Saint-Gobain ?
5: Oui, Saint-Gobain également, ouais. Qui fournissent les films. Et nous, on a la lourde tâche d'aller les poser.
4: D'accord. À qui vous adressez-vous ? Qui sont vos clients ?
5: Bah, aujourd'hui, nos clients, alors moi, comme j'aime le dire, toute personne qui a des vitres,
4: ouais.
5: Et qui est exposée au
4: ça
5: soleil.
4: Ça fait beaucoup de monde.
5: Ça fait beaucoup de monde, peut être ouais. intéressé par la solution.
4: On parle des entreprises, là, principalement. Hein.
5: On parle des entreprises, ouais, tout à fait. Les entreprises, les administrations, les écoles,
4: ouais.
5: Qui souhaitent améliorer le confort de leurs occupants.
4: Même si les vitres sont un petit peu anciennes, il ne faut pas forcément qu'on soit dans une tour de verre pour.
5: Non, ça permet des vitres anciennes, des vitres neuves,
4: ouais.
5: de permettre vraiment quand on a un inconfort sur le soleil,
4: d'accord.
5: De mettre ces films.
4: Alors avec la hausse des prix de l'énergie, quels sont les bénéfices concrets de ces films ?
5: Aujourd'hui, les bénéfices concrets, c'est que le film va rejeter jusqu'à 80% de la chaleur.
4: Ah oui.
5: Donc ça va permettre de
4: se sentir mieux en été, parce qu'on a des étés de plus en plus chauds.
5: De plus en plus chauds, et donc du coup d'améliorer le confort thermique du bâtiment.
4: Mmh, d'accord. Vous êtes dans le nord de la France, je crois. Hein.
5: C'est ça, d'accord. Tout à fait.
4: Donc vous vous développez pour l'instant dans le nord de la France.
5: Alors dans le nord de la France et au niveau national,
4: ouais.
5: On travaille partout en France, puisque la chaleur est partout en France. Hein,
4: bien
5: pour
4: sûr,
5: le coup.
4: Bien sûr. Bah, si elle est dans le nord, elle est aussi dans le reste de la France.
5: Tout à fait.
4: Comment se fait l'installation, dites-moi, est-ce que c'est contraignant ?
5: Alors c'est pas contraignant pour les occupants.
4: Par exemple, oui, ouais, pour le client qui s'adresse à vous.
5: Non, car la plupart des
4: ça bouleverse son organisation ou pas ?
5: Non, pas du tout. C'est ça qui est bien, c'est que la plupart du temps c'est posé en extérieur, donc on ne vient pas gêner les occupants. On ne vient pas de gêner l'exploitation du bâtiment.
4: D'accord.
5: Donc c'est plutôt simple d'installation, en tout cas pour le client.
4: Et vous intervenez sur des bâtiments de différentes tailles.
5: Différentes tailles, tout à fait.
4: Jusqu'à combien de mètres de hauteur ?
5: Oh, ça peut monter jusqu'à 20, 25 mètres, avec des nacelles articulées.
4: Bon, pour ceux que ça intéresse, comment on vous contacte ? Il nous reste un petit peu de temps, dites-nous.
5: Eh bien écoutez, on a un site internet, atoutfilm.fr.
4: Ouais.
5: On peut nous contacter par téléphone ou sur nos réseaux sociaux.
4: Sur les réseaux sociaux, vous êtes actif sur quels réseaux sociaux ?
5: Facebook, Instagram, LinkedIn.
4: Et LinkedIn, bien entendu.
5: Tout à fait.
4: Bon, cap sur le reste de la France, là, si j'ai bien compris. Hein,
5: c'est
4: pas
5: ça.
4: Seulement le Nord. Hein.
5: Pas que le Nord, tout à fait.
4: Très bien. Et ça s'appelle Atoutfilm. Merci beaucoup, Antoine Collomb, d'avoir
5: avec
4: été
5: plaisir.
4: Avec nous dans Parole d'entreprise. Je rappelle que vous êtes le co-gérant d'Atoutfilm, spécialisé dans les films solaires adhésifs. Au revoir.
5: Au revoir.
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9: Bonjour, bonjour et bienvenue dans la France à tout pour réussir. Chaque semaine, vous le savez, un concentré d'économie positive sur BFM Business. Et cette semaine, vous le voyez, une émission délocalisée. Nous sommes au CESE à Paris, le Conseil économique, social et environnemental, à l'occasion du Top AFEP. C'est la 8e édition. Cette émission a été enregistrée lors du Top AFEP. C'était le 28 mars. Et c'est l'occasion de faire un bilan de ces échanges, puisque c'est le principe du Top AFEP, de ces échanges entre les patrons de grands groupes et les patrons de nos PME françaises. Et des PME, eh bien, trois sont avec moi aujourd'hui sur ce plateau pour parler notamment de solutions de recyclage et de solutions environnementales. Je recevrai Clarisse Maillet, directrice générale d'Aérométal, entreprise spécialisée dans le recyclage de métaux industriels. Aérométal qui est basée en Saône-et-Loire, tout près de Chalon-sur-Saône. Toujours en Bourgogne, on parlera du groupe Bordet, installé en Côte d'Or depuis 1860. Son président, Cyril Florès, nous expliquera son activité de création de biocharbon et de bio-huile à partir de résidus de bois, mais aussi il nous parlera de sa nouvelle usine qui ouvrira dans la Nièvre l'année prochaine. Enfin, je recevrai Olivier Dalle, le fondateur d'Environnement Massif Central, une entreprise lausérienne qui trie et qui recycle notamment des déchets ménagers plastiques. Il nous expliquera tout, un secteur qui est en pleine expansion. Bonjour Clarisse Maillet.
10: Bonjour Jérôme.
9: Vous êtes la directrice générale, je le disais, d'Aérométal. Donc avec vous, on va parler de recyclage de métaux industriels comme le nickel, le molybdène, le cobalt et le titane. L'entreprise, je le disais, est basée en Saône-et-Loire, donc en région Bourgogne-Franche-Comté. Alors ces métaux, comment ça marche? Vous les récupérez auprès de qui et qu'est-ce que vous en faites?
10: Alors, nous recyclons les métaux critiques et stratégiques. Ce sont des métaux qui sont rares dans la croûte terrestre et qui rentrent dans des secteurs de pointe comme l'aéronautique, le médical, la défense et le nucléaire. Donc on va sourcer sur toute la France ces métaux directement auprès des grands donneurs d'ordre ou des sous-traitants qui vont usiner ou qui vont fabriquer des pièces. Donc nous, on récupère les rebuts neufs d'industrie. On va venir les analyser unitairement pour pouvoir les remettre dans le process de fabrication. Et là, on parle de souveraineté nationale, puisque c'est important pour nous de garder le métal en France pour pouvoir approvisionner les grandes entreprises comme Airbus pour l'aéronautique, Framatome pour le nucléaire. Donc nous allons venir analyser unitairement chaque pièce, la découper, la préparer, et elle sera ensuite refondue par une fonderie pour refaire soit la même pièce, soit une pièce différente, mais avec le même alliage, puisque nous recyclons des alliages métalliques.
9: On reparlera dans un instant plus en détail de votre activité, de votre modèle économique, mais aussi de votre agrandissement avec, depuis un an, un nouveau site près de Chalon-sur-Saône. Mais tout d'abord, le bilan de votre matinée ici au Top AFEP. Vous avez vu qui et qu'est-ce que ça a donné?
10: Alors, c'était une matinée extraordinaire puisque nous avions trois rendez-vous avec des donneurs d'ordre. Nous avions un rendez-vous avec Verallia, Saint-Gobain et puis Forvia. Et nous avions également quatre rendez-vous avec des PME. Donc, nous avons pu échanger. Concernant les grands donneurs d'ordre, on a été très, très bien accueillis. Le Top AFEP est très, très bien organisé. Et au début, on se disait 7 minutes, ça va être court. Mais finalement, on a été droit à l'essentiel, droit au but. Ça a permis de vraiment sortir la quintessence de ce qu'on avait à dire. Et on a eu des personnes qui étaient très à l'écoute. Et on repart très satisfait.
9: Et c'est des perspectives de business, c'est des perspectives de collaboration technique ou technologique. C'est quoi le Top AFEP?
10: Alors, c'est plus une collaboration commerciale et vraiment venir en sous-traitance de ces grands groupes, puisqu'on a quand même une grande part de sous-traitance, nous, les TPE-PME, à l'égard de ces grands groupes. On en parlera certainement tout à l'heure avec le livre blanc. Mais c'était vraiment leur apporter une solution d'économie circulaire.
9: On va continuer ce premier tour de table. Bonjour Cyril Florès.
11: Bonjour Jérôme.
9: Vous êtes vous aussi donc à la tête d'une entreprise implantée en Bourgogne-Franche-Comté. C'est le groupe Bordet qui est installé précisément à Leuglay. C'est en Côte d'Or depuis 1860. Alors qu'est-ce qu'on fait dans le groupe Bordet depuis 166 ans?
11: Alors depuis 166 ans, le groupe Bordet, c'est un industriel producteur de charbon de bois. À l'origine, charbon de bois et acide acétique. À l'origine, on produisait du charbon de bois pour la combustion. Aujourd'hui, avec l'évolution des besoins, aujourd'hui, le charbon de bois, on est en train de transformer nos marchés pour pouvoir adresser des marchés de décarbonation. On a commencé par des marchés de combustion, on va aller vers des marchés de filtration de l'eau, des marchés de dépollution de biogaz,
9: oui,
11: également, pour pouvoir avoir une utilité au travers nos activités.
9: Et dans quelques instants, donc, on parlera plus en détail de ce pivot d'une partie de vos activités, même d'une nouvelle usine que vous allez construire dans le département voisin de la Nièvre. Mais la même question qu'à Clarisse Maillet, le bilan, vous, de cette matinée ici, ce samedi matin, au Top à Faible, vous avez rencontré qui et de quoi avez-vous parlé?
11: Alors, on a rencontré 3-4 grands patrons. On a rencontré Total, on a rencontré Engie, Suez et également Fives. L'idée, c'est déjà d'échanger autour du projet, de regarder si l'appétence autour de notre projet, autour de cette nouvelle page qu'on est en train d'écrire, car bordé 166 ans, on repart comme une start-up. L'idée, c'est également de pouvoir trouver des partenaires qui vont nous appuyer pour pouvoir développer un champion français dans le charbon actif.
9: Est-ce que ça fonctionne? Est-ce qu'ils étaient à l'écoute? Est-ce qu'ils ont compris le pivot de votre activité? Et est-ce qu'il y aura des suites?
11: Je pense qu'ils ont compris le pivot de l'activité. Est-ce qu'il y aura des suites? Je l'espère. Est-ce qu'il y a un intérêt? Pour certains, je pense qu'il y a eu un intérêt important.
9: Je continue ce tour de table avec vous, Olivier Dalle, bonjour.
12: Bonjour Jérôme.
9: Vous êtes le fondateur et le dirigeant d'Environnement Massif Central, une entreprise que vous avez créée en Lozère en 1997. Depuis 2004, le siège est à Mende. Et votre activité, c'est le tri de déchets, à viser ensuite de recyclage, donc de valorisation de ces déchets. Expliquez-nous ce que vous faites chez Environnement Massif Central.
12: Donc notre société a été créée en 1997, après ma sortie de la faculté, avec 80 000 francs. Et ma volonté a toujours été de créer une dynamique économique dans le plus beau département de France, mais le moins peuplé aussi.
9: Je suis d'accord.
12: Voilà. Et donc, j'avais fait un DESS et j'ai étudié l'eau, l'air et les déchets. Et donc, après mon DESS, on devait faire un stage de 6 mois. Et là, j'ai fait une étude technico-économique sur la création d'une société pour revaloriser les déchets. Donc ça, je suis allé très large et donc on a travaillé sur tout type de déchets, que ce soit les déchets ménagers jusqu'au bois, carton, ferraille et plastique. Et maintenant, depuis une dizaine d'années, on s'oriente plus sur le recyclage de plastique. Et notre spécialité, c'est vraiment la mise en œuvre d'unités pour traiter les plastiques. Et donc il y a autant de typologies de plastique. Et donc, on ne traite pas des big bags comme on peut traiter des bouteilles, comme on peut traiter des bidons. Donc, on a vraiment une spécialité dans cette typologie de choses, mettre en place des lignes. Et surtout, nous, c'est qu'on les exploite. Et on est un laboratoire à l'échelle 1 au niveau du département de la Lozère, où on a toute une série de technologies bien différentes. Donc, ça va des robots automatiques. On trie de 1,50 m les morceaux de plastique. On peut trier de 1,50 m jusqu'à 15 mm. Et donc, c'est avec différentes technos, des robots. On a un très gros partenariat avec la société Pélin-Questet à Pertuis, qui nous fournit toutes les machines de tri optique. Et on travaille aussi sur des petites granulométries. Donc, on fait de la séparation densimétrique, de la séparation aérolique, différentes technos. Et ça nous permet d'éprouver nos lignes avant de pouvoir les mettre en place.
9: Et vous êtes en pleine expansion avec de nouveaux bâtiments et de nouvelles lignes de production. On en reparlera. Même question qu'à mes deux premiers invités. Vous avez rencontré qui lors de cette 8e édition du Top à Faible et quel est le premier bilan à l'instant T que vous en faites?
12: Alors le Top à Faible, pour moi, il y a certains enfants qui rêvent de rencontrer Mbappé, Ronaldo ou autre. Et ben moi, je rêvais de rencontrer Robert Peugeot, quand même descendant de la famille Peugeot. Je rêvais de rencontrer Patrick Pouyanné, grand patron
9: de Total, ouais.
12: Très charismatique. Je rêvais de rencontrer la société FIV avec Monsieur Sanchez, qui était fondateur de la locomotive à vapeur en 1800 et quelques. Et Monsieur Palmieri, la Société Générale.
9: Vous les avez tous vus, les quatre?
12: Ah oui, je les ai tous vus. Et c'est vrai que 7 minutes, ça passe vite, c'est intense. Et c'est émotionnellement bien parce que c'est quand même des gens qu'on voit à la télé, qu'on voit dans les journaux. Et on se dit, on est là avec eux et on discute.
9: Et qui ne descendent pas souvent à Mende. Pas trop.
12: Malheureusement, par contre, on a pas un très bel aérodrome et ils seront les bienvenus quand ils veulent.
9: L'aérodrome qui a servi de scène finale au film La Grande Vadrouille. Et alors, est-ce qu'il y aura du bilan quand même? Est-ce que ça, c'est une belle rencontre? C'est un rêve, certes, mais est-ce qu'il y aura des suites derrière? Voilà.
12: Ah oui, je compte bien. On a présenté notre société. Alors nous, en plus, on en parlera seulement un petit peu plus tard, mais on est en pleine levée de fonds, quoi, parce que le but du jeu, c'est de dupliquer notre modèle économique. Donc voilà, on croise les doigts, on y croit, on pense qu'on les a séduits et on est sûr qu'ils ont été intéressés par nos process.
9: Je reprends la présentation de vos activités un peu plus dans le détail. Je reviens avec vous, Clarisse Maillet, directrice générale d'Aérométal. Donc on a compris le recyclage et la valorisation des métaux industriels. Quelques chiffres clés sur votre entreprise, le chiffre d'affaires. Je crois qu'il y a beaucoup à l'international d'ailleurs.
10: Oui, il y a beaucoup à l'international puisque nos clients principaux sont les fonderies. Et que l'essentiel des fonderies aujourd'hui est en Europe, alors un peu dans le sud de l'Europe, en Italie, et puis également hors Europe pour la Grande-Bretagne.
9: Donc le chiffre d'affaires final, ça fait combien?
10: Le chiffre d'affaires final, on est en moyenne à 15 millions d'euros, puisqu'on est indexé sur les cours, donc on a un chiffre d'affaires qui varie entre 14 et 17. Donc généralement, on est à 15 millions en moyenne.
9: Les effectifs de l'entreprise Aérométal?
10: Aujourd'hui, nous sommes 23 collaborateurs. Donc nous avons déménagé, puisque je pense qu'on va en parler après, sur un nouveau site. Et donc ce nouveau site a été dessiné par nos collaborateurs. On leur a demandé de nous dessiner leur usine idéale. Et donc c'est ce qui a été fait, puisqu'on travaillait sur 4 500 m². Et avec le Covid, on avait perdu une partie du chiffre d'affaires qu'on faisait avec l'aéronautique. Et bon, on n'a pas laissé tomber l'activité, donc on a continué à chercher, on a travaillé avec d'autres activités, on a développé d'autres activités. Et post-Covid, quand l'aéronautique a été relancée, on n'avait plus de place pour réceptionner la matière issue de l'aéronautique. Donc c'est pour ça que ça nous a demandé de réfléchir sur un agrandissement. Donc cet agrandissement a été pensé pour être vraiment le plus écologique possible. Et on a fait intervenir un ergonome pour la qualité de vie au travail. Donc c'est un bâtiment qui fait 9 500 m² et qui est totalement autonome au niveau de l'énergie et de l'hydrique.
9: Et c'est un bâtiment qui est dans la zone qui s'appelle Saône-Or, à Viré-le-Grand. C'est l'ancienne friche Kodak, hein, je crois.
10: Tout à fait.
9: En plus.
10: Tout à fait.
9: Et c'est le symbole aussi de la réindustrialisation, que quand une entreprise meurt, et on sait qu'elle est morte dans des conditions difficiles pour la région, on en parlait sur ce plateau même il y a quelques semaines avec Sébastien Martin, ministre de l'Industrie. Il y a des industries, certes, qui ne sont plus là, mais d'autres sont là pour prendre le relais et pour écrire une nouvelle page de l'industrie.
10: Voilà, tout à fait. Alors, le ministre Sébastien Martin était mon binôme sur territoire d'industrie du Grand Chalon.
9: C'est un habitant de... Enfin, il est originaire de Saône-et-Loire.
10: Voilà, de Saône-et-Loire. Donc, ce qui était important pour nous, c'était d'avoir ce site clé en main, France 2030, du territoire d'industrie, puisqu'on est territoire d'industrie sur le Grand Chalon. Et ce qui était intéressant, c'est que ça nous a permis d'accélérer notre implantation, puisque les études, toutes les études géologiques, d'urbanisme avaient été réalisées par le Grand Chalon. Donc on a économisé 18 mois sur notre projet. Donc c'est pour ça qu'au niveau de la CPME nationale, je suis également présente de la section industrie, et on prône la mise en place des sites clés en main pour les TPE-PME, et notamment des sites clés en main de moins de 2 hectares.
9: Et vous sortez un livre blanc en faveur de la réindustrialisation avec quelques idées claires, choc, pour que l'on remonte un peu la part du PIB de l'industrie, parce qu'on est à 9% et votre objectif, c'est de monter à combien ?
10: Monter à 13%.
9: Alors, quelle échéance ?
10: À échéance 2035, l'objectif, il a été fixé par Amir Reza Tofighi, qui est notre président de la CPME nationale, qui m'a donné pour mission, il y a un an, de rédiger un livre blanc sur la relance industrielle en France, comment on pouvait relancer l'industrie, comment les TPE-PME peuvent s'inscrire dans cette relance industrielle. Alors, on a commencé à regarder quelques chiffres. Hein. Les TPE-PME, c'est 34% des emplois. C'est plus d'un million d'emplois dans l'industrie. Et c'est également 19% des frais de recherche. Hein. On dépense quand même 19% de la recherche dans l'industrie. C'est important aussi de le ramener à la journée d'aujourd'hui, puisque le top à fête, c'est la rencontre entre les grands entreprises et les TPE-PME. Il faut savoir que 38% de la sous-traitance, c'est de la sous-traitance de spécificité. On était, il y a quelques temps de ça, dans de la sous-traitance de capacité. Aujourd'hui, les grands groupes s'appuient sur les TPE-PME pour aller sur de la technicité, sur un savoir-faire qu'ils n'ont plus forcément. Donc la réindustrialisation, l'équipe de France industrielle, elle doit se faire avec les TPE-PME et les grands groupes. On doit vraiment agir ensemble dans une équipe nationale.
9: On reste donc dans la région de Bourgogne. Je me retourne avec vous, Cyril Flores. Donc, on a bien compris le cœur de votre activité. Mais avant de reparler du pivot que vous êtes en train de faire, un mot quand même sur votre cœur d'activité. La pyrolyse, expliquez-nous en quelques mots simples, comment est-ce qu'on crée du biocharbon et des biohuiles à partir de cette pyrolyse et le procédé que vous avez mis au point pour, je crois, faire dans le même four les deux, en fait, hein, c'est ça ?
11: La pyrolyse de bois, on utilise l'intrant, c'est du bois que l'on récupère en circuit court. Donc c'est des déchets de bois qui proviennent de Syrie. Le bois est pyrolysé dans le four, il est brûlé dans le four en absence d'oxygène. Lorsque l'on pyrolyse du bois, on obtient trois produits. Du charbon, du biocharbon, du charbon vert, charbon végétal également appelé. Le deuxième produit, c'est du gaz, du syngas, qui est recyclé à l'intérieur de l'usine, qui est recyclé à l'intérieur du four pour le maintenir en température, donc pour ramener toute l'énergie au niveau du four et également au niveau de la chaudière pour pouvoir le transformer en fumée qui nous permette de sécher. Donc on est dans un circuit fermé. Dès lors qu'on lance la pyrolyse, 24 heures sur 24, 7 jours sur 7, on n'utilise plus ou on utilise très peu d'énergie autre que l'énergie que l'on produit. La pyrolyse de bois, c'est également des biohuiles qui sont produits. Donc des biohuiles, pareil, qui sont des biohuiles végétales qui peuvent venir également substituer les produits pétro-sourcés. Et la pyrolyse, enfin, c'est du charbon, du biochar que l'on sort, qui est le troisième produit.
9: Et les produits que vous sortez, ils sont à destination de qui ? Qui sont vos clients ?
11: Alors à l'origine, c'était de la combustion. Donc combustion, c'est barbecue, c'est restaurant, c'est également les hauts fourneaux. Aujourd'hui, le virage que l'on a pris, c'est dans la décarbonation, c'est de travailler dans le charbon actif pour entrer dans la filtration de l'eau. Donc nos clients, ce sont pour pouvoir filtrer l'eau usée, potabiliser l'eau. Donc ça peut être Suez, ça peut être Veolia, ça peut être toute eau qui doit être filtrée des micropolluants.
9: Et cette diversification vers le traitement de l'eau, ça passe par le projet Carbo, CARB'EAU, que vous portez avec le CNRS et avec le groupe Suez.
11: Exactement. Cette diversification, ou cette nouvelle page plutôt que diversification. Au départ, nous avions une usine industrielle à destination de l'industrie. Mmh. Aujourd'hui, c'est une industrie à destination de l'humain. Donc la filtration de l'eau, la purification du biogaz également, donc pour la souveraineté. Donc le projet Carbo est une première pierre dans ce projet. C'est le développement de charbon filtrant pour potabiliser l'eau.
9: Quelques chiffres clés, Cyril Flores, sur votre activité, le chiffre d'affaires et les effectifs.
11: Chiffre d'affaires aujourd'hui, 2025, 6,2 millions. Effectifs, 40 personnes, quarantaine de personnes.
9: Vous avez du mal à recruter ou pas ?
11: C'est pas simple de recruter en région, en Côte d'Or. Le Glais, c'est compliqué de recruter en effet.
9: Rapidement, une autre de vos actualités qui pour vous compte, c'est cette deuxième usine qui devrait voir le jour en 2027. Et donc, vous allez dans le département voisin de la Nièvre, précisément à Decize, pour une deuxième usine. Hein, c'est bien cela ?
11: Tout à fait. On reste toujours en Bourgogne, on part dans la Nièvre. Le projet, c'est avant tout la rencontre avec un industriel qui avait besoin de se décarboner. Un industriel qui est parmi les 50 émetteurs de CO2 qui doivent rentrer dans un programme pour se décarboner. Ça, c'est la genèse du projet. Ça a donné une nouvelle usine que l'on travaille pour sur Decize, en effet, dans la Nièvre. Mmh. Cette nouvelle usine, qui est une montée en échelle de l'usine actuelle, ça va nous permettre dans le temps de pouvoir déployer des usines pour pouvoir récupérer du charbon végétal, et ce charbon végétal sera à destination de la filtration de l'eau. Donc ça, c'est un pilote.
9: Olivier Dalle, donc vous aussi, vous êtes en pleine extension géographique, mais vous, vous restez sur la même zone. Mais au fil des années, depuis 1997, vous avez construit de nouveaux bâtiments, de nouvelles lignes de production. Le dernier en date, je crois que c'était en 2025, un bâtiment de 4000 carrés pour le surtri d'emballage ménager. On va parler de financement, c'est important, 18 millions d'euros. Comment est-ce qu'on finance une telle expansion ?
12: Alors, en 2025, nous avons investi 18 millions d'euros sur une nouvelle usine de surtri des emballages ménagers. C'est une nouvelle technologie, c'est une usine qu'on appelle No End, c'est-à-dire qu'il n'y a que trois personnes, une personne qui alimente l'usine, une personne qui ressort les produits finis et une personne qui supervise le process. Et cette année, en 2026, nous investissons 15 millions d'euros pour créer des nouvelles lignes concernant les plastiques durs issus des déchetteries.
9: Et tout cet argent, on le trouve comment ? C'est des subventions, c'est des aides, c'est une levée de fonds dont vous nous avez parlé. Alors, quelle est l'ampleur de cette levée de fonds ?
12: Alors, actuellement, nous ne sommes pas encore en levée de fonds. Les 18 millions d'euros, c'était un partenariat avec Citeo, ouais, qui a investi chez nous. C'est-à-dire qu'ils ont investi toutes les machines et nous, on a construit la carrosserie et on a fourni le terrain et on fait l'exploitation. Donc, ils ont investi sur tout ce qui était process à hauteur de 10 millions d'euros et nous, de notre part, 8 millions d'euros. Et cette année, 15 millions d'euros, nous avons 7 millions qui viennent de l'ADEME et 8 millions d'euros qui viennent de notre fonds propre. Donc, comme j'ai tendance à toujours dire, je suis très très riche, Jérôme, sachez-le, mais de crédit.
9: Oui, parce qu'évidemment, il faut bien trouver l'argent. Et la levée de fonds dont vous nous parlez, c'est quand et alors, quel est votre objectif ?
12: Voilà, la levée de fonds, alors c'est un nouveau terrain que nous venons d'acquérir à Combronde, dans le 63.
9: Dans le Puy-de-Dôme, oui.
12: Voilà, 9 hectares. Et là, c'est là où on veut développer les différents process que nous avons mis en place. Et donc, oui, nous allons lever des fonds pour nous accompagner. Alors, par contre, une chose très importante pour moi, c'est que je veux que cette société reste familiale. J'ai mon fils de 21 ans qui est en train d'être
9: Victor,
12: formé.
9: Qui voilà, est juste Victor, à côté, voilà.
12: Voilà, tout à fait. Qui est en train de se former et qui prendra la succession. Donc, on cherche pas des partenaires dormants, on cherche des partenaires actifs, mais surtout, sachez que à la direction, ça sera toujours familial.
9: Les chiffres clés, pareil, le chiffre d'affaires et vos effectifs à l'instant T.
12: Alors, c'est comme madame, aujourd'hui, notre chiffre, parce que nous, on est très liés au cours du pétrole et des matières premières. Donc, on varie entre 23 et 30 millions d'euros. Donc, on peut dire un 25 millions d'euros. Nous sommes 100 salariés.
9: Et la même question, on a beaucoup parlé des territoires, que ce soit en Bourgogne, en Occitanie. Est-ce que c'est difficile de faire venir travailler, de recruter dans des territoires qui ne sont pas des grandes métropoles ?
12: Alors, oui, mais il faut savoir que la Lozère, c'est une terre d'expérimentation et c'est une terre d'accueil. Et donc, nous avons plus de 10 nationalités différentes chez nous. On a un service RH qui est composé de 3 personnes. Et donc, ils cherchent énormément et on assiste les gens. C'est-à-dire que régulièrement, on a une personne qui va voir nos salariés, leur demander si tout va bien, s'ils ont besoin de quoi que ce soit. Donc, notre but, c'est vraiment de fidéliser. Après, il y a un intéressement. On fournit beaucoup de choses. On a un très gros travail de RSE. Et donc, on essaie de mettre nos salariés dans les meilleures conditions et aussi beaucoup, beaucoup de formation.
9: Le temps passe vite avec tous les trois. 30 secondes chacun pour nous parler du programme Étincelle, ce programme qui aide les PME à scaler, à passer à l'échelle. Vous en êtes tous, je crois, les bénéficiaires. Un mot, Cyril Florès, sur ce programme. Est-ce qu'il est important pour votre entreprise ?
11: Très important pour notre entreprise. Il nous permet d'aller à la rencontre, aujourd'hui, top à faible, d'aller à la rencontre des grands patrons. Il nous permet également d'ouvrir d'autres administrations, d'autres opportunités. C'est un programme qui, on pense, est en train de nous faire accélérer.
9: Le bilan aussi de Étincelle pour vous, Environnement Massif Central, Olivier Dalle.
12: Moi, c'est fabuleux et je ne vais vraiment pas être à la mode, mais je tiens à saluer notre président Emmanuel Macron qui a vraiment donné un essor à toutes les PME. Je tiens à saluer aussi Bruno Le Maire et je tiens à saluer aussi le président de la BPI qui sont là et qui nous soutiennent et qui nous encouragent à développer notre pays et à développer nos entreprises.
9: Même remerciement de votre côté, Clarisse
10: Alors,
9: Maillet.
10: Même remerciement. Nous, ça nous a vraiment aidés puisque ça nous a permis de rencontrer des institutionnels dont on n'avait pas forcément la connaissance et ça nous a permis d'accélérer sur certains aspects.
9: Merci beaucoup à tous les trois. Alors, quelques infos avant de nous quitter. Je précise qu'on a beaucoup parlé de PME. Je vous annonce le grand rendez-vous annuel de BFM Business. Cap PME, ce sera à Station F le mercredi 27 mai. On aura toute une journée d'émission spéciale. Et puis, on parlait de Lozère. Je prends quelques secondes pour parler d'un autre entrepreneur lozérien que l'on suit depuis longtemps sur BFM Business. C'est Julien Tufféry qui produit avec toute son équipe des jeans à Florac dans le sud du département. Son actualité depuis quelques jours, c'est un tout nouveau magasin physique à Paris. C'est rue des Blancs-Manteaux. Allez-y, il faut soutenir les PME de nos territoires. Madame, messieurs, merci beaucoup d'avoir participé à cette France à tout pour réussir spéciale depuis le Top AFEP ici au CESE à Paris. L'émission, vous le savez, est diffusée en télé, en radio, le site et l'appli de BFM Business. Très bonne journée, très bon week-end de Pâques et donc à très bientôt sur BFM Business.
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14: Bonjour, bienvenue dans cette nouvelle session BFM Stratégie avec, nous retrouvons Xavier Fontanet, un fondateur de cette émission. Bonjour Xavier.
0: Bonjour.
14: Merci d'être avec nous et vous êtes donc ancien président d'Issilor, vous avez été prof, vous donnez où des cours en ce moment d'ailleurs?
0: Minix.
14: Et avec nous aujourd'hui un invité exceptionnel, Jacques Léger, bonjour.
1: Bonjour.
14: Merci d'être avec nous, ça fait 40 ans que vous œuvrez dans l'industrie automobile, hein, des branches finances, dans des branches industrielles, vous avez été directeur de grands groupes, notamment chez Valeo. Et puis surtout, c'est ce qui va nous intéresser aujourd'hui, forcément une carrière à l'international. Vous connaissez bien l'Asie. Vous êtes l'auteur d'un livre que vous avez édité. Donc, on va aller fouiller ceux qui veulent sur Internet. Ça s'appelle Le tsunami des voitures électriques chinoises, les secrets derrière la vague. Voilà, on va vous en parler aujourd'hui. Et c'est vrai qu'aujourd'hui, c'est une émission assez intéressante parce que, vous savez, aujourd'hui, la voiture, on ne va pas vous cacher, un moteur thermique, moteur électrique ou moteur hybride. Il y a l'élan et le dynamisme des acteurs chinois, la transformation des mobilités aussi aujourd'hui. On voit, là, il y a la conduite autonome, il y a tout un tas de nouvelles fonctions, de nouvelles façons de bouger. Et les robots taxis, j'en ai moi-même pris un au CES à Las Vegas, ça devient une réalité aux États-Unis. Et ça va arriver peu à peu en Europe. La Suisse, le Luxembourg, l'Angleterre sont déjà en train de tester ça. Jacques, vous avez consacré votre carrière à l'automobile, vous êtes encore très actif, hein. Alors, comme Xavier, hein, vous faites partie de ces retraités qui n'arrêtent pas. Ce livre, Le tsunami des voitures électriques chinoises. Qu'est-ce que vous dites dans ce livre ?
1: En fait, je raconte le choc que j'ai eu en 2024, en allant presque par hasard. J'avais pas prévu ça.
14: Ça veut dire que vous l'aviez pas vraiment vu venir,
1: je le voyais, mais je l'avais pas quantifié pareil.
14: D'accord.
1: C'est une montagne. C'est un tsunami gigantesque. Et j'ai compris en visitant le salon de l'automobile de Pékin de avril 2024. En fait, vous savez, les Chinois font des plans. Ils avaient annoncé en 2015 le plan Made in China 2025. Il y avait marqué dedans devenir leader de l'automobile. On prend pas assez les Chinois au sérieux. Mm-hmm. 10 ans plus tard, 9 ans et demi exactement, au salon de l'automobile de Pékin, ils ont montré le résultat de leur plan. Mm-hmm. 250 voitures électriques. 117 premières mondiales qui n'avaient jamais été présentées. Et là, quand vous voyez ça, vous dites...
14: En plus des voitures, alors on le dit ici, on le dit dans Tech & Co, on en a vu ici au Mondial d'Automobile il y a 2 ans, des voitures, quand on dit chinois, c'est de la qualité occidentale.
1: C'est fini de dire le chinois pas cher, pas ça. En fait, ils ont remis tout en cause. Le style, l'aérodynamisme, l'affichage, les suspensions, les motorisations. Ils ont pris 2 modèles. Parce qu'en Chine, l'innovation, c'est toujours d'avoir un maître, mm-hmm, qu'on essaie d'imiter, d'égaler et de dépasser. Mm-hmm. Ils en ont pris 2, ils ont pris Tesla,
14: oui,
1: parce que Tesla avait inventé l'architecture nouvelle des véhicules électriques, mm-hmm, le mélange châssis-batterie,
14: ouais,
1: intégré.
14: Les batteries intégrées, hein, oui.
1: Et ils avaient aussi, Tesla a aussi inventé le premier, ce qu'on appelle en anglais, le software defined vehicle. En fait, mm-hmm, c'est le logiciel intégré. Mm-hmm. Au lieu d'avoir 50 ordinateurs ou 150 ordinateurs dans la voiture, il n'y en a plus qu'un qui contrôle tout. Et en fait, Tesla était le premier à mettre ça au point. Il a 15 ans d'avance là-dedans. Et aujourd'hui, les Chinois ont capté cette technologie, alors qu'il n'y a encore aucun constructeur européen qui est capable de la mettre en place.
14: Ah oui. Ils sont en train de signer des accords.
1: Ils avaient fait tout ça. Et alors, il y a une diffusion de la technologie. Ça aussi, c'est impressionnant. Vous pourriez vous dire, on serait en Europe, on trouverait un constructeur exceptionnel et puis d'autres derrière. Là, vous avez 18 constructeurs et les 18 constructeurs, ils sont tous au top niveau. Mmh. Alors, comment ils échangent la technologie? Il y a quand même un secret là-dedans, hein, parce qu'ils n'ont pas fait 18 fois le développement,
14: ah oui,
1: hein, alors que nous, on le fait chacun de notre côté. Et donc, il y a quand même un secret pour savoir comment ils accèdent et comment ils partagent, ou ils copient.
14: Et c'est vrai, on va en reparler, parce que c'est vrai que ce sont des alors, quand on regarde l'international, c'est vrai qu'on a longtemps eu les Japonais, ouais, les Coréens, donc aujourd'hui ce sont les Chinois. Ce qui m'a surpris, je vais vous dire, au CES, je vois une entreprise qui s'appelle Dreamy, comme Dream avec un petit E à la fin, entreprise chinoise qui faisait des aspirateurs. Et qu'est-ce que je vois sur leur stand? Une voiture.
4: Alors je discute avec une des personnes représentantes de Dreamy. Il me dit en fait on s'est dit pourquoi pas. On savait faire les robots, on savait cartographier, on avait les lidars, on avait des caméras. On a écarté un peu les robots de la chaîne de production et puis on s'est dit et on s'est lancé une voiture parce que c'est quand même plus simple que faire des voitures thermiques. Et c'est là où je voulais en venir. On a des profils différents parce qu'on a un BYD qui lui a démarré sur le composant pour la batterie, qui a très peu et qui fait pratiquement tout de sa voiture. À d'autres qui assemblent, à d'autres des Huawei qui ont voulu faire une voiture, mais on leur a dit attention, pas trop de monopole. Vous êtes déjà bon dans les télécoms, s'agirait pas d'aller grignoter sur les autres. Comment vous les répartissez un peu?
1: En fait, les Chinois, c'est l'ébullition. Ouais. C'est l'ébullition. Et une chose qui est difficile à comprendre, parce qu'on n'a pas le même système chez nous, c'est l'écosystème des fournisseurs.
4: Ouais.
1: Ils ont fait un écosystème où vous avez des entreprises qui font de tout. Il y a beaucoup de fonctions qui sont intégrées chez les fournisseurs en Europe, que vous trouvez, qui sont intégrées chez les constructeurs, que vous trouvez chez des fournisseurs. L'exemple, vous citiez le fabricant d'aspirateurs, mais moi je peux vous citer un fabricant de télévision, un fabricant de camions qui s'est mis dans la voiture. Et l'exemple le plus extraordinaire, c'est celui de Xiaomi, fabricant de téléphones. Ça, je suis en train d'étudier ça plus en détail. On en reparlera peut-être un jour. Xiaomi s'est développé son propre écosystème avec des fournisseurs dans lesquels il a investi et qui lui ont développé chacun dans leur domaine des produits supérieurs à tout le monde. Il a su intégrer tout ça, le tout en 4 ans, entre le moment où il a dit « Tiens, si je me lançais dans la voiture » et le moment où il a présenté sa voiture. Et vous regardez une Xiaomi aujourd'hui, c'est le top du top dans toutes les performances. Leur grand secret, c'est d'avoir un écosystème et ça permet à n'importe qui a de l'argent d'aller faire son picking, j'achète tout ça un peu partout et je fais mon ensemble. Ils ne vont pas tous réussir.
4: Parce que justement, je crois que vous répartissez en 3 catégories, il y a les stars, les grands groupes d'État et les
5: startups. Faut passer les slides.
1: Alors parce d'abord, il faut voir exprès. Que leur méthode, là, vous avez une slide en cours là, en ce moment, leur méthode, c'est quand même, je veux dire, ça leur donne un taux de croissance phénoménal parce qu'ils sont nombreux, ils sont dynamiques, ils sont innovants et ils sont en train de chasser du marché chinois tous les constructeurs occidentaux. Et en même temps, ils n'étaient pas à l'exportation il y a 4 ans. Incroyable. Ouais. C'était les Allemands, les Japonais, les Coréens. Aujourd'hui, les Chinois sont devenus les numéro 1 d'exportation. L'année dernière, la 2025, ils ont fait 7 millions de voitures à l'exportation et ils ont une pente comme ça.
4: Allez voir sur Internet aussi, ces BYD sont même carrément en train de construire des portes containers voitures de 9000, ils peuvent exporter 9000. Le premier à livrer déjà le Brésil, 9000 voitures, voilà, on fait un voyage, 9000 voitures.
1: Allez, donc le Chinois, ils ont une stratégie à la Xavier Fontanet, ils ont compris que pour dominer, il fallait avoir au moins 50% du marché. Parce qu'à ce moment-là, vous avez un effet d'expérience supérieur à tout le monde et personne ne peut plus vous rattraper. Voilà. Ils ont absorbé l'effet d'expérience parfaitement.
4: Qu'est-ce qui explique ce tsunami? Alors, ils ont beaucoup anticipé?
1: Non, c'est la stratégie de la Chine. Il ne faut quand même pas oublier que pendant des milliers d'années, pas des dizaines d'années, pendant des milliers d'années, la Chine a été la première économie du monde quand tout reposait sur l'économie manuelle. Et ils n'ont pas compris, vers 1800, ils n'ont pas compris l'impact de l'énergie qui allait arriver. Ils ont refusé la machine à vapeur que venaient leur proposer les Anglais, en se disant, nous on est 350 millions, on n'en a rien à faire, des Anglais qui sont 10 millions. Mais 10 millions d'Anglais plus énergie, c'était plus puissant que 350 millions. Et donc aujourd'hui, ils ne veulent plus tomber dans ce piège. Ils se sont fait avoir une fois, si je puis dire. Ils veulent maintenant dominer toutes les technologies du monde pour ne plus être jamais dépendants de personne. Et l'automobile, c'était un des secteurs dont ils étaient sur lequel ils étaient dépendants. Et bientôt, ce sera à nous. Mais tout le monde reconnaît maintenant qu'il faut aller chercher la technologie en Chine.
4: Alors, vous parliez de planification. On sait qu'ils ont des ingénieurs qui travaillent à une vitesse incroyable. Mais est-ce que ils ont nous, on est quand même soumis à des réglementations. Est-ce que eux aussi, alors des réglementations de sécurité, logique. Mais bon, il y en a d'autres. Est-ce que eux, ils ont aussi la réglementation? Est-ce qu'elle est constructive aussi chez elles?
1: Là, vous posez des bonnes questions, si je puis dire. Vous posez des bonnes questions parce que en fait, la Chine se donne tous les moyens à tous les niveaux pour que ça marche mieux que les autres. Vous avez parlé de la planification, nous, ça fait rire. Mmh. Planification, ça fait penser aux soviétiques, on n'en veut pas, quoi. Vous, quand vous étudiez le système de planification chinois, c'est une merveille. Une fois qu'ils ont décidé quelque chose en haut, ça décline à province, ville, entreprise, etc. Vous avez le système du Parti communiste qui a des délégués partout et qui vérifie que les vecteurs vont tous dans la même direction. Genre, si nous, on faisait un vecteur résultant de toutes nos initiatives, on ne sait même pas dans quelle direction il irait. Donc vous avez la planification. La réglementation dont vous parlez, elle facilite à la fois le progrès par étape du constructeur et l'adaptation du client. Ça se voit, on ne peut pas détailler tout ça, mais dans les réglementations sur les batteries, sur les subventions des voitures, sur l'installation des bornes, ils ont toujours fait... Ce n'est pas une législation pendant 20 ans, c'en est une pour les 2 ans qui viennent. D'accord. Et après, on la modifie. Et ça guide les étapes, et le consommateur d'un côté et le constructeur de l'autre évoluent pour aller dans la bonne direction.
4: Et alors, dans tout ça, il y a quand même quelques défauts, quelques points faibles. Comment vous les avez identifiés?
1: Heureusement que la Chine a quand même quelques faiblesses, mais elle n'en a pas tellement, quoi. Si vous avez parlé de la vitesse, faut quand même rester là-dessus. La vitesse, les Chinois, c'est pas parce qu'ils travaillent plus que nous. Bon, ça, c'est pas difficile, vous me direz, mais c'est surtout, ils ont modifié tous les processus, toutes les méthodes de travail pour aller en gros 2 fois plus vite que nous pour 3 fois moins cher. Donc ils font 6 quand nous on fait 1. Un constructeur chinois peut développer 6 véhicules dans le même temps et pour le même budget qu'un constructeur français va demander pour 1 véhicule. Donc vous voyez les risques que vous pouvez prendre. Si vous avez 2 qui ne marchent pas, il y en a encore 4 qui marchent, alors que quand vous n'avez qu'un, il a intérêt à marcher. Alors leurs défauts, bon, ils en ont quand même quelques-uns. Le plus grave, c'est quand même la démographie. Alors vous me direz, tout le monde a ce problème-là, plus ou moins. Oui, la Corée, c'est encore pire que la Chine. Mais voilà, un pays qui va quand même diminuer, si ça continue comme ça, il va diminuer de population de moitié à chaque génération.
4: Ah oui.
1: Donc vous faites 2 générations devant vous, vous n'êtes plus qu'un quart de la population. Ça va à une vitesse
4: alors
1: monstrueuse.
4: Alors qu'ils ont un concurrent un peu plus bas, l'Inde, qui est en train de progresser.
1: Alors c'est pour ça qu'ils ont une stratégie, ça c'est le prochain plan, 2026-2031, priorité des priorités, il y en a quelques-unes d'autres, mais les robots.
4: Bah oui.
1: Et déjà, vous regardez en ce moment, les productions et les ventes de robots en Chine, c'est plus et largement plus que tout ce que fait le monde tout entier réuni.
4: Au CES de Las Vegas, 65% des robots présentés étaient robots chinois.
1: Voilà.
4: Dans tout domaine, manufacturier, accompagnement, domestique, etc.
1: C'est à peu près le pourcentage d'équipement. 65% des robots installés dans le monde sont en Chine. Parce qu'ils veulent compenser leur manque de main-d'œuvre par les robots, et à la fois robots classiques, si je puis dire, et humanoïdes. Et vous avez aujourd'hui ce qu'on appelle des dark factories, des usines sombres. Donc ce ne sont que des robots, ça travaille 7 jours sur 7, 24 heures sur 24, il n'y a même pas besoin de lumière, il n'y a plus personne dedans, il n'y a pas de chauffage l'hiver, et ça produit tout seul. Il y aura éventuellement un gars d'entretien pour couper un truc s'il y a un problème.
4: La démographie...
1: Ensuite, la corruption quand même. Ouais. Tout système monopolistique a besoin d'être contrôlé, parce que on est tous pareils. Si on est en situation, il n'y a qu'à regarder certains de nos syndicats, quand on est en monopole sur quelque chose, on a tendance à abuser, quoi. Donc, le président actuel a fait quand même un gros ménage. Alors, est-ce qu'il a fait le bon ménage? Est-ce qu'il a, en même temps, tout ça, on ne peut pas savoir. Donc, ça conduit, tout ça, la corruption, ça conduit à des punitions fréquentes. Et donc, une ambiance qui n'est pas forcément...
4: D'ailleurs, on voit parfois même des grands patrons disparaître du
1: très
4: circuit.
1: Le Jack Ma, alors, il est revenu, mais il était absent pendant, un ou deux.
4: Et puis maintenant, il est au carré.
1: Donc,
4: Il y a
1: encore pas mal d'inégalités. Inégalités entre villes qui se sont extraordinairement développées et provinces, qui restent quand même en retard. Inégalité jeunes actifs, il y a quand même 20% de jeunes. Alors, les jeunes sont surdiplômés. Nous, on dit qu'on en a beaucoup, mais les Chinois sont surdiplômés. Ils trouvent rarement du travail à la hauteur de leur diplôme. Et il y a quand même 20% des jeunes qui sont au chômage. Donc ça, c'est un problème assez grave.
4: Ce même goût du travail, quoi. Est-ce qu'ils l'auront toujours?
1: Alors, le goût du travail, ça, c'est la grosse question pour les jeunes. Est-ce qu'ils vont le garder? Parce que la Chine a une force incroyable qui est le confucianisme. Oh, si seulement on était confucianiste nous-mêmes.
4: Donc de Confucius, oui.
1: Hein, non, mais
4: chacun tient sa place.
1: Le confucianisme, c'est la stabilité de la société. Le rôle du chef, le rôle du collaborateur, c'est pas péjoratif. Chacun a sa place. C'est formidable. Alors. Mais ça suppose qu'on travaille, quoi. Alors, est-ce que les jeunes vont garder l'esprit du travail? J'en sais rien.
4: Xavier, qu'est-ce que ça vous inspire, tout ça? Vous avez longtemps dirigé un entreprise mondiale.
6: Je bois du petit lait avec Jacques, on se connaît depuis très très longtemps. Et donc, moi, j'ai connu la Chine parce que dès l'année 90, dès que je suis rentré chez Essilor, on savait que c'était le plus gros marché du monde. Donc, moi, j'ai dû y passer 6 fois une semaine pendant 15 ans. Alors, d'abord, le premier message, c'est qu'ils ont travaillé. Il faut dire à tous les Français, les jeunes, inimaginable ce que les Chinois ont travaillé. Moi, je les ai vus en 90, c'était vraiment pauvre, ils avaient des costumes Mao nuls. Et alors, on les a vus au fur et à mesure travail, on les a vus s'améliorer. Au début, ils avaient assez peur, très disciplinés, puis on les a vus créatifs. Donc moi, j'ai vu, pendant ma période Essilor, mais je sais que ça a continué, le boulot, il faut dire vraiment un boulot extraordinaire. Le deuxième chose que je voudrais dire un peu aux Chinois, parce que forcément, on était donnant la vue à tous les gens en Chine, on était près des gouvernements. Hein. Bon, donc on était, et je crois qu'il faudrait quand même que la Chine, maintenant, remercie un peu l'Occident, vous voyez, parce que c'est en leur ouvrant tous nos marchés, qu'on a permis le développement. Hein, c'est pas l'accord avec la Russie qui fait que la Chine est ce qu'elle est. Et je trouve que les dirigeants, alors je veux pas me hausser au-dessus de mon humble condition de retraité, mais quand même, je trouve que la Chine grandirait en choisissant un moment pour reconnaître que l'ouverture du marché, c'est ce qui

0: taquiner, mais c'est pour taquiner l'ami Jacques. Mon piné, c'est qu'il y a une bulle dans l'immobilier. Ouais. Alors, dès que vous regardez la slide, vous avez le bilan de BYD. Bon.
1: Il y a une bulle dans l'automobile comme il y a eu sur l'immobilier.
0: Attendez, alors déjà, Frédéric, si vous avez suivi tous les cours de BFM Stratégie, moi, quand je vois ce truc-là, je dis qu'il y a une bulle. Vous voyez les bulles, c'est fournisseurs. Mm-hmm. Ils payent les fournisseurs, c'est pas normal. Le fournisseur, ça devrait être à 5. Ça veut dire qu'ils payent les fournisseurs à 300 jours. Hein? Puis après, moi, je crois qu'il y a une bulle client beaucoup trop petite. Ils forcent les clients à payer très tôt. Alors, est-ce qu'il y a des... Alors, vous voyez, moi, je vois la bulle de ce côté. Ils effondrent les fournisseurs en ne les payant pas. Et puis, du côté client, il y a des gigantesques boîtes qui font du financement, qui vont nous faire des faillites. Alors, je lance la balle. Ouais. Alors, qu'est-ce que dit Jacques là-dessus? Je me trompe peut-être, hein, mais c'est le coup d'œil stratégique.
1: Non, mais BYD, c'est le plus stratégique. Hein, BYD, voilà. C'est le plus rentable. Alors, on l'a dit déjà, ils n'ont pas tellement de fournisseurs, hein, de sous-traitants.
2: Et parce qu'ils sont très intégrés.
1: Ils sont très intégrés. Et puis.
0: Et les paiements,
1: moi, j'ai vu même arriver en Europe. Eux, ce qu'ils veulent, c'est non seulement tuer le marché européen, mais ils veulent tuer les autres Chinois qui arrivent avec eux en Europe. Hein. Ils veulent être les seuls Chinois sur l'Europe.
2: Alors, la concurrence, c'est un point qu'on n'a pas développé. En fait, entre Chinois, on peut collaborer et copier la technologie, parce qu'ils se copient entre eux énormément, mais même on peut collaborer.
0: Oui.
2: Par contre, au plan commercial, on est des chiens les uns envers les autres. Hein. C'est terrible.
0: Ouais.
2: Alors, BYD, c'est quand même un exemple, comme Xiaomi, j'ai dit tout à l'heure, qui est un exemple qui, entre parenthèses, Apple a essayé de faire la même chose que Xiaomi, il n'y est pas arrivé, parce qu'il n'avait pas l'écosystème aux États-Unis.
0: Ouais, ouais.
2: Mais BYD, voilà un gars qui a démarré il y a une trentaine d'années, vingtaine d'années, à faire des batteries de vélos. Parce qu'ils avaient tous des vélos assistance. Nous, c'est la mode chez eux, mais ils avaient ça il y a 30 ans, les vélos assistance électrique. Ensuite, il a fait des batteries de smartphones. Et il s'est lancé dans les batteries de voitures. Et dans les années 2000, 2003, je crois, une vingtaine d'années, il a racheté un constructeur plus ou moins en faillite. Et il s'est lancé dans la production automobile. Il faut dire, il faut regarder les chiffres, il a une croissance telle. Depuis plusieurs années, il fait une croissance de 1 200 000 voitures supplémentaires par an. C'est la moitié de Renault tous les ans.
0: Tous les ans.
2: Donc, il a besoin de... Comme il est très intégré, il a un coefficient de capital considérable, il a besoin de capitaux considérables.
0: Oui.
2: Il ne veut pas passer la main au plan de la propriété. Alors, il faut faire attention. Je suis d'accord, un bilan comme ça en Europe serait quand même... Dramatique.
0: Et il est un pour un, hein, il est un pour un en capital. Hein.
2: Oui.
0: Très, très lourd en capital.
2: Mais, la Chine, c'est quand même pas l'Europe. Derrière BYD, il y a le système des provinces.
0: Oui.
2: La Chine, c'est 33 provinces, dont celle de la province de BYD, c'est le Guangdong.
1: Guangdong, oui.
2: Hein, c'est quand même un état de 120 millions d'habitants. C'est plus grand que le Japon.
0: Ouais.
2: C'est un peu moins riche que le Japon encore, mais c'est plus grand que le Japon en termes de population. Donc, si vous voulez, il y a une stratégie nationale, mais il y a un déploiement provincial. Et derrière tout constructeur, il y a la province qui apportera le financement.
0: Ouais.
2: Alors, comme il est sûr que la province est derrière, il n'a pas besoin de la mettre au capital. Il se débrouille et il sait que s'il avait un gros problème... La province serait là, c'est un peu ma réponse.
0: La province serait là pour prendre le relais.
2: Moi, je ne crois pas que BYD fera faillite, je ne crois pas. Hein.
1: Et comment vous voyez les Américains dans tout ça, notamment
2: Les Américains, c'est un problème. Alors là, c'est une émission. Les Américains, vous voyez qu'ils sont en train de décrocher. Trump est en train de comprendre qu'il est en train de se faire doubler par la Chine, quoi.
0: Ouais.
2: Et c'est ce qui explique un peu ces actions dans tous les sens. Mmh. Les Américains, dans le domaine de l'automobile, ils ont fait comme tout le monde, ils se sont implantés en Chine. Ford a une stratégie moyenne, GM a une très belle stratégie. Il a encore une belle filiale qui marche, parce que ce n'est pas la priorité des Chinois.
0: Mmh.
2: C'est un modèle avec un des constructeurs d'État sur des petites voitures. Des petites voitures de 3,50 m, 4 m qui marchent beaucoup. Mais globalement, les Américains sont en train de décliner fortement. Et comme ils ferment la barrière des Chinois aux États-Unis, ils ne seront même pas absorbés et se faire challenger par la technologie.
0: Mmh.
2: Donc les Américains sont mal barrés en voiture.
1: Comment vous voyez ça, Xavier, vous?
0: Alors moi, si vous voulez, je me rappelle les expériences Essilor, c'est-à-dire que nous, on est rentrés en 90, très tôt, c'était juste après Deng Xiaoping, et donc on a monté une usine, hein, parce que ça avait un peu la réponse, parce qu'on va quand même construire des réponses de l'Europe. Et alors, ils voulaient absolument avoir la technologie d'Essilor, notamment pour donner la vue aux gens, hein, puisque ils sont tous myopes. Et donc, on était quand même un bienfaiteur, et donc,

0: Ils voulaient absolument avoir une usine. Alors, je me rappelle, moi j'étais encore tout jeune, on a dit d'accord, on met une grosse usine. À l'époque, c'était 50 millions. Pour nous, à l'époque, c'était très gros. Bon. Et on a exigé des droits de douane. Hein. Alors, qu'est-ce qu'ils avaient? Ils ont dit d'accord avec un partenaire. Donc, il y avait la volonté d'avoir un partenaire avec échange technologique. Et on leur a dit, écoutez, nous, on veut bien mettre l'usine. Par contre, on veut les droits de douane parce qu'on ne veut pas, une fois qu'on a mis l'usine, se faire torpiller par des voisins. Mm-hmm. Eh bien, je veux dire qu'ils ont accepté. Alors, je pense que c'est un message extrêmement important. Il faudrait que l'Europe commence à se remuer. Par rapport à tout l'allée ferlante, et je suis entièrement d'accord avec ce que dit Jacques, c'est une déferlante qui arrive. Il faut qu'on ait des stratégies et on va commencer. Il faut commencer à leur faire à eux ce qu'ils nous ont fait à nous et on va demander des réciprocités. Hein, on va dire quand même, c'est comme
1: stratégie,
0: ça.
1: Stratégie, c'est produire où on vend, c'est faire des JV, c'est
2: alors,
1: comme s'il nous reste
2: un peu. Pour revenir sur les Américains, ouais. Parce que dans les Américains, je suis désolé, j'aurais dû le dire avant. Dans les Américains, il y a Tesla. Mm-hmm. Et Tesla, c'est pas GM, c'est pas Ford. Hein. Tesla, c'est le gars qui a eu mobile. Parce qu'il a inventé, j'ai appelé l'architecture et le logiciel. Et les Chinois ont été malins, ils lui ont dit, bah, vous pouvez venir vous installer en Chine.
3: Ce qu'il a fait.
2: Et pour vous, on ne mettra pas l'obligation de faire la co-entreprise 50-50. Vous pouvez venir à 100%. Il est venu en Chine, il a développé ses Tesla Model 3, c'est là qu'elles sont toutes produites d'ailleurs. Ouais. Et les Chinois, bah, quand vous avez des milliers d'employés chinois, d'ingénieurs chinois, je dirais, ils ont absorbé la technologie Tesla, et maintenant la technologie Tesla, elle est chez tous les autres constructeurs chinois. Mmh. Donc, on sous-estime Tesla. Tesla, nous on le boycotte. Non mais c'est le seul occidental qui a la compétence, et c'est le seul que les occidentaux boycottent.
1: Et très rapidement, Jacques, il nous reste moins de deux minutes, là. Ce qu'il faut faire, c'est quoi? C'est produire où on vend? Ce qu'il faut faire, c'est monter des JV?
2: Oui, mais attendez, on a des règles européennes qui nous paralysent. Produire au vent, bien sûr qu'il faudrait faire ça. Faire des JV, oui, je suis d'accord. Produire au vent, déjà, nos constructeurs ne produisent pas où on vend, où ils vendent.
0: Ben oui.
2: Les constructeurs français, ils font, je ne sais pas, un quart de leur production en France. Et sinon, ils produisent en Espagne, ils produisent en Turquie, ils produisent au Maroc et ils produisent en Europe de l'Est. Donc, prendre des dispositions européennes, ben, ça va être de dire, oui, ben, ça sera fabriqué en Hongrie, ou ça sera fabriqué
0: Ça faut pas, ça.
2: Et donc, tout ça, c'est pas bon pour la France. Donc, il faudrait pouvoir dire, et puis créer des nouvelles capacités. Il y a déjà trop de capacités en Europe. Mm-hmm. Le marché, il a fait ça. Oui. Si vous créez encore des nouvelles capacités, comme on est en train de le faire, je veux dire, les Européens vont encore avoir plus de problèmes avec des usines vides à financer. Donc, en fait, il faudrait dire, vous venez en France, vous venez en Europe, mais vous travaillez dans les usines des constructeurs existants,
1: avec
2: des leurs usines.
1: Des zones économiques d'accueil.
2: Voilà, absolument. Et puis même, il faudrait, là aussi, les Chinois ont inventé ce qu'ils appellent les zones économiques spéciales. C'est des zones avec des facilités fiscales et sociales qui ont permis de booster la compétitivité.
0: Voilà. Pierre, après,
1: Xavier, la conclusion.
0: Comment? Je pense qu'il faut que l'Europe se réveille. Elle a tout à fait les capacités et il faut mettre des stratèges au niveau de l'Europe. Voilà. On a des gens qui font des normes, qui font des règles. Il faut mettre des PDG, il faut mettre des mélanges. Il y a des très bons fonctionnaires, mais il faut. Alors, Frédéric, on va refaire une nouvelle émission.
1: Oui.
0: On va faire une émission sur comment l'Europe
2: peut agir. J'emmène 20 dirigeants en Chine, là.
1: Voilà. Là, bientôt, au prochain salon.
2: Au mois d'avril, mais on visite 10 constructeurs avant.
0: Voilà.
2: On finit par le salon, mais on va voir tous les grands noms que vous avez cités, là, les BYD, les Huawei, tout ça, les Xiaomi, tout ça, on va voir tous ces gens-là, et ils vont...
0: Et on revient et on refait une stratégie pour l'Europe quand il est revenu.
1: Eh bien,
0: on vous réinvite, Jacques.
1: Merci infiniment, Jacques Léger. Je rappelle, vous êtes un historique de l'industrie, donc dans l'automobile et à travers Valeo, vous avez pris cette direction de certaines branches. Et Xavier Fontanet, merci d'avoir été avec
0: beaucoup.
1: Nous et nous avoir fait découvrir toute l'expérience de Jacques Léger. N'oubliez pas cet ouvrage. Vous pouvez essayer de le trouver sur Internet, le tsunami des voitures électriques chinoises. On a dit un peu beaucoup de choses déjà là-dessus, mais en tout cas, passionnant. Tout ce qui se passe aujourd'hui. Tiens, on devrait faire un peu la même chose sur les robots. Parce qu'on va
0: Une nouvelle émission robot et puis il revient après avoir.
1: Merci de nous avoir suivis. À très bientôt pour une nouvelle émission.
0: Merci, au revoir.
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3: Annalisa Capellini, hier, le ministre des Affaires étrangères iranien était à Saint-Pétersbourg. Il a rencontré Vladimir Poutine. Est-ce que la Russie est en train de franchir un cap dans son soutien à l'Iran?
5: Oui, c'est ce qu'on lit dans les mots de Vladimir Poutine. Non seulement la Russie va tout faire pour que la paix puisse arriver le plus rapidement possible, mais surtout, les Russes veulent continuer leur relation stratégique avec les Iraniens, puisque c'est un peuple plein de bravoure et d'héroïsme qui se bat pour son indépendance. Alors, ce n'est pas une surprise, évidemment. On sait que Moscou et Téhéran sont des alliés historiques, des alliés très proches. On sait par exemple que l'Iran a fourni des drones à la Russie pour sa guerre en Ukraine, mais on sait aussi que depuis le début de la guerre, le Kremlin avait été plutôt timide sur son soutien à l'Iran. Ils avaient fourni un soutien sur le renseignement, notamment ils avaient fourni un soutien aux Nations Unies. Mais voilà, pas plus que ça, parce qu'en même temps, la Russie ne voulait pas trop provoquer Donald Trump. Là, ça a changé, c'est limpide dans les mots de Vladimir Poutine. Nous ferons tout ce qui sert vos intérêts et les intérêts des peuples dans la région.
3: Alors, qu'est-ce qui explique ce changement ?
5: Le changement, c'est parce que la Russie veut désormais se positionner comme un possible médiateur dans ce conflit. On sait que le point névralgique de cette guerre reste le programme d'enrichissement nucléaire iranien. Et les Russes, justement, ils disent avoir la solution pour désamorcer un peu tout ça. Ils se proposent de garder l'uranium enrichi iranien, donc de le stocker en Russie. Ça permettrait en même temps de ne pas interrompre totalement le programme iranien, en même temps de le mettre en pause et de rassurer et les États-Unis et l'Iran. D'ailleurs, à Moscou, on est persuadé encore aujourd'hui que l'Iran va continuer son programme d'enrichissement, quoi qu'il arrive, ou du moins, c'est la version officielle qu'on peut lire dans les mots du sénateur Alexei Pouchkov. Puisqu'Israël et les États-Unis ont voulu détruire le programme nucléaire, eh bien, Téhéran va le relancer, et cette fois-ci, personne ne pourra l'arrêter.
3: Mais en fait, entre la Russie qui veut être un médiateur et l'Iran qui montre qu'elle veut négocier, on a changé un peu aussi du côté iranien.
5: Oui, c'est vrai. Alors, il y a quelques semaines, la République islamique était encore assez isolée sur la scène internationale. Les choses sont en train de changer. Et d'ailleurs, Araghchi s'est déplacé en Russie. Oui, mais pas seulement. Il a fait une sorte de tournée diplomatique. Il s'est rendu au Pakistan, donc le médiateur dans le conflit. Il a rencontré le sultan d'Oman, qui est l'autre état riverain du détroit d'Ormuz. Il a discuté au téléphone avec son homologue turc, la Turquie, autre pays qui pourrait servir d'intermédiaire avec les États-Unis. Donc vous voyez, tout ça contribue à nous dire que oui, c'est vrai, le régime des Mollahs a été affaibli, ses têtes d'affiche ont été éliminées, les capacités balistiques affaiblies, et en même temps, ces derniers jours, la République islamique fait preuve d'une résistance incroyable, à tel point que les États-Unis seraient en train de se faire humilier par les Iraniens. Cette phrase qui ne nous vient pas des Iraniens, des Chinois, des Russes, elle vient de Berlin, c'est le chancelier Merz qui l'a prononcée, et elle traduit un peu le sentiment européen, c'est que les Iraniens décident quand ils veulent négocier, ils décident surtout quand ils ne veulent pas négocier. Et donc cette guerre, c'est vrai, ils la subissent, mais pour l'instant, ils arrivent quand même à être les maîtres des horloges.
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7: Elle partage une carrière passée dans le luxe, une formation et une passion chaussures. Elles ont donc lancé ensemble en 2019 Nomasseille, une marque de chaussures d'artisanat de luxe fabriquée en Italie. Savoir-faire, valeur, production et aventure entrepreneuriale. Les fondatrices Marine Braquet et Paul Tenaillon sont aujourd'hui dans Iconic Business. Il était évident que pour lui, ça se passerait en montagne, en altitude, avec surtout un défi fou. Il aime à dire que son ADN, c'est la folie justement, la folie douce, le concept que tout le monde à présent connaît. Il faut en être, il faut y être. Luc Reversa l'a imaginé dans les années 80. Il nous raconte dans quelques instants. C'est Iconic Business, bienvenue. Un duo de fondatrices aujourd'hui dans Iconic Business, Marine Braquet et Paul Tenaillon, fondatrices de Nomasseille. Bonjour.
8: Bonjour.
7: Marque de chaussures d'artisanat de luxe. On dit que les mots ont un sens et une importance. Ce n'est pas une description au hasard. Cela dit beaucoup de votre positionnement, n'est-ce pas ?
8: Oui, pour faire référence à la plus haute qualité que l'on puisse espérer de chaussures de luxe. Nos chaussures sont fabriquées dans une usine à Montopoli, une véritable usine de luxe, donc, qui fabrique pour les plus grandes maisons, que je ne pourrais pas citer. Mais nous pratiquons une stratégie de prix bien moindre que les grandes maisons. Et c'était notre façon de montrer, de parler de la qualité en fait au départ, puisque tout passe par l'artisanat.
9: Et puis comme vous le dites, les mots ont un sens et en fait on a décidé de parler d'artisanat de luxe plutôt que de luxe, puisqu'il y a quelque chose dans le mot luxe quand il est mis tout seul, qui peut paraître un peu galvaudé. Et nous, le luxe passe par cette notion de qualité, ce respect,
10: de savoir-faire.
9: Ce respect qu'on a de l'artisan, cette valorisation de l'artisan.
10: Donc ça réunit le haut de gamme, l'idée aussi d'avoir de petites collections et une chaîne de production maîtrisée, Marine Braquet.
9: Oui, alors la chaîne de production maîtrisée, ça c'est une évidence, puisque le point central de tout ce qu'on fait, c'est le produit.
10: Oui.
9: Et donc du coup, la qualité du produit, c'est ça qui fait que les clientes adhèrent dans un premier temps et surtout restent et nous suivent. Donc ça, c'est évident. Après, les petites productions, oui, forcément, au début, puisque comme Paul le disait, donc il y a une notion de prix dans nos masseilles qui est assez importante, et parce qu'on a choisi un business model qu'on appelle... direct to consumer. Et donc, en fait, on n'a pas d'intermédiaire. On n'a pas de revendeur nos masseilles. Donc, on prend tous les risques en termes de gestion des stocks. Donc, on se doit d'être assez frugal dans la façon dont on gère nos stocks. Ceci dit, nos quantités augmentent puisqu'on se rend compte aussi que si on veut générer de la croissance et répondre à la demande, on est obligé à un moment donné de prendre un petit peu plus de risques. L'idée, c'est plutôt, au-delà du petit stock, c'est plutôt d'être dans une logique de créer un produit qui se veut être intemporel.
10: On va voir comment se compose votre duo. Déjà, en 2019, vous vous lancez, après l'une comme l'autre, un parcours dans la chaussure. Ça, c'était clair. Dans les maisons de luxe, il y a eu quoi ? Dior, Vuitton, Givenchy, Chloé. À quel moment vous vous êtes dit, bon, ça y est, on se lance et on prend un énorme risque ? Parce que créer son entreprise, en plus dans la chaussure, c'est quand même un vrai défi.
8: Oui, moi, je n'ai pas senti de risque au départ, du tout, mais c'était ma troisième entreprise.
10: Ah oui, d'accord, il y a une fibre.
8: J'ai essayé deux fois avant, mais je me suis un peu plantée. Et c'est plutôt Marine, à ce moment-là, qui...
9: Oui, comment on le fait moi, personnellement, j'étais dans une impasse professionnelle, c'est-à-dire que j'avais fait Vuitton à la chaussure, et puis Chloé, où j'ai passé 5 ans, où j'ai appris beaucoup de choses. C'était une vraie aventure intrapreneuriale. Et du coup, quand je me suis retrouvée un peu à avoir les rênes de l'activité, parce que ma boss était partie, j'ai repris son rôle, je me suis dit, quand même des épaules, c'est cool, et je mène pas trop mal ma barque, et tant qu'à faire, travailler comme une damnée, peut-être autant que ce soit pour moi.
10: Et alors, comment ça se répartit ? Parce que souvent, dans les duos de fondateurs, de fondatrices, tout le monde n'a pas le même périmètre, et là, vous vous êtes complétés, c'est encore le cas ?
8: On est tout à fait complémentaires, puisque moi, je suis designer depuis plus de 25 ans, et Marine était stratège. Elle était chef de produit, responsable de collection, donc elle créait la stratégie des collections, et moi, j'étais la créa. C'était notre duo, c'est comme ça qu'il fonctionnait, justement, donc c'est resté comme
10: Donc c'est resté avec vos plus grandes forces. Comment, justement, alors le fait de se lancer, un peu d'inconscience, mais de prise de risque, et puis surtout avec vos compétences, mais comment existe-t-on ? Vous avez maintenant quelques années derrière vous, face à des marques, à des maisons fortes et installées que vous avez connues d'ailleurs.
8: Oui, très bien.
9: Oui. Alors, je vais répondre pour ma part. Ouais, alors déjà, on existe parce qu'on travaille énormément et qu'on met une énergie du cœur que ça, personne ne peut nous copier. Et je pense que quand tu fais les choses vraiment avec le cœur et avec la passion, il y a quelque chose qui se ressent. On existe parce qu'on joue dans la même cour qu'eux en termes de qualité de produit et de design. Parce que, en fait, aujourd'hui, beaucoup de marques qui se lancent ne sont pas créées par des designers.
10: Oui.
9: Paul,
8: c'est une vraie designer de chaussures.
10: De formation, toujours, de carrière.
9: Exactement.
8: Ça fait 25 ans que je fais ce métier et donc je sais très, très bien faire les chaussures.
9: Voilà.
8: Et je les fais sur moi. Ouais, aussi,
10: donc
8: en plus.
10: D'accord, donc il y a une idée aussi de praticité, de confort,
8: de fonctionnalité.
10: Et de projection.
9: Et on travaille donc, comme le disait Paul, avec une usine en Toscane qui fabrique pour les plus grandes maisons, qu'on ne peut pas citer. Mais les trois fondateurs de l'usine sont intégrés au capital de nos masseilles et du coup sont, notamment l'un d'entre eux, notre directeur technique.
10: Et ça, ça a été un choix évident justement d'intégrer le sous-traitant. Parce qu'il y a une question aussi sur la production en Italie, les maisons de luxe ont été épinglées aussi sur certains sous-traitants et le fait d'avoir tellement d'intermédiaires qu'on ne peut plus maîtriser la chaîne. Donc, à quel moment on se dit, bon, ça fait sens, on fait rentrer au capital le sous-traitant ?
8: Alors, ça s'est passé au tout début. En fait, quand je cherchais des usines au départ en Italie, j'ai rencontré cette usine qui avait déjà des valeurs sustainable, d'éco-responsabilité, et donc qui nous intéressait. Mais il a dit non au départ, parce que les petites entreprises, les petites marques leur font perdre de l'argent les premières années.
10: Oui.
8: Et quand elles en gagnent, elles s'en vont.
10: D'accord.
8: Et donc, à force de discuter, j'ai renvoyé des mails, on a discuté, et finalement, il a dit « Ok, je vous suis, mais je prends des parts ». Et là, bon, on s'est évidemment posé beaucoup de questions.
10: Oui,
8: mais
10: dans l'autre sens, vous vous êtes dit, bon, oui. Est-ce que vraiment on y va ?
8: Mais finalement, on s'est dit que c'était, on n'avait pas vraiment le choix et que c'était une très bonne opportunité selon nous.
10: Une fois qu'on a le soutien et la capacité de développement du sous-traitant, on est sûr du savoir-faire, ça vous permet aussi d'être plus agile, de ne pas porter l'outil de production ?
9: Alors oui, ça permet d'être plus agile. Vous parliez des petites quantités au début. Donc nous, il faut savoir qu'on s'est lancé fin novembre 2019 et donc deux mois après, c'était le Covid.
10: Oui.
9: Donc la marque s'est vraiment lancée en 2021. Et en fait, très tôt, Covid, c'était un peu traumatisant quand même. Donc on était dans une instabilité qui était évidente. Et du coup, très vite, on a négocié avec lui. Enfin, c'était même pas une négociation parce que c'était aussi son intérêt de se dire on fabrique des petites quantités. On met le produit, on voit si ça mord, on relance après, on fonctionne avec de la précommande. En fait, on est agile. Le mot d'ordre, c'est l'agilité, la flexibilité, parce qu'on est tout petit, donc on ne peut pas se permettre. Et ça, le fabricant te suit. Parce que quand tu lui dis, mais vas-y, je lance un nouveau modèle, on fait une prod de 45 paires, personne ne te dit oui. Mais lui, il dit oui parce qu'il dit, bon, ok, je comprends votre logique.
10: Et il vous a jamais mis de côté quand les grandes maisons se sont dit
9: si, pendant le Covid,
10: il faut augmenter la production, on a la priorité.
9: Absolument, absolument.
8: Les autres maisons ont toujours la priorité.
9: La priorité, et c'est normal, c'était eux qui le faisaient manger.
8: Oui.
9: Donc c'était une évidence, mais
8: il passe au milieu.
9: Mais
8: il arrive quand même à nous livrer. Il fait quand même des efforts.
9: Mais pour vous donner une idée, on a commencé à être livré correctement dans les temps. La première fois, et encore en vrai, c'est toujours assez chaotique, je crois que c'était en août 2023 ou 2024.
10: Nomasei, qu'est-ce que ça veut dire ? Et le style, la pâte, c'est quoi ?
8: Alors, Nomasei, d'abord le nom, ça veut dire six mains en verlan italien. C'est Noma, Mano, et Sei, le chiffre 6. Donc c'est six mains, les mains de Marine et les miennes, et les mains de chaque personne qui contribue à faire de Nomasei une réalité. L'idée qu'on peut rêver tout seul, mais qu'il faut tout le village pour y participer, enfin pour y arriver. Le style... le style...
10: J'aurais dû vous demander de le dessiner, ça aurait été plus simple.
8: Ouais, en fait, c'est... Ah, plutôt que de style, je parlerais de contrainte presque. En fait, c'est que tout se construit à partir de la contrainte de supporter le corps de la femme, être flatteur. Les lignes sont toutes flatteuses. Mm-hmm. On n'a jamais de bride qui coupe la cheville au mauvais endroit. On n'a que des décolletés qui allongent le pied, allongent la jambe, allongent... Enfin, c'est très orienté femme, en fait, pour
10: flatter la femme. C'est une silhouette qui est pensée,
8: oui,
10: c'est pas juste...
8: Exactement. Et après, je dirais que c'est à la fois intemporel, à la fois classique, mais aussi très mode. C'est difficile de définir un style,
9: oui,
8: en fait. J'avoue que c'est
9: après,
8: tellement intuitif chez moi que j'ai beaucoup de mal à le décrire.
10: Ouais. Est-ce que 7 ans après, c'est rentable ?
9: Alors,
10: déjà,
9: c'est pas vraiment 7 ans, puisque ça a vraiment démarré
8: en 2021.
9: Mars 2021.
10: Donc, si on met de côté...
9: Ouais. Pas tout à fait, mais quasi. En tout cas, tous les ans, on s'en approche.
10: Justement.
9: Ce qui est intéressant, en tout cas, dans cette aventure, c'est de se dire qu'au début, donc, c'était que Paul et moi, qu'on a lancé Nomasei sans faire de business plan, puisque moi, je ne savais pas me servir d'Excel et que je ne savais pas le faire. Sans argent. On a été financé un peu par l'usine qui nous est du crédit fournisseur qu'on a restructuré. On a fait des petites levées de fonds Friends and Family et voilà. Et en fait, ce qui est hyper intéressant, c'est qu'on s'est servi des trois premières années pour vraiment comprendre et qu'aujourd'hui, on est accompagné quand même par quelqu'un en tant que business advisor qui nous aide à structurer la vision. Et donc, en fait, on travaille depuis quoi, un an et demi, vraiment comme un vrai business en se disant, OK, ça, c'est le budget, comment on fait enfin,
10: après, et donc, ça vous a permis aussi de développer ou de trouver au fur et à mesure votre développement et votre stratégie retail, c'est quoi ? Parce que vous parliez tout à l'heure d'aller directement à la cliente. Est-ce que ça passe juste par un showroom ? Ça passe par votre site, par des corners dans des endroits très positionnés ?
9: Ça passe par le site, puisqu'environ 85% du business est fait par le site. En sachant, parce qu'il faut quand même le préciser, que nous n'avons personne qui gère le site, à part quelqu'un que nous avons recruté depuis un mois. Oui. Donc en fait, tout ça se fait, des fois on se demande, on va pas se mentir. Et en fait, Paul parlait d'intuition, la stratégie retail est née, enfin s'est construite avec de l'intuition et du petit à petit. On s'est lancé, c'était le Covid. Donc on s'est dit, ok, on avait dans l'idée de faire des pop-up stores, de toute évidence, tu ne fais pas de pop-up store pendant le Covid. Paul avait à son appartement dans lequel on avait nos bureaux à Montmartre. On s'est dit, bah attends, on va aménager le salon, on va faire un showroom. Les femmes ont commencé à arriver, à avoir des essayages. Ça nous a permis de nous rendre compte qu'il fallait que les gens touchent le produit, l'essayent. Donc de là, on a déménagé dans un plus grand showroom qui sont aujourd'hui nos bureaux. Il faut deux codes pour rentrer. Il n'y a pas notre nom sur l'interphone. On fait 300 000 euros de chiffre d'affaires à l'année dans ce showroom. Donc c'est quand même assez cocasse. Donc aujourd'hui, on sait qu'il nous faut une boutique à Paris.
11: Voilà. Donc ce sera, sera la prochaine étape.
9: C'est la prochaine, exactement.
11: En termes de notoriété et de marché, les collaborations portent la notoriété. C'est particulièrement vrai aussi pour des marques positionnées très luxe. Et ce qui fait que ça a été bien senti, et les États-Unis sont devenus votre premier marché, avec les bonnes collaborations, et justement, ça répondait aussi à un design que les Américaines attendaient.
8: C'est marrant. Je pense que le confort, alors le design bien sûr, mais aussi la fonctionnalité des chaussures, parce qu'elles sont quand même très pratiques, les Américaines.
11: Oui.
8: Et ça fait qu'elles reviennent vraiment beaucoup.
9: Ouais, je pense que le fait qu'on soit deux femmes. Ouais. Côté female founders.
8: Female founders, small business.
9: Mm-hmm. Small businesses françaises. Et en fait, on s'est lancé. Encore une fois, il y a eu un contexte. C'est-à-dire qu'on s'est lancé au moment du Covid avec l'idée de se dire il faut step back un petit peu là. Ça part un peu dans tous les sens. Nous, on veut faire un bon produit à un bon prix qui est fait avec un profond respect de l'artisan, un profond respect de la cliente en ayant ce rapport qualité-prix qui est juste. Et en fait, du coup, le discours était résonné en fait, à un moment, ce qui fait qu'on a eu très vite une couverture presse assez importante. Et en fait, le produit qui finit de convaincre, en fait, aujourd'hui, on a environ 39% du business chaque mois qui est fait avec de la cliente qui revient.
11: Ouais.
9: Et on a des clientes, on rentre de Los Angeles où on a fait un pop-up, qui achètent 6 paires. Bah Sarah Jessica Parker est cliente chez nous.
11: Voilà, donc ça aide un peu en termes de notoriété. Ouais. La prochaine étape, donc ce sera donc la boutique potentiellement à Paris, le marché britannique et le marché français. Ouais. Est-ce que aussi dans la production, et j'imagine quand on fait du design, on a toujours des idées et des envies, est-ce que ça va se compléter aussi avec des accessoires et avoir toute la palette justement pour développer comme d'autres grandes maisons?
8: Oui, j'en rêve. Vraiment, je voudrais faire des sacs, des bijoux, de tout, des chaussettes, des collants, des vêtements, de tout, bien sûr. Mais aujourd'hui, on doit d'abord sécuriser complètement la chaussure. Et on fait un tout petit peu de bijoux, hein, mais très peu, un collier juste. Mais oui, et des chaussettes, mais oui. On aimerait.
11: Mais donc,
9: Paul, en tout cas, elle est prête.
8: Ah ouais, je suis
9: juste de lui dire go et c'est go.
11: Étape par étape.
9: Bah, aujourd'hui, l'étape, c'est qu'on a... On a prouvé que le modèle Nomasei, il tenait la route, qu'on était capable de générer de la croissance à deux chiffres en maîtrisant nos coûts, nos budgets, en pilotant notre activité. Donc aujourd'hui, nous, ce qu'on recherche aussi, c'est des partenaires financiers pour ouvrir la première boutique, pour apprendre aussi de ces gens-là. Parce que nous, notre métier, c'est de faire des chaussures. On a prouvé qu'on savait le faire. Aujourd'hui, voilà, on cherche à se faire accompagner pour justement passer à l'étape supérieure, parce que c'est quand même assez cocasse de partir avec nos petites valises à Los Angeles, à New York, faire des pop-up comme ça.
11: Oui, mais ça va rassurer les prochains investisseurs pour les prochaines levées de fonds, justement, et pour votre développement.
9: Merci. C'est ce qu'il faut pour développer d'autres activités, quoi.
11: Et maintenir le défi entrepreneurial, justement, en France. Merci beaucoup, Marine Braquet et Paul Desnayans, d'avoir été dans Iconic Business, les fondatrices de Nomasei. Tout de suite, les désirables de la semaine, tout ce qui nous a fait envie, séduit et intrigué ces derniers jours. Le père de la folie douce, ce concept qui déchaîne les stations de ski. Dans les désirables de la semaine avec nous, alors que la saison se termine, on en parlera dans un instant, Luc Reversade, fondateur de la folie douce. Bonjour.
12: Bonjour.
11: Il a fallu des décennies pour que le concept s'installe de la folie douce, alors qu'aujourd'hui, le succès semble évident. Ça a été compliqué d'installer ce principe, cette nouvelle manière d'aborder la montagne.
12: Oui, ça n'a pas été très facile, parce que dans les années dont vous parlez, à partir des années, on va dire 70-80, le monde de la montagne, c'était on part au sport d'hiver. Et à un certain moment, on a basculé, et moi j'ai appelé ça les vacances d'hiver. C'était très dur à faire accepter.
11: Oui, parce que oui, c'était vraiment un autre concept. Et puis il a fallu autant de temps pour bénéficier presque aujourd'hui d'une image plutôt haut de gamme. Vous avez repensé en fait l'idée d'aller au self en montagne, par exemple, d'avoir des vacances en montagne. C'est ce que vous disiez. Ça a été un défi pour vous en termes de chef d'entreprise?
12: Oui, c'est un défi. Il a fallu surtout s'adapter. Le virage, c'est quand les remontées mécaniques ont renouvelé leur parc. Et là, c'était comme dans les bronzés fournis, ski, on restait sur les télésièges. Donc, on partait le matin skier à partir de 9h, peu importe, on terminait à 17h. Quand les remontées mécaniques sont allées de plus en plus vite, ont été refaites, effectivement, à partir de 14h, on était fatigué. Quand on avait fait 3h, 4h de ski à l'époque, on restait souvent sur les tire-fesses ou sur les télésièges. Donc quand, effectivement, le ski et les remontées mécaniques sont allées de plus en plus vite, c'est là moi j'ai compris ce virage et que j'ai créé la folie douce. C'est-à-dire qu'à partir de 13h, 14h, les gens avaient envie de déjeuner. Et bon, ils repartaient un petit peu au ski, mais souvent ils s'arrêtaient de skier parce qu'ils avaient skié 3-4 heures.
11: Et ça a évolué donc avec ça. Du clubbing, de la cuisine, du spectacle, des lieux très prisés aujourd'hui, des cartes pensées par des chefs renommés. Quelle est votre clientèle aujourd'hui?
12: Alors, cette année, je vous parlais vraiment de cette année, si vous voulez, puisqu'on termine bientôt samedi, oui. Hein, samedi 2 mai.
11: C'est la fin.
12: Cette année, on était avec 85% d'étrangers. Mm-hmm. Et c'est ce qui nous a permis de nous redévelopper, surtout, enfin, de nous réinventer. Le fait d'avoir des clients quand même étrangers qui fréquentent toutes ces stations. Bon, les stations, bien sûr, américaines, voilà, beaucoup d'Américains, mais les stations autrichiennes, les stations suisses.
11: Et donc, ça veut dire, avec cette clientèle aussi, le ticket moyen a augmenté, le pouvoir d'achat de cette clientèle, et en parallèle avec votre business, le ticket moyen a augmenté?
12: Oui, alors le ticket moyen, bien sûr qu'il a augmenté, puisque l'immobilier a augmenté en montagne. Donc le prix du mètre carré dans les stations, comme on disait, dont on parle, effectivement augmenté. Donc les clients ont un pouvoir d'achat différent, supérieur. Et effectivement, nous, on était obligés de monter en gamme. On a beaucoup d'hôtels qui se construisent à Val d'Isère. On a un nouvel hôtel l'année prochaine, le Christiania, en 5 étoiles à ski qui s'ouvre. Donc effectivement, on a une clientèle...
11: Et ça veut dire une croissance pour vous, solide, de saison après saison, et des dépenses supplémentaires de cette clientèle?
12: Oui. Oui, il y a vraiment un net pouvoir d'achat. Et donc on a comme type de clientèle, on a beaucoup de Turcs maintenant, beaucoup d'Israéliens, beaucoup d'Américains, de Brésiliens. Donc ça change beaucoup. On a aussi, bien sûr, des Scandinaves. Il faut savoir s'adapter.
11: Des destinations très prisées, 8 destinations aujourd'hui, notamment Val d'Isère, Val Thorens, Méribel, Avoria et Chamonix. Un univers, restaurant, spectacle, bar clubbing, chambre, l'ensemble de l'expérience. Vous développez, vous déclinez année après année?
12: Oui. Alors, chaque année, on essaye d'ouvrir. On n'est pas un développement à tout va, hein, dans notre groupe. C'est un groupe familial, très très familial. Donc, on essaye de s'implanter dans les plus grandes stations françaises. Il faut effectivement que nous, quelquefois, il y ait des tours opérateurs ou des hébergements. Il faut quand même des stations où on s'implante, où il y a beaucoup de lits. Ça, c'est la première des choses. Et puis là, maintenant, on pense déjà à l'étranger, se développer à l'étranger.
11: Et où à l'étranger?
12: Alors, à l'étranger, donc ça c'est sûr, on va ouvrir aux États-Unis, dans le Montana, dans 3 ans.
11: D'accord.
12: C'est une très grosse opération, puisqu'il y a une télécabine qui se crée pour nous, avec un restaurant Folie Douce à l'arrivée de la télécabine, à une station qui s'appelle Big Sky. Mm-hmm. C'est une station qui a été élue une plus grande station américaine cette année, là, qui est à peu près équivalent à Aspen. Et ensuite, en Suisse également, à Lax, normalement, voilà.
11: Bonjour. Et donc un groupe familial qui a les reins pour investir autant?
12: Alors, je ne sais pas si on va appeler ça comme ça. Moi, personnellement, je n'aurais pas été... Je ne suis pas obtus, mais les enfants, j'ai 2 enfants qui ont 28 et 30 ans, ils ont choisi de se développer avec des fonds personnels, en allant à la banque. Donc on est en famille, on n'est pas assujetti avec des fonds d'investissement. On est vraiment des privés. Et on va doucement dans le développement.
11: Et d'aller chercher cette clientèle sur place. Quel bilan de cette saison 2026 qui se termine dans quelques jours? Un bilan positif, si on vous entend, vous écoute?
12: Oui, disons que le bilan est toujours positif dans ces stations qui sont situées au-dessus de 1800 mètres.
11: Oui, il n'y a pas de question d'enneigement.
12: Voilà, il n'y a pas de question d'enneigement. C'est vrai que pour les stations qui sont situées à 1000 mètres ou 1600 mètres avec le réchauffement de la planète, bon, on peut être un peu indécis. Elles travaillent bien, ces stations. Mais la saison est courte. Nous, on a toujours de la neige, vous voyez, on termine le 2 mai et toutes les pistes sont ouvertes.
11: Et ça veut dire que votre enjeu, c'est de se positionner sur cette expérience de sport d'hiver, de ski, de neige. Vous n'êtes pas dans cette optique d'autres stations ou de montagne, de penser l'après-neige. Vous n'avez pas l'intention de développer des établissements qui seraient moins liés à la saisonnalité?
12: Non, nous, à Val-d'Isère, non. Alors effectivement, si on était situé dans des stations à 1000 mètres comme à Megève, où on était installé, oui, on peut penser effectivement ouvrir l'été. Pour l'instant, non, c'est pas le cas. Franchement, on sait qu'on aura quand même de la neige, franchement, une trentaine d'années. 30 années devant nous.
11: Et donc l'objectif, c'est de rester sur cette saison d'hiver, précisément. Il y a quelques collaborations, hein. Vous êtes notamment sorti de la montagne, si je peux dire, en ayant quelques collaborations, en allant auprès de la clientèle, et notamment à Paris.
12: Oui, alors ça c'est les opérations, c'est ce qu'on appelle chez nous la Folie Douce Team. On a environ 70 artistes avec nous toute l'année. Et donc, pour les occuper, donc effectivement, on fait 100 à 150... Bon, ça dépend des années, mais entre 100 et 150 dates à l'extérieur. On est partenaire à l'America Cup, on va aux Bermudes, on est partenaire de Business France. Oui. Donc là, on était à Vincennes, effectivement, cette année à Paris. Oui. Mais chaque fois qu'il y a des opérations, on est aussi partenaire à Genève de la Rolex Cup, etc. Enfin voilà, on est très sollicité en dehors de la saison.
11: Des collaborations qui font sens, c'est un business qui résonne, hein, ça permet aussi d'avoir des projets toujours plus fous, hein, 14 millions d'euros, 2 ans de travaux concernant Val d'Isère. Là, vous parliez justement des zones de développement à l'étranger. Vous avez dit à l'instant, il faut les occuper. Il y a des enjeux, justement, quand on parle de main-d'œuvre saisonnière, aussi de profils si particuliers, de recrutement et d'avoir les bons profils. Comment ça se passe? Vous les gardez toute l'année? Ils reviennent, les mêmes reviennent, ou vous recommencez les cycles de recrutement tout le temps?
12: Non. Nous, on est saisonnier, on investit en montagne, on ne s'est pas développé sur la côte, on est resté très fixé sur la montagne. Les formations, c'est les formations qui démarrent en septembre et en octobre. Donc, vous voyez, sur site, sur Val d'Isère, on est 240. Sur les arcs 140, sur les autres folies douces en général, environ entre 80 et 120 employés. Là, on recrute et ensuite on forme. On investit beaucoup dans les formations, ce qui fait que en début de saison, les gens sont bien formés, ils ont compris quel était notre concept et tout. Donc, on a quasiment pas de turnover. D'abord, d'accord, on n'a pas de problème de recrutement parce que c'est souvent bon, c'est attractif. Mm-hmm. Bon, faut savoir aussi qu'on a au niveau du travail, c'est 2 jours de congé consécutif, c'est 1h30 de pause et c'est un service continu, c'est-à-dire que on part à 9h du matin pour les employés et ils terminent à 17h et ils ont le forfait de ski et ils sont logés. Donc c'est vrai qu'on n'a pas vraiment de problème de recrutement, ce qui n'est pas le cas toujours.
11: Oui, oui, ça, c'est un vrai enjeu justement, oui, en montagne notamment et avec des activités saisonnières. Est-ce que ça veut dire que vous avez des profils qui reviennent d'année après année?
12: Oui, la moyenne, c'est les jeunes font environ 3 ans. Le problème, c'est qu'ils aimeraient bien rester en montagne, habiter en montagne. Le problème, c'est que l'immobilier qui est très cher.
11: Oui.
12: Et donc, puis après, donc créer une famille, et donc il faut un appartement plus grand. Donc c'est un peu plus difficile. On a environ une quarantaine, par exemple, on va dire une quarantaine de collaborateurs qui sont maintenant à l'année. Mais pour les 240, le reste, ce sont des saisonniers.
11: Ça devient difficile maintenant de se développer aussi en France. Vous parlez du foncier, vous parlez de l'immobilier, ça devient un coût conséquent. Est-ce que ça vient rogner vos marges? Est-ce que c'est difficile de trouver maintenant le bon emplacement? Ou est-ce qu'il y a encore un emplacement qui vous fait rêver?
12: Non. Alors, sur les stations que vous connaissez autour de 1800 mètres, hein, que ce soit Val-d'Isère, Courchevel, enfin voilà, et Val-Thorens, Périmètre. Non, le prix de l'immobilier est tellement cher cette année, on est, par exemple, en location, puisqu'on n'est pas tous propriétaires d'appartements, on a environ 2 millions d'euros de loyer pour loger les saisonniers. Il ne faudrait pas que, effectivement, ça continue à augmenter, parce que là, vraiment, je pense qu'on serait en difficulté. Je crois que la réglementation sur les logements en montagne va changer, mais on est encore un peu, à mon avis, en retrait par rapport à l'Europe.
11: Vous préparez, j'imagine, déjà la saison prochaine. Est-ce que la folie douce sera encore plus folle l'année prochaine ?
12: Oui, on avait fait des travaux. Cette année, on avait fait 14 millions de travaux dans ce que j'ai appelé un nouveau self. Pour une petite anecdote, je déjeunais il y a quelques semaines avec le maire de Courchevel et il m'a dit, mais nous, on a fermé tous les selfs à Courchevel. Alors je lui ai dit, mais venez me voir. Voilà, moi, j'ai ouvert un nouveau self et c'est extraordinaire. C'est une réussite fantastique, extraordinaire.
11: Et donc, l'expérience s'est installée aussi en montagne. Merci Luc Reversat, fondateur de La Folie Douce, d'avoir été dans Iconic Business, le luxe par BFM Business. C'est tous les vendredis à 21h en télé et radio, dès à présent en replay et en podcast.
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1: Une solution RH intégrée qui digitalise et automatise l'ensemble de la gestion du capital humain pour plus de simplicité, plus de performance. Cette solution, c'est Agir et on en parle tout de suite avec notre invitée Anissa Berbiche. Bonjour.
14: Bonjour Vincent.
1: Vous êtes directrice générale, cofondatrice d'Agir. Merci d'être avec nous dans Parole d'entreprise. Alors, je précise, pour nos auditeurs à la radio, Agir, A-G-I-R-H, hein, il y a la notion de RH dans le nom de votre entreprise. Alors, parlez-nous d'Agir, quelle est votre spécialité ?
14: Alors, on travaille depuis plus de 25 ans avec les dirigeants, avec les directeurs de ressources humaines, les directeurs des systèmes d'information. Et le problème qu'on résout pour eux, c'est de ne plus avoir une solution pour la gestion de la paie, une autre peut-être pour la gestion des congés, et peut-être une troisième pour la gestion des évaluations, talent management. Donc nous, c'est une digitalisation, mais une digitalisation qui ne rend pas vraiment service aux ressources humaines. Nous, on leur offre une qui va vraiment prendre soin de chaque collaborateur.
1: D'accord.
14: Et on fait ça pour plus de 700 entreprises et dans 24 pays.
1: D'accord. Basé au Maroc, hein, mais qui rayonne sur plusieurs
14: pays,
1: sur la zone Afrique principalement, mais aussi en Europe. Hein.
14: Exactement.
1: D'accord. Comment est-ce que Agir simplifie-t-elle concrètement le quotidien des professionnels RH et des salariés donc, hein.
14: Alors concrètement, un collaborateur qui a nos outils, il va se sentir mieux écouté, plus proche. Il peut, par exemple, soumettre facilement ses besoins en formation. Il peut aussi être partie prenante de son parcours professionnel. Et les managers aussi, ils vont sentir qu'ils maîtrisent mieux l'amélioration et l'évolution des compétences de leurs équipes.
1: D'accord.
14: Donc, en fin de compte, le responsable ressources humaines ne va plus jouer le rôle d'un manager d'équipe. Et le mieux dans tout cela, c'est que toutes ces actions vont être faites sur une seule plateforme. Alors, Agir est une solution intégrée et qu'on fait évoluer de manière continue.
1: D'accord.
14: On pousse pour les meilleures fonctionnalités et pour intégrer les dernières avancées technologiques, y compris l'IA. Les avancées technologiques qui vont vraiment aider les ressources humaines. Donc, ça fait 25 ans qu'on fait évoluer notre solution pour répondre aux vrais besoins des ressources humaines.
1: Alors, la digitalisation des RH est aujourd'hui une évidence. Comment voyez-vous l'intégration de l'IA que vous venez de citer dans ce domaine et les changements qu'elle implique, cette IA ?
14: Alors, l'IA, c'est génial pour tout le monde et pour les ressources humaines aussi. Un collaborateur, par exemple, avec l'IA, avec un chatbot, il peut avoir réponse à toutes ces questions facilement. Et un responsable RH, par exemple, il peut trouver la perle rare qu'il cherche pour un recrutement facilement. Donc l'IA est déjà utilisée par les ressources humaines et ça va être utilisé de plus en plus. Mais moi, en tant que collaboratrice, est-ce que mes données vont être sécurisées? Est-ce que le respect de la confidence de mes informations va être là? Donc en fait, on ne peut pas jouer avec ce volet-là, avec l'IA. Les ressources humaines gèrent des données très particulières. Donc c'est des données à caractère personnel. Nom, prénom, adresse, et ainsi de suite. Parfois même des données sensibles, les dossiers médicaux, par exemple. Donc nous, nous misons sur une IA qui respecte ce volet de confidentialité et de sécurité, et avec une utilisation éthique.
15: Alors vous accélérez votre développement chez Agir. Quel profil de partenaire recherchez-vous? Et on terminera là-dessus.
14: Alors, nous sommes présents dans 24 pays, donc, et c'est grâce à nos partenaires. Donc, nous cherchons des partenaires SS2I qui vont nous aider à consolider notre position sur nos marchés. Brièvement, nous sommes une solution intégrée qui évolue et qui répond à un vrai besoin des moyennes ou grandes entreprises. Donc, si vous cherchez à gérer votre capital humain, Agir reste un bon choix.
15: Le message est passé. Merci beaucoup, Anissa Berbiche, d'avoir été avec nous, directrice générale d'Agir. Au revoir.
14: Merci.
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18: Bienvenue dans Air et Défense. Cette semaine, on reçoit le patron d'un groupe industriel qui vient ou qui a frappé ces derniers mois un grand coup dans la défense française. C'est le groupe belge John Cockerill qui a remporté avec Daimler Truck un contrat à plus de 2 milliards d'euros pour fournir à l'armée française 7000 camions. Son directeur général, Jean-Luc Morange, sera avec nous dans un instant. Les plus anciens se souviennent peut-être de la compagnie Air Inter qui a disparu au milieu des années 90. La compagnie pourrait faire son grand retour, mais cette fois-ci en version régionale. Ce sera l'objet du décryptage. Enfin, dans le conflit au Moyen-Orient, l'Iran, on le voit, a l'habitude de faire du neuf avec du vieux et a remis en service, utilise encore des chasseurs américains des années 70, les F-5 Freedom Fighter. Ce sera l'objet des signaux faibles avec Antoine Larigaudry.
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18: Bonjour Jean-Luc Morange.
19: Bonjour.
18: Vous êtes le directeur général du groupe belge industriel John Cockerill. Vous êtes alors à la fois dans l'industrie lourde, dans l'énergie, dans la maintenance, dans le nucléaire. Et vous êtes évidemment dans la défense. On va très largement vous parler avec vous dans quelques instants. À mes côtés pour vous interroger, Hélène Chachati. Bonjour Hélène.
20: Bonjour.
18: Vous êtes journaliste à la rédaction d'Air et Cosmos et vous nous accompagnez cette semaine. Jean-Luc Morange, vous avez frappé un grand coup ces derniers mois en remportant ce que d'aucuns qualifient le contrat du siècle, en tout cas pour l'armée de terre, puisque vous avez remporté avec votre partenaire Daimler un contrat pour fournir jusqu'à 7000 camions porteurs. Alors les camions porteurs, c'est des camions fondamentaux, puisque c'est de la logistique, ça transporte le carburant, les armes, etc. 7000 camions que vous allez fournir à l'armée française. Vous avez dû faire face à des concurrents particulièrement redoutables. Oui. Rheinmetall, Iveco, pour ne citer qu'eux. Je précise, et on en reparlera tout à l'heure, que vous avez acquis il y a 2 ans le français Arcus, qui est spécialiste dans la fabrication de blindés. Vous avez remporté ce contrat, qu'est-ce qui a fait la différence par rapport à vos concurrents?
19: Alors plusieurs choses, comme vous l'avez dit, c'était un appel d'offres ouvert, donc il y avait, vous avez cité des concurrents, il y avait aussi Scania, il y avait aussi Iveco, donc ce qui a fait la différence, je crois que c'est la combinaison, d'abord une offre technique, technologique entre la combinaison des expertises d'Arcus et celle de Daimler, qui répondait parfaitement au cahier des charges. Et puis, je dirais, un élément économique qui fait aussi qu'on était bien placé, assez bien placé. Je pense que là aussi, la dimension du partenaire, le véhicule de base était déjà produit à 15 000 exemplaires et tout. Donc, vous savez, dans cette industrie, le volume pèse à un moment donné, et notamment l'amortissement des frais de développement sur des volumes. Et donc, je pense que c'est la combinaison des deux qui ont fait qu'on est sorti vainqueur de cet appel d'offres.
20: Un élément économique, évidemment. Est-ce qu'il y a eu aussi des contraintes temporelles? Est-ce qu'on vous a dit très clairement, ces camions, il nous les faut vite, en tout cas le plus rapidement possible? On sait que le délai d'exécution, aujourd'hui, dans l'industrie de défense, est devenu quelque chose de très important.
19: Oui, alors les délais, effectivement, c'est majeur. Mais moi, je voudrais préciser que, en tout cas, dans notre industrie terrestre, et en tout cas pour ceux qui nous concernent, on n'a pas aujourd'hui de contraintes de production et de montée en gamme. Ce que je veux dire par là, c'est que nos sites ne sont pas saturés, on a de la capacité industrielle, on est en capacité de monter des équipes supplémentaires, on est sur une ou deux équipes sur nos sites, donc on n'a pas ce souci-là. On doit être vigilant néanmoins, parce que ça, c'est ce qui nous est propre. Monter des équipes supplémentaires, il y a certaines compétences sur lesquelles il faut faire attention, des usineurs, des soudeurs, là vous pouvez avoir, mais bon, ça on le gère. Après il y a supply chain, puisqu'on ne fait pas tout, on achète un certain nombre d'éléments, et effectivement remettre sous tension une supply chain qui a été un peu, je dirais, malmenée, qui n'avait pas de volume, qui se sont orientés vers d'autres secteurs, et ça peut se comprendre, la refocaliser sur le secteur défense, leur remettre des volumes assez importants à délais courts, là, il peut y avoir dans la chaîne quelques points de faiblesse. Et effectivement, il suffit d'un ou deux points de faiblesse et l'ensemble du système est mis en danger. Mais bon, aujourd'hui, on fait de l'analyse de risque dans ce domaine-là. On regarde, on sécurise, on regarde d'être plutôt multisource que monosource. Donc, tout ce travail est en train de se faire. Il est en train aussi de se faire à l'analyse de ce qui est en train de se passer sur ce conflit au Moyen-Orient, parce que ce conflit au Moyen-Orient peut révéler, je dirais, d'autres sources de pénurie que l'on n'avait pas anticipé. Bah, des sous-composants de composants. Par exemple, je veux dire, on a aujourd'hui, en général, bien sécurisé tout ce qui est carte électronique, tout ce qui est puce. Ça c'est fait, et ça, je dirais, c'est plus le Covid, plus Ukraine qui nous a amené, certains composants qui peuvent entrer dans des câbles, des câbles électroniques et tout ça, pourraient être amenés à manquer parce que il manque tel gaz, tel truc qui est bloqué par la situation dans le détroit d'Hormuz. Donc il faut aller un peu plus profondément. Mais aujourd'hui, on n'est pas, notre industrie terrestre, et je crois qu'on peut parler en général, n'est pas malmenée et n'est pas à risque.
21: Sur ce contrat, justement, quelle est la part d'Arcus par rapport à Daimler et quels vont être les sites concernés?
19: Alors, la part d'Arcus par rapport à Daimler, elle est à peu près équilibrée. On est un peu plus de 50%. Et les sites concernés sont essentiellement le site de Limoges et le site de Garchizy qui est près de Nevers. Donc, ce sont ces deux sites qui sont concernés pour notre part.
20: Je rebondis sur ce que vous disiez à un instant. Est-ce qu'il y a un risque aujourd'hui pour une entreprise, notamment dans la défense, d'avoir des carnets de commandes beaucoup trop importants ou importants? Je vous donne pour exemple, dans d'autres secteurs, l'exemple Alstom, qui a un carnet de commandes exceptionnel, mais qui a une exécution qui est un petit peu compliquée. On voit ce qui se passe chez Airbus, qui reçoit ses moteurs Pratt & Whitney avec beaucoup, beaucoup de retard, mais qui a des carnets de commandes exceptionnels. Comment vous...
19: Non, c'est pas notre cas. Je dirais, c'est pas notre cas sur la partie véhicule. Il y a pas, on trouve des moteurs de camions plus facilement que des réacteurs d'avion, si je peux. Et surtout que, bon, une partie de ces technos, elles viennent du civil. Et au même moment où la défense pousse fort, on peut pas dire que le marché des poids lourds lambda, surtout en Europe, soit sur une pente croissante. On peut pas dire non plus que le marché automobile soit aussi très très fort. Donc on n'est pas, on n'a pas cette problématique là sur la partie tourelle, puisqu'on fait aussi les tourelles.
20: Hein, c'est d'ailleurs votre activité primaire,
19: donc,
20: même.
19: Donc c'est celle qui a le plus de digital, qui a le plus de sur la partie canon. Il y a pas de problème aujourd'hui d'usinage. On n'est pas dans les munitions nous-mêmes, donc on fait les équipements, pas les munitions. Les munitions, là, vous pouvez, si vous êtes dans les munitions et les missiles, là, ça commence à être un peu plus complexe et compliqué. Mais nous, sur nos équipements, encore une fois, à la mesure près d'aller bien détailler dans la supply chain ce qui doit être fourni, on est pour l'instant, entre guillemets, assez serein.
21: Alors, quelle est la place un petit peu plus générale, la place d'Arcus sur le marché des blindés, notamment face aux nouveaux entrants et aux pays émergents? On a déjà cité les grands. Est-ce qu'on peut revenir un petit peu sur le reste du marché?
19: Bah, le reste du marché, c'est clair que bon, nous avons un marché français, nous avons un marché européen. Je dirais, il est entre guillemets assez protégé, même si bon, vous l'avez mentionné sur le marché des camions, c'était en concurrence ouverte, mais les acteurs étaient essentiellement européens. Quand on sort un peu à l'export, Bon, on enlève bien entendu la partie chinoise qui peut être impliquée sur certains marchés, mais je dirais que c'est assez délimité. La Turquie a quand même des capacités assez impressionnantes. Bon, qui sert déjà son armée de base. Je pense qu'il faut être vigilant. Le Maroc est en train de construire des capacités, mais elles se feront, je dirais, de la même façon qu'elle s'est fait pour l'automobile ou l'aéronautique. Elles se feront de façon, je dirais, coordonnée. Nous, par exemple, Arcus et John Cochrane, nous commençons à avoir des collaborations avec le Maroc sur du transfert de technologie des Émirats Arabes Unis. Très clairement, Edge, Ottawa, enfin, qui se sont créés à la base de gros contrats et avec des retombées dans le pays, où on a créé certaines capacités. Donc tous ces acteurs-là. Mais j'ai, pour Arcus, c'est peut-être un peu nouveau, mais pour nous, John Cochrane, ça ne l'est pas du tout. On a toujours eu, nous, boîte belge, de la défense. La taille du pays, les sommes consacrées à la défense dans le passé faisaient que si vous vouliez grandir dans cette activité, vous deviez être sur des marchés à l'export. Et ça veut dire quoi? Ça veut dire qu'il faut être compétitif, il faut être rapide, il faut être agile. Et ça, on a ça dans notre ADN. Et je pense que la combinaison des deux, cet ADN que nous avons chez nous avec la capacité industrielle et le professionnalisme des équipes d'Arcus, c'est d'ailleurs un des rationnels de cette acquisition, c'est pouvoir, grâce à la partie John Cochrane, amener plus facilement Arcus sur des marchés à l'export où, très honnêtement, lorsqu'il était dans le groupe Volvo, il était un peu contraint, parce que ce groupe n'avait pas vraiment vocation à être à l'export et n'avait pas cette dynamique-là.
21: Bon, justement, pour rester sur cette partie, sur cette nouvelle dynamique export, est-ce que vous pouvez nous en dire un petit peu plus, notamment, est-ce que vous avez vocation à reprendre pied sur le marché, par exemple, sur l'Afrique ?
19: Alors, l'Afrique, alors plutôt le Maghreb, où il y a quand même des programmes importants. Le gros marché, c'est le Moyen-Orient. Très clairement, c'est là où nous avons bâti une grande partie de nos succès commerciaux, et c'est là où probablement nous pourrons, dans les prochains mois, concrétiser des marchés d'importance. Donc il y a deux marchés aujourd'hui qui sont très porteurs. Il y a le Moyen-Orient, mais déjà avant la crise qui est. Puis il y a l'Ukraine. N'oublions pas que nous avons un certain nombre de solutions que nous pouvons apporter à l'Ukraine. Alors là aussi, il faut être vite, il faut être rapide. C'est plutôt des solutions assez rapidement disponibles. Et par exemple, la partie belge est en train de fournir des tourelles de 105, donc de calibre 105, qu'on met sur des léopards existants, léopards version 1. Et donc avec ça, on est capable, à l'intérieur des programmes belges, des programmes allemands aussi, de sécuriser des approvisionnements. Et pour nous, l'accord qui est intervenu il y a un peu plus d'une semaine au niveau de l'Europe pour débloquer les 80-90 milliards d'aides, c'est quelque chose qui va nous permettre de matérialiser très rapidement des volumes importants dans ce.
0: Vous avez prononcé des mots clés, deux fois automobile et une fois Ukraine, ce qui m'a fait penser spontanément au drone. Ouais. On a bientôt le salon Eurosatory qui va ouvrir ses portes. Il se murmure, comme dirait l'autre, que vous préparez avec Renault un projet de drone.
19: Peut-être que ça se murmure, mais je ne sais pas. Peut-être qu'à Eurosatory, on sera capable de vous en dire plus. Pour l'instant, je ne peux pas vous en dire plus. Non, ce qui est certain, c'est que le conflit en Ukraine, le conflit au Moyen-Orient a amené les industriels que nous sommes à travailler sur deux sujets. Le premier sujet, c'est comment détruire ces drones qui ont fait quand même des dégâts assez énormes et sur lesquels, je dirais, quand on regarde la logique économique des drones
0: asymétriques
19: qui neutralisent des équipements qui vont. Donc, ça, on sait le faire. Dans notre activité défense et notre activité tourelle, on a des capacités avec des tourelles ou des tourellos d'ailleurs en calibre 12.5 ou calibre 30 de tirer, de détecter et de détruire les drones. Ça, c'est la première phase. Comment détruire? La deuxième phase, c'est comment faire une offre de produits. Alors nous, c'est le terrestre, on n'est pas dans l'aérien, on n'est pas dans le naval, de faire une proposition de drone encore avec trois critères: pas cher, robuste, capable de les produire en grande quantité. Effectivement, quand vous mettez ces trois éléments, ben vous devez vous appuyer sur des industries qui sont déjà dans ce secteur, qui font déjà du pas cher. Donc, bon, effectivement, ça peut conduire à dire que ben, ça peut être un constructeur automobile, mais ça, je vous en dirai pas plus sur le sujet. Soyez patients.
20: D'une manière générale, il n'y a que l'industrie automobile aujourd'hui qui est capable de produire avec de tels volumes, avec de telles masses. On a ce mouvement en Allemagne. Hein, où
19: sur des drones terrestres, oui. Sur des drones terrestres, oui. Après, il ne faut pas sous-estimer. Drone terrestre, drone naval, drone aérien, c'est probablement le terrestre le plus difficile. Parce que vous évoluez dans un environnement, ce n'est pas le ciel, ce n'est pas la mer. Les aléas que vous avez en termes géographiques, en termes, sont sensiblement plus importants que ceux que vous pouvez avoir. Je ne dis pas que c'est simple, hein, mais en tout cas, c'est moins embouteillé dans l'air et c'est moins embouteillé dans la mer. Et donc là, tous ces aléas, ça veut dire que l'intelligence d'un drone terrestre est quand même assez pointue.
21: Revenir un petit peu sur le partenariat franco-belge sur la tranche 2 du contrat CAMO.
20: Ouais.
21: Est-ce que les industriels belges ont eu tout le retour industriel qu'ils avaient souhaité? Est-ce que ça fait partie des gros sujets?
19: Pas tout à fait, ni sur CAMO 2, ni sur CAMO 3. Après, il faut être réaliste. Changer les

0: correcte entre les retombées économiques dans le pays, entre la Belgique et la France. Il y a un souhait politique fort, ça c'est clair. Mais après, faut être un peu réaliste et dire que alors nous personnellement, comme entreprise, comme nous avons un pied avec le rachat d'Arcus dans les deux pays, de fait, Arcus est un fournisseur important et donc nous y retrouvons nous en tant qu'entreprise. Mais je comprends tout à fait la demande de la Belgique de dire je consacre des sommes assez importantes, je veux des retombées, mais changer les choses en cours de programme, c'est compliqué.
1: Et est-ce que vous avez un horizon pour Camo 3, notamment et revenir un peu sur ces questions de négociation? Est-ce que ça fait partie justement des négociations?
0: Camo 3, oui, il y a des choses qui se discutent, mais bon, je disais, c'est plutôt le VBAE. On va regarder comment le programme se développe. Il semblerait qu'un autre pays européen puisse être intéressé par le programme Scorpion. Si c'est le cas, ça fera encore de très belles retombées pour notre entreprise et notamment la partie véhicule.
2: On arrive presque au bout, presque, parce qu'il y a une question que je voulais absolument vous poser. Vous avez des activités très importantes dans l'énergie, on ne va pas les détailler, mais spécifiquement dans l'hydrogène. Vous fabriquez notamment des électrolyseurs, vous connaissez ça très bien. Je voulais savoir, est-ce qu'il y a une place pour l'hydrogène sur le champ de bataille dans les années qui viennent? Parce qu'on peut imaginer des blindés légers qui n'émettent pas de chaleur, qui ne fassent pas de bruit. Est-ce que c'est quelque chose d'envisageable selon vous?
0: Oui, c'est tout à fait envisageable. Un blindé qui fonctionnait à l'hydrogène, en termes de furtivité, ça apporte beaucoup plus. Vous l'avez dit, la chaleur. Bon. Après, là aussi, il faut organiser l'approvisionnement. C'est pas aussi compliqué qu'on le pense. L'hydrogène, il peut se transporter sous des grosses bonbonnes, sous des camions. Et d'ailleurs, le remplissage des stations d'hydrogène, il se fait comme ça. Donc ça, c'est faisable. Si on compare, par exemple, à un moment, les gens disaient, tiens, le canon du futur, c'est le canon laser électrique. Bah oui, mais pour un canon laser électrique, il faut un semi-remorque avec des batteries pour avoir la bonne puissance. L'hydrogène, c'est beaucoup plus facile. Donc c'est un sujet sur lequel on travaille, puisqu'on a les deux technos. Je vous avoue qu'aujourd'hui, on est sur d'autres priorités, puisque la priorité, c'est celle qu'on vient d'évoquer ensemble. Montée en puissance, anti-drone, offre drone. Mais ce n'est pas un sujet qu'on a abandonné. Et on est probablement, étant dans les deux secteurs, un des acteurs qui est le mieux à même d'apporter une solution et une offre concrète sur le sujet.
2: Merci beaucoup. Jean-Luc Morange, merci beaucoup d'avoir été avec nous. Vous êtes le directeur général du groupe John Cockerill. On reparlera sûrement de vous à l'occasion du salon Eurosatory.
0: Eh bien, volontiers.
2: Merci d'avoir été avec nous. Avec nous également cette semaine, Hélène Chachaty, journaliste chez Recosmos. Merci Hélène d'avoir été avec nous. J'en profite d'ailleurs, puisqu'on parle d'Recosmos, pour vous remontrer, parce qu'on l'a montré la semaine dernière, mais la une d'Recosmos qui est désormais bimestrielle. Et on a un dossier assez intéressant, même passionnant cette semaine, dans ce numéro-là, sur l'industrie de défense entre la France et entre la Suède, à lire dans Air et Cosmos. Tout de suite, c'est l'heure du décryptage.
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2: Je vous parle d'un temps que les moins de 40 ans ne connaissent peut-être pas, la compagnie Air Inter. Bon, alors, certains peut-être ont voyagé dessus. Bonjour Olivier Jam.
4: Bonjour.
2: Vous êtes grand reporter à la rédaction de La Tribune, vous êtes en charge de l'aéronautique. Je parle d'Air Inter, compagnie qui a disparu au milieu des années 90, parce que, vous nous apportez cette information cette semaine, on a une nouvelle compagnie, Air Inter Région, qui pourrait faire son apparition dans les mois, dans les années qui viennent plutôt. Est-ce que vous pouvez nous en dire un petit peu?
4: Exactement. Alors, c'est un petit peu fou, vu l'environnement du moment dans le transport aérien, où on parle d'annulation de vol, de manque de kérosène. Et là, on apprend le lancement d'une nouvelle compagnie aérienne qui reprend un nom bien connu, vous l'avez dit, Jean-Baptiste, Air Inter, mais cette fois-ci, Région. Alors, ça reprend le nom d'une ancienne compagnie aérienne, mais ça se veut un petit peu plus moderne. Alors, qu'est-ce que c'est que cette compagnie qui arrive? C'est une compagnie qui se lance, et c'est pour ça qu'elle en a repris le nom, dans le transport régional, même le très court courrier. L'idée, ce serait de relier une vingtaine d'aéroports secondaires sur le littoral atlantique. On parle d'à peu près une dizaine de millions d'habitants, 20% du PIB français, des aéroports comme Calais, Lille, Caen, Lorient, Biarritz, en proposant donc des vols d'à peu près moins de 2 heures, okay, des billets entre 100, 200, 300, 350 euros, grand maximum, et à terme avec des appareils hybrides, des appareils, on va dire, bas carbone. Donc, prends un vieux nom, mais l'idée est bien de moderniser.

0: moderniser le transport aérien avec une stratégie que la compagnie annonce comme frugale, agile et correspondant au mieux aux besoins des futurs voyageurs.
1: Où est-ce qu'on en est aujourd'hui ?
0: Alors pour l'instant, c'est un projet, c'est un concept, c'est du papier. Là où on a envie quand même d'y croire, c'est que c'est porté par un entrepreneur qui n'est pas un total inconnu dans l'aéronautique, c'est Franck Crépin. Alors, ce nom vous dit peut-être pas grand-chose, pas non plus auprès du grand public. Alors moi, je le connaissais déjà d'avant, depuis un certain nombre d'années. Il est passé par la case Airbus, Bombardier, ça donne un peu de crédibilité. Alstom également. Et puis, plus dernièrement, l'acteur financier Tikehau Capital, très connu aussi, qui a notamment porté des fonds de soutien pour l'aéronautique. Et puis, cet entrepreneur est par ailleurs pilote. Sa manière de faire, c'est de dire, je ne vais pas m'endetter et acheter des avions, je vais d'abord sonder s'il y a un marché, je vais d'abord sonder la demande. Il est en train de lancer une levée de fonds, 10 millions d'euros, pour structurer cette demande. L'argent rentrant, là, il pourra commencer à recruter, parce qu'évidemment, pour faire tourner une compagnie aérienne, il faut des équipes, et puis commencer à acheter des avions, d'abord des appareils thermiques, type Cessna Grand Caravane, puis les avions hybrides électriques, des avions bas carbone, tels que ceux qui pourraient être proposés par le français Aura Aero ou l'américain Electra, mais toujours avec des avions de 10, 15, 20 places, grand maximum. Voilà sa méthode.
1: Justin Bolivier, est-ce que ça vous paraît ? Alors, on voit que de toute façon, le transport régional a l'air de reprendre un petit peu d'essor depuis quelques années. Néanmoins, créer une compagnie aérienne en ce moment, vous l'avez dit, c'est quand même... Il faut y aller quand même. Il y a des barrières à l'entrée pour créer une compagnie qui sont quand même absolument considérables. Est-ce qu'on est dans un projet qui est crédible ou il y a quand même une sacrée part de risque là-dedans quand même ?
0: Les deux. À mon sens, c'est crédible, mais il y a une part de risque évidemment. On ne peut pas dire aujourd'hui que ça va parfaitement fonctionner. En gros, l'idée, c'est de s'immiscer entre l'aviation commerciale, transport de masse, et l'aviation d'affaires, mais avec des billets beaucoup plus chers. C'est de desservir des villes qui ne sont pas desservies par le train. Donc il y a quand même sans doute un coup à jouer. Par ailleurs, là, la compagnie est lancée, mais sur le papier, en tout cas en théorie, l'exploitation commerciale commence l'année prochaine. On peut espérer que la crise sera passée. Et puis là où quand même l'initiative mérite d'être saluée, c'est que depuis 10-15 ans, qu'est-ce qu'on a vu en France pour renouveler un peu le transport aérien ? C'est l'apparition de constructeurs, des constructeurs Aura Aero, Volta Aero, Beyond Aero, Ascendance Flight Technology, qui ont proposé de nouveaux appareils et qui sont pour beaucoup en cours de certification. Mais qui s'est soucié de créer le marché pour pouvoir faire fonctionner ces appareils? Ben c'est ce que propose Air Interrégion, c'est-à-dire de créer un marché, de susciter l'envie pour qu'ensuite ces appareils de nouvelle génération puissent enfin voir le jour. Après, est-ce que ça va marcher ou pas? On nous le dira.
1: Rendez-vous 27. Au minimum, on verra.
0: Au minimum.
1: Merci beaucoup Olivier. Olivier Jamme, vous êtes grand reporter à la rédaction de la Tribune en charge de l'aéronautique. Merci beaucoup d'avoir été avec nous. C'est l'heure des signaux faibles pour terminer.
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1: Antoine Larrey-Gaudry, bonjour.
3: Bonjour Jean-Baptiste.
1: Notre chef d'orchestre de Tout pour investir sur BFM Business. Vous êtes aussi un amoureux et un passionné, et en même temps notre historien de l'aviation, et notamment de l'aviation de chasse. Vous ne manquez pas de repérer tous ces signaux faibles, et qu'on voit en ce moment beaucoup autour du conflit, notamment qui se déroule au Moyen-Orient et en Iran. Et on voit réapparaître, enfin vous avez vu réapparaître, le F-5, le chasseur F-5 Freedom Fighter, un appareil qui a été intégré à l'armée américaine, si je ne dis pas de bêtises, avant la révolution des années 79,
4: bien avant,
1: dans les années 70 pour le coup, et qui est toujours en service aujourd'hui.
3: Oui, mais en Iran. Aussi étonnant que ça puisse paraître. Ça s'est passé le 25 avril dernier. Effectivement, il y a eu une grosse sortie de l'armée de l'air iranienne pour frapper des objectifs dans la zone des Émirats, des objectifs militaires américains.
1: Avec un avion qui a plus de 60 ans.
3: Alors, au total, 100 cibles ont été touchées, mais par différentes sortes d'appareils et de missiles. Et il y a eu une opération qui a été menée au Koweït par un F-5 Freedom Fighter iranien, tout seul, qui a déjoué plusieurs couches de la défense antiaérienne koweïtienne et américaine pour aller frapper certains objectifs. Alors, on parle de certains avions qui ont été touchés. Ce n'est pas des dégâts colossaux, hein, on va dire, mais symboliquement, ça a quelque chose de tout à fait étonnant parce que cet avion est de conception américaine a été fabriquée aux États-Unis. En fait, ça s'est passé dans les années 60. À l'époque, Kennedy voulait faire équiper toutes les forces aériennes à travers le monde, et spécifiquement celles qui n'avaient pas trop les moyens d'avoir une grosse aviation de chasse, d'un appareil petit, léger, facile à maintenir, facile à remettre à niveau. Et il a demandé ça, évidemment, à Jack Northrop, qui est un des génies de l'aviation américain. Donc, le cahier des charges était quand même difficile. Mais au final, on a un appareil qui est effectivement très petit, très léger, très maniable. Au départ, il n'était pas appelé à servir dans l'armée de l'air américaine. Et puis finalement, ça a été le cas. Pourquoi ? Parce que l'armée de l'air américaine s'est dit, c'est incroyable, cet avion, son domaine de vol et ses spécificités techniques ressemblent comme deux gouttes d'eau à celle du MiG-21 soviétique, qui équipait tout le bloc de l'Est et beaucoup de pays en Afrique, en Amérique du Sud, avec lesquels les rapports avec les États-Unis étaient tendus. Donc du coup, ils les ont pris en compte. Pourquoi faire ? Pour les faire piloter par des pilotes américains rompus aux méthodes de chasse soviétiques, ce qui fait qu'ils jouaient le rôle des bandits. On les appelait les agresseurs. On les voit dans Top Gun. Et c'est des avions qui ont entraîné pendant des années et des années la chasse américaine d'active contre les méthodes de chasse soviétiques. Mais la volonté de Kennedy d'exporter en masse cet avion a été un véritable succès. L'avion a été produit à 2700 exemplaires. Il a équipé 30 armées de l'air à travers le monde.
1: Rien que ça.
3: Et à chaque fois sur des points chauds géopolitiques. République de Corée du Sud, Taïwan, la Suisse. Ça a été l'ancien avion de voltige de la patrouille aérienne suisse, le F-5. Le Brésil, de mémoire également le Mexique. Enfin, partout où on avait besoin d'équiper une armée de l'air amie à côté d'un point chaud stratégique. Et évidemment, l'Iran du char, comme le F-14. L'armée de l'air iranienne s'est retrouvée équipée de F-5, évidemment tombée aux mains de l'ayatollah Khomeini après la révolution islamique. Cela dit, l'avion étant très facile à maintenir et à remettre à niveau, ils ne se sont pas privés de le faire. Ils ont même fait des petites variantes avec des nouveaux ailerons, des nouveaux systèmes électroniques, des nouveaux systèmes de missiles pour le rendre toujours plus efficace et au niveau, au goût du jour. Ce qui fait que voilà, les Américains, par le biais de cette acrobatie géopolitique, se retrouvent frappés par un avion dont ils avaient pourtant garanti le succès au pays ami.
1: L'art de faire du neuf avec du vieux. Ils sont très très bons, les Iraniens, pour ça.
3: Ouais.
1: On le voit, on a des exemples récents assez saisissants. Mmh. Antoine, un grand merci.
3: Avec plaisir.
1: Merci, c'est la fin de ce Air et Défense pour cette semaine. On ira faire un tour dans l'espace la semaine prochaine puisqu'on recevra Géraldine Naja qui est la nouvelle patronne du transport spatial à l'Agence spatiale européenne. En attendant, bonne semaine et à la semaine prochaine. Même lieu, même heure.
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5: Bonjour à tous, bienvenue dans BFM Entreprise, l'émission qui plonge au cœur des entreprises tout au long de la semaine. Vous le savez, le lundi on parle de leadership, le mardi des outils RH, le mercredi de croissance et le jeudi de transmission. La croissance est au cœur de cette émission. Aujourd'hui, on va parler d'une entreprise familiale qui a choisi de croître à sa manière avec mes invités. Damien Papon, cofondateur et directeur général de Soli Énergie, bonjour.
6: Bonjour Sandra.
5: Vous êtes aussi lauréat du réseau Entreprendre, on va y revenir, et Juliette Mandrin, créatrice d'Elbos. Rappelez-nous ce que c'est Elbos, Juliette.
7: Donc Elbos, c'est recrutement freelancing.
5: Vous êtes membre également du réseau Entreprendre. BFM Entreprise, comment faire croître sa boîte? C'est parti.
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5: Damien, vous êtes donc cofondateur, directeur général de Soli Énergie. On va rappeler ce que fait Soli Énergie. Il y a une partie B2C et une partie B2B. Expliquez-nous.
6: Tout à fait. Soli, c'est un installateur d'écosystèmes photovoltaïques, donc installation de panneaux solaires, pompes à chaleur, bornes de recharge, batteries de stockage, à la fois pour les particuliers et les professionnels. On travaille sur une quinzaine de départements autour de l'Île-de-France. On a eu plusieurs particularités, mais dont une, c'est qu'on ne pratique aucune sous-traitance dans nos prestations. Et en effet, sur le pro, sur les professionnels, on a toute une batterie de services qui va de la du déploiement finalement de solutions qui permettent de respecter la réglementation, mais également de réduire, et c'est surtout là qu'on est nous acteurs principalement auprès des entreprises, c'est de réduire les factures de nos clients professionnels.
5: Vous avez fondé cette société il y a quelques années, c'était quoi, 2022, 2023
6: 2022.
5: Avec vos frères.
6: Tout à fait.
5: Mais vous êtes docteur en pharmacie à la base, il n'y a pas tellement de rapports. Quel est le parcours et qu'est-ce qui vous a amené avec vos frères à créer cette entreprise dans ce domaine-là, l'énergie?
6: En effet, j'ai donc fait des études de pharmacie. J'ai assez vite pivoté après avoir fini mes études vers l'entrepreneuriat, notamment avec un master que j'ai fait, le master entrepreneur d'HEC, ce qui m'a permis de rencontrer énormément de gens à la fois brillants et inspirants qui m'ont permis de comprendre que finalement les possibilités étaient relativement illimitées. Et suite à ça, j'ai dirigé pendant quelques années les équipes marketing et commerciales d'un fabricant de panneaux solaires qui s'appelle Dualsun, qui m'a finalement permis de découvrir ce marché-là, qui avait tous les atouts pour moi. C'est l'impact positif pour la société, donc qui est autour de la transition énergétique, mais aussi un vrai besoin fondamental pour ce marché. Et je pense qu'actuellement, on le voit encore plus vu l'actualité, les besoins autour de la transition énergétique sont fondamentaux pour notre pays.
5: Oui, alors l'actualité récente, effectivement, parce qu'il y a encore quelques mois, effectivement, la transition énergétique avait un petit peu disparu des radars, mais c'est vrai que les acteurs du secteur continuent évidemment à travailler sur ce sujet. On va y revenir, mais vous faites ça avec vos quatre frères, c'est une décision vraiment. Vous avez créé une entreprise familiale. Comment ça fait cette décision, cette fusion pour arriver à la création de Soli Énergie?
6: On a toujours été très proches entre frères. On est une fratrie très soudée et on a depuis très longtemps, on avait à cœur de construire une aventure commune. Il s'avère que cette aventure est entrepreneuriale et donc on a une équipe qui est très structurée maintenant avec en effet un directeur commercial, un directeur des opérations, un directeur du développement et moi en directeur, donc directeur général. Et le gros avantage qu'on a dans cette fratrie qui, on va dire, s'entend très bien et réussit d'une manière générale à prendre des décisions collégiales, c'est qu'on connaît les forces et les faiblesses de chacun, on se connaît très très bien et on sait qu'on va dans le même sens, étant donné aussi qu'on se connaît très très bien.
5: Juliette, j'ai envie de vous demander, c'est vrai que ça paraît extraordinaire comme ça de s'entendre à quatre frères au point de faire une entreprise, c'est un certain modèle de création d'entreprise. C'est quoi les difficultés inhérentes comme ça à une entreprise familiale qui se crée?
7: Les difficultés, voilà, c'est la gestion des désaccords, mais si on a en effet un arbitre, un peu comme Damien en tant que directeur général, qui permet en fait de faire des arbitrages, enfin pardon je me répète, mais ça c'est essentiel en fait d'avoir quand même une tête, et donc structurer ces prises de décision, c'est hyper important. D'un autre côté, on comprend que chez Soli, il y a une complémentarité des compétences et c'est souvent ce qui fait que ça fonctionne puisqu'on a la partie commerciale, opération, développement et que les rôles sont bien cadrés. On
6: tout
7: est
6: à fait.
7: Mais c'est ça.
6: Ouais, c'est tout à fait ça.
5: La gouvernance est bien définie.
6: Oui. Et c'était un des sujets les plus importants dès le départ, hein, de savoir définir comment est-ce qu'on gérerait les conflits dans le cas où des conflits apparaîtraient. En l'occurrence, on n'a pas encore eu besoin de se servir de tous les préceptes, si on peut dire, qu'on a mis en place au départ. Mais c'est vrai que c'est important.
5: Quel est l'état de l'entreprise aujourd'hui? Vous l'avez créé donc il y a 3-4 ans. Visiblement, ça va bien pour le moment. Votre chiffre d'affaires, le nombre de salariés, ça croît. Oui. De quelle façon?
6: Alors, on est passé donc de 4 fondateurs à 40 collaborateurs en 4 ans, un peu moins de 4 ans, donc de 2022 à maintenant 2026. On a eu une croissance assez importante en termes de chiffre d'affaires. On a fait donc 2 millions en 2023, 4 millions en 2024 et 6 millions en 2025.
5: Ouais.
6: Maintenant, l'objectif est de dépasser les 8 millions d'euros de chiffre d'affaires cette année. L'enjeu pour nous, c'est d'avoir une croissance qui soit contrôlée, parce qu'on a eu une très forte croissance sur ces 3-4 premières années. L'enjeu maintenant pour nous, c'est d'avoir une croissance qui est contrôlée, avec notamment une diversification qu'on a opérée depuis environ 18 mois sur le marché donc du B2B, j'en parlais un petit peu tout à l'heure. Mais c'est vrai que c'est une diversification qui est fondamentale pour nous, pour maîtriser, mieux maîtriser cette croissance et nos bases.
5: Ce à quoi il faut faire attention là, c'est justement presque que ça n'aille pas trop vite. J'ai entendu souvent sur ce plateau des entreprises qui vont très très vite, les projets arrivent, les contrats sont signés. C'est quoi la difficulté là? C'est qu'il faut délivrer, c'est qu'il faut s'organiser, Juliette, c'est quoi?
7: Alors déjà, il y a recruter, donc c'est quand même un sujet hyper important et d'arriver à maintenir justement les valeurs et l'attractivité de l'entreprise. La proximité aussi, avoir un management qui permette quand même d'être au plus proche des équipes. La transparence, je pense que c'est aussi hyper intéressant en termes de stratégie, de savoir où on va, de dire aux gens, l'objectif de l'entreprise, c'est ça. Mais Damien me disait quand même que 2025-2026, là, vous opériez un espèce de ralentissement pour pouvoir justement bien caler les choses et vous assurer que vous étiez prêt pour l'étape d'après. Donc, ce serait intéressant d'en parler et que tu nous dises comment vous envisagez la suite.
5: C'est ça, une croissance en palier.
6: Voilà, exactement.
5: On se pose, là, vous êtes dans la phase de pause, expliquez-nous.
6: Je dirais qu'on termine la phase de pause. Ça fait à peu près un an et demi qu'on a justement ralenti sur les recrutements. On a vraiment cherché à consolider nos bases et c'est ce qu'on a fait notamment sur le recrutement, où on a recruté moins en 2025 qu'en 2024. Et donc là, depuis quelques semaines, on reprend en effet les recrutements à un niveau relativement important. Ce qu'on a vraiment cherché à faire, c'est en effet sécuriser tout ce qu'on a pu construire sur le volet du résidentiel, avec un objectif de continuité de la qualité de prestation qu'on délivre à nos clients. Pour Soli, la satisfaction client, c'est vraiment au cœur de la manière dont on travaille. Ça, c'était le premier point, c'était de continuer à délivrer une qualité de prestation importante comme celle qu'on a toujours fait. Et le deuxième point, c'est de se développer sur ce marché du B2B, où il y a globalement des cycles de vente qui sont beaucoup plus importants que le résidentiel. Donc entre le moment où on rencontre le client, entre le moment où on finalise son installation, il peut y avoir 12 mois voire 24 mois.
5: C'est plus long, c'est ce que vous voulez dire, l'application des contrats. Sur cette période où vous êtes un peu posé pour voir effectivement et réfléchir, est-ce que vous avez pu identifier les difficultés inhérentes à votre entreprise dans ce milieu-là, dans ce secteur-là, et justement quand on croît si vite, c'est quoi que vous avez identifié ?
6: Globalement sur les difficultés qu'on peut rencontrer nous sur un marché comme le nôtre, c'est déjà d'avoir un carnet de commandes qui rencontre notre capacité de production. Donc au moment où on a vendu un projet, il faut savoir le poser, faire le chantier, mais il faut aussi avoir suffisamment de projets pour pouvoir faire en sorte d'avoir un plan de charge qui soit complet pour les équipes techniques. Et une autre difficulté, je pense, qui est relativement importante, en effet, c'est plus on croit, plus on a une distance qui peut se créer avec les équipes terrain. Et cette distance avec les équipes terrain, il faut justement la maîtriser. Et c'est d'ailleurs un gros travail qu'on a fait autour de notre structuration RH depuis quelques mois maintenant. Au départ, quand on intègre des nouveaux collaborateurs, on le fait un peu avec les tutos, avec les bonnes pratiques qu'on a appris à l'école, si je peux dire. Mais ensuite, dans un second temps, on arrive sur une phase où il y a beaucoup plus de distance entre chacun des collaborateurs et surtout entre les collaborateurs et les fondateurs.
5: Qu'est-ce qu'on met justement en place pour garder la culture d'entreprise avec ce groupe de salariés qui s'élargit d'année en année, Juliette ?
7: Qui s'élargit, et puis on a d'un côté les fonctions peut-être support, et puis de l'autre côté les équipes terrain, donc ils ne se rencontrent pas forcément. Donc on en parlait aussi avec Damien de l'idée, en effet, de les réunir régulièrement. Il y a aussi des projets de nouveaux locaux permettant également
5: oui,
7: de réunir
5: déménager, oui, oui, c'est ça.
7: Et d'organiser des team building, des temps d'échange, créer plus de synergie pour accompagner du coup cette montée en puissance et faire en sorte qu'on n'ait pas une distorsion totale entre ceux qui vivent sur les chantiers, qui sont un peu tout seuls, et puis la direction qui est un peu éloignée de tout ça. Donc, donc le team building, ça peut être évidemment un outil hyper intéressant. Ouais. Et puis après, il y a aussi le partage de valeurs. Ouais. Je crois que vous avez mis en place aussi la prime de partage de valeurs, etc. Donc tout ça, c'est aussi motiver les gens.
5: Oui, c'est ça. C'est de l'attractivité. Ouais. Ça participe à l'attractivité, ce genre de choses.
6: Oui, tout à fait. Et puis en fait, on a formalisé tout un système de valeurs. On a mis en place des bilans de performance. On a mis en place des entretiens annuels. On a mis en place des plans de développement de carrière aussi pour nos collaborateurs. Parce que les collaborateurs qui sont nos premiers collaborateurs qui sont encore chez nous, et on en est très fiers parce que ça veut dire que notre culture tient, enfin la culture de Soli tient. Pour autant, il faut réussir à proposer une visibilité pour ces collaborateurs qui sont là et qui ont besoin aussi de se projeter chez Soli dans leur carrière.
5: Vous avez un projet très ambitieux, je trouve, dans la création de cette entreprise, parce que c'est quand même un secteur. Il y a la partie humaine, effectivement, il faut faire grandir la masse salariale, mais c'est quand même un secteur où il y a un nombre d'offres incroyables qui a énormément augmenté dans les dernières années, les 10 dernières années, avec souvent des offres illisibles et on a du mal à faire la différence. Comment vous arrivez à garder la ligne directrice que vous êtes fixée à la création de l'entreprise, une certaine éthique que toutes les entreprises, en l'occurrence présentes sur le marché, n'ont pas? Comment vous arrivez à maintenir ce projet-là?
6: Je pense qu'il y a, plusieurs choses, mais un point important, c'est que chez mes frères et moi, donc mes associés et moi, la transition énergétique, pour nous, c'est pas du marketing. C'est vraiment la raison d'être de Soli. Et il n'y a pas de transition énergétique. Il n'y a pas de transition énergétique, selon nous, sans satisfaction client, à l'échelle surtout du résidentiel. Alors, c'est un peu différent chez le professionnel, mais c'est quand même le cas. Donc, ça, c'est, je pense, un premier point. Et quand on s'est lancé en 2022 sur le marché francilien, globalement, c'était un marché qui était dominé par ce qu'on appelle les éco-délinquants dans le métier. Alors, pas que, mais beaucoup. Et on est venu avec une proposition de valeur qui est complètement différente. En effet, vous parliez d'éthique. Pour nous, l'éthique, c'est fondamental. Il y a aussi la transparence. Et c'est aussi pour ça qu'on a proposé un système sans sous-traitance pour maîtriser du mieux possible la qualité de nos prestations, de bout en bout, vraiment des premiers échanges technico-commerciaux, si on peut les appeler comme ça, jusqu'à la finalisation du chantier.
5: Ouais. Juliette,
7: en témoigne vos avis que je regardais justement sur Google, vous avez d'excellents avis et vraiment je pense que ça joue quand même beaucoup, parce que souvent on se dit oh là là, cette entreprise là non, je vais pas y aller, et vous arrivez à garder cette culture qualité qui est énorme, et donc j'imagine aussi que dans les équipes ça joue, et que des équipes qui sont motivées par une entreprise porteuse de valeurs qui fonctionne bien, qui est vraiment orientée satisfaction client, ça aide aussi à limiter le turnover.
6: Tout à fait. En fait, on a beaucoup de collaborateurs qui viennent d'entreprises moins éthiques que la nôtre, et qui trouvent finalement un terrain sur lequel ils sont beaucoup plus à l'aise, parce que on propose, tout simplement parce qu'à la fin de la prestation, nos clients sont content et satisfait de la prestation qu'on a proposée le plus possible. Et en fait, étant d'une manière générale dans la rénovation énergétique, c'est pas toujours le cas.
5: C'est très intéressant comme concept, effectivement. Il y a le troisième finalement pan de cette aventure, c'est le financement. Comment vous êtes financé? Vous levez pas de fonds?
6: Tout à fait. On n'a pas levé de fonds et l'objectif, c'est de ne pas en lever, si ce n'est éventuellement sur des prêts non dilutifs. Je pense qu'on va en reparler.
7: Oui.
6: Mais c'est vrai qu'on a créé Soli au départ avec des cycles courts dans le résidentiel, ce qui nous a permis d'auto-financer, si je peux dire, la croissance. Maintenant qu'on est rentré dans une phase dans laquelle on a un développement important sur le B2B avec des professionnels, avec des cycles plus longs, on a besoin de trouver d'autres sources de financement. Et d'une manière générale, financement ou pas, le point le plus important pour nous, ça a toujours été de sécuriser notre trésorerie, d'avoir la trésorerie la plus solide possible et de la surveiller, comme on dit souvent, comme le lait sur le feu. Voilà.
5: Juliette, c'est quoi ? Rappelez-nous ce que c'est que le prêt non dilutif.
7: Ah, le prêt non dilutif, alors ça va être un prêt, par exemple, au réseau Entreprendre, où on peut bénéficier de ce prêt en passant devant un comité. Donc, on a quand même un dossier largement fourni et très préparé en amont. Et ce prêt, en fait, est un prêt d'honneur qui est garanti. Donc, c'est sûr que c'est très confortable, puisque si l'entreprise se retrouve à un moment donné dans l'incapacité de rembourser, eh bien, elle n'est pas obligée de le faire. En effet, du non dilutif, ça veut dire aussi qu'on ne fait pas rentrer d'actionnaires et que du coup...
5: On garde la totalité garde de la maîtrise du capital, hein, en réalité. Comment vous voyez la suite? Parce que là, on est finalement au début de l'aventure de ce livre Énergie. J'ai lu, et c'est hyper intéressant, je trouve, c'est que vous l'avez créé avec la volonté de la garder, de ne pas la vendre. Comment on sait qu'on ne va pas vendre une entreprise à un moment, Damien?
6: Alors, je pense qu'on le sait jamais à 100%, mais en tout cas, l'objectif pour nous, c'est de créer un groupe familial long terme et durable. On a beaucoup de beaux exemples en France de groupes familiaux, qui durent, et c'est ce qu'on souhaite faire. On souhaite continuer à croître avec des bases très très solides, ou en tout cas ce qu'on essaye de faire avec les bases les plus solides possibles. Et étant donné que l'enjeu pour nous, c'est de continuer avec cette typologie de prestations, donc basée sur la qualité et la satisfaction client, c'est important pour nous aussi de montrer à nos clients qui avec qui on travaille parfois sur le long terme, que demain ce sera toujours nous qui serons à la tête de cette société, et c'est aussi important pour nos collaborateurs.
5: Vous avez déjà identifié vos successeurs en tant que quatre frères, il y a déjà des fils ou des neveux ou des filles qui sont déjà intéressés, qui se sont positionnés pour l'entreprise familiale?
6: On a tous moins de 40 ans, donc on a des enfants,
5: des petits.
6: Pas tous, mais ils sont tous un peu trop petits, voilà. Donc on verra ça dans quelques années. Ouais.
5: On va tout de suite passer au conseil de l'expert.
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5: Juliette, comment vous analysez cette entreprise? Vous disiez, quand on a préparé cette émission, que ces quatre frères avaient évité pas mal d'erreurs.
7: Je pense que moi, je trouve que le côté familial, ça apporte beaucoup de confiance. Et ça, c'est quelque chose... En tout cas, moi, ce sont des valeurs qui me sont chères, puisque chez Elbos, on est aussi un peu comme ça. Et je pense aussi que transmettre ça à ses salariés, c'est essentiel. Donc, je trouve que Damien et ses frères portent cette exemplarité aussi, hein, comme je disais tout à l'heure. Et en fait, les erreurs que vous auriez pu faire, c'est en effet une croissance complètement démesurée, recruter un peu n'importe comment. Là, on sent que vous prenez le temps, vous êtes entouré. Donc, ça, c'est aussi important de le dire, hein, parce que bon, le réseau Entreprendre, oui, mais vous êtes aussi entouré d'experts par moment qui sont venus vous assister justement sur des questions RH, des questions de structuration, des questions de croissance. Et vous ne prétendez pas tout savoir, donc ça c'est aussi important. Le fait de décider de ne pas se diluer, c'est un choix.
5: Oui.
7: Toutes les entreprises ne le font pas, hein. Parfois on a aussi l'obligation, et c'est le souhait, hein, de passer un cap par du dilutif. Vous avez cette vision en vous disant non, on veut vraiment monter ce projet familial et c'est exemplaire. Donc c'est vrai que c'est un cas assez pédagogique, hein, pour d'autres entrepreneurs, que de vouloir en fait se projeter comme ça et avoir cette vision. Je pense que la vision, c'est essentiel.
5: On voit bien, Damien, que vous avez essayé finalement de devancer tous les soucis de l'entrepreneur, effectivement en ayant une gouvernance très solide avec des gens de confiance, de la même famille, vous faire aider dans chaque domaine où vous voulez croître. Quel risque, quelle difficulté vous appréhendez pour les années qui viennent? Vous le savez qu'à un moment, l'entreprise, il y en a des difficultés. Qu'est-ce qui vous fait peur? Qu'est-ce que vous appréhendez pour la suite?
6: C'est une très bonne question. Déjà, vous l'avez dit, mais on essaye de se préparer d'une manière générale à toutes les les difficultés potentielles qui arrivent. Ça ne veut pas dire que les difficultés n'arrivent pas, ça veut souvent dire qu'on en a anticipé une bonne partie et donc du coup elles nous impactent de manière un peu moins forte. L'année 2025 a, pour notre marché par exemple, était une année qu'on a considéré très difficile, à la fois du coup pour Soli, mais aussi pour notre marché, parce qu'il y a eu trois gouvernements successifs en moins d'un an, qui ont tous eu une feuille de route différente sur l'énergie. C'est un marché globalement qui a été attaqué. Et donc, ça, on l'avait anticipé, préparé avec des plans de diversification, notamment en essayant de se séparer le plus possible des subventions, d'une manière générale. Donc, de proposer des solutions qui ne sont pas subventionnés à nos clients. Et pour répondre à la question qu'est-ce qui nous fait peur, je dirais que bon, d'une manière générale, on a la chance tous les quatre d'avoir une nature assez optimiste. Je pense que ce qui nous fait peur, c'est surtout de ne pas pouvoir remplir notre mission de transition énergétique, parce qu'on en a un tout petit peu parlé tout à l'heure, mais c'est vrai la transition énergétique est un sujet extrêmement important. On a quand même à la troisième crise énergétique en 6 ans, ce qui est quand même relativement important. Et les coûts de l'électricité sont extrêmement importants parce qu'on est, d'une manière générale, aussi dépendant de beaucoup d'importations pour notre énergie, d'une manière générale. Donc, de créer de l'énergie à l'échelle locale, c'est ce qui nous semble être une des meilleures solutions pour notre énergie, d'une manière générale. Et c'est plutôt l'inverse, de ne pas réussir à résoudre ces problématiques-là qui peut nous faire craindre des choses un peu plus sociétales.
5: Oui, c'est ça, le contexte géopolitique peut être aussi bien porteur que vous mettre des bâtons dans les roues. Il faut un peu s'en extirper pour essayer de garder le cap, en réalité.
6: Tout à fait. Le contexte géopolitique et le contexte politique, parce qu'en fait, selon les orientations politiques des différents gouvernements, on a parfois des plans qui peuvent être très pro-solaire ou pro-électrification, qui sont les deux marchés sur lesquels on travaille, et parfois, à l'inverse, beaucoup moins le cas, ou que l'électrification ou que le solaire. Donc, on doit réussir à jongler d'une manière générale tout ça. Et en effet, la géopolitique ajoute souvent des imprévus avec parfois ça peut paraître positif pour notre marché parce qu'il y a en effet à un moment des gens qui peuvent se réveiller en se disant « Ah, ça vaudrait peut-être le coup que je regarde du côté du photovoltaïque, des pompes à chaleur ou du véhicule électrique. » Donc ça peut donner un petit sursaut, mais ça reste des sursauts temporaires.
5: Le prix de l'énergie qui est amené à croître, quoi qu'il arrive, parce qu'effectivement, c'est le marché avec le plus d'enjeux entre aujourd'hui et les 10 années qui viennent. C'est pas un frein, justement, pour votre business ?
6: Non, bien au contraire. En fait, sur le photovoltaïque, à partir du moment où il y a plus de subventions, ou presque plus de subventions, les enjeux sur lesquels on travaille, c'est ce qu'on appelle l'autoconsommation. Donc c'est en fait de remplacer la source d'énergie qu'on achète sur le réseau avec les panneaux solaires qu'on a sur son toit ou sur son parking. Et ça, c'est justement le concurrent de cette solution-là, c'est le prix de l'électricité. Le prix de l'électricité, si on prend le particulier, enfin dans le résidentiel, il a augmenté d'environ 40% depuis la période Covid. C'est énorme, 40%. Et donc, du coup, ça fait des installations photovoltaïques qui, elles aussi, les prix ont relativement baissé depuis ces dernières années. Ce qui fait des installations photovoltaïques extrêmement rentables avec des TRI à 2 chiffres. Donc, en fait, l'enjeu pour nous, c'est de réussir à faire maîtriser les factures d'électricité à nos clients et qu'ils ne soient plus dépendants finalement de l'électricité qu'ils achètent sur le réseau.
5: Et faire de la pédagogie hein, pour que les gens y pensent effectivement. Un dernier conseil, il nous reste 2 minutes. Pour les gens qui sont dans la même situation que Damien, qui créent des entreprises familiales, qui ont un vrai business model intéressant, une volonté éthique de diriger l'entreprise. Juliette, qu'est-ce qu'on peut conseiller pour
7: J'avais aussi une remarque sur l'aspect réglementaire, puisque sur le B2B, il y a quand même des obligations, et c'est aussi intéressant d'avoir des entreprises qui répondent à ces aspects réglementaires. Moi, je le vois même chez nous en RH, hein, il y a quand même des choses obligatoires. Donc, quand on a une entreprise qui répond à ces obligations, ben ça, c'est quand même porteur de business. Et après, bah, moi, le conseil éternel que je donne à chaque fois, c'est s'entourer et aller chercher en effet ses expertises, ses conseils, quels qu'ils soient, sur toutes les parties en fait de l'entreprise où on se sent pas forcément hyper, comment je peux dire,
5: à l'aise.
7: À l'aise,
5: oui,
7: exactement. Donc le réseau Entreprendre entre autres, mais il y a plein d'autres choses qui peuvent vous accompagner en tant qu'entrepreneur.
5: Damien, face à un profil qui ressemblerait au vôtre, qui aurait la volonté de faire la même chose, qu'est-ce que vous pourriez conseiller ?
6: Bah, mon conseil, il va pas être très différent de celui de Juliette, parce que je pense que c'est le conseil le plus important. C'est, alors je dirais, de savoir très très vite identifier ses faiblesses, ses points faibles, ou en tout cas là où on est un peu moins bon, et de pouvoir s'entourer de personnes qui travaillent sur ces choses-là à notre place, le plus possible. Nous, chez Soli, on a un exemple, c'est que la première collaboratrice qui n'était pas sur le terrain que nous avons recrutée, c'est une responsable administrative financière, et la raison pour laquelle on l'a fait, c'est parce qu'on savait que c'était un point sur lequel on n'était pas forcément les plus à l'aise, et donc tout ce qui en revanche sur les sujets de vente, d'installation, de développement, de structuration de croissance, là on a de bonnes qualités, et donc l'enjeu c'est surtout ça, je pense, de s'entourer en ayant identifié ses points faibles.
5: Faites-vous aider, ne restez pas dans l'incertitude, c'est le plus important. Merci à tous les deux, Juliette Mandrin, créatrice de Elbos, membre du réseau Entreprendre, et Damien Papon, cofondateur et directeur général de Soli Énergie. Merci d'être venu dans cette émission spéciale Croissance, à retrouver également en podcast et en replay. Bonne journée sur BFM Business.
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13: Bonjour à toutes, bonjour à tous. Vous êtes dans votre émission, l'émission Paris ETI, celle qui vous donne la niaque, tout simplement, en tant que PME de croissance ou ETI de grandir. Et de grandir encore, d'oser et d'oser haut, ici dans cette émission spécial Pyrénées Orientales. J'ai le plaisir, l'honneur d'accueillir Laurent Gosse, le président de la CCI Pyrénées Orientales, mais également super entrepreneur avec un groupe d'hôtellerie incroyable. Bienvenue à toi.
14: Merci Patrice.
13: Deuxième invitée, elle est en face de moi, elle a un beau sourire, elle a un beau sweat également, avec une belle marque dessus. Alice Guichet, présidente de Periscom.
15: C'est ça.
13: Bienvenue. Troisième invité, Benoît Chatillon, Tenderlist, il va tout nous dire dessus. Bienvenue à toi.
16: Merci beaucoup, Patrice.
13: Et puis quatrième invité, il n'est pas venu tout seul, il est venu avec des rousquilles fondantes, il va nous en parler. Xavier Danjou, de la confiserie du Tech, bienvenue. Et est-ce que vous êtes prêts?
17: Tout à fait.
13: Alors Paris ETI, c'est parti.
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13: Laurent Gosse, alors président de la CCI Pyrénées Orientales. Alors Laurent, comme je le disais en introduction, toi, tu es un hôtelier franchisé sur trois pays. Franchisé à Cor. Hein.
14: Tout à fait, à Cor, un peu Hilton, et soit basé à Perpignan, le siège est à Perpignan, et dans divers pays, parce que l'hôtellerie, c'est un métier qu'on peut diffuser, les mêmes méthodes.
13: Divers pays, dans divers endroits. C'est la France, c'est l'Espagne, c'est le Portugal.
14: Tout à fait.
13: C'est 21 hôtels, 1800 chambres, 400 collaboratrices, collaborateurs, et comme je le disais, président de la CCI des Pyrénées Orientales et vice-président de l'agglomération de Perpignan Méditerranée. On se connaît depuis très longtemps.
14: Tout à fait.
13: Alors je vais te poser une question, ouais. Tu te vois où dans 10 ans?
14: Dans 10 ans, je me vois toujours plutôt entrepreneur engagé sur cette partie de l'hôtellerie, peut-être, et j'espère sans doute, engagé avec la suite, avec mes enfants, sur lequel, là aussi, sur cette partie d'ETI, une volonté de transmission qui est importante, à 54 ans, de pouvoir y penser, de pouvoir l'aborder, de pouvoir accompagner, et peut-être d'être moins dans l'impulsion et plus dans l'accompagnement, c'est peut-être ça dans 10 ans.
13: Travailler aujourd'hui sur trois pays, c'est pas quand même un petit peu difficile?
14: Oui, mais je ne sais pas si c'est difficile ou pas. C'est un choix assumé. Et en tout cas, ça me permet d'avoir, je l'espère, une vision sur les manières de faire dans le tourisme, dans l'économie, dans la façon d'aborder aussi la problématique publique et privée de trois pays dynamiques de l'Europe du Sud. Et de pouvoir essayer, avec mes amis chefs d'entreprise du département, d'implémenter ces bonnes manières de façon élargie et d'essayer de trouver les bons recours, les bonnes idées pour pouvoir les développer sur le territoire. Et ça, on essaie de le faire ensemble avec Xavier, avec Alice et Benoît, qui, dans cette même dynamique, et avec beaucoup d'autres, pour pouvoir faire un creuset intéressant.
13: Vous êtes venu en force ici. On parle souvent d'avenir dans l'émission. L'hôtellerie, c'est un secteur d'avenir?
14: Oui, je le crois. Forcément, bien sûr, un secteur d'avenir. Moi, quand j'ai commencé, il y a une trentaine d'années, dans l'entreprise familiale, il y avait de tête 250 millions de ce que l'on appelait de tourisme. L'Office mondial du tourisme disait ça. On va arriver à 2 milliards et quelques. On était avec Vangelis Panayotis il y a quelques jours au siège de la BPI, que tu connais bien. Et on arrivera à 2 milliards d'ici à 2030-2035. Donc oui, après bien sûr, il y a un secteur qui s'est grandement renouvelé, remis en cause, transformé. Et je crois que cette volonté de transformation propre à tout secteur qui veut se donner un avenir, eh bien, ça permet de pouvoir le confronter et d'y croire.
13: Tu es venu avec une super équipe de super entrepreneurs autour de cette table. En face de toi, Alice Guichet, présidente de Pyrénées et de Labodal. Tu es présidente de ces deux entreprises, fille des fondateurs de Periscom. Je te connais aussi depuis pas mal d'années. Tu es une femme optimiste, sportive, très engagée, engageante. Une patronne très empathique, comme on a l'habitude de le dire ici. Alors, Periscom, c'est une PME de croissance française dans l'électronique. Tu peux nous en parler un petit peu?
15: Oui, bien sûr. Donc, Periscom, depuis le début, est spécialisé dans la traçabilité de l'information. Donc, en fait, on va capter des données et les retransmettre en fonction du métier qu'on veut aider. Donc, on fait des pointeuses de personnel de manière historique, mais aussi, on a pas mal de solutions qui sont autour de la santé, avec des coffrets de protection et surveillance des défibrillateurs, ces boîtiers verts qu'on voit un peu partout en France, mais aussi à l'international, puisqu'on en vend dans plus de 40 pays dans le monde. Et on a pas mal de solutions Smart City autour de télégestion, d'éclairage public, de suivi de casier pour les armes, enfin beaucoup, beaucoup de solutions. Et Labodal, c'est un laboratoire pharmaceutique qui commercialise des kits d'oxygénothérapie d'urgence. Voilà.
16: Alors, j'avais envie de te poser une question. Quel défaut personnel est en réalité ton meilleur atout en tant que dirigeante ?
15: Je suis à la fois trop gentille et très transparente, voire même trop transparente.
16: Cash,
15: horrible. Cash.
16: Son voisin
15: plus
16: le dit.
15: C'est une qualité effectivement de dirigeante, je pense, hein, d'être transparente, parce qu'en fait, je pars du principe que quand on a un secret, quelque chose qu'on veut pas dire, c'est souvent pour de mauvaises raisons. Et du coup, j'essaye de balayer ces raisons qui font que on ne peut pas dire cette chose. Et en général, on trouve les réponses de suite. Donc la transparence m'aide, on va dire, dans le côté intime, parce qu'effectivement, je suis très empathique, voire même trop des fois, mais j'ose dire les choses que je ressens, et ça crée une complicité qui fait qu'il y a un climat de confiance très rapidement. Donc voilà, j'ai parlé des pruneaux ce matin, et du coup on est devenus très complices les uns les autres.
16: Alice, si les territoires avaient un avantage compétitif caché, lequel serait celui des Pyrénées-Orientales ?
15: Alors, au-delà du fait que c'est le plus beau département de France, hein, on a la mer, la montagne, le soleil, bon, un peu de vent. Je pense que c'est un territoire qui se veut être à la fois être un territoire d'expérimentation, mais qui permet une certaine liberté, puisqu'en fait, on est confronté, comme tout le monde, aux enjeux, à tous les enjeux mondiaux, mais aussi climatiques, environnementaux. On a quand même des gros problèmes autour de l'eau, de l'énergie, qui font que du coup, on est obligé d'innover. Et pour ça, en plus, on a la chance d'être un territoire. Alors la chance, c'est à la fois c'est une opportunité. Je vois tout comme une opportunité. On a la chance d'exister. Bon, moi j'ai une PME qui compte 80 personnes. C'est pas non plus une grosse.
16: Alors
15: grosse
16: justement,
15: société.
16: Qu'est-ce qu'une société comme Periscom peut se permettre que ni une start-up ni un grand groupe pourrait faire?
15: Très clairement, on est plus agile déjà, parce que ça nous permet de prendre des décisions beaucoup plus rapide. On a une structure qui est un peu plus solide, qui nous permet de pouvoir s'engager pour le futur. Et on a la possibilité d'être plus proche, que ce soit des collaborateurs, parce que c'est vrai que 80 personnes, je pense que quand on est 2000, on a du mal à connaître le prénom de tous les enfants. Alors que quand on reste dans une structure un peu plus finie, on a cette proximité avec le territoire également, avec nos clients.
16: Merci à toi de cette sincérité. Et de l'autre côté du plateau, Benoît Châtillon, donc le patron de Tenderlift, après un parcours de cadre dirigeant dans l'industrie, chez Saint-Gobain, chez Veralia, tu as décidé avec ton épouse, Hélène, de vous lancer dans l'entrepreneuriat. Bravo, j'aime bien le dire.
15: Merci.
16: Ici. Vous avez racheté il y a 5 ans l'entreprise Tenderlift et vous vous êtes installé dans les Pyrénées-Orientales. Ton groupe conçoit, fabrique et commercialise aussi des plateformes hydrauliques pour voiliers et bateaux à moteur, et des systèmes hydrauliques permettant notamment de piloter les gréements de grands voiliers. Vous livrez des chantiers navals et les particuliers dans le monde entier. Le groupe, il est basé au Canet et en Roussillon, c'est ça ?
17: Exactement.
16: Voilà.
17: C'est sur le plan nautique.
16: Toi qui as travaillé en France et à l'étranger, es-tu heureux d'être aujourd'hui, mais alors t'y vas et tu écoutes pas tes collègues, dans ce territoire d'exception, et pourquoi ?
17: Alors, on n'est pas heureux, on est très heureux. On est très heureux d'être dans les Pyrénées-Orientales. Quand on a racheté l'entreprise, en fait, on a passé 18 mois à chercher une entreprise, et donc on a regardé dans différents territoires. Et quand on a étudié les Pyrénées-Orientales, moi je connaissais très bien la partie montagneuse, pas du tout la partie côtière. Les gens locaux nous disaient il faut venir, et puis beaucoup, beaucoup d'amis d'ailleurs, par méconnaissance, disaient mais non, mais il va pas, il y a du vent, etc. En fait, depuis qu'on y est, ces amis-là viennent nous voir. On a connu un territoire avec une ambition collective extrêmement forte, avec un tissu industriel qui est très diversifié, c'est-à-dire qu'il y a, c'est multisectoriel, et avec des entrepreneurs qui se battent au quotidien et qui s'entraident. Donc il y a différents groupements, il y a la Chambre de commerce animée par Laurent, il y a le G16 animé par Xavier, et qui portent l'ambition haut du territoire. Et il se trouve que pour le nautisme, puisque nous, on est particulièrement impliqués dans le nautisme, en fait, le pôle nautique de Canet rejaillit, enfin, a une image très positive sur l'ensemble de la Méditerranée. Et donc, tout ça fait qu'on a pu mener notre projet de croissance et notre groupe a pu croître rapidement sur Canet aujourd'hui.
16: Croissance, c'est quoi ton rêve pour ton groupe aujourd'hui?
17: On aimerait arriver à un groupe de 150-200 personnes à terme. Pas pour l'objectif d'arriver à 150-200 personnes, mais vraiment pour créer une équipe solide sur un périmètre d'activité diversifié qui fasse que le groupe puisse se pérenniser très longtemps et avec des notions de stabilité sur le long terme.
16: Donc, depuis 5 ans, toi, t'es devenu entrepreneur. Qu'est-ce qui te motive dans le quotidien d'entrepreneur ?
17: Ce qui me motive, c'est l'envie de dépasser un peu des montagnes, c'est-à-dire d'aller convaincre des clients sur des solutions nouvelles, innovantes, l'envie de faire grandir une équipe et l'envie de m'investir pour un territoire. C'est ça qui me fait me lever tous les matins.
16: C'est fondamental, toujours dans le territoire. Xavier d'Anjou. Xavier, bonjour à toi.
18: Bonjour Patrice.
16: Patron des confiseries du Tech. C'est une entreprise familiale basée à Perpignan. Qui emploie aujourd'hui une centaine de collaboratrices et collaborateurs.
18: Tout à fait.
16: Votre cœur de métier, c'est la fabrication de biscuits et de confiseries, avec notamment, et tu peux le montrer à l'antenne,
18: la fameuse rousse catalane.
16: Exactement.
18: L'emblème de notre territoire.
16: Produit emblématique du territoire, plus que jamais. Information importante, en 2025, vous avez repris la cure gourmande. Félicitations, on parle d'extension, c'est génial avec toi. Le fait d'être le petit-fils, en fait, des fondateurs, est-il, selon toi, un problème ou plutôt un atout ?
18: Alors, c'est clairement un atout et une fierté. Je serai toujours le petit-fils de André Labaume et Marcel Labaume qui ont créé la société en 1964. Et ça m'oblige à être engagé pour respecter les valeurs que mon grand-père a développées sur la qualité des produits, sur l'engagement pour le territoire. Il a été, comme moi, élu à la CCI. Et donc, on est engagé au quotidien auprès de nos collaborateurs pour développer notre entreprise, développer nos savoir-faire et faire rayonner au sein de notre territoire et plus largement en France les valeurs de notre pays. On a parlé de toutes ces belles aventures. Benoît et Hélène qui ont repris une société, ça montre que notre territoire, c'est un territoire d'industrie, un territoire accueillant où on a des disponibilités foncières, où on a la possibilité de s'investir, trouver des compétences et s'épanouir. Parce que entreprendre, c'est aussi vivre au quotidien dans un environnement dans lequel on s'épanouit personnellement avec sa famille. Et donc là, c'est vraiment l'exemple type de ce que l'on peut faire. Donc, on invite tous les entrepreneurs à venir dans les PO chez nous. On les accueillera pour se développer à nos côtés.
16: On dit souvent une entreprise qui sourit, c'est de beaux exemples, c'est une entreprise qui va bien. Donc là, j'ai 4 entreprises qui vont très bien. Pourquoi t'es aussi heureux aujourd'hui ?
18: Moi, je suis heureux parce que j'ai travaillé dans un grand groupe chez Valeo pendant de nombreuses années. J'ai repris cette société il y a un peu plus de 20 ans maintenant. Et j'ai, à travers cette société, la possibilité d'avoir une action qui est beaucoup plus complète que celle que j'avais dans un grand groupe. C'est-à-dire que je suis au quotidien auprès de mes collaborateurs. Je vis une aventure avec des personnes qui m'accompagnent et sans lesquelles je ne pourrais pas grandir.
16: Tu viens de dire un mot important, des personnes qui t'accompagnent. Et si tu considères, toi, aujourd'hui, que ton entreprise, en fait, fonctionne et que tu réussis, tu as peut-être des noms de personnes, des gens que tu as envie de citer.
18: La première des personnes que je voudrais citer, c'est mon épouse Nathalie, la mère de nos 4 enfants, qui s'est investie à mes côtés depuis 20 ans et avec laquelle on a su à la fois s'épanouir familialement et à la fois se développer. C'est elle qui gère toute la partie administrative, financière de l'entreprise et c'est elle qui met le cadre. C'est-à-dire que moi, je suis le créateur qui va un peu à droite à gauche, mais quand il faut se remettre dans les sillons, c'est elle
16: recadrer,
18: qui me dit
16: recadrer,
18: et qui me recadre. Voilà. Et donc, c'est un travail d'équipe. C'est pas facile de travailler en famille.
16: Non.
18: Peut-être qu'un jour, j'écrirai un livre. J'ai travaillé avec mon grand-père, j'ai travaillé avec ma tante, mon oncle, des cousins, ma cousine, voilà, et mon épouse aujourd'hui qui est avec moi et avec laquelle on prend un certain nombre de décisions stratégiques pour l'avenir de l'entreprise. Alors, des fois, c'est stressant, mais bon, il faut se fixer des règles du jeu pour couper, pour dire, une fois qu'on est sorti de l'entreprise, on pense à autre chose, pour revenir plus en forme et plus motivé que jamais pour continuer à se développer.
16: Ça, c'est génial. Laurent, Alice, Benoît, Xavier, est-ce que vous êtes prêts pour le débat? Vous êtes prêts?
17: Oui, bien sûr.
16: Oui, plus toujours. Que toujours prêts, toujours prêts. Paris, ETI, le débat, c'est parti.
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16: Les amis, la France retrouve des usines. Comment en créer encore plus dans nos territoires? Xavier.
18: Je pense qu'il faut s'appuyer sur toutes les structures qui existent déjà. Hein. Il y a des banques, la BPI qui accompagne les projets industriels. Il y a des territoires. Nous sommes représentants de territoires d'industrie. Et donc, il y a des structures qui existent. Je pense que maintenant, c'est trouver des entrepreneurs qui ont envie, qui ont la niaque, comme tu le dis souvent, pour se développer. Et notre rôle, c'est à la fois de les accompagner, mais de leur montrer aussi l'exemple, de dire qu'il y a des possibilités. On va, enfin, dans tous les pays, dans tous les secteurs, il y a des difficultés. Le propre de l'entrepreneur, c'est de ne pas se laisser abattre, c'est de dire s'il y a une difficulté, qu'est-ce que je fais, comment je m'adapte et comment je vais plus loin.
16: Laurent ?
14: Moi, je partage tout à fait. La France est un pays d'innovation et notre département l'a montré grandement. Et comme a dit Alice, Xavier et Benoît, on a la chance d'avoir trois frontières donc, qui nous donnent une typicité supplémentaire et qui nous donne des ouvertures de marché aussi sur l'Andorre, sur l'Espagne et la Méditerranée qui nous ouvre à l'ensemble de ces pays en conquête de Méditerranée. Et donc, bien sûr, il faut pouvoir surpasser l'ensemble des difficultés qu'on peut avoir. L'innovation, elle est en France. Les écoles, elles sont aussi en France. Et donc, ça permet d'avoir des jeunes et moins jeunes qui ont des idées et qu'il faut pouvoir les accompagner. Il y a une problématique de foncier. On a beaucoup abordé, on a voulu développer avec la Chambre de commerce et avec Xavier, avec le G16, le groupement des entreprises industrielles du territoire aussi, être territoire d'industrie, ce qu'on n'était pas avant. On a essayé d'avoir tout un tas de labellisations, tu le sais, on a souvent échangé là-dessus, pour pouvoir avoir l'ensemble des marques nécessaires et des signaux nécessaires pour faire venir des chefs d'entreprise sur le territoire et d'avoir cette communication. Je crois que Benoît en est le bon exemple. Il y a une possibilité de venir, mais il faut que les chefs d'entreprise parlent aux chefs d'entreprise. Ça, je pense que c'est la meilleure des connexions pour pouvoir les faire atterrir sur notre territoire. Et ça, on en est capable, on l'a déjà démontré, on a déjà beaucoup d'exemples.

0: difficultés, mais qui permettent un épanouissement remarquable et des parcours de vie d'une richesse plus importante, il me semble, que quand on est dans un simple statut de salarié.
1: Donc, Alice nous disait tout à l'heure, je suis cash. Alors, comment on diffuse la culture de l'agnac dans notre pays ?
2: La culture de la niaque dans notre pays. Oh ben, je pense qu'à un moment donné, il faut y aller. Et effectivement, le problème des usines aujourd'hui, c'est que quand on développe un logiciel, parce que c'est ce qu'on voit, là, on voit beaucoup de startups qui lancent dans le logiciel, dans l'IA, dans tout plein de choses, et très très peu dans du matériel, pour la simple et bonne raison que on a évacué nos usines, notre main d'œuvre, pour des raisons que tout le monde connaît, je pense. Et maintenant, pour la réintégrer en France, je pense qu'il faut aussi donner le goût à ça, c'est-à-dire avoir un matériel de qualité, mais pouvoir avoir des usines qui sont agiles, parce qu'en fait, on crée des usines, on a l'impression que on s'engage, parce que c'est effectivement une croissance et un investissement qui est tout autre, hein, parce que là, on parle vraiment d'immobilier, de monter quelque chose, alors que c'est vrai qu'un logiciel dans un bureau, c'est facilement montable. Là, une usine, il faut vraiment s'engager, et cet engagement, finalement, il doit pas faire peur, pour la simple et bonne raison que la pierre restera. Il faut juste travailler sur l'agilité depuis le début, c'est-à-dire que cette usine pourra faire autre chose demain.
1: Génération, hashtag même pas peur ici sur le plateau.
2: Même pas peur.
1: Comment on diffuse l'agnac ?
3: En montrant que nos entreprises, elles sont accueillantes, elles sont diversifiées en termes d'activités. Donc, on travaille beaucoup sur les circuits de visite. Mmh. On travaille dans le cadre de la semaine de l'industrie pour faire venir des jeunes, pour leur montrer que nos entreprises, ce sont des entreprises modernes sur lesquelles il y a différents postes, sur lesquels on peut s'épanouir, grandir. Et on est vraiment une terre d'accueil pour après permettre à travailler sur l'employabilité de nos collaborateurs, leur donner tous les moyens pour s'épanouir au sein de nos entreprises et demain, si nécessaire, de les accompagner sur leur propre projet de développement.
1: Laurent ?
4: Oui, comment on diffuse l'agnac en combattant aussi un peu le bashing chez l'entreprise qu'on entend. Hein. Je crois que nous, on est engagés sur des entreprises qui sont sur des PME, sur des ETI, sur lesquelles, oui, on connaît nos collaborateurs, oui, on est aimé les accompagner, oui, on partage les mêmes difficultés, oui, on investit, on prend des risques. Et je pense que cette agnac, c'est de faire passer ce message, de pouvoir se réaliser en tant que chef d'entreprise, en tant que collaborateur, de faire partie d'une aventure humaine. Et de combattre encore et toujours le bashing chez l'entreprise qui fait du mal au monde entrepreneurial et sur lequel...
1: Mais on fait cette différence quand même entre des patrons comme vous, des patrons de PME de croissance, patrons salariés de grands groupes, non ?
4: Ici, on l'a fait, mais quand on regarde les médias plus nationaux ou l'information plus nationale, vous savez que quand on parle d'un patron, on est patron aussi chez nous.
1: Oui.
4: Et peut-être que pour le grand public, il faut pouvoir apporter.
1: Oui, mais le grand public qui travaille dans des boîtes comme chez vous, ils sont fiers.
4: Ah, mais bien sûr,
1: chez
4: nous,
1: on forme une seule et même équipe.
0: On forme des familles et on donne du sens.
1: Et vous donnez l'agnac. Alors,
3: après, moi, je n'opposerai pas le grand patron et le patron de
1: l'entreprise. Je n'ai pas dit qu'il fallait opposer.
3: Je pense honnêtement qu'aujourd'hui, l'entreprise, c'est le berceau de notre société, de notre démocratie. C'est elle qui crée de la valeur, c'est elle qui crée
1: le territoire,
3: c'est elle qui finance le territoire. Qui finance notre modèle social. Donc, si on veut défendre notre système et notre fierté, il faut créer de la valeur, il faut créer des entreprises, il faut créer de l'activité.
1: Des start-up, des TPE, des PME, des ETI, des grands groupes, et tout le monde doit travailler.
4: On en a créé beaucoup. On va pas parler de toutes celles qu'on a créées, mais moi, il y a une qui me vient en tête, c'est le maillot français de Nicolas Gomarir, qui est élu aussi engagé. Au côté consulaire notamment et au côté de tout ce qui est fabrication made in France, fabrication française, et qui a créé une usine de textile, je crois que c'était la première depuis 15 ans sur le territoire national et s'implanter à Perpignan, et on l'accompagne, et il accompagne aussi beaucoup les plus jeunes et ceux qui veulent se développer dans cette partie textile qui était historique de notre territoire. Donc il y a des ambitions, on est à même de pouvoir les apporter. Tu pourrais parler bien sûr de tout ce qui s'est créé récemment sur le pôle nautique de Canet, avec des entreprises historiques, mais nouvelles aussi, qui sont venues s'installer comme toi.
0: Il y a des programmes d'investissement colossaux sur Canet et qui vont continuer sur les années à venir. Et tout ça, si vous voulez, ces programmes d'investissement, ils sont là parce qu'il y a un collectif derrière qui met en avant les moyens pour pouvoir investir, et puis parce qu'il y a des volontés entrepreneuriales d'y aller, malgré la difficulté, en cherchant des marchés nouveaux, etc. Donc il y a une notion de stimulation conjointe de tous les acteurs, et ça, c'est fondamental.
4: De groupes qui marchent ensemble.
0: C'est fondamental.
1: De groupes et d'innovation.
0: Et je pense que les Pyrénées-Orientales sont assez méconnues pour ça, parce que c'est pas...

0: quand on parle Pyrénées orientales, on ne parle pas industrie en premier. Pour autant, il y a une communauté de chefs d'entreprise qui est très soudée et qui déplace des montagnes sur des secteurs très variés. Et ça, c'est remarquable.
1: Il y a de vraies pépites, on n'en parle pas assez souvent, mais on a une entreprise comme Stérimed qui est dans le papier à usage médical, qui est une boîte internationale basée chez nous, mais qui rayonne
2: que nous avons
1: en Irlande.
2: Reçu, ouais.
1: Voilà, oui, donc, oui. Tu l'as reçu, Thibault. Il y a la société Diambouchage, qui est aussi une des entreprises leaders dans le bouchon de haute technologie. Ouais. On a l'entreprise C'est moi, qui est une entreprise dont le siège est basé à Perpignan et qui rayonne partout en Europe.
3: Katana,
1: République Technologie. Katana, qui a un projet de création sur le pôle nautique Canet,
3: on
1: qui
3: accompagne
1: va
3: aussi
1: représenter
3: beaucoup.
1: 200 ou 300 emplois supplémentaires.
2: On sent qu'on va faire une deuxième émission.
3: Ah non, mais on peut en faire au 4 ou 5. Il y a la CERAM aussi, il y a Raymond Medjavila avec l'entreprise éponyme Medjavila qui est numéro 1.
1: Et on en oublie beaucoup et ils nous excuseront, mais on est avec eux.
2: En une phrase chacun, on arrive déjà à la fin. Le matin, qu'est-ce qui vous fait lever?
3: Ben, l'envie de pouvoir continuer à apporter à nos collaborateurs, à l'entreprise et sur le volet de l'élu, de se dire que moi, ma génération, pour réussir, il fallait aller à Paris. Ceux qui sont un peu plus jeunes, il fallait aller dans les capitales de province. Et aujourd'hui, je pense que l'épanouissement, la qualité de vie, elle peut se faire grandement dans les villes secondaires et Perpignan, à ce niveau, fait partie de ces leaders-là.
2: En une phrase, Alice.
4: Le réveil.
2: Le réveil, qui ring,
4: ça me réveille tous les matins, voilà.
2: Xavier.
1: Mais être utile, et être utile pour mon entreprise, pour mes collaborateurs, pour qu'ils puissent s'épanouir chez moi, et puis continuer à se développer. Tant qu'on a la santé et qu'on peut se lever, il n'y a pas de problème.
2: Benoît.
0: Servir l'entreprise, servir les collaborateurs dans la durée.
2: Je viens de faire ça comme ça, dans la durée. Vous avez parlé d'équipe, et c'est fondamental. Je tenais à remercier toutes les équipes qui nous ont permis de créer cette émission. Camille, associée à Siena aujourd'hui, le réalisateur Maxime, chef plateau Justine, au son Guillaume et à l'image Léo. C'est grâce à des femmes et à des hommes comme vous que la France peut être fière. La France fière de ses PME, fière de ses ETI, c'est Paris ETI. Ciao, à la semaine prochaine.
0: Merci beaucoup.
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8: Non mais il y a des questions franchement Anthony Morel qu'on aurait cru ne pas se poser il y a encore quelques mois. Est-ce que la personne avec laquelle je suis en train de discuter est bien réelle? Les outils de visioconférence commencent à intégrer des détecteurs de deepfake.
9: Oui c'est ça, il y a une nouvelle fonctionnalité qui vient d'être lancée par Zoom. C'est un badge de vérification des êtres humains. C'est-à-dire que désormais quand vous vous connecterez sur Zoom, eh bien sous la vignette de certains de vos interlocuteurs, vous allez voir apparaître une petite mention humain vérifié. Et ça veut dire qu'on est sûr et certain que la personne en face de vous, c'est bien un être humain et c'est pas un clone généré par l'intelligence artificielle, puisqu'aujourd'hui, avec une photo et 30 secondes de voix d'une personne, on est capable, en fait, eh bien, de la répliquer et de lui faire dire potentiellement n'importe quoi, y compris dans une visioconférence. Donc, l'idée qu'ils ont eue, c'est de créer une sorte de passeport d'humanité, si l'on peut dire. Alors, c'est assez contraignant, hein. Il faut faire scanner son visage, mais on peut pas le faire avec sa webcam. C'est des caméras très spéciales avec des capteurs de profondeur qui vont analyser le moindre millimètre carré de votre visage, qui vont venir scanner votre iris aussi, qui est un marqueur biométrique. Et ensuite, quand vous vous connectez en visio, eh bien, on va comparer cette image biométrique extrêmement précise avec l'image renvoyée par votre webcam pour vérifier en temps réel si c'est bien vous, si c'est bien une vraie personne qui est en train de parler. Il y avait déjà des détecteurs d'authenticité qui allaient chercher des choses comme les clignements des yeux un peu bizarres, la désynchronisation entre les lèvres et la voix. Mais en fait, l'IA avance tellement vite, on arrive à faire des deepfakes tellement perfectionné qu'il faut aujourd'hui avoir des outils encore plus puissants d'authentification de l'être humain. Ça va être notamment, alors c'est pas forcément pour n'importe quelle conversation.
8: Ouais, c'est pas tous vos zooms, quoi. Non. C'est pour des zooms de chefs importants, par exemple.
9: Voilà, c'est pour les VIP, voilà, pour un conseil d'administration, on peut imaginer, d'une grande entreprise, tout le monde est en distanciel, vous avez 10 personnes, eh bien il faut absolument avoir son badge d'humanité, son badge humain vérifié pour pouvoir... Non mais c'est fou, encore une fois, on n'aurait jamais pensé prononcer ce genre de mots, mais oui, je pense que ça va devenir une nécessité, en tout cas sur les des échanges à haute sensibilité. Dans la défense aussi, on peut imaginer qu'ils n'utilisent pas Zoom. Mais...
8: Nécessité, parce que les chiffres de fraude sont quand même sérieux. Quoi.
9: C'est considérable. Alors, c'est le cabinet Deloitte hein, qui estime que la fraude alimentée par l'IA générative, ça pourrait atteindre les 40 milliards de dollars rien qu'aux États-Unis d'ici l'an prochain. Sachant que les deepfakes, c'est vraiment le moteur de cette fraude. Alors, il y a déjà eu des cas extrêmement spectaculaires. Je me souviens de cette affaire à Hong Kong. C'était en 2024, hein, une entreprise qui s'était fait arnaquer de 25 millions de dollars quand un responsable de la direction financière se retrouve en visio avec toute la direction et on lui dit, bah voilà, on a signé un gros contrat avec une entreprise, il faut faire un virement de 25 millions de dollars. Donc, il réalise le virement et on se rend compte qu'en fait, toute la visio avait été générée par de l'intelligence artificielle, que toute la direction, que tous ses collègues qu'il connaît ou qu'il voyait leur visage...
8: Il n'y avait personne, en fait.
9: Il n'y avait personne. Tout avait été généré par une IA. Alors, c'est vraiment un cas à la Ocean's Eleven, là, pour le coup, mais ouais. C'est des cas... On était en 2024. Aujourd'hui, on est en 2026. L'IA est encore plus perfectionnée. En 2028 ou en 2030, ce sera encore autre chose. Donc, vraiment, il va falloir se prémunir de plus en plus face à ces risques-là.
8: Mais c'est-à-dire que vous allez commencer toutes vos visios en disant, Michel, est-ce que c'est vraiment oui, toi c'est tu n'as pas ton badge.
9: Cligne les yeux 12 fois, prends le journal ouais. d'aujourd'hui.
8: Ou non, lui poser des questions à clé avec des mots de passe.
9: Voilà, c'est ça. Ouais. Ou un truc que seul Michel est susceptible de savoir. Non, mais vraiment, c'est ça. C'est-à-dire qu'on entre dans une nouvelle ère du soupçon où il va falloir douter d'absolument tout. C'est depuis le début des années 2000, quand on se connecte à un site, il y a toujours ce truc où il faut cliquer sur des passages piétons et des feux rouges pour prouver qu'on n'est pas un robot. En fait, ça ne suffit plus. Il faut vraiment partir du principe que tout ce qu'on voit à l'écran, eh bien, il faut avoir un doute raisonnable face à ce qu'on voit, parce qu'il peut y avoir une supercherie, un deepfake, d'où la nécessité de créer ces systèmes d'authentification de l'être humain.
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11: Très heureux de vous retrouver sur BFM Business. Bienvenue dans Cap PME, l'hebdo BFM Business qui se mobilise. On est ensemble jusqu'à cet été pour vous accompagner, pour vous aider à piloter votre entreprise, vous dirigeants de PME, dans vos problématiques du quotidien. 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En attendant, au sommaire de cette émission, on va se poser cette question: comment permettre à votre PME de rester performante justement à l'ère de la complexité, l'inflation réglementaire, l'évolution des attentes des collaborateurs, des marchés contraints? Piloter son entreprise, eh bien, ça vire parfois au casse-tête. On va vous aider à vous rapprocher de votre cœur de métier et vous donner des leviers de performance justement pour vous permettre de développer des solutions en interne, des témoignages de dirigeants qui sont sur notre plateau et qui ont peut-être, allez savoir, quelques conseils à vous apporter.
8: Peut-être.
11: On l'espère. En tout cas, nous sommes avec Audrey Diard. Bonjour.
12: Bonjour.
11: Merci Audrey d'être avec nous, directrice commerciale d'ADP, une plateforme de services aux entreprises, la gestion de la paie, bien sûr, le RH administratif. Alors, que des trucs compliqués, hein, il faut le dire, et vous allez nous aider à décortiquer ça, justement, vous êtes leader de ce marché et vous avez effectivement une vue très globale sur les enjeux des entreprises de ce point de vue-là. Nous sommes également avec Patrice Malgouverne, bonjour.
13: Bonjour, merci de m'accueillir.
11: Avec plaisir, merci, directeur général de MBT Climate France, filiale française hein, d'un groupe italien, de la fabrication d'équipements de chauffe, les chaudières, les pompes à chaleur, 5 marques, 80 collaborateurs en France et là aussi, alors vous, dans votre secteur, on y reviendra, mais une complexité réglementaire assez record notamment, et vous pourrez nous en dire quelques mots et comment vous gérez ça surtout, qui sera intéressant de vous écouter. Églantine Tancret, bonjour.
14: Bonjour.
11: Merci également d'être avec nous, fondatrice de Taylor River, un cabinet de recrutement inclusif, spécialiste du coaching d'intégration. Vous nous expliquerez ce que c'est dans un instant. Et vous gérez la plus grande des complexités, c'est l'être humain, finalement.
8: Oui.
11: Comment faciliter la vie des dirigeants et dénouer ces sujets du recrutement, du management. Cas pratique, cas d'usage dans un instant. Peut-être d'un mot chacun rapidement pour démarrer, mais que ce soit les complexités administratives et fiscales, notamment le sujet de la paix pour Audrey, la complexité réglementaire, législative pour vous, Patrice, ou les complexités, allez, on va dire humaines, managériales pour vous, Églantine, est-ce que vous avez le sentiment qu'aujourd'hui, finalement, piloter sa boîte, avec ces facteurs, bah, c'est plus difficile qu'avant. Qu'est-ce que vous en pensez, Audrey ?
12: Alors, définitivement, et je pense évidemment aux dirigeants de PME. Alors, juste pour rappel, donc ADP, on délivre 3 millions de bulletins de paye chaque mois. Vous imaginez bien qu'on a des milliers d'entreprises PME, ETI clientes, et donc on a ces rapports et ces interactions avec les dirigeants de PME qui nous disent qu'ils sont arrivés à une forme de saturation. Parce que l'enjeu, évidemment, c'est de piloter son business, de développer son activité commerciale. Dans le même temps, il faut gérer la trésorerie. Je pense que voilà, il y a la maîtrise des coûts, c'est quand même un vrai sujet. Au passage, et c'est ce qu'on voit nous, la masse salariale qui représente quand même entre un tiers et la moitié du coût total d'une entreprise, c'est un vrai sujet. Donc, ils doivent le piloter.
11: Surtout pour les PME.
12: Absolument, et maîtriser. Il y a aussi cette notion, bien sûr, d'attirer les talents, de les fidéliser, bien sûr. Voilà, et ils doivent en plus, dans le même temps, absorber cette complexité croissante, réglementaire, RH bien sûr, et technologique, et je pense qu'on l'abordera également. Mais oui, c'est un constat définitif.
11: C'est un constat définitivement. Patrice, même question pour ces sujets qu'il vient d'évoquer, ou pour les vôtres, ceux que l'on va aborder aujourd'hui, notamment sur le sujet réglementaire et législatif.
13: Oui, bah, vous avez des difficultés dans toutes les entreprises. Aujourd'hui, recruter, c'est compliqué. Conserver les talents, c'est compliqué. Attirer de nouveaux talents, c'est compliqué, mais pour moi, c'est un vrai état d'esprit.
11: C'est plus difficile qu'avant ou pas ?
13: Oui. Oui, c'est plus difficile parce que les gens sont volatiles. Avant, vous aviez la volonté de faire carrière dans une seule ou un seul groupe. Aujourd'hui, les gens pour... Alors, peut-être pas 10 euros, hein, on ne va pas non plus trop vulgariser les choses, mais les gens sont capables de changer très vite.
11: Oui.
13: Les gens, maintenant, c'est un petit peu la mode, hein, on switch, on scroll. Le travail, c'est pareil. Donc, si les gens ne sont pas heureux au travail, c'est pas forcément la rémunération qui va faire qu'ils restent.
12: Oui.
13: C'est surtout une ambiance de travail.
11: Et par-dessus le marché, dans votre marché, il y a le sujet réglementaire et législatif.
13: Oui.
11: Est-ce que là aussi, vous avez
13: ça sera
11: noté... Tout. Alors, question porte ouverte, hein, mais est-ce que vous avez noté une augmentation de cette complexité ?
13: Oui, la réglementation est partout. Aujourd'hui, laisser les entreprises décider, être libres, ça n'existe plus. Tout est normé au niveau européen. Et en plus, la France en rajoute une case parce qu'elle aime bien faire en sorte que ça soit différent de l'Europe, alors que c'est l'Europe.
11: Ah oui, ça, on en reparlera. Ça, c'est un nouveau combat, effectivement. Mais c'est vrai, il y a ce chiffre notamment de la Fondation IFRAP qui dit que près de 80 milliards effectivement, d'euros pour les entreprises, c'est le coût de ces normes excessives. Et donc, c'est un chiffre qui est intéressant et on en aura peut-être une illustration avec vous tout à l'heure. Églantine, même question. Est-ce que vous notez justement une complexification finalement du pilotage de son entreprise aujourd'hui ?
14: Ah oui, beaucoup. On est passé de l'ère d'entreprise qui se transmet de père en fils. Déjà, depuis les années 60, les femmes sont rentrées dans le game. Donc, il y a des mères et des filles aussi dans nos organisations. Donc, il y a un mélange de genres. Aujourd'hui, on génère 4 générations en entreprises différentes, avec une 5e pour les stagiaires et les alternants, avec des attentes et des comportements, c'est vrai,
11: avec
14: très différents.
11: Avec un fossé entre tous.
14: Il y a des différences, effectivement, culturelles entre les générations, avec ses plus et ses moins. Et puis, on est passé d'une ère permanente à une ère, vous connaissez certainement ces acronymes VUCA, dans lequel on intègre la complexité, le fait qu'on soit interconnecté d'un point de vue international. Et aujourd'hui, on parle même d'une ère bannie. Banni, c'est qu'on va intégrer aussi le concept de fragilité dans nos organisations, d'anxiété.
11: Oui.
14: Donc, c'est-à-dire qu'on va rajouter aussi des émotions, hein, c'est notre humanité, c'est le focus effectivement humain, qui viennent aussi complexifier la lecture, l'avenir, le futur de nos organisations.
11: Alors justement, on va en parler, parce que vous nous parliez, Patrice, aussi de recrutement et de gestion des talents, qui est un sujet naturellement important pour tout dirigeant d'entreprise et de PME a fortiori. Patrice Malgouverne, MBT Climate France, fabrication donc de chaudières, on le disait, de pompes à chaleur. 5 marques, hein, Sabiana, Vasco, Berkman, Kermin et Clivette. Et pour vous, un double enjeu d'une certaine manière. D'abord, structurer, mettre en ordre de bataille une entreprise,
15: il y avait 4 sociétés avec ces 5 marques. Oui. Il faut en faire qu'une seule pour se lancer sur le marché français.
13: C'est ça.
15: C'est quoi finalement l'objectif et quels sont les obstacles, les complexités finalement auxquelles vous avez encore d'ailleurs un peu à faire face?
13: Alors, les obstacles, ils sont nombreux. La première chose qu'il faut faire, c'est fédérer. Parce que quand les gens ont eu l'habitude de travailler pendant des années, 10 ans, 20 ans, sur une marque, une société, doit être fusionné dans une seule, donc MBT Climate, ben il faut fédérer, il faut expliquer, il faut convaincre, il faut motiver. Ça, c'est la première des choses. Donc, effectivement, ça n'est pas que mon rôle, c'est aussi celui de l'équipe, parce que c'est l'équipe qui va décider ce qu'elle veut ou pas comme avenir.
15: Évidemment.
13: C'est pas forcément que le dirigeant. Le dirigeant peut donner une voix, une vision, mais au quotidien, c'est vraiment l'équipe qui va faire en sorte de s'approprier cet objectif, s'approprier cette envie, pour créer elle-même ses motivations. Donc c'est là où il faut trouver des leviers au sein de l'ambiance de travail, au sein de la qualité de travail, et d'avoir une vision très claire, et de bien l'expliquer, et de bien écouter ce que disent les collaborateurs et les collaboratrices. Parce que c'est leur jeu à eux, c'est leur match.
15: Naturellement.
13: C'est eux qui vont jouer le match.
15: Et l'autre enjeu principal pour vous, c'est naturellement celui de la réglementation environnementale. Groupe italien, on le disait, présence principale sur des marchés européens. Est-ce que sur ce sujet-là, on connaît tous le sujet de MaPrimeRénov, notamment, et de toutes ces difficultés afférentes, entre guillemets, est-ce qu'effectivement la France, sur ce point-là, elle a une place à part? Peut-être pas forcément d'ailleurs la plus glorieuse.
13: Oui, elle a une place à part, puisque la France veut toujours faire mieux que les autres. Je ne sais pas pourquoi.
15: C'est le syndrome du bon élève, c'est plutôt positif.
13: Nous, on doit avoir, nous Français, on doit avoir un complexe vis-à-vis des autres. On veut toujours faire différemment de ce que fait l'Europe et de ce que fait le monde. Alors, ça part d'un bon sentiment à la base. C'est-à-dire qu'on veut exceller, on veut être meilleur, très bien. Mais on se rajoute des barrières, on se rajoute des limites, on se rajoute des textes et des normes par-dessus les normes. Et ça, c'est un peu dommage parce que ça empêche notre compétitivité. Oui. Parce qu'aujourd'hui, le marché français n'est plus que propre à la France.
15: Oui.
13: Il est européen, voire mondial.
15: Naturellement.
13: Donc ça veut dire qu'on a des continents très puissants. L'Asie est un continent puissant. Les États-Unis s'en est un autre et l'Europe est au milieu.
15: Et vous dites en France, on aime le sauf que dans la réglementation.
13: Constamment.
15: Ça veut dire quoi, ça?
13: On a un exemple concret sur des centrales de traitement d'air. Je ne vais pas rentrer dans la technique, mais
15: sur les centrales
13: de traitement d'air, pendant des années, la France, il y avait une norme qui disait qu'on pouvait mettre une turbine. C'est une espèce de ventilateur qui est à l'intérieur pour brasser l'air.
15: C'est concret.
13: La turbine pouvait être en plastique, sauf en France. Donc la norme européenne a accepté la turbine plastique, et la France a dit non, moi je veux une turbine métal. On vient de réussir, enfin, grâce aussi au travail du syndicat Uniclimat et de mes confrères, on vient de réussir à changer ça, mais ça fait 20 ans. On a mis 20 ans pour y arriver.
15: En quoi ça freine votre croissance, votre développement? Est-ce que ça a d'ailleurs un lien finalement entre les deux, ou est-ce que finalement, ma foi, on fait avec, on s'adapte et on essaye de faire tout aussi bien? Quel est votre état d'esprit finalement?
13: Alors en fait, vous êtes constamment obligé de vous adapter au texte de loi. Vous êtes constamment en train de regarder que dit précisément la réglementation. Parce que le détail, le diable est dans les détails. Donc vous avez une norme qui est européenne, et puis après vous avez l'adaptation française pour le marché français. Donc en tant que fabricant européen, c'est toujours très compliqué parce que l'industriel, lui, ce qu'il souhaite, c'est standardiser les choses et donner les choses réglementaires au niveau de l'Europe.
15: Et arriver à faire groupe, à construire un leader européen.
13: Et voilà. Et donc, à un moment donné, quand vous avez des ambitions importantes, ce qui est le cas de notre groupe, il faut s'adapter quasiment à chaque fois à la France. Et la France, c'est le mauvais élève de l'Europe, au niveau de la réglementation. Là, je parle que pour le génie climatique. C'est-à-dire qu'on fait toujours différemment des autres.
15: Bien sûr.
13: Et là, c'est compliqué pour un industriel.
15: Est-ce que c'est le même sujet sur celui de la paix, justement? Est-ce que les bulletins de paix sont compliqués à éditer?
13: Oui.
12: C'est pas tant l'édition qui est compliquée, si je peux me permettre.
13: C'est le calcul.
15: C'est le calcul. Justement, Audrey Diard, on parlait de stabilité réglementaire. En tout cas, c'est ce qui le ressort de ces échanges. J'allais dire, pour vous aussi, sur votre sujet, sur votre couloir, c'est un enjeu fort, cet enjeu réglementaire?
12: Alors, j'écoutais avec attention, évidemment, ce que disait Patrice. En fait, je peux vous confirmer que la paye, et tous ceux qui travaillent dans le milieu de la paye et des ressources humaines vous le confirmeront, il y a de nombreuses études sur le sujet, la paye en France, est la plus complexe au monde, probablement. Il y a évidemment ce cadre légal, le droit du travail. Il y a ensuite ces couches, parce qu'il y a une combinaison de couches, en fait. Donc après, il va y avoir ces nombreuses conventions collectives, évidemment, un certain nombre de cotisations, des règles sociales et fiscales qui évoluent assez régulièrement. Et enfin, des obligations déclaratives très précises et détaillées.
15: Voilà. Et d'autres qui arrivent en plus.
12: Exactement. Donc nous, et on le voit bien, parce qu'on a une équipe chez nous de juristes qui anticipent, décryptent, interprètent, c'est ce que vous disiez aussi, que dit la loi ? On l'interprète, on l'intègre dans nos solutions pour nos clients. Mmh. On évalue à 600 évolutions réglementaires, conventionnelles, etc., en moyenne par an. Mmh. Voilà, c'est substantiel. On a
15: ça fait 2 par jour quand même, hein, quasiment.
12: Exactement.
15: Si on veut. Et alors justement, ADP, alors... logiciel et en tout cas plateforme et entreprise connue de certainement certain nombre de nos auditeurs, de nos téléspectateurs, 1949, 67 000 collaborateurs dans le monde, 140 pays dont la France, effectivement.
12: 2000 collaborateurs en France.
15: Et 2000 collaborateurs en France. Comment est-ce que finalement, à l'échelle du groupe, on regarde finalement le sujet français et qu'est-ce que vous disent aujourd'hui vos clients ? Des dirigeants d'entreprise, justement, sur ce sujet. Et je mets une dernière question dans le package parce qu'elle est liée. Pourquoi, finalement, ce focus si particulier sur le sujet du bulletin de paie, notamment ?
12: Alors, le focus le plus particulier sur le bulletin de paie, c'est pour toutes les raisons que je vous ai expliquées. Le regard des autres pays, ils sont toujours assez impressionnés par la créativité française. C'est vrai. Donc, voilà, on a évidemment toute une attention particulière du groupe. Et nous, notre métier, comme je le dis souvent, puisque vous ramenez à l'édition du bulletin, notre métier, et vraiment on a des hommes et des femmes qui sont investis pour ça, c'est de faire en sorte que les PME fassent
15: c'est
12: le leur.
15: C'est voilà. Tout ce qui se passe avant l'édition du bulletin finalement.
12: Exactement. Ouais.
15: Aujourd'hui, le pilotage financier de l'entreprise, il est effectivement, vous le dites notamment sur ces questions de trésorerie, très lié. Il y a le sujet de la transparence salariale notamment qui va commencer à arriver dans les entreprises. Aujourd'hui finalement, quels sont les leviers, les bons conseils, les solutions qu'on est capable de donner à des dirigeants d'entreprise pour essayer d'arriver à décomplexifier tout ça ?
12: Alors, la transparence salariale, donc ça va arriver. Le texte est censé être transposé, ou la directive, le 7 juin. Probablement qu'il le sera à la rentrée. Exactement, je pense, d'ici la fin de l'année. Mais les textes sont prêts.
14: La plupart de mes clients ne sont pas du tout prêts
12: alors,
14: sur ce
12: sujet. C'est intéressant ce que dit Eglantine, parce que beaucoup de PME risquent d'être dépassées. Et c'est fort dommage et vont le subir effectivement comme une contrainte. Idéalement, il faut effectivement saisir cette opportunité de revoir sa politique de rémunération et de préparer l'avenir. Et je pense qu'avec l'arrivée de l'IA aussi, c'est un bon timing pour le faire et d'arrêter de se poser la question de combien je paye, mais combien je souhaite payer des compétences qui vont devenir critiques, comment je prépare aussi à certains métiers critiques. Donc, il va falloir aussi passer par cette classification et anticiper au maximum la préparation de cette direction.
15: Si on doit donner 2-3 conseils très simples et très rapides, déjà anticiper, c'est ça. Et ensuite,
12: absolument.
15: Qu'est-ce qu'on leur dit ?
12: Penser effectivement à l'avenir. J'entendais, et je rebondis sur ce que disait Patrice, construire l'avenir, c'est-à-dire ne pas subir, être conscient effectivement des enjeux et de l'environnement qui nous entoure, se poser les bonnes questions, construire un projet, fédérer les collaborateurs, bien sûr, et puis se recentrer sur le cœur de métier et puis faire aussi confiance à des partenaires.
15: Aux prestataires et aux partenaires, effectivement. Oui, Glantine, ça vous parle justement, effectivement, ces sujets de complexification. RH, comment vous regardez effectivement ce sujet ? Est-ce qu'il vient d'être dit par Audrey ?
14: Le sujet de la rémunération, ça a un impact aussi sur le recrutement. Quand je dis que mes clients ne sont pas prêts, la transparence de la rémunération, cette loi européenne, elle a quand même un sens. Elle a un sens pour lutter contre les différences de salaire, principalement entre les femmes et les hommes, parce que ce sont les plus flagrantes. Il y a aujourd'hui à peu près 16% de différence entre les femmes et les hommes. On va dire 12% sur les cadres et à poste identique, il reste encore presque 5% de différence, donc de pure discrimination. Donc c'est bien qu'elle a un sens de lutter contre les inégalités. Maintenant, dans son application, elle gère de la complexité. Parce que... surtout en France, on a un peu le culte du secret sur l'argent. On est moins américain, on est sur ce sujet-là. Et donc, ça va obliger à harmoniser comment j'évalue la performance de mes collaborateurs et de mes collaboratrices, comment je récompense les uns et les autres dans leur contribution au projet de société. Donc, c'est des questions qui étaient parfois un peu subjectives qui deviennent là plus normatives parfois.
15: Justement, Patrice, à mot de réaction, je voyais acquiescer sur le sujet de la culture RH. Finalement, ça c'est un de vos enjeux quotidien, justement, avec toutes ces nouvelles normes, notamment, qui arrivent de quotidien de dirigeants de PME, en l'occurrence.
13: Oui, mais ce qu'il faut, c'est être juste, à un moment donné. C'est-à-dire que quand vous embauchez quelqu'un ou quand vous souhaitez que la personne monte en compétences et que sa rémunération évolue, il ne faut pas qu'il y ait une différenciation de par le sexe. Mmh. Il ne faut pas qu'il y ait une différenciation qui ne soit pas juste. Mmh. À partir du moment où vous êtes juste dans l'attribution d'une rémunération et ou d'une compétence, vous n'avez aucun problème. Mmh. Si maintenant vous êtes injuste et puis que vous ne savez pas l'expliquer ou la motiver, oui, vous créez une dissidence dans vos équipes, forcément.
14: Et l'intérêt, juste pour rebondir aussi sur ça, c'est comment, en tant que aussi dirigeante d'entreprise, on gère ces contraintes aussi comme des opportunités. Parce que d'un côté, on peut voir ce sujet de transparence des rémunérations comme une nouvelle contrainte à apprécier, mais c'est aussi l'opportunité de revoir ces politiques de rémunération, de créer aussi plus de justice sociale, plus de bien-être et au final plus de performance.
12: Renforcer l'engagement aussi des collaborateurs, si tant est que c'est bien préparé. Nous, on aura l'effet...
13: Plus vous êtes clair dans tout ce que vous faites, dans tout ce que vous dites, plus vous adhérez à la majorité de vos équipes.
15: Bon, alors justement, ces équipes, est-ce qu'on les recrute avec du recrutement inclusif? Eglantine, racontez-nous justement, Taylor Rivers, ce concept, cette envie. Comment est née l'idée de cette entreprise et qu'est-ce que vous proposez très précisément?
14: Alors, le recrutement inclusif, pour nous, c'est deux sujets. Un, c'est une méthode pour recruter plus efficacement les meilleurs talents, ce qu'on appelle des pépites. Nous, Taylor Rivers, c'est une rivière aurifère qui va chercher des pépites. Et deux, c'est aussi un engagement social et sociétal pour créer une opportunité à chacune et chacun de se sentir à sa juste place dans son entreprise, quel que soit son genre, son orientation affective, son origine. La méthode, elle repose sur quelque chose, on va dire, d'assez simple. Souvent, on voit le recrutement en France comme un héritage du passé, et donc avoir une tendance à reproduire ce qu'on a déjà connu dans le passé. Donc, y a ce qu'on appelle le syndrome du scarabée, on recrute entre soi des gens qui nous ressemblent. Et ça amène à faire une approche de recrutement qui s'appelle clonique, copier-coller. Oui. Je vais recruter quelqu'un qui a exactement les mêmes compétences et les mêmes attendus que ce qui existe déjà.
15: Parce que je suis convaincue que ce profil est le bon.
14: C'est parce que c'est ce que je connais déjà, et donc je suis convaincue que c'est le bon.
12: C'est un biais inconscient, en fait.
14: Parfois, ça peut être une bonne réponse. Ce que nous, on va challenger, c'est que ce n'est pas toujours la seule et que ce n'est pas toujours la meilleure. Et donc, le recrutement inclusif, ça commence par là. C'est être capable, dans une situation de recrutement, de ne pas se concentrer exclusivement sur mon besoin actuel ou sur mon héritage du passé, mais être en capacité de regarder le futur qui émerge. Qu'est-ce qui va créer de la valeur? Quelle va être la complémentarité dans ce qui peut être attendu dans mon équipe? À condition qu'il y a bien sûr de la complémentarité, mais de la compatibilité avec ma culture d'entreprise, avec mes valeurs, avec finalement ce qui fait équipe dans mon entreprise.
15: En quoi finalement c'est une réponse à ces enjeux de complexité là que l'on évoquait? Et ce que vous dites finalement, c'est qu'il faut agir sur le manager, donc il y a une logique de transformation managériale, il y a un leadership différent peut-être à avoir. En quoi ça, c'est une réponse effectivement aux enjeux qu'on soulève depuis le début de cette émission?
14: En fait, on a un héritage du leadership qui était très adapté à une période permanente. Mmh. Donc, c'était l'ère de l'anticipation, de la gestion des émotions, une capacité à gérer et être dans une forme de toute puissance, de toute connaissance. Et ça reste un peu dans l'héritage des représentations qu'on peut se faire d'être leader. Or, aujourd'hui, je faisais référence à ce que je vous disais tout à l'heure, les choses sont beaucoup plus complexes.
15: Bien sûr.
14: On ne peut pas prévoir, répéter, anticiper les différents sujets. Donc, ça veut dire que ça demande aux leaders d'avoir une meilleure connaissance, bien sûr, de leurs forces et de leurs ressources.
15: Bien sûr.
14: Mais aussi de ce qui va faire leur singularité en tant qu'individu, leurs émotions, ce qui les traverse, les émotions des équipes, l'anxiété, les sources aussi de motivation, ce qui va créer de la valeur dans l'entreprise. Donc oui, on va avoir un héritage managérial sur les leaders qui vont devoir, d'une certaine manière, combiner des valeurs du passé dans les attributs du leadership et faire émerger d'autres attributs, des rôles modèles qui soient plus protéiformes, qui représentent davantage plus de diversité dans nos organisations. Sachant qu'on parle beaucoup de la diversité, partant du principe que la diversité égale performance. Moi, je veux rajouter un élément dans cette équation. Pour que diversité égale performance, ça veut dire qu'il faut travailler l'inclusion. Il faut travailler ces sujets.
15: Alors, on va parler, pour terminer, en conclusion, justement, d'intelligence artificielle, de nouvelles technologies. C'est peut-être aussi un élément à rajouter dans cette équation que vous donniez, justement, Eglantine. À quoi finalement peut ressembler l'usage de l'intelligence artificielle effectivement dans ces questions-là et dans cette décomplexification effectivement des enjeux que l'on évoque. Audrey, notamment sur le sujet de la paix, mais alors pas que, mais vous avez très rapidement et très vite regardé cette question de l'intelligence artificielle.
12: Oui.
15: Vous y avez pas mal contribué aussi. Quel service supplémentaire finalement vous offrez aujourd'hui aux dirigeants de PME qui utilisent vos solutions?
12: Alors bon, déjà pour nous l'IA c'est déjà une réalité chez ADP. Ça veut dire que nos collaborateurs l'utilisent en tant que collaborateurs d'ADP bien sûr. Nos collaborateurs qui servent nos clients dans la paye, et on met également de l'intelligence artificielle dans nos produits au service de nos clients. Ça c'est fait. Bien sûr ça accélère la performance de tout le monde. On va plus vite, on détecte les anomalies, on analyse les impacts, etc. Il y a aussi l'aspect en tant que société. On a un rôle et une responsabilité. Et je voudrais remettre ça vraiment au centre aussi des conversations, c'est qu'on doit trouver cet équilibre entre performance et responsabilité, effectivement, en se disant, et nous, on a créé très vite chez ADP, un comité éthique qui va vraiment nous guider dans notre stratégie IA. Et je pense qu'on n'est pas tous au même niveau de maturité, évidemment. Mais
14: je vous le confirme.
12: Voilà. Et on s'est dit quoi? En fait, une conviction simple, mais très forte pour nous, l'IA n'a de sens que si elle est au service de l'humain. Déjà, donc on ne parle pas de remplacer l'humain, mais on aime à parler d'humain augmenté. Donc voilà, donc je ne remplace pas. Et l'IA doit être au service du métier. Je ne fais pas du gadget. Donc j'entends la voix de mes clients, de mes collaborateurs, et je déploie si ça fait du sens.
15: Mais finalement, très concrètement, ça se traduit par quoi dans l'usage et l'utilisation de votre solution?
12: Pour nous, aujourd'hui, dans nos produits, donc d'ores et déjà, on a ADP Assist, donc en langage naturel, nos clients vont dire qu'est-ce qui va se passer si j'augmente ma masse salariale de 3%, et on a une réponse immédiate qui va nous sortir l'analyse à partir des données en temps réel, fiables évidemment, et issues de la paye.
15: Et là, on est capable effectivement de passer quelques obstacles.
12: Bien sûr, et c'est que le début. On est en train de construire l'avenir, encore une fois, avec ce que l'on entend de nos collaborateurs et clients.
15: Patrice, même question, ce sujet de l'IA, des nouvelles technologies de manière générale, en quoi c'est aussi des éléments de réponse et d'intérêt pour vous pour passer ces obstacles et ces complexités?
13: Alors, l'IA, pour nous, c'est un outil. C'est pas en lieu et place d'un collaborateur ou d'une collaboratrice. C'est-à-dire que pour nous, l'IA, et on l'utilise sur plein de sujets, pour faire des comptes rendus, pour faire des analyses, pour décortiquer des documents qui font des centaines de pages. C'est-à-dire qu'on va améliorer la productivité des gens et on va diminuer leur charge mentale.
15: Bien sûr.
13: Donc pour nous, l'IA, c'est vraiment un outil comme l'est un stylo, comme l'est une calculatrice, comme l'est un ordinateur. Et c'est de nous permettre d'aller plus vite sans forcément pénaliser le collaborateur, ni sa compétence, ni sa capacité intellectuelle.
15: Il nous reste exactement une minute et ça tombe bien, c'est le temps, peut-être même un peu moins, qu'on va vous donner pour faire un petit mot de conclusion. On termine toujours cette émission par le mot-clé, le conseil que vous auriez envie de donner aux dirigeants de PME justement qui nous écoutent pour justement passer ces caps, ces difficultés, ces complexités. Si vous deviez résumer effectivement en un mot le conseil ou le mot que vous auriez effectivement envie que nos auditeurs et nos téléspectateurs retiennent. Patrice, en un mot justement.
13: Alors en un mot, je ne vais pas y arriver, mais en plusieurs mots. Moi, ensemble, on va plus loin.
15: Oui.
13: Voilà, c'est vraiment une phrase qui résonne chez nous.
15: Faire équipe.
13: C'est-à-dire que faire équipe, donner de l'autonomie aux gens, avec des responsabilités qui leur permettent à eux d'avancer.
15: Pour franchir les obstacles. Églantine ?
14: Oui, moi, à travers mes métiers de recrutement et de coaching, les deux conseils les plus basiques que je puisse donner, c'est investissez sur vos talents, posez-vous les questions sur les talents émergents à valoriser et à recruter, et investissez sur vous, surtout pour les responsables d'entreprise. Continuez à vous former, travaillez sur vous, vous êtes votre meilleur outil.
15: Ça fait plus de 10 secondes. Audrey, le mot de la fin également, en 10 secondes top chrono.
12: Ok, ne subissez pas et saisissez les opportunités de construire le futur du travail.
15: Et saisir les opportunités, ça c'est effectivement intéressant pour avoir envie de franchir les obstacles. Merci beaucoup. Nous étions avec Audrey Diard, avec Patrice Malgouverne et avec Églantine. Merci beaucoup d'avoir été avec nous. Vous nous retrouvez bien évidemment sur les réseaux sociaux, sur le site internet et vous pouvez également aller suivre les réseaux sociaux de KPME, notamment sur LinkedIn, pour vous tenir au courant de cette journée. On se retrouve d'ici là, bien évidemment, la semaine prochaine. Très bon week-end sur BFM Business.
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9: La gestion des systèmes informatiques des PME et des ETI avec une expertise dans le cloud et la sécurité des données. C'est le positionnement de Jalix, dirigé par notre invité Cédric Ternois. Bonjour.
19: Bonjour.
9: Vous êtes le président fondateur de Jalix. Merci d'être avec nous dans Parole d'entreprise. Alors, vous êtes déjà venu nous voir il y a 3 ans. Pouvez-vous nous rappeler quelles sont les grandes expertises de Jalix ?
19: Alors, les expertises sont autour de 3 métiers complémentaires. Le premier, c'est intégrateur de solutions, IT, et spécialement dans la partie cyber et gestion d'infrastructures au sens large.
9: D'accord.
19: Le deuxième métier, c'est l'infogérance, c'est-à-dire qu'on gère ce qu'on a construit ou ce que d'autres ont construit d'ailleurs, parce que ça peut être aussi évidemment des reprises de SI. Et la troisième activité, le troisième pôle, finalement, c'est le pôle conseil.
9: D'accord.
19: Il est un peu transverse et on accompagne les entreprises sur la gestion de gros projets, des projets complexes, notamment tout ce qui est déménagement de sites, déménagement de data center, politiques de sécurité sont importants dans ces cas-là, et tout ce qui est aussi carve-out, carve-in, alors ça c'est un peu plus spécifique.
9: Ah, oui. Rappelez-nous ce que c'est.
19: Alors le carve-out, ça va être typiquement si un groupe revend une filiale, cette filiale va devoir finalement sortir du groupe, qui était l'informatique étant toute
9: l'informatique, tout se sépare.
19: Voilà. Et donc il y a une problématique de détourage, on pourrait le traduire comme ça en français, avec des problématiques de sécurité qui sont aussi fortes, parce que du coup, il faut reprendre que les données de la filiale et pas celles des autres. Donc,
9: d'accord,
19: voilà, d'accord. Il y a quand même une problématique de sécurité importante.
9: Donc, c'est
19: la partie carve-out, c'est la sortie. Voilà. Et puis, si la structure réintègre un autre groupe,
9: d'accord.
19: Eh ben, il y a du coup l'étape inverse, c'est-à-dire pour l'intégration, d'accord. C'est ce qu'on appelle le carve-in.
9: Alors, comment accompagnez-vous vos clients dans leur transition vers le cloud tout en gérant les questions de sécurité?
19: Ben, on discute beaucoup avec eux, parce que ce qui est important au départ, c'est déjà de bien définir leurs besoins, de bien comprendre leurs besoins, d'aider peut-être à les formuler, parce que parfois les clients ont du mal à bien comprendre le niveau d'exigence qu'ils doivent avoir en termes de sécurité, et qui doit être en adéquation avec leur métier, et puis aussi leur budget, parce que effectivement, on ne peut pas sécuriser une PME comme la NASA, donc l'idée c'est de trouver le bon compromis.
9: D'accord.
19: Donc on va définir avec eux leurs besoins, les analyser, les conseiller sur à la fois les solutions techniques, mais aussi les solutions de gouvernance, parce que lorsqu'on met des choses dans le cloud, on élargit un petit peu le périmètre de la société, puisque effectivement, les choses sont un peu éparpillées. Et donc, il y a une gestion, ce qu'on appelle la gouvernance, le pilotage de tout ça, qui est quand même très important à prendre en compte.
9: Quelles sont vos valeurs chez Jalix et comment est-ce que se traduisent dans l'accompagnement de vos clients?
19: L'accompagnement, c'est vraiment le mot-clé. Donc, il y a cette proximité du client. Alors, elle peut être physique, au sens où on est parfois assez proche physiquement des clients, enfin, en tout cas, géographiquement, on entend bien sûr. Mais surtout, on va être toujours force de conseil. Même s'il y a des sujets où on ne peut pas forcément les accompagner, on va les aider à trouver les bons interlocuteurs, les bons partenaires. Donc, on ne va jamais laisser un client seul. Mmh. Et puis, on va toujours être force de conseil pour adapter au maximum leur SI à leurs besoins.
9: D'accord. Et quels sont les grands défis IT de vos clients en ce moment et comment est-ce que vous y répondez? On terminera là-dessus.
19: Alors, le cloud, effectivement, aujourd'hui, c'est quand même un modèle économique qui est important. Donc, les entreprises, maintenant, passent majoritairement sur ce mode économique. Et du coup, ça a un impact, effectivement, en termes de sécurité. Donc, il faut aussi gérer ce besoin en termes d'évolution de la sécurité. Pas forcément plus exigeante, mais qui est différente à appréhender. Et puis, il y a aussi, ponctuellement, cette année, il y a tout ce qui est facturation électronique. Donc, il y a aussi des sujets un peu d'actualité qui viennent télescoper ces trajectoires.
9: Bon, les sujets ne manquent pas, je vois. Merci beaucoup, Cédric Ternois, d'avoir été avec
19: Merci.
9: Nous dans Parole d'entreprise. De nouveau, devrais-je dire, vous êtes le président fondateur de Jalix. Au revoir.
19: Au revoir, merci.
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21: Bonjour à tous, je suis ravie de vous retrouver pour cette toute nouvelle émission de Focus Retail. Et au programme aujourd'hui, le marché des glaces est en plein essor. Entre les tendances de la premiumisation et de l'artisanat, mais aussi des innovations, aujourd'hui les glaces ne sont plus cantonnées à une saison en particulier et les Français en consomment tout au long de l'année. Comment les enseignes s'adaptent-elles? C'est ce que nous confiera Paolo Benassi. Il est le cofondateur d'Amorino. Il sera mon premier invité et parmi les marques phares du secteur, une pépite arrive en France, tout droit venu des États-Unis, c'est la marque de Snoop Dogg, le rappeur américain. Et c'est le studio Le Bon Moment qui s'occupe de son développement en Europe notamment. Son cofondateur Donatien Boson viendra tout nous expliquer. Allez, Focus Retail, c'est parti.
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21: Et j'ai le plaisir d'accueillir sur ce plateau Paolo Benassi, bonjour.
23: Bonjour Léa.
21: Bienvenue sur le plateau de BFM Business. Vous êtes le président et cofondateur d'Amorino. À mes côtés cette semaine, notre experte, c'est vous, Mélanie Effroy. Vous êtes directrice commerciale de Média Performance. Alors Amorino, c'est un glacier bien connu des amateurs de glace et particulièrement des gelatos, hein, puisque la nuance ici est importante. Elles sont notamment reconnaissables à leur forme en pétales de fleurs. C'est votre signature. Vous avez ouvert votre première boutique en 2002 à Paris. Aujourd'hui, Amorino, c'est un réseau de 320 points de vente partout dans le monde, 110 à Paris. Vous en avez aussi une quinzaine au Moyen-Orient. Comment ça se passe en ce moment, étant donné le conflit actuel?
23: Ben, la consommation dans les pays du Golfe, c'est calme, dans le sens qu'il y a moins de touristes. Qui, donc, on a constaté une baisse de la consommation. Par contre, les personnes locales, ils continuent à consommer. Donc, pour le moment, c'est légèrement à la baisse, mais c'est rien de préoccupant au niveau de la consommation.
21: D'accord. En tout cas, vous ne l'avez pas encore chiffré sur une perte
23: non,
21: sur votre
23: chiffre d'affaires. Non, c'est quand même assez récent. Voilà. Donc, pour le moment...
21: Est-ce que vous avez notamment des tensions sur l'approvisionnement des matières premières? Notamment, on a reçu sur ce plateau Pierre Hermé qui nous disait qu'il avait des soucis avec la pistache d'Iran. Vous, est-ce que vous avez comme ça des matières premières qui proviennent du Moyen-Orient éventuellement?
23: Oui, ben la pistache, c'est notre best-seller au niveau des parfums des glaces. Et par contre, nous, on fait des contrats à l'année, donc on s'était couvert pour l'année 2026. Donc, la seule conséquence, évidemment, vu que la récolte n'était pas exceptionnelle à fin 2025, ben les prix ont fortement augmenté, aussi à cause du fait qu'avec le Dubai Chocolate, ben tout le monde s'est mis à manger de la pistache.
21: Ça, c'est un parfum que vous avez développé, notamment plus de parfums peut-être sur la pistache?
23: Non, nous, on avait deux parfums l'année dernière, un sorbet et une glace. Et cette année, on est resté avec un seul parfum, une glace pistache classique, avec des pistaches du Moyen-Orient.
21: Retour en France, vous le sentez un petit peu, cette tension? Est-ce que vous avez, parce que les touristes sont quand même une cible très importante pour vous, est-ce que vous sentez une différence, justement, ces dernières semaines?
23: Mais nous, on constate qu'effectivement, le flux touristique, les gens voyagent moins, parce qu'effectivement, aussi les billets d'avion coûtent plus cher. Donc, on a un manque d'afflux de touristes. Par contre, il y a les touristes, les Français, qui justement, pour la même raison, ils ne partent pas. Donc, effectivement, on compense avec un afflux dans nos boutiques plus important des personnes, des Français, des locaux.
21: Alors justement, la saison commence tout juste, on va dire. Enfin, quoique la saison pour vous, c'est toute l'année, puisque vos magasins sont ouverts en continu. Mais quand même, cette période estivale, qu'est-ce qu'elle représente pour Amorino?
23: Ben, là, on est en printemps, donc c'est le début de la saison. Effectivement, on a eu un hiver assez compliqué, pluvieux et froid. Et là, les dernières semaines, effectivement, la saison est bien démarrée. Effectivement, dès qu'il fait beau, dès qu'il fait chaud, ben, les gens se précipitent dans nos boutiques pour consommer. Et voilà, on a plutôt des indicateurs au vert pour cette saison qui s'annonce très bonne.
0: En revanche, vous le dites, c'est plus compliqué l'hiver. Ça ne vous arrive pas, en revanche, de fermer les magasins. Vous les gardez ouverts, mais peut-être que vous avez, vous mettez en place des innovations. On l'a vu avec le chocolat chaud, notamment. Oui.
23: Ben, nous, on ferme justement uniquement les boutiques qui sont en bord de mer, par exemple, parce qu'évidemment, il n'y a pas de flux touristique. Mais sinon, nos boutiques sont ouvertes 12 mois sur 12, parce qu'on a quand même une gamme de produits assez large qui permet de fonctionner aussi bien l'été et l'hiver, effectivement, avec la cafétéria, les crêpes, les gaufres, les chocolats chauds. Donc, on a des produits, on a des salons de thé, donc, où les consommateurs peuvent consommer sur place avec des produits aussi chauds, aussi l'hiver.
0: Cette proposition de produits chauds, vous la proposez aussi en été, ça fonctionne bien ?
23: Ben, ça fonctionne, parce que les produits sont toujours à la carte, mais à part le café, voilà, les chocolats chauds, ça ne sont pas l'été. Par contre, les crêpes et les gaufres, oui, on a des fortes consommations aussi l'été.
0: Alors en France, vous êtes très présent, notamment dans l'Ouest et dans le Nord. Pourquoi ces régions-là et pourquoi ne pas réussir à s'installer ailleurs ?
23: Non, on est bien présent sur tout l'Hexagone, un peu partout dans la France. Et c'est vrai que statistiquement, on consomme plus de glace dans le nord que dans le sud de la France.
0: Alors ça c'est assez particulier, on aurait tendance à dire le contraire pourtant. Comment ça se fait ?
23: Ben, c'est des habitudes. Moi, je pense que c'est une question d'offres. C'est-à-dire que quand il y a plus d'offres, ben, forcément, les gens ils consomment plus. Et après, c'est une question d'habitude. Je ne sais pas. C'est historique, c'est inexplicable aussi. C'est une question d'habitude.
2: Vous êtes présent dans plus de 20 pays. Est-ce que vous adaptez vos parfums aux goûts locaux ?
23: Non. Nous, on a décidé d'imposer dans tous les pays les mêmes recettes. Donc, c'est les mêmes produits qui sont fabriqués en France, à Orly. Et donc, on exporte les mêmes parfums, les mêmes produits dans tous les pays où nous sommes présents. La seule différence, c'est qu'évidemment, certains marchés, par exemple aux États-Unis, il y a le parfum, la cacahuète, le peanut butter qui marche très bien. En Espagne, c'est plutôt le dulce de leche. Donc, les classements ne sont pas les mêmes selon les pays. Mais sinon, les recettes sont exactement les mêmes.
0: Et en France ?
23: En France, ben, c'est la pistache, la vanille et le chocolat sont les trois parfums.
0: Les best-sellers. Alors justement, restons sur cet ADN Amorino, donc cette crème glacée, cette gelato qui est peut-être plus onctueuse qu'une glace classique. Comment est-ce qu'on continue d'innover sur ce produit ? Est-ce que vous, à part la pistache, vous arrivez à coller un petit peu aux tendances ? Quelles sont justement les dernières tendances ?
23: Bah, les tendances, en fait, nous, on reste dans la tradition italienne. Donc, effectivement, on a les grands classiques. Après, tous les ans, on lance des nouveaux parfums. Et donc, on a 6 à 7 parfums qu'on lance selon les saisons tous les ans, justement pour innover, pour suivre un peu les tendances. Et voilà, cette année, par exemple, on va lancer un sorbet fruits rouges à Ijeba, donc avec allégé en sucre. Donc ça, c'est une tendance qu'effectivement, on commence à constater qu'il y a un intérêt pour les parfums allégés en sucre. Après, on va lancer le Cremino, donc c'est un autre gelato typique italien. Donc c'est une couche de glace, chez nous c'est fleur de lait avec une couche de crème à pistache. Et le deuxième, c'est une glace noisette avec une couche de gianduja par-dessus. Donc on innove, mais toujours en restant dans la tradition italienne.
0: Là, vous nous avez donné faim, Mélanie.
2: Et je m'interroge sur le fait que sur un marché de la glace qui est très impulsif, est-ce que vous arrivez à travailler la fidélisation de vos clients, justement ?
23: Ben nous, oui, c'est vrai qu'on travaille, comme vous dites, c'est un achat d'impulsion. Donc la première fois, on rentre parce qu'on passe devant une belle boutique, on voit une belle vitrine, on est attiré par les couleurs, par les fleurs. On voit les gens qui sortent de nos boutiques avec cette glace en forme de fleurs, donc c'est assez reconnaissable. Et après, effectivement, on travaille sur le fait de fidéliser les clients avec un bon service, une qualité du produit. Donc, le client qui ne nous connaît pas, il rentre pour la première fois, on constate qu'il revient la troisième fois parce qu'il a aimé le goût de la glace, il a aimé le service, comme il a été accueilli. Donc, ce sont ça les facteurs sur lesquels on travaille pour fidéliser la clientèle.
0: Alors restons justement sur la clientèle, sur l'expérience client peut-être. Il y a quelques années, vous avez mis en place des bornes de commandes pour aussi désengorger les attentes, hein, la queue en tout cas. Ça, est-ce que ça fonctionne ? Ça vous a permis un petit peu de drainer un peu plus de flux ?
23: Ça fonctionne beaucoup. Évidemment, on constate que la queue est moins longue parce qu'en fait, on a, au lieu d'avoir une personne à la caisse Et donc, vous êtes obligé d'attendre que la personne d'avant soit encaissée. Avec les bornes, on peut encaisser 3, 4, 5 clients en même temps. Et donc, ça permet d'avoir une personne en moins à la caisse, mais une personne de plus derrière le comptoir pour servir. Donc, ça facilite et déjà le choix pour le client, parce qu'avec la borne, par exemple, avec les étrangers, ils ont plus de facilité. Et on constate aussi que les jeunes, aujourd'hui, ils ont plus l'habitude de commander en borne plutôt qu'à la caisse. Donc, ça accélère. Et on constate que les clients, ils aiment bien aussi le fait de ne pas passer la commande en caisse. Ou parfois, il y a le vendeur qui vous propose, voilà, il a envie de parler. Et voilà, c'est plus fluide.
0: Alors, parlons de votre business model. Vous êtes plutôt sur la franchise. Votre modèle repose sur la franchise. C'est 90% de votre réseau, c'est bien ça?
23: Oui.
0: Justement, vous visez... comment est-ce que vous choisissez vos emplacements? Puisque vous êtes plutôt, vous, en centre-ville, en centre commerciaux aussi. Quoi d'autre?
23: C'est tout.
0: C'est tout.
23: Oui, c'est la plus grosse partie, je dirais 90%, 95% sont des boutiques en centre-ville. Après, il y a des pays où, par exemple, la consommation, ça se passe plutôt dans les centres commerciaux, comme par exemple en Moyen-Orient, où il fait très chaud. Donc mais on est présent aussi en France, dans des centres commerciaux, parce qu'il y a quand même un fort passage. Donc pour nous, l'emplacement, c'est un des critères les plus importants. Vu que c'est un achat d'impulsion, il faut être là où il y a du passage. Qu'il soit surtout en centre-ville, ça nous permettre là le week-end, le soir, qui sont quand même des moments de consommation importants, parce qu'on mange une glace toujours après un repas, donc ça peut être dans l'après-midi ou le soir après le dîner.
0: Alors l'investissement à prévoir quand on veut se lancer en franchise chez vous, il est assez conséquent, ça se situe entre 400 et 600 000 euros, dont 40% de fonds propres, il y a 30 000 euros de droits d'entrée aussi. C'est assez élevé, comment est-ce que vous expliquez ce prix?
23: Ben, en fait, à part il y a aussi le droit au bail, qui est quand même en France, c'est assez cher. Et après, effectivement, il y a l'aménagement de la boutique. Aujourd'hui, nos boutiques sont faites pour durer dans le temps. Et notre concept est le même depuis 2002. Donc, effectivement, on a même certaines boutiques qui sont avec le même agencement depuis une vingtaine d'années. Donc, c'est des matériaux nobles, comme du bois massif. Et voilà, c'est quelque chose. On a développé un concept assez intemporel, assez qualitatif. Donc, effectivement, il y a un investissement au départ qui est quand même conséquent. Ça peut être aussi moins important. On a des boutiques à 200, 250 000 euros. Après, ça dépend de la taille de la boutique.
0: Oui, parce que la taille moyenne de la surface, c'est quoi?
23: La taille moyenne, c'est entre 45 mètres carrés. Mais on a des boutiques à 20 mètres carrés comme des boutiques à 200 mètres carrés.
0: Quand vous avez des places assises, notamment.
23: Exact, quand on a des places assises ou quand on a un emplacement qui le mérite. Nous, on vise plutôt l'emplacement plutôt qu'une taille des boutiques. On s'installe où il y a du flux touristique, le flux de passage.
0: Et ça permet d'atteindre une rentabilité assez importante. Je crois que vous êtes en croissance de 15% par boutique l'année dernière.
23: Ben, en fait, au niveau du siège, on se développe à un rythme de 15%, surtout grâce aux nouvelles ouvertures, qu'effectivement, on ouvre environ entre 45 et 50 boutiques par an. Donc, ça nous permet de se développer avec ce rythme de croissance.
2: Vous êtes sur un marché qui est extrêmement concurrentiel. C'est quoi la stratégie pour rester le leader en France?
23: Ben, leader, il faut toujours viser la qualité. Donc, nous, c'est la qualité sous les produits, sous les emplacements, sous le choix de nos partenaires. Donc, on a cette pacte de confiance avec le consommateur. Il faut toujours maintenir un certain niveau. On ne fait jamais des compromis sur la qualité de nos produits, de nos matières premières. On investit beaucoup en recherche et en développement. Donc, pour nous, c'est toujours rester la référence, innover avec de nouveaux produits. Pas seulement glacé, mais bon, on a toute une gamme de produits annexes comme le macaron à la glace, le gianduiotto, c'est une petite bouchée glacée. Donc on essaie toujours d'avoir un pas en avant par rapport à toute la concurrence en proposant, en innovant, en fidélisant. Voilà, c'est une relation de confiance qui ça se construit dans le temps.
0: Merci beaucoup Paolo Benassi d'avoir été avec nous. Restez là, on passe tout de suite au focus de notre experte. Mélanie, avec vous aujourd'hui, on aborde les défis du commerce en centre-ville. On sent bien que les choses bougent, que le nombre de commerces a largement fondu. Qu'est-ce qui se passe véritablement?
2: On assiste à une bascule qui est assez historique. En 10 ans, le nombre de boutiques dans les centres-villes a, comme vous le disiez, fondu. Et à l'heure actuelle... notamment les boutiques de prêt-à-porter ont vraiment disparu de plus en plus. On est... aujourd'hui, sur un marché de la mode qui pèse moins de 15% des boutiques dans les rues, alors qu'auparavant, on était plutôt sur une boutique sur cinq. Donc, ça a énormément changé.
0: En revanche, on voit sur le petit graphique qui s'affiche avec vous, à côté de vous, que ça se passe plutôt bien pour les cafés, hôtels, restaurants. Qu'est-ce qui tire cette croissance-là ?
2: Alors, ce sont les coffee shops qui explosent. Tout simplement parce qu'on en a plus de 3500 en France. C'est presque une ouverture chaque semaine. Et en l'occurrence, c'est un marché qui pèse lourd, plus de 320 millions d'euros. Et clairement, quand on pense au coffee shop, on pense spontanément à l'enseigne Columbus Café, qui est vraiment le leader sur ce marché et qui a déjà 280 boutiques et qui compte bien d'ici 2030 doubler ce nombre de boutiques.
0: Au-delà de ce secteur, quelles sont les enseignes justement qui arrivent dans les centres-villes ?
2: Alors, il y a également le secteur de la parfumerie, beauté, soins, qui fonctionne bien. Plus de 2000 ouvertures l'année dernière et on pense là

0: accessible et un positionnement de la beauté pour tous. Donc là, ce qu'on peut se dire, c'est qu'on assiste vraiment à une transformation des centres-villes en France. Les boutiques sont beaucoup plus orientées sur le bien-être, mais aussi sur des moments partagés comme les glaces.
1: Merci beaucoup Mélanie pour cette expertise. Reste avec nous, on passe tout de suite au pitch de notre start-up.
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1: Et Donatien Boson nous a rejoint sur ce plateau. Bonjour, bienvenue Donatien. Alors vous avez cofondé Le Bon Moment, c'est un studio spécialisé dans le lancement de marques alimentaires de personnalités, notamment de la créateur économie. Vous allez tout nous expliquer, mais vous commencez fort quand même puisque la première marque que vous développez, c'est la marque de glace de Snoop Dogg, donc rappeur américain, qui arrive en France, plus largement en Europe, au Royaume-Uni. Comment est-ce que cette idée vous est venue ?
3: Alors, merci déjà pour l'invitation, Eva. Effectivement, chez Le Bon Moment, on est ravis de lancer notre première marque dans quelques jours à peine, le 12 mai, qui sera en grande distribution et en food service. C'est la marque de Snoop Dogg, vous le rappeliez. C'est une marque, en fait, qui existe, que Snoop et son équipe ont lancée aux États-Unis en juillet 2023, qui est distribué depuis chez Walmart, chez 7-Eleven, dans 16 000 points de vente aux États-Unis, qui a beaucoup de succès là-bas. Et ils réfléchissaient l'année dernière à leur expansion internationale. On est rentré en contact et on s'est mis d'accord pour développer Dr Bombay en Europe. Donc, on commence par la France, qui va être le premier pays hors États-Unis à accueillir cette marque dans quelques jours. Et ensuite en Belgique, dès le mois de juin. Puis le reste de l'Europe au fur et à mesure.
1: Alors effectivement, on voit des images accompagner ce que vous nous expliquez. On a les glaces, nous, en plateau, donc on va les goûter. Hein. Allez-y, Mélanie, Paolo, vous pouvez tester aussi. Ce sont des glaces quand même que vous avez dû adapter au palais des Français, puisque j'imagine qu'elles sont très sucrées, peut-être très grasses aussi, puisque c'est une glace qui est particulière. Hein.
3: Alors, il s'agit d'une innovation produit, effectivement, du point de vue européen. C'est ce qu'on appelle un sherbet, donc c'est un mélange de sorbet et de glace. On a le meilleur des deux mondes, la fraîcheur du fruit et l'onctuosité de la glace, ce qui permet en réalité d'être plus modeste en matière grasse que les glaces traditionnelles, par définition, puisque c'est mélangé avec du sorbet, avec du fruit et de l'eau. Là, vous goûtez effectivement les quatre parfums qui sortent en grande distribution. Et ce sont des recettes purement américaines dans l'esprit. Les recettes ont été développées par Snoop Dogg et son équipe, et notamment son fils, qui est associé de la marque. Et elles ont été adaptées. Celles que vous goûtez là et qui vont être vendues en Europe sont produites en France, dans l'Est de la France, en Franche-Comté plus précisément. Nous avons donc Peanut Butter Jelly Time, qui est vraiment le grand classique des goûters américains.
1: Celle que j'ai, elle est à la gaufre. Vous avez donc mis gaufre caramel beurre salé, mais il me semble qu'aux États-Unis c'était sur le sirop d'érable, c'est ça? Vous avez changé un ingrédient. Vous avez aussi baissé les taux de sucre, parce que cette glace que je viens de goûter, elle est très bonne, elle est quand même très sucrée, mais j'imagine que vous avez vraiment descendu le degré de sucre.
3: Alors, après, une glace sans sucre ne serait pas vraiment une glace réconfortante. Je pense qu'on est en droit d'attendre un certain niveau de confort quand on achète une glace. Certaines sont plus ou moins fruitées. C'est vrai que celle que vous avez goûtée est la seule qui ne contient pas de fruits, de sorbet donc. Mais sur celle-ci, à la fraise et aux biscuits, celle-ci aux fruits exotiques, ambiance plage, ou celle-ci avec la gelée de raisin, vous avez ce mélange et un meilleur équilibre.
1: Alors, diagnostic, Mélanie, qu'est-ce qu'on en pense, Paolo ?
0: Ah, c'est très bon.
4: Faut pas demander à un Italien combien ils sont.
0: Oui, c'est vrai.
1: C'est vrai, vous êtes un expert, de la glace.
3: Alors, c'est pas c'est différent. Du tout du gelato.
4: C'est différent. Bonne glace américaine.
1: Oui. Voilà, exactement. Alors, Donatien, parlons un petit peu du Bon Moment, qui est un studio qui permet aux personnalités, aux stars de YouTube et j'en passe des réseaux sociaux, de développer des marques. Comment est-ce que ça fonctionne? Qu'est-ce que vous leur permettez de faire à ces gens-là?
3: Je pense qu'on l'a tous constaté, depuis un an, il y a eu une bascule. Les créateurs de contenu, les artistes se sont mis à lancer leur propre marque. Historiquement parlant, les marques traditionnelles collaborent avec les créateurs de contenu, les youtubeurs, les instagrammeurs, pour promouvoir leur propre marque. Et en fait, depuis 2025, on a une série de marques qui ont été lancées, d'abord par MrBeast,

0: qui est donc le youtubeur numéro 1 au monde avec bientôt 500 millions d'abonnés sur YouTube, ce qui est colossal, qui a lancé sa marque Feastables de barres chocolatées.
1: Notamment en exclusivité chez Carrefour dans un premier temps.
0: Exactement, en exclusivité chez Carrefour. Il a été suivi de Squeezie, qui est un des plus grands youtubeurs de France, qui a lancé Ciao Kombucha, qui a été l'innovation boisson numéro 1 en grande distribution l'année dernière, ce qui est quand même incroyable pour un nouvel entrant qui n'est pas un professionnel, suivi par Thibaut InShape, qui est le premier youtubeur de France avec sa gamme de produits de nutrition. Et donc, en fait, là, on se retrouve avec une véritable tendance qui sont ces marques qu'on appelle les creator-led brands, les marques détenues, possédées et lancées par des créateurs de contenu. Et en fait, ce n'est pas réservé aux plus grandes stars. Il ne faut pas forcément avoir 20 millions d'abonnés comme Squeezie ou Thibaut InShape pour pouvoir lancer sa marque. En revanche, il faut avoir des expertises. Se lancer en grande distribution, se lancer en retail, ça ne s'improvise pas. Il y a des codes, il y a des règles. Mm. Il faut savoir sourcer un fabricant, gérer la logistique, faire des négos avec la grande distribution. Tout ça requiert des expertises que nous, chez Le Bon Moment, on apporte aux créateurs de contenu et aux artistes. Et puis, évidemment, il faut aussi des fonds qui sont des choses qu'on apporte également pour pouvoir concrétiser ce rêve de lancer sa marque. Tous les créateurs de contenu rêvent de lancer leur marque, mais très peu passent du rêve à la réalité puisqu'il y a toutes ces barrières qu'on s'efforce de faire tomber chez Le Bon Moment.
1: Mmh. Et vous êtes spécialisé uniquement sur la food dans un premier temps ou vous allez élargir aussi cette catégorie?
0: C'est une très bonne question. On se concentre sur nos premiers lancements, en tout cas sur le food and bev. Il n'est pas du tout exclu qu'on élargisse à d'autres verticales cette même approche.
1: Mélanie?
2: Et alors, en exclusivité, vous pouvez nous dire quel est le prochain créateur que vous allez accompagner?
0: Tout ce que je peux vous dire, c'est que j'ai pas été le seul à lancer Le Bon Moment. J'ai un cofondateur qui a une certaine notoriété lui-même, qui s'appelle Kian Kojandi, que vous connaissez peut-être via la série Bref ou via l'émission Hot Ones. Et il se trouve que Kian aussi a des velléités de lancer une marque. Kian est passionné de piment et je n'en dirai pas plus.
1: Merci. D'accord, donc on devine un petit peu là où vous voulez nous emmener. Justement, on le voit, c'est quand même très intéressant pour les distributeurs d'aller représenter ces marques-là, de les accueillir dans les rayons. On l'a vu très récemment avec Picard et Joica, on en avait parlé sur ce plateau. Est-ce que vous pensez que c'est une tendance qui va durer dans le temps?
0: Absolument, c'est que le début. Quand on s'est lancé, on était tout seul. On est déjà plusieurs acteurs aujourd'hui à accompagner les créateurs et les artistes dans le développement et la commercialisation de leurs marques. C'est vraiment, il faut accepter qu'aujourd'hui, les marques qui performent en rayon ne sont plus seulement lancées par des industriels, par des acteurs traditionnels, mais aussi par les créateurs de contenu qui vont quelque part devenir un peu des concurrents des marques traditionnelles.
1: Merci beaucoup, Donatien. Un dernier mot quand même sur ces glaces, parce que l'ambition est très élevée. Hein. Vous voulez arriver au même niveau, voire dépasser tout ce qui est Häagen-Dazs ou Ben & Jerry's. En un mot, comment est-ce que vous allez faire?
0: Alors, dépasser, je ne sais pas, mais en tout cas, notre ambition n'est pas de rester un petit player. On a avec nous, vous l'aviez mentionné, Snoop Dogg, qui est une des plus grandes superstars au monde, intergénérationnelle, connue vraiment dans le monde entier, qui est aussi bien présentateur des JO que de The Voice, qui fait la mi-temps du Super Bowl, et donc qui peut nous permettre, avec sa notoriété, de toucher énormément de public. En tout cas, rendez-vous le 12 mai chez Carrefour pour cette première gamme.
1: Merci beaucoup, Donatien Boson. Sans plus attendre, on passe à l'actu de la semaine. Alors Mélanie, la Foire de Paris a ouvert ses portes jeudi avec 400 000 visiteurs attendus en 12 jours. Est-ce qu'on peut dire que c'est finalement le plus grand magasin éphémère de France?
2: Oui, et les chiffres sont vraiment impressionnants. C'est quand même 100 000 mètres carrés d'exposition, l'équivalent de 14 terrains de football et plus de 1200 exposants. Mais ce qui rend le unique cette Foire de Paris, c'est vraiment son public. 9 visiteurs sur 10 vont repartir avec au moins un article acheté et ils vont dépenser en moyenne 665 €. Donc ça, c'est un taux de conversion qui ferait rêver n'importe quelle enseigne de retail en France.
1: On dépense 665 € sur
2: en
1: place.
2: En moyenne, ouais.
1: C'est énorme, je ne m'y attendais pas du tout à ce chiffre. Alors justement, à la Foire de Paris, il y a la 125e édition du concours Lépine. Est-ce que ce concours, il a encore un rôle à jouer dans l'innovation?
2: Oui, il est même majeur. Chaque année, le jury va filtrer 500 inventions qui ont été préalablement sélectionnées de par leur utilité, mais aussi leur viabilité économique. Ce sont des inventions qui viennent des quatre coins du monde. Hein. Et en l'occurrence, elles sont sélectionnées et primées. Et dans son histoire, ce concours a permis à des produits de devenir complètement iconiques. En l'occurrence, il y a les lentilles de contact, mais aussi l'aspirateur ou encore le stylo à billes.
1: Donc, oui, tout à fait. Mais alors, est-ce qu'avoir une médaille, ça permet un succès commercial?
2: Alors, tout dépend. Il faut quand même se dire que une innovation sur deux va permettre d'être commercialisée par la suite. On peut prendre pour exemple l'aspivenin, qui est le petit dispositif qui permet d'aspirer le venin lorsqu'on s'est fait piquer. Ça, c'est quand même un produit qui a été primé en 1983 et qui est encore vendu et qui a un vrai succès dans des milliers de points de vente en France et dans le monde d'ailleurs. On peut aussi citer une autre marque comme Stouli, qui est un fabricant de meubles pliables en carton et qui avait été trois fois primé en 2022 et qui a permis finalement une expansion dans toute l'Europe. Donc vraiment, je pense que cette Foire de Paris, c'est vraiment le plus grand laboratoire d'invention en France actuellement.
1: Merci beaucoup Mélanie pour cette actu de la semaine. Merci à vous d'avoir été avec nous pour cette émission spéciale glace. J'espère que vous en avez, que vous en dégustez chez vous en nous écoutant. Je vous souhaite un excellent week-end et on se dit à la semaine prochaine et notamment à lundi dans la matinale de BFM Business. Bon week-end.
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10: Elles partagent une carrière passée dans le luxe, une formation et une passion chaussures. Elles ont donc lancé ensemble en 2019 Nomasei, une marque de chaussures d'artisanat de luxe fabriquée en Italie. Savoir-faire, valeur, production et aventure entrepreneuriale. Les fondatrices Marine Braquet et Paul Tenaillon sont aujourd'hui dans Iconic Business. Il était évident que pour lui, ça se passerait en montagne, en altitude, avec surtout un défi fou. Il aime à dire que son ADN, c'est la folie justement, la folie douce, le concept que tout le monde à présent connaît. Il faut en être, il faut y être. Luc Reversade l'a imaginé dans les années 80. Il nous raconte dans quelques instants. C'est Iconic Business, bienvenue. Un duo de fondatrices aujourd'hui dans Iconic Business, Marine Braquet et Paul Tenaillon, fondatrices de Nomasei. Bonjour.
11: Bonjour.
10: Marque de chaussures d'artisanat de luxe. On dit que les mots ont un sens et une importance. Ce n'est pas une description au hasard. Cela dit beaucoup de votre positionnement, n'est-ce pas?
11: Oui, pour faire référence à la plus haute qualité que l'on puisse espérer de chaussures de luxe. Nos chaussures sont fabriquées dans une usine à Montopoli, une véritable usine de luxe, donc, qui fabrique pour les plus grandes maisons, que je ne pourrais pas citer. Mais nous pratiquons une stratégie de prix bien moindre que les grandes maisons. Et c'était notre façon de montrer, de parler de la qualité en fait au départ, puisque tout passe par l'artisanat.
12: Et puis comme vous le dites, les mots ont un sens et en fait on a décidé de parler d'artisanat de luxe plutôt que de luxe, puisqu'il y a quelque chose dans le mot luxe quand il est mis tout seul qui peut paraître un peu galvaudé. Et nous, le luxe passe par cette notion de qualité, ce respect,
13: de savoir-faire.
12: Ce respect qu'on a de l'artisan, cette valorisation de l'artisan.
13: Donc ça réunit le haut de gamme, l'idée aussi d'avoir de petites collections et une chaîne de production maîtrisée, Marine Braguet.
12: Oui, alors la chaîne de production maîtrisée, ça c'est une évidence, puisque le point central de tout ce qu'on fait, c'est le produit.
13: Oui.
12: Et donc du coup, la qualité du produit, c'est ça qui fait que les clientes adhèrent dans un premier temps et surtout restent et nous suivent. Donc ça, c'est évident. Après, les petites productions, oui, forcément, au début, puisque comme Paul le disait, donc il y a une notion de prix dans nos Nomasei qui est assez importante, et parce qu'on a choisi un business model qu'on appelle... direct to consumer. Et donc, en fait, on n'a pas d'intermédiaire, on n'a pas de revendeur Nomasei, donc on prend tous les risques en termes de gestion des stocks. Donc, on se doit d'être assez frugal dans la façon dont on gère nos stocks. Ceci dit, nos quantités augmentent, puisqu'on se rend compte aussi que si on veut générer de la croissance et répondre à la demande, on est obligé, à un moment donné, de prendre un petit peu plus de risques. L'idée, c'est plutôt, au-delà du petit stock, c'est plutôt d'être dans une logique de créer un produit qui se veut être intemporel.
13: On va voir comment se compose votre duo. Déjà, en 2019, vous vous lancez, après l'une comme l'autre, un parcours dans la chaussure. Ça, c'était clair. Dans les maisons de luxe, il y a eu quoi ? Dior, Vuitton, Givenchy, Chloé. À quel moment vous vous êtes dit, bon, ça y est, on se lance et on prend un énorme risque ? Parce que créer son entreprise, en plus dans la chaussure, c'est quand même un vrai défi.
11: Oui, alors moi, j'ai pas senti de risque au départ, du tout, mais c'était ma troisième entreprise.
13: Ah oui, d'accord, il y a une fibre.
11: J'ai essayé deux fois avant, mais je me suis un peu plantée. Et c'est plutôt Marine, à ce moment-là, qui...
12: Oui, comment on le fait ? Moi, personnellement, j'étais dans une impasse professionnelle, c'est-à-dire que j'avais fait Vuitton à la chaussure, et puis Chloé, où j'ai passé 5 ans, où j'ai appris beaucoup de choses. C'était une vraie aventure intrapreneuriale. Et du coup, quand je me suis retrouvée un peu à avoir les rênes de l'activité, parce que ma boss était partie, j'ai repris son rôle, je me suis dit, quand même des épaules, c'est cool, et je mène pas trop mal ma barque, et tant qu'à faire, travailler comme une damnée, peut-être autant que ce soit pour moi.
13: Et alors, comment ça se répartit ? Parce que souvent, dans les duos de fondateurs, de fondatrices, tout le monde n'a pas le même périmètre, et là, vous vous êtes complétés, c'est encore le cas ?
11: On est tout à fait complémentaires, puisque moi, je suis designer depuis plus de 25 ans, et Marine était stratège. Elle était chef de produit, responsable de collection, donc elle créait la stratégie des collections, et moi, j'étais la créa. C'était notre duo, c'est comme ça qu'il fonctionnait, justement, donc c'est resté comme
13: ça. Donc c'est resté avec vos plus grandes forces. Comment, justement, alors le fait de se lancer, un peu d'inconscience, mais le prise de risque, et puis surtout avec vos compétences, mais comment existe-t-on ? Vous avez maintenant quelques années derrière vous, face à des marques, à des maisons fortes et installées que vous avez connues d'ailleurs.
11: Oui, très bien.
12: Oui. Alors, je vais répondre pour ma part. Alors déjà, on existe parce qu'on travaille énormément et qu'on met une énergie du cœur que ça, personne ne peut nous copier. Et je pense que quand tu fais les choses vraiment avec le cœur et avec la passion, il y a quelque chose qui se ressent. On existe parce qu'on joue dans la même cour qu'eux en termes de qualité de produit et de design. Parce que, en fait, aujourd'hui, beaucoup de marques qui se lancent ne sont pas créées par des designers.
13: Oui.
12: Paul,
11: c'est une vraie designer de chaussures.
13: De formation, de carrière.
12: Exactement.
11: Ça fait 25 ans que je fais ce métier et donc je sais très très bien faire les chaussures.
12: Voilà.
11: Et je l'ai fait sur moi.
12: Ouais,
11: aussi,
13: donc
11: en plus.
13: D'accord, donc il y a une idée aussi de praticité, de confort,
11: de fonctionnalité.
13: Et de
11: projection.
12: Et on travaille, donc, comme le disait Paul, avec une usine en Toscane qui fabrique pour les plus grandes maisons, qu'on ne peut pas citer. Mais les trois fondateurs de l'usine sont intégrés au capital de Nomasei et du coup sont, notamment l'un d'entre eux, notre directeur technique.
13: Et ça a été un choix évident, justement, d'intégrer le sous-traitant. Parce qu'il y a une question aussi sur la production en Italie, les maisons de luxe ont été épinglées aussi sur certains sous-traitants, et le fait d'avoir tellement d'intermédiaires qu'on ne peut plus maîtriser la chaîne. Donc, à quel moment on se dit, bon, ça fait sens, on fait rentrer au capital le sous-traitant ?
11: Alors, ça s'est passé au tout début. En fait, quand je cherchais des usines au départ en Italie, j'ai rencontré cette usine qui avait déjà des valeurs sustainable, d'éco-responsabilité, et donc qui nous intéressait. Mais il a dit non au départ, parce que les petites entreprises, les petites marques leur font perdre de l'argent les premières années.
13: Oui.
11: Et quand elles en gagnent, elles s'en vont.
13: D'accord.
11: Et donc, à force de discuter, j'ai renvoyé des mails, on a discuté, et finalement, il a dit « Ok, je vous suis, mais je prends des parts ». Et là, ben on s'est évidemment posé beaucoup de questions.
13: Oui,
11: mais
13: dans l'autre sens, vous vous êtes dit, bon, oui. Est-ce que vraiment on y va ?
11: Mais finalement, on s'est dit que c'était, on n'avait pas vraiment le choix et que c'était une très bonne opportunité selon nous.
13: Une fois qu'on a le soutien et la capacité de développement du sous-traitant, on est sûr du savoir-faire, ça vous permet aussi d'être plus agile, de ne pas porter l'outil de production ?
12: Alors oui, ça permet d'être plus agile. Ben, vous parliez des petites quantités au début. Donc nous, il faut savoir qu'on s'est lancé fin novembre 2019 et donc 2 mois après, ben, c'était le Covid.
13: Oui.
12: Donc la marque s'est vraiment lancée en 2021. Et en fait, très tôt, Covid, c'était un peu traumatisant quand même. Donc on était dans une instabilité qui était évidente. Et du coup, très vite, on a négocié avec lui. Enfin, c'était pas même pas une négociation parce que c'était aussi son intérêt de se dire, on fabrique des petites quantités. On met le produit, on voit si ça mord, on relance après, on fonctionne avec de la précommande. En fait, on est agile. Le mot d'ordre, c'est l'agilité, la flexibilité, parce qu'on est tout petit, donc on ne peut pas se permettre. Et ça, ben, le fabricant te suit. Parce que quand tu lui dis, mais vas-y, je lance un nouveau modèle, on fait une prod de 45 paires, personne ne te dit oui. Mais lui, il dit oui parce qu'il dit, bon, ok, je comprends votre logique.
13: Et il vous a jamais mis de côté quand les grandes maisons se sont dit
12: si, pendant
13: il faut augmenter la production, on a la priorité.
12: Absolument, absolument.
11: Les autres maisons ont toujours la priorité.
12: La priorité, et c'est normal, c'était eux qui le faisaient manger.
11: Oui.
12: Donc c'était une évidence,
11: passe au milieu.
12: Mais
11: il
12: nous, ouais,
11: il arrive quand même à nous livrer. Oui, il fait quand même des efforts.
12: Mais pour vous donner une idée, on a commencé à être livré correctement dans les temps. La première fois, et encore en vrai, c'est toujours assez chaotique, je crois que c'était en août 2023 ou 2024.
13: Nomasei, qu'est-ce que ça veut dire ? Et le style, la pâte, c'est quoi ?
11: Alors, Nomasei, d'abord le nom, ça veut dire six mains en verlan italien. C'est Noma, Mano, et Sei, le chiffre 6. Donc c'est six mains, les mains de Marine et les miennes, et les mains de chaque personne qui contribue à faire de Nomasei une réalité. L'idée qu'on peut rêver tout seul, mais qu'il faut tout le village pour y participer, enfin pour y arriver. Le style... Alors, le style...
13: J'aurais dû vous demander de le dessiner, ça aurait été plus simple.
11: Ouais, en fait, c'est... Ah, plutôt que de style, je parlerais de contrainte presque. En fait, c'est que tout se construit à partir de la contrainte de supporter le corps de la femme, être flatteur. Les lignes sont toutes flatteuses. Mm-hmm. On n'a jamais de brides qui coupent la cheville au mauvais endroit. On n'a que des décolletés qui allongent le pied, allongent la jambe. Enfin, c'est très orienté femme. En fait, pour
13: c'est une silhouette qui est pensée,
11: oui,
13: c'est pas juste...
11: Exactement. Et après, je dirais que c'est à la fois intemporel, à la fois classique, mais aussi très mode. C'est difficile de définir un style,
12: oui,
11: en fait. J'avoue que c'est
12: après,
11: tellement intuitif chez moi que j'ai beaucoup de mal à le décrire.
13: Ouais. Est-ce que 7 ans après, c'est rentable ?
12: Alors,
13: déjà,
12: c'est pas vraiment 7 ans, puisque ça a vraiment démarré
11: en 2021.
12: Mars 2021.
13: Donc, si on met de côté...
12: Ouais. Pas tout à fait, mais quasi.
13: Vous en approchez, justement.
12: Ce qui est intéressant, en tout cas, dans cette aventure, c'est de se dire qu'au début, donc, c'était que Paul et moi, qu'on a lancé Nomasei sans faire de business plan, puisque moi, je ne savais pas me servir d'Excel et que je ne savais pas le faire. Sans argent. On a été financé un peu par l'usine qui nous est du crédit fournisseur qu'on a restructuré. On a fait des petites levées de fonds Friends and Family et voilà. Et en fait, ce qui est hyper intéressant, c'est qu'on s'est servi des 3 premières années pour vraiment comprendre et qu'aujourd'hui, on est accompagné quand même par quelqu'un en tant que business advisor qui nous aide à structurer la vision. Et donc, en fait, on travaille depuis quoi, 1 an et demi, vraiment comme un vrai business en se disant, OK, ça, c'est le budget, comment on fait enfin,
13: après, et donc, ça vous a permis aussi de développer ou de trouver au fur et à mesure votre développement et votre stratégie retail, c'est quoi ? Parce que vous parliez tout à l'heure d'aller directement à la cliente. Est-ce que ça passe juste par un showroom ? Ça passe par votre site, par des corners dans des endroits très positionnés ?
12: Ça passe par le site, puisqu'environ 85% du business est fait par le site. En sachant, parce qu'il faut quand même le préciser, que nous n'avons personne qui gère le site, à part quelqu'un que nous avons recruté depuis un mois. Oui. Donc en fait, tout ça se fait, des fois on se demande, on va pas se mentir. Et en fait, Paul parlait d'intuition, la stratégie retail est née, enfin s'est construite avec de l'intuition et du petit à petit. On s'est lancé, c'était le Covid. Donc on s'est dit, ok, on avait dans l'idée de faire des pop-up stores, bah, de toute évidence, tu ne fais pas de pop-up store pendant le Covid. Paul avait à son appartement dans lequel on avait nos bureaux à Montmartre, on s'est dit bah attends, on va aménager le salon, on va faire un showroom. Les femmes ont commencé à arriver, à avoir des essayages, ça nous a permis de nous rendre compte qu'il fallait que les gens touchent le produit, l'essayent. Donc de là, on a déménagé dans un plus grand showroom qui sont aujourd'hui nos bureaux. Il faut deux codes pour rentrer. Il n'y a pas notre nom sur l'interphone. On fait 300 000 euros de chiffre d'affaires à l'année dans ce showroom. Donc c'est quand même assez cocasse. Donc aujourd'hui, on sait qu'il nous faut une boutique à Paris.
13: Voilà. Donc ce sera la prochaine étape.
12: C'est la prochaine, exactement.
13: En termes de notoriété et de marché, les collaborations portent la notoriété. C'est particulièrement vrai aussi pour des marques positionnées très luxe. Et ce qui fait que ça a été bien senti, et les États-Unis sont devenus votre premier marché, avec les bonnes collaborations. Et justement, ça répondait aussi à un design que les Américaines attendaient.
11: C'est marrant. Je pense que le confort, alors le design, bien sûr, mais aussi la fonctionnalité des chaussures, parce qu'elles sont quand même très pratiques, les Américaines.
13: Oui.
11: Et ça fait qu'elles reviennent vraiment beaucoup.
12: Ouais, je pense que le fait qu'on soit deux femmes, côté female founders,
11: small business,
12: small businesses françaises. Et en fait, on s'est lancé. Encore une fois, il y a eu un contexte, c'est-à-dire que on s'est lancé au moment du Covid avec l'idée de se dire, il faut step back un petit peu là. Ça part un peu dans tous les sens. Nous, on veut faire un bon produit à un bon prix qui est fait avec un profond respect de l'artisan, un profond respect de la cliente en ayant ce rapport qualité-prix qui est juste. Et en fait, du coup, le discours était résonné en fait, à un moment, ce qui fait qu'on a eu très vite une couverture presse assez importante. Et en fait, le produit qui finit de convaincre, en fait, aujourd'hui, on a environ 39% du business chaque mois qui est fait avec de la cliente qui revient.
13: Ouais.
12: Et on a des clientes, on rentre de Los Angeles où on a fait un pop-up, qui achètent 6 paires. Bah Sarah Jessica Parker est cliente chez nous.
13: Voilà, donc ça aide un peu en termes de notoriété. Ouais. La prochaine étape, donc, ce sera donc la boutique potentiellement à Paris, le marché britannique et le marché français. Ouais. Est-ce que aussi dans la production, et j'imagine quand on fait du design, on a toujours des idées et des envies, est-ce que ça va se compléter aussi avec des accessoires et avoir toute la palette justement pour développer comme d'autres grandes maisons?
11: Oui, j'en rêve. Vraiment, je voudrais faire des sacs, des bijoux, de tout, des chaussettes, des collants, des vêtements, de tout, bien sûr. Mais aujourd'hui, on doit d'abord sécuriser complètement la chaussure. Et on fait un tout petit peu de bijoux, hein, mais très peu, un collier juste. Mais oui, et des chaussettes, mais oui. On aimerait.
13: Mais donc,
12: Paul, en tout cas, elle est prête.
11: Ah ouais, je suis juste de lui dire go et c'est go.
13: Étape par étape.
12: Aujourd'hui, l'étape, c'est qu'on a... On a prouvé que le modèle Nomasei, il tenait la route, qu'on était capable de générer de la croissance à deux chiffres en maîtrisant nos coûts, nos budgets, en pilotant notre activité. Donc aujourd'hui, nous, ce qu'on recherche aussi, c'est des partenaires financiers pour ouvrir la première boutique, pour apprendre aussi de ces gens-là. En fait, parce que nous, notre métier, c'est de faire des chaussures. On a prouvé qu'on savait le faire. Aujourd'hui, voilà, on cherche à se faire accompagner pour justement passer à l'étape supérieure, parce que c'est quand même assez cocasse de partir avec nos petites valises à Los Angeles, à New York, faire des pop-up comme ça.
13: Oui, mais ça va rassurer les prochains investisseurs pour les prochaines levées de fonds, justement, et pour votre développement.
12: Et
13: merci.
12: C'est ce qu'il faut pour développer d'autres activités, quoi.
13: Et maintenir le défi entrepreneurial, justement, en France. Merci beaucoup, Marine Braquet et Paul Desnayans, d'avoir été dans Iconic Business, les fondatrices de Nomasei. Tout de suite, les désirables de la semaine, tout ce qui nous a fait envie, séduit et intrigué ces derniers jours. Le père de la folie douce, ce concept qui déchaîne les stations de ski. Dans les désirables de la semaine avec nous, alors que la saison se termine, on en parlera dans un instant, Luc Reversade, fondateur de La Folie Douce. Bonjour.
14: Bonjour.
13: Il a fallu des décennies pour que le concept s'installe de La Folie Douce, alors qu'aujourd'hui le succès semble évident. Ça a été compliqué d'installer ce principe, cette nouvelle manière d'aborder la montagne?
14: Oui, ça n'a pas été très facile. Parce que dans les années dont vous parlez, à partir des années, on va dire 70-80, le monde de la montagne, c'était on part au sport d'hiver. Et à un certain moment, on a basculé, et moi j'ai appelé ça les vacances d'hiver. C'était très dur à faire accepter.
13: Oui, parce que oui, c'était vraiment un autre concept. Et puis il a fallu autant de temps pour bénéficier presque aujourd'hui d'une image plutôt haut de gamme. Vous avez repensé en fait l'idée d'aller au self en montagne, par exemple, d'avoir des vacances en montagne. C'est ce que vous disiez. Ça a été un défi pour vous en termes de chef d'entreprise?
14: Oui, c'est un défi. Il a fallu surtout s'adapter. Le virage, c'est quand les remontées mécaniques ont renouvelé leur parc. Et là, c'était comme dans les bronzés, ils font du ski, on restait sur les télésièges. Donc, on partait le matin skier à partir de 9h, peu importe, on terminait à 17h. Quand les remontées mécaniques sont allées de plus en plus vite, on était en fait, effectivement, à partir de 14h, on était fatigué. Quand on avait fait 3h, 4h de ski à l'époque, on restait souvent sur les tire-fesses ou sur les télésièges. Donc quand, effectivement, le ski et les remontées mécaniques sont allées de plus en plus vite, c'est là moi j'ai compris ce virage et que j'ai créé la folie douce. C'est-à-dire qu'à partir de 13h, 14h, les gens avaient envie de déjeuner. Et bon, ils repartaient un petit peu au ski, mais souvent ils s'arrêtaient de skier parce qu'ils avaient skié 3-4 heures.
13: Et ça a évolué donc avec ça. Du clubbing, de la cuisine, du spectacle, des lieux très prisés aujourd'hui, des cartes pensées par des chefs renommés. Quelle est votre clientèle aujourd'hui?
14: Alors, cette année, je vous parlais vraiment de cette année, si vous voulez, puisqu'on termine bientôt samedi, oui. Samedi 2 mai.
13: C'est la fin de saison.
14: Cette année, on était avec 85. Mm-hmm. Et c'est ce qui nous a permis de nous redévelopper, surtout, enfin, de nous réinventer. Le fait d'avoir des clients quand même étrangers qui fréquentent toutes ces stations. Bon, les stations, bien sûr, américaines, on a beaucoup d'Américains, mais les stations autrichiennes, les stations suisses.
13: Et donc, ça veut dire, avec cette clientèle aussi, le ticket moyen a augmenté, le pouvoir d'achat de cette clientèle, et en parallèle avec votre business, le ticket moyen a augmenté?
14: Oui, alors le ticket moyen, bien sûr qu'il a augmenté, puisque l'immobilier a augmenté en montagne. Donc le prix du mètre carré dans les stations, comme on disait, dont on parle, effectivement augmenté. Donc les clients ont un pouvoir d'achat différent, supérieur. Et effectivement, nous, on était obligés de monter en gamme. On a beaucoup d'hôtels qui se construisent à Val d'Isère. On a un nouvel hôtel l'année prochaine, le Christiania, en 5 étoiles, qui s'ouvre. Donc effectivement, on a une clientèle...
13: Et ça veut dire une croissance pour vous, solide, de saison après saison, et des dépenses supplémentaires de cette clientèle?
14: Oui. Oui, il y a vraiment un net pouvoir d'achat. Et donc on a comme type de clientèle, on a beaucoup de Turcs maintenant, beaucoup d'Israéliens, beaucoup d'Américains, de Brésiliens. Donc ça change beaucoup. On a aussi, bien sûr, des Scandinaves. Il faut savoir s'adapter.
13: Des destinations très prisées, 8 destinations aujourd'hui, notamment Val d'Isère, Val Thorens, Méribel, Avoria et Chamonix. Un univers, restaurant, spectacle, bar, clubbing, chambre, l'ensemble de l'expérience. Vous développez, vous déclinez année après année?
14: Oui. Alors, chaque année, on essaye d'ouvrir. On n'est pas un développement à tout va, dans notre groupe. C'est un groupe familial, très très familial. Donc, on essaye effectivement de s'implanter dans les plus grandes stations françaises. Il faut effectivement que nous, quelquefois, il y ait des tours opérateurs ou des hébergements. Il faut quand même des stations où on s'implante, où il y a beaucoup de lits. Ça, c'est la première des choses. Et puis là, maintenant, on pense déjà à l'étranger, se développer à l'étranger.
13: Et où à l'étranger?
14: Alors, à l'étranger, donc ça c'est sûr, on va ouvrir aux États-Unis, dans le Montana, dans 3 ans.
13: D'accord.
14: C'est une très grosse opération, puisqu'il y a une télécabine qui se crée pour nous, avec un restaurant Folie Douce à l'arrivée de la télécabine, à une station qui s'appelle Big Sky. Mm-hmm. C'est une station qui a été élue une plus grande station américaine cette année, là, qui est à peu près équivalent à Aspen. Et ensuite, en Suisse également, à Lax, normalement, voilà.
13: Bonjour. Et donc un groupe familial qui a les reins pour investir autant?
14: Alors, je ne sais pas si on va appeler ça comme ça. Moi, personnellement, je ne suis pas obtus, mais les enfants, j'ai 2 enfants qui ont 28 et 30 ans, ils ont choisi de se développer avec des fonds personnels, en allant à la banque. Donc on est en famille, on n'est pas assujetti avec des fonds d'investissement. On est vraiment des privés. Et on va doucement dans le développement.
13: Et d'aller chercher cette clientèle sur place. Quel bilan de cette saison 2026 qui se termine dans quelques jours? Un bilan positif, si on vous entend, si on vous écoute?
14: Bah, disons que le bilan est toujours positif dans ces stations qui sont situées au-dessus de 1800 mètres.
13: Oui, il n'y a pas de question d'enneigement.
14: Voilà, il n'y a pas de question d'enneigement. C'est vrai que pour les stations qui sont situées à 1000 mètres ou 1600 mètres avec le réchauffement de la planète, bon, on peut être un peu indécis. Elles travaillent bien, ces stations. Mais la saison est courte. Nous, on a toujours de la neige, vous voyez, on termine le 2 mai et toutes les pistes sont ouvertes.
13: Et ça veut dire que votre enjeu, c'est de se positionner sur cette expérience de sport d'hiver, de ski, de neige. Vous n'êtes pas dans cette optique d'autres stations ou de montagne, de penser l'après-neige. Vous n'avez pas l'intention de développer des établissements qui seraient moins liés à la saisonnalité?
14: Non, nous, à Val-d'Isère, non. Alors effectivement, si on était situé dans des stations à 1000 mètres comme à Mégève, où on était installé, oui, on peut penser effectivement ouvrir l'été. Pour l'instant, non, c'est pas le cas. Franchement, on sait qu'on aura quand même de la neige, franchement, une trentaine d'années. 30 années devant nous.
13: Et donc l'objectif, c'est de rester sur cette saison d'hiver, précisément. Il y a quelques collaborations, hein. Vous êtes notamment sorti de la montagne, si je peux dire, en ayant quelques collaborations, en allant auprès de la clientèle, et notamment à Paris.
14: Oui, alors ça c'est les opérations, c'est ce qu'on appelle chez nous la folie du steam. On a eu environ 70 artistes avec nous toute l'année. Et donc pour les occuper, donc effectivement on fait 100 à 150, bon ça dépend des années, mais entre 100 et 150 dates à l'extérieur. On est partenaire à l'America Cup, on va aux Bermudes, on est partenaire de Business France. Oui. Donc là on était à Vincennes effectivement cette année à Paris. Oui. Mais chaque fois qu'il y a des opérations, on est aussi partenaire à Genève de la Rolex Cup, etc. Enfin voilà, on est très sollicité en dehors de la saison.
13: Des collaborations qui font sens, c'est un business qui résonne. Hein. Ça permet aussi d'avoir des projets toujours plus fous. Hein. 14 millions d'euros, 2 ans de travaux concernant Val-d'Isère. Là, vous parliez justement des zones de développement à l'étranger. Vous avez dit à l'instant, il faut les occuper. Il y a des enjeux, justement, quand on parle de main-d'œuvre saisonnière, aussi de profils si particuliers, de recrutement et d'avoir les bons profils. Comment ça se passe? Vous les gardez toute l'année? Ils reviennent, les mêmes reviennent, ou vous recommencez les cycles de recrutement tout le temps?
14: Non. Nous, on est saisonniers, on investit en montagne, on ne s'est pas développé sur la côte, on est resté très fixé sur la montagne. Les formations, c'est les formations qui démarrent en septembre et en octobre. Donc, vous voyez, sur site, sur Val-d'Isère, on est 240. Sur les arcs, 140. Sur les autres folies douces, en général, environ entre 80 et 120 employés. Là, on recrute et ensuite on forme. On investit beaucoup dans les formations, ce qui fait qu'en début de saison, les gens sont bien formés, ils ont compris quel était notre concept et tout. Donc, on n'a quasiment pas de turnover. D'abord, on n'a pas de problème de recrutement parce que c'est souvent, bon, c'est attractif. Mm-hmm. Bon, faut savoir aussi qu'on a, au niveau du travail, c'est 2 jours de congé consécutif, c'est 1h30 de pause et c'est un service continu, c'est-à-dire que on part à 9h du matin pour les employés et ils terminent à 17h. Et ils ont le forfait de ski et ils sont logés. Donc, c'est vrai qu'on n'a pas vraiment de problème de recrutement, ce qui n'est pas le cas toujours.
13: Oui, c'est un vrai enjeu justement, en montagne notamment, et avec des activités saisonnières. Est-ce que ça veut dire que vous avez des profils qui reviennent d'année après année?
14: Oui, la moyenne, c'est les jeunes font environ 3 ans. Le problème, c'est qu'ils aimeraient bien rester en montagne, habiter en montagne. Le problème, c'est que l'immobilier qui est très cher.
13: Oui.
14: Et donc, puis après, donc créer une famille, et donc il faut un appartement plus grand. Donc c'est un peu plus difficile. On a environ une quarantaine, par exemple, on va dire une quarantaine de collaborateurs qui sont maintenant à l'année. Mais pour les 240, le reste, ce sont des saisonniers.
13: Ça devient difficile maintenant de se développer aussi en France. Vous parlez du foncier, vous parlez de l'immobilier, ça devient un coût conséquent. Est-ce que ça vient rogner vos marges? Est-ce que c'est difficile de trouver maintenant le bon emplacement? Ou est-ce qu'il y a encore un emplacement qui vous fait rêver?
14: Non. Alors, sur les stations que vous connaissez autour de 1800 mètres, hein, que ce soit Val-d'Isère, Courchevel, enfin voilà, et Val-Thorens, Périmède, non, le prix de l'immobilier est tellement cher cette année, on est, par exemple, en location, puisqu'on n'est pas tous propriétaires d'appartements, on a environ 2 millions d'euros de loyer pour loger les saisonniers. Il ne faudrait pas que, effectivement, ça continue à augmenter, parce que là, vraiment, on serait en difficulté. Je crois que la réglementation sur les logements en montagne va changer, mais on est encore un peu, à mon avis, en retrait par rapport à l'Europe.
13: Vous préparez, j'imagine, déjà la saison prochaine. Est-ce que la folie douce sera encore plus folle l'année prochaine ?
14: Oui, on avait fait des travaux. Cette année, on avait fait 14 millions de travaux dans ce que j'ai appelé un nouveau self. Pour une petite anecdote, je déjeunais il y a quelques semaines avec le maire de Courchevel et il m'a dit, mais nous, on a fermé tous les selfs à Courchevel. Alors je lui ai dit, mais venez me voir. Voilà, moi, j'ai ouvert un nouveau self et c'est extraordinaire. C'est une réussite fantastique, extraordinaire.
13: Et donc, l'expérience s'est installée aussi en montagne. Merci Luc Reversat, fondateur de La Folie Douce, d'avoir été dans Iconic Business, le luxe par BFM Business. C'est tous les vendredis à 21h en télé et radio, dès à présent en replay et en podcast.
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20: Bonjour, jeudi 30 avril, bienvenue dans Les Experts, là où l'économie se décode et se raconte sans détour. La Réserve fédérale a donc rendu son verdict hier en fin de journée. Sans surprise, les taux demeurent inchangés à ce stade, car si l'économie américaine reste solide, elle, l'inflation s'éloigne à grande vitesse de la cible. Le message est donc clair pour ce dernier acte de Jérôme Powell, qui quitte la présidence de la Fed, mais y restera en qualité de gouverneur. On attend, on observe, de quoi crisper Donald Trump. Et maintenant, place à la BCE, qui s'exprime ce jeudi, même scénario probable, mais jusqu'à quand ce statu quo est-il tenable? Alors que l'énergie reste à des niveaux de prix très élevés, le baril ce matin dépasse les 120 $, et très mauvaise nouvelle, on va y revenir, la croissance de la France au premier trimestre tombe à 0%. En Europe, et notamment en France, c'est une offensive silencieuse mais méthodique qui se joue pendant ce temps. Les constructeurs automobiles chinois ne se contentent plus d'exporter, ils s'installent. Objectif, contourner les droits de douane et capter le marché en utilisant des usines européennes qui tournent à moitié à vide. De l'Espagne à la France, les discussions s'accélèrent, notamment chez Stellantis. Derrière une réalité brutale, l'Europe a des capacités en trop, la Chine des volumes en trop, et la rencontre des deux phénomènes pourrait bien rebattre toutes les cartes du secteur automobile, d'autant plus que l'avance française et européenne en matière de R&D a fait Pchit. Retraversons l'Atlantique pour cette fois parler de la tech. Beaucoup de résultats ont été publiés hier qui confirment désormais que les géants vivent sous le signe du duo cloud IA, porté par l'explosion notamment de l'accélération des usages IA. Reste une question en toile de fond. Les investissements colossaux dans l'intelligence artificielle sont-ils soutenables dans le temps et surtout rentables à terme? Une question qui déclenche une fébrilité certaine dans un secteur où l'unité de base pour compter est devenue la centaine de milliards de dollars. Rien que ça. Les experts, c'est parti.
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20: Bonjour chers experts, merci d'être avec nous pour ce dernier jour avec une ambiance un peu valise, départ de train, vacances et tout ça. On a le plaisir d'accueillir Laurent Vromsky. Bonjour Laurent.
21: Bonjour à tous.
20: Merci d'être avec nous ce matin, directeur général d'Hervor. En face de vous, Christian Monboissieux. Bonjour Christian, merci d'être avec nous, vice-président du Cercle des économistes. Et à vos côtés, Olivier Luancy. Bonjour Olivier.
22: Bonjour.
20: Merci d'être avec nous, professeur au CNAM et auteur de Réindustrialiser le défi d'une génération. Beaucoup d'actualités économiques là ces dernières heures. On va essayer de les reprendre un petit peu chronologiquement et puis de faire des focus parce que elle continue à se développer quasiment en temps réel ce matin. Il y a une prise de parole donc de la Fed qui était attendue, pas de surprise, taux inchangé. Dernier acte pour Jérôme Powell qui va rester quand même au bord de la Fed. Mais au-delà de ça, des commentaires quand même qui commencent à devenir de plus en plus inquiets au sein de la Fed avec des dissensions. Ça fait longtemps qu'il n'y a pas eu autant de divisions, je vous regarde Christian, au sein de la Fed. Quand on regardait les notes de la dernière réunion de la Fed, c'était une inflation qui s'emballait. Maintenant, le mot légèrement a été gommé et on voit que la crispation commence aussi à agiter par rapport à l'environnement macroéconomique et la guerre au Moyen-Orient, commence à agiter la Fed. Quel bilan vous tirez un peu de cette prise de parole?
23: D'abord, je dirais les faits sont têtus et l'inflation a beaucoup monté sur le seul mois de mars. Il faut partir des chiffres. En mars 2026, sur 12 mois, l'inflation américaine a été à 3,3%, donc en rythme annuel. En février, elle n'était que de 2,4%. Sur un mois, un point de plus. Et je pense que ça n'est pas fini, car même si les Américains sont, j'allais dire, autosuffisants de point de vue énergétique, ils sont quand même très influencés par l'évolution des prix internationaux, du pétrole, du gaz, etc. Et donc, ma prévision, je peux me tromper, hein, mais ma prévision, c'est que le 3,3 en rythme annuel de mars, je parle de l'inflation américaine toujours, va continuer à monter. La Fed, comme les autres banques centrales des pays avancés, a un objectif de 2% d'inflation, j'allais dire sur le moyen terme. C'est-à-dire, il ne s'agit pas d'avoir 2% chaque année, mais disons, les banques centrales disent, si on a un peu plus une année, si ça se compense l'année d'après, pourquoi pas. Mais attendez, les chiffres que j'ai rappelés montrent que la Fed est quand même, s'éloigne de plus en plus de son objectif d'inflation de 2%. Ça va peser, ça pèse déjà sur la consommation, parce que ça pèse sur le pouvoir d'achat. Les Américains, comme chez nous en France, la remontée de l'inflation a déjà commencé à peser sur le pouvoir d'achat. Et ça va peser sur les élections de mi-terme de novembre. Parce que, comme disait l'autre, is the economy stupid? Le résultat des mi-termes en novembre va quand même pas mal dépendre du contexte économique qui se présente pas très bien, en tout cas du côté des prix. Alors, je termine en disant que la Fed est prise entre deux feux, parce que d'un côté, le président américain qui ne respecte pas l'indépendance de la Banque centrale réclame depuis deux mois des baisses de taux. Il y en a eu qui sont intervenues légères, mais là, la Fed, clairement, elle a quand même un mandat. Elle a un mandat dual, c'est-à-dire inflation croissance et emploi de l'autre côté. Mais enfin, je veux dire, quand vous regardez les chiffres, certes, la croissance américaine ralentit un peu, le chômage augmente un peu à partir de niveaux qui sont relativement bas, je parle du taux de chômage, mais quand même le danger à court terme, c'est plus l'inflation du côté américain que la récession. Je ne parle pas de l'Europe, je ne parle pas de la France, vous avez évoqué les chiffres, on va en parler, les chiffres de la France au premier trimestre, mais les États-Unis ne sont pas en récession aujourd'hui. Donc la Fed, elle doit faire le job, et je pense qu'avec le nouveau président qui s'appelle Kevin Warsh, qui a l'air d'être pas mal sur le plan, je veux dire, du raisonnement économique, Moi, je le reçois à son examen, si vous permettez de jouer mon rôle de prof. Bon, il va être confirmé parce qu'il y avait un blocage du côté d'un sénateur républicain.
1: La situation est en train de se dénouer.
23: Voilà, qui disait si Monsieur Trump continue à chercher des poux dans la tête de Jérôme Powell, sans le laisser tranquille jusqu'à la fin de son mandat, et ben moi, sénateur républicain, je voterai pas la confirmation du nouveau président, et ça se joue à très peu de temps. Donc Kevin Marsh va être confirmé, mais il arrive dans un contexte où, devant le Sénat depuis une semaine, il jure par ses grands dieux qu'il va respecter l'indépendance de la Banque centrale, sous le feu, j'allais dire quasi quotidien, du président américain qui lui dit « faut baisser les taux, faut baisser les taux ». C'est pour ça que je vous ai nommé. Voilà, voilà le contexte.
1: Réaction, Olivier Laurent, sur, on va dire, ces commentaires au-delà du rôle de Jérôme Powell, hein, c'est-à-dire l'état de l'économie américaine, tout simplement, finalement.
2: Alors, moi, j'ai aussi des chiffres, c'est pas les mêmes. Nous, on est très en amont, mais qui corrobore exactement ce que vient de dire Christian, parce qu'on travaille beaucoup avec les États-Unis. Nous, les chiffres qu'on a, si vous voulez, c'est les factures d'achat. Notamment les factures d'achat pour le transport, pour les carburants, mais pas que. C'est-à-dire qu'il faut oublier, il faut pas oublier qu'il y a toute une série de composants qui rentrent dans la fabrication de nos produits. Et là, les fournisseurs n'ont pas perdu un instant pour rehausser les prix. Il faut pas aussi.
1: Ça a été très immédiat. Hein.
2: Ah, mais c'était quasi instantané. Je veux dire que l'économie réagit immédiatement. Il faut savoir que les chiffres dont parle Christian, vous êtes des. Je veux dire que c'est une statistique. C'est-à-dire que on regarde, c'est un film. On regarde ce qui s'est passé depuis trois mois. Nous, c'est instantané, je peux vous le dire. La deuxième chose, il faut pas oublier qu'avant le début du conflit, les mesures de Monsieur Trump sont très largement inflationnistes. Et ça, on l'a oublié. Notamment, toutes les questions qui sont liées à la main-d'œuvre, qui est comme l'un des drivers principaux de la reprise de l'inflation. Aujourd'hui, aux États-Unis, il y a un vrai sujet sur de la main-d'œuvre qualifiée, de la main-d'œuvre tout court. Donc ça ne s'est pas évaporé comme par enchantement. Donc moi, je ne sais pas lire l'avenir, ça saurait. Mais je pense qu'on n'est pas du tout dans une hausse de prix temporaire et qu'on est sur une reprise de l'inflation. Et comme on le sait, c'est que souvent, quand les prix ont augmenté, après, pour revenir en arrière, c'est très, très difficile. Et je ne parle même pas des matières premières, parce que quand je parle des matières premières, en tant qu'industriel, c'est pas que le pétrole, c'est tous les métaux précieux et autres. Il y a quelque chose dont on ne parle absolument pas, c'est le tungstène.
1: La base de l'industrie.
2: Finalement. Ah oui, je veux dire, il y a un vrai sujet aujourd'hui sur le tungstène. Je rappelle que pour les néophytes, on utilise le tungstène dans tous les outils de coupe qui servent à usiner et à fraiser des pièces. Pas de tungstène, pas d'outils de coupe, pas d'outils de coupe, pas de pièces.
1: Voilà. Donc non, mais c'est important cet avis parce que c'est du vécu tel que vous partagez, Olivier, sur la situation américaine. Non, mais juste le coup d'œil, j'allais dire, sur l'état de l'économie américaine au-delà de la Fed. Hein.
21: Bon, moi, j'ai une vision qui est plus micro. Hein. Je pense qu'elle a été bien expliquée.
1: Elle est complémentaire aussi.
21: Aujourd'hui, moi, ce que j'entends surtout, et je vais peut-être vous permettre de faire la bascule, c'est l'inquiétude sur la situation européenne et du marché. Hein.
1: On va y venir.
21: C'est-à-dire que vous avez des activités aux États-Unis, ça vous permet de donner un regard de chef d'entreprise en micro sur l'économie américaine, complémentaire à celui qui vient de donner Christian. Moi, ce que j'entends des chefs d'entreprise français, et notamment industriels, c'est surtout une inquiétude sur la situation économique de la France et de l'Europe, et où on a un sujet de croissance avec des chiffres qui viennent de tomber et qui font tomber le voile. C'est-à-dire que ce qui était vécu par les chefs d'entreprise au quotidien, avec une situation très dure, très difficile, n'était pas reflété dans les chiffres macro qu'on nous présentait. Ben voilà, on vient de, je pense, à l'instant...
1: La facture est tombée. Là.
21: La facture est tombée, le voile vient d'être déchiré.
1: On va préciser, Olivier, pour que chacun comprenne, hein, et puis Christian, je vous laisse réagir. Donc ce matin, il y a une double publication d'INSEE. D'abord, il y a vraiment l'élément un peu surprise de la matinée, c'est que la croissance française au premier trimestre ressort nulle, c'est-à-dire 0%, ce qui est une très mauvaise augure pour le reste de l'année, sachant que l'objectif était à 0,8, 0,9, et que là, en ayant nul au premier trimestre, c'est plutôt un scénario récessif qui peut se dessiner. Et puis, pour rebondir sur ce que disait Christian, puisqu'on va traverser l'Atlantique, on va s'ancrer aussi côté France, ça va pas tellement mieux aussi sur l'inflation, puisque l'inflation en avril a bondi à 2,2%. Alors là, on est en plein dans le choc énergétique.
23: Et je rappelle,
1: énergétique.
23: Olivier permet... on est à 2,2 en avril, on parle de la France.
1: Oui.
23: En mars, en rythme annuel, on était à 1,7. Mmh. Et en février, on était à 0,9. Mmh. Donc vous voyez le phénomène d'accélération dans un contexte où il y a encore dans les tuyaux, et je rejoins ce que vous disiez tous les trois, c'est-à-dire il y a dans les tuyaux un potentiel de sursaut d'inflation supplémentaire, qui me paraît clair. Bon, et par rapport à la croissance en Europe, je suis complètement d'accord avec ce que qu'ont dit Laurent et Olivier, c'est-à-dire que l'Allemagne, avant même les dernières nouvelles, je veux dire, la semaine dernière, l'Allemagne a déjà divisé par deux sa prévision de croissance pour 2026. Ils sont à 0,5, 0,6, ils étaient à 1%. Et l'Allemagne, elle sort quand même d'une période de deux années de récession et d'une année à zéro l'année dernière. Donc pas terrible. Et nous, je pense que le gouvernement va être obligé, au moment où on parle déjà de la préparation de la loi de finances pour 2027, on va être obligé, pour des raisons de transparence et démocratique, je dirais, dans les relations entre gouvernement et Parlement, on va être obligé assez vite, sans courir après les événements, de réviser à la baisse la prévision de croissance. Ça veut dire moins de rentrées fiscales, ça veut dire plus de dépenses, ça veut dire... On était très contents à la fin de l'année dernière, 2025, parce qu'on avait fait, en 2025, un déficit public de 5,1%. Je parle toujours de la France. Alors qu'on attendait 5,4%. Doucement, doucement, le cocorico. Je veux dire, ça va être compliqué.
1: L'objectif
23: dans un contexte politique que je n'ai pas besoin de décrire.
1: Oui, l'objectif des 5%, qui est l'objectif de cette année...
23: Très compliqué.
1: S'annonce très, très, très...
23: Et vis-à-vis de Bruxelles, alors, vous avez vu, parenthèse, que en Allemagne, il y a quand même... Il y a un débat, parce qu'ils sont en coalition, mais certains voudraient un peu mettre en parenthèse le pacte de stabilité budgétaire en disant nous sommes dans une période exceptionnelle, exceptionnellement difficile, et donc faut-il continuer à respecter les normes européennes. Je ne prends pas parti à ce stade-là, c'est compliqué, mais je dis, la question, elle apparaît, et je pense qu'elle va être relayée du côté français, à tort ou à raison, hein, à la lumière de ces chiffres.
1: Alors, Laurent Olivier, je vous entends sur la situation française. Là, il y a le vécu tel que vous le décriviez, Laurent, qui est intéressant. C'est-à-dire l'impact outre-Atlantique qui a été très immédiat. Ce que décrivait Olivier aussi, finalement, une espèce de décalage où on était encore dans des projections, on en plus 0,3, plus 0,4, et puis la facture, finalement, est tombée ce matin entre ce qu'on ressentait tous les uns les autres, de la réalité de quelque chose qui se dégrade quand même de semaine en semaine. Là aussi, vous sentez cette dégradation locale en France, chez Hervor, tout simplement.
2: Je dois rendre hommage à l'émission parce que les doutes sur les prévisionnels de croissance,
1: ils ont été
2: évoqués dans cette émission, pas la semaine dernière, hein. Ça fait des mois et des mois. Dans le tissu industriel que je pense modestement bien connaître, le ralentissement généralisé, il ne s'est pas opéré la semaine dernière. Moi, je l'ai clairement dit ici, il y a six mois, je veux dire que nous avons des sous-traitants qui travaillent, qui sont multisecteurs, hein, et qui ont de la capacité. Ça, c'est un indicateur qui est fort. Quand vous avez des stocks de matières premières qui s'empilent, ce sont des indicateurs qui sont forts. Donc, nous avons clairement alerté sur ce risque. Et quand on a eu les prévisionnels de croissance, je vais être un peu impertinent, mais si vous voulez, c'est toujours...
1: On est là pour ça.
2: Quand on fait des budgets, alors on fait des prévisionnels de croissance, et honnêtement, parfois, on se demande d'où ça sort.
1: Du hors-sol.
2: On se dit, mais avec tout l'appareil statistique qu'on a, toutes les compétences qu'on a... Bah, peut-être que certains, je vais encore une fois être un peu impertinent, il faudrait peut-être qu'ils écoutent les experts. Parce que les gens qui sont dans le concret ont vu le ralentissement il y a 8-9 mois.
1: Donc plutôt l'été dernier.
2: Exactement. Alors là, en ce moment, on est confronté quand même à deux secteurs forts qui sont vraiment en difficulté, c'est l'automobile. Ça, voyons, c'est pas arrivé la semaine dernière, okay, avec tout le réseau de sous-traitants derrière.
4: Énorme.
2: Vous avez aussi un secteur dont on parle peu parce qu'on pense que comme il y a des commandes records, eh bien que toute la sous-traitance est florissante, c'est l'aviation civile. Je dis bien qu'il faut distinguer l'aviation civile de l'aviation militaire parce que dans l'aviation civile, vous avez des fournisseurs avec des marges extrêmement minces.
4: Oui.
2: OK, donc qui s'apparente à ce qui se passe dans
1: l'autre. Et un Airbus qui a du mal à monter en puissance sur
2: les livraisons. Mais oui, mais c'est la poule et l'œuf, parce que pour monter en capacité, il faut investir, et l'argent ne tombe pas du ciel, contrairement à ce que pensent certains. Et puis le troisième secteur, je crois que là, je n'ai pas besoin de faire un long développement, c'est tout ce qui touche de près ou de loin au bâtiment, l'immobilier, la construction, la promotion, tout ce qui tourne autour. Donc on a quand même des secteurs importants qui ne tournent pas bien, et qui, si vous voulez, ont un impact direct sur le prévisionnel économique du pays.
23: Olivier, juste une phrase par rapport à ce que dit Laurent. La hausse des taux d'intérêt qui est dans le tuyau ne va pas améliorer les choses.
2: Ah, bah ça, c'est sûr.
4: C'est certain. Notamment sur l'immobilier.
1: J'ai l'impression que ce matin, et merci Laurent de le signifier, c'est-à-dire que nous, ce qu'on ressentait, nous collectif étant les experts, et le fait qu'on se rencontre depuis plusieurs mois, à ce matin, ça devient quelque chose enfin sur lequel on peut discuter un peu sérieusement. Vous n'êtes pas surpris non plus par ce coup de frein, enfin, qui est expliqué comme un coup de frein, mais qu'on voyait arriver depuis des mois et des mois et des mois.
21: Alors, on le voyait arriver, on a averti, on est plusieurs à l'avoir fait. Il est vrai qu'il y a des filières qui vont, on dit moins industrielles du moins, qui vont relativement bien, tandis que d'autres vont très mal. Bon, l'aéro, c'est vrai que sur aujourd'hui les sous-traitants, il y a un problème de montée en capacité, mais globalement la filière tire. Sur l'énergie, ça va tirer aussi. Donc il y a quelques grandes filières sur ce qu'on a appelé les technologies vertes. Alors c'est vrai que c'est un renfort d'argent public qui va se raréfier, mais ça tire pas mal. Et donc on a quand même un paysage industriel qui était hétérogène. Ceux qui observaient un peu la globalité, et la référence aux sous-traitants multisecteurs est excellente pour prendre un point de température, c'est que globalement, il y avait une souffrance en moyenne. Il y avait des filières qui vont vraiment très mal, tu les as citées, l'automobile, d'autres qui tenaient bien, mais globalement, on voyait pas la croissance qui nous était, ou la bonne humeur qui nous était affichée dans des grandes déclarations, dans des grandes inaugurations, dans des grands discours. Voilà. Donc aujourd'hui, les faits sont têtus. La réalité économique revient. Quelque part, les prévisions, c'est bien, mais c'est le micro qui fait la richesse de tous les jours qui doit être distribuée, qui crée la richesse dans les entreprises et qui est redistribuée. Alors, maintenant, l'espoir qu'on peut avoir, mais encore une fois, l'échéance politique majeure en France de 2027 se rapproche, c'est est-ce que sur la base de cet atterrissage, d'une certaine façon, de cette jonction entre le micro et le macro, on va enfin pouvoir avoir un diagnostic réel

0: vous avez dit tous les deux, c'est que les problèmes ont commencé avant la guerre au Moyen-Orient, je veux dire.
1: Absolument.
0: Déjà, l'affaire des droits de douane nous a mis dans un climat quand même assez délétère, montée du protectionnisme. Et très franchement, je veux pas, on a tous eu raison, eu tort sur certains points, mais quand je parlais il y a quelques mois autour de cette table des conséquences des droits de douane, Trump et la réponse, on voyait bien que ça allait avoir deux effets. Un effet inflationniste, y compris du côté américain, et un effet récessionniste. Alors, les événements dramatiques au Moyen-Orient rajoutent une couche. Et par rapport à ce que disait Olivier, il y a l'échéance de 2027 qui est très importante, et il va y avoir un problème d'articulation entre le court terme et le long terme, à la fois de la part des candidats et du côté de l'opinion publique, des Français. Est-ce que ça va être le moment ou pas de rouvrir les débats sur un certain nombre de réformes? Et quand je dis réformes, c'est pas uniquement le débat sur la réforme des retraites, les problèmes industriels, l'articulation industrie-service, les problèmes de formation, d'éducation, je veux dire, pour moi...
2: Majeur.
0: On est plusieurs autour de cette table à être professeurs, je veux dire, c'est majeur, et moi, à titre ponctuel, par exemple, mais c'est pas ponctuel, je suis très inquiet de voir que les contraintes sur les finances publiques, qui vont faire que s'accentuer, conduisent le gouvernement à mettre en cause une grande partie de l'apprentissage et de l'alternance. Ça a l'air d'un...
3: Olivier qui lève les mains.
2: On en a tellement parlé ici que... Non, ça... mais tout à fait.
0: J'étais pas avec vous à ce moment-là. C'est pour ça que je me permets de le dire.
2: Bien sûr, partage.
0: C'est très inquiétant.
2: C'est hyper inquiétant.
0: Voilà, donc, il faudrait que les chances fondamentales de l'année prochaine soient l'occasion de remettre à plat un certain nombre de choses. Il risque d'y avoir de part et d'autre le primat du court terme, et pour remettre à plat, il faut quand même essayer de définir une vision, une stratégie au moyen long terme. C'est le problème de l'articulation des horizons.
2: Tout à fait.
3: Laurent, vous voulez réagir?
4: Oui, sur quelques éléments qui ont été mentionnés. Nous parlions tout à l'heure de l'inflation aux États-Unis, mais il faut savoir que les droits de douane qui ont été imposés par Trump, nous, nos produits, du jour au lendemain, c'est pris 35%. 95% de ces droits de douane n'ont pas été pris en charge par les exportateurs. Ils ont été répercutés sur les prix américains. Donc c'est 95%.
3: C'est une forme d'impôt finalement.
4: Donc c'est 95% des Américains qui ont payé cette surcharge protectionniste. Ça c'est la première chose. Donc ça c'est quand même assez
3: inflationniste. Et mécanique inflationniste.
4: Par rapport à ce que disait Olivier, et ça c'est très intéressant, c'est que tous les chiffres qui nous abondent sont des chiffres qui sont des moyennes. Donc c'est aussi bien les entreprises qui marchent que qui ne marchent pas. Enfin, quand je dis ça, je crois que j'apprends rien à personne. Ce que je constate, c'est que toutes les entreprises industrielles qui ont une vraie proposition de valeur, qui ont vraiment des produits très pointus sur des segments, sur des niches, elles vont très bien. Nous en faisons partie. Bon, il faut dire que c'est la conséquence d'une part de la raréfication de l'offre industrielle, c'est-à-dire que le besoin existe toujours, mais il y a moins d'entreprises pour les fournir.
3: Les survivants, quelque part.
4: Les survivants, ceux qui ont développé les anticorps et qui se sont positionnés à l'international. Maintenant, la dernière chose concernant l'enseignement, parce que moi j'ai un pied dans l'enseignement, puisqu'on a démarré un projet qui s'appelle Espérance banlieue, on ouvre des écoles. Un pays qui fait le choix uniquement de la redistribution sans se soucier d'investir massivement dans l'école et dont les élèves est un pays qui est condamné à terme. Et je pense que c'est très inquiétant de voir qu'aujourd'hui, en plus avec il y a eu une réforme qui est passée quasiment inaperçue, c'est le cumul emploi-retraite, donc qui permet à des gens qui ont la sagesse, les anciens, de rester plus longtemps pour se frotter avec des générations jeunes qui arrivent. La réforme du cumul emploi-retraite fait que ces gens-là ne sont plus incités aujourd'hui à travailler et à rester dans les entreprises. Donc, on a une école qui est quand même qui hoquette. On a des anciens qui partent plus tôt. Et on a une succession de défis technologiques, sociologiques, internationaux qui arrivent.
3: Et démographiques.
4: Donc, là, vous voyez, c'est quand même un peu inquiétant.
0: C'est embêtant. Moi, dans la vie, je suis plutôt le verre à moitié plein que le verre à moitié vide. Enfin, depuis le début, je constate que, y compris votre serviteur, nous sommes dans un contexte un peu morose, pour ne pas dire plus.
3: Hein? Juste avant qu'on marque une pause, il y a quelque chose sur lequel je voudrais entendre mes commentaires sur la publication de la note de l'INSEE là, sur la croissance au premier trimestre. Parce qu'il y a le détail, on va dire sur la conso, ça commence à caler. La conso des ménages fait moins 0,1% au premier trimestre contre plus 0,4%

0: au dernier trimestre 2025. Mais là, le gros trou d'air, c'est le commerce extérieur. Le gros trou d'air, fortement négatif, c'est-à-dire le commerce extérieur sort à moins 0,7 points après plus 0,6 points au dernier trimestre 2024. Et les exportations se replient, on est à moins 3,8 après plus 0,8. C'est-à-dire il y a un trou d'air absolu sur le commerce extérieur français. Ça vous surprend, Laurent Olivier ?
1: Un petit peu. Moi, je demande à regarder un peu plus dans la précision. Quelque part, on a toute notre structure de coûts, hein, et puis les effets en retard des taxes Trump. Hein, on sait très bien que quand elles ont été annoncées, il y a eu du stock qui a été fait ou de la commande en avance qui a été faite.
0: On s'en sort avec les stocks, hein, d'ailleurs.
1: Alors, et donc là, maintenant, je pense qu'on a ce type d'effet. Je vous rappelle, les États-Unis, ça doit être quasiment 13 ou 15% des exports de l'Union européenne, hein, ou de la zone euro. C'est naturellement impacté. Voilà. Petit commentaire, mais
0: les stocks, justement, contribuent à 0,8. Sur le PIB, c'est-à-dire ce que signalait Laurent à l'instant.
2: Si je peux dire juste un mot, ça traduit le contexte mondial, qui est, j'allais dire, déprimé, dépressif, récessif. Bon, alors il y a encore des poches de croissance. Il y a des poches de croissance dans certains secteurs, la défense. Alors ça rejoint les débats. Dual, pas dual, civil, militaire, est-ce que l'augmentation des dépenses de défense peut profiter ou pas aux civils? En France, en différence des États-Unis, on ne gère pas très bien cette dualité civil-militaire, du point de vue de la recherche, je pense. Et puis, il y a le problème des contrastes entre pays. Moi, je regardais les dernières prévisions du FMI qui ont été publiées la semaine dernière, il y a 15 jours à l'occasion de l'Assemblée annuelle. Bon, ce qui me frappe, c'est que le FMI est extrêmement conservateur dans ses prévisions par rapport à ce qu'il disait au mois de janvier. Je parle des prévisions d'avril. Depuis deux mois, on est quand même dans une drôle de situation sur le plan international. Eh bien, le FMI continue à prévoir pour aujourd'hui, c'est-à-dire 2026, l'année prochaine, des croissances mondiales à 3 et quelques pourcents. Alors, il y a la Chine ralentit, il y a un certain nombre de pays émergents, dont l'Afrique, subsaharienne, dont on parle pas assez. Moi, très africain, si je puis dire, dans mes centres d'intérêt, je constate que l'Afrique est un peu le sacrifié des débats actuels, excusez-moi de le dire. Et pas que l'Afrique, d'ailleurs. Mais il faut pas s'étonner après que ce qu'on appelle le Sud global, concept un peu vague, continue à contester le poids, l'importance du Nord. Et je termine là-dessus, parce que, travaillant sur les questions monétaires, il y a une petite nouvelle qui est pour moi un indicateur significatif. Les Iraniens ont dit qu'ils allaient peut-être ouvrir le détroit d'Hormuz à condition que les Américains fassent de même, etc. Je te tiens pas la barbichette. Ils ont dit, on fera payer un droit de douane, un péage, en rial iranien, monnaie faible que personne ne connaît, etc. Mais je veux dire, on est dans un monde où l'économie va pas bien, la géopolitique est très, très, très agitée, et vous avez des contestations à la fois est-ouest et nord-sud qui existent, il faut être réaliste, mais qui sont pas terribles pour l'économie mondiale. Donc j'ai terminé vraiment en disant que moi, ça m'a vraiment étonné, ces dernières prévisions du FMI, qui revoient à peine les prévisions qu'il faisait au mois de janvier. Il me dit que d'où ça sort.
0: Alors, en tout cas, ce matin, on aura vécu ce qu'on partageait depuis des mois sur ce plateau-là, c'est le fait que enfin l'INSEE s'aligne sur ce que nous on ressentait au sein des experts depuis au moins septembre. On marque une pause et puis on se retrouve sur l'industrie notamment et sur les géants de la tech américains. À tout de suite.
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0: De retour sur le plateau des experts avec nous ce matin, Laurent Vronsky, Christian Deboissieux, Olivier Lancy, beaucoup d'actualités. On s'était quitté sur un mot, Christian, morosité. Laurent avait envie de rebondir sur le mot morosité. Morosité que vous partagez ou que vous réfutez?
5: Je pense que, bon, déjà, la France a une propension naturelle à toujours regarder le verre à moitié vide. Et comme disent certains, je vais aller français, c'est le seul peuple qui vit au paradis et qui pense qu'il est en enfer. Bon. Je pense qu'encore une fois, la réalité est faite de nuances de gris. Je ne suis pas d'un optimisme béat. Mais déjà, l'optimisme, si vous voulez, est d'humeur et le pessimisme de volonté. Je pense que dans le secteur économique que je connais, qui est l'industrie, encore une fois, vous avez les entreprises qui vont très bien, Olivier l'a dit. Je veux dire, on n'est pas en 1929. Bon, il y a effectivement une actualité qui est très chargée, mais encore une fois, la bonne nouvelle, c'est que les entreprises qui font les choses bien, c'est-à-dire qui se souviennent que le seul patron véritable d'une entreprise, c'est le client, qu'en clair, il faut peut-être penser un tout petit peu en dehors du cadre, qu'il faut aller se projeter à l'extérieur, enfin, tout ce que l'on dit régulièrement dans les experts. Je veux dire, ces entreprises-là, généralement, arrivent à s'en sortir. Donc, moi, je ne suis pas, pessimiste. Simplement, je pense que là, tout ce que nous évoquons dans cette émission depuis des années, c'est-à-dire les problèmes structuraux, la surcharge fiscale, etc., ben, je dirais, dans des temps difficiles que nous vivons, bien, prennent encore plus de relief. Là, vous voyez, ça fait 6 mois où c'est difficile pour les entreprises. Mais quand on se remémore la séquence budgétaire avec le PLF 2026 et les propositions de certains pour encourager les gens à plus investir, plus travailler, plus reprendre des risques, c'est juste lunaire. Et vous allez voir qu'on va y avoir droit pendant les 12 mois qui vont venir. Donc là aussi, il y a un choix de société. Quand on a un homme qui a du mal à respirer, est-ce qu'on lui ouvre la fenêtre ou est-ce qu'on lui met un baillon sur la bouche ?
0: Bon, voilà, c'était le coup de gueule de Laurent.
5: Oui, parce que...
0: Allez, on s'intéresse... désolé, Laurent, parce que je vais un peu vous contredire, mais c'est... Enfin, pas que, mais c'est... je voulais qu'on s'arrête, notamment avec Olivier, sur ce qui se joue un peu dans l'automobile ces derniers temps, c'est-à-dire, finalement, voir des logiques d'alliance de constructeurs automobiles chinois qui commencent à être intéressés par les capacités de production d'usines en Europe qui ne tournent pas à plein régime. Loin s'en faut, notamment du côté de Stellantis, c'est-à-dire à quel point le monde va vite. Hein. C'est-à-dire qu'on aurait pris, on aurait échangé il y a 20 ou 30 ans, on aurait parlé de Peugeot et Citroën qui allaient tenter de faire gérer de la capacité de production en Chine.
1: Et Volkswagen, les marques allemandes,
0: n'en parlons pas. Là, c'est tout l'inverse qui se joue, c'est à quel point la bascule est féroce dans ce secteur-là.
1: Elle est féroce et il faut en tirer les constats. Je veux dire, on a une, peut-être deux générations de retard technologiquement, notamment sur la voiture électrique. J'avais dit ça dans une audition au Sénat, la commission était tout d'un coup silencieuse. J'avais dit, il faut considérer que dans un certain nombre de secteurs, on est un pays en voie de développement. Et quand je dis un pays, c'est pas que la France, c'est l'Europe. On a raté, pas dans tous les secteurs, mais dans certains secteurs, dont l'automobile.
0: On a raté la marche,
1: on s'est même tiré un peu une balle dans le pied, on ne va pas revenir sur le sujet. Maintenant, ce qu'il faut, c'est accepter ça. On ne va pas refaire la recherche qu'ont fait les Chinois. Et donc, moi, je plaide pour que l'accès au marché européen soit conditionné. Mais comme les Chinois l'ont fait il y a une dizaine d'années, hein, on pouvait rentrer en Chine à condition de faire une JV à 50-50 et souvent, elle terminait à 51-49 au profit des Chinois, petite parenthèse, et on faisait du transfert de techno. Eh ben, il faut qu'on adopte ce type de comportement-là. Donc, que les Chinois arrivent en Europe avec leur techno en récupérant des capacités, ben, c'est pas plaisant, mais c'est peut-être notre chemin de croix qu'il faut faire passer. Par contre, il faut le conditionner. Et là, c'est vrai que j'ai été très critique sur l'accélérateur industriel
0: présenté en mars par Stéphane Sylvain,
1: notamment sur la définition du Made in France, c'est pas le sujet. Il y a quelques idées intéressantes dedans sur le contrôle des grands investissements, et notamment ceux-là, sur des transferts de technologie. Aujourd'hui, ça reste des intentions. Il est urgent, ce qui me paraît le plus urgent, c'est pas de freiner l'arrivée des Chinois. C'est-à-dire, c'est une déferlante, ils ont une technologie, les consommateurs européens vont vouloir en profiter, on peut pas leur nier ça. Mais c'est de faire en sorte que nous puissions profiter de cette ouverture du marché européen pour des contreparties structurelles afin de remonter une industrie en Europe.
0: Je vais bien préciser pour que chacun comprenne, c'est-à-dire qu'à vos yeux, Olivier, qu'un Dongfeng BYD BYD, enfin peu importe, hein, le XPeng, enfin les différents grands constructeurs chinois qui sont en surcapacité aujourd'hui et qui ont besoin d'un accès à un marché européen, viennent demain potentiellement s'installer à Rennes ou ailleurs, à Valence, dans des usines Stellantis. C'est plutôt, in fine, une bonne nouvelle.
1: C'est pas une bonne nouvelle.
0: Non,
1: mais on n'arrête pas le destin.
0: On ne fera pas l'histoire.
1: On refait pas l'histoire. Donc, acceptons-la et utilisons le levier que nous avons, c'est-à-dire le marché européen qui reste conséquent, même s'il a beaucoup diminué, comme un levier. Encore une fois, un levier de transfert technologique et puis aussi un levier d'investissement. C'est-à-dire, si ces usines sont uniquement des montages avec trois vis, j'exagère, de pièces, de composants faits en Chine, dont toute la valeur ajoutée en Chine, là, on est quand même légitime de dire, c'est pas tout à fait le deal qu'il faut faire. Mais encore une fois, ces investisseurs-là ont une technologie que nous n'avons pas développée, on va pas payer le redéveloppement de cette technologie-là, profitons-en en mettant des conditions. C'est ce qu'ils ont fait et qui leur a très très bien réussi pendant des décennies. Simplement, il faut beaucoup d'humilité. Parce que l'Europe, le leader technologique, etc. Là, il faut considérer que sur ce secteur-là, et c'est pas le seul, hein, d'ailleurs, on a un retard technologique et donc il faut adopter des comportements comme l'Inde l'a eu sur les Rafales, comme le Brésil l'a eu sur les sous-marins, comme la Chine l'a eu pendant des décennies et qui a nourri son succès.
0: Et cette humilité, on l'a aujourd'hui, Olivier ?
1: Je sais pas encore.
0: Laurent, Christian, sur ce transfert, Laurent, sur ce changement de pied quand même, hein, historique. Hein.
5: Alors moi, je l'ai déjà vécu une fois. Hein. Je l'ai vécu une fois dans les années 80, j'habitais aux États-Unis et il y avait exactement la même situation avec les constructeurs américains et les constructeurs japonais. L'histoire l'a un peu oublié. Et donc, Monsieur Reagan, à l'époque, avait mis des taxes pour éviter que les consommateurs américains achètent massivement des voitures japonaises. Qu'ont fait les Japonais ? Exactement la même chose. Toyota est venu, Honda, etc. Ils ont repris, ils ont construit des usines américaines avec des travailleurs américains. Ils ont fabriqué les voitures aux États-Unis et ils ont connu le succès que l'on connaît. Donc l'histoire, ça s'est déjà répété.
0: Ça se répète.
5: Et donc c'est pas du tout inédit, quoi. Par contre, la seule chose qu'on apprenne de l'histoire, c'est que les gens apprennent rarement de l'histoire. Et donc je pense qu'en Europe, on savait très bien que, et c'était marqué dans un document que peu de gens connaissent, qui s'appelle China Manufacturing 2025, édité par le Parti communiste chinois, qui listait les priorités industrielles, comment on allait le faire et avec qui on allait le faire. C'était ouvert. C'était pas du tout un document secret. Donc, si on avait eu les esprits éclairés qui avaient lu ce document.
0: Et l'humilité, donc.
5: Il y aurait, alors. Mais c'est pas que l'humilité, c'est aussi, je pense, beaucoup de dogmatisme. C'est-à-dire qu'on a fait des choix technologiques. Enfin, les choix technologiques ont été faits par des gens qui ne sont pas légitimes pour les faire.
1: Tout à fait.
5: Et si on avait laissé aux industriels qui connaissent la technologie, on leur dit, on aurait fixé un objectif, après on laisse aux hommes de l'art libre cours pour faire ces choix technologiques, je pense qu'on n'en serait pas là. Poser la question, est-ce qu'aujourd'hui c'est bien ou c'est pas bien ? Mais malheureusement, on n'a plus le choix. C'est quoi l'alternative ? Alors, on va, si vous voulez, avoir une déferlante de produits chinois parce qu'ils ont 10 ans d'avance. Donc, aujourd'hui, c'est du dérapage quelque part contrôlé. On va faire venir des industriels chinois. Je pense que c'est pas du tout une bonne nouvelle parce que je ne pense pas que tout va être fabriqué en France. Et c'est exactement ce que vous avez dit. Une grande partie va être fabriquée ailleurs. Donc la voiture, oui, elle sera montée en France. Elle sera montée. Et puis, c'est les entreprises chinoises. Ça veut dire que c'est aussi de l'argent qui va quitter la France et la zone euro. Donc non, c'est pas une bonne nouvelle. Mais c'est le moins pire. La seule chose que j'espère, et là-dessus, je serais un peu pessimiste, est-ce que finalement, ce que nous vivons actuellement va servir de leçon dans les 5 ans à venir pour les grands tournants stratégiques que nous devons prendre en tant que Français et en tant qu'Européens ?
0: Alors, Olivier le notait à l'instant, il y a quand même une histoire dans l'histoire, c'est que c'est pas juste, contrairement à l'épisode japonais que vous décriviez très bien, Laurent, sur l'automobile américaine des années 80 qui a été attaquée, c'est que là, en plus, il y a rupture technologique dans l'automobile, on va dire la bascule sur l'électrique, se pose du coup en creux la question de la R&D, alors sur lequel, là, peut-être on a eu un manque d'humilité, et je vais vous entendre sur, notamment sur le CIR, le crédit impôt recherche.
2: Est-ce que je peux réagir avant ?
0: Alors, Christian, réagissez avant, allez-y.
2: C'est pas pour le plaisir de parler, alors que mes petits copains ont déjà parlé, c'est... première chose qui me frappe, moi je suis impressionné de la vitesse avec laquelle la Chine est passée d'une situation d'importation de technologie à une situation dans laquelle... Aujourd'hui, la Chine est sur ce qu'on appelle la frontière technologique dans beaucoup de secteurs. C'est-à-dire, c'est elle qui mène le bal. alors qu'il y a 10-15 ans, elle suivait. Et je pense que dans cette affaire-là, Laurent disait, nous avons fait preuve de dogmatisme. Je pense que l'Europe a fait preuve aussi de naïveté. C'est pas le seul domaine dans lequel l'Europe a fait preuve de naïveté. On a fait preuve de naïveté dans le domaine monétaire pendant longtemps, aujourd'hui dans le domaine réglementaire, sur pas mal de sujets, et en matière industrielle. Deuxième remarque, je voudrais quand même citer le rapport Draghi de septembre 2024, parce que la réponse, sur beaucoup de sujets, la réponse, elle doit être plutôt européenne que nationale, pour bénéficier des effets de taille. Et là, c'est un des sujets, c'est pas le seul, traité dans le rapport Draghi, qui consiste à dire l'Europe est fragmentée malgré le marché unique. On profite pas des effets de taille, donc on profite pas des ce qu'on appelle les économies d'échelle qui permettent d'améliorer la compétitivité. Je pense que la question donc qui est posée aujourd'hui, c'est dans un contexte où nous sommes un an et demi après la présentation de ce rapport Draghi. Pratiquement rien n'a été avancé. Le seul domaine sur lequel on parle un peu, c'est ce qu'on appelle l'union des marchés de capitaux, ce qui s'appelle aujourd'hui d'ailleurs l'union de l'épargne et de l'investissement. Le fait que si on avait des marchés financiers plus solides, plus intégrés, ça profiterait aux entreprises, y compris au tissu, j'allais dire des grosses PME, qui pourraient, dans ce cas-là, peut-être plus facilement aller en bourse, et qui aujourd'hui souffrent peut-être de contraintes sur la distribution des crédits bancaires. Donc, voilà, l'Europe elle est naïve dans un monde qui ne l'est pas. Et un dernier point pour provoquer la réaction des petits camarades autour de la table sur le CIR.
5: On vous suit, Christian, on vous suit bien.
2: Le crédit impôt recherche, ça coûte à peu près 8 milliards d'euros par an. Mais pour moi, très clairement, j'annonce sa couleur. Je pense que les avantages l'emportent sur les inconvénients. Et donc, je trouverais ça... Il faut peut-être le peaufiner, il y a des effets d'aubaine. Les PME se plaignent d'en profiter moins que les grosses, par définition. Mais je trouve que ça a été... Je ne dis pas ça parce qu'Hervé Novelli a publié ce matin dans Les Échos un papier pour défendre ce qu'il avait contribué à créer. C'est pas le sujet. Mais je trouve que parmi les niches fiscales, il y en a beaucoup à supprimer ou à réduire. Les niches fiscales, c'est pas loin de 100 milliards d'euros par an. Il y en a 400 et quelques. Il y en a beaucoup trop. Ben, il y en a une à laquelle, moi, je toucherai pas sur le principe, quitte à l'améliorer, à la peaufiner, c'est le crédit impôt recherche.
0: Alors, Olivier, Laurent, sur le crédit impôt recherche, qui, comme aujourd'hui, il se pose la question, on va dire, pour résumer ce que dit Christian, on va essayer de nettoyer les niches. C'est une des niches qui coûte le plus cher aujourd'hui, hein, de l'ordre de 7,7 milliards. Évidemment, le crédit impôt recherche a un peu la tête qui dépasse sur la photo.
5: Il y a une tendance très hexagonale, c'est que dès qu'il y a quelque chose qui marche bien, il faut qu'il y ait des esprits éclairés qui le tripatouillent. Alors que, dans la mécanique que je connais bien, généralement, quand ça marche, on n'y touche pas. Bon. Le crédit impôt recherche a été vilipendé. On a dit, oui, mais ça profite essentiellement aux grosses entreprises, pas aux PME, etc. Mais je veux dire qu'on compare des pommes et des oranges. Dans le monde de la PME, vous n'avez pas des équipes dédiées, ou très peu, à la recherche. Donc tout le monde fait de la recherche et du développement. Et très souvent, les PME n'utilisent pas le crédit impôt recherche parce qu'elles ne savent pas comment. Parce qu'évidemment, vous savez qu'en France, on ne sait pas éteindre la lumière sans avoir un manuel des procédures qui fait 150 pages et puis trois contrôles derrière. Et donc, je pense qu'il faut plutôt expliquer les mérites et l'intérêt que présente le crédit impôt recherche aux PME, plutôt que de dire, ah ben, ça marche pas bien, on va le supprimer. Je veux dire, je pense que c'est un exemple mortifère dans un contexte où, vous l'avez souligné, on a du retard technologique dans plusieurs secteurs. Alors, est-ce qu'il vaut plutôt encourager les gens à mettre de l'argent, mettre des ressources pour développer et innover, ou est-ce qu'il faut les encourager à partir ailleurs? Parce que vous avez aujourd'hui des sociétés, il faut le savoir, qui font de la recherche pendant 5 ans, 10 ans, donc qui n'ont pas un euro de chiffre d'affaires pendant 10 ans. Elles vivent de quoi? Du crédit impôt recherche. Donc ces entreprises-là, si demain on le sucre, qu'est-ce qui va se passer? Il n'y a pas besoin de sortir de Polytechnique. Ces gens-là vont aller là où ils vont avoir des financements et là où on va les aider. Et là-dessus, les Américains et les Chinois sont des champions du monde. Je vais citer de nouveau un exemple qui est récent. Vous avez eu le plus beau salon mondial sur le nucléaire. Je rappelle quand même que pendant 25 ans, c'était pas bien de faire du nucléaire. Maintenant, il faut ouvrir des centrales, on n'ouvre pas assez vite, mais pendant 25 ans, blackout. Vous aviez deux stands, c'était à Villepinte à Paris, vous aviez deux stands gigantesques, un stand américain et un stand chinois, qui avaient deux fonctions. Un, c'est de faire une vitrine technologique, et deux, de repérer toutes les sociétés qui exposaient et qui étaient intéressantes pour globalement les inciter à venir produire ailleurs. Et là, on nous explique que le crédit impôt recherche, c'est pas une bonne mesure et que bah, finalement, ça marche pas bien, etc. Mais vous vous dites parfois, il y a un vrai décalage entre ceux qui vivent l'économie et ceux qui la contemplent.
0: Olivier, sur le crédit impôt recherche, votre regard en tant que spécialiste de l'industrie.
1: Oui, je vais revenir juste un mot sur le mot de naïveté, parce que j'ai bien entendu Christian. Naïveté, ça voudrait dire qu'on ne savait pas. Et quand tu utilises le mot dogmatisme, ça veut dire on sait mais on veut pas voir.
5: Exactement.
1: Et je crains que ce soit plus le mot de dogmatisme que le mot de naïveté, parce que China 2025 était public, le rapport Draghi est connu depuis 18 mois, et comme ça, on peut en aligner des dizaines et des dizaines. Et donc, hélas, nous sommes sans doute plus dans un monde dogmatique que dans un monde naïf. Nous n'avons pas voulu voir, ça demande de travailler l'humilité. Après, sur le CIR, je pense, est caractéristique de la situation qu'on connaît. Aujourd'hui, le CIR permet à avoir des ingénieurs de recherche dans les boîtes, je parle pas qui soit à peu près compétitif avec le reste. Donc, on a une surtaxation du travail et notamment des hauts salaires, puisque nous n'avons pas les seuils limitants qu'on peut trouver en Allemagne. D'accord ? Donc, des ingénieurs, Bac plus 5, PhD, etc., qui font la recherche dans les boîtes, coûtent très cher au total aux boîtes. Et donc, on met derrière, dans notre modèle habituel, une compensation qui s'appelle le CIR, afin de rendre les choses à retrait. On met la rustine. Bon, la rustine, elle est énorme, parce que l'enjeu est énorme. Je dirais, il faut surtout pas enlever la rustine, sinon le pneu crève. C'est ce que tu disais, on se retrouvera à plat. Ces ingénieurs iront ailleurs. Le patron de Safran expliquait très clairement ça chez lui. Et à un moment donné, même des boîtes avec un ancrage, des grands groupes avec un ancrage territorial français, si on n'a pas cette compétitivité de l'ingénieur, iront le chercher ailleurs. Enfin, c'est la règle économique de base, c'est celle dans laquelle on a décidé de vivre. Donc, il ne faut pas supprimer le CIR. Ou si on veut le supprimer, travaillons beaucoup sur les charges sociales, notamment sur les hauts salaires, ce qui est un sujet encore plus large. Okay. Et puis, il y a sans doute des améliorations à faire sur la simplification. Moi, je rappelle qu'on a toujours cette image très forte de nos fleurons dont on est fier, etc. Les PMI dans l'industrie font à peu près 30% du chiffre d'affaires, 30% des salariés. Elles font quand même 20% de la recherche privée. 20% de la recherche privée dans l'industrie est faite par les PMI. Ils ne touchent pas 20% du CIR. À cause, je dirais, de logistique, de sujets de logistique. Voilà. Donc, il y a sans doute des choses à réformer, mais on n'enlève pas la rustine quand le pneu est crevé, ou alors on change la roue complètement, mais ça, c'est pas l'ordre du jour. C'est ce qu'on a expliqué pour les 10 mois à venir.
2: Je peux dire un mot ?
0: Christian, rapidement.
2: Je veux pas avoir le dernier mot par rapport à Olivier. Je voudrais juste préciser pourquoi j'ai parlé de naïveté. Pour moi, être naïf, c'est penser que les autres sont plus gentils qu'ils ne sont. Que penser que les autres vont respecter des règles du jeu que soi-même on respecte. Je travaille beaucoup sur la réglementation bancaire. Bon, l'Europe, ceinture et bretelles du côté de la réglementation bancaire, pendant que les autres sont en train de déréglementer, etc. Est-ce que c'est pas une forme de naïveté ou de bêtise, on peut changer les termes, de penser que finalement ça sert à quelque chose d'être le meilleur élève de la classe. Dans certains cas, il ne faut pas être le meilleur élève de la classe, parce que ça se retourne. Et deuxième point, je voudrais revenir sur le secteur de la défense, parce que le débat sur la recherche est quand même assez lié à ce qui se passe du côté de la défense et l'augmentation des dépenses de défense. Bah, ce qui m'a frappé, quand je regarde l'industrie de défense en France, il y a les grandes qui font de la recherche, parfois duale, civile, militaire, mais à mon avis, pas assez duale. Les retombées civiles ne sont pas toujours au rendez-vous. Et puis, dans la filière défense, vous avez 4000 PME qui jouent un rôle relativement important, et ça serait intéressant, je n'ai pas les chiffres, de savoir, quand je ne sais pas, je le dis, de savoir ce que donne l'emploi du CIR, du crédit impôt recherche, dans cette filière défense, du côté des PME, grosses, moyennes, petites. Mais quoi qu'il en soit, et là je crois qu'on converge, c'est que crédit impôt recherche, pas de touche. Pas de touche. On peut l'améliorer peut-être, le peaufiner, mais pas le casser. surtout pas le casser.
0: Il nous reste 5 minutes, je voudrais vous entendre. Hier, il y a une ribambelle de résultats des géants de la tech américaine, il y en a encore ce soir, avec notamment Apple. Alors là, changement d'échelle, mais autre aussi rupture technologique, hein, même si ce n'est pas dans l'industrie. Là, on parle notamment de cloud et d'IA, avec des résultats, je ne vais pas tous les énumérer, ils sont assez nombreux, mais je vais juste en citer un, c'est-à-dire Alphabet, qui est la maison mère de Google. Au dernier trimestre, les bénéfices nets, c'est 62 milliards de dollars, en hausse de 81%. Essentiellement alimenté par le tandem cloud-IA. Là aussi, donc on peut faire le parallèle avec l'automobile, on a l'impression que l'Europe ne joue pas dans la même cour qu'un monde qui est en train aussi d'alimenter la croissance américaine, par ailleurs.
1: Et l'investissement américain.
0: Oui.
5: Alors, je pense que là, vous êtes un peu sévère. il y a eu, encore une fois, un magnifique salon industriel qui s'est tenu... Quelques kilomètres d'ici, qui s'appelle Global Industries, et on voyait clairement, si vous voulez, l'adoption par beaucoup de secteurs de l'IA.
0: Qui était à Villepinte, quel grand salon, du secteur industriel.
5: Donc, on présente souvent les industriels comme des ringards qui savent à peine lire et écrire et qui savent juste manipuler le marteau et le tournevis. Bah, écoutez, moi, ce que j'ai vu à Global Industries, on est à des années-lumière. Donc, il y a, si vous voulez, une vitesse d'adoption de ces outils qui est absolument extraordinaire, avec, si vous voulez, à la clé, quand même, et là, on peut finir sur une note optimiste, autant vous avez des métiers de service qui vont disparaître, qui vont être rayés de la carte, et ça, malheureusement, c'est pas dans 10 ans, c'est maintenant, autant dans l'industrie, on va vraiment avoir, si vous voulez, l'industrie augmenter. C'est-à-dire que dans des métiers...
0: Mais la question, c'est est-ce que tout ça, c'est pas avec de la technologie américaine ?
5: Non, mais j'y viens. Donc déjà, si vous voulez, il faut pouvoir adopter. Après, mais on reboucle avec tous les sujets qu'on vient d'évoquer. C'est-à-dire que toutes ces sociétés, elles ont aussi, on l'a souvent oublié, dans la Silicon Valley, vous avez eu des programmes qui ont été financés par le gouvernement américain, que ça soit par le biais de la défense ou des programmes civils. Donc là, il y a des questions, toutes les questions qu'on vient d'évoquer sur le CIR, sur la manière dont l'État français ou l'Europe traite ses industriels ou ses centres de recherche, là, il faut avoir des réponses tout de suite maintenant. Sinon, oui, on ne va pas, parce qu'on l'est déjà, on va poursuivre, si vous voulez, la colonisation numérique menée par les entreprises américaines.
0: Là aussi, décrochage européen, Olivier
1: sur... Oui, on en a déjà parlé. Je pense que la première urgence qu'on a, c'est on va avoir des milliards d'euros d'investissement dans les infrastructures. Hein. Moi, je reviens non pas sur le soft, mais sur le hard. Là, même chose que ce que je disais un petit peu sur l'automobile. C'est-à-dire, il y a entre 60 et 120 milliards d'euros d'investissement dans des data centers qui sont planifiés en France. Hein. Si on, les chiffres qui ne sont pas publics du ministère et ceux qui sont publics de Trendéo, c'est... Bon, où est-ce qu'il est, le plan français ou européen, parce que là je pense que ça se joue à l'échelle européenne, pour faire en sorte que dans 10 ans, alors aujourd'hui il y aura quelques pourcents de Made in Europe dans ces data centers, mais que dans 10 ans il y ait 80 à 90%. Je pense qu'il faut reprendre étage par étage, escalier par escalier, marche après marche, cette souveraineté qui nous a échappé. Le premier truc, c'est essayons de faire en sorte de tenir les infrastructures, d'être capable de les construire avec nos propres technos. On peut toujours courir derrière ces grandes plateformes. Le jour où on sera capable de mettre l'argent qu'un seul de ces grands acteurs met sur la recherche, au niveau même français sur la totalité, enfin, c'est des chiffres. C'est vertigineux.
0: On va citer les chiffres. Hein. C'est-à-dire que l'année dernière, pour prendre Microsoft, Alphabet, Meta et Amazon, c'est 410 milliards de dollars d'investissement dans l'IA. Et cette année, les 4 PM vont, d'après les projections, c'est le Wall Street Journal qui a fait le calcul, vont probablement investir de l'ordre de 670 milliards. Donc, on parlait d'un crédit impôt recherche à 7 milliards. Hein,
2: milliards. Ouais. Et justement, Olivier vient de poser le problème du financement. Parce que le problème de l'Europe et aussi de la France, bon, c'est pas, je veux dire, nous avons de l'épargne, c'est pas un problème. La question est de savoir à quoi elle sert. Et nous avons les uns les autres, y compris en France, un problème de tuyauterie. C'est-à-dire qu'il faut prendre des mesures pour faire en sorte qu'une partie plus importante de cette épargne aille pour financer ce qu'il faut financer. Alors le long terme, la transition énergétique écologique, la défense, compte tenu de la situation géopolitique, les infrastructures, etc. Bon, dans un contexte de finances publiques qu'on a tous rappelé au début de l'émission, qui ne va pas être facile et qui va être de plus en plus compliqué si la croissance se dérobe. Bon, et donc moi je pense que le sujet qui est posée, c'est pour régler ce problème de tuyauterie et attirer une partie plus importante de l'épargne des ménages vers ce qu'il faut financer. Il y a un premier débat sur est-ce qu'on a les bons produits financiers pour ce faire ? J'en suis pas sûr. Et deuxièmement, est-ce qu'on a la bonne politique fiscale de l'épargne ? Je suis sûr qu'on l'a pas.
5: Okay. Oui, Laurent, oui, alors moi je vais skier dans les traces d'Olivier. Je pense qu'il y a vraiment une question d'attitude avec l'histoire des data centers. Eh bien, mais moi j'ai vécu industriel, on adore, mais loin de chez nous. Ok, donc vous avez beaucoup de communes qui ont mis les industriels dehors. Nous-mêmes, on a été mis dehors par Clichy-la-Garenne. Hervor, à 80 ans, déjà on nous a poussé dehors deux fois. Hein. Bon, on avait fait la même chose avec les centrales nucléaires. On a dit ah ben non. Et là, maintenant, on fait la même chose avec les data centers. C'est-à-dire que maintenant, on commence à entendre des bruits de communes qui ne veulent pas de data centers. Mais là, voilà, il y a un vrai choix de société à faire. Est-ce qu'on veut faire fonctionner du cloud américain ou est-ce qu'on veut avoir nos propres clouds ?
0: Merci Laurent, merci Christian, merci Olivier pour ces débats qu'on va reprendre et qu'on va recroiser, je crains, dans les mois qui viennent. Vous pouvez retrouver cette émission sur toutes les plateformes BFM et RMC en replay. Tout de suite, c'est tout pour investir, le best-of. Et puis lundi, vous avez le plaisir de retrouver Raphaël Legendre. Bon week-end du 1er mai à toutes et à tous. Salut.
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6: 7h44 sur BFM Business et sur RMC Live. Notre invité, c'est Michel-Édouard Leclerc. Bonjour, président du comité stratégique des centres. Édouard Leclerc, je ne sais pas pourquoi je vous présente, parce qu'évidemment, on ne vous présente plus. On a ce matin les résultats de la consommation qui viennent de tomber. On est à plus 0,8 sur mars, sur un trimestre pour le PIB qui est stable. On a une croissance à taux sur l'ensemble du trimestre. Comment vous regardez ces chiffres ? Est-ce qu'ils sont parlants ? Est-ce qu'il faut les regarder en se disant que la consommation tient ?
7: Oui, alors d'abord on est en mars, c'est des chiffres de mars. Hein, on n'est pas au plein de la tension avec tous ces informations tétanisantes pour les industriels, mais aussi pour les consommateurs. Mars, la consommation tient son rang, on n'est pas en crise, on n'est pas en faillite. C'est important de dire parce que quand on est branché comme moi chez vous et ailleurs, dans sa voiture, on n'entend que des mauvaises nouvelles. Hein. Donc la consommation tient son rang, elle est retenue, elle pourrait être beaucoup plus forte que ça. Il y a un taux d'épargne qui reste très élevé, qui ne se dépense pas, qui ne s'investit pas, 19%. C'est le taux le plus élevé comme en Italie, hein, de toute l'Europe. Et c'est plutôt maintenant, à partir de maintenant, là, qu'on rentre dans la perplexité. Parce que autant avant, on avait des problèmes d'inégalité de revenus qui jouaient sur la consommation, avec le développement des marques de distributeurs, oui. Avec une surenchère concurrentielle entre les principales enseignes, Leclerc, Intermarché, Système U, tout ça. Donc ça tenait bien. Mais là, c'est vrai qu'on a la clé de lecture de ce qui nous arrive, c'est qu'on est en train de rentrer dans une sorte de crise. En tout cas, ça va être plus long, quoi.
6: C'est-à-dire qu'on comprenne bien, vous dites qu'on ne pourra plus jouer sur les prix et se faire concurrence pour essayer d'être au plus bas, et le consommateur n'a pas encore vu ce qui pourrait lui arriver.
7: Alors, je dirais que sur le plan des carburants, on est en zone d'incertitude totale passé la fin mai, quoi.
6: Ouais. Hein,
7: tout le monde le dit. Tout le monde
6: avec une peur de pénurie, clairement.
7: Moi, je dirais pas ça, mais en tout cas avec des risques de rupture, parce que en fait, Leclerc par exemple, on est approvisionné on a des contrats,
6: ouais.
7: Et ces contrats obligent. Donc, par contre, ça dit pas à quel prix. Et si ça monte, comme le dirait le professeur Chalmin, ça monte. Donc là, sur cette partie-là, il peut y avoir une ponction sur le budget des ménages qui va ralentir la consommation. Je vous rappelle que pour un consommateur, pour un couple qui prend sa voiture, un consommateur qui prend sa voiture pour aller au travail en province, le surprix du gasoil aujourd'hui, c'est équivalent à deux semaines d'achat de ses achats dans un hypermarché. Hein, donc faut voir que c'est.
6: Mais ce qui veut dire que là,
7: 150 euros, c'est deux caddies moyens chez Carrefour et Leclerc. Hein,
6: donc pour vous, il y aura des arbitrages de consommation entre le carburant et autre chose.
7: Donc à partir, je comprends, je suis pas clair, à partir de maintenant, à partir du moment où la guerre n'est pas finie, on rentre dans cette idée que ça va durer, et donc la rationalité va faire qu'on va arbitrer et comme ça va, on peut pas se passer de sa voiture, il va y avoir une grosse partie de la consommation qui va être freinée. Et en tout cas, plus que jamais, on va avoir besoin de prix bas, de prix plus bas. Les enseignes de distribution qui sont les moins chères vont tirer la consommation. Deuxième sujet, c'est les transporteurs, le coût des produits. Donc, les métiers de rouleurs vont nous amener des factures
6: plus élevées.
7: Nous-mêmes, pour approvisionner nos magasins, nous allons avoir des factures plus élevées. Et ça, c'est incontestable. Donc, il y aura une tendance inflationniste qui va nous falloir freiner. Et puis, il y a tous les fournisseurs qui incluent beaucoup d'énergie. Alors, il y a tout, bien sûr, l'industrie lourde, l'industrie qui utilise de la pétrochimie, les emballages, par exemple. Mais tout le secteur, maintenant, même de l'agroalimentaire, avec les engrais, avec le coût du transport, va réclamer des hausses de prix.
6: Donc, à la fin, est-ce qu'on rouvre les négociations commerciales ou pas ?
7: Donc, je ne suis pas pour ouvrir les négociations commerciales, ou en tout cas, ne pas le dire maintenant, parce que ce serait donner une perspective aux spéculateurs. Et
6: il n'y a pas que les spéculateurs.
7: Non, mais quand je dis spéculateurs, c'est...
6: Vous avez les industries du lait ou de la charcuterie, je ne sais pas si c'est des spéculateurs.
7: Oui, mais enfin, bon, leurs emballages qu'ils ont aujourd'hui, ils les ont déjà achetés.
6: Oui.
7: Donc, si vous dites qu'ils vont pouvoir répercuter comme ça, tous les industriels, le prix de leurs intrants,
6: vous dites c'est trop
7: à ce
6: tôt.
7: Moment-là, ils ne vont pas négocier.
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10: Oui, je sais, on s'est dit, gérer son argent en 2026, franchement, c'était pas très simple. Alors, ce qui m'amuse beaucoup, c'est qu'en début d'année, toutes les prévisionnistes vous avaient dit, ça va être une année normale. Vous allez voir, il va rien se passer, ça va être comme l'année 2025. Bon, avec quelques petites différences, vous avez vu que c'était quand même très différent. Mais moi, j'ai trois bonnes nouvelles pour vous. C'est votre argent, c'est votre week-end et c'est une émission non pas exceptionnelle, mais une émission spéciale et très spéciale même. Une émission spéciale, placement, pendant laquelle nous allons nous efforcer de vous donner tous les bons tuyaux sur les principaux placements. Nous allons parler diversification, allocation d'actifs, profil de risque, enveloppe fiscale, actions, obligations, non cotées, produits structurés. Vous allez tous savoir sur le placement car les Français ont le droit de savoir la vérité. Mais vous le savez maintenant, pour une émission spéciale, il faut des invités très spéciaux. J'ai donc le plaisir de vous présenter notre Jedi de l'allocation d'actifs et des placements. C'est le fondateur d'une des plus belles success stories de la gestion en France, gestion privée. Meyer Azoghi, vous êtes président du groupe Cyrus. D'abord, merci d'être venu.
11: Bonjour Marc.
10: Vous nous rappelez ce que fait Cyrus ?
11: Cyrus fait de la gestion privée, de la gestion de fortune pour des familles, des cas dirigeants avec, comme on dit en français, un one-stop shop, une approche globale, aussi bien l'aspect placement, mais également juridique, fiscal. La gestion de patrimoine, c'est pas simplement être le plus riche du cimetière, c'est mettre en adéquation son patrimoine avec ce que l'on.
10: Vous l'aviez préparé, celle-là. C'est pas non, celle-là, vous avez dû la sortir 40 fois.
11: Exactement.
10: Non. Meyer, ici, vous pouvez pas nous ressortir les trucs que vous sortez à chaque fois dans les présentations avec votre équipe pour les motiver.
11: Non,
10: on n'est pas dans les trucs
11: vient,
10: là.
11: Ça vient spontanément. Quand on est là, on se sent tellement bien.
10: Voilà, on est entre amis là.
11: C'est comme la confiture, voilà, on l'étale ou c'est ce qui reste quand on a tout oublié. En tout cas, voilà, nous faisons de la gestion de fortune depuis 37 ans avec un modèle où les collaborateurs sont associés au capital et un alignement d'intérêts entre les collaborateurs, les clients, les investisseurs, pourvu que ça dure.
10: Il n'y a pas de raison. J'ai aussi le plaisir d'accueillir le directeur général adjoint stratégie et développement corporate de Wendel, Cyril Marie. Bonjour.
12: Bonjour.
10: Merci d'être venu. Vous allez nous parler beaucoup du nom côté, votre spécialité. Bah, vous nous expliquez Wendel. On connaît le nom, voilà, est tellement
12: connu. Le nom de la famille Wendel.
10: Mais vous avez beaucoup changé la maison depuis quelques temps.
12: Ouais, c'est une, il y a 300 ans d'histoire, mais plus récemment.
10: Vous faites plus jeune en tout cas.
12: C'est vrai, non, on essaye. Non, de plus la maison a une histoire d'investissement principal, comme on dit. L'argent de la famille était investi. Et plus récemment, il était décidé aussi d'investir en compte de tiers. Et on a développé une plateforme de gestion d'actifs dans le non-coté. Et c'est pour ça qu'on va en parler ensemble aujourd'hui.
10: Avec plusieurs marques, hein, puisque avec vous avez la marque Wendel, vous avez ICA, vous avez acheté un groupe aux États-Unis qui s'appelle Monroe.
12: En Europe et aux États-Unis, dans le private equity, dans la dette privée et aussi dans le secondaire avec Comitat Advisor.
10: Et on rappelle que vous êtes coté.
12: Et c'est une société cotée, une des plus anciennes sociétés cotées d'Europe. Voilà. Wendel, sur le marché français.
10: Donc on peut acheter soit vos produits, soit acheter
12: on
10: votre
12: action. On peut acheter, et je vous recommande d'acheter les actions Wendel, bien sûr.
10: Et vos produits.
12: Et
10: allez,
12: nos produits.
10: Le spécial libre, lui, vous le connaissez. Puis alors aujourd'hui, je ne sais pas ce qu'il a eu, là. Je ne sais pas ce qui lui est arrivé. On pensait qu'il avait un mariage, mais il a mis une cravate. D'habitude, il vient avec des pulls un peu crades. Hein.
12: Oui, c'est
10: Alain,
12: vrai.
10: Mais c'est vrai.
12: Ouais, c'est vrai.
10: Et puis, on peut vous charrier. Puis là, d'un coup, on ne peut plus vous charrier.
12: Et oui, enfin, il faudra trouver autre chose.
10: Voilà. Bon, vous êtes imposé, vous êtes devenu le spécialiste allocation d'actifs de C'est Votre Argent. Vous êtes fier de ça ou pas?
12: Ah oui, très fier.
10: Alors, parce qu'Alain vient régulièrement à l'émission, il nous donne ses grilles d'allocation. Et puis surtout, il continue à les publier sur les réseaux. Et puis, il les modifie en fonction des événements. Quand il y a un événement important, il modifie son allocation d'actifs. Et moi, je le suis et c'est vraiment très utile. Vous êtes senior advisor chez AI for Alpha, AI IA, l'IA dans la gestion. Est-ce que c'est important? Est-ce que c'est en train de bouleverser la gestion? Est-ce qu'avec l'IA, par exemple, on n'aura plus besoin de Meyer dans quelques temps?
13: Alors ça, je crois pas. Par contre, je pense que ça va beaucoup vous aider tous. Les uns pour gérer votre portefeuille tout seul, parce qu'on peut le gérer tout seul avec l'IA, c'est tout à fait possible. Et puis, on peut aussi mieux comprendre et mieux interpréter les documents qui sont fournis par les sociétés de gestion, quelles qu'elles soient, et puis améliorer comme ça la connaissance des marchés. Alors, AI for Alpha, c'est pas seulement ça. AI for Alpha, c'est deux choses, c'est des signaux. C'est-à-dire qu'on regarde ce qui se passe sur les marchés et on interprète avec l'IA ce qui pourrait se passer. En comprenant bien ce qui s'est passé, c'est extrêmement important. Et puis la deuxième chose, ça nous permet de construire des portefeuilles en fonction d'un objectif. On l'optimise et je l'utilise beaucoup, justement, de plus en plus pour le portefeuille que je suis pour...
10: Vous l'utilisez de plus en plus?
13: Oui, je l'utilise de plus en plus.
10: Ah, donc c'est pas vous, en fait, c'est un moteur.
13: Je mets ma patte, mais je pense que c'est mieux. Et ce qui est intéressant, c'est que ça permet d'être totalement froid par rapport aux événements, alors qu'on a tous des biais de comportement, en fait.
10: Ah ouais, et c'est sûr que là, depuis le début de l'année, on a été servi et il fallait réagir tranquillement. Allez, on passe tout de suite au mode spécial de l'émission spéciale, c'est la martingale. Voilà, j'ai osé, je le dis et je le répète. Eh bien oui, il y a une martingale sur le placement. Alors, ce n'est pas un placement miracle qui rapporte 15% sans risque. Ça n'existe pas. Alors, on vous le dit, ça n'existe pas. Si on vous propose un produit à 15% sans risque, déjà, voilà, l'émission vous aura servi à quelque chose, à ne pas vous faire arnaquer. C'est déjà pas mal parce que je suis fasciné par le nombre de gens qui continuent à se faire arnaquer avec des promesses délirantes. Mais c'est une méthode simple, une méthode évidente. C'est la diversification. Mais hier, est-ce que vous êtes d'accord avec moi pour dire... Vous pouvez ne pas être d'accord, hein. Vous avez le droit. Est-ce que vous êtes d'accord avec moi pour dire que la martingale du placement, moi, c'est après 40 ans, j'ai vraiment l'impression que c'est la diversification?
14: Absolument. Ça a l'air d'être une notion simple,
10: oui. Ben oui.
14: Mais elle est de plus en plus nécessaire, quelle que soit la taille de son patrimoine. La diversification, c'est... On a l'habitude de dire ne pas mettre tous ses œufs dans le même panier, mais le problème, c'est que parfois, il y a des œufs dans des aliments qu'on ne connaît pas, qu'on ne voit pas. Et donc, c'est d'avoir plusieurs classes d'actifs qui sont décorrélées, c'est-à-dire qui ne vont pas dans le même sens, qui font en sorte que si les taux d'intérêt remontent, on ne se retrouve pas pris de tous les côtés. Et derrière la diversification, il y a ce que nous appelons chez Cyrus l'allocation stratégique.
10: D'accord.
14: L'allocation stratégique, quand on calcule la performance, l'attribution de performance, elle vient à plus de 80% de l'allocation stratégique.
10: D'accord.
14: On a tendance à penser que le market timing, de dire est-ce que je suis au bon moment, le market timing, c'est 10% de la performance.
10: Alors attendez, je vous arrête deux secondes.
14: Oui.
10: Donc on a l'idée, le concept, c'est de dire il faut diversifier. D'accord. Diversifier, c'est donc on va allouer une partie de son patrimoine à une classe d'actifs. C'est ce que vous appelez l'allocation d'actifs stratégique.
14: Absolument.
10: D'accord. Et ensuite, ce que vous appelez le market timing, parce que c'est vrai que les gens viennent toujours nous voir, vous, j'imagine tous, pour dire est-ce qu'il faut acheter la bourse maintenant, est-ce qu'il faut vendre l'or? Et j'ai envie de leur dire, si vous posez cette question, c'est que vous n'avez pas la bonne gestion, parce qu'il faut faire une gestion qui permette de ne pas se poser cette question-là. C'est ça que vous appelez.
14: Absolument. Et dans l'allocation stratégique, il y a plusieurs classes d'actifs, les actifs cotés, non cotés, l'immobilier, le crédit, qui sont en soi des classes d'actifs. Mais il y a aussi la diversification des dépositaires. Et j'ai envie de dire, plus on est riche, plus on a un autre souci qui est le problème politique. Et donc, ne pas avoir son argent uniquement, parfois dans le même pays, dans la même devise.
10: Il y a un message subliminal avant 2027, là vous...
14: Non, c'est un message naturel. D'accord. De diversification, okay. De bon sens. Ouais. Bien évidemment, on vit en France, donc on consomme en euros, il faut avoir de l'euro. Mais pourquoi avoir que de l'euro ? D'accord. Avoir d'autres devises. Et puis les dépositaires, ne pas avoir un seul, ni deux, ni trois dépositaires. Encore une fois, plus le patrimoine est important, plus on va avoir dépositaires différents en France, mais également à l'étranger, bien évidemment en toute transparence fiscale. Et donc cette diversification va permettre d'appliquer une méthodologie. Moi, s'il y avait une martingale, c'est la méthodologie de ne pas penser qu'il y a effectivement de placements miracles. Et dans la vie, il y a un trouble. C'est un couple à trois qui ne divorce jamais. C'est
10: Vous connaissez ça, moi.
14: La liquidité.
10: On va en apprendre. C'est...
14: Oui, mais souvent, on voit le risque.
10: Il y a des enfants qui nous regardent, Meilleur.
14: Mais c'est très... Ça peut être dit à tout le...
10: À toute heure.
14: On peut raconter ça à toute heure de la journée. Et on parlait également pendant le déjeuner du dimanche avec sa belle-famille. Donc, il y a ce triptyque qui est le risque, la rentabilité, la liquidité. Okay. Je ne peux pas avoir tous les trois en même temps. Si je veux de la liquidité, je dois renoncer à une partie de rentabilité. Si je veux de la sécurité, je dois renoncer à une partie de rentabilité. Mmh. Donc l'allocation stratégique, c'est mettre en adéquation son patrimoine avec ce que l'on est. Si c'est prendre des risques et ne pas endormir la nuit,
10: ça ne sert à rien.
14: Ça sert à rien.
10: Ouais, donc ça, c'est le profil de risque. Bien définir son profil de risque. Et ça, ne pas se dire « je suis audacieux » alors qu'en fait, on est trouillard. Absolument. C'est pas grave d'être trouillard.
14: C'est pas un jugement de valeur.
10: C'est pas un jugement de valeur.
14: Il y a des moments où on peut se permettre.
10: Voilà. Et puis il y a des monsieur, exactement.
14: Et d'autres, on peut pas se le permettre en fonction de la structure de son patrimoine. Si j'ai besoin de revenus immédiats, je peux pas prendre de risque.
10: Bien sûr.
14: C'est pour ça que dans notre allocation stratégique, on a trois strates. Ce qui va nous servir aux revenus de liquidité, je veux dire la réserve de liquidité en cas de coup dur. Ouais. Les revenus différés. Il y a une partie dont on n'a pas besoin, en fait, en réalité. Quand on a un patrimoine important, on n'en a pas besoin.
10: Quel que soit le patrimoine, souvent, même dans des patrimoines de taille moyenne, parce que les gens qui nous regardent n'ont pas tous des patrimoines importants, mais même dans un patrimoine, on s'aperçoit qu'en fait, il y a un fonds de cuve.
14: Eh bien, celui-là, c'est celui qui va être investi de façon risquée. D'accord. Parce qu'on va avoir du temps devant soi. Encore une fois, ce sont des banalités, des banalités,
10: mais moi,
14: mais elles sont essentielles.
10: Mais je suis d'accord. C'est pour ça que je voulais revenir là-dessus.
14: La structuration de la méthodologie. Et la diversification, si vous voyez une formule, c'est une assurance gratuite.
10: Ouais, je suis d'accord.
14: C'est une option gratuite. En finance, on appelle ça une option. Ouais, d'habitude, quand on prend une assurance, elle coûte de l'argent. Là, ça ne me coûte rien. Je diversifie sur plusieurs classes d'actifs, géographiques, etc. Donc,
10: Cyril, avant de venir vers vous tout à l'heure pour parler du non-coté, je pense que vous n'êtes pas d'accord avec ce que vient de dire Meyer. Non, mais sur la notion que parce qu'on sacrifie, on est illiquide, on sacrifie une partie du rendement. C'est pas vrai pour le private equity.
12: Non, je pense que si on est illiquide, on doit avoir une prime de rendement supplémentaire. Ça fait partie des risques qui justifient un rendement supplémentaire. Après, tout ne peut pas être liquide tout le temps. L'économie, elle n'est pas liquide et fongible à tout moment.
10: C'est ça que.
12: Pour ça, on y reviendra tout à l'heure, mais toute l'économie n'est pas adaptée à la bourse. Hein. Pour quelques centaines d'entreprises cotées, il y a des milliers qui ne le sont pas. Vous avez des projets d'infrastructure, par exemple, qui sont très importants. Donc, tout ne peut pas être liquide. Mais ce qui est très important, c'est la diversification. Et je rajouterai, si je peux me permettre, c'est aussi l'horizon de temps. C'est-à-dire que si on épargne pour sa retraite, c'est pas la même chose que l'épargne de précaution pour si on a pour la retraite, on doit être capable d'avoir une stratégie beaucoup plus long terme. Et là, les actifs un petit peu moins liquides peuvent être adaptés.
10: Alors, on va rentrer dans les détails maintenant des différentes classes d'actifs. On va se tourner vers notre ami Alain Pitou pour lui poser la question. Quels sont, parce que ça a beaucoup changé. Meyer, vous êtes d'accord avec nous, ça a beaucoup changé depuis quelques années. Avant, Bon, Wendel, on pouvait avoir l'action Wendel, mais avoir accès au fonds Wendel, pour le grand public, c'était compliqué. Ouais. Aujourd'hui, il y a une panoplie de produits qui sont, on appelle ça, retailisés. Ouais. Quelles sont les différentes classes d'actifs disponibles pour les particuliers? Et ma question, c'est même, est-ce qu'il y a des classes d'actifs aujourd'hui qui ne sont pas disponibles pour les particuliers ou est-ce qu'ils ont accès à tout?
13: Je pense que c'est comme ça qu'il faut prendre la question.
10: Merci, c'est gentil.
13: Parce qu'en fait, on a accès à tout, quoi. C'est-à-dire que, si on se rappelle, c'est pas si vieux, il y a une dizaine d'années, on n'avait pas forcément accès, même à des obligations, à des portefeuilles obligataires gérés d'une certaine manière. Je parle même pas du private equity qui était très peu accessible. Même la gestion de fortune était vraiment réservée à une clientèle extrêmement fortunée. Là, maintenant, on a des services qui sont offerts à des clients qui sont pas forcément extrêmement fortunés. Donc, et au sein de ça, il y a la possibilité d'avoir accès à énormément de choses. Donc ça, c'est le gros changement. Je pense que la seule chose, la seule classe d'actifs, le seul type de produit qui est assez difficile accéder pour les clients privés, c'est vraiment les hedge funds stars, qui sont la plupart du temps fermés.
10: Ce sont ce qu'on appelle les fonds spéculatifs, mais c'est pas le bon terme.
13: Ouais, c'est pas vraiment le bon terme.
10: Il y a des fonds d'arbitrage,
13: des techniques de gestion assez particulières qui sont réservées à des grandes fortunes ou à des.
10: C'est peut-être la dernière classe d'actifs qui n'est pas accessible.
13: Et il y a deux raisons, c'est que souvent ils sont avec des montants minimums extrêmement importants, ou bien ils sont carrément fermés parce que le gérant ne veut plus diluer sa performance avec des actifs trop importants. Donc ça, c'est la première chose. Après, l'autre chose qui je trouve a énormément changé, c'est que au sein des produits, on a même accès à des choses auxquelles on n'avait pas accès avant.
10: C'est-à-dire
13: qu'avant, dans le PEA, avant, vous aviez accès qu'à des actions. Mmh. C'était même difficile
10: d'avoir... Des actions européennes. Maintenant, PEA, on a accès à des actions japonaises, qui est quand même un peu
13: ça
10: un contournement du truc. Quoi.
13: Mais on peut même avoir accès à du monétaire. Il y a ça. L'assurance vie, avant, on avait accès à quelques fonds agréés par la compagnie d'assurance vie, et c'était tout, et un peu d'euros. Maintenant, il y a tout un tas de contrats qui offrent des perspectives tout à fait différentes. Donc ça, c'est la deuxième chose. La troisième chose, c'est qu'il y a une concurrence qui s'est mise en place. Alors, je ne parle même pas des ETF qui, maintenant, sont quand même vraiment accessibles par tout le monde, mais avant, c'était quelques sociétés de bourse, on appelait ça les agents de change, dans le temps, qui offraient des prestations de gestion sur des titres. Il fallait vraiment avoir une fortune, il fallait vraiment être spécialiste pratiquement pour y aller. Et puis des banques privées, voire quelquefois des banques de réseau qui offraient des services de banques privées. Maintenant, on a accès, il y a des Cirrus, il y a tout un tas de boîtes comme ça qui sont arrivées sur le marché. Et puis, il y a des fintechs. Alors au début, c'était un peu sulfureux, c'était des petites boîtes qui offraient des services un peu marginaux. Et puis ça s'est extrêmement développé. Vous avez des eToro, des Revolut, etc., qui offrent des services maintenant qui sont totalement différents que ce qu'on avait avant. Et puis la dernière chose qui a extrêmement changé aussi, je trouve, c'est le niveau d'information. C'est-à-dire qu'aujourd'hui...
10: Il y en a peut-être trop.
13: J'ai
10: envie de dire qu'il y en a trop, il y a beaucoup de bruit.
13: En fait, c'est un peu, je reprendrai l'histoire de la diversification de tout à l'heure, c'est-à-dire qu'en fait, vous pouvez avoir accès à tout un tas de choses, mais après, il faut se connaître. Même chose sur l'information, c'est-à-dire qu'il y a des choses qui n'ont pas d'intérêt pour vous, mais vous pouvez avoir accès à toute l'information disponible, et vous pouvez gérer vous-même, parce que vous avez de la pédagogie, c'est-à-dire que toutes les sociétés en question offrent une pédagogie qui vous permet d'accéder tranquillement au marché.
10: Mais qu'aujourd'hui, on a perdu la notion de placement dans le temps. C'est-à-dire qu'il y a une sorte d'agitation permanente avec comment je peux trouver un rapport.
13: Ça rebondit un peu sur ce qui a été dit tout à l'heure.
14: Sur l'accès à l'information, c'est effectivement un changement majeur. Simplement, on est parti d'une période où il n'y avait pas d'information. Voilà. Aujourd'hui, il y en a beaucoup.
10: Ouais.
14: Et le problème, ce n'est pas qu'il y en ait beaucoup, il commence à y avoir de la fausse information.
10: C'est ça, je suis d'accord.
14: Et donc, on a un effet de balancier, on va trop loin. Il va falloir faire le tri. Et l'une des inégalités en termes de connaissance, elle vient de la connaissance. Parce qu'aujourd'hui, vous allez interroger une IA qui va faire peut avoir un bug, qui va vous raconter une énorme bêtise que vous allez suivre, même en partant d'une information qui est juste.
10: Mais c'est un peu votre rôle, en fait.
14: Absolument.
10: C'est pour ça que vous intervenez.
14: Tout à fait.
10: On va passer tout de suite, évidemment, parce qu'on parle d'allocation d'actifs, on parle de toutes les classes d'actifs, on va parler du non-coté. Ça, c'est vraiment une illustration d'une classe d'actifs qui était ouverte aux grandes fortunes et aux institutionnels il y a quelques années, que vous avez ouvert toutes vos sociétés équivalentes de gestion. Cyril, c'est quoi d'abord le non-coté?
12: Alors, le non-coté ou les actifs privés, par opposition aux actifs publics ou aux actifs cotés, c'est l'ensemble des titres d'investissement dans des sociétés qui ne sont pas négociées en bourse, qui ne sont pas...
10: C'est ça. C'est okay, ça. Bon, c'est aussi simple donc, que ça, c'est ce qui n'est pas coté.
12: Exactement. Et donc, c'est la grande majorité des entreprises, la grande majorité des projets ne sont pas cotés en bourse. Ce que je disais tout à l'heure, pour quelques milliers d'entreprises cotées, vous avez des centaines de milliers d'entreprises dans tous les grands pays du monde qui ne sont pas cotées. En revanche, il ne faut pas opposer coté et non coté.
10: Okay.
12: Une économie forte, elle a besoin de financement coté et non coté, ça ne répond pas aux mêmes besoins. Et je pense qu'un portefeuille d'épargne, d'avoir du coté et du non coté, on pourra parler des proportions, je pense que c'est aussi très utile. Hein.
10: Est-ce que c'est donc aujourd'hui, maintenant, on peut dire que c'est accessible pour les particuliers ?
12: L'accessibilité aujourd'hui, elle s'est renforcée. Déjà, il faut bien voir qu'en France, ça fait très longtemps qu'on fait du non coté. On a parlé de la pierre papier tout à l'heure, on a financé de l'innovation avec les FCPI pendant des années, c'était du non-coté. C'était très marginal.
10: C'est vrai.
12: Aujourd'hui, il y a eu une augmentation de l'accessibilité. Tout le monde a fait le travail, les sociétés de gestion, les sociétés de conseil, les assureurs, le régulateur. Vous avez des labels aujourd'hui, des produits, qui pour des tickets de 1 000 euros, vous pouvez construire un portefeuille d'actifs non-cotés, diversifiés, qui vont vous amener un supplément de rendement, de diversification. Je trouve aussi de sens, parce que l'économie réelle associée au non-coté, ça peut faire du sens si c'est intéressant pour l'investisseur.
10: Meilleur, dans vos clients, ils ont tous... Enfin, je veux dire, à partir d'un certain niveau de patrimoine, il y a toujours du non-coté, non ?
14: Très clairement, c'est la classe d'actifs qui a émergé, sachant que dans le non-coté, on parle trop souvent uniquement de l'equity que des actions.
10: Ouais.
14: Mais il y a également les infra, il y a la dette. Et donc, on doit pouvoir proposer... aujourd'hui, de l'allocation d'actifs en non-coté, comme on propose de l'allocation d'actifs en côté. Où on va dire, on prend des actions américaines, des obligations japonaises, ben c'est pareil, dans une classe d'actifs non-coté, on doit pouvoir prendre de la dette, de l'equity, du secondaire, de l'infra, pourquoi pas du géographique en fonction, ou même du sectoriel, en fonction de la taille du patrimoine, c'est véritablement...
10: Et de l'horizon de temps, on rappelle que ce ne sont pas des placements liquides, ce sont des placements à 10 ans, à 12 ans, et je pense qu'il ne faut pas se tromper là-dessus. Cyril, justement, quelles sont les erreurs à ne pas faire, et quels sont les moyens de sélectionner un bon fonds ? Est-ce qu'il faut sélectionner à la fois une bonne...

0: quel est le pourcentage. Il ne faut pas que ce soit trop faible. Si c'est 2%, honnêtement, ça n'a aucun impact sur le portefeuille. Entre 5, 10%, okay. peut-être 15% pour certains, on définit ça. Ensuite, le deuxième sujet, c'est de bien choisir les fonds. Et moi, je recommande d'utiliser les conseils des distributeurs parce qu'ils font un travail de due diligence. Il faut en prendre plusieurs. Il ne faut pas se mettre uniquement dans les mains d'une société de gestion. Je pense qu'il est bien de choisir des sociétés de gestion qui ont eu du succès avec des clients institutionnels pendant des années et qui maintenant sont rodées. Elles ont un niveau d'expertise, d'expérience plus fort. Et le dernier point, c'est la diversification aussi dans le long côté. Il faut investir progressivement. Il y a des vintage, des millésimes dans le long côté. Il ne faut pas hésiter à pas monter à 10% d'un seul coup, peut-être le faire en 2 ans, 3 ans, parce qu'on épargne pour sa retraite. Là. Donc, et puis diversifier par classe d'actifs, pas faire que des actions, faire de la dette, faire de l'infrastructure, peut-être un peu de diversification géographique aussi.
1: Et rappeler que c'est un investissement de long terme.
0: Ah, c'est un investissement de long terme.
1: Même si on l'a parfois en unité de compte dans l'assurance vie,
0: bien sûr.
1: Il faut se dire qu'on rentre dedans. Et on peut avoir besoin d'argent, bon, ok, on n'est pas à l'abri d'un accident, mais ce n'est pas l'esprit.
0: L'objectif, c'est d'avoir un surplus. Si on investit dedans, pourquoi on investit dans le long côté? C'est pour avoir un surplus de performance. Je pense qu'il y a 3 éléments qui, dans le long côté, apportent de la surperformance. Le premier, c'est cet horizon de temps. C'est plus long, c'est liquide, donc on va vous rémunérer pour ça. Le deuxième, c'est souvent, notamment pour le private equity, des entreprises qui sont en plus forte croissance, mais qui ont aussi plus de levier, il y a plus de risques. Donc on est sur un positionnement, du coup, prendre mon risque un peu plus élevé qu'une action large cap qui va avoir moins de levier et qui est plus mature. Donc plus de risques, plus de levier, ça donne plus de rendement. Mais si vous n'avez pas cet besoin d'argent à court terme, à long terme, ça viendra améliorer la performance de votre portefeuille.
1: C'est très clair. Alors là, je vais vous demander en fin de chaque partie, je vais vous demander un peu le tuyau spécial, votre conseil, votre tuyau. Voilà, Enrico Macias nous le dit, il faut donner de l'argent. Alors, Meyer.
2: La barrière est trop haute, je ne sais pas ce que je peux dire. Après.
1: Alors, votre conseil, votre tuyau pour bien placer son argent en une phrase, pour nous donner, donner, de donner.
2: Ben, peut-être que je l'ai déjà dite, y compris sur BFM. N'investissez que dans ce que vous comprenez. Si vous ne comprenez pas, n'investissez pas. Sinon, vous faites appel à Warren Buffett qui dit « Si vous ne connaissez pas les bijoux, connaissez le bijoutier ». Et comme j'ai l'habitude de le dire, je connais un très beau bijoutier dans la durée qui s'appelle Cyrus.
1: Très bien. Cyril, aujourd'hui, votre tuyau, voilà, pour répondre à Enrico Macias qui vous demande de lui donner de l'argent.
0: Non, je pense que c'est la diversification et l'intégration du non-coté qui commence juste au niveau des particuliers. Chez Wendel, on pense que c'est un axe de croissance fort.
1: L'économie. À quelle hauteur, juste, vous avez des idées de proportions, vous diriez.
0: Dans un portefeuille?
1: Ouais, dans un portefeuille. De taille moyenne. Je veux dire, on parle pas de très grosses fortunes.
0: Je pense qu'il faut dire, on avait historiquement.
1: Parce que Meyer, il parle qu'à des milliardaires.
0: Portefeuille type 60-40.
1: J'ai essayé d'aller chez lui. Ils m'ont jeté. J'ai même pas passé la porte.
0: Moi, je pense entre 5 et 10% pour commencer, maximum, c'est très bien. Avec le niveau de diversification que j'ai précisé tout à l'heure, ça me semble être suffisant. Moins.
1: Ça vous va, ça? Meilleur, 5 à 10%.
2: Absolument, pour des clients en gestion privée qui peuvent avoir quelques centaines de milliers d'euros s'ils ont du temps devant eux. S'ils n'ont pas de temps devant eux, zéro.
1: Alain, votre tuyau?
3: J'en ai deux, je dirais. Le premier, c'est, je reprends sur le sujet des vintage. Je pense que c'est pour rentrer dans le private equity quand on est client privé, mettre 10% le premier jour, je pense que c'est un peu risqué.
1: C'est ce qu'a dit Cyril, vous l'avez écouté.
3: Mais c'est le très bon point parce qu'il faut y aller. Mais alors, peut-être par coup de 2%, c'est-à-dire que mais en faisant comme ça, on est
1: en diversifiant
3: et en y allant par petits coups. Ça, c'est la première chose. Et la deuxième chose, c'est être extrêmement strict sur les frais. 1% d'écart de frais sur 10 ans, c'est 10% d'écart à performance identique.
1: C'est vrai qu'on l'oublie complètement.
3: Oui, on l'oublie, mais
1: vous avez
3: aujourd'hui,
1: raison.
3: Avec la transparence qu'il y a, on sait tout des frais de tout le monde, on sait pourquoi on paye. Donc, il ne faut absolument pas payer pour quelque chose qui
1: et
3: n'a
1: pourtant,
3: pas de valeur.
1: Et pourtant, les gens continuent à acheter des contrats d'assurance vie des droits d'entrée, avec des frais de gestion délirants, alors qu'ils ont...
3: Excusez-moi Marc, c'est générationnel, parce que je questionne des gens, des gamins de 30 ans...
1: Vous me traitez de vieux, là?
3: Oui, un peu.
1: Un peu,
3: mais
1: d'accord. Un peu.
3: Mais les gamins de 30 ans, ils ne payent
1: ils
3: pas...
1: plus avoir.
3: Ah non, pas du tout. Alors là, c'est même un peu caricatural dans l'autre sens. C'est-à-dire qu'il ne faut pas non plus...
0: C'est gratuit.
3: C'est ça. Et puis, parce que c'est pas parce que c'est pas cher que c'est bon, quoi. Enfin, voilà, il faut mettre le prix, le bon prix, mais pas surpayer, mettre des droits d'entrée sur l'assurance vie, enfin, c'est absurde. Donc,
1: vous êtes d'accord que c'est la règle quasiment un peu partout.
3: Il y a plein d'endroits où j'en vois qui opinent, parce que je pense qu'ils ne font pas payer de droits d'entrée.
1: Merci beaucoup, messieurs. Alain, vous restez avec nous. On va parler en deuxième partie de l'émission des enveloppes fiscales. On va parler actions, on va parler obligations, on va parler surtout produits structurés. Vous connaissez bien ça, Meyer aussi. Merci à tous d'être venus.
0: Merci.
1: À tout de suite.
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5: Oui, spécial placement parce qu'on s'est dit que depuis le début de l'année, c'était quand même très, très compliqué de gérer son argent avec les événements qui se sont produits. Je vous rappelle qu'on nous avait annoncé que l'année allait être calme en début d'année. Bon, on n'avait pas tout à fait prévu la guerre en Iran et puis tout ce qui s'est passé derrière. Donc on s'est dit, bah tiens, si on faisait une émission pour vous expliquer un peu ce qu'il faut faire sur vos placements, prendre un tout petit peu de recul et évidemment, vous le savez, pour une émission spéciale, qu'est-ce qu'il faut ? Pas un animateur, on s'en fout de ça. Il faut des invités spéciaux. J'ai donc le plaisir de vous présenter notre Jedi de l'allocation d'actifs et des placements. Marine Abiad, d'abord, bonjour.
6: Bonjour Marc.
5: Merci d'être venu. Vous êtes partenaire chez Goldman Sachs et spécialiste des produits structurés. Alors qu'est-ce que vous faites là-bas en fait ?
6: Je suis responsable de la division action pour Goldman en France, donc côté salle des marchés.
5: C'est-à-dire ? Pratiquement, vous faites quoi ?
6: C'est-à-dire, je dirige les équipes qui parlent aux gérants actions, les équipes qui créent des produits structurés et qui aident à les distribuer. Je gère les équipes qui parlent aux hedge funds.
5: On va parler produits structurés avec vous. Okay. Très à la mode, ça. Hein.
6: Très à la mode, c'est le produit phare de ces 5 dernières années. Rien qu'en assurance vie, c'est plus de 20% de la collecte encore l'année dernière. Donc.
5: Ah, c'est 20% de la collecte ?
6: Oui, en assurance vie.
5: Ah ouais, c'est dingue. Justement, on va parler assurance. Loïc Le Foll, merci d'être venu. Vous êtes directeur de l'épargne patrimoniale d'AG2R La Mondiale et directeur général de La Mondiale Euro Partner. Vous avez une carte de visite, elle doit faire 12 mètres. Non, oui, il va falloir raccourcir tout ça. Qu'est-ce que vous faites ? Alors, qu'est-ce que c'est que tout ça ? Alors, AG2R La Mondiale, on connaît La Mondiale Euro Partner, racontez-nous.
7: Bah, donc, c'est La Mondiale Partner, La Mondiale Euro Partner, donc deux compagnies qui sont sœurs, qui sont les deux entités qui distribuent les produits d'assurance patrimoniale du groupe AG2R La Mondiale.
5: Donc, assurance vie.
7: Assurance vie, aujourd'hui, c'est 57 milliards d'encours et
5: six milliards de
7: collectes.
5: Assurance vie française, mais aussi assurance vie luxembourgeoise.
7: Absolument.
5: C'est ça dont on va parler, parce que vous imaginez bien qu'à l'approche de 2027, vos oreilles doivent siffler.
7: Tout à fait.
5: On reçoit la grande prêtresse de l'allocation d'actifs en France, qui s'est faite désirer, Adina Grigoriou. Vous êtes présidente et fondatrice d'Actif Asset Allocation. Merci d'être venue. Alors, qu'est-ce que vous faites, vous, dans la vie ?
8: Alors, dans la vie, je fais de l'allocation d'actifs.
5: Je fais du speed dating. Alors, qu'est-ce que vous faites, vous, dans la vie ? Alors, moi, je suis dans la finance et puis je présente une émission de temps en temps. Et vous, alors ?
8: Voilà. Et moi, je fais de l'allocation d'actifs depuis tellement longtemps que j'ose plus le dire.
5: Ça veut dire quoi, je fais de l'allocation d'actifs ? C'est-à-dire, vous avez des clients aujourd'hui particuliers, des comptes de clients particuliers ? Non, c'est pas ça.
8: Non, ce sont des institutions.
5: Oui.
8: Pour leurs propres comptes, mais aussi pour leurs comptes de leurs clients.
5: Donc, des distributeurs, par exemple, ou des compagnies d'assurance.
8: Exactement.
5: Qui ont
8: Exactement.
5: Eux-mêmes des clients, qui ont besoin d'être accompagnés dans l'allocation d'actifs viennent vous voir et vous avez développé énormément de logiciels, plein
8: C'est
5: de choses très, très pointues.
8: Exactement, donc on a commencé vraiment par l'allocation d'actifs, par tout le côté algorithmique et aujourd'hui on a mis en place toute une infrastructure de marché qui permet de faire du calcul et de la décision en épargne pour tous les acteurs de ce marché.
5: Et on a gardé, parce qu'il avait mis une cravate, je me suis dit quand même, le gars il a mis une cravate, je peux pas le faire partir, venir pour une seule émission. Et donc, je vous ai gardé en deuxième plateau.
9: C'est gentil.
5: Vous êtes devenu le spécialiste de l'allocation d'actifs de C'est votre argent, avec, je le rappelle, son allocation d'actifs que vous pouvez suivre sur les réseaux sociaux. Vous savez, Adina, c'est notre spécialiste allocation. Donc, il nous donne ses allocations, il les remet à jour. C'est très sympa et c'est disponible sur les réseaux sociaux et les gens aiment beaucoup. Alors, on va démarrer tout de suite avec vous, Alain et Loïc. On va parler des enveloppes.
10: S'il te plaît, dis-moi où.
5: Dis-moi où, Loïc. Les enveloppes fiscales sont essentielles dans la gestion des placements en France. Je vais d'abord me tourner vers Alain, c'est quoi les principales enveloppes fiscales? Parce qu'en France, la fiscalité, ça fait tout. Hein. Ça fait le succès de l'assurance vie, c'est quand même le placement préféré des Français.
4: Bon. Alors l'assurance vie, je laisserai Loïc en parler.
5: Mais les grandes enveloppes,
4: c'est les grandes enveloppes, il y a le PEA. Il y a déjà les comptes titres ordinaires, déjà. C'est ce qu'on avait dans le temps, qui n'a pas changé, qui n'est pas limité. Alors avec des
5: inconvénients fiscaux. Mais c'est pas fiscal, ça.
4: C'est fiscalement, c'est pas très intéressant. Enfin,
5: c'est
4: ça
5: même
4: peut servir quand même.
5: Oui. Bah, enfin, on n'a rien d'autre, quoi.
4: Mais quand, enfin, si vous avez vraiment des capitaux, ça peut permettre d'avoir de la disponibilité tout de suite. Il y a le PEA. Donc, qui est limité en encours, qui est limité également en support d'investissement dans lequel on peut investir.
5: De moins en moins.
4: De moins en moins, mais enfin quand même encore un peu, malgré tout. Il y a l'assurance vie, donc je laisserai Loïc en parler. Il y a le PER, c'est le petit frère de l'assurance vie, mais avec un objet de retraite.
5: Énorme carton. Hein.
4: Voilà, énorme carton, parce que les gens se rendent bien compte que c'est intéressant de placer de l'argent avec un avantage fiscal à l'entrée, et puis de se retrouver avec un placement potentiellement intéressant, puisqu'en fait, vous pouvez, là aussi, c'est un peu comme l'assurance vie, vous pouvez investir dans quand même pas mal de supports. Et on l'oublie beaucoup, et je trouve ça dommage, c'est les plans d'épargne entreprise et le PERCO, en fait. C'est deux supports d'investissement.
5: Ça se développe
4: énormément. Il y a grosso modo 200 milliards dedans.
5: Vous dites on en parle peu, on en parle quand même. Enfin, ça se développe quand même.
4: Oui, ça se développe, mais si vous voulez, si on prend 80% des émissions ou des...
5: C'est vrai. Nous, on n'en parle jamais.
4: C'est vrai, pas tellement.
5: Ouais,
4: alors qu'en fait...
5: D'accord.
4: C'est un avantage fiscal à l'entrée. Il y a votre employeur qui peut abonder, c'est-à-dire qui peut mettre un peu au-dessus de ce que vous avez mis vous-même, et ça peut aller jusqu'à pratiquement tripler ce que vous avez mis sur des petits montants. Donc c'est quand même intéressant. Pendant très longtemps, c'était investi dans les titres de l'entreprise, et puis en fait maintenant, pareil, vous pouvez avoir accès à un panier de fonds qui est quand même intéressant. Les grands fournisseurs, que ce soit BPCE ou Amundi, fournissent un accès à énormément de fonds. Donc vous pouvez faire une allocation d'actifs. Un peu de la même façon que ce que vous faites en assurance vie, ça se complète. Alors après,
5: l'idée, vous dites qu'il faut avoir tout en fait.
4: Il faut avoir de tout. Alors je pense que bien souvent, pour commencer sur les actions, vous commencez avec un PEA, parce que vous pouvez faire de l'épargne programmée, des choses comme ça. Quand vous avez un peu plus de capitaux, vous passez dans l'assurance vie. Quand vous êtes beaucoup fiscalisé, vous allez placer dans un PER. Et puis quand vous avez la chance d'être dans une entreprise, que toutes les entreprises ne l'offrent pas, les petites entreprises souvent n'offrent pas de plan d'épargne salariale, mais quand vous êtes dans une grande entreprise, vous pouvez avoir accès à de l'épargne salariale, et je trouve que c'est une manière de compléter son épargne.
5: Adina, quand vous conseillez sur l'allocation d'actifs, est-ce que vous tenez compte de l'enveloppe fiscale ?
8: Alors, l'enveloppe fiscale n'a pas d'incidence, en fait, sur l'allocation d'actifs. L'allocation d'actifs, c'est...
5: À l'intérieur, en fait, c'est dans l'enveloppe. Fois que les gens ont choisi leur enveloppe en fonction de leur situation, que vous intervenez.
8: C'est ça.
5: Et aujourd'hui, très récemment, est-ce que... Vous dites, vous faites de l'allocation d'actifs depuis très longtemps. Est-ce que vous avez l'impression qu'il y a quelque chose qui a changé sur l'allocation d'actifs? Tout ce qu'on a dit en début en première partie de l'émission, c'est qu'il y avait un accès aujourd'hui pour les clients particuliers à toutes les classes d'actifs. On va parler des produits structurés. C'était quand même un truc, franchement, pour des institutionnels. On a parlé du private equity avec Cyril en première partie, qui n'était pas disponible. On a parlé du crédit privé, on parle d'autres classes d'actifs. Du coup, votre métier, il a complètement changé, non ?
8: Alors, mon métier n'a pas changé dans le sens où une allocation d'actifs, c'est une allocation d'actifs. Mais ce qui a changé, c'est le fait qu'effectivement, elle soit accessible à partir de 1 euro. En fait. Et donc là où... Et donc tout ça grâce aussi, notamment à tout le développement du digital, de l'IA, etc. Ce qu'on mettait des semaines à faire avant pour des instits aux petits oignons, maintenant on est capable de le faire en quelques secondes, complètement individualisé, pour un épargnant à partir de 1 euro. Et après, ce qui a changé, par contre, c'est le fait que tout le monde s'y intéresse, tout le monde a envie d'investir. Je pense que tout le monde a compris que...
5: Vous sentez ça ?
8: Ah, moi, je sens ça. Ouais. Je sens qu'il y a un intérêt de la part de tout le monde pour les investissements. Et l'autre chose que je sens aussi, c'est que les gens ont compris, par exemple, qu'investir dans un ETF, c'est... Alors, je vous dis ça sans aucun intérêt commercial, bien sûr, mais que les ETF sont des représentations du marché.
5: C'est ça.
8: Et que donc, c'est une façon simple de commencer à investir quand on ne sait pas quoi faire et qu'on n'a pas accès à...
4: Avec des frais moindres aussi.
8: Avec des frais plus faibles, etc.
6: Je pense que plus la gamme s'élargit, plus c'est important, en revanche, d'être accompagné. Il faut beaucoup de pédagogie pour comprendre tous les produits. Et donc, aujourd'hui, il y a une palette extrêmement large qui est proposée aux investisseurs retail. Mais c'est dur de décortiquer tout ça.
5: Je suis d'accord, c'est ce qu'on disait en première. Vous avez raison, parce que ce qu'on disait en première partie de l'émission, c'était que, par exemple, il y a une mauvaise compréhension sur le private equity.
6: Ouais.
5: Ouais. Mauvaise compréhension sur le crédit privé, c'est-à-dire que les gens cherchent de la liquidité sur des produits qui ne le sont pas.
6: Bien sûr.
5: Alors, les assureurs ont la gentillesse d'assurer une partie de la liquidité, mais finalement, finalement, ça rend service, mais ça donne une fausse impression de liquidité, alors qu'il ne devrait pas y avoir de liquidité. Loïc, je me retourne vers vous. Vos oreilles sifflent, là, j'imagine, depuis quelques mois. On entend un peu partout dans la presse que les Français se précipitent vers les contrats d'assurance-vie luxembourgeois. D'abord, est-ce que c'est vrai ? Est-ce que la collecte a explosé ? Évidemment, il y a le risque sur la dette française, il y a le risque sur la France, il y a le risque des élections. C'est quoi les avantages des contrats d'assurance-vie luxembourgeois ? Pourquoi cet attrait ?
7: Alors, peut-être, Marc, pour revenir à la première question, est-ce que c'est vrai ? Alors, effectivement, il y a un engouement plus marqué depuis 2024, depuis la dissolution de l'Assemblée nationale.
5: De triste mémoire.
7: Voilà. Donc ça, c'est quelque chose de vrai. Par contre, maintenant, je vais peut-être tuer un mythe, parce que donc effectivement, on parle de l'assurance luxembourgeoise comme si c'était au même niveau que l'assurance française. Il faut voir que l'année dernière, si je prends les chiffres de France Assureur, les cotisations représentaient, je crois que c'est un peu plus de 190 milliards en France, contre au Luxembourg, pour les résidents français, à peu près 17 milliards. Donc on parle quand même de 8%. Mmh. Donc, c'est pour ça que j'ai vu aussi les articles récemment.
5: Ah oui.
7: Mais donc voilà, donc on parle de 8%. Ça reste quand même marginal. Et donc, il faut tout remettre, ouais, en perspective.
5: Alors, 8%, oui, vous avez raison, ça reste marginal. Mais même moi, le chiffre me surprend. C'est-à-dire, je trouve que c'est beaucoup, 8%, parce qu'on parle, comme vous l'avez dit, quasiment de 20 milliards. C'est quoi l'attrait du produit ?
7: Alors, je pense que l'attrait vient d'un côté d'un monde où on a besoin de plus de sécurité et aussi plus d'internationalisation. Donc ça, c'est ce qu'on voit, c'est l'évolution aujourd'hui. Plus de sécurité, pourquoi ? Parce que dans le monde du patrimonial, quand on cherche de la diversification, on va chercher la diversification en termes d'enveloppe, en termes de produits, en termes de sous-jacents, mais il va y avoir aussi la diversification géographique. Et donc, quelque part, l'assurance-vie luxembourgeoise permet cette, contribue à apporter une diversification géographique. Donc ça, c'est le premier élément. Il y a aussi le fait que Luxembourg fait partie des rares États aujourd'hui qui est encore triple A. Donc, il y a une certaine sécurité, stabilité du gouvernement. Et puis, après, vous avez aussi, plus de flexibilité qui est offerte par le produit.
6: Très net sur les produits structurés. Il y a beaucoup plus de facilité à référencer un produit structuré en assurance-vie luxembourgeoise qu'en assurance-vie française.
5: Oui, mais d'un autre côté, j'ai l'impression, moi, qu'il y a quand même... À la fois, il y a plus de flexibilité, mais parfois, on a l'impression qu'il y a un peu de lourdeur, quoi. C'est-à-dire parce que l'assurance-vie française, c'est quand même... C'est quand même hyper,
7: alors, y a plus
5: hyper fluide, quoi.
7: C'est ça. Mais il faut imaginer que le produit à la base est plus complexe. Donc ça, c'est vrai. Hein. Il faut imaginer un produit qui peut être multi-devise, ce qui n'existe pas en France, multi-banque dépositaire, multi-gestionnaire. Donc c'est quand même quelque chose. C'est plus, je dirais, qu'un... Pour moi, c'est plus qu'un produit, c'est une espèce de brique patrimoniale. Et effectivement, donc c'est plus difficile, plus complexe à mettre en place.
5: Alors, est-ce que vous diriez que c'est pour des gens qui ont déjà un patrimoine significatif ? Parce que moi, je vois autour de moi, il y a pas mal de gens qui ont des petits patrimoines, hein, et qui se posent la question en disant on va pas arrêter de répéter ça 2027, ah là là, tout ça va être la catastrophe. Est-ce qu'il faut que j'aille au Luxembourg ? Est-ce que vous diriez que en dessous d'un certain seuil, il faut pas y aller ?
7: Alors,
5: pas grave, hein.
7: Non, j'irai pas ça, Marc. J'irai ça. Alors, ça dépend des besoins de tout un chacun, puisque donc, comme disait Marine, pour des personnes peut-être d'un certain patrimoine, la recherche va être d'aller chercher justement des types de sous-jacents qu'ils ne peuvent pas peut-être trouver dans l'assurance vie classique. Mais vous pouvez avoir des personnes avec des patrimoines, j'allais dire, tout à fait normaux, qui vont chercher ce côté international. C'est-à-dire que...
5: D'accord. Là, donc vous dites pas, il n'y a pas une barrière à l'entrée en termes de...
7: Non. Et d'ailleurs, ce qu'on assiste aujourd'hui à une démocratisation. Non. C'est-à-dire que la digitalisation permet d'aider ce à quoi donc tu faisais référence, hein, donc tout à l'heure. C'est-à-dire cette lourdeur administrative, La digitalisation permet de la simplifier petit à petit. Et aujourd'hui, on assiste à une démocratisation de l'assurance luxembourgeoise.
5: Adina, vous qui faites conseiller dans l'allocation d'actifs, est-ce que dans les enveloppes luxembourgeoises, il y a autant de flexibilité que dans les enveloppes françaises et vous pouvez exprimer votre allocation d'actifs de la même façon?
8: Il y a plus de flexibilité.
5: Il y a plus de flexibilité.
8: Il y a moins de règles.
5: Il y a moins de règles.
8: Exactement.
4: Et puis accès à plus d'instruments.
8: Accès à plus d'instruments, exactement.
5: D'accord. Justement, alors on va parler des instruments auxquels on a accès dans l'assurance vie luxembourgeoise, c'est les produits structurés. Alors, Marine, vous allez nous expliquer ce que sont les produits. J'ai mis Richger, mais c'est pas par rapport à vous. Ne le prenez pas personnellement, c'était juste, je mets de l'animation musicale. Donc, expliquez-nous ce que sont les produits structurés, expliquez-nous comment ça fonctionne. Voilà. Professeur Abiad, à vous.
6: Donc on le disait, le produit structuré, pour moi, c'est le produit phare de ces 5 dernières années. Et rien qu'en assurance vie, c'est plus de 20% de la collecte, mais c'est aussi disponible dans le PER, c'est disponible en compte-titres. Le produit structuré, c'est une idée simple, c'est apporter une solution sur mesure, capable de répondre en toutes circonstances à des objectifs précis. Donc concrètement, par rapport à un investissement traditionnel type un ETF ou un fonds action, qu'est-ce qu'on fait ? On vient ajouter une barrière de protection. On vient ajouter de la protection, une barrière qui te permet de limiter ton exposition à la baisse. Et ça, tu le finances en acceptant de plafonner ton gain potentiel.
5: Ok.
6: Donc concrètement,
5: ça comprend.
6: Voilà. Donc tu passes d'un profil d'investissement linéaire avec un ETF ou un fonds action à un profil d'investissement asymétrique.
5: C'est-à-dire que globalement, au lieu de se dire si le CAC monte, je prends 20%, et s'il baisse, je perds 20%. Là, je me dis, s'il baisse de 20%, j'ai pas de perte. Mais par contre, s'il monte de 20%, je vais peut-être prendre que 5%. C'est ça ?
6: Ouais,
5: j'ai compris ou pas ?
6: Exactement. C'est ça l'approche.
5: Tu es bon, Alain, ou pas ?
4: Pas mal.
5: Ouais, pas mal.
6: Techniquement, ça se passe comment ? C'est l'assemblage de deux instruments. Une composante obligataire qui permet d'apporter la sécurité sur le capital et une composante optionnelle des dérivés qui permet de générer de la performance. Et cette performance, elle peut être générée par plusieurs moteurs. Ça peut être une action, un panier d'actions. La seule contrainte, c'est qu'elle soit suffisamment liquide. Ça peut être un indice benchmark ou un indice sectoriel pour jouer une thématique. Ça peut être plus ou moins diversifié géographiquement. Ça peut être une matière première. On peut jouer le pétrole, on peut jouer l'or. Ou ça peut être même les taux d'intérêt. Donc, c'est une classe d'actifs.
5: Il y a eu beaucoup, récemment, il y a eu beaucoup de produits structurés sur les taux d'intérêt, justement. On a réussi, parce que vous avez réussi à sortir des produits structurés qui permettaient.
6: Depuis 2022, la remontée des taux d'intérêt.
5: Voilà, qui permettait d'avoir à la fois un capital garanti et puis un coupon si les taux baissaient, c'est ça ?
6: Exactement.
5: Ouais. Parce qu'il y a aussi des produits structurés à capital garanti.
6: Bien sûr. Bien sûr, et c'est ça qui a permis d'ailleurs de faire doubler le marché entre 2021 et 2023. Bah oui. C'est la capacité à s'adresser à une audience beaucoup plus large parce qu'on avait de la garantie en capital. Donc, c'est vraiment une classe d'actifs extrêmement riche qui peut s'adresser à toute typologie de clients et où tu peux faire vraiment du chirurgical. C'est ça qui est très intéressant. Ça ne s'adresse pas à une élite ou à des experts. Tu n'as pas besoin d'avoir une vue, une conviction sur les marchés puisqu'en fait, tu peux générer du rendement dans des marchés qui montent, qui stagnent, voire qui baisse. La seule priorité, c'est d'avoir un objectif précis, un horizon d'investissement, un seuil de tolérance de risque et un objectif de rendement.
5: Et justement, dans la période qu'on a pu connaître il y a quelques semaines avec la guerre en Iran qui était au plus excité, avec une volatilité qui était forte, est-ce que c'est juste au moment où il y a par exemple plus de volatilité, c'est important dans le prix d'un produit structuré, qu'il faut faire du structuré, ce qui peut paraître contre-intuitif ? Parce qu'on peut se dire, c'est là que c'est le plus agité, j'ai pas envie d'y aller.
6: Non, c'est ça qui est génial, c'est que le produit structuré, ça s'adapte à tous les profils et à toutes les configurations de marché.
5: Calme maintenant, ou agité ?
6: Exactement.
5: Marché volatile, pas volatile ?
6: Tu me demandes en ce moment, ce que je vois,
5: c'est que... On se tutoie maintenant avec Marine. Vous avez vu qu'on est en...
6: La deuxième fois que je fuis.
5: Ouais, donc maintenant il faut... Vas-y. Alors vas-y Marine.
6: Écoute, on fait face à un choc inflationniste qui génère énormément de volatilité sur les taux d'intérêt et à une grosse incertitude. Personne n'a la prétention de savoir ce que Trump va faire demain. Donc moi, je ne prendrai pas du tout un pari directionnel. Je ferai un produit qui tire profit du niveau élevé des taux d'intérêt, du besoin d'appétit de funding des banques. Et donc, je ferai tout simplement une note 10 ans, capital garanti, qui verse un taux fixe, qui est rappelable tous les ans par un émetteur.
5: Et on peut avoir quel type de...
6: Entre 5 et 6.
5: En l'occurrence, Goldman Sachs.
6: En ce moment, entre 5 et 6.
5: T'as passé un petit peu de pub, là. T'en as profité, t'as bien fait. 5 à 6%, c'est ça ?
6: Exactement.
5: Très bien, allez, on va passer. Je voudrais garder un peu de temps et je voudrais que vous preniez du temps. On en a gardé un petit peu. Merci beaucoup, Marie. C'était très clair. Sur vos tuyaux, et j'ai un message d'Enrico Macias. Alors, je vais commencer par Loïc. Loïc, si. Alors, on va se tutoyer maintenant parce que Marie a décidé que c'était comme ça. Donc, on va se tutoyer. Loïc, si tu avais un tuyau à donner à des gens qui nous écoutent, qui sont épargnants aujourd'hui, ça serait quoi le tuyau de Loïc pour l'année 2021? Pas forcément un placement, mais peut-être un truc, une erreur à ne pas faire, ou au contraire quelque chose dont il faut se...
7: Alors j'irais pour moi, effectivement, ce serait pas tant sur le produit, ce serait au niveau du conseil. Parce que je pense qu'au-delà du produit, hein, on parle de structuré, on parle de private equity. Tout à l'heure, tu parlais donc d'assurance luxembourgeoise. Je pense que le plus important, c'est la qualité du conseil et la qualité de l'accompagnement après. Puisque donc on est sur du patrimonial, on est sur du moyen terme, du long terme, on est sur des structurés. Et donc pour moi, c'est vraiment ça. Mon conseil, c'est vraiment choisissez bien.
5: Je comprends, mais ça, je comprends. Hein, tu as tout à fait raison et je ne peux pas dire le contraire compte tenu d'une partie de mon métier. Mais d'un autre côté, c'est pas facile de trouver des conseils. Et puis il y a beaucoup, on en parlait en première partie d'émission, il y a beaucoup de conneries qui se racontent sur les réseaux, de vidéos, de machins. Donc,
6: le régulateur, il a fait un énorme travail sur le devoir de Fayotte. Transparence qui a permis vraiment de renforcer la confiance.
5: Fayotte, avec
6: pour les produits structurés en tout cas, c'est beaucoup mieux encadré, c'est beaucoup mieux distribué. C'est des produits complexes, oui, mais ce n'est pas des black box et ça nécessite de la pédagogie. Et c'est sur ces 10 dernières années, les intermédiaires, les distributeurs, ils ont permis une énorme montée en compétences des clients.
5: Oui. Et bien, puisque tu as la parole, tu vas la garder. Marine, c'est quoi ton tuyau?
6: Écoute, pour moi, ce serait de dire qu'il faut commencer à investir le plus tôt possible, puisque l'élément le plus puissant dans l'épargne, c'est la capitalisation. C'est l'idée que tu vas créer des profits, non pas seulement sur le capital que tu as investi initialement, mais sur les gains que tu commences à accumuler au cours du temps.
5: C'est du Warren Buffett, ça.
6: Oui, donc c'est de le dire que ta croissance, elle n'est pas linéaire, mais elle est exponentielle. Il ne faut pas rompre la chaîne des intérêts composés, donc il ne faut pas vendre, tu vends en sortant. Et en ce moment, j'ai beaucoup de questions qui me sont posées pour dire, OK, dans le contexte actuel, est-ce qu'il ne faut pas vendre? Je trouve ça très difficile de savoir quand on est à la veille d'un bear market. En revanche, ce que tu peux savoir, c'est bien lisser tes points d'entrée. Et quand tu as des corrections intéressantes, comme c'est le cas actuellement, bah, c'est bien de rentrer.
5: Adina, on se tourne vers toi. Tu as du temps. Tu vas nous parler de l'allocation d'actifs que tu connais par cœur. Est-ce que tu peux nous donner un tuyau en matière d'allocation d'actifs?
8: Oui, j'ai envie de donner plein de tuyaux en matière d'allocation d'actifs.
5: Vas-y.
8: Donc déjà, bien sûr, tenir compte de son horizon d'investissement. Mettre toujours le...
5: Non mais alors juste, je t'interromps, oui. Parce que oui. Je pense que les gens qui regardent vont se dire « Ah, mais ça, c'est des banalités et tout, mais et en non, première non, partie, c'est... on a parlé. » En fait, et ce que tu as dit aussi, et Loïc aussi, c'est-à-dire c'est des trucs les plus simples que les gens oublient.
8: Exactement. Oui. Et je pense qu'il y a un point, je ne sais pas si ça s'est dit tout à l'heure, mais en fait, le risque qu'on prend sur un investissement dépend de son horizon d'investissement. C'est-à-dire que, par exemple, on peut se dire un investissement en fonds en euros, c'est sans risque. Oui, jusqu'à un certain temps d'investissement. C'est-à-dire que sur très longue période, on prend moins de risques à investir sur les actions que sur le fonds en euros. Donc, en fait, il y a
5: un lien très fort
8: là-dessus.
5: On se tutoie en
8: oui,
5: temps.
8: Oui.
5: Et tu dis si tu trouves ça nul ou pas.
8: Oui, tu pourras.
4: C'est pas mal, pour le hein moment, continue.
8: Voilà. Et après, il y a un autre...
5: Il valide.
8: Il y a un autre... Merci, Alain. Je savais que je pouvais compter sur toi. Il y a un autre point qui est important. Nous, on fait de l'IA depuis plus de 10 ans, d'accord, dans l'allocation d'actifs. L'IA, tout le côté quantitatif, tout ça. Il faut, c'est pas du tout la martingale. C'est-à-dire qu'il ne faut pas croire que parce que c'est facile et que ChatGPT l'a dit, ou Claude, ou enfin, qu'il faut absolument suivre, que c'est un bon conseil financier. Je pense qu'il faut faire très attention aujourd'hui à ceux qui utilisent directement ou s'improvisent allocataires grâce à l'IA, etc. C'est un vrai métier, c'est pas pour rien.
5: Adina, on profite de ta présence dans la période, on va pas revenir sur les événements actuels, mais dans une période comme celle qu'on vient de connaître en début d'année, est-ce que tu pourrais, et Alain peut-être très rapidement aussi, nous dire à quoi ça ressemble un portefeuille, les portefeuilles que tu vois, un portefeuille équilibré aujourd'hui, c'est quel type d'allocation?
8: Mais encore une fois, je suis désolée, mais ça dépend de ton horizon.
5: D'accord.
8: Donc si tu as un horizon retraite et si tu as un horizon acheter ta maison dans 3 ans, ton allocation ne doit pas être
5: la même.
8: Alors
5: vas-y, si tu as un horizon retraite, Ah, tu vois, tu as essayé de t'en sortir, mais, non, mais je le connais ce coup-là, je l'ai fait 10 fois sur des plateaux quand j'étais pas prêt.
8: Non, mais c'est vrai, mais la question aussi, c'est est-ce que tu mets tout ton argent tout de suite ou est-ce que tu vas mettre de l'argent tous les mois ?
5: Ce qui
8: d'ailleurs est une meilleure idée. Non, c'est que, en fait, il y a autant d'allocations optimales que de,
5: profils.
8: Que de profils, que de gens, que d'objectifs, etc. Et la magie, c'est qu'on peut prendre tout ça en compte aujourd'hui et faire vraiment des allocations sur mesure, pour chaque personne.
5: Alain, très rapidement.
4: Moi, je dirais deux choses. La première, je reprends ce que disait Loïc tout à l'heure, c'est le conseil. Donc,
5: okay.
4: Et passer un peu de temps sur définir son allocation stratégique. Ça, c'est le premier conseil. Il faut y passer du temps. Il vaut mieux parfois retarder un investissement de quelques semaines, mais avoir bien défini son allocation. Mais par contre, après, le conseil important, c'est de ne pas trop s'éloigner de cette allocation stratégique. C'est-à-dire que on peut s'amuser à faire du market timing sur son PEA, faire un petit peu d'arbitrage.
5: Mais quand on n'est pas trader, vaut mieux pas.
4: Oui, vaut mieux pas, oui. Mais sur sa allocation stratégique, je pense que le mieux à faire, c'est grosso modo, tous les 6 mois, revenir sur l'allocation stratégique. C'est-à-dire que, par exemple, les marchés actions ont baissé. Bah, au bout de 6 mois, on réalloue un peu, en vendant un peu d'allocation actions pour revenir un peu sur les obligues, etc. Mais jamais s'éloigner trop de cette allocation stratégique. Je pense que c'est le meilleur conseil à donner.
5: Merci à tous.
4: D'accord.
8: Pas tout à fait, mais on pourra en discuter une autre fois.
5: Ah bon, on fera une autre émission. Merci de nous avoir suivis, merci à tous nos invités. On se retrouve la semaine prochaine pour une émission dont je peux déjà vous dire qu'elle sera exceptionnelle. Surtout, n'oubliez pas que vous pouvez nous écouter, nous réécouter, nous revoir et nous réécouter. Surtout cette émission qui est faite pour durer, puisqu'on a donné des conseils qui sont des conseils qui dépassent les périodes. Donc, n'hésitez pas à le faire pour combattre tous les records en matière de podcast.
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11: Le grand entretien ce matin, je reçois Pascal de Izaguirre, PDG de Corsair, président de la Fédération Nationale de l'Aviation et de ses métiers. Bonjour Pascal.
12: Bonjour.
11: De Izaguirre, ravi de vous recevoir dans la matinale de l'économie. Juste avant de commencer cette interview, vous m'avez dit être dans l'aviation, dans l'aérien, c'est gérer des crises en permanence. En voilà encore une.
12: En grande partie, donc en voilà une de plus, exactement.
11: Qu'est-ce qui est le plus inquiétant pour vous aujourd'hui, si vous êtes réellement dans l'inquiétude? Est-ce que c'est le prix du kérosène? Est-ce que ce sont les stocks? Est-ce que c'est comment on va répercuter tout ça sur le prix des billets, comment ne pas perdre de l'argent?
12: Franchement, c'est le prix du kérosène. Alors, il y a l'impact trafic, mais toutes les compagnies ne sont pas affectées, hein, puisque c'est principalement les destinations vers les pays du Golfe, un peu vers l'Asie, mais c'est vraiment l'impact économique de l'augmentation du prix. C'est très simple, par rapport au niveau auquel était le kérosène avant le conflit, les prix évoluent entre 2 fois et 2 fois et demi ce niveau, donc c'est considérable. Avant la crise, le kérosène représentait environ 25% du total des coûts d'une compagnie aérienne. Et là, il évolue entre 40 et 45%. Donc, bien évidemment, les comptes financiers des compagnies vont être impactés. C'est une ponction sur la trésorerie supplémentaire. Et le sujet, c'est voir comment on va absorber ce surcoût.
11: Justement, c'est quoi vos options? C'est augmenter le prix des billets? Quelles sont les options?
12: Alors, la première option, effectivement, c'est l'augmentation du prix des billets. C'est absolument inévitable. On ne peut pas ne pas essayer de répercuter cette augmentation. Mais nous l'avons fait et nous le faisons de façon très modérée. C'est-à-dire, on est bien en deçà de ce qu'il faudrait pour une raison très simple, c'est qu'on ne veut pas tuer, on ne veut pas casser la dynamique de la demande, hein, parce qu'on a quand même des incertitudes sur les intentions de voyage des Français, sur la déformation des flux de trafic entre les différentes zones, et puis n'oublions pas que nous sommes actuellement dans la période clé pour les réservations de l'été. Voilà, donc on a décidé de répercuter, mais de façon assez modérée.
11: Ça veut dire quoi de façon modérée concrètement?
12: Écoutez, s'agissant de Corsair, c'est 100 euros en aller-retour en classe économique, ce qui n'est pas négligeable. Hein,
11: 100 euros supplémentaires sur le billet, c'est ça que vous dites?
12: Supplémentaire, ouais, ouais. Absolument. Bon, pour d'autres destinations ou d'autres compagnies, ça peut être supérieur. Mais je vous dis, c'est très en deçà de l'augmentation du prix. La deuxième solution, mais qui est quand même assez marginale, hein, c'est pratiquer des ajustements de capacité. Mais pour le marché français, en fait, ces ajustements de capacité sont très réduits. C'est-à-dire que les compagnies le font de façon très ciblée, très ponctuelle sur quelques vols. Donc, vous n'avez pas d'ajustement massif de capacité comme l'ont décidé d'autres compagnies internationales à l'étranger, par exemple.
11: Oui, on a vu KLM qui supprimait 1% de ses vols en Europe. On a vu Lufthansa qui réduit ses capacités. En effet, est-ce que c'est le moment d'être pragmatiquement dans les calculs mathématiques et effectivement de prendre ce genre de décision qui peut-être attendait depuis plusieurs mois pour les compagnies?
12: Ah, ça, c'est évident. C'est-à-dire que la priorité, si vous voulez, c'est de sauvegarder l'économie, d'optimiser le coefficient de remplissage. Donc, si on constate qu'un vol n'est pas suffisamment rempli et va se révéler extrêmement déficitaire, on préfère l'annuler tout en protégeant les passagers, hein, parce qu'on a le vol la même jour, le vol du jour d'après, le vol du jour d'avant. Mais je vous dis, c'est très marginal. Par exemple, pour Corsair, ça ne concerne que quelques vols parce que les coefficients d'emplissage sont déjà très élevés et donc on n'a pas cette capacité.
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14: Tester la réponse des cellules cancéreuses à plus d'une centaine de traitements en même temps, et ce au moyen d'une plateforme qui pourrait bien révolutionner l'oncologie. C'est ce que propose Prevision Medicine, représenté par notre invité Valentin Matillon. Bonjour.
15: Bonjour Vincent.
14: Vous êtes le directeur stratégie et développement de Prevision Medicine. Merci d'être avec nous dans Parole d'entreprise.
15: Merci.
14: Alors, parlez-nous de Prevision. On dit aussi, hein, on l'appelle comme ça, son petit nom. À quel besoin votre technologie répond-elle? Dites-nous.
15: Alors, le problème auquel on s'attelle, c'est qu'en fait, aujourd'hui, 50% des patients qui sont atteints d'un cancer ne répondent pas au traitement.
14: D'accord.
15: Donc, nous avons commencé nos études à l'École Polytechnique Fédérale de Zurich pour répondre à ce problème. Et Prevision, en fait, a développé une technologie qui permet de développer des traitements qui sont spécifiquement efficaces sur chaque patient pris individuellement.
14: D'accord.
15: Et aujourd'hui, on est capable de traiter sur les cellules du patient une centaine de traitements en simultané.
14: Ouais, jusqu'à 120, hein,
15: jusqu'à
14: je crois.
15: 120.
14: Voilà. Comment fonctionne votre plateforme et en quoi est-elle innovante?
15: Alors, la plateforme est utilisée à partir d'un échantillon de patient, donc d'une biopsie. À partir de ça, on est capable de mesurer l'effet de tous les traitements sur les cellules vivantes du patient.
14: D'accord.
15: Et donc, en pratique, en fait, on est capable de mesurer les traitements qui tuent sélectivement les cellules cancéreuses et qui préservent, en fait, les cellules saines. Et donc, en fait, l'innovation, elle est effectivement dans le fait de déterminer le traitement le plus efficace avant même de l'administrer au patient.
14: Et l'oncologue a le résultat sous combien de temps?
15: Et tout à fait. Donc, on fournit un rapport clinique à l'oncologue en moins de 3 jours.
14: D'accord.
15: Ce qui est donc une vitesse de traitement très rapide et qui lui permet d'intervenir très très vite auprès de son patient.
14: Votre plateforme intègre l'IA, de quelle façon et que permet-elle d'accomplir?
15: Alors, l'intelligence artificielle, en fait, elle permet de traiter des milliers d'images, ou sont des millions de cellules, pardon.
14: Oui.
15: Et à partir de là, de les identifier individuellement par morphologie, avec une capacité d'analyse et une vitesse hors norme, puisque la force de notre IA, c'est de proposer des tests qui sont très rapides, puisqu'ils sont délivrables en 3 jours,
14: d'accord,
15: très précis au niveau des traitements. Ils sont étayés par une dizaine d'essais cliniques que nous avons déjà publiés et plusieurs qui sont en cours, mais aussi très fiables, puisqu'on a un taux de réussite de 90%. Donc, 9 cas sur 10, l'oncologue va recevoir un rapport qui va lui donner au moins un traitement, voire plusieurs traitements qui sont efficaces pour son patient.
14: Donc, c'est porteur d'espoir, ça. Dans quelle mesure, justement, votre technologie peut-elle améliorer le taux de survie des patients? Parce que c'est le plus important.
15: Oui, tout à fait. Alors, les résultats de nos essais cliniques démontrent qu'en fait, en utilisant la technologie de prévision, on est capable d'avoir un taux de survie en moyenne 3 fois supérieur au traitement conventionnel. Ce qui est, pour le patient, évidemment, c'est énorme en termes de différence et d'impact. Et aussi pour l'oncologue, ça lui donne une latitude sur la vitesse à laquelle il va pouvoir traiter son patient et aussi adapter les traitements.
14: D'accord. Un mot de la suite pour finir. Quelles sont les prochaines étapes pour prévision médecine?
15: Alors, les prochaines étapes pour nous, c'est de démocratiser l'accès aux tests, donc toucher un maximum de patients. On souhaite s'implanter en Europe et aux États-Unis, puisqu'aujourd'hui on est implanté, on commercialise depuis la Suisse uniquement.
14: Voilà, pour l'instant c'est en Suisse. Hein,
15: exactement.
14: D'accord.
15: Donc notre objectif, c'est de trouver des partenaires de commercialisation, de distribution, qui vont ensuite pouvoir servir tous les hôpitaux. Mmh. Et en l'occurrence, actuellement, on a déjà une discussion avancée avec un groupe qui s'appelle le groupe Unilabs. D'accord. Qui est par ailleurs bien implanté en France.
14: Ça, c'est pour la France, très bien.
15: Exactement.
14: Et à part ça, l'appel aux autres partenaires est lancé. Merci beaucoup, Valentin Matillon, d'avoir été avec nous dans Parole d'entreprise pour nous parler donc, de Prévision Médecine. Donc, vous êtes le directeur stratégie et développement. Au revoir.
15: Merci beaucoup, Vincent. Au revoir.
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22: Bienvenue dans la librairie de l'écho, l'émission de BFM Business qui vous offre chaque semaine le meilleur de la littérature économique. Alors évidemment, pas d'émission sur les livres, sans auteur, ils seront nos invités dans la première partie de l'émission. Vous retrouverez nos critiques attitrés, Jean-Marc Daniel, Christian Chavagneux, pour leur coup de cœur et leur coup de gueule, et puis nos multiples études et coups de cœur pour les livres qui sont dans l'actualité et les études qui viennent d'être publiées. N'oubliez pas tous nos comptes sur les réseaux sociaux, c'est simple, la librairie de l'écho sur à peu près tous les réseaux pour retrouver la référence précise des livres dont on parle dans l'émission. Et tout de suite, place à nos auteurs. Les défis posés par la démographie au menu de cette librairie de l'écho. Nous vivons plus longtemps, nous faisons moins d'enfants. Ces tendances sont-elles inexorables? Comment menacent-elles nos modèles sociaux? Comment bouleverse-t-elle notre rapport au travail? Comment exacerbe-t-elle la guerre des générations? Quelle politique mener pour vivre dans un monde plus vieux, mais pas moins riche et pas plus conflictuel? Réponse avec nos deux invités. Thibaut Prébet, bonjour.
23: Bonjour Emmanuel.
22: Thibaut, vous êtes économiste, président de la société de conseil ECAT et vous publiez « Démographie, la bombe tranquille » aux éditions du Rocher. Hippolyte Dalbis, bonjour. Hippolyte, vous êtes professeur à l'ESSEC Business School, vous êtes vice-président du Cercle des économistes et vous publiez « Économie des âges de la vie », c'est aux éditions Odile Jacob. On commence avec vous. Thibaut Prébet, vous dites « Attention à ne pas se tromper, la vraie révolution de la démographie, c'est moins la chute de la natalité » que l'allongement de la durée de vie et la baisse de la mortalité.
1: Absolument, Emmanuel, parce que j'ai envie d'écrire là-dessus, parce qu'à l'approche de la campagne présidentielle qui va démarrer, on va nous assaillir de relance de la fécondité, ouais, tout simplement pour ne pas faire d'économie. C'est plus facile de promettre une fécondité qui repart que d'essayer d'équilibrer des systèmes. Or, il se trouve que l'histoire montre qu'il n'y a pas d'évidence à relancer la fécondité, et j'ai envie d'expliquer dans ce livre pourquoi. Alors, le premier point, c'est qu'il y a deux raisons principales de baisse de la fécondité. La première, c'est qu'on vit une phase historique de baisse de la mortalité, c'est-à-dire que au Moyen-Âge, vous prenez du 15e au 18e siècle, la population française ne bouge quasiment pas. Pourtant, on fait 7-8 enfants par femme. Mais le seuil de renouvellement de la population est à 7 ou 8. Donc en fait, ça ne change rien. Mmh. Et quand la mortalité, l'arrivée des vaccins, des antibiotiques, fait que la mortalité baisse, en fait, la natalité va s'ajuster, mais avec 20, 30, 35 ans de retard, ce qui va faire qu'on va avoir un boom de population entre les deux. Et donc en réalité, la baisse de la fécondité est plus une conséquence qu'un point de départ. Et puis deuxième point, le progrès technique. Quand vous étiez au Moyen-Âge, 95% de la population mondiale est occupée à l'agriculture. Donc, il vous faut des mains pour vous aider sous la menace de mourir de faim. Et quand le progrès technique se fait, et vous avez le choix, vous allez passer du besoin d'enfant au désir d'enfant. Et quelque part, quand on se pose la question, on a déjà la possibilité d'en faire moins.
22: Mais c'est ça le cœur du sujet, c'est qu'en fait, la natalité, c'est complètement détaché des contraintes économiques.
1: Oui, en réalité, assez, parce qu'aujourd'hui, on nous dit les gens... Vous comprenez, c'est à cause du prix du logement, c'est à cause de plein de choses. Mais moi, ouais, quand je suis né, la fécondité était plus élevée, il y avait du chômage de masse et c'était un problème. Vous savez, moi j'aime bien parler du marteau de Maslow. Maslow, donc, on connaît la pyramide, m'a dit cette très jolie phrase, il a dit « Quand on a un marteau, tout problème ressemble à un clou ». C'est un peu ça, c'est-à-dire que les gens qui sont férus d'immobilier pensent que c'est ça qui freine la fécondité, ceux qui sont écolos pensent que c'est l'éco-anxiété, on peut penser que c'est le problème de dette, on peut penser que c'est la baisse de la religion. La réalité, c'est qu'en fait, la fécondité baisse aujourd'hui dans 185 pays sur 195. Donc, il y a une tendance de fond. Et qu'est-ce qui l'explique mieux que ça que le progrès technique et la baisse de la mortalité?
22: Ouais, les démographes vous disent, c'est en gros, c'est la scolarisation, l'éducation, c'est la contraception et c'est l'urbanisation. Alors quand même, une petite parenthèse, j'avais pas du tout vu ça. Il y a deux pays qui échappent quand même à cette tendance. De pays voisins qui sont Israël et l'Égypte.
1: Voilà, alors il n'y en a pas beaucoup. Alors Israël, c'est la grande anomalie parce qu'aujourd'hui, on se réveille sur le problème de fécondité en France, mais on ne se rend pas compte que sur les pays développés mondiaux, la France, elle est deuxième ou troisième à la plus forte fécondité. Donc on est quand même un très bon élève, mais le meilleur élève, c'est Israël qui est quasiment au double, puisqu'on est un tout petit peu en dessous de trois enfants par femme, de manière très stable. Et c'est à la fois rassurant et inquiétant. C'est rassurant parce qu'on se dit qu'il est possible d'avoir plus de deux enfants par femme, mais quand on voit le bagage de tous les éléments démographiques que regroupe Israël, on ne pourra jamais le faire. C'est-à-dire que le conflit territorial a tendance à pousser les gens par nationalisme à faire plus d'enfants, l'ultra-religion qui recule partout également, et puis des pouvoirs publics très organisés, que ce soit sur une propagande pronataliste, même d'ailleurs sur des banques de sperme, c'est-à-dire une organisation de la fertilité qui est un très gros sujet aux limites de la fécondité. Beaucoup de sujets. Côté de l'autre côté du spectre, un peu moins fun, effectivement, dans tous les pays africains, on a une baisse de la fécondité qui est plus rapide que chez nous. L'Égypte qui échappe un peu, et c'est principalement en ayant quelque part sorti les femmes du marché de l'emploi, que du coup elles se retrouvent à faire plus d'enfants, ce qui est quand même pas un modèle qu'on a tellement envie de suivre.
22: Est-ce qu'il faut relancer la natalité et est-ce que c'est possible?
1: On a envie.
22: Ça n'a pas marché jusqu'à maintenant.
1: Ça marche nulle part. Et d'ailleurs, c'était très intéressant la séquence de ce week-end. C'est-à-dire que Viktor Orban se fait décimer, tout le monde dit il était pro-russe, il était vilain. La réalité, vous vous souvenez de cette fameuse phrase « It's the economy stupid », j'ai envie de dire « It's the demography stupid », c'est-à-dire que quand vous mettez 5% de votre PIB pour relancer la fécondité, que ça ne marche pas, que votre croissance s'effondre, que votre déficit augmente, que votre chômage augmente, comme c'est le cas en Hongrie, vous faites sortir. Et de manière amusante, Bardella, en commentant la sortie, a mis en avant la défense de la natalité par la Hongrie. Or, depuis ce plan majeur famille de 2019 de Viktor Orban, la fécondité a baissé en Hongrie. Donc c'est un échec majeur qui a quand même fait des gros dégâts sur l'économie hongroise. Donc moi, je crois vraiment que c'est pas une piste valable. Vous me permettrez ce parallèle un peu choquant. Moi, je considère que la relance démographique, c'est un peu comme la prime à la casse. C'est-à-dire que quand vous dites aux gens, si vous achetez une voiture, vous avez un bonus, ils vont peut-être acheter une voiture un peu plus tôt que ce qu'ils auraient fait. Mais ils vont pas en acheter 8. Et donc, en fait, la relance démographique peut vous créer un petit effet d'aubaine, mais qui, en fait, s'essouffle très rapidement.
22: Alors, il n'empêche que le déséquilibre est quand même rapide. Vous citez les chiffres. Ça m'avait échappé, là, cette brutalité du renversement des prévisions. Il y a 20 ans, on estimait quand même qu'il y aurait 15 milliards d'habitants sur Terre. Alors, les dernières prévisions, alors certes, les plus prudentes, disent on sera 5-7 milliards.
1: Oui, il y a une inversion qui est très forte parce qu'en fait, dans toutes les pronostics, mais on a eu le même débat sur le corps, pour l'orientation des retraites, on est toujours trop optimiste sur le rebond de la fécondité. Moi, je dis qu'en fait, on a l'habitude dans les pays développés d'un monde en 2-2-2. 2 de croissance, 2 d'inflation, 2 de fécondité. Et on est en train d'essayer de comprendre qu'on passe dans un monde qui est plutôt en 1-1-1. C'est-à-dire que le potentiel de croissance et d'inflation baisse, tout comme celui de fécondité. Ça nous donne des équations économiques et sociales qu'on n'a pas envie de voir, donc on se prend à rêver que ça revienne. C'est pas ce qui se passe aujourd'hui.
22: Alors, justement, sur ce changement de paramètres dans les équations économiques et sociales, ce vieillissement démographique, qu'est-ce que ça change sur le marché du travail ?
1: Alors, c'est vrai qu'on pourra en débattre, il y a plein de changements, mais le premier élément, c'est que la main-d'œuvre diminue. Donc déjà, structurellement, on va vers des pays qui vont avoir moins de chômage. Et les premiers pays qui ont traversé ce Rubicon, qui était l'Allemagne et le Japon à l'époque, sont très vite retrouvés avec un chômage inexistant. Et on voit ça un peu partout dans le monde. Donc ça, c'est le point positif. Et j'essaye dans ce livre de donner une vision plus positive aussi de cette baisse démographique. Ça dit aussi qu'il faut se réinventer. Parce que quand vous avez une main-d'œuvre qui s'étiole, relocaliser des industries, c'est probablement illusoire. Par contre, savoir comment on s'occupe des seniors, comment on trouve de la main-d'œuvre pour les métiers qui ne sont pas délocalisables, c'est un sujet qui est extrêmement important. Et donc, ça va nous pousser à retravailler l'organisation spatiale de la main-d'œuvre avec une nouvelle donne.
22: Ça veut dire, en fait, que l'intelligence artificielle, ça va être une opportunité. Ça veut dire qu'on va être heureux d'accueillir plus d'immigrés. Ça veut dire qu'on va tous travailler plus longtemps.
1: Alors oui, après, chaque pays fera ses choix. Mais il est évident aujourd'hui que, et on le voit bien d'ailleurs dans tous les pays qui disent ne pas vouloir d'immigrés, ça a été le cas par exemple en Italie, qu'on se heurte tout de suite à un besoin de main-d'œuvre. Et donc, en fait, on a une collision entre ce sentiment que intégrer les immigrés, c'est un défi social et électoral, mais que dans le même temps, on a des pénuries de main-d'œuvre, en particulier sur les métiers les moins bien payés. Et donc, je pense que cette révolution démographique qu'on a partout, elle va pousser à revoir les choses, mais il ne faut pas se mentir. Quand tous les pays au monde ont le même problème, l'immigration étant un jeu à somme nulle, l'immigration ne va rien régler. Elle va peut-être, pour certains pays, aider à calmer le jeu. Mais si vous prenez l'exemple de la Chine, qui est un des plus gros problèmes aujourd'hui, avec une population qui va baisser de 10 millions par an et qui perd quasiment 1 million d'habitants par an, qui quitte le pays, pensez qu'avec l'immigration, vous allez solutionner le truc, c'est une illusion.
22: Alors, on conclura tout à l'heure, parce que je voudrais avoir vos solutions après à tous les deux, puisque Thibault, vous parlez d'une réinvention du contrat transgénérationnel. Mais avant d'arriver aux solutions, Hippolyte Dalbis, il faut quand même qu'on pose un constat et qu'on démonte un certain nombre d'idées reçues. Or, votre livre est une véritable machine à démonter les idées reçues. Et cette machine, c'est quand même un nouveau champ de la science économique que vous et quelques-uns de vos collègues économistes êtes en train d'ouvrir. Ce que vous appelez donc cette économie des âges de la vie. C'est quoi cette nouvelle discipline, on peut dire ?
0: Mais c'est une autre façon de parler de démographie. En fait, très souvent, on parle de démographie de façon dramatique. Même le mot population, dans son étymologie, finalement, il renvoie au désastre. Et donc, on a toujours tendance à dramatiser ces évolutions. Vous avez cité l'immigration, vous avez cité la baisse de la fécondité, qui est... La France était un des premiers pays, en fait, à connaître une transition démographique, et ça générait beaucoup d'angoisse chez les gouvernants, notamment au 19e siècle, lorsque on commence à être moins nombreux que les Allemands, et vont naître beaucoup de politiques, et notamment des politiques de soutien à la natalité à ce moment-là. Ce plus étonnant, c'est que la hausse de la longévité, le fait qu'on vive plus longtemps, ouais, qui est absolument, je veux dire, la réussite humaine, en fait, ouais, de nos sociétés, c'est important de vivre plus longtemps, parce que ça veut dire qu'on va vivre plus longtemps avec les gens qu'on aime. Et on peut quantifier même cette augmentation. Et bien, on a réussi par une espèce de, je pense, par des cerveaux un petit peu malades, à essayer en présenter comme un problème. Ouais. On ne dit que c'est le problème du vieillissement, alors même que c'est l'aspiration que tout à chacun souhaite. Je veux dire, vous souhaitez vivre plus longtemps, moi je souhaite vivre plus longtemps, etc. Eh bien, on a réussi. Et pourtant, aujourd'hui, dans la société, se diffuse une espèce de forme d'agisme qui peut être tout à fait décomplexée. Du genre, il y a des gens qui vous disent « Ah, il y a trop de vieux. Ouais, il y a trop de vieux en France. » Moi, je leur dis « Qui est en trop ? C'est ton père, c'est ta mère qui est en trop ? Vas-y, explique-moi qui est en trop, quoi. » Et ça, c'est tout à fait décomplexé, mais aussi... Ça vient de façon un petit peu plus sournoise, je dirais, par un pseudo-argumentaire économique qui vous dit que ces vieux sont trop riches, ils ont trop, ouais, profité, ils ont sacrifié leurs enfants, etc., etc.
22: Alors, justement, ce qui est passionnant dans votre travail, c'est qu'en fait, vous essayez d'appréhender les relations économiques entre les générations de façon... beaucoup plus multidimensionnel que ce qu'on a l'habitude de faire via les seuls transferts publics, puisque vous dites en fait il faut regarder ces relations via les intermédiaires que sont non seulement l'État, mais aussi la famille, le marché, et quand on regarde dans toutes ces dimensions, comment ça change la vision comment ça enrichit la vision de ce rapport entre les générations, en fait.
0: Ah, bien sûr, ne percevoir le rapport entre les générations qu'à l'aune du système de retraite, qui, par construction, hein, ouais, en France, est un système où on transfère, en gros, des gens, des personnes d'âge actif vers les retraités, et de considérer que c'est le seul transfert, hein, qui soit ou qui mérite d'être discuté dans le débat public, c'est extrêmement réducteur. Lorsqu'on élève nos enfants, lorsqu'on les a à la maison, on les nourrit, on les éduque, on passe du temps avec eux, etc. C'est aussi un transfert entre les générations. D'une certaine manière, l'épargne est aussi un transfert que l'on se fait entre les générations. Et donc, toute l'idée du livre, c'est ne pas s'attacher à un seul transfert qui est potentiellement, qui est un transfert important, hein, mais ne pas s'attacher simplement à ce transfert, mais à regarder l'ensemble. Donc moi, ce que je fais, c'est très simple, hein, c'est pas je m'attache à, c'est ce que je fais concrètement, c'est reprendre les statistiques, vous voyez, sur une cinquantaine d'années, et de tout recompiler à l'aune des générations, pour voir un petit peu bah, qui reçoit, qui gagne.
22: Alors allons-y. Hippolyte. D'abord, première idée reçue, les nouvelles générations de retraités ont profité de la vie au point de sacrifier l'avenir des jeunes générations.
0: Bon, alors, je veux dire, lorsqu'on suit les générations, on regarde ce qu'elles ont pu gagner tout au long de leur vie, et puis on essaie de comptabiliser tout ça, il y a une espèce d'amélioration du niveau de vie qui est considérable, et il n'y a aucune génération qui a un niveau de vie qui est inférieur à la génération précédente.
22: Toutes les générations vivent mieux que les générations précédentes, et ce, à tous les âges de la vie.
0: Si on compare une personne qui est née...
22: Le trentenaire d'aujourd'hui et le trentenaire d'il y a 30 ans ou 40 ans.
0: Exactement. Ouais. Et ben là, il y a une amélioration, mais qui est même considérable.
22: Donc, mieux. Donc l'idée du « c'était mieux avant », tout ça, c'est pas vrai.
0: Ah ben non, ben ça c'est toute la rhétorique des clinistes, c'est la nostalgie, hein, et on peut prospérer hein, sur ces idées-là, mais non, c'est pas ce qu'on observe. Mais on l'observe pour le niveau de vie, mais pas seulement. On est aussi en meilleure santé, on a accès à plus d'éducation, on travaille moins aussi, qui peut être considéré comme une avancée sociale, voilà. Mais etc., etc. La situation des femmes aussi s'est améliorée sur le marché du travail, s'est améliorée de façon considérable. Il est bon temps de critiquer les baby boomers, mais les boomeuses ont engagé une révolution qui est la révolution de la participation des femmes sur le marché du travail, qui est considérable, qui est historique. Voilà, c'est ces choses-là qu'il faut raconter.
22: Alors, très important.
0: Après, attention, ça ne veut pas dire que tout va bien.
22: Ouais.
0: Et aujourd'hui, tout ne va pas bien. Et il y a beaucoup de personnes qui sont dans des situations précaires et qui sont dans des situations difficiles. Et parmi ces personnes, il y a aussi beaucoup de jeunes. D'accord ? Mais ça ne veut pas dire que c'était mieux avant.
22: Alors, il y a quand même un point qui m'a étonné, c'est que quand on regarde, par exemple, les dépenses publiques, on voit qu'il y a peu de dépenses d'investissement dans l'avenir. Or, vous dites finalement, la solidarité socialisée par l'État est de plus en plus souvent tournée vers les jeunes et de moins en moins vers les plus âgés.
0: Alors, opposer le passé et l'avenir, ça n'a pas d'intérêt. Hein. Je ne sais plus qui disait, pour mériter l'avenir, il faut respecter le passé. Bien sûr que c'est comme ça que l'on doit fonctionner. Un système de retraite, c'est une solidarité et c'est vrai que c'est un transfert, mais qui est un transfert qui est conditionnel au fait que auparavant les gens ont travaillé, d'accord, ils ne volent pas l'argent, simplement ils ont travaillé, ils perçoivent une retraite, d'accord. Donc aujourd'hui ils sont très nombreux, ça nous coûte très cher, il faut éventuellement repenser ce système ou pas, mais dire que on obère l'avenir en ayant des dépenses de retraite, c'est juste faux, et puis c'est même contradictoire, parce que vous-même, vous ne pouvez pas vous projeter dans l'avenir si vous dites que vous serez en pauvreté lorsque vous serez vieux, d'accord ? C'est une condition pour être détendu et pour être confiant dans l'avenir que de savoir que l'on sera bien traité lorsqu'on sera plus vieux.
22: Alors, un des lieux communs qu'on entend, mais je veux dire quasiment tout le temps, c'est de dire ce sont les générations futures qui vont payer le surendettement des générations actuelles. Et en fait, vous dites pas du tout. C'est les générations qui font n'importe quoi, qui payent elles-mêmes les conséquences de leur n'importe quoi.
0: Bien sûr. On s'endette. De toute façon, l'État s'endette à 7 ans, hein, donc en moyenne. Donc déjà, c'est pas non plus à très long terme. Et ce qui s'est passé, la grosse augmentation de dette, on le sait, on le connaît. C'était il y a pas longtemps. C'est pendant la période Covid. Et justement, la décision a été de s'endetter extrêmement à très court terme. Hein. On a émis beaucoup de bons à un an, même si c'était un petit peu étrange. Mais c'est ce qui a été fait pour lisser d'une certaine manière les remboursements. Et si on a une très forte remontée des taux aujourd'hui et du coût de la dette, c'est aussi parce que sont arrivés déjà à maturité, avec un besoin de refinancement, de la dette qui a été émise pendant la période Covid.
22: Quand on regarde votre façon de compiler tout ça, vous dites qu'il y a trois âges de la vie, en fait.
0: Alors, il y a trois âges de la vie.
22: En fonction des périodes où, finalement, notre contribution est plus importante que ce qu'on reçoit, etc.
0: Non, il y a un phénomène anthropologique qui est fondamental, qui traverse toutes les sociétés et toutes les périodes, en fait, c'est qu'au début et à la fin de votre vie, vous dépendez de ceux du milieu, en fait, pour vivre. D'accord ? Parce que vous ne travaillez pas au début et à la fin de la vie. D'accord ? Donc, les sociétés se construisent en mettant en place tout un système assez complexe de transferts qui vont justement de ceux d'âge actif vers à la fois les plus jeunes et vers les plus vieux. Donc, vous l'avez dit tout à l'heure, donc l'État socialise une partie de ses transferts, essentiellement ceux vers les plus âgés, tandis que la famille prend en charge le transfert vers les plus jeunes. D'accord ? Même si l'État, par exemple, par la dépense d'éducation, qui est une dépense qui est relativement importante, intervient aussi dans un transfert vers les plus jeunes. Le marché aussi est une façon de transférer ses revenus, de pouvoir consommer demain en ayant moins consommé aujourd'hui. Donc, ce qui est intéressant, c'est de lire la société au travers de ces trois types de transferts, de ces trois institutions que sont le marché, l'État et la famille.
22: Alors, il y a un phénomène que vous mettez en évidence dans votre

0: plus dingue, c'est que vous dites que ça existe aussi chez les chiens.
1: Alors chez les chimpanzés, hein.
0: Chez les chimpanzés, pas chez les chiens.
1: C'est un type de chien un peu particulier.
0: Pardon.
1: Ouais, voilà. Donc on est plus de parenté finalement avec le singe.
0: J'avais compris. Oui. J'avais compris les chiens quand vous m'en avez parlé.
1: Les chimpanzés. Mais non, c'est la courbe en U du bonheur, du bien-être. Hein. C'est la middle age crisis, hein, comme on le dit. C'est des âges qui sont pas très loin des nôtres. C'est toujours un moment en fait où on se ressent un petit peu plus mal. On se pose des questions, etc. Il y a une forme de nostalgie, de tristesse qui nous empare. Alors c'est très étonnant parce que c'est justement au moment où on est le plus pivot. C'est-à-dire on contribue le plus, on initie en fait ces transferts vers à la fois les plus jeunes et les plus âgés. Et moi, ce qui m'intéresse, c'est le parallèle que je fais dans mon livre, c'est de dire, en fait, c'est vrai que c'est ça, mais c'est plutôt la fin de cette période. Et en fait, ce moment-là, c'est quand nos enfants s'en vont, ils volent vers d'autres horizons, ils deviennent indépendants, nos parents aussi s'en vont, et finalement, c'est plutôt la fin de ce moment où on est au cœur des liens intergénérationnels qu'on est malheureux.
2: Alors, un point qui vous oppose tous les deux, c'est l'impact du vieillissement démographique sur la vie démocratique. Thibault, vous dites la gérontocratie, c'est une menace pour la démocratie.
3: Oui, je pense, parce qu'en réalité, on arrive à une situation où c'est les gens qui ne sont pas actifs qui vont voter pour décider ce que font les actifs, ce qui est quand même quelque chose qu'on n'a pas connu auparavant. C'est-à-dire que le vieillissement est en train d'accélérer, va être de plus en plus important. Et on constate que des systèmes, on le voit au Japon, on le voit en Italie, on le voit aussi évidemment en France, où le système n'est pas financé et demande des réformes, n'arrive absolument pas à se réformer. Et dès qu'on commence quelque chose, c'est généralement détricoté juste après. Et donc les esquisses de ce mouvement de vieillissement majeur et de basculement du vote vers les seniors, qui est en plus amplifié par le fait que les plus jeunes ne votent pas, peut-être en se disant qu'ils peuvent déjà plus assez peser, aujourd'hui ne donne pas de preuve du fait qu'il va réussir à s'auto-réguler. Et donc moi je suis inquiet sur le fait que ce système où ceux qui décident sont inactifs et ceux qui sont actifs vont de moins en moins, voire plus du tout décider, soit une forme stable. J'ai beaucoup de mal à penser que l'altruisme sera suffisant pour arriver à quelque chose qui fonctionne.
2: Vous n'êtes pas d'accord, Hippolyte Delbis?
1: Alors, l'âge moyen en fait de l'électeur, il est encore actif. Hein, c'est la majorité. Moi, j'ai un petit peu du mal à penser en fait que les plus âgés voteraient de façon catégorielle. C'est pas quelque chose non plus qu'on observe dans les données. Il n'y a pas réellement d'évidence qui nous montre qu'il y a un vote catégoriel de la part des retraités. Ils ont spontanément plus d'intérêt pour les questions de retraite, etc. Parce qu'ils les touchent, bien sûr, mais c'est pas ça. C'est pas forcément. Ils gardent des convictions et ils gardent des convictions pour leur société et pour l'avenir de leur société. Et ça, on l'observe très, très nettement. Moi, je me rappelle lorsque j'étais lycéen, donc c'était quand même déjà au siècle, voire même au millénaire précédent. Lors des premiers cours d'économie, j'avais un prof comme ça en seconde qui me disait oui, mais avec le vieillissement de la population, on ne pourra jamais payer les retraites. D'accord ? Donc la dramatisation existait, était déjà très forte. Au début des années 80, en fait, les plus de 65 ans, c'est 13% hein, de la population. Aujourd'hui, on est 22%. On a déjà eu une augmentation absolument considérable. Je veux dire, cette bombe du vieillissement, comme on l'appelait à l'époque, elle a déjà été matérialisée. Et la question que moi je pose, c'est je me dis, mais finalement, comment on a survécu? Comment on a fait? Comment est-ce que notre société, finalement, s'est adaptée pour ce vieillissement qui a déjà eu lieu et qui nous permettent de comprendre en fait quelle doit être la suite, quelles peuvent être les solutions.
2: La suite, justement, Hippolyte. Comment fait-on pour, alors, ce que vous, Thibault, appelez réinventer un contrat transgénérationnel, et comment fait-on pour renforcer les liens entre les générations? Comment on organise notre avenir, Thibault?
3: Oui, c'est un sujet intéressant. Déjà parce qu'effectivement, moi, je trouve pas que sur 20 années, on a réglé beaucoup de choses parce qu'on a tout mis dans la hausse du déficit. Donc l'idée que ça passe bien, c'est pas un constat que j'ai. Et moi, ce qui me pose problème, c'est qu'on parle beaucoup des successions à venir qui vont être majeures, puisqu'on va arriver sur des patrimoines très importants qui vont se transmettre. Dans mon livre, je fais un calcul simple de ratio. Je divise l'espérance de vie par l'âge auquel on fait son premier enfant. Et c'est un ratio qui a énormément augmenté au fil des années et qui maintenant recommence légèrement à diminuer. Mais ce qui est intéressant, c'est qu'on arrive à l'idée qu'il y a eu une période où la personne qui héritait était en âge de créer des projets, d'acheter son logement. Et donc, on allait avoir une efficacité quelque part de cette transmission qui est, entre, comme vous le disiez très justement, une sorte de contrepartie de la retraite, qui est extrêmement efficace. Et si maintenant on commence à hériter à 50, 60, 70,

0: ans, bah, on a un risque que cet argent, en fait, soit pas très productif. Et donc, il faut réinventer bah, déjà le mode de fonctionnement, c'est-à-dire comment est-ce qu'on peut sauter des générations de manière plus facile, comment on peut effectivement réorganiser ces transferts et un mode de retraite qui soit à la fois durable pour ne pas générer... Parce qu'aujourd'hui, ce qui génère cette difficulté, qui à mon avis est effectivement en partie fictive, c'est ce ressentiment, cette impression qu'on paye quelque chose qui ne reviendra pas. Et donc, comment on fait pour que, un, les deux sens fonctionnent, y compris pour redescendre peut-être un peu plus bas dans les âges, et puis comment on trouve un système de retraite qui est viable pour que ceux qui cotisent aient au moins cette assurance qui échappe de plus en plus, peut-être de manière factice, au fait qu'ils y auront droit à leur tour également.
1: Hippolyte, il y a un économiste financier, Jean-Denis Bachaud, qui signe une tribune dans Les Échos que j'ai trouvé intéressante, où il dit qu'il faut, en fait, il faut pas épargner pour sa retraite, il faut investir dans sa retraite. Et il parle de révolution de la décumulation. C'est une nouvelle façon d'envisager la dernière période de sa vie.
2: Alors, j'ai pas lu cette tribune. Donc, et puis
1: j'aimais bien le mot de décumulation. Je me disais, tiens,
2: donc,
1: c'est.
2: Généralement, on disait désaccumulation. Et donc, j'imagine, voilà, il a fait une contraction. Peut-être qu'il veut dire autre chose. Donc, ce qui se passe, c'est vrai que, ben, finalement, hein, les générations, les plus de 60 ans, reçoivent de moins en moins, en fait, de transferts nets de la part de l'État. Moi, le chiffre, c'est pas petit. Je veux dire, en 15 ans, c'est à peu près 15 points de PIB par habitant de moins qu'en moyenne, après 60 ans, on reçoit. Donc, finalement, ils ont contribué très fortement à la soutenabilité, en fait, de notre modèle social en recevant moins. Et du coup, en fait, les personnes, ces générations-là, ont accumulé beaucoup plus. Et d'ailleurs, on leur disait, hein, de toute façon, vos retraites vont baisser, vos retraites vont moins augmenter que par le passé. Donc, il faut que vous accumuliez une épargne. Ils l'ont fait. Et puis aujourd'hui, eh ben, pour maintenir en fait leur niveau de vie face à une moindre présence de l'État, de moindre transfert de la part de l'État, eh ben, ils réduisent leur épargne. Et alors, ça, on a un phénomène qui était assez marquant, hein, parce qu'on disait beaucoup que il était étrange en fait que les retraités aient tant d'épargne. Eh ben, c'est de moins en moins vrai depuis une dizaine d'années.
1: Merci beaucoup à tous les deux. Je rappelle vos deux livres, Hippolyte d'Albis, n'importe quoi, je vais y arriver. Économie des âges de la vie, en finir avec la guerre des générations, c'est chez Odile Jacob. Thibaut Prébet, démographie, la bombe tranquille, aux éditions du Rocher, avec une préface de notre ami Jean-Marc Daniel. On se retrouve tout de suite pour la deuxième partie de cette librairie.
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1: On se retrouve pour la deuxième partie de cette librairie de l'écho. Nous la clôturerons avec notre coup de cœur de la rédaction, nos études, nos chiffres. Mais tout de suite, on retrouve nos critiques attitrés. À ma gauche, Christian Chavagneux, éditorialiste à alternativeéconomique.fr et grand animateur de la rubrique livre dans Alternative Économique, le magazine. Et puis Jean-Marc Daniel, professeur émérite à l'ESCP Business School, président de la Société d'économie politique et lui aussi critique attitré de cette vénérable institution. On commence avec votre choix, Jean-Marc, le livre de Julien Dubertret et Nicolas Ragache, La longue dérive de la dette française. C'est au PUF.
14: Oui, alors il faut présenter d'abord les deux auteurs qui sont des spécialistes du sujet, puisque Julien Dubertret a été haut fonctionnaire à la direction du budget. Il a fini d'ailleurs par être directeur de la direction du budget. Et Nicolas Ragache est un administrateur de l'INSEE, comme on disait autrefois, et maintenant il est...
1: On ne dit plus administrateur de l'INSEE ?
14: Non, depuis la fin de l'année dernière, on dit ingénieur de la statistique, de l'économie et de la donnée.
1: Ouf, d'accord, ok.
14: Oui, c'est très important. L'actualité bouge en permanence.
1: D'accord, ok.
14: Des événements fondamentaux se trament.
15: Et maintenant, il est... Et maintenant, il est...
14: Et maintenant, il est économiste dans un think tank patronal. Il est économiste de la FEP.
1: L'Association française des entreprises privées.
14: Donc, le livre retrace, effectivement, comme son titre le dit, l'évolution de la dette publique depuis l'avènement de la Ve République, avec, au tout début, quand même, une présentation de la situation en 1958. Donc, il rappelle que le général de Gaulle est appelé par la classe politique pour résoudre la crise algérienne. Lui, il veut changer les institutions. Mais l'urgence, c'est la situation des finances extérieures et des finances publiques. Et donc, il engage un processus. Et donc, il décrit, à partir du redressement qu'il met en place, notamment sous les conseils de Jacques Rueff, comment, à partir des années, alors, disent-ils, 70, bien sûr, mais surtout 81, on va rentrer dans une logique où la dette va cesser d'être un problème, le déficit budgétaire va cesser d'être stigmatisé par la classe politique, pour devenir au début un moyen de relance, et puis ensuite pour s'installer de façon assez insidieuse. Mais ce qu'ils expliquent, c'est qu'en fait, il y a d'ailleurs un endroit où ils parlent de paradoxe, les gens qui ont laissé filer la dette et les gens qui ont essayé de la contenir ne sont pas forcément ceux auxquels on pourrait s'attendre. Grosso modo, il y a les dépensiers, donc Pompidou est plutôt un dépensier, il s'oppose à Valéry Giscard d'Estaing, qui est son ministre de l'économie, sur le thème « faire de la dette pour investir, ce serait pas si mal que ça ». Et puis Chirac reprend cette idée. Donc Giscard, puis Raymond Barre sont plutôt favorables à l'équilibre. Mitterrand va lancer un plan de relance et ensuite avoir une attitude un peu ambiguë. Mais parmi les gens qui sont dans les rigoureux, outre De Gaulle, Giscard, Barre, il y a aussi François Hollande. Ils expliquent que François Hollande a finalement bien redresser les finances publiques et notamment cet aspect particulier qui est le déficit structurel. Il rappelle bien que, en fait, accepter un déficit dans une situation de conjoncture dégradée, après tout, c'est pas si mal que ça, mais laisser s'installer un déficit structurel, c'est ça qui est le véritable problème. Alors, deux éléments clés sur ce livre, on a énormément d'informations, il récapitule l'état des finances publiques, il rappelle effectivement comment s'est déformée la dépense publique au travers de l'augmentation de la dépense sociale, et puis il s'intéresse aussi au contexte institutionnel de la dépense publique. Il y a un chapitre sur la rationalisation des choix budgétaires, la RCB des années 70, il y a un chapitre sur la LOLF, comment on est arrivé à la LOLF, il y a un chapitre sur les enjeux européens, ce qu'il y a dans les traités européens. Donc ça aussi, c'est assez original par rapport à ce qu'on trouve dans d'autres livres sur la dette. Cet aspect, il y a aussi une vie institutionnelle autour des finances publiques qui a été assez nourrie, assez riche dans les années en question.
1: Christian Chavagneux, qu'est-ce que vous retenez de cette longue dérive des finances publiques ?
15: C'est un livre intéressant, mais pas pour les raisons que Jean-Marc vient d'exposer. Pourquoi ? Parce que quand on fait l'histoire, on s'aperçoit que les auteurs nous disent début 58, par exemple, il a fallu faire appel à des fonds étrangers, donc il y avait une conditionnalité, ils reprennent le mot du directeur du budget de l'époque, la France était sous tutelle étrangère. Elle était sous tutelle étrangère si on a appliqué les conditionnalités. Les a-t-on appliquées ? Eh ben, on ne sait pas, on n'a pas la réponse dans le livre. Les historiens nous disent plutôt non. La dernière fois que la France a fait un défaut souverain, c'est 1812. Ah, tous les historiens disent c'est 1797, la banqueroute des deux tiers. Je dis, ça y est, je vais faire un super papier, le défaut souverain oublié de la France en 1812. Je n'ai pas cherché des heures, je vous l'avoue, quelques minutes. Pas trouvé, donc je ne sais pas d'où sort cette information, il n'y a aucune référence. L'histoire après, vous savez, on dit toujours la France, la dernière fois qu'elle avait un excédent...
1: 1974.
15: Non, c'est faux, Emmanuel. Vous vous trompez complètement, c'est un mythe. Parce que entre 75 et 81, parce que Giscard d'Estaing est au pouvoir, visiblement c'est un modèle, c'est pas un vrai déficit. À partir de 81, quand c'est la gauche, là c'est un vrai déficit. Voilà, il y a les vrais déficits de gauche et les faux déficits de droite. Vous avez, à part Mitterrand, n'importe quoi, Michel Rocard, je vous dis pas, Lionel Jospin, il a réussi à améliorer la situation parce que c'est le contexte extérieur, ce qu'il a fait en demande intérieure, vous n'entendez pas parler, et François Hollande sait bien, simplement, quand il bascule dans le social-libéralisme. Bref, c'est une histoire hyper partiale, complètement partiale, qui finit par lasser à la fin, sauf si vous êtes un libéral convaincu, à ce moment-là, on voit que les deux auteurs, ils ont écrit pour leur camp et que le reste, ils n'en ont rien à faire. À un moment donné, moi, j'étais complètement lassé de... Alors, évidemment, Jean-Marc a oublié de dire une chose quand même, c'est que notre ancien directeur du budget, c'était un conseiller de François Fillon. Et alors là, la période Fillon, période d'innovation budgétaire est ultra positive. Donc, c'est une histoire complètement partiale qui va intéresser que les gens qui sont... Par contre, le livre est intéressant parce que très rarement, on a comme ça, sur 650 pages, un coup de projecteur de ce que les élites bureaucratiques libérales pensent. Ils pensent quoi ? Que les 3% du site budgétaire européen, mais c'est n'importe quoi. C'est l'équilibre budgétaire qui est simplement... En début des années 50, déficit budgétaire, c'est 0,5%. Au milieu des années 50, c'est 1,9% du déficit budgétaire. Vous savez ce que c'est cette période-là ? C'est une période de dérive des finances publiques. Un déficit budgétaire à 1,9%. Pourquoi est-ce que c'est l'équilibre budgétaire qui est le bien ? Eh bien, on ne le saura pas dans le livre. En dépit du fait qu'il y a 650 pages, c'est tellement dans la tête des deux auteurs qu'ils ne prennent même pas le temps de nous expliquer pourquoi c'est l'équilibre budgétaire qui est bien. Et l'équilibre budgétaire, franchement, le débat démocratique sur le budget, ça commence à bien faire. Donc, une règle d'or des finances publiques qui constitutionnaliserait l'équilibre budgétaire serait super. Et quand De Gaulle arrive, il prend les pleins pouvoirs. Et bien là, il n'a pas à passer devant le Parlement pour faire son budget. C'était quand même le bon temps. Donc, on retrouve cette chose qu'on connaît historiquement, c'est que les libéraux, c'est des libéraux autoritaires, parce qu'ils taillaient dans la dépense publique, c'est taillé dans la dépense sociale. Ils nous le disent tout le long du livre, ce qui coûte cher, c'est la dépense sociale. Et comme personne n'en veut dans le pays, il faut un libéralisme autoritaire.
1: Alors,
14: effectivement, j'ai pas lu le même livre. Hein.
1: Alors, mouvement de balancier total. J'adore quand vous sortez la sulfateuse, messieurs. Le choix de Christian, c'est le livre de Aurore Laluc, Trump contre l'Europe, aux éditions Les Petits Matins. De quoi s'agit-il ?
15: Et là aussi, comme Jean-Marc, il faut préciser qui est Aurore Laluc. Donc, c'est la présidente de la Commission des affaires économiques et monétaires du Parlement européen. Elle nous dit, ras-le-bol de l'Europe qui avance pas, de l'Europe poussive. Il faut avoir un objectif offensif, économique et industriel. Comment ? Il faut répondre, et pourquoi d'abord ? Parce qu'il faut répondre à Trump. Et attention, elle nous dit, une fois que Trump va être parti, c'est pas sûr que les Américains soient autant nos alliés sur le plan économique et militaire qu'ils ne l'étaient hier. Et il y a la Chine en embuscade. Donc, de toute façon, il faut qu'on retrouve une indépendance par rapport à la mondialisation. Comment ? Alors là, on va avoir toute une série de chapitres, 7-8 chapitres, sur les questions de défense, sur les questions de monnaie, sur les questions de moyens de paiement, sur la culture, sur l'énergie, sur la bataille entre l'euro numérique et puis les cryptos privés américains. Donc, toute une série de petits chapitres, le livre est vraiment petit, qui mettent sur la table l'état des lieux de nos dépendances européennes et qu'est-ce qu'on pourrait faire. En gros, la réponse générale qui est proposée par Aurore Laluc, c'est il faut de la commande publique avec préférence européenne. Comment on finance tout ça ? À court terme, le mécanisme européen de stabilité peut emprunter. À moyen long terme, il faut plutôt augmenter les recettes de l'Europe et donc il faut quelque part un saut fédéral. Est-ce qu'on en est proche ? Pas du tout, on en est très très loin de son objectif, mais au moins, on arrête les lamentations, on a une politique européenne, une femme politique européenne qui nous propose un chemin offensif pour l'Europe, et moi c'est ce qui m'a plu dans le livre.
1: Jean-Marc,
14: un chemin offensif.
1: Lâchez-vous, Jean-Marc.
14: C'est quand même une galerie de poncifs assez saisissante, ce livre.
1: Alors, on n'est plus dans le camp des libéraux, là, on est d'accord. Là,
14: ce qu'on n'a pas précisé, c'est que Aurore Laluc, elle est effectivement députée européenne, mais elle a été élue, elle a été membre de Génération Europe.S, le parti de Benoît Hamon, et elle a été élue effectivement sur une liste de gauche.
15: Place publique. Raphaël Glucksmann, c'est pas vraiment l'extrême gauche. Hein.
14: Oui, non, elle n'est pas LFI, non, tout à fait. Donc, le livre, effectivement, affirme beaucoup de choses. Christian disait que le livre précédent affirmait beaucoup de choses sans les démontrer. Là, c'est pareil, on affirme beaucoup de choses, il n'y a pas de données, il y a des pétitions de principe, il y a un certain nombre de portes ouvertes qui sont enfoncées. La partie la plus intéressante, c'est la partie sur le combat qu'elle mène contre les crypto-monnaies, les stablecoins et tout ça, qui est un combat qu'elle mène par ailleurs, sur lequel effectivement elle est bien informée, et sur lequel elle rappelle un certain nombre de principes qui sont qu'il est bon et utile de rappeler. Quant à ses solutions, eh bien effectivement c'est davantage de protectionnisme, de la commande publique financée par de la dette, c'est-à-dire des choses qui manquent un peu d'originalité et dont le moins qu'on puisse dire qu'elles ont été jusqu'à présent écartées pour des raisons qui me paraissent assez évidentes, c'est-à-dire que ce dont on manque en Europe, c'est pas de dette publique, ce dont on manque en Europe, c'est pas de dépenses publiques, mais il n'est jamais à un moment parlé venu sur où on en est sur le vieillissement de la population, où on en est sur les possibilités de l'Europe de effectivement se projeté au travers de son épargne, puisque où on en est par rapport au rapport Draghi, où on en est par rapport au rapport l'État. Tout un tas d'éléments qui sont des éléments qui sont dans le débat sont totalement écartés de ce raisonnement. C'est un livre qui est assez agréable à lire. Je reconnais qu'il y a un talent littéraire, il y a une capacité d'écriture qui est assez rare chez des économistes, donc elle écrit bien. Mais elle écrit du vent, mais bien.
1: Bon, voilà. Bah écoutez, messieurs, deux livres qui affirme beaucoup, si je vous reprends les uns et les autres, deux livres qui pour le coup ont suscité des avis extrêmement tranchés, mais c'est comme ça qu'on vous aime aussi. Allez, c'est l'heure de retrouver notre étude de la semaine.
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1: C'est celle d'Allianz Trade qui publie sa 5e édition de son Global Survey, une étude qui interroge les exportateurs du monde entier sur leurs perspectives pour l'année qui arrive. Plus de 6000 exportateurs interrogés dans 13 pays, dont la France. Et je le précise parce que c'est important, étude qui a été conduite avant et après le début de la guerre au Moyen-Orient. Pour nous en parler, Maxime Darmet. Bonjour Maxime.
16: Bonjour.
1: Maxime, vous êtes économiste France, États-Unis, Royaume-Uni de Allianz Trade. Ce qui saute aux yeux, Maxime, quand on regarde cette étude, c'est qu'on se dit finalement, on a quand même plus de 7 entreprises sur 10, malgré le conflit au Moyen-Orient, qui s'attendent à une augmentation de leurs exportations en 2026. Donc des entreprises plutôt résilientes.
16: Alors oui, effectivement, c'est un résultat qui peut surprendre, mais je pense qu'il y a deux explications rationnelles qu'on voit. La première, c'est que les entreprises exportatrices anticipent que la durée du conflit sera finalement assez courte, avec des répercussions économiques finalement assez contenues. Et c'est plutôt effectivement ce qui semblerait se dégager si les négociations de paix continuent à progresser et surtout si le détroit d'Ormuz se réouvre. Donc ça, c'est la première explication. Et la deuxième explication aussi que j'y vois, c'est que finalement, les entreprises exportatrices, en tout cas, finalement, elles se sont habituées de plus en plus au choc. Donc, elles font preuve de plus en plus de résilience dans leurs opérations. Donc finalement, elles se disent qu'elles pourront, elles voient encore des opportunités à l'export, effectivement, pour les 6 à 12 prochains mois.
1: Alors, elles s'attendent quand même à un durcissement des conditions de financement du commerce extérieur. Notamment, elles redoutent quand même une augmentation des difficultés de paiement de leurs clients.
16: Alors oui, ça c'est aussi une tendance qui se confirme face aux différents chocs qui se succèdent dans l'économie mondiale, choc de taux d'intérêt, choc d'inflation, choc d'approvisionnement. Manifestement, c'est corroboré dans les enquêtes qui nous disent effectivement les niveaux de défaillance d'entreprises sont très élevés et donc les risques de non-paiement s'allongent très fortement, notamment les non-paiements au-delà de 40 jours. Donc on est vraiment sur des durées très importantes pour lesquels beaucoup de fournisseurs, beaucoup de clients, effectivement, ne réalisent pas le paiement à l'heure et au jour indiqué.
1: Quelle stratégie d'adaptation, quelle stratégie de réorientation face à la crise et aux perturbations de la chaîne d'approvisionnement les entreprises mettent-elles en place? Vous avez commencé à le dire, elles sont quand même extrêmement réactives finalement, elles ont appris à être agiles.
16: Ah, pour moi, c'est peut-être le principal point de l'étude, c'est-à-dire depuis 5 ans qu'on mène cette enquête, on voit une montée en puissance au cours des dernières années des stratégies, justement, comme vous le disiez, d'adaptation face à ces chocs. Alors, elles sont au nombre de 3 ou 4. Pour vous les résumer, la première, c'est de chercher des nouveaux fournisseurs, ou diversifier ses fournisseurs. La deuxième, c'est d'utiliser des nouveaux itinéraires pour exporter, pour importer. Donc, on passe par différentes zones, différents marchés. Donc, ça devient un peu plus complexe. Une troisième aussi stratégie qui est souvent citée par les entreprises dans l'enquête, c'est une hausse finalement des stocks. Donc, des niveaux de stocks pour faire face justement aux pénuries qui sont de plus en plus fréquentes depuis la période Covid pandémie.
1: Ouais, on voit bien qu'effectivement, il y a eu une prise de conscience de la fragilité des chaînes d'approvisionnement mondiales et que finalement il y a eu cette volonté de les renforcer. Est-ce que ça a un coût?
16: Alors ça, on n'a pas demandé dans l'étude exactement qu'est-ce que ça signifie en termes de coût, mais effectivement, ne serait-ce le simple fait de changer, de modifier vos chaînes de valeur et aussi d'augmenter votre niveau de stock, effectivement, ça pèse sur votre trésorerie. Donc, on peut effectivement penser que les niveaux de trésorerie sont un peu plus fins dans le monde d'aujourd'hui qu'ils ne l'étaient il y a encore quelques années. Il y a aussi un dernier point dans l'étude aussi qu'on n'a pas encore évoqué rapidement, c'est aussi les intentions de reshoring ou de relocalisation.
1: Ouais.
16: Donc, c'est un terme un peu à la mode, mais qui effectivement se confirme dans l'étude au cours des années. C'est-à-dire, il y a de plus en plus d'entreprises qui disent finalement qu'elles voudraient sortir de la Chine, ou en tout cas adopter des stratégies Chine plus 1. Donc, on garde peut-être la Chine, mais on va aussi établir nos chaînes de valeur, nos productions manufacturières dans d'autres zones, avec, ce qui n'est pas étonnant, mais il faut quand même le dire, c'est l'Asie du Sud-Est et l'Inde qui sont les destinations de choix privilégiées par les entreprises dans l'étude. Donc, c'est vraiment ces zones géographiques qu'elles visent. Dernier point aussi que je trouve intéressant, s'il me reste 30 secondes.
1: Merci Maxime.
16: C'est sur les traités de libre-échange, Mercosur notamment avec et Inde, qui ont été signés avec l'Union européenne. 93% des entreprises interrogées pensent que c'est une très bonne opportunité et qu'elles comptent exploiter ces nouveaux marchés pour accroître leur exportation et leur chiffre d'affaires.
1: Merci beaucoup Maxime Darmet, économiste France-États-Unis chez Allianz Trade, de nous avoir synthétisé donc cette 5e édition du Global Survey. Allez, c'est l'heure de vous livrer toujours plus de statistiques et de chiffres.
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1: 3 études cette semaine qui nous dessinent un panorama précis et un peu inquiétant de la situation financière des entreprises françaises. L'étude Altares d'abord sur les défaillances d'entreprises, presque 19 000 procédures collectives ouvertes depuis le début de l'année à l'issue du premier trimestre 2026. Sur 12 mois, ça fait 71 000 défaillances, c'est 6% de plus sur un an. Deuxième étude, celle de l'Association française des trésoriers d'entreprise et de Rexecode, qui nous dit que les délais de paiement s'allongent. En avril, seuls 2% des trésoriers observent un raccourcissement des délais de paiement, contre 22% qui constatent un allongement. Et puis, cette étude, Agicap, là encore, sur les délais de paiement 2025, et qui amplifie finalement les tendances déjà décrites. Les directions financières françaises subissent une augmentation du délai moyen de paiement à 65 jours en moyenne pour 2025, hausse qui fragilise les entreprises parce qu'elle augmente effectivement et évidemment les besoins de trésorerie.
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1: Et c'est celui de notre éditorialiste internationale, Annalisa Capellini. Annalisa, bonjour.
17: Bonjour Emmanuel.
1: Annalisa, vous êtes spécialiste de la géopolitique, vous êtes spécialiste de la guerre. Et donc, tout naturellement, vous avez choisi de nous plonger dans la vie des soldats. Ce livre s'appelle « Soldats, une plongée au cœur de la vie militaire », publié chez Erol, un ouvrage collectif, Nicolas Mainvieille, Marie Roussy, Roman Thomas et Roxane Montfort. Et donc, voilà, vous nous plongez dans le quotidien des armées.
17: Oui, parce qu'on parle énormément de guerre en ce moment sur tous les plateaux. Et d'ailleurs, on nous invite à se préparer, à être prêts à un affrontement futur. On nous invite à se préparer à perdre nos enfants. Hein. Vous vous rappelez de la polémique d'il y a quelques mois. Et c'est sûr qu'on se prépare à un affrontement qui est nouveau, parce que la guerre a changé. C'est une guerre d'information, c'est une guerre cyber, c'est une guerre d'intelligence artificielle, de puissance de calcul même. Et en même temps, bah, la guerre est restée la même sur le terrain aussi, ce qui amène en fait une série de questions très très concrètes. Donc concrètement, comment on prend les bonnes décisions une fois qu'on est vraiment sur le terrain et que donc la réalité n'est pas tout à fait la même que celle qu'on avait imaginée? Comment on nourrit les troupes? Comment on les habille? Comment on les fait dormir sur une opération qui dure plusieurs jours et qu'on n'a pas vraiment le temps de dormir?
1: Toutes les questions d'intendance en fait. Hein, qui.
17: Exactement, c'est très concret, mais c'est là qu'on se rend compte que le vrai point faible d'une armée, c'est la logistique. Hein. Finalement, on peut faire tous les plans stratégiques du monde.
1: Parce qu'en fait, l'intendance, contrairement à ce qu'on dit, ne suit pas. L'intendance, elle précède.
17: Non, exactement.
1: S'il n'y a pas l'intendance, il n'y a pas de victoire.
17: Exactement. On peut faire tous les plans sur la comète qu'on veut, mais à la fin, c'est le terrain qui décide. Et d'ailleurs, le livre, qui est plein d'anecdotes très intéressantes, nous raconte que pour la guerre du Koweït en 91, on a dû acheminer 2,5 millions de soldats. Vous savez combien de tonnes de matériel ça représente?
1: Oh, je ne sais pas combien de...
17: Ça compte en millions, hein.
1: Ah oui, c'est quoi? C'est une tonne par soldat, deux tonnes par soldat?
17: C'est 7 millions de tonnes. D'accord. Donc il y avait du matériel, de la nourriture, du carburant. Donc vous imaginez.
1: Ouais, donc c'est plus de 3 tonnes par soldat.
17: Ouais. Oui, exactement. C'est 7 millions de tonnes de matériel. Ça représente 700 tours Eiffel. On aime bien nous faire les comparaisons avec les tours Eiffel. Donc voilà, vous voyez que c'est une immense faiblesse. Surtout qu'évidemment, la partie adverse fait tout pour perturber les livraisons et la logistique. Sur le terrain, bien sûr.
1: Alors, on avait déjà évoqué dans la librairie ici, Christian et Jean-Marc avaient évoqué le livre justement sur l'approvisionnement en pétrole de l'Africa Corps, notamment pendant la Deuxième Guerre mondiale. Et vous dites, il y a un enjeu qui est quand même peut-être encore plus stratégique, c'est la nourriture.
17: Bien sûr, c'est au cœur du sujet parce que, bah, non seulement parce que c'est, vous le savez, sur le champ de bataille sont nés certains plats mythiques comme le poulet marengo inventé par le cuisinier de Napoléon, mais surtout parce que la cuisine et la nourriture sur le champ de bataille, c'est pas uniquement une question calorique. Donc comment on nourrit les armées pour qu'ils soient suffisamment en forme pour ensuite pouvoir mener les opérations dont on a besoin, mais c'est surtout très symbolique. Donc il faut évidemment trouver un équilibre entre des repas qui soient nourrissants, qui soient faciles à transporter, à organiser.
1: Question de morale aussi.
17: Et en même temps, qu'ils soient reconfortants. D'ailleurs, si vous lisez le livre, vous allez découvrir pourquoi, dans les sous-marins, on mange généralement mieux qu'ailleurs. Je ne vous spoile pas.
1: Non, passionnant. Alors, un autre besoin très difficile à satisfaire sur les terrains d'opération, Annalisa, c'est quand même le sommeil.
17: Bien sûr, le sommeil qui est une des armes de la guerre. Hein. Le mécanisme de la guerre se borne à deux choses, se battre et dormir. C'est un adage qui nous dit ça. Et vous le savez vous aussi, parce que je crois que vous vous réveillez très tôt, hein, tous les matins, au milieu de la nuit.
1: 3h30,
17: bah voilà.
1: Garde à vous.
17: C'est ça. Bah, les soldats, eux aussi, ils ont des nuits très courtes, morcelées, parfois inexistantes. Donc pour eux aussi, le sommeil, c'est un peu une variable d'ajustement. Sauf que eux, ils vont après se battre sur le champ de bataille avec des missions où ils sont privés de sommeil pendant 4 jours entiers, ou parfois du sommeil fractionné pendant des semaines entières. On sait à quel point ça peut ressembler à de la torture. Donc ils ont inventé le sommeil polyphasique avec des mini-siestes, des siestes tactiques, ils les appellent, entre 15 minutes, donc c'est très très court, et 90 minutes, donc c'est un tout petit peu plus long. Et surtout, il faut dormir partout, à côté des collègues, dans un véhicule blindé, dans une tente montée à la va-vite, au milieu du bruit, au milieu du chaos, dans un sous-marin où vous n'avez pas du tout de lumière naturelle, donc tous vos repères physiologiques, on va dire, sont complètement brouillés. Donc ils ont inventé par ailleurs une méthode militaire du sommeil que vous allez peut-être appliquer pour vos siestes. Une méthode qui a été inventée par les Américains et puis mise au point pendant la Seconde Guerre mondiale, qui consiste à détendre chaque partie du corps avec la respiration. C'est assez bien expliqué dans le livre. Donc c'est crucial quand on a peu de temps pour s'endormir. Vous voyez, tout ça nous paraît anecdotique, très concret. Mais la réalité, c'est que après, quand on va se battre sur le terrain pour protéger un pays, pour défendre, que ça soit en Iran, que ça soit en Ukraine, que ça soit pour protéger le Groenland, par exemple, dont on a tant parlé ces derniers mois, ça, c'est la réalité des troupes sur le terrain, et c'est la réalité à laquelle on doit peut-être se préparer en France, en Europe, pour les prochains mois.
1: J'aime cette citation, quand tu as 5 minutes, mange, quand tu en as 10, dors.
17: Oui, c'est dans le livre, c'est un militaire, puisque les auteurs ont interviewé énormément de militaires sur le terrain.
1: C'est passionnant, cette plongée au cœur de la vie quotidienne de nos armées. Merci beaucoup, Annalisa Capellini, et puis on a hâte de vous retrouver dans la librairie de l'Écho. Je sais qu'on a déjà choisi votre prochain livre, je n'en dis pas plus. Merci, allez, c'est l'heure de nos ultimes choix.
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1: Christian Chavagneux, quelle est votre dernière sélection pour aujourd'hui ?
15: J'ai choisi une étude totalement fascinante. Emmanuel, si je vous dis qu'on prend les 5 plus grandes revues scientifiques au monde, quelle est la part d'articles publiés par les chercheurs chinois ?
1: Je ne sais pas si on se fie au dépôt de brevets, je dirais, je ne sais pas, entre 25 et 30
15: %. C'est 34 %. Et la part des Américains, 24 %. Une étude qui montre en un peu plus de 2 décennies une montée fulgurante de la progression scientifique chinoise. Attention, ça ne veut pas dire que les Chinois dominent la science mondiale. Il faut les regarder d'un peu plus près. Mais vraiment, cette étude est tout à fait fascinante. On s'aperçoit que la Chine est en train de prendre un ascendant sur les États-Unis en matière scientifique.
1: Oui, mais ça veut dire que si vous cumulez les deux, vous êtes à... À quoi ? Vous êtes à peu près à 55%, donc ça laisse beaucoup de place aux Européens aussi.
15: Ouais, il y a les Européens, il y a d'autres pays émergents. L'Inde est en train de beaucoup progresser aussi. Ça nous fait un état des lieux mondial de où sont les nouvelles idées dans les 5 plus grandes revues. C'est assez fascinant.
14: C'est des revues de physique, de médecine.
15: Exact,
14: de...
15: tout.
14: Ah ben ça,
15: toutes sciences confondues.
14: Ah oui.
1: Jean-Marc Daniel.
14: Alors moi j'ai choisi une revue. Alors qui est une revue scientifique aussi, mais pas au sens de la physique ou... C'est pas une revue d'ingénieurs. C'est la revue Politique étrangère, qui est la revue de l'IFRI, qui est une revue connue. Et donc son numéro de printemps est consacré en particulier à l'économie internationale. Et il y a un article que j'ai trouvé particulièrement intéressant de Jean-Michel Severino sur l'aide publique au développement, parce que cette aide publique au développement a été beaucoup critiquée récemment, elle a été remise en cause et tout. Et donc il fait un état des lieux et il montre l'utilité de maintenir et la nécessité de maintenir un flux financier au travers de cette aide publique. C'est à la fois un article intelligent, bien écrit, et je pense qu'il faudra méditer ce que raconte notre ami Jean-Michel Severino.
1: Mais Jean-Michel Severino, ancien vice-président de la Banque mondiale.
14: Absolument.
1: Grand spécialiste du développement.
15: Et ancien dirigeant de l'Agence française de développement.
1: De l'Agence française de développement. Exactement. Allez, moi je termine avec un hommage à l'armateur Philippe Louis Dreyfus. Il avait publié ce livre en 2025. J'aurais aimé l'inviter pour qu'il nous parle effectivement de sa vision de ce qu'est le transport de marchandises. 90%, hein, rappelons-le, du trafic de marchandises est acheminé via les navires. Et il a une vision, il développait une vision, je dis ça parce qu'il est décédé l'année dernière, il développait une vision sur ce que pouvait être un transport maritime durable justement, et il disait 10% de réduction de la vitesse, c'est 30% d'émissions de CO2 en moins. Et donc voilà, j'avais pas pu l'inviter. Et donc c'était au moment où justement on jette ces coups de projecteur sur le transport maritime. Voilà, quelqu'un qui nous en parle de façon absolument passionnante. 90%, gagner la guerre des océans, c'est aux éditions Débat Public. Voilà, c'est la fin de cette librairie de l'écho. On se retrouve la semaine prochaine. Et d'ici là, bonne lecture.
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18: Et Tech & Co, la quotidienne, on débrief l'actu tech, vous le savez, chaque soir pendant une heure, de 19h30 à 20h30, avec ce soir sur le plateau de Tech & Co, Salim Nassur. Salut Salim.
19: Bonsoir.
18: Salim qui est fondateur de Mars avec 2 A. Ne l'oubliez pas, et qui accompagne donc les entreprises qui veulent goûter à l'IA et surtout comprendre comment ça fonctionne. À tes côtés, Salim, c'est Christophe Honnête. Salut Christophe.
19: Bonsoir François.
18: Christophe, vous le connaissez peut-être car ça a été l'une des têtes pensantes de Microsoft il y a quelques années de cela au niveau Europe, et aujourd'hui tu es Senior Advisor chez Seven2. Merci chaleureux d'être là mon cher Christophe, et nous avons aussi Jérôme Colombin. Salut Jérôme.
20: Bonsoir François.
18: Jérôme, journaliste tech, mon camarade de toujours, que vous pouvez écouter, regarder avec son podcast quotidien Monde Numérique.
20: Yes.
18: Voilà. Bah écoutez, ravi de vous avoir tous les trois. On va tout de suite plonger dans l'actu avec ChatGPT qui reprend son indépendance après avoir injecté 13 milliards de dollars dans OpenAI. Microsoft donc perd son exclusivité de distribution d'OpenAI. C'est ce qu'ont annoncé donc les deux groupes hier soir. C'est la fin d'un mariage qui a lancé la révolution ChatGPT. Rappelez-vous, c'était en 2022. Anthony Morel nous racontait tout ça ce matin. On l'écoute et puis après, bien évidemment, on revient sur ce sujet avec nos débriefeurs.
19: Alors c'est une séparation à l'amiable, on pourrait dire un mariage qui se transforme en union libre d'une certaine manière, c'est-à-dire que les deux entreprises dont les destins sont liés depuis 2019 vont quand même continuer à travailler ensemble, simplement l'exclusivité qui les liait n'existe plus, et ça change pas mal de choses. C'est-à-dire que concrètement, jusqu'ici, quand une entreprise ou quand une administration voulait utiliser ChatGPT à grande échelle, la porte d'entrée naturelle, c'était Microsoft, c'était les serveurs de Microsoft et Microsoft Azure. Désormais, OpenAI pourra proposer ses modèles ailleurs, c'est-à-dire via par exemple Amazon Web Services, Google Cloud, pourquoi pas, c'est-à-dire qu'il n'y a plus de monopole commercial. C'est une séparation qui avait déjà commencé au mois d'octobre, ils avaient commencé à desserrer un petit peu les liens, c'est-à-dire que chacun avait récupéré le droit de travailler avec d'autres entreprises d'intelligence artificielle. On sait aussi qu'OpenAI travaille sur des appareils connectés avec de l'IA embarquée, par exemple sur des smartphones, et ça ne se fera pas avec Microsoft. Donc on sentait déjà que la séparation arrivait, et ça acte un changement d'époque, c'est-à-dire que Microsoft a aidé OpenAI à décoller. Ils ont quand même investi $1 milliard en 2019, donc à une époque où personne ne parlait d'intelligence artificielle dans le grand public. Ils ont cru au projet très très tôt. Aujourd'hui, clairement, OpenAI, c'est plus une start-up, ils n'ont plus vraiment besoin de Microsoft. Ils veulent contrôler leur propre destin. Alors on pourrait se demander pourquoi Microsoft accepte une séparation dans laquelle ils ont tout à perdre, mais en fait, ils n'ont pas vraiment intérêt à se fâcher avec leur ancien petit protégé. Et puis surtout, ils ont déjà bien rentabilisé leur pari, que ce soit en termes d'image, de revenus cloud. Et puis cette participation de $13 milliards, le total de leurs investissements, clairement, s'il y a une introduction en bourse à un moment, ils vont les faire fructifier assez largement.
18: Voilà donc, OpenAI s'émancipe, c'est bien ça, hein. Microsoft ne sera plus l'unique client finalement d'OpenAI. OpenAI va pouvoir voler de ses propres ailes. On sait que Amazon a approché OpenAI il y a quelque temps de cela. Microsoft avait tiqué à l'époque. Et bien maintenant, ils pourront plus tiquer puisqu'ils auront le droit, enfin en tout cas OpenAI aura le droit de passer des accords avec Amazon, mais avec d'autres aussi, d'autres géants de la tech qui pourraient avoir besoin en fait des services d'OpenAI. La question qu'on peut se poser, est-ce que c'est plutôt une bonne opération pour OpenAI ou est-ce que c'est pas forcément une si bonne opération? Christophe, tu as ton avis là-dessus?
21: Oui, moi
18: et après, ça serait intéressant d'avoir justement les points de vue de Salim et de Jérôme.
21: Moi, j'ai un avis pour dire que ce divorce, il est clairement gagnant pour Microsoft. Et je n'ai pas un biais particulier. Je dois dire que je me suis demandé si c'était la maestria de la négociation en position de force ou le fait qu'OpenAI soit, à mon avis, un peu plus aux abois. Mais Microsoft, de toute façon, voulait s'émanciper lui-même d'OpenAI puisqu'il a plutôt la vision de commoditiser les LLM pour pousser les agents et se mettre au-dessus. Il a profité au début du fait qu'OpenAI était la star pour se positionner sur l'IA et ne pas prendre du retard. Mais là, dans le deal tel qu'il est passé, effectivement, OpenAI peut vendre au travers, peut trouver de la distribution à travers Amazon, à travers Gemini ou que sais-je, enfin Gemini c'est peu probable, mais d'autres acteurs, donc ça ils peuvent le faire, c'est positif pour eux. Mais du côté de Microsoft, eux, ils avaient à reverser 20% des revenus qu'ils faisaient autour d'OpenAI, ils n'ont plus ça, ils vont continuer à toucher 20% des revenus sur OpenAI, de ce qu'ils vendent sur la plateforme et de ce qu'OpenAI vend sur les autres plateformes.
18: Jusqu'en 2030.
21: Jusqu'en 2030, y compris sur les acquisitions potentielles que OpenAI ferait. Donc, ils sont libérés d'un certain nombre de contraintes financières. Ils vont toucher.
18: Enfin, ils sont plus menottés, mais ils ont quand même une menotte accrochée.
21: Oui, oui. Enfin, c'est plutôt, à mon avis, OpenAI qui les a. Et l'autre élément, c'est que moi, je considère qu'OpenAI aujourd'hui, quelque part, la concurrence, elle est arrivée un peu plus vite que ce qu'on avait vu dans le passé, lorsque Google s'était imposé sur le marché des moteurs de recherche ou lorsque Facebook était devenu la star des réseaux sociaux. Là, on a quelque part une sorte de peloton de tête dans le il y a effectivement OpenAI, mais pas seulement, il y a Anthropic, il y a Gemini, et ils n'ont pas forcément toutes les ressources que les autres concurrents ont, ils n'ont pas de vache à lait pour pouvoir les financer. Il faut qu'ils arrivent à montrer leur propre sustainabilité, leur propre soutenabilité de leur modèle juste avec les LLM. Aujourd'hui, pour 25 milliards de revenus, ils font 13 milliards de pertes, et comment arriver à il faut qu'ils atteignent leurs objectifs. On commence à voir qu'ils ont du mal à atteindre même les cibles de chiffre d'affaires qui s'étaient données en interne. Donc c'est quand même beaucoup plus tendu dans un contexte où il faut absolument qu'ils lèvent des fonds. Et donc, moi je pense que leur futur est quand même assez compliqué et que Microsoft a fait un deal pile je gagne, face tu perds. C'est-à-dire que finalement, je vais garder 27% de la boîte, je vais prendre 20% des revenus jusqu'à l'horizon 2030. S'ils avaient leurs objectifs, ils vont faire 200 milliards en 2030, 20% c'est pas mal, plus le pourcentage dans la boîte. Et puis si ça marche pas, je vais continuer à développer, je vais commoditiser encore plus fortement les LLM. Donc pour moi, c'est un accord
18: plutôt Microsoft qui est gagnant de cet accord, en tout cas de cette nouvelle liberté d'OpenAI. Alors que sur le papier, on peut se dire que pour OpenAI, c'est ce que je disais tout à l'heure, c'est plutôt une bonne nouvelle, non ? Qui enchaîne ? Jérôme et après Salim. Qu'est-ce que t'en penses, toi ? Est-ce que tu es d'accord avec Christophe ?
0: J'écoute avec attention Christophe, que je trouve c'est un avis très éclairé, mais que spontanément, effectivement, j'aurais pas partagé, parce que non, moi je suis plutôt avec une vision un peu plus basico-basique. Et comme tu dis, sur le papier, on a l'impression que c'est quand même OpenAI qui s'émancipe. Alors après, si je comprends bien aussi ton interprétation, c'est de dire que finalement, ça va pas si bien que ça pour OpenAI, et que du coup, Microsoft a peut-être intérêt à s'en débarrasser d'une certaine manière.
21: À s'en distancier.
0: À s'en distancier, voilà.
21: Ça, je pense.
0: Bon, OpenAI fait un pari, c'est de pas prendre le bouillon aussi vite qu'on l'imagine.
21: Non, mais pour eux, de ce point de vue, c'est positif parce qu'ils vont pouvoir avoir accès à une distribution en dehors.
0: Quand même.
21: Mais oui,
0: quand même.
21: D'accord. Mais le problème de fond demeure. Et pour Microsoft, eux, quelque part, ils se détachent d'OpenAI. Ils n'ont plus ces contraintes de pourcentage additionnel à donner. Ils ouvrent aussi, ce que j'ai oublié de mentionner, le fait qu'ils sont en train de créer leur propre puce Maya en concurrence potentielle avec Nvidia. Et OpenAI leur imposait de tourner sur Nvidia. Ça a sauté également. Donc, il y avait tout un ensemble de clauses qu'ils ont profité pour dégager d'un accord qui était un peu compliqué.
0: Après, ce que je trouve très intéressant dans ce que tu dis, c'est cette idée de commoditiser les LLM. Parce qu'effectivement, c'est la petite musique là, qui est dans l'air.
21: Oui.
0: On a l'impression que c'était la révolution qui allait tout manger. Et puis en 3 ans, on en est déjà à se dire, finalement, c'est acquis, c'est banalisé. Les Chinois qui arrivent avec DeepSeek, qui font la même chose ou mieux pour pas grand-chose, pour pas cher. Effectivement, autant les années 2024 et un peu 2025 ont été incroyables pour OpenAI, qui était sur le toit du monde. Et là, tout d'un coup, on a l'impression qu'ils sont en train de dégringoler dans les escaliers un petit peu.
18: Salim, alors, est-ce que tu es d'accord avec la vision de Christophe ? Est-ce que ce deal, finalement, qui s'arrête, mais une nouvelle aventure qui commence pour OpenAI, qui se retrouve émancipée, finalement, c'est plutôt une bonne chose ou une mauvaise chose pour OpenAI ?
2: Ça vous étonne, je suis d'accord avec tout le monde.
18: c'est étonnant parce que d'habitude, tu dis, je ne suis pas d'accord, les gars.
21: Il est
18: je
21: ne
18: suis pas d'accord et je vais vous expliquer pourquoi. Cela dit, non, après, il nous reste plein d'autres sujets où peut-être que tu ne seras pas d'accord.
2: Non, blague à part, il y a les deux, en fait, parce qu'il n'y a pas, de mon point de vue, encore une fois, ça n'engage que moi, mais il n'y a pas un grand gagnant et un perdant dans les deux. Les deux sont gagnants, quelque part. Et ils sont tellement gagnants que c'était écrit dès le départ. Quand on regarde le contrat, ils devaient s'émanciper à un moment. Là où c'est rigolo, parce qu'ils n'en parlent pas tellement, c'est là où ils devaient s'émanciper, c'est quand ils auraient atteint l'AGI, donc cette fameuse intelligence artificielle générale.
18: Qui n'arrive pas.
2: Qui n'arrive pas, mais qui a
0: ou
2: disparu.
0: Qui est déjà là.
2: Non, mais
0: on ne sait pas.
2: Si on regarde, parce qu'il y a eu des insights, il a disparu en fait du contrat. Ce petit point a disparu. Donc ils peuvent s'émanciper avant d'avoir atteint l'AGI. Donc ça, c'est un premier truc qui est intéressant. Et là où je rejoins effectivement complètement. Alors c'est gagnant, c'est pour ça que je suis d'accord avec toi, c'est gagnant pour OpenAI. Mais là où je rejoins complètement Christophe, c'est que c'est gagnant, bien sûr, pour Microsoft aussi. Et là où ça me paraît hyper évident, mais c'est rigolo parce que je le disais déjà, et ça ne vient pas de moi. Moi, j'avais entendu ça par Sundar Pichai, qui était mon boss chez Google, qui disait l'IA, ça va être comme l'électricité. Et donc, dans cette notion de commoditisation, c'est exactement ça. C'est qu'aujourd'hui, l'IA, elle est liquide et c'est plus quelqu'un qui est propriétaire. C'est l'IA, de toute façon, et je le dis toujours moi, à des dirigeants avec lesquels on bosse, c'est, qui me disent c'est quoi le ROI ? Je dis mais c'est quoi le ROI de l'électricité ? Si demain, tu éteins l'électricité, ton entreprise, ça ne marche plus. Donc aujourd'hui, si tu éteins l'IA, ton entreprise, ça va être plus compliqué. Et en fait, aujourd'hui, ce qui se passe au niveau d'un Microsoft, puisqu'ils ont signé un accord avec Anthropic récemment, c'est de se dire, je vais commencer à mettre un peu d'OpenAI, un peu d'Anthropic, donc on commence à comprendre ce qu'est l'orchestration. Et au niveau des entreprises, c'est exactement la même chose, c'est-à-dire qu'on a plus un LLM majeur, qui va être juste OpenAI, ou demain Copilot, ou encore un Gemini, c'est comment j'arrive à orchestrer tout ça. Et ça, on l'avait déjà vu à l'époque du cloud, en fait. Moi, à l'époque où j'étais chez Google Cloud, donc ça ne s'appelle plus comme ça, mais il y avait un projet qui s'appelait Anthos. Et Anthos, c'était quoi ? C'était de dire, on sort du lock-in en fait, des vendeurs, en fait, et on se dit, on peut prendre un peu de cloud un peu partout. Donc là, en fait, c'est en train de se rejouer la même chose sur l'IA, c'est de se dire, on a un orchestrateur, donc il y a des boîtes comme ça, et notamment, je ne sais pas si vous connaissez NumSpot, qui est une boîte française, qui fait ça. Donc ils orchestrent, et ils vont aller choisir les bons morceaux de cloud, de compute,
18: d'IA. Les bons LLM,
2: voilà, les bons LLM. Et si, par exemple, tu es dans une entreprise, et ce qui arrive dans beaucoup d'entreprises françaises, où tu veux garder ta souveraineté, ben, ils vont t'isoler cette partie de data sensible où tu vas garder ta souveraineté. Donc, c'est ça qui est en train de se jouer. Et je trouve que, finalement, les deux sont gagnants, si ce n'est que ben, Microsoft a des reins un peu plus solides qu'un OpenAI pour tenir dans la durée.
18: Et, ouais. Alors, parce qu'on parle d'émancipation d'OpenAI, ce qui va être intéressant, c'est quels sont aujourd'hui les clients potentiels d'OpenAI dont ils n'avaient pas accès auparavant avec ce partenariat. On parlait d'Amazon. Est-ce que vous en voyez d'autres ?
2: Bah, il y a des grands groupes. Tu vois, il y a des grands groupes. Et d'ailleurs, c'était un moment des sujets de
18: papier. Avant, ils ne pouvaient pas passer des deals avec des grands groupes.
21: Ils vont devoir travailler avec un cloud provider. Ils ne vont pas vendre à.
2: Oui, mais regarde, sur la partie IA, si tu veux, il y avait eu. Alors, directement. Je ne sais plus, je crois que c'était. Je sais plus si c'était Accenture. Non, c'était une grosse big firm où OpenAI avait vendu et ça avait fait un plaquage avec Microsoft parce que justement, bah, ils auraient préféré que ce soit que du copilot derrière, etc. Donc aujourd'hui, ils vont aller vers des grands groupes, ils vont être en frontal face à du copilot sur la partie IA. Par contre, ils n'auront toujours pas l'infrastructure parce que ce sera du Azure, du AWS. Et là, on revient justement sur ces schémas de grands orchestrateurs.
0: En fait, c'est plus que des clients, c'est des prestataires, c'est des fournisseurs. Enfin,
21: Il y a deux choses. Il y a l'infrastructure cloud pour faire tourner OpenAI. Il n'y avait que Azure avant. Maintenant, il peut y avoir Azure et Amazon, pour simplifier. Okay. Mais précédemment, ils pouvaient très bien... D'ailleurs, c'est leur voie de sortie. Au jeu, il faut qu'ils développent le B2B. Ils ne peuvent pas rester... Donc, ils doivent, pour développer le B2B, ils sont en concurrence avec Copilot.
2: Oui, alors pas que. Attends, je me permets.
21: Entre autres.
2: Oui, non, mais bien sûr. Mais il y a ça, mais il y a la couche, la surcouche, si tu veux, qu'on ne voit pas, qui est la couche service. Et en fait, aujourd'hui, aussi bien un OpenAI qu'un Anthropic, ils sont en train de développer des équipes qui vont apporter cette couche service que faisaient des Capgemini avant.
21: Mais Ou un Palantir,
2: exactement. Parce que ces entreprises de conseil ne comprennent plus tellement. Et donc aujourd'hui, tu as cette nouvelle couche de service qui vient justement orchestrer ça au niveau des entreprises.
21: Quand OpenAI cherche à vendre à des grandes entreprises, il est concurrent potentiel de Copilot.
2: Ah, mais complètement, exactement.
21: Il tournait sur Azure, mais il pourra en plus tourner sur Amazon.
2: Exactement.
21: C'est ça la différence.
2: Exactement.
18: Bon, écoutez, peut-être qu'un jour Sam Altman déclarera si cette émancipation est plutôt une bonne chose ou pas.
0: De toute façon, Sam Altman, il peut te dire blanc.
2: Oui,
0: blanc,
2: ouais, c'est ça. Sachant qu'on n'a pas parlé de la partie open source. Parce que quand on parle de commodité, ben forcément, tu as du closed source qui va être là et tu as de l'open source. Donc pareil, dans les boîtes aujourd'hui, c'est. Et tu le disais, il y a des modèles chinois qui font 90% du job pour beaucoup moins cher. Donc c'est ça aussi où il va y avoir un arbitrage. Est-ce que je prends quelque chose de propriétaire qui coûte une blinde ou est-ce que je prends quelque chose de
18: open source qui coûte beaucoup moins cher,
2: un peu moins, sur certains,
18: en faisant confiance à un LLM chinois aussi,
2: avec une confiance moindre effectivement, mais en fonction des différentes criticités de la tâche, tu vas arbitrer en fait.
18: 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Merci d'être là, toujours Christophe Honnête, toujours Salim Nassur, Jérôme Colombin. Tiens Salim, tu auras sans doute pas mal de choses à dire concernant notre premier sujet, prochain sujet, puisqu'on va parler de Google. Rappelons que tu avais un poste très important chez Google il y a quelques années. Google donc a signé un accord confidentiel avec l'armée américaine. C'est le média The Information qui le révèle. Le Pentagone veut utiliser l'IA de l'entreprise dans le cadre de missions classifiées. On est en train de revivre un petit peu l'épisode Anthropique et OpenAI il y a quelques temps. Et chez Google, c'est ça qui est intéressant, de nombreux cadres, plusieurs centaines visiblement, s'insurgent. Erwan Morris nous explique tout ça et puis on revient après sur le plateau de Tech & Co.
4: Dans une lettre ouverte, plusieurs centaines de cadres de Google réclament que l'entreprise renonce à fournir à l'armée américaine ses modèles d'intelligence artificielle pour des opérations classifiées. Pour ses salariés, directeurs et même vice-présidents, hors de question d'être associés à des affaires controversées, il n'y a aucun moyen de s'assurer que ces outils ne seront pas utilisés pour faire de terribles dégâts ou pour rogner les libertés individuelles, s'inquiète un employé. Nous souhaitons que l'IA soit au service de l'humanité et non qu'elle lui nuise, écrivent les signataires, dont certains opèrent chez DeepMind, le cœur du réacteur IA de Google. Depuis plusieurs mois maintenant, l'administration Trump presse les géants de la tech de lui donner accès à ses modèles afin de bénéficier d'avantages stratégiques dans les conflits, mais pas sans rencontrer quelques résistances. Anthropic, qui a refusé en début d'année de donner l'accès de son IA au Pentagone, a vu 200 millions de dollars de contrats annulés par le gouvernement, associé à l'interdiction de travailler avec des agences fédérales. Mais le positionnement de la start-up avait dopé sa popularité et renforcé le sentiment de confiance de ses utilisateurs.
18: Alors c'est un sujet très intéressant parce qu'il est sensible, surtout en ces périodes où, on va dire, la géopolitique nous en apprend tous les jours. On est en période de guerre, de conflit, et est-ce que ces grosses boîtes américaines prennent part en fait dans prendre part en fait dans des accords avec des gouvernements. On en a parlé avec Anthropic, on en a parlé avec OpenAI, maintenant c'est Google. D'un côté, c'est tellement logique que Google finalement se rapproche en fait du gouvernement et du Pentagone pour des on va dire des solutions d'IA, hein. Mais c'est intéressant parce que ça me fait penser à l'épisode Boston Robotics il y a quelques années. Mmh. Je sais pas si vous en souvenez, peut-être que Salim tu peux nous raconter ça. On revit à peu près la même histoire. Alors évidemment, c'est un autre sujet, mais qui était hyper sensible déjà à l'époque de chez Google.
2: Alors ouais, t'as raison, il faut revenir un petit peu en arrière. Si on revient un peu en arrière, alors pour ceux qui savent pas, moi j'ai passé presque 10 ans, un peu moins chez Google, et entre 2012 et 2013, Google a racheté à peu près tout ce qui se faisait de bien et dans l'IA et dans la robotics. Et notamment, il y avait donc Boston Dynamics, si tu veux, mais il y avait aussi DeepMind. Cette année-là, ils ont racheté DeepMind, donc la couronne du joyau quand même.
18: Et Boston, rappelez-vous, c'est ces fameux chiens
2: mais aussi
18: incroyables
2: avec Atlas.
18: Voilà,
2: c'est un robot.
18: Bien sûr.
2: Ouais. C'était le nec plus ultra de ce qu'il y avait. Et déjà à l'époque, c'est rigolo parce que moi, j'en parlais avec mon ancien boss d'Orange. Je lui disais, mais enfin, y a que moi qui vois ça. Mais si tu mets un humanoïde hyper puissant avec une IA hyper puissante dessus, t'as un truc qui commence à ressembler à un Terminator et qui peut aller vers du militaire, si tu veux. Et justement, à un moment, Google s'est débarrassé de Boston Dynamics parce qu'il y avait des polémiques, parce que...
18: Ils se sont débarrassés de ça parce que c'était un sujet qui commençait à sentir mauvais, finalement. Voilà. Mais surtout, et qui pouvait altérer leur image.
2: Complètement. Mais surtout, là, ce qu'on revit aujourd'hui avec ces centaines de signatures, et moi, j'étais à l'époque chez Google, on était des milliers, si tu veux, avoir signé une pétition, justement, pour un projet qui s'appelait Projet Maven, 2018. Hein. Mmh. Déjà, en fait, si tu veux, Google a basculé déjà vers 2016 avec un changement de stratégie, un changement de, tu vois, c'est là où Larry et Sergey, les fondateurs, commençaient à se retirer un peu.
18: Ouais, à prendre du champ.
2: Voilà. Et donc, en 2018, il y a eu la même chose qui se produit maintenant, c'est-à-dire que tout le monde, enfin, une grande partie de chez Google s'est mis en grève contre le projet Maven. Et le projet Maven, c'était quoi? C'était, ben, mettre de l'IA sur des drones armés de caméras pour pouvoir faire de la surveillance, en fait. Donc.
18: C'était pas bien méchant,
2: mais déjà.
18: Enfin, par rapport à ce que. Non, mais ce que je veux dire par là, par rapport à ce qui arrive là.
2: Oui, mais d'accord, mais c'est le début. C'est-à-dire
18: oui, qu'à un moment, non, tu identifies. Pour remettre un peu dans le contexte.
2: Non, mais bien sûr. Mais déjà, si tu veux, il y avait une lettre qui était partie justement à Sundar, en lui rappelant Google, à la base, c'est don't be evil. Donc, ne soyez pas diabolique, quoi, quelque part. Et finalement, l'entreprise.
18: Ce slogan en a pris un coup, là. Bah,
2: c'est plus qu'il a pris un coup, c'est qu'il n'est plus là, en fait. Ouais. Le slogan aujourd'hui, c'est do the right thing. OK.
18: OK.
2: Alors, qu'est-ce que c'est, the right thing?
18: C'est un peu plus pragmatique.
2: Bah, c'est
18: moins romantique.
2: Parce qu'à partir du moment où t'as les fondateurs. À partir du moment où t'as les fondateurs qui sont en recul, do the right thing, c'est peut-être make more money. Hein, tu l'interprètes comme tu veux.
18: Bien sûr.
2: Donc, à un moment, c'est te dire, bah, justement, là où à un moment, en 2018.
18: Oui, do the right thing pour les actionnaires, par exemple.
2: Voilà, exactement. Ils avaient retiré ce projet. Donc, Google s'était retiré. C'était okay. Green à l'époque,
18: la patronne. La communauté de Google avait gagné, finalement.
2: Avait gagné.
18: Face à la direction.
2: Exactement, face à la direction. La direction a retiré. Mais au final, ils se sont rendus compte quoi? Ben, qu'est-ce qui s'est jeté sur les contrats Microsoft, Amazon? Donc, aujourd'hui, ils se disent, bah, de toute façon, on n'a pas le choix. Parce que justement, do the right thing, c'est make more money. Et donc, à la fin, il y a quelque part, se dire, si on ne le fait pas, il y a quelqu'un d'autre qui va le faire. Et on l'a vu, hein, au niveau de l'investiture de Trump, ils sont tous au garde à vous derrière Trump.
18: Est-ce qu'on sait la teneur? Alors, j'imagine qu'on ne sait pas tout, et loin de là, mais quel est le type de contrat que Google a passé avec le Pentagone?
2: Justement, ressemble... tu réponds, je dis ouais. Juste ça. C'est tout le sujet. Et moi, c'est ce qui m'inquiète le plus.
18: Non, mais c'est ça,
2: toujours. C'est-à-dire qu'à partir du moment où tu rentres dans un truc qui est classified, et je l'avais déjà dit au moment de l'Open, de l'IA Act européen, ne pas savoir ce qu'il y a dans les modèles, c'est dangereux. Mais maintenant, en plus que ça va être classified, moi, ça me fait très, très
20: peur. Oui, mais ça ressemble beaucoup à ce qui s'est passé avec Anthropic, parce qu'effectivement, ça inclut l'utilisation de l'IA pour la planification de missions, le ciblage militaire, etc. Mais il y a des garde-fous, apparemment, comme pour Anthropic, dès lors qu'il s'agirait de développer des outils de surveillance de masse ou des armes autonomes.
18: Donc, ce n'est pas une IA létale. C'est pas létal. Alors, dans l'absolu.
20: Google pourra dire s'il est d'accord ou pas au moment où l'armée dira tiens, on voudrait bien utiliser votre.
18: On va tuer des gens. Vous êtes d'accord, Google,
20: voilà,
18: ou pas?
20: Exactement. Oui, mais c'est super important parce que effectivement, comme dit Saline, le truc c'est est-ce qu'ils seront informés, est-ce qu'ils auront toutes les billes pour décider, est-ce qu'ils pourront décider. Mais moi, ce que je trouve, c'est que cette histoire-là, il faut la remettre dans le contexte très immédiat. De ce qui s'est passé ces derniers jours, il y a 8 jours exactement, je crois que c'était le 18 avril très précisément, ça entre complètement en résonance avec le fameux manifeste de Palantir. le truc de, comment il s'appelle, Axel Karp, qui a fait couler beaucoup d'encre, dans lequel il expose en 22 points comment, de toute manière, la tech doit se mettre au service de la défense de la démocratie, même si c'est de manière un peu autoritaire, de la défense des États-Unis, et notamment comment la Silicon Valley doit, c'est le message qu'il veut faire passer, doit s'investir pour plusieurs raisons. D'abord parce que c'est patriotique, mais aussi parce que c'est une manière de rendre au pays et à l'État tout ce que l'État lui a donné, lui a permis de se développer, etc. Donc ça, c'est très américain. Et c'est exactement ce que préconise Axel Karp dans ce manifeste. Et comme par hasard, une semaine après, Google dit « Ouais, bah, finalement, on va y aller aussi. » Donc, ils s'alignent, à mon avis, ils ne vont pas être les derniers à annoncer ça.
18: Christophe.
21: Moi, ce qui me, effectivement, je fais le parallèle entre 2018 et aujourd'hui, et je me dis finalement, est-ce que Google est moins moral ou plus moral, je sais pas, et je pense que ça pose la question de savoir est-ce que les entreprises vont avoir une morale ou pas. Je pense qu'une grosse différence entre 2018 et 2026, c'était le Trump 1. Et là, c'est le Trump 2, et pas du tout la même chose en

0: respecter les lois. Je pense que ça me paraît de ce point de vue la bonne approche.
1: Mais juste pour, oui, pardon,
2: juste pour revenir à ce que dit Axel Karp dans son manifeste, il dit de toute façon la question n'est pas de savoir si on doit ou si on veut ou si on peut développer des armes pilotées par IA. La question c'est qui va le faire en premier.
1: Oui, c'est ça.
2: Et il ne faut pas qu'on soit les derniers à le faire.
0: C'est tout le problème. Effectivement, par rapport aux Chinois, c'est devenu un enjeu géopolitique majeur.
3: C'est rigolo ce que tu dis. Ça me fait penser à ce qu'a dit. Je parlais tout à l'heure de DeepMind, mais Demis Sassabi, donc le boss de DeepMind, est celui qui est vraiment quelqu'un de très très puissant que j'admire énormément. Il disait dans un podcast récemment, et tu vois, il parlait justement de cette course à l'échalote qui est partie, et il dit, moi, le truc qui me rend le plus triste dans tout ça, c'est qu'en fait, on était à deux doigts de faire des vrais trucs majeurs pour l'humanité, oui, à savoir sauver le cancer, éradiquer le cancer,
2: ou faire ce genre de choses. Mais là, n'empêche
3: pas l'autre. Si, quelque part, parce qu'en fait, tous ces cerveaux, aujourd'hui, ils sont d'un point de vue monopolisés pour faire du commercial, entreprise. Moi, j'adore, je suis dans le monde de l'entreprise, on fait plus de trucs. Tu vois, des choses qu'on avait à l'époque chez Google en directional, comme on dit, c'est-à-dire une tendance vers laquelle on voulait aller, on savait que ça allait prendre du temps. Aujourd'hui, ça arrive aujourd'hui parce qu'ils ont mis beaucoup plus de ressources. De même côté, il y a plus de ressources sur l'armée, mais quand tu as plus de ressources sur l'armée et plus de ressources sur le commercial, tu as moins de ressources pour la santé, pour des choses qui sont plus fondamentales. Tu vois, et donc, tu vois, au lieu de sauver l'humanité, tu la pousses un petit peu vers sa perte.
1: Tu as travaillé chez Google, tu connais un petit peu la posture. Comment va réagir Google? Parce que tu te mets à la place d'un Sundar Pichai. Il peut pas dire non à Donald Trump.
3: Ah non.
1: On est d'accord.
3: Enfin, il peut plus.
1: Il peut plus, voilà. Parce qu'il y a tellement d'enjeux. Si maintenant Google devient est dans le collimateur du gouvernement américain, c'est une catastrophe. Donc il peut pas dire non. Il a 600 de ses cadres derrière.
2: 600, c'est pas grand chose.
3: Non, c'est rien.
2: Mais c'est rien du tout.
0: Non, mais apparemment, ce sont des chercheurs quand même. C'est positionné comme étant.
1: Tout dépend du bruit que ça fait finalement.
3: Non,
1: tu vois, c'est ça la question.
3: Non, là, c'est over.
1: Donc
3: c'est game over.
1: C'est cuit.
3: C'est cuit parce qu'encore une fois. Et ça, il y a vraiment eu ce shift en 2016 chez Google. C'est marche ou crève, en fait. Okay. Il y a plus de... Avant, c'était une entreprise où il y avait beaucoup de discussions, il y avait beaucoup de choses. Là, c'est... Comme on dit
1: ça à l'américaine,
3: c'est my way or the highway. Et c'est ça, donc soit tu me suis, soit tu prends la porte. Mais il n'y a pas tellement de champ de discussion, en fait.
1: Donc, c'est amusant parce qu'on a parlé d'OpenAI dans cette histoire de collaboration avec le Pentagone. On a parlé de...
2: Donc, je te dis, ils vont tous y aller.
1: On n'a pas parlé de Microsoft. Et pourtant, Microsoft doit avoir des accords forcément avec la défense américaine.
2: En fait, on en parle parce qu'il y a quelques voix qui s'élèvent pour s'opposer.
3: Oui,
2: mais sinon, effectivement, sous main, il y a plein de choses qui...
1: Mais bien sûr, évidemment.
3: Mais tu vois, quand je regardais d'ailleurs la belle silhouette de Jérôme, je voyais des images de porte-avions, de Pentagone derrière toi, j'ai les mêmes derrière moi, et je me dis, je ne pensais pas qu'un jour, quand j'ai commencé ma carrière dans la tech,
1: que j'allais associer autant, Google à...
3: Bah, oui. Non, mais même pas Google, mais que je suis allé autant parler de militaires, de danger pour des citoyens, pour l'humanité, alors qu'à la base, la tech, c'était sympa, tu vois. Ouais. Et là... un peu moins.
2: Oui, mais attendez, c'est un peu exactement le même problème que le nucléaire. Là, on revient vraiment sur l'idée que l'IA, c'est un peu comme le nucléaire, c'est à la fois le pire et le meilleur, qui certes, il faut l'encadrer.
3: Plus dangereux.
2: Il va peut-être falloir faire un peu limiter la course aux armements, mais on en a besoin. Ça va également faire partie de la comment on appelle ça, la force de dissuasion.
3: Ouais. Non, mais ton analogie est bonne avec le bémol, et moi, c'est ce que je dis depuis le début, c'est-à-dire que c'est comme le nucléaire, en plus dangereux. Pourquoi? Parce que déjà...
1: Le nucléaire, ça peut être dangereux quand même.
3: Oui, mais le nucléaire est contrôlé par quelques nations et quelques personnes dans ces nations. L'IA, aujourd'hui, c'est contrôlé, c'est plus contrôlé, en fait. Parce que même derrière tous ces grands titres, aujourd'hui, si tu prends un modèle en open source, tu peux faire beaucoup de choses et beaucoup de mal. De plus en plus. Donc, tu n'as pas besoin d'avoir de l'uranium enrichi pour faire ça.
2: Tu as juste besoin d'entrée et
3: faire la mécane dans ton garage. Et donc, c'est beaucoup plus... Tu vois, la prolifération, elle va être beaucoup plus importante que le nucléaire.
1: Fabriquer un réacteur nucléaire dans son garage,
3: c'est plus compliqué. Et l'alimenter encore plus.
1: C'est sûr.
2: Tu as les terroristes du Mali là, qui se mettent à acheter des robots à la Chine, et hop, je te fais mon armée de drones.
3: Ou les narcotrafiquants qui font des sous-marins.
1: Ce qu'a fait l'Ukraine et la Russie, d'ailleurs, ces derniers mois.
0: Ils ont résisté grâce à ça, entre autres.
1: Il est bientôt 20h, les amis. Salim, Christophe, Jérôme, on revient dans un instant, juste après cette petite pause pour la suite de Tech & Co, la quotidienne. Et on va parler de véhicules électriques et notamment du côté de la Chine avec BYD. Petit passage à vide pour le géant de la voiture électrique. On en parle dans quelques instants. À tout de suite et merci d'être là sur BFM Business.
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2: 20h02 en ce mardi soir sur BFM Business. Merci d'être là, Tech & Co, la quotidienne. Avec toujours pour commenter l'actu tech, vous le savez, on est là chaque soir, 19h30, 21h. Ce soir, Salim Nassur est avec nous, Christophe Honnête et Jérôme Colombin. Je vous propose maintenant de nous intéresser au secteur de l'automobile avec BYD qui confirme sa petite forme. Le champion de l'électrique chinois affiche un bénéfice net en chute de 55% sur un an. C'est quand même beaucoup. Son chiffre d'affaires est en baisse pour le troisième trimestre d'affilée. Le constructeur souffre tout particulièrement sur son marché domestique, avec une demande en berne et une concurrence grandissante. Justine Vasseuil nous explique tout ça et puis on revient évidemment sur le plateau de Tech & Co juste après.
3: Daniel Craig, sa nouvelle égérie ne suffit pas à BYD. Son bénéfice est plombé principalement par la Chine. Le premier marché automobile mondial souffre. Au premier trimestre, les immatriculations y ont plongé de 20%. Sur un an, la disparition progressive des aides d'État pour l'achat de voitures électriques a notamment fait caler le marché. Et dans ce marasme, BYD tire moins bien son épingle du jeu que d'autres. Sur les trois premiers mois de l'année, il s'est fait doubler en termes de ventes par Geely, qui, contrairement à lui, a dans sa gamme des voitures thermiques. Pour rebondir, BYD compte sur la conquête de nouveaux marchés. Ses ventes ont progressé de 150% en Europe au premier trimestre, mais il mise aussi sur la technologie. Le constructeur vient ainsi de présenter à Pékin un SUV électrique d'une autonomie de 900 km, rechargeable en 9 minutes.
2: Voilà, BYD, donc, on va dire, dans une situation un peu compliquée. Après, le marché chinois est un peu complexe, on va dire, mais il y a des perspectives, on va dire, d'évolution qui sont importantes, notamment l'Europe et d'autres pays, évidemment, du globe. BYD, vous suivez un petit peu l'actualité des véhicules électriques?
4: Oui, complètement.
2: Passionnant, et puis en plus, alors je ne sais pas si vous êtes déjà monté dans une BYD, ouais. On commence à en avoir quelques-unes. Moi, j'ai pris un Uber la dernière fois, c'était un BYD. Au début, je me suis dit, waouh, elle est super cette Tesla. Non, mais c'est vrai. Et après, j'ai regardé le logo, je me suis dit, c'est une BYD. Et en fait, je trouve que c'est même mieux qu'une Tesla.
5: Ça fait un peu plus quali.
2: Un peu plus quali, un peu plus chic.
5: Bon, oui, parfois, il y a un peu du doré et des petites étoiles.
2: Ouais, après, tout dépend des modèles que tu prends, je pense.
6: Et ils ont réglé le problème de la boîte à gants.
2: Ils ont des problèmes de boîte à gants.
6: Non, mais parce qu'en fait, sur Tesla, il faut que tu appuies sur un bouton pour enfin un truc software pour ouvrir ta boîte à gants.
2: Ah oui, oui, oui.
5: Exactement.
2: Ça, c'est là, ouais.
6: C'est ça.
2: Cet écran tactile qui pilote tout, même la boîte à gants.
5: C'est pour ça que j'ai pas acheté de Tesla. T'as tout
6: c'est juste pour ça.
5: C'est insupportable. Ça.
2: Après, on s'y fait, non, j'imagine.
6: Oui, bien sûr. Et puis, c'est vachement bien.
2: Et puis, tu ouvres pas ta boîte à gants tous les jours. Quoi.
6: Normalement, non.
2: La plupart du temps.
7: Sauf pour chercher parce sa carte.
6: Non, mais t'as pas envie parce que t'as un revolver dedans. Mais...
5: On dirait Windows Mobile.
2: Voulez-vous ouvrir à 100% votre boîte à gants, à 50%, etc. Voulez-vous mettre les essuie-glaces dans la boîte à gants?
7: Voulez-vous ne pas la fermer?
6: C'est ça. Donc oui, moi je suis vachement et j'interviens souvent dans des boîtes de l'industrie automobile et c'est rigolo parce qu'il y a quelques mois là j'étais à Bruxelles où il y avait la grande patronne de BYD qui intervenait le matin et moi je faisais la keynote de l'après-midi et c'est rigolo parce qu'en fait ils étaient tous les constructeurs, les gens du réseau automobile, etc. s'étaient mobilisés à Bruxelles pour essayer de mettre des barrières à l'entrée à BYD. Ce qui est une bonne et une mauvaise idée à la fois. Et donc moi, quand j'intervenais l'après-midi, je leur disais, mais en fait, au-delà des barrières, il faut aussi regarder, et c'est ce qu'on vient de dire, quelle est la qualité qu'ils ont amenée quand même. Qualité en termes de confort, qualité en termes d'expérience utilisateur, et qualité sur les batteries.
5: C'est surtout ça.
6: Voilà, sur les batteries.
5: Et la bataille, elle va être là.
6: Et elle est complètement là. Et on en parlera, je crois que c'est le sujet d'après, sur la batterie. Mais déjà, BYD, il faut quand même se rappeler qu'il y a 20 ans, ils ne faisaient presque pas de voiture, en fait. Ils faisaient des batteries. Donc ils ont.
2: Oui, c'est leur métier.
6: C'est leur métier
2: premier.
6: C'est leur métier de base, c'est la batterie. Donc aujourd'hui, on se rend compte que sur la voiture électrique, le nerf de la guerre, c'est la batterie, le temps de recharge et surtout, le temps de recharge et l'autonomie et les deux. Et aujourd'hui, ils sont hyper forts là-dessus. Et en plus, ils sont hyper agressifs. Donc la baisse du parce qu'en fait, c'est la baisse de revenus, mais aussi un peu du bénéfice. Ça vient surtout, en fait, de...
2: En fait, c'est une baisse de bénéfice.
6: C'est une baisse de bénéfice, tu vois. Et en fait, la baisse de bénéfice, ça se joue aussi parce qu'il y a moins de subventions au niveau de la Chine. Et ça, c'est le grand plan chinois, si tu veux.
2: Et puis, j'ai un peu creusé ce sujet, mais je ne le savais pas, j'avoue. Il existe des dizaines de constructeurs automobiles en Chine. C'est-à-dire que vous en avez qui arrivent tous les jours, qui vont durer 6 mois, qui vont disparaître. D'ailleurs, pétard, qu'est-ce qui se passe? t'achètes une voiture, je sais pas moi, Kellogg's, et 6 mois après, bah, la marque Kellogg's, elle a disparu, quoi. Tu vois, qu'est-ce
5: mais
2: que
5: oui,
2: tu
5: mais
2: fais
5: c'est comme ça que ça fonctionne, et aussi pour les robots, c'est-à-dire que t'as une impulsion gouvernementale qui dit bon, c'est
7: faire des voitures électriques.
2: Alors là, bon, oui, on y va.
5: On s'y met des centaines.
6: C'est ceux qui sont subventionnés.
5: Mais ce qu'on s'y met, et puis après, les meilleurs restent les.
2: Donc, en fait, pourquoi ils sont en recul? Parce que justement, il y a cette concurrence féroce avec une guerre des prix, parce que évidemment, comme il y a des dizaines de constructeurs auto, ils se tirent tous la bourre, ils cassent les prix. Donc BYD a été obligé de faire des promos aussi. Et puis le marché chinois est morose actuellement. Voilà, un peu partout. Aussi conséquence de.
5: Du coup, ils vont se jeter sur nous.
6: Oui, exactement. Et
5: ils vont se rattraper sur les marges.
2: Et ils vont nous grignoter.
5: Ah ouais, ouais.
2: Enfin, cela dit, il y a grignoté par BYD.
6: Non, grignoter, non. Ils vont nous avaler tout.
2: Nous avaler.
5: On expliquera ça à Renault et à BMW.
6: Il y a Christophe qui essaye de nous dire quelque chose.
2: Allez, Christophe, vas-y.
7: Parce que ce qu'on observe, ce qu'on ne sait pas suffisamment, je pense, c'est à quel point le marché intérieur chinois est un marché difficile et un vrai coupe-gorge, en fait. C'est qu'il y a, comme tu le dis, c'est vrai pour la voiture, mais pour tout un ensemble de secteurs.
2: Les smartphones, les télés,
7: il y a des surcapacités.
2: Bien sûr, bien sûr.
7: Et donc, les acteurs préfèrent
2: après le marché tellement
7: sabrer leurs marges. Et donc il y a une concurrence absolument féroce. Et d'ailleurs c'est le côté absolument dingue, c'est qu'on les a utilisés au début comme un atelier pour fabriquer. Ils sont montés en innovation. On pensait pouvoir accéder à leur marché, mais bon, tu t'imagines pas un Volkswagen ou un Stellantis aller sur le marché. Enfin, on voit bien la difficulté d'aller sur le marché chinois aujourd'hui. Donc c'est un marché qui est très très difficile. Et comme tu le dis, il y a aussi une autre caractéristique, c'est que c'est un marché qui est ultra digitalisé, IA-isé, qui fait qu'aujourd'hui t'as pas besoin de concessions ou d'infrastructures majeures, tu vois, mettre un software sur un châssis, faire un beau logo, un truc, et je caricature un petit peu, mais lancer une marque de voiture, c'est possible. La preuve, comme tu le dis, il y a probablement pas loin d'une centaine d'acteurs crédibles sur ce marché, donc c'est très
2: incroyable.
7: Compliqué. Mais comme le dit justement Jérôme, pour eux, là, ils vont gagner en innovation, en efficacité, et puis ils vont être encore plus agressifs à l'export.
2: Ouais, c'est-à-dire qu'ils vont arriver affûtés, quoi.
7: Ah bah oui.
2: Là, le gras a disparu quand ils vont arriver chez BYD en Europe.
7: C'est l'innovation sur les batteries et sur ce.
2: Parce que rappelons-le, BYD va ouvrir une usine d'assemblage en Europe. Je sais plus dans quel pays. Je me demande, c'est pas la Pologne.
5: Ouais, je crois que c'est la Pologne ou.
2: Voilà. Pourquoi ils font ça? Bah, pour pouvoir être éligibles aux aides européennes à l'achat d'électricité.
5: On va les subventionner l'industrie automobile chinoise.
6: C'est fou.
5: Non, mais si on fait ça, c'est surréaliste.
2: Oui. Et Tesla le fait très bien.
6: Ouais.
2: Tesla pareil. Si Tesla le fait, pourquoi pas à la Chine? Bah, Tesla est un constructeur américain. Ils ont ouvert leur usine d'assemblage à Berlin.
6: Oui, mais
2: pourquoi?
6: Là, je suis d'accord avec Jérôme.
5: C'est
6: là où on est roi des couillons, parce que tu verrais jamais ça aux États-Unis ni en Chine. À quel moment t'as un gouvernement qui va financer une industrie qui est pas la tienne, en fait, tu vois, c'est pour en plus qui vient tuer ta propre industrie.
5: C'est la loi, monsieur.
6: C'est
2: vous. Cela dit, rien n'empêche l'Union européenne de changer à petit près après
7: c'est
2: la loi.
7: C'est ce qu'ils veulent faire, non?
6: Oui, mais tu vois, l'usine Tesla est déjà implantée, si tu veux.
2: Oui, bien sûr.
6: Je te rappelle que au début, c'était Renault qui était sur la voiture électrique.
2: Je crois que quand tu achètes une modèle 3 qui est assemblée en Europe, d'ailleurs, c'est très clair aujourd'hui. Il y avait des modèles qui étaient assemblés en Chine. Ils n'étaient pas éligibles justement à l'aide européenne, mais à partir du moment où c'est une voiture qui est assemblée en Europe.
5: Arrêter les subventions et laisser Tesla se casser le nez, baisser les prix lui-même et basta.
6: Alors ce qui est intéressant aussi, c'est.
5: c'est réglé.
2: Mais alors là, mais, franchement, Jérôme, mais va diriger l'Europe.
7: Commissaire européen,
2: c'est parti. Si tu peux accélérer un peu les lignes, quand tu seras au pouvoir.
5: Moins de règlements, moins de subventions.
2: Si tu peux accélérer les décisions, ça serait pas mal.
6: Mais. Il y a plusieurs lectures en fait qui est intéressante. C'est pour le consommateur, c'est forcément bien parce que c'est des voitures qui sont meilleures, qui vont être à un meilleur prix.
2: C'est
6: avec
2: clair.
6: Un bémol quand même, hein, c'est ce qu'on dit jamais. Et pourtant, j'aime beaucoup BYD, mais ils ont aussi pas mal de rappels. Hein, ils ont eu plus de 100 000 rappels sur des voitures qui commençaient à prendre feu. Donc c'est pas que tu vois. Donc ça, c'est pour le consommateur, c'est bien. Après,
7: très rassurant.
6: Pas super rassurant. Tu vois.
2: Voiture qui prend feu.
6: C'est pas super rassurant.
2: Surtout si ça part de la boîte à gants. Je suis désolé, mais si on n'arrive pas à l'ouvrir
6: et qu'il y avait l'extincteur dedans, t'es mal.
5: C'est ce qui arrivait à Tesla.
6: Bien sûr. Mais ce que je veux dire, c'est que donc pour le consommateur, c'est plutôt bien. Après, quand on prend un petit peu de hauteur et un point de vue macro, alors on n'est pas dans la superbe émission de notre ami Frédéric Simotel côté business, mais c'est important de
2: On fait un gros bisou à Frédéric.
6: On fait un gros bisou
2: à Frédéric. En vacances, qui doit en profiter véritablement dans son eau à 15 degrés à l'île de Ré. Gros bisou, Fred.
6: Ça, c'est le Corse qui parle.
2: Je referme la parenthèse. Oh, on se taquine un petit peu là-dessus. C'est comme je sais qu'il nous écoute ou qu'il nous regarde.
6: Je suis team Corse plus que team.
2: Ça va le faire sourire, je pense.
6: Mais donc, si on revient à un truc un peu plus sérieux, plus macro, ce qu'est en train de faire BYD, et ce que les gens ne comprennent pas, c'est assez fou. C'est, en fait, ils ont une stratégie qui est juste hégémonique, de se dire on est en train d'atomiser tous les marchés. Tu vois, tu l'as vu notamment au Brésil, parce que là tu dis, ouais, je suis monté dans une BYD, ça fait des années où ils sont hyper implantés partout, tu vois. Et aujourd'hui, ils en sont même à racheter leur propre voiture pour justement faire augmenter les ventes. Donc tu te retrouves comme ça, je ne sais pas si vous avez déjà vu sur Internet, il y a des cimetières de voitures neuves qui ont été immatriculées pour faire monter en fait les prix des ventes pour se retrouver premier constructeur et vendeur mondial d'automobiles.
5: C'est pervers.
6: Voilà, c'est hyper pervers, mais tout ça étant subventionné par la Chine pour inonder le marché, tuer tous les concurrents. Aujourd'hui, quand tu es face à BYD, tu ne peux pas jouer parce qu'en fait, ils arrivent avec des prix qui massacrent la concurrence. Tu te retires et puis après, c'est là où ils vont pouvoir réaugmenter les prix. Donc, c'est une stratégie qui est déjà vue et qu'ils sont en train d'appliquer aujourd'hui.
5: Tu m'étonnes que Trump soit très énervé.
6: Mais bien sûr, ils ne sont pas que bêtes, nos amis. Donc, mais eux, ils l'ont vu. Nous, on ne l'a pas vu. Donc, on est en train de se faire laminer.
2: Voilà. Et pendant ce temps-là, nos constructeurs européens, français, essaient de...
6: Et d'ailleurs, pardon, juste complément, parce que là, on parle de BYD, mais tu parlais de Daniel Craig. Enfin, je crois que c'est dans le... Oui. On parlait de Daniel Craig tout à l'heure. Vous avez vu qu'ils sont en train d'ouvrir...
2: Il est géré de la marque Denza, exactement, qui est la marque haut de gamme,
6: c'est la marque premium
2: de BYD.
6: Mais ce qu'ils sont en train de faire là, à des Renault, etc., ils vont le faire à Porsche, ils vont le faire à BMW, etc.
2: Oui, bien sûr.
6: Denza, c'est fait pour venir là. Ils sont en train d'ouvrir, je ne sais pas si vous avez vu, il y a un flagship Denza qui est sur les grands boulevards, là, qui est en train de s'ouvrir, avec Daniel Craig en grand. Et ils vont arriver sur des voitures qui sont aussi bien, voire meilleures, oui, que des Porsche et compagnie, et avec un prix qui va être beaucoup plus intéressant. Ouais. Donc là, l'industrie automobile européenne, elle va prendre un coup.
5: Enfin, je suis pas spécialiste des voitures, mais Porsche et compagnie, c'est des voitures patrimoniales, quoi. Enfin,
6: c'est ce qu'on a dit toujours, mais ça commence à changer.
7: Non, mais avec la structure de l'électrique, ça change, tu vois.
6: Non, mais regarde, on avait dit ça, et pourtant, et moi, je connais des gens plus fortunés que moi, qui à un moment avaient des Porsche, mais sont
2: pas. Il y a des gens plus fortunés que toi qui existent.
6: Ouais.
2: Salim.
6: En tout cas,
2: oh mon Dieu.
6: Non, mais il y en a qui existent, mais que je connaissais pas.
2: Ah,
6: là,
2: bon, d'accord.
6: Connais,
2: ok, vois, d'accord.
6: Il y en a bien sûr qui ont des gens beaucoup plus fortunés que moi. Mais ce que je voulais dire par là, c'est que j'ai vu des gens passer de Porsche à Tesla Model S à l'époque.
2: Oui, c'est vrai.
6: Ah oui, mais bien sûr. Ouais, dans la Silicon Valley, il y avait plein de gens qui passaient.
2: Ouais, mais parce qu'il y avait un côté hype aussi.
6: Oui, c'était pas que ça. Il y avait un redesign qui était nouveau. Il y avait un redesign.
2: Mais pour rebondir sur ce que vous disiez, Xiaomi est en train d'arriver en Allemagne et en train de choper. Je ne sais pas si vous avez lu cette actu qui est sur nos confrères de chez 01net. En fait, ils sont en train de piquer des ingénieurs chez Porsche et Lamborghini.
6: Mais bien sûr.
2: Xiaomi.
5: Ah oui.
2: Simplement pour essayer de monter en gamme.
5: C'est pas ceux qui font les carburateurs, en tout cas.
2: non, mais chez Xiaomi, il y a pas beaucoup de carburateurs.
5: Mais non, justement. Attends, non, mais c'est pas ceux-là qui vont prendre.
2: C'est ça,
5: ils
2: c'est
5: vont
2: ça.
5: Rester sur le carreau. Mais comme nous, enfin, c'est pas pour dire, mais on cherche à les protéger à tout prix. Il y avait cette idée d'imposer le passage de supprimer le thermique en 2030, là, qui était violent. Tout le monde a pleuré, etc. Mais au moins, ça aurait peut-être.
6: Bien sûr.
5: C'est fini.
6: Tu parles de Xiaomi. Ils ont quand même aujourd'hui, ils sont au coude à coude face à Porsche sur des benchmarks de vitesse, en fait. Donc, si vous avez regardé le dernier SUV de Xiaomi, il est incroyable en termes de design, en termes de luxe, en termes de confort et en termes de puissance. Donc, on est en face d'un rouleau compresseur, aussi bien sur de l'entrée de gamme que du moyen de gamme, que du haut de gamme maintenant avec Denza qui arrive. Ouais, j'en parle pas mal avec des constructeurs, etc. Il y a du souci à se faire si les gens ne se réveillent pas à ce moment-là.
2: Pour rester dans le monde de l'automobile et toujours rester en Chine, est-ce que vous connaissez la société Cattle ?
6: Oui.
2: Voilà,
6: oui,
2: constructeur. Oui, alors, je ne sais pas si c'est un constructeur de voitures ou de batteries. Je crois que c'est plutôt un constructeur de batteries.
7: De batteries.
2: Voilà, qui innove, qui dépense beaucoup d'argent dans le domaine de la recherche et du développement. Alors, il y a deux actus concernant Cattle qui lève 5 milliards de dollars à la bourse de Hong Kong. C'est un peu le quotidien de toutes ces boîtes de tech. Ce qui est intéressant, surtout, c'est qu'ils ont sorti une nouvelle batterie qui a l'air complètement dingue. Qui se recharge, écoutez bien, de
5: 80% en 3 minutes 44.
2: En 3 minutes
5: 44. 3 minutes 44.
2: Vous êtes à 10%, c'est-à-dire vous êtes comme ça, là. Hein, là, il faut que vous vous arrêtiez.
5: Ouais.
2: Et bien, le temps d'un plein, parce qu'on peut dire qu'un plein, c'est quoi, allez, 3-4 minutes.
5: Ah oui, si tu prends un café,
2: rechargez,
5: plus vite même.
2: Vous rechargez votre voiture à 80%. C'est quand même dingue. Et cette innovation, elle ne vient pas des États-Unis, elle ne vient pas d'Europe, elle vient de Chine.
5: Et jusqu'à 98% en 6 minutes.
2: Voilà. Et je crois 98% dans des conditions météorologiques difficiles. C'est-à-dire que, vous savez que les batteries aiment bien avoir une recharge dans des conditions confortables de température. Et là, ils arrivent à recharger la batterie à une vitesse folle, même quand il fait très très froid. Ouais. C'est ça qui est dingue. Mm-hmm. Donc, c'est intéressant. Ça prouve aussi que la technologie de stockage énergie évolue. Aujourd'hui, on n'est plus sur du lithium-ion, hein, on est sur d'autres catégories de batteries. Et je voulais avoir votre avis là-dessus. Encore une fois, c'est la Chine qui innove avec le stockage qui est un peu la locomotive de l'innovation finalement, parce que c'est là où ça évolue pas trop, le stockage d'énergie.
7: Ça rejoint un peu ce qu'on disait tout à l'heure, à savoir que c'est un marché qui est effectivement booming sur les voitures, avec une électrification majeure du réseau et de toutes les automobiles, tous ces constructeurs, beaucoup de compétition entre les constructeurs. Et évidemment, le temps de chargement de la batterie est un élément clé. D'ailleurs, BYD est un très très gros constructeur de batteries, mais Catl, il représente, je crois, environ 40% du marché des batteries, donc ils sont extrêmement présents. Et en fait, quand autour de nous on discute, finalement le frein qui reste aujourd'hui, il y en a deux. C'est un, le temps de chargement, parce que j'ai pas envie d'attendre 20 minutes, une demi-heure, etc. Et la deuxième chose, c'est l'infrastructure. Et ce que je trouve particulièrement intéressant dans l'annonce qui est là, c'est que on fait sauter un verrou en disant je vais recharger globalement en 3-4 minutes, même pas le temps d'un plein. Et je vais pouvoir le faire sur une infrastructure existante. C'est-à-dire que j'ai pas besoin de changer les bornes et les prises, etc. Donc, ça, il reste quand même aujourd'hui. Hein. Donc, il y a plus ce frein du temps et je peux le faire sur l'infrastructure existante. Donc, il faut qu'elle continue à se déployer pour que on fasse pas la queue une heure pour avoir accès à une prise et qu'elle fonctionne. Mais je pense que dans le contexte dans lequel on est, il y a un timing qui est assez intéressant, c'est qu'avec le prix de l'essence, on voit que même en France, où l'électrique avait connu une petite
2: une baisse de régime,
7: là ça remonte,
2: repart, bien
7: parce que
2: sûr.
7: On se dit,
2: évidemment.
7: Bon, c'est vrai qu'aujourd'hui, si tu as une prise électrique chez toi, globalement, et que tu fais essentiellement des trajets locaux, voire un peu plus,
2: t'es vraiment
7: à passer une voiture électrique.
2: T'es vraiment gagnant. Hein.
5: Ouais, sauf que, pardon Christophe, oui, mais là tu mets le doigt sur un élément important, c'est que les chiffres et les vitesses de recharge exceptionnelles dont on parle, c'est pas du tout avec la prise électrique de la maison, parce que là tu fais...
7: Non, mais je parle pas de la maison.
2: C'est-à-dire qu'il faut que tu dises à tes voisins,
7: puis tu aies du tri.
2: Les gars, pendant un quart d'heure, vous éteignez tout à la maison, je recharge ma voiture, après c'est OK.
7: Enfin, moi j'ai lu que ça sur les bornes de recharge sur les autoroutes, ça fonctionnera et tu auras ces performances. Ah,
2: mais là, je suis pas sûr.
5: C'est une condition sine qua non.
7: Il faut
5: qu'il y ait un réseau derrière, il faut qu'il y ait
2: Non, mais
5: cinq voitures aux batteries.
2: Non, mais il faut surtout des puissances des centaines de kilowatts, des bornes de centaines de kilowatts. Je veux dire, pour vous balancer, je sais pas combien de dizaines de kilowatts dans une batterie, il faut envoyer de la patate quand même.
5: La patate. Ça coûte des patates. Comme toi, à la maison, c'est une 7,5, je crois.
2: Mais voilà.
5: Une nuit pour recharger toute la voiture, mais c'est la préhistoire de la voiture électrique.
2: Voilà, c'est-à-dire que si on est à 7 à la maison, là, ça va être 700, finalement. Ouais. C'est 100 fois plus.
5: Il faut
2: un réseau électrique.
7: Ce que j'ai lu, c'est que ça pouvait se fonctionner, c'est que ces batteries. Alors, est-ce que les temps de recharge sont peut-être pas forcément les mêmes, etc. Mais de ce que j'ai compris, c'est que ça fonctionnait sur
5: aussi
7: les batteries
5: à la maison.
2: Alors, juste une précision, ça a été annoncé au Salon de l'automobile de Pékin. Qui paraît-il est un truc de dingue. D'ailleurs, on va en parler la semaine prochaine parce que Julien Bonnet, qui est journaliste à BFM Tech, était sur place. Il viendra nous expliquer un petit peu ce qu'il a ressenti et quelles sont les innovations qu'il a pu vivre là-bas. Bien sûr, tout ça est encore en laboratoire. Hein. On ne sait pas quand ces voitures, avec cette technologie de batterie, arriveront.
0: Ça va arriver vite.
2: Ouais, je me méfie parce que ça fait des années qu'on me dit que la révolution des batteries va arriver et on voit que ça met du temps quand même.
0: Non, pourquoi je suis pas d'accord? Parce qu'en fait, t'as pas besoin d'aller chez Catl pour voir ça. Tu l'as déjà vu chez BYD. BYD, ils ont fait un saut quantique, si tu veux, sur le temps de recharge. C'est déjà impressionnant. Donc, ça va arriver vite. Et c'est rigolo qu'on se pose encore la question, alors que moi, je trouve que je bosse pas mal avec des groupes automobiles, si tu veux. Et j'en disais depuis longtemps, en fait, cette batterie, finalement, c'est un peu ce qui se passe avec Nvidia. dans l'IA. C'est-à-dire qu'il y a un moment, c'est pas le moteur de la voiture, c'est la batterie en fait. Celui qui possède le pouvoir, aujourd'hui dans l'IA, c'est Nvidia. Dans la voiture, c'est celui qu'on les batteries. Et ça, en fait, il y a plein de gens qui l'avaient pas compris. C'est pour ça qu'un BYD est parti, c'est pour ça qu'aujourd'hui, Castle a levé des milliards, si tu veux, parce que c'est le nerf de la guerre, en fait. Et ça, on n'est qu'au début. Parce que au-delà de la puissance, moi, ce que je vois, c'est quand tu reprends un peu de hauteur, c'est tu déverrouilles l'ensemble du marché. C'est-à-dire que jusqu'à présent, les gens qui n'avaient pas fait cette transition, c'était de se dire, ah, mais qu'est-ce qui se passe si moi, je fais mon Paris-Marseille? Est-ce qu'il faut, combien de fois il faut que je recharge? Si je recharge, ça va me prendre du temps, je n'ai pas le temps, etc. Là, à partir du moment où tu te dis, en moins de 4 minutes, j'ai fait le plein, tu te dis, j'ai plus de soucis.
2: Certes.
0: Donc ça veut
7: à
0: dire...
7: Condition,
0: non, mais, ah, non, mais attention.
2: Mais à oui, condition mais, oui, que mais, les infrastructures, c'est pour ça, parce que...
0: Mais justement, si je termine là-dessus, et moi, je trouve que...
2: C'est pas avec la borne autolibre que tu pourras recharger.
0: Mais bien sûr, mais tu vois, c'est là où...
2: Quoi que ça existe.
0: J'ai eu un autre reportage l'autre jour sur des étudiants qui interrogeaient Patrick Pouyanné, donc le grand patron de Total, et il le taclait sur l'industrie fossile. Et il disait, mais vous êtes gentil, mais vous en avez encore besoin, mais par contre, on prévoit cette transition énergétique. Et c'est ce qu'a très bien fait un Total Energy. C'est aujourd'hui, tu vois, les stations, vous avez vu, elles sont en train de transitionner. Parce qu'ils ont compris que de plus en plus, il va y avoir de plus en plus de demandes. À partir du moment où, dans la tête des gens, ils vont se dire, en fait, je peux avoir une voiture électrique, j'ai plus ce lock qui me fait dire, tiens, j'ai quand même peur de tomber en rade, il va y avoir de plus en plus de stations électriques. Et donc, ça veut dire que derrière, il va falloir produire et produire encore plus d'électricité. Et c'est là où est la vraie bataille, en fait. Donc, on est vraiment dans cette bataille d'infrastructures, aussi bien au niveau de l'IA qu'au niveau de l'électrique. Mmh. Et ça change, en fait, on est dans une souveraineté technologique. Et tu comprends bien que la Chine, elle l'a compris depuis longtemps. Hein. C'est dans leur plan quinquennal à chaque fois. Ils vont sur ces industries-là. Et on a parlé de la robotique.
5: Tu parles de l'énergie?
0: Non, en fait.
5: Parce que sur les voitures, on est en train de la perdre, la souveraineté.
0: Ah, mais sûr, regarde, si tu regardes le plan qu'ils annoncent, et le dernier, il était l'année dernière, qu'ils font tous les 5 ans en Chine, il y a la robotique, il y a l'IA, il y a l'automobile électrique, et bien sûr, il y a l'énergie.
5: Ouais.
0: Et 2 ans, ils ont développé énormément le solaire. Et quand tu vas notamment à Shenzhen, tu as la moitié des voitures neuves, c'est de l'électrique, en fait.
2: Ouais, c'est clair.
0: Donc aujourd'hui, tu vois, c'est tous ces trucs-là où on est passé à côté, alors pourtant, on avait les données pour comprendre ce qui est en train de s'évoluer. Et il y a encore beaucoup trop de dirigeants, que ce soit d'entreprises ou de gouvernements, qui ne voient pas ce shift, en fait. Et c'est ça qui est paniquant en Europe et en France.
5: Il y a des réticences, il y a des peurs, il y a du social à gérer.
0: Parce ouais, mais c'est pas si du social.
5: Si t'as des filières qui disparaissent comme ça, l'État peut pas dire ça, c'est terminé. On va tout mettre entre les mains des startups, c'est elles qui vont faire des voitures maintenant.
0: Moi, je dis souvent qu'en Europe et en France, il y a beaucoup d'arrogance et cette arrogance nous amène à l'ignorance. Donc voilà.
2: En tout cas, on souhaite bonne chance et bon courage à nos constructeurs français qui vont devoir avoir très bientôt des concurrents très féroces.
5: Il faut que tu les invites, qu'ils viennent. S'expliquer, oui. Se justifier même.
0: Non, mais
2: après, il y a des efforts qui sont faits. Aussi. On terminera là-dessus, mais par exemple, prenez la dernière Twingo électrique qui est vraiment à un prix très, très, très intéressant. Ouais. Ouais. Je crois qu'elle est à 13 000 euros si vous enlevez les aides. 13 000 euros pour un véhicule électrique, c'est une petite révolution quand même. Hein. Ouais. Alors bon, vous n'avez pas évidemment énormément d'autonomie, mais bon, c'est une petite citadine. Il nous reste 4 minutes. J'aimerais qu'on évoque un autre sujet lié à l'IA qui n'a strictement rien à voir. Est-ce que vous êtes fan de Taylor Swift? Est-ce que vous écoutez du Taylor Swift?
5: Moi, je suis fan du sens du business de Taylor Swift.
2: Incroyable.
5: Moi aussi.
2: Cette femme est incroyable. Bon, après, musicalement, on n'aime pas.
5: Si tu veux monter un business, il faut s'associer à Taylor Swift.
2: C'est clair ça. D'ailleurs, elle est juste à côté de toi.
0: Voilà,
2: c'était ta nouvelle fiancée, Jérôme, Taylor Swift.
5: Respect.
2: Et pourquoi on parle de Taylor Swift dans Tech & Co? Parce que Taylor Swift a soumis, écoutez bien parce que c'est hyper intéressant, 2 empreintes sonores de sa voix et une photo d'elle à l'United States Patent and Trademark Office américain. On ne sait pas pourquoi, elle n'a pas trop communiqué là-dessus, mais il faut savoir que chat échaudé craint l'eau froide parce que Taylor Swift avait été la cible de fake news à l'époque de la promotion, en tout cas de la campagne électorale de Donald Trump, où en fait une IA lui avait fait dire qu'elle soutenait Donald Trump, alors que visiblement elle est pas totalement Trump, si vous voulez, et c'est le moins qu'on puisse dire. Il y a ça, et je trouve intéressante que l'une des stars les plus bankable du monde se dise, attendez les gars, j'en ai marre de ces chansons qui sont générées par l'IA qui ressemblent à du Taylor Swift, je vais en fait déposer ma voix, en fait. Et je voulais avoir votre avis là-dessus. Est-ce que ça sert à quelque chose? Est-ce que ça va être un peu le quotidien, finalement, de tous les grands artistes, bientôt, qui vont être obligés de faire pareil? Il va falloir vite donner votre avis, parce qu'il nous reste peu de temps.
0: Alors, moi, j'ai un super avis, mais vas-y.
2: Salim, vas-y.
0: C'est rigolo, parce que j'avais, il n'y a pas longtemps, une conversation avec les gens de la SACEM, ici. Et je leur disais, il faut complètement revisiter le droit d'auteur. Et c'est exactement ce qui est fait là. Mais avant Taylor Swift, je ne sais pas si vous avez suivi, mais le TikToker Kaby Lamé, il avait déjà vendu son identité numérique pour pouvoir être reproduit en avatar.
2: Oui, c'est vrai.
0: Donc aujourd'hui, qu'est-ce qui est en train de se jouer? C'est...
2: Alors après, c'est pas un chanteur. C'est un peu différent, si tu veux.
0: Ben, si, c'est pareil. C'est qu'aujourd'hui, tu peux reproduire son image. Donc là, tu peux reproduire son image, sa voix. En fait, ce que je joue aujourd'hui, c'est je ne dépose plus de la propriété intellectuelle parce que j'ai fait une chanson ou j'ai fait un... comme ça, comme Kaby Lamé, mais je dépose mon identité numérique pour ne pas être cloné. Ce qu'avait bien compris d'ailleurs Sam Altman d'OpenAI, c'est pour ça qu'il avait sorti son projet Orb avec la reconnaissance de l'iris pour pouvoir dire qui est humain et qui est avatar. Mmh. Donc, elle est bas dans le sens de l'histoire et elle a bien compris où va l'histoire.
5: Ouais. Alors c'est pour ne pas être cloné, ou plus exactement pour ne pas être cloné en dehors de son contrôle, mais pour éventuellement en tirer même certains bénéfices. Bien. Si vous écoutez Monde Numérique samedi, vous pourrez entendre.
0: Nous l'écouterons.
5: Voilà. Dans le domaine du cinéma, en Chine, il y a une agence qui vient d'ouvrir et qui a signé avec une centaine d'acteurs, des acteurs réels, pour en faire des avatars qui vont ensuite pouvoir jouer, si on peut appeler ça jouer, en tout cas être utilisés dans des productions audiovisuelles générées par intelligence artificielle. Et donc, ils toucheront de l'argent, ils vendent juste leur image.
2: Alors qu'ils n'ont rien fait.
5: Ils n'ont rien fait, mais ils sont...
7: Ils ont licencié Kaby Lamé.
2: C'est leur visage, leur voix qui va être utilisée par l'IA.
0: Mais c'est ce que je te disais. Okay. Le TikToker Kaby Lamé, il a licencié ça pour 1 milliard.
2: Ouais, c'est clair.
0: 1 milliard.
2: C'est clair.
7: Je ne pense pas que ça fera la fortune de Taylor Swift, mais ça fera la fortune des avocats, parce qu'il n'y a pas encore de cadre juridique.
5: Ouais, exactement.
7: Et je pense qu'on se prépare un long chemin.
2: Mais je trouve que c'est intéressant cette exploration, parce qu'en plus, elle est hyper bankable, elle est hyper médiatique. C'est l'une des... Je crois que c'est la chanteuse au monde qui gagne le plus d'argent.
0: Oui, mais
2: sa fortune est colossale.
0: Comme on est sur BFM Business, moi j'invite tous les responsables, dirigeants d'entreprises et même politiques à commencer à réfléchir à ça. Parce que si une artiste le fait, c'est bien qu'il y ait bien une raison. C'est-à-dire qu'à un moment, quelle est la voix de l'entreprise? C'est le dirigeant. Est-ce qu'à un moment, on permet à des gens de faire une fausse vidéo de ce dirigeant qui va annoncer quelque chose? Il y a pas mal de choses, de changements en termes de droits et de...
5: Ouais, mais quand on n'est plus dans le domaine artistique,
0: comment tu contredis un deepfake
5: malveillante derrière?
0: Ça va être compliqué. On est en train de vraiment de réinventer.
5: Mais le seul bénéfice de déposer sa voix, c'est que tu peux faire des recours en justice.
0: Bien sûr
7: qu'il y a besoin d'un nouveau cadre juridique, c'est sûr.
0: Il faut qu'on change le cadre juridique complètement.
2: Tout ça est assez flou.
5: Il y avait une série Netflix qui était super intéressante, vous avez pas vu, avec je sais plus quelle comédienne très très très connue, où elle se fait voler son image comme ça, et en fait elle se la fait pas voler, elle l'a signée, sauf que c'était écrit en tout petit
2: elle avait pas vu le contrat, quoi.
5: Elle avait pas vu elle avait signé pour que on puisse générer des personnages.
2: Tiens, puisque tu parles de comédien, il faut savoir que Matthew McConaughey, qui est aussi un comédien connu, a lui signé pareil, enfin a verrouillé un petit peu son identité. C'était en janvier dernier. Eh bien voilà, ça sera le mot de la fin.
5: C'était Salma Hayek.
2: En effet. Et je crois que c'était cette grande série sur Netflix, toujours en anticipation, qui est hyper connue.
0: Black Mirror.
2: Voilà, c'était Black Mirror. Merci beaucoup, Salim. Merci Christophe Olnet.
7: Merci
2: Salim Nassur et merci à Jérôme Colombin. On écoutera avec beaucoup d'attention ton podcast Monde Numérique, mon cher Jérôme. On se retrouve demain, mercredi. Vous avez raté un bout de cette émission. Eh bien, n'hésitez pas. Les replays, les podcasts seront là dans quelques minutes. Bien sûr, vous pouvez nous retrouver en audio ou en vidéo. Et j'aurai le plaisir d'être là, bien sûr, fidèle au poste, demain, mercredi, dès 19h30. Belle soirée et à demain.
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2: Lancer un moteur de recherche en 2026, c'est pourquoi ? Et comment vous vous êtes dit, tiens, je vais essayer de concurrencer un petit peu tout ce qui se fait aujourd'hui?
8: Alors, il y a plein de raisons. Mais d'abord, la première chose, c'est que ça fait des années qu'on voulait continuer à travailler là-dessus avec l'équipe des cofondateurs de Hibou. Et on a commencé à travailler en fait un petit peu en mode invisible sur un index depuis 2019, un index web propriétaire, indépendant, donc souverain. Il s'avère qu'au fur et à mesure des années, on a pu bien travailler. et que en ce moment, en fait, il y a un momentum pour lancer un moteur de recherche. La géopolitique étant ce qu'elle est, la technologie étant ce qu'elle est, il y a une demande pour un moteur de recherche indépendant, souverain. Il se trouve que nous, on est en train de le fabriquer. Il y a une réceptivité, que ce soit dans le grand public, dans les médias, chez les élus, qui est très très forte pour ça. Et donc, on s'est dit en juin dernier qu'on allait se lancer. Et on s'est lancé et on s'aperçoit qu'on arrive très très bien à développer le moteur et que la roadmap qu'on a, qui est très ambitieuse, hein, qui finit fin 2026 pour la livraison du moteur, sera à coup sûr tenue, enfin à coup sûr selon nous, bien sûr.
2: L'idée, c'est quoi? C'est de concurrencer Google, c'est de concurrencer la recherche via les LLM, ChatGPT Search. D'ailleurs, ils le font tous aujourd'hui, hein, Gemini, Claude, etc. Parce qu'on voit que la recherche évolue aussi avec l'IA.
8: Oui, alors l'objectif, ce n'est pas de concurrencer, c'est de fournir une alternative. Nous, on est une équipe de vieux du web, j'ai envie de dire. On est là depuis les débuts et on s'est rendu compte que le web tel qu'il est aujourd'hui n'est pas tout à fait celui qu'on envisageait à l'époque, au début du web. Mm-hmm. Et donc, on s'est dit qu'on allait faire un nouveau type de moteur de recherche. Ah, il est conversationnel, il a un index web, hein, comme tous les moteurs. Mais par contre, qui présente plus la diversité des informations possible sur un sujet quand il y a une controverse, qui soit plus transparent d'un point de vue algorithmique, donc que les gens puissent savoir pourquoi ils sont mis en avant ou pas mis en avant, et aussi qui préserve les éditeurs, parce qu'aujourd'hui les moteurs conversationnels en fait ont tendance à envoyer très peu de trafic, hein, sur les sites web, et c'est un problème parce que les sites web, c'est eux qui fournissent la matière dont on a besoin pour répondre, et
2: on explique.
8: On va la mettre en avant.
2: On explique comment ça marche. Par exemple, vous cherchez, je ne sais pas moi, une info sur une actualité. Auparavant, et via Google, vous cliquez sur un lien, ça vous emmène sur ce site d'actualité. Ça peut être BFM Tech, BFM Business, BFM TV.
8: Exactement.
2: Aujourd'hui, avec les moteurs de recherche conversationnels, vous avez une réponse qui est...
8: une synthèse de l'information.
2: Touchée directement sur le site, ce qui fait que... en fait, le lecteur n'a même plus besoin d'aller visiter le site en question.
8: Ouais, il n'est pas du tout incité. Ça dira, François Sorel a dit que dans son émission, et hop, ça s'arrêtera là. Nous, ce qu'on veut, c'est dire, bah voilà, telle personne a dit telle chose, telle autre personne a dit telle chose. Si vous allez sur ce site-là, vous découvrirez le discours de cette personne. Sur cet autre site, le discours de cette autre personne. Et ce sera à l'internaute qui a fait la recherche de se faire sa propre opinion derrière.
2: Donc, vous êtes un peu à la croisée des chemins. C'est-à-dire
8: exactement.
2: Que vous allez donner une réponse,
8: oui.
2: Mais pour l'argumenter... on pourra cliquer. Ce que fait d'ailleurs Google en toute transparence. Hein.
8: Tout à fait.
2: Il vous donne en fait un résumé de l'information que vous voulez, mais malgré tout, très facilement, on peut cliquer sur les liens qui vous emmènent à cette information.
8: Exactement. Le problème de Google pour nous, hein, c'est d'abord que c'est un acteur américain, donc il y a pas une problématique de souveraineté, et qu'en plus, il n'y a pas de grande transparence algorithmique. Donc des fois, on ne sait pas pourquoi on est mis en avant ou on n'est pas mis en avant.
2: Le problème, c'est que Google, c'est un excellent moteur de recherche. Tous les services de Google sont excellents. Après, qu'on aime ou qu'on n'aime pas Google, tout est vraiment de très haut niveau. Est-ce que, sincèrement, Hibou, alors vous avez du talent et je n'en doute pas une seule seconde, comment vous pouvez vous dire que vous pouvez arriver à ce niveau de qualité?
8: Alors, il y a plusieurs choses. D'abord, il y a plusieurs manières de répondre à une question. Donc, ce qu'on pense, c'est qu'on peut avoir une qualité de réponse qui est équivalente et qui va présenter de manière différente l'information. Par ailleurs, il y a aussi cette problématique souveraine. Nous, ce qu'on veut, c'est fournir un moteur de recherche grand public, mais aussi un index web qui serait disponible pour tout le monde, y compris les opérateurs IA qui seraient européens, par exemple. Et il y a une double problématique qu'on peut remplir. Ce qu'on veut, c'est un niveau de qualité équivalent dans notre écosystème, en fait. Voilà. On vise à être équivalent.
2: D'accord. Alors, évidemment, le contexte géopolitique fait que vous êtes un peu plus sur le devant de la scène. Ça doit vous mettre une pression phénoménale, parce que mine de rien... leur tourne. On ne sait pas combien de temps toute cette pagaille va durer, finalement. Et il faudrait que, même si on sait que rien ne sera plus jamais comme avant, votre moteur de recherche n'est pas prêt. Si aujourd'hui, je tape Hibou, et vous pouvez taper, hein, hibou.io, vous arrivez en fait à une bêta qui vous permet de découvrir Hibou Explorer, qui est un peu un Google Actu, j'ai envie de dire, hein, où vous faites une sélection d'actualités dans divers domaines qui sont la politique, l'économie, l'international, etc. On peut chercher dans ces contenus tirés d'informations. On retrouve d'ailleurs BFM Business, si j'ai vu.
8: Tout à fait. Oui, alors pour l'instant, c'est la seule verticale qui est mise en place. C'est aussi une question de crédibilité pour nous, de montrer qu'on peut faire des premiers algorithmes et qu'un public peut être intéressé. Notre roadmap nous amène... entre l'été et décembre 2026 pour finaliser un moteur grand public qui sera exposé et une API pour les professionnels un petit peu plus tôt. Donc effectivement, il y a un horizon qui est assez court. On essaye d'avoir une plus grande vélocité. Alors, c'est pour ça d'ailleurs qu'on a fait une levée de fonds très récemment,
2: oui.
8: qui a été fructueuse.
2: Vous avez le soutien de Xavier Niel.
8: De Xavier Niel, exactement, hein, qui adhère au projet, qui adhère à cette vision d'un moteur de recherche souverain et qui adhère au fait que l'équipe a probablement tout ce qu'il faut pour réussir le pari.
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11: Oui, je sais. On s'est dit, gérer son argent en 2026, franchement, c'était pas très simple. Alors, ce qui m'amuse beaucoup, c'est qu'en début d'année, toutes les prévisionnistes vous avaient dit, ça va être une année normale. Vous allez voir, il va rien se passer. Ça va être comme l'année 2025. Bon, avec quelques petites différences, vous avez vu que c'était quand même très différent. Mais moi, j'ai trois bonnes nouvelles pour vous. C'est votre argent, c'est votre week-end et c'est une émission non pas exceptionnelle, mais une émission spéciale et très spéciale même. Une émission spécial placement pendant laquelle nous allons nous efforcer de vous donner tous les bons tuyaux sur les principaux placements. Nous allons parler diversification, allocation d'actifs, profil de risque, enveloppe fiscale, actions, obligations, non cotées, produits structurés. Vous allez tous savoir sur le placement car les Français ont le droit de savoir la vérité. Mais vous le savez maintenant, pour une émission spéciale, il faut des invités très spéciaux. J'ai donc le plaisir de vous présenter notre Jedi de l'allocation d'actifs et des placements. C'est le fondateur d'une des plus belles success stories de la gestion en France, gestion privée. Meyer Azoghi, vous êtes président du groupe Cyrus. D'abord, merci d'être venu.
12: Bonjour Marc.
11: Vous nous rappelez ce que fait Cyrus ?
12: Cyrus fait de la gestion privée, de la gestion de fortune pour des familles, des cadres dirigeants avec, comme on dit en français, un one-stop shop, une approche globale. Aussi bien l'aspect placement, mais également juridique, fiscal. La gestion de patrimoine, ce n'est pas simplement être le plus riche du cimetière, c'est mettre en adéquation son patrimoine avec ce que l'on
11: a. Vous l'aviez préparé, celle-là. C'est pas non, celle-là, vous avez dû la sortir 40 fois.
12: Exactement.
11: Non. Meyer, ici, vous ne pouvez pas nous ressortir les trucs que vous sortez à chaque fois dans les présentations avec votre équipe pour les motiver.
12: Non,
11: on n'est pas dans les trucs,
12: vient,
11: là.
12: Ça vient spontanément. Quand on est là, on se sent tellement bien.
11: Voilà, on est entre amis, là.
12: C'est comme la confiture, voilà, on l'étale, ou c'est ce qui reste quand on a tout oublié. En tout cas, voilà, nous faisons de la gestion de fortune depuis 37 ans avec un modèle où les collaborateurs sont associés au capital et un alignement d'intérêts entre les collaborateurs, les clients, les investisseurs, pourvu que ça dure.
11: Il n'y a pas de raison. J'ai aussi le plaisir d'accueillir le directeur général adjoint stratégie et développement corporate de Wendel, Cyril Marie. Bonjour.
13: Bonjour.
11: Merci d'être venu. Vous allez nous parler beaucoup du non-coté, votre spécialité. Vous nous expliquez Wendel. On connaît le nom, voilà, est tellement connu.
13: Le nom de la famille Wendel.
11: Mais vous avez beaucoup changé la maison depuis quelques temps.
13: Ouais, il y a 300 ans d'histoire, mais plus récemment,
11: Wendel. Vous faites plus jeune, en tout cas.
13: C'est vrai? Non, on essaye. Non, la maison a une histoire d'investissement principal, comme on dit. L'argent de la famille était investi. Et plus récemment, il était décidé aussi d'investir en compte de tiers. Et on a développé une plateforme de gestion d'actifs dans le non-coté. Et c'est pour ça qu'on va en parler ensemble aujourd'hui.
11: Avec plusieurs marques, hein, puisque avec vous avez la marque Wendel, vous avez ICA, vous avez acheté aux États-Unis qui s'appelle Monroe.
13: En Europe et aux États-Unis, dans le private equity, dans la dette privée et aussi dans le secondaire, avec Committed Advisor.
11: Et on rappelle que vous êtes coté.
13: Et c'est une société cotée, une des plus anciennes sociétés cotées d'Europe, voilà. Wendel, sur le marché français.
11: Donc on peut acheter soit vos produits, soit acheter votre action.
13: On peut acheter, et je vous recommande d'acheter les actions Wendel, bien sûr.
11: Et vos produits.
13: Et
11: allez,
13: nos produits.
11: Le spécialiste, lui, vous le connaissez. Puis alors aujourd'hui, je ne sais pas ce qu'il a eu, là. Je ne sais pas ce qui lui est arrivé. On pensait qu'il avait un mariage, mais il a mis une cravate. D'habitude, il vient avec des pulls un peu crades. Hein.
13: Oui, c'est vrai.
11: Mais c'est vrai.
13: Ouais, c'est vrai.
11: Et puis, on peut vous charrier. Et puis là, d'un coup, on ne peut plus vous charrier.
13: Oui, faudra trouver autre chose.
11: Voilà. Bon, vous êtes devenu le spécialiste allocation d'actifs de C'est Votre Argent. Vous êtes fier de ça ou pas?
13: Ah oui, très fier.
11: Alors, parce qu'Alain vient régulièrement à l'émission, il nous donne ses grilles d'allocation. Et puis surtout, il continue à les publier sur les réseaux. Et puis, il les modifie en fonction des événements. Quand il y a un événement important, il modifie son allocation d'actifs. Et moi, je le suis et c'est vraiment très utile. Vous êtes senior advisor chez AI for Alpha, AI IA. L'IA dans la gestion, est-ce que c'est important? Est-ce que c'est en train de bouleverser la gestion? Est-ce qu'avec l'IA, par exemple, on n'aura plus besoin de Meyer dans quelques temps?
13: Alors ça, je crois pas. Par contre, je pense que ça va beaucoup vous aider tous. Les uns pour gérer votre portefeuille tout seul, parce qu'on peut le gérer tout seul avec l'IA, c'est tout à fait possible. Et puis, on peut aussi mieux comprendre et mieux interpréter les documents qui sont fournis par les sociétés de gestion, quelles qu'elles soient, et puis améliorer comme ça la connaissance des marchés. Alors, AI for Alpha, c'est pas seulement ça. AI for Alpha, c'est deux choses, c'est des signaux. C'est-à-dire qu'on regarde ce qui se passe sur les marchés et on interprète avec l'IA ce qui pourrait se passer. En comprenant bien ce qui s'est passé, c'est extrêmement important. Et puis la deuxième chose, ça nous permet de construire des portefeuilles en fonction d'un objectif. On l'optimise et je l'utilise beaucoup, justement, de plus en plus pour le portefeuille que je suis pour...
14: Vous l'utilisez de plus en plus
13: pour ça? Oui, je l'utilise de plus en plus.
14: Ah donc, c'est pas vous, en fait. C'est un moteur.
13: Je mets ma patte, mais je pense que c'est mieux. Et ce qui est intéressant, c'est que ça permet d'être totalement froid par rapport aux événements, alors qu'on a tous des biais de comportement, en fait.
14: Ah ouais, et c'est sûr que là, depuis le début de l'année, on a été servi. Il fallait réagir tranquillement. Allez, on passe tout de suite au mode spécial de l'émission spéciale, c'est la martingale. Voilà, j'ai osé, je le dis et je le répète. Eh bien oui, il y a une martingale sur le placement. Alors, ce n'est pas un placement miracle qui rapporte 15% sans risque. Ça n'existe pas. Alors, on vous le dit, ça n'existe pas. Si on vous propose un produit à 15% sans risque, déjà, voilà, l'émission vous aura servi à quelque chose, à ne pas vous faire arnaquer. C'est déjà pas mal parce que je suis fasciné par le nombre de gens qui continuent à se faire arnaquer avec des promesses délirantes. Mais c'est une méthode simple, une méthode évidente. C'est la diversification. Mais hier, est-ce que vous êtes d'accord avec moi pour dire... Vous pouvez ne pas être d'accord, hein. Vous avez le droit. Est-ce que vous êtes d'accord avec moi pour dire que la martingale du placement, moi, c'est après 40 ans, j'ai vraiment l'impression que c'est la diversification.
15: Absolument. Ça a l'air d'être une notion simple,
14: oui. Ben oui.
15: Mais elle est de plus en plus nécessaire, quelle que soit la taille de son patrimoine. La diversification, c'est... On a l'habitude de dire ne pas mettre tous ses œufs dans le même panier, mais le problème, c'est que parfois, il y a des œufs dans des aliments qu'on ne connaît pas, qu'on ne voit pas. Et donc, c'est d'avoir plusieurs classes d'actifs qui sont décorrélées, c'est-à-dire qui ne vont pas dans le même sens, qui font en sorte que si les taux d'intérêt remontent, on ne se retrouve pas pris de tous les côtés. Et derrière la diversification, il y a ce que nous appelons chez Cyrus l'allocation stratégique.
14: D'accord.
15: L'allocation stratégique, quand on calcule la performance, l'attribution de performance, elle vient à plus de 80% de l'allocation stratégique.
14: D'accord.
15: On a tendance à penser que le market timing, de dire est-ce que je suis au bon moment, le market timing, c'est 10% de la performance.
14: Alors attendez, je vous arrête deux secondes.
15: Oui.
14: Donc on a l'idée, le concept, c'est de dire il faut diversifier. D'accord ? Diversifier, c'est donc on va allouer une partie de son patrimoine à une classe d'actifs, c'est ce que vous appelez l'allocation d'actifs stratégique.
15: Absolument.
14: D'accord. Et ensuite, ce que vous appelez le market timing, parce que c'est vrai que les gens viennent toujours nous voir, vous, j'imagine tous, pour dire est-ce qu'il faut acheter la bourse maintenant ? Est-ce qu'il faut vendre l'or ? Et j'ai envie de leur dire, si vous posez cette question, c'est que vous n'avez pas la bonne gestion, parce qu'il faut faire une gestion qui permette de ne pas se poser cette question-là. C'est ça que vous appelez.
15: Absolument. Et dans l'allocation stratégique, il y a plusieurs classes d'actifs. Les actifs cotés, non cotés, l'immobilier, le crédit, qui sont en soi des classes d'actifs. Mais il y a aussi la diversification des dépositaires. Et j'ai envie de dire, plus on est riche, plus on a un autre souci qui est le problème politique.
14: Mmh.
15: Et donc, ne pas avoir son argent uniquement, parfois dans le même pays, dans la même devise.
14: Il y a un message subliminal avant 2027, là, vous...
15: Non, c'est un message naturel. D'accord. De diversification, okay. De bon sens.
14: Ouais.
15: Bien évidemment, on vit en France, donc on consomme en euros, il faut avoir de l'euro. Mais pourquoi avoir que de l'euro ?
14: D'accord.
15: Avoir d'autres devises. Et puis les dépositaires, ne pas avoir un seul, ni deux, ni trois dépositaires. Encore une fois, plus le patrimoine est important, plus on va avoir dépositaires différents en France, mais également à l'étranger, bien évidemment en toute transparence fiscale. Et donc cette diversification va permettre d'appliquer une méthodologie. Moi, s'il y avait une martingale, c'est la méthodologie de ne pas penser qu'il y a effectivement de placements miracles. Et dans la vie, il y a un trouble. C'est un couple à trois qui ne divorce jamais. C'est...
14: Ah bon, vous connaissez ça, moi.
15: La liquidité.
14: On va en apprendre. C'est...
15: Oui, mais souvent, on voit le risque.
14: Il y a des enfants qui nous regardent, meilleur.
15: Mais c'est très... Ça peut être dit à tout le...
14: À toute heure,
15: ça à toute heure
14: tout
15: de
14: public.
15: La journée. Et on parle également pendant le déjeuner du dimanche avec sa belle famille. Donc, il y a ce triptyque qui est là, le risque, la rentabilité, la liquidité.
14: Okay.
15: Je ne peux pas avoir tous les trois en même temps. Si je veux de la liquidité, je dois renoncer à une partie de rentabilité. Si je veux de la sécurité, je dois renoncer à une partie de rentabilité. Mmh. Donc l'allocation stratégique, c'est mettre en adéquation son patrimoine avec ce que l'on est. Si c'est prendre des risques et ne pas endormir la nuit...
14: Ça sert à rien.
15: Ça sert à rien.
14: Ouais, donc ça, c'est le profil de risque. Bien définir son profil de risque.
15: Et ça,
14: ne pas se dire « je suis audacieux » alors qu'en fait, on est trouillard. Absolument. C'est pas grave d'être trouillard.
15: C'est pas un jugement de valeur.
14: C'est pas un jugement de valeur.
15: Il y a des moments où on peut se permettre
14: d'être audacieux.
15: Et d'autres, on ne peut pas se le permettre en fonction de la structure de son patrimoine. Si j'ai besoin de revenus immédiat, ouais, je ne peux pas prendre de risque.
14: Bien sûr.
15: C'est pour ça que dans notre allocation stratégique, on a trois strates. Ce qui va nous servir aux revenus de liquidité, je veux dire la réserve de liquidité en cas de coup dur, ouais. Les revenus différés, il y a une partie dont on n'a pas besoin en fait en réalité. Quand on a un patrimoine important, on n'en a pas besoin.
14: Quel que soit le patrimoine, souvent même dans des patrimoines de taille moyenne, parce que les gens qui nous regardent n'ont pas tous des patrimoines importants, mais même dans un patrimoine, on s'aperçoit qu'en fait il y a un fonds de cuve.
15: Et bien celui-là, c'est celui qui va être investi de façon risquée. D'accord. Parce qu'on va avoir du temps devant soi. Ouais. Encore une fois, ce sont des banalités, ou des banalités,
14: mais moi,
15: elles sont essentielles.
14: Mais je suis d'accord. C'est pour ça que je voulais revenir là-dessus.
15: La structuration de la méthodologie et la diversification, si vous avez une formule, c'est une assurance gratuite.
14: Ouais, je suis d'accord.
15: C'est une option gratuite. En finance, on appelle ça une option. Ouais, d'habitude, quand on prend une assurance, elle coûte de l'argent. Là, ça ne me coûte rien. Je diversifie sur plusieurs classes d'actifs. Géographique, etc. Donc,
14: Cyril, avant de venir vers vous tout à l'heure pour parler du non-coté, je pense que vous n'êtes pas d'accord avec ce que vient de dire Meyer. Non, mais sur la notion que parce qu'on sacrifie, on est illiquide, on sacrifie une partie du rendement. Ce n'est pas vrai pour le private equity.
16: Non, je pense que si on est illiquide, on doit avoir une prime de rendement supplémentaire. Ça fait partie des risques qui justifient un rendement supplémentaire. Après, tout ne peut pas être liquide tout le temps. L'économie, elle n'est pas liquide et fongible à tout moment.
14: C'est ça que... C'est ça,
16: et pour ça, on y reviendra tout à l'heure, mais toute l'économie n'est pas adaptée à la bourse. Hein. Pour quelques centaines d'entreprises cotées, il y a des milliers qui ne le sont pas. Vous avez des projets d'infrastructure, par exemple, qui sont très importants. Donc, tout ne peut pas être liquide. Mais ce qui est très important, c'est la diversification. Et je rajouterai, si je peux me permettre, c'est aussi l'horizon de temps. C'est-à-dire que si on épargne pour sa retraite, c'est pas la même chose que l'épargne de précaution pour si on a pour la retraite, on doit être capable d'avoir une stratégie beaucoup plus long terme. Et là, les actifs un petit peu moins liquides peuvent être adaptés.
14: Alors, on va rentrer dans les détails maintenant des différentes classes d'actifs. On va se tourner vers notre ami Alain Pitou pour lui poser la question. Quelles sont, parce que ça a beaucoup changé. Meyer, vous êtes d'accord avec nous, ça a beaucoup changé depuis quelques années. Avant, Wendel, on pouvait avoir l'action Wendel, mais avoir accès au fonds Wendel, pour le grand public, c'était compliqué. Oui. Aujourd'hui, il y a une panoplie de produits qui sont, on appelle ça, retailisés. Oui. Quelles sont les différentes classes d'actifs disponibles pour les particuliers? Et ma question, c'est même, est-ce qu'il y a des classes d'actifs aujourd'hui qui ne sont pas disponibles pour les particuliers, ou est-ce qu'ils ont accès à tout?
13: Je pense que c'est comme ça qu'il faut prendre la question.
14: Merci, c'est gentil.
13: Parce qu'en fait, on a accès à tout, quoi. C'est-à-dire que, si on se rappelle, c'est pas si vieux, il y a une dizaine d'années, on n'avait pas forcément accès, même à des obligations, à des portefeuilles obligataires gérés d'une certaine manière. Je parle même pas du private equity qui était très peu accessible. Même la gestion de fortune était vraiment réservée à une clientèle extrêmement fortunée. Là, maintenant, on a des services qui sont offerts à des clients qui sont pas forcément extrêmement fortunés. Donc, et au sein de ça, il y a la possibilité d'avoir accès à énormément de choses. Donc ça, c'est le gros changement. Je pense que la seule chose, la seule classe d'actifs, le seul type de produit qui est assez difficile à accéder pour les clients privés, c'est vraiment les hedge funds stars, qui sont la plupart du temps fermés.
14: Ce sont ce qu'on appelle les fonds spéculatifs, mais c'est pas le bon terme.
13: Bah, c'est pas vraiment le bon terme.
14: Il y a des fonds d'arbitrage,
13: des techniques de gestion assez particulières qui sont réservées à des grandes fortunes ou à des.
14: C'est peut-être la dernière classe d'actifs qui n'est pas accessible.
13: Il y a deux raisons, c'est que souvent ils sont avec des montants minimums extrêmement importants, ou bien ils sont carrément fermés parce que le gérant ne veut plus diluer sa performance avec des actifs trop importants. Donc ça, c'est la première chose. Après, l'autre chose qui, je trouve, a énormément changé, c'est que au sein des produits, on a même accès à des choses auxquelles on n'avait pas accès avant.
14: C'est-à-dire
13: qu'avant, dans le PEA, avant, vous aviez accès qu'à des actions. Mmh. C'était même difficile
14: d'avoir... Des actions européennes. Maintenant, PEA, on a accès à des actions japonaises, qui est quand même un peu
13: ça
14: un contournement
13: un peu,
14: du truc.
13: Mais on peut même avoir accès à du monétaire. Il y a ça. L'assurance vie, avant, on avait accès à quelques fonds agréés par la compagnie d'assurance vie, et c'était tout, et un peu d'euros. Maintenant, il y a tout un tas de contrats qui offrent des perspectives tout à fait différentes. Donc ça, c'est la deuxième chose. La troisième chose, c'est qu'il y a une concurrence qui s'est mise en place. Alors, je ne parle même pas des ETF qui, maintenant, sont quand même vraiment accessibles par tout le monde, mais avant, c'était quelques sociétés de bourse, on appelait ça les agents de change, dans le temps, qui offraient des prestations de gestion sur des titres. Il fallait vraiment avoir une fortune, il fallait vraiment être spécialiste pratiquement pour y aller. Et puis des banques privées, voire quelquefois des banques de réseau qui offraient des services de banques privées. Maintenant, on a accès, il y a des Cirrus, il y a tout un tas de boîtes comme ça qui sont arrivées sur le marché, et puis il y a des fintechs. Alors au début, c'était un peu sulfureux, hein, c'était des petites boîtes qui offraient des services un peu marginaux, et puis bah, ça s'est extrêmement développé, hein. Vous avez des eToro, des Revolut, etc., qui offrent des services maintenant qui sont totalement différents que ce qu'on avait avant. Et puis la dernière chose qui a extrêmement changé aussi, je trouve, c'est le niveau d'information. C'est-à-dire qu'aujourd'hui...
14: Il y en a peut-être trop.
13: Bah, en fait,
14: j'ai envie de dire qu'il y en a trop, il y a beaucoup
13: en fait,
14: de bruit.
13: C'est un peu, je reprendrai le sur la diversification de tout à l'heure, c'est-à-dire qu'en fait, vous pouvez avoir accès à tout un tas de choses, mais après, il faut se connaître. Bah, même chose sur l'information, c'est-à-dire qu'il y a des choses qui n'ont pas d'intérêt pour vous, mais vous pouvez avoir accès à toute l'information disponible, et vous pouvez gérer vous-même parce que vous avez de la pédagogie, c'est-à-dire que toutes les sociétés en question offrent une pédagogie qui vous permet d'accéder tranquillement au marché.
14: Mais je trouve qu'aujourd'hui, on a perdu la notion de placement dans le temps. Et c'est-à-dire qu'il y a une sorte d'agitation permanente avec comment je peux trouver un rapport.
13: Ça rebondit un peu sur ce qui a été dit tout à l'heure.
15: Sur l'accès à l'information, c'est effectivement un changement majeur. Simplement, on est parti d'une période où il n'y avait pas d'information. Voilà. Aujourd'hui, il y en a beaucoup.
14: Ouais.
15: Et le problème, ce n'est pas qu'il y en ait beaucoup, il commence à y avoir de la fausse information.
14: C'est ça, je suis d'accord.
15: Et donc, on a un effet de balancier, on va trop loin. Il va falloir faire le tri. Et l'une des inégalités en termes de connaissances, elle vient de la connaissance. Parce qu'aujourd'hui, vous allez interroger une IA peut avoir un bug, qui va vous raconter une énorme bêtise que vous allez suivre, même en partant d'une information qui est juste.
14: Mais c'est un peu votre rôle, en fait.
15: Absolument.
14: C'est pour ça que vous intervenez.
15: Tout à fait.
14: On va passer tout de suite, évidemment, parce qu'on parle d'allocation d'actifs, on parle de toutes les classes d'actifs, on va parler du non-coté. Ça, c'est vraiment une illustration d'une classe d'actifs qui était ouverte aux grandes fortunes et aux institutionnels il y a quelques années, que vous avez ouvert toutes vos sociétés équivalentes de gestion. Cyril, c'est quoi d'abord le non-coté ?
16: Alors, le non-coté ou les actifs privés, par opposition aux actifs publics ou aux actifs cotés, c'est l'ensemble des titres d'investissement dans des sociétés qui ne sont pas négociées en bourse, qui ne sont pas
14: liées. C'est ça.
16: C'est ça.
14: Bon, c'est aussi simple que ça, c'est ce qui n'est pas coté.
16: Exactement. Et donc, c'est la grande majorité des entreprises, la grande majorité des projets ne sont pas cotés en bourse. Ce que je disais tout à l'heure, pour quelques milliers d'entreprises cotées, vous avez des centaines de milliers d'entreprises dans tous les grands pays du monde qui ne sont pas cotées. En revanche, il ne faut pas opposer coté et non coté.
14: Okay.
16: Une économie forte, elle a besoin de financement coté et non coté, ça ne répond pas aux mêmes besoins. Et je pense qu'un portefeuille d'épargne, d'avoir du coté et du non coté, on pourra parler des proportions, je pense que c'est aussi très utile.
14: Est-ce que c'est donc aujourd'hui, maintenant, on peut dire que c'est accessible pour les particuliers ?
16: L'accessibilité aujourd'hui, elle s'est renforcée. Déjà, il faut bien voir qu'en France, ça fait très longtemps qu'on fait du non coté. On a parlé de la pierre papier tout à l'heure, on a financé de l'innovation avec les FCPI pendant des années, c'était du non-coté. C'était très marginal.
14: C'est vrai.
16: Aujourd'hui, il y a eu une augmentation de l'accessibilité. Tout le monde a fait le travail, les sociétés de gestion, les sociétés de conseil, les assureurs, le régulateur. Vous avez des labels aujourd'hui, des produits, qui pour des tickets de 1 000 euros, vous pouvez construire un portefeuille d'actifs non-cotés, diversifiés, qui vont vous amener un supplément de rendement, de diversification. Je trouve aussi de sens, parce que l'économie réelle associée au non-coté, ça peut faire du sens si c'est intéressant pour l'investisseur.
14: Meilleur, dans vos clients, ils ont tous... Enfin, je veux dire, à partir d'un certain niveau de patrimoine, il y a toujours du non-coté, non ?
15: Très clairement, c'est la classe d'actifs qui a émergé, sachant que dans le non-coté, on parle trop souvent uniquement de l'equity que des actions. Mais il y a également les infra, il y a la dette. Et donc, on doit pouvoir proposer... aujourd'hui, de l'allocation d'actifs en non-coté, comme on propose de l'allocation d'actifs en coté. Où on va dire, on prend des actions américaines, des obligations japonaises, c'est pareil, dans une classe d'actifs non-coté, on doit pouvoir prendre de la dette, de l'equity, du secondaire, de l'infra, pourquoi pas du géographique fonction, ou même du sectoriel, en fonction de la taille du patrimoine, c'est véritablement...
14: Et de l'horizon de temps, on rappelle que ce ne sont pas des placements liquides, ce sont des placements à 10 ans, à 12 ans, et je pense qu'il ne faut pas se tromper là-dessus. Cyril, justement, quelles sont les erreurs à ne pas faire, et quels sont les moyens de sélectionner un bon fonds ? Est-ce qu'il faut sélectionner à la fois une bonne société de gestion ? Quel type de produit ? Donnez-nous les règles d'usage... du private
16: equity. En introduction, je vais reprendre ce qui a été dit, c'est qu'aujourd'hui, il y a tout un tas d'outils, de plateformes, de conseils de qualité pour être accompagnés pour construire ce genre de portefeuille. La première règle, c'est de se dire, je choisis mon enveloppe et ensuite, j'ai un horizon de temps long et je suis capable de définir quel est le pourcentage. Il ne faut pas que ce soit trop faible. Si c'est 2%, honnêtement, ça n'a aucun impact sur le portefeuille. Entre 5, 10%, peut-être 15 pour certains, on définit ça. Ensuite, le deuxième sujet, c'est de bien choisir les fonds. Et moi, je recommande d'utiliser les conseils des distributeurs parce qu'ils font un travail de due diligence. Il faut en prendre plusieurs. Il ne faut pas se mettre uniquement dans les mains d'une société de gestion. Je pense qu'il est bien de choisir des sociétés de gestion qui ont eu du succès avec des clients institutionnels pendant des années et qui ont été
14: et qui maintenant sont rodées, font des
16: voilà, elles ont un niveau d'expertise, d'expérience plus fort. Et le dernier point, c'est la diversification aussi dans le long côté. Il faut investir progressivement. Il y a des vintage, des millésimes dans le long côté. Il ne faut pas hésiter à pas monter à 10% d'un seul coup, peut-être le faire en 2 ans, 3 ans, parce qu'on épargne pour sa retraite. Là. Mm-hmm. Donc, et puis diversifier par classe d'actifs, pas faire que des actions. Faire de la dette, faire de l'infrastructure, peut-être un peu de diversification géographique aussi.
14: Et rappeler que c'est un investissement de long terme.
16: Ah, c'est un investissement de long terme.
14: Même si on l'a parfois en unité de compte dans l'assurance vie,
16: bien sûr.
14: Il faut se dire qu'on rentre dedans. Et on peut avoir besoin d'argent, bon, ok, on n'est pas à l'abri d'un accident, mais ce n'est pas l'esprit.
16: L'objectif, c'est d'avoir un surplus. Si on investit dedans, pourquoi on investit dans le long

0: moins de levier et qui est plus mature. Donc plus de risque, plus de levier, ça donne plus de rendement. Mais si vous n'avez pas ce besoin d'argent à court terme, à long terme, ça viendra améliorer la performance de votre portefeuille.
1: C'est très clair. Alors là, je vais vous demander en fin de chaque partie, je vais vous demander un peu le tuyau spécial, votre conseil, votre tuyau. Voilà, Enrico Macias nous le dit, il faut donner de l'argent. Alors, meilleur.
2: La barrière est trop haute, je ne sais pas ce que je peux dire après.
1: Alors, votre conseil, votre tuyau pour bien placer son argent en une phrase, pour nous donner, donner, de donner.
2: Ben, peut-être que je l'ai déjà dite, y compris sur BFM. N'investissez que dans ce que vous comprenez. Ouais. Si vous ne comprenez pas, n'investissez pas. Sinon, vous faites appel à Warren Buffett qui dit « Si vous ne connaissez pas les bijoux, connaissez le bijoutier ». Et comme j'ai l'habitude de dire, je connais un très beau bijoutier dans la durée qui s'appelle Cyrus.
1: Très bien. Cyril, aujourd'hui, votre tuyau, voilà, pour répondre à Enrico Macias qui vous demande de lui donner de l'argent.
0: Non, c'était, je pense que c'est la diversification et l'intégration du non-coté qui commence juste au niveau des particuliers. Chez Wendel, on pense que c'est un axe de croissance fort.
1: L'économie. À quelle hauteur, juste, vous avez des idées de proportion, vous diriez.
0: Dans un portefeuille?
1: Ouais, dans un portefeuille. Disais, de taille moyenne. Je veux dire, on parle pas de très grosses fortunes.
0: Je pense qu'il faut dire, on avait historiquement.
1: Parce que Meyer, il parle qu'à des milliardaires.
0: Portefeuille type 60-40.
1: J'ai essayé d'aller chez lui. Ils m'ont jeté. J'ai même pas passé la porte.
0: Moi, je pense entre 5 et 10% pour commencer, maximum. C'est très bien. Avec le niveau de diversification que j'ai précisé tout à l'heure, ça me semble être suffisant. Moins.
1: Ça vous va, ça? Meilleur, 5
2: oui,
1: à 10%.
2: Absolument, pour des clients et en gestion privée qui peuvent avoir quelques centaines de milliers d'euros s'ils ont du temps devant eux. S'ils n'ont pas de temps devant eux, zéro.
1: Alain, votre tuyau?
3: J'en ai deux, je dirais. Le premier, c'est, je reprends sur le sujet des vintage. Je pense que c'est pour rentrer dans le private equity quand on est client privé. Mettre 10% le premier jour, je pense que c'est un peu risqué.
1: C'est ce que dit Cyril, vous l'avez écouté.
3: Mais c'est le très bon point parce qu'il faut y aller. Mais alors, peut-être par coup de 2%, c'est-à-dire que
0: oui,
3: ça
0: oui,
3: un peu de temps,
0: trois,
3: mais en faisant comme ça, on est...
1: En diversifiant
3: ouais. Et en y allant par petits coups. Ça, c'est la première chose. Et la deuxième chose, c'est être extrêmement strict sur les frais.
1: Ah oui,
3: 1% d'écart de frais sur 10 ans, c'est 10% d'écart à performance identique.
1: C'est vrai qu'on l'oublie complètement.
3: Oui, mais on l'oublie, mais
1: frères, vous avez
3: aujourd'hui,
1: raison.
3: Avec la transparence qu'il y a, on sait... Ouais. Des frais de tout le monde, on sait pourquoi on paye. Donc, il ne faut absolument pas payer pour quelque chose qui
1: et
3: n'a
1: pourtant,
3: pas de valeur.
1: Et pourtant, les gens continuent à acheter des contrats d'assurance vie avec des droits d'entrée, avec des frais de gestion délirants, alors qu'ils ont...
3: Excusez-moi Marc, c'est générationnel, parce que je questionne des gens, des gamins de 30 ans...
1: Vous me traitez de vieux, là?
3: Oui, un peu.
1: Un peu,
3: mais
1: d'accord.
3: Oui, un peu. Mais les gamins de 30 ans, ils ne payent
1: ils
3: pas...
1: Ils ne font plus avoir.
3: Ah non, pas du tout. Alors là, c'est même un peu caricatural dans l'autre sens. C'est-à-dire qu'il ne faut pas non plus...
0: C'est gratuit.
3: C'est ça. Et puis, parce que c'est pas parce que c'est pas cher que c'est bon. Enfin, voilà, il faut mettre le prix, le bon prix, mais pas surpayer, mettre des droits d'entrée sur l'assurance vie, enfin, c'est absurde. Donc,
1: vous êtes d'accord,
3: c'est la règle
1: quasiment un peu partout.
3: Il y a plein d'endroits où vous pouvez j'en vois qui opèrent.
1: Allez.
3: Parce que je pense qu'ils ne font pas payer de droits d'entrée.
1: Merci beaucoup, messieurs. Alain, vous restez avec nous. On va parler en deuxième partie de l'émission des enveloppes fiscales. On va parler actions, on va parler obligations, on va parler surtout produits structurés. Vous connaissez bien ça, Meyer aussi. Merci à tous d'être venus.
0: Merci.
1: À tout de suite.
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1: Oui, spécial placement parce qu'on s'est dit que depuis le début de l'année, c'était quand même très, très compliqué de gérer son argent avec les événements qui se sont produits. Je vous rappelle qu'on nous avait annoncé que l'année allait être calme en début d'année. Bon, on n'avait pas tout à fait prévu la guerre en Iran et puis tout ce qui s'est passé derrière. Donc on s'est dit, bah tiens, si on faisait une émission pour vous expliquer un peu ce qu'il faut faire sur vos placements, prendre un tout petit peu de recul et évidemment, vous le savez, pour une émission spéciale, qu'est-ce qu'il faut ? Pas un animateur, on s'en fout de ça. Il faut des invités spéciaux. J'ai donc le plaisir de vous présenter notre Jedi de l'allocation d'actifs et des placements. Marine Abiad, d'abord, bonjour.
6: Bonjour Marc.
1: Merci d'être venu. Vous êtes partenaire chez Goldman Sachs et spécialiste des produits structurés. Alors, qu'est-ce que vous faites là-bas, en fait?
6: Je suis responsable de la division action pour Goldman en France, donc côté salle des marchés.
1: C'est-à-dire? Pratiquement, vous faites quoi?
6: Les équipes qui parlent aux gérants actions, les équipes qui créent des produits structurés et qui aident à les distribuer. Je gère les équipes qui parlent aux hedge funds.
1: On va parler produits structurés avec vous. Okay. Très à la mode, ça. Hein.
6: Très à la mode, c'est le produit phare de ces 5 dernières années. Rien qu'en assurance vie, c'est plus de 20% de la collecte encore l'année dernière. Donc...
1: Ah, c'est 20% de la collecte?
6: Oui, en assurance vie.
1: Ah, c'est dingue. Justement, on va parler...

0: Parler Assurance, Loïc Le Foll, merci d'être venu. Vous êtes directeur de l'épargne patrimoniale d'AG2R La Mondiale et directeur général de La Mondiale Euro Partner. Vous avez une carte de visite, elle doit faire 12 mètres. Non, il va falloir raccourcir tout ça. Qu'est-ce que vous faites? Alors, qu'est-ce que c'est que tout ça? Alors, AG2R La Mondiale, on connaît La Mondiale Euro Partner, racontez-nous.
1: Donc, c'est La Mondiale Partner, La Mondiale Euro Partner. Donc, deux compagnies qui sont sœurs, qui sont les deux entités qui distribuent les produits d'assurance patrimoniale du groupe AG2R La Mondiale.
0: Donc, assurance-vie.
1: Assurance vie, aujourd'hui c'est 57 milliards d'encours et
0: ah ouais, 6 milliards de
1: collectes.
0: Assurance vie française, mais aussi assurance vie luxembourgeoise.
1: Absolument.
0: C'est ça dont on va parler, parce que vous imaginez bien qu'à l'approche de 2027, vos oreilles doivent siffler.
1: Tout à fait.
0: On reçoit la grande prêtresse de l'allocation d'actifs en France qui s'est faite désirer, Adina Grigoriou. Vous êtes présidente et fondatrice d'Actif Asset Allocation. Merci d'être venue. Alors, qu'est-ce que vous faites, vous, dans la vie?
2: Alors, dans la vie, je fais de l'allocation d'actifs.
0: Je fais du speed dating. Alors, qu'est-ce que vous faites, vous, dans la vie? Alors, moi, je suis dans la finance et puis je présente une émission de temps en temps. Et vous, alors?
2: Et moi, je fais de l'allocation d'actifs depuis tellement longtemps que j'ose plus le dire.
0: Ça veut dire quoi, je fais de l'allocation d'actifs? C'est-à-dire, vous avez des clients aujourd'hui particuliers, des comptes de clients particuliers? Non, c'est pas ça.
2: Non, ce sont des institutions.
0: Oui.
2: Pour leurs propres comptes, mais aussi pour leurs comptes de leurs clients.
0: Donc des distributeurs, par exemple, ou des compagnies d'assurance.
2: Exactement.
0: Qui ont
2: Exactement.
0: Eux-mêmes des clients, qui ont besoin d'être accompagnés dans l'allocation d'actifs, viennent vous voir et vous avez développé énormément de logiciels, plein
2: C'est
0: de choses
2: ça.
0: Très, très pointues.
2: Exactement, donc on a commencé vraiment par l'allocation d'actifs, par tout le côté algorithmique, et aujourd'hui on a mis en place toute une infrastructure de marché qui permet de faire du calcul et de la décision en épargne pour tous les acteurs de ce marché.
0: Et on a gardé, parce qu'il avait mis une cravate, je me suis dit quand même, le gars il a mis une cravate, je peux pas le faire partir, venir pour une seule émission. Et donc, je vous ai gardé en deuxième plateau.
3: C'est gentil.
0: Vous êtes devenu le spécialiste de l'allocation d'actifs de C'est Votre Argent, avec, je le rappelle, son allocation d'actifs que vous pouvez suivre sur les réseaux sociaux. Vous savez, Adina, c'est notre spécialiste allocation. Donc, il nous donne ses allocations, il les remet à jour. C'est très sympa et c'est disponible sur les réseaux sociaux et les gens aiment beaucoup. Alors, on va démarrer tout de suite avec vous, Alain et Loïc. On va parler des enveloppes. S'il te plaît, dis-moi où. Dis-moi où, Loïc. Les enveloppes fiscales sont essentielles dans la gestion des placements en France. Je vais d'abord me tourner vers Alain. C'est quoi les principales enveloppes fiscales? Parce qu'en France, la fiscalité, ça fait tout. Hein. Ça fait le succès de l'assurance vie, c'est quand même le placement préféré des Français.
3: Bon. Alors l'assurance vie, je laisserai Loïc en parler.
0: Mais les grandes enveloppes, c'est
3: les grandes enveloppes, il y a le PEA. Il y a déjà les comptes titres ordinaires, déjà. C'est ce qu'on avait dans le temps, qui n'a pas changé, qui n'est pas limité. Alors avec des
0: inconvénients fiscaux. Mais c'est pas fiscal, ça.
3: C'est fiscalement, c'est pas très intéressant. Enfin,
0: c'est
3: ça
0: même
3: peut
0: nul.
3: Servir quand même.
0: On n'a rien d'autre, quoi.
3: Si vous avez vraiment des capitaux, ça peut permettre d'avoir de la disponibilité tout de suite. Il y a le PEA. Donc, qui est limité en encours, qui est limité également en support d'investissement dans lequel on peut investir.
0: De moins en moins.
3: De moins en moins, mais enfin quand même encore un peu, malgré tout. Il y a l'assurance vie, donc je laisserai Loïc en parler. Il y a le PER, c'est le petit frère de l'assurance vie, mais avec un objet de retraite.
0: Énorme carton. Hein.
3: Voilà, énorme carton, parce que les gens se rendent bien compte que c'est intéressant de placer de l'argent avec un avantage fiscal à l'entrée, et puis de se retrouver avec un placement potentiellement intéressant, puisqu'en fait, vous pouvez, là aussi, c'est un peu comme l'assurance vie, vous pouvez investir dans quand même pas mal de supports. Et on l'oublie beaucoup, et je trouve ça dommage, c'est les plans d'épargne entreprise et les PERCO, en fait. C'est deux supports d'investissement.
0: Ça se développe
3: énormément. Il y a grosso modo 200 milliards dedans.
0: Vous dites on en parle peu, on en parle quand même. Enfin, ça se développe quand même.
3: Oui, ça se développe, mais si vous voulez, si on prend 80% des émissions ou des...
0: C'est vrai.
3: Nous,
0: on n'en parle jamais.
3: C'est vrai, pas tellement.
0: Ouais,
3: alors qu'en fait...
0: D'accord.
3: C'est un avantage fiscal à l'entrée. Il y a votre employeur qui peut abonder, c'est-à-dire qui peut mettre un peu au-dessus de ce que vous avez mis vous-même, et ça peut aller jusqu'à pratiquement tripler ce que vous avez mis sur des petits montants. Donc c'est quand même intéressant. Pendant très longtemps, c'était investi dans les titres de l'entreprise, et puis en fait maintenant, pareil, vous pouvez avoir accès à un panier de fonds qui est quand même intéressant. Les grands fournisseurs, que ce soit BPCE ou Amundi, fournissent un accès à énormément de fonds. Donc vous pouvez faire une allocation d'actifs. Un peu de la même façon que ce que vous faites en assurance vie, ça se complète. Alors après,
0: l'idée, vous dites qu'il faut avoir tout en fait.
3: Il faut avoir de tout. Alors je pense que bien souvent, pour commencer sur les actions, vous commencez avec un PEA, parce que vous pouvez faire de l'épargne programmée, des choses comme ça. Quand vous avez un peu plus de capitaux, vous passez dans l'assurance vie. Quand vous êtes beaucoup fiscalisé, vous allez placer dans un PER. Et puis quand vous avez la chance d'être dans une entreprise, que toutes les entreprises ne l'offrent pas, hein, les petites entreprises souvent n'offrent pas de plan d'épargne salariale, mais quand vous êtes dans une grande entreprise, vous pouvez avoir accès à de l'épargne salariale. Et je trouve que c'est une manière de compléter son épargne.
0: Adina, quand vous conseillez sur l'allocation d'actifs, est-ce que vous tenez compte de l'enveloppe fiscale ?
2: Alors, l'enveloppe fiscale n'a pas d'incidence, en fait, sur l'allocation d'actifs. L'allocation d'actifs, c'est...
0: À l'intérieur, en fait, c'est dans l'enveloppe. C'est dans l'enveloppe. Une fois que les gens ont choisi
2: exactement,
0: leur enveloppe en fonction
2: exactement.
0: De leur situation, voilà. Que vous intervenez.
2: C'est ça.
0: Et aujourd'hui, très récemment, est-ce que... Vous dites, vous faites de l'allocation d'actifs depuis très longtemps. Est-ce que vous avez l'impression qu'il y a quelque chose qui a changé sur l'allocation d'actifs ? Tout ce qu'on a dit en début en première partie de l'émission, c'est qu'il y avait un accès aujourd'hui pour les clients particuliers oui. à toutes les classes d'actifs. On va parler des produits structurés. C'était quand même un truc, franchement, pour des institutionnels. On a parlé du private equity avec Cyril en première partie, qui n'était pas disponible. On a parlé du crédit privé, on parle d'autres classes d'actifs. Du coup, votre métier, il a complètement changé, non ?
2: Alors, mon métier n'a pas changé dans le sens où une allocation d'actifs, c'est une allocation
0: Merci.
2: D'actifs. Mais ce qui a changé, c'est le fait qu'effectivement, elle soit accessible à partir de 1 euro. En fait. Et donc là où... Et donc tout ça grâce aussi, notamment à tout le développement du digital, de l'IA, etc. Ce qu'on mettait des semaines à faire avant pour des instits aux petits oignons, maintenant on est capable de le faire en quelques secondes, complètement individualisé. Pour un épargnant à partir de 1 euro. Et après, ce qui a changé, par contre, c'est le fait que tout le monde s'y intéresse, tout le monde a envie d'investir. Je pense que tout le monde a compris que...
0: Vous sentez ça ?
2: Ah, moi, je sens ça.
0: Ouais.
2: Je sens qu'il y a un intérêt de la part de tout le monde pour les investissements. Et l'autre chose que je sens aussi, c'est que les gens ont compris, par exemple, qu'investir dans un ETF, c'est... Alors, voilà. Je vous dis ça sans aucun intérêt commercial, bien sûr, mais que les ETF sont des représentations du marché et que donc c'est une façon simple de commencer à investir quand on ne sait pas quoi faire et qu'on n'a pas accès à...
3: Avec des frais moindres aussi.
2: Avec des frais plus faibles, etc.
4: Je pense que plus la gamme s'élargit, plus c'est important, en revanche, d'être accompagné. Il faut beaucoup de pédagogie pour comprendre tous les produits. Et donc, aujourd'hui, il y a une palette extrêmement large qui est proposée aux investisseurs retail. Mais c'est dur de décortiquer tout ça.
0: Je suis d'accord,
4: donc,
0: c'est ce qu'on disait en première. Vous avez raison, parce que ce qu'on disait en première partie de l'émission, c'était que, bon, par exemple, il y a une mauvaise compréhension sur le private equity.
2: Ouais.
0: Mauvaise compréhension sur le crédit privé. C'est-à-dire que les gens cherchent de la liquidité sur des produits qui ne le sont pas.
2: Bien sûr.
0: Alors, les assureurs ont la gentillesse d'assurer une partie de la liquidité, mais finalement, finalement, ça rend service, mais ça donne une fausse impression de liquidité, alors qu'il ne devrait pas y avoir de liquidité. Loïc, je me retourne vers vous. Vos oreilles sifflent, là, j'imagine, depuis quelques mois. On entend un peu partout dans la presse que les Français se précipitent vers les contrats d'assurance-vie luxembourgeois. D'abord, est-ce que c'est vrai ? Est-ce que la collecte a explosé ? Évidemment, il y a le risque sur la dette française, il y a le risque sur la France, il y a le risque des élections. C'est quoi les avantages des contrats d'assurance-vie luxembourgeois ? Pourquoi cet attrait ?
1: Alors, peut-être, Marc, pour revenir à la première question, est-ce que c'est vrai ? Alors, effectivement, il y a un engouement plus marqué depuis 2024, depuis la dissolution de l'Assemblée nationale.
0: De triste mémoire.
1: Voilà. Donc ça, c'est quelque chose de vrai. Par contre, maintenant, je vais peut-être tuer un mythe, parce que donc effectivement, on parle de l'assurance luxembourgeoise comme si c'était au même niveau que l'assurance française. Il faut voir que l'année dernière, si je prends les chiffres de France Assureur, les cotisations représentées, je crois que c'est un peu plus de 190 milliards en France, contre au Luxembourg, pour les résidents français, à peu près 17 milliards. Donc on parle quand même de 8%. Mmh. Donc, c'est pour ça que j'ai vu aussi les articles récemment.
0: Ah oui.
1: Mais donc voilà, donc on parle de 8%. Ça reste quand même marginal. Et donc, il faut tout remettre, en perspective.
0: Alors, 8%, oui, vous avez raison, ça reste marginal. Mais même moi, le chiffre me surprend. C'est-à-dire, je trouve que c'est beaucoup, 8%, parce qu'on parle, comme vous l'avez dit, quasiment de 20 milliards. C'est quoi l'attrait du produit ?
1: Alors, je pense que l'attrait vient d'un côté d'un monde où on a besoin de plus de sécurité et aussi plus d'internationalisation. Donc ça, c'est ce qu'on voit, c'est l'évolution aujourd'hui. plus de sécurité. Pourquoi? Parce que dans le monde du patrimonial, quand on cherche de la diversification, on va chercher la diversification en termes d'enveloppe, en termes de produits, en termes de sous-jacents, mais il va y avoir aussi la diversification géographique. Et donc, quelque part, l'assurance vie luxembourgeoise permet cette, contribue à apporter une diversification géographique. Donc ça, c'est le premier élément. Il y a aussi le fait que Luxembourg fait partie des rares États aujourd'hui qui est encore triple A. Donc, il y a une certaine sécurité, stabilité du gouvernement. Et puis, après, vous avez aussi, plus de flexibilité qui est offerte par le produit.
4: Très net sur les produits structurés. Il y a beaucoup plus de facilité à référencer un produit structuré en assurance vie luxembourgeoise qu'en assurance vie française.
0: Oui, mais d'un autre côté, j'ai l'impression, moi, qu'il y a quand même... À la fois, il y a plus de flexibilité, mais parfois, on a l'impression qu'il y a un peu de lourdeur. Quoi. C'est-à-dire parce que l'assurance vie française, c'est quand même... C'est quand même hyper fluide.
1: C'est ça. Mais il faut imaginer que le produit à la base est plus complexe. Donc ça, c'est vrai. Hein. Il faut imaginer un produit qui peut être multi-devise, ce qui n'existe pas en France, multi-banque dépositaire, multi-gestionnaire. Donc c'est quand même quelque chose. C'est plus qu'un produit. C'est une espèce de brique patrimoniale. Et effectivement, donc c'est plus difficile, mettre en place.
0: Alors, est-ce que vous diriez que c'est pour des gens qui ont déjà un patrimoine significatif? Parce que moi, je vois autour de moi, il y a pas mal de gens qui ont des petits patrimoines et qui se posent la question en disant on va pas arrêter de répéter ça 2027. Ah là là, tout ça va être la catastrophe. Est-ce qu'il faut que j'aille au Luxembourg? Est-ce que vous diriez que en dessous d'un certain seuil, il faut pas y aller? Alors, pas grave, hein.
1: Non, j'irai pas ça, Marc. Alors, ça dépend des besoins de tout un chacun, puisque donc, comme disait Marine, pour des personnes peut-être d'un certain patrimoine, la recherche va être d'aller chercher justement des types de sous-jacents qu'ils ne peuvent pas peut-être trouver dans l'assurance vie classique. Mais vous pouvez avoir des personnes avec des patrimoines, j'allais dire, tout à fait normaux, qui vont chercher ce côté international. C'est-à-dire que...
0: D'accord. Donc vous dites pas, il n'y a pas une barrière à l'entrée en termes de...
1: Non. Et d'ailleurs, on assiste aujourd'hui à une démocratisation. Non. C'est-à-dire que la digitalisation permet d'aider ce à quoi donc, tu faisais référence tout à l'heure. C'est-à-dire cette lourdeur administrative... La digitalisation permet de la simplifier petit à petit et aujourd'hui, on assiste à une démocratisation de l'assurance luxembourgeoise.
0: Adina, vous qui faites conseiller dans l'allocation d'actifs, est-ce que dans les enveloppes luxembourgeoises, il y a autant de flexibilité que dans les enveloppes françaises et vous pouvez exprimer votre allocation d'actifs de la même façon?
2: Il y a plus de flexibilité.
0: Il y a plus de flexibilité.
2: Il y a moins de règles.
0: Il y a moins de règles.
2: Exactement.
3: Et puis accès à plus d'instruments,
2: exactement.
0: D'accord. Justement, alors on va parler des instruments auxquels on a accès dans l'assurance vie luxembourgeoise, c'est les produits structurés. Alors Marine, vous allez nous expliquer ce que sont les produits. J'ai mis Richger, mais c'est pas par rapport à vous. Ne le prenez pas personnellement, c'était juste, je mets de l'animation musicale. Donc expliquez-nous ce que sont les produits structurés, expliquez-nous comment ça fonctionne, voilà. Professeur Abiad, à vous.
4: Donc on le disait, le produit structuré, pour moi, c'est le produit phare de ces 5 dernières années. Et rien qu'en assurance vie, c'est plus de 20% de la collecte, mais c'est aussi disponible dans le PER, c'est disponible en compte-titres. Le produit structuré, c'est une idée simple, c'est apporter une solution sur mesure, capable de répondre en toutes circonstances à des objectifs précis. Donc concrètement, par rapport à un investissement traditionnel type un ETF ou un fonds action, qu'est-ce qu'on fait? On vient ajouter une barrière de protection. On vient ajouter de la protection, une barrière qui te permet de limiter ton exposition à la baisse. Et ça, tu le finances en acceptant de plafonner ton gain potentiel.
0: Ok.
4: Donc concrètement,
0: ça comprend.
4: Voilà, donc tu passes d'un profil c'est d'investissement bon linéaire avec un ETF ou un fonds action à un profil d'investissement asymétrique.
0: C'est-à-dire que globalement, au lieu de se dire, si le CAC monte, je prends 20%, et s'il baisse, je perds 20%, là, je me dis, s'il baisse de 20%, j'ai pas de perte, mais par contre, s'il monte de 20%, je vais peut-être prendre que 5%. Compris ou pas?
4: Exactement. C'est ça l'approche.
0: Tu es bon, Alain, ou pas?
3: Pas mal.
0: Ouais, pas mal.
4: Techniquement, ça se passe comment? C'est l'assemblage de deux instruments, une composante obligataire qui permet d'apporter la sécurité sur le capital, et une composante optionnelle des dérivés qui permet de générer de la performance. Et cette performance, elle peut être générée par plusieurs moteurs. Ça peut être une action, un panier d'actions. La seule contrainte, c'est qu'elle soit suffisamment liquide. Ça peut être un indice benchmark ou un indice sectoriel pour jouer une thématique. Ça peut être plus ou moins diversifié géographiquement. Ça peut être une matière première. On peut jouer le pétrole, on peut jouer l'or. Ou ça peut être même les taux d'intérêt. Donc, c'est une classe d'actifs.
0: Il y a eu beaucoup, récemment, il y a eu beaucoup de produits structurés sur les taux d'intérêt, justement. On a réussi, parce que vous avez réussi à sortir des produits structurés qui permettaient.
4: Depuis 2022, la remontée des taux d'intérêt.
0: Voilà, qui permettait d'avoir à la fois un capital garanti et puis un coupon si les taux baissaient, c'est ça?
4: Exactement.
0: Ouais. Parce qu'il y a aussi des produits structurés à capital garanti.
4: Bien sûr. Bien sûr, c'est ça qui a permis d'ailleurs de faire doubler le marché entre 2021 et 2023. Bah oui. C'est la capacité à s'adresser à une audience beaucoup plus large parce qu'on avait de la garantie en capital. Donc, c'est vraiment une classe d'actifs extrêmement riche qui peut s'adresser à toute typologie de clients et où tu peux faire vraiment du chirurgical. C'est ça qui est très intéressant. Ça ne s'adresse pas à une élite ou à des experts. Tu n'as pas besoin d'avoir une vue, une conviction sur les marchés puisqu'en fait, tu peux générer du rendement dans des marchés qui montent, qui stagnent, voire qui baisse. En fait, la seule priorité, c'est d'avoir un objectif précis, un horizon d'investissement, un seuil de tolérance de risque et un objectif de rendement.
0: Et justement, dans la période qu'on a pu connaître il y a quelques semaines avec la guerre en Iran, qui était au plus excité, avec une volatilité qui était forte, est-ce que c'est juste au moment où il y a, par exemple, le plus de volatilité, je sais que c'est important dans le prix d'un produit structuré, qu'il faut faire du structuré, ce qui peut paraître contre-intuitif, parce qu'on peut se dire, bah, c'est là que c'est le plus agité, j'ai pas envie d'y aller.
4: Non, c'est ça qui est génial, c'est que le produit structuré, ça s'adapte à tous les profils et à toutes les configurations de marché.
0: Calme maintenant, ou agité?
4: Exactement.
0: Marché volatile, pas volatile?
4: Tu me demandes en ce moment, moi en ce moment, ce que je vois,
0: c'est
4: que...
0: On se tutoie maintenant avec Marine. Vous avez vu qu'on est...
4: La deuxième fois que je fuis.
0: Ouais, donc maintenant il faut... Vas-y. Alors vas-y Marine.
4: Écoute, on fait face à un choc inflationniste qui génère énormément de volatilité sur les taux d'intérêt et à une grosse incertitude. Personne n'a la prétention de savoir ce que Trump va faire demain. Donc moi, je ne prendrais pas du tout un pari directionnel. Je ferais un produit qui tire profit du niveau élevé des taux d'intérêt, du besoin d'appétit de funding des banques. Et donc, je ferais tout simplement une note 10 ans, capital garanti, qui verse un taux fixe, qui est rappelable tous les ans par un émetteur.
0: Et on peut avoir quel type de...
4: Entre 5 et 6
0: En l'occurrence, Goldman Sachs.
4: En ce moment, entre 5 et 6
0: T'as passé un petit peu de pub, là. T'as profité, t'as bien fait. 5 à 6 c'est ça?
4: Exactement.
0: Très bien, allez, on va passer. Je voudrais garder un peu de temps et je voudrais que vous preniez du temps. On en a gardé un petit peu. Merci beaucoup, Marie. C'était très clair. Sur vos tuyaux, et j'ai un message d'Enrico Matias. Alors, je vais commencer par Loïc. Loïc, si... Alors, on va se tutoyer maintenant, parce que Marine a décidé que c'était comme ça. Donc, on va se tutoyer. Loïc, si tu avais un tuyau à donner à des gens qui nous écoutent, qui sont épargnants aujourd'hui, ça serait quoi le tuyau de Loïc pour l'année 2026? Pas forcément un placement, mais peut-être un truc, une erreur à ne pas faire, ou au contraire, quelque chose dont il faut se...
1: Alors, j'irais pour moi, effectivement, ce ne serait pas tant sur le produit, ce serait au niveau du conseil. Parce que je pense qu'au-delà du produit, hein, on parle de structuré, on parle de private equity. Tout à l'heure, tu parlais donc d'assurance luxembourgeoise. Je pense que le plus important, c'est la qualité du conseil et la qualité de l'accompagnement après. Puisque donc, on est sur du patrimonial, on est sur du moyen terme, du long terme, on est sur des structurés. Et donc, pour moi, c'est vraiment ça. Mon conseil, c'est vraiment choisissez bien.
0: Je comprends, mais ça, je comprends. Hein, tu as tout à fait raison et je ne peux pas dire le contraire compte tenu d'une partie de mon métier. Mais d'un autre côté, c'est pas facile de trouver des conseils. Et puis il y a beaucoup, on en parlait en première partie d'émission, il y a beaucoup de conneries qui se racontent sur les réseaux, de vidéos, de machins. Donc,
4: le régulateur, il a fait un énorme travail sur le devoir de transparence qui a permis vraiment de renforcer la confiance.
0: Avec
4: pour les produits structurés, en tout cas, c'est beaucoup mieux encadré, c'est beaucoup mieux distribué. C'est des produits complexes, oui, mais ce n'est pas des black box et ça nécessite de la pédagogie. Et c'est sur ces 10 dernières années, les intermédiaires, les distributeurs, ils ont permis une énorme montée en compétences des clients.
0: Oui. Et bien, puisque tu as la parole, tu vas la garder. Marine, c'est quoi ton tuyau?
4: Écoute, pour moi, ce serait de dire qu'il faut commencer à investir le plus tôt possible, puisque l'élément le plus puissant dans l'épargne, c'est la capitalisation. C'est l'idée que tu vas créer des profits, non pas seulement sur le capital que tu as investi initialement, mais sur les gains que tu commences à accumuler au cours du temps.
0: C'est du Warren Buffett, ça.
4: Oui, donc c'est de le dire que ta croissance, elle n'est pas linéaire, mais elle est exponentielle. Il ne faut pas rompre la chaîne des intérêts composés, donc il ne faut pas vendre, tu vends en sortant. Et en ce moment, j'ai beaucoup de questions qui me sont posées pour dire, OK, dans le contexte actuel, est-ce qu'il ne faut pas vendre? Je trouve ça très difficile de savoir quand on est à la veille d'un bear market. En revanche, ce que tu peux savoir, c'est bien lisser tes points d'entrée. Et quand tu as des corrections intéressantes, comme c'est le cas actuellement, bah, c'est bien de rentrer.
0: Adina, on se tourne vers toi. Tu as du temps. Tu vas nous parler de l'allocation d'actifs que tu connais par cœur. Est-ce que tu peux nous donner un tuyau en matière d'allocation d'actifs?
2: Ouais, j'ai envie de donner plein de tuyaux en matière d'allocation d'actifs.
0: Vas-y.
2: Donc déjà, bien sûr, tenir compte de son horizon d'investissement. Mettre toujours le...
0: Non mais alors juste, je t'interromps, parce que je pense que les gens qui regardent vont se dire « Ah, mais ça, c'est des banalités et tout, mais et en première partie, on a parlé. » En fait, et ce que tu as dit aussi, et Loïc aussi, c'est-à-dire c'est des trucs les plus simples que les gens oublient.
2: Exactement. Oui. Et je pense qu'il y a un point, je ne sais pas si ça s'est dit tout à l'heure, mais en fait, le risque qu'on prend sur un investissement dépend de son horizon d'investissement. C'est-à-dire que, par exemple, on peut se dire un investissement en fonds en euros, c'est sans risque. Oui, jusqu'à un certain temps d'investissement. C'est-à-dire que sur très longue période, on prend moins de risques à investir sur les actions que sur le fonds en euros. Donc, en fait, il y a
0: Alain,
2: un lien très fort là-dessus.
0: On se tutoie en temps.
2: Oui.
0: Tu dis si tu trouves ça nul ou pas.
2: Oui, tu pourras. Tu pourras.
3: Pas mal, pour le moment, continue.
2: Voilà. Et après, il y a un autre...
0: Il valide.
2: Il y a un autre... Merci, Alain. Je savais que je pouvais compter sur toi. Il y a un autre point qui est important. Nous, on fait de l'IA depuis plus de 10 ans, d'accord, dans l'allocation d'actifs. L'IA, tout le côté quantitatif, tout ça. Il faut, c'est pas du tout la martingale. C'est-à-dire qu'il ne faut pas croire que parce que c'est facile et que ChatGPT l'a dit, ou Claude, qu'il faut absolument suivre, que c'est un bon conseil financier. Je pense qu'il faut faire très attention aujourd'hui à ceux qui utilisent directement ou s'improvisent à locataire grâce à l'IA, etc. C'est un vrai métier, c'est pas pour rien.
0: Adina, on profite de ta présence dans la période, on va pas revenir sur les événements actuels, mais dans une période comme celle qu'on vient de connaître en début d'année, est-ce que tu pourrais, et Alain peut-être très rapidement aussi, nous dire à quoi ça ressemble un portefeuille, les portefeuilles que tu vois, un portefeuille équilibré aujourd'hui, c'est quel type d'allocation?
2: Mais encore une fois, je suis désolée, mais ça dépend de ton horizon.
0: D'accord.
2: Donc si tu as un horizon retraite et si tu as un horizon acheter ta maison dans 3 ans, ton allocation ne doit pas être
0: Alors
2: la
0: vas-y,
2: même.
0: Si tu as un horizon retraite... tu vois, tu as essayé de t'en sortir, mais je le connais ce coup-là, je l'ai fait 10 fois des plateaux quand j'étais pas prêt.
2: Non, mais la question aussi, c'est est-ce que tu mets tout ton argent tout de suite ou est-ce que tu vas mettre de l'argent tous les mois?
0: Ce qui
2: d'ailleurs est une meilleure idée. Non, c'est que, en fait, il y a autant d'allocations optimales que de profils, que de gens, que d'objectifs, etc. Et la magie, c'est qu'on peut prendre tout ça en compte aujourd'hui et faire vraiment des allocations sur mesure. Pour chaque personne.
0: Alain, très rapidement.
3: Moi, je dirais deux choses. La première, je reprends ce que disait Loïc tout à l'heure, c'est le conseil. Donc, et passer un peu de temps sur définir son allocation stratégique. Ça, c'est le premier conseil. Il faut y passer du temps. Vaut mieux parfois retarder un investissement de quelques semaines, mais avoir bien défini son allocation. Mais par contre, après, le conseil important, c'est de ne pas trop s'éloigner de cette allocation stratégique. C'est-à-dire que on peut s'amuser à faire du market timing sur son PEA, faire un petit peu d'arbitrage.
0: Mais quand on n'est pas trader, vaut mieux pas.
3: Oui, vaut mieux pas, oui. Mais sur son allocation stratégique, je pense que le mieux à faire, c'est grosso modo, tous les 6 mois, revenir sur l'allocation stratégique. C'est-à-dire que, par exemple, les marchés actions ont baissé. Bah, au bout de 6 mois, on réalloue un peu en vendant un peu d'allocation actions pour revenir un peu sur les obligues, etc. Mais jamais s'éloigner trop de cette allocation stratégique. Je pense que c'est le meilleur conseil à donner.
0: Merci à tous.
3: D'accord.
2: Pas tout à fait, mais on pourra en discuter une autre fois.
0: Ah bon, on fera une autre émission. Merci de nous avoir suivis, merci à tous nos invités. On se retrouve la semaine prochaine pour une émission dont je peux déjà vous dire qu'elle sera exceptionnelle. Surtout, n'oubliez pas que vous pouvez nous écouter, nous réécouter, nous revoir et nous réécouter. Surtout cette émission qui est faite pour durer, puisqu'on a donné des conseils qui sont des conseils qui dépassent les périodes. Donc, n'hésitez pas à le faire pour combattre tous les records en matière de podcast.
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7: Bonjour à tous, je suis ravie de vous retrouver pour cette toute nouvelle émission de Focus Retail. Et au programme aujourd'hui, le marché des glaces est en plein essor. Entre les tendances de la premiumisation et de l'artisanat, mais aussi des innovations, aujourd'hui les glaces ne sont plus cantonnées à une saison en particulier et les Français en consomment tout au long de l'année. Comment les enseignes s'adaptent-elles? C'est ce que nous confiera Paolo Benassi. Il est le cofondateur d'Amorino. Il sera mon premier invité et parmi les marques phares du secteur, une pépite arrive. arrive en France, tout droit venu des États-Unis. C'est la marque de Snoop Dogg, le rappeur américain. Et c'est le studio Le Bon Moment qui s'occupe de son développement en Europe, notamment. Son cofondateur, Donatien Boson, viendra tout nous expliquer. Allez, Focus Retail, c'est parti.
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7: Et j'ai le plaisir d'accueillir sur ce plateau Paolo Benassi. Bonjour.
8: Bonjour. Léa.
7: Bienvenue sur le plateau de BFM Business. Vous êtes le président et cofondateur d'Amorino. À mes côtés cette semaine, notre experte, c'est vous, Mélanie. Mélanie Effroy, vous êtes directrice commerciale de Média Performance. Alors, Amorino, c'est un glacier bien connu des amateurs de glace et particulièrement des gelatos, hein, puisque la nuance ici est importante. Elles sont notamment reconnaissables à leur forme en pétales de fleurs. C'est votre signature. Vous avez ouvert votre première boutique en 2002 à Paris. Aujourd'hui, Amorino, c'est un réseau de 320 points de vente partout dans le monde, 110 à Paris. Vous en avez aussi une quinzaine au Moyen-Orient. Comment ça se passe en ce moment, étant donné le conflit actuel ?
8: Ben, la consommation dans les pays du Golfe, c'est calme, dans le sens qu'il y a moins de touristes. Qui, donc, on a constaté une baisse de la consommation. Par contre, les personnes locales, ils continuent à consommer. Et donc, pour le moment, c'est légèrement à la baisse, mais c'est rien de préoccupant au niveau de la consommation.
7: D'accord. En tout cas, vous ne l'avez pas encore chiffré sur une perte
8: non,
7: sur votre chiffre
8: d'affaires. Non, c'est quand même assez récent. Voilà. Donc, pour le moment...
7: Est-ce que vous avez notamment des tensions sur l'approvisionnement des matières premières ? Notamment, on a reçu sur ce plateau Pierre Hermé qui nous disait qu'il avait des soucis avec la pistache d'Iran. Vous, est-ce que vous avez comme ça des matières premières qui proviennent du Moyen-Orient éventuellement ?
8: Oui, ben la pistache, c'est notre best-seller au niveau des parfums des glaces. Et par contre, nous, on fait des contrats à l'année. Donc, on s'était couvert pour l'année 2026. Donc, la seule conséquence, c'était qu'on a vu que la récolte n'était pas exceptionnelle à fin 2025. Mais les prix ont fortement augmenté aussi à cause du fait qu'avec le Dubai Chocolate, ben, tout le monde s'est mis à manger de la pistache.
7: Ça, c'est un parfum que vous avez développé, notamment plus de parfums peut-être sur la pistache ?
8: Non, nous, on avait deux parfums l'année dernière, un sorbet et une glace. Et cette année, on est resté avec un seul parfum, une glace pistache classique, avec des pistaches de Moyen-Orient.
7: Retour en France, vous le sentez un petit peu cette tension ? Est-ce que vous avez, parce que les touristes sont quand même une cible très importante pour vous, est-ce que vous sentez une différence justement ces dernières semaines ?
8: Mais nous, on constate qu'effectivement, le flux touristique, les gens voyagent moins, parce qu'effectivement, aussi les billets d'avion coûtent plus cher. Donc, on a un manque d'afflux de touristes. Par contre, il y a les touristes, les Français, qui justement, pour la même raison, ils ne partent pas. Donc, effectivement, on compense avec un afflux dans nos boutiques plus important des personnes, des Français, des locaux.
7: Alors justement, la saison commence tout juste, on va dire. Enfin, quoique la saison pour vous, c'est toute l'année, puisque vos magasins sont ouverts en continu. Mais quand même, cette période estivale, qu'est-ce qu'elle représente pour Amorino ?
8: Ben, là, on est en printemps, donc c'est le début de la saison. Effectivement, on a eu un hiver assez compliqué, pluvieux et froid. Et là, les dernières semaines, effectivement, la saison est bien démarrée. Effectivement, dès qu'il fait beau, dès qu'il fait chaud, ben, les gens se précipitent dans nos boutiques pour consommer. Et voilà, on a plutôt des indicateurs au vert pour cette saison qui s'annonce très bonne.
7: En revanche, vous le dites, c'est plus compliqué l'hiver. Ça ne vous arrive pas, en revanche, de fermer les magasins. Vous les gardez ouverts, mais peut-être que vous mettez en place des innovations. On l'a vu avec le chocolat chaud, notamment.
8: Oui. Ben, nous, on ferme justement uniquement les boutiques qui sont en bord de mer, par exemple, parce qu'évidemment, il n'y a pas de flux touristique. Mais sinon, nos boutiques sont ouvertes 12 mois sur 12, parce qu'on a quand même une gamme de produits assez large qui permet de fonctionner aussi bien l'été et l'hiver, effectivement, avec la cafétéria, les crêpes, les gaufres, les chocolats chauds. Donc, on a des produits, on a des salons de thé, donc, où les consommateurs peuvent consommer sur place avec des produits aussi chauds, aussi l'hiver.
7: Cette proposition de produits chauds, vous la proposez aussi en été, ça fonctionne bien ?
8: Ben, ça fonctionne, parce que les produits sont toujours à la carte, mais à part le café, voilà, les chocolats chauds, ça ne sont pas l'été. Par contre, les crêpes et les gaufres, oui, on a des fortes consommations aussi l'été.
7: Alors en France, vous êtes très présent, notamment dans l'Ouest et dans le Nord. Pourquoi ces régions-là ? Et pourquoi ne pas réussir à s'installer ailleurs ?
8: Non, on est bien présent sur tout l'Hexagone, un peu partout dans la France. Et c'est vrai que statistiquement, on consomme plus de glace dans le nord que dans le sud de la France.
7: Alors ça c'est assez particulier, on aurait tendance à dire le contraire pourtant. Comment ça se fait ?
8: Ben, c'est des habitudes. Moi, je pense que c'est une question d'offre. C'est-à-dire que quand il y a plus d'offres, ben, forcément, les gens ils consomment plus. Et après, c'est une question d'habitude, on ne sait pas. c'est historique, c'est inexplicable aussi, c'est une question d'habitude.
7: Vous êtes présent dans plus de 20 pays, est-ce que vous adaptez vos parfums aux goûts locaux?
8: Non, nous on a décidé d'imposer dans tous les pays les mêmes recettes, donc c'est les mêmes produits qui sont fabriqués en France à Orly, et donc on exporte les mêmes parfums, les mêmes produits dans tous les pays où nous sommes présents. La seule différence, c'est qu'évidemment certains marchés, par exemple aux États-Unis, il y a le parfum, la cacahuète, le peanut butter qui marche très bien. En Espagne, c'est plutôt le dulce de leche. Donc les classements ne sont pas les mêmes selon les pays, mais sinon les recettes sont exactement les mêmes.
7: Et en France?
8: En France, c'est la pistache, la vanille et le chocolat sont les trois parfums.
7: Les best-sellers. Alors justement, restons sur cet ADN Amorino, donc cette crème glacée, cette gelato qui est peut-être plus onctueuse qu'une glace classique. Comment est-ce qu'on continue d'innover sur ce produit? Est-ce que vous, à part la pistache, vous arrivez à coller un petit peu aux tendances? Quelles sont justement les dernières tendances?
8: Les tendances, en fait, nous, on reste dans la tradition italienne. Donc, effectivement, on a les grands classiques. Après, tous les ans, on lance de nouveaux parfums. Et donc, on a 6 à 7 parfums qu'on lance selon les saisons tous les ans, justement pour innover, pour suivre un peu les tendances. Et voilà, cette année, par exemple, on va lancer un sorbet fruits rouges à Ijeba, donc avec allégé en sucre. Donc ça, c'est une tendance qu'évidemment, on commence à constater qu'il y a un intérêt pour les parfums allégés en sucre. Après, on va lancer le Cremino, donc c'est un autre gelato typique italien. Donc c'est une couche de glace, chez nous c'est fleur de lait avec une couche de crème à pistache. Et la deuxième, c'est une glace noisette avec une couche de gianduja par-dessus. Donc on innove, mais toujours en restant dans la tradition italienne.
7: Là, vous nous avez donné faim, Mélanie.
4: Et je m'interroge sur le fait que sur un marché de la glace ou qui est très impulsif, est-ce que vous arrivez à travailler la fidélisation de vos clients justement?
8: Mais nous, c'est vrai que on travaille. Comme vous dites, c'est un achat d'impulsion. Donc la première fois, on rentre parce qu'on passe devant une belle boutique, on voit une belle vitrine, on est attiré par les couleurs, par les fleurs. On voit les gens qui sortent de nos boutiques avec cette glace en forme de fleurs, donc est assez reconnaissable. Et après, effectivement, on travaille sur le fait de fidéliser les clients avec un bon service, une qualité du produit. Donc, le client qui ne nous connaît pas, il rentre pour la première fois, on constate qu'il revient la troisième fois parce qu'il a aimé le goût de la glace, il a aimé le service, comme il a été accueilli. Donc, ce sont ça sur les facteurs sur lesquels on travaille pour fidéliser la clientèle.
7: Alors restons justement sur la clientèle, sur l'expérience client peut-être. Il y a quelques années, vous avez mis en place des bornes de commandes pour aussi désengorger les attentes, la queue en tout cas. Ça, est-ce que ça fonctionne? Ça vous a permis un petit peu de drainer un peu plus de flux?
8: Ça fonctionne beaucoup. Évidemment, on constate que la queue est moins longue parce qu'en fait, au lieu d'avoir une personne à la caisse, et donc vous êtes obligé d'attendre que la personne d'avant soit encaissée. Avec les bornes, on peut encaisser 3, 4, 5 clients en même temps, et donc ça permet d'avoir une personne en moins à la caisse, mais une personne de plus derrière le comptoir pour servir, donc ça facilite et déjà le choix pour le client, parce qu'avec la borne, par exemple avec les étrangers, ils ont plus de facilité, et on constate aussi que les jeunes, aujourd'hui, ils ont plus l'habitude de commander en borne plutôt qu'à la caisse. Donc ça accélère, et on constate que les clients, ils aiment bien aussi le fait de ne pas passer la commande en caisse, où parfois il y a le vendeur qui vous propose, il a envie de parler, et voilà, c'est plus fluide.
7: Alors parlons de votre business model, vous êtes plutôt sur la franchise, votre modèle repose sur la franchise, c'est 90% de votre réseau, c'est bien ça?
8: Oui.
7: Justement, vous visez, comment est-ce que vous choisissez vos emplacements? Puisque vous êtes plutôt, vous, en centre-ville, en centre commerciaux aussi, quoi d'autre?
8: C'est tout.
7: C'est tout?
8: Oui, c'est la plus grosse partie, je dirais 90%, 95% sont des boutiques en centre-ville. Après, il y a des pays où, par exemple, la consommation, ça se passe plutôt dans les centres commerciaux, comme par exemple en Moyen-Orient, où il fait très chaud, donc mais on est présent aussi en France, dans des centres commerciaux, parce qu'il y a quand même un fort passage. Donc pour nous, l'emplacement, c'est un des critères les plus importants. Vu que c'est un achat d'impulsion, il faut être là où il y a du passage, qu'il soit surtout en centre-ville, ça nous permettre là le week-end, le soir, qui sont quand même des moments de consommation importants, parce qu'on mange une glace toujours après un repas. Donc ça peut être dans l'après-midi ou le soir après le dîner.
7: Alors, l'investissement à prévoir quand on veut se lancer en franchise chez vous, il est assez conséquent. Ça se situe entre 400 et 600 000 euros, dont 40% de fonds propres. Il y a 30 000 euros de droits d'entrée aussi. C'est assez élevé. Comment est-ce que vous expliquez ce prix ?
8: Mais en fait, à part, il y a aussi le droit au bail, qui est quand même en France, c'est assez cher. Et après, effectivement, il y a l'aménagement de la boutique. Aujourd'hui, nos boutiques sont faites pour durer dans le temps. Et notre concept est le même depuis 2002. Donc, effectivement, on a même certaines boutiques qui sont avec le même agencement depuis une vingtaine d'années. Donc, c'est des matériaux nobles, comme du bois massif. Et voilà, c'est quelque chose. On a développé un concept assez intemporel, assez qualitatif. Donc, effectivement, il y a un investissement au départ qui est quand même conséquent. Ça peut être aussi moins important. On a des boutiques à 200, 250 000 euros. Après, ça dépend de la taille de la boutique.
7: Oui, parce que la taille moyenne de la surface, c'est quoi ?
8: La taille moyenne, c'est entre 45 mètres carrés. Mais on a des boutiques à 20 mètres carrés, comme des boutiques à 200 mètres carrés.
7: Quand vous avez des places assises, notamment.
8: Exact, quand on a des places assises ou quand on a un emplacement qui le mérite. Nous, on vise plutôt l'emplacement plutôt qu'une taille des boutiques. On s'installe où il y a du flux touristique, le flux de passage.
7: Et ça permet d'atteindre une rentabilité assez importante. Je crois que vous êtes en croissance de 15% par boutique l'année dernière.
8: Ben, en fait, au niveau du siège, on se développe à un rythme de 15%, surtout grâce aux nouvelles ouvertures, qu'effectivement, on ouvre environ entre 45 et 50 boutiques par an. Donc, ça nous permet de se développer avec ce rythme de croissance.
4: Vous êtes sur un marché qui est extrêmement concurrentiel. C'est quoi la stratégie pour rester le leader en France ?
8: Ben, leader, il faut toujours viser la qualité. Donc, nous, c'est la qualité sous les produits, sous les emplacements, sous le choix de nos partenaires. Donc, on a cette pacte de confiance avec le consommateur. Il faut toujours maintenir un certain niveau. On ne fait jamais des compromis sur la qualité de nos produits, de nos matières premières. On investit beaucoup en recherche et en développement. Donc, pour nous, c'est toujours rester la référence, innover avec de nouveaux produits. Pas seulement glacé, mais bon, on a toute une gamme de produits annexes comme le macaron à la glace, le gianduiotto, c'est une petite bouchée glacée. Donc on essaie toujours d'avoir un pas en avant par rapport à toute la concurrence en proposant, en innovant, en fidélisant. Voilà, c'est une relation de confiance qui ça se construit dans le temps.
7: Merci beaucoup Paolo Benassi d'avoir été avec nous. Restez là, on passe tout de suite au focus de notre experte. Mélanie, avec vous aujourd'hui, on aborde les défis du commerce en centre-ville. On sent bien que les choses bougent, que le nombre de commerces a largement fondu. Qu'est-ce qui se passe véritablement ?
4: On assiste à une bascule qui est assez historique. En 10 ans, le nombre de boutiques dans les centres-villes a, comme vous le disiez, fondu. Et à l'heure actuelle, notamment les boutiques de prêt-à-porter ont vraiment disparu de plus en plus. On est aujourd'hui, sur un marché de la mode qui pèse moins de 15% des boutiques dans les rues, alors qu'auparavant, on était plutôt sur une boutique sur cinq. Donc, ça a énormément changé.
7: En revanche, on voit sur le petit graphique qui s'affiche avec vous, à côté de vous, que ça se passe plutôt bien pour les cafés, hôtels, restaurants. Qu'est-ce qui tire cette croissance-là ?
4: Alors, ce sont les coffee shops qui explosent. Tout simplement parce qu'on en a plus de 3500 en France. C'est presque une ouverture chaque semaine. Et en l'occurrence, c'est un marché qui pèse lourd, plus de 320 millions d'euros. Et clairement, quand on pense au coffee shop, on pense spontanément à l'enseigne Columbus Café, qui est vraiment le leader sur ce marché et qui a déjà 280 boutiques et qui compte bien d'ici 2030 doubler ce nombre de boutiques.
7: Au-delà de ce secteur, quelles sont les enseignes justement qui arrivent dans les centres-villes ?
4: Alors, il y a également le secteur de la parfumerie, beauté, soins, qui fonctionne bien. Plus de 2000 ouvertures l'année dernière. Et on pense là aussi à une enseigne bien connue qui est Adopt, qui est une enseigne de parfumerie, qui plus est française, et qui est l'enseigne qui a le plus ouvert de boutiques dans les centres-villes en France cette année. Et sur toutes les catégories confondues. Donc, c'est assez remarquable. On est sur des boutiques, un concept retail qui est assez compact, des prix très accessibles et un positionnement de la beauté pour tous. Donc là, ce qu'on peut se dire, c'est qu'on assiste vraiment à une transformation des centres-villes en France. Les boutiques sont beaucoup plus orientées sur le bien-être, mais aussi sur des moments partagés comme les glaces.
7: Merci beaucoup Mélanie pour cette expertise. Restez avec nous, on passe tout de suite au pitch de notre start-up.
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7: Et Donatien Boson nous a rejoint sur ce plateau. Bonjour, bienvenue Donatien. Alors vous avez cofondé Le Bon Moment, c'est un studio spécialisé dans le lancement de marques alimentaires de personnalités, notamment de la créateur économie. Vous allez tout nous expliquer, mais vous commencez fort quand même puisque la première marque que vous développez, c'est la marque de glace de Snoop Dogg, donc rappeur américain, qui arrive en France, plus largement en Europe, au Royaume-Uni. Comment est-ce que cette idée vous est venue ?
9: Alors, merci déjà pour l'invitation, Eva. Effectivement, chez Le Bon Moment, on est ravis de lancer notre première marque dans quelques jours à peine, le 12 mai, qui sera en grande distribution et en food service. C'est la marque de Snoop Dogg, vous le rappeliez. C'est une marque, en fait, qui existe, que Snoop et son équipe ont lancée aux États-Unis en juillet 2023, qui est distribué depuis chez Walmart, chez 7-Eleven, dans 16 000 points de vente aux États-Unis, qui a beaucoup de succès là-bas. Et ils réfléchissaient l'année dernière à leur expansion internationale. On est rentré en contact et on s'est mis d'accord pour développer Dr Bombay en Europe. Donc, on commence par la France, qui va être le premier pays hors États-Unis à accueillir cette marque dans quelques jours. Et ensuite en Belgique, dès le mois de juin. Puis le reste de l'Europe au fur et à mesure.
7: Alors effectivement, on voit des images accompagner ce que vous nous expliquez. On a les glaces, nous, en plateau, donc on va les goûter. Hein. Allez-y, Mélanie, Paolo, vous pouvez tester aussi. Ce sont des glaces quand même que vous avez dû adapter au palais des Français, puisque j'imagine qu'elles sont très sucrées, peut-être très grasses aussi, puisque c'est une glace qui est particulière. Hein.
9: Alors, il s'agit d'une innovation produit, effectivement, du point de vue européen. C'est ce qu'on appelle un sherbet. Donc, c'est un mélange de sorbet et de glace. On a le meilleur des deux mondes, la fraîcheur du fruit et l'onctuosité de la glace, ce qui permet en réalité d'être plus modeste en matière grasse que les glaces traditionnelles, par définition, puisque c'est mélangé avec du sorbet, avec du fruit et de l'eau. Là, vous goûtez effectivement les quatre parfums qui sortent en grande distribution. Et ce sont des recettes purement américaines dans l'esprit. Les recettes ont été développées par Snoop Dogg et son équipe, et notamment son fils, qui est associé de la marque. Et elles ont été adaptées. Celles que vous goûtez là et qui vont être vendues en Europe sont produites en France, dans l'Est de la France, en Franche-Comté plus précisément. Nous avons donc Peanut Butter Jelly Time, qui est vraiment le grand classique des goûters américains.
7: Voilà, celle que j'ai, elle est à la gaufre. Vous avez donc mis gaufre caramel beurre salé, mais il me semble qu'aux États-Unis, c'était sur le sirop d'érable, c'est ça ? Vous avez changé un ingrédient. Vous avez aussi baissé les taux de sucre, parce que cette glace que je viens de goûter, elle est très bonne, elle est quand même très sucrée, mais j'imagine que vous avez vraiment descendu le degré de sucre.
9: Alors, après, une glace sans sucre ne serait pas vraiment une glace réconfortante. Je pense qu'on est en droit d'attendre un certain niveau de confort quand on achète une glace. Certaines sont plus ou moins fruitées. C'est vrai que celle que vous avez goûtée est la seule qui ne contient pas de fruits, de sorbet donc. Mais sur celle-ci, à la fraise et au biscuit, celle-ci aux fruits exotiques, ambiance plage, ou celle-ci avec la gelée de raisin, vous avez ce mélange et un meilleur équilibre.
7: Alors, diagnostic, Mélanie, qu'est-ce qu'on en pense, Paolo ?
4: Ah, c'est très bon.
8: Faut pas demander à un Italien comment ils sont.
7: Oui, c'est vrai. C'est vrai, vous êtes un expert, de la glace.
9: Alors, c'est pas c'est différent. Du tout du gelato.
8: C'est bon glace américaine. Oui.
7: Voilà, exactement. Alors, Donatien, parlons un petit peu du Bon Moment, qui est un studio qui permet aux personnalités, aux stars de YouTube et j'en passe des réseaux sociaux, de développer des marques. Comment est-ce que ça fonctionne ? Qu'est-ce que vous leur permettez de faire à ces gens-là ?
9: Je pense qu'on l'a tous constaté. Depuis un an, il y a eu une bascule. Les créateurs de contenu, les artistes se sont mis à lancer leur propre marque. Historiquement parlant, les marques traditionnelles collaborent avec les créateurs de contenu, les youtubeurs, les instagrammeurs, pour promouvoir leur propre marque. Et en fait, depuis 2025, on a une série de marques qui ont été lancées, d'abord par MrBeast, qui est donc le youtubeur numéro 1 au monde avec bientôt 500 millions d'abonnés sur YouTube, ce qui est colossal, qui a lancé sa marque Feastables, de barres chocolatées.
10: Notamment en exclusivité chez Carrefour dans un premier temps.
9: Exactement, en exclusivité chez Carrefour. Il a été suivi de Squeezie, qui est un des plus grands youtubeurs de France, qui a lancé Ciao Kombucha, qui a été l'innovation boisson numéro 1 en grande distribution l'année dernière, ce qui est quand même incroyable pour un nouvel entrant. Qui n'est pas un professionnel, suivi par Thibaut InShape, qui est le premier youtubeur de France avec sa gamme de produits de nutrition. Et donc, en fait, là, on se retrouve avec une véritable tendance qui sont ces marques qu'on appelle les creator-led brands, les marques détenues, possédées et lancées par des créateurs de contenu. Et en fait, ce n'est pas réservé aux plus grandes stars. Il ne faut pas forcément avoir 20 millions d'abonnés comme Squeezie ou Thibaut InShape pour pouvoir lancer sa marque. En revanche, il faut avoir des expertises. Se lancer en grande distribution, se lancer en retail, ça ne s'improvise pas. Il y a des codes, il y a des règles. Mm. Il faut savoir sourcer un fabricant, gérer la logistique, faire des négos avec la grande distribution. Tout ça requiert des expertises que nous, chez Le Bon Moment, on apporte aux créateurs de contenu et aux artistes. Et puis, évidemment, il faut aussi des fonds qui sont des choses qu'on apporte également pour pouvoir concrétiser ce rêve de lancer sa marque. Tous les créateurs de contenu rêvent de lancer leur marque, mais très peu passent du rêve à la réalité puisqu'il y a toutes ces barrières qu'on s'efforce de faire tomber chez Le Bon Moment.
10: Mmh. Et vous êtes spécialisé uniquement sur la food dans un premier temps ou vous allez élargir aussi cette catégorie ?
9: C'est une très bonne question. On se concentre sur nos premiers lancements, en tout cas sur le food and bev. Il n'est pas du tout exclu qu'on élargisse à d'autres verticales cette même approche.
10: Mélanie ?
11: Et alors, en exclusivité, vous pouvez nous dire quel est le prochain créateur que vous allez accompagner ?
9: Tout ce que je peux vous dire, c'est que j'ai pas été le seul à lancer Le Bon Moment. J'ai un cofondateur qui a une certaine notoriété lui-même, qui s'appelle Kian Kojandi, que vous connaissez peut-être via la série Bref ou via l'émission Hot Ones. Et il se trouve que Kian aussi a des velléités de lancer une marque. Kian est passionné de piment. Et je n'en dirai pas plus.
10: Merci. D'accord, donc on devine un petit peu là où vous voulez nous emmener. Justement, on le voit, c'est quand même très intéressant pour les distributeurs d'aller représenter ces marques-là, de les accueillir dans les rayons. On l'a vu très récemment avec Picard et Joica, on en avait parlé sur ce plateau. Est-ce que vous pensez que c'est une tendance qui va durer dans le temps ?
9: Absolument, c'est que le début. Quand on s'est lancé, on était tout seul. On est déjà plusieurs acteurs aujourd'hui à accompagner les créateurs et les artistes dans le développement et la commercialisation de leurs marques. C'est vraiment, il faut accepter qu'aujourd'hui, les marques qui performent en rayon ne sont plus seulement lancées par des industriels, par des acteurs traditionnels, mais aussi par les créateurs de contenu qui vont quelque part devenir un peu des concurrents des marques traditionnelles.
10: Merci beaucoup, Donatien. Un dernier mot quand même sur ces glaces, parce que l'ambition est très élevée. Hein. Vous voulez arriver au même niveau, voire dépasser tout ce qui est Häagen-Dazs ou Ben & Jerry's. Comment est-ce que vous allez faire ?
9: Alors, dépasser, je ne sais pas, mais en tout cas, notre ambition n'est pas de rester un petit player. On a avec nous, vous l'aviez mentionné, Snoop Dogg, qui est une des plus grandes superstars au monde, intergénérationnelle, connue vraiment dans le monde entier, qui est aussi bien présentateur des JO que de The Voice, qui fait la mi-temps du Super Bowl, et donc qui peut nous permettre, avec sa notoriété, de toucher énormément de public. En tout cas, rendez-vous le 12 mai chez Carrefour pour cette première gamme.
10: Merci beaucoup, Donatien Bozon. Sans plus attendre, on passe à l'actu de la semaine. Alors Mélanie, la Foire de Paris a ouvert ses portes jeudi avec 400 000 visiteurs attendus en 12 jours. Est-ce qu'on peut dire que c'est finalement le plus grand magasin éphémère de France ?
11: Oui, et les chiffres sont vraiment impressionnants. C'est quand même 100 000 mètres carrés d'exposition, l'équivalent de 14 terrains de football et plus de 1200 exposants. Mais ce qui rend le unique cette Foire de Paris, c'est vraiment son public. 9 visiteurs sur 10 vont repartir avec au moins un article acheté et ils vont dépenser en moyenne 665 €. Donc ça, c'est un taux de conversion qui ferait rêver n'importe quelle enseigne de retail en France.
10: On dépense 665 € sur
11: en
10: place.
11: En moyenne, ouais.
10: C'est énorme. Je ne m'attendais pas du tout à ce chiffre. Alors, justement, à la Foire de Paris, il y a la 125e édition du concours Lépine. Est-ce que ce concours, il a encore un rôle à jouer dans l'innovation?
11: Ah oui, il est même majeur. Chaque année, le jury va filtrer 500 inventions qui ont été préalablement sélectionnées de par leur utilité, mais aussi leur viabilité économique. Ce sont des inventions qui viennent des quatre coins du monde. Hein. Et en l'occurrence, elles sont sélectionnées et primées. Et dans son histoire, ce concours a permis à des produits de devenir complètement iconiques. En l'occurrence, il y a les lentilles de contact, mais aussi l'aspirateur ou encore le stylo à billes.
10: Oui, tout à fait. Mais alors, est-ce qu'avoir une médaille, ça permet un succès commercial?
11: Alors, tout dépend. Il faut quand même se dire qu'une innovation sur deux va permettre d'être commercialisée par la suite. On peut prendre pour exemple l'aspivenin, qui est le petit dispositif qui permet d'aspirer le venin lorsqu'on s'est fait piquer. Ça, c'est quand même un produit qui a été primé en 1983 et qui est encore vendu et qui a un vrai succès dans des milliers de points de vente en France et dans le monde d'ailleurs. On peut aussi citer une autre marque comme Stouli, qui est un fabricant de meubles pliables en carton et qui avait été trois fois primé en 2022 et qui a permis finalement une expansion dans toute l'Europe. Donc vraiment, je pense que cette Foire de Paris, c'est vraiment le plus grand laboratoire d'invention en France actuellement.
10: Merci beaucoup Mélanie pour cette actu de la semaine. Merci à vous d'avoir été avec nous pour cette émission spéciale glace. J'espère que vous en avez, que vous en dégustez chez vous en nous écoutant. Je vous souhaite un excellent week-end et on se dit à la semaine prochaine et notamment à lundi dans la matinale de BFM Business. Bon week-end.
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12: Bonjour, bienvenue dans cette émission Tech & Co Business sur BFM Business. Nous sommes au salon Global Industrie à Paris Nord Villepinte, hein, dans le nord de Paris. C'est un salon qui se déroule tous les ans, une fois à Lyon, une fois à Villepinte, à Paris, et qui réunit la crème de toute notre industrie. Et on va beaucoup parler, justement, vous allez voir avec nos invités, de relocalisation, de souveraineté, de technologie aussi. Je recevrai dans un instant le Chief AI Officer de Schneider Electric, pour parler justement de transformation énergétique. On enchaînera avec Bruno Bouygues, qui est le président directeur général de GIS, un industriel, une belle ETI industrielle, et qui va nous parler justement de tout ce qu'il fait aujourd'hui autour des matériels de soudage. On reviendra en deuxième partie d'émission avec le patron de la division Siemens Digital Industrie. Là encore, tout ce qu'il reste à faire, tout ce qu'il faut faire pour mêler production, données, simulation. On parlera, alors là c'est absolument passionnant, fabrication additive, impression 3D métal avec la société FIV Adup et avec une imprimante 3D qui est en ce moment en train de tourner dans l'ISS. On verra tout ça. Et puis on terminera en conclusion avec Ludovic Donati qui nous fera un bilan un peu de tout ce qui se passe aujourd'hui dans l'industrie autour de la souveraineté, autour du potentiel de l'IA, du potentiel du numérique. Allez, Tech & Co Business, Global Industrie, c'est parti sur BFM Business.
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12: Allez, on se retrouve avec notre premier invité ici au Salon Global Industrie. Nous sommes au parc Villepinte, tout au nord de Paris. Si vous pouvez apercevoir parfois dans des plans larges tous les robots qui nous entourent. Et nous recevons Philippe Rambach. Bonjour Philippe.
13: Bonjour Frédéric.
12: Merci d'être avec nous. Chief AI Officer chez Schneider Electric. Alors au cœur évidemment de la transformation industrielle avec un grand stand là-bas avec pas mal de partenaires sur ce stand. Ma première question justement, quand je regardais les présentations, Schneider présente un ensemble de solutions technologiques pour répondre aux mutations rapides. C'est quoi les mutations rapides aujourd'hui ?
13: Écoutez, les mutations rapides continuent. Je ne pense pas que la vie des industriels devienne plus facile avec les semaines et les mois et les années qui passent. J'ai l'impression qu'en fait, les choses continuent de s'accélérer. On continue d'avoir des supply chains de plus en plus difficiles, tout le temps soumises à une nouvelle disruption. On continue d'avoir des surprises sur le monde, dans le monde du coût de l'énergie. On passe de crise en crise.
12: Oui.
13: Et finalement, tout ça, ça me fait penser et ça me fait dire que nos industriels, nous, en particulier, on doit avoir des systèmes de plus en plus réactifs, capables de s'adapter de plus en plus à des choses de plus en plus difficiles à prévoir. Donc pour moi, on est... Allez-y.
12: C'est ce qui a changé un peu sur ces 3-4 dernières années. C'est beaucoup plus agile, hein, évidemment. Quand on parle industrie, on s'imagine voilà, des plans à plusieurs années, alors qu'ils continuent à exister, bien entendu. Mais il faut savoir réagir assez vite.
13: Je pense que l'échelle de temps a vraiment changé.
12: Oui.
13: L'échelle de temps a vraiment changé. Et on n'est plus capable, malheureusement, de faire des plans à 5, 6 ans. Et il faut être capable de réagir, de s'adapter aux fluctuations, de s'adapter à ce qui change. Et c'est très difficile de savoir ce qui va changer. Donc la vraie réponse, c'est d'être réactif, d'être capable de s'adapter et de prendre en entrée ce qui se passe et de réagir le plus vite possible.
12: Alors on va beaucoup parler évidemment d'intelligence artificielle sur ce salon, on va y revenir dans un instant, mais beaucoup parler aussi d'efficacité énergétique. Et là évidemment on est au cœur du métier de Schneider Electric. On sait, alors pour le domaine qui nous intéresse, le numérique, c'est au niveau des data centers, mais c'est aussi pour les machines, pour les bâtiments. Voilà, qu'est-ce que vous présentez, qu'est-ce que vous faites dans ce domaine?
13: Oui, il ne faut jamais oublier que l'énergie, c'est un des postes de coût majeurs pour beaucoup, beaucoup d'industriels. Mmh. Il ne faut jamais oublier aussi que depuis quelques années, on va de crise énergétique en crise énergétique, avec des coûts qui sont parfois extrêmement élevés. Et donc nous, aujourd'hui, ce qu'on essaye de faire pour aider nos clients industriels, on essaye, avec beaucoup de solutions, mais aussi à des solutions à base d'intelligence artificielle, de les aider à consommer d'abord moins d'énergie. Parce qu'en fait, la première application de l'intelligence artificielle pour aider nos industriels à consommer moins d'énergie, c'est la suivante, c'est de se dire, pour optimiser un process, pour réussir à produire autant de pièces, pour réussir, pareil, le process, ça peut être la production, mais ça peut être...

0: modèle du process et utiliser ensuite ce modèle pour optimiser et réduire les coûts énergétiques.
1: Donc ça veut dire qu'il faut y réfléchir avant la conception de la machine, du système, de la plateforme, et puis savoir l'améliorer aussi au cours de sa vie.
0: Oui, mais on peut travailler en cours de vie. Par exemple, je crois quelque chose qu'on montre. Aujourd'hui, on est capable d'optimiser la manière d'utiliser une machine, même post-conception, grâce à l'intelligence artificielle, en l'utilisant pour optimiser la manière, par exemple, dont on va faire le convoyage, dont on va optimiser...
1: Ah oui, il y a toute cette partie-là, bien
0: entendu. Cette partie-là, par exemple, il y a tout ce qu'on appelle aujourd'hui les palettes intelligentes qui vont être capables d'être gérées à différentes vitesses, etc. Enfin, je ne rentre pas dans le détail technologique, mais là, l'IA va, par exemple, aider à améliorer l'efficacité de la machine, produire plus de pièces, produire plus de rendement avec la même énergie, voire moins d'énergie.
1: Ça veut dire qu'aujourd'hui, alors je regardais toutes les annonces qui sont faites dans le cadre de ce salon Global Industrie hein, chez Schneider Electric. Il y a des disjoncteurs à vide, des systèmes d'entrée-sortie haute performance, des matériels pour lesquels aujourd'hui la connectivité est importante. Ça fait évidemment des années qu'on parle d'industrie 4.0 avec ces data qui sortent de ces machines. Mais là, aujourd'hui, ça devient crucial.
0: Oui, il y a une chose qui est commune à tout ça. Et c'est de plus en plus vrai, c'est qu'on remplit de plus en plus toutes ces machines, tous ces disjoncteurs, tous ces appareils électriques de capteurs, de données qui remontent de l'information. Et grâce à cette information, on est capable ensuite, soit ce qu'on appelle « at the edge », donc localement, au niveau de la machine, au niveau de l'usine, d'utiliser ces données pour optimiser la production, pour optimiser la consommation énergétique, ou alors, dans certains cas, de la remonter dans le cloud, pour utiliser d'autres types d'applications à base d'IA. Mais ce qui est commun à tout ça, c'est que toutes ces machines deviennent de plus en plus des capteurs de données, des capteurs d'informations, qui permettent ensuite à l'IA d'utiliser tout ça pour, le plus classique, le plus habituel, mais extrêmement important, optimiser la maintenance. Plus difficile, et on le fait beaucoup, optimiser la consommation énergétique ou optimiser même la manière de faire la production, la manière de produire.
1: Et là, les industriels, ils sont prêts à tout ça parce que c'est un peu... C'est vrai qu'on en, je le dis à l'instant, on en parle depuis longtemps, mais cette capture de la donnée, cette collecte de la donnée, ce traitement de la donnée, cette gouvernance de la donnée, voilà, on sent parfois que c'est pas forcément la priorité. On veut avant tout une machine qui marche bien, qui dure. Alors, on en a parlé pour la maintenance, mais aujourd'hui, on arrive à étendre l'utilisation de ces données.
0: Écoutez, nous, on voit quand même beaucoup d'appétence chez nos clients parce que les gens commencent à comprendre que utiliser ces données, utiliser l'IA, on parle souvent quand même de 10 à 15% d'amélioration, en particulier sur l'énergie. Donc l'impact est fort. L'impact est fort et finalement, la vraie difficulté, elle est bien sûr dans la collecte de la donnée, bien sûr dans l'IA, mais ça, on aide beaucoup nos clients. Ensuite, c'est la transformation comme toujours. Et donc, en fait, les industriels, ça fait des années qu'ils ont l'habitude de se transformer. Ça fait des années qu'ils pratiquent le Lean, ça fait des années qu'ils pratiquent le Six Sigma, le Kaizen, enfin tout ça. Et donc, finalement, cette habitude de se transformer, de constamment réfléchir à leur process, de comment optimiser, ils l'ont au cœur de leur métier. Et simplement, c'est rajouter la data et l'IA à ça. Mais le plus difficile, qui est la transformation, c'est en fait quelque chose que les industriels pratiquent depuis 20, 30 ans en permanence. Et donc moi, je suis extrêmement optimiste sur la capacité de l'industrie
1: à s'adapter.
0: Données, IA, etc.
1: Et justement, si on parle de s'adapter, on parle beaucoup de cette vague IA agentique avec des agents autonomes. C'est une vague qui va arriver forcément dans le domaine industriel, mais sous quelle forme elle peut arriver ?
0: Elle peut arriver sous deux formes, en fait. Nous, on voit l'IA agentique arriver d'une part sous la forme d'agents complètement autonomes, complètement opérationnels, qui vont par eux-mêmes optimiser l'énergie, optimiser les process. Et on voit aussi les agents plus conversationnels qui vont vraiment aider l'humain. Par exemple, une des difficultés que rencontrent la plupart de nos clients, c'est quand ils veulent déployer de l'automatisme, ils ont souvent pas assez d'ingénieurs automaticiens, pas assez de gens capables de programmer les automates. Et bien, typiquement, un agent conversationnel, c'est un agent qu'on va implémenter dans l'automate qui va donner à l'ingénieur automaticien 15, 20%, 30% de productivité en l'aidant à faire un meilleur code, en l'aidant à documenter son code, en l'aidant à générer des résultats de test. Donc, nous, on voit vraiment deux types d'agents, ceux complètement autonomes, presque cachés, qui vont apprendre, optimiser, autonomiser. C'est très vrai au niveau de l'optimisation énergétique. Et puis tout un tas d'agents plus conversationnels qui vont aider nos clients à faire ce qu'ils faisaient déjà aujourd'hui mieux, plus vite. Et je pense en particulier à toutes les tâches d'ingénierie où l'IA conversationnelle, l'IA agentique va apporter un changement majeur dans notre travail.
1: Elle arrive dans cet univers. Autre sujet aussi, alors bruit de fond aussi dans ce salon Global Industrie, c'est tout ce qui concerne la souveraineté industrielle, la souveraineté technologique. Enfin voilà, on peut mettre beaucoup de termes pour expliquer tout ça. Il y a de gros enjeux aussi. Et vous, Schneider Electric, comment vous y répondez aujourd'hui ? Mondial. Enfin, on aime bien, le siège est en France, mais acteur mondial par référence.
0: Absolument. D'abord, on est un acteur mondial, mais on est aussi un acteur très multilocal. Donc, on est...

0: On essaye d'avoir des solutions adaptées à chaque géographie, avec des aspects souverains pour chacune des géographies. Mais je vais en profiter aussi pour passer quelque chose à laquelle je crois beaucoup, moi, pour laquelle la France, et je suis ici à Global Industries, a un rôle majeur à jouer. C'est la suivante. Quand on parle souveraineté, on parle souvent puce, data center. On oublie quelque chose où l'Europe, et la France en particulier, a un rôle majeur à jouer. C'est ce que j'appelle l'IA applicative. Mmh. Aujourd'hui, pour faire de l'IA vraiment utile pour nos industries, il faut bien sûr des compétences en modèle, il faut des compétences en IA, mais il faut avoir ces compétences métiers, cette compréhension de comment on fabrique, comment on produit, du besoin client. Et là, toutes ces IA ne seront vraiment utiles que si on mélange cette compétence métier, cette compétence fondamentale IA, et qu'on développe des applications qui seront directement utiles à l'industrie, qui apporteront des pourcents de productivité.
1: Et là, on peut avoir cet univers un peu plus souverain, quoi, c'est
0: là,
1: ça ?
0: Tout est à faire aujourd'hui. Mmh. Aujourd'hui, tout est à faire. Nous, on le fait dans le domaine énergétique.
1: Oui.
0: On apporte des solutions qui permettent d'optimiser l'énergie au niveau d'une pièce, d'une usine, d'un bâtiment, d'un data center. Mais tous les acteurs qui sont aujourd'hui à Villepinte ont une compétence métier extrêmement forte. Et il est capital que dans ce qu'ils apportent à leurs clients, ils intègrent l'IA oui. pour apporter plus de valeur. Et pas voir uniquement l'IA comme un moyen de productivité dans leur process, dans leur consommation énergétique. Mm-hmm. Bien sûr que c'est utile, bien sûr que c'est nécessaire. Mais moi, vraiment, je suis convaincu qu'en termes de souveraineté, la France et l'Europe, parce qu'on a cette industrie encore forte, parce qu'on a cette industrie leader dans beaucoup de domaines en termes de compétences métiers. Si on combine ça avec de l'IA, on va être capable de construire demain une offre extrêmement différenciante, extrêmement nouvelle, extrêmement souveraine, mm-hmm. qui nous donnera dans le marché mondial une position forte dans l'IA applicative, dans l'IA pour l'efficacité dans le monde industriel.
1: Ça veut dire que dans toutes ces industries, il faut qu'il y ait une fonction un peu comme la vôtre, là, ce Chief AI Officer.
0: Je pense, oui. Je pense que ceux qui n'y sont pas doivent y aller maintenant et rapidement, et vraiment dans l'idée de comment ils mettent de l'IA au service de leurs clients et pas uniquement au service de leur efficacité interne.
1: Eh bien voilà, j'espère que le message est passé. Merci Philippe Rombach d'avoir été avec nous. Merci. Je rappelle que vous êtes Chief AI Officer chez Schneider Electric, donc très présent, évidemment acteur présent ici sur ce Global Industry. Allez, on marque une courte pause et on se retrouve juste après avec notre invité suivant. Évidemment, on va continuer parler industrie, c'est tout de suite.
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1: Allez, on est reparti avec notre invité Bruno Bouygues. Bonjour Bruno.
3: Bonjour.
1: Merci d'être avec nous, président directeur général de GYS, G-Y-S, voilà pour ceux qui nous écoutent en radio, qui s'est réinventé en 20 ans, 22 ans, mais plusieurs fois hein, le métier de l'industrie du soudage, puisque GYS est un groupe industriel français spécialisé dans la conception de machines, d'équipements pour le travail du métal, la recharge de batteries, on va en parler dans un instant, oui. Présent dans 130 pays, c'est 1000 personnes aujourd'hui.
3: À peu près,
1: un site
3: oui.
1: que l'on connaît un peu à BFM, c'est à Laval, hein, dans la, oui. la Mayenne. Alors, si on devait un peu donner rapidement ces 3-4 grands métiers chez GYS ?
3: Oui, on a le travail du métal, dans lequel on va faire du soudage, comme tu l'as dit, du coupage, de la chauffe par induction, du travail de réparation des carrosseries de voiture. Donc ça, c'est d'un premier univers. Et le deuxième, tout ce qui tourne autour de la batterie, donc les chargeurs de batterie.
1: Alors, la tentation est grande ici, là, sur ce salon Global Industry, de ne parler que d'IA, parce que c'est vraiment le thème aujourd'hui. Alors, j'imagine que chez GYS, c'est intégré, il y a de la data. Ça fait longtemps qu'on parle ensemble d'industrie 4.0, de data qui remonte des machines, comme on vient d'en parler avec Philippe Rombach de Schneider Electric. Comment ça s'intègre aujourd'hui, cette IA, chez GYS, justement ?
3: Je pense qu'avant de parler d'IA, on en a parlé tout à l'heure, il faut parler des systèmes experts. C'est-à-dire qu'en fait, chaque métier doit développer une couche logicielle sur laquelle cette IA va pouvoir s'appuyer. Et en fait, aujourd'hui, à ce salon, on se bat plus, non pas sur l'IA, mais sur la qualité des systèmes experts.
1: D'accord.
3: En fait, plus on est capable d'apporter au client des outils numériques qui lui permettent de gagner en productivité, en efficacité, plus on fait la différence. L'IA va nous donner une capacité de conversation beaucoup plus approfondie avec nos clients. Mais par contre, le métier lui-même, l'excellence du métier, c'est le système expert. Et en fait, en joignant les deux, on va accélérer notre innovation.
1: Ça veut dire quoi ? En termes de programmation, de développement, ça veut dire quoi ? Faire ce lien entre IA et système expert ?
3: Donc, un système expert, c'est un système qui est complètement déterministe. C'est-à-dire qu'on va le programmer et on va faire des essais de métallurgie, on va faire des essais de charge en batterie, et en fait, on va définir des équations qu'on pourra vérifier.
1: Oui.
3: Sur ce système expert, on va pouvoir rajouter des fonctions sur lesquelles on va laisser l'IA répondre par rapport à l'ensemble des données qu'elle pourra trouver dans notre système expert.
1: Et quand on parle d'IA, on parle des modèles LLM que l'on côtoie tous les jours, les ChatGPT, les Google Gemini, voilà, ou les Mistral, bien entendu.
3: Exactement. En fait, ces IA vont piocher dans nos systèmes experts, dans des bases de données dans lesquelles chaque chiffre aura été vérifié, et va pouvoir faire des réponses en fait très précises pour chaque client. Donc en fait, ce qui est génial avec l'IA aujourd'hui, c'est cette surcouche conversationnelle sur ce système expert dont les données seront validées. Dans l'industrie, on ne peut pas permettre d'halluciner. Donc, il faut que nos systèmes experts soient d'extrême qualité.
1: Et alors, justement, c'était une interview que j'avais vue. Vous dites, faut faire attention à ce que cette IA, cette mise en place de l'IA, cette intégration de l'IA, ne se fasse pas au détriment de la réflexion stratégique, c'est ça ? Parce que parfois, oui. On est un peu fixé, on se dit, allez, l'IA, c'est la vague à prendre, il faut que j'apprenne. Et on oublie un peu, ben, peut-être, la qualité de ces systèmes experts.
3: Voilà, donc je pense qu'il y a beaucoup de sujets autour de là. On a parlé de la partie conversationnelle, il y a la partie agentique qui est en train d'arriver. La partie agentique va devoir poser des questions aux directions générales, d'abord en termes de cybersécurité, en termes de gouvernance, puisque il y aura un certain nombre de décisions qui seront faites sans reporting.
1: Oui.
3: Donc là, il va falloir travailler la gouvernance. Et puis, il y a un troisième sujet que l'IA apporte à la direction générale, c'est repenser la relation « make or buy ». Pendant des années, en fait, on a vu en fait les factures de logiciels dans l'industrie monter. Et en fait, avec cette capacité à développer du logiciel, on va pouvoir développer de plus en plus en interne dans l'industrie des logiciels experts. Donc, je pense qu'on va voir en fait une renaissance industrielle assez forte. Donc, je suis assez optimiste.
1: Comment ça transforme le métier ? Quel est le voilà, quand il y a 1000 personnes aujourd'hui chez GIS sur différents sites, mais comment les ingénieurs sont en train de se dire, tiens, mon métier va se transformer avec cette IA ?
3: Alors, il y a des métiers qui se transforment modestement. Quand vous faites de la conception de plasturgie, il faut dessiner les pièces, il faut les concevoir. Là où l'IA va arriver, c'est qu'elle va nous permettre de faire des tests et de la simulation.
1: D'accord.
3: Beaucoup plus rapide. Donc, en fait, on va gagner en productivité, mais surtout on va gagner en précision. Auparavant, avant l'IA, lorsqu'on faisait un test mécanique, lorsqu'on faisait un test de logiciel, on faisait 1, 2, 3 petits tests. Aujourd'hui, on va pouvoir faire des millions de tests. Et l'IA, en fait, va nous permettre en fait, d'aller beaucoup plus en profondeur sur chaque sujet.
1: Alors, je crois que le trimestre et même l'année, enfin, ça se passe plutôt bien pour GIS en ce moment au niveau du business. Comment vous anticipez un peu tout ce qui se passe aujourd'hui sur la supply chain, voilà, dans le contexte géopolitique qui nous intéresse aujourd'hui sur la supply chain? Vous utilisez beaucoup aussi de semi-conducteurs. Voilà, aujourd'hui, on voit que ça redevient compliqué. On n'est pas au niveau du Covid, de l'époque du Covid, mais voilà, il faut anticiper tout ça. Comment on se débrouille, voilà, quand on est chef d'entreprise?
3: Alors, dans l'ADN de GIS, il y a toujours eu la volonté d'avoir des stocks très importants. Donc, à chaque problème qu'on a eu dans notre histoire, et je rappelle que ça fait 25 ans qu'on a repris l'entreprise, on a connu 5 ou 6 gros chocs, et on s'est rendu compte que nos stocks étaient notre force. Donc, en fait, avec la crise qui arrive, on va simplement continuer à augmenter nos stocks. Tu l'as dit, on a fait une année 2025 record, on fait un premier trimestre record, et je pense que le fait d'avoir des stocks multi-année nous permettent de finalement traverser les 2-3 prochains trimestres dans le calme.
1: Et puis garder la confiance évidemment au sein de sa supply chain. On parle, alors, le salon a démarré, on est mardi, donc le salon a démarré, on voit pas mal de bras, de robots et tout ça. Quand on est dans le numérique, on entend beaucoup parler des robots humanoïdes. Est-ce que ça c'est quelque chose, est-ce que chez GIS on aura des robots humanoïdes un jour, enfin certainement, mais est-ce que c'est à horizon 5 ans, 10 ans, voire plus tard?
3: Alors, c'est une très, très bonne question. On vient d'ajouter, le mois dernier, un nouveau catalogue qu'on a appelé automatique. Donc, on va commencer à développer de la mécanisation légère autour des produits qu'on fabrique. Mais tu sais, tout ce qui est la mécanisation m'intéresse, les humanoïdes m'intéressent. Donc, écoute, on va se donner du temps, mais en tout cas, c'est la direction vers laquelle on va.
1: Oui, parce qu'évidemment, les humanoïdes, le problème, c'est que là, on revient sur des choses mécaniques. Hein. C'est pas uniquement du numérique.
3: En fait, il faut qu'on donne de la flexibilité. En fait, la force de l'Europe, c'est un tissu de TPE et de PME qui sont assez petites, qui doivent devenir de plus en plus polyvalentes.
1: Oui.
3: Et la mécanisation de toutes les applications va arriver, que ça soit sous forme d'humanoïdes ou sous d'autres formes mécaniques. Et sur ces sujets, GIS souhaite être demain des grands leaders.
1: Alors, on parle aussi ce sujet-là, c'est un des bruits de fond aussi dans ce salon, c'est la souveraineté. Voilà, comment on aborde ce thème? Alors, évidemment, GIS, je disais, présent dans 130 pays. Le but, voilà, c'est d'être un acteur, alors, basé en France, mais avec plusieurs sites et puis qui va rayonner à l'international. Mais comment on se dit, voilà, il faut quand même qu'on soit un acteur souverain. Voilà, ça se traduit comment chez GIS?
3: Alors la souveraineté se traduit en multilocal. On a deux grandes usines, une en Asie, une en France. En France, bien, on va acheter l'ensemble de nos semi-conducteurs en Europe et on va héberger tous nos serveurs chez nous. C'est-à-dire qu'on n'a pas de cloud. En fait, on est notre propre cloud. Et en ce moment, tous les développements Souya sont faits sous des serveurs NVIDIA qui sont chez nous.
1: D'accord.
3: Et donc, on développe tout en interne. En fait, on souhaite véritablement être verticalement intégré sur les processus de fabrication, mais aussi sur l'ensemble de la recherche sur l'IA.
1: C'est-à-dire une sorte de souveraineté locale, quoi. On essaie d'être souverain sur chacun des...
3: On souhaite être souverain localement. On ne sait pas le monde de demain, mais quand on vient du monde de l'ETI familial, avec des horizons de temps très longs, on se dit, ben voilà, il y a l'Europe, il y a les États-Unis, il y a l'Asie, il y a l'Afrique. Et en fait, il va falloir qu'on ait des bases pour pouvoir servir nos clients au plus près et peut-être dans un environnement fermé.
1: On entend beaucoup parler de l'Inde. Est-ce que l'Inde, ça peut être, c'est une opportunité, j'imagine, aussi pour GIS? Enfin, c'est un marché la taille d'un continent, donc on ne l'attaque pas non plus comme ça. Mais...
3: Écoute, c'est un pays dans lequel on a la chance de travailler avec tous les grands constructeurs indiens dans l'automobile, une partie aussi dans la défense. Et ça fait partie des sujets sur lesquels on regarde en ce moment. On parlait d'une troisième base industrielle, pourquoi pas l'Inde?
1: Eh bien voilà, ce sera l'occasion de se revoir en tout cas. Dernier mot sur les talents. Aujourd'hui, comment faire envie aux jeunes de venir dans l'industrie, leur dire, il y a de l'IA partout, allez-y, mais justement, l'IA, elle peut se faire aussi dans les applications industrielles?
3: Bien sûr, en fait, l'industrie est séparée en trois, l'extraction, la transformation et les services. Et en fait, ce que fait l'IA, c'est qu'elle transfère de la richesse des services vers la transformation. Et en fait, je pense que l'industrie va recruter énormément. Il va y avoir des nouvelles carrières exceptionnelles. Donc, venez nous rejoindre et venez rejoindre GIS en particulier.
1: Voilà, GIS, je rappelle, le site principal basé en Mayenne. Et peut-être, un troisième site, ce sera l'occasion de nous revoir. Ouais. Merci Bruno Bouygues, président directeur général de GIS, GYS, je le précise bien, si vous écoutez en radio. Merci d'avoir été avec nous.
3: Avec
1: plaisir. Et puis, un bon salon, justement.
3: Merci
1: J'imagine
3: beaucoup.
1: Que là, il y aura beaucoup d'opportunités dans tous vos domaines. Allez, à tout de suite, on marque une courte pause et on se retrouve juste après sur BFM Business.
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1: Allez, on repart pour cette deuxième demi-heure BFM Business ici au Global Industrie à Paris-Nord, Villepinte. Nous sommes dans le nord de Paris. Vous savez, ce salon Global Industrie se déroule alors une année sur deux à Lyon. L'autre année, bien là, c'est à Villepinte. Merci d'être avec nous, Jean-Marie Saint-Paul. Bonjour.
5: Bonjour.
1: Vous êtes directeur général de Siemens Digital Industrie. Alors, ça comprend plusieurs métiers. Et si je devais résumer un peu en trois mots, votre champ d'expertise, c'est simulation, données, production. C'est ça ?
5: Oui, c'est ça, effectivement. C'est tout ce chemin depuis la conception d'un produit jusqu'à sa fabrication.
1: Alors, on vous connaît un peu parce que souvent, chez BFM Business, on avait reçu Alter Engineering,
5: oui.
1: Qui est une société qui a été rachetée il y a un an.
5: Il y a un an à peu près.
1: Oui, un an à peu près pour plus de 10 milliards. Grosse acquisition au sein de Siemens. Aujourd'hui, quels sont les métiers, très concrètement, on a parlé de données, simulation, production. Quels sont les métiers aujourd'hui de la division que vous dirigez?
5: Alors, les métiers, c'est vraiment tout un portefeuille de logiciels qui est vraiment destiné aux industriels, aux bureaux d'études, aux ingénieurs qui conçoivent des produits. Donc ça, aujourd'hui, c'est près de 30 000 collaborateurs chez Siemens aujourd'hui qui travaillent dans le logiciel pour l'industrie. Et puis ensuite, une fois qu'on a conçu un produit, eh bien, il faut l'amener vers la production. Et c'est toute l'automatisation de cette production avec toutes les technologies qui interviennent aujourd'hui dans l'automatisation. Bon, on en parlera, je pense, puisque c'est un peu le sujet de ce salon.
1: Et si on devenait vos concurrents, on va dire que vous êtes entre un Schneider et un Dassault Systèmes.
5: Voilà, pour parler effectivement d'amis et collègues français, tout à fait, oui.
1: Alors, aujourd'hui, on est ici, il y a plusieurs, évidemment, tendances qui se dégagent de ce salon Global Industrie. La première, c'est cette IA industrielle. Qu'est-ce qu'on entend par IA industrielle? On a parlé, évidemment, les machines sortent des données. Il y a une gouvernance de cette donnée autour derrière. Il y a une collecte, il y a un travail à faire autour de cette donnée. Mais vous, comment vous la définissez?
5: Comment est-ce qu'on la définit? Bon, déjà, évidemment, c'est une technologie dont tout le monde parle. Et de notre point de vue, c'est une technologie qui est transformante dans le sens où il n'y a pas d'option. Il faut absolument adopter l'IA industrielle au sein de l'ensemble du tissu français. Pour moi, c'est ce qui va définir ceux qui produiront et ceux qui ne produiront plus demain. Mm-hmm. Cette IA industrielle, c'est vraiment une technologie qui va accompagner l'industriel dans une idée d'efficacité, d'être capable de produire mieux, plus vite et de manière plus agile. C'est vraiment une technologie que je dirais pervasive, qui se diffuse un peu partout, à la fois dans le domaine de la production, mais aussi dans le domaine du logiciel. On la retrouve un peu partout, dans tout un tas de cas d'usage.
1: Alors aujourd'hui justement, comment ça peut permettre, vous allez avec Siemens, vous allez accompagner justement vos clients à améliorer leur compétitivité industrielle. Est-ce qu'ils sont prêts aussi à cette, alors évidemment dans l'industrie 4.0 on en parle depuis pas mal d'années, cette data,
5: ouais.
1: Mais bon, c'est une transformation compliquée, puis l'IA vient complètement accélérer tout ça. Comment ça se passe?
5: Ben, en tout cas, ce qu'on voit, c'est que si on prend des sondages, Global Industries par exemple avait fait un sondage l'année dernière qui montrait que en termes de liste de priorités pour les PME, PMI françaises, on voyait que l'IA était plutôt bas en termes d'envie d'y aller. Et on voit aujourd'hui aussi que uniquement 13% à peu près des PME l'ont déployé. Alors même qu'aujourd'hui, il y a des cas d'usage très très concrets qui sont disponibles et Siemens investit beaucoup là-dedans. Je pense par exemple...
1: Donne-nous quelques cas d'usage.
5: Oui, l'inspection de pièces détachées. Dans le domaine de la batterie, par exemple, on a un client qui, en moins d'une heure, a été capable de, avec un logiciel chargé à l'IA, qui s'appelle Inspecto, capable de mettre en place un système d'inspection de qualité sur ses batteries. Mm-hmm. On lui a montré quelques batteries, des pièces défectueuses, des pièces qui étaient les bonnes. Et en une heure, la machine a appris. Et ensuite, on a pu mettre ça en place immédiatement et de manière très, très pratique, très pragmatique. Je pense aussi à une autre technologie qui s'appelle Sensei, qui permet la maintenance prédictive des machines, où là aussi, on va apprendre à la machine qu'est-ce que c'est qu'une machine qui fonctionne, qu'est-ce que c'est qu'une machine qui ne fonctionne pas. Et ensuite, l'IA va pouvoir détecter en avance les problématiques et avoir un échange avec le technicien sur l'erreur, si toutefois elle devait arriver. Et là, on a des cas très, très concrets d'usage.
1: Alors, quand on parle, je disais tout à l'heure, vos trois expertises, la donnée, la simulation, la production. Simulation, on parle beaucoup de jumeaux numériques.
5: Oui.
1: Et là, je crois que vous annoncez un gros partenariat autour de la simulation 3D, c'est ça ici sur ce salon. Très concrètement, comment ça va transformer l'usine de demain aujourd'hui?
5: Alors effectivement, on va annoncer un partenariat avec une société qui s'appelle 3Dverse, qui est une société canadienne. Mm-hmm. Pour nous, chez Siemens, il est très très important de développer des écosystèmes. On ne peut pas résoudre tous les problèmes tout seul, et même si on a une très grosse force de frappe en tant qu'entreprise, on est d'ailleurs le premier émetteur européen de brevets dans l'IA et le 18e mondial, donc on investit très massivement. Mm-hmm. Il nous faut quand même d'autres acteurs autour de nous. 3Dverse va nous apporter des technologies qui nous permettent de connecter les jumeaux numériques au travers de ce que je pourrais appeler un système d'exploitation 3D qui va permettre vraiment d'accélérer l'accès à ces jumeaux numériques au travers de connexions à distance et qui permettent vraiment de créer quasiment un métaverse industriel qui permet vraiment de s'immerger dans ce monde virtuel pour être capable de traiter des problèmes très très réels sur le terrain.
1: Et ça, est-ce que ça va changer justement la façon de concevoir, d'exploiter une ligne de production, justement, de créer cette quelque part cette usine virtuelle, cette simulation, ce jumeau numérique pour ensuite passer au monde physique?
5: On voit très très clairement qu'effectivement les choses changent très très vite de ce point de vue-là. Je prends pour exemple un de nos clients qui est dans le domaine de tout ce qui est viennoiserie, une société Bridor, qui utilise justement ces technologie d'IA en étant capable d'inspecter la qualité de ses croissants. Et ça, pour lui, ça a été un bond en termes de productivité, oui, tout à fait massif. On a utilisé des technologies Siemens avec ce qu'on appelle des Edge, vous savez, ces petits calculateurs qu'on met en bout de ligne. C'est des Edge qui sont ouverts, donc on a pu mettre une technologie d'un partenaire tiers qui permet ensuite, avec une simple caméra, d'inspecter la qualité du croissant. Et donc, ça, ce sont des exemples qui montrent encore une fois à quel point, dans des cas très très pratiques, une PME, une ETI peut accélérer dans son métier de manière drastique. Et on est convaincu chez Siemens qu'on n'a pas le choix, il faut vraiment y aller, parce que si nous on ne le fait pas en Europe, alors même qu'on a tout ce savoir-faire, eh bien on va être dépassé, oui, par les autres régions du monde.
1: La qualité du croissant grâce à l'IA, voilà.
5: Mais oui, c'est important.
1: Ouais, non,
5: surtout le matin.
1: C'est un univers industriel très, en plus Bridor qui est en ce moment grand renouveau stratégique aussi. Justement, la donnée industrielle, on parle beaucoup de souveraineté aujourd'hui. Les industriels, vous les sentez plus concernés aujourd'hui aussi par ces données? Parce qu'auparavant, voilà, il y avait de la donnée pour faire de la maintenance, mais voilà, la souveraineté était un peu moins au cœur de leurs enjeux. Aujourd'hui, vous sentez quand même que cette donnée, elle doit rester, on parlait de Edge à l'instant.
5: Ça commence. Parce que c'est vrai qu'on est un peu sur une loi de Pareto inverse pour le moment. C'est-à-dire qu'uniquement 20% des données industrielles en Europe sont exploitées. C'est bien dommage parce que là, on a vraiment de l'or. On a en Europe, effectivement, beaucoup de données industrielles de manière historique, beaucoup de savoir-faire industriel aussi. Et c'est ça, ce sont ça les clés indispensables pour être capable de déployer une IA performante. Et donc, à condition que, en tant que communauté européenne, on crée l'environnement législatif et réglementaire qui nous permette vraiment aux industriels de déployer et d'échanger.
1: Un industrie act quelque part.
5: Ouais. Oui. Et d'ailleurs, l'Europe va dans ce sens-là, mais je pense qu'il faut vraiment continuer autour du digital omnibus, etc., à faciliter les échanges de données et pas trop surréglementer. On a vraiment le moyen en Europe, en tout cas, d'être un champion mondial dans le domaine de l'IA industrielle. C'est notre cœur de savoir-faire historique. Il faut qu'on exploite nos données, il faut vraiment qu'on aille de l'avant, qu'on soit un grand groupe ou une PME ou une ETI.
1: Jean-Marc, c'est un peu votre fonction en tant que directeur général de Siemens Digital Industries. Vous êtes au cœur vraiment entre l'industrie, l'IA, enfin les services, l'extraction, la production. Comment, c'est quoi pour vous les freins, vous voyez, par rapport au potentiel de l'IA? Quels sont les freins quand vous allez voir vos clients, vos partenaires? Vous dites, c'est quoi le petit déclic qu'ils doivent avoir pour passer justement cette exploitation de l'IA?
5: Si je mets de côté les histoires réglementaires dont je parlais tout à l'heure, je pense que le frein principal, c'est vraiment à la fois la curiosité et la formation. Chez Siemens, en tout cas, si on prend notre propre exemple en tant qu'entreprise, parce qu'on est aussi une entreprise industrielle,
1: aussi vous
5: on a 125 usines dans le monde, 3 en France. Pour nous, on investit massivement dans la formation de nos collaborateurs, plus de 400 millions d'investissements chaque année. On met à disposition ces moteurs de LLM à nos collaborateurs. On a notre propre moteur qui s'appelle Siemens GPT qui va justement s'appuyer sur toutes les technologies LLM disponibles dans le monde, y compris d'ailleurs des Français comme Mistral. Et ça permet à nos collaborateurs d'expérimenter, de tester, parce que je pense que c'est important de laisser le collaborateur s'approprier la technologie. Et donc, il faut à la fois fournir des solutions très concrètes comme celles dont j'ai parlé tout à l'heure, avec Inspecto, avec Sensei, etc. Et en même temps, laisser aussi un espèce de bac à sable qui permet à chacun de s'approprier ces technologies et de voir comment faire corréler cette technologie avec ses compétences métiers, parce qu'on le dit, on le dira jamais assez, une IA c'est bien, mais il faut absolument qu'elle puisse s'ancrer dans un métier, et ça c'est aussi la mission de Siemens.
1: Vous semblez moins inquiet, on va dire, que dans d'autres domaines de ce potentiel de l'IA, de la façon dont ça va transformer les métiers?
5: Je suis moins inquiet. Disons que c'est, pour moi, il y a souvent le débat sur est-ce que ça va
1: remplacer
5: les gens, etc. Pour moi, ça va plutôt compléter, c'est-à-dire qu'au travers de cette IA, on va vraiment être capable d'aller plus loin, plus fort. Je dirais que ça va vraiment permettre de faire des choses qu'on n'était pas capable de faire avant. Et surtout, ça donne une chance à l'Europe de faire un saut quantique en termes de productivité et en termes d'agilité. Avec les crises actuelles, c'est vrai que les questions de supply chain, etc., c'est assez compliqué. On a une chance unique de pouvoir relocaliser un certain nombre de choses, mais relocaliser, c'est bien, il faut quand même rester compétitif. Et je pense que l'IA, à partir du moment où on saura exploiter nos données européennes, on en a beaucoup.
1: On peut se remettre vraiment dans ces lignes de compétitivité.
5: On peut se remettre dans les rangs, exactement.
1: Bien, merci infiniment Jean-Marie Saint-Paul, directeur général de Siemens Digital Industries, d'être venu nous parler de tous ces sujets dans le cadre de ce salon Global Industries. Et donc on retiendra dans l'actualité justement ce partenariat dans la partie jumeaux numérique avec de la simulation 3D. Merci infiniment d'avoir été avec nous. On marque une courte pause, on se retrouve juste après avec notre invité suivant. Évidemment, on va continuer à parler industrie. Et là, on va parler de fabrication additive. C'est tout de suite.
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1: Allez, on poursuit notre émission Tech & Co Business au salon Global Industries ici à Paris Nord Villepinte. Donc, on est dans le nord de Paris et on va parler de fabrication additive, d'impression 3D avec l'un des spécialistes dans ce domaine, Julien Marcilly. Bonjour.
6: Bonjour Frédéric.
1: Julien, merci d'être avec nous. Vous êtes président de FIV Adup, filiale du groupe FIV. Et vous êtes, alors, c'est vous qui fabriquez ces machines, ces imprimantes 3D, hein, c'est ça? Racontez-nous.
6: Tout à fait. Alors, FIV Adup, on est le leader français de l'impression 3D métallique. Mm-hmm. Et donc, on conçoit des imprimantes, des machines qui fabriquent des pièces en métal. On est environ 150 personnes. On est basé à Clermont-Ferrand. On a également un site aux États-Unis et deux sites dans le Lot.
1: Et alors, qu'est-ce qui change de faire de la fabrication métal de la fabrication 3D plus classique avec de la résine, du plastique, enfin d'autres matières?
6: Alors, si vous voulez, quand on produit en 3D de manière classique, une pièce métal, on prend un morceau de métal et on vient couper, percer, retirer de la matière. Mmh. Ici, cette technologie qui est complètement révolutionnaire, elle permet d'étaler de la poudre avec des grains de poudre qui peuvent être très petits, qui peuvent faire 5 microns, et on vient laser avec des lasers pour construire la pièce couche par couche. Ce qui permet de faire des formes qui sont absolument infaisables en fabrication traditionnelle, en usinage, en perçage.
1: Alors, vous parliez ça parce que je crois qu'il y a deux technologies. Hein. Il y a alors celle dont vous venez de parler, qui est la fusion lit de poudre, et puis il y a une autre qui est déposition d'énergie dirigée, c'est ça ?
6: Tout à fait. Alors, celle dont je viens de vous parler, c'est le lit de poudre. C'est celle qui présente à peu près 80% du marché.
1: Donc là, on comprend, couche par couche, on arrive à créer cet objet.
6: Tout à fait. Et l'autre, qui s'appelle le DED, on vient propulser de la matière en fusion sur une pièce. C'est généralement pour faire de la réparation ou de l'ajout de fonction.
1: Alors, quelles sont les principales ruptures technologiques aujourd'hui, justement, dans cette impression 3D ?
6: Alors, nous, on fait des machines...
1: 3D métal, voilà.
6: Tout à fait, 3D métal. Nous, on fait des machines qui sont faites par des industriels pour des industriels. Donc, c'est des machines qui sont utilisées pour produire des pièces qui sont utilisées dans des avions, par exemple, qui sont utilisées dans des sous-marins, qui sont utilisées dans le médical aussi. On fait des implants médicaux ou également dans l'automobile. Et donc, si vous voulez, l'impression 3D métallique a plusieurs avantages. C'est d'abord, ici, j'ai un échangeur thermique.
1: D'accord.
6: Échangeur thermique. Je vous donne quelques exemples. Cette pièce, en impression 3D, on met 2 jours à la fabriquer. Si on devait la fabriquer de manière classique, on viendrait acheter des pièces, on viendrait souder, on viendrait visser. Il faudrait probablement plus de 2 semaines pour la fabriquer.
1: D'accord.
6: Deuxième avantage, vous l'avez touché tout à l'heure, elle est extrêmement légère. Si on met cette pièce sur un satellite, le coût...
1: Ouais, on rappelle, il y a une machine, il y a une imprimante 3D métal de chez vous qui est en ce moment, qui tourne autour de nos têtes dans l'ISS, hein, c'est
6: tout,
1: ça.
6: Tout à fait, je peux y revenir petit peu après. Mais du coup, le premier avantage dont je vous ai parlé, c'est le fait qu'on fabrique très vite. Donc on fabrique très vite et on n'est pas dépendant de fournisseurs, puisque cette pièce est faite en un seul morceau. La non-dépendance de fournisseurs, c'est très important.
1: Oui, parce qu'à la supply chain, s'il faut...
6: Autant de la souveraineté, exactement. On sécurise la supply chain. Deuxièmement, elle est très légère. Envoyée dans l'espace, si c'est très léger, ça coûte moins cher. Troisième avantage, c'est qu'on fait des formes qui sont infaisables autrement, et donc on gagne également en performance. Donc on gagne à peu près 10 fois en lead time, en temps de fabrication, on gagne 30% en poids, on gagne 20% en performance.
1: Et on est certain que derrière, en termes de qualité, voilà, on en revient. Enfin, j'imagine que ça répond aux mêmes normes qu'une machine si elle avait été usinée plus traditionnellement.
6: Tout à fait, ça répond. Et même parfois, on a des meilleurs résultats. Il y a une étude qui montre que la machine ADUP, en termes de tests de fatigue, est meilleure que quand on le fabrique en impression, en fabrication classique.
1: Alors, ça va être quoi la limite technologique de ces sujets ? Est-ce que c'est la taille des objets ? Est-ce que c'est la vitesse, vous l'avez pas dit. Est-ce qu'en termes de coût aussi, on est plus avantageux ?
6: Alors, il y a des business models qui marchent très très bien. Par exemple, Michelin aujourd'hui fait tous ses moules de pneus en 3D. Mm-hmm. Là, je vous ai amené des implants. Ça, c'est un implant d'épaule.
1: D'accord.
6: Ça, c'est un implant de genou. Aujourd'hui, l'ensemble des implants médicaux, tout nouvel implant médical qui est développé, il est fabriqué en 3D. Parce que le modèle économique fait que l'implant est moins cher. Et deuxième avantage, ces implants sont faits sur mesure. Quand vous les fabriquez de manière classique, vous avez une gamme d'implants et vous n'avez pas forcément l'implant vous correspond. Et en plus, et ça c'est également très important...
1: Donc il y a un jumeau numérique de l'implant.
6: De l'implant, comme pour vos dents. Aujourd'hui, pour vos dents, on vient les scanner, on les fabrique. Aujourd'hui, grâce à l'impression 3D métallique, on peut venir scanner votre épaule et fabriquer l'implant qui correspond exactement.
1: Je voulais juste, parce qu'on va parler du projet massif là, donc vous annoncez ici, mais juste un mot, on parlait de l'ISS. Donc à bord, les astronautes là ont une imprimante 3D métal, donc de ADUP, pour des pièces qui pourraient manquer.
6: Tout à fait, donc c'est un projet qu'on a fait avec le CNES et Airbus Defence and Space, et l'idée était qu'au lieu de mettre des outils, par exemple des marteaux, des tournevis, etc., dans une fusée pour les monter dans l'ISS, on y monte une machine et on les fabrique dans l'ISS. Mm-hmm. Et donc on a fabriqué une première pièce et ça a très bien fonctionné, on en est très fiers et très contents. Et ça montre encore un autre avantage de l'impression 3D qui est extrêmement important, c'est qu'on peut fabriquer une pièce en un seul morceau à l'endroit où on a besoin.
1: Oui. Et dans un environnement extrême.
6: Dans un environnement de microgravité extrême. Mais du coup, on pense à la défense, on pense aux forces armées, venir fabriquer une pièce de rechange sur un site, sur un site de guerre. On pense également aux plateformes pétrolières, venir fabriquer une pièce de rechange sur une plateforme pétrolière, au lieu de venir l'amener de métropole, par exemple, avec du transport, l'impact sur l'environnement.
1: Oui, parce que ça paraît fou. Depuis tout à l'heure, on parle de... Là, vous avez parlé, on a parlé d'aérospatial, de médical, l'outillage pour la fabrication des moules. Vous parliez de Michelin, de la défense. Vous êtes présent dans tous les secteurs, quoi, avec ces imprimantes.
6: Alors, on est présent dans tous les secteurs, mais essentiellement dans le spatial et la défense. Hein. Je peux citer Thales, je peux citer Sirius, les boîtes du New Space, qui fabriquent des moteurs de fusée. On est présent dans le médical, hein, beaucoup de start-up américaines, oui. Aussi quelques grands groupes, hein, pour les implants. On est aussi présent dans l'automobile, je vous ai parlé de Michelin. Les Formule 1 également, une Formule 1 avec des pièces moins lourdes, ça va plus vite.
1: Alors, actualité ici, c'est le projet Massif. Alors, qui est objectif, alors c'est quoi ? C'est pour construire des encore plus grosses pièces, c'est
6: tout,
1: ça ?
6: Tout à fait, parce qu'aujourd'hui, une pièce 3D métal, vous voyez, les pièces que j'ai amenées sont relativement petites. Mm-hmm. Aujourd'hui, une machine de taille moyenne, ça permet de faire des pièces de 35 cm par 35 cm par 35 cm.
1: D'accord.
6: Et donc, tous ces industriels, en particulier ceux de la défense, qui ont compris tout ce que leur apportait la 3D, ils ont été nous dire, ils ont été dire aussi à la DGA, la Direction Générale de l'Armement, nous, ce qu'on aurait besoin, c'est d'une machine plus grande. C'est d'une machine pour faire des pièces de structure. C'est une machine pour faire des moteurs d'avion en un morceau. C'est une machine pour faire des blocs hydrauliques dans un sous-marin.
1: Donc là, on est vraiment dans des engins, enfin des constructions qui font plusieurs dizaines de centimètres.
6: C'est ça. Là, on parle de machines qui font 750 mm par 750 mm. Donc, d'accord. 75 cm par 75 cm par 1 mètre. Et on parle même d'une machine d'1 mètre 50 par 1 mètre 50 par 1 mètre 50. Et donc, on développe ces deux machines. Une première qui sera la Formup 750, qui sera disponible tout début 2027. Donc, on est à la toute fin là, de ce développement. Et c'est un développement 100% français, avec des partenaires français et des sociétés françaises comme le CETIM, IPS, Kylabs ou Dassault Systèmes et Vistory. Vistory qui permet la blockchain, c'est-à-dire la sécurité des données, parce que notre machine est extrêmement digitalisée. Ouais, donc on a aussi un sujet, surtout pour la défense, de cybersécurité. Et donc, on a été financé par France 2030, par la BPI, en partie pour le développement de cette machine.
1: Et là, même dans ces grandes machines, on est toujours avec ces technologies lit de poudre, déposition d'énergie dirigée, c'est ça ?
6: Oui, c'est exactement. Ah. Ça sera une première mondiale d'ailleurs. C'est-à-dire qu'une machine d'1 mètre 50 par 1 mètre 50 par 1 mètre 50 en lit de poudre, avec les niveaux de productivité, les niveaux de qualité de pièce, ça sera une première mondiale.
1: Ah, donc c'est carrément incroyable.
6: Voilà. Et c'est incroyable, c'est une révolution. Et l'idée étant de pouvoir produire parfois des pièces extrêmement complexes. Imaginez un moteur d'avion en un seul morceau.
1: Donc là, vous êtes en train de révolutionner complètement ce modèle, enfin l'usinage un peu de ces pièces.
6: C'est une révolution industrielle. Encore une fois, un moteur d'avion ou une grosse pièce de structure fait en un seul morceau, avec aucune dépendance à aucun fournisseur, avec un lead time extrêmement court et des pièces plus légères, c'est une révolution.
1: Et aujourd'hui, ce qui est compliqué après derrière, c'est le passage à l'échelle industrielle. Aujourd'hui, enfin, parce que j'imagine pour construire ces grandes pièces, alors je parle du projet Massif. Mais voilà, il va falloir plusieurs imprimantes pour fournir en temps, en heure, tous ces industriels. Ça, c'est l'étape d'après encore.
6: Non, il y a des industriels qui se sont lancés. Après, il y a un temps long, parce que, comme vous l'avez dit, c'est des pièces de sécurité, c'est des pièces qui vont dans des avions, c'est des pièces qui vont dans le corps humain. Il y a des temps de qualification. Adup accompagne, c'est-à-dire que nous, on ne fait pas que des machines. Mm-hmm. On a aussi, et c'est dans l'ADN de FIV, hein, de notre actionnaire FIV, qui a 200 ans, et qui a fait les ascenseurs de la Tour Eiffel, et qui aujourd'hui fait les machines d'impression 3D, c'est d'accompagner les clients. Donc aujourd'hui, on a une vraie offre. Hein, la moitié de notre chiffre d'affaires, elle est dans une offre d'accompagnement de nos clients à la sélection des pièces, au montage du business model, au développement. Et donc les industriels qui ont envie d'y aller, ça prend du temps, ils y vont avec nous, on est en partenariat et on fait des choses magnifiques.
1: Et puis rappelons une chose qui est importante ici sur ce salon, c'est la production locale, quoi. Quand on parle de relocalisation de l'industrie, là voilà, alors on peut avoir sa petite imprimante dans sa station spatiale, mais justement, ce que vous dites, c'est qu'on peut l'avoir, ben, vous parliez de défense, sur une base militaire, on imagine ce genre de choses, on n'est plus obligé de dépendre d'un site avec toute la supply chain derrière.
6: Exactement, il n'y a aucune dépendance à une supply chain, on a sa machine, on a les paramètres dans un ordinateur, on appuie sur les boutons, on imprime la pièce. Et on n'a même pas de pièces de rechange. Les pièces de rechange, on peut les imprimer au besoin. On n'a plus de stock. On ne fait plus venir les pièces de l'hexagone. Impact positif sur l'environnement. Production de la pièce très rapide.
1: Eh bien, merci Julien, merci d'être venu nous parler de tout ça. Donc président de FIV Adub, donc c'est la filiale du groupe FIV Technologies que l'on connaît bien évidemment chez BFM Business, mais dédiée à cette impression 3D métal, hein, ces imprimantes 3D impressionnantes. Et justement, on attend de voir voilà, cette immense machine pour l'impression 3D. On est vraiment dans quelque chose vraiment de révolutionnaire. Il faut bien comprendre tout ça. Merci d'avoir été avec nous. Allez, on marque une courte pause. On retrouve notre dernier invité. C'est tout de suite, on va parler souveraineté avec lui. C'est tout de suite sur BFM Business.
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1: Allez, dernier rendez-vous de cette émission Tech & Co Business depuis le salon Global Industrie Paris-Nord-Villepinte avec Ludovic Donati. Bonjour Ludovic.
7: Bonjour Frédéric.
1: Merci d'être avec nous, responsable numérique et environnement de la French Corporate Community, alors qu'il y a un think tank, un do tank autour de la transformation numérique, la transformation énergétique hein, de l'industrie notamment. Et puis vice-président de l'AFNET, qui est un accélérateur justement de ces transformations des filières industrielles par le numérique. Alors, voilà, la première question est justement autour de ça. On parle beaucoup de réindustrialisation. C'est redevenu une priorité stratégique. On en est où aujourd'hui? Parce qu'on a vu que 2025, ça s'était plutôt bien passé. 2024, c'était bien. 2025, c'est un peu freiné. Là, il faut redonner un élan. Qu'est-ce qu'il faut faire aujourd'hui?
7: L'ambition est bonne aujourd'hui parce qu'on a bien compris qu'avec